0: ta mère.
1: Madame, celui-là, je vais me le faire aussi.
0: Ah non, non, non, non, non, non, non, non, non. Allô?
1: Attention. C'est parti, au nom de la patrie, j'y vais.
0: Ah non, non, non, mais il faut arrêter, madame, arrêtez de taper, là. Allô?
1: Le vaisseau est résistant. Il se défend, il fait de la fumée.
0: Alors, c'est pas un vaisseau, là, c'est le disjoncteur, madame, il faut arrêter de le taper, ça appartient à EDF, ça, madame, vous vous trompez, là.
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3: Allô?
4: Oui, bonjour, monsieur. L'inspection d'académie à l'appareil.
3: Oui.
4: Nous sommes bien à l'école privée de garçons.
3: Oui.
4: Ah, très bien. Je vais vous passer l'inspecteur d'académie. Hein.
3: Si.
4: C'est inspecteur. Il y a deux communications pour vous. Il y a l'école privée de garçons et votre neveu. Mon neveu. Laissez-moi tout seul. Hein. Refermez la porte, merci. Mon neveu et l'école. Très bien. Je vous remercie. Allô?
3: Allô, oui.
4: Mais t'es fou de m'appeler, là.
3: Excusez-moi.
4: Tu veux que j'ai des histoires ou quoi?
3: Excusez-moi, je ne suis pas votre neveu, monsieur. Je suis l'école privée de garçons, hein. Oui. Excusez-moi, monsieur l'inspecteur. Bon,
4: dis-moi, très rapidement, ce soir, je ne peux pas venir te chercher.
3: Non.
4: Attends, je prends... Ne quitte pas, je prends mon calepin.
3: Excusez-moi, monsieur l'inspecteur. Je suis désolé, vous me prenez pour votre neveu et je suis le directeur de l'école privée, monsieur l'inspecteur.
4: Alors, écoute bien jusqu'au bout ce que je vais te dire, parce que je ne veux pas que l'autre entende. Imagine le scandale si ça savait.
3: Mais oui, mais excusez-moi, monsieur l'inspecteur, je suis désolé. S'il vous plaît, hein, ne continuez pas. Ne continuez pas, je ne suis pas votre neveu, monsieur l'inspecteur.
4: Écoute-moi bien, je suis sur une autre ligne, il faut que je parle avec le directeur d'une école privée.
3: Ben oui, je suis le directeur de l'école privée, monsieur l'inspecteur.
4: On m'a mis en dédoublement d'appel, surtout ne dis rien, je ne peux pas t'entendre. Écoute bien, ce que je vais dire avant, écoute bien, surtout ne dis rien. Ma femme a trouvé un caleçon qui ne m'appartenait pas dans ma voiture. Tu as dû l'oublier par mégarde. Alors écoute, il faut que... Je ne sais pas comment on va régler ça. Attends, quitte pas. Je prends l'autre ligne, une seconde. Allô?
3: Allô, monsieur l'inspecteur?
4: Oui, monsieur... Bonjour, monsieur. C'est bien l'école?
3: Excusez-moi, monsieur l'inspecteur, mais...
4: Comment ça, Patrick? Tu n'es pas sur l'autre ligne?
3: Non, je suis...
4: Tu es Patrick, alors qui est de l'autre côté?
3: Alors,
4: ça fait 2 minutes que je suis en ligne avec quelqu'un.
3: Attends, oui,
4: ne quitte pas, Patrick, hein, ne quitte pas. Allô?
3: Allô, oui, monsieur l'inspecteur.
4: Oh, merde.
3: Oui, mais non, ça n'est pas grave, hein. Écoutez, je garderai ça pour moi, mais j'ai beau vous appeler, vous supplier de ne pas continuer, et puis vous ne m'écoutez pas. Hein, je ne sais pas, vous êtes ennuyé, mais je ne peux pas vous...
4: Oh, merde.
3: Non, mais ça n'est pas grave, monsieur l'inspecteur, je vous en prie. Hein.
4: Oh, quelle catastrophe.
3: Mais non, monsieur l'inspecteur, je vous assure que je suis désolé, hein.
4: Oh, c'est ma carrière qui s'enfuit.
3: Mais non, absolument pas. Je garderai totalement ça pour moi. Je vous assure que je suis très ennuyé, là.
4: C'est en toute humilité que je vous demande pardon.
3: Oui, mais je vous en prie, monsieur l'inspecteur. Mais ça y est, c'est effacé, c'est oublié.
4: Je me mets à genoux, je bats ma coule.
3: Mais ça n'est pas grave, monsieur l'inspecteur. Je vous assure que ça n'est pas grave.
4: Patrick, je suis un homme fini. Ben, bien sûr, Yves. Comment ça, tu crois?
3: Je vous assure, c'est oublié.
4: Oui, mon amour, je sais, mais il va certainement pas avaler ça.
3: Mais si.
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5: Hello. Bonjour madame, c'est bien la société de transport?
6: Ouais, c'est ça.
5: Monsieur Martin à l'appareil, société Martin Télécom.
6: Martin Télécom, mais...
5: Exactement, oui, c'était pour vous prévenir que je renvoie mes appels professionnels sur votre ligne.
6: Je vous connais pas, monsieur.
5: Non, mais je vous explique, j'ai décidé de faire la grève du téléphone, c'est-à-dire que je ne prends plus les appels, donc il faut que quelqu'un le fasse à ma place.
6: Monsieur, je ne vous connais pas, je ne travaille pas avec vous.
5: Pas encore.
6: Mais comment ça, pas encore?
5: Bah, disons que vous travaillez pas avec moi. Pour le moment.
6: Pour le moment. Mais monsieur, initialement, je ne travaille pas avec vous.
5: Ah bah comme vous dites, initialement.
6: Mais je ne travaille pas avec vous, monsieur.
5: Jusqu'à maintenant.
6: Mais comment ça, jusqu'à maintenant?
5: Bah oui.
6: On se connaît pas, d'accord?
5: D'accord, enfin, pour le moment.
6: Pour le moment. Non mais moi, j'ai rien demandé à Martin Télécom.
5: Vous n'avez rien demandé pour le moment?
6: Mais non, monsieur, arrêtez de dire pour le moment.
5: Ok, donc jusqu'ici, vous n'avez rien demandé.
6: Mais non, pas jusqu'ici, monsieur.
5: Bon, disons, vous n'avez rien demandé au jour du jour d'aujourd'hui.
6: Attendez, monsieur.
5: Enfin, disons qu'à l'heure actuelle, vous n'avez rien demandé.
7: Allô?
5: Bonjour, madame.
7: J'ai autre chose à faire, monsieur. Vous n'avez pas à transférer sur mon numéro de téléphone. C'est quoi le délire, là?
5: Non, mais à la limite, vous notez les coordonnées, vous me faites une fiche.
7: Il n'y a pas de à la limite, c'est non. Vous avez du mal à comprendre ou quoi, là?
5: Ouais, et puis c'est juste le temps de la grève, hein.
7: Le temps de la grève, j'en ai rien à foutre. T'amuses pas à ça parce que je leur raccroche au nez, tes clients.
5: Ah, oh, bah, pas gêné.
7: Mais vous me parlez d'une société que je connais même pas. Vous vous occupez de la mienne? Non, bon, bah alors.
5: Bah si, en quelque sorte quand même, oui.
7: Ah ouais, à quel sujet, là?
5: Au sujet que c'est moi qui ai fait toutes les démarches pour transférer mes appels sur votre ligne.
7: T'appelles ça t'occuper de ma société? société.
5: Bah oui.
7: C'est toi qui fais les démarches sans demander mon accord et tu me dis que tu t'occupes de ma société. Tu te fous de moi alors?
5: Ah mais complètement.
7: Mais tu
5: sinon, ce que je peux faire, c'est mettre le transfert sur votre portable.
7: Ouais, bien sûr, sur mon portable personnel aussi, tant que t'y es. Non mais n'importe quoi ici, j'hallucine.
5: Super, donc je vais le prendre.
7: De quoi?
5: Bah ton numéro de portable, si vous préférez qu'on transfère.
7: Si vous préférez, tu vas le prendre. Bah tu vas rien prendre du tout.
5: Ah oui, mais alors comment tu veux que je mette mes appels sur ton portable si tu me donnes pas le numéro?
7: Non, je t'ai pas dit qu'on mettait, je t'ai dit non. Tu comprends dans le français? N-O-N.
5: Ah, alors attends, t'as pas compris.
7: Non, c'est toi qui comprends mal. Je t'ai dit non, t'amuses pas à transférer sur mon numéro de téléphone.
5: D'accord, donc on reste sur le fixe.
7: Ah bah bouge pas, je vais m'occuper de ton cas. Je vais t'en retrouver sur internet et puis on va s'occuper de toi.
5: Non, alors là je suis pas sur internet, je suis plutôt vers Martinville pour le moment.
7: Ouais.
5: Et c'est une autre dame, bonjour.
8: Oui, mais c'est monsieur, c'est pas madame.
5: Admettons, donc moi comme je disais, je suis à Martinville, mais
8: je connais Martinville, je connais très bien Martinville.
5: Attends, on parle du Martinville sur la route de Bourg-sur-Martin.
8: Oui, c'est ça, tout à fait, on est d'accord.
5: C'est ça, tu traverses Jouy-sous-Martin.
8: Voilà.
5: Tu continues tout droit et t'arrives où?
8: À Martinville.
5: Ah bah c'est ça, on a dû se voir là-bas alors.
8: Ah peut-être aussi, à grande chance.
5: Ou alors je t'ai entendu à la radio.
8: C'est pas Rire et Chanson quand même.
5: Ah bah tiens, il manquerait plus que ça, mais bien sûr que si, c'est Rire et Chanson.
8: D'accord.
5: Bonne journée.
8: À vous aussi.
5: Et au revoir madame.
8: Au revoir madame.
5: Ah mais attends.
8: Quoi?
5: Bah bisous.
8: Allez bisous.
5: Ah et attends.
8: Quoi?
5: Tu vas pas raccrocher maintenant?
8: Bah si, j'ai obligé.
5: Ah d'accord, bah salut.
8: Salut.
5: Mais attends.
8: Allez, là je vais raccrocher maintenant.
5: Non mais attends.
8: Quoi? Mais vas-y.
5: Non bah rien en fait, au revoir madame, toujours.
8: Bah si tu veux, au revoir madame.
5: Ah oui si, non mais attends.
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9: Gare de l'Est, mon numéro de service, bonjour.
10: Oui, bonjour, c'est l'hôtel Gare de l'Est.
9: Oui.
10: Oui, bonjour, c'est France Sécurité à l'appareil.
9: Oui, bonjour.
10: Dites-moi, on a mis un garde du corps parce que vous allez recevoir la visite, là, ils vont vous appeler pour réserver une chambre. Alors, c'est pour le maire, monsieur le maire de Pleugriffette, vous en connaissez, non?
9: Écoutez, non, mais vous allez me faire connaissance.
10: Alors, on va donc nous avoir deux agents qui vont être de garde à l'entrée de votre hôtel. Donc, il faut qu'on prépare le terrain. Est-ce que all is okay à la at the reception?
9: Bah, écoutez, nous, on a tout ce qu'il faut. Hein. En fait, monsieur le maire va séjourner chez nous.
10: Ouais.
9: Et donc, ils vont venir avec les gardes du corps.
10: Ouais, c'est ça, ouais. Et également, la nuit, donc, il y aura 5 agents de France Sécurité qui patrouilleront dans les couloirs de l'hôtel. Hein.
9: Alors, monsieur c'est le maire de qui, vous m'avez dit, d'où?
10: Le maire de Pleugriffette.
9: Plus vieille fête.
10: Plus vieille fête, non. Pleugriffette, oui.
9: Pleugriffette.
10: Pleugriffette.
9: Pleugriffette.
10: Pleugriffette.
9: Pleugriffette.
10: Mais nous, on vérifie d'abord que all is okay at the reception.
9: Bah, écoutez, de toute façon, c'est un hôtel comme un autre. C'est all is okay. Pour nous, c'est avec plaisir que nous recevrons monsieur le maire.
10: Parce que nous, vous savez, quand on fait nos rondes de sécurité, on est obligé quand même de vérifier dans les chambres de vos clients. Hein, que...
9: C'est-à-dire?
10: Ah bah, il faut que tout soit under contrôle. Hein.
9: Ah bah, malheureusement, monsieur, c'est un lieu privé, non pas public. Hein.
10: Non, mais on va s'en occuper, nous.
9: C'est-à-dire?
10: Monsieur, c'est le maire de Pleugriffette, quand même, hein, c'est pas n'importe qui.
9: Je ne refuse pas de recevoir monsieur le maire de Griffette, c'est pas ça
10: non,
9: le
10: c'est
9: problème.
10: Non, Pleugriffette.
9: C'est par rapport à votre travail de sécurité qui risque d'être gênant par rapport aux autres clients.
10: Alors, si all is not under control, il va falloir qu'on évite de faire des patrouilles de sécurité à l'intérieur des chambres.
9: Ah bah ça, c'est niette, de toute façon, dans les chambres des autres clients.
10: D'accord, donc ça veut dire voilà. Qu'on est obligé de mettre deux tireurs d'élite sur les toits, monsieur. Hein.
9: Non, mais où est le rapport par rapport à des clients qui sont dans leur chambre et mettent des tireurs d'élite?
10: Bah parce
9: c'est quand même un petit peu...
10: Bah on est obligé, monsieur, de les viser hein, au cas où ils feraient...
9: Nous sommes quand même un hôtel qui reçoit des touristes, donc maintenant...
10: Mais monsieur, excusez-moi, ils viennent alors qu'il y a le maire de Pleugriffette dans votre hôtel, quand même.
9: Dans ce cas-là, je vais voir avec ma directrice, je vais prendre vos coordonnées, le nom de monsieur le maire et...
10: Monsieur Le Duret, maire de Pleugriffette.
9: L-E-D-U-R-E-T?
10: Oui.
9: Donc c'est... ça, c'est monsieur le maire, hein?
10: Oui, de Pleugriffette.
9: Alors, P... R.
10: Comme ça se prononce, hein, Pleugriffette.
9: Vous pouvez m'appeler, s'il vous plaît?
10: Oui, Pleugriffette, en fait.
9: C'est-à-dire P R.
10: P L.
9: P L.
10: U G R I. Deux F T.
9: Attendez. P L E U.
10: G R I et deux F R E U T E.
9: G. Est-ce que vous pouvez aller plus, moins vite?
10: Oui, bien sûr. P L E U G R I deux F E de T E.
9: Pleugriffette qui se trouve dans.
10: Non, Pleugriffette.
9: Pleugriffette.
10: Pleu, comme...
9: Pleugriffette.
10: Avec deux T, donc deux F, Pleugriffette.
9: Alors, P, comme papa.
10: Non, excusez-moi. P comme Pierre.
9: Si vous voulez, P comme Pierre, L comme... Allô?
10: Ben non, c'est à vous, là, je passe la main.
9: Alors, L comme Lionel.
10: Je préférerais éviter, monsieur.
11: C'est-à-dire ?
10: Attendez, monsieur, quand même, attendez, nous, on fait de la sécurité, vous me dites elle comme Lionel, pardonnez-moi.
11: Écoutez, je ne sais pas quel est votre objectif, là, actuellement, mais...
10: Mon objectif est d'assurer la sécurité du maire de Pleugriffette.
11: Oui, mais la sécurité de monsieur Pleugriffette, ça, c'est votre...
10: Non, le maire
11: travail,
10: de Pleugriffette.
11: Exactement, mais d'un autre côté aussi, il me faut des informations.
10: D'accord, mais je ne peux pas tout vous donner au téléphone, vous comprenez, monsieur.
11: Bon, alors, comment on écrit Pleugriffette ?
10: P-L-E-U-G-R-I.
11: D'accord, P comme Pierre.
10: Oui, monsieur.
11: L comme...
10: Lafayette.
11: Alors, E comme
10: Attendez. Là, c'est un problème. C'est peut-être pas un problème pour vous, mais c'est un problème pour moi. E comme E, quoi. Vous voyez, quoi, E. C'est difficile, non? E comme œuf.
11: E comme
10: œuf.
11: J'ai pas compris, monsieur.
10: Œuf. C'est un œuf.
11: C'est-à-dire?
10: Un œuf.
11: D'accord. Ok. Et ensuite.
10: O.
11: O.
10: Comme œuf.
11: J'ai pas compris.
10: Comme un œuf.
11: Comme un œuf. O comme un œuf.
10: Oui.
11: Malheureusement, un œuf, ça commence pas par un O.
10: Ça commence par quelle lettre?
11: Écoutez, vous venez de me dire, ça commence par un E.
10: Excusez-moi, j'étais mauvais en orthographe, c'est tout. Bon.
11: C'est pas question d'être mauvais en orthographe. Quand j'essaie de vous appeler comme L comme Lionel, vous me dites non.
10: Bon, d'accord, L comme Lionel.
11: Maintenant, soyons raisonnables.
10: Bon, d'accord, je valide votre L.
11: Quel est le titre de votre appel ?
10: Je valide Lionel. Voilà, comme ça, on est quitte.
11: Alors, P comme Pierre, L comme Lionel, E comme œuf, vous m'avez dit ?
10: Oui.
11: Alors, ensuite ?
10: O comme œuf.
11: Je vous souhaite une bonne journée. Au revoir.
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12: Oui.
5: C'est pour vous prévenir que je vous bascule en ligne semi-téléphoniste.
12: Ça fait quoi pour moi du coup?
5: Ça fait qu'à partir de maintenant, vous pouvez toujours passer des appels normalement.
12: Mmh.
5: En revanche, vous ne recevez plus aucun coup de fil.
12: Mais n'importe quoi, mais vous allez me faire quoi là? Vous ne faites rien à mon téléphone.
5: Ah non, mais c'est calé. Vos appels à vous, c'est la boulangerie qui va les recevoir.
12: C'est la boulangerie qui recevra mes appels?
5: Ouais, parce que eux, c'est le contraire. Ils peuvent pas passer d'appel, mais en échange, ils reçoivent vos appels. En plus des leurs.
12: Oui, mais la boulangerie, qu'est-ce qu'elle va faire avec mes appels?
5: Ils font votre secrétariat téléphoniste.
12: Bah, il va pas me faire mon secrétariat parce que j'en veux pas.
5: Si, c'est bon, j'ai vu avec le boulanger, il s'en occupe. Il faut juste voir avec lui parce qu'il me demande combien vous le payez pour recevoir vos appels.
12: Mais non, je vais pas le payer, c'est vous qui me dites que lui veut être payé.
5: Après, vous pouvez négocier parce que le boulanger, comme chez lui, il peut que recevoir, il viendra passer ses appels chez vous. Et vous irez chercher vos messages chez lui.
12: Et c'est quelle boulangerie?
5: Je sais pas si vous voyez, c'est la boulangerie de Lisbonne, celle qui est en face de la mairie.
12: Lisbonne?
5: Ouais, c'est ça.
12: Moi, je suis dans le Calvados, c'est Lisbonne, c'est dans en Seine-Maritime, donc...
5: Oula ! Ah non, pas du tout !
12: Ah si !
5: Ah non !
12: Bah, je sais pas, c'est où Lisbonne pour vous ?
5: Bah, Lisbonne, c'est la capitale portugaliste !
12: À Lisbonne, je vais aller à Lisbonne chercher des messages.
5: Voilà, vous passez en fin de journée avant la fermeture.
12: Mais non, mais Lisbonne et la France, vous vous rendez compte ?
5: Ouais, j'ai regardé, depuis chez vous, ça fait 1200 bornes à vol d'oiseau.
12: Non, mais ça fait 1200 bornes, mais...
5: C'est ça, mais si vous y allez en voiture, entre chez vous et la boulangerie, il y a quoi, 1800 km ?
12: Mais vous me rendez compte que vous venez de me dire qu'elle, par contre, en échange, elle peut venir chez moi appeler. Comment elle va venir chez moi appeler ?
5: Bah, le boulanger, lui, il viendra en avion parce qu'il est boulanger pilote, donc c'est pratique, ça lui fait que 1200 bornes.
12: Mais il va pas venir chez moi, il va pas faire 1200 km pour venir chez moi, vous vous rendez compte de l'absurdité que vous êtes en train de me dire?
5: Ah bah ça lui permet de téléphoner gratuitement.
12: Mais non, mais franchement, vous allez faire 1000 km vous pour téléphoner chez quelqu'un?
5: Bon, me dites pas que vous avez jamais fait 1800 km pour aller téléphoner gratos chez un plombier.
12: Mais jamais.
5: On vous verrez, il y a environ 16 heures de route, donc ça fait 32 aller-retour, mais comme c'est
12: non,
5: que de l'autoroute.
12: Non, mais vous vous rendez compte, c'est pour partir en vacances qu'on fait 16 heures de route pour aller à Lisbonne, quoi.
5: Non, mais vous n'êtes pas obligé d'y aller tous les jours, hein.
12: Et vous en faites exprès ou quoi?
5: Ah oui, ah bah c'est bien mon genre d'en faire exprès.
13: Attendez, stop, bonjour.
5: Bonjour madame.
13: On va pas me couper le téléphone. Ben non, mais un, on n'est pas prévenu. Deux.
5: Bah deux, justement si, puisque je suis en train de vous prévenir.
13: Non mais attendez, arrêtez avec votre histoire de boulanger. Je vais pas avoir le boulanger qui va venir téléphoner chez moi et moi qui vais aller téléphoner chez lui, non?
5: Ah non, lui il pourra pas appeler chez vous, mais vous, chez lui, vous pourrez recevoir.
13: Ah ouais.
5: Échange de bons procédés.
13: Vous êtes sur des entreprises, c'est pas un échange de bons procédés.
5: Mais si.
13: Non.
5: Parce que lui, il vous facture les messages. Mais vous lui contrefacturez les appels qui vient passer chez vous.
13: J'en ai rien à cirer, ça peut pas marcher comme ça. On est pas là pour faire des échanges de procédés.
5: En plus, il peut vous apporter des mini-flans, c'est sa spécialité.
13: Non mais attendez, vous rigolez ou quoi?
5: Ah Ah non, avec la bouffe, jamais.
13: Mais non, mais vous rigolez ou quoi?
5: Ah bah regardez sur internet, le mini-flan, appelé pastis de Nakache, est une spécialité portugaise.
13: Non mais, c'est une blague, ce que vous nous faites là.
5: Ah bah si ça c'est une blague, moi je suis canulariste à la radio, allons-y.
13: Ah, c'est ça.
5: Oui, ah bah je confirme, c'est tout à fait ça.
13: Allons de là, j'ai dit je vais pas y arriver.
5: Après, vous faites aucun effort. Hein.
13: C'est bon, donc...
5: Bah donc, bonne journée.
13: Merci.
5: Et au revoir madame.
13: Vous aussi.
5: Ah non, vous d'abord.
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15: Allô?
16: Oui.
15: Bonjour ma fille. Le père Lafesse à l'appareil, de la paroisse de Médeux. Je voudrais un renseignement. C'est bien la caisse du crédit municipal de...
16: Oui, ne quittez pas.
15: J'entends mal ma fille.
16: J'écoute.
15: Oui, bonjour ma fille.
16: Bon, c'est bien... Monsieur Dimunch, que vous arrive-t-il?
15: Comment?
16: Monsieur Dimunch?
15: Ben non, pourquoi vous me demandez ça?
16: C'est pas Monsieur Dimunch?
15: Si, c'est le prix.
16: Oh ben dis donc, vous êtes un vrai plaisantin, vous.
15: Ben oui.
16: Qu'est-ce qui vous arrive, Monsieur Dimunch?
15: Ben des problèmes d'argent.
16: C'est vrai, à ce point-là?
15: Oui.
16: D'accord. Oh, je pense qu'il n'y a pas de problème, Monsieur Dimunch, vous pouvez venir. Vous viendrez quand, demain?
15: Oui.
16: Oui, ben sans problème.
15: 20 000?
16: Ah, 20 000, non, hein, je pense pas, hein, pas 20 000. Attendez, parce que je dois remettre des formulaires à ma collègue, deux secondes. Bon, alors, monsieur Dimunch.
15: Oui.
16: Vous voyez, vous avez été reconnu plus ou moins, hein. Il y a ma collègue qui a dit au standard, il a déconné, il a dit que c'était la paroisse de mes deux.
15: Ah oui.
16: Vous avez dit ça?
15: Ben oui, parce que...
16: Ah bah ça a jasé, hein. Elle l'a répété à tout le monde, hein, qu'il y avait le curé de la paroisse de Médeux qui avait demandé la caissière, hein.
15: What not that,
16: ah elle... ça va jaser, hein.
15: C'est pas vrai.
16: Non mais elle m'a dit...
15: Elle a cru.
16: Il a dû boire un coup aujourd'hui, ça c'est sûr. Elle me l'a dit. Elle...
15: Quoi, vous voulez dire que je suis sous?
16: Ah bah elle, d'après sa déduction, c'est ça, hein.
15: Oh la garce.
16: Ah bah elle a mangé le morceau, hein, ça c'est sûr, hein.
15: Mais que je vous dise tout de suite.
16: Oui.
15: Je lui ai dit... Je voudrais parler à ma maîtresse. Et elle m'a passé tout de suite à vous.
16: Ah bah dis donc, bah ça va. Moi j'ai une bonne réputation. Hein. Si je comprends bien au crédit, elle aurait pu
15: après,
16: vous passer à un autre poste. Hein.
15: Non, mais elle m'a passé à vous.
16: Bah arrêtez, monsieur Dimunch. Ça va être la vraie... Ça va jaser à tous les étages, jusqu'au troisième étage. Et le troisième étage, c'est la direction, c'est le patron. Hein. Moi, je ferai comme si de rien n'était. Hein. Bah, je tiens à vous le signaler. Hein. Bah, je suis pas dans vos combines, hein, parce qu'alors là... Vous n'avez pas eu peur qu'elle vous raccroche au nez, parce que vous savez, hein, ma collègue, celle-là, elle n'a pas l'air commode. Hein. Il suffit qu'on plaisante un peu, elle raccroche, hein, elle se dit c'est une plaisanterie, je passe pas au service.
15: Alors vous savez quoi? Moi je me dis, celle-là, elle est bouchée du cul.
16: Ah oui, elle est un peu coincée. Non mais c'est vrai, en fait, c'est une femme de militaire, mais vous savez, elle doit le mener à la baguette. Hein.
15: Vous croyez?
16: Ah ça, j'en suis sûre. Hein. Le pauvre, je le plains, parce que franchement, déjà ici, au crédit, il faut se la farcir, alors...
15: Et on peut parler?
16: Oui, allez-y, va.
15: Elle n'a pas la voix à sucer de la glace, hein?
16: Ça, je veux bien vous le croire, hein.
15: Mais vous savez quoi?
16: Oui.
15: Elle a la tête à péter plus haut que son cul.
16: Ah, mais alors là, vous n'avez pas tout à fait tort, parce qu'elle est de petite taille, alors donc...
15: On dirait une autriche.
16: Oui, oui, tout à fait.
15: Quand elle se baisse pour ramasser une pièce de 20 centimes.
16: Ah oui, tout à fait. Enfin, bref.
15: Mais
16: faut pas être trop médisant non plus, et si je suis sur écoute, monsieur Dimune, ça y est, hein. Ça va créer de la zizanie ou ça même du crédit.
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18: Allô?
5: Oui, bonjour madame. C'est bien la boutique d'Orange?
18: Oui, monsieur.
5: J'ai décidé de changer d'opérationneur téléphoniste, donc je suis allé chez vos concurrents, là, chez Bouygues et SFR.
18: Non, je suis pas la boutique d'Orange, moi. Attendez, vous m'appelez, vous faites une erreur de numéro, qu'est-ce que vous me gonflez, là, maintenant?
5: Alors, attention, je n'ai rien contre vous, personnellement, hein. Je comprends que vous ayez des consignes pour bloquer les clients qui veulent partir.
18: Non, mais attendez, vous commencez à me gonfler, vous, maintenant, oh.
5: Ah, bah,
18: vous prenez votre bottin, vous prenez ce que vous voulez, et puis vous demandez le numéro de la boutique d'Orange. Oh, vous le faites exprès ou quoi? Mais quel numéro vous demandez? C'est quoi ces façons de faire?
5: Ah, allô?
19: Le magasin d'hydraulique d'Orange. On n'est pas la boutique Orange.
20: Allô?
5: Oui, comme j'expliquais à votre collègue, j'aurais besoin de mon numéro de dossier pour pouvoir changer.
20: Pardon? Quoi? Non, mais vous savez, vous êtes dans le sud, là. On est dans la ville d'Orange. On habite dans la ville d'Orange. La ville.
5: Bon, c'est pas une ville.
20: Mais attendez, je vais vous passer une cliente du magasin. C'est pas possible.
19: Raccroche.
5: Ah bah, passez-moi une cliente.
20: Non, mais monsieur, je vais même pas faire perdre le temps à mes clients. Ils ont pas que ça à faire, quand même.
19: Non, il est malade.
20: Mais oui!
5: Je vous entends, hein?
14: Allô?
5: Ah, bonjour madame. Voilà, comme j'expliquais.
14: Non, mais écoutez, monsieur, vous êtes au magasin à Orange.
5: Au magasin Orange, oui, j'ai bien compris.
14: Mais c'est quoi? Là, c'est un magasin qui est situé à Orange.
5: Passez-moi le responsable, s'il vous plaît, parce que là.
14: Passez-moi le responsable. Et tu sais quoi? Il faut arrêter de me prendre la tête. Tu n'as pas compris que tu n'es pas dans un magasin de téléphonie?
5: Non, mais.
14: Tu es bête ou quoi? Tu es bête ou quoi?
5: Vous pourriez faire un effort au moins, vous voyez, en se disant c'est un client qu'on pourra récupérer plus tard, vous voyez.
14: Mais je m'en fous. Je t'explique, depuis une heure, je sais pas la tête là, ce qu'il y a dans ta tête. Là, tu es dans la ville d'Orange, 8400.
5: La ville d'Orange?
14: Eh oui, la ville d'Orange. Espèce d'abruti. Depuis tout à l'heure, j'essaie de t'expliquer ça. Tu es dans la ville d'Orange, t'es pas au service Orange. Alors écoute, moi, soit j'ai bien été gentil.
5: Non, mais alors, excusez-moi, mais.
14: Jusqu'à présent, là, j'étais gentil, ça va chier, hein. Tu as compris?
5: Non, mais vous inventez. Je te le dis. Passez-moi le responsable de la plateforme, s'il vous plaît, parce que j'imagine.
14: Je vous la passe, vous allez voir.
5: Merci.
14: Vous allez voir. Viens, il y a le fou.
5: Hey, je vous entends,
14: bien,
5: hein.
14: Ouais, bien sûr, vous m'entendez.
5: Non, bah, enfin, excusez-moi, mais alors je suis SFR.
14: On va te faire soigner maintenant. Je vous passe la personne qui va vous achever.
5: Ah, bah, tout de même.
17: Oui, allô?
5: Ah, bah, bonjour, monsieur. Excusez-moi, mais j'ai un gros problème avec votre opérateur Orange, là.
17: Mais si on vous dit qu'on est dans la ville d'Orange, écoutez, vous avez un ordinateur, vous cherchez à préciser.
5: Alors, je tape Orange.
17: Faites-vous plaisir.
5: Effectivement, donc Orange, concurrent direct de Bouygues, Free et SFR.
17: Non, mais attendez, excusez-moi, mais il faut vous faire soigner.
5: Non, mais.
17: Alors, du coup, puisque vous voulez votre numéro de dossier, vous êtes d'accord que si on est bien la boutique d'Orange, donnez-moi votre numéro de téléphone, je puisse accéder à votre numéro de dossier.
5: Ah, on devient raisonnable.
17: Ah, allez.
5: Alors, 06.
17: Alors, ne bougez pas, je note, hein. Alors,
5: 06.
17: Alors là, je suis désolée, il y a 12 chiffres. C'est pas possible.
14: Imposteur, mytho.
5: Comment ça, mytho?
14: Va te faire soigner le cerveau. Hein.
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22: Allô?
23: Bonjour madame.
22: Bonjour monsieur.
23: Vous êtes bien au 14, hein?
22: Oui.
23: Dites-moi madame, on voudrait vous informer, là, c'est la gendarmerie à l'appareil, là.
22: Oui.
23: On nous a signalé dans votre secteur des témoins de Jéhovah.
22: Ah, je ne les ai pas vus, moi.
23: Non, ils sont maintenant plus malins qu'avant.
22: Ah bon?
23: Ouais, ils téléphonent d'abord.
22: Ah, très bien, oui.
23: Est-ce qu'ils vous ont appelé?
22: Non, ils ne m'ont pas appelé, moi.
23: S'ils vous appellent, madame, on vous demande de faire durer la conversation. On vous a mise sur table d'écoute.
22: Oui.
23: Pour nous permettre à nous de localiser l'appel pour pouvoir les intercepter.
22: Ah bon, très bien, monsieur.
23: Alors, pour avoir un rendez-vous avec vous,
22: oui.
23: Ils ne disent évidemment pas qu'ils sont témoins de Jéhovah.
22: Oui, très bien, monsieur. Oui, ben, c'est entendu comme ça, alors.
23: Oui, allô?
22: Oui.
23: On me signale qu'ils sont en train de vous appeler.
22: Ah, ben attendez, je vais...
23: Alors,
22: je vais
23: raccrochez vite. Voir, hein. Oui.
22: Allô?
24: Oui, bonjour madame.
22: Bonjour monsieur.
24: La maison GG Ova, l'appareil.
22: Oui.
24: Vous connaissez Gérard Ova?
22: Oh, pas beaucoup, mais bon.
24: Les machines agricoles.
22: Et qu'est-ce que vous voulez alors?
24: Eh bien, figurez-vous que les machines agricoles GG Ova ont lancé une nouvelle machine agricole, alors on voulait savoir si ça vous intéressait d'en voir une chez vous.
22: Écoutez, pas pour le moment, non. Qu'est-ce que vous me proposez d'autre? Rien?
23: Allô madame?
22: Allô?
23: Oui, c'est la gendarmerie à l'appareil.
22: Ouais.
23: Si, il faut dire oui, comme ça ils vont venir, on va les intercepter,
22: Pardon.
23: Bien sûr. Oh, il nous faut 20 minutes. Hein.
22: Oui? Allô?
24: Allô?
22: Oui?
24: Oui, alors, je vous entendais plus d'un seul coup.
22: D'un seul coup, moi non plus.
24: Ouais.
22: Alors, qu'est-ce que vous m'avez proposé, vous m'avez dit?
24: Alors, on voudrait venir vous présenter notre dernière machine agricole.
22: Ah bon? Et quel jour vous voulez venir?
24: Est-ce qu'on peut venir maintenant?
22: Écoutez, mettez 20 bonnes minutes, monsieur, avant, hein.
24: D'accord. Alors, voyez-vous, c'est une moissonneuse-batteuse.
22: Mmh.
24: Vous voyez?
22: Mmh.
24: Est-ce que ça rentre par votre porte d'entrée?
22: Non.
24: Allô?
22: Allô?
24: Dites-leur que s'il faut faire des travaux, agrandir, il n'y a pas de problème. Hein.
22: Ah bon? Allô?
24: Allô?
22: Oui?
24: Je ne vous entendais plus.
22: Écoutez, remarquez, si vous me proposez ça, on peut agrandir, faire quelque chose, hein.
24: C'est-à-dire qu'on pourrait éventuellement casser un mur et monter le plafond?
22: Oui, bien sûr.
24: Ah, et donc ainsi on pourrait rentrer la moissonneuse-batteuse chez vous?
22: Je pense, oui, monsieur.
24: Très bien. Dans ces cas-là, est-ce que ça vous intéresserait? Écoutez bien ce que je vais vous proposer parce que vous avez une tête sympathique.
22: Ah bon?
24: C'est l'offre exceptionnelle de chez GG Ova en ce moment.
22: Ah bon?
24: Nous vous proposons, madame, tenez-vous bien.
22: Mmh.
24: 3.
22: Oui.
24: Moissonneuse, batteuse.
22: Oui.
24: Pour le prix de 2.
22: D'accord. Mais vous venez, on installe ça un peu partout, hein, dans la maison, hein.
24: Est-ce que ça vous intéresse?
22: Ben, ça m'intéresse, oui, bien sûr.
24: Ah, mais vous avez de la place.
22: Ah ben, j'ai de la place, oui.
24: Alors, où est-ce qu'on pourrait mettre la première moissonneuse-batteuse?
22: Alors, oh merde, dans ma chambre, dans ma cuisine, hein, et dans mon salon.
24: Mais est-ce que vous aurez le temps de faire tous les travaux en 20 minutes?
22: Oh, ben oui, monsieur, je pense que c'est en 20 minutes.
24: Allô?
22: Oui.
24: Dites-lui que... Il y a toute l'équipe qui est là, qui est déjà en train de casser les murs.
22: Ah bon?
24: Et vous pouvez même lui dire, mais vous n'entendez pas les bruits de chantier, puis c'est vous qui faites des bruits du chantier.
22: Ah bon?
24: On a presque localisé.
22: Allô?
24: Le problème que je me demande, moi, c'est est-ce que vous pensez que vous n'aurez pas le temps, en un quart d'heure, 20 minutes, de tout
22: oui,
24: casser?
22: Mais monsieur...

0: Pour votre chambre, là.
1: Oui.
0: Est-ce qu'elle rentre dans votre chambre?
1: Oh, bien sûr qu'elle rentre dans ma chambre. Et comment? Une fois que c'est cassé, elle...
0: Parce que ça fait quand même 8 mètres sur 6 mètres, hein?
1: Oh, on peut, monsieur, mais écoutez, puisqu'ils sont en train de tout casser en bas.
0: Alors, on va faire un geste commercial. En plus des 3 moissonneuses-batteuses, on vous offre aussi un tracteur.
1: Hein? Un tracteur aussi?
0: Est-ce qu'on peut le mettre dans vos ouatères?
1: Oh, bien sûr, parce qu'ils sont en train de tout casser. Alors, si vous me proposez tous les produits agricoles...
0: Mais ils sont en train de tout casser, j'entends rien.
1: Ah, pourtant, ça a tapé assez fort. Ils ne peuvent pas être toujours en train de taper. Non, hein? Allô?
0: Oui, c'est la gendarmerie. On est sur eux, là, dans 1 minute 30.
1: Ah, bon.
0: Alors, expliquez-moi, parce qu'on entendait du bruit.
1: Oui, c'est nous qu'on tapait.
0: Vous, c'est-à-dire, vous êtes avec qui?
1: Avec ma belle-sœur. C'est que Jéhovah, ils sont passés pour nous vendre. Ils veulent me vendre 3 moissonneuses batteuses. Alors, est-ce que vous pouvez les rentrer? Ah, mais j'ai dit, bien sûr que je peux les rentrer. Ah, mais comment vous allez faire? Mais j'ai dit, les gens sont en train de casser en ce moment.
2: Et qu'est-ce qu'on fait
1: s'ils viennent? Les gendarmes seront là pour le cueillir, hein?
0: Oui, bonjour, monsieur, police, c'est la gendarmerie nationale.
1: Ah!
3: Oh, mince!
0: Vous êtes intercepté.
3: Oh, non, on avait une affaire, on allait livrer 3 moissonneuses batteuses.
1: Non.
0: Allô?
1: Oui?
0: Ça y est, on est arrivé.
1: Oh!
0: Je ne sais pas si vous avez entendu.
1: Oui, j'ai entendu.
0: On les a attrapés.
1: Bon, très bien, monsieur. J'aime autant que ça se passe comme ça, hein?
0: Qu'est-ce qu'on dit à la gendarmerie?
1: Merci, monsieur gendarme.
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5: Bonjour.
6: Bonjour, monsieur. C'est le salon de coiffure, c'est ça?
5: Oui.
6: C'était pour vous prévenir. Comme c'est compliqué de se faire ouvrir une ligne fixe, je me suis branché sur votre ligne téléphonique.
5: Comment c'est possible, ça, de se brancher sur la ligne de quelqu'un d'autre?
6: C'est mon beau-frère qui s'est occupé de tout le branchage, parce qu'il travaille dans le télécommunisme depuis des années.
5: C'est légal, votre truc, ou pas? Parce que nous, on n'a pas de forfait illimité.
6: Il faudrait peut-être changer, dans ce cas, la formule, parce que...
5: Non. Je vois pourquoi on va changer notre forfait, alors que tout se passe bien.
6: Comme moi, je reçois aussi vos appels, vous voyez.
5: Non, mais c'est quoi ce bazar, là? C'est n'importe quoi. Recevoir nos appels. Vous allez pas gérer nos rendez-vous, quand même.
6: Moi, je veux bien prendre vos rendez-vous, comme vous le proposez.
5: Non. Stop, on arrête là. C'est n'importe quoi, ça.
6: Allô?
7: Oui, c'est quoi ce bazar là?
6: Bonjour monsieur.
7: Moi j'ai eu un appel tout à l'heure, là, il n'y a pas très longtemps. Ça a sonné aussi chez vous.
6: Voilà, ça a sonné. Alors j'ai voulu décrocher, mais vous avez décroché avant moi.
7: Mais c'est pas normal.
6: C'était pour vous l'appel ou c'était...
7: C'était pour nous, mais...
6: Non, parce que si vous décrochez mes appels, effectivement...
7: Non, mais attendez, ils vont rien comprendre là, les clients, nos clients.
6: Non, mais je leur dis qu'ils se sont trompés, ils rappelleront.
7: Non, mais ça va pas du tout, ça.
6: Dans ce cas, vous dites à vos clientes de laisser sonner un coup, de raccrocher et de rappeler tout de suite. Comme ça, moi je sais...
7: Non, mais on est à salon de coiffure, nous ici. On va pas dire à toutes nos clientes, appeler un appel et tout ça. Non, c'est pas normal.
6: Excusez-moi de vous rendre service quand même.
7: Pardon, vous nous rendez service?
6: Je les prends vos rendez-vous si c'est ça qui vous...
7: Ça va pas, non? Vous rigolez là ou quoi? Nos clients, c'est nos clientes, non? Vous n'allez pas prendre nos rendez-vous, non?
6: Bah, s'ils m'appellent.
7: Ah bah non, mais les clients vont plus rien comprendre, là on perd des clients.
6: On dit que le premier qui décroche prend le rendez-vous pour l'autre.
7: Non. Alors là, ça, c'est pas normal.
6: Si ça vous embête, vous pouvez peut-être ouvrir une deuxième ligne.
7: Ah non, mais vous rigolez là. C'est à vous de changer votre bazar.
6: Oh bah pourquoi?
7: Parce que vous débrouillez.
6: Mon beau-frère, il peut vous rebrancher sur une autre ligne.
7: Non, je suis désolée.
6: Mais il vous le fait gratos, ça.
7: Non.
6: Comme
7: non.
6: Ça, moi, j'aurai votre numéro. Vous en aurez un autre.
7: On garde notre numéro.
6: Parce que
7: terminé.
6: Là, il peut vous mettre.
7: Non, vous m'écoutez, d'accord?
6: Sinon, ce qu'on peut faire, les jours impairs, ça sonne chez vous. Et les
7: non,
6: jours...
7: mais ça va. Mais vous rigolez, là, monsieur, là. Non, mais ça va pas, là.
6: Ben non, mais voyez, comme ça, on fait un jour sur deux.
7: Non, c'est non. Vous commencez à me saouler. Votre beau-frère, là, franchement, non. C'est zéro.
6: Comment ça, c'est zéro?
7: Non, mais attendez, là. Vous voulez en plus qu'on change de numéro de téléphone? Nous, on a toutes nos plaquettes, nos numéros de fait, dans l'année. Et tout. Les premiers sont les premiers.
6: Alors oui, mais les deuxièmes sont quand même les deuxièmes.
7: Non.
6: Ah bah si.
7: Mais là, attention, arrêtez parce que là, ça va pas aller loin.
6: Non, mais il va vous mettre sur un 08.
7: Mais arrêtez là.
6: Alors ce sera légèrement surtaxé.
7: Non, je suis désolée, c'est non. C'est non et c'est non. Et pourquoi nous, on changerait notre numéro de téléphone et pas vous?
6: Bah parce que c'est pas moi qui vais payer un numéro surtaxé quand même.
7: Non, vous rigolez là. C'est chez nous là.
6: Vous le faites payer à vos clients, vous voyez, c'est pas.
7: Non, c'est non et c'est non. Attendez, on est deux associés, hein.
6: C'est un peu comme si on était 3 maintenant, puisque vous pouvez me considérer...
7: Non.
6: Oh oui, bah alors si vous voulez rien aussi...
7: Arrêtez.
6: Ah, vous avez entendu?
7: Oui, qu'est-ce qu'il y a?
6: Nous avons un double appel, ne quittez pas.
7: Mais c'est quoi ce truc là?
6: Ah, justement, c'est un client qui voudrait prendre rendez-vous.
7: Non mais arrêtez, le client nous appelle directement.
6: Mais je l'ai en ligne là, je l'ai en ligne.
7: Non, c'est la personne m'appelle directement. Non mais c'est quoi ce bazar là? Non mais attendez.
6: Ah, bah, un autre monsieur, vous êtes l'associé.
8: Oui, alors vous êtes monsieur comment?
6: Monsieur Martin.
8: Oh, c'est bon, c'est encore une blague à la con.
6: Non, pas du tout.
8: Monsieur Martin, c'est rire et chanson. Alors vos conneries, c'est bon.
6: Merci monsieur.
8: Bande de cons.
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2: Allô ?
3: Allô ?
2: Oui ?
3: Anita ?
2: Oui ?
3: C'est Georgette.
2: Qui, Georgette ?
3: Georgette Ledoux.
2: Ah, vous avez dû vous tromper, madame.
3: Ben, je ne suis pas chez Anita.
2: Oui ?
3: Eh ben, alors, Anita, tu me reconnais pas ?
2: Ben, non.
3: Mais tu m'as aidé à traverser la rue deux fois, j'habite à côté.
2: Ah non, non, vous avez dû vous tromper, hein.
3: Tu m'as jamais aidé à traverser la rue ?
2: Ben non.
3: Enfoiré, va. Pour être occupé de ton semblable, hein.
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5: Oui, allô ?
6: Bonjour madame, je suis bien chez l'agriculturiste.
5: Oui.
6: Vous avez de la paille encore, vous, ou pas ?
5: Oui.
6: Ah, eh ben alors, il va falloir tout dégager. J'ai un camion qui va passer là pour évacuer tout ça.
5: Pourquoi faire ? Mais moi, je suis éleveur, moi. Attendez, je vais vous passer mon fils. Allô ?
6: Bonjour madame, comme j'expliquais, je vais venir vous débarrasser de votre paille.
5: Mais non, mais nous, notre paille, on la garde.
6: Comment ça, vous la gardez ? Bah bien sûr que non.
5: Mais nous, on a des bestiaux, mais je comprends pas.
6: Bah parce que au niveau de la légalité, tôt ou tard, il faut vous débarrasser de vos pailles qui vont être interdites.
5: Non, non, mais nous, on est agriculteurs. Notre paille, on est obligé d'en mettre pour reliter nos animaux.
6: Oui, mais je vous rassure, à la place, je vous ai commandé des pailles en carton qui, elles, restent légales.
5: Non. Je veux pas que de quoi vous permettez de venir chez les gens.
7: De toute façon, il y a des casse-coups comme ça tous les deux, c'est terminé. Allez,
6: hein. Ah, et la dame que j'entends derrière, peut-être c'est le responsable.
5: Déjà, c'est nous les responsables, déjà de une.
6: Oui.
5: Et de deux, la paille, c'est pour nos animaux. Donc vous allez pas nous casser les couilles sans s'étendre.
6: Excusez-moi de vous aider à pas être hors la loi.
5: Mais on n'est pas hors la loi. Mais vous vivez dans un monde merveilleux ou quoi ?
6: Ah, bah alors passez-moi le patron, parce que là.
8: Oui.
6: Oui, ah, bah c'est. Bonjour monsieur.
8: Ah non, là, il y a erreur, hein.
6: Comment ça, il y a erreur ?
8: Bah, on vous connaît pas, nous.
6: Ah non, bah non, c'est pour ça que je vous appelle, pour vous prévenir.
8: Et c'est qui vous a donné notre nom ?
6: Votre nom, c'est moi qui l'ai inscrit dans mon fichier de clientage. D'ailleurs, comme je disais, je vais aussi vous déposer des pailles en carton.
8: Mais de pailles en carton, qu'est-ce que vous racontez ? Des pailles pour faire quoi ?
6: Bah, pour vous les livrer.
8: Et pour faire quoi ?
6: Je vous en ai mis 30 000 que je vais.
8: De dire des trucs comme ça, c'est pour faire quoi cette paille-là ?
6: Eh ben c'est pour boire, qu'est-ce que vous voulez que je vous dise, une paille ?
8: Mais qu'est-ce que vous voulez qu'on ait des pailles ? Nous sommes agriculteurs, on n'a pas besoin de paille, qu'est-ce qu'on va faire avec des pailles à boire ? Nous c'est de la paille de blé, d'orge, d'avoine, de tout ce que vous voulez,
6: voilà.
8: Mais c'est pas
6: eh
8: des pailles pour boire.
6: Tout ça, ça va dégager, moi je vous en débarrasse.
8: Mais arrêtez vos bêtises, qu'est-ce que c'est de ça ? On n'a rien commandé, on n'a rien signé, on n'a rien loué.
6: Alors si, je vous compte quand même le locatisme des camions pour récupérer et déposer les pailles. Ah bah vous me le dites maintenant, moi je vous ai fait la commande.
8: Mais vous êtes pas bien, vous nous m'appelez là, puis vous dites que vous avez fait une commande.
6: Bah excusez-moi de faire mon métier, hein.
8: Eh ben c'est quoi votre métier ?
6: Moi je suis pailliste.
8: Non, vous faites rien du tout, on n'a rien commandé, alors vous allez annuler, autrement moi je porte plainte.
6: Alors attendez, je lance un annulage, tout tout tout tout, bip bip bip bip bip. Bonne nouvelle, sur les frais d'annulage, je peux vous faire 50%.
8: Mais on en veut pas !
6: Comment ça ?
8: Quoi ? Eh, dites qu'on a, vous avez loué des camions pour nous, il y a quand même de quoi.
6: Ah, bah on est d'accord. Donc vous confirmez.
8: Non, je ne confirme rien du tout. On n'a rien écrit, on n'a rien signé.
6: Nous, bah, il y a votre collègue qui disait qu'il était d'accord.
8: Ça va pas. Ben, ça va pas, non, arrêtez vos bêtises. Non, c'est son. C'est son mari. Moi, je vais porter plainte. J'appelle la gendarmerie tout de suite.
9: Et bon, c'est moi, là.
6: Alors, ah, c'est toi. Alors, excuse-moi.
9: Bon, je n'ai pas gardé les cochons avec vous, moi.
6: Pardon ?
9: Je n'ai pas gardé les cochons avec vous, hein. Je vous ai pas permis de me tutoyer. Hein.
6: Ah bah pardon, vous me dites que c'est toi ?
9: C'est moi, j'ai dit.
6: Oui, bah c'est ça, oui, c'est toi.
9: Non, bon, allez.
6: Alors, ce que je peux te vous proposer, c'est un échelonnage des paillements. Allô ?
8: Quoi encore ?
6: Alors, si on dit qu'on fait 10 000 pailles maintenant, 10 000 le mois prochain...
8: Et on dit rien du tout, vous êtes sourds ou quoi ?
6: Non mais, dans ce cas, on échelonne les paillements, c'est ce que je disais.
8: Merde !
6: Je prends ça pour un oui.
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10: La mascotte, bonjour.
11: C'est bien la crêperie ?
10: Oui.
11: Oui, bonjour madame, monsieur le baron de la place à l'appareil.
10: Oui.
11: Je souhaiterais savoir s'il était possible de réserver pour ce soir.
10: Oui, pour combien de couverts ?
11: Un.
10: Un ?
11: Nous sommes un.
10: D'accord.
11: Nous voudrions dîner en tête à tête avec moi-même, mais pourriez-vous nous mettre deux couverts pour un, je vous prie ?
10: Oui.
11: Et si cela ne vous dérange pas, nous serons nus.
10: Oui. C'est quoi ce truc-là, là ?
11: Ah d'accord, on fait des manières. Ah voilà, on n'aime pas les bourgeois.
10: Non, pas du tout, mais...
11: Eh ben voilà, c'est toujours pareil. Monsieur le baron a besoin d'arriver tout seul, de manger en tête-à-tête, à poil sur sa table, et voilà, on l'aime pas. Et c'est quoi ce truc-là, et comment, et pardon, et j'ai pas le droit de manger à poil. Je peux pas prendre une crêpe tout seul à poil. Pourquoi ? Au nom de quoi ? C'est quoi ? Ça vous dérange pas ?
10: Bah moi, personnellement, non, hein.
11: Bon bah alors, à 9h !
10: Bah, je sais pas, c'est un petit peu... Attendez, je vais vous passer mon mari.
12: Allô ?
11: Oui, bonjour, monsieur.
12: Bonjour.
11: Monsieur, c'est le responsable de la crêperie, je pense. Hein ?
12: Oui, tout à fait, oui.
11: Oui, bonjour, monsieur le baron de la place à l'appareil.
12: Oui.
11: J'ai demandé à votre femme s'il était possible de réserver pour ce soir. Elle m'a dit oui. Je lui ai dit que nous serions un.
0: Oui.
11: Je lui ai demandé si je pouvais dîner en tête-à-tête avec moi-même, donc si je pouvais avoir deux couverts pour un. Elle m'a toujours dit oui.
0: Oui.
11: Je lui ai dit que j'arriverais tout seul vers 21h. Ça ne l'a pas dérangé.
0: Oui.
11: Et je lui ai dit que je viendrais manger nu.
0: Oui.
11: Et ça, tout d'un seul coup, elle a pris la mouche et elle n'a plus voulu.
0: Oui.
11: Pourquoi donc ?
0: Bah, parce que vous allez venir manger à poil à la maison.
11: Bah, écoutez, monsieur, quand même, je suis seul. Je peux faire ce que je veux, je ne dérangerai aucune personne à ma table.
0: Non, non, mais bien sûr, mais je suis tout à fait d'accord avec vous, et puis vos opinions, c'est pour vous.
11: Donc je viendrai à 21h.
0: Ouais, mais pour à poil, bien sûr.
11: Ah, si, monsieur, aussi.
0: Non, non, bah, vous ne rentrerez pas, c'est tout.
11: Bah, attendez, je ne rentre pas à poil, comme vous dites, dans une crêperie. Non. Je rentre habillé, je me déshabille une fois que j'ai posé mes affaires.
0: Ah ouais, d'accord. Ah, bah, vous sortirez, c'est tout.
11: Bon, si par contre, est-ce que vous pourriez accepter que je vienne donc habillé, hein?
0: Oui, bien sûr, oui.
11: Mais que ensuite, quand je m'installe à ma table, je mange les crêpes nues, hein, mais avec... Je pourrais mettre une crêpe sur mon sexe.
0: Non, non, mais non, c'est pas possible, ça, monsieur.
11: Mais pourquoi ?
0: Ah, mais je serais tout à fait d'accord de vous accueillir si tout le monde était à poil dans la... Même moi, le premier, si je peux me trouver un coin pour me mettre à poil quand il fait beau ou un truc comme ça, je suis le premier à le faire. Mais bon, bah, devant les gens, non, j'évite, quoi. Vous comprenez ce que je veux dire ?
11: Même une crêpe saucisse.
0: Même une crêpe saucisse, oui.
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13: 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Bonjour.
6: Bonjour monsieur, c'est bien la société de plombistes chauffagiers ?
13: Oui, c'est ça monsieur.
6: Monsieur Martin à l'appareil, société d'enquêtage téléphoniste Martin Martin. Bonne nouvelle, vous êtes inscrit sur la liste des gens qui sont pour le démarchisme téléphoniste.
13: Je me suis jamais inscrite nulle part monsieur.
6: Ah bah vous êtes dans la liste des gens qui demandent à être démarchés téléphoniquement ?
13: Non.
6: Ah si ?
13: Je me suis pas inscrite monsieur, c'est moi qui fais ça, je me suis jamais inscrite.
6: Ah, eh bah écoutez, heureusement que je vous appelle, je vais donc faire l'inscription tout de suite.
13: Oui, écoutez monsieur, là j'ai pas le temps, je ne suis pas inscrite et je suis contre le démarchage, donc c'est pas la peine de me démarcher.
6: Ah bah non !
13: Merci, au revoir.
6: Ah bah si, mais je la rappelle.
13: Oui.
6: Bonjour monsieur, monsieur Martin à l'appareil, société d'enquêtage téléphoniste Martin Martin.
13: Oui.
6: Bonne nouvelle, vous êtes inscrit sur la liste des gens qui sont pour le démarchage.
13: Je ne me suis pas inscrite monsieur, vous me défaites de cette liste de démarchage. Merci, ici c'est commercial, ce n'est pas la peine de...
6: Alors
13: me...
6: oui, c'est effectivement un appel commercial.
13: Oubliez-moi et ne me rappelez pas monsieur, ça ne sert à rien, merci.
6: Je rappelle tout de suite.
13: Bonjour.
6: Bonjour monsieur, monsieur Martin à l'appareil, société d'enquêteur.
13: Oui, c'est toujours madame, mais c'est pas grave, hein. Bonjour madame.
6: Oui, bon, admettons. En tout cas, bonne nouvelle, vous êtes inscrit, cher monsieur, sur la liste.
13: Je ne me suis pas inscrite, vous me rayez de cette liste. Vous comprenez pas le français?
6: Ah, yes, I do.
13: Je ne me suis jamais inscrite, donc je vous demande de ne pas me démarcher, donc de ne pas m'appeler.
6: Ah, alors, à la place de vous appeler, dans ce cas, je peux vous rappeler?
13: Ne me rappelez plus, monsieur. Oubliez-moi. Je pense que je parle le français, donc vous arrêtez. Merci, au revoir.
6: Bon, bah, je rappelle.
13: Allô?
6: Bonjour monsieur, monsieur Martin à l'appareil.
13: Merde, arrêtez de m'appeler.
6: Allez hop, c'est reparti.
13: Vous avez pas compris encore?
6: Bonjour monsieur, monsieur Martin.
13: Non, vous ne comprenez pas le français.
6: Non mais excusez-moi, je ne fais que mon métier puisque vous avez...
13: Eh ben souhaité... moi monsieur, je vous dis de votre métier que ce n'est pas la peine de me démarcher. Donc maintenant, vous oubliez mon numéro. Je pense que j'ai été clair quand même.
6: Tout à fait clair.
13: Eh ben vous m'oubliez monsieur. Vous rayez mon numéro de votre liste de pour vous me démarcher.
6: Ok.
13: C'est bon.
6: Donc, question numéro 1. Pourquoi êtes-vous pour le démarchisme?
13: Je suis pas pour. J'ai autre chose à faire monsieur. Je ne suis pas là pour écouter les connards qui m'appellent au téléphone.
6: Alors, je suis désolé, monsieur connard n'est pas disponible, mais je suis monsieur Martin Trocon et je le remplace.
13: Au revoir.
6: Bon, bah vous savez quoi, je rappelle.
13: Mais vous comprenez pas le français.
6: Bonjour monsieur.
13: Je ne remplirai pas votre enquête. Vous marquez ne peut pas répondre à l'enquête.
6: D'accord, alors dans ce cas, nous allons remplir l'enquête sur les gens qui ne veulent pas répondre à l'enquête.
13: Je vous arrêtez monsieur, vous avez une enquête, vous marquez ne veut pas répondre à l'enquête.
6: Question, avez-vous déjà refusé un démarchisme? Ah, bah, je vais être obligé de rappeler.
13: Vous arrêtez de m'appeler, c'est une entreprise professionnelle.
6: Oui, bonjour monsieur, monsieur Martin à l'appareil, société d'enquêtage téléphone.
13: J'en ai rien à faire, là vous empêchez mes clients de m'appeler.
6: Ah bah écoutez, considérez que je suis un client dans ce cas, si ça vous arrange.
13: Non, vous n'êtes pas un client monsieur, donc je vous dis, vous arrêtez de m'appeler, merci.
6: Mais je vous en prie, première question, en démarchisme téléphoniste, vous préférez petit
13: A... Ne pas vous avoir au téléphone, surtout pas, surtout les gens qui s'appellent en numéro caché. Hein, monsieur Martin, monsieur Durand, monsieur Dupont, comme vous voulez, j'en ai rien à secouer. Hein, vous arrêtez de m'appeler, vous remplissez le dossier, vous dites que je ne veux
6: vous inquiétez pas. On va remplir le dossier ensemble. Question numéro 1 bis.
13: Je vous parle français ou quoi? Merde!
6: Ah bah oui, mais j'ai pas fini, obligé de rappeler.
14: Allô?
6: Ah, bonjour madame. Monsieur Martin à l'appareil, société d'enquêtage téléphoniste Martin Martin.
14: Oui, c'est Rire et Chanson.
6: Non? Oh oui, bravo!
14: Vous avez mis en run la patronne.
6: Ah bah ça s'est pas entendu du tout. Vous pouvez me la repasser deux secondes?
14: Elle vient de partir.
6: Ah, super.
14: Et après, quand elle me dit c'est monsieur Martin, il me dit monsieur alors que c'est madame. Je dis bon, laisse tomber, c'est ça.
6: Et en même temps, vous lui dites rien. Vous la laissez.
14: Non, bah elle était montée tellement dans les tours qu'on pouvait plus lui parler.
6: Bonne journée alors.
14: Merci à vous aussi.
6: Et au revoir madame.
14: Au revoir madame.
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4: Oui, allô ?
15: Monsieur Ro.
4: Oui, lui-même.
15: Bonjour, monsieur Robert Lamolle, à l'appareil.
4: Oui.
15: On ne se connaît pas, monsieur, mais...
4: Je pense pas, non ?
15: Non, on ne se connaît pas. J'habite à Périgueux.
4: Oui.
15: Je suis venu en voiture l'autre jour, je passais et... Je vous ai vu.
4: Ah bon ? Oui,
15: Monsieur Ro.
4: Oui.
15: Mon cœur s'est mis à battre comme il n'avait jamais battu.
4: Ah bon ?
15: Oui. Je sais que ça ne se fait pas, mais moi, à mon âge...
4: Mais quel âge avez-vous ?
15: 89 ans. Mais il n'est jamais trop tard. Vous savez, quand on aime, on ne compte pas.
4: Oui.
15: Est-ce que ça vous embêterait si je passais vous voir, vous prendre en voiture et partirais avec moi en week-end vendredi ?
4: Pourquoi faire ?
15: Je vous amène à Venise.
4: Non, merci, ça ne m'intéresse pas, non, du tout.
15: Attendez. Ne refusez pas ma proposition. Ne me déchirez pas le cœur. Ces moments trop poignants peuvent me blesser à jamais.
4: Pour oui, mais...
15: Je peux vous appeler Robert.
4: Bah, bien sûr, si vous voulez, ça ne me dérange pas. Hein.
15: Écoutez, Robert.
4: Mais comment vous avez eu mon nom ?
15: J'ai demandé mais qui est ce bel homme et on m'a dit, bah, c'est Monsieur Zo.
4: Mais vous savez où j'habite ?
15: Oui, bien sûr. Je vous ai fait suivre depuis un détective privé sur vos talents. Il est mes oreilles et quelque part un peu l'expression de mon cœur, Robert. Je ne dors plus, Robert.
4: Ah, faut prendre des cachets alors, peut-être pour dormir. Hein.
15: Non, Robert, on ne peut rien faire contre le mal de cœur, vous le savez. Attendez, vous permettez.
4: Je vous en prie.
15: Le facteur qui m'amène à recommander, je reviens tout de suite, je suis à vous.
4: Oui. Monique ?
16: Oui ?
4: Tu es là ? Écoute.
15: Allô ?
4: Allô ?
15: Excusez-moi, mon petit Robert, mais...
4: Je vous en prie.
15: Écoutez, mon petit Robert, est-ce que ça ennuierait votre femme si je vous invitais avec moi à partir vendredi à Venise ?
16: Qui c'est, ce mec ?
4: Non, je peux pas. Non, du tout, non.
15: Mais pourquoi ?
4: Parce que je n'ai pas envie, puis je ne vous connais pas, puis je ne peux pas partir à Venise, moi.
15: C'était un week-end romantique auquel je vous conviais. Robert.
4: Oui.
15: Mon ordonnance passera cet après-midi, vous livrez une bague.
4: Je veux pas de bague du tout. Non, écoutez, on va arrêter cette communication. Hein.
15: Robert.
4: Non, je ne m'intéresse pas. Pas du tout, alors. Écoutez,
15: attendez.
4: Bonjour, monsieur, et bonne continuation.
15: Attendez, hein. Attendez, Robert. Écoutez-moi bien.
4: Oui.
15: Si vous venez avec moi à Venise, vendredi,
4: oui.
15: Nous pouvons passer la soirée de dimanche en amoureux à Paris.
4: Bon, écoutez, au revoir et à bientôt.
16: Allô ?
15: Robert ? Ah non.
16: Non, écoutez, je suis Madame Robe. Hein. Moi, mon mari, laissez-le tranquille. On n'a rien à faire avec vous, on ne vous connaît pas.
15: Écoutez, madame.
16: Oui, mais il n'y a pas d'écouter.
15: Je ne veux pas parler aux femmes, je parle à votre mari.
16: Oui, mais ce n'a pas d'importance. Mon mari ne veut pas parler avec vous.
15: Vous n'avez pas brisé le cœur d'un homme.
16: Mais le cœur, s'il est brisé, mon mari, ça ne lui brise pas le cœur. Si c'est votre cœur est brisé, allez voir quelqu'un d'autre.
15: Mais dites-moi.
16: Mais écoutez, madame. Non, mais qu'est-ce que c'est cette histoire ? Qu'est-ce que c'est cette comédie ? Non, mais alors vous perdez la tête, non ?
15: Mais je suis amoureux de votre mari.
16: Eh ben, si vous êtes amoureux de mon mari, mon mari vous connaît pas, il n'est pas amoureux de vous. Et puis, il n'a pas envie d'être amoureux d'un homme, non ? Mais ça va pas, non ? Qu'est-ce que c'est que cette histoire ? Alors, non, mais vous tombez de quoi ?
15: S'il vous plaît, madame, j'ai 89 ans.
16: Eh ben, si vous avez 89 ans, ça suffit. Si c'est maintenant que vous êtes amoureux de mon mari, il vous a jamais vu, il vous connaît pas. Je comprends
15: justement.
16: Pas comment. Eh ben, justement, comment voulez-vous qu'il soit amoureux de vous ?
15: Mais pas simplement en prenant le train de nuit avec moi pour Venise.
16: Mais
15: vendredi.
16: Venise, il n'a rien à foutre de Venise. Venise, il n'en a rien à faire de Venise. Qu'est-ce que vous voulez qu'il aille faire à Venise ? Non, avec un homme de 89 ans, non, mais ça va pas. Et qu'est-ce que vous voulez qu'il fasse avec vous et les amoureux à Paris ? Non, mais il y a quelque chose qui ne tourne pas rond chez vous. Non, mais alors, écoutez, non, vous n'avez pas besoin de mon mari, non ? Enfin.
15: Si, je l'aime.
16: Mais non, allez boire ailleurs. Hein.
15: Vous allez dîner avec votre mari en tête-à-tête aux chandelles ce soir.
16: Mais non, il n'a pas à dîner en tête-à-tête avec vous. Non, mais il n'a rien à faire avec... Et ce sera encore une fille de 20 ans, d'accord, mais avec un bonhomme de 89 ans qui n'en a rien à faire devant vous.
15: Je viendrai avec ma secrétaire qui a 20 ans.
16: Oh, ben la secrétaire, elle n'a qu'à se débrouiller avec vous. Il n'a pas besoin de votre secrétaire, il trouvera ailleurs. Et il a sa femme, il a des enfants, il n'a pas besoin de vous, non, mais...
15: J'ai un diamant pour lui.
16: Ah, ben le diamant, vous le donnez à votre secrétaire.
15: Je l'ai fait tailler pour lui, pour son doigt.
16: Si vous l'avez fait tailler, ben oui, il n'en veut pas des diamants. Qu'est-ce qu'il en a à foutre d'un diamant? Alors, non, mais dis. Oh, ben, alors, ça ne va pas, non? Qu'est-ce que c'est cette histoire-là? Mais enfin.
15: Mais ce qu'il a des préservatifs?
16: Ben, le préservatif, il n'a pas besoin de préservatif, non? Avec un homme comme vous, non, mais ça ne va pas.
15: Je ne veux pas faire d'enfant avec votre mari.
16: Mais ben, je comprends qu'il ne veut pas. De toute façon, avec mon mari, il aura du mal à faire des enfants, hein? Mais c'est pas vrai, vous êtes complètement barjot, c'est pas possible.
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17: Bonjour.
6: Bonjour monsieur, c'est bien l'agence de voyage?
17: Oui, c'est bien ça.
6: Je vous appelle pour un remboursage, s'il vous plaît.
17: C'est-à-dire?
6: Ben pour un remboursage d'un billet d'avion d'un vol qui a été annulé.
17: Vous deviez partir quand?
6: En fait, j'avais l'intention de réserver un billet pour aujourd'hui et j'ai vu que ça allait être annulé.
17: Bah, oui, mais si vous ne l'avez pas acheté, je ne vais pas vous rembourser quelque chose que vous n'avez pas acheté. N'importe quoi, on n'a jamais fait un truc comme ça. Hein. Bref, bon.
6: Non, mais c'est pas sorcier, vous voyez, vous me sortez le billet, comme ça vous pouvez me le rembourser.
17: Ah bah, je vais vous demander de le payer déjà dans un premier temps.
6: Vous allez me faire payer un vol annulé?
17: Non. Qu'est-ce que vous allez faire avec ça?
6: Comme ça, je le paye pas et vous me faites le remboursage.
17: Ah bah non, c'est stupide. Hein. C'est complètement idiot ce que vous me demandez. Je suis désolée, mais moi, je marche pas dans la combine. Hein.
6: Et alors, dans ce cas, est-ce que vous pourriez... Ah, allô?
17: Oui.
6: Bonjour, monsieur.
17: Attendez, monsieur, il y a un problème, là. On peut plus rien faire.
6: Bah, vous pouvez me le rembourser, c'est ce que je disais, puisqu'il est annulé.
17: Non, je peux pas vous le rembourser, d'abord de une. On fait pas un remboursage. C'est un remboursage du verbe rembourser.
6: Un remboursage du verbe rembourser, oui.
17: Français.
6: Je suis bien d'accord, oui.
17: Bon, bref.
6: Donc, pour mon remboursage que vous évoquiez à l'instant.
17: Ah non, on va pas vous rembourser. Enfin, ça me paraît logique. Non, c'est non.
6: Bah, si.
17: Non.
6: Allô?
17: On va où, là? On va pas vous rembourser un billet que vous avez pas acheté.
6: Au moins, vous me faites un bon ou un truc pour rembourser.
17: Je vais pas vous faire un bon alors que je vous ai pas envoyé quelque chose, enfin.
6: Oh!
17: Quoi, oh?
6: Ah bah, oh!
17: Je ne ferai pas d'attestation. Non, mais c'est hallucinant, ça, quand même.
6: Non, mais on peut faire comme si.
17: Quoi? On peut pas faire comme si, monsieur. Puis arrêtez de dire ce que j'ai pas dit parce que c'est bon, là. Si je dois vous rembourser, je vous rembourserai, il n'y a aucun problème.
6: Ah, bah, nous
17: y
6: voilà.
17: Le problème.
6: Donc...
17: Mais laissez-moi parler! Vous voulez pas me laisser parler, en fait?
6: Bien sûr que si.
17: Bon, bah, alors laissez-moi parler.
6: Bien sûr.
17: Alors...
6: Toujours est-il que vous devez quand même.
17: Non, mais me laissez pas parler, en fait. Je peux terminer ou pas?
6: Ah, bah, oui,
17: bon,
6: absolument.
17: Alors...
6: Mais c'est juste que je disais que.
17: Mais moi, je ne sais pas.
6: Allô?
17: Je ne sais pas. Vous m'entendez?
6: Non.
17: Vous m'entendez?
6: Non.
17: Là, vous m'entendez?
6: Oui.
17: Alors, je.
6: Ah, non, je vous entends plus.
17: Là, vous m'entendez, là?
6: Non.
17: Là,
6: un peu mieux.
17: Alors, je ne sais pas.
6: Allô?
17: Oui, allô?
6: Mais je vous entends plus.
17: Allô? Vous m'entendez?
6: Allô?
17: Allô, vous m'entendez?
6: Non.
17: Bah alors, on va raccrocher si vous m'entendez pas.
6: Bah non, reprenez le téléphone.
17: Ah, bah comme par hasard, vous m'entendez là?
6: Non.
17: Non, mais vous me répondez?
6: Non.
17: Bon, écoutez.
6: À la limite, si vous pouvez pas me faire du liquide, moi ça me dérange pas.
17: Non, mais vous comprenez pas, je peux pas vous donner d'argent.
6: Vous me faites un virement, je vous donne un RIB.
17: Je ne peux pas vous faire de virement ou vous donner de liquide.
6: Bon,
17: ce
6: alors.
17: C'est pas possible.
6: Écoutez, je vais prendre un chèque, exceptionnellement.
17: Non, mais vous écoutez pas en fait. Je vais appeler mon directeur tout de suite.
6: Ah, bah passez-le moi.
17: Bah oui, voilà.
18: Allô?
6: Oui, bonjour madame.
18: Non, monsieur.
6: Pardon?
18: Alors attendez, vous avez pris votre billet chez nous?
6: Ah non, j'ai pas pris mon billet, mais j'avais l'intention de le prendre.
18: Attendez, est-ce que vous avez réservé votre billet chez nous à l'agence de voyage?
6: C'est ce que j'ai expliqué, j'en avais l'intention.
18: Non, je vous pose une question, monsieur, c'est vous, c'est non. Avez-vous réservé, oui ou non, un billet d'avion, oui ou non?
6: J'y ai pensé,
18: vous
6: voyez?
18: Non, mais attendez, je vous demande pas si vous y avez pensé. Avez-vous réservé, oui ou non, votre billet chez nous?
6: J'y ai pensé sérieusement à acheter ce billet chez vous.
18: Et
6: vous
18: oui, vous l'avez réservé, ou non, vous n'avez pas de billet, et puis c'est tout.
6: Non, alors on n'avait pas compris. Dans l'intention, si vous voulez.
18: Je m'en fous, vous n'avez rien acheté.
6: Ne me faites pas dire ce que je n'ai pas dit.
18: Bon, attendez, on va être clair, monsieur, parce que moi, attendez, il y a deux solutions. Vous avez pris un billet chez nous, vous l'avez payé, on vous rembourse.
6: Ah, bah voilà, c'est cette solution pour me rembourser.
18: Oui, mais vous l'avez, votre billet, bah.
6: Ah, bah je l'ai pas, mon billet.
18: Vous l'avez pas, pourquoi? Attendez, vous racontez quoi, là? Je suis oublié de vous rembourser un billet que vous n'avez pas payé.
6: Ah, bah quand même, vous avez compris.
18: Bon, bah écoutez, monsieur, allez.
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19: Unicis, bonjour.
15: Oui, bonjour madame, c'est l'agence matrimoniale?
19: Oui, tout à fait.
15: Oui, bonjour madame, je voudrais le service après-vente de l'agence matrimoniale, s'il vous plaît.
19: Vous êtes monsieur?
15: Robert Ledoux.
19: Eh bien, c'est le service après-vente, c'est madame.
15: Ah, écoutez madame, je suis désolé, j'ai acheté une femme chez vous il y a quelque temps. Je ne suis pas du tout content de ses performances au lit et je voudrais savoir si on peut la changer.
19: Bah de toute façon, nous, on ne sait pas les performances au lit des gens. Hein. Ça, c'est rentre dans des détails intimes qu'on ne peut pas savoir. Hein.
15: Bah écoutez, madame, vous me vendez une femme. Vous savez quand même, vous avez fait un dossier, vous avez affiché, vous connaissez ses performances.
19: Ah bah tout à fait. bon, mais nous alors... ne connaissons pas au niveau sexuel. Nous n'allons pas jusque-là, hein.
15: Écoutez, madame...
19: Nous ne demandons pas jusque-là des détails, hein.
15: Enfin, quand même, madame, vous vendez un produit. Il faut quand même...
19: Mais on vend pas un produit, quand même. On n'est pas des bêtes. On est quand même une personne. On est quand même quelqu'un.
15: Mais madame,
19: vous... Vous entendez causer, là? Moi, je ne sais pas, mais vous avez une drôle de façon de parler des femmes, hein.
15: Mais madame... C'est moi le cochon de client. J'ai acheté une bonne femme chez vous.
19: Ma vie.
15: Ce produit-là arrive chez moi, s'installe, bon. Et hop, je l'essaye, normal. Dès le début, je me dis, tiens, elle est pas... Je me dis, ça va peut-être venir. Vous savez, c'est comme les voitures font un rodage, quoi. Hein, vous comprenez, hein. Mais maintenant, ça fait quand même un certain temps. Ses capacités, ses performances sont très limitées.
19: Écoutez, quand même, c'est des détails intimes qu'on n'a pas le droit de demander.
15: Mais enfin, madame, quand
19: t'as... personne, enfin.
15: Mais enfin, quand même, quand un garagiste voit une voiture, il sait très bien...
19: Ah ben, c'est quand même... Entre une voiture et une femme, il y a quand même une différence, monsieur.
15: Mais madame, c'est vous qui l'avez vendu. C'est vous, le garage.
19: Oh ben, dites donc, vous nous considérez vraiment bizarrement, vous, hein. Vous avez une drôle de manière de parler des femmes, hein.
15: Ben, c'est vous qui les vendez, les femmes, c'est pas moi.
19: On les vend pas.
15: Oh, j'ai payé.
19: Mais la dame aussi a payé pour vous rencontrer. De toute façon, on les vend pas.
15: Écoutez, madame...
19: Enfin...
15: Moi, j'avais fait un plan d'épargne pour acheter une grosse. Mais enfin, attendez, si j'avais vu que le modèle que j'ai choisi ne fonctionnait qu'à l'horizontale, j'aurais pas pris.
19: Bah écoutez, je comprends pas votre mentalité, hein. La personne est comme elle est, point final.
15: Madame, c'est quand même pas comme quand on va voir des prostituées. Une prostituée, ça coûte 500 balles. Là, ça m'a coûté 10 000 balles.
19: Ah, vous nous traitez comme des moins que rien et tout. Alors là, j'arrive pas à vous comprendre, hein.
15: Si vous me changez pas la bonne femme que j'ai en ce moment contre une autre, neuve et plus performante, alors là, je porte plainte.
19: Bah, de toute façon, porter plainte, pourquoi?
15: C'est un modèle usé.
19: Ah, pas du tout.
15: Oh, bah, dites donc, hein, c'est pas vous qui l'avez dans votre plumard, hein.
19: Non, mais vous entendez parler, vous parlez d'une dame, vous la parlez comme une voiture.
15: Mais madame, il y a de très belles voitures. Arrêtez de dire du mal des voitures, enfin, quand même, c'est scandaleux, ça.
19: Une femme, c'est quand même pas une voiture, il y a une différence, je regrette.
15: Eh ben, il y a des voitures qui valent bien des occasions de bonnes femmes, comme celle que vous m'avez vendue.
19: De toute façon, on n'est pas un concessionnaire de voitures, monsieur.
15: Attendez, je comprends pas, là, c'est pas le garage habite.
19: Ah, vous êtes pas du tout au garage habite, je regrette. Vous êtes dans une agence matrimoniale.
15: Ben, une agence matrimoniale, c'est un garage habite.
19: Mais dites donc, qu'est-ce que vous êtes vulgaire?
15: Oh
19: ben écoutez, vous vous entendez causer un garage habite. Non mais qu'est-ce que c'est que ça? Moi je n'ai jamais entendu ce terme-là. Moi je regrette, vous me choquez énormément.
15: Je veux faire filer une occasion pourrie, lamentable pour 10 000 balles. Hein, une nana qui tient pas la route. Et c'est moi qui... Ah non, ben attendez.
19: Ah là, vous êtes d'une vulgarité pas possible.
15: Vous faites quoi ce soir, madame?
19: Comment? Mais vous me prenez pour qui? Écoutez, moi je vais porter plainte contre vous.
15: Bah écoutez, vous n'avez pas porté plainte contre monsieur le préfet de région.
19: Parce que vous êtes préfet?
15: Oui, madame.
19: Eh ben dites donc, bonjour le langage pour un préfet, hein.
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21: Allô?
22: Bonjour monsieur, c'est bien l'exploitation agricole?
21: Oui, pourquoi?
22: Monsieur Martin à l'appareil, la ferme Martin. C'est juste pour vous prévenir que j'installe des panneaux solaires chez moi, mais les papiers vont arriver chez vous parce que j'ai mis votre adresse.
21: Oh là là là là là là, qu'est-ce que c'est que cette histoire? Vous faites quoi?
22: Eh ben l'année dernière, j'ai installé des panneaux solaires chez moi.
21: Oui.
22: Donc, j'ai touché des subventions de l'État.
21: Si elle est chez vous, elle est pas chez nous.
22: Ça c'est pas faux, mais là je réinstalle des nouveaux panneaux et j'ai pas le droit de toucher deux fois les aides à la même adresse. Donc j'ai mis la vôtre.
21: Eh ben mais nous on s'en fout, c'est pas notre problème, hein.
22: Bah si, parce qu'en déclarant mes nouveaux panneaux chez vous, ça passe tranquille.
21: Mais non, parce que nous on a un projet de photovoltaïque nous-mêmes, nous on va pas recevoir vos panneaux à vous, non?
22: Du photovoltaïque? Ah bah moi ça n'a rien à voir, je vous parle de panneaux solaires.
21: Oui, mais nous aussi, des panneaux solaires.
22: Oh, bah, comme par hasard.
21: Mais non, mais ça va pas, non? Mais vous marchez sur la tête, non?
22: Bah oui, mais vu que j'ai déjà mis votre nom sur tous les papiers, ça veut dire qu'il faudrait que je refasse tout.
21: Quoi? Mais vous n'allez pas mettre notre nom sans notre autorisation? De quel droit vous faites ça?
22: Ah bah un droit d'usurpage des subventions étatiques.
21: Non, vous l'enlevez de notre nom. Non mais qu'est-ce que c'est cette histoire?
22: Et si on dit que vous êtes une succursale de la ferme Martin?
21: Non, vous l'enlevez de notre nom, vous ouvrez à la gendarmerie, comme vous voulez.
22: Ah bah dans ce cas je remets à mon nom, l'essentiel c'est que ce soit à votre adresse de toute façon.
21: Je vous dis, vous enlevez cette truc.
22: Bah cette truc, elle me ramène quand même 20 000 balles.
21: Non, vous l'enlevez de notre nom, je porte plainte.
22: En revanche, est-ce que vous pouvez parler un tout petit peu plus fort parce qu'on vous entend à peine?
21: Vous notre nom, je porte plainte. On vous connaît pas. Je vois pas pourquoi on vous arrangerait. Nous, on a un projet, je rentre pas dans votre magouille.
22: Ah non, mais vous, votre projet, vous le déclarez sur une autre adresse et hop, problème réglé.
21: Moi, je ne rentre pas dans votre magouille.
22: Oh là là.
21: Vous le mettez pas sur notre nom ou je porte plainte.
22: Ok, donc pas sur votre nom.
21: Ah, mais il vaut mieux. Hein. Il vaut mieux parce que je vais aller à la gendarmerie.
22: D'accord, mais alors je mets sur quel nom?
21: Attends, votre nom? C'est vous qui avez le projet, c'est pas nous.
22: Bon, c'est un peu nous deux quand même.
21: Mais c'est pas notre problème.
22: Bah oui, mais enfin, ça m'arrangerait que vous me finiez un nom sur le dossier parce que je peux pas laisser vide.
21: Mais j'ai pas à vous arranger, je vous connais pas. C'est pas plus difficile que ça. Vous trouvez un autre pigeon, mais pas nous.
22: Ah bah oui, passez-moi ce monsieur.
21: Non, vous trouvez un autre pigeon.
22: Si, passez-moi monsieur pigeon, je vais voir avec lui.
2: De quoi? Allô?
22: Bonjour, monsieur Pigeon.
2: Non, mais vous partez où? Mettre l'adresse de quelqu'un, ça n'a rien demandé.
22: Ah non, mais alors, pardon, j'ai pas précisé. Vous craignez rien parce que je vais vous installer des faux panneaux solaires sur votre toit.
2: Mais il n'y a pas de faux panneaux, ça part à la poubelle et vous ne mettrez pas des faux panneaux.
22: Ah non, mais c'est hyper simple. Je vous peins des faux panneaux sur le toit, comme ça, s'il y a un contrôle.
2: Non, je vous dis non. C'est non et c'est non.
22: Vous êtes sûr? Parce que votre collègue d'avant avait l'air d'accord quand même.
2: Non. Mais vous, en fait, vous avez pas eu d'accord de notre mort, non? Oh. Mais je vous passe mon frangin, parce que là, ça finira mal.
22: Oh, mais allons-y, merci, monsieur.
3: Allô?
22: Oui, bonjour, madame.
3: Non, mais vous n'allez pas faire de demande à notre nom, vous connaissez ça, nous casser les couilles.
22: Alors, pardon. Donc, déjà, c'est une autre dame, ok?
3: Une autre dame, ouais, non, même pas. Mais il va se faire autre chose.
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23: Thierry, bonjour.
24: Oui, bonjour, madame.
23: Oui, bonjour.
24: C'est bien le centre antithermite?
23: Enfin, c'est le centre régional d'isolation, oui.
24: Oh, vous pouvez peut-être m'aider parce que là, tout mon bois est attaqué actuellement par les termites.
23: Oui.
24: Et c'est horrible, évidemment, donc tout s'écroule autour de moi, voyez-vous. Et j'aimerais être tranquille.
23: Oui.
24: Et
23: vous êtes de quel secteur?
24: Alors, vous voyez le cimetière?
23: Oui, dans quelle ville?
24: Ah ben, je suis à Aurillac.
23: Oui.
24: Et donc, tout le bois qui est autour de moi commence à s'écrouler. Et...
23: Oula.
24: Ah oui. Oui, là, je suis sur la terre, là, bientôt, là, si ça continue comme ça.
23: Quand même pas si vite.
24: Ah ben si, vous savez, il y a 2 centimètres entre le bois et la terre.
23: Bon, alors, on va noter les coordonnées, puis comme ça, le technicien vous rappellera rapidement pour voir qu'est-ce qu'il peut faire déjà. Hein.
24: Oui.
23: Alors, vous me donnez vos coordonnées?
24: Alors, donc, monsieur... Bernard Lamolle, L-A-M-O-L.
23: L-A-M-O-L.
24: Oui.
23: Alors l'adresse, bien sûr.
24: Alors, donc, Bernard Lamolle, 1921-2009. Hein. Et donc, je suis au cimetière.
23: Pardon? Vous êtes au cimetière?
24: Oui.
23: Vous habitez dans le cimetière?
24: Oui, absolument.
23: Mais...
24: Allée B.
23: Ben, qu'est-ce... Attendez, vous habitez dans le cimetière?
24: Oui.
23: Et vous avez des termites?
24: Oui.
23: C'est une maison qui est dans le cimetière?
24: Non.
23: Oui, alors c'est quoi? Vous alors, habitez dans quoi?
24: Je suis donc Allée B, parcelle 34, et vous me trouvez facilement, il y a mon nom sur la plaque, à toute façon.
23: C'est pas possible!
24: Pardon?
23: Je dis que c'est bizarre, parce que... On ne peut pas venir traiter les termites. C'est un caveau, alors qu'est-ce que c'est, une tombe?
24: Non, il n'y a pas de tombe, c'est juste le cercueil.
23: Non, mais le cercueil, il est enterré.
24: Oui.
23: Donc, on ne pourra pas les traiter, nous.
24: Pourquoi?
23: Parce que déjà, il faudrait, je ne sais pas, tout déterrer. Mais si vous êtes dans le cercueil, excusez-moi, mais c'est bizarre. Comment vous pouvez m'appeler, alors?
24: Mais parce que ils m'ont laissé mon téléphone. Ben oui. Mais comme je suis mort il y a 15 jours, mon abonnement est encore valable.
23: Oh non, écoutez, je voulais vous aider, mais là, je crois que je ne pourrais pas vous aider. Si vous êtes mort, que vous m'appelez du cercueil avec votre portable, je ne sais pas qu'est-ce que je peux faire pour vous, moi.
24: Mais madame, mon abonnement est encore valable. C'est pour ça que je vous demande de venir vite avant qu'on me le coupe, hein. Et madame,
23: oui.
24: C'est pas drôle hein, ce que je vis. Hein. Oui.
23: Ah, et alors, vous voyez de votre... Excusez-moi, mais à l'intérieur, vous voyez les termites, vous?
24: Mais je peux pas les voir dans le noir. Ah oui, mais c'est pas drôle. Hein.
23: Ouh là là, c'est pas possible. Alors, vous êtes qui, finalement?
24: Bernard Lamolle, 1921-2009.
23: Oui,
24: attendez, quittez pas.
23: Oui.
24: Je vous passe ma mère.
23: Oh. Oh là là.
24: Allô.
23: Allô.
24: Bonjour, madame.
23: Bonjour.
24: Madame Lafesse, Jean-Yves, à l'appareil.
23: Ah, voilà. Bon.
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24: Allô, c'est le cabinet vétérinaire.
27: Oui, bonjour madame.
24: Bonjour madame, je vous appelle parce que mon mari a bouffé ma chatte.
0: Qui c'est qui a mangé votre chatte?
5: Mon mari.
0: Comment ça a mangé votre chatte?
5: Il l'a mangé cette nuit. J'ai rien pu faire, j'étais pas d'accord, mais j'ai pas pu l'empêcher.
0: Il a mangé votre chatte?
5: Oui.
0: Et comment il a mangé?
5: Goulûment, sans l'ombre d'un remords.
0: Il reste des morceaux?
5: Oh, il reste pas grand-chose, il reste juste une touffe de poils, quoi.
0: Qu'est-ce qu'il a pris à votre mari de manger votre chatte?
5: C'est pas la première fois, hein.
0: C'est pas la première fois?
5: Non.
8: Allô, oui?
5: Allô?
8: Oui, bonjour.
5: Allô?
8: Oui, bonjour, madame. Oui,
5: bonjour, madame, vous êtes le vétérinaire?
8: Oui.
5: Mon mari a bouffé ma chatte.
8: Mais il n'est pas bien, votre mari.
5: Mais voilà, c'est pour ça. Il l'a mangé hier soir.
8: Il est suivi, votre mari, par un médecin?
5: Derrière le bill, actuellement? Non, il n'y a personne. Hein.
8: Ah non, mais votre mari, il y a d'habitude, il y a un médecin qui le soigne, ou pas?
5: Non.
8: Non, il faudrait peut-être qu'il y ait un médecin qui le soigne, parce que c'est pas normal. Hein.
5: Qu'est-ce que je peux faire?
8: Pour votre chat, vous avez un jardin, ou pas?
5: Oui.
8: Vous pouvez enterrer ce qui reste, si vous voulez.
5: La queue dépasse encore.
8: Mais qui dépasse d'où?
5: De la chatte.
8: Et le reste, il est...
5: Il l'a
8: avalé.
5: Oui, il l'a, oui.
8: Bon, mais ce qui reste de la chatte, soit vous l'enterrez dans votre jardin, soit vous nous l'emmenez, on le fera incinérer.
5: Mais dites-moi, docteur.
8: Oui.
5: Si j'enterre ma chatte,
8: oui.
5: Elle va pas se faire bouffer par des vers de terre?
8: C'est un petit peu, si.
5: Mais ça va pas faire mal?
8: Absolument pas, puisqu'elle est morte, madame.
5: Ah non, elle est pas morte, hein.
8: Mais s'il reste que la queue?
5: Non, mais c'est la queue de mon mari qui dépasse.
8: La queue de votre mari dépasse de votre chatte?
5: Mais oui.
8: Vous êtes sûr que vous allez bien?
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9: Allô?
22: Bonjour monsieur, c'est bien la friterie?
9: Oui, c'est ça.
22: Monsieur Martin à l'appareil, je suis passé chez vous l'autre jour parce qu'on m'avait dit que vous faisiez des frites fraîches.
9: Oui.
22: Et alors, je vous ai acheté des frites soi-disant fraîches.
9: Oui.
22: Et elles étaient pas fraîches.
9: Comment?
22: Ah bah elles étaient carrément chaudes.
9: Quoi? Enfin, vos frites à la fin, elles sont chaudes vu qu'elles sortent de la friteuse.
22: D'accord, vous m'avez pas vendu les bonnes. Vous m'avez vendu des frites chaudes à la place des frites fraîches.
9: Bah, en fait, c'est qu'on fait que ça.
22: Ok, donc en vrai, vous faites pas du tout les frites fraîches.
10: Allô?
22: Bonjour madame.
10: Je comprends pas tout là. Des frites monsieur, ça se mange chaud?
22: Sauf quand c'est supposé être de la frite fraîche. En pleine période caniculeuse, pardon, mais moi je demande des fraîches.
10: Non mais monsieur, frites fraîches, ça veut dire que c'est des frites...
22: Oui, c'est des frites qui doivent être servies entre 4 et 8 degrés.
10: Comment?
22: Bah frais, c'est entre 4 et 8, je sais.
10: Et monsieur...
22: Madame.
10: Les frites et les pommes de terre, elles poussent dans la terre?
22: Les pommes de terre poussent dans la terre, admettons.
10: Bah oui.
22: Mais les frites dans la terre, pardon, là vous me parlez d'arbres à frites ou je ne sais quoi.
10: J'ai jamais parlé d'arbres monsieur, j'ai dit.
22: Bah vous me dites que les frites fraîches, elles poussent dans la terre.
10: Alors, frites fraîches... C'est une phrase qui veut dire que notre frite est fraîche. C'est ça, frite fraîche, c'est pas que vous allez avoir des frites froides.
22: Ah non, des froides, ce serait entre 0 et 4 degrés. Vu la météo, d'ailleurs, j'aurais préféré...
10: Mais monsieur, une frite, ça se mange chaud.
22: Oui, quand on commande une frite chaude. Mais moi, j'ai bien précisé, frites fraîches.
9: Vous avez des frites fraîches, on travaille des frites fraîches.
22: Bonjour monsieur, des soi-disant frites fraîches, pardon.
9: Bah oui, c'est des frites fraîches monsieur, qu'on fait cuire. Frites fraîches, on travaille de la frite fraîche.
22: Non mais elles sont peut-être fraîches quand vous les recevez, mais je peux vous garantir que quand vous les servez après les avoir cuites, elles sont chaudes.
9: J'ai jamais entendu une telle bêtise. Hein.
22: Non mais après c'est ce que je disais à votre collègue, vous m'avez pas donné les bonnes, si ça se trouve, vous avez même pas fait exprès.
9: De quoi, je vous ai pas donné les bonnes?
22: Oui, j'imagine que vous avez un bac à frites fraîches et un bac à frites pas fraîches, et vous vous êtes gouré et vous m'avez filé les pas fraîches.
9: Écoutez monsieur, je sais ce que je vends, chez moi c'est de la frite fraîche et des produits frais. Désolé si ça déçoit certaines personnes.
22: Ah bah au contraire, certaines personnes vous disent qu'elles sont déceptivées parce que vous leur avez vendu de la frite chaude.
9: Alors je vais vous dire, pour me dire de telles bêtises monsieur, vous me trouverez une adresse qui vous donnera des frites fraîches?
22: Ah, vous me demandez une adresse, donc ça veut bien dire que vous n'avez pas de frites fraîches.
9: Mais si c'est des frites fraîches et des produits frais travaillés, ne dis pas, vous n'allez pas quand même m'apprendre mon whisky?
22: Pardon, mais moi j'ai mon beau-frère qui est spécialiste du frais. Il est fraisologue, et bah il m'a expliqué, frais c'est entre 4 et 8.
9: Bah écoutez monsieur, je vais vous donner le nom de mon producteur de frites et vous allez y expliquer. Parce que lui il veut vendre de la frite fraîche. Alors si ces frites ils sont pas fraîches, mais quand même, vous êtes gonflé là.
22: Ah bah je m'excuse, mais j'ai la preuve, je me suis brûlé les doigts.
9: Non mais vous hallucinez ou quoi?
22: Moi je pensais que vous m'aviez servi des vraies frites fraîches. Donc je me suis pas méfié, j'ai mis la main dans le paquet. Et pam, ça m'a instantanément cuit la main.
9: Non mais n'importe quoi, vous voulez des frites fraîches, vous vous brûlez?
22: Ah bah oui, c'est bien la preuve qu'il y a un truc qui cloche.
9: Je les vends cuites monsieur, qu'est-ce que vous voulez que je vous les fasse? Désolé que c'est pas du surgelé.
22: Non mais je vous en veux pas, vous inquiétez pas.
9: Alors j'ai d'autres choses à faire que d'écouter des bêtises pareilles.
22: Ah mais attendez, c'est pas fini.
9: Bah.
22: J'ai aussi pris un sandwich soi-disant américain chez vous.
9: Oh écoutez.
22: Bah pardon, sandwich oui, américain pas du tout.
9: Non non, bah non non non.
22: Ah si, il parlait pas un mot d'anglais. Pour un Amerloc, c'est quand même louche.
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12: Allô?
4: presbytère de Mouillan, bonjour.
6: Allô, c'est le presbytère?
4: Oui.
6: Ah, oh, bonjour ma fille.
4: Oui, je voudrais... bonjour. D'habitude, il n'y a personne, hein?
6: Oui.
4: L'après-midi, il n'y a jamais personne.
6: Oui, vous êtes en train de faire la chose avec monsieur le curé.
4: Non, non, je suis en réunion.
6: Ah,
4: pardon. Oui, c'était pourquoi, madame?
6: Je voudrais parler à monsieur le curé.
4: Il n'est pas là.
6: Oh mon Dieu, j'avais...
4: Je peux lui donner, laisser un message.
6: Oh oui, j'avais un service à lui demander de toute urgence.
4: C'est de la part de qui?
6: C'est de la part de Su.
4: De qui?
6: Madame Su.
4: Madame Su?
6: Oui.
4: Et Madame Su, S-U-E?
6: Oui, comme, oui. Comme la transpiration.
4: Comme Eugène Su.
6: Le gros camionneur, là, qui,
4: non, non.
6: Qui
4: non,
6: transpire.
4: Non, c'est un écrivain.
6: Ah.
4: Bon, qu'est-ce que vous vouliez?
6: Entre femmes, on peut peut-être parler de ça, parce qu'on va se comprendre. C'est une affaire de moule.
4: De quoi?
6: De moule.
4: De moule?
6: Oui, je suis en train de cuisiner des moules.
4: Oui.
6: Et je n'ai plus de vin blanc.
4: Ah, mon Dieu!
6: Et voilà, c'est pour ça que je pensais que monsieur le curé...
4: Ah oui, non, non, non, non, je regrette, hein.
6: Il ne peut pas me dépanner.
4: Non, non, on ne peut pas vous donner. Vous demandez à une voisine d'aller vous chercher.
6: Elle n'est pas là, alors que vous en avez du vin de messe.
4: Non, non, non, je ne peux pas, madame. Je regrette.
6: Si moi je passe, est-ce que je peux prendre un tiers de bouteille de vin blanc?
4: Non, non, non, l'église est fermée.
6: Oh, ben je vais être obligée d'appeler quelqu'un.
4: Oui, vous appelez quelqu'un.
6: Un serrurier? Pour ouvrir l'église?
4: Ah non, non, non, non.
6: Mais si.
4: Pas question.
6: Mais pourquoi?
4: Allez, bonne soirée, madame.
12: Allô?
13: Allô, c'est le presbytère?
12: Oui.
13: Oui, bonjour, c'est les serruriers d'épanage à Bénodet.
12: Oui.
13: Oui, on nous a demandé d'intervenir, une dame qui vient de nous appeler. On doit ouvrir la porte de l'église, apparemment elle serait fermée, elle nous dit.
12: Alors, écoutez, on vient d'avoir un coup de fil de cette dame qui cherche à avoir du vin blanc... pour faire des moules, écoutez-moi bien, hein. Et elle s'est dit qu'elle aurait pu avoir des vins blancs de l'église, du vin de messe.
13: Ah.
12: Et elle nous a téléphoné pour nous dire, eh ben écoutez, vous allez me chercher du vin blanc à la sacristie. On lui a dit, on n'est pas fait pour ça, hein, et tout ça. Et surtout que l'église est fermée. Elle a dit, mais je vais appeler un serrurier pour qu'il vous ouvre l'église. Vous vous rendez pas compte de l'affaire, cette personne doit être complètement dérangée, hein, à mon avis.
13: Oui, le problème, c'est qu'elle nous a payé par carte bleue, prélèvement bancaire au téléphone.
12: Mais oui, mais nous, on la connaît pas, cette personne.
13: Eh oui, je comprends, mais en même temps, nous, on nous a payé l'ouverture de la porte, alors...
12: Mais l'église, la sacristie n'a pas été ouverte du tout, on a les clés, on peut l'ouvrir.
13: Ah bah, vous pouvez nous ouvrir à ce moment-là, et on lui prend sa bouteille, on lui amène, et puis voilà.
12: Mais pas du tout, on va pas vous donner du vin de messe pour pouvoir faire des moules... Mais cette dame n'a rien à voir avec l'église.
13: Attendez, on va l'appeler. Bougez pas, moi j'ai un dédoublement d'appel. Vous avez ça, vous, sur votre téléphone, là, non?
12: Non.
13: Attendez, je fais son numéro, puisqu'elle nous l'a laissé. Ne quittez pas. Hein.
6: Allô?
12: Oui?
13: Allô, oui?
12: Oui?
6: Oui, je vous entends, c'est les serruriers, ça y est, vous avez la bouteille.
12: Mais non, madame, écoutez-moi, hein, je ne vois pas pourquoi on irait vous donner du vin de messe pour faire vos moules marinières. Hein.
6: Parce que j'en ai plus, monsieur le curé.
12: Mais on n'est pas là pour ça.
13: Allô?
12: Oui?
13: Alors, écoutez, je vais la rembourser et puis c'est tout. Hein.
12: Ah ben, vous vous débrouillez avec elle. Hein.
6: Mais, et mes moules?
12: Au revoir.
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16: Bonjour.
17: Bonjour monsieur, c'est bien l'éleveur de porc?
16: Oui, non, c'est madame déjà, mais c'est pas grave.
17: Admettons. J'organise chez vous le premier championnat de lutte paysanne.
16: Non, je crois que vous êtes trompé. Nous, on n'organise rien du tout.
17: Ah non, non, pardon, c'est moi qui organise chez vous.
16: Non, vous êtes trompé, c'est pas possible, il n'y a pas ça chez nous. Je vous garantis qu'il n'y a rien de ça.
17: Ah bah moi, je vous garantis que si, puisque...
16: Lutte paysanne, mais achetez-vous des lunettes, je sais pas, essayez de comprendre ce que je suis en train de vous dire.
17: Ah bah passez-moi le responsable, parce que là...
16: Mais c'est moi, vous êtes chez moi, je suis madame... Bon sang, bonsoir.
17: Ah bah excusez-moi, vous me dites c'est monsieur, donc il faudrait savoir. C'est...
16: Non, vous me dites monsieur, je vous dis c'est madame.
17: Ah, bah alors passez-la à moi.
16: Mais c'est moi, madame. Bon, je vais péter les plombs.
17: Ah, bah alors passez-moi un autre monsieur dans ce cas.
16: Putain, mais il comprend rien. Bon écoutez, vous allez vous expliquer avec lui, mais je pense qu'il va vous... Alors monsieur veut organiser un combat de je sais pas quoi, de lutte paysanne chez nous.
17: Voilà, c'est une sorte de catch agricole.
16: Du catch agricole.
17: Exactement, donc je viens livrer l'octogone.
16: Il vient nous livrer un truc, non mais...
17: Bah, un octogone pour le combat.
16: Je pète les plombs.
17: Donc je note que vous me donnez votre accord, ça déjà c'est
16: une bonne chose.
17: Non mais je note de...
16: Y'a pas d'accord. Bon,
1: Ah, allô ?
2: Qu'est-ce qui vous a donné l'accord de faire ça chez moi ?
1: Ah, ça y est, c'est madame.
2: Non, mais attendez, je suis maître chez moi. Oh, doucement, là.
1: Oui, alors, justement, doucement, parce que j'ai quand même déjà vendu pas mal de places pour les combats.
2: Ah, mais t'as vendu des places, tu vas aller voir ailleurs, puis c'est tout.
1: Non, puisque j'ai donné votre adresse.
2: T'as donné mon adresse, mais les gars, ils vont être mal reçus, hein.
1: Ah non, il y a quand même une obligation de confort, je vais mettre des fauteuils.
2: Non, mes obligations. Attends, doucement, là, parce que si tu veux faire du combat, on va en faire. Hein.
1: Ah, bah oui, c'est le but, c'est de la lutte paysanne, c'est du catch agricole, c'est ce que je disais.
2: Non, mais attends, je suis maître chez moi.
1: Je te fais quand même de la publicité.
2: Non, bah, je veux pas besoin de pub, alors là, du tout, hein. Parce que figure-toi que moi, je fais un combat. Où que t'habites, tu vas me donner ton adresse, et puis sur ta pelouse, je vais aller faire un truc, là.
1: Ah, bah, on pourra faire la revanche, moi, que j'habite à Martinville.
2: Non, mais je suis maître chez moi. Je suis chez moi. Je n'ai jamais signé aucun papier. Moi, tu m'envoies ma signature par laquelle t'as le droit de venir chez moi.
1: Oui, ah, bah, je viens de l'envoyer par fax.
2: Enfin, bien sûr, mais j'ai pas de fax, alors.
1: Bon, comme par hasard.
2: Mais j'ai pas de fax.
1: Je viens de l'envoyer, je sais, hein.
2: Je sais ça, mais bah, tu peux me renvoyer un autre, tu vois que ça vient pas, hein.
1: Ah, bah, je renvoie.
2: Ah, bah, oui.
1: Ah, bah, oui, ah, bah, tiens, je renvoie.
2: Non, bah attends,
1: c'est en train de passer.
2: Je fais rien pour l'instant. Hein.
1: Page 2.
2: Non, bah, alors là, dis donc, de toute façon, j'ai pas de fax. La ligne n'est pas branchée.
1: Ah, ça arrive là.
2: Ah, non, j'ai rien qui arrive.
1: Ting, ting. Ah, il m'est reçu.
2: Hein? Ça m'aiderait que ça m'y reçu.
1: Ah si, et avec confirmation de ton accord d'ailleurs.
2: Je t'ai donné l'accord.
1: Bah, tu viens de dire je t'ai donné l'accord là, on est bien.
2: Je t'ai pas donné l'accord. Non, mais tu rigoles, non?
1: Bah, excuse. Non. Bah, alors là, non. Tu viens de dire je t'ai donné l'accord. Je l'ai enregistré, hein.
2: Tu l'as enregistré? Bah, moi, je te dis, je te donne pas mon accord pour venir chez moi. Si t'as enregistré toute la conversation, parce que la mienne aussi, elle a enregistré.
1: Ah bah oui, mais si tu désaccordes, excuse-moi, mais t'avais accordé.
2: Non, je t'ai jamais donné l'accord. D'accord?
1: D'accord.
2: Hey.
1: T'as dit d'accord.
2: T'as pas d'accord écrit pour venir chez moi, c'est un accord. Eh, hey, dis donc, c'est privé, hein. Oh.
1: Ouais, enfin. Eh, hey, tu m'as accordé quand même, on est d'accord.
2: Non, t'es pas accordé. T'as pas à venir chez moi, c'est privé.
1: T'as essayé de désaccorder, mais j'ai bien enregistré que t'avais accordé.
2: Oh, dis donc, espèce de. Non, bah alors là. Eh, hey, t'es une grosse enflure.
1: C'est celui qui dit qui est.
2: Bah oui, moi je suis alors là, je suis le pire escroc qui puisse exister.
1: Ah non, ça c'est moi. Et en plus, je suis déjà bien gentil de défendre la lutte paysanne.
2: Non, mais tu te défends chez les autres. À chaque fois que je me suis battu, ça a terminé que l'autre, il a terminé à l'hôpital. Alors, c'est pas la peine, mais pas besoin.
1: Ah bah alors ça, c'est super parce que je recherche des catcheurs agricoles, justement.
2: Hors de question.
1: Et je t'inscris.
2: Non.
1: Ce sera un octogone sans règles.
2: Bah, non, tu te fous de ma gueule, non, bah, ouais. Si c'est une blague, je crois savoir qui c'est même pas la peine.
1: Ah bah c'est qui
2: que... Hein?
1: Qui ça peut être, à ton avis?
2: Ah putain, la radio.
1: Oh putain, bah oui. Mais laquelle?
2: Il y a le mourir,
1: non? Ah oui, il y a le mourir.
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1: Bravo.
2: Bande de salopards.
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15: Bonjour.
18: Oui, bonjour madame, je voudrais le bureau des appels en gare.
15: Oui.
19: Bonjour, vous êtes en communication avec la SNCF, région de Paris-Nord.
15: Allô?
18: Oui, bonjour madame.
15: Bonjour.
18: C'est le bureau des appels en gare?
15: Ça dépend ce que vous appelez par des appels en gare. Vous désirez faire venir quelqu'un dans un certain service?
18: Oui.
15: Des personnes qui arrivent de train ou qui vont prendre le train?
18: Qui vont partir, oui.
15: À quel train?
18: C'est l'hôpital Saint-Louis à l'appareil.
15: Merci, monsieur, de me dire d'où vous venez.
18: Oui.
15: Parce que les annonces, on les prie sur l'ongle. Excusez-moi l'expression.
18: Alors, je vais vous expliquer ce qui se passe. Oui. Nous avons eu une dizaine de personnes en consultation ouverte ce matin, dans le service du professeur Ledoux, que je vais vous passer, qui va vous expliquer le problème que nous avons. Hein.
15: Oui.
18: Je vous passe au professeur Ledoux.
15: Merci.
18: C'est à vous parler.
15: Oui.
20: Allô?
15: Oui.
20: Bonjour, madame.
15: Oui, bonjour, monsieur.
20: Service des médecines nouvelles à l'appareil, professeur Ledoux, sensologiste à l'appareil.
15: Oui.
20: Voilà, nous avons fait des saignées à une dizaine de personnes qui repartaient par le train ce matin. Vous savez ce que c'est que des saignées?
15: Oui.
20: Et nous utilisons les sangsues. Vous savez, les sangsues des petits animaux, là.
15: Oui.
20: Et alors, le problème est que nous avons laissé un de nos assistants laborantins a laissé des sangsues dans les narines de nos patients.
15: Oh là là.
20: Et oui, et il faudrait les prévenir tout de suite qu'ils se mouchent. Parce que sinon, ils vont devenir amnésiques parce que la sangsue va arriver dans le cerveau et ça les rend amnésiques.
15: Oh là, mon Dieu.
20: Eh oui.
15: Alors, qui c'est que vous appelle?
20: Alors, est-ce que vous pouvez faire un appel en gare?
15: Oh là, mon Dieu. Attendez, bougez pas deux minutes. Vous êtes le professeur Ledoux de l'hôpital Saint-Louis,
20: oui.
15: Hein? Bon, alors il y a 10 personnes...
20: qui sont venues ce matin en consultation chez le professeur Ledoux.
15: Ledoux à Saint-Louis, bon.
20: Demandez-leur de se moucher pour retirer les sangsues.
15: Attendez. C'est un grave problème. J'ai l'hôpital de Saint-Louis recherche 10 personnes qui ont eu des sangsues pour des saignées. Et il y a des sangsues, enfin il y a des sangsues qui sont restées dans les narines. Enfin, c'est des
21: mouvements.
15: Demandez qu'est-ce qu'il faut. Puis moi, je ne sais pas quoi faire, moi. Il veut que je fasse que je dise un appel à la gorge. J'ai fait l'appel. Je vais regarder. Bon.
20: Écoutez,
15: je vous laisse au bout du fil.
20: Oui, j'écoute. Hein.
15: Bon.
0: Votre attention, s'il vous plaît, une urgence. Les personnes qui ont eu affaire au professeur Leroux à l'hôpital Saint-Louis sont attendues d'urgence au bureau d'accueil. Celui-ci situé face à l'escalier du restaurant. Allô?
20: Oui, vous n'avez pas compris, madame.
0: Mais si.
20: Non, parce que la sangsue, si elle est montée, ça
0: mais,
20: peut...
0: Mais les personnes insertes. Si elles étaient là, viendraient me voir.
20: Mais non, parce que ça les rend amnésiques. C'est pour ça qu'il faut leur dire de se moucher. Pour faire dégager la sangsue.
0: Votre attention, s'il vous plaît, d'urgence. Les 10 personnes qui ont eu affaire au professeur Leroux de l'hôpital Saint-Louis sont invitées, suite à des sangsues, de se moucher fortement. Votre attention, s'il vous plaît, pour une urgence donnée par le professeur Leroux de l'hôpital Saint-Louis. Les personnes qui ont eu affaire à ce professeur sont priées, dès la prise des sangsues, de se moucher fortement suite à erreur médicale.
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3: Oui.
1: Bonjour monsieur.
3: Oui, qu'est-ce que puis-je faire pour vous?
1: Alors, qu'est-ce que vous puissiez faire pour moi, que c'est bien la quincaillerie?
3: Papier pas à peinture ici.
1: J'ai acheté du papier de verre chez vous.
3: Oui.
1: Il ne marche pas.
3: Bon, ah bon?
1: J'ai commencé à frotter les verres avec et ça me les a tout bousillés, ils sont complètement rayés.
3: Vous avez frotté des verres avec? Bah, vous êtes pas bien vous. On frotte pas des verres avec du papier de verre.
1: Vous me vendez du papier pour les verres, forcément c'est pour les verres.
3: Bah, donc... Je ne vends pas de papier pour les verres. Vous m'avez pas certifié pour que c'était pour le verre.
1: Monsieur confirme que c'est pour le verre en plus.
3: Mais non, je confirme rien. Oh, écoutez, vous commencez à me dégonfler. Plus d'abord, je suis pas monsieur, je suis madame.
1: Ah bah ça a changé.
3: Oh.
1: Oh oui.
3: Mais j'en ai rien à cirer moi. C'est pour poncer les murs.
1: Vous confondez peut-être avec le papier mur.
3: Je ne confonds rien du tout. Je ne vends pas du papier de verre à poncer les verres.
1: Vous n'en vendez plus, tiens, comme par hasard.
3: Mais je n'en vends plus, je n'ai jamais vendu. Oh là là.
1: Oh.
3: Ah bah, vous rigolez vous.
1: Comme par hasard, tiens.
3: Ah bah comme par hasard, vous prenez pour une conne. Arrêtez un peu vos bêtises.
1: Bon bah alors passez-moi le responsable.
3: Allez.
7: Bonjour, je suis le responsable.
1: Bonjour madame.
7: Non, ben monsieur, viens vous foutre la gueule du monde là.
1: Votre collègue là, il m'a dit c'est pour frotter les meubles.
7: Voilà, oui.
1: Bah je viens d'essayer justement de frotter sur ma table.
7: Oui alors.
1: Eh ben alors ça m'a tout rayé ma table.
7: Mais c'est du papier à poncer monsieur que vous avez pris, c'est normal.
1: Ah non, moi on m'a dit que c'était du papier de verre.
7: Eh ben c'est le papier de verre. Mais qu'est-ce que vous me faites?
1: Maintenant vous m'avez bousillé la table en plus.
7: Non mais monsieur, et puis vous allez n'allez pas poncer votre voiture hein, surtout hein.
1: Ah bah attendez, je vais essayer.
7: Ah ben essayez, vous avez raison, ouais.
1: Je vois le truc, vous me dites de faire la voiture, je suis sûr qu'à tous les coups ça va me rayer la voiture en plus.
7: Oh là là. Dites-moi à quelle heure que vous pouvez venir.
1: À quelle heure que vous êtes là, vous?
7: Moi, je serai là.
1: Oui, et puis entre-temps, vous allez enlever tous les papiers de verre, vous allez mettre du papier de mur.
7: Non,
1: et du...
7: je vais rien enlever. Je... Ben là, monsieur, vous me connaissez pas. Passez au magasin, on va
1: oui,
7: voir.
1: Oui, et puis le temps que j'arrive, vous aurez déménagé.
7: Déménagé, ben oui, ben là, c'est ça. Mais... Oh eh, monsieur, là, vous êtes vraiment malade de la tête.
1: Je sais très bien que vous aurez entre-temps changé l'enseigne.
7: Changer l'enseigne, le magasin sera parti. Ouais, il y en a pour une demi-heure à faire ça, ça va vite, hein.
1: J'ai quand même une table et un service de verre qui sont bousillés.
7: Et la voiture, n'oubliez pas la voiture aussi, monsieur.
1: Oui. Et la voiture, c'est vrai.
7: Oh là là là là là là là, vous avez du mal là, monsieur.
1: Ah, excusez-moi, c'est quand même moi la victime dans l'histoire.
7: Mais la victime de quoi? Vous me prenez pour qui? Vous êtes qui vous? Vous êtes vraiment malade de la tête là.
1: J'ai mon beau-frère qui est là, qui peut témoigner.
7: Ah oui, il est témoin, oui, oui.
1: Martin, la table, elle est rayée ou pas là? Ah oui, elle est rayée.
7: Mais oui, c'est normal, c'est du papier à poncer.
1: Tiens, essaye sur la voiture, ils ont dit que ça rayait pas la voiture, on va voir.
7: Ce que vous voulez, monsieur, c'est votre problème, c'est pas le mien. Non mais elle entend vos conneries, elle rigole. Quand je veux faire écouter ça aux gendarmes, ils vont dire le monsieur, il est pas bien là.
1: Ah puis en plus, imaginez quand ils vont savoir que c'est l'autre con de la radio.
7: On passe à la radio.
1: Ah oui.
7: Et quelle radio?
1: Devinez.
21: Radio 8.
7: Radio 8.
1: Non.
7: RVM?
1: Non.
7: Ah, comment que c'est? Mince. Oh, mince.
1: Ah.
7: Je l'ai au bout de la langue.
1: Ah bah, tirez là.
7: Ah bah, je l'écoute de temps en temps, hein, quand je l'entends. Oh.
1: Ah, et la plupart de nos auditeurs nous écoutent quand ils nous entendent, effectivement.
7: Ah bah, c'est bien. Oh mince, comment que c'est, nous, de la radio?
1: Oh bah allez!
7: Oh là là là là! Et ils font plein de blagues sur la radio.
1: Ouais.
7: Tu n'entends que des blagues. Franchement, on éclate de rire.
1: Aïe aïe aïe aïe aïe aïe aïe, c'est quoi?
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1: Bah oui, bravo!
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24: Allô?
25: Allô? Oui, bonjour madame.
24: Bonjour.
25: Je suis à l'animalerie là.
24: Oui.
25: Oui, bonjour. Je souhaiterais savoir si vous aviez des muselières.
24: Oui.
25: Mais alors, est-ce que ce sont des petites muselières ou est-ce qu'il y en a des plus grandes?
24: Bah, il y en a toutes les tailles, monsieur.
25: La largeur de la muselière, ça fait combien?
24: Bah, le problème, c'est que il y en a toutes les dimensions, monsieur. Il y en a pour gros chiens, il y en a pour petits chiens, il y en a pour...
25: C'est pas pour chiens.
24: C'est pour quoi?
25: C'est pour ma femme. qui m'emmerde, il n'y a pas d'autre mot, excusez-moi, hein, et je voudrais bien qu'elle ferme sa gueule.
24: Ouais, mais là, vous n'allez pas pouvoir y mettre une muselière, monsieur.
25: Pourquoi ?
24: Bah, c'est pour les chiens, c'est pas pour...
25: Ben, c'est pour ça que je vous appelle. Si je mets une muselière, elle va la fermer.
24: Non, mais vous allez pas, je vous assure, vous n'allez pas pouvoir lui mettre son menton dedans.
25: Pourquoi ?
24: Bah, parce que là, si vous voulez, c'est le nez. Donc vous, comment vous allez faire pour le mettre au niveau de sa bouche ?
25: Est-ce que ça vous embêterait d'essayer ? Juste pour me dire, et comme ça, je passe la prendre tout de suite.
24: Bah, faudrait venir voir, ça dépend ce qu'elle fait comme dimension. Moi, je peux pas enfiler...
25: Ma femme, envisage 37 de haut, 14 de large.
24: 37 de haut.
25: Oui, vous pouvez essayer sur vous pour voir si ça rentre ou pas.
24: Ah non, je peux pas. Non.
25: Bon, est-ce que je peux venir avec ma femme ?
24: Bah, bien sûr que vous pouvez venir avec votre femme.
25: Et on pourra essayer ?
24: On peut essayer, mais pourquoi vous voulez la faire taire ?
25: Attendez, tu vas venir avec moi, on va aller au... La dame est très gentille et elle m'a dit qu'on allait faire un essai.
5: Un essai de quoi ?
25: Je te la passe, madame.
5: Allô ?
24: Allô, madame ?
5: Oui, bonjour, madame.
24: Oui ?
5: Alors, mon mari me dit qu'il faut que je vienne avec lui pour essayer je sais pas quoi.
24: Bah, votre mari veut vous mettre une muselière.
5: Ah oui ?
24: Pour vous faire taire, en fait.
5: Et ça marche, ça ?
24: Bah, écoutez, moi, je pense pas. Je vois pas du tout comment vous allez faire pour enfiler ça. Hein.
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9: Oui, bonjour.
1: Oui, bonjour, monsieur. C'est bien les taxis ?
9: Oui, bonjour, madame.
1: Comment ça, madame ? Ah non, moi, c'est monsieur, hein.
9: Vous venez de me dire bonjour monsieur.
1: Oui, et
9: je suis une dame, hein, mais bon, vous faites comme vous voulez. Hein.
1: Je comprends pas.
9: Donc, je vous dis bonjour madame.
1: Vous me dites madame, moi je suis un monsieur. Hein.
9: Oui, j'ai bien compris, c'est pour ça que je vous dis.
1: Bah, j'ai pas l'impression parce que vous me dites madame et que moi, enfin, c'est quand même...
9: Allez, je vous écoute, qu'est-ce qui vous arrive ?
1: Oui, alors voilà, je vous appelle parce que j'ai besoin d'une petite lumière taxi là qu'on met sur le toit de la voiture.
9: Et donc, vous m'appelez à moi. Et moi, qu'est-ce que je peux pour vous ?
1: Vous, il faudrait que vous me fassiez un papier comme quoi je suis taxi pour que je puisse récupérer la lumière en question parce que sinon.
9: Mais est-ce que vous l'êtes taxi ?
1: Plus ou moins, disons, surtout au niveau amateur en fait.
9: Pardon ? Attendez, monsieur.
1: Ce que je veux dire, c'est que je suis taxi amateur.
9: Monsieur,
1: donc...
9: vous avez une carte professionnelle ou pas ?
1: Une quoi ?
9: Une carte professionnelle taxi, vous l'avez ou pas ?
1: Alors, c'est pour ça que j'appelle, c'est qu'il faudrait que vous m'enfiliez une.
9: Oh là là.
1: Allô ?
10: Oui, bonjour.
1: Oui, bonjour monsieur. Comme j'expliquais à votre collègue, il me faudrait une carte de taxi.
10: Et vous n'avez pas la vôtre ?
1: Non, j'en ai pas, moi, comme je fais ça en tant qu'amateur. Vous voyez, je fais ça juste en occupation passion, occupation plaisir, vous voyez ?
10: Occupation plaisir, tout ouais. À fait. Ne quittez pas, je vous passe quelqu'un de la direction.
1: D'accord, donc je raccroche.
10: Non, je vais vous passer quelqu'un de la direction.
1: Oui, mais vous me rappelez maintenant ?
10: Je vais pas raccrocher, je vais vous passer quelqu'un.
1: Parce que je vous ai pas laissé mon numéro, donc.
10: Oui, mais ne raccrochez pas.
1: Oui, mais alors comment vous faites pour me rappeler ? C'est ça que je comprends pas.
10: Vous me prenez pour une idiote ?
1: Bah non, mais parce que pour me rappeler sans mon numéro, ça va être.
11: Allô ?
1: Oui, ah, bonjour madame.
11: Bonjour monsieur.
1: Comme j'expliquais, je suis moi-même taxi amateur.
11: C'est quoi amateur ? Un taxi amateur, c'est quoi ? Parce que moi je connais pas taxi amateur.
1: Bah c'est comme taxi professionnel, si ce n'est que je fais ça un peu le week-end, comme ça. Enfin, oui, ouais, c'est
11: pour
1: pas...
11: moi, vous êtes un clando. Si vous faites arrêter avec un lumineux sur le toit alors que vous n'êtes pas taxi, vous allez en tol.
1: Non, alors excusez-moi, vous n'avez pas compris. Je suis taxi.
11: Mais vous me dites amateur.
1: Oui.
11: Apparemment, vous avez un problème neurologique, monsieur, si vous comprenez pas ce que je vous dis. Vous aurez jamais un lumineux, quoi.
1: Je me dis, entre collègues, on peut quand même.
11: Non, mais j'ai pas de carte professionnelle, donc on n'est pas collègue.
1: Bah si, dans le sens où on fait le même métier, vous voyez.
11: Ah, mais non, moi je suis taxi, monsieur.
1: Bah moi aussi.
11: Vous êtes pas taxi. Ne prononcez pas le mot taxi. Vous faites mon boulot sans en avoir le droit. Si je vous vois charger dans la rue, ça va être chaud.
1: Ah, bah bel exemple de solidarisme entre.
11: Mais vous êtes pas taxi, monsieur. Vous n'avez pas votre carte professionnelle.
1: Bah c'est pour ça que je vous appelle. Moi je vais passer cet après-midi.
11: Non, mais c'est pas la peine.
1: À la limite, on fait une photocopie, vous voyez, où je prends une photo de la carte professionnelle.
11: Non, ne venez pas chez moi, monsieur, parce que si vous venez chez moi, je vous fous dehors.
1: Non, mais. Allô ?
21: Allô ?
1: Oui, bonjour madame.
21: Ouais, dites-moi. Est-ce que vous sortez de centre psychiatrique ?
1: Ah bah excusez-moi, je demandais un service entre collègues.
21: Il n'y a pas de service entre collègues.
1: Moi, en échange, je peux vous faire de la pub en revanche.
21: Non, mais je m'en fous de ta pub, putain. J'ai pas en plus appelé sur un standard, tu me fais perdre mon temps. Tes clients, tu peux te les garder, moi. Déjà, j'en ai assez de mon côté, là. Vas-y, lâche-moi.
1: Non, mais moi, je fais ça en plus, c'est ce que je disais. Moi, j'étais juste au niveau amateur.
21: Bah amateur, faites du porno alors.
1: Eh ben non. Ouais. Il faudrait en fait que je puisse faire une photocopie de votre carte pour pouvoir avoir le.
21: Ouais, mais toi, tu as cru au Père Noël, toi, carrément. Tu m'as pris pour le Père Noël, en fait. Tu veux que je mette la barbe et je m'habille en rouge.
1: Vous êtes Monsieur Noël, c'est ça ?
21: Monsieur Noël, ouais, le Père Noël.
1: Donc je viens, je demande Monsieur Noël. Est-ce que je peux passer peut-être ?
21: Bien sûr. Allez, on va se promener.
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5: Allô ?
22: J'écoute.
5: C'est le docteur ?
22: Oui.
5: Bonjour docteur, excusez-moi de vous déranger. Madame Ledoux à l'appareil.
22: Oui.
5: Je ne consulte pas, là, c'est pas pour moi, hein, c'est pour mon petit-fils.
22: Oui.
5: Il est arrivé à la maison hier soir. Ses parents sont partis. En week-end, voyez-vous, oui. En vacances. Hein. Et alors, je vous appelle parce que j'en ai la garde et je lui ai fait prendre un bain, là, ce matin.
22: Oui.
5: Il est sorti du bain avec... la zigounette, quoi. Hein,
4: oui.
5: Le zizi, tout droit, tout dur.
4: Ah oui, oh, si c'est que ça, oh, madame, vous inquiétez pas. Hein. Il a quel âge?
5: Oh, écoutez, je vais vous le passer. Hein. Je préfère, ça va me rassurer.
4: Il a quel âge?
5: Bernard, c'est le docteur, là.
4: Docteur.
6: Oui.
4: Allô?
6: Oui. Oui, bonjour, docteur.
4: Bonjour, monsieur, oui.
6: Excusez-moi de vous déranger, ma grand-mère me passe l'appareil.
4: Oui.
6: Qu'est-ce qui se passe? C'est à quel sujet?
4: Ben, je sais pas, on me téléphone, moi. Monsieur le docteur, moi. On me demande, on me pose une question, alors j'attends, moi.
6: Attendez, je suis pas au courant, là. Ma grand-mère me tend le combiné. Qu'est-ce qui se passe?
4: Ben, je sais pas. Il y a un enfant chez vous?
6: Ah non, enfin, je suis le petit-fils, hein.
4: Vous avez quel âge?
6: J'ai 36 ans.
4: Et alors, qu'est-ce qu'elle me parle d'un enfant qui a pris son bain et puis il avait la zigounette toute raide? J'ai dit, c'est normal.
6: Ah, attendez, je vous la repasse alors. Oui, ok, je comprends, hein. Je comprends
4: moi,
6: mieux.
4: Je comprends bien, moi, monsieur, je suis là comme un couillon, là, moi.
6: Attendez, je vous la repasse, je préfère ça parce que... Allez, voilà, mamie. Le docteur va t'expliquer.
5: Merci. Allô?
4: Oui. Qu'est-ce qui se passe, madame?
5: Ben, vous l'avez eu au téléphone?
4: Ben oui, mais...
5: Ben, c'est lui qui a eu la zigounette toute...

0: Il est normal, madame, petit-fils.
1: Parce que moi, je me disais peut-être qu'il fallait couper.
0: Mais non, on coupe rien, madame.
1: Où sont les ciseaux?
2: Non, ton ami, là, oh.
1: Faites-le couper.
3: Allô?
0: Oui.
3: C'est vous qui lui avez dit ça, non?
0: Mais je suis pas dingue, je suis pas fou. Je lui dis que c'est normal, et puis que c'est tout à fait logique, et puis que...
2: Mamie, lâche les ciseaux!
0: Attention, elle débloque complètement, là.
2: Qu'est-ce que tu fais avec les ciseaux, là?
0: Elle veut vous couper le zizi.
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5: Oui.
6: Bonjour monsieur, c'est bien le bureau de tabac?
5: Moi c'est madame, hein, mais bon.
6: Oh, excusez-moi monsieur.
5: C'est madame, c'est pas monsieur, j'ai pas une voix d'homme.
6: Oui, bah si vous le dites.
5: Ben ouais, quand même.
6: J'ai acheté des cigarettes chez vous.
5: Oui.
6: Et elles sont défectueuses.
5: Elles sont défectueuses.
6: Ah bah oui, j'en ai fumé plein, j'ai pas perdu un gramme.
5: De quoi vous me parlez?
6: Eh ben, je me suis mis à fumer pour maigrir, mais vos clopes ne fonctionnent pas du tout.
5: Mais le tabac ne fait pas maigrir monsieur, mais d'où vous avez vu que le tabac faisait maigrir?
6: Mon beau-frère m'a expliqué que fumer améliore la santé et notamment les problèmes pondériques.
5: Ben si votre beau-frère il vous a dit des bêtises, nous on y est pour rien.
6: Bon, pour le remboursage de la marchandise, on fait comment?
5: Ah mais on pourra pas vous la reprendre.
6: Bah si, à partir du moment où vos cigarettes amaigrifiantes ne fonctionnent
5: non,
6: pas.
5: Mais une cigarette ne fait pas maigrir, monsieur.
6: Ah, et ça, vous me le dites que maintenant.
5: Ah mais attendez, on n'a pas à vous dire qu'une cigarette, ça vous fait maigrir, monsieur. C'est vraiment absurde ce qu'on vous a dit, c'est complètement nul. En aucun cas, on était censé savoir que vous preniez des cigarettes pour maigrir.
6: Ah, attendez.
5: Oui.
6: Heureuse coïncidence, le docteur vient d'arriver, je vous le passe.
5: Ah mais bien sûr, pas de soucis.
6: Docteur Martin? Oui, monsieur Martin? Je vous passe le monsieur du tabac. Allô?
5: Oui.
6: Bonjour monsieur docteur Martin à l'appareil.
5: Docteur Martin.
6: Lui-même, oui.
5: Et votre patient s'appelle aussi Martin.
6: Oui, parce que c'est le cousin de mon beau-frère, du coup on a le même nom.
5: D'accord.
6: Alors comme ça on fait croire que les cigarettes sont amaigrifiantes, bravo.
5: Ah non, pas du tout, c'est votre patient qui vous raconte n'importe quoi parce que c'est entièrement faux.
6: Parce que lui me dit qu'il est venu pour acheter des chewing-gums et que vous en avez profité pour lui glisser 2 cartouches de cigarettes dans le sac.
5: Attendez monsieur quand même, on va pas s'amuser à lui glisser 2 cartouches, mais c'est quoi ce délire là? Vous me prenez pour quoi là? Pour un jambon en fait.
6: Ah mais pas du tout monsieur jambon.
5: Parce que là c'est carrément c'est hallucinant ce que j'entends au téléphone.
6: On est bien d'accord, excusez-moi.
5: Ah ouais.
6: Oser forcer un client à acheter des cigarettes amaigrifiantes défectueuses, pardon.
5: Ah non, mais en aucun cas j'ai fait ça. Alors si ce monsieur vous raconte n'importe quoi, ça va aller loin. Hein.
6: Je n'ai jamais voulu de cigarettes.
5: Non mais c'est quoi ça? Ce monsieur a bien voulu acheter des cigarettes, en aucun cas on lui a forcé à acheter des cigarettes. Qui raconte bien la vérité et qui disent que c'est son beau-frère comme il m'a dit à moi à l'instant au téléphone.
6: Même pas vrai, je n'ai même pas de beau-frère.
5: Oh, vous voulez quoi?
6: En plus, ils m'ont obligé à fumer dans le bureau de tabac.
5: Ah non, mais n'importe quoi. En aucun cas on l'a forcé à fumer.
6: Vous exagérez quand même.
5: Alors attendez. Je n'ai jamais eu ça, jamais. Ah non, mais là, je tombe des nuls.
7: Oui, allô, bonjour monsieur.
6: Bonjour madame, docteur Martin.
7: Vous êtes médecin?
6: Oui, plus ou moins.
7: Bon, alors si vous êtes médecin, monsieur, vous savez très bien que les cigarettes ne font pas maigrir. Et moi, je vous ai pas vendu des cigarettes pour vous faire maigrir.
6: Ah non, pas à moi, à mon patient.
7: Mais qui patient?
6: Bah monsieur Martin.
7: Bah écoutez, votre patient, vous me le renvoyez.
6: Ah, bonne nouvelle, je le préviens. Martin, mais... tu peux aller te faire rembourser au tabac.
7: Mais je le rembourse pas, hein, je rembourse que dalle, moi.
6: C'est bon, j'ai vu avec eux.
7: Non, c'est pas bon du tout.
6: Ah, allô?
7: Oui, allô.
6: Écoutez, je suis très content qu'on ait trouvé un terrain d'entente.
7: Non, mais il y a pas de terrain d'entente. Moi, il va venir, je rembourserai du tout. Moi, je lui ai jamais vendu des cigarettes en lui disant que ça le faisait maigrir. Hein. D'autant plus que cette personne doit être psychologiquement un peu fragile, d'après ce que je suppose, parce que si on dit des choses comme ça...
6: Mais je reconnais la voix, c'est celle qui m'a vendu les cigarettes.
7: Non, mais vous reconnaissez que dalle. Alors je suis très patient, mais bon, si vous avez quelque chose, vous venez me voir, et puis on s'arrangera. Mais moi, je vais pas vous rembourser, je vous l'ai dit de suite.
6: Pardon, c'est docteur Martin, il me dit qu'il reconnaît la voix, là. Hein.
7: Mais il reconnaît la voix.
6: Oui, il est formel, vous êtes la dame qui l'a servi.
7: La dame.
6: Je reconnais la voix.
7: Je suis pas une dame, ça va? Bon, maintenant, si tu veux me casser les couilles, tu viens avec avec ton gosse ou ton mec, moi je vais t'arranger 2 minutes. Je vais te faire
6: Ah, bah super, je compte sur vous pour le faire maigrir.
7: Je vais le faire maigrir de suite et je vais te désosser, mon pote.
6: Merci, mon pote.
7: Me casse pas trop les couilles, maintenant tu rapproches ton téléphone de merde.
6: Tu sais quoi, Martin? Je crois que je me suis fait un nouvel ami.
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9: Espace Comar, bonjour.
10: Oui, bonjour, madame. C'est le spa.
9: Pardon?
10: C'est le SPA.
9: Oui,
10: bonjour. Je vous appelle pour un rendez-vous. Je voudrais prendre...
9: Un rendez-vous pour quoi?
10: Pour un massage.
9: Pour un massage?
10: Voilà. Alors, je voudrais passer...
9: On est la SPA, Société Protectrice des Animaux. On fait des massages qu'aux animaux, monsieur, pas aux humains.
10: Je vous entends pas bien. Je voudrais donc prendre rendez-vous, s'il vous plaît, pour un massage thaïlandais.
9: Un massage, c'est pas là. Vous êtes à la Société Protectrice des Animaux. Allô?
10: Oui, je vous entends, madame.
9: Oui.
10: Excusez-moi.
9: Non, vous n'êtes pas au bon numéro, monsieur.
10: Comment?
9: Vous n'êtes pas au bon numéro.
10: Alors, à quelle heure vous pouvez me prendre?
9: Non, mais monsieur, nous, on prend que les animaux. Est-ce que vous avez des poils?
10: Je fais pas d'épilation, madame. Hein?
9: Ah, non, on fait pas d'épilation, non.
10: Vous me parlez de poils.
11: Oh, mais on dira trop.
8: SPA Colmar, bonjour.

0: Je souhaiterais parler à la directrice du spa parce que ça, c'est inadmissible. Ouais. Hein, je suis un bon client. Hein.
1: Mais non, vous n'êtes pas au spa. Vous êtes
0: mais je,
1: à la
0: mais je
1: société
0: sais bien,
1: pour des crises des animaux.
0: Mais qu'est-ce que vous voulez que ça me fasse, ces animaux? Moi, je viens au spa, moi,
1: mais
0: je
1: non,
0: m'en fiche.
1: Des animaux, pas des humains.
0: Mais qu'est-ce que c'est que... Mais j'en ai rien à foutre des bêtes, moi. Je veux qu'on me masse, moi, enfin.
1: Il n'en a rien à foutre des animaux, mais...
2: Il va à rendez-vous.
3: Allons, je suis la présidente, monsieur, de la Société Protectrice des Animaux. Là, vous nous faites perdre notre temps.
0: Je me fous de vos animaux.
3: Moi, je me fous de vous, vous ne rappelez plus. Allô?
0: Ça va barder. Moi, je connais très bien Yannick Noah, ça va barder.
3: Ok, au revoir. Hein?
0: Alors, passez-moi la présidente.
3: Allez, je vous laisse, au revoir.
4: À Colmar, bonjour.
0: Qu'est-ce que c'est que cette histoire? Je veux pas qu'on me laisse.
4: Pardon?
0: Elle m'a dit je vous laisse.
4: Mais non, elle a pas dit qu'elle vous laissait. Oh. Elle a dit elle vous laisse.
0: Ah bah dites-moi.
5: C'est à Colmar, bonjour.
6: Oui, bonjour. C'est la SPA, là?
5: Oui, c'est la SPA.
6: Ouais, bonjour. Dites-moi, là, c'est la police municipale, Colmar.
5: Oui.
6: On vient d'être appelé par un monsieur qui se plaint d'avoir été insulté au téléphone.
5: Oui, attendez, mais... a pris pour des masseuses thaïlandaises parce qu'il voulait un spa. C'est la police, figure-toi. Et donc, on lui a dit que nous, on était la Société Protectrice des Animaux, il nous a pas cru. Et j'ai la responsable chatrie qui lui dit, maintenant, je vous laisse. Il rappelle en disant, mais je veux bien que vous me laissiez. Oh là là là là là là. Alors là, j'ai pris la colère quand même. Hein.
6: Ah, c'est pas ce qu'il nous a dit tout à fait. Il nous a dit que vous lui aviez dit, je vous lèche.
5: Je vais vous passer la personne. Ah non, c'est la police maintenant. Le monsieur, il s'est plaint à la police. Allô?
6: Oui, bonjour.
5: Oui, bonjour.
6: Fortier, là, l'appareil.
5: Oui?
6: C'est vous qui avez dit à monsieur, je vous lèche?
5: Non, je lui ai dit, je vous laisse. Parce que j'ai
6: ah
5: du
6: bah
5: monde.
6: Oui, voilà. Voilà. Vous avez
5: ouais,
6: dit...
5: je le laisse.
6: Oui, vous, c'est ça.
5: Je suis obligé de le laisser, oui. J'ai pas le choix, quoi. Bah écoutez, si moi, si le bonhomme, il est sourd, c'est pas de ma faute, hein.
3: C'est un vieux pervers.
5: D'abord, il commence avec les massages et après, il finit avec le léchage, alors.
6: Eh ben, écoutez, on va classer l'affaire.
5: Oui.
6: Hein, et puis, on s'en occupe.
5: Ok. Alors, je peux vous laisser, monsieur?
6: Comment?
5: Je peux vous laisser?
6: Ah non, vous n'avez pas recommencé.
5: Là, j'ai dit, vous laisse. Je vous quitte, monsieur, je peux vous quitter. Voilà, j'ai trouvé un autre mot. Ça ira mieux comme ça.
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9: Oui, allô?
10: Oui, bonjour madame. C'est bien le cordonnier?
9: Oui, c'est bien ça.
10: Je viens de me faire verbaliser par la police, là, parce que j'avais grillé un feu.
9: Oui.
10: J'ai fait établir le PV à votre adresse.
9: Comment ça se fait? C'est vous qui avez grillé le feu?
10: Oui, mais alors moi, j'avais pas mes papiers. C'est pour ça qu'ils m'ont dit, monsieur, il nous faut vos cordonniers. Donc, moi, je leur ai...
9: Monsieur, vous avez mal compris, c'est les coordonnées. C'est pas la même chose que cordonnier. Et de toute façon, moi, je veux rien savoir. Je vois même pas pourquoi vous m'appelez.
10: Bah, parce que j'imagine que vous avez un accord avec eux pour les amendes.
9: J'ai pas d'accord avec eux, moi, monsieur.
10: Vous leur dites que vous avez grillé un feu?
9: Non, mais vous êtes pas bien ou quoi?
10: Non, mais voyez-vous, c'est votre métier.
9: Moi, je suis cordonnier, monsieur, je répare les chaussures, j'ai rien à voir avec vous.
10: Bah, enfin, en tant que cordonniste, vous avez...
9: Mais ça va pas, non, mais où que c'est qu'on s'en va, là? Ça va vraiment pas.
10: Ah bah, c'est eux qui m'ont demandé le cordonnier.
9: Vos coordonnées, pas vos cordonniers, vos coordonnées. Moi, mon métier, c'est cordonnier, d'accord?
10: Votre métier, en tant que cordonniste, c'est quand même de fournir les cordonniers des autres.
9: Non, moi, j'ai rien à voir avec vous, c'est vous qui êtes dans la voiture, monsieur. Vous avez qu'à venir au magasin, on va régler ça, on va aller au commissariat tous les deux.
10: Bah, attendez, bah, j'ai la police à côté, je vous les passe. Oui, allô?
9: Oui, allô?
10: Oui, bonjour madame, inspecteur Martin.
9: Oui?
10: Alors, on nous a donné vos cordonniers.
9: Moi, j'ai rien à voir avec ça, monsieur.
10: Bah, on nous a donné vos cordonniers quand même.
9: Hein. J'ai rien à voir avec ça, monsieur, faut vous débrouiller avec la personne que vous avez arrêtée.
10: Alors, ne quittez pas. Oui, allô?
9: Allô?
10: Oui, excusez-moi, excusez-moi.
9: Monsieur?
10: Oui.
9: Débrouillez-vous, démerdez-vous avec vos problèmes.
10: Ah, allô?
11: Oui, bonjour.
10: Bonjour, madame. Comme j'expliquais.
11: Madame, non, monsieur.
10: Oui, bon, admettons.
11: Qu'est-ce que c'est que cette histoire? Alors, c'est pas un cordonnier, c'est coordonné, c'est pas pareil.
10: Bah, cordonnier, oui, c'est un cordonnier,
11: non,
10: c'est ça.
11: Coordonné.
10: Un coordonnier.
11: Comment?
10: Coordonné, oui, j'ai compris.
11: Non, pas un coordonnier.
10: Bah, un cordonnier.
11: Un coordonné.
10: Bien, donné.
11: Non, ouais.
10: Coordo.
11: Non,
10: cordo.
12: Allô?
10: Allô?
12: Qu'est-ce qui se passe? Pourquoi vous m'appelez, monsieur?
10: Bah, alors, c'est ce que j'expliquais.
12: Alors, c'est vous qui conduisiez et vous donnez mon adresse. Non, mais on va où? Et vous assumez, monsieur? Vous n'avez pas vos papiers? Vous assumez, monsieur?
10: Bah, parce qu'ils me l'ont demandé.
12: Ouais, bien sûr. Bah oui, j'ai un forfait chez la police.
10: Ah bon?
12: Ouais, j'ai un forfait. Je reçois tous les amendes de tous les fraudeurs, là, sur la route. Alors, c'est quoi vos coordonnées à vous, monsieur?
10: Moi, je ne suis pas coordonnée, hein.
12: Vos coordonnées?
10: Non, justement.
12: Vous m'avez pris pour un abruti ou quoi?
10: Bah, excusez-moi, je vous demande juste de faire votre métier, vous voyez, c'est quand même
12: ouais,
10: pas...
12: Ouais, faire mon métier, bah bien sûr. Parce que je suis là pour payer les amendes des autres.
10: Bah, en tant que cordonnier, j'imagine que ça fait partie...
12: Ouais, effectivement... cordonnier, ouais, c'est ça. Moi, ça me dérange pas de vous payer votre amende, hein, mais je voudrais bien savoir à qui je la paye. Votre nom et votre prénom, monsieur?
10: Bah, mettez monsieur Martin.
12: Monsieur Martin, c'est ça, ouais.
10: Comment ça, c'est ça?
12: Oui, bah bien sûr.
10: Parfaitement, oui.
12: Monsieur Martin.
10: Mais tout à fait.
12: Monsieur Martin.
10: Je dirais même Martin, tiens, si...
12: C'est l'appel trop con?
10: Bah oui.
12: Je viens juste de le comprendre. Ah non, mais ça m'énerve. Je vous écoute tout le temps, en plus, et je me suis dit, il faut pas que je me fasse avoir. Ça y est.
10: Vous inquiétez pas, si j'ai besoin de vous rappeler, j'ai gardé vos coordonnées.
12: Ouais, c'est ça, ça marche, pas de soucis.
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8: Allô.
6: Oui, bonjour madame.
8: Bonjour monsieur.
6: Monsieur le maire est-il en mairie?
8: Vous êtes monsieur?
6: C'est monsieur de la place à l'appareil, la
8: oui.
6: Préfecture.
8: Il est en ligne actuellement, monsieur le maire.
6: Ah.
8: Je peux vous le passer là, il vient juste d'avoir terminé.
6: Je vous remercie madame.
13: Oui, j'écoute.
6: Oui, bonjour monsieur, la préfecture à l'appareil.
13: Bonjour monsieur.
6: De la place. Dites-moi, nous faisons une tournée avec la chambre de commerce actuellement dans la région et l'ambassadeur du Japon.
13: Ah.
6: Et donc nous informons évidemment nos collègues de la chambre de commerce japonaise que nous mettons à leur disposition aujourd'hui des manuels de franco-japonais un peu simplifiés pour toutes les secrétaires de mairie, les offices de tourisme, enfin vous voyez.
13: Oui.
6: Ah, vous connaissez quelques mots en japonais, non?
13: Oh là là, non.
6: Ah. Alors écoutez, je vais vous le passer. Il parle français, lui. Hein.
13: Oui.
6: Mais il apprécie, évidemment, dans le texte, qu'on glisse quelques mots, vous voyez, de manière récurrente, quoi. Hein.
13: Oui.
6: Donc, pour dire oui en japonais, c'est ok.
13: Ok.
6: Ok.
13: Ok.
6: Ouya.
13: Ok, ouya.
6: Et donc, pour dire non, donc c'est so.
13: Non.
6: So.
13: So.
6: Voilà.
13: Oui.
6: Doi mi.
13: Pour dire bonjour.
6: Bonjour, c'est Ohio. Ouais.
13: Ohio.
6: Je vous le passe. Hein. Ohio.
13: Bonjour, Ohio. Bonjour, Ohio.
0: Bonjour, monsieur le maire.
13: Bonjour, monsieur l'ambassadeur. Ohio.
0: Ohio.
13: Ohio.
0: Ohio.
13: Ohio.
0: Bonjour, monsieur.
13: Bonjour, monsieur l'ambassadeur. Merci beaucoup de m'appeler. Ça me fait beaucoup plaisir. J'en suis très flatté et très honoré.
0: Vous avez utilisé le manuel de franco-japonais?
13: Oui, j'ai entendu parler, oui, effectivement.
0: Alors, combien d'habitants dans votre ville?
13: 1325.
0: Sont-ils heureux?
13: Bien sûr.
0: Comment?
13: Oui, ok. Ok. J'ai perdu le mot ungui. Ok, iya, c'est ça?
0: Non. Ok, ouya.
13: Ok, ouya.
0: Ok, ouya.
13: Ok, ouya, c'est ça, voilà, oui.
0: Vous allez bien?
13: Oui.
0: Comment?
13: Ok, ouya.
0: J'aime beaucoup votre département.
13: Très flatté, très honoré.
0: Il ne ressemble pas aux villes du sud?
13: Non. Ok, ouya. Non, je dirais non.
0: Voilà. Mais vous l'aimez?
13: Bien sûr, monsieur.
0: Vous l'aimez?
13: Ok, oui. Ok, oui.
0: Vous l'aimez beaucoup?
13: Ok, oui.
0: Vous y êtes
13: né? Je suis né, oui.
0: Ah, tous les gens qui habitent avec vous sont nés là?
13: Sodom I.
0: Vous êtes fier d'eux?
13: Ok, oui.
0: D'accord. Ils votent tous pour vous?
13: Sodomi.
0: Mais vous êtes quand même bien élu?
13: Ok, oui.
0: Depuis combien d'années?
13: 1977.
0: Ça fait du travail?
13: Ça fait beaucoup de travail.
0: Ça fait du travail?
13: Beaucoup de travail.
0: Ça fait du travail?
13: Ok, oui.
0: Très bien, monsieur le maire, voyez, c'est facile.
13: Oui.
0: Maintenant, je vais vous expliquer un mot qui veut dire au revoir.
13: Oui.
0: Donc, nous disons rock. Hank.
13: Hank.
0: Voilà, à s'inspirer.
13: Hank.
0: Oul.
13: Hank, oul. Hank, oul.
0: Un peu plus inspiré.
13: Hank, oul. Comme ça.
0: Voilà. À la fin, n'oubliez pas le « et ». Hank, oulé.
14: et.
15: Ankh ou lé.
14: Plus fort à la fin.
15: Ankh ou lé. Ça va?
14: Non. Inspirez un peu plus.
15: Ankh ou lé.
14: Nous allons donc prendre congé de vous.
15: Oui.
14: Je ne vous ai pas trop retardé.
15: Sodom I.
14: Bon. Alors, monsieur le maire, au revoir.
15: Ankh ou lé.
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17: Oui, bonjour.
10: Bonjour monsieur, c'est bien le bureau de tabac ?
17: Oui.
10: Je vous appelle rapport à la hausse du prix des cigarettes là.
17: Oui.
10: J'ai trouvé une bonne petite magouille, c'est que je vous ai fait livrer des cigarettes depuis l'Espagne, parce que j'ai mon beau-frère qui habite là-bas en espagnoli.
17: Qu'est-ce que vous me racontez comme connerie ? Vous avez mis un colis à mon nom avec du tabac dedans qui vient d'Espagne.
10: Voilà, c'est ça parce que...
17: Attendez, vous vous foutez de ma gueule ? Croyez-moi que si je reçois un colis et qu'il y a du tabac dedans, je le refuse.
10: Oui, non mais c'est ça, vous l'avez reçu et puis vous êtes en train d'essayer de vous le garder, j'ai bien compris. Jurez-le.
17: Mais bien sûr. T'as fini ? Ou j'appelle directement la gendarmerie ? Franchement, si je reçois un colis avec du tabac étranger dedans, c'est clair que la gendarmerie va être appelée dans la fraction de seconde.
10: Ah bah non, il faut pas, parce que c'est du contrebandisme.
17: Ah ! Bah attendez, moi je m'en fous. Ça a l'air ça, fallait y penser avant, monsieur.
10: Allô ?
18: Allô, c'est oui. La même personne, c'est pourquoi ?
10: C'est ce que j'expliquais à votre collègue. Moi, j'ai mon beau-frère qui vous a envoyé des cartouches de cigarettes.
18: Ah, vous avez mis directement au nom du café en plus.
10: J'ai mis à votre nom parce que sinon, moi, ils m'ont dit que ça pouvait faire des histoires avec les douanes ou je ne sais quoi.
18: Ah ouais, donc nous, les histoires, on a le droit de les avoir avec les douanes si c'est livré chez nous.
10: Ah, bah très bien.
18: Oui, donc ça veut dire que c'est nous que si jamais on a le colis, c'est nous qui avons les histoires avec la douane, surtout qu'on a un bar tabac.
10: Bah c'est ça, donc vous craignez rien de toute façon, étant donné
18: oui,
10: que.
18: Oui, nous, on craint rien, c'est vrai qu'on craint rien. Vous savez que si on achète des clopes en Espagne ou en Belgique en tant que tabagiste français, on a le droit à une amende et une fermeture de bar.
10: Vous les faites à moitié prix par rapport à ce que vous les vendez en France.
18: Bien sûr, on va vous racheter des clopes qui viennent d'Espagne et les revendre en France avec les paquets de couleurs, alors que c'est des paquets noirs, bien sûr. Bon allez monsieur, j'ai pas que ça qu'à faire.
10: Ah, bah ça tombe bien parce que j'ai pas que ça qu'à faire non plus. Ah, c'est reparti, pour un autre. Allô ?
19: Oui ?
10: Oui, bonjour madame.
19: Je m'en fous, j'ai rien commandé moi.
10: Bon, tiens.
19: Bah oui, bien sûr.
10: Bah oui, bien sûr.
19: Bah oui, bien sûr. Mais qui,
10: j'ai très bien compris.
19: Oui, moi aussi.
10: Vous vous êtes gardé mes cigarettes et vous pensez que je vais laisser passer ?
19: Oui, bien passé. Vous pouvez venir tout de suite. Je vous attends.
10: Ah bah quand même.
19: Oui. Ah bah quand même, monsieur. Je suis pas à votre disposition, monsieur. Déjà d'une, là, ça y est, ma ligne, ça y est, c'est bon, vous avez gagné. C'est bon. Je suis déjà en ligne. On est sur écoute.
10: On est sur écoute.
19: Ben voilà, monsieur. Attends, on est sur écoute.
10: Eh bien, je vous contre-écoute.
19: Non, non, mais vous inquiétez pas. Tout est enregistré. Allez-y, causez. Causez, monsieur. On est sur écoute, il y a une double ligne, là.
10: Ah, il y a une double ligne.
19: Oui, voilà, monsieur.
10: Ah, bah non. Attendez, j'active une triple ligne, puisque c'est comme ça.
19: Oui. Tout, bien sûr, vous êtes...
20: Activation de la triple ligne.
10: Voilà, c'est confirmé par la machine.
19: Passez tout de suite. Passez tout de suite, j'attends.
10: Non, mais excusez-moi quand même de vous aider dans votre commerce.
21: Allô?
10: C'est encore le monsieur?
21: Oui, je vais les garder, les cigarettes, bien sûr, je vais les garder.
10: Ah, mais non, mais attendez, moi, on va voir ça avec mon beau-frère, parce que je l'ai en ligne,
21: mais
10: là, justement.
21: Mais il n'y a pas de problème, monsieur, amenez votre beau-frère.
10: Ah, mais non, je vous le passe, il est au téléphone, je vous transfère l'appel.
21: Non, vous ne transférez rien du tout, donc écoutez.
10: Je vous passe Martinos, mon beau-frère espagnolos.
21: Écoutez, monsieur.
10: Non,
21: vous ne repassez personne, monsieur.
10: Oui, hola, c'est Martinos, le cousin espagnolos.
21: Couilles.
10: Couillos.
21: Bon, allô.
10: Bonjournos, madamos, c'est Martinos.
21: Eh, je parle pas espagnol, écoute-moi bien.
10: Vous parlez espagnolos?
21: Eh, écoute-moi bien. Je m'en bats les couilles, tu parles espagnol, je m'en bats les couilles de l'espagnol.
10: Ah, je parle pas françois.
21: Ta gueule, tu comprends ça? What the fuck? Fuck you.
10: Nos comprendos, hein, désolé.
21: Je m'en bats les couilles, espagnol de mes couilles, là.
10: Désolé, nos comprendos.
21: Eh, calayou, là, je sais pas quoi.
10: Calayou?
21: Ouais, calayou.
10: Petit calayou.
21: Calayou.
10: Petit calayou,
21: tu te fous de ma gueule ou quoi? Ramène ton cousin ici, je vais m'en occuper de son petit corps.
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22: Allô ?
6: Oui, bonjour madame, c'est bien la maison de retraite.
22: On n'est pas une maison de retraite, c'est des appartements.
6: Oui, mais enfin bon.
22: Oui.
6: Bonjour madame, c'est France 3 région.
22: D'accord.
6: Voilà.
22: C'est France 3. Oui.
6: Nous vous appelons dans le cadre d'un reportage que nous faisons, une enquête concernant les traitements infligés aux personnes âgées dans les maisons de retraite.
22: Mmh.
6: Et votre établissement a été cité à de nombreuses reprises.
22: Bah, bien sûr.
6: Voilà. Vous savez pourquoi, je pense. Hein.
22: Oui.
6: Donc, nous voudrions avoir votre réaction. Parce qu'il apparaît donc en troisième position. Hein.
22: Ah ouais, quand même.
6: Voilà, oui. Alors, meilleur lieu de détention. Vous êtes en troisième position, c'est pas mal.
22: D'accord, ah ouais, c'est pas mal.
6: C'est pas mal, hein. Donc, privation, vous êtes en seconde position.
22: D'accord.
6: Ce qui est aussi, je pense, assez honorable dans le classement. Hein. Supplice, séquestration donc des personnes âgées, vous êtes simplement en cinquième position.
22: Ben...
6: Vous pensez que vous pouvez faire mieux dans les prochains mois ou...
22: Ah, mais c'est certain.
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1: Bonjour.
10: Bonjour monsieur, c'est bien la boulangerie ?
1: Oui, je vous écoute.
10: Monsieur Martin à l'appareil ?
1: Oui.
10: Établissement MFS, Martin France Sécuritage.
1: Oui.
10: Je vais installer des antivols alimentaires dans vos produits.
1: Bah, c'est du pain, on va pas mettre la sécurité sur le pain.
10: Non, pas sur le pain, dans le pain.
1: Ah bon ?
10: Ouais, vous voyez les petites cartes SIM qu'on met dans les téléphones ?
1: Oui.
10: Eh bah, ben c'est la même chose, mais vous les mettez dans les pains avant de les cuire.
1: Dans tous les pains ?
10: Eh oui, comme ça vous pouvez géolocalifier chacun de vos pains en temps réel.
1: Ouais, mais tant les petits, vous croyez qu'ils vont faire attention à ça ?
10: Quel petit ?
1: Bah, les enfants de 2 ans.
10: Ah, parce que vous faites travailler des enfants de 2 ans ?
1: Mais non, on ne fait pas travailler, mais ils le mangent.
10: Bon, c'est tout petit, ça craint rien. Et puis de toute façon, vous enlevez chaque micro-puce au moment de la vente.
1: Mais vous rigolez, moi je n'ai pas enlevé chaque pain ma puce.
10: Bah si, par exemple, chaque fois que vous vendez une baguette, vous enlevez un petit morceau de croûte.
1: Oh là là !
10: Vous grattez la micro-puce à l'intérieur.
1: C'est de merde ça encore.
10: Pas du tout, c'est une exclusivité MFS, Martin France Sécuritage.
1: Ben. Sur le pain, c'est emmerdant quand même. Puis le pain, déjà, ils sont pressés, ils prennent 4 baguettes, ils s'en vont en courant. Vous croyez qu'ils vont lever la puce ? Ils vont manger le pain, ils vont s'étouffer. Hein.
10: Eh ben justement, quand ils s'en vont en courant, les voleurs, vous pouvez les géolocalifier.
1: Mais non, mais ils sont pas voleurs, ils ont payé, mais ils sont pressés.
10: Ah non, mais de toute façon, au pire, la micro-puce, ils la digèrent et vous leur demandez de la rapporter après.
1: Ah oui, oui, bien sûr, peu cher.
10: Ouais, en principe, ça prend 48 heures grand maximum.
3: Oh là là, non, vous savez quoi, non, laissez tomber ça, parce que là, ça va encore être des pins, là.
10: Bonjour madame, vous inquiétez pas, il n'y a pas de pins, ce sont des micro-puces géolocalifiées.
3: Eh ma foi, vous me dites, vous mettez une puce dans le pain, s'il avale, le mec.
10: C'est ce que j'étais en train de dire, le mec, s'il avale la micro-puce, pas de problème, il la digère.
3: Ouais, ouais.
10: Et après, il vous la rapporte et vous la remettez dans un autre pain.
3: Oh, ah ouais, oh, bon, ouais.
10: Et vous me dites, ouais, super, donc je note que la responsable est d'accord.
3: Non, je suis pas le responsable.
10: Ah, bon, passez-moi le patron.
3: Voilà, ouais.
10: Merci madame.
3: Allez, ouais, ouais, ouais.
4: Allô.
10: Bonjour madame.
4: Non, monsieur
10: Martin à l'appareil, on devait me passer le patron.
4: Oui, c'est le patron, il est là.
10: Ah bah s'il est là, je veux bien lui parler, ouais.
4: C'est moi le patron.
10: Ok, admettons.
4: Non mais je vous riez, vous m'appelez, vous me dites je suis Pierre, Paul...
10: Oh là, pas du tout. Les établissements Pierre-Paul, c'est la concurrence, rien à voir.
4: Mais quoi
10: Non, nous c'est les établissements Martin France Sécuritage, MFS.
4: Non mais je vous dis, vous m'appelez, je vous connais pas.
10: Oh mais on fera connaissance tout à l'heure, je vous apporte les micro-puces.
4: Mais je veux rien, moi, j'en veux pas de vos trucs, moi.
10: Comment ça, vous n'en voulez pas ?
4: Non, je n'en veux pas de vos puces.
10: Ah, d'accord, parce que je croyais que vous en vouliez.
4: Non, j'en veux pas.
10: Ah ouais, ok, j'avais rien compris.
4: Non, je veux rien du tout.
10: Mais alors, pardon, si vous prenez pas les micro-puces géolocalifiées, à quoi ça vous sert d'avoir un portique géolocalifieur ?
4: Je n'ai pas de portique.
10: Ça, c'est pas un problème, on va vous l'installer. Mais sans les micro-puces, ça sert à rien.
4: Non, mais moi, j'ai pas demandé de portique, hein, j'ai rien demandé du tout, d'accord ? Est-ce que c'est clair ?
10: Bah, s'il y a pas le portique.
4: Je suis clair ou pas ? Vous avez compris, vous comprenez bien ?
10: Pas de micro-puces et pas de portique, c'est ça ?
4: Voilà, est-ce que c'est clair ?
10: Ah, bah, c'est très clair. Dans ce cas, je peux vous mettre un vigile à la place.
4: Ouais, ouais, ouais, mettez un vigile, c'est ça, ouais.
10: Super.
4: Ouais, ouais.
10: En revanche, il pourra venir qu'à partir de demain.
4: Non, mais il a rien compris. Je vois rien du tout. Comprenez-le français ? Comprenez-le ?
10: Oui, oui, oui, vous me parlez espagnolo.
4: Hein ?
10: Bah, pardon, no parlo espagnolo.
4: Je ne veux rien.
10: Même pas l'eau vigilo.
4: Ah, écoutez, vous me gonflez, lui. Je me gonfle.
10: Ah non, moi no gonflado, moi boulot.
4: Voilà.
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24: Allô ?
25: Bonjour, madame.
24: Bonjour.
25: C'est bien vous, les éleveurs de chiens ?
24: Des éleveurs de chiens, desquels, madame ?
25: Oui, c'est ça. Madame Ledoux, à l'appareil. C'est bien eux qu'on a vus à la télé, dans la publicité, là ?
24: Oh oui, vous en avez déjà vu, oui.
25: Pour les chiens, on les voyait, ils élevaient des teckels et tout ça.
24: C'est ça, madame, oui.
25: C'était dans un spot publicitaire.
24: Oui.
25: Hein, c'est ça.
24: Oui.
25: Je les ai reconnus et tout. Et alors, je voulais savoir quand même, ça m'a choqué un petit peu, parce que ça a dû faire du ramdam là-dedans. Ça fait longtemps qu'ils mangent des chiens.
24: Qu'ils mangent ?
25: Oui.
24: On mange du chien ?
25: Ben, c'est bien ça, publicité, non ?
24: Les chiens mangent des granulés, mais c'est pas eux qui mangent les chiens.
25: Moi, enfin, bon, c'est peut-être un peu sourde, je sais pas, c'est peut-être l'âge, mais on voyait donc les éleveurs, là, vos patrons, avec plein de chiens autour.
24: Ben oui.
25: Et puis alors, ils mettaient, ils disaient, monsieur et madame, hein, ils mangent des chiens.
24: Ben, on ne mange tout de même pas nos chiens, non, mais qu'est-ce que vous allez chercher ?
25: Mais je l'ai vu à la télé, madame.
24: Oh, vous avez vu à table en train de manger des chiens ?
25: Bah écoutez, alors là je suis confuse parce que j'ai envoyé un courrier à la SPA pour me plaindre.
24: Oh, bah vous allez nous faire encore une publicité, on va quand même être emmerdés, nous.
25: Je suis désolé.
24: Ah bah, toute désolée que vous êtes, mais qu'est-ce qu'on va être embêtés, nous, alors, hein?
25: Est-ce que j'ai envoyé ça à la SPA, à la Fondation Brigitte Bardot, un peu partout?
24: Oh, bah vous êtes toute maligne, hein?
25: Oh mon Dieu.
24: Oh mon Dieu, oui, une fois que le mal est fait, hein?
25: J'ai fait ce que je croyais,
24: Mais vous avez rien à faire avant de demander?
25: J'ai envoyé une lettre au ministère.
24: Oh, bah, c'est bien. Eh ben, en effet.
25: À la police également.
24: Mais vous êtes folle, mais folle alliée.
25: Mais peut-être pas quand même, vous exagérez, madame.
24: Mais non, j'exagère pas, on mange même pas nos chiens quand même. Non, mais vous rendez compte, si on a toutes ces visites-là, la publicité que vous nous faites.
25: Oh mon Dieu, je crois que j'ai fait une bêtise.
24: Oh oui, une connerie, mais je vous quitte, j'aime mieux ça. Allô?
25: Oui, excusez-moi, c'est encore moi.
24: Ben, qu'est-ce que vous voulez encore?
25: J'ai appelé M. Bourin Dubourg, vous savez, à télévision.
24: Oui.
25: Parce que je l'avais prévenu aussi, il voulait faire une enquête. Oui, alors je me suis excusé, je lui ai expliqué, en fait, ce que vous m'avez dit. Et je lui ai dit que c'était pas la peine qu'il vienne faire une enquête, parce qu'en fait, je lui ai dit que vous touchez pas aux petits.
24: Bah sûrement pas, on les élève, c'est pas pour les bouffer, hein.
25: Voilà, je lui ai dit, ils touchent pas aux chiots et ils mangent que les mâles.
24: Mais on mange même pas les mâles, qu'est-ce que vous avez encore des conneries?
25: Ah bon?
24: Maintenant, on veut autre chose, on mange les mâles maintenant.
25: Mais vous mangez vos chiens.
24: Mais espèce d'imbécile, non, on mange pas nos chiens. Complètement cinglé.
25: Qu'est-ce qu'elle dit la grosse derrière? Qu'est-ce qu'elle dit la grosse, hein? Je vais venir vous manger, moi.
24: Oui? Eh ben venez, moi, je vous attends, moi.
25: Eh, dites-moi.
24: Venez franchir la porte, là. Venez au portail, puis moi, je vous attends.
25: Moi, je vous mange, moi.
24: Ouais, vous me mangez. Non, mais vous rigolez ou quoi?
25: Je vous mange.
24: Je vous mange. Bah, moi, je vous mangerai même pas parce que vous êtes immangeable.
25: Quoi? Je suis immangeable, moi?
24: Bah, sûrement, oui.
25: Dire que moi, je suis immangeable, c'est dégoûtant.
24: Bah, si on mange nos chiens, dans ces cas-là...
25: Pourquoi vous avez dit que j'étais immangeable?
24: Mais c'est pas... Mais j'ai dit ça, mais j'ai dit ça sans le dire. Mais vous dites qu'on mange nos chiens. Soyez réalistes, on produit du chien, on va pas les manger.
25: Pourquoi vous avez dit que j'étais immangeable?
24: Mais non, non, non, bon, non, on en reste là, on mange pas de chien, vous êtes mangeable.
25: Ah, redites-moi ça.
24: Vous êtes mangeable.
25: Oh, vous êtes très gentil.
24: Mais soyez un petit peu réalistes, pourquoi on mangerait nos chiens?
25: Parce que je travaille à la radio.
24: Oui.
25: À Europe 1.
24: Oui.
25: Je fais des blagues au téléphone.
24: Oui. C'est une blague pour Europe 1?
25: Oui.
24: Après tout ce que vous avez dit, vous croyez qu'on va vous croire?
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7: Bonjour.
10: Bonjour monsieur, c'est bien la SPA ?
7: Oui.
10: J'ai vu que les frais de livraison étaient offerts en ce moment pour la boutique solidaire.
7: Oui.
10: Donc je voulais savoir comment faire pour le colis avec le chat.
7: Le chat ?
10: Oui, que je vous envoie dans le colis.
7: Mais vous avez envoyé un chat dans un colis ?
10: Voilà, donc je voulais voir pour les frais de livraison.
7: Alors bonjour monsieur, excusez-moi, donc j'ai écouté la conversation.
10: Bonjour monsieur.
7: Nous ne prenons pas les animaux par colissimo, par contre je peux vous garantir que si demain je reçois un chat dans un colis, ça va aller très très loin parce que ça c'est illégal ce que vous faites.
10: Ah non mais c'est pas mon chat hein.
7: Ah mais c'est pas grave, en fait peu importe à qui est le chat, c'est vous qui aurez la plainte parce que c'est vous qui l'envoyez comme ça.
10: Ah bah sympa.
9: Hello.
10: Bonjour madame.
9: Attendez, vous voulez dire que vous envoyez un chat par colissimo?
10: Vous inquiétez pas, j'ai demandé le suivi de colis.
9: Ah mais faut pas faire ça avec un animal quand même monsieur, c'est complètement aberrant d'envoyer un chat par colis.
10: Oui mais j'allais pas le garder de toute façon donc.
9: Mais avant d'agir comme ça, faut nous appeler, sinon faut appeler la mairie.
10: La mairie, ils font pas les colissimo. Hein.
9: Non mais c'est pas une histoire de colissimo, le colis est envoyé là.
10: Oui, alors rassurez-vous, je viens de le déposer à la poste.
9: Ah non mais là faut retourner à la poste tout de suite. Hein. Vous allez avec le chat à la mairie.
10: Bah non, il suffit que je change l'adresse sur le carton.
9: Ah non, mais non, là vous récupérez le carton.
10: Voilà, pour remettre une étiquette mairie.
9: Mais non, mais là, arrêtez d'envoyer un chat par colis.
10: Vous me dites qu'il faut l'envoyer à la mairie, moi je veux bien.
9: Mais le chat, oui, mais pas le colis.
10: Oui, mais le colis, il est autour du chat.
9: Non, mais vous avez pas de bon sens, c'est pas possible.
10: Mais si j'envoie le chat, forcément j'envoie le colis avec.
9: Mais qu'est-ce que vous avez mis un chat dans un colis? Non, mais déjà, ça c'est.
10: Bah déjà, c'est pratique.
9: Oh, bah oui, c'est intelligent.
10: Aussi, oui, merci.
9: Non, mais là, maintenant vous allez à la poste. Vous demandez à récupérer le carton avec le chat.
10: Ok, et ça je l'envoie où?
9: Mais vous envoie rien du tout. C'est vous qui prenez le carton, vous dirigez vous-même avec le carton, avec le chat dedans, à la mairie.
10: Non mais en même temps, la poste, c'est leur métier.
9: Mais arrêtez avec la poste. C'est un chat qui était errant, il va en fourrière.
10: Alors, errant, pas tout à fait, justement.
9: Bah,
10: c'est
9: oui.
10: Plutôt que j'ai ramassé le chat du voisin.
9: Oui, mais pourquoi vous avez ramassé le chat?
10: Bah parce qu'il risquait de venir dans mon jardin.
9: Ah oui, donc c'est intelligent,
10: ouais. Eh oui, j'ai préféré anticiper.
9: Ah ouais, donc là, vous avez fait un vol, carrément.
10: Bon, un vol? Non, mais si vous êtes contre les chats, dites-le.
9: Ah ouais, c'est moi qui suis contre les chats. Ah, mais vous êtes un comique, monsieur, là.
10: Oh, j'aurais quand même pas cette prétention.
9: Bon, vous allez chez votre voisin, vous redonnez le chat, c'est tout.
10: D'accord, je dirais quand même que je l'ai retrouvé chez vous.
9: Bah non, vous direz rien du tout.
10: Bah si, parce que sinon, il va demander pourquoi j'ai son chat.
9: Bah parce que vous l'avez volé.
10: Non, allez.
9: Faut assumer, monsieur, je suis désolé.
10: Ça m'arrangerait qu'on dise que ce soit vous qui l'avez volé.
9: Ah oui, ça vous arrangerait, mais bon, là, c'est un vol. Hein.
10: Non, mais je dis que vous l'aviez emprunté et que vous
9: êtes... Ah non, faut pas nous mêler à ça, monsieur. Hein.
10: Non, mais je dis que vous êtes trompé.
9: Non, il n'y a pas de ça. Hein. Vous avez volé le chat, vous allez assumer, vous allez chez le monsieur, vous lui rendez son chat.
10: Oui, enfin, on peut dire plutôt que j'ai retrouvé son chat chez
9: ah,
10: vous.
9: Ah non, on peut rien dire de tout, mais assumez vos conneries.
10: Oui, non, mais mettez-vous à ma place, c'est quand même mon voisin.
9: Ah bah oui, c'est votre voisin et vous avez volé son chat.
10: Bon, on dira que vous avez cru que c'était
9: ah,
10: un
9: chat. On dira rien du tout.
10: Que vous avez cru que c'était un chat.
9: Non, vous allez chez le monsieur, vous lui rendez son chat.
10: Bon, s'il vient vous voir, vous lui direz.
9: Mais merde, on dira rien du tout. Vous allez assumer vos conneries, putain.
10: Vous savez quoi, dans ce cas, je vous le passe, il est à côté.
9: Ah non.
10: Bon, alors je vous passe le chat.
9: Ah non.
10: Ah si, j'insiste.
9: Mais non, mais.
10: Martino!
11: Ah!
0: Allez, dis bonjour à la dame.
2: D'accord.
8: Putain, mais...
2: Vous... Bonjour, madame. Oh, mais... C'est Martina Oulchao.
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11: Bon, recrutement de l'armée de l'air, bonjour.
12: Bonjour madame, je suis au centre de recrutement.
11: De l'armée de terre.
12: Oui, c'est ça. Adjudant-chef Le Duret à la retraite.
11: Bonjour chef.
12: Vous avez quel grade?
11: J'ai grade de brigadier chef.
12: Ça va?
11: Oui, ça va bien.
12: Bon, pas trop.
11: Merci.
12: Pas trop dur avec le soleil?
11: Ça va, c'est des températures appréciables pour l'instant.
12: Oui, moi je me souviens dans mon bureau, j'avais du mal à dormir. Tellement il faisait chaud à cette époque-là.
11: Ah bon, eh bien.
12: Pas vous?
11: Pour l'instant, ça va.
12: Bon, parlons peu, mais parlons bien. Depuis que je suis à la retraite, comme je suis un passionné de l'histoire de l'armée, évidemment, hein,
11: oui.
12: Je collectionne tout ce qui est militaire.
11: Oui.
12: Et là, j'aurais aimé savoir si vous pouviez m'aider, en fait, pour avoir le slip du colonel. Parce que je n'en ai pas. C'est une pièce assez rare.
11: Le quoi ?
12: Le slip du colonel.
11: Ah non, mais je sais, non, mais franchement, je... Non, comment voulez-vous que j'arrive à avoir un slip d'un colonel?
12: Bah, vous êtes une femme, vous pouvez...
11: Ah ben non,
12: je
11: non, mais...
12: Je vous donne la pièce.
11: Ben oui, mais je vous dis, là, moi, je pourrais le faire pour vous, hein. Faudra appeler dans un régiment. Les chefs de corps, ils sont dans les régiments.
12: Mais s'il y a un colonel qui passe, est-ce que vous pouvez essayer, au moins?
11: Non, non, c'est pas mon travail de demander un sous-vêtement à mon chef de corps. Qu'est-ce qu'il va penser de moi? Il va croire que je veux coucher avec lui.
12: Mais non.
11: Bah si.
12: Alors attendez, écoutez. Pour le slip du colonel, vous pouvez rien faire.
11: Non.
12: Bon. Et éventuellement...
11: Oui.
12: Je cherche le soutien-gorge de la standardiste.
11: Monsieur.
12: J'en ferai don après au patrimoine du ministère.
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13: Oui, bonjour.
10: Oui, ah, bonjour madame. C'est bien le magasin de meubles?
13: Oui.
10: On a choisi votre établissement pour devenir le nouveau siège du Parti des Républicains.
13: Vous voulez vous installer dans mon magasin?
10: Voilà, c'est ça, absolument.
13: Pour faire quoi?
10: Alors, bah, on aura des réunions des membres du parti deux fois par semaine.
13: Bah, on peut pas faire votre activité et pendant que moi je travaille avec des clients.
10: Non, bah, à la limite, vous vous mettez sur le côté le temps.
13: Donc je déménage pendant que vous travaillez.
10: Ah, bah, c'est très gentil, merci de votre compréhension.
13: Non, mais monsieur, ça va pas le faire. Mais imaginez, quand vous faites une réunion, vous en avez combien?
10: Alors, justement, vous avez combien de sièges en stock? Parce qu'il faudrait qu'on puisse...
13: Mais monsieur, je suis un magasin. C'est comme si vous alliez dans un magasin de literie. Vous n'allez pas faire dormir les gens dans les lits.
10: Alors non, on n'a pas besoin de lits, pardon, vous n'avez pas compris. Nous, c'est les sièges.
13: Mais j'ai bien compris, mais j'ai des clients dans mon magasin. Ça veut dire que j'arrête mon activité.
10: Voilà, c'est parfait.
13: Non, mais vous n'avez pas l'accord quand même de mon directeur général.
10: Si vous voulez, on s'est mis d'accord entre nous, dans le sens où on a voté. Et à la majorité, c'est vous qui avez été élu.
13: Oui. Mais oui, j'ai pas le choix. Et...
10: Vous m'avez pas dit en stock, vous avez combien de sièges?
13: Je vais vous donner un numéro de téléphone, vous allez téléphoner à un responsable juste au-dessus de moi.
10: Ah, il y a un responsable au-dessus de vous?
13: Ah, bah oui, non, moi je suis juste le directeur du magasin.
10: Ah, oui, oh là là!
13: Ah, oui, moi je suis que le sous-fifre, hein, si vous voulez.
10: Vous auriez pu me le dire tout de suite, excusez-moi, mais là j'ai perdu un temps fou.
13: Ah, bah carrément, vous avez perdu un temps fou.
10: Bon, et vous pouvez pas me le passer?
26: Oui, bonjour.
10: Ah, vous êtes le patron du patron?
26: Attendez, je comprends pas, là. C'est un parti politique, ça?
10: Ah, bah oui.
26: Ben qu'est-ce qu'on vient faire là-dedans, nous?
10: Étant donné que vous avez une certaine surface et qu'en plus vous avez pas mal de sièges pour accueillir les...
26: Mais monsieur, vous allez pas passer du tout, mais qu'est-ce que c'est que ce qu'il y a de cette affaire-là?
10: Bah, c'est-à-dire qu'il faut au moins que je mette des banderoles, vous voyez, pour annoncer l'ouverture du siège.
26: Donnez-moi votre nom, votre numéro de téléphone.
10: Alors, monsieur Martin?
26: Un numéro de téléphone.
10: Mais attendez, parce que, en fait, je vais passer, c'est plus simple, c'est ce que je vous disais.
26: Non, vous n'allez pas passer du tout.
10: Je peux être là dans quoi? Dans une vingtaine de minutes, si vous voulez?
26: Non, je ne veux voir personne. Ici, c'est un endroit privé, monsieur. Vous n'allez pas à venir chez moi comme ça. D'accord?
10: Moi, j'aurais besoin d'un petit coup de main juste pour mettre les banderoles. Est-ce que, éventuellement, vous pourriez...
26: Non! Je crois que je vais appeler la gendarmerie, là.
10: Non, mais allô?
26: Il n'en est pas question.
10: Je vous entends, hein.
26: Que les républicains.
27: Vous êtes allé ici pour faire quoi? Un meeting, en fait.
10: Vous n'avez pas raccroché, bah, ça faisait longtemps.
13: Si vous voulez, je vous donne un autre numéro.
10: Ah, c'est à nouveau le subalterne.
13: Ah, bah, tout à fait. Vous pouvez téléphoner au 06.
10: Alors, 06.
13: 71.
10: 60. 11.
13: 71.
10: Oui, 11.
13: Non, 06.
10: Non, mais ça, je l'ai. 60. 11.
13: Non, ben recommencez, vous barrez ce numéro.
10: Alors, je barre. Alors, 06.
13: 06, 71.
10: 60.
13: Non.
10: Bah, enfin, excusez-moi, 06.
13: Bah, vous mettez bah, 06, 71, 33.
10: Alors, 30.
13: Non, 33.
10: Il y a un chiffre en trop, là, excusez-moi.
13: Bah, vous en rajoutez vous-même.
10: Non, mais ça fait 06.
13: Je vais les dire un l'un après l'autre. 0.
10: Alors, 0.
13: 6.
10: 6.
13: 3.
10: Non, vous m'avez dit 30.
13: Non, j'ai dit 3.
10: Ah bah, vous m'aviez dit 30 au coup d'avant. Bah,
13: 06.
10: Bah, 06, 30.
13: 33.
10: Donc ça fait 30 et 3, déjà, il y a 5 chiffres.
13: Bah, vous savez pas recopier un numéro?
10: Excusez-moi, vous d'abord. Hein. Dans ce cas, je vous donne mon numéro, on va voir si vous savez le recopier.
13: Eh bien sûr, je vais savoir le recopier.
10: Bah, c'est vous qui me dites.
13: Allez.
10: 06.
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8: Oui, bonjour, monsieur.
14: Oui, bonjour, monsieur.
8: On vous entend très mal.
14: Ah, tiens, c'est André Guingouin, ça, non?
8: Oui.
14: Ah bon, comment ça va?
8: Ça va et quoi?
14: Oui, ça va.
8: Quoi de neuf?
14: Oh, ben, pas grand-chose, tout va bien.
8: Bon.
14: Oui. Je t'appelle Sylvie ou Hervé, André?
8: Hervé.
14: Oui, Hervé.
8: Oui.
14: Oui. Bon, conserve, hein?
8: Merci.
14: Hervé. On le trouve pas, André.
8: Oh, merde.
14: Hein? Comment?
8: Comment?
14: Qu'est-ce?
8: Allô? Oui?
14: Oui. Non, Hervé, je ne sais pas où il est parti, je te dis.
8: Hervé est là?
14: Oui, non, il n'est pas là.
8: Ah, ben, tu peux me le passer?
14: Oui, Hervé est allé faire un tour en vélo avec le petit.
8: Oui, tu peux me le passer?
14: Mais non, il n'est pas là.
8: Ah, c'est toi, Hervé?
14: Eh ben non, c'est Jean.
8: Ah, bonjour, Jean.
14: Bonjour.
8: Ça va? C'est pas reconnu. Comment ça va?
14: Ça va.
8: Hervé est là?
14: Non, il n'est pas là.
8: Où est-ce qu'il est là encore parti faire du vélo?
14: Faire du vélo, oui.
8: Avec le petit?
14: Oui, voilà.
8: Ben,
14: oui.
8: Tu peux me le passer?
14: Il n'est pas là, Hervé.
8: Oh, c'est Hervé qui me fait une blague. Et Sylvie, est-ce qu'elle est là?
14: Moi, je ne comprends rien du tout.
15: Sylvie, non, elle est partie se reposer.
8: Oh, c'est qui, là? Ah, c'est Hervé.
15: Non.
8: C'est pas Hervé.
15: C'est pas Hervé.
8: Non, c'est qui?
15: C'est sa mère.
8: Madame le...
15: Oui.
8: Bonjour, madame. Comment allez-vous?
15: Je vais bien.
8: Bien.
15: C'est monsieur Guingouin, non, qui est à l'appareil, là.
8: Oui.
15: Oui, je reconnais bien votre voix.
8: Ah, ben, voyez. Ça va bien?
15: Oui, ça va très bien.
8: Bien. Alors?
15: Mais vous n'avez pas eu Sylvie, alors?
8: Non.
15: Non?
8: Mais non, j'ai demandé à parler à Hervé.
15: Hervé n'est pas là. Hervé, il est parti faire du vélo avec son petit-fils.
8: Ah, ben, là, vous allez pouvoir me le passer.
15: Eh bien, non, je ne sais pas, il est parti dans la campagne.
8: Ah, bon, je peux lui parler?
15: Vous n'allez pas pouvoir parler parce qu'il est parti en vélo.
8: Jean?
15: Non, son fils.
8: Qui ça?
15: Hervé.
8: Ah bon? Ben, je peux parler à Jean?
15: Oui, ben, je sais pas, il n'est plus là maintenant.
8: Jean?
15: Oui, il est parti avec Sylvie.
8: Non!
15: Si, si, il n'est plus là.
8: Est-ce que vous pouvez me le passer?
15: Non, justement, il n'est pas là.
8: Je vais lui parler, ça va tomber très bien.
15: Tenez, voilà juste Hervé qui arrive.
8: Ah bah tiens, très bien. C'est Hervé?
17: Allô?
8: Hervé?
17: Oui.
8: Comment ça va?
17: Bonjour.
8: Ah bah t'étais allé faire du vélo avec le petit.
17: Hein?
8: T'étais allé faire du vélo avec le petit.
17: Ouais, je suis allé à Carboulet.
8: Ah bon d'accord, quel temps il fait là-bas?
17: Oh bah il fait beau, hein?
8: Oui.
17: Ouais.
8: J'ai parlé à ton père.
17: Ouais.
8: J'ai eu ta mère.
17: Oui.
8: Puis je voulais t'avoir, mais bon.
17: Ben ça... voilà, je suis là.
8: Bon, ça va?
17: Ça va.
8: Très bien, tu me passes le petit?
17: Boubou, viens prendre un papy. Gaëtan, viens dire un mot, papy.
8: Allô? T'as fait du vélo? T'es pas tombé? Il n'est pas tombé?
17: Non.
8: Bon, il a été fier et droit?
17: Oui.
8: Comme son grand-père?
17: Oui.
8: Bon, ben ça va. Quoi de neuf sinon?
17: Ah, oh, bah, tu. Ben, sinon, ben, on a commencé les préparatifs, quoi. Acheter.
8: Ben, t'as intérêt, oui.
17: Acheter des bagues et tout l'attirail, quoi.
8: Combien t'as payé?
17: Oh, pas cher, on a acheté chez Leclerc, hein.
8: Ben, t'as intérêt, oui. Je veux quand même pas que tu dépenses trop, hein. Sinon, ça va?
17: Oui.
8: Hervé?
17: Oui.
8: Tu peux me passer Hervé?
17: Ben, c'est Hervé, là.
8: Hervé!
17: Oui!
8: Comment tu vas, mon petit?
17: Ben, ça va!
8: T'as acheté des bagues?
17: Oui!
8: T'as laissé le clair?
17: Oui!
8: Bon. Quoi de neuf?
17: Ah, ben, quoi de neuf? La moitié de 18.
8: Sacré Hervé, ben. Ah, tu t'aimes bien de Jean, toi?
17: Ben oui.
8: Tu peux me passer, Hervé?
17: Hein? Ben. Mais c'est qui, là?
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18: Bonjour.
10: Bonjour monsieur, je suis bien au numéro du salon de coiffure?
18: Oui, bien sûr.
10: Docteur Martin à l'appareil, je suis relaxologiste téléphoniste.
18: Oui.
10: Et je vous propose donc des séances de relaxisme au téléphone.
18: Oui.
10: Oui, très bien, c'est parti, prenez une grande inspiration.
18: Ah, alors, excusez-moi, je vous coupe, je n'ai pas compris du tout ce que vous vouliez.
10: Bah, on attaque la séance de relaxologie.
18: Ah non, mais moi je ne veux pas de séance.
10: Expirez tranquillement par les trous de nez. Bah.
18: Non mais je m'en fiche, je raccroche et on n'en parle plus. Hein. Après,
10: ah non, mais si vous voulez arrêter là, il n'y a pas de problème.
18: C'est pas mon problème, hein, c'est le vôtre. Hein.
10: Ah oui, bon, en revanche, je suis quand même obligé de vous facturer la séance.
18: Facturer quoi? Mais qu'est-ce que vous me racontez? Facturer quoi?
10: Bah, le relaxisme.
18: Non mais vous me demandez mon numéro de téléphone, je vous dis oui. Et là vous me dites, vous êtes engagé de quoi?
10: Mais non, il n'y a pas d'engagement, vous payez à la séance.
18: Non mais la séance ne me sera pas facturée parce que, entendez bien, je ne payerai rien du tout. Non mais où va-t-on là? J'ai vraiment autre chose à foutre que vos conneries au téléphone. Quoi.
10: J'ai quand même l'impression qu'un petit relaxisme ne vous ferait pas de mal.
18: Mais je me relaxe comme je veux. Par contre, ce genre de conneries comme vous faites toute la journée au téléphone, effectivement, ça me gonfle.
10: Alors, on va faire un exercice de dégonflage.
18: Mais non, mais je m'en fiche, j'ai rien demandé, mais vous avez que ça à foutre de votre journée, je comprends pas, là.
10: Excusez-moi de faire mon métier de relaxologue, surtout.
18: Non, mais c'est juste pas possible. Vous me facturez pas, parce que ça va pas le faire du tout. C'est honteux ce que vous faites, là, honteux.
10: Allez, on y retourne.
18: Non, mais je m'en fous, en fait, vous avez pas compris, je m'en fous de votre
10: écartez vos doigts de pied d'une dizaine de centimètres les uns des
18: mais
10: autres.
18: Mais je m'en fous de votre truc, vous avez rien fait aujourd'hui au téléphone, qu'est-ce que vous voulez facturer? Vous volez les gens, c'est pas possible.
10: Pardon, mais si vous me coupez toutes les deux secondes, on va pas y arriver. Hein.
18: Ah bah non, mais je ne veux pas parce que vous me faites déjà perdre mon temps là.
10: Allez, on se reprend, on essaye de se concentrer.
18: Oui, allô?
10: Bonjour monsieur, donc c'est avec vous la séance?
1: Ah bah non, c'est ma collègue, je sais pas ce qu'elle vous a dit, mais non, ma patronne ne sera pas d'accord. Elle va ruer dans les brancards, hein, là c'est...
10: Quel rancard? Oh là là, non mais je ne vous propose pas de rancard.
1: Non, j'ai pas dit rancard, j'ai dit brancard, monsieur.
10: Je ne pratique que la relaxologie médicale, attention.
1: Ne vous affolez pas.
10: Non,
1: hein,
10: ouais, non,
1: parce
10: que là, les trucs olé olé, très peu pour moi, merci.
1: Non, ben moi non plus. Hein.
10: Non, parce qu'on se dit, le gars est relaxologue, c'est bon, il est open.
1: Ah non, mais vous avez pas du tout compris ce que je vous ai dit, monsieur.
10: J'ai très bien compris, oui, vous me proposez un rancard. Alors
1: non, pas du tout, je vous ai dit, ma patronne, elle va ruer dans les brancards. Écoutez bien ce que je vous dis.
10: Non, ben que ce soit avec votre patronne ou avec vous.
1: Non, vous dites des choses que je n'ai pas dit, donc je ne suis pas d'accord, monsieur.
10: C'est moi qui ne suis pas d'accord.
1: Est-ce que je vous ai fait une proposition? Pas du tout. Non, mais vous rigolez. Non, mais vous comprenez, je vais retirer le masque, vous allez mieux comprendre. Je vous dis que c'est ma patronne qui va ruer dans les brancards si vous.
10: Ah
1: lui...
10: non, on comprend plus rien. Remettez le masque.
1: Voilà.
10: Ah oui, c'est mieux.
1: Ruez dans les brancards. C'est pas, je vous donne un rancard, monsieur. Je sais pas ce que vous allez vous imaginer. Et là, vous êtes dans un salon de coiffure, hein. On part sur un terrain glissant et...
10: Écoutez, je vais faire comme si je n'avais pas entendu votre proposition.
1: Ma foi, non. Je ne vous propose pas. Est-ce que vous pouvez répéter mot pour mot ce que je vous ai dit?
10: Oui, vous m'avez dit, est-ce que ça te dirait un petit rancard?
1: Non, moi, je vous ai dit, ma patronne va ruer dans les brancards, monsieur. C'est pas, je vous donne un rancard.
10: Ah, donc maintenant, vous me donnez un brancard?
1: Oui, bon, moi, de toute façon, moi, j'ai autre chose à faire que de m'entendre avec un incompétent.
10: Oh non, alors là non, un con peut-être, mais pétant certainement pas.
3: Qu'est-ce que c'est que ce bordel, monsieur? On vous a rien demandé.
10: Bonjour monsieur, vous êtes le patron?
3: Oui, c'est moi. Qu'est-ce que vous faites avec mon ouvrière là, lui raconter des conneries? On n'a pas que ça à faire, monsieur. On est en clientèle là.
10: Oui, mais c'est pas une raison pour ruer dans vos rancards, hein.
3: On n'est pas intéressé, on vous a dit qu'on n'était pas intéressé par votre truc, je sais quoi là.
10: Alors, c'est du relaxisme, vous allez voir, c'est super.
3: Vous arrêtez tout de suite de votre chantier, parce que là nous on travaille, on n'a pas que ça à faire de vos conneries de relaxation de je sais pas quoi.
10: Qu'est-ce qu'on fait? On cale la prochaine séance tout de suite?
3: Au revoir, monsieur.
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6: Mère de Chouze, bonjour.
16: Oui, bonjour, c'est la mairie.
6: Oui, la mairie de Chouze.
16: Bonjour, c'est la mairie de Strasbourg, là, pareil.
6: Oui.
16: Est-ce qu'il y a quelqu'un du service de protection des mineurs chez vous, là, actuellement?
6: Non, vous, et c'était à quel sujet?
16: Alors, c'est simple, c'est parce que nous sommes l'association de protection des mineurs contre la tabagie. Et pour l'alcoolisme.
6: Oui.
16: Et donc, samedi, nous organisons une grande manifestation à travers tout notre département.
6: Mm-hmm.
16: Contre la tabagie et pour l'alcoolisme. Et donc, nous souhaitons vous associer, évidemment, associer toutes les mairies.
6: Oui.
16: Pour que les jeunes qui s'adonnent au tabac passent une soirée sans fumer, tout en continuant à boire abondamment.
6: Oui.
16: Et plus que la coutume. Donc, nous aimerions savoir si vous associez pleinement à notre manifestation.
6: Oui, bien sûr. Mais alors, est-ce que moi, je peux vous donner l'accord ou pas?
16: Oui, bien sûr. Sinon, vous ne seriez pas là, madame. Mm-hmm. Moi, je garantis l'antenne de toute la région et celle du département. Alors, nous envoyons des verges et des pas mûrs à longueur de 8 et forcément, ça, nous avons l'habitude. Hein.
6: Oui, écoutez, si vous me dites, moi, je suis tout à fait pour. Donc, moi, je peux que vous répondre positivement.
16: D'accord. Donc, vous êtes d'accord pour que les jeunes samedi soir, donc, ne s'adonnent pas à la tabagie.
6: Exactement,
16: et continuent à consommer de l'alcool abondamment et plus que la coutume. Hein.
6: Ah oui, oui, tout à fait.
16: Parce que ça, c'est très important.
6: Ah oui, bah écoutez, là, il n'y a pas de problème.
16: Il faut vraiment même... Nous, on a parlé de doubler les doses en alcoolémie, s'ils peuvent, bien entendu. Hein. Et par contre, de ne fumer pas la moindre cigarette.
6: Oui.
16: Je pense que c'est intéressant.
6: Oui, ben j'espère, oui.
16: Hein, je pense.
6: Ils sont à votre écoute.
16: Et j'espère aussi que
6: le message passera.
16: Oui, parce que c'est la seule manière que nous avons de dédoubler le tissu anal, vous savez, de la jeunesse actuellement. Je ne sais pas si vous avez vu la circulaire 531 passer, non?
6: Non.
16: Non.
6: Non, écoutez pas, moi-même, non.
16: Non, vous ne l'avez pas vu.
6: Bah, non. Écoute,
16: les faits sont là, c'est édifiant. Le tissu anal de la jeunesse est dilaté deux fois plus que la coutume.
6: Mm-hmm.
16: Je ne sais pas si vous réalisez ce que ça fait.
6: Oui, ben écoutez, moi-même si, en tant que maman, de toute façon. Donc,
16: Ah, vous aussi, votre tissu anal a été dédoublé également?
6: Oui, ben écoutez, je pense que tout le monde, oui, je ne sais pas.
16: Oui, on leur met beaucoup en ce moment, hein, quand même.
6: Oui, voilà.
16: On s'est aperçu que tout le monde l'avait dans le fion depuis à peu près 2 ans.
6: Mm-hmm.
16: C'est terrible.
4: Oui, c'est un petit peu partout. Je veux dire, c'est partout, oui, dans tout le département, un petit peu, oui, voilà, partout. Donc.
16: Il faut rétrécir les rondelles, je crois.
4: Oui.
16: Mais comment faire ?
4: Voilà, exactement.
16: Ah, c'est ça, hein.
4: Et... Oui.
16: Bon, ben écoutez, je vois que nous sommes d'accord.
4: Oui. Donc, ou si alors vous voulez parler au secrétaire général ?
16: Non, vous lui transmettez. C'est pas la peine, je pense, de l'avaler. Hein. Ça va aller tout seul. Hein.
4: D'accord.
16: Je vous remercie, madame.
4: Je vous en prie, au revoir.
16: Au revoir, madame.
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19: Bonjour.
10: Bonjour, monsieur, c'est bien la boulangerie ?
19: C'est madame, hein, plutôt.
10: Madame Plutôt ? Ah, oh bah ça alors ?
19: Non, c'est pas Madame Plutôt.
10: C'est dingue parce que l'autre fois, j'avais eu une Madame Plutôt au téléphone, mais je crois qu'elle travaille dans un garage.
19: Mais pas du tout.
10: Ah, oh, si, je me souviens très bien.
19: Non, c'est vous qui comprenez pas ce que je dis.
10: Bah, si, vous me dites que la boulangerie a été rachetée par la famille Plutôt.
19: Mais non, mais c'est pas plus. Mais...
10: Vous savez quoi ? Passez-moi la nouvelle patronne là, Madame Plutôt.
19: Mais non, c'est une expression. C'est pas Madame Plutôt.
10: D'accord, elle n'est pas là. Mais enfin, vous travaillez à la boulangerie quand même.
19: Oui.
10: Ok, Monsieur Martin à l'appareil, les formationneurs Martin.
19: Oui.
10: Donc c'est bon, votre formation téléphoniste est validée.
19: Mais j'ai rien validé. Du tout, moi.
10: Bah si, en décrochant le téléphone, vous validagez votre inscription à notre formation.
19: Mais pas du tout.
10: Ah bah si.
19: Oh. Allô ?
10: Ah, bonjour, vous devez être le patron, monsieur Plutôt.
19: Non, je suis pas le patron,
10: Ah ouais ? Et alors vous êtes qui ?
19: Le responsable.
10: D'accord, donc sous-patron, quoi.
19: Oui.
10: Mais vous faites quand même partie de la famille Plutôt ?
19: C'est qui ? Vous êtes qui, vous ?
10: Ah oui, monsieur Martin, les formationneurs Martin, donc c'est bon, votre collègue a validé son inscriptionnage.
19: Mais qu'est-ce qui est validé ? Excusez-moi, mais c'est moi qui commande encore, du coup.
10: Non, enfin, excusez-moi, mais vous, en tant que sous-patron, vous sous-commandez.
19: Mais c'est quoi ? Alors attendez, je vous passe.
10: Bah non, mais pardon.
19: Oh là là, on va y arriver.
10: Ah, allô ?
19: J'ai des formations par téléphone, mais c'est quoi ça ?
20: Allô ?
10: Bonjour madame, vous devez donc être la responsable.
20: Non, c'est le patron là.
10: Ok, donc vous pouvez dire à vos sous-employés que j'ai bien noté leur validage.
20: Nom, prénom, déjà pour commencer.
10: Ah, donc nous plus conjuguer de verbe, d'accord.
20: Vous allez me donner votre nom, votre prénom, la boîte pour laquelle vous bossez.
10: Non, pas la peine, ça je l'ai déjà dit aux sous-employés.
20: Non, vous me redonnez votre nom, votre prénom et la boîte pour laquelle vous bossez.
10: Ah ouais, donc faut tout dire deux fois quoi.
20: Oui.
10: Et pourquoi deux fois ?
20: Parce que vous commencez à me gonfler, vous dites qu'on a validé un truc qui n'a pas été validé.
10: Voilà, en gros c'est ça, on est d'accord. On est d'accord.
20: Ah non, je crois pas, non.
10: Ah oui, mais alors si vous vouliez pas accepter la formation, il fallait pas décrocher le téléphone.
20: Attendez, vous téléphonez, on décroche pour voir si c'est pas quelqu'un qui commande des produits chez nous.
10: Et voilà, et comme vous le savez, tout décrochage vaut acceptage, comme on dit.
20: Non, ça vaut pas acceptage. Est-ce que vous avez un papier signé de nous ?
10: Non, mais je peux vous en faire un, attendez.
20: Ah non !
10: Monsieur, tiens, je vous le signe, comme ça c'est fait.
20: Non.
10: Voilà.
20: Vous m'envoyez un contrat, un papier comme quoi.
10: Un papier ? Oula, alors pardon, mais j'ai l'impression que vous fonctionnez encore un peu à l'ancienne, non ?
20: Non, mais j'en ai rien à foutre de fonctionner.
10: Ah non, mais les contrats, les papiers, on fait plus tout ça, c'est terminé.
20: Non.
10: Mais si, maintenant c'est l'intelligence artificielle qui fait tout à votre place.
20: J'en ai rien à foutre.
10: Ah bah la preuve, intelligence artificielle, est-ce que le contrat a été accepté ?
21: Oui, monsieur Martin, je valide l'acceptation.
20: Attendez, vous dites qu'on a accepté quelque chose alors qu'on n'a rien accepté.
10: Ah non, c'est pas moi qui l'ai dit, c'est Martin GPT qui l'a confirmé.
20: Non mais ça c'est des conneries, c'est pas quelqu'un qui fait une blague des fois ?
10: Oh bah des fois si, ouais, pas faux, ça pourrait être quelqu'un qui vous fait une blague.
20: Et c'est qui nous.
10: Ah vous savez pas qui c'est qui vous.
20: Non, justement, non.
10: Perso, je dirais que c'est une radio où on aime bien se marrer.
22: C'est bien,
10: ah, je crois que quelqu'un vient de vous donner un indice très subtil.
20: Rire et chanson.
10: Eh ben voilà, bravo.
20: Oui, bien sûr.
10: Ah, mais bien sûr.
20: Oui, bien sûr. Ouais.
10: Ah, mais double, bien sûr.
22: Et
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24: Allô ?
16: Oui, bonjour madame. Madame Prout ?
24: Oui.
16: Oui, bonjour madame, les services de la voirie à la mairie.
24: La voirie, oui.
16: Oui, dites-moi madame Prout, les services de la voirie me signalent une odeur en provenance du 17.
24: Une odeur ?
16: Oui, madame Prout, est-ce que vous avez senti quelque chose, vous ?
24: Bah non.
16: Ah.
24: Qu'est-ce qui vous signale ça ?
16: Les services de la voirie, je vais vous passer les ouvriers, vous allez voir avec eux, hein.
24: Ouais.
16: Ouais, je suis avec madame Prout, là.
24: Ouais.
16: Oui, non, mais elle sent rien, elle. Non.
24: Pas du tout, moi je suis chez moi, j'ai aucune odeur.
16: Madame Prout n'a pas d'odeur, là.
24: C'est le service de la voirie.
16: Allô ?
24: Allô, qui est-ce ?
16: Je suis avec les ouvriers, ils me disent qu'il y a une odeur chez vous, madame Prout. Hein.
24: Ils sont où, eux ?
16: Ouais, ils sont dans les canalisations de madame Prout.
24: Ah bah ça, c'est pas possible.
16: Ah bah si.
24: Parce que nous, c'est une maison particulière.
16: Mais vous avez une canalisation, madame.
24: Ah oui, mais alors ils sont dans la rue.
16: Ah non, attendez, on va faire les essais. Est-ce que vous pouvez me dire si vous sentez quelque chose, madame Prout ?
24: Ah bah à l'intérieur, non. Hein, Claude ?
16: Non, je suis avec madame Prout, elle me dit qu'elle est sans rien.
24: Attendez, je vais faire toutes les pièces, mais inquiétez pas. Hein.
16: Mais souvent, on s'habitue. Hein. Oui, c'est ça. C'est ça, le doux, oui. Je vais vous passer, madame Prout. Vous allez voir avec elle.
24: Allô ?
16: Oui ?
24: Le gaz, je ne sens pas le gaz à l'intérieur.
16: Je vais vous passer les ouvriers. Vous allez leur dire que votre gaz ne sent pas, madame Prout. Hein.
24: Oui. Qu'est-ce que c'est que ça ? Une fuite
25: Allô ?
24: Allô, j'écoute.
25: C'est madame Prout.
24: Oui ?
25: Oui, bonjour, madame. Est-ce que votre gaz sent, madame Prout ?
24: Non, moi, chez moi, il ne sent pas.
2: Bon, mais vous avez pété quelque chose ou pas?
24: J'ai rien pété du tout.
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7: Allô.
10: Bonjour madame.
7: Bonjour monsieur.
10: C'est bien le magasin de bricolisme?
7: Oui.
10: J'ai acheté plusieurs outils.
7: Oui.
10: Il y a plusieurs problèmes. Je devais acheter un mètre de bricoleur.
7: Bah c'est un mètre traditionnel, oui.
10: Voilà, sauf que combien il fait?
7: De quoi combien il fait? Je sais pas monsieur.
10: Ah c'est ça, vous faites celui qui ne sait pas.
7: Bah excusez-moi monsieur, mais vous parlez quand même à un conseiller vendeur monsieur. On vous conseille un mètre, c'est un mètre.
10: Ah bah non justement, quand j'ai tiré le truc qui se déroule là, ça fait 2 mètres.
7: Bah vous demandez un mètre, c'est pas de notre faute à nous monsieur.
10: Ah bah si, je demande un mètre, vous me vendez 2 mètres.
7: Bah non monsieur, non mais.
10: Non mais je veux dire.
7: Oh, non mais je vais vous basculer sur le chef de secteur.
9: Dites-moi monsieur, vous avez demandé un mètre en rouleur, ouais.
10: Et alors, quand je suis arrivé chez moi, je déroule le truc et il fait 2 mètres.
9: Ah, vous auriez acheté un mètre qui fait 3 mètres.
10: Ouais.
9: Vous arrivez chez vous, il en fait 5.
10: 1 mètre plus 3 mètres, vous me dites que ça fait 5 mètres.
9: Pardon ?
10: Vous essayez encore de m'arnaquer d'un mètre, là ?
9: Oh, mais vous rigolez ou quoi ?
10: Vous avez une calculette ?
9: Mais j'ai pas besoin de calculette, c'est un exemple, monsieur. C'est 1, 2, 3 et 5.
10: Donc vous me dites 1 plus 3 égale 5.
9: Oh punaise, c'est un exemple. Vous achetez un mètre qui mesure 3 mètres, vous avez gagné 2 mètres.
10: Par rapport aux 4 mètres.
9: Vous avez jamais parlé de 4, moi ?
10: Bah 1 mètre plus 3 mètres.
9: Non, mais stop, moi je peux pas passer mon temps à dire à 3 mètres, c'est 1 mètre, 4 mètres, c'est 2 mètres.
10: Et... 4 mètres, c'est 2 mètres.
9: Mais vous êtes sérieux, là.
10: Vous essayez quand même de me faire gober que 3 plus 1, ça va faire 5 et que j'ai gagné 2 mètres.
9: Waouh ! Ah, bah ouais, certainement, ça doit peut-être être des pieds, monsieur.
10: Ah, bah de mieux en mieux.
9: Non, mais vous êtes sérieux.
10: Non, mais parce que 1 pied, c'est 30 cm à peu près.
9: Oh bon, je coupe la conversation, passe en magasin avec votre tricot de caisse et votre marchandise.
10: Je monsieur. Ne passerai pas avec mon tricot de caisse, passez-moi le responsable.
9: Oh.
10: Mieux que ça, je vais venir avec mon chandail de caisse, tiens. Ah, allô?
11: Oui, bonjour.
10: Oui, ah bah bonjour madame, je sais pas si vous avez expliqué.
11: Quand vous achetez un mètre, c'est pas la quantité de 1 mètre. Les mètres, ils commencent à 2 mètres.
10: Oh bah c'est n'importe quoi.
11: On appelle ça un mètre, c'est l'outil, c'est le nom de l'outil.
10: Parce que moi j'ai coupé le mètre en trop que vous m'avez vendu, donc je vais vous rapporter ce morceau-là.
11: Pourquoi vous avez fait ça monsieur? Vous allez me rendre des marchandises que vous avez bricolées dedans, coupées dedans. Bon, on verra ça ensemble. Passez me voir.
10: Quant à la clé anglaise, on fait comment?
11: C'est-à-dire?
10: Ah bah parce qu'il y a marqué Made in France dessus.
11: D'accord.
10: Donc c'est une clé française.
11: Mais monsieur, l'appellation clé anglaise, monsieur, c'est les Alpes.
10: Il y a les pinces crocodiles aussi, ou alors là, c'est une catastrophe. Le petit truc autour, c'est du plastique.
11: Bah, c'est du plastique, monsieur. Pourquoi je vais pas
10: dire
11: que c'est pas du plastique?
10: Oh, bravo, vous... très bien.
11: Bah oui, monsieur, vous l'avez bien vu, c'est en plastique.
10: Dans ce cas, faut pas dire que c'est des pinces crocodiles, faut dire pinces plastiques.
11: De quoi vous me parlez, monsieur? Pinces plastiques, pinces crocodiles.
10: Enfin, excusez-moi, mais c'est pas du crocodile, ça.
11: Du crocodile.
10: C'est même pas du caïman, c'est du vulgaire plastique, hein.
11: Mais c'est l'appellation de l'outil, monsieur. Passez demain me voir, et puis on discute ensemble.
10: Ah oui, c'est ça, puis on va faire disparaître toutes les bonnes pinces en vrai.
11: Non,
10: et puis le crocodile, entre temps, ça,
11: oui, le crocodile, on fera tout ce qu'il faut. Comptez bien sur moi. On va s'expliquer ensemble. Pas de soucis, monsieur.
10: C'est quand même moi qui me suis fait arnaquer.
12: On vous a pas arnaqué, monsieur. Là, c'est vous qui êtes en train de me faire passer pour un con.
10: Je vais vous rapporter le morceau en trop, du coup.
12: Donc là, vous êtes en train de me dire que vous allez couper le mètre et vous allez me ramener un mètre. C'est pas la peine de casser le truc pour me le ramener. Je le reprendrai pas, de toute façon.
10: Et pourquoi?
12: Mais n'importe quoi. Ouais, faut arrêter. Ouais. Vous êtes sûr que c'est pas le plaisanter? C'est pas monsieur Martin?
10: De
12: Rire et Chanson.
10: Ah bah, excusez-moi, mais avec un nom comme ça, ça va être un sacré con. Hein.
12: Ça, vous avez ça, vous, en plus.
10: De
12: monsieur Martin. Vous êtes en train de me faire un canular.
10: Pour?
12: Bah, pour Rire et Chanson.
10: Au nom de?
12: Au nom de la pète trop con.
10: Ah bah, bravo!
12: C'est ça.
10: Ouais, c'est ça.
12: Je vous écoute tous les matins et je suis tombé dedans. Il faut le faire.
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26: Allô?
28: Oui, bonjour madame.
26: Bonjour.
28: Madame Latruffe?
26: Oui.
28: Oui, bonjour, c'est la mairie à l'appareil.
26: Oui.
28: Le service de l'état civil.
26: Oui.
28: Je disais à monsieur le maire qu'il y avait une madame Latruffe qui habitait au 6 rue Gange.
26: Oui, c'est moi.
28: Voilà, et monsieur le maire ne voulait pas me croire.
26: Et alors?
28: Bah, parce que, vous savez, monsieur le maire a beaucoup de travail, il est toujours sous pression. Alors on essaie toujours de le faire un peu rire.
26: Hein. Ah bon?
28: Évidemment, quand il a su qu'il y avait une madame Latruffe, ça lui a fait du bien parce qu'il riait, mais aux anges. On aurait dit un bébé.
26: Ah bon?
28: Voilà, je vais vous le passer. Monsieur le maire, c'est madame Latruffe. Oh, mais non, ça n'est pas possible. Ça n'existe pas. Allô?
26: Allô, bonjour monsieur le maire.
28: Bonjour madame. Je ne vous dérange pas?
26: Non, non, du tout.
28: Alors, comment vous appelez-vous?
26: Je m'appelle madame Latruffe. L-A-T-R-U-2-F-E. Mais ça vous fait rire?
28: Il est plié de rire.
26: Oui.
28: Il est en train de s'étouffer, là.
26: Ah bon, il s'étouffe?
28: Arrêtez, monsieur le maire.
26: Bon,
28: monsieur
26: allez.
28: Le maire, attention, attention, monsieur le maire, parce que là, vous allez vous faire mal.
26: Allô?
28: Il a fait un malaise.
26: Hein? Il a fait un malaise?
28: Il a fait un malaise à cause de vous, madame.
26: Comment?
28: Il a fait un malaise à cause de vous.
26: Ah oh ben, je m'en fous, moi, qu'il ait fait un malaise. Pour savoir comment je m'appelle, bon ben, je m'appelle madame Latruffe. Et c'est tout, hein.
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29: La Poste, bonjour.
30: Allô?
10: Oui, bonjour monsieur. Je vous appelle parce que je voulais savoir si vous aviez des antivols pour vos vélos.
0: le vélo, forcément, anti-vol, elle n'est pas du tout au courant.
10: Elle sait
0: et,
10: pas.
0: Attendez, je vais voir si j'ai quelqu'un au niveau de la distribution.
10: Ah bah si elle peut demander, elle est sympa, oui.
0: Oups, attendez, ne quittez pas, monsieur.
10: Oups, oui, d'accord.
8: Oui.
10: Bonjour madame, votre subalterne vous a expliqué ?
8: Oui, un petit peu, oui. Qu'est-ce que vous appelez anti-vol au vélo, en fait ?
10: Parce que moi, j'ai trouvé un vélo de la Poste.
8: Ah bon ?
10: Mais comme il n'y a pas d'anti-vol, je me dis, le truc, c'est que si je le laisse dans la rue, je vais me le faire piquer.
8: Bah, il n'y avait pas de facteur, il n'y avait rien du tout.
10: Bah, le facteur, si, il était dans, je crois qu'il était dans l'immeuble, mais il n'était pas sur le vélo, en tout cas.
8: Bah, le vélo, c'est pas vous.
10: Bah, je l'ai trouvé.
8: Ah, mais même que vous avez trouvé le vélo, monsieur. S'il y avait un facteur dans le bâtiment et que vous avez pris le vélo, c'est du vol. Donnez-moi votre adresse, monsieur.
10: Oh non, je vous vois venir, vous allez vouloir récupérer le vélo.
8: Bah, donnez-moi votre adresse, monsieur.
10: Ah bah, donnez-moi votre adresse, vous d'abord.
8: Moi, je suis facteur, monsieur. Je suis fonctionnaire. Ah bah, voilà. Donc, nous, on va porter plainte contre vous contre vol de vélo.
10: Donner, c'est donné quand même, hein.
8: C'est pas donné. Le vélo, il n'a pas été donné. Le facteur a été dans le bâtiment et que vous avez vu le vélo dans la rue. C'est du vol.
10: Bah, qui me dit qu'il voulait reprendre son vélo après, en sortant du bâtiment, peut-être qu'il voulait finir à pied.
8: Non, mais vous avez déjà vu un facteur faire sa tournée, commencer sa tournée à vélo et la finir à pied. Vous avez vu ça où, monsieur? Et sur le vélo, c'est marqué quoi?
10: Il y a les sacoches, il y a... Ah oui, qu'est-ce que je fais pour le courrier, au fait?
8: Non, mais là, il y a un souci. Dans le courrier, vous avez quoi comme rue?
10: Alors, attendez.
8: Dites-moi l'adresse pour voir.
10: Vous essayez de me repérer, là, c'est ça?
8: Mais non, c'est pas une question de vous repérer. Il suffit que je vais au commissariat, que je porte plainte, j'ai votre numéro, on va avoir votre adresse.
10: Bah, excusez-moi, mais il suffit que je vais au commissariat d'abord pour dire que le vélo est à moi.
8: On va être 10 fois plus rapide que vous, de toute façon.
10: Ah ouais, vous êtes dans combien de temps au commissariat?
8: Le commissariat, moi, il suffit que je l'appelle, dans 5 minutes, il est là, on est à côté.
10: Ah bah, moi, en vélo, j'y suis dans 4 minutes, moi.
8: Bon, dites-moi le nom du courrier.
10: Alors. Qu'est-ce que j'ai, monsieur Martin?
8: Ouais, mais monsieur Martin, l'adresse de monsieur Martin, c'est quoi?
10: Bah oui, mais en fait, c'est personnel, je veux pas vous donner l'adresse de ce monsieur si,
8: Bah, attendez, monsieur, je travaille à la Poste.
10: À la limite, je peux passer le voir pour lui demander si je peux lui donner votre adresse.
8: Non, mais attendez, vous rigolez ou quoi?
10: Ah bah, absolument, oui, bien sûr.
8: C'est pas personnel, vu que nous, on les connaît. Faut arrêter les bêtises, là.
10: Sinon, combien on touche pour une tournée?
8: Bah, qu'est-ce que ça peut vous faire, monsieur, combien on touche?
10: Non, parce que dans ce cas, à la limite, moi, je le fais le courrier, mais je vais pas le faire gratos non plus, vous voyez.
8: Bon, on va au commissariat, on porte plainte contre vous, pour votre vélo.
10: Prums.
8: Non, mais attendez, problème, c'est, vous rigolez ou quoi?
10: Bah oui.
8: On porte plainte pour vol, c'est tout.
10: Vol de?
8: Bah, vol de vélo.
10: Quel vélo?
8: Bah, le vélo que vous avez trouvé, soi-disant, de la Poste.
10: Ah bah, je ne suis pas au courant. Je me suis trompé, excusez-moi.
8: Vous êtes un peu dérangé de la tête, je pense. Vous allez avoir la police d'ici ce soir ou demain, elle va arriver chez vous. Comme c'est un vélo de fonctionnaire, vous allez bien avoir de gros soucis.
10: Concernant?
8: Non, mais attendez, monsieur, vous vous foutez de qui, là? Vous avez volé un vélo de la Poste.
10: Je veux pas voler un vélo.
8: Vous n'avez pas trouvé le vélo.
10: J'ai pas levé de valet.
8: Non, mais où est-ce que vous avez vu que vous pouvez avoir un vélo?
10: Je n'ai pas lavé de vélo.
8: Vous avez volé le vélo, monsieur.
10: Je n'ai pas vélo un volé.
8: Non, bah, déjà, si vous avez pas parlé,
10: Oui, je sais parler comme je veux.
8: Voilà, donc vous parlez en verlan, bah moi je veux parler en verlan aussi, donc au revoir monsieur.
10: Alors non, qu'est-ce que je fais du courrier de monsieur Martin du coup?
8: Bah moi je veux l'adresse de monsieur Martin.
10: Donc monsieur Martin, c'est à Rire et Chanson.
8: Non mais vous foutez de moi monsieur.
10: Non, là c'est vrai.
8: Rire et Chanson, oui bien sûr. Ouais.
10: Ah oui, c'est, je vous assure.
8: Mais vous êtes vraiment dérangé de la tête quoi, moi je vous le dis.
10: Ah bah écoutez, excusez-moi. Non, c'est vraiment Rire et Chanson. Hein.
8: Oui, bien sûr.
10: Oui, ah oui.
8: Est-ce qu'il est sur le vélo, il y a le nom d'un facteur?
10: Non mais c'est Rire et Chanson.
8: Non, moi je vous demande le nom du facteur qui est inscrit sur le vélo.
10: Non mais il n'y a pas de vélo, c'est un canular.
8: Non mais...
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13: Fédération Internationale des Bourses, je vous écoute.
14: Bonjour madame.
13: Bonjour monsieur.
14: Les Bourses de Valeurs.
13: Fédération Internationale des Bourses de Valeurs, c'est ici.
14: Très bien madame, je suis Camille Deledoux et j'aurais aimé savoir comment me fédérer.
13: Alors là, je pense que vous faites une erreur monsieur, parce que Fédération Internationale des Bourses de Valeurs, nos membres ne sont que des bourses.
14: Et vous pouvez me répéter?
13: Nos membres ne sont que des bourses.
14: Oui, c'est plusieurs bourses.
13: Mais ce ne sont que des bourses qui adhèrent à la fédération.
14: D'accord, donc ces bourses adhèrent. D'accord, je comprends bien. Mais ce sont en même temps des membres. Hein.
13: Ils sont membres ou certaines, quand c'est une deuxième bourse qui est dans un pays, quand il y a deux bourses, la première est membre, la deuxième est associée.
14: Donc la deuxième bourse est associée aux membres?
13: Oui.
14: Eh bien, je vous remercie, madame.
13: Il n'y a pas de quoi.
14: Au revoir, madame.
13: Au revoir, monsieur.
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17: Oui, allô?
10: Bonjour monsieur, c'est bien le garage?
17: Oui.
10: Monsieur Martin à l'appareil, établissement Les Recyclistes de Martinville.
17: Oui.
10: Je vais passer vous déposer des vieux pneus que je récupère dans les déchetteries.
17: Bah, vous me ramenez des vieux pneus?
10: C'est ça, comme ça vous pouvez les revendre, ça évite de gâcher.
17: Bah, je vais les vendre à qui?
10: Bah, aux gens qui veulent acheter des pneus.
17: Bah, ils sont pas utilisables.
10: Pour le moment, mais dès que vous les aurez fondus pour refaire des nouveaux pneus avec, ils seront quasi comme neufs.
17: Ah non, du tout. Nous, on n'a pas de structure pour faire fondre les pneus.
10: Ah non, mais vous inquiétez pas, j'ai vu un tuto. Il vous faut juste un chalumeau et du plâtre.
17: Pour faire quoi?
10: Eh ben, d'abord, avec le chalumeau, vous faites fondre les les vieux pneus.
1: Non, on fait pas, nous on fond pas les pneus.
10: Mais si, puisque je vais vous apporter du plâtre.
1: Bah vous voulez que je fasse quoi avec du plâtre ?
10: Eh ben avec le plâtre, vous plâtrez un pneu neuf, vous laissez sécher.
1: De quoi ?
10: Et hop, ça vous fait un moule à pneus.
1: Mais vous voulez que je fasse quoi avec un moule à pneus, monsieur ?
10: Eh ben dans le moule à pneus en plâtre, vous coulez les vieux pneus fondus, vous laissez sécher.
1: Mais on n'a pas le temps de s'amuser à ça, monsieur.
10: Ah ben moi je peux venir au garage vous couler des pneus si ça vous arrange.
1: Non.
3: Bien allô ?
4: Oui.
10: Et bonjour madame.
4: Oui, c'est pas madame d'ailleurs, c'est un monsieur.
10: Vous êtes sûr ?
4: Oui.
10: Admettons. Donc je sais pas si vous avez suivi, mais...
4: Quel pneu que vous allez m'amener ?
10: Ah bah oui, vous avez suivi.
4: Non mais, bah, c'est quoi ce boulot ?
10: Ce boulot, c'est que je vous ai inscrit comme récupérateur de vieux pneus dans mon programme de recyclisme.
4: Non, bah il y a intérêt de me désinscrire, parce que ça va pas le faire.
10: Oulala, un désinscriptionnage, je peux pas faire ça comme ça.
4: Ah bah je ne pouvais pas vous démerder, hein. Bah héros.
10: Bah héros, pardon ? À peine inscrit, ça veut déjà se désinscriptionner.
4: Bah héros, vous êtes qui quand j'ai inscrit l'autre, c'est pour moi, non ?
10: Oh non, c'est moi. Mais si vous préférez qu'on dise que c'est vous, il y a pas de problème.
4: Ah bah c'est surtout pour moi qui m'ai inscrit. Bah, nom de Dieu, vous me prenez pour un con, quoi.

0: Eh ben merci, bienvenue sur Rire et Chanson.
1: Ah bah c'est génial de tomber sur vous, je trouve ça super sympa.
0: Ah bah profitez-en, c'est gratuit en plus.
1: Eh ben monsieur Martin, je vous dis à la prochaine, monsieur Martin.
0: Alors merci, mais là c'est pas Martin à l'appareil.
1: Ouais, ouais.
0: Non, je suis sa femme, Martine. En vrai, c'est moi qui fais tout le boulot parce que Martin, il en glande pas une.
1: Eh ben merci Martine.
0: Oh bah avec plaisir, au revoir madame.
1: Ouais, allez, au revoir madame.
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3: Allô?
4: Oui, bonjour monsieur.
3: Bonjour.
4: Excusez-moi de vous déranger, c'est au sujet de la manifestation d'hier.
3: Oh, attendez, attendez, quel numéro demandez-vous, monsieur? C'est un faux numéro, ça, hein?
4: Vous n'êtes pas à la CGT?
3: Non, monsieur, absolument pas. Et c'est un ancien numéro, ça. Vous le rayez, il vous faut demander un nouveau numéro.
4: Ah oui, mais faut pas m'insulter, moi.
3: Mais je vous insulte pas, monsieur. Je vous dis simplement que c'est un ancien numéro.
4: Oui, j'ai compris, camarade.
3: Mais enfin... Eh bien alors, camarade syndiqué, moi, je suis pas syndiqué et je suis l'ancien numéro.
4: Ben oui, voilà. Écoutez-moi, jeune homme.
3: Oui.
4: Vous pouvez avoir du respect, quand même.
3: Mais j'ai du respect, monsieur. Je vous dis simplement que c'est un ancien numéro que vous faites, là.
4: Oui, mais vous me dites ancien numéro comme si j'étais vieux de la feuille, moi.
3: Mais je vous le dis parce que c'est pas le premier. Je veux faire changer de numéro. Au revoir, monsieur.
4: Mais écoutez-moi, jeune homme.
3: Oui, mais écoutez, j'ai pas de temps.
4: Je travaille, je suis administrateur des PTT.
3: Eh bien, je suis bien content.
4: Alors,
3: pour vous, monsieur. Félicitations.
4: Dites-moi quel est votre problème et moi, je vous change votre numéro en 5 minutes.
3: Non, mais c'est pas la peine, monsieur. Mais je me débrouillerai tout seul. Je vous remercie.
4: Non, j'insiste, jeune homme.
3: Non, mais je vous remercie, monsieur.
4: Camarade,
3: oui.
4: Je change votre numéro. Je m'en occupe dans 2 minutes.
3: Non, c'est pas la peine.
4: Si,
3: j'insiste, monsieur.
4: J'insiste.
3: C'est un ancien numéro qu'on m'a attribué. Voilà.
4: Non, je vous le change sans problème.
3: Mais je veux pas, monsieur.
4: Ah, monsieur.
3: Écoutez, vous me faites. Je me débrouille, monsieur.
4: Monsieur, considérez ça comme acquis. Dans 5 minutes, votre
3: numéro. Je ne veux pas, monsieur. Ne change pas mon numéro. Ne touchez pas, s'il vous plaît.
4: Camarade, excusez-moi, je vous donne un nouveau numéro.
3: Moi, je n'en veux pas, monsieur. Écoutez, vous débrouillez. Au revoir, monsieur. Allô?
5: Oui, bonjour, monsieur. Le 40.
3: Oui,
5: bonjour monsieur, Central 10 à l'appareil, on vient d'avoir un état de demande de changement de numéro.
3: Mais non, mais c'est un monsieur qui m'a téléphoné, qui se mêle de ce qui le regarde pas,
5: j'ai pas demandé... Monsieur, vous permettez monsieur, c'est Central 10 à l'appareil, je vous demande de nous excuser une minute, nous vous donnons votre nouveau numéro qui va prendre donc, qui va être en activité dans 10 minutes.
3: Mais je le veux pas monsieur, mon nouveau numéro, moi j'en ai un numéro que j'ai communiqué à tout le monde, je le conserve.
5: Nous sommes désolés, les ordres ont été transmis de manière électronique, c'est trop tard.
3: Hein. Mais par qui monsieur, c'est pas moi qui ai fait la demande. Alors comme ça, n'importe qui peut faire la demande sur mon numéro, où êtes-vous exactement? À Jaurès, là?
5: Oui, nous sommes à Jaurès, monsieur.
3: Oui, mais écoutez, je vais venir déjeuner tout à l'heure.
5: Monsieur.
3: Je travaille moi-même au PTT, je ne veux pas changer de numéro.
5: Bah, écoutez-moi, monsieur, nous avons eu une demande de l'administrateur, monsieur Doringer.
3: Oui, mais justement, ce monsieur m'a téléphoné tout à l'heure, il s'est trompé de numéro.
5: Non, écoutez...
3: Écoutez, monsieur, c'est pas le bon numéro, mais ne vous cassez pas la tête, je vous le fais changer.
5: Écoutez-moi, camarade, je vous donne votre nouveau numéro.
3: Mais je n'en veux pas, monsieur, moi je vais venir tout à l'heure à l'agence commerciale, j'arrive dans un quart d'heure.
5: Mais monsieur...
3: Je veux conserver mon 42.
5: Monsieur...
3: Ce n'est pas parce que M. Tartampion a décidé de me faire changer de numéro.
5: Ce n'est pas M. Tartampion, c'est l'administrateur qui est donc le secrétaire général du syndicat, vous le savez très bien.
3: Mais je m'en fous, monsieur, que ce soit.
5: Ah, vous avez...
3: Et il a été charmant, il a été gentil, mais moi je m'en fous.
5: Monsieur, vous permettez, vous êtes prié de venir avec vos 3 dernières factures ainsi que 150 francs.
3: Pardon ont...
5: Ah bah oui, monsieur, non.
3: Mais vous plaisantez, en plus, il va falloir que je paye.
5: Bah écoutez-moi, monsieur. Non.
3: Non, mais qu'est-ce que c'est cette plaisanterie? Mais là, je vous garantis que ça va aller loin, cette histoire-là. Non, mais en plus, il va falloir que je paye pour changer de numéro que je n'ai pas demandé.
5: 150 francs, monsieur.
3: Mais jamais de la vie, primo, je suis employé PTT, donc je ne paie pas le téléphone, je ne paie pas l'abonnement.
5: Ah ouais, hein? Ah mais ça, vous n'avez pas signalé, c'est trop tard.
3: Comment, mais je ne voulais pas signaler, mais vous m'avez rien demandé, monsieur.
5: Bon, attendez.
3: Ça, monsieur. Alors là, je vous garantis que ça ne se passera pas comme
5: monsieur,
3: ça. Hein?
5: Ben justement, monsieur Deringer vient de rentrer dans mon bureau. Attendez.
3: Oui, mais justement, qui c'est ce monsieur-là?
5: Attendez, vous permettez, je vous passe.
3: Oui, je vous en prie.
5: Il y a le client, là, vous avez demandé, on a déjà son nouveau numéro, puis il n'en veut pas.
4: Laissez-moi, je vais le prendre.
3: C'est la meilleure de l'année, celle-là.
4: Allô?
3: Bonjour, monsieur.
4: Mais qu'est-ce qu'il y a, camarade? On est en l'heure.
3: Mais je ne voulais pas changer de numéro, moi, monsieur. Vous êtes bien gentil, vous êtes aimable, vous êtes urbain comme tout, mais je ne veux pas changer de numéro,
4: mais
3: monsieur.
4: Je ne sais pas.
3: Pourquoi vous me faites changer de numéro de force?
4: Vous allez payer 150 francs, mais en une journée, vous allez avoir votre
3: numéro. Mais je m'en fous, monsieur. Écoutez, ça va me coûter impression de Doloris terrible, cette histoire-là. Moi, je ne veux pas.
4: Écoute-moi, camarade. Ça
3: en plus, je suis moi-même employé des PTT, monsieur. Je ne paie pas. Ni l'abonnement, ni, ni l'installation, ni rien. Vous voulez me faire payer 150 francs?
4: Eh oui, mon camarade, parce que ces étés, nous sommes contre les privilèges. Il n'y a aucune raison que toi, tu ne casques pas comme nous.
3: Non, mais comment? Mais vous payez quoi, monsieur? Mais qui est à l'appareil? J'ai pas compris. Écoutez, vous me dites où vous êtes, monsieur. Je viens vous voir parce que nous sommes voisins. On va s'expliquer de vive voix parce que là, on s'époumonne tous les deux. Hein?
4: Écoute-moi, camarade, ton comportement frise d'hystérie.
3: Mais
4: ça
3: écoutez,
4: ne m'étonne pas de la part des castes des privilégiés.
3: Mais je suis pas un privilégié, nom de Dieu. Je suis un préposé. Vous appelez ça un privilégié, vous?
4: Mais
3: un préposé?
4: Est-ce que tu es venu hier à la manif?
3: Mais non, je suis pas venu, moi je bricole, monsieur, chez moi. J'ai du boulot par-dessus les oreilles,
4: alors. Monsieur, travaille au noir.
3: Oh.
4: Ah oui, alors non, mais...
3: c'est une plaisanterie, non?

0: Écoute-nous, camarade, tu parles quand même à quelqu'un d'obédient à ses étés. D'une part, t'es privilégié, ensuite tu travailles au noir quand tes camarades défilent sous la pluie.
1: Attendez, une question, monsieur. Vous êtes qui exactement?
0: Monsieur Döringer,
1: Joseph. Döringer, où êtes-vous exactement, monsieur?
0: À Jaurès, monsieur.
1: Pardon?
0: À Jaurès.
1: On peut vous rencontrer d'ici un quart d'heure, 20 minutes, monsieur Döringer.
0: Vous venez au bureau 203, mais je te signale que l'accueil va être musclé, parce que...
1: Ah ben écoutez, moi je suis ravi, parce que là, je viens au bureau 203, mais qu'est-ce que vous avez contre moi, monsieur, s'il vous plaît?
0: Nous n'avons rien contre toi, tu es paranoïaque, privilégié, et en plus tu travailles au noir.
1: Comment je travaille au noir? Je travaille chez moi.
0: Déviationniste, liquidateur.
1: Attendez, restons calmes. Poste 203, c'est une plaisanterie, ça, hein.
0: Oui, c'est une plaisanterie.
1: Oh, félicitations. Alors là, écoutez, j'ai pas marché, j'ai cavalé. Vous m'avez fait prendre la colère de ma vie, là, hein.
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3: Allô?
4: Bonjour, monsieur, c'est bien la boucherie?
3: Oui, bonjour, madame. Monsieur, c'est madame, mais bon,
4: ouais. Oui, ça arrive de se tromper, hein, je vous en veux pas.
3: Oui?
4: Dites donc, il faut que je vous dépose ma facture.
3: Une facture de quoi?
4: C'est la facture de ma nouvelle télé que je viens d'acheter.
3: Mais vous êtes dans une boucherie, là?
4: Non, là, je suis chez moi.
3: Oui, mais moi, là, vous m'appelez dans une boucherie.
4: Ah oui, je sais. Non, mais c'était juste pour vous prévenir. J'ai déclaré ma télé à votre nom et à votre adresse.
3: Bah, pourquoi vous avez fait ça?
4: Bah, parce que ça m'évite de payer la redevance télé.
3: Bah, oui, mais là, moi, je vous connais pas, je peux pas accepter ça. Ça va pas, hein. Plus de ça, j'ai même pas internet, j'ai rien du tout, moi.
4: Ah, alors si, j'ai mis que vous aviez internet, justement, aussi.
3: Ah non, bah, j'ai même pas internet, alors là c'est du vrai pipeau, hein.
4: Voilà, c'est ça, vous aurez qu'à pipotifier un peu.
3: Oui, mais non, j'accepte pas votre truc, monsieur. Je vois pas pourquoi je vais aller mentir, moi.
4: Non, mais j'ai déjà rempli tous les papiers.
3: Vous avez rempli tous les papiers, mais j'en ai rien à faire.
4: Ah oui, mais alors si les gens veulent plus frauder pour aider un inconnu, pardon, mais qu'est-ce que je fais?
3: Ah bah non, je ferai rien du tout, moi, je vais pas lieu de faire ça.
4: Bah si, parce
3: que... Ah bah non, monsieur.
4: Ah, allô?
5: Allô?
4: Bonjour, madame.
5: Donc là, vous allez me faire déclarer une deuxième télé.
4: Ah, enfin, quelqu'un qui comprend, merci.
5: Pas ça correct? Vous utilisez mon nom et mon prénom.
4: Logique, vu que c'est censé être votre télé.
5: Ah, j'ai pas acheté de télé.
4: Alors, officiellement, si, puisque...
5: Non, il n'y a pas d'officiellement. Demain, moi, j'ai un contrôle, je dis, monsieur, je veux voir vos deux télés. Là, il va en voir qu'une seule, il va me dire, elle est où la deuxième?
4: Dans ce cas, il faudrait que vous trouviez effectivement une deuxième télé.
5: Ouais. Oui, mais j'ai pas que ça à faire que de chercher une deuxième télé.
4: Ah, alors vous avez de la chance, j'en ai justement une pour vous.
5: Mais j'achèterai pas votre télé.
4: Mais si, je vous revends l'ancienne, celle que j'avais avant.
5: Mais non, mais j'en ai rien à foutre de votre télé. On la regarde même plus, la télé, depuis des années.
4: Bah, alors pourquoi vous en cherchez une deuxième?
5: Mais j'en cherche pas de deuxième.
4: Disons plutôt que vous n'en cherchez plus, vu que vous allez vous payer la mienne.
5: Rien du tout, je ne vous paye rien du tout. Elle restera sur le trottoir, j'en ai rien à foutre. C'est de l'usurpation d'identité. Je vais à la gendarmerie, c'est usurpation d'identité.
4: Ah mais j'ai pas utilisé votre identité, j'ai juste pris le nom et l'adresse.
5: Et c'est de l'identité quand même.
4: Comment ça?
5: Vous êtes pas chez moi, on vit pas ensemble.
4: Oh là, arrêtez-moi si je me trompe, c'est une proposition.
5: Non, rien que dalle.
4: En fait, il faudrait que je sois domicilié chez vous, c'est ça que vous êtes en train de me dire?
5: Mais sérieusement, vous comprenez pas ou quoi alors?
4: Si, je comprends bien, vous êtes en train de me dire qu'il faut faire une attestation comme quoi j'habite.
5: Et de pas d'attestation de rien du tout. Vous comprenez même pas le principe, là.
4: Effectivement, si je viens habiter chez vous avec la deuxième télé,
5: mais
4: ça règle tous les problèmes.
5: Mais
4: con, j'avoue. Hein.
5: Putain, c'est possible. Hein.
4: Perso, j'y aurais même pas pensé.
5: Demain, je vais aller acheter une bagnole, je vais la mettre à votre nom. Je vais aller me faire flasher 14 fois sur l'autoroute.
4: Oula, ah non.
5: Et ben voilà, c'est exactement le même principe. Vous allez tout recevoir pour vous.
4: Hein? Oh bah vous êtes gonflé, vous.
5: Bah ouais, mais en même temps, il y a que comme ça que vous comprenez.
4: Oh non, mais alors pardon, faut pas se gêner surtout.
5: Bah, vous achetez une télé, vous la mettez à mon nom et c'est encore à moi d'assumer derrière.
4: Non, mais qu'est-ce que c'est que cette histoire de bagnole? Moi, on m'avait rien dit.
5: Oula, mais.
4: Pardon, mais est-ce que vous me feriez pas un usurpage d'identité?
5: Mais non.
3: Allô?
4: Et revoilà le monsieur.
3: Mais vous êtes têtu, monsieur, hein? C'est pas possible.
4: Bah, enfin, je veux dire, c'est quand même pas compliqué de comprendre que...
3: Oh, c'est pas compliqué, j'ai très bien compris, monsieur, mais je vous dis que non.
4: Non, mais moi aussi, j'ai très bien compris. Avec votre collègue, vous essayez de négocier.
3: Non, vous avez rien négocié, je ne veux rien du tout.
4: Bon, moi, je vous fais un prix sur mon ancienne télé.
3: Mais vous avez pas de prix à me faire, je vous dis que c'est non.
4: Écoutez, je l'ai acheté 200 francs il y a quelques années.
3: Mais non!
4: Je vous la laisse à 100 euros.
3: Mais j'en ai pas besoin, moi.
4: Bon, allez, 150 derniers prix.
3: Vous comprenez, oui ou non?
4: Oui, non, vous êtes coriace en business, hein, j'avoue.
3: Tiens. Et vous comprenez français quand je dis quelque chose, oui ou non?
4: Yes, mister.
3: Non, je veux dire que c'est non.
4: Ouais, ça, c'est un non qui veut dire oui.
3: Bah, sûrement pas avec moi, monsieur, vous vous trompez.
4: Oh, mais si.
3: Bon, écoutez, monsieur, ça suffit, là. Bon.
4: Ouais, top là, on dit que c'est oui.
3: C'est non.
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7: Allô?
8: Madame.
7: Monsieur.
8: Bonjour madame.
7: Bonjour monsieur.
8: C'est cannabis.fr pour votre livraison donc de 110 grammes de résine de cannabis pour vous prévenir que ça sera livré donc en date d'après-demain entre 8h et 11h du matin, payable en port dû, hein.
7: Non mais moi j'ai pas besoin de ça.
8: Bah attendez, vous avez commandé sur internet 110.
7: Ah non.
8: Ah bah si madame, si.
7: Non.
8: Si.
7: Non.
8: Si.
7: J'ai pas commandé ça.
8: Si, madame.
7: Non.
8: Si.
7: Je le fauche.
8: Bah écoutez, madame, moi je suis juste le directeur d'exploitation du site internet de livraison du cannabis. Vous avez 110 grammes.
7: Je n'ai pas l'internet.
8: Bah, comment vous avez fait pour commander du cannabis sans avoir Internet?
7: Mais j'ai pas commandé du cannabis!
8: Vous n'en fumez pas?
7: Ma foi, non!
8: Vous êtes certaine?
7: Ah bah oui, sûr!
8: Non, parce que parfois, les fumeurs, ils se rendent pas compte qu'ils fument.
7: Mais je ne fume pas, moi! Je ne fume pas, je ne veux pas de ces vacheries-là.
8: Oui, enfin bon, on sait jamais, vous savez, moi je...
7: Non.
8: D'accord, oui, je vous entends.
7: Bon, et puis arrêtez ça, hein! C'est toujours vous?
8: J'ai annulé la commande, madame, ça y est.
7: Ça y est, c'est annulé?
8: C'est annulé. On vous l'a remplacé par de la tête de veau.
7: Non.
8: Si.
7: Non.
8: Si.
7: Non.
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10: Oui, bonjour.
4: Oui, bonjour, monsieur, je suis bien au garage Volkswagen.
10: Oui.
4: Voilà, je vous appelle parce que j'aurais besoin que vous me fassiez un mot d'absence pour mon travail, s'il vous plaît.
10: Un mot d'absence?
4: Oui, exactement, oui.
10: C'est-à-dire?
4: C'est parce que moi, en fait, je ne suis pas allé au travail là pendant 2 jours, là, la semaine dernière.
10: Oui.
4: Et j'ai dit que c'est parce que je pouvais pas prendre ma voiture parce qu'elle était trop polluante.
10: Je voulais que je marque quoi, monsieur?
4: Vous marquez, j'attestifie par la présente que le polluisme du véhicule de monsieur Martin l'empêche de se déplacer.
10: C'est pas possible.
4: Bah pourquoi?
10: Parce que les voitures polluent pas.
4: Les voitures polluent pas?
10: Ne quittez pas.
11: Bonjour.
4: Oui, bonjour.
11: Vous voulez faire une attestation de quoi, monsieur? Votre véhicule est chez nous?
4: Ah non, il est chez moi.
11: Je comprends pas du tout votre histoire, excusez-moi. Vous voulez que je vous fasse une attestation parce que vous allez pas à votre travail?
4: Ah bah voilà, vous avez compris. Vous pouvez me passer un responsable, peut-être?
11: Oui. Oui, monsieur. Au revoir.
12: Vous êtes monsieur?
4: Martin.
12: Monsieur le Martin a une polo, non?
4: Non, pas polo, je m'appelle pas polo, je m'appelle Martin.
12: Non, vous avez une polo, monsieur Martin, non?
4: Je ne suis pas monsieur polo, enfin, c'est incroyable, ça.
12: Non, vous avez une Volkswagen polo.
4: Peut-être qu'il faut que je voie avec monsieur polo?
12: Ah non, mais pourquoi vous voulez une attestation, monsieur? Je comprends pas, là.
4: À cause de ma voiture qui faisait du polluisme.
12: Qui est, pardon? Qui fait quoi?
4: Du polluisme, qu'elle est pollutionnante, quoi.
12: Ouais.
4: Donc il faudrait que vous me fassiez un papier comme quoi vos voitures font de la pollution et que du coup on peut pas s'en servir.
12: Mais je peux pas faire ça, monsieur.
4: Peut-être dans ce cas vous pouvez me prêter une voiture polluante? Allô?
12: Ouais.
4: Excusez-moi, monsieur Polo.
12: Non, il n'y a pas de Polo ici.
4: Bah alors, pourquoi on me disait qu'on me parlait de monsieur Polo tout à l'heure?
12: Vous nous prenez pour des cons, quand même, franchement.
4: Bah, excusez-moi, monsieur Polo.
12: Vous savez quoi? Moi, c'est simple. Moi, je vais voir qui m'appelle. J'ai détecté.
4: Bon, est-ce que si je passe dans ce cas?
12: Bah, vas-y, passe, je t'attends. J'ai appelé les flics.
4: Monsieur Polo.
12: Monsieur Polo, et peut-être monsieur Twingo, non?
4: Ah, bah, passez-le moi.
12: Ouais, je vous passe, monsieur Tourolf.
13: Chez Volkswagen, on vous fait.
12: Allô?
4: Oui, bonjour madame. Je sais pas si vous expliquez.
13: Moi, je vous ferai pas d'attestation.
4: Non, mais juste vous mettez ça sur un papier avec un coup
13: non,
4: de temps.
13: Non, mais je vous mets rien sur un papier.
4: Bon, si on se donne rendez-vous si vous voulez ailleurs.
12: Non, mais monsieur, on se donne pas rendez-vous nulle part.
4: Ça vous gêne de le faire sur le lieu de...
12: Mais monsieur, c'est pas sur le lieu de travail ou pas sur le lieu de travail.
4: Non, mais c'est juste.
12: Je ne vous ferai rien, il faut que je vous le dise, vous comprenez français, je ne vous ferai rien.
4: Et si vous me l'écrivez en anglais?
12: Mais monsieur, je ne vous ferai rien.
4: En roumain?
12: Monsieur, je ne vous ferai rien, n'insistez pas.
4: Si vous me le mimez, si vous me mimez la justification en langage des signes.
12: Mais monsieur, c'est pas mon problème.
4: Et si moi je mets le coup de tampon et vous écrivez la...
12: C'est pas mon problème.
4: Excusez-moi, je ris, c'est nerveux.
12: Monsieur, je ne veux rien. N'insistez pas.
4: Mais j'ai rien dit. Attendez que je demande. Alors.
12: Non, n'insistez pas. Je ne ferai pas le papier.
4: Puisqu'on s'est mis d'accord sur ce mot.
12: Mais je m'en fous de votre situation. Attendez, monsieur, j'irai que ça soit clair. Ça pue le journaliste à plein nez. Donc vous êtes journaliste, c'est ça?
4: Alors sérieusement, je peux dire que vous avez un certain flair.
12: Vous êtes journaliste, vous faites une enquête?
4: On ne peut rien vous cacher, hein, vous, alors là.
12: Donc ben voilà, donc vous faites une enquête, vous êtes journaliste, et vous voulez nous faire dire ce qu'on ne sait pas.
4: Non, alors écoutez, sérieusement, je peux vous le dire.
12: Oui.
4: Je travaille pour le FBI.
12: Pardon? Vous êtes?
4: Je travaille pour le FBI.
12: Oui, bien sûr.
4: Quoi, je suis pas crédible?
12: Bien sûr, ouais, c'est ça.
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15: J'écoute, oui.
8: Oui, bonjour madame.
15: Bonjour.
8: C'est la fleuriste?
15: Oui.
8: Oui, bonjour madame de la place, chef des services de la voirie à la mairie.
15: Oui.
8: Dites-moi madame, on a eu des petits problèmes encore samedi avec le stationnement automobile devant votre magasin de fleurs. Ben, il y a eu des contraventions et des gens qui sont garés en double fil.
15: Oui.
8: Donc, on a décidé à la voirie ce matin de vous mettre des bites.
15: De mettre quoi?
8: On va vous mettre des bites. Mmh. Vous voyez ce que c'est comme... ce sont des tubes...
15: Ouais.
8: Bon. Alors, on va en mettre donc devant chez vous, de part et d'autre, à gauche et à droite, et sur le devant. Alors, combien voulez-vous qu'on vous mette de bites?
15: J'en sais rien, monsieur, moi.
8: Bah, attendez, c'est...
15: Une femme.
8: Comment?
15: J'ai dit, je suis une femme, j'y connais rien.
8: Ah, madame, attendez, excusez-moi, les femmes connaissent les bites quand même. Attendez, c'est quoi cette histoire-là?
15: Non, mais je veux dire par là que, bon, si vous les mettez à combien de distance?
8: À environ 2 mètres.
15: Ah, voilà, c'est ça qu'il faut me dire. Eh ben, deux, ça me suffit, moi.
8: Deux, ça vous suffit? Attendez, je réfléchis, je regarde le plan. Je vais vous mettre une bite devant.
14: Oui.
8: Qui rentre et qui sort.
14: Oui, bah, faut pas, vous ne me la mettez pas devant, vous me la mettez juste au côté.
8: Bon. La bite pourra rentrer donc dans vous, quoi, hein,
14: oui.
8: Et sortir de vous également.
14: Voilà.
8: Ça vous va, ça?
14: Ah ben là, ça me va.
8: Et vous réglez
14: pour... ça me va parfaitement, parce que ce qu'il y a, c'est que des fois, moi, je peux pas sortir.
8: Non, mais là, vous inquiétez pas, c'est la bite qui rentrera.
14: Oui.
8: Vous voyez?
14: Oui, non, mais j'ai compris.
8: Alors, derrière, je vous mets une autre bite.
14: Oui.
8: Je vous mets une bite derrière également. Est-ce que ça, ça va?
14: Attendez, vous me laissez réfléchir, parce que là, vous m'avez pris drôlement sur le vif. Hein.
8: Ah, vous savez, quand on met une bite devant, une bite derrière, il faut agir vite. Hein.
14: Ben justement.
8: C'est pour votre bien, madame.
14: Alors, à partir du coin, si vous m'en mettez juste une là, est-ce que ça va?
8: Ouais, ça va. Je vous en mets une au coin qui vous prendra un peu de biais, voyez?
14: Oui, une qui prendra sur le biais.
8: Voilà.
14: Je ne pense pas qu'il faut m'en mettre une autre, je ne crois pas.
8: Si.
14: Bon, ben vous la mettez. Ben alors, une aux deux extrémités. Mais pas deux d'affilée.
8: Qui rentre et qui sort, on est d'accord?
14: Vous me la mettez juste au coin?
8: Je vous la mets dans le fond.
14: Ouais.
8: Ça vous va, ça?
14: Bah, de toute façon, je suis bien obligée de m'y plier, hein.
8: Mais vous inquiétez pas, hein, madame, c'est de la bonne bite, hein, c'est pas... on n'a pas parlé de la taille. Est-ce que vous voulez des grosses ou des moyennes?
14: Oh, alors ne me demandez pas ça, moi je connais rien du tout.
8: Est-ce que vous préférez une grosse bite devant et une moyenne derrière, ou une grosse bite derrière et une moyenne bite devant?
14: Et vous en mettez devant tout le monde, comme ça?
8: Devant et derrière, oui.
14: Moi, je ne sais pas quoi vous dire.
8: Alors, devant, qu'est-ce que je vous mets? Une grosse bite ou une bite moyenne?
14: Mais devant, vous mettez la grosse.
8: Je vous mets quoi?
14: Devant, une grosse.
8: Une grosse bite devant et derrière?
14: Mettez les deux pareil et puis c'est tout. Oh là là, je...
8: Écoutez, c'est très curieux dans cette ville parce que toutes les femmes ont commandé deux grosses bites.
14: Ah, les femmes, elles sont ce qu'elles sont, puis moi aussi, hein.
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16: Oui.
4: Bonjour monsieur, je suis en café.
16: Je suis dame.
4: C'est vous qui le dites.
16: Oui monsieur.
4: C'était pour vous prévenir, je devais acheter un autre bar dans le coin.
16: Ouais.
4: Et mon notaire s'est trompé, il m'a vendu le vôtre.
16: Et pourquoi vous avez acheté chez moi?
4: Ah bah alors c'était pas exprès, c'est mon notaire qui s'est trompé d'adresse, c'est ce que je vous dis.
16: Mais c'est grave, vous rendez compte les notaires ce qu'ils font là?
4: Donc j'ai passé pour régulariser la situation.
16: Mais régulariser quoi monsieur?
4: Bah la situation, donc j'arrive...
16: Non, attendez, vous répondez aux questions quand même. Je vous pose une question, vous repartez dans votre délire.
4: Oh bah évidemment, ça va être ma faute.
16: Attendez, pourquoi là, vous mettez ma parole en doute?
4: Non, excusez-moi, je remarque juste que je suis votre nouveau patron et que vous me parlez pas très très correct.
16: Mon nouveau patron, mais monsieur, vous vous prenez pour qui pour me parler comme ça?
4: Bah, je suis un peu le nouveau taulier, dans le sens où c'est quand même moi qui ai racheté...
16: Attendez,
4: le...
16: vous me dites que vous êtes mon taulier.
4: Oui, bah le chef, le big boss, le boss.
16: Oui, et vous me dites que j'ai un vocabulaire qui est pas bien?
4: Il y a quand même un respect de la hiérarchie à avoir, si vous voulez, vous voyez, je suis quand même...
16: Non, mais attendez, mais vous vous prenez pour qui, monsieur?
4: Bah, c'est ce que je vous dis, moi
16: mais
4: comme...
16: Mais pour rien, mais vous êtes rien, monsieur, vous avez peut-être acheté un commerce, certes, mais vous êtes pas mon patron.
4: Écoutez, mon petit, je vous demande juste un léger effort de considération.
16: Mais attendez, monsieur, vous avez vu comment vous me parlez, vous?
4: Bah oui, mais si je pose pas de limite dès le début, après les employés se croient
16: mais
4: tout
16: oui,
4: permis.
16: Vous n'avez pas parlé comme ça, monsieur. En plus, vous êtes un homme, vous adressez à une femme.
4: Ah non, c'est à vous que je parle.
16: Monsieur, je suis une femme, je viens de vous le dire.
4: Ah, bah ça change.
16: Ah non, ça change pas, monsieur. Je ne suis pas un monsieur, je suis une dame.
4: Bon, admettons.
16: Ah putain. Ah bon, j'ai une voix d'homme.
4: Oui, bah ça, j'entends bien.
16: Non, mais...
4: Donc, pour revenir à mon nouveau bar...
16: Mais monsieur, j'ai jamais mis mon commerce en vente.
4: Alors, c'est pas un souci, je peux vous le revendre.
16: Ah non.
4: Bah si, moi je vous ferai un prix sur la vente que je vous fais.
16: Oui, mais attendez, je vais pas vous racheter mon café.
4: Je vous dis ça pour vous dépanner, hein, pour vous arranger.
16: Pour me dépanner?
4: Bah oui.
16: Mais non, monsieur.
4: Ah, vous avez changé d'avis.
16: Mais j'ai jamais changé d'avis, monsieur. C'est ça que je suis en train de vous dire depuis tout à l'heure, mais vous restez, vous, dans votre idée.
4: Ah bah un coup on vend, un coup on vend plus.
16: Ah non, monsieur, mon café, moi je l'ai jamais mis en vente.
4: Là, on a quand même fait tous les papiers, vous me dites ça
16: mais
4: maintenant.
16: Mais je vous ai... Mais monsieur, mais c'est un délire. C'est pas possible. C'est un délire. Non, mais c'est ridicule.
4: Ah bah merci.
16: Monsieur, quel est votre nom personnel à vous, monsieur?
4: Mon nom personnel à moi, personnellement, c'est Monsieur Martin.
16: Monsieur Martin, oui, comme ça s'écrit normalement.
4: Oui, MRTV,
16: votre prénom, je vous prie.
4: Martin.
16: Et vous... Votre prénom, c'est Martin?
4: Oui, absolument, oui.
16: Et votre nom, monsieur?
4: Ben, c'est Martin.
16: Vous êtes Martin?
4: Absolument, oui. Enchanté.
16: D'accord. Très bien.
4: Ah, allô?
17: Arrêtez vos conneries, vous faites chier, hein?
4: Ah, je vous sens mal. Madame?
17: Écoutez, monsieur, vous commencez à me casser les pieds. Vous avez acheté ce que vous voulez au notaire, vous vous démerdez avec. Alors, vous allez avec qui vous voulez. Mon nouveau patron, je l'emmerde, mon nouveau patron, hein. Excusez-moi.
4: Ah, bravo, le respect de la hiérarchie, alors ça?
17: Je vous emmerde, moi.
4: Ou moi, je vais remettre de l'ordre dans l'affaire, moi, attention. Là, c'est reparti. Allô?
17: Oui, je vous écoute.
4: Et une autre dame?
17: Madame, non, moi c'est monsieur. Ça n'existe pas ce que vous racontez. C'est de l'escroquerie, ça s'appelle ça.
4: Ah bah excusez-moi, voilà. Je suis quand même le nouveau patron. Donc...
17: Vous êtes le nouveau patron de mon cul, monsieur. D'accord?
4: Alors écoutez, je vais déjà faire patron de bar. Patron du cul, je verrai après.
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18: Oui, bonjour madame, c'est la pharmacie.
19: Oui.
18: Oui, bonjour madame Le Dur, à l'appareil.
19: Oui.
18: Moi, j'ai fait la liste des courses, là, je dois aller faire mes courses. Mon mari il m'a rajouté de passer à la pharmacie, mais j'arrive pas à bien lire ce qu'il a écrit. Préserva, je sais pas quoi.
19: Préservision, c'est pour les yeux?
18: Non. Préservateur, préserva.
19: Oh, préserva. Qu'est-ce que c'est que ça? Je connais pas.
18: Ou c'est un préservatif?
19: C'est pas préservision plutôt?
18: Non, c'est préservatif.
19: Ah ben oui. Alors. Bah, là, ce préservatif, là, c'est des préservatifs. C'est qui a marqué ça?
18: C'est mon mari, mais je sais pas ce que c'est. C'est un médicament?
19: Un médicament? Ben non, les préservatifs, c'est pour les rapports sexuels.
18: Comment?
19: C'est pour les rapports sexuels, les préservatifs.
18: Oh, mais il y a longtemps que je fais plus la chose, moi.
19: Mais je sais pas. Qu'est-ce qu'il a voulu marquer, alors?
18: Je vais l'appeler. Il a dû prendre son portable.
19: Oui, bah, appelez-le. Voyez avec lui, ouais.
18: Oui, merci, madame.
19: Je vous en prie. Au revoir.
18: Au revoir, madame.
20: Allô?
21: Allô?
20: Oui, bonjour.
21: Oui, bonjour, monsieur. C'est la pharmacie?
20: Oui.
21: Oui, bonjour. Je pourrais avoir la personne qui vient d'avoir madame Le Dur au téléphone dans votre pharmacie?
20: Ah, non, je vous demande tout de suite.
21: Merci.
20: Il y a eu madame Le Dur ou madame Le Dur téléphone?
19: Oui.
21: Oui, bonjour, madame.
19: Bonjour, monsieur.
21: Monsieur Le Dur à l'appareil.
19: Oui.
21: Oh là là, gros souci, là, ma femme vient de m'appeler pour me dire que vous l'avez eu au téléphone. Elle vous
19: oui.
21: a appelé, je crois.
19: Oui.
21: Et elle a vu pour les préservatifs, elle vous a appelé?
19: Oui, tout à fait.
21: Qu'est-ce que vous lui avez dit?
19: Lui dit que c'était pour des rapports sexuels.
21: Oh mon Dieu.
19: Ah ouais.
21: Oh là là.
19: Parce qu'elle a demandé pourquoi c'était.
21: Bah oui, mais alors là, ça va faire un drame, ça.
19: Ah ouais. Bah oui, oui, je comprends bien, mais ouais. Oh. Bah, parce que, mais vous lui avez fait une liste pour qu'elle achète ça?
21: Non, j'ai rajouté juste ça dans sa liste des courses ce matin. Moi, je pensais pas que vous lui auriez dit, quoi. Moi, j'avais rajouté ça subrepticement, comme on dit, quoi. Hein.
19: Ah ouais, je suis désolée, hein, mais...
21: Bon, écoutez, si elle vous rappelle,
19: oui.
21: Pouvez-vous lui dire que je ne sais pas que c'est un médicament pour la prostate ou quelque chose comme ça?
19: D'accord.
21: Oh, vous êtes gentil, si vous
19: pouvez. Je vous en prie, non, mais c'est vrai que, bah ouais, c'est délicat, hein.
21: Bah oui, parce que, bon, j'ai...
19: Ouais, non, mais je comprends bien, ouais. Je comprends bien.
21: Ça fait longtemps qu'on n'a plus de... Alors, il a fallu que je me débrouille avec quelqu'un d'autre, comme on dit, mais bon.
19: Ouais, ouais. Mais il faut, par contre, il faut lui donner quelque chose, ou...
21: Ah bah oui, oui, j'ai besoin d'une grande boîte. C'est des boîtes de 20, je crois, ou 24, je sais pas.
19: Ouais, mais elle va regarder. Comment elle va certainement regarder sur la boîte.
21: Vous croyez?
19: Ah oh ouais. Oh. Là, je crois que c'est prendre des risques, hein, quand même. Oh.
21: Et si vous dites que c'est un somnifère?
19: Oh. Oh. Ouais, mais elle va regarder, non?
21: Non, mais oui, si elle regarde, vous dites que c'est qu'on se met ça sur le nez pour empêcher de ronfler.
19: Oh, oh là là, oh, j'arriverai pas à mentir comme ça, monsieur. Hein.
21: Oh si, vous allez trouver sûrement.
19: Ben écoutez, je vais voir. Hein.
21: Merci beaucoup. Hein.
19: Ben oui, oui, oui, désolée hein, pour la gaffe, mais c'est vrai que là... Parce qu'elle n'arrivait pas à lire, en fait.
21: Ben oui, j'avais pas bien écrit intentionnellement.
19: Ouais, ouais, ouais.
21: Vous voyez?
19: Ben, j'espère qu'elle va pas lire. Si elle lit sur la boîte...
21: Ouais, mais elle a une vue très basse. Hein.
19: D'accord. Une boîte de 24 qu'il faut?
21: S'il vous plaît, oui.
19: D'accord.
21: Avec bon. Le petit réservoir.
19: Très bien, bon, ben on s'en occupe, on fait au mieux, alors,
21: oh,
19: monsieur.
21: Vous êtes gentil, merci beaucoup.
19: Merci. Au revoir.
21: Au revoir, madame.
19: Allô?
18: Allô?
19: Oui?
18: Oui, bonjour, c'est la pharmacie.
19: Oui, c'est la pharmacie, madame.
18: Ah, c'est vous que j'ai eu tout à l'heure?
19: Oui, madame Le Dur.
18: Oui.
19: Oui, c'est moi que vous avez eu tout à l'heure, oui.
18: Alors,
19: vous avez eu votre mari au téléphone?
18: Oui.
19: Oui, alors et, dites-moi.
18: Ben, j'ai pas compris ce qu'il m'a dit.
19: Ah. Et,
18: mais il m'a dit de venir les prendre assez vite.
19: D'accord.
18: Mais, c'est quoi, alors? Vous avez trouvé ce que
19: ben,
18: c'est?
19: On va regarder, venez avec le papier, on arrivera à lire, nous. On arrivera à lire.
18: Non, c'est des préservatifs, il m'a dit.
19: D'accord, je regarde. Je tape à mon ordinateur. D'accord.
18: Alors, qu'est-ce que c'est?
19: C'est un médicament pour la prostate. C'est pour sa prostate, à monsieur. C'est ça. On a trouvé, là.
18: Qu'est-ce qu'il a, mon mari, à sa prostate? Vous me faites peur.
19: Oh, mais non, vous inquiétez pas, c'est rien du tout, madame. Non, non, ne vous inquiétez pas. Il n'y a pas de souci, là.
18: Oh mon Dieu.
19: Non, ne vous inquiétez pas.
18: Mais alors c'est quoi? C'est des dragées, des suppositoires, des cachets, c'est quoi?
19: C'est des comprimés.
18: Ça se met dans l'eau?
19: Oui, mais il se débrouillera, il connaît, je pense, hein.
18: C'est la première fois que je vois ça.
19: Ah ouais, d'accord. Non, mais je pense qu'il connaît, hein. Ah oui.
18: Les préservatifs, hein?
19: Oui, c'est ça, madame.
18: Ah ben attendez, j'ai le dictionnaire.
19: Oui, mais vous trouverez pas dans ce dictionnaire-là.
18: Alors, préservatif. Préservatif masculin,
19: l'homme... Ah oui, mais ça, c'est ce que je vous ai dit tout à l'heure. Je me suis trompée, c'est pour les rapports sexuels. Ça n'a rien à voir.
18: Si c'est marqué langue vulgaire, capote anglaise, qu'est-ce que c'est que ça, une capote...
19: Non, mais c'est pas ça, madame.
18: C'est une maladie anglaise?
19: Non, pas du tout.
18: Oh mon Dieu.
19: Mais non, ne vous inquiétez pas.
18: Pourtant, il n'a pas attrapé de maladie en Angleterre, il n'est jamais allé.
19: Non.
18: Oh mon Dieu, mais oui, il a serré la main à un Anglais l'autre jour.
19: Mais non.
18: Si. Oh mon Dieu.
19: Mais non, ne vous inquiétez pas, c'est rien du tout. Là, c'est ce que vous lisez, là, c'est dans le dictionnaire. Mais nous, on a un autre dictionnaire, c'est pour les médicaments, ça n'a rien à voir.
18: Ah bon, bah vous me rassurez.
19: Ouais, non.
18: Parce que j'espère qu'il pourra continuer quand même à vivre.
19: Mais oui, mais bien sûr, non, mais il est pas malade.
18: À être heureux et à faire l'amour avec la concierge. Parce que ça lui fait du bien, vous savez.
19: Ah, bon. Ah.
18: Je dis rien parce qu'il a un certain âge et il faut qu'il en profite. Vous pensez qu'il pourra continuer avec la concierge parce que c'est une belle histoire, leur histoire?
19: Ah, je ne sais pas.
18: J'espère simplement qu'il se protégera bien.
19: Oui, voilà. Oui. Ouais. Vous passez à la pharmacie tantôt et puis on vous donnera ça.
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0: Oui, allô?
4: Bonjour monsieur, je suis bien à la ferme en Bretagne.
0: Oui.
4: Monsieur Martin, chef du protocole pour le duc de Bretagne.
0: Oui.
4: Je vous appelle suite à l'intronification de votre nouveau duc.
0: Comment?
4: Vous savez que vous avez un nouveau duc de Bretagne.
0: Un nouveau duc?
4: Oui, parce qu'il y a eu le décès de la reine Bernadette II.
0: Oui.
4: Elle est remplacée par le roi Charles III.
0: Oui, j'ai suivi ça, pourquoi?
4: Eh ben parce que ça décale toutes les altesses d'un cran et le duc Martin devient donc votre nouveau duc à la place de son prédécesseur.
0: C'était qui le prédécesseur?
4: C'était le duc Marchand Premier qui vient d'être remplacé par le duc Marchand Deuxième.
0: Ah ben, je n'entendrai pas de ça.
4: Donc bonne nouvelle. Votre duc est très investi, il vous met en place la solidarity taxes.
0: Non, mais on est en France ici, on n'est pas en Angleterre. Hein.
4: Bah, là, vous êtes sur le territoire breton.
0: Oui.
4: Donc, vous êtes britanniste.
0: Ah, bah non, on n'a jamais été britannique, nous.
4: Bah, si, sinon je vous demanderai pas de payer la solidarity taxes.
0: Ah, bah pourquoi il y a une taxe à payer?
4: Oui, c'est ce que je vous disais, la solidarity
0: taxes. Ah, non, vous m'avez pas dit ça. Hein. Il est hors de question
4: que je vous ai dit, en tant que britanniste, vous vous acquittez de la
0: solidarity taxes. Non, je comprends rien de ce que vous me dites. Alors arrêtez un moment, non? Moi, je paierai jamais de taxes.
4: Ah, oui, mais le duc va être furax.
0: Je m'en fiche du duc ou pas du duc, je ne veux rien savoir.
4: Pardon, mais le duc est à côté de moi et le duc n'est pas très content.
1: Et c'est quoi votre truc là?
4: Bonjour madame, bah mon truc c'est le duc.
1: Expliquez-moi de A à Z là parce que je comprends rien à votre truc.
4: Alors peut-être que je pourrais voir directement avec le responsable dans ce cas.
1: Bah c'est moi le responsable.
4: Pardon, mais j'ai un doute.
1: Bah oui, bah ne doutez pas, c'est moi, lui-même en personne.
4: Non, parce que déjà, si vous étiez le responsable, bah vous seriez au courant de.
1: De votre connerie là ou quoi? Ou de quoi?
4: Merci. Et deux, surtout, le responsable normalement c'est un monsieur.
1: Bah je suis bien monsieur, déjà, premièrement, donc c'est à vous de peut-être faire attention à ce que vous dites.
4: Oui, bah bien sûr.
1: Quoi, vous me dites quoi, je suis une femme ou je suis un homme?
4: Bah, en principe, quand on a une voix de femme, c'est souvent qu'on est une femme.
1: Ah bon, bah alors venez voir, qu'est-ce que je vais vous montrer si je suis un homme ou une femme, moi, vous allez voir.
4: Non, mais je sais, pas la peine de me montrer.
1: Non, bah oui, mais alors venez, vous avez qu'à venir et puis vous allez voir qui c'est.
4: Oui, bah je sais, c'est madame.
1: Ah bah pas du tout.
4: Oh.
1: C'est monsieur là au téléphone.
4: Jurez-le.
1: Attendez, alors bougez pas, je vais vous pousser quelqu'un d'autre qui est à côté de moi.
4: Oh, ça sent le faux témoin, ça.
1: Dis-lui que.
22: Allô?
4: Oui, allô?
22: Ah non, c'est un monsieur avant.
4: Bien sûr.
1: Donc alors ça y est, c'est clair avec vous, quoi?
4: Eh, vous m'avez passé personne.
1: Ah bah vous plaisantez ou quoi? Non, mais vous avez fumé ou quoi? Qu'est-ce qui vous arrive, monsieur, là?
4: Non, mais vous avez très bien déguisé votre voix, mais enfin pas à moi.
1: Oui, bah alors, vous passez quand? Dites-moi, parce que je vais vous rencontrer, moi. Je vais vous voir dans les yeux. Dites-moi.
4: C'est gentil, mais je préférerais voir avec le monsieur.
1: Ah oui, bah c'est pour ça. C'est lui-même. Donc dites-moi quand vous passez.
4: Ah bah oui, vous pouvez me le passer, oui, bien sûr.
1: Bah, je peux pas vous passer parce que je suis déjà.
4: Ah, il est parti.
1: Mais non, vous passez. Quand est-ce que vous passez, monsieur?
4: Oula, vous avez déménagé?
1: Mais non.
4: Alors pourquoi vous voulez qu'on se voit à Caen? C'est dans le Calvados, pardon, mais ça va me faire de l'argent.
1: Non, mais vous êtes idiot ou quoi? Quel jour vous passez chez moi?
4: Ah, c'est chez vous finalement?
1: Non, mais.
4: Oh là là là, c'est pas clair, hein.
1: Non, c'est vous qui êtes pas clair.
4: Bon, on dit rendez-vous, place de la mairie, à Caen.
1: Non, mais vous êtes vraiment idiot, monsieur.
4: Oui, bah allez-y, mollo, sinon je vous passe le Dux.
1: Ah bah, passez-moi le Dux, ouais, tiens.
4: Oh, mais quittez pas.
1: Ouais.
4: Mister The Duc Martin, I pass you the dame.
1: Hello?
4: Hello, how do you do?
1: Do you do?
4: How do you do? You do!
1: Ouais.
3: what do you do, Doudou?
5: Hello, Doudou. Je suis le Duc Martin, deuxième.
3: How are you?
5: Vous parlez anglais?
3: Pas du tout. Je parle breton.
5: Ok, it's pareil, because breton is britanniste.
3: On est en France ici, on n'est pas en Angleterre.
5: Oh, le monsieur de avant. How do you do, Doudou?
3: Non, pas du tout. Et puis, je n'ai pas envie de parler anglais, je suis en France.
5: Alors,
3: et j'ai
5: pardon, mais je ne comprends pas un mot de français, donc faites un petit effort, sinon on ne va jamais y arriver.
3: Non, bah, vous comprenez pas, bah, vous avez qu'à aller vous faire voir.
5: Oh, no!
3: Si!
5: No, I am the Duke. Il peut pas aller me faire voir.
3: Non, mais je vous emmerde.
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23: Allô?
24: Bonjour, monsieur.
23: Bonjour, monsieur.
24: Je suis bien à la boucherie?
23: Oui, c'est l'employé, là.
24: Oui, très bien. Bonjour, monsieur Robert Ledoux, à l'appareil.
23: Oui?
24: Excusez-moi de vous déranger. Je suis pêcheur, hein?
23: Oui?
24: Et je vous appelle parce que j'aurais voulu savoir si, dans votre boucherie, vous pourriez pas, de temps en temps, me mettre un peu d'asticot de côté.
23: Non. On n'a pas du tout ça.
24: Ben, c'est pas ce qu'on m'a dit, hein.
23: Ah bon? Qui c'est qui vous a dit ça?
24: Bah ben, écoutez, ça m'embête, hein. C'est quelqu'un qui a vu des mouches qui passaient devant chez vous.
23: Ah bon? Alors, vous voulez peut-être parler au patron? Parce que moi, je suis l'employé, là, vous...
24: Ben, je voudrais pas vous déranger, mais c'est juste pour vous m'en mettiez un peu de côté.
23: C'est un monsieur qui téléphone parce qu'on lui a dit qu'il y avait des mouches, puis de temps en temps, on avait des asticots pour lui mettre des asticots de côté. Alors, on y a fait une farce, là, hein. Allô?
24: Bonjour, monsieur.
25: Bonjour, monsieur.
24: Monsieur Ledoux, à l'appareil.
25: Oui.
24: Excusez-moi, hein. Je vous appelle parce que je sais que vous êtes dans la boucherie, évidemment.
25: Oui.
24: Et on m'a dit que vous aviez des asticots. Et
25: j'ai des asticots. Ben, celui-là qui vous a dit ça, ben, je serais bien content de le connaître. Hein.
24: C'est l'autre boucherie, hein. Le boucher concurrent. C'est comment il s'appelle, un monsieur...
25: C'est lui qui vous a dit de venir chez nous pour des asticots?
24: Oui.
25: Ah oui. Eh bien, vous pourriez dire que c'est un beau con de ma part.
24: Ah ben, je crois que c'est lui.
25: Eh bien, il est gonflé, le mec, hein.
24: Attendez, vous permettez, je vais demander à mon petit-fils, hein.
25: Oui. À quelle occasion il lui a dit ça?
24: Parce qu'il passait devant la rivière, il était en train de pêcher, puis là, il s'est arrêté, il lui a dit, vous cherchez des asticots? Alors, mon petit-fils lui a dit oui. Il a dit, ben, faut aller à la boucherie.
25: Elle est bonne, celle-là. Ben, c'est ce fumier de... Une belle ordure. Croyez-moi, quand il se pointera chez moi, il sera pas déçu du voyage. Ouais. Parce qu'il m'a déjà fait des saloperies pas mal. Ah, mais là, ça, là c'est une bonne, celle-là, hein.
24: Attendez, vous quittez pas?
25: Oui.
24: Mon petit-fils me dit qu'il avait une mauvaise haleine, le gars qui lui a dit ça.
25: Ah, ben c'est une barrique à deux pattes.
24: C'est une?
25: Une barrique à deux pattes, c'est un ivrogne fini.
24: Ah, ben voilà, c'est pour ça.
25: C'est un ivrogne. Vous pensez que je le connais, ce pistolet? Mais il m'en veut à mort, je sais pas pourquoi, j'en sais rien, je sais pas. Il me fait des
24: crasses
25: pas mal.
24: Non, il vous en veut pas, parce qu'il a dit que c'était les meilleurs asticots de toute la vie.
25: Ah, ben bien sûr, mais envoyez un client. Vous parlez d'une réputation, monsieur, envoyez un gars chez Boucher pour des asticots, vous rigolez? Vous parlez d'une réputation?
24: Mais il a dit que c'est les meilleurs asticots de la ville.
25: Ah, ben bien sûr, les meilleurs asticots de la ville, bien sûr. Mais le meilleur camp, vous allez chez lui, vous le trouvez, hein? Ça, je vous le dis, hein.
24: Vous marquez, je suis assez embêté. Parce que moi, j'ai transmis votre adresse, là, vous savez, au guide départemental de la pêche.
25: Oui.
24: Et ils ont mis un article.
25: Oui.
24: Alors, c'est marqué boucherie.
25: Oui.
24: Et en grand, c'est marqué les meilleurs asticots de toute la région.
25: Là, vous faites bien de me dire ça, monsieur.
24: Et en dessous, c'est marqué en petit. Et en plus, c'est gratuit, ils vous accueillent avec le sourire.
25: Et en plus, c'est gratuit, ils vous accueillent avec le sourire. Eh bien, je vous remercie beaucoup, monsieur. Là, vous avez bien fait de me téléphoner. Parce que je vais m'occuper de l'affaire. Et croyez-moi, je vais m'occuper de l'affaire. Hein.
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26: Allô, bonjour.
18: Bonjour, monsieur. C'est le club du 3e âge de...
26: Oui.
18: Oui, bonjour, je voudrais la direction.
26: Ah, il n'y a personne pour le moment.
18: Ah bon? Vous pouvez leur laisser un message?
26: Je pourrais pas joindre la directrice.
18: Moi, oui,
26: je...
18: ben vous êtes gentil.
26: Je verrai personne. Là.
18: Madame Ledoux à l'appareil.
26: Bonjour Madame Ledoux.
18: Vous avez de quoi noter?
26: Ben...
18: Vous êtes gentil.
26: Là, j'ai rien.
18: Alors, je vous donne le message, hein.
26: Attendez, pour la directrice, là...
18: Hip, hip, hip.
26: Comment?
18: Vous me dites pour la directrice?
26: Oui.
18: Oui, je disais hip, hip, hip.
26: Mais qu'est-ce que je veux dire? Pour ce qui est de la directrice, chère madame...
18: Hip, hip, hip. Oui, cher monsieur, je vous écoute.
26: Je pourrais pas la voir, moi.
18: Attendez, je prends un stylo et un bout de papier pour noter votre message. Vous permettez?
26: Oui, bien sûr, chère madame.
18: Allons-y. Alors, je prends votre message.
26: Oui.
18: Alors, monsieur...
26: Comment?
18: Vous êtes monsieur...
26: Monsieur...
18: Oui, alors, je note votre message. Hein, allez-y. Hein.
26: Je ne pourrai pas joindre la directrice.
18: Ne pourra pas joindre la directrice. À quelle heure?
26: Oh, ben, toute la journée, hein.
18: Oui, alors, pourquoi?
26: Ben, c'est-à-dire que moi, j'ai pas de relation avec elle.
18: Ben, heureusement.
26: Ça, je vous fais pas dire, madame.
18: Ben, si vous me le faites dire. Vous venez de me le faire dire à l'instant.
26: Oui, bien sûr, madame.
18: Alors, pourquoi vous me dites que vous me le faites pas dire si vous me le faites dire?
26: Oui, mais...
18: Vous savez, monsieur, j'ai plus d'un tour dans mon sac et c'est pas une vieille guenon comme moi qu'on apprend à faire la grimace cette fois dans sa bouche, hein.
26: Ah, ça, je vous fais pas dire, ça, madame.
18: Comment ça?
26: Comment
18: ça, vous me le faites pas dire? Moi, j'ai le droit de dire que je suis une vieille guenon, mais vous n'avez pas le droit de m'insulter, jeune homme. Quel âge avez-vous?
26: Ah non, mais moi, je me permets pas de vous insulter, chère madame.
18: Bah, vous m'avez traité de vieille guenon à l'instant.
26: Ah non.
18: Ah mais si, vous m'avez dit, je vous le fais pas dire.
26: Oui, mais...
18: Ah mais tout le monde est témoin.
26: Vous?
18: Oui.
26: Vous pourrez pas appeler demain, parce que là, aujourd'hui, l'établissement est fermé, là, chère madame.
18: Alors, vous avez de quoi noter mon message, hein?
26: Mais je peux pas noter, moi, madame.
18: Voilà. Alors, madame Ledoux, Germaine...
26: Attendez.
18: Ah, vous voyez, quand on veut, on peut.
26: Oui, ça, je vous fais pas dire.
18: Mais si, vous venez de me le faire dire.
26: Je me suis mal expliqué, excusez-moi.
18: Oh, mais je vous en prie. Bon, alors, voilà. Le message est le suivant.
26: Allez-y, je vous écoute.
18: Donc, avec quoi allez-vous le noter?
26: Papier et un crayon.
18: Ah bon? Bon, formidable. J'ai demandé à madame la directrice une petite pipe, hurrah, donc du club du troisième âge, si elle voulait bien me sponsoriser pour le championnat du monde de vitesse des boîtes à savon pour cul de jatte.
26: De cul de Jacques?
18: Cul de jatte, pas de Jacques.
26: D'accord.
18: Non, parce que Jacques, c'était mon époux quand même.
26: Oui.
18: C'est une grande douleur, monsieur.
26: Oui, je ne sais pas dire.
18: Ben si, vous me le faites dire.
26: Oui, bien sûr, madame.
18: Pourquoi me l'avez-vous fait dire?
26: Excusez-moi.
18: Je ne vous le fais pas dire. Bien écoutez, monsieur, je vous souhaite une bonne journée.
26: Merci, vous de même.
18: Et je vous le fais pas dire.
26: Au revoir, madame.
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7: Oui, allô?
4: Bonjour, monsieur, c'est bien l'entreprise de travaux?
7: Oui, c'est ça.
4: Monsieur Martin à l'appareil, les négociationneurs Martin.
7: Oui?
4: J'ai des clients qui n'arrivent pas à trouver d'entreprise disponible, donc je vous ai booké quelques chantiers.
7: D'accord, sur quel secteur?
4: Bon, c'est essentiellement autour de Lisbonne.
7: Au Portugal.
4: Ah, bah vous connaissez, super.
7: D'accord. Et nous, vous savez qu'on est dans le nord de la France.
4: Ouais, mais comme il n'y a aucun artisan disponible en ce moment au Portugal, je suis obligé de sélectionner un peu large.
7: Ouais, il y a juste un petit problème. Nous, on travaille dans un rayon de 5 à 10 km autour de chez nous.
4: Oui, bah ça vous permet d'élargir un peu votre périmètre.
7: Ah, mais on a déjà du boulot, on est pris jusqu'à l'année prochaine.
4: Ah oui, mais alors comment on fait?
7: Mais vous, vous démerdez, monsieur.
4: Ouh, bah dans ce cas, c'est vous qui prévenez le client que vous annulez parce qu'il va faire.
7: Ah non, mais nous, on annule rien du tout, monsieur.
4: Bah pardon, si on dit qu'on fait un truc et qu'après on le fait plus.
7: Non, mais attendez, est-ce que nous, on a fait un devis à notre nom avec notre numéro de siret ou quoi que ce soit à un client?
4: Ça, vous inquiétez pas, les devis, je les ai fait pour vous.
7: Ah, vous avez fait des devis à notre nom avec notre numéro de siret?
4: Bah oui, comme ça on gagne du temps.
7: Donc ma garantie décennale et tout le bordel, on est d'accord?
4: On est d'accord, j'ai tout mis. D'ailleurs, il me faudrait votre assurance
7: aussi. C'est un faux et usage de faux. Il n'y a pas de problème, monsieur.
4: Pas de problème, super. Puis c'est vrai que c'est quand même mieux qu'on mette tout à votre nom.
7: Non, mais c'est plus simple. Bah, vous savez quoi? Envoyez-moi tout ça. Maintenant, vous allez vous retrouver dans la merde. Vous voulez que je travaille au Portugal? Je vais aller au Portugal, je vais aller à Barbès, je vais aller n'importe où.
4: Alors, le chantier de Barbès, il faut que je vous en parle après. Là, déjà, on va faire Lisbonne.
7: Non, mais bien sûr. Non, mais Lisbonne, je connais très bien. Ma fille est à Portimao, là, dans le sud.
4: Ah, bah, vous voyez, super. En plus, elle pourra vous aider sur les chantiers.
7: Ah, mais vous voyez, c'est génial.
4: Pour le logement sur place, je vous ai trouvé un petit studio.
7: Oui, bien sûr.
4: Donc, il faudrait que vous envoyiez un acompte maintenant pour le loyer.
7: Mais évidemment, vous voulez. Alors, vous m'envoyez votre trip, je vais vous faire un acompte de 10 000 euros pour le logement.
4: Parfait, donc ça déjà, je confirme.
7: Ouais, bah oui. Sinon, bah, écoutez, laissez tomber pour le logement, je me débrouillerai par moi-même. Il suffit d'aller à Costa de Paparic ou Schneck.
4: Ah bah non, Costa de Paparic chez Schneck, je connais très bien, c'est en Allemagne.
7: Ah non, pas du tout. C'est juste à côté de Lisbonne.
4: Oh bah je crois pas, non, mon beau-frère habite à Schneck.
7: Bah écoutez, vous savez quoi? Prenez votre téléphone, mettez Google.
4: Ouh bah merci, pas la peine de me dire des gros mots.
7: Je vous dis un gros mot parce que je vous dis que vous avez un problème avec Google.
4: Ah bah voilà, vous m'avez redit à...
7: Non, attendez.
4: Moi, sympa, je vous trouve un boulot, un logement.
7: Non, j'ai dit vous avez un problème avec Google, j'ai pas dit ta gueule.
4: Ah bah si, bah si.
7: Non, mais monsieur Martin, là par contre, je vais être clair, allez vous faire enlever.
4: Alors, juste avant ça, il faut aussi qu'on voit pour les transports sur place.
7: Non.
4: Moi, je vous ai trouvé une camionnette.
7: Allez vous faire enculer, ah, monsieur non. Martin.
4: Allô?
7: Allez vous faire enculer, monsieur
4: Allô?
7: Martin. Allez vous faire...
4: C'est peut-être le moment où je vous dis que vous êtes à la radio. Allô?
7: C'est un canular.
4: Mais complètement, enchanté monsieur.
7: Non, mais dites pas que c'était pour rire et chanson, parce que...
4: Ah, bah qu'est-ce que je fais alors? Je vous le dis, je vous le dis pas?
7: Bah allez-y.
4: Bah, alors je vous le dis, c'était pour rire et chanson.
7: Bah diffusez pas alors, à mon avis, parce que...
4: Alors, un, je vous rassure, je pense que je vais mettre des bips, et deux, merci pour ce moment.
7: On va de rien.
4: Et au revoir monsieur.
7: Au revoir madame.
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11: Oui.
18: Allô?
11: Oui?
18: C'est la mairie de Sarthe.
11: La mairie de où?
18: De Sarthe.
11: De Sarthe? Ah non. Vous faites une erreur.
18: Ah!
24: C'est qui ton petit banc, toi?
8: Ben non, c'est juste vous vous trompez de numéro.
24: Ben tiens, c'est toi qui te trompes d'interlocuteur,
8: ben
24: dis donc.
8: Tiens, ben alors qu'est-ce que tu veux, alors?
24: Oh, ben dans ta gueule, hein?
8: Ah bon?
24: Ben dis donc, mal élevé.
8: Oh.
24: Pourquoi tu me parles comme ça?
8: Mais parce que tu te trompes de numéro, mon grand.
24: Ah, mon gars, dis donc, t'es pas obligé de me parler comme ça, tu sais.
8: Eh ben si, parce que c'est vrai.
24: Ben non, c'est pas vrai.
8: Mais je te dis que si, moi. Mais j'ai fait une erreur.
24: Mais pas du tout, j'ai jamais fait d'erreur dans ma vie.
8: Ah oui, ben la preuve.
24: Ben la preuve que, hey, dis donc, toi t'es bien la mairie de Sarthe, hein?
8: Mais pas du tout.
24: Ah oh, ben tiens, t'as la gueule à ça, mon con, hein?
8: Ah oui, mon con, ben ton con toi-même, hein?
24: Eh, dis donc, ton con toi-même, c'est toi le con.
8: Eh, tu veux refaire le numéro?
24: Oui, tiens, je le refais, tu vas voir, ça tombe sur toi. Et je
8: d'accord,
24: sais...
8: je coupe et tu refais le numéro,
24: tu
8: hein?
24: Tu vas voir, mon con.
8: Allez, mon con.
24: Tu vas voir, du con.
8: Je raccroche et tu vas recommencer le numéro.
24: Eh, tu vas voir ta gueule, bon Dieu.
8: Hein? Eh, ta gueule aussi à toi. Tu vas voir.
24: Ben, tu vas voir, tu vas ramasser dans ton cul, oui.
8: Ouais, tu vas voir ton cul toi-même.
24: Donne ta gueule ton cul, hein?
8: Pauvre con, on va.
24: Oh, ta gueule, hein. Et ton cul, hein.
8: Oui, oui.
24: Où es-tu, ta gueule?
8: D'abord, c'est où que ça se trouve, Sarthe?
24: Dans ton cul.
8: Alors, raccroche.
24: Hé, hey, je raccroche et tu as ta gueule.
8: D'accord.
24: Allez, salut du con.
8: Avec plaisir. Allô?
24: Eh ben, tiens, tu vois.
8: Eh ben, tu vois, tu t'es trompé de numéro.
24: Mais t'es con ou quoi, hein?
8: Eh ben, bon, faut démerder. Toi, tu commences par me faire chier.
24: Oh, ta gueule, hein.
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12: Bonjour.
4: Bonjour monsieur, c'est bien la boucherie?
12: Oui.
4: Monsieur Martin à l'appareil, bureau anti-inflationniste.
12: Oui.
4: J'ai inscrit votre commerce à notre nouveau plan anti-inflationnage. Mmh. Les clients qui viennent vous prendre de la viande, au lieu de payer avec de l'argent, ils vous offrent un service à la place.
12: Ouais, mais bon, ça, vous êtes
4: trop douce. Il y a des interférences.
12: Non, non, il n'y en a pas des interférences.
4: Ah si, j'ai entendu, ça fait...
12: Si, c'est moi qui ai fait un bruit, mais c'est...
4: Oui, j'ai entendu, oui, vous êtes un peu ballonné, non?
12: Bah non, moi j'ai rien.
4: Oui, bien sûr. Ouais.
12: Bah non, non.
4: Bref, je valide pour l'échange viande contre service.
12: Non, non, mais c'est pas à moi de prendre la décision, moi je suis juste employé.
4: Ah, et bah passez-moi le patron.
12: Bah, il n'est pas là, il est en tournée, puis il sera dispo que la semaine prochaine.
4: Ah, bah alors vous le préviendrez, parce que moi je commence l'opération aujourd'hui.
12: Bah oui, mais non, mais je suis pas d'accord avec le principe là. Moi je vais vous passer le patron, mais il est hors de question.
4: Hein. Oh bah non, s'il est en tournée jusqu'à la semaine prochaine, vous allez pas l'embêter avec
12: non,
4: ça.
12: Non, non, je vous passe.
4: Ah bah il est revenu vite.
12: Ne quittez pas. Allô?
4: Bonjour. Ah, j'ai un doute.
13: Oui?
4: Ah si, oui. Bonjour madame. On devait me passer le patron, mais il est en tournée.
13: Je vous écoute, mais moi, vous croyez quand même pas que je vais lui donner un sac de viande comme ça?
4: Un sac de viande? Quel sac de viande?
13: Bah, je sais pas, expliquez-moi.
4: Alors pardon, mais moi j'ai jamais dit sac de viande.
13: Bah, je sais pas, dépêchez-vous, j'ai pas que ça à faire, à abréger.
4: Après, qu'est-ce que vous entendez par sac de viande exactement?
13: Changement, dépêchez-vous, j'ai pas que ça à faire.
4: Non, parce que ça peut être un sac fabriqué en viande, mais bon,
13: c'est
4: pas...
13: Hey. C'est ça où je raccroche. Vous vous dépêchez de m'expliquer où je raccroche.
4: D'accord, donc c'est ce que je disais. Je vous ai inscrit au plan anti-inflationnage pour échanger votre viande contre des services.
13: Oui, mais ça, c'est déjà, moi je veux pas être inscrit. On va déjà commencer comme ça.
4: Bah, on va déjà commencer que comme je me suis permis de vous inscrire.
13: Bah, vous permettiez de quoi de vous inscrire? Dans quel nom vous avez le droit de m'inscrire?
4: Bah, en mon nom.
13: Bah, votre nom, vous êtes qui?
4: Monsieur Martin.
13: Bah, je m'en fous de monsieur Martin, moi.
4: Oh, bah merci, moi qui vous ai fait toute votre inscription en plus.
13: Mais je m'en fous, c'est qui vous a dit de m'inscrire? C'est vous, c'est pas moi. Est-ce que j'ai signé un papier?
4: Pas la peine, je fais tout par ordinateur.
13: Bah, est-ce que c'est moi qui vous ai dit de m'inscrire?
4: Bah, en quelque sorte, oui.
13: Mon gars, tu viens tout de suite à la boucherie et on discute.
4: Ah bah, si tu veux, ouais, d'accord.
13: D'accord?
4: Eh, non mais t'inquiète.
13: Moi, je t'ai rien demandé. Arrête de me dire t'inquiète parce que tu me gonfles. Tu viens ici et on discute, d'accord?
4: Non mais ça va, je gère.
13: Je gère, tu gères rien du tout, tu gères pas mon nom, tu gères rien du tout. Pour l'instant, tu fermes ta gueule, tu raccroches et tu me casses pas les couilles, ok?
4: Ok, donc je prends ça pour un oui.
13: Tu prends ça pour un non? C'est pas pareil.
4: Bah, c'est pas très clair.
13: Bah, c'est pas clair, non. C'est plus clair que non.
4: Je sais pas, par exemple, oui peut-être.
13: Non, non, c'est non. C'est pas peut-être, c'est non.
4: Bon, bah oui, sans doute.
13: Non, non, tu sais ce que ça veut dire? Non, N-O-N.
4: Ah oui, mais alors, j'ai pas la lettre N sur mon clavier, donc malheureusement...
13: Eh, ne joue pas le con avec moi, tête de guiche. D'accord? Tu fermes ta gueule et c'est même pas la peine, d'accord?
4: Je m'excuse, je joue peut-être au con, mais pardon, je suis quand même un con professionnel.
13: Eh bah, si t'es un con professionnel, bah yon, t'as pas la démarche d'un professionnel, hein.
4: Ah non, je mise plus sur le con que sur le professionnel.
13: Bah, ça se peut.
4: Au passage, tu pourrais me remercier pour cette petite leçon de connerie professionnelle.
13: Déjà, te remercie, tu me vous vois déjà, ce serait déjà pas mal.
4: Ah bah si tu veux.
13: Hmm?
4: D'ailleurs, tu me filerais pas un de tes sacs de viande à la place de la leçon de connerie?
13: J'en ai rien à foutre.
4: Ah, ça c'est oui.
13: C'est non.
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14: Oui, Serge, j'écoute.
15: Oui, salut collègue.
14: Paris, oui.
15: Non, justement, on a pris une ligne dérivée là.
14: Ah bon?
15: C'est le commissariat d'Agen.
14: Oui.
15: Je suis bien au commissariat de...
14: Ouais.
15: D'accord, dis-moi, on vient d'avoir une visite. On a une visite de inspection des services là.
14: Ouais.
15: C'est pour ça que je t'appelle par une ligne de Paris.
14: D'accord.
15: Ils sont arrivés, ils ont fait souffler tout le monde dans le ballon.
14: Ouais.
15: Et ils ont fouillé tous les placards, y compris les placards perso.
14: Ok. Ok, donc ils viendraient peut-être après, quoi.
15: Ah ben, ils sont en route pour... Ils font tout le tour du département. Nous, ils nous ont piqué toutes nos bouteilles.
14: D'accord, bon, ben, tu fais bien de me le dire, parce que...
15: Ah oui, t'as un blâme s'ils trouvent une canette de bière.
14: Ok, d'accord. Bon, ben, écoute, on voit ça de suite, hein. Je te remercie.
15: Ben,
14: c'est qui, là?
15: Pignon.
14: Pignon.
15: P-I-N-O-N.
14: Et Jean-Michel est au courant?
15: Oui, bah tu parles.
14: Ouais.
15: Attends, tu quittes pas une seconde?
14: Ouais.
15: Je vais voir s'il est là, hein. Quitte pas, je reviens.
2: Il y a l'IGPN qui arrive. Ils viennent d'aller à Jeun, ils ont tout piqué dans les placards, les bouteilles, les machins, ils ont soufflé tout le monde dans le ballon. Il a pris une ligne dérivée. Parce que je dis, c'est Paris, mais non, c'est à Jeun, mais j'ai pris une ligne dérivée pour pas... Vous avez rien dans vos placards? Putain, faut que j'aille voir, moi je crois que j'ai... Non, mais c'est vrai, en plus. Mais alors, mais tout le monde en a. Surtout, vide les placards, il y a l'IGPN qui arrive. Je te promets, j'ai à Jeun, là, c'est le syndicat, ils viennent d'aller, t'en parles pas à lui là-bas, ils viennent de descendre à Jeun, ils ont fait souffler tout le monde dans le ballon, ils ont vidé tous les placards perso, le placard machin, il faut enlever toutes les bouteilles qui ont un blâme, une canette de bière, un blâme. Et il faut absolument virer toutes les bouteilles qu'on a dans le... Si, le placard perso.
9: Bon, attends.
2: Écoute, je te jure, c'est la tête de mon fils. Il m'a dit, tu préviens tous les collègues s'ils ont des bouteilles dans les placards et tout, qu'ils virent ça, parce que... Non, mais nous, faut qu'on vire... Il faut que tu le mettes dans la voiture, tu prends dans la voiture, tu le mets chez toi. Dans la boîte, moi, chez toi. Non, mais vous mettez tout dans un sac. Non, mais appelle-le, parce qu'ils vont pas tarder. Ils sont en route, là. Ils sont en route. Non, pas chez elle, comme une ADS. Mais non, mais chez Michel. Essaye de trouver déjà un carton ou une poche pour commencer à... Non, mais ils sont sur la route, hein. Et me dit, démerdez-vous, hein. Christian, t'as rien dans ton placard?
9: Moi, je mets dans
2: mon
9: sac, hein.
2: Ah ouais, mais attends. Ou dans ta bagnole. Ou dans la mienne. Moi, je te file les clés de ma voiture, tu fous dans la mienne, je m'en fous. Ouais, à la limite, c'est encore mieux.
15: Ok, allô?
16: Oui.
15: C'est bon, ça y est. Vous avez du pot, hein. Ils sont partis sur Paris.
16: Bah alors j'annule tout alors.
15: Ah parce que t'avais commencé déjà?
16: Bah ouais, moi j'ai déjà prévenu mon collègue. Bon ok, d'accord, je te remercie quand même, hein.
15: Ah bah oui, tu peux respirer.
16: Ouais.
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17: Oui.
4: Bonjour jeune homme, passez-moi Martine s'il vous plaît.
17: Alors vous êtes trompé de numéro je pense.
4: Comment ça, je suis où là?
17: Vous êtes au salon de coiffure.
4: Certainement pas puisque j'ai fait le numéro des établissements Martin.
17: De quoi? Ah pas du tout.
4: En fait vous êtes en train de pirater ma ligne.
17: Mais pirater de quoi? De quoi vous parlez? Nous ça fait combien de temps que vous l'avez votre numéro?
4: Oula, bah ça fait au moins depuis hier. Bah,
17: depuis hier, c'est vous qui m'avez piqué le numéro puisque ça fait au moins 15-20 ans qu'on a le même numéro. On paye un abonnement tous les mois de téléphone, vous me parlez de quoi là? Vous me prenez la tête pour un truc alors qu'on a le numéro depuis des années quoi. Appelez notre opérateur, vous verrez que c'est eux qui ont dû se tromper en vous donnant le numéro, hein.
4: J'ai plutôt l'impression que c'est vous qu'ils avaient dû m'arnaquer, oui.
17: Vous êtes dingue là, franchement, je suis désolée, mais...
4: Bon, vous débranchez votre téléphone pour que je récupère ma ligne et on en parle.
17: Et monsieur, c'est un téléphone d'un salon de coiffure, je ne peux pas le débrancher. Et en plus, le téléphone va avec notre carte bancaire.
4: Ah, parce qu'en plus, vous me piratez la carte bancaire?
17: Mais n'importe quoi,
4: on a
17: un truc pour passer les cartes bancaires pour que les clientes payent.
4: Écoutez, vous débranchez le téléphone, vous me rendez ma carte bleue, on n'en parle plus.
17: Mais quelle carte bleue? Mais je n'ai pas votre carte bleue. Mais
4: attendez, deux secondes, je vérifie dans mon portefeuille.
17: Non mais monsieur...
4: Et voilà, comme par hasard, ma carte bleue a disparu.
17: Mais de quoi vous... Mais vous êtes dingue, franchement, mais si vous avez un souci, j'appelle la patronne.
4: Ah, le coup de la fausse patronne, maintenant, bah vous allez me passer un complice.
17: Mais passer un complice de quoi? Mais venez au salon de coiffure, vous verrez que j'ai pas de complice du tout. Vous regardez dans l'annuaire...
4: Et l'entourloupe des faux annuaires, en plus. Ah non, mais c'est l'escalade.
17: Mais de quoi? Mais le téléphone, le numéro est le même depuis 15-20 ans. Je peux pas vous avoir piraté votre numéro alors que vous l'avez depuis hier, monsieur. On l'a eu avant vous, le numéro.
4: Et qui me dit que vous n'aviez pas anticipé il y a 20 ans pour me piquer mon numéro aujourd'hui?
17: Non, mais vous êtes dingue. Monsieur, vous êtes dingue.
4: Non, bah alors, passez-moi le responsable.
17: Oh, écoutez. Non, c'est mon numéro.
4: Ah, monsieur,
17: je vous ai rien piraté du tout. Moi, ça fait 23 ans que je suis installé.
4: Attendez, je branche l'analyseur. Et c'est confirmé. Transfert de piratage détecté. Bah voilà.
17: Non, j'ai pas fait de transfert de piratage. Écoutez.
4: Excusez-moi, mais enfin, vous usurpiez ma ligne quand même.
17: J'usurpie rien du tout.
4: Ah, si, vous usurpiez.
19: Allô?
4: Et c'est madame. Tiens donc.
19: Non, c'est ma femme.
4: Admettons.
19: Bon, monsieur, qui vous êtes déjà?
4: Monsieur Martin, établissement Martin. Moi, j'ai ouvert cette ligne téléphonique.
19: Non, arrêtez de raconter n'importe quoi.
4: Ah, l'analyseur est formel. Il y a eu transfert de piratage.
19: Transfert de piratage de quoi?
4: Il y a piratisme de ma ligne téléphonique.
19: Ah, piratisme, hein. Ouais, c'est vachement français ça. Oh là là là, on se demande pourquoi la France va bien alors, hein. On dit pas piratisme, on dit piratage déjà.
4: Non, je crois pas. On dit téléphonage, mais on dit pas piratage.
19: Eh monsieur, vous savez parler français ou quoi? Vous prenez pour qui?
4: Je me prends pour monsieur Martin, excusez-moi madame.
19: Bah moi je suis monsieur, hein.
4: Ouh, mais attendez, c'est la même voix que celle d'avant?
19: Non, c'est pas la même voix, donc
4: Oh bah excusez-moi madame, mais là vous allez pas...
19: Arrêtez de m'appeler madame, parce que ça va mal se passer.
4: Oh bah excusez-moi d'être poli madame, hein. C'est quand même la moindre
19: non,
4: des choses.
19: Non, non, mais attendez, moi je suis pas l'abbé Pierre non plus, on est d'accord?
4: Ah, on est d'accord, vu que l'abbé Pierre c'était un monsieur.
19: Non, mais arrêtez vos conneries.
4: Ah bah si.
19: Non.
4: Sinon, ou alors vous êtes l'abbesse Pierrette.
19: Bah bien sûr.
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0: Cabinet, bonjour. Veuillez patienter. Votre appel va être pris en compte. Cabinet, bonjour.
1: Oui, bonjour madame, excusez-moi. Est-ce que vous pouvez remettre la musique, s'il vous plaît, parce que je fais de la batterie et je suis en train de travailler sur le tempo de la musique d'attente. Vous pouvez
0: oui.
1: Remettre, s'il vous plaît, merci.
0: Je comprends pas ce que vous me dites, là.
1: C'est le professeur de musique, là, de batterie.
0: Oui.
1: Et j'ai un élève, je me suis dit, tiens, ça, c'est une excellente musique d'accompagnement.
0: Mmh.
1: Donc, si vous n'y voyez pas d'inconvénient, comme je suis avec un élève, là, je sais pas si vous entendez, qui est en train de travailler sa batterie,
0: mmh.
1: Est-ce que vous pourriez me remettre la musique d'attente, s'il vous plaît?
0: Non, au niveau de notre passe, on peut pas. Donc, non, la seule chose qu'il faut que vous fassiez, c'est... Ça serait de rappeler. Je pense pas que... Non, je suis en train de regarder. Je pense pas. La seule chose que je peux faire, c'est si je vous mets en attente, mais...
1: Ouais, voilà, c'est ça avec la musique. Parce que là, il est bien dans le rythme. Il a gardé le rythme, mais il faut surtout
0: pas... Oui, mais si je vous mets en attente, c'est que si je vous passe sur un autre poste, donc ça va sonner sur un autre poste.
1: C'est comment l'air, déjà, là Parce que là, il est en train de perdre le rythme, mon élève, et là, c'est embêtant.
0: Bah, moi, en plus, je la connais pas, parce que bon, comme...
1: Ça fait...
0: Ouais, ça se peut, je vous dis, moi, je l'écoute jamais, puisque... Oui.
1: C'est ça, non?
0: Oui, mais je dis, ça se peut, mais je peux pas vous dire. Puis bon, là, je suis sur un dossier, faut que je le termine avant de partir, donc j'ai pas tellement de temps.
1: Ah oui, c'est les impôts en ce moment.
0: Oui, voilà, c'est pour ça.
1: Voilà.
0: Alors, je vous dis bonne journée, au revoir. Allô?
1: Si vous pouvez remettre la musique, s'il vous plaît.
0: Je sais pas, vous venez d'avoir ma collègue, elle vous a dit qu'elle savait pas comment faire, donc...
1: Continuez à se battre, il faut garder le rythme, il y a plus...
0: Ouais, mais vous allez pas nous appeler comme ça tout le temps, parce que on est un cabinet d'expertise comptable, vous allez nous bloquer notre ligne, là.
1: Ouais, mais madame, moi, mon problème, c'est que j'ai des cours jusqu'à 18h, hein.
0: Oh, vous allez pas appeler jusqu'à 18h, j'espère.
1: Pour que vous raccrochiez, et je vais y rappeler moi pour avoir la musique.
0: Bah ça va, vous gênez pas surtout, hein. Vous bloquez la ligne d'un professionnel et puis ça vous paraît tout à fait normal. Et c'est quoi ces manières?
1: Vous n'aimez pas la musique peut-être, hein?
0: Bah si, j'aime la musique, mais vous allez pas nous bloquer notre activité parce que vous avez décidé de vous utiliser notre musique. C'est grave, ça.
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0: Oui, hello.
4: Oui, bonjour monsieur, c'est bien le salon de coiffage?
0: Oui, bonjour.
4: C'est juste pour vous prévenir que j'ai fixé des rendez-vous chez vous pour mes clients.
0: Pourquoi vous envoyez des clients chez moi?
4: Je lance ma société de toilettage et promenage de chiens. Et comme j'ai pas de local, je vais m'installer chez vous.
0: Non mais vous foutez de moi là, non? Je ne tombe pas les chiens, je coiffe des gens.
4: Alors moi je m'occuperai des chiens, ça vous inquiétez pas.
0: Mais je viens de vous dire que je suis un salon de coiffure.
4: Je sais, c'est pour ça, ça nous permet d'être complémentaristes.
0: Non mais vous êtes conscient? Non mais ça va pas, non?
4: Non mais il y a rien de sorcier. Moi je m'occupe de toute la partie animalistique.
0: Voir là. Et je vous zigouille.
4: Comment ça, des nouilles?
0: Non, je vous zigouille.
4: Non, pas la peine, j'ai commandé des croquettes pour que les chiens puissent manger au salon.
0: Pardon, vous êtes débile?
4: Vous serez là à 15h?
0: C'est même pas la peine de vous présenter, hein.
4: Bah si, parce qu'il faut que je réceptionne.
0: Ah non, parce que là, non. Allez, hop.
4: Ah bah,
0: Du vent, va te promener, tu me fais suer.
4: Alors, passez-moi le responsable, s'il vous plaît, parce que...
0: Non, mais est... Allô?
4: Ah, un autre monsieur.
0: Ah non, mais c'est hors de question. Je suis quand même chez moi, je suis propriétaire de mon salon.
4: Écoutez, si ça peut vous rassurer, je vais venir planter des crochets dans les murs pour que les chiens soient attachés.
0: Mais non, c'est hors de question, monsieur, vous m'entendez bien?
4: Bah non, parce que, excusez-moi, moi j'ai déjà quand même pas mal de rendez-vous.
0: Mais je m'en fous, monsieur, vous n'aviez qu'à d'abord me demander mon avis. Je m'en fous, je ne me suis jamais engagée par rapport à vous.
4: Mais vous vous êtes jamais désengagée non plus.
0: Qu'est-ce que j'ai dit, qu'est-ce que j'ai fait, monsieur? Dites-moi.
4: Bah justement, vous avez pas dit que vous étiez contre.
0: Contre quoi?
4: Contre ma société animaliste de pet sitting toiletting.
0: Mais je ne connais même pas votre société. Je n'ai jamais eu affaire à vous. Vous m'avez jamais envoyé de papier, vous m'avez jamais envoyé de courrier.
4: Oui, non, moi j'ai fait un site internet quand même.
0: Pardon, vous dites?
3: Mais je n'ai jamais fait ce genre de choses, monsieur.
4: Bah non, j'ai tout fait moi-même. Excusez-moi de travailler pour vous, surtout.
3: Non, mais de travailler pour moi, vous rigolez, vous foutez de ma gueule ou quoi? Là, franchement, vous poussez le bouchon un peu loin. Je vais appeler mon avocat et vous allez voir, ça va être vite vu. D'ailleurs, vous allez me donner votre nom, vos coordonnées.
4: Monsieur Martin.
3: Monsieur Martin, d'accord.
4: Oui, et ma commande alors?
3: Quelle commande?
4: Bah, parce que j'ai quand même fait commander des trucs qui vont être livrés chez vous, donc je vois le truc.
3: Mais quelle commande?
4: Alors, j'ai un bac spécial pour les shampoignages caniniques.
3: Mais attendez, monsieur, je ne suis pas toiletteur. Je suis coiffeuse.
4: Oui, bon, enfin, vous voyez, c'est quand même un peu le même métier, j'imagine.
3: Vous rigolez, vous foutez de ma gueule ou quoi?
4: Oh, bah, c'est pas mon genre.
3: Je vais pas nettoyer les chiens, moi. Je travaille sur des personnes. Mais vous savez ce que c'est, le genre humain? Vous savez, les hommes, les bonnes femmes. Vous voyez ce que je veux dire?
4: Je vois pas trop la différence, mais enfin, bon, c'est...
3: De toute façon, jamais j'aurais accepté un truc pareil. Mais vous êtes complètement marteau, vous. Je n'accepte pas de chiens dans mon salon de coiffure, monsieur. Donnez-moi votre nom, monsieur Martin. Votre adresse.
4: Excusez-moi, mais entre des poils de tête ou des poils de chien, je vois pas.
3: Non, ça n'a rien à voir, monsieur. Vous foutez de ma gueule, là.
4: De toute façon, j'ai mon avocat qui est là, qui me confirme que.
3: Bah, passez-moi votre avocat.
4: Ça va pas être la même mayonnaise, hein, je vous préviens. Hein.
3: Allez-y.
4: Maître Martin.
3: Maître Martin, comme par hasard.
4: Quoi, comme par hasard? Bah, c'est mon beau-frère.
3: Bien sûr.
4: Maître Martin. Oui, je vous passe le monsieur du.
3: D'abord, je suis pas un monsieur, je suis une dame, déjà, et d'une.
4: Oui, il veut vous parler.
3: Non, mais monsieur, je tiens à vous signaler que je ne suis pas un homme, je suis une femme.
4: Allô?
3: Oui.
4: Oui, bonjour, maître Martin, à l'appareil.
3: Ouais, vous avez la même voix que l'autre Martin, c'est marrant, c'est rigolo.
4: Eh ben, c'est entre beaux-frères, on échange nos voix. Bonjour, monsieur.
3: Bien sûr, ouais. D'abord, je suis pas un monsieur, merde, je suis une dame. Et foutez-moi la paix, espèce de vieux con et vieux.
4: Ah non, pas vieux con. Ou alors, à la limite, vieux trop con.
3: Au revoir, monsieur.
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21: L'office de tourisme de Concarneau, bonjour.
23: Oui, bonjour collègue. Excusez-moi madame, mais je suis l'office de tourisme de Paris 8.
21: Ah, d'accord.
23: Voilà.
21: Oui.
23: C'est l'office de tourisme de Concarneau.
21: Tout à fait, oui.
23: Écoutez, je vous appelle parce qu'on a un petit problème avec une dame là.
21: Ah.
23: Qui va vous poser des problèmes si elle vient chez vous.
21: C'est... Ah bon.
23: Ouais. J'ai dans mon bureau une dame qui veut partir à Concarneau en vacances du 14 juillet au 15 août.
21: 14 juillet au 15 août, oui.
23: L'année dernière, on l'a envoyée à Saint-Tropez.
21: Oui.
23: Il y a eu plein de problèmes.
21: Oui.
23: Ça nous est retombé dessus parce que bon, c'est une dame qui a un comportement plutôt spécial en vacances.
21: Oui, je vois le genre, oui.
23: Voilà, donc je vais vous la passer.
21: Oui.
23: Mais si je peux me permettre de vous donner un conseil utile.
21: Oui.
23: Faites attention à ce que vous lui dites.
21: Oui, oui, tout à fait.
23: C'est-à-dire que j'avertis à chaque fois qu'elle vient à notre office de tourisme et j'avertis les stations.
21: Oui.
23: Et je leur explique que c'est peut-être pas la peine de vanter les mérites de la station, au contraire, quoi.
21: Ah bon, c'est à ce point.
23: Ah bah oui.
21: Ah oui.
23: Parce que vous êtes un port charmant.
21: Oui, oui, oui, tout à fait. Hein. Elle a des choses à voir, elle a des fêtes l'été en plus.
23: Eh ben là, vous n'avez pas intérêt à lui dire ça, quoi.
21: Oui, oui.
23: Vous permettez, je vais vous la passer. Hein.
21: Vaut mieux, mais attendez.
23: Allez, je vous passe l'office de tourisme de Concarneau.
18: Merci. Allô?
21: Oui, bonjour.
18: Bonjour, madame. C'est l'office de tourisme de Concarneau.
21: Oui, tout à fait.
18: Ah, très bien. Je viens vous voir du 14 juillet au 15 août.
21: Oui.
18: Hein? On m'a dit que c'était très beau chez vous.
21: Ah, bah ça dépend. S'il a le temps qu'il est avec nous, oui. Autrement, donc, ça dépend, hein, parce que la Bretagne est réputée pour la pluie.
18: Ah bon?
21: Ah oui, parce que l'été dernier, on a eu un temps détestable.
18: Ah bon? Oui, mais au moins, on m'a dit qu'il n'y avait pas de moustiques.
21: Comment?
18: Il n'y a pas de moustiques.
21: Ah si, il y a des moustiques, surtout en temps orageux.
18: Mais c'est embêtant, parce que moi, j'aurais bien voulu aller sur la plage, voyez-vous, au bord de l'eau. Hein.
21: Vous avez entendu ça où?
18: Que?
21: Qu'il y avait des plages à Concarneau.
18: Ah bah je sais pas, je sais plus qui m'a dit ça. Pourquoi il n'y en a pas?
21: Ah non, non, non. Il n'y a pas de mer à Concarneau.
18: Ah, c'est pas au bord de la mer?
21: Ah, pas vraiment, non.
18: Ah, mais vous êtes où, alors? Oh, bah, qu'est-ce qu'on m'a dit,
21: peut-être alors? Que vous confondez avec une autre ville, peut-être.
18: Mais vous êtes où, en Bretagne, alors?
21: Ah, on n'est pas très loin de la mer, mais on n'est pas au bord de la mer.
18: Mais la route, ça doit aller vite, non? Il n'y a pas d'embouteillage.
21: Vous avez une voiture?
18: Oui.
21: À l'été, je vous assure qu'elle a beaucoup d'embouteillage, hein.
18: Oh bah mince alors.
21: Parce qu'à Concarneau, je vous assure que pour pouvoir se garer, ce n'est pas évident, hein.
18: Oh bah mince. Est-ce qu'il y a des hommes?
21: Comment?
18: Des hommes, j'aime beaucoup la chair fraîche.
21: Ah, vous aimez la chair fraîche, donc c'est plutôt les jeunes que vous recherchez alors?
18: Voilà.
21: Non, non, non, non, non. C'est plutôt des vieux, hein. Parce que vous savez, Concarneau, c'est pas une ville de jeunes, hein. À Concarneau, il y a énormément de maisons de retraite. Et comme généralement, ils n'ont pas vraiment le droit de sortir, hein.
18: Mais ça m'intéresse quand même parce que je connais pas votre ville et on m'a dit que l'air était très sain.
21: Ah non, pas du tout. On a des usines et je vous assure qu'on se bat parce que vraiment, ça sent pas très bon.
18: Ah bon?
21: Non.
18: Bah mince alors.
21: Ah oui. Vous savez, avec le temps qu'on a, hein, parce que c'est pas beau du tout, plus les mauvaises odeurs, hein. Allô?
18: Mais il pleut.
21: Comment? Ah oui, il pleut, oui, oui, il pleut.
18: Mais en ce moment-là, ils ont annoncé qu'il y avait du beau temps sur la Bretagne.
21: C'est faux. Il pleut.
18: Il va pas pleuvoir tout l'été, quand même.
21: Ben, ça fait 2 ans qu'on a un été pourri.
18: Ah ben, il y a peut-être une chance cette année.
21: Ça, je sais pas, parce que vu comment c'est parti, ça fait 2 ans, donc on dit jamais 203, hein. Étant donné qu'on n'a pas du tout de beau temps actuellement, hein, on a des orages, de la pluie, des tempêtes de grêle, c'est pas la joie.
18: Mais Concarneau, c'est bien Concarneau en Bretagne.
21: Pas vraiment, madame, hein.
18: Ah bon?
21: Non, ça n'est pas vraiment partie de la Bretagne.
18: C'est où?
21: C'est juste à la limite.
18: Mais c'est où alors?
21: En Lorraine, madame.
18: Où ça?
21: En Lorraine.
18: Ah, Concarneau, c'est en Lorraine?
21: Oui.
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0: si vous trouvez la femme de votre vie, voilà, le chien il sera toujours là, quoi. Donc
1: Non. Alors en revanche, non, je compte garder la, surtout la femme, en fait.
0: Donc vous trouvez la femme, mais vous vous séparez du chien après.
1: Voilà, oui. Ce serait pour une adoption pour la journée, je pense à peu près.
0: Une adoption pour une journée.
1: Alors après, je peux pas vous dire en combien de temps je vais choper. Hein. C'est, ça se trouve, je vais devoir le garder la semaine. Hein, mais,
0: non, non, mais on fait pas des prêts de chien.
1: Ah.
0: Ah bah non, hein. Non, non.
1: Et
0: aller dans un magasin de jouets, acheter une peluche, ce sera bien plus simple. Hein.
1: Oui, non, mais vous imaginez si je traîne une peluche en laisse, je vais avoir l'air d'un con.
0: Ah bah ça après c'est votre problème. Hein.
1: Vous n'auriez pas un déguisement de chien par hasard?
0: Non.
1: Parce que juste un déguisement de chien ou une peau de chien, si je mets un enfant ou un nain à l'intérieur, à la limite, ça peut faire l'affaire, je me disais.
0: C'est pas aujourd'hui que vous allez trouver l'amour. Hein.
1: Bon.
0: Désolée.
1: Hein. Et vous avez un chien ou pas?
0: Ah bah ça vous regarde pas.
1: Non mais ça me donne un indice, vous voyez.
0: Dans ces cas-là, vaut mieux pas adopter tout court. Hein. Inscrivez-vous sur internet, je sais pas.
1: Mais justement, c'est pour ça. Il y a une application qui permet de rencontrer quand on a un chien.
0: Non, non, mais je comprends bien. Hein, je
1: voilà.
0: Pas, vous avez un chien, j'ai un chien, allez hop, on se rencontre, mais les chiens ne peuvent pas.
1: Alors, excusez-moi. Voilà. Pardon, là vous vous emballez un petit peu, je crois.
0: Je m'emballe un petit peu. Extra.
1: Non, mais parce que vous me proposez une rencontre, mais enfin de.
0: Ah non, mais je vous propose rien du tout.
1: Ah bah. Vous venez quand même de me dire, vous avez un chien, j'ai un chien, on se rencontre.
0: Non, c'est le principe de votre fameuse application, des fameuses rencontres pour célibataires ayant des animaux de compagnie.
1: Voilà, c'est ça. Donc, voilà.
0: Après,
1: à la limite.
0: Si votre chien s'entend pas avec mon chien, comment qu'on fait?
1: Ah bah, on les rend.
0: On les rend, bah, bien sûr.
1: On peut peut-être déjà prendre un café, effectivement.
0: Mais bien sûr, oui. Ma collègue est là aussi, elle vous entend. Hein. Non,
1: ah.
0: C'est le comble. Alors là, cet appel-là, franchement, c'est la première fois qu'on nous fait.
1: Elle veut venir?
2: Elle aussi a un chien.
1: Ah bah, on se fait un truc à trois?
0: Ah bah voilà, venez.
1: Moi, je passe dans la journée.
0: Ouais.
1: Et vous, vous passez aussi dans la journée, mais sur Rire et Chanson.
0: D'accord. Allez, au revoir.
1: Ah, bisous.
0: Bisous, bisous.
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4: Allô?
5: Oui, bonjour madame.
4: Bonjour.
5: Madame Latruffe?
4: Oui.
5: Oui, bonjour, c'est la mairie à l'appareil.
4: Oui.
5: Le service de l'état civil.
4: Oui.
5: Je disais à monsieur le maire qu'il y avait une madame Latruffe qui habitait au 6 rue Grange.
4: Oui, c'est moi.
5: Voilà, et monsieur le maire ne voulait pas me croire.
4: Et alors?
5: Bah parce que, vous savez, monsieur le maire a beaucoup de travail, il est toujours sous pression. Alors on essaie toujours de le faire un peu rire.
4: Hein. Ah bon?
5: Évidemment, quand il a su qu'il y avait une madame Latruffe, ça lui a fait du bien parce qu'il riait, mais aux anges. On aurait dit un bébé.
4: Ah bon?
5: Voilà, je vais vous le passer. Monsieur le maire, c'est madame Latruffe. Oh, mais non, ça n'est pas possible. Ça n'existe pas. Allô?
4: Allô, bonjour monsieur le maire.
5: Bonjour madame. Je ne vous dérange pas?
4: Non, non, du tout.
5: Alors, comment vous appelez-vous?
4: Je m'appelle Madame Latruffe. L-A-T-R-U-2-F-E. Mais ça vous fait rire?
5: Il est plié de rire.
4: Oui.
5: Il est en train de s'étouffer, là.
4: Ah bon, il s'étouffe?
5: Arrêtez, monsieur le maire.
4: Bon,
5: monsieur le maire, attention, attention, monsieur le maire, parce que là, vous allez vous faire mal.
4: Allô?
5: Il a fait un malaise.
4: Hein? Il a fait un malaise?
5: Il a fait un malaise à cause de vous, madame.
4: Comment?
5: Il a fait un malaise à cause de vous.
4: Ah ben, je m'en fous, moi, qu'il ait fait un malaise. Pour savoir comment je m'appelle, bon ben, je m'appelle Madame Latruffe. Et c'est tout, hein.
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7: Agence postale, bonjour.
1: Oui, bonjour monsieur, c'est bien la Poste?
7: Oui.
1: Je vous appelle pour vous signaler un problème.
7: Oui.
1: J'ai lu là que depuis quelque temps avec la Poste on pouvait envoyer des produits frais.
7: D'accord.
1: Alors le problème c'est que moi du coup j'ai envoyé une bûche glacée à mon beau-frère là pour les fêtes et elle est arrivée complètement fondue.
7: Bah, donc... Vous avez la chance que le facteur se retourne pas contre vous parce que vous avez dû lui dégueulasser sa bagnole en plus. Mais bon, je suis désolée mais moi je peux rien faire pour vous.
1: Le truc en plus c'est que maintenant il y a préjudice dans le sens où...
7: Il y a préjudice.
1: Bah oui, parce que là, on arrive début février, vous vous rendez compte?
7: Mmh.
1: Déjà, vous faites la publicité mensongiste.
7: Mensongère.
1: Comment ça, mensongère?
7: Bah vous me dites publicité mensongiste.
1: Vous me traitez de mensongeur?
7: Ah non, pas du tout, non, non, non.
1: Ah mais moi, je vais porter plainte, hein.
7: Ah mais vous pouvez.
1: Alors, je vais prendre votre nom, votre adresse.
7: Si vous voulez. Hein,
1: votre date de naissance.
7: Vous voulez pas aussi la taille de ma culotte? Parce que non, mais franchement...
1: Ah bah là, vous savez quoi? Je vais porter plainte pour harcèlement en plus.
7: Ah bah oui, bien sûr. Vous savez quoi? Vous prenez votre petite auto, puis vous venez me voir à mon bureau, et puis on va mettre...
1: Oh là là, non, non, ça suffit, c'est une proposition indécente.
7: Ah bah oui, non, non, mais bien sûr que non.
1: Écoutez, je vais en parler à mon beau-frère qui est avocat.
7: Ah bah oui, mais bien sûr.
1: Bah, je voulais que je vous le passe.
7: Bah si vous voulez, hein.
1: Maître Martin.
7: Allô?
1: Oui, maître Martin, l'appareil, je suis mon avocat.
7: Bonjour, monsieur.
1: Vous harcelez mon client?
7: J'harcèle votre client, ouais, ouais. Votre client, pour info, c'est lui qui m'a appelé.
1: Il me dit que vous lui faites des propositions.
7: Des propositions indécentes, apparemment.
1: Vous savez que ça, c'est quelque chose qui est réprimandé au niveau de la légalitude.
7: De la législation, c'est mieux aussi.
1: Pardon?
7: Non, non, rien.
1: Vous voulez m'apprendre mon métier?
7: Si votre client, votre beau-frère se sent harcelé, bah, c'est son problème, c'est pas le mien. Je me suis permis de lui dire s'il voulait aussi la taille de ma culotte.
1: Je comprends pas.
7: La taille de ma culotte?
1: Ah, bah bravo.
7: Vous voulez que je vous la donne? Eh ben, c'est 54.
1: Excusez-moi, mais enfin, heureusement que c'est une blague, hein.
7: Oh, Oh merde.

0: Ah bah ça peut être qui?
1: Oh, je sais pas.
0: Ça peut être une...
1: J'en sais rien, moi.
0: Une ra...
1: Oh, une radio?
0: Une radio, oui, oui.
1: Oh, merde. Oh, je suis désolée. Oh, la honte. Oh, sans déconner, non, sérieux, c'est pas une radio par là, hein.
0: Ah bah c'est une radio par toute la France.
1: Oh, putain, la honte. Oh, la vache. Et c'est qui m'a fait ça?
0: Une radio qui fait des blagues.
1: Bah... rire et chanson?
0: Mais oui!
1: Putain, mais... Oh, la honte! La honte! Oh, mon collègue de boulot, il écoute ça dans la voiture.
0: Hein. Maintenant, il connaît votre taille de culotte. Hein.
1: Non, mais c'est pas vrai, c'est pas 54 en plus!
0: Ah non, mais ça regarde que vous!
1: Oh non, putain! Oh, bon, je vais même pas oser le dire à mon mari.
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4: Allô?
5: Bonjour monsieur.
4: Bonjour monsieur.
5: Madame Ledoux à l'appareil.
4: Oui.
5: Vous êtes détective?
4: Oui.
5: Ah très bien. Bonjour, je suis Madame Ledoux, la femme de monsieur Robert Ledoux de l'Académie française.
4: Oui.
5: Vous devez connaître mon mari.
4: J'avoue que non madame. Je ne sais pas. Excusez-moi.
5: Voilà. Je vous en prie. Je vous appelle parce que mon mari est accusé d'avoir provoqué un accident de voiture le 3 février à 15h, à Angers. Mm-hmm. Or, le 3 février à 15h, mon mari ne pouvait pas être dans sa voiture car il était aux putes.
4: Il était où, vous me disiez?
5: Aux putes.
4: Aux putes, c'est... Attendez, oh pute, pute, pute, pute, j'ai le trou de mémoire encore là. Ça se trouve...
5: Comment?
4: C'est où?
5: Ah ben je ne sais pas, vous savez, c'est... Il m'a dit je pars aux putes. Il a emprunté 400 francs à mon fils et il lui a dit qu'il allait aux putes.
4: Oui.
5: Il est parti aux putes et apparemment, ça doit être un endroit charmant parce qu'il y va tous les jours en ce moment.
4: Ah, oui.
5: Vous connaissez, non?
4: Non, mais enfin bon, aux putes. Bon, mais de toute façon, lui, qu'est-ce qu'il dit de cet accident? Il le nie ou quoi?
5: Mais oui, parce que voyez-vous, le groupe d'assurance qui l'attaque prétend qu'il était dans sa voiture avec une dame. Alors, comment voulez-vous qu'il soit avec une femme dans sa voiture alors qu'il est aux putes?
4: Aux putes. Mmh. Aux putes.
5: J'ai confiance en mon mari. S'il me dit qu'il va aux putes, il va aux putes. Hein. Vous comprenez? Alors, écoutez, monsieur, je vais être franche avec vous. Je vous propose d'aller aux putes avec mon mari.
4: Je pense que c'est ça qu'il faut faire.
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7: Oui, allô?
0: Bonjour monsieur, je suis bien chez le serruriste.
7: Oui?
0: Monsieur Martin à l'appareil, établissement d'Epan Martin.
7: Oui?
0: J'ai changé la serrure de la porte d'entrée d'un client, mais elle s'est pétée au bout de 3 jours.
7: Ouais.
0: Donc, comme je fais pas la prévente, je lui ai dit de voir avec vous.
7: Je comprends pas tout.
0: Il faut juste lui reposer une serrure neuve.
7: Ah oui, mais moi je vais lui facturer monsieur.
0: Oula, lui facturer quoi?
7: Bah, la serrure que je vais changer.
0: Bah non, parce que moi je lui ai dit que c'était garanti.
7: Bah, je vais pas travailler pour rien. Si on va changer sa serrure, faut bien que je sois payé.
0: Oui, mais moi j'ai déjà fait payer une option garantie à mon client.
7: Ah ouais, bah oui, mais bon, ça c'est votre problème.
0: Dans ce cas, vous vous déplacez pas et je vous envoie mon client pour qu'il récupère une serrure neuve chez vous.
7: Et puis, je vais le faire payer, monsieur.
0: Ah, même si c'est lui qui vient.
7: Oh, bah, enfin.
0: Ok, dans ce cas, je viens, moi, chercher la serrure gratuite.
7: Non.
0: Et je m'occupe de la pose.
7: Ça m'empêche qu'il faut payer la serrure, monsieur.
0: Ah, même si c'est moi qui viens.
7: Oh, enfin.
0: Bon, enfin, moi, j'ai quand même vendu une option garantie à mon client.
7: Mais moi, c'est pas mon problème, moi. Il n'y a pas d'option chez le client. Je vais pas aller changer une serrure en option de garantie alors que je fais pas d'option de garantie.
0: Sauf si je télébascule l'option garantie à votre nom.
7: Non, il est hors de question que vous ne faites pas ça à mon nom.
0: Bon, mais enfin, ça m'arrange.
7: Non.
0: Mais enfin, oui, et comment je fais?
7: Bah, après, vous êtes dans le brun, voilà.
0: Comment ça, je suis brun? Bah, comment vous savez?
7: J'ai pas dit que vous étiez brun, je vous connais pas.
0: Pardon, mais si vous me connaissez pas, comment vous savez que je suis brun?
7: J'ai dit vous êtes dans le brun.
0: D'ailleurs, je dirais peut-être plus dans le châtain que dans le brun.
7: Bah, vous êtes dans la mouise parce que ça va plus.
8: Oui, alors...
0: Ah, c'est madame, bonjour.
8: On va récapituler là.
0: Avec plaisir.
8: Vous faites du dépannage.
0: Correct.
8: C'est vous qui avez changé la serrure.
0: Exactement, très bien.
8: Vous nous envoyez client.
0: On est d'accord, super.
8: Vous voulez qu'on fasse le SAV gratuit?
0: Alors là, Bravo, vous avez hyper bien suivi.
8: Mais qu'est-ce qui paye alors si je dois remettre une nouvelle serrure?
0: Oh bah je sais pas, vous balancez le dossier à votre assurance.
8: Comment ça je balance ça à l'assurance?
0: Bah autant qu'il serve à quelque chose, au moins vu que vous avez une assurance.
8: Ouais, vu qu'il y a l'assurance, mais...
0: Bah oui, autant en profiter.
8: Bah oui.
0: Ah bah oui.
8: Ah bah oui.
0: Ah bah oui oui.
8: Ah bah oui, bah vous travaillez pour de l'argent et nous on travaille gratuit, tout va bien, y a pas de problème.
0: Eh bah oui, tout va bien.
8: Mais vous me demandez de faire un SAV pour vous gratuitement, vous rêvez ou quoi là?
0: Eh bah non.
8: Alors vous savez ce que vous allez faire?
0: Je vous écoute.
8: Vous raccrochez, vous réfléchissez à ce que vous venez de dire, et puis bah si vous avez compris, bah vous me rappelez.
0: Bah non.
8: Bah si.
0: Bah non.
8: Bah si.
0: Bah non.
8: Bah si monsieur.
0: Bah non madame.
8: Bah si.
0: Non mais pas besoin, parce que j'ai déjà compris ce que vous voulez dire.
8: Hein?
0: Vous voulez qu'on s'arrange?
8: Non, on va pas s'arranger.
0: En fait, pour la garantie, le problème c'est que je travaille pas pour vous.
8: Bah bien sûr.
0: Non mais j'ai compris, vous voulez m'engager?
8: Non, on va s'arrêter.
0: Et je veux bien faire une période d'essai chez vous pour vous filer un petit coup de main.
8: Non.
0: En revanche, je voudrais mettre un truc genre directeur ou patron général.
8: Ah, en fait, c'est une caméra cachée en fait.
0: Comment ça, mais qu'est-ce que vous dites?
8: C'est une caméra cachée, c'est pas possible.
0: Ah oui, mais c'est dingue, on dirait même un canular.
8: Ouais, bien sûr, monsieur.
9: Mais vous n'êtes pas monsieur Martin de Rire et Chanson à tout hasard?
0: Alors, bonjour monsieur, figurez-vous qu'à tout
9: mais
0: hasard...
9: Mais surtout que c'est pas un monsieur, c'est une madame qui est au téléphone.
0: Ah bah la preuve, si j'étais monsieur Martin, je me tromperais certainement pas.
9: Justement.
0: Ah ouais, bien vu.
9: Bah ouais.
0: Et dans ce cas, bienvenue dans l'appel trop con. Et au revoir monsieur.
9: Au revoir monsieur.
0: Comment ça monsieur?
9: Ah oui, pardon madame.
0: Ah bah merci.
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10: Allô?
11: Oui, allô, Hélène, c'est Michel.
10: Michel.
11: Ça, c'est bizarre, je ne reconnais pas votre voix. Ah, c'est pas possible, vous n'êtes pas Hélène Rall.
10: Ah bah si, c'est pourtant moi.
11: Mais qu'est-ce que c'est que cette histoire? Alors écoutez, madame, je me présente, je suis animateur des Alcooliques Anonymes à Bourges.
10: Oui.
11: Et nous avons une dame qui a votre identité et qui se fait passer pour vous, alors je vois pas...
10: Ah
11: bah
10: non, moi je suis bien Hélène Rall, moi.
11: Ah oui, ben c'est pas vous, parce que je reconnais pas votre voix. Donc, il y a une dame qui prétend être Hélène Rall.
10: Oui.
11: Et ce n'est pas vous.
10: Ah, ben non, c'est pas moi, hein.
11: Vous n'êtes pas aux Alcooliques Anonymes, vous.
10: Ah, non, non, non, non, ah, pas grave, ouais. Non.
11: Bon, attendez, on va voir si on n'a pas un autre numéro de téléphone de cette dame. Quittez pas.
10: Oui, oui.
11: Tu me regardes, parce qu'apparemment, elle a donné une fausse identité. T'as un autre numéro, là? Ah, d'accord. Allô?
10: Allô?
11: Oui, alors, madame, restez en ligne, on va l'appeler, on a un autre numéro qu'elle nous avait laissé. On va entendre ce qu'elle va nous dire. Attendez, quittez pas. Vas-y.
12: Allô?
11: Oui, allô, bonjour, je souhaiterais parler à Hélène.
12: Oui, c'est moi.
10: Eh ben...
11: Hélène, c'est Michel.
12: Ah, bonjour, mon petit Michel. Oui, j'ai pas pu venir à la réunion ce midi.
11: Oui, mais c'est pas pour ça que je vous appelle, en fait. Il y a quelqu'un qui voudrait vous parler.
12: Ah bon, qui ça?
11: Oui, madame Rall, je vous laisse en ligne avec elle. Hein.
10: Oui.
12: Allô?
10: Allô?
12: Oui, bonjour.
10: Bonjour.
12: Ah, qui est à l'appareil?
10: Hélène Rall.
12: Comment?
10: Hélène
12: Rall. À ce moment-là, la musique du drame arriva. C'en fut fait. La posture était terminée. Allô, Hélène?
10: Oui?
12: Oh oui, je suis désolé. Mon téléphone portable a sonné alors que j'aurais dû l'éteindre lors de l'enregistrement.
10: Oui?
12: Excusez-moi, tout ça se passe en direct avec vous. Je suis confondu, j'ai oublié d'éteindre mon portable.
10: Oui.
12: Je sais que les techniciens me regardent effondrés de l'autre côté de la vitre, évidemment, et le public aussi se dit, mon Dieu, mais il est distrait, ce gars-là. Bon, je suis désolé. Hélène, j'ai pris votre identité.
10: Oui.
12: Vous m'entendez? Et la musique se remit à sonner. Le drame, pourtant, n'était pas achevé. Excusez-moi, je suis en ligne avec quelqu'un que je suis en train d'imposter. Veuillez me rappeler plus tard, vers 19h. Merci.
10: Allô?
12: Hélène?
10: Oui.
12: Vous êtes la vraie Hélène.
10: Ah ben moi je suis la vraie, oui.
12: Je suis la fausse Hélène, voyez-vous, car je suis inscrite aux Alcooliques Anonymes en tant qu'alcoolique.
10: Ah oui, ah ben, c'est pas moi, hein.
12: Non, je sais, c'est moi.
10: Oui.
11: Le suspense était... m'avait plongé dans les abîmes. Je ne savais plus du tout quelle voix utiliser. Je ne savais plus du tout ce qu'il fallait que j'invente comme connerie.
10: Ah ben.
11: Je suis en imposture, je suis en train de faire un canular au téléphone pour la radio Rire et Chanson avec Hélène. Tu sais, celle qui boit, là, Hélène.
10: Ah non, non, non, non, non.
11: Allô?
10: Allô?
11: Attendez, je comprends plus, je suis noyé dans cette histoire.
10: Ah bon, ben, oui, mais moi je veux pas rentrer dans toute espèce de truc, là, non, non, non, non.
11: Écoutez, le journal des Alcooliques Anonymes va sortir. Or, Hélène, on a mis votre nom en... Oh non...
10: Ah ben non, moi je veux pas passer pour une alcoolique, hein.
11: Au moment précis où le drame se nouait, se corsait, Le téléphone se mit encore une nouvelle fois à sonner. Ne quittez pas, Hélène. Hein. On est presque arrivé à la fin de la posture. Ouf, voilà, merci. Oui. Hélène, ce qu'il va falloir faire, c'est qu'on a le journal avec en première page, donc, votre nom. Hein.
10: Ah ben non, j'ai jamais bu.
11: Ah oui, mais... Et voilà. Oui. C'est pas possible.
10: Moi, j'ai jamais bu, alors je vais pas arrêter de boire.
11: La musique.
10: Je bois de l'eau tous les jours, moi. Je bois pas.
11: La musique venait mettre un peu plus de suspense. Déjà qu'on n'en manquait pas, hein, Hélène?
10: Oui.
11: Vous m'entendez?
10: Pourquoi vous avez donné mon nom?
11: Ben, parce que je voulais pas donner le mien.
10: Ah ben, oui, mais enfin, vous auriez pu prendre un autre nom que le mien, hein?
11: Attendez, Hélène, une seconde. Il faut que...
10: Ah ben non, ben je vais pas pour ça, moi, hein.
11: Non, attendez, on renforce le suspense, hein. La musique arrive bien pour ça. Parce que là, Hélène, vous m'entendez? Je suis en panne de chute. Donc, j'ai recours à un stratagème, j'utilise la musique. Je voudrais bien terminer l'imposture, Hélène, vous m'entendez?
10: Ben oui, moi j'aimerais bien aussi que ça passe, ça, parce que...
11: Ben oui. Et le problème, c'est que, comme je suis en rade, que j'arrive pas à trouver une chute, si vous voulez, je demande à notre ami Ben, qui est, fait l'enregistrement, d'envoyer la... Vous savez, de me téléphoner sur mon portable pour dramatiser. Voilà. Vous voyez ce que je veux dire?
10: Ben, je vois pas, hein. Moi, je connais pas tout ça, hein.
11: Ouais. En fait, ça maintient le suspense, ça l'amène très haut, là-haut. Alors, Hélène, ça vous embête pas?
10: Ben non, moi, si j'ai pas d'ennui.
11: Non, vous n'aurez pas d'ennui. Il y aura juste votre nom en première page en disant, moi, Hélène, j'ai arrêté de boire, etc. Vous voyez?
10: Ah ben, mais moi, je veux pas prendre ça, moi.
11: Ah, enfin, la fin de la posture est très heureuse parce que je vous assure que j'ai ramé. Hein.
10: Ben, je suppose, oui. Mais moi, je veux pas avoir d'ennui, non? Oui.
11: Est-ce que vous pouvez, s'il vous plaît, dire le mot fin? Bingo.
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13: Oui.
0: Bonjour monsieur, c'est bien la boulangerie?
13: Oui, bonjour monsieur.
0: Monsieur Martin à l'appareil, association pour le recyclagisme.
13: Oui.
0: Je vais passer vous déposer votre bac de collectage pour la consigne de verre.
13: Ah bon?
0: Ouais, parce que maintenant vous êtes point consigne pour les bouteilles.
13: Oui, mais enfin c'est pas la boulangerie, attendez.
0: Comment ça c'est pas la boulangerie?
13: Attendez,
0: pour... Oh là là, excusez-moi, je pensais que j'appelais la boulangerie.
13: Écoutez-moi.
0: Ah non, mais pardon pour le dérangement.
13: Écoutez-moi, c'est bien.
0: C'est dommage, en plus je devais dire un truc super important à la boulangerie, mais apparemment j'ai pas de bon numéro.
13: Ah, vous ne m'entendez pas, monsieur.
0: Et en plus, vous m'entendez pas. Bah, de mieux en mieux.
13: Si, je vous entends, mais...
0: Oui, vous m'entendez, mais c'est pas la boulangerie. Ça, j'ai bien compris.
13: Non. C'est bien ici.
0: Ah, donc finalement, je suis à la boulangerie.
13: Oui.
0: Ok, donc c'est bien ce que je disais. Vous allez être point consigne pour récupérer les bouteilles en verre usagé.
13: Ah, comment ça, point pour... Oh là, un point pour toute l'activité du village?
0: Non, vous êtes le point consigne pour tout le département.
13: Ah bon?
0: Ouais, parce que comme on relance la consigne de verre, les gens pourront venir directement vous refiler leurs vieilles bouteilles.
13: Ah bon?
0: Ah oui, et vous leur filez 20 centimes pour chaque bouteille que vous récupérez.
13: Ah bon?
0: Ah oui?
13: Mais attendez, ce n'est pas une machine automatique, il va falloir qu'on soit là pour leur verser leurs 20 centimes.
0: Ah oui, parce que vous devez contrôler que chaque bouteille est bien une vraie bouteille.
13: Oh oui, non mais attendez, ça veut dire qu'on doit être là tous les jours pour donner... Non mais il y a un problème là.
0: Ce que vous faites, c'est que vous demandez à vos clients de vous payer uniquement le pain en pièces de 20 centimes.
13: Mais enfin...
0: Comme ça vous en fait pour donner à ceux qui rapportent les bouteilles.
13: Non mais Ah non, c'est pas du tout possible, monsieur, non.
0: Ah, bonjour monsieur, vous êtes le chef?
13: Oui, tout à fait.
0: Eh ben, je serai vous, je ferai quand même des réserves de pièces, parce que, pardon, mais 20 centimes plus 20 centimes plus 20 centimes, ça va vite vous faire un paquet.
13: Ben oui, mais 20 centimes par 20 centimes, moi, après, comment je récupère l'argent?
0: Ben, vous, en échange, vous gardez le verre.
13: Ben oui, mais moi, ça m'intéresse pas de garder le verre, monsieur, j'en fais quoi après?
0: Facile, vous avez plus qu'à recycler les bouteilles en les mettant dans votre four à pain.
13: Non, c'est pas possible, monsieur, notre four, c'est un four alimentaire, je vais pas m'amuser à claquer des bouteilles en verre à l'intérieur.
0: Ah non, vous faites fondre les bouteilles dans votre four, et après, vous pouvez refabriquer d'autres objets en verre.
13: Mais ça m'intéresse pas de faire des objets en verre, allons.
0: Bon, vous pouvez faire plein de trucs, hein, des cendriers, des tables basses.
13: Mais non, moi, dans tous les cas, je veux pas m'amuser à fondre des bouteilles en verre. Là, vous m'appelez, vous me dites, on vous ramène le truc, vous devez faire les consignes, vous devez faire le truc au four. Nous ne sommes en aucun cas des fondeurs de verre.
0: Ça, c'est pas un problème. J'ai vu un tuto sur TokTok, c'est hyper simple.
13: Non, mais je m'en fous, monsieur, qu'il y ait des tutos.
0: Sinon, je peux vous inscrire à un cours de fondiste par correspondance.
13: Non, ça ne m'intéresse pas non plus, monsieur.
0: Et si je vous fais passer à la radio, dans ce cas?
13: Sur ce, je vais raccrocher parce que vous êtes
0: Parce que moi j'ai pas tout à fait fini mon canular, donc si on peut continuer encore un peu.
13: Comment?
0: Bah ouais, en plus j'allais vous dire que c'est Rire et Chanson, mais bon, laisse tomber.
13: Putain, mais
0: laissez tomber, j'ai rien dit.
13: Sérieux, reviens, franchement je vous adore, sérieux, comment ça se fait que vous êtes tombé sur nous?
0: Alors c'est complètement
13: sérieux, par hasard. Sérieux, des gens Mais au début, vous vous êtes présenté comme étant Monsieur Martin, non?
0: Ah oui, le monsieur d'avant peut vous le confirmer.
13: Ouais, c'est trop bien, putain! Franchement, quand je vais en parler à mon homme, il va être fou! Sérieux, Monsieur Martin de Martinville qui a épousé Madame Martin, putain, j'adore ce truc! Ah, c'est trop bien, vous êtes en train de faire mon bonheur!
0: Oui, bah n'en faites pas trop, il y a ma femme Martine qui nous écoute, hein!
13: Ah, je suis trop contente, sérieux, vous pouvez même pas imaginer!
0: Oui, bah ça s'entend un peu!
13: Franchement, vous faites un boulot super, les gars, franchement, vous êtes incroyables!
0: Ah, merci, je transmets à toute l'équipe!
13: Sérieux, on vous adore! Ah, c'est trop bien! Ah, c'est trop bien!
0: Pardon!
13: C'est trop bien, finesse!
0: Vous savez quand même qu'il n'y a rien à gagner!
13: Il n'y a pas de souci!
0: Ok, alors bonne journée et au revoir, monsieur!
13: Eh ben, au revoir, Madame Martin!
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14: Allô?
15: Oui, bonjour monsieur.
14: Bonjour monsieur.
15: Monsieur Connard Michel.
14: Ouais.
15: Très bien. C'est la préfecture à l'appareil.
14: Ouais.
15: L'association nationale des gens qui ont un nom prohibitif.
14: À quoi?
15: Un nom prohibitif.
14: Ah bon?
15: Alors, je vous donne votre nouveau nom, monsieur Connard.
14: Parce que j'ai un nom à caractère prohibitif.
15: Ah non, c'est pas ce que je voulais dire, monsieur Connard. Hein, attendez. Je prends la liste. Vous passez, s'il vous plaît, l'autorisation de monsieur Connard. Merci. Vous vous appelez dorénavant monsieur Martin.
14: Je suis monsieur Martin à partir d'aujourd'hui.
15: Monsieur Martin Michel.
14: Monsieur Martin Michel. On va dire donc.
15: Voilà.
14: Vous me demandez de changer de nom qui est de père en fils pendant des générations et vous me demandez de m'appeler monsieur Martin aujourd'hui?
15: Votre père était un connard aussi?
14: Bah évidemment, mon père, mon grand-père est de génération en génération.
15: Tous des connards?
14: Depuis X générations. Moi, j'ai pas du tout envie de changer de nom, hein, monsieur, je vous préviens tout de suite, hein. Je garde mon nom de naissance, mais dans le secteur, il n'y a pas que moi qui s'appelle Connard. Mais pourquoi Connard? Faudrait que je change de nom et pourquoi que monsieur Lafeuille, il garderait son nom?
15: Vous avez 12 jours, hein.
14: Comment?
15: 12 jours, monsieur. Hein,
14: 12 c'est... jours? J'ai 12 jours pour changer de nom? Vous nous apprenez ça, il est midi et quart, vous me dites que dans 12 jours, je m'appelle Martin?
15: Ah, attendez, il n'est pas midi et quart, monsieur Connard, il est midi 20, monsieur Martin. Hein.
14: Bah, enfin, monsieur, c'est incroyable, ça. J'ai jamais fait de demande pour changer de nom, monsieur.
15: Ah, c'est pas vous, monsieur, hein, c'est
14: mais
15: un c'est monsieur...
14: Pas, mais qui s'est chargé de me changer de nom?
15: Ah, attendez, je vais vous dire tout de suite, passez-moi le dossier.
14: Ah bah, j'ai un dossier en plus.
15: Un monsieur non, Lafeuille de Moncey-en-Belin.
14: Monsieur Lafeuille de Moncey-en-Belin qui me dit de changer de nom. Ah, c'est incroyable, ça. Et pourquoi qu'il s'appellera pas Connard, lui, ce monsieur Lafeuille, là?
15: Attendez,
14: c'est pas vrai, ça. Et j'ai 50 ans, là, et je vais changer de nom, alors que toute ma génération de famille s'appelle Connard depuis des générations. Mais je comprends rien.
15: Mais je vois, monsieur Connard, excusez-moi, il n'y a pas qu'un connard qui s'appelle Martin, hein, il y en a trois.
14: On est trois en tout qui changent de nom.
15: Là. Oui.
14: Ah, dis donc, ça, c'est pas vrai.
15: On va, attendez, parce que vous me dites qu'il y a un problème dans le dossier.
14: C'est... Ah oui, il y a un léger problème, là.
15: Monsieur,
14: là,
15: vous me passez les coordonnées de monsieur Lafeuille. On va appeler monsieur Lafeuille. Vous quittez pas, on va faire une conférence à trois, hein.
14: Bah, je préfère encore m'appeler Connard que de m'appeler Martin, hein.
16: Allô?
14: Oui.
16: Allô?
14: Oui, monsieur, oui. Monsieur Lafeuille.
16: Non? Oui, bonjour, monsieur.
14: Oui, bonjour, monsieur.
15: Monsieur Lafeuille?
16: Oui, bonjour, monsieur.
15: Oui, dites-moi, monsieur Lafeuille, la préfecture, l'appareil, l'association nationale des gens qui ont un nom prohibitif. Nous venons d'appeler monsieur Connard ce matin.
16: Oui.
14: Ah, dis donc.
16: Allô?
14: Oui, monsieur Lafeuille.
16: Oui, bonjour, monsieur.
14: Oui, c'est monsieur Connard.
16: Oui.
14: Vous permettez de faire la demande à ma place à la préfecture de façon à ce que je change de nom et sans m'avertir du jour au lendemain, comme ça. Non, mais vous pourrez me dire aussi, pendant que vous y êtes, je suis marié, j'ai 5 enfants, vous pouvez me dire aujourd'hui pour demain, vous allez vous marier ou quoi? Qu'est-ce que ça veut dire, ça?
16: Mais vous êtes monsieur Connard, celui de alors?
14: Oui.
16: Ah, ben bah oui, parce que vous m'appelez pour me remercier.
14: Hein? Je vous appelle pour vous remercier.
16: C'est ça, non?
14: Ah, non! Oh là là! Non, je voudrais voir Claire. Claire,
16: ah, elle n'est pas là, hein? Elle n'est pas là.
14: Non, mais...
16: Ma femme est absente, hein?
14: Non, je veux pas parler à Claire. Je voudrais voir Claire dans
16: Elle n'est pas là!
14: Ouais, mais il est chaud en plus. Non, je veux pas voir Claire. Ah, mais c'est pas vrai.
16: Allô?
14: Mais qu'est-ce que c'est, ce charlot, là? Oui, monsieur Lafeuille?
16: Oui, allô?
14: Oui.
16: C'est monsieur Connard?
14: Oui.
16: Ah, monsieur Connard, je vous entends. Vous m'appelez pour me remercier et vous
14: non.
16: voulez que je vous passe ma
14: non,
16: femme?
14: Non.
16: Claire?
14: Non, je vous appelle pas pour vous remercier. Je m'appelle parce que dans 12 jours, je change de nom. Et alors, comment je vais faire, moi? Mais moi, j'ai jamais demandé à changer de nom. Ben, vous vous rendez compte?
16: Oui, ça y est, je prends mes papiers. Voilà, j'ai demandé que vous vous appeliez Monsieur Martin.
14: Non.
16: Si.
14: Non.
16: Ben, je vous remercie de me...
14: Non, je vous remercie pas du tout. Vous changez mon nom, mais qu'est-ce que c'est que ça? C'est pas possible, ça.
16: Monsieur Martin?
14: Non, je suis Monsieur Connard.
16: Je vous entends pas bien, Monsieur Martin.
14: Je ne suis pas Monsieur Martin.
16: Attendez, je remets mon sonotone.
14: Aïe, c'est pas vrai, ça.
16: Je remets mon sonotone.
14: Non, c'est pas vrai, ça.
16: Je vous passe Claire, hein, vous vouliez lui parler.
14: Claire? Mais non, mais je veux pas parler à Claire, moi. Qu'est-ce que vous voulez que je dise à Claire? Moi, j'ai rien à foutre.
16: Allô, oui.
14: Ouais.
16: Allô?
14: Oui, allô. Oh là là. C'est... Madame Lafeuille?
16: Oui, c'est qui à l'appareil? C'est monsieur Martin.
14: C'est monsieur Connard de...
16: Monsieur voilà. Martin.
14: Non, je suis pas monsieur Martin.
16: Allô, monsieur Martin?
14: Non, je suis monsieur Connard.
16: Ah, monsieur Connard, il dit, il y en a encore, je croyais que tu avais tous changé.
14: Parce que vous voulez tous changer les connards? Mais dites donc, vous allez avoir des problèmes, hein? Mais c'est dingue, ça!
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17: Oui.
0: Bonjour madame, je suis bien à la ferme.
17: Oui.
0: Monsieur Martin à l'appareil, bureau d'analyse du méthane flatuliste.
17: Oui.
0: Je vais venir faire des mesures justement de méthane flatuliste, rapport à vos vaches.
17: Non mais j'ai pas de vaches, hein. Je suis maraîcher.
0: Ah oui, mais alors comment je fais mes relevés moi? Il vous faut des vaches?
17: Bah vous faites pas de relevés de méthane, s'il y a pas de vaches. Je suis maraîcher, j'en ai rien à tirer des vaches, moi j'en veux pas sur mon terrain.
0: C'est pas grave, vous savez quoi? Je vais passer quand même.
17: Ah bah alors vous venez relever le méthane si vous voulez, mais il y aura pas de méthane puisqu'il y aura pas de vaches. C'est assez logique.
0: Mais si justement, je vais vous apporter des vaches.
17: Mais m'apporter des vaches?
0: Bah oui, vous me dites qu'il vous en faut.
17: Mais je vous ai pas dit qu'il me fallait des vaches, mais qu'est-ce que c'est que cette histoire?
0: Non mais c'est bon, je veux bien vous dépanner en vache exceptionnellement.
17: Mais vous me dépannez en vache?
0: Oui justement, j'en ai quelques-unes avec moi, comme ça je viens avec.
18: Allô?
0: Ah, bonjour monsieur.
18: Mais qu'est-ce que vous me racontez? On est une exploitation légumière, qu'est-ce que vous allez nous amener des vaches? Mais vous êtes pas bien.
0: Ah oui, mais s'il n'y a pas de vaches, je peux pas faire mes relevés.
18: Mais des relevés de quoi? Mais je vous comprends pas du tout.
0: Ce sont des relevés de flatulence bovine, ce qu'on appelle scientifiquement le Proutus vachus.
18: D'accord, mais sauf que nous on n'a pas de vaches, il n'y a pas de flatulence et vous allez relever quoi? Il n'y a rien.
0: Alors, rassurez-vous, pour les vaches, elles arrivent.
18: Mais comment qu'elles arrivent?
0: Bah comment qu'elles arrivent à pied? Je suis avec elles, on est en route pour chez vous.
18: Mais vous êtes complètement nid ou quoi?
0: C'est probable.
18: Allez, là qu'il y a des vaches, mais pas ici.
0: C'est ce que je fais, je vais là où qu'il y a les vaches.
18: Eh ben allez, là que vous avez des vaches, vous devez bien savoir.
0: Voilà, c'est-à-dire chez vous.
18: Mais non, mais vous êtes... Mais qu'est-ce que vous allez m'amener les vaches?
0: En plus, elles ont l'air très contentes.
18: Ah non, mais là, on est tombé sur la tête, là.
0: Ouh, on est contentes.
18: Ça va vraiment pas, hein. Vous êtes vraiment pas bien.
0: Ah, je sais pas si vous les entendez, mais c'est la fête, hein.
18: Non, c'est une arnaque, tout ça.
0: Mais pas du tout. La preuve, j'ai un témoin.
18: Quel témoin?
0: Martinette, qui est avec moi.
18: Ouais,
0: je vous la passe.
18: Ouais.
0: Martinette, viens parler au monsieur.
18: Monsieur, c'est je suis en plus une dame, une femme. Non, mais vous êtes...
0: Je suis la vache Martinette.
18: Eh ben dites donc, chapeau.
0: Merci.
18: Non mais attendez, ça va vraiment pas. Hein.
0: Allô, c'est à nouveau Monsieur Martin, pardon. Martinette est repartie brouter, elle m'a repassé le téléphone.
18: Non mais vous vous entendez parler là?
0: Alors moi 5 sur 5 et vous?
18: Ah non mais j'ai jamais vu ça.
0: Alors vous êtes pas le premier à me le dire, c'est vrai qu'on n'est pas habitué aux vaches qui parlent.
18: Non c'est carrément se moquer de moi là.
0: Ah bah attendez, je demande à Martinette.
18: Ah non.
0: Si, Martinette, est-ce que je me moque?
18: Ah non mais là on est tombé sur la tête.
0: Non. Ah, la preuve.
19: Allô.
0: Bonjour madame, c'est bon.
19: Quoi?
0: Je dis c'est bon, c'est vu avec vos collègues.
19: C'est quoi?
0: Vu que tout le monde insiste, je vous dépose les vaches.
19: Mais non, on n'a pas besoin de vaches, je suis maraîcher, je suis pas éleveur, donc arrêtez de me casser les couilles.
0: Oula, en revanche, attention les gros mots, parce qu'il y a toutes les vaches qui vous entendent.
19: Eh si, c'est comme ça, vous me cassez les pieds là. J'ai appelé les flics et puis c'est bon, ne m'emmerdez pas.
0: Pardon, mais votre collègue insiste lourdement pour que je lui prête mes vaches.
19: Mais c'est pas mon collègue, c'est ma mère, d'accord? Alors arrêtez de dire les conneries, il a pas demandé les vaches. Je vous dis que je suis maraîcher, donc vous ne me cassez pas les pieds.
0: D'accord, et donc mes vaches, vous les mettez où?
19: Mais je m'en fous, moi, de vaches, j'en veux pas.
0: Ah, parce que je comptais sur vous pour les surveiller quelques jours.
19: J'appelle les flics.
0: Bonne idée, mais les flics, ils voudront jamais surveiller mes vaches.
19: Mais non,
0: pas les flics. Ah, bah Martinette non plus pense que c'est pas une bonne idée.
19: C'est ça, casse-toi, couillon.
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20: Allô, oui, merci.
0: Allô.
20: De me laisser votre message sur le bip sonore. À bientôt. Allô, oui.
0: Allô.
20: Oui, qui est à l'appareil?
0: Oui, bonjour monsieur, c'est la mairie à l'appareil.
20: La mairie?
0: Oui, le service d'état civil.
20: Oui.
0: Bon, dites-moi, nous avons eu un problème informatique. Tous les noms propres de la ville, des habitants de la ville, ont subi malheureusement un petit problème, ce qu'on appelle un virus informatique.
20: Oui.
0: Votre nom, il y aura une faute d'orthographe. Pendant un mois, tous vos papiers qui vont arriver, comme les impôts et tout ça, il y aura une faute d'orthographe.
20: Oui.
0: Mais vous n'en tenez pas compte.
20: Moi, c'est Monsieur Lair, donc Lair, L-A-I-R.
0: Voilà, mais là, il y aura un Q devant.
20: Pardon? Un codon, hein?
0: Un Q, la lettre Q.
20: Ah bon?
0: Pendant un mois, ils ont mis un Q devant.
20: Oui.
0: Vous allez avoir le Q à l'air.
20: D'accord. Bon, bah, de toute façon, je pense que le facteur et tout ça sera informé.
15: Oui.
20: D'accord.
15: Voilà. C'est malheureux, mais c'est comme ça.
20: Bon, ça y est, j'ai compris. Ça y est, ok.
15: Merci.
20: Merci.
15: Au revoir.
20: Au revoir. Allô, oui?
1: Oui, bonjour, monsieur.
20: Bonjour, monsieur.
1: Adjudant Ledoux à l'appareil. On vient de recevoir une information écrite nous disant qu'il paraît que vous aviez le cul à l'air.
20: Oui.
1: Qu'est-ce que c'est que cette histoire?
20: Vous êtes qui, vous?
1: Gendarmerie.
20: Ah, la gendarmerie. On vient de me téléphoner il y a quelques instants, justement de la mairie, venant de me signaler que, justement, c'est une erreur d'informatique pour m'expliquer la raison pour laquelle il y a un cul devant mon nom.
1: Nous, on a reçu une information nous disant que vous aviez le cul à l'air.
20: Oui. Ah ben, je vous dis, il faut voir. On m'a expliqué que c'était une erreur d'informatique.
1: Oui. Ben voyons.
20: Écoutez,
1: monsieur, vous vous promenez le cul à l'air et vous me dites que c'est une erreur d'informatique.
20: Ah ben écoutez, c'est ce qu'on vient de me dire. C'est vraiment n'importe quoi, mais qu'est-ce que vous voulez que j'y fasse, moi?
1: Vous vous promenez pas le cul à l'air.
20: Ben non, écoutez.
1: Parce que la seule recommandation qu'on peut vous faire, évidemment, hein, si vous vous promenez le cul à l'air, nous, on vous demande juste de mettre un slip, hein.
20: Pardon?
1: Vous mettez un slip, hein.
20: Je suis habillé normalement comme tout le monde. Et je ne me promène jamais nu.
1: Vous vous promenez jamais nu, poil au cul, à l'air.
20: Je pense que c'est cette histoire-là de fou, là. C'est une erreur d'informatique. Je m'appelle toujours L-A-I-R, point.
1: Pas. Je ne...
20: C'est pas parce qu'il y a une erreur d'informatique, qu'il y a un cul devant mon nom, et que je me balade à poil.
1: Excusez-nous, monsieur.
20: Merde, alors.
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21: Aérospatiale, bonjour.
1: Bonjour madame, c'est bien l'aérospatiale?
21: Oui monsieur.
1: Je voudrais la direction.
21: Ah, je suis désolée, là actuellement ils sont peut-être au repas, le secrétaire également. Ils pouvaient essayer de rappeler un peu plus tard.
1: Non madame, c'est urgent.
21: Oui.
1: Est-ce que vous pouvez leur transmettre un message? Je retourne à mes observations pendant ce temps-là, moi. Il faut que je retourne voir l'évolution du phénomène constaté.
21: Ah. Ouais. On vous a dit de contacter une personne particulièrement pour ça?
1: On m'a dit d'appeler la direction dès qu'il se passerait quelque chose. Donc vous avez quoi noter?
21: Oui.
1: Alors, je suis monsieur Robert Ledoux.
21: Oui.
1: Et donc j'ai un télescope, hein, je travaille à mon compte. J'observe depuis 2 jours la Lune.
21: Oui.
1: Et on m'a demandé de faire mon rapport, hein. Je suis expert, hein.
21: Oui.
1: Voilà ce qui se passe, madame. D'après mes observations de cette nuit, vous savez que la Lune est de plus en plus visible.
21: Oui.
1: On est en période de pleine Lune, hein. Mm-hmm. Il y a une agitation. Donc j'ai observé une matière qui était donc à la base d'un cratère alors qu'elle n'y figurait pas la semaine dernière. J'ai fait un grossissement au 1/500 millième. Mes observations sont formelles, madame. On a chié sur la Lune.
21: On a chié sur la Lune?
1: Oui, madame.
21: Donc, ça prouverait qu'actuellement, il y a quand même quelqu'un.
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22: Oui, allô?
0: Bonjour madame, c'est bien le cinéma?
22: Exactement.
0: Monsieur Martin, société Martin Fauteuil, on va venir récupérer vos fauteuils en trop. Il y aura quelqu'un cet après-midi?
22: Oui, il y aura quelqu'un, oui.
0: Parfait, donc je valide l'enlèvement.
22: Alors attendez, par contre, je vais quand même voir avec mon responsable, monsieur. Par rapport au fauteuil qu'ils doivent aller chercher cet après-midi, un certain Martin.
23: Allô?
0: Bonjour monsieur, comme je disais, on vient retirer les fauteuils qui sont pas occupés dans vos salles.
23: Mais attendez, vous allez pas retirer nos fauteuils, ils sont fixés dans le sol. Vous allez pas venir les démonter?
0: Ah, vous faites bien de me le dire, attendez, bougez pas, je préviens.
23: Non, mais attendez, monsieur.
0: Martin!
23: Allô?
0: Il faut les démonter. En fait, les fauteuils, ils sont fixés
23: mais
0: au sol.
23: Mais on veut pas, monsieur.
0: Prévois, je sais pas, des pelles, des pieds de biche.
23: Non, mais vous ne démontrez pas les fauteuils. C'est pas une façon de faire. Qu'est-ce que c'est que ça?
0: C'est-à-dire que vous, ça vous dépanne, nous, ça nous arrange.
23: Mais comment ça, ça nous dépanne? Mais pas du tout. Mais c'est dingue, ça.
0: Oh bah pardon, moi je vous aide, mais si vous compliquez tout aussi.
23: Ah oui, je complique, oui. Ça va être compliqué d'enlever les fauteuils, je vous le dis.
0: On vous en laisse quand même 35%.
23: Mais vous rêvez, en fait. Je ne veux pas que les sièges quittent le cinéma. Donc,
0: pas de problème, je vais vous mettre des tabourets à la place.
23: Mais non, monsieur.
0: Bah si, on vous rajoute 3000 tabourets.
23: Mais on va pas installer des gens au cinéma sur des tabourets, monsieur. Enfin...
0: Vous inquiétez pas, c'est validé par mon responsable, monsieur Martin.
23: Mais monsieur Martin, il sort d'où? C'est qui?
0: Ah bah c'est le grand patron, lui, c'est le big boss.
23: Mais hein. Il est patron de quoi? Les fauteuils ne lui appartiennent pas?
0: Ne lui appartiennent plus, vu qu'on les a revendus.
23: Non mais monsieur, c'est ridicule ce que vous me racontez.
0: Merci.
23: Et je veux parler à monsieur Martin.
0: Je vous le passe. Monsieur Martin? Oui, monsieur Martin? Le monsieur veut vous parler.
23: Mais
0: Oui, allô ?
2: Monsieur Martin, c'est ça ?
0: Tout à fait, bonjour monsieur.
2: Vous pouvez m'expliquer là ce qui se passe ?
0: Donc mon sous-fifre me dit qu'il a vu avec vous pour récupérer les fauteuils.
2: Non mais pour venir les chercher, vous rigolez ou quoi ? Je n'ai rien validé du tout.
0: Ah, c'est pas du tout ce que m'a dit monsieur Martin.
2: Mais c'est qui monsieur Martin ?
0: Alors ça dépend, il y a mon subalterne monsieur Martin et moi le patron qui suis monsieur Martin.
2: Mais qui a signé et écrit le
0: paquet ? Ah, ça c'est un autre, c'est monsieur Martin de la compta qui a dû faire le bon de commande.
2: Mais non, non, je ne veux pas de vos tabourets, c'est ridicule ce que vous me dites monsieur.
0: Pardon, mais ça vous fait gagner 1000 places de plus.
2: Mais non mais d'où ? Avec le protocole sanitaire et la fermeture des cinémas, vous croyez qu'on va mettre 1000 places ?
0: Parce que une fois que vous aurez installé les 3000 tabourets, vous remplissez 1 sur 3, hop !
2: Mais non, mais
0: 1000 nouvelles places.
2: C'est n'importe quoi. Je sais même pas si c'est légal ce que vous faites là, franchement.
0: Bah, du moment que c'est vous qui validez.
2: Mais j'ai rien validé du tout.
0: Ah si, il a validé avec moi.
2: Mais non. Mais...
0: Ah pardon, mais j'ai monsieur Martin qui confirme.
2: Mais n'importe quoi.
0: Il a validé.
2: Non monsieur, mais franchement.
4: Allô.
0: Bonjour madame.
4: Comme non, je... Alors attendez. En fait pendant 3 semaines on a des fauteuils libres parce qu'il y a le Covid en fait.
0: Oui et... c'est bien pour ça qu'on les a mis en vente.
4: Mais on va vous allez pas me vendre mes fauteuils, ça va pas ou quoi?
0: Ah mais ça y est, ils sont vendus.
4: Mais je vous demande rien.
0: C'est pas ce que m'a dit mon acheteur.
4: Mais quel acheteur?
0: C'est lui qui achète vos fauteuils, oh là, excusez un peu parce que.
4: Mais vous êtes des fous. Je vous demande rien et je veux pas vous voir. Point barre.
0: Ouh mais dis donc, vous seriez pas en train d'essayer de me doubler de...
4: Mais attendez.
0: Ouais, vous allez revendre les fauteuils à ma place.
4: Mais je vais rien revendre. Mais de quoi vous me parlez ? De quoi revendre quoi ?
0: Les fauteuils.
4: Mais quel fauteuil ?
0: Ceux que vous avez en trop.
4: Mais j'ai pas de fauteuil en trop. Mais vous êtes des fous.
0: À la limite, je veux bien vous mettre des poufs à la place des tabourets.
4: Mais arrêtez votre délire. Bon, merci, au revoir. Ne venez surtout pas au ciné parce que...
0: Vous savez quoi ? On partage moitié-moitié sur les fauteuils.
4: Mais...
0: On vous laisse les dossiers des fauteuils, comme ça vous pourrez bricoler un truc avec les poufs.
4: Mais taisez-vous, vous allez pas venir au cinéma, je veux pas vous voir.
0: Mais si, je prends les assises, vous gardez les dossiers.
4: Vous êtes des débiles. Profond. J'ai pas d'autres termes à vous dire.
0: Je prends ça pour un oui.
4: Bon, merci, au revoir.
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5: Allô ?
7: Oui, bonjour ma sœur.
5: Bonjour monsieur.
7: C'est bien les petites sœurs des pauvres ?
5: Oui.
7: Bonjour, c'est l'archevêché.
5: Oui.
7: Je vous passe sœur Germaine.
5: Oui.
7: Les petites sœurs des riches.
5: Oui.
24: Allô ?
5: Allô ?
24: Oh, bonjour ma sœur.
5: Bonjour ma sœur.
24: Sœur Germaine à l'appareil.
5: Sœur Germaine. Et moi, sœur Emmanuel.
24: Ah, Emmanuel. Mais Emmanuel, un ou...
5: Non, c'est sœur Emmanuel. Ah. C'est mon nom de religion.
24: Alors vous êtes aux petites sœurs des pauvres ?
5: Oui.
24: Eh bien, moi, je suis aux petites sœurs des riches.
5: Ah bon ?
24: À Neuilly.
5: À Neuilly.
24: Oui, c'est comme ça qu'on s'appelle maintenant, parce qu'il y a tellement d'argent...
5: Ah bon ?
24: Oh oui. Vous roulez en quoi, vous ?
5: Nous avons une 4L encore, nous.
24: Oh, eh ben ma pauvre.
5: Ah bon. Mais elle roule bien, vous savez.
24: Oui. Nous, on a 6 Porsche, 2 Bentley.
5: Ah bon ?
24: On a 2 Range Rover.
5: Ah bon ?
24: Oui. Et alors, votre bijoutier, c'est qui, vous ?
5: Notre bijoutier ? On n'achète pas de bijoux, nous.
24: Ah bon ?
5: Ben, pourquoi vous voulez qu'on achète des bijoux ?
24: Bah, à quoi ça vous sert tout l'argent ?
5: Eh ben l'argent, mais c'est pour servir les pauvres.
24: Bah oui, mais il en reste, non ? Il vous en reste pas après ?
5: Oh là là, on en a pas assez, au contraire.
24: Oh ben nous, à Neuilly, alors là, on en a, hein.
5: Tant mieux.
24: Oui, tous les samedis, après-midi, on va place Vendôme,
5: oui,
24: avec les petites sœurs des riches, et puis on achète des bijoux.
5: Ah bon ?
24: Oh oui, oh là là.
5: C'est pas notre cas. Et qu'est-ce que vous souhaitiez alors me dire ?
24: Je voulais savoir si vous aviez les cours de la bourse, parce que mon ordinateur est en panne.
5: Ah, écoutez, vous savez, je ne suis pas les cours de la bourse. Je pense qu'on vous renseignera mieux là où vous êtes, là, si vous êtes à l'évêché.
24: Ben oui, c'est vrai. Mais monseigneur, est justement, il est sur Internet, lui.
5: Ah bon ?
24: Oui, il est en train d'acheter un 3-mâts, là.
5: Ah bon ?
24: Alors, évidemment, moi, je cherche les cours de la bourse parce que je voulais savoir où j'en étais, quoi.
5: Oui, oui, oui.
24: Mais non. Pas sur mon PE, hein. Sur
5: moi, je ne peux pas vous renseigner.
24: Ah bon ?
5: Non.
24: Alors, vous allez où en vacances cet été ?
5: Ben, nous n'allons jamais en vacances, nous.
24: Pardon ?
5: Nous allons faire une retraite spirituelle chaque année.
24: Vous faites ça où ? À Saint-Tropez ?
5: Non, non, non, non. Non, non, nous allons dans des maisons de petites sœurs.
24: Ah oui ?
5: Là, oui.
24: On part à Marrakech ce week-end. Je suis embêtée parce qu'on devait aller justement place Vendôme acheter des bijoux, mais ils nous ont programmé un week-end à Marrakech.
5: Ah bon ?
24: À la Médina, oui.
5: Mm-hmm.
24: Oh oui, oh là là là là. Pff.
5: Eh bien écoutez, bon courage.
24: Oh ben vous savez, il nous en faut, hein, vous
5: mais
24: savez.
5: Je prie pour vous. Et ben, priez pour nous aussi.
24: Oui, il nous en faut du courage en
5: on
24: ce
5: a
24: moment.
5: Besoin.
24: On en a besoin, vous savez, vous êtes au courant de ce qui nous arrive.
5: Non, je ne suis pas au courant.
24: Ah bon ? Eh ben, figurez-vous que la saison de la truffe est terminée.
23: Mm-hmm.
24: Quand on a appris ça hier soir, je peux vous dire, on a fini notre caviar dardard et on est allé regarder un film dans notre cellule, on était dégoûtés.
23: Mm-hmm.
24: Ah, c'est pas une vie d'être une petite sœur des riches, hein.
23: Non.
24: Bon, ben, ma sœur.
23: Voilà. Au revoir, ma sœur.
24: Au revoir, merci. Ma sœur. Et puis, on se reverra là-haut.
23: Oui, sûrement.
24: Oh oui, j'ai fait construire, j'ai acheté du terrain.
23: Merci.
24: Au revoir, ma sœur.
23: Au revoir, ma sœur.
24: Au revoir.
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9: Bonjour.
0: Bonjour, madame, je suis bien chez l'électricien.
9: Patientez quelques instants, s'il vous plaît, merci.
0: Hop. Oui, bah d'accord.
9: Au plaisir, merci à vous. Oui, allô?
0: Oh là là, je suis tombé sur le répondeur, ça y est.
9: Non, c'est pas le répondeur, c'est moi-même, j'étais en train de finir avec un client.
0: Mais si, ça c'est une machine qui parle.
9: Non, c'est pas une machine, monsieur.
0: Bon, je reconnais, c'est les fausses voix d'ordinateur.
9: Non, mais monsieur, vous parlez à un être humain, là, hein. Parlez pas à un ordinateur, hein.
0: Oh bah si, vous êtes clairement un ordinateur.
9: Du tout, monsieur.
0: Oh bah si.
9: Du tout, allez-y, demandez-moi ce que vous voulez.
0: D'accord, ordinateur, passe-moi une vraie personne.
9: Mais monsieur, vous avez une vraie personne au téléphone, monsieur.
0: Oui, bien sûr.
9: Oui, bien sûr.
0: Bon. Ordinateur, j'insiste.
9: Oui, allô, vous m'entendez?
0: Ah, il y a un deuxième répondeur.
9: Non, mais vous êtes pas sur le répondeur, hein.
0: Ah, là, c'est une vraie personne.
9: Oui, c'est une vraie personne, oui, c'est pas un répondeur, hein.
0: Non, mais je demande, parce que comme c'est votre ordinateur d'intelligence artificielle qui a décroché.
9: Oui, bah, c'était mon associé.
0: Ah, ok, en fait, vous avez un associé robot.
9: C'est un vrai associé. On a juste un répondeur qui vous dit de rappeler tel ou tel numéro en cas d'urgence, laisser un message.
0: Oh là là, et bah, ça recommence, voilà, le répondeur s'est remis en marche.
9: Non, c'est juste moi qui me suis présenté. Bonjour, vous êtes bien.
0: Ah, bah voilà, je suis en train de me faire avoir. Depuis tout à l'heure, je parle à une intelligence artificielle.
9: Oh là, mais non, je vous dis, je suis électricien.
0: Ou bien, vous êtes surtout la machine qui est programmée pour dire qu'elle est électricien.
9: Bah, vous voyez bien que vous avez quelqu'un de correct en face de vous, non? C'est pas un répondeur...
0: Bon, on peut être correct et intelligence artificielle.
9: Mais qu'est-ce que vous voulez mon numéro de portable? Je vous le donne.
0: Oui, hein, vous allez me donner le numéro d'un téléphone artificiel. Qui va probablement aboutir à une messagerie artificielle.
9: Bah, mais c'est quand même incroyable d'avoir affaire à des gens comme ça qui comprennent pas le français, hein.
0: Alors, peut-être que je comprenne pas le français, mais moi, au moins, je suis une vraie personne.
9: Je vous dis que je suis pas quelqu'un de virtuel. Y a quoi de pas clair là-dedans?
0: Bah, c'est exactement ce que me dirait un robot.
9: Ben, rappelez, vous avez tombé sur le...
0: Sur la vraie personne, d'accord.
9: Non, pas sur la vraie personne, vous êtes sur la vraie personne.
0: Bon, admettons que je suis sur la vraie personne. Écoutez, je connais du monde chez Martin Télécom, je vais faire une demande pour retirer votre répondeur.
9: Mais y a pas enlevé le répondeur? Ça fait 15 ans que l'entreprise est comme ça. Qu'est-ce que vous me racontez qu'il y a un truc artificiel qui reprend le relais?
0: Bah ouais, méfiez-vous, parce que si ça se trouve, l'intelligence artificielle, elle est en train de piquer tous vos clients et hop, elle les envoie en Chine.
9: Mais qu'est-ce que vous me racontez que les clients auraient été récupérés en Chine? Vous laissez un message, le client, il part en Chine?
0: Ah bah oui, mon beau-frère, il a fait comme vous. Il faisait répondre ChatGPT à sa place. Et puis, en 2 mois, il s'est fait piquer tous ses clients.
9: Oui, mais votre beau-frère, qu'il se fasse bouffer par un truc artificiel, ça, je m'en fous.
0: En plus, il avait aussi installé l'intelligence artificielle dans sa maison. Bah. Et ben, en 6 mois, il s'est fait mettre à la porte de chez lui.
9: Bah, 6 mois à la porte, qu'est-ce que je voulais que je vous dise?
0: Ah bah ouais, maintenant, c'est ChatGPT qui vit dans sa maison, avec sa femme Martine et tous les gosses.
9: Qu'est-ce que vous me racontez?
0: Eh oui, c'est le grand remplaçage. Les robots vont nous prendre toutes nos places.
9: Oui, sauf que nous, on n'a pas de truc artificiel. Je vous dis, c'est mon associé.
0: Ouais, et qui vous dit que votre associé, c'est pas un associé virtuel?
9: Mais qui me dit que mon associé, mais il est pas virtuel, hein?
0: Et comment vous le savez?
9: Il est un peu plus gros que moi, il boit de l'alcool, il mange.
0: Comme
9: il...
0: par hasard, pardon, mais est-ce que vous avez la preuve qu'il picole vraiment?
9: J'ai la preuve. Bah, donnez-moi votre numéro de téléphone, je vais vous envoyer une photo avec.
0: Je suis désolé pour vous, mais je pense que vous êtes en train de vous faire doubler par un faux associé robot d'intelligence artificielle.
9: C'est incroyable, ça, ou quoi?
0: Comment ça, c'est incroyable?
9: De me les briser au téléphone, rien comprendre.
0: Bah, malheureusement, c'est beaucoup plus répandu qu'on le croit. Si vous saviez le nombre d'associés robots chinois virtuels qu'on trouve en France.
9: Là, mais vous.
0: Ah non, mais ils sont partout!
9: Vous êtes con, hein?
0: Alors, peut-être que je suis con.
9: Bah oui.
0: Ou peut-être que depuis le début, vous parlez à une connerie artificielle.
9: Mais...
0: Eh oui, madame, je suis la première connerie artificielle en ligne.
9: Bon, au revoir.
0: Ah non, mais essayez, posez-moi n'importe quelle question, je ne connais aucune réponse.
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12: Oui?
15: Oui, bonjour, madame.
12: Bonjour.
15: Je suis bien à l'école...
12: Oui,
15: bonjour madame, monsieur de la place à l'appareil inspection d'académie, est-ce qu'on peut avoir la direction?
12: C'est moi.
15: Ah bah très bien, bonjour. Un inspecteur d'académie est venu vous voir, je ne sais pas si vous l'avez vu.
12: Non, je ne l'ai pas vu.
15: Il n'est pas arrivé encore, est-ce que s'il arrive vous pouvez lui demander de nous rappeler d'urgence à Toulouse?
12: Qui rappelle
15: absolument, monsieur de la place à l'inspection d'académie. Hein.
12: Oui.
15: Alors l'inspecteur d'académie s'appelle monsieur Moncu, M-O-N-C-U-L.
12: Oui, d'accord.
15: Ah, attendez parce que...
25: Il est arrivé, non?
15: Bah non, apparemment, il n'est pas arrivé.
25: Allô?
12: Oui?
25: Bonjour, madame.
12: Bonjour, monsieur.
25: Vous l'avez vu, non?
12: Mais,
25: Vous l'avez vu?
12: Mais qui?
25: Manqué.
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13: Allô?
0: Bonjour monsieur, c'est bien la fromagerie?
13: Oui.
0: J'ai un problème avec un camembert que j'ai acheté chez vous.
13: C'est quel camembert?
0: Vous savez, c'est ceux qui sont dans une boîte ronde en bois.
13: Bah tous les camemberts sont en boîte ronde en bois.
0: Oui, mais celui-là, il a aussi une étiquette ronde sur la boîte.
13: Bah là c'est pareil, c'est toujours en rond, les étiquettes des camemberts.
0: Ah oui, mais alors celui-là dans la boîte, le camembert est emballé dans un petit papier.
13: Bah c'est toujours le cas, c'est toujours le cas.
0: Oui, mais celui qui est rond, le camembert lui-même est rond.
13: Oui, mais ils sont tous ronds, monsieur, les camemberts.
0: Ah bon?
13: Ouais.
0: Enfin, le problème, c'est que je l'ai pesé, il fait 250 grammes.
13: Bah, vous m'avez dit que vous l'avez pesé, il fait 250 grammes.
0: Bah oui.
13: Et bah c'est normal.
0: Bah non.
13: Bah pourquoi?
0: Parce qu'aux infos, ils ont dit qu'il y avait 20% d'augmentation sur tous les fromages.
13: Non mais d'augmentation, pas d'augmentation du gramme.
0: Alors justement, augmentation grammatique, j'ai fait le calcul.
13: Non mais...
0: 20% de 250 égale 50.
13: Alors...
0: Plus 250 égale 300.
13: Non mais je pense que là...
0: Ding, alors... ding. Donc si vos camemberts font 250 grammes, c'est bien que ce sont des vieux de l'année dernière.
13: Mais ça va pas, non mais je prends pas des camemberts des vieux de l'année dernière. Non mais franchement...
0: Bah, pardon, vous allez pas me dire que c'est moi qui me trompe non plus.
13: Ah bah si.
0: Ah bah non.
13: Si, si, si.
0: Non, non, non.
13: Eh bah si, monsieur.
0: Eh bah non, monsieur.
13: Bah si.
0: Bah non, je vais vous rapporter le camembert.
13: Non, non, mais il est hors de question que je vous rembourse un camembert.
0: Ah bah si.
13: Ah non, mais non, non, mais non.
0: Ah mais si, mais si, si, mais si.
13: Mais non, mais vous... Non mais c'est pas possible quoi.
0: Ah non mais c'est dingue, c'est limite de la fraude camembertistique.
13: Mais fraude, mais n'importe quoi, tous les camemberts ils font 250 grammes, c'est marqué sur les étiquettes.
0: Non mais ça c'est normal vu que ce sont des fromages de l'année dernière.
13: Mais c'est pas des fromages de l'année dernière, vous voulez que je vous montre toutes mes factures
0: Ou alors, c'est le modèle de cette année, mais dans ce cas ça veut dire que vous vous mettez de côté 50 grammes par fromage.
13: Mais ça va pas, mais vous êtes pas bien, mais franchement vous êtes pas bien.
0: En fait vous prélevez des morceaux discrètement. Non, mais...
14: Oui, alors bonjour.
0: Ah, bonjour madame.
14: Alors je sais pas où vous avez vu qu'un camembert doit faire 300 grammes, il va falloir arrêter la bibine à mon avis. Hein.
0: Je m'excuse, mais c'est le poids officiel pour cette année.
14: Non, non, un camembert ça fait toujours 250 grammes. Cette année il fait toujours 250 grammes, l'année prochaine il fera 250 grammes, dans 3 ans il fera 250 grammes.
0: Ah bah non, parce que s'il prend 20% sur un an.
14: Mais de quoi ça a pris 20%? Qu'est-ce qui a pris 20%?
0: Tous les fromages, ils l'ont dit aux actualités.
14: C'est le prix. Alors là, vous mélangez l'inflation du prix et le poids d'un produit.
0: Ouais, bah, ça explique pas ce que vous avez fait de mes 50 grammes de fromage en plus.
14: Mais quels 50 grammes de fromage en plus? Faut arrêter la drogue, hein.
0: Bah, ceux que vous avez récupérés sur mon camembert de 300 grammes.
14: Mais ça change pas, hein, Neuchâtel, ça fait 200 grammes depuis plus de 20 ans. Un camembert, ça a toujours fait 250 grammes. Franchement, vous avez réussi à récupérer de la cocaïne sur les plages du Havre ou quoi? Vous savez, c'était pas de la farine, hein, là-dedans. Hein.
0: De la farine dans du camembert?
14: Vous êtes grave, hein, franchement. Là, je comprends pas, vous mélangez tous les pinceaux.
0: Non, mais pardon. Mélanger farine et camembert, reconnaissez qu'il y a un problème.
14: Non, non, mais je reconnais que vous êtes grave, que vous avez un problème.
0: Bon, vous savez quoi? Je vais passer.
14: Je vous attends. Allez-y, je vous attends. J'y suis là.
0: Oui, et puis le temps que j'arrive, je vous vois venir, vous allez changer toutes les étiquettes.
14: Mais quelles étiquettes? Je vous attends, j'ai changé quelles étiquettes?
0: Bah, celles de vos camemberts de l'année dernière.
14: Allez, vous savez quoi? Vous appelez les fraudes. Et puis vous venez avec eux, comme ça on va bien rigoler.
0: Ah, bah écoutez, si c'est pour bien rigoler, avec plaisir.
14: Bah, franchement, il y avait longtemps que j'avais pas rigolé comme ça.
0: Non, mais c'est super. Vous savez quoi? On se marre tellement qu'on devrait passer à la radio.
14: Oui, appelez la radio, ils vont bien rigoler aussi.
0: Ah bah j'espère, attendez, je les appelle tout de suite.
14: Allez. Allez.
0: Eh bah voilà, on est à la radio.
14: Eh bah c'est très bien.
0: Non mais on est vraiment à la radio.
14: Oui, c'est très bien.
0: Non mais c'est vrai.
14: Allez.
0: Non mais vraiment, vraiment. Allô.
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17: Laboratoire, bonjour.
18: Oui, bonjour madame, c'est le laboratoire d'analyse.
17: Oui.
18: Je voulais savoir si vous avez eu mes résultats.
17: Vous êtes monsieur?
18: Lamol.
17: L-A-M-O-L?
18: Oui.
17: C'est d'aujourd'hui?
18: Oui, ce matin. Vous n'étiez pas ouvert, donc je les ai déposés juste devant chez vous, là, devant la porte.
17: Moi, j'ai rien, là. Hein.
18: Ah, il n'y a rien?
17: Est-ce que c'était une analyse d'urine?
18: Oui.
17: Mais vous les avez déposées où, vos urines, ce matin?
18: Eh bien, devant votre porte.
17: Devant notre porte?
18: Oui.
17: Il n'y a rien là devant la porte, il n'y avait rien ce matin devant la porte.
18: Ah hein. Oh bah si, il y avait mes urines, alors là, si.
17: Mais ça ne se fait pas de déposer comme ça devant la porte par terre, vous les avez mises?
18: Oui.
17: Oh, ça ne se fait pas.
18: Mais pourquoi?
17: Et parce qu'apparemment, ils ont disparu, vos urines.
18: J'ai laissé ma carte de visite avec.
17: Un petit ou un grand flacon?
18: Ah, il n'y avait pas de flacon, hein.
17: Mais qu'est-ce que vous avez déposé alors?
18: Bah mes urines.
17: Et vos urines, vous les avez mises dans quoi?
18: Ben je ne comprends pas.
17: Vous me dites que vous avez déposé des urines ce matin.
18: Oui.
17: Mais dans un flacon comment?
18: Mais pas dans un flacon. Moi, j'ai pas de flacon comme ça. Je suis un particulier, moi.
17: Et alors, comment vous avez fait pour recueillir des urines?
18: Ben, j'ai uriné.
17: Vous avez uriné où?
18: Ben, devant votre laboratoire, devant la porte. Et j'ai laissé ma carte de visite en disant si vous pouvez faire un prélèvement. Alors, est-ce que vous avez fait les prélèvements? Est-ce que vous avez les résultats?
17: Vous avez uriné où?
24: sa porte est par terre devant la porte.
17: Vous avez uriné sur la porte du laboratoire?
24: Mais oui, vous n'étiez pas ouvert.
17: Et vous voulez qu'on fasse des analyses d'urine sur quel prélèvement? Sur la porte?
24: Ben oui. Moi, j'ai des analyses à faire, donc je voudrais avoir les résultats, s'il vous plaît.
1: Ne quittez pas, je vous passe ma collègue. Oui, qu'est-ce que vous voulez, monsieur?
24: Avoir mes résultats.
1: Mais comment vous avez pu... Vous expliquez à ma collègue que vous avez uriné sur la porte?
24: Oui.
1: Monsieur, enfin, vous imaginez bien qu'en urinant sur une porte, on peut décemment pas faire d'analyse d'urine.
24: Écoutez, je peux être franc avec vous, vous en avez vu d'autres dans la profession,
1: non,
24: j'imagine.
1: Non, écoutez, c'est la première fois, là, j'ai mes collègues qui sont à côté de moi, j'ai une collègue qui est là depuis 35 ans, c'est pas normal, hein, vous imaginez uriner sur une porte pour qu'on fasse des analyses d'urine, c'est inimaginable.
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1: Oui.
20: Oui, bonjour monsieur. C'est bien la Société nationale des cheminots ferroviaires?
1: Oui.
20: Je vous appelle parce que j'ai des tickets de train que j'avais achetés en décembre 2014.
1: Oui.
20: Et je voudrais savoir jusqu'à quelle heure je pouvais passer pour me les faire rembourser avec le tarif 2015 là.
1: C'est-à-dire?
20: Bah parce qu'il y a eu l'augmentation le 31 décembre. Du coup là il y a les 2,6% qui s'appliquent, c'est ça?
1: Oui, mais là si vous venez vous faire rembourser vos billets, on va vous rembourser du prix que vous les avez achetés.
20: Plus?
1: Ah ben non, pas plus, plus rien.
20: Bah si.
1: Ben non.
20: Plus les 2,6%.
1: Ben non, on rembourse que ce que vous avez payé.
20: Bah, et le bénéfice?
1: Mais quel bénéfice? La machine reprend la valeur du billet, vous rembourse la valeur du billet.
20: Oui, et puis derrière, vous les revendez, je vous vois venir.
1: Et je les mets dans ma poche, c'est ça que vous voulez dire?
20: Bah, je comprends bien, oui.
1: Bah alors, monsieur, on va arrêter là, parce que vos insinuations, là, ça passe pas du tout.
20: Non mais excusez-moi, je suis lucide, hein.
1: Maintenant, soit on arrête là, soit je vous passe mon responsable et c'est lui qui va vous parler.
20: Ah bah sinon, passez-moi la personne pour la négo directement.
1: Non, mais il n'y a pas de négociation.
20: Non, mais ce que je veux dire,
1: ça sert à rien d'hésiter à un moment donné, c'est totalement inutile.
20: Moi, je prends que 2%.
1: Il va falloir arrêter, quoi.
20: Ça vous laisse une marge de 0,6.
1: Vous êtes payé pour faire ça. Vous devez être payé par quelqu'un, c'est pas possible. Quelle personne sensée dans sa tête viendrait à proposer des choses comme ça?
20: Bah,
1: c'est pas possible.
20: Excusez-moi, c'est juste une question de sens pratique.
1: D'être aussi ou borné ou d'avoir ne serait-ce que cette once d'idée, faut vraiment avoir un souci, hein. Je vous promets, hein. Il faut arrêter, hein. Il faut arrêter, hein, parce que,
20: Non mais madame.
1: Ah non, vous êtes là à m'appeler pour avoir 2,6% sur vos billets les 2,6% que vous n'avez même pas payé.
20: Bon, écoutez, passez-moi dans ce cas la personne.
1: Donc, ou vous venez avec vos billets, on vous rembourse ce que vous avez payé.
20: Plus
1: rien du tout.
20: Vous êtes dur, hein.
1: Ou alors vos billets, vous les gardez, vous les vendez à quelqu'un, vous faites une plus-value, vous faites ce que vous voulez. Mais si vous venez au guichet, on vous les rembourse le prix que vous avez payé.
20: Et
1: c'est tout.
20: Ah ben non, à la limite.
1: Non. Il y a pas de. À la limite, on s'arrange ou machin, je m'en fous. On vous les rembourse ce que vous avez payé. Sinon, vous en faites ce que vous voulez. Vous les foutez à la poubelle. Vous les mettez ailleurs. Je m'en fous. Mais nous, on fait voilà.
20: Bah, j'ai les pochettes cartonnées avec. Ça va être difficile quand même.
1: Mais... écoutez, peut-être le pliant un petit peu. Ça risque de rentrer.
20: Bon, bah, dans ce cas, passez-moi le négociateur, enfin le responsable.
21: Oui, mais c'est moi qui prends la communication.
20: Ah, vous êtes le responsable?
21: Oui.
20: Ah bah c'est du rapide, bonjour madame.
21: On vous rembourse le prix que vous les avez achetés.
20: Plus?
21: Non, pas plus.
20: Non mais...
21: elle vous a déjà répondu. Donc
20: non, mais apparemment...
21: on va pas palabrer.
20: Je ne cherche pas à labrer du tout.
21: Il n'y a pas de plus.
20: Non mais, enfin ce que je veux dire c'est qu'on se comprend, il y a le tarif pigeon et puis il y a le tarif...
21: Non mais pour tout le monde c'est pareil.
20: Je peux même vous filer des petites pochettes cartonnées avec. Parce que
21: oui, non mais c'est pas la peine d'essayer de nous refiler quoi que ce soit.
20: Les pochettes c'est cadeau, hein, c'est pas...
21: Ça, oui
20: c'est
21: bah pour nous aussi c'est cadeau, on vous les offre. Hein.
20: Non c'est moi qui vous les offre.
21: Bon, ok.
20: Ok, allez, 50-50, on n'en parle plus, marché conclu.
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22: Allô?
26: Allô?
22: Oui?
26: Oui, bonjour madame. Bonjour monsieur.
22: Madame Marfort.
26: Oui.
22: Madame Marfort, ça va bien? Ça va fort, hein?
26: Ça va fort.
22: Ça va fort, très bien. Bonjour madame, gendarmerie nationale, pareil. Adjudant de la place. Ah là, ça va moins fort là, hein?
26: Oui, non, j'écoute, hein.
22: Ouais. Là, ça va moins fort, là.
26: Qu'est-ce qui vous amène?
22: Bah, en général, c'est mon adjudant-chef, c'est lui qui me conduit, pourquoi me demander ça?
26: Ah bon?
22: Bah, je comprends pas.
26: Moi non plus.
22: Bon, madame.
26: Oui.
22: Votre véhicule?
26: Oui.
22: Est de quel type?
26: Je n'en sais rien. Je n'y connais rien.
22: Non, mais est-ce que, attendez, c'est simple, est-ce que c'est un type 4 roues ou un type 2 roues?
26: Je ne peux pas vous dire, c'est peut-être un type 4 roues.
22: Donc, votre voiture a 4 roues, nous sommes d'accord?
26: Oui, elles ont toutes 4 roues.
22: Pardon, madame?
26: Elles ont toutes 4 roues, mais je ne sais pas dans quel type qu'elle est.
22: Bon, écoutez, madame, si vous commencez à vous moquer...
26: Non, j'écoute.
22: D'un gendarmerie nationale...
26: Oh, vous savez, je suis vieille. Hein.
22: Mais non!
26: Oh là là!
22: Mais c'est dans la tête, vous rigolez, c'est ça qui compte. Vous êtes très bien dans votre tête.
26: Je vais bientôt partir pour le grand voyage.
22: Oh, bah, vous n'avez pas l'air d'y danser. Moi, je peux vous dire, à la voix...
26: Oh oui, mais ça ne durera pas!
22: Mais si!
26: Non.
22: Écoutez-moi,
26: non.
22: Vous m'entendez?
26: Oui. J'écoute.
22: Vous m'entendez? Vous n'entendez que le son de ma voix, madame.
26: Oui.
22: Est-ce que vous êtes prête pour le grand voyage?
26: Oui, prête.
22: Bien.
26: Voilà.
22: Eh bien, madame, la gendarmerie nationale vous souhaite une bonne route.
26: Voilà, je vous remercie.
22: Et si vous voyez l'adjoint-chef Charrier qui nous a quittés malheureusement lors d'un accident de voiture il y a 3 ans, il est encore bourré, vous pouvez le saluer de notre part?
26: Oui, oui, entendu. Je ferai votre commission.
22: Vous avez noté son nom?
26: Eh bien, je vais marquer tout de suite avec mon crayon.
22: Voilà, adjoint-chef.
26: Oui.
22: Charrier.
26: Charrier.
22: Ouais.
26: Bon, j'inscris tout de suite.
22: Voilà.
26: Et si je le vois, je vais lui donner le bonjour de votre part.
22: Voilà.
26: Hein? Entendu.
22: Merci à vous.
26: Oui, au revoir.
22: Au revoir.
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4: Oui.
20: Bonjour madame, c'est bien le magasin de motos et scooters?
4: Oui.
20: Monsieur Martin à l'appareil, société Martin Parking.
4: Mmh.
20: Vous avez des véhicules qui sont stationnés dehors?
4: Des véhicules qui sont stationnés dehors?
20: Oui, des deux roues, oui.
4: Ah non, pourquoi?
20: Parce qu'on va venir pour faire le marquage payant.
4: Le marquage payant? Marquage payant pourquoi?
20: Bah, pour les deux roues.
4: Les stationnements payants pour les deux roues, où ça?
20: Devant le magasin.
4: Mais...
20: Ah! Il y a une mobylette derrière.
4: Mais donc, c'est-à-dire que si les clients, ils viennent chez moi, qui veulent stationner leur véhicule sur le trottoir, ils vont devoir payer?
20: Ça dépend du véhicule. Les voitures pourront se mettre gratuitement sur votre trottoir. En revanche, oui, c'est payant pour les motos.
4: Ben non! Mais moi, je paye rien, monsieur.
20: Vous inquiétez pas, je vous compte un forfait.
4: Mais vous avez rien à me compter du tout, monsieur.
20: Ah oui, mais comment vous faites avec vos véhicules?
4: Mais les véhicules, je les rentre chez moi. Mais pourquoi je vais les payer, mais que j'ai pas de véhicule dehors? Je mets jamais de véhicule dehors, monsieur.
20: Eh ben, maintenant, vous pourrez.
4: Ben, je le mettrai pas. Mais vous êtes malin, pourquoi vous? Qu'est-ce que je vais aller payer pour quelque chose que je n'utilise pas, monsieur?
20: Pardon, mais quand vous recevez des motos, elles arrivent bien par quelque part.
4: Non, mais attendez. Mais le véhicule, le camion de livraison, il arrive, il se met sur la route, il décharge, je rentre le véhicule tout de suite, monsieur.
20: Hop, attendez, on reprend. Le camion, il arrive.
4: Non, mais le camion de livraison, il arrive.
20: Ok, ensuite.
4: Il décharge, on rentre.
20: Hop, attendez, il paye son parking, le camion?
4: Ben, il n'y a pas de stationnement.
20: Ah, ok, donc je rajoute un stationnement camion.
4: Non, vous n'avez rien rajouté du tout, moi je ne paye rien du tout, de toute manière. Je vous le dis.
20: Oui, ben, vous dites au chauffeur de payer sa place.
4: Le stationnement est gratuit dans la rue. Alors, je vois pas pourquoi vous allez me faire payer.
20: Justement, oui, comme c'est gratuit pour les voitures, on se rattrape sur les deux roues et les livreurs.
4: Ben, qu'est-ce que c'est que cette histoire?
20: Cela dit, vous n'êtes pas obligé de vous garer devant puisque je vous ai attribué un parking privé qui se trouve à peine à 10 km.
4: Non, mais t'es malade, toi, quoi, une dizaine de kilomètres? Mais t'es pas arrêté la bignasse, là, vous, hein?
20: Pardon, quelle feignasse?
4: Mais il faut arrêter la bibine, je dis. Qu'est-ce que je vais aller foutre des véhicules à 10 km de chez moi?
20: Alors non, vous n'aurez pas à les mettre vous-même puisque je vous ai recruté un moturier.
4: Non, mais ça va pas, non?
20: Non, mais vous allez voir, c'est comme un voiturier, mais pour les motos, un moturier. Donc, il les embarque.
4: Non, mais tu dis même rien du tout, monsieur. Moi, les véhicules, je les rentre chez moi. Qu'est-ce que je vais aller payer un parking à 10 km? Non, mais...
20: C'est vrai qu'à partir du moment où vous payez un parking à 10 km, comme vous dites, autant en profiter.
4: Mais je vais rien payer du tout.
20: Je m'excuse, mais je vais pas bosser gratos non plus.
4: Est-ce que je vous ai demandé quelque chose? Est-ce que j'ai signé un bon de commande pour avoir un parking? Non.
20: Non, mais est-ce qu'on en a vraiment besoin?
4: Bon, ça suffit. Maintenant, vous arrêtez.
20: Vous savez quoi? On dit top là et c'est bon, on n'en parle plus.
4: Adieu.
20: Oui, allô?
4: Oui, bah, je t'ai dit adieu.
20: Ok, donc je prends ce adieu pour un oui?
4: Non. N-O-N.
20: Ah.
4: Tu comprends ou pas? Ou faut que j'appelle le javanais pour te le dire en javanais?
20: Alors oui, passez-moi le javanais parce que là, on sait pas si c'est oui ou si c'est non.
4: Ah, écoute, tu dois rien comprendre du tout.
20: Ah, j'avoue que je suis en perplexitude. Donc au final, quoi, c'est oui?
4: Non. T'arrêtes de m'emmerder au téléphone. Si t'as des couilles, tu m'appelles pas en privé.
20: Pas de problème, je déprivatise ma ligne. Ah, eh ben, elle m'a mis en attente.
4: Qu'est-ce qu'il me raconte?
20: Ah, c'est pas de bol, hein. Je sens qu'elle allait dire oui en plus.
4: Il comprend rien, lui ou quoi?
20: Lui, il comprend que vous risquez de rater une super affaire.
4: Ben ouais, t'as raison, tu vas venir prendre un coup de fusil entre les deux yeux, toi.
20: Alors, malheureusement, je suis allergique au coup de fusil entre les yeux.
4: Adieu.
20: Bon, je prends ça pour un oui.
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7: Oui, refuge Aquapiche, bonjour.
8: Bonjour, madame. C'est la société protectrice des animaux.
7: Oui, monsieur.
8: Oui, bonjour, madame, mademoiselle Ledoux, à l'appareil.
7: Oui.
8: Excusez-moi de vous déranger, je vous appelle de Hayange. Voilà, je me permets de vous appeler pour un petit renseignement, voyez-vous. J'ai un caniche, vous savez, les petits caniches, là.
7: Oui.
8: Hein? Et mon petit-fils a ramené de son voyage en Amazonie un poisson dans un bocal, un piranha.
7: Un piranha?
8: Oui, il m'a dit que c'était très dangereux. Mamie m'a-t-il dit, il faut faire attention.
7: Ben oui, un piranha, c'est dangereux.
8: Vous croyez?
7: Non.
23: Allô?
8: Bonjour, monsieur.
23: Bonjour, voilà. Alors, ce qu'il faut savoir chez les piranhas, c'est qu'il y a plusieurs sortes.
8: Oui.
23: Et qui ne sont pas tous dangereux. Il y a une sorte en Amazonie qui est très dangereuse, mais ils sont tous en bande. Si là, vous avez un piranha solitaire, c'est qu'il n'est pas dangereux.
8: Mais en attendant, je me demandais si je pouvais laisser le petit caniche à côté du bocal où il y a le piranha.
23: Vaut mieux se méfier quand même.
8: Non, mais le vétérinaire doit venir, là, pour qu'il vienne s'occuper de son alimentation.
23: Oui.
8: Je vais laisser le numéro auquel le vétérinaire y rentre et puis qu'il me trouve pas.
23: Ouais.
8: Si jamais il appelle, hein, vous lui dites que je reviens dans 2 minutes.
23: D'accord.
8: Je vous remercie, monsieur.
23: Ouais, au revoir.
8: Au revoir, monsieur.
7: Oui,
3: Bonjour.
9: Oui, bonjour madame, c'est le refuge de la SP1.
3: Oui, monsieur.
9: Oui, bonjour madame, je suis le docteur de la place vétérinaire à Hayange.
3: Oui.
9: Excusez-moi de vous déranger, je viens d'arriver chez une dame chez qui j'avais rendez-vous.
3: Oui, et la dame, elle vient juste de partir, elle a dit qu'elle revient dans 2 minutes.
9: Madame Ledoux.
3: Oui, c'est parce que c'est au sujet du piranha.
9: Bah, attendez, il y a un petit problème justement, je me permets de vous appeler parce qu'il y a un bocal hein, sur la table de la salle à manger où est le téléphone.
3: Oui.
9: Et à côté du bocal, je ne sais pas ce qui se passe, mais il y a une carcasse de chien encore fumant.

0: qu'est-ce qui se passe ici?
1: Allô?
0: Qui c'est qui a l'appareil?
1: Mais le refuge!
0: Mais qu'est-ce que vous faites là, vous? Mais qu'est-ce qu'il y a dans le bocal, là?
1: C'est le bras du vétérinaire!
0: Pardon, madame?
1: C'est le bras du vétérinaire!
0: Oh, ben zut alors!
1: Mais madame, vous comprenez pas, il a mordu le vétérinaire! Il a... Où est le vétérinaire?
0: Ben j'en sais rien, il y a un bras dans le bocal, puis il n'y a plus que la carcasse de Toto!
1: Et le piranha, il est où?
0: Attendez, je vais le regarder.
1: Mais non, enlevez-vous par qui vous mord!
0: Oh ben mince, il y a mon postiche qui est tombé dans le bocal, dites-moi!
1: N'allez pas le chercher!
0: Il est en train de bouffer ma perruque!
1: Ben laissez-le!
0: Oh ben non, ça va pas, ça! Il est en train de bouffer ma perruque!
1: Mais c'est pas grave, où vous habitez?
0: Ah ben voilà le vétérinaire qui sort du placard! Bonjour, monsieur!
1: Passez-moi-le!
0: Ben il vous manque un bras!
1: Ben oui, madame!
2: Ben oui, c'est votre piranha, là!
1: Allô?
2: Excusez-moi, madame, je peux pas tenir le... Attendez, si vous pouvez me mettre le...
1: Mais c'est... Vous êtes sans bras, là?
2: Oh ben ça va, il me l'a coupé net, hein!
1: Oh!
2: Mais moi, je suis droitier, donc ça va, hein!
1: Mais écoutez, vous avez du courage, monsieur. Moi, je vous le dis, hein. Faut la tuer, la bête, là. Vous avez vu le dégât qu'il fait?
2: Mais qu'est-ce qui s'est passé, madame, là? Vos cheveux?
1: C'est une perruque.
2: Comment?
1: C'est une perruque.
2: Mais où est-ce qu'elle est, sa perruque?
1: C'est le piranha qui l'a mangé.
2: Pardon, madame?
1: C'est le piranha qui l'a mangé.
0: Docteur, si on l'envoyait au refuge...
1: Ça va pas, non?
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4: Oui, bonjour.
5: Oui, bonjour, monsieur. C'est bien le PMU?
4: Oui, vous êtes bien au PMU.
5: Je vous appelle parce que j'ai mon beau-frère qui m'a dit qu'on pouvait jouer en ligne au poker avec le PMU.
4: Ah ben, oui.
5: Oui, d'accord. Eh ben, c'est parti, je mets 5 euros.
4: Ah non, mais moi, je sais pas. Hein.
5: C'est à vous de jouer.
4: Comment c'est à moi de jouer?
5: Bah, j'ai...
4: Ah mais non, mais vous pouvez
5: je
4: pas...
5: Je remonte de 3 euros, donc ça fait 8 à vous.
4: Mais qu'est-ce que vous me faites là?
5: Bah, je joue...
4: Là, vous êtes par téléphone.
5: Vous suivez? Vous montez?
4: Attendez,
6: bonjour, ah. Je suis bar PMU, monsieur.
5: Un nouveau joueur dans la partie, bonjour monsieur.
6: Non, c'est monsieur, c'est madame.
5: C'est pour une petite partie.
6: Monsieur, vous allez sur internet, vous regardez, vous tapez jeu en ligne, ça
5: oui,
6: veut
5: mais
6: dire
5: excusez-moi.
6: Jeu sur internet.
5: Là, vous me parlez des jeux électroniques.
6: Mais qu'est-ce qu'il dit?
5: Pardon?
6: Vous avez bu, nous, vous êtes... Mais qu'est-ce que vous dites?
5: Bah, il dit que c'est à vous de jouer, parce que moi j'ai mes 5 cartes.
6: Mais je suis un bar, monsieur, je suis un bar PMU. Vous pouvez pas jouer avec un téléphone, hein.
5: Vous bluffez.
6: Je bluffe quoi?
5: Bah, vous bluffez, le coup de... Je suis sûr que vous bluffez, vous avez un jeu de...
6: Un bar où il faut venir pour jouer aux courses des chevaux.
5: Elle n'a pas compris.
6: C'est je ne fais pas de poker.
5: Pour le... Bah si, en ligne.
6: Il y a un problème. Je sais pas, vous me dites que oui, vous êtes en PMU.
5: Allô?
6: Oh putain, mais il est encore là.
5: Oui, il est encore là. Et...
6: Qu'est-ce qu'il a?
5: Il est dans la partie, hein, il joue.
7: Marie, il faut que tu écoutes ça, c'est pas possible.
5: Allô?
7: Oui.
5: Ah bon, on change de joueur en pleine partie, bravo.
7: Non, attendez. Oui. Je pense qu'on s'est pas compris.
5: Oui, donc vous reprenez la main?
7: Mais vous... Excusez-moi, je suis obligée de rire.
5: Bah.
7: Pour jouer.
5: Allô?
7: Pas de carte.
5: Je fais un switch et c'est à vous de prendre la main.
7: Je vais passer la main, si ça vous gêne pas.
5: Ok, je fais un wipe out sur la reine. Et je twerk deux cartes en way down.
7: J'y comprends rien au poker, monsieur. Je connais les courses de chevaux, mais pas le poker.
5: Je fais un switch back dans ce cas.
7: Je veux pas lâcher le morceau de bonhomme.
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8: Oui, allô?
0: Allô, monsieur Noir?
8: Oui.
0: Vous êtes bien, dites-moi bonjour, vous êtes bien 34 de la rue, vous?
8: Oui.
0: Ah, parce que moi je suis au 15.
8: Oui.
0: Et voilà, et je me permets de vous appeler parce que je viens d'avoir une portée de chats, j'en ai eu 7 des chatons.
8: Oui.
0: J'ai pas le courage d'aller les noyer. Voyez-vous, et je voulais savoir si vous qui êtes mon voisin, vous pourriez aller les noyer vous-même cet après-midi.
8: Ah, en fin de soirée. Je suis pris cet après-midi.
0: Ah, oh, c'est gentil. En fin de soirée, vers quelle heure?
8: Oh, 6h30 par là.
0: D'accord.
8: Oui.
0: Bon, il y en a 7.
8: Ah, bon Dieu.
0: Oui, ça fait trop pour moi.
8: Ah non, puis des chats, bon, bah, il faut les nourrir, hein.
0: Oui, c'est ça.
8: Vous êtes au numéro 15?
0: Oui, voilà.
8: Quel nom c'est, sans curieux?
0: Alors, Madame Lamolle.
8: Madame?
0: Lamolle.
8: Vous êtes en face chez Mimille, là, non?
0: Oui, comment? Exactement.
8: Ah, c'est la grande maison.
0: Voilà.
8: Oui. Vous avez...

0: Votre petit-fils avec vous ?
1: Exactement.
0: Ah, d'accord, madame.
1: Voilà.
0: Bon, ben, je sonnerai, puis, ben, on les noiera, hein. Parce que...
1: Oui, je peux pas faire autrement.
0: Ça serait des lapins encore, ça irait ?
1: Oui, on pourrait les revendre à la boucherie ou...
0: Oui, oui, non, mais on ferait du pâté de lapin.
1: Ah, ben, attendez, parce que ça tombe bien. Mon fils, il a un lapin, et il m'a mordu.
0: Ah, oui.
1: Est-ce que ça vous embêterait également pour le lapin ?
0: Qu'est ?
1: Mon fils.
0: Oui.
1: Il a un lapin.
0: Oui.
1: Et le lapin, il s'appelle Sam.
0: Oui.
1: Et il m'a mordu.
0: Ah bon ?
1: Oui, il m'a mordu.
0: Ah oui, oui, oui.
1: Est-ce que ça vous embêterait
0: de ?
1: De vous en occuper ?
0: Oh, ben, je verrai ça en passant ce soir. Hein ?
1: Oui, vous pouvez vous en occuper du lapin ou pas ?
0: Oui, oui, oui, oui, oui.
1: Ah, c'est vrai ?
0: Oui, oui, oui.
1: Et là, vous ferez du pâté ou ?
0: Ah ben, on achète un peu de cochon, puis on mélange, on fait du pâté de... Vous voyez, il est gros ?
1: Oui, quand même.
0: Ah oui, oui. Bon, ben, on fait comme ça, madame ?
1: Oui. Et éventuellement, c'est vous qui allez lui tordre le cou ou c'est moi qui le fais ? C'est plutôt vous ?
0: Non, mais on les saigne, un lapin.
1: Ah, vous croyez ?
0: Ah ben si, il faut le saigner. Une bête, ça saigne.
1: Ah, mais il faut
0: pas... La viande, elle n'est pas bonne.
1: Ah, je lui tords pas le cou en vous attendant ?
0: Non. Ah non. On reparlera ça tout à l'heure.
1: Oui. Vous savez, pour vous remercier,
0: oui.
1: Hein, si ça ne vous embête pas, parce que je suis une dame honnête.
0: Oui.
1: Vous savez, je ne suis pas slave, mais oui. je suis honnête quand même, parce qu'on dit toujours les slaves honnêtes.
0: Oui, non, mais je vous écoute, là, oui.
1: Vous savez, les slaves honnêtes.
0: Oui. Ah.
1: Et je vous ferai une petite gâterie.
0: D'accord.
1: Ça vous embête pas ?
0: Non. Bon, à ce soir, madame.
1: Attendez, et mon voisin, vous le connaissez, Mimile ?
0: Oui, Mimile, oui.
1: Il est un peu...
0: Oh, il est un peu zozo, hein.
1: Voilà. Est-ce que ça vous embêterait de m'en débarrasser ?
0: De vous débarrasser de ?
1: Du voisin. Est-ce que ça vous embêterait de noyer avec les chats ?
0: Ah, non.
1: Mais pourquoi ?
0: Ah ben non, je le connais depuis longtemps. Il faut le laisser comme il est, hein, ce pauvre.
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4: Bonjour.
5: Bonjour monsieur, je suis bien chez le locataire de voiture.
4: Oui.
5: J'ai mon beau-frère qui a loué une voiture chez vous.
4: Oui.
5: Moi-même je suis garagiste, comme il avait crevé, il m'a confié la voiture pour que je change le pneu.
4: C'était une voiture de quoi ? De location ?
5: C'est ça, il l'avait loué il y a un mois ou deux.
4: Et donc du coup quand il nous a rendu le véhicule de location, il y avait déjà un nouveau pneu dessus.
5: C'est ça, mais moi j'ai toujours la roue de secours, donc je voulais savoir si vous voulez la récupérer.
4: Mais attendez, parce que nous dans nos véhicules de location, il n'y a pas de roue de secours, c'est tout des kits normalement des compresseurs.
5: Oui, c'est pour ça, comme il n'y en avait pas, moi je vous en ai commandé une, donc là je l'ai reçue.
4: Non, mais pas de roue de secours.
5: En plus, j'ai dû faire la vidange parce que c'était un petit peu limite. Donc...
4: Vous avez fait la vidange aussi ?
5: Oui, mais je vais vous faire un forfait.
4: Oh, bah alors, attendez, je vous passe personne, quittez pas.
5: Comment ça, vous me passez personne ?
4: Non, mais je vous passe la personne.
5: Oh, bah pas gêné, on me passe personne.
4: Non, je vous passe quelqu'un, je vous passe la personne.
5: Ah bah oui, je préfère
4: quittez
5: ça.
4: Quittez pas.
6: Quelques instants.
7: Bonjour.
5: Bonjour madame, excusez-moi, comme j'ai expliqué à votre collègue, j'ai la facture.
7: Attends, vous avez fait des frais sur mes véhicules à moi ? Pourquoi ?
5: J'ai commandé une roue de secours parce qu'en plus vous n'en aviez pas.
7: Non, vous n'avez pas à faire des frais sur mes véhicules.
5: Excusez-moi, mais s'ils étaient mieux entretenu, j'aurais pas besoin d'interventionner.
7: Attendez, une crevaison, moi j'y peux rien. C'est quoi ce délire ? Je fais aucun frais sur mes véhicules. Vous faites pas des frais que je suis pas au courant ?
5: Ah bah que vous êtes au courant que je vous le dis.
7: Non, mais moi je refuse.
5: Parce que moi j'ai une vidange, un pneu.
7: Et vous avez pas besoin de faire des vidanges ? Vous mettez pas les pièces appropriées. Vous avez mis quoi comme filtre à huile par exemple ?
5: Bah j'en avais un d'occasion si vous voulez.
7: Eh ben non, justement, vous avez pas à prendre ces décisions-là. Je vous rembourserai rien ce soir.
5: Ah bah pardon, mais alors maintenant que j'ai tout fait, comme par hasard, hop là.
7: Attendez, le propriétaire, c'est moi, monsieur.
5: Vous voulez venir ? Vous préférez me payer en liquide ?
7: Il est hors de question de vous payer en liquide. Je ne paye rien du tout, monsieur, vous avez pas compris ?
5: Bah si c'est ça, je viens et je reprends ma roue.
7: Reprenez ce que vous voulez, venez ici.
5: Ah bah je vais me gêner, et puis je vais aussi dévidanger la voiture.
7: Bah vous avez un ordre de réparation signé de ma part ?
5: Oui, je l'ai fait.
7: Ah non, c'est pas possible.
5: Ah si ?
7: Non, alors, dans ces cas-là, vous me l'envoyez par mail ou par fax ?
5: Alors, je vous écoute.
7: Donc le par mail, c'est contact, C-O-N-C-A-C-T.
5: Alors, contact.
7: Contact.
5: Bah non, vous me dites C-O-N-C-A-C-T.
7: Oui, ben ça fait contact, C-O-N-C-A-C-T.
5: Non, ça fait concact.
7: Contact.
5: Ou alors consact, si c'est un CCDI. Mais...
7: C-O-N-C-A-C-T, ça fait contact.
5: Ah non, C-O-N-C-A-C-T, ça fait concact.
7: Bah c'est contact.
5: Non.
7: Contact, arrobase.
5: Alors, arrobase, A.
7: R-O. Bah pas arrobase, c'est le sigle arrobase.
5: Oui, A-R-O.
7: Non, pas R-O, le sigle arrobase.
5: Comment ça ?
7: Bah le chiffre de l'internet, le arrobase.
5: Le chiffre, quel chiffre alors ?
7: Le A, le at.
5: Alors, atrobase, A-T-R-O.
7: Non, pas... vous avez la touche 0, le petit A avec un accent, et il y a le arrobase qui est là.
5: Ah, alors, A, accent, R-O.
7: Non, pas accent R-O. Bon. C'est un sigle, le arrobase.
5: Excusez-moi, vous savez vraiment de quoi vous parlez, là? Parce que j'ai l'impression
7: ben,
5: que...
7: Oui, je fais de l'informatique, monsieur, je sais de quoi je parle.
5: Bon, admettons.
7: Alors, vous m'envoyez ça par fax, ce sera plus facile.
5: Alors, attendez, je branche le fax. Ça passe, là?
7: Non, vous allez prendre le numéro de fax.
5: Comment ça? Bah, je suis en train de vous l'envoyer, là.
7: Non, non, non, c'est pas ce numéro-là.
5: Ça passe?
7: Non, vous vous foutez de moi ou quoi?
5: Ah bah, excusez-moi, mais là, il me dit que la ligne ne passe
7: mais,
5: pas.
7: Non, mais je suis en train de vous donner le numéro pour envoyer le fax.
5: Ah bah, il passe pas.
7: Mais je vous ai pas encore donné le numéro.
5: Attendez, je réessaye.
7: C'est pas mon numéro de téléphone, monsieur. Ça fait 5 fois que je vous le répète.
5: Eh bah non, échec.
7: Et vous avez de quoi noter mon numéro?
5: Pardon, mais alors, est-ce que vous êtes sûr aussi que vous savez faire fonctionner le fax? Parce que là,
7: non, je...
5: Attendez, bougez pas, je renclenche.
7: Allô?
5: Ah, là c'est passé, non?
7: Eh, vous foutez vraiment de ma gueule, monsieur, là. En plus, vous faites les pipipip.
5: Comme ça, je fais pipipip, pas du tout.
7: Donc, vous foutez vraiment de ma gueule?
5: Un petit peu, quand même.
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6: Allô, bonjour.
1: Bonjour, madame, c'est le docteur, le sexologue.
6: C'est la secrétaire du cabinet de sexologie, oui.
1: Mes respects du matin. Madame Ledoux à l'appareil. Je vous explique. J'ai un problème de sexologie.
6: Oui.
1: C'est-à-dire qu'hier, je suis allée chez mon dentiste. Et j'ai découvert une parution médicale, un journal, dans lequel il était question de quelque chose de nouveau dans l'anatomie de nous, les femmes.
6: Oui.
1: C'est-à-dire, je crois que c'est quelque chose d'érogène, le point G.
6: Oui.
1: Est-ce que c'est vrai que ça existe, ça?
6: Absolument.
1: Ah bon?
6: C'est-à-dire que le point G, c'est le point de Grafenberg. G étant l'initiale de Grafenberg.
1: Oui.
6: Mais en fait, c'est pas un point, c'est un muscle qui s'appelle le fascia de Alban.
1: Oui.
6: Qui existe chez toutes les femmes.
1: Ah bon?
6: Chez certaines, il est bien caché, mais il existe chez toutes les femmes.
1: Ah bah chez moi, il est bien caché parce que j'essaie de le trouver depuis une heure et je n'y arrive pas, docteur. Comment je fais?
6: Écoutez, la meilleure façon de libérer le fascia de Alban, c'est de se mettre à quatre pattes. Parce que ça fait basculer l'utérus dans la bonne position.
1: Alors, je suis donc à quatre pattes sur la chaise, comme vous me l'avez dit.
6: Bien, écoutez, il s'agit d'introduire le pouce et il se trouve sur la face ventrale. Maintenant, il est bien évident qu'une zone érogène ne se manifeste que par l'excitation.
1: Docteur !
6: Oui.
1: Je viens de basculer mon utérus, donc qu'est-ce que je fais maintenant?
6: Écoutez, moi je vous ai donné toutes les indications que je connaissais pour y avoir accès. Après, moi je ne peux pas en faire davantage.
1: Bon, attendez, attendez, docteur. J'ai une revue cochonne devant moi.
6: Eh bien écoutez, essayez, je vous laisse faire ça.
1: Je vous rappelle.
6: Dans la solitude.
1: Et dites-moi, je vous le rappelle si je l'ai trouvé.
6: Je serai ravie. Au revoir.
1: Au revoir.
6: Allô, bonjour.
8: Oui, bonjour. Je suis Robert, le fils de Madame Ledoux, qui vous a appelé tout à l'heure pour le point G. Vous vous souvenez?
6: Oui, oui, absolument.
8: Alors, nous avons suivi ce que vous nous avez dit.
6: Oui.
8: Alors, bon, ben, moi, au niveau du pouce, ça m'a rien fait, mais alors ma mère...
6: Elle...
8: Alors là, je dois vous dire que j'ai jamais imaginé une chose comme ça. Hein.
6: Elle l'a trouvée.
8: Ah oui, elle l'a trouvée.
6: Mais j'en suis ravie.
8: Mais alors, est-ce que c'est normal? Elle dort, là, elle ronfle et tout, là.
6: Ben écoutez, après une grande satisfaction, le sommeil est réparateur, absolument.
8: D'accord. Dites-moi, moi, en tant qu'homme, point G, il n'y en a pas.
6: Mais vous, étant un homme, vous n'avez pas besoin de... Vous n'avez pas, disons, vous avez un pénis entier, alors que le fascia de l'Alban n'est qu'un résidu.
8: Oui, mais enfin, est-ce
6: du
8: que
6: corps érectile du pénis de l'homme.
8: Est-ce que les portes du pénis entier, c'est-à-dire, comme vous me dites que j'ai un pénis entier, est-ce que c'est facilement accessible?
6: Un pénis entier, à mon avis, c'est tout à fait accessible avec une main formée de façon tout à fait normale avec 5 doigts, oui.
8: D'accord. Bon, ben bah, écoutez.
6: Il n'y a pas de problème à ce niveau-là.
8: Attends. Ah ben, elle se réveille, attendez. Alors, allô, docteur?
6: Oui.
8: Oui, elle veut vous parler, vous remercier. Je la passe.
1: Allô?
6: Bonjour.
1: Je vous remercie, docteur.
6: Je suis ravie que vous l'ayez trouvé.
1: J'ai fait une grande découverte, une satisfaction. Je n'ai jamais éprouvé ça de ma vie.
6: J'en suis ravie.
1: Alors, je tiens à associer mes remerciements à mon fils Robert, qui est à côté de moi, vous-même, docteur, ainsi que donc l'inventeur qui s'appelle Grafenberger.
6: Grafenberg, oui.
1: Grafenberg. Donc,
6: c'est pas un inventeur, hein?
1: Enfin, le découvrateur.
6: Oui, oui, c'est ça.
1: Vous le remercierez pour moi.
6: Si... Je ne manquerai pas.
1: Il habite à Paris, non?
6: Il est mort depuis longtemps.
1: Ah
6: j'en
1: bon?
6: Ai bien peur.
1: Et il en a découvert d'autres, des points comme ça?
6: Non, non, il s'est contenté de celui-ci.
1: Ah bon.
6: Écoutez, je vais vous laisser, mais je suis ravie que vous l'ayez trouvé.
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9: Oui, bonjour.
5: Oui, bonjour monsieur, c'est bien l'hôtel ?
9: Oui, bonjour monsieur.
5: Je vous ai fait une annonce sur BnB pour que vous ayez plus de chambres louées. Il faudrait qu'on voit comment on s'arrange.
9: J'ai rien demandé à personne, donc je travaille pas avec Internet directement. Donc je vois pas pourquoi vous avez été mettre des annonces à notre nom, alors vous avez pas notre accord, je suis désolée.
5: Hein. Vous, ça vous ramène des clients en plus, moi ça me permet de toucher au passage un petit pourcentage.
9: Mais non ! Alors quelle autorisation ? Vous avez le droit d'aller faire une annonce. Vous êtes dans un hôtel, vous êtes pas chez un civil, hein. Je suis désolée. Hein.
5: Oui, mais alors justement, c'est là que j'ai été finaux, c'est que je me suis déclaré en résidence principale chez vous.
9: Oui, mais moi je vous ai pas demandé l'autorisation d'aller mettre notre établissement sur Airbnb en passant par votre nom.
5: Ah bah je vous la donne, si vous voulez mon autorisation, moi je vous
9: non,
5: la donne.
9: Non, pas... non, non, là je suis désolée, vous travaillez sur notre dos.
5: Bah à partir du moment où je suis domicilié chez vous en résidence principale, j'ai le droit à 120 nuits.
9: Mais vous avez le droit à rien du tout. Vous avez demandé à qui pour travailler sur notre dos ? À personne.
5: Oui, bah excusez-moi de vous avoir rendu ce service.
9: Mais vous m'avez rendu aucun service, ça vous êtes en train d'emmerder le monde, c'est tout ce que vous faites. Hein.
5: Oh, alors ça, alors on veut aider le petit commerce et puis voilà comme on est remercié.
9: Mais...
10: Allô ?
5: Ah, bonjour madame.
10: Mais moi je vous ai rien demandé monsieur.
5: Oui, mais là vous me le dites maintenant, moi je... Oulala.
10: Je vous dis maintenant, oulala, vous vous prenez pour qui de prendre des réservations pour moi ?
5: Bah excusez-moi, moi je vous rapporte du client.
10: Bah ça marche pas comme ça monsieur, moi je vous ai rien demandé.
5: Ouh, je sens que ça va me courir cette affaire.
10: Ça va vous courir, en fait c'est vous me prenez pour un con là.
5: Non, enfin excusez-moi, moi je bosse pour vous là.
10: Mais
5: vous...
10: je vous ai pas demandé de bosser pour moi, vous êtes con quoi.
5: Vous faites aucun effort là, c'est du ni fait ni à refaire.
10: Bah ni fait à refaire, Eh, vous voulez que je chiffre mon chien ? Ouais, bah arrêtez.
5: Non, mais vous-même, hein ?
10: Si je viens, je vais m'énerver. Bah, c'est vous qui me prenez pour un con, là.
5: Oh, vous m'avez sifflé ?
10: C'est vous qui m'avez sifflé.
5: Ah non, c'est vous, vous avez fait...
10: Ah non, c'est vous qui avez commencé.
5: Je vous ai entendu, vous me sifflotez.
10: Ah non, c'est vous.
5: Bah écoutez, passez-moi le responsable.
10: Mais vous rendez compte que vous venez de me siffler encore, là ?
5: Je vous ai pas sifflé.
10: Si.
5: Oh non.
10: Vous me prenez pour un con.
5: Non, mais alors passez-moi le responsable, s'il vous plaît, parce que là...
10: Vous venez de siffler, là, encore.
5: Ah non, excusez-moi, mais je pense que je m'en rendrai compte si je vous sifflais. Alors c'est pas la peine de retourner à la situation, hein.
10: Là, venez de siffler, allez, faites pas chier.
5: Comment ça ? Non ?
10: Là, vous avez sifflé, mais arrêtez, idiot.
5: Pardon ?
10: Siffle, du con.
5: Excusez-moi, mais alors là...
10: Allez-y, sifflez un coup pour voir.
5: Je ne sais pas siffler. Ah, allô ?
11: Mais vous avez craqué, hein ?
5: Et c'est un monsieur, bonjour.
11: Non, vous avez aucun droit de mettre votre domicile chez nous. Je vous le dis tout de suite. Je porte plainte, on est propriétaire des murs et du fond. Vous vous déplacez à l'hôtel, on va s'expliquer, monsieur.
5: Oui, je viens avec mes clients.
11: Vous pouvez pas venir avec des clients, monsieur, ce sera dehors.
5: Votre collègue, là,
11: C'est pas mon collègue, c'est mon mari, d'accord ? On est d'accord ?
5: Ah bah si c'est ça, on est surtout d'accord que je vais en référifier à la police.
11: Et vous avez craqué, c'est vous qui êtes en faute, hein. Vous pouvez appeler les flics, hein. Vous pouvez faire enregistrer leur conversation, j'en ai rien à foutre. Monsieur.
5: Ah bah je les ai les flics, là.
11: Je vous le dis.
5: Je vous les passe.
11: Je vous le dis.
5: N'inquiétez pas.
11: Hein ? Vous me faites, franchement.
5: Oui, allô ?
11: Oui, bonjour.
5: Oui, bonjour monsieur, c'est la police à l'appareil, brigade de l'hôtellerie.
11: Brigade de ?
5: De l'hôtellerie.
11: Brigade de l'hôtellerie ?
5: Oui, absolument.
11: Non, mais arrêtez de nous prendre pour des cons.
9: Oh, mais des délires.
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12: Allô ?
1: Oui.
12: Oui, bonjour madame.
1: Vous faites des dépannages ?
12: Oui.
1: Est-ce que vous pourriez venir faire dépanner ma fenêtre, s'il vous plaît ?
12: C'est du PVC ou de l'aluminium ?
1: C'est du bois.
12: Comment ?
1: Ça a l'air d'être du bois.
12: Du bois ?
1: Du bois.
12: Du bois et...
1: Non, non, pas du bois. Du bois.
12: Du bois. Je comprends pas ce que vous me dites. Du bois, c'est...
1: Vous connaissez pas le bois ?
12: Du tout, non.
1: Comme une bouée, mais sans œufs.
12: Mm-hmm, mais ça, on fait pas, madame.
1: Si, si.
12: Non, du tout, non.
1: Ah, si, si, si.
12: Non, on ne sait pas, non.
1: Alors, écoutez, si vous ne voulez pas vous déplacer, est-ce que mon fils et moi, on peut vous amener la fenêtre ?
12: Non, mais nous, si vous nous amenez la fenêtre, on ne vous la réparera pas, hein.
1: Non, ce n'est pas grave.
12: Non, ça nous fait une distraction.
1: Vous savez, à notre âge, on a besoin de distraction.
12: Je sais bien, madame, mais on ne sait pas ça. On ne le fait pas. Même en venant, on ne le fait pas.
1: Non, démonte la fenêtre, si tu veux commencer. On va l'appeler pour la dame pour qu'elle voit ce que c'est qu'une fenêtre en bois.
12: Hein? Non, non.
1: Voilà, elle va rentrer dans la berline. Oui, oui.
12: Non.
1: Là, il est parti la démonter.
12: Non, non, non, madame, non. Je suis désolée, j'ai une autre ligne qui sonne, je vais devoir vous laisser, madame.
1: Oh, mon Dieu.
12: Je suis désolée, j'ai une autre ligne qui sonne, madame.
1: Oui, mais vous me faites beaucoup de peine.
12: Je suis désolée, j'ai une autre ligne, je vais devoir vous laisser, madame.
1: Oui, mais vous me faites beaucoup de peine.
12: Je suis désolée, mais j'ai une autre ligne qui sonne, je vais devoir vous laisser,
1: madame.
12: Oui, mais
1: vous me faites beaucoup de peine.
12: Je suis désolée, je vais devoir raccrocher.
1: Oui, mais vous me faites beaucoup de peine.
12: Je vais devoir raccrocher, madame.
1: Oui, mais vous me faites beaucoup de peine.
12: Je suis désolée.
1: Oui, mais vous me faites beaucoup de peine.
12: Au revoir, madame.
1: Oui, mais vous me faites beaucoup de peine.
12: Bonjour.
13: Oui, bonjour, Gendarmerie nationale, appareil.
12: Oui.
13: Nous venons d'intercepter une R21 immatriculée 54 avec une dame et un monsieur qui transportaient sur leur capot une fenêtre en bouée, nous disant qu'il vous venait vous l'amener à votre demande.
12: Ah, du tout, non. Ah bah, on lui a jamais demandé de venir avec sa fenêtre. Hein.
13: Ah bah écoutez, elle prétend que c'est vous qui...
12: Ah du tout, non. Non, non, non, non. C'est elle qui s'est engagée en disant qu'elle voulait venir avec sa fenêtre. Nous, on lui a dit non, parce qu'on ne répare pas ce type de fenêtre.
13: C'est une fenêtre en bouée, c'est ça?
12: Oui, oui, oui.
13: Oui, et donc elle prétend que vous lui avez demandé de la porter.
12: Du tout, non. C'est pas nous qui lui avons demandé. Hein.
13: Attendez, quittez pas. Hein. Oui, alors donc la dame me dit que...
12: C'est arrêté par les flics.
13: Madame, attendez, moi je suis avec les dépanneurs qui me disent que c'est vous, qu'ils ne vous ont jamais demandé de l'amener.
1: Oh la menteuse! Alors ça, c'est pas vrai.
12: Non, non, non, c'est vous qui vous êtes focalisé pour emmener la fenêtre. On vous a jamais dit d'emmener la fenêtre, madame.
1: Elle m'a dit qu'elle ne savait pas ce que c'était le bouet et qu'elle voulait voir...
12: Non, c'est pas vrai, madame.
1: Elle m'a même dit, ah oui, amenez-la assez
12: vite. Oh, vous êtes de mauvaise foi, madame.
1: Les collègues vont pouvoir voir ce que c'est le bouet.
12: Du tout, du tout.
13: Attendez, moi je vais vous entendre tous les deux pour une confrontation.
12: Donc, attendez, je sais ce que je dis encore. On ne l'a jamais demandé de venir avec sa fenêtre. On n'est pas inconscient quand même, quoi.
13: Même si c'est du bouet, madame?
12: Même si c'est du bouet, oui.
13: Bon.
12: On envoie un technicien, mais on ne l'a jamais demandé de venir avec la fenêtre, monsieur.
13: Bah, c'est gentil de la dépanner, hein.
12: Ben, on n'a pas le choix, puisqu'elle nous fait passer pour des menteurs, donc...
13: C'est une rustine qu'il faut mettre, hein, apparemment, parce que la fenêtre est crevée, c'est tout. Hein.
12: Parce que la fenêtre est crevée, il faut mettre une rustine.
13: Exactement, hein, c'est ce que je vois, hein. Donc c'est une rustine, écoutez, le trou dans la fenêtre fait à peu près 3 mm d'épaisseur.
12: 3 mm d'épaisseur, oui.
13: Et donc il y a une fuite d'air et évidemment la fenêtre est dégonflée.
12: Une fuite d'air et la fenêtre est dégonflée. Mmh.
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10: Allô.
5: Bonjour madame, c'est bien la boucherie?
10: Oui, c'est ça.
5: Je me suis permis de vous inscrire à l'opération Télébœuf.
10: C'est pourquoi? C'est pour...
5: Vous connaissez le Téléthon?
10: Ouais.
5: C'est la même chose, sauf qu'au lieu d'être pour les poissonniers, c'est pour les bouchers.
10: Ah bon, d'accord.
5: D'où le nom Télébœuf.
10: Télébœuf, d'accord.
5: L'idée, c'est que j'ai vendu, moi, des coupons Télébœuf que les gens vont venir échanger chez vous contre du bœuf.
10: Oui.
5: Oui, donc vous êtes d'accord? Je valide.
10: Ah non, non, je suis pas patron, j'ai rien dit du tout, hein.
5: Ah bah alors moi, j'ai validé, moi.
10: Ah bah vous avez validé? Bah validé, moi, j'ai pas dit oui, hein.
5: Ah bah si.
10: Ah non, non, écoutez.
5: Moi, je vous ai dit Télébœuf, vous m'avez dit oui.
10: Attendez, je vais vous passer. Responsable, hein.
14: Je suis le responsable.
5: Bonjour monsieur, oui. Alors, j'ai validé les coupons Télébœuf.
14: Non.
5: Si.
14: Non.
5: Si.
14: C'est non monsieur.
5: C'est oui monsieur.
14: Non.
5: Si.
14: Non monsieur.
5: Si monsieur.
14: Il n'est pas question.
5: Ah bah si, il est question.
14: Il n'est pas question monsieur. Vous avez eu un employé, j'ai pris en cours de route monsieur.
5: Ah bah, l'employé qui a validé donc...
14: Il n'a pas validé. J'ai des témoins à côté de moi.
5: Moi aussi j'ai du témoin à côté de moi.
14: Moi j'ai des témoins.
5: Oui, eh ben moi j'en ai plus que vous d'abord.
14: Vous êtes un menteur monsieur.
5: Je le prouve. Vous êtes là, les témoins? Oui, on est là.
14: Non.
5: On est les témoins. Oh, dame, nous
14: vous
5: sommes pleins. Ah, ah, et on témoigne.
14: J'ai un témoin, j'ai un client qui est en boutique.
5: Ah, il a un coupon, peut-être?
14: Non.
5: Demandez-lui s'il veut un coupon.
14: On aurait dit, vous allez me vendre quoi?
5: Non, mais moi, je vous fais de la pub.
14: Non, j'en veux pas de pub.
5: Ah bah, excusez-moi, l'année dernière, j'ai fait la même chose avec les poissonniers. J'avais organisé le Téléthon.
14: Ah bon? C'est le Téléthon?
5: Ah non, le Téléthon, c'est pour les poissonniers. Là, je fais le Télébœuf pour les bouchers. Et hop.
14: Télébœuf? Mais c'est quoi de ça? J'ai jamais entendu parler.
5: Bah c'est la même chose que le Téléthon, mais pour les bouchers.
14: Ah bon? Jamais entendu parler de Télébœuf.
5: Oh oui, comme par hasard. Le coup de je connais pas le Télébœuf.
14: Écoutez, j'ai mon mari qui est là, qui est le gérant. Il me dit non.
5: Bah moi, il m'a dit oui, hein.
14: Oui, il vous a dit oui, vous l'avez pas eu au téléphone.
5: Ah si.
14: Bah attendez, vous allez l'avoir, vous allez comprendre votre douleur.
5: Oh bah tiens.
14: Il veut nous vendre des produits, des tickets à des clients sur Internet. Et vous venez avec les tickets et nous, on va avoir un ticket qui vaut rien.
10: Bonjour monsieur.
5: Bonjour madame, alors excusez-moi.
10: Non,
5: mais...
10: c'est monsieur, c'est moi le patron.
5: Oui, admettons.
10: Écoutez, moi je vous dis une chose, le responsable c'est moi. C'est pas la peine de me démarcher par téléphone, je ne vous ai rien demandé. Moi vous faites ce que vous voulez, Internet je m'en sers pas.
5: Ah bah oui, non mais moi je m'en sers pour vous, c'est ce que je vous dis puisque
10: j'ai... Je ne veux absolument... Mettez pas rien sur Internet, hein, parce que je mets une main courante à la gendarmerie, je vous le dis tout de suite.
5: Ah bah tiens, bah moi je vais mettre les deux mains à la gendarmerie, vous allez voir.
14: Allô?
5: Ah bah c'est un nouveau monsieur.
14: Monsieur, c'est madame. Débouchez vos oreilles.
5: Oh bah c'est la même voix.
14: Oh, et j'ai affaire à qui là?
5: À monsieur Martin.
14: Monsieur Martin, vous êtes de où?
5: De Martinville.
14: De Martinville.
5: Absolument.
14: Je vais à la gendarmerie, monsieur.
5: Ah bah attendez, je vous les passe les gendarmes, je les ai à côté de moi.
14: Bah allez-y.
5: Ah, vous voulez leur parler?
14: Oui, je veux leur parler aux gendarmes.
5: Je vous les passe vraiment, attention hein.
14: Oh bah je m'en fous.
5: Ah bah ne quittez pas, je transfère.
14: Mais c'est quoi ça?
5: Allô? Ah, là c'est à nouveau. Oui, bonjour. Gendarmerie à l'appareil.
10: Ouais, la gendarmerie.
5: C'est le gendarme Martin à l'appareil.
10: Gendarme Martin.
5: Je peux venir avec mon coupon parce que j'ai du bœuf à récupérer chez vous.
10: Oui, arrête un peu, t'as la même voix que tout à l'heure.
5: Oh, pas du tout, non, c'est pas moi, non.
15: J'appelle les gendarmes.
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16: Allô ?
17: C'est l'ambassade du Japon, bonjour.
16: L'ambassade du Japon ?
17: Oui.
16: Oui, bonjour, monsieur.
17: Bonjour. Mais maintenant, c'est fermé.
16: Il n'y a personne, là ?
17: Il n'y a personne, oui.
16: Il n'y a personne, là.
17: Après 15 heures, s'il vous plaît.
16: Vous croyez ?
17: Hein ?
16: Vous croyez ?
17: Oui, non. Oui.
16: pour le moment, là, il n'y a personne.
17: Oui, oui, oui. Il y a une personne, le japonais.
16: C'est pas vrai.
17: Oui, je ne peux pas parler français, merci.
16: Ah bon?
17: Oui. Alors, après 15 heures. Non.
16: Non, c'est parce qu'on a trouvé un appareil de photo.
17: Appareil de photo?
16: Oui. Appareil de photo, clac, clac.
17: Clac, clac.
16: Clac, clac.
17: Clac, clac.
16: Clac, clac.
17: Clac,
16: clac. Clac,
17: clac.
16: Clac, clac. Clac,
17: clac. Ah ah.
16: Eh oui.
17: Ah ah. Non, vous ne trompez pas. Mais après, à 15h.
16: À 15h?
17: Oui, s'il vous plaît. Merci, quoi.
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20: Bonjour.
5: Bonjour monsieur, je suis bien au garage.
20: C'est madame, oui.
5: Admettons. Monsieur Martin à l'appareil, association Cyclo Martin.
20: Oui.
5: Je vais venir vous installer les protections pour la piste cyclable.
20: La piste cyclable, quelle piste cyclable? Je vois, on est pas au courant.
5: On va basculer votre rue en piste cyclabilisante, donc faut qu'on installe un bloc béton devant chez vous.
20: Oui, et il va être où le bloc béton?
5: Il sera devant la porte.
20: La porte de quoi?
5: Du garage.
20: Devant la porte du garage.
5: Voilà.
20: De notre garage.
5: Oui, c'est ça, oui.
20: Devant la porte du garage.
5: Oui, c'est exactement ça.
20: Et les voitures, on les passe comment?
5: Ah, vous avez des voitures?
20: Non, mais on est un garage automobile. Faut réfléchir à deux fois, quoi.
5: Bon, bah, les voitures, faudra les enlever vite fait.
20: Mais vous croyez qu'on a que ça à foutre au garage, quoi? Mais non, mais vous avez un pet au casque, vous, ou quoi? Un garage automobile, vous savez ce que c'est?
5: Et puis vos clients, ils peuvent toujours venir en vélo.
20: Oui, c'est ça. Nos clients viennent en vélo, surtout qu'ils amènent leur voiture à réparer, quoi. Non, mais vous êtes pas bien dans votre tête, vous.
5: En même temps, si leur voiture est en panne, ils seront bien contents de pouvoir venir en vélo.
20: Bah, vous amenez votre voiture à réparer, réfléchissez, vous n'allez pas venir à vélo.
5: Bah, si.
20: Mais réfléchissez quand même deux fois.
5: Ah, bah, je réfléchis une deuxième fois. Bah, si.
20: Et nous, les gars, quand ils vont faire les essais voitures, ils passent par où?
5: Par-dessus le bloc béton.
20: Par-dessus, en voiture?
5: Ouais, je vous installe une rampe.
20: Non, mais...
5: Avec un peu d'élan, hop, vous passez au-dessus du bloc béton.
20: Non, mais on passe par-dessus en voiture. Non, mais vous êtes grave.
5: Franchement, il suffit d'arriver bien lancé.
20: Non. Alors, attendez. Parce que là, c'est l'usine à gaz.
5: Bonjour, monsieur.
20: Vous voulez mettre toute la rue cyclable?
5: Oui, comme ça, vous pourrez venir en vélo, tranquille.
20: Mais moi, c'est pas... Arrêtez de me parler de vélo. Moi, je suis réparateur voiture. On peut plus sortir ni rentrer de chez nous.
5: Si, vous pourrez rentrer et sortir en vélo.
20: Mais arrêtez de me parler de vélo. Je suis pas en vélo, je suis en voiture.
5: Eh ben, vous laissez votre voiture dans la rue d'à côté et vous finissez en vélo.
20: Mais vous rigolez?
5: Bien sûr. En plus, le vélo, c'est très bon pour la circulation.
20: Non.
5: Ah, si.
20: Non, mais attendez. Allô?
5: Et un autre. Bonjour, monsieur.
21: Ouais, mais devant l'entrée du garage, je peux pas qu'il nous gêne. Pour rentrer dans notre garage, que les voitures, il faut qu'elles viennent chez nous quand même. C'est quoi votre truc là?
5: Notre truc, c'est un bloc de béton de 2 mètres de long, mais il ne fait que 60 cm en hauteur, donc vous pouvez l'enjamber sans problème.
21: Mais moi je m'en fous de l'enjamber, c'est les voitures aussi, elles peuvent pas venir chez nous, on fait comment pour travailler? Vous en avez de bonnes, vous? Je vois même pas comment il peut être votre bloc béton pour qu'on puisse passer dessus avec un véhicule.
5: Bah c'est ce que je disais, le véhicule il prend de l'élan, il passe à fond sur la rampe et il retombe de l'autre côté sur la piste cyclable.
21: Non mais je sais pas si vous vous rendez compte, c'est la rue principale. Elle va pas passer en cyclable, c'est impossible.
5: Bah c'est à dire que nous, comme on a dit que les commerçants de la rue avaient voté pour.
21: Mais on n'a jamais été mis au courant de ça.
5: Non, alors ça c'est vrai qu'on a un petit peu enjolivé la situation comme on
21: dit. Donc, donnez-moi un numéro de téléphone là, parce que vous appelez, il n'y a pas de numéro de téléphone.
5: Bien sûr, vous voulez quoi comme téléphone?
21: Bah le vôtre là que...
5: Ah non, le mien il est déjà pris là, mais je peux vous donner celui de mon beau-frère si vous voulez.
21: Pourquoi vous voulez pas me donner le vôtre là?
5: Bah parce que le mien je m'en sers.
21: Et justement si on veut vous appeler, on est quand même...
5: Bah oui, mais je veux pas vous donner mon téléphone alors que j'en ai quand même besoin.
21: Mais pour qu'on puisse vous appeler.
5: Oui, mais alors comment vous m'appelez si c'est vous qui avez mon téléphone? Ça va sonner dans votre poche.
21: Mais vous dites n'importe quoi là.
5: Bah si, puisque si c'est vous qui avez mon téléphone. Et
21: mais quand on vous demande un numéro de téléphone...
5: Justement, si vous faites mon numéro, mais que c'est vous qui avez mon poste, ça va sonner chez vous.
21: Si je vous appelle sur votre numéro, ça va pas sonner chez moi, non?
5: Bah si, c'est vous qui avez mon téléphone.
21: Mais je vous demande pas de me donner votre téléphone, votre numéro de téléphone.
5: Ça, c'est incroyable, ça, c'est pour moi, c'est un outil de travail.
21: Justement, pour vous appeler, comment les gens font, vous donnez bien votre numéro de téléphone?
5: Non, on va faire plus simple. Je vous donne mon téléphone et je prends le vôtre à la place.
21: Non, pas question, non.
5: Mais si, comme ça, vous appelez sur votre numéro, mais c'est moi qui décroche.
21: Non. Vous rigolez.
5: Ou alors, c'est moi qui m'appelle sur mon numéro, mais on le retransfère sur le vôtre.
21: Non, monsieur, des conneries que vous me racontez, là.
5: Tout à fait, oui, j'attends votre appel.
21: Bon, c'est bon.
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22: Ambulance, bonjour.
23: Oui, bonjour, c'est l'abbaye, l'appareil.
22: Oui.
23: Le père abbé, bonjour.
22: Bonjour, monsieur.
23: Je vous appelle parce que nous avons un petit problème.
22: Oui.
23: Nous avons des moines à transporter à Pontivy.
22: Vous
0: pouvez patienter un instant, monsieur ?
23: Bien entendu.
0: Merci. Allô ?
23: Oui ?
0: Oui, bonjour.
23: Oui, c'est le père abbé de l'abbaye de à l'appareil.
0: Oui ?
23: Écoutez, nous avons un petit problème. Nous devons acheminer mes moines à l'hôpital de Pontivy. Ils doivent aller en consultation pour voir un dermato-vénérologue, je crois. Ils ont attrapé ce qu'on appelle les morpions.
0: Oui.
23: Est-ce que vous pouvez nous en amener à l'hôpital ?
0: Oui, il y en a combien à prendre ?
23: Bah écoutez, il y en a 13. Alors, ils sont furieusement en train de se gratter de partout. Et je ne sais pas pourquoi les taxis ne veulent pas les prendre, parce qu'ils disent que ça va en mettre partout, et les passagers, enfin...
0: Parce que ça va se mettre partout, vous croyez ?
23: Ben, écoutez, les morpions, apparemment, sont dans les poils pubiens.
0: Ouais.
23: Il paraît que ça se contracte... Bon, moi, j'en ai attrapé aussi ce midi, d'ailleurs. Hein. Ça se met partout dans les poils sur les testicules.
0: Ouais. Est-ce qu'ils vous ont expliqué comment on pourrait faire, alors ? À l'hôpital, ils vous ont pas expliqué ?
23: Si on pouvait mettre les moines dans des housses.
0: Comment ? Dans des housses ?
23: Ouais. Comme ça, les morpions resteraient à l'intérieur des housses.
0: Ouais, mais qu'est-ce qu'on va mettre comme housse ?
23: Je sais pas, vous avez des housses ou non ?
0: Ah bah non, j'ai pas de housse.
23: Mais vous faites pas pompe funèbre ?
0: Ah bah si, j'ai ces housses là, ouais. Quand je fais un décès, ouais. Bah oui, mais je veux pas mettre les gens là-dedans quand même.
23: Qu'est-ce que c'est comme housse ?
0: Oh bah c'est des trucs vraiment, c'est vraiment comme un sac avec une fermeture éclair, je vais pas les mettre dedans.
23: Ah bah c'est ce qu'ils nous ont dit à l'hôpital. Hein.
0: Ah ouais, c'est. Parce que moi c'est un sac en fait, quoi, avec une grande fermeture éclair.
23: Et est-ce qu'ils peuvent se gratter à l'intérieur sans que ça sorte, les morpions ?
0: Ah bah si on ferme et puis qu'on mette juste leur tête dedans.
23: D'accord.
0: Ouais.
23: Mais ils vont respirer par où ?
0: Ah bah à ce moment-là, on ferme pas la fermeture, hein. On les enveloppe dedans et on laisse leur tête dépasser, quoi. Moi j'ai que ça comme truc, hein.
23: Bah ça c'est parfait. Attendez, j'ai un dédoublement d'appel, je crois que c'est l'hôpital, justement.
0: D'accord.
23: Attendez, quittez pas.
0: Ok.
23: Oui, c'est l'hôpital. Ah bah attendez.
0: Franck ?
23: Allô ?
0: Oui. Viens là.
23: Merci.
0: Viens.
23: C'est le docteur. Je vous passe le docteur. Allô ?
0: Je te dis de venir, c'est important.
4: Oui, docteur Rochet, j'écoute.
0: Oui, bonjour, c'est les ambulances.
4: Ah, bonjour. Alors, qu'est-ce que vous avez comme solution pour nous les amener ?
0: Ben, c'est la housse pour les décès, quoi.
4: Et leur tête dépasse, quand même.
0: Leur tête, à ce moment-là, on enveloppe la tête au niveau du cou, quoi.
4: Mais oui, mais alors les morpions, ils vont sortir.
0: Bah ouais, voilà.
4: Elles sont de quelle couleur ?
0: Elles sont blanches.
4: Oui, donc on va voir les morpions à travers, non ?
0: Qu'est-ce qu'on va voir à travers ?
4: Ben parce qu'il faut qu'ils soient nus, ils vont pas être habillés.
0: Ah ouais, bah ouais, non, bah non, non, non.
4: Attendez, quittez pas, on m'appelle sur une autre ligne.
0: Il y a un problème, Franck. Il y a un problème de morpions. Et on a 13 moines à amener, mais ils trouvent personne pour les transporter. Il faut trouver une solution pour les transporter. Ils sont nus dans des housses. Moi, j'ai que des housses de LPF, quoi. Il faut qu'ils soient complètement hermétiques.
18: Tu trouves ça où ?
0: Ben, je sais pas comment ils ont chopé ça. Ouais, mais ils sont kikinés, ils savent pas comment les transporter, hein.
23: Allô ?
0: Oui, je vous écoute.
23: Bon, je viens d'avoir le médecin.
0: Oui.
23: Donc, en fait, on a fait partir nos 13 moines à pied.
0: Oui, mais ils sont habillés, comment je les
23: Ah non, ils sont pas habillés, ils sont tout nus, là, hein, vous pouvez y aller.
0: Mais ils vont me dire, ils les font partir à pied, là, je comprends pas.
23: Ils sont partis à pied en courant à travers champ pour vous retrouver, pour que vous les embarquiez à l'hôpital.
0: Bon, vous rigolez, là.
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24: Allô ?
23: Bonjour madame.
24: Bonjour monsieur.
23: Je suis bien à l'école de...
24: Oui.
23: Eh bien, vous êtes la directrice peut-être ?
24: Non, non, non, je ne suis pas la directrice. Il n'y a pas d'école après-midi.
23: Ah, alors là, il y a un problème. C'est l'inspection d'académie. Nous sommes à la commission d'attribution des budgets pour l'école cette année.
24: Oui.
23: Je vous explique ce qui va se passer. Monsieur l'inspecteur qui attribue les budgets va donc décerner des enveloppes.
24: Oui.
23: On attribue de l'argent supplémentaire à chaque école.
24: Oui.
23: En disant à cet inspecteur qui vient de Paris que nous avons dans le département des écoles de sous-doués et de surdoués.
24: Oui.
23: Donc il faut les encourager financièrement, quoi.
24: Oui.
23: Hein. Donc on va vous présenter comme étant un élève, si vous ne voyez pas d'inconvénient, de cette école. Et donc, vous répondez comme vous pouvez et...
24: Si, je vais essayer de vous aider du mieux que je peux.
23: Voilà, on a dit que vous étiez une école de sous-doués.
24: Oui.
23: Hein? Il va vous prendre, essayer de rajeunir votre voix. Hein? Monsieur l'inspecteur, nous avons donc l'école de sous-doués. Et nous avons une élève que vous pouvez interroger. Hein? Merci. Allô ?
24: Oui ?
4: Bonjour.
24: Bonjour.
4: Comment t'appelles-tu ?
24: Brigitte.
4: Ah, c'est un joli prénom.
24: Oui.
4: Quel âge as-tu ?
24: 10 ans.
4: Bien. Tu es en quelle classe, Brigitte ?
2: Je sais plus.
6: En maternelle.
2: En maternelle.
4: En maternelle.
2: Oui.
4: À 10 ans, tu es en maternelle, hein?
2: Oui.
4: C'est bien. Alors, peux-tu me dire qui était Charlemagne?
2: Je m'en rappelle plus.
6: Votre voix.
2: Je sais plus.
4: Charlemagne.
6: C'est celui qui a inventé.
2: C'est celui qui a inventé l'école.
4: Tu es sûr?
2: Oui.
4: Oui, qui?
2: Oui, monsieur.
6: L'inspecteur.
2: Oui, monsieur l'inspecteur.
6: L'académie.
2: De l'académie.
6: De Paris.
2: De Paris.
4: Bien, c'est bien, Brigitte. Tu es bonne en histoire, alors, hein?
2: Un peu.
4: Voilà. Alors, et en sport, tu aimes bien le sport?
2: Un petit peu.
6: Votre voix.
2: Oui, un petit peu.
4: Voilà. Alors, tu vas me faire une galipette avant, pendant que je vais prendre mon dossier.
2: Oui.
6: Merci.
23: Allô?
2: Oui.
23: Comment ça se passe?
24: Je suis un peu perdu quand même, hein?
23: Non, ça se passe bien, ça se passe bien. Vous saviez qui était Charlemagne, de toute façon.
24: Oui. Mais quand même, c'est pas évident, hein, de...
23: Il revient, là. Qu'est-ce qu'il vous a demandé?
24: De faire une galipette en avant.
23: Vous pouvez la faire ou pas?
24: Oui, mais de toute façon, il verra rien.
23: Si, justement, il a une sacrée oreille. Et tout à l'heure, il y a des élèves qui ont essayé d'en faire une fausse à Pernon. Il a trouvé. Vous pouvez la faire ou pas?
24: Oh non, je pourrais pas la faire. Hein. Je vais me casser la figure. Hein.
23: Est-ce que vous pouvez au moins essayer?
24: Vous me demandez beaucoup de choses, là.
23: C'est pour votre école. Hein.
24: Enfin, je vais essayer, mais... Merci.
4: Allô?
2: Oui?
4: Brigitte?
2: Oui?
4: Bon, alors, tu es prête pour la galipette en avant?
2: Oui.
4: Alors, dans quelle position es-tu?
2: Eh ben, je me suis mis à quatre pattes.
6: Votre voix.
2: Je me suis mis à quatre pattes.
4: Bien. Alors, vas-y, Brigitte. Et tu me décris ce que tu fais, hein?
2: Je mets ma tête par terre, en avant. Mais j'arrive pas avec le téléphone.
4: Comment?
2: J'arrive pas.
6: Faites un effort.
24: Je peux pas.
6: Qu'est-ce qui passe pas?
24: Oh, écoutez, je peux pas, hein. Je peux plus continuer.
6: Parlez doucement. Dites que vous l'avez faite.
2: Ça y est. Je l'ai faite.
4: Oh, la menteuse. T'as pas réussi, hein?
2: J'ai mal à ma tête.
4: Comment?
2: J'ai fait mal à ma tête.
4: J'entends pas bien.
2: J'ai fait mal à ma tête.
4: Bon, alors arrête là. Effectivement, c'est une école de sous-doués. Hein? Bien. Alors, on arrête le sport. Brigitte, tu vas me donner une récitation.
2: Je sais pas.
6: Vous n'avez qu'à chanter. Chantez ce que vous pouvez.

0: Bien. Alors, Brigitte, ben, je crois que je vais donner une enveloppe à ton école. Qu'est-ce qu'on dit?
1: Merci, monsieur l'inspecteur de l'Académie de Paris.
0: Ah, mais moi, je ne suis pas inspecteur d'Académie, moi. Hein? Je fais des canulars téléphoniques sur la radio.
1: C'est pas vrai.
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3: Allô?
4: Bonjour monsieur, c'est bien le pressing?
3: Oui.
4: Monsieur Martin à l'appareil, je vous appelle pour votre séance de futurologie.
3: Alors attendez, vous êtes qui là?
4: Monsieur Martin, je suis grand mage futurologue.
3: Non mais...
4: Et comme vous vous êtes abonné à mon service de voyance téléphoniste, je vous appelle...
3: Non, non, je ne suis pas abonné à un service de voyance par téléphone. Hein.
4: Attention, c'est pas n'importe quelle voyance non plus, je pratique la futurologie.
3: Futurologie non plus, je n'ai pris aucun engagement avec un médium ni quoi que ce soit.
4: Oh attendez, j'ai un flash, vous ne le savez pas encore mais effectivement, vous allez prendre un engagement...
3: C'est quoi ça?
4: Eh ben justement, c'est de la futurologie. Je vois que vous allez prendre un abonnement.
5: Allô?
4: Ah, bonjour madame, j'étais en train de valider avec votre collègue.
5: Oui, oui, vas-y, oui, mais j'ai rien. Qu'est-ce que tu veux vendre? Qu'est-ce que tu veux vendre là?
4: Ah, on se tutoie. C'est ce que j'expliquais à ton collègue, c'est pour ton abonnement futurologiste.
5: Ah, mon collègue, c'est ma femme. Toi déjà, tu te plantes déjà, mon gars.
4: Oh, attends, nouveau flash. La personne que j'ai eue avant toi.
5: Oui, qu'est-ce qu'elle a?
4: Je sens des liens qui vous unissent. Je pense que c'est quelqu'un de ta famille ou bien.
5: Oui, je viens de te dire que c'est ma femme, du con.
4: Eh ben voilà, exactement, c'est ta femme.
5: Ah, t'es vraiment un mauvais, hein, quand même. Franchement, je te dis que c'est ma femme.
4: Bah, excuse, je crois que je l'ai dit en premier.
5: Non, c'est moi je te dis que c'est ma femme.
4: En tout cas, tu confirmes, très bien.
5: Ouais, bah, il va te faire foutre, ouais.
4: Non, alors ça, j'ai pas vu. En revanche, autre flash, toujours sur le monsieur que j'avais avant toi.
3: Eh, écoutez, je suis une femme, alors vous êtes voyant ou quoi?
4: Ah, bah, vous êtes toujours là. Pardon, moi, je suis futurologue, donc je suis très fort sur le futur, mais je vois très mal les genres.
3: Sur le futur, ben voyons.
4: D'ailleurs, demandez à l'autre dame, j'ai eu un flash.
3: Non, l'autre dame, c'est mon mari, c'est un monsieur.
4: Ah, bah, repassez-la moi, vous allez voir, elle va vous expliquer.
3: Mais arrêtez de dire repassez-la moi, c'est mon mari.
4: Bah, mari, pas besoin d'être futurologue pour savoir que c'est un nom de femme.
3: Mon mari, pas mari. Mon mari, mon époux.
4: Oui, bah votre époux s'appelle Marie, ok.
3: Mais vous êtes vraiment bête.
4: Oh, je dirais plutôt instinctif.
6: Oui, gendarmerie.
4: Ah, rebonjour madame.
6: Attendez, je vous arrête tout de suite. Vous êtes à la gendarmerie maintenant.
4: Oh là là, j'ai été transféré à la gendarmerie. Mais comment est-ce possible?
6: Parce que monsieur, vous avez eu avant, vous nous ont appelé. Et maintenant, vous êtes... Maintenant, on vous tient maintenant.
4: Oh là là là, Kata, mais comment vous faites ça? Vous avez une machine, c'est ça?
6: Ah, mais vous avez... On peut... Non, mais on peut faire maintenant ce truc-là, maintenant, c'est... La France est intelligente, monsieur.
4: Ah bah ouais, donc vous savez exactement qui je suis, où je suis...
6: Vous êtes voyant, qui paraît?
4: Ah oui, je suis futurologue, c'est ce que j'ai expliqué. D'ailleurs, j'ai un flash, attendez. Je vois que vous êtes dans les forces de l'ordre, non?
6: Eh oui, je suis gendarme.
4: C'est ça, voilà. Vous n'êtes pas du tout le monsieur de la boulangerie que j'avais avant.
6: Ah non, je suis un gendarme.
4: Eh ben, je le savais, vous voyez, ça je l'ai vu. Je peux pas vous expliquer.
6: Ouais, monsieur. Vous êtes voyant ou pas?
4: Oui, bah je crois que je viens de le prouver.
6: Ah, c'est vraiment mauvais, monsieur. Ah, nul.
4: Oh, l'autre.
6: Nul, monsieur, vous êtes nul.
4: Pardon, c'est pas parce que vous êtes gendarme que vous avez le droit de vous moquer des futurologues. Ah, allô?
3: Bon, je préviens la gendarmerie, hein.
4: Rebonjour, monsieur. Alors, pas la peine, je suis déjà en ligne avec un gendarme.
3: Non, mais vous êtes con, quoi?
4: Bah oui, comment vous savez? Vous aussi, vous êtes futurologue?
3: Non!
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7: Ambulance, bonjour.
8: Bonjour madame, je suis bien aux ambulances.
7: Oui monsieur.
8: Bonjour madame.
7: Bonjour monsieur.
8: Monsieur Ledu à l'appareil.
7: Oui.
8: Je vous appelle parce que, vous savez, on garde des enfants là, hein, pendant les vacances de Pâques. Hein.
7: Oui.
8: Et là je viens de surprendre mon petit-fils.
7: Oui.
8: Il s'apprêtait à téléphoner, à vous appeler, là, il allait composer votre numéro.
7: Oui.
8: Pour vous faire une plaisanterie au téléphone, alors qu'il est en vacances et que je lui expliquais que vous travaillez pendant ce temps-là.
7: D'accord.
8: Et que s'il y avait des gens à qui il fallait pas faire des blagues, c'était bien les ambulances.
7: Ah, d'accord.
8: Je vous le passe, si vous pouvez lui expliquer pourquoi il faut pas vous faire de blagues, ça m'arrangera, comme ça. C'est bien que cette génération-là, on leur fasse la morale un peu aussi.
7: D'accord, hein. Merci.
8: Écoute, la dame va t'expliquer.
7: Allô?
8: Il vous écoute, hein?
7: Oui, bonjour.
8: Il est assez timide.
7: Et oui, il faut pas faire de blagues parce que tu sais, nous on a des gens très malades à transporter. Après, si on vient chez toi parce que tu nous as fait une blague, ça va pas aller, quoi. Hein? Tu comprends, hein?
8: Oui, allô?
7: Oui.
8: Oui, bonjour. Je sais pas pourquovous me dites ça parce que je sais très bien, je suis brancardier à l'hôpital.
7: Bah, attendez, vous avez quel âge, monsieur?
8: Moi, j'ai 50 ans. Hein.
7: Ah, mais voilà.
8: Je vous passe mon grand-père. Hein.
7: D'accord.
8: Allô?
7: Oui?
8: Je vous ai eu.
7: Comment?
8: Eh ben oui, je vous ai eu, je suis content.
9: 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Oui, bonjour.
4: Oui, bonjour monsieur, je suis bien chez le chocolatiste.
9: Oui, tout à fait monsieur.
4: Oui, voilà, j'ai acheté des chocolats de Pâques chez vous, des œufs de Pâques.
9: Oui.
4: Ben, apparemment, ils sont défectueux.
9: Qu'est-ce que vous appelez défectueux ?
4: Ils donnent la crise de foie.
9: Vous en avez mangé combien ?
4: En fait, mon fils a mangé tous ces chocolats de Pâques, à peu près un kilo, et il a eu mal au ventre.
9: Bah, surveillez un petit peu vos enfants, monsieur, un kilo de chocolat.
4: Bah, excusez-moi, mais...
9: Le chocolat rend malade quand il est mangé en trop grande quantité, monsieur.
4: Ah, donc
9: vous buvez une bouteille de whisky en une fois, vous allez être malade. Vous en buvez un verre, vous n'êtes pas malade.
4: Bon, enfin, vous voulez que je donne du whisky à mon enfant ?
9: Vous, si vous,
4: ah,
9: vous
4: buvez bravo.
9: Un verre de whisky.
4: Du whisky, elle veut que je donne du whisky au gamin.
9: Non, mais attendez, monsieur, attendez.
4: Non, mais je rêve.
9: Oui, moi aussi, je rêve. Je vous dis, vous, si vous buvez,
4: ah, bah, alors
9: vous,
4: ça.
9: Un adulte, vous buvez la bouteille, vous êtes malade.
4: Elle dit qu'il faut que je donne une bouteille de whisky au gamin.
9: Non, mais je ne vous dis pas de donner du whisky à votre enfant, enfin.
4: Moi, je trouve ça déplorable, de faire boire un enfant.
9: Je vous dis pas de faire boire du whisky à un enfant, monsieur. Réfléchissez 5 minutes.
4: Déjà, vous savez que le chocolat rend malade.
9: Est-ce que je peux aller chez vous pour contrôler ce que votre enfant mange?
4: Ah, bah, écoutez, je vous donne mon adresse.
9: Allez-y.
4: Alors, je suis au 1 rue Martin.
9: Vous croyez pas que je vais aller chez vous, non?
4: Bah, c'est vous qui proposez.
9: Mais écoutez, monsieur, vous marchez sur la tête, c'est pas possible.
4: Non, mais excusez-moi, mais enfin, dans ce cas, faut pas proposer parce que. Allô?
10: Allô, oui.
4: Oui, comme j'expliquais à votre collègue.
10: C'est pas mon collègue, c'est mon épouse que vous avez eu au téléphone.
4: Hein? Ah, et vous êtes pas collègue?
10: Non.
4: Bon, sachez qu'elle m'a quand même conseillé de faire boire une bouteille de whisky à mon fils.
10: Quoi? Attends, t'as conseillé au monsieur de faire boire une bouteille de whisky à son fils?
9: Je lui ai simplement. Donc,
10: non, mais vos conneries, j'en ai marre. Donnez-moi le numéro que vous appelez, là, ici.
4: Le numéro que j'appelle, c'est le 03 74.
10: C'est mon numéro, ça.
4: Bah oui, vous me demandez le numéro que j'appelle.
10: Non, votre numéro que vous appelez, vous.
4: Que moi j'appelle.
10: Bon, allez.
4: Non mais, allô?
10: Ce monsieur est en train de se foutre de ma gueule, là.
11: T'as mangé un petit malade, t'as mangé un kilo de chocolat.
4: Je vous entends, je suis toujours là. Allô?
12: Allô?
4: Ah bah alors, décidément.
12: Votre fils a mangé un kilo de chocolat?
4: Ah bah voilà, vous êtes au courant.
12: Bah ouais, vous trouvez drôle qu'il est malade? Il a mangé son kilo de chocolat en combien de temps?
4: Bon, je sais pas, 10 minutes.
12: En 10 minutes?
4: Voilà.
12: Monsieur, où vous avez la tête? Toute personne qui mange un kilo de chocolat va être malade.
4: Ah, donc vous savez que votre chocolat rend malade?
12: Mon chocolat rend malade, mais ne soyez pas débile.
4: Ah bah
12: quand même.
4: Merci.
12: Ah bah non, mais vous avez dit qu'un gosse va manger un kilo de chocolat en 10 minutes?
4: Non mais à partir...
12: Mais c'est aberrant d'entendre ça. Aberrant.
4: Comment ça aberrant?
12: Bah c'est aberrant. Les clients sont au magasin, ils rigolent.
4: Ah bah oui, j'entends que ça rigole, oui.
12: Oh là.
4: Bon, je vais passer cet après-midi du coup.
12: Ouais.
4: Juste pour le remboursement, il y en a pour...
12: Ah, pour le remboursement, mais bien sûr.
4: Non mais alors dans ce cas, vous me mettez autre chose, peut-être une petite bouteille de whisky par exemple, parce que du coup j'ai tout fait boire au gamin.
12: Mais bien sûr.
4: Ou un petit cognac?
12: Oh là là.
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13: Zambon Immobilier, Véronique, bonjour.
14: Oui, bonjour madame, c'est bien l'établissement Zambon?
13: Oui.
14: Oui, bonjour, c'est le commissariat central pour un petit renseignement.
13: Oui.
14: Est-ce que par hasard, monsieur Zambon se serait fait prendre en sandwich avec un monsieur Cornichon cette nuit à Laval? Parce que là, on a M. Cornichon là, en audition, là.
13: Non, M. Zambon était chez lui, non.
14: Attendez, parce que là, j'ai M. Cornichon, donc je vais vous confronter, hein.
13: Mais, allô?
15: Merci. Allô?
13: Oui, bonjour, monsieur.
15: Bonjour, madame. Madame Zambon?
13: Non, je suis la collaboratrice de M. Zambon-Pierre.
15: Voilà. Je suis M. Cornichon et j'ai été pris en sandwich cette nuit par un M. Zambon.
13: Mais M. Zambon-Pierre?
15: Ah, il m'a pas dit son prénom.
13: Parce qu'il y a M. Zambon-Père aussi, hein.
15: Ah non, il n'y en avait qu'un.
13: Non, mais je veux dire, il y a deux Zambons à Laval. Il y a M. Zambon Pierre et M. Zambon Gérard, son père.
15: Écoutez, il ne m'a pas dit. Moi, je m'appelle M. Cornichon Robert.
13: Ah oui, mais je peux vous affirmer que M. Zambon n'était pas à Laval hier, enfin hein, cette nuit.
15: Hein. Il ne s'est pas fait prendre en sandwich avec moi?
13: Non.
15: Bon, ben, je vous repasse le commissaire, alors.
13: Oui.
14: Merci. Allô?
13: Oui.
14: Oui, excusez-moi.
13: Oui, je vous en prie. Par contre, je me permets de vous demander une chose. Il n'a pas le prénom de ce monsieur parce qu'il y a M. Zambon Gérard aussi, son père. Alors, je ne sais pas.
14: C'était un Zambon comment?
13: Mais ça, il ne sait pas le petit monsieur.
14: Nature. Nature.
13: Zambon Nature?
14: C'est ce qu'il me dit, oui.
13: Bah écoutez, je suis désolée, mais là, je ne peux pas éclairer vos chandelles. Hein. Là, je ne sais pas du tout. Zambon Nature? C'est bizarre.
14: Oui, mais il a dû prendre un coup de rouge avec, non?
13: Qui donc? Monsieur Cornichon?
14: Oui.
13: Bah, je ne sais pas. À quelle heure ça s'est produit?
14: Attendez, je vous le passe, vous allez voir avec lui. Hein.
13: Oui, merci, monsieur.
15: Merci. Allô?
13: Oui.
15: Oui, monsieur Cornichon,
13: à
15: l'appareil.
13: Oui, à quelle heure ça s'est... Vous avez eu un petit accrochage avec monsieur Zambon?
15: Il m'a pris en sandwich à 20h45, avec un ballon de rouge.
13: Avec un ballon de rouge?
15: C'était un monsieur Zambon Fromage.
13: Pardon?
15: Je me souviens, Zambon Fromage.
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16: Bonjour.
4: Bah, commence. Allô ?
16: Oui, allô ?
4: Pardon, mais c'est qui ?
16: C'est un salon de coiffure.
4: Ah, je crois pas, non ? Je suis en train d'appeler chez moi sur mon numéro.
16: Ah bah non.
4: Ah bah si, c'est mon nouveau numéro, je viens de changer, je sais quand même.
16: Vous savez quoi ? Vous venez dans le salon de coiffure qu'il y a sur la rue, mon numéro de téléphone est affiché dans la vitrine.
4: Ah oui, et moi là je suis au télécom parce que mon beau-frère travaille là-bas.
16: Oui.
4: Et il m'a installé ma nouvelle ligne.
16: Bah j'espère qu'il vous a pas branché sur la mienne.
4: Ah, bougez pas, je lui demande.
16: Je bouge pas.
4: Martin ? Ouais ? J'essaye d'appeler chez moi et je tombe sur un monsieur qui est dans un salon de coiffure.
16: Non, c'est pas un monsieur, vous serez gentil, c'est madame.
4: Ah ok, allô ?
16: Oui, donc c'est pas monsieur, moi c'est madame.
4: Oui, bah je sais, oui.
16: Parce que vous dites c'est un monsieur qui a décroché. Non, non, c'est une dame.
4: Oh non, j'aurais jamais dit ça, je me trompe jamais.
16: D'accord, bon, c'est tout ?
4: Non, en effet, mon beau-frère a bien fait le branchement sur votre ligne.
16: D'accord, donc il va réparer ça tout de suite, le monsieur ?
4: Non, parce qu'il m'a expliqué, en me branchant sur une ligne existante, ça m'évite de payer un abonnement.
16: Non, mais attendez, mais vous m'appelez parce que vous pensez vous appeler, vous utilisez ma ligne et je dois fermer ma bouche ?
4: Oui, alors c'est un résumé un peu expéditif, mais grosso
16: ouais,
4: modo.
16: Ouais, bah moi je vous le dis, donc votre copain, là, il va changer la ligne, d'accord ?
4: Alors, c'est vrai qu'on est copains, mais c'est surtout mon beau-frère professionnel du télécommunicage.
16: Votre beau-frère, déjà, donc il va faire en sorte d'aller se brancher chez quelqu'un d'autre, mais pas sur moi.
4: Bon, attendez, je lui demande s'il a le temps de voir pour la déconnexion.
16: Mais il a intérêt de voir pour la déconnexion.
4: Martin, il faut déconnexionner. Oula, je vois bien, mais dis au monsieur qu'il y a du délai.
16: Ah non, il n'y a pas de délai, il se dépêche.
4: Bah, c'est-à-dire qu'il est en congé en ce moment, donc ça l'arrange.
16: Vous voulez que j'appelle France Télécom, Orange ? J'ai un numéro pro et croyez-moi qu'ils vont pas mettre longtemps à résoudre le problème. Hein. Je vais passer avant tout le monde et ils vont pas me faire attendre.
4: Oh bah je n'en doute pas.
16: Et je pense que là, ça va pas être pareil pour votre beau-frère, d'accord ?
4: Pardon, mais ça c'est un coup à que ça lui retombe dessus.
16: Ah bah ça, mais moi j'en ai rien à faire que ça lui retombe dessus. Depuis quand on fait ce genre de truc ? Ah non, non, mais ça je vous explique bien, mon petit monsieur. Hein.
4: Non mais vous inquiétez pas, mon petit.
16: Non, c'est pas. Vous êtes.
4: Je résolutionne.
16: Le problème
4: ah oui.
16: Vite fait, là.
4: Dans ce cas, il lance un déconnectage.
16: Oui, oui, bah, il a intérêt qu'il fasse son boulot.
4: Et d'ici 3 ou 4 semaines, je devrais être déconnectionné.
16: Ah non ?
4: Non, mais en attendant, on va s'arranger.
17: Non, non, mais attends, je vous arrête tout de suite. En fait, moi, j'ai ma ligne téléphonique.
4: Bonjour, madame. Oui, mais c'est ce que je disais. On va s'arranger.
17: Mais n'importe quoi, mais monsieur, mais.
4: Non, mais vous inquiétez pas. De toute façon, quand quelqu'un nous appelle, ça sonne chez vous et chez moi en même temps.
17: Non, mais vous rendez pas compte. Tous mes appels qui vont sonner chez moi, ça va sonner chez vous. C'est n'importe quoi. Vous rendez compte de ce que vous dites, en fait ?
4: Bon, ça m'arrive.
17: Bah non, vous rendez pas compte. Votre beau-frère, il est pas de métier, c'est pas possible. Il est bête. Enfin, je sais pas.
4: Oh, je dirais plus qu'il est bricoleur.
17: Bah oui, oui, voilà, c'est un vieux bricoleur.
18: Ah ouais, mais alors attendez.
4: Ah, que se passe-t-il ? Bonjour monsieur.
18: Vous avez fait installer la fibre ?
4: Ah mais oui, comment vous savez ?
18: Bah parce que moi ça m'est arrivé la même chose quand j'ai fait installer la fibre, je me suis retrouvée avec le numéro de téléphone de quelqu'un d'autre, il a fallu que je les rappelle. C'est quand ils font les branchements dans les armoires, ils prennent n'importe quoi.
4: Oui, bah je sais, c'est ce que je disais, c'est exactement ce que vient de faire mon beau-frère, il m'a branché sur votre ligne.
18: Ah bah vous allez...
4: Comme ça, moi ça m'évite de payer un abonnement.
18: Ah bah et vous croyez que moi c'est pas payant ?
4: Si, mais mon beau-frère il m'a dit que vous payez pareil de toute façon.
18: Et bah vous pouvez me le passer, je lui dirai ma façon de penser.
4: Ah bah attendez, je vous le passe.
18: Bah oui.
4: Martin, le monsieur veut te parler. Allô ?
18: Oui.
4: Bonjour monsieur.
18: Non, c'est bonjour madame déjà.
4: Bon, si vous voulez.
18: Oui.
4: Alors, vous inquiétez pas pour votre double ligne, il suffit d'établir un planning de décrochage.
18: Non. Moi j'ai mon numéro de téléphone.
4: Voilà, mais comme ça sonne des deux côtés, on peut dire que lui il décroche le matin et vous l'après-midi.
18: Bah non.
4: Dans ce cas, vous décrochez l'après-midi et lui le matin.
18: Eh ben ni l'un ni l'autre, moi je décroche le matin et l'après-midi.
4: Ok, donc ça, on peut le faire un jour sur deux.
18: Bon, alors attendez, vous êtes où vous ?
4: Moi je suis à Martinville.
18: Martinville ?
4: Oui, capitale du Martinland.
18: Et Martinville, c'est où ?
4: Bah c'est vous voyez Bourg-sur-Martin ?
18: Non.
4: Si, quand vous êtes sur la route de Martin-Plage.
18: Non.
4: Non plus. En gros, c'est juste après Saint-Martin-le-Gueux, vous prenez direction Château-Martin.
18: Bon, arrêtez vos conneries.
4: Ah bah voilà, c'est juste avant d'arriver à la connerie sur Martin.
18: Vous foutez de ma gueule ?
4: Franchement.
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19: Cimetière animal dit bonjour.
15: Allô ?
19: Oui.
15: Oui, bonjour madame.
19: Bonjour madame.
15: C'est le cimetière pour animaux.
19: Oui.
15: Oh mon Dieu, dites-moi, je voulais savoir ce que vous faisiez de tous les os.
19: Ah ben non, on enterre les animaux entiers, ça reste dans la tombe, dans la boîte.
15: Oh, est-ce que vous auriez la gentillesse de m'en mettre un de côté ?
19: Vous avez un animal qui est pas bien ?
15: Si, il est bien, mais il aime bien jouer avec les os.
19: Votre animal aime jouer avec les os ?
15: Mais oui.
19: Mais les animaux qui sont enterrés, les os restent à la personne qui enterre l'animal.
15: Mais il y en a bien de temps en temps. Quand il pleut beaucoup, il n'y en a pas un qui remonte à la surface.
19: Vous voulez demander quoi ? Un os d'un chien qui remonte à la surface ?
15: Non, mais pas forcément qui remonte à la surface, mais qui, je sais pas, au moment où ils les mettent dans les boîtes. Là.
19: Mais au moment où ils les mettent dans les boîtes, ils sont entiers, les bêtes.
15: Eh bien, justement, vous pouvez peut-être en enlever un.
19: Mais vous plaisantez ou quoi ?
15: Mais vous pouvez peut-être le faire en cachette.
20: Oui, bonjour madame.
15: Bonjour monsieur.
20: Qu'est-ce qui vous arrive ?
15: Mais je comprends pas, j'ai appelé parce que mon petit chien, il aimait bien jouer avec les os.
20: Ah non, on n'a pas d'os, non. Les os, ils sont enterrés, ils restent dans la terre.
15: Mais est-ce que, quand il pleut, est-ce qu'il n'y a pas des os qui remontent à la surface ?
20: Non, jamais. Vous avez vu, vous, dans un cimetière, que les os des humains sortaient ? Non.
15: Mais non, mais c'est normal, les humains, ils sont dans des cercueils.
20: Ah ben, les chiens aussi.
15: Ah ben, c'est pour ça qu'elle a pas voulu m'en donner.
20: Eh ben oui, mais il faut déterrer, puis enlever le cercueil et tout. Vous vous rendez compte, ça vous coûte une fortune.
15: Combien?
20: Combien? Puis j'ai pas le droit, de toute façon.
15: Ah, j'entends votre dame derrière.
20: Non, non, mais j'ai pas le droit.
15: Oh, s'il vous plaît.
20: Oui.
15: Si je viens avec mon canis.
20: Oui.
15: Est-ce que vous m'autorisez à ce qu'il fouille un peu la terre?
20: Ah, non, ça c'est interdit qu'il fouille la terre. Non, attendez, vous êtes parti où, là? Écoutez, moi, quand vous serez mort, j'irai chercher un os. Il aime bien jouer avec les os d'humains, mon petit-fils. Alors, je vais aller chercher un os d'humain au cimetière, puis j'irai, tiens, amuse-toi.
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21: Bonjour monsieur, c'est bien la mairie?
22: Oui monsieur.
21: J'ai besoin de déposer un sac d'affaires, quand est-ce que je peux passer?
22: Un sac d'affaires? Oui mais nous on ne peut pas accepter vos affaires monsieur.
21: Bah si, parce que moi j'ai dit que j'habitais chez vous.
22: Mais c'est pas possible, il n'y a personne qui reste chez nous.
21: J'ai dit aux impôts que j'habitais chez vous.
22: C'est quoi de cette affaire là?
21: Oui.
22: Attendez, quittez-vous.
23: N'hésitez pas à consulter notre site internet sur mairie.
24: Allô?
21: Oui, bonjour monsieur.
24: Pourquoi vous voudriez déposer un sac avec des habits?
21: Eh ben, rapport à ce que je me suis domicilifié chez vous.
24: Non mais vous savez que c'est interdit? Je comprends pas.
21: Bah parce que si je déclare mon adresse à moi,
24: oui,
21: les impôts ils m'envoient une taxe d'habitation.
24: Non mais c'est de la fraude.
21: Comment ça c'est de la fraude? Bah non.
24: Mais bien sûr que si. Vous avez un domicile, vous devez payer une taxe d'habitation.
21: Sauf?
24: Non, il y a pas de sauf monsieur.
21: Bah si, sauf.
24: Sauf quoi?
21: Bah sauf si justement je suis domicilifié à la mairie, c'est ce que j'explique.
24: Vous venez de me dire que vous avez un domicile.
21: Non mais admettons que je me suis trompé.
24: Non non, il y a pas de admettons monsieur, je suis désolé.
21: Bah si, je
24: Non, je ne vais pas vous aider à frauder, ça sort de où cette idée?
21: C'est aux infos qu'ils ont dit ça.
24: Aux infos? Non mais vous êtes pas bien enfin.
21: Ils ont dit que c'était les mairies qui allaient prendre en charge la taxe d'habitation.
24: Ah là, vous mélangez tout, vous parlez d'une réforme qui aura lieu l'année prochaine.
21: Voilà.
24: Mais il y a aucune raison que vous ameniez votre nécessaire de toilette à la mairie, c'est n'importe quoi ce que vous êtes en train de me raconter.
21: Mais si, parce que comprenez bien que s'il y a un contrôle et qu'il y a pas d'affaire à moi chez vous, eh ben ils vont trouver ça louche.
24: Non.
21: Ah bah si.
24: Non. Vous êtes en train de dire aux impôts que vous êtes domicilié à la mairie, mais n'importe quoi.
21: Non mais si, mettons, je passe quelques jours par mois, par exemple, sur place.
24: Non mais vous êtes.
21: Il suffit que je dorme, mettons, un week-end par mois.
24: Non mais certainement pas. Vous êtes pas bien, mais c'est pas un hôtel.
21: Bah vous avez bien des appartements sur place, vous avez.
24: Mais non, mais bien sûr que non. Et dites n'importe quoi. On n'a pas de logement de fonction, rien du tout ici. Hein. C'est des bureaux administratifs. Hein.
21: Bon, et vous allez me dire que vous payez votre taxe d'habitation?
24: Mais bien sûr que je paye ma taxe d'habitation, enfin, monsieur.
21: Non, mais entre nous, si vous voulez.
24: Non, il n'y a pas de entre nous. Bien sûr que je paye ma taxe d'habitation et ma taxe foncière comme tout le monde.
21: Bon,
24: non, mais...
21: en tant que mairiste, vous n'allez pas me dire.
24: Non, mais vous n'êtes pas bien.
21: Bah,
25: oui, allô. Oui, bonjour. Je suis le maire.
21: Bonjour madame. Voilà, comme j'ai expliqué.
25: Bonjour monsieur.
21: Oui, ce que je disais, bonjour madame. J'ai juste besoin de déposer un petit sac.
25: C'est quoi cette histoire là? Non mais vous foutez de qui là? Vous arrêtez votre cinéma là? Moi, il y a personne qui habite ici.
21: Non mais ça vous le savez.
25: Non, attendez, vos affaires ça va vite être fait parce que moi je vais tout balancer dehors.
21: Ah bah merci.
25: Non mais arrêtez un peu votre cinéma. Non mais vous croyez où là?
21: Non mais ce que je veux dire
25: c'est... Mais attendez, si tout le monde y fait ça, tout le monde y va amener ses affaires à la mairie pour pas payer la taxe d'habitation?
21: Bah non, oui, mais... effectivement c'est une solution.
25: Non, attendez monsieur.
21: C'est juste pour faire comme si, vous voyez.
25: Non mais il y a pas de comme si, moi il y a personne qui habite à la mairie, alors voilà.
21: Non, mais
25: voilà,
21: alors monsieur. Ce que je vais faire, c'est que je vais juste passer... Ah, allô?
24: Alors, je vais...
21: Encore le monsieur?
24: Oui, j'appelle les gendarmes, ils seront là pour
21: vous accueillir. C'est moi qui vais les appeler, les gendarmes.
24: Oui, mais bien sûr, faites.
21: Ne quittez pas, tiens, je voulais passer sur la deuxième ligne.
24: Vas-y.
21: Je compose le numéro un instant.
24: Attendez, mais c'est une blague, je sais pas, c'est, ça commence à me faire rire, là.
21: J'entends ça.
24: Vous m'avez eu quand même.
21: Allô?
24: Oui.
21: Bonjour monsieur, c'est la gendarmerie Story.
24: Oui, bien sûr. Je vous souhaite une bonne journée.
21: Au revoir monsieur.
24: Au revoir.
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26: Bonjour.
27: Oui, bonjour monsieur.
26: Oui.
27: C'est le restaurant?
26: C'est lui-même.
27: Oui, bonjour. Docteur de la place à l'appareil.
26: Oui, docteur, oui.
27: Je voudrais réserver pour deux personnes ce soir.
26: Deux personnes ce soir, à quelle heure?
27: 20h15, 20h30.
26: 20h15, 20h30.
27: Mais est-ce que ce serait possible d'avoir un endroit un peu tranquille?
26: Vous serez tranquille, il y a toujours un écart de 3 mètres entre nos tables.
27: Oui, parce que je serai accompagné par la femme d'une notaire. Enfin bon, je préfère vous dire, comme ça vous saurez. Je suis un vieil ami de Maître Ledoux, que vous connaissez certainement.
26: Bah, peut-être, monsieur, mais enfin, nous, que vous soyez accompagné par une dame qui ne devrait pas l'être avec vous,
27: ouais,
26: c'est pas
27: enfin,
26: un
27: bon.
26: Problème,
27: monsieur. Non, bien sûr, mais j'aimerais bien, si vous voulez, enfin, elle, surtout, préférer que nous ne soyons pas vus, évidemment.
26: Mais si cette dame ne doit pas être vue et qu'elle est vue, moi, je n'y suis pour rien, monsieur. Hein.
27: D'accord.
26: Bien, docteur.
27: Je vous remercie, à tout à l'heure.
26: D'accord, à tout à l'heure. Bonjour.
15: Oui, bonjour, monsieur. C'est le restaurant?
26: C'est le restaurant, monsieur.
15: Bien, je voudrais réserver pour deux personnes, s'il vous plaît.
26: Pour quand?
15: Ce soir, si pour c'est ce possible.
26: Soir, oui, à quel nom, monsieur?
15: Maître Ledoux.
26: Maître Ledoux.
15: Notaire.
26: Non. Maître Ledoux?
15: Oui. Notaire à Argentan. Oui, je suis déjà venu.
26: Oui, mais attendez pour le nombre de places.
1: Allô?
3: Allô, oui?
1: Oui?
3: Une seconde, monsieur Ledoux. Je viens de vérifier ces prix. C'est complet.
1: Ah bon?
3: Ah oui, oui, oui, je suis en train de regarder mon planning. C'est complet. J'aurais 1, 2, 3, 4, 4, et la fois 8 ici, la fois 4 là, fois 3 là, une fois 2 ici. Non, monsieur, il me reste plus de table. C'est plus possible.
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5: Allô?
21: Bonjour madame, c'est bien le bar tabac?
5: Oui.
21: Monsieur Martin à l'appareil, j'ai acheté des cigarettes chez vous l'autre jour.
5: Ouais.
21: Et vous vous êtes gouré, vous m'avez vendu le paquet à genre 13 balles.
5: Eh bah oui, bien sûr. Le paquet de cigarettes, il est à 13 euros. Vous pouvez le taper sur internet partout, vous verrez. Hein.
21: Alors non, pardon, mais moi j'ai un gars qui vend dans la rue à côté de chez moi.
5: Ouais.
21: Et bah il fait le paquet à 7 euros.
5: Et bah 7 euros, franchement, moi je vous en achète. Hein.
21: Ah bah bonne idée, attendez, j'envoie un message à mon vendeur tout de suite.
5: Moi franchement, vous me les ramenez, je vous les achète à ce prix. Hein.
21: Oui, bah je pense que ça pose pas de problème, j'attends juste qu'il réponde à mon message.
5: Non, non, mais je plaisante, je vais pas vous les acheter.
21: Ah, bah c'est bon.
5: Non, non.
21: Si, si,
5: allô,
21: il vient de me répondre, il vous met des cartouches de côté.
5: Allô, m'écoutez?
21: Attendez, je confirme que vous achetez.
5: Non, non, mais moi je suis beurré, j'en veux pas, monsieur.
21: Ah oui, mais alors si vous changez d'avis toutes les 10 secondes.
5: De quoi?
21: Bah pardon, mais moi je vous trouve des paquets à 7 euros.
5: Bonjour.
21: Bonjour madame.
5: Des paquets de 7 euros, vous vous rendez compte ce que vous me dites?
21: Ah bah oui, c'est une super occasion. Heureusement que je suis tombé sur ce gars par hasard dans la rue.
5: Dans la rue?
21: Ouais, c'est un gars qui fait le même métier que vous, mais il a pas de magasin, il vend direct les paquets dans la rue.
5: Dans la rue? Mais oui, mais c'est interdit ça, c'est des paquets de contrebande que vous me parlez, vous.
21: Non mais de toute façon, vous, vous allez les revendre en tant que professionnel, donc pas de soucis.
5: Mais non, mais je veux pas, moi, professionnel, j'ai pas le droit de prendre ces paquets là. J'en veux pas des cartouches à votre vendeur, moi. Donnez-moi votre nom, votre prénom, je vais appeler la gendarmerie, je vais vous dénoncer.
21: Oh, bah merci, pardon de vous faire faire des bonnes affaires.
5: Ah mais non, mais c'est interdit ce que vous me proposez, je vais pas aller en prison pour vous, moi. Mais vous êtes un malade, vous. Mais vous êtes fou. Mais vous sortez d'où, là, les gars, là?
21: Bah, je sors de Martinville, pourquoi?
5: Mais c'est vous êtes assommé, vous.
21: Non, pas assommé, je viens de vous dire, je suis à Martinville.
5: Mais vous êtes complètement paumé, mon pauvre. Hein.
21: Pas du tout, je peux même vous déposer vos clubs dans la journée, vous inquiétez pas.
5: Non, non, non, mais je ne veux rien, mais vous êtes un malade, vous. J'ai pas le droit de faire ce que vous me proposez, vous comprenez?
21: Ah, j'ai compris.
5: Et oui.
21: En fait, vous voulez pas en parler au téléphone au cas où on serait sur écoute, c'est ça?
5: Mais ça va pas.
21: Non, non, mais vous inquiétez pas, on va parler en code.
5: Mais n'importe quoi.
21: Mais si, à la place de paquet de cigarettes, je vais dire paquet de pâtes.
5: Mais vous rendez compte ce que vous dites?
21: Non mais pardon, en vrai c'est des cigarettes, des pâtes c'est juste le nom de code.
5: Oui, oui, des pâtes, oui, oui, des pâtes.
21: Ah bah voilà, on se comprend.
5: Vous passez à quelle heure à livrer des pâtes?
21: Bah écoutez, là je vais récupérer les cartouches de pâtes chez mon vendeur de pâtes amateur, je vous les dépose après.
6: Bien sûr, oui.
21: Ah, bonjour monsieur.
6: Alors, écoutez monsieur, pourquoi ça se fait comme ça là? Vous rêvez ou quoi? Je suis pas ok de rien du tout, là c'est de la contrebande.

0: magasin.
1: Bah, je peux pas savoir. Qui me dit que vous êtes pas en télétravail dans un magasin?
0: Mais vous comprenez rien, c'est pas possible.
1: Oh, bah, je fais ce que je peux.
0: Vous faites ce que vous pouvez, mais c'est bon. Allez, arrêtez votre sarabia, là.
1: Bah, pardon, 7 euros le paquet, alors que vous les faites à 13 balles.
0: Non, c'est pas 7 euros le paquet, mais arrêtez de prendre les gens pour des andouilles, bon Dieu. 7 balles, j'en ai rien à foutre. Vous l'achetez à 7 balles, à 6 balles, je m'en branle.
1: Oh, bah, allez, les gros mots, bravo.
0: Ouais, mais écoutez, non, mais vous êtes tétaro en plus.
1: Pardon, mais grâce à Bibi, qui c'est qui va faire une jolie petite marge?
0: Non, mais il n'y a pas de marge, con. On n'a pas besoin de faire de la marge. C'est comme ça, c'est le prix en France d'un paquet de cigarettes dans les bureaux de tabac.
1: Alors, ça, c'est pas grave. Vous avez qu'à afficher des faux prix.
0: Non, on met pas de faux prix. Dans les bureaux de tabac, c'est pas des faux prix. Vous comprenez pas ça.
1: Bon, je comprends surtout que vous passez à côté d'une belle opportunité, mais bon.
0: Bon, écoutez, c'est bon, vous êtes en train de me saouler.
1: Ah, pardon.
0: Non, non.
1: Vous voulez que je vous rappelle quand vous serez sobre?
0: Non, mais au revoir. Ça, c'est couille.
1: On vous entend encore.
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3: Salon Agosine, bonjour.
4: Bonjour madame, je souhaite parler au responsable de l'établissement.
3: Je vous laisse, ne quittez pas.
4: Non, merci, merci, au revoir.
5: Allô?
4: Oui, bonjour.
5: C'est Speed?
4: Oui.
5: Oui, dites-moi.
4: T'en as?
5: C'est qui à l'appareil?
4: Speed.
5: Oui, ben bonjour, oui, dites-moi.
4: Ça va, vous allez bien?
5: Oui, ça va. Et alors, qu'est-ce que vous allez faire alors pour les radiateurs?
4: Il faut les déposer, je pense.
5: Oui, il faut les déposer. Si vous êtes son beau-frère, non?
4: Oui, c'est moi.
5: Ah, bon, ben alors vous ne vous présentez pas.
4: Ah, pardon, excusez-moi, ça va?
5: Bon, ça va très bien.
4: Bon, alors,
5: il faudra les déposer, ces radiateurs, parce que je vais faire peindre mon salon de partout, vous voyez, les murs. Et il n'a pas accès derrière les radiateurs. J'ai dit non, je ne veux pas les enlever. Il m'a dit non, je ne peux pas, il faut quand même les déposer. Je vais peindre derrière les radiateurs, tout ça. Puis ouais. Ça se voit, c'est tout sale. Alors donc, il faut les enlever.
4: Mais oui, parce que vous avez votre rondelle qui est humide, en fait. C'est pour ça qu'on ne peut pas.
5: Vous avez quoi?
4: La rondelle.
5: Oui.
4: Votre rondelle, elle est humide.
5: Oui.
4: Donc, moi, je peux juste passer un doigt, vous voyez?
5: Oui.
4: Mais pas plus, parce que si votre rondelle était sèche, à la limite... Bon, je pourrais juste mettre un doigt et puis comme ça, je pourrais travailler sans avoir à le déposer, à vous déposer.
5: Oui.
4: Mais là, il faut que je puisse déshumidifier votre rondelle.
5: Oui.
4: Donc, il va falloir que je passe deux doigts dans votre rondelle et toute la nuit, que ça travaille, quoi.
5: Mais j'ai déjà fait une fois, j'ai fait des papiers peints et tout, ils ont tout déposé les radiateurs et puis après, ils les ont remis.
4: Oui, mais est-ce que vous pouvez mettre un doigt dans votre rondelle?
5: Je comprends pas cette technique, ça. Vous comprenez ce que je voulais dire?
4: Ouais.
5: Il faudrait que vous veniez me voir et puis voir un peu le travail qu'il y a à faire.
4: Si je peux venir vous voir. Est-ce que vous aurez le temps? Je vous mets un doigt dans la rondelle et vous me dites si ça va.
5: Bon.
4: Il faut que je puisse introduire deux doigts dans la rondelle.
5: Oui.
4: Tourner comme ça, vous voyez, bien tourner pour oui. bien la patiner, bien patiner l'intérieur, bien l'élargir, quoi. Bien, et puis sortir les doigts, revenir, vous voyez, il faut bien travailler la rondelle.
5: Ben d'accord.
4: Ça se fait pas comme ça.
5: D'accord. Mais dans quelle rondelle vous parlez,
2: moi? 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
6: Allô, oui.
1: Oui, bonjour monsieur, je suis bien en bas.
6: Madame, je suis une femme, merci.
1: Oui, bon, bah, si vous voulez, admettons.
6: Bonjour monsieur, tu sais.
1: Comment ça, tu sais? Ah, on se tutoie.
6: On se tutoie. Non, je parle à ma sœur à côté. Mais vous êtes qui?
1: Monsieur Martin, je suis le fondationneur du mouvement des tabliers bleus.
6: Peut-être, ça me dit quelque chose.
1: On est pour l'abolification des taxes sur les consommations dans les bars.
6: Au revoir.
1: Comment ça, au revoir?
6: Je suis en train de travailler, monsieur, vous appelez dans un bureau de tabac.
1: Oui, mais enfin, c'est pas une raison pour me dire au revoir.
6: Mais je suis en train de vendre des cigarettes en même temps, monsieur. Donc je suis avec des clients, c'est pour ça que je peux pas.
1: Oh, bah faites comme si j'étais pas là, faut pas se gêner.
6: Mais qu'est-ce qu'il ole, monsieur? Mais vous êtes qui? Bon, vous savez quoi? Vous êtes avec la patronne, voilà, vous venez.
1: Oui, enfin, vous êtes soi-disant la patronne.
6: Je suis soi-disant la patronne maintenant. Attendez, je vous passe ma sœur, parce que là, je peux pas, moi. Allô?
1: Oui, allô?
6: Oui.
1: Oui, excusez-moi, j'avais un monsieur là qui soi-disant.
6: Non, il n'y a pas de monsieur, c'est ma sœur que vous aviez. Donc déjà, vous êtes qui?
1: Monsieur Martin, donc moi, c'est ce que j'ai expliqué. Je représente l'association des tabliers bleus.
6: Les tabliers bleus, après les gilets jaunes et les foulards rouges, maintenant, c'est les tabliers bleus.
1: Exactement, oui, voilà, c'est ce que j'essayais d'expliquer à l'autre là.
6: Et l'autre, déjà, elle a un prénom, c'est ma sœur, c'est la responsable du bar. Donc nous, on a autre chose à foutre que de vous entendre avec vos tabliers bleus, là, vos trucs, vos conneries, et de parler comme ça de ma sœur.
1: Bref, j'ai annoncé sur Internet comme quoi j'organise un rassemblement dans votre bar.
6: Vous avez annoncé sur Internet que vous faisiez un rassemblement chez moi sans me demander à moi? C'est mon établissement?
1: C'est ça. Alors tant que j'y suis, je vais venir pour vous coller quelques affiches aussi.
6: Vous prenez des décisions à la place des patrons. Là, ça va pas du tout. Et en plus de ça, vous

0: manqué de respect. Donc,
1: oh bah tiens, c'est la meilleure. Alors tiens, c'est l'autre qui me dit que je lui manque de respect.
0: C'est l'autre qui me dit maintenant, c'est ma sœur maintenant, alors qu'elle vient de me dire que vous veniez de m'appeler l'autre. On est deux sœurs, deux patronnes, deux associées.
1: Oh bah, soi-disant.
0: Soi-disant. Mais vous allez vous calmer, monsieur Martin.
1: Non mais excusez-moi, comme vous, en tant que patron de bar, vous ne payez pas de taxes et pas d'alcool.
0: On ne paye pas de taxes en tant que patron de bar et on ne paye pas d'alcool.
1: Voilà.
0: Et l'URSSAF, ça te parle? Je sais pas,
1: c'est... Non, mais est-ce que c'est une raison pour faire payer les clients d'un truc que vous ne déboursifiez pas?
0: Les gilets jaunes, si tu veux, il n'y a pas de souci, mais t'as rien inventé. Tes tabliers rouges, tes machins, tes trucs, maintenant tu retires tes types sur Facebook, mais maintenant c'est hors de question. On vous accueillera même pas.
1: Non mais, s'il te plaît.
0: Quoi, s'il te plaît? Tu me tutoies pas déjà? Si moi je te tutoie, c'est parce que tu m'as manqué de respect.
1: Ah bah excuse.
0: Non mais excuse, non, je t'excuse pas, parce que tu t'es pas réglo. Alors arrête de raconter des conneries, que les bars, ils payent pas d'alcool, ils payent pas de TVA. Non mais où t'envoles, toi?
1: Entre nous, on sait bien que tu payes pas les boissons, je veux dire.
0: Entre nous, tu sais bien que je paye pas les boissons. Je vais te sortir toutes mes factures de livraison. Si je les paye pas, franchement, je suis encore plus riche que Macron. Donc alors vas-y, maintenant je t'écoute. Qu'est-ce que tu veux faire avec ton truc la mercredi?
1: Alors, ce que j'ai fait, c'est que j'ai annoncé comme quoi il y avait consommation gratuite sur la journée de mercredi.
0: Il y avait consommation gratuite au bar. Il a annoncé ça sur Facebook, le mec.
1: Voilà.
0: Eh, mais t'es un skate château tout seul, toi. Et t'y crois?
1: Ça me semble la moindre des choses, hein, si
0: ça
1: on veut.
0: Ça te semble la moindre des choses. Non, mais attends. Non, mais il est en train de faire des trucs sur le commerce. Il va raconter n'importe quoi. C'est quoi? T'annules tout de suite. Ton truc sur Facebook, tu le retires tout de suite. Tes affiches, tu te les cares bien au cul.
1: Alors non, parce que c'est quand même du 1 mètre sur 2.
0: Oh là là, il faut que là, c'est à marquer dans les annales.
1: Excusez-moi, mais encore une fois, je vous demandais de laisser mes annales tranquilles.
0: Mais au bout d'un moment, tu me prends pour une conne, donc c'est
1: bon. Ah bah voilà, bah l'autre qui recommence.
0: Alors l'autre, elle t'emmerde.
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3: Vous écoute.
4: Oui, bonjour madame.
3: Bonjour monsieur.
4: Madame.
3: Oui.
4: Très bien, c'est les Ilotiers, l'appareil du 19e.
3: Oui.
4: Est-ce que vous avez allumé la télévision là ce matin?
3: Ben j'ai une télévision allumée, oui.
4: Bon, est-ce qu'elle marche bien?
3: Non, c'est un petit peu brou, enfin, pas si bien que, pas si net quoi.
4: Oui, d'accord. Bon, ben je vois ce que c'est. Je vais tout vous expliquer madame. Hein.
3: Oui, je vous écoute.
4: On a des collègues qui surveillent le toit avec les jumelles et qui essayent d'apercevoir ce qui se passe.
3: Oui.
4: On voit un homme apparemment d'un certain âge, hein.
3: Ah bon?
4: Qui est grimpé sur le toit. Et qui utilise votre antenne de télévision.
3: Ah bon?
4: Ouais, parce que vous savez que quand vous vous mettez la télé, l'antenne devient chaude.
3: Oui.
4: Et d'après ce qu'on voit dans la jumelle, vous avez donc ce monsieur qui est en train de faire cuire quelque chose, on voit pas très bien ce que c'est, sur l'antenne de télévision.
3: Ah bon? Ah, c'est bien.
4: Voilà.
3: On verra tout.
4: Oui, mon collègue me signale qu'il a un téléphone portatif à portée de la main.
3: Oui.
4: Donc on a repéré son numéro de téléphone.
3: Oui.
4: On va vous le faire passer.
3: Oui.
4: On va faire basculer la ligne téléphonique, comme ça vous allez la voir. Essayez de savoir ce qu'il est en train de fabriquer sur l'antenne de télé.
3: Oui.
4: Hein? Et alors, on va faire un mot de passe, comme ça vous aurez le signal. Pour que vous puissiez nous reparler, parce que nous, on reste en ligne avec vous. Hein? Vous n'avez qu'à dire 33.
3: D'accord.
4: Et comme ça, vous nous reprendrez. Hein?
3: Oui, d'accord.
4: Je compose le numéro, madame. Hein?
3: Oui.
5: Allô?
3: Allô, j'écoute.
5: Oui, bonjour, madame.
3: Bonjour, monsieur. Je voulais savoir, qu'est-ce que vous faites sur le toit?
5: Ben, je suis en train de faire ma petite cuisine.
3: Et pourquoi vous faites la cuisine sur un toit, vous?
5: Ben, figurez-vous que mon grill est tombé en panne.
3: Ben oui, mais c'est pas une raison parce que votre grill est tombé en panne pour faire votre cuisine sur un toit, voyons.
5: Ben écoutez, madame, j'avais acheté des saucisses, vous savez, de la saucisse de Strasbourg,
3: oui,
5: et de la merguez.
3: Oui.
5: Et j'ai transformé votre antenne de télé.
3: Ah ben oui, c'est pour ça que j'ai mon antenne, il y a quelque chose qui marche pas dans ma télé, je trouvais ça tout à fait anormal. Alors je me suis dit, qu'est-ce qui se passe? Alors je voulais savoir ce que vous faisiez là-haut.
5: Eh ben je fais cuire des merguez sur l'antenne de la télé.
3: Ben oui, je vous dis pas, monsieur, mais enfin vous avouerez que j'ai pas une place pour aller faire cuire des saucisses et des merguez sur un toit.
5: Ben oui, mais j'ai plus de grille.
3: Ben mais écoutez, monsieur, alors voyons, réfléchissez. Qu'est-ce que c'est que ces façons de monter sur un toit pour faire cuire vos saucisses?
5: Attendez, vous permettez, parce
3: que... Oui, je vous écoute.
5: Il faut que je surveille.
3: Bon. Alors, qu'est-ce que vous comptez faire? Vous continuez de griller vos saucisses ou quoi? Et vous redescendez ou pas?
5: Attendez, parce qu'après, il faut que je nettoie bien, parce que ce soir, j'ai un poulet.
3: Ah, ah bon, parce que vous comptez monter le soir aussi, faire cuire votre poulet?
5: Ben oui, parce qu'avec l'antenne de télé, ça fait broche.
3: Ah, ah ben c'est bien.
5: Ça fume, attendez madame, parce qu'il y a de la fumée partout, là.
3: Ben oui, il y a de la fumée, mais moi je marche plus, hein. Faire cuire sur des antennes de télé, sur un toit, voyons. Alors réfléchissez, monsieur, hein.
5: Oh mon Dieu, il y a toute la graisse qui coule là.
3: Bah ça... oui, il y a toute la graisse, vous vous rendez compte? Puis alors vous allez dégueulasser le toit. Non, bah, okay, ça va pas. Ah non, non, vous arrêtez immédiatement. Hein. Bah, puis vous n'avez pas intérêt à remonter ça parce que... Ah non, non.
5: Bah, ce soir, j'ai invité des amis.
3: Bah je m'en fous, moi. Vous avez invité des amis, est-ce que c'est une raison pour venir faire cuire votre poulet sur le toit? Vous n'avez qu'à le faire cuire dans une rôtisserie, votre poulet. Vous avez en bas, boulevard Serrurier, il y a un mec qui va vous le faire cuire, votre poulet.
5: Il n'a pas la télé, lui.
3: Mais je ne vous parle pas de monter sur son toit.
5: Oui, mais l'antenne de télé, ça donne du goût, voyez-vous.
3: Mais je m'en fous, ça vous donne du goût. Mais ça marche pas, ça. Bon, j'appelle la police, hein, ça suffit. 33.
4: Oui, je vous écoute, madame.
3: Oh, bon non, alors. Il va remonter ce soir parce que l'antenne de télé donne du goût à son poulet.
4: Bon, alors écoutez, vous savez ce qu'on va faire, on va lui donner une leçon. Est-ce que vous avez votre télé, là?
3: Oui.
4: On va mettre votre télé à fond. Et comme ça, ça va chauffer, ça va faire flamber ses saucisses, comme ça, il ne pourra pas les bouffer, ça va lui donner une bonne leçon.
3: Comment je dois faire? Je dois machiner le son le plus fort pour chauffer?
4: Voilà.
3: D'accord, ne quittez pas.
4: Ouais, monsieur Ledoux, qu'est-ce que vous faites là-haut?
5: Ben, je fais cuire mes petites saucisses, là.
6: La famille et la photo à l'honneur cette semaine dans le juste prix.
3: Allô? 33.
4: Oui, allô?
3: 33.
4: Oui, allô?
3: Oui, j'ai mis la télé à fond.
4: Ouais, on entend ça, ouais. Et allez la baisser maintenant, on va voir ce que ça donne là-haut.
3: D'accord.
5: Qu'est-ce que c'est que ce bordel?
4: Oui, madame, je vous écoute.
3: Bon, ben, j'ai baissé. Qu'est-ce qu'il en advient?
4: On va voir ce que ça va donner là-haut, hein.
3: Oui.
4: Je vous le repasse.
5: Oh, ben, merde, alors.
3: Qu'est-ce qu'il y a?
5: Ben, elles ont flambé, mes saucisses.
3: Elles ont flambé, vos saucisses?
5: Ben, oui.
3: Oui, ben, je vous dis pas, mais moi, j'ai mis ma télé à fond. Hein? Comme ça, ça flambe vos saucisses. Et si vous recommencez ce soir, je remettrai ma télé à fond et votre poulet sera brûlé. Bon, et allez faire cuire vos saucisses ailleurs, hein.
5: Bon, ben, écoutez, madame, vous m'entendez?
3: Oui, je vous écoute.
5: Je vous ai compris.
3: Bon, ben, j'espère bien que vous m'avez compris, hein.
5: Ce soir, je fais pas de poulet.
3: Eh ben, vous ferez ce que vous voulez.
5: Oui, mais... je vais faire de la sardine grillée.
3: Eh ben, non, mais ça va pas.
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7: Allô?
8: Bonjour monsieur, c'est bien le boulangiste?
7: Oui, oui.
8: Monsieur Martin à l'appareil, je vais vous déposer mes papiers de Pôle emploi.
7: Des papiers de Pôle emploi?
8: Oui, parce que j'ai monté un faux dossier comme quoi j'ai bossé chez vous et j'ai démissionné.
7: Ah non, mais moi je suis pas d'accord. J'ai rien à voir avec vous, je sais pas quoi, qu'est-ce que vous m'inventez là?
8: Bah officiellement vous êtes mon ancien patron et vous venez d'accepter ma démission puisque c'est ce que
7: ah
8: je...
7: Ah bah non, moi je suis pas votre ancien patron du tout, vous trouvez quelqu'un d'autre, mais moi non, ça marche pas.
8: Ah bah, mais j'ai tout mis à votre nom, moi j'ai envoyé les papiers.
7: Moi je m'en fous, c'est pas mon problème, moi j'ai rien à voir avec vous, j'ai pas signé votre démission.
8: Ah oui, mais alors si vous la signez pas, ça veut dire que vous la refusez.
7: Oui.
8: Donc si vous la refusez, ça veut dire qu'il faut me payer.
7: Non mais c'est quoi ce délire là?
8: Code du travaillisme, article 1, en cas de refus de démissionnage...
7: Mais je refuse rien, je m'en fous royalement. Démerdez-vous, trouvez quelqu'un d'autre, moi je suis pas votre pigeon.
8: Alors en quelque sorte si...
7: En quelque sorte, je veux rien entendre, je veux pas avoir affaire à vous. Trouvez un autre con, trouvez un autre connard qui accepte ça.
8: Ah, vous êtes marrant, j'ai déjà fait toutes les démarches.
7: Mais je m'en fous, vous ayez fait le truc, trouvez un autre pigeon.
8: Je peux pas changer de pigeon, vu que je vous ai déjà désigné pigeon officiel. J'ai tout signé en plus au nom de monsieur
7: ah
8: pigeon.
7: Ah ben vous avez signé à ma place, mais allons-y gaiement. Venez ici, je vous déchire tout et allez voir ailleurs.
8: Alors non, parce que si vous déchirez, ça veut dire que vous refusez encore la démission.
7: Mais refusez la démission de quelqu'un que j'ai pas embauché. Amenez-moi un papier comme quoi je vous ai embauché. Amenez-moi vos fiches de paye.
8: Oui,
7: comme quoi.
8: Bah justement, je viens de les faire, donc je vais vous les apporter.
7: Ah, vous avez fait les fiches de paye? Bah oui, allons-y gaiement. Ça va pas là-haut.
8: Oh bah voilà, alors je fais tout le boulot.
7: Mais c'est quoi ce délire? Bonjour.
8: Bonjour monsieur, comme je disais au patron...
9: Non mais ça a commencé avec ma vendeuse.
8: D'accord, donc c'est avec vous que je démissionne.
9: Non mais ça va pas non?
8: Excusez-moi de faire le truc dans les formes.
9: Mais
8: hein.
9: Y a pas de forme, mais ça va pas non, mais je vous connais pas, vous avez jamais travaillé chez moi, non mais on va où là? Puis quoi encore?
8: Puis encore que si vous pouvez me faire une petite lettre de recommandation...
9: Non mais je vous coupe tout de suite, moi écoutez, vous savez quoi, je vais téléphoner au Pôle emploi, je redonne votre nom, je téléphone à la gendarmerie...
8: Ah bah non, vous avez rien compris, il faut pas faire
9: non,
8: ça.
9: Non, non, non, mais on va où là? Vous rigolez, vous avez signé pour moi, vous dites que vous avez travaillé chez moi, vous me demandez des papiers, mais ça va pas non?
8: Ah bah au final vous avez compris, voyez.
9: Ah non, mais j'ai très bien compris, puis arrêtez de me prendre pour une conne, parce que là, on va pas être copains longtemps. Hein.
8: Je sais qu'on n'est pas copains, on est patron,
9: employé. Ah non,
8: employé.
9: On n'est pas copains, non, mais rien du tout, même. Moi, il n'y a pas de faux comme ça.
8: Non, mais à un moment, faut quand même respecter les collègues.
9: Donc, à vous de respecter, mais ça va pas.
8: C'est pas parce que vous êtes mon ancien patron que...
9: C'est quoi, depuis tout à l'heure, je suis en train d'enregistrer votre appel, là. J'enregistre tout ce que vous dites, là.
8: Ah bah attendez, je lance immédiatement un contre-enregistrage.
9: Non, non, mais il y a un moment, faut arrêter les conneries. Non mais ça va pas non. Ça va pas non. Excusez-moi mais vous êtes pas bien là.
8: Contre enregistrage activé.
9: Non, c'est une blague.
8: Si c'est une blague vous me faites les papiers.
9: Non non je ne signerai pas de faux. Même si c'est une blague.
8: Dommage parce que justement c'est une blague.
9: Mais vous êtes qui?
8: Par exemple ce serait la radio.
9: Vous êtes sérieux?
8: Alors ça m'arrive rarement mais là oui je suis sérieux.
9: Bon ça me va. Franchement je suis soulagée parce que franchement je me disais mais où on va dans ce monde là. Il y a un problème là. Je sais même plus quoi vous dire.
8: Bah dites-moi quelle radio c'est par exemple.
9: Bah honnêtement je sais.
10: Pas du tout, je sais pas. Tendance Ouest.
1: Non.
10: Radio Cristal.
1: Non.
10: Rire et Chanson.
1: Mais oui, bravo.
10: Ouais, quand même. D'accord.
1: Vu que c'est Monsieur Martin de Rire et Chanson, vous me faites les papiers quand même?
10: Non, désolé, hors de question. Pas de ça chez moi.
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12: Bonjour, vous êtes bien à Électricité.
13: Électricité de Panagère, bonjour.
5: Bonjour, monsieur. C'est le couvent des Dominicaines Notre-Dame de Clarté à l'appareil.
13: Oui.
5: Ben, la clarté, on n'en a plus.
13: À l'heure actuelle, vous êtes sans courant?
5: Oui, parce qu'on a eu un petit problème avec une sœur cette nuit.
13: Oui.
5: Qui a un appareil là, qui est moderne, elle nous a dit, vous savez.
13: Alors, il ressemble à quoi cet appareil, que je comprenne?
5: Alors, ça ressemble à, oh là, un suppositoire géant.
13: Un suppositoire géant.
5: Enfin, ça fait quoi? 25
13: cm. 25 cm. Et quelle épaisseur?
5: Ben, c'est un cylindre, en fait, hein. Un gros cylindre.
13: Un gros cylindre qui ressemble à un support?
5: Oui.
13: Et ça sert à quoi? Ça, c'est pour la lumière? Ça sert à quoi?
5: Ben, il y a une prise au bout. Attendez, ça sert à quoi, ça, Sir Claude? Elle me dit, pour rompre la solitude des femmes. Je ne sais pas plus.
13: Pour rompre la solitude des femmes? Je ne vois pas.
5: Mais je ne sais pas non plus. Qu'est-ce que vous faites avec ça? C'est quoi? C'est de la lumière? Non? Pour réchauffer le coin?
13: Ah, pour réchauffer l'eau, peut-être.
5: Pour réchauffer l'eau, non? Non, c'est pas... Ça réchauffe, mais pas l'eau. Mais elle
13: ça réchauffe, mais pas l'eau.
5: Elle a l'air de... Je ne sais pas, l'air de cacher quelque chose. Vous voulez que je vous la passe, peut-être?
13: Ah oui, passez-moi là, s'il vous plaît. Oui, volontiers.
5: Merci. Allô?
13: Oui, bonjour.
5: Oui, bonjour, monsieur.
13: Oui, en quoi puis-je vous aider, madame?
5: C'est l'appareil, moi, que j'ai branché, qui a tout fait sauter.
13: Ah, d'accord. Mais c'est peut-être parce que vous aviez un court-circuit. Vous l'avez essayé avant et il fonctionnait?
5: Ah, oh là, oui, il fonctionnait même très bien.
13: D'accord.
5: C'est un vibromasseur.
13: C'est pour les sœurs et...
5: C'est pour les sœurs. Parfois, ça peut être pour les frères aussi.
13: Ah, c'est pour les frères aussi.
5: Enfin, un peu moins. Ça, c'est pour les sœurs, puisque ça s'appelle... Attendez, je vous permettez, je retrouve la boîte.
13: Je vous en prie, madame. Mademoiselle, madame, ma sœur. Je vous en prie, ma sœur.
5: Oui, vibro, ma sœur, ça s'appelle.
13: Vibro, ma sœur. Ah. Bon, ça doit être... C'est peut-être un objet de culte, c'est peut-être religieux.
5: Oui, c'est un objet de cul, c'est marqué dessus.
13: Objet de cul. De...
5: Alors, attendez. Je regarde, hein.
13: Oui.
5: V-I-B-R-O.
13: B-R-O, oui.
5: Trait d'union, ma sœur.
13: Ma sœur.
5: Mais il y a une faute d'orthographe parce que ma sœur, ça s'écrit M-A, plus loin, S-O-U-E-U-R.
13: Ça doit venir de Chine, sûrement, non? C'est pour ça qu'il doit y avoir une faute d'orthographe.
5: Alors, on branche la prise électrique.
13: Oui.
5: Dans le secteur.
13: Oui, ah, c'est pas à pile, ça fonctionne directement sur le secteur.
5: Oui, et déjà, ça rompt la solitude de la prise qui était toute seule.
13: Ça alimente l'appareil. Vous êtes sûr que c'est cet appareil qui vous a fait disjoncter?
5: Ah ben oui, je suis sûr que ça m'a fait disjoncter, moi. J'ai vu des choses que j'avais jamais vues de ma vie.
13: Ça a fait des éclairs, ça a fait quoi?
5: Des tremblements, et puis des petites secousses, et puis ensuite des grandes secousses, c'était... Oh oui, mon Dieu, mon Dieu, mon Dieu.
13: D'accord. Est-ce que vous pourriez me passer la mère supérieure? Parce que je pense que nous avons un petit souci. Et peut-être qu'elle, elle pourra me répondre.
5: Oui, je vais la chercher, vous permettez, parce qu'elle est dans la cellule à côté.
13: Je vous en prie.
5: Je reviens.
13: Mais excusez-moi, ma sœur.
5: Merci. Allô?
13: Oui?
5: Le problème, c'est qu'on vient de découvrir ce que c'était que le vibromasseur.
13: D'accord. Mais bon, laissons le vibromasseur là où il est, ce n'est pas un problème. Alors, pour revenir à notre panne première.
5: Attendez, la sœur. Ça y est, elle a retiré la prise. Et le disjoncteur marche.
13: Et le disjoncteur fonctionne.
5: Elle a retrouvé le jus.
13: Ben non, puisque vous avez retiré la prise.
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14: Bonjour.
1: Bonjour monsieur, c'est bien la friperie ?
14: Oui.
1: Monsieur Martin à l'appareil, établissement Les Patateurs Martin, je vais vous livrer aujourd'hui.
14: Vous livrez quoi ?
1: Bah les pommes de terre.
14: Les pommes de terre ?
1: Oui, moi je vends des patates, vu que vous êtes une friterie, ça me semble normal.
14: Non, nous on est une friperie.
1: C'est ça, vous vendez des cornets de frites ?
14: Mais non.
1: Des barquettes de frites ?
14: Non.
1: Des assiettes de frites ?
14: Nous on vend que des vêtements et des objets.
1: Et pourquoi ?
14: Bah parce qu'on est une friperie.
1: Oui, bah faut m'expliquer comment vous faites des frites sans patates.
15: Non, mais...
1: Eh ben, bonjour, madame.
15: Non, mais on va arrêter de rigoler.
1: Oh, ben non, pas tout de suite.
15: Non, mais c'est bon. Si vous comprenez pas la différence entre friperie et friterie, il faut revoir un peu votre vocabulaire.
1: Pardon, mais je suis patateur de beau-père en beau-frère, donc je sais quand même qu'il vous faut des patates pour faire des frites.
15: Non.
14: Une patate dans ta gueule ?
1: Oh, ben, tu vas voir que ça va être encore ma faute. Moi qui pensais qu'on était collègues de patates.
15: Arrêtez, vous êtes le premier depuis 25 ans que j'existe qui vient me dire que vous êtes friterie. Et comme par hasard, vous êtes en train de me dire qu'il y a une commande qui arrive.
1: Ah, ben, c'est comme par hasard exactement ça, ouais.
15: Mais c'est quoi ce bordel ? Vous passez si vous voulez, mais vous allez voir que je suis pas une friterie. Hein.
1: Mais alors dans ce cas, pourquoi vous me demandez des patates ?
15: Mais c'est quoi ? Je vous ai jamais demandé de patates. Là, j'hallucine. Vous regardez, vous avez un site internet.
1: Attendez, ouais, je vais sur votre site.
15: Et si vous voyez quelque part marqué friterie sur ce site.
1: Ah oui, pardon, allô ?
15: Oui ?
1: Je suis sur votre site, en fait, il y a une énorme faute.
15: Et non, on n'aime pas.
1: Ah si, si, vous avez mal écrit friterie, vous avez mis un P à la place du T. Eh non, parce que là, c'est la honte, il y a écrit friperie sur votre site.
15: Mais oui, forcément, puisque je suis une friperie.
1: Ah oui, mais parce que moi, si je vous livre pas les patates, c'est pour ma pomme, pardon.
15: Ah bah oui.
1: Et allez, vas-y, qu'on se moque des patateurs.
15: En plus, vous faites des jeux de mots, c'est pour ma pomme, alors vous vendez une pomme de terre.
1: Pardon, je vois pas le rapport.
15: Non, sans déconner, je suis obligé d'en rigoler parce que...
1: Ouais, bon, enfin, ça me dit pas ce qu'on fait de vos patates.
15: Ah bah, vous voulez garder. Qu'est-ce que vous voulez que j'en fasse?
1: Bah, des frites, vous suivez pas ou quoi?
15: Franchement, c'est pas la peine de...
1: c'est pas la peine de...
15: Non, mais...
1: Oui.
15: Je sais pas qui vous êtes, mais c'est absolument risible.
1: Ah, moi, je suis risible. Oh, bah, merci.
15: Ah, bah, oui. Oui. Ah, bah, oui. Moi, je vais pas changer d'activité pour faire des frites. Hein.
1: D'accord. Donc, en clair, on annule. Vous voulez pas de patates?
15: Bah, non.
1: Ok, pas de problème. En revanche, pour l'huile de friture, on fait comment? Ah, allô? Je crois que ça y est, je vous ai vraiment perdu.
15: Non mais sérieux, vous faites un gag.
1: Ah bah sérieux, bien sûr.
15: Comment ?
1: Bah oui, c'est complètement un gag.
15: Au début, j'étais un petit peu chaud à un moment donné.
1: Oui, on l'a bien senti, je vous rassure.
15: Ouais. Mais bon, après, c'était tellement fort.
1: Et alors, la question à zéro balle, c'est qui ?
15: Je sais pas, c'est une radio.
1: Ah bah c'est même la radio où on se marre.
15: Rire et chanson.
1: Bah voilà, bienvenue.
15: En tout cas, vous êtes...
1: Ouais. D'accord, bon bah je transmettrai le message à toute l'équipe. Et au revoir, madame.
15: Mademoiselle.
1: Oh, pardon.
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18: Allô.
19: Oui, bonjour, madame.
18: Bonjour, monsieur.
19: Je suis bien chez monsieur...
18: Oui, monsieur. Oui,
19: bonjour, madame. Est-ce qu'il est là?
18: Non, monsieur. Il ne rentrera même pas pour ce midi.
19: Ah, dommage. Vous êtes sa secrétaire?
18: Oui, monsieur.
19: Je suis le docteur Givaro, madame.
18: Oui.
19: Et j'avais un rendez-vous téléphonique avec lui vers 12h. Peut-être qu'il ne l'a pas noté.
18: Ça m'étonnerait bien.
19: Bon, je vous explique, madame.
18: Oui.
19: Je travaille dans la réduction dentine, c'est-à-dire que nous faisons de la réduction de tête. Hein, c'est notre spécialité. Ça vient d'Amazonie, madame. Hein.
18: Oui.
19: Et monsieur était très intéressé par nos travaux, puisque nous faisons collection de têtes que nous réduisons. Et vous savez que bon, nous cherchons avidement au nom de la science des gens qui font don de leur corps à la science.
18: Bien sûr.
19: Et donc votre patron avait souhaité laisser faire don de son corps à la science et à notre spécialité.
18: Oui.
19: Donc j'aurais pris, je devais prendre le papier qui m'autorisait à prélever sa tête en cas d'accident.
18: Bien. Écoutez, il a vos coordonnées.
19: Oui, il les a. Ah bah bien sûr, oui. Simplement, est-ce que vous pouvez le préciser ? Il m'avait demandé quelques détails quant à l'opération.
18: Oui.
19: Est-ce que vous avez de quoi noter ?
18: Oui, monsieur.
19: D'accord. Voilà, donc, alors, une fois que les papiers sont en règle.
18: Oui.
19: Donc, nous réduisons, donc réduction de la tête dans de la chaux vive. Après, on la malaxe.
18: Oui.
19: On en fait donc une boulette que l'on pétrit bien. Qu'on introduit donc dans la sarbacane.
18: Introduite ensuite dans une serbe
19: Non, la sarbacane, hein, vous savez, c'est ce long tuyau.
18: Oui, oui, dans, oui, oui, on l'a introduit dans la sarbacane.
19: Donc, et hop, alors donc après, donc, c'est les trois opérations de hop, les trois opérations indiennes, et hop, et hop, et hop, donc c'est la formule qui nous est demandée, le rituel indien.
18: Puis, et comment ça s'écrit-il?
19: Comment?
18: Comment ça s'écrit-il?
19: Hop, et hop, et hop. Vous l'écrivez comme ça se prononce, puisqu'il n'y a pas de traduction. Hein.
18: Et hop, et hop, et hop. Alors, je fais E, plus loin, H-O-P.
19: H-O-P trois fois.
18: Bon.
19: Donc, on gobe tout ça. Donc, la pâte réduite, la boulette.
18: Oui.
19: Et hop, encore une fois. Donc, il l'a dans le baba. C'est exactement la traduction.
18: Donc, écoutez, pour ne pas faire trop de sottises. Donc, oui. Le prélèvement de la tête.
19: Oui.
18: Mise en chaux vive.
19: Réduction.
18: Réduction de la tête.
19: Oui.
18: En chaux vive.
19: Oui.
18: Malaxage.
19: Oui.
18: Une boulette bien pétrie.
19: Oui.
18: Introduite dans la sarbacane.
19: Oui.
18: Et hop, hop, hop.
19: Oui.
18: Le tout est gobé.
19: Oui.
18: Hop.
19: Oui.
18: Et dans le baba.
19: Voilà. Je vous remercie.
18: J'espère... Mais y a-t-il un papier spécial, s'il vous plaît?
19: Ah oui, ben, il va falloir qu'il signe la décharge. Donc la décharge, alors il aura la décharge demain.
18: Oui.
19: Il la signe tout de suite et il me la renvoie à mon cabinet.
18: Bon, c'est entendu.
19: Je vous remercie, madame.
18: Je vous en prie, docteur.
19: Vous avez bien noté mon nom?
18: Docteur Jivaro.
19: Jivaro, voilà.
18: J-I-V-A-2-0.
19: Vous lui transmettrez ça à quelle heure, madame?
18: Dès qu'il arrive, je présume vers 14h30, 15h, monsieur.
19: Je vous remercie, madame, de votre diligence et de votre célérité.
18: Je vous en prie, docteur.
19: Au revoir, madame.
18: Au revoir, docteur.
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20: Allô?
1: Allô, oui, bonjour madame.
20: Non, bonjour monsieur.
1: Je suis à la boucherie?
20: Oui.
1: Voilà, je vous appelle parce que j'ai un problème de travail dominicaliste à vous signaler.
20: Un problème syndicaliste?
1: Non, dominicaliste.
20: C'est-à-dire?
1: Bah, le travail du dimanche.
20: Oui.
1: Alors, je suis venu ce dimanche.
20: C'était fermé dimanche.
1: Voilà.
20: Après-midi?
1: Oui.
20: Je suis fermé dimanche après-midi.
1: Ah oui, mais enfin, les infos, ils disent que maintenant, les magasins, ils sont ouverts le dimanche.
20: Ah ouais, c'est les infos qui disent, mais on n'est pas forcé, obligé d'ouvrir le dimanche après-midi. Hein.
1: Parce que moi, du coup, moi, je me suis déplacé.
20: Oui.
1: Et bon, ça m'a fait des frais d'essence, forcément.
20: Bon, attendez, si tout le monde me fait ça tous les dimanches après-midi, autant que je ferme mes portes tout de suite, quoi.
1: J'ai quand même eu 120 euros d'essence.
20: 120 euros? Vous venez d'où, là, pour user 120 euros?
1: Vous êtes dans le... vers le nord, c'est ça, par là-bas, là?
20: Bah oui, bah oui, bah vous venez d'où?
1: Là, moi, je suis sur Marseille, moi.
20: Non, mais attendez, vous êtes déplacé exprès, venez en voir.
1: Vous savez que ça fait plus de 800 bornes, hein?
20: Non, mais il y a plus que 800 bornes, voyez, vous êtes même pas au courant parce qu'il y a 1200 km.
1: C'est ça, il y a 1200 km, donc vous vous rendez
20: non,
1: compte?
20: Non, mais oui, vous le savez pas, vous me dites 800 bornes.
1: En fait, je suis parti de Marseille, j'ai fait 400 km.
20: Oui, non, mais attendez, mais moi, je vous ai pas obligé de venir chez moi déjà d'une.
1: Ah, mais parce que j'ai dormi en route, du coup, j'ai aussi la facture d'hôtel.
20: Ah, puis après, il y a la facture d'hôtel, là, puis donc. Bah, venez me voir, vous allez voir, on va voir ça.
1: Voilà, alors de préférence en liquide dans ce cas?
20: Non, moi, laissez tomber, là, attendez, oui. J'en ai rien à foutre, moi, je vous ai pas demandé de venir chez moi déjà d'une.
1: Oui, mais si vous voulez, vous m'avez pas appelé pour me dire.
20: Est-ce que je vous connais déjà à la base?
1: Non, mais vous auriez pu trouver mon numéro dans les pages jaunes.
20: Attendez. Est-ce que je savais que vous alliez venir?
1: Non, mais vous auriez pu avoir une intuition comme quoi il y a un client de Marseille qui allait faire 1200 bornes.
20: Ah, bah attendez, vous fichez de moi là.
1: Non, mais vous auriez pu.
20: Tournez mon téléphone pour me bouffer des. Non, allez. Allô?
1: Ah, c'est pas la même dame?
21: Non, mais là, en fait, je vois un truc à la con, soit disant qu'il a pas le droit de fermer le dimanche. Il en fait drôle, c'est lui le patron, non? Depuis tout à l'heure, vous arrêtez pas de venir à Marseille, nanana.
1: Excusez-moi, si vous aimez pas les Marseillais, c'est pas ma faute non plus. Hein,
21: j'ai jamais dit que j'aimais pas les Marseillais, enfin, bref.
1: Ah bah excusez-moi, mais ça c'est. Moi, vous me dites Marseille, nanana.
21: De quoi Marseille, nanana? J'ai rien dit sur Marseille.
1: Ah bah vous avez dit Marseille, nanana?
21: Bah j'ai dit Marseille, nanana. Bah oui, mais je m'en fous que vous soyez de Marseille, c'est tout. Je dis juste qu'il a le droit de faire ce qu'il veut, non?
1: Ouais, mais dans ce cas, on dit pas Marseille, nanana.
21: Bah Marseille, nanana. Je m'en fous de Marseille.
1: Ah, vous l'avez redit?
21: Non, mais tu veux que j'aille.
1: Excusez-moi, mais dans ce cas, nanana vous-même, hein?
21: Là, c'est bon, vous avez fini, là, on appelle les flics, là, vous commencez à nous saouler.
20: Ouais, non, bah allez, c'est bon, allez, laissez tomber. Vous me donnez votre numéro ou alors je raccroche?
1: Ah, bah alors, je peux vous donner mon numéro?
20: Allez-y.
1: Le 12?
20: Le 12.
1: Oui.
20: Le 12, vous l'avez trouvé où, celui-là? Vous l'avez trouvé où, le 12?
1: Bon, je sais pas, j'ai dit comme ça, le 12, c'est une sorte d'inspiration.
20: Non, bah attendez, vous me prenez pour un pion, non? C'est ce qu'on va faire, bah, je vais me renseigner auprès de la gendarmerie, voir si je suis en tort ou quoi que ce soit, parce que là, ça, votre truc, ça ne tient pas debout pour moi.
1: Ah, bah écoutez, moi, j'ai la facture de l'hôtel.
20: Ouais, non, mais attendez, c'est vraiment.
1: Allô? Vous n'avez pas raccroché? Il appelle la police. Oui, police nationale.
20: Oui, bonjour, ici c'est la boucherie.
1: Oui, bonjour, bonjour madame.
20: J'appelle parce que là on me harcèle au téléphone. Là.
1: Ah, qu'est-ce qui se passe?
20: On m'annonce que le gouvernement a dit qu'il fallait ouvrir le dimanche.
1: Oui, absolument, oui.
20: Et puis j'étais fermé, donc le gars il va se rembourser des frais. Parce qu'il est soi-disant qu'il est venu de Marseille, il avait des frais de déplacement, l'hôtel, donc il me réclame 120 euros en liquide.
1: Marseille, c'est 1200 bornes, hein. C'est-à-dire que si on fait 400 bornes qu'on dort à l'hôtel et qu'après on fait 800 bornes, vous vous rendez compte ce que ça fait?
20: Ouais, non, mais là je suis à la gendarmerie de où, là?
1: Là vous êtes à la gendarmerie de Montpellier.
20: Hein? Montpellier, non. C'est quoi le même bonhomme? Ouais, non, bon, allez, c'est bon.
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0: Allô?
5: Allô?
0: Oui?
5: Monsieur...
0: Oui, bonjour, madame Moisan.
5: Ah, comment ça va?
0: Ça va bien, et vous?
5: Ça va bien. Et vous?
0: Moi, ça va, très bien. Quand on est en congé, ça va toujours.
5: Vous êtes engorgé?
0: En congé, en vacances.
5: Mais d'où ça, vous êtes engorgé?
0: Pas engorgé, en vacances.
5: Ah, ça y est, vous êtes en congé.
0: Voilà.
5: Ah, c'est bien. Après, c'est les vacances?
0: Non, après, j'embarque.
5: Qu'est-ce qu'il a, Jean-Marc?
0: Jean-Marc? Mais non, j'ai pas dit Jean-Marc.
5: Attendez, je remets mon appareil.
0: Ah, bah,
5: c'est
0: bien, là,
5: bon, je
0: vais...
5: Allô?
0: Oh, allô, madame Moisan?
5: Oui.
0: Vous m'entendez mieux, là?
5: Ah, ça y est.
0: Vous m'entendez mieux?
5: J'ai mis l'appareil.
0: Bon, bah, c'est bien.
5: Ça marche.
0: Bon.
5: Alors, ça se passe bien?
0: Très bien.
5: Qu'est-ce que vous avez fait?
0: On a été à Dunkerque.
5: Oh, les pauvres.
0: Hein?
5: Qu'est-ce qui s'est passé? Un accident?
0: Non, non, non, non, pas du tout. Je vous disais qu'on est allé à Dunkerque.
5: Comment?
0: On est allé. Qu'est-ce que c'est qui siffle comme ça?
5: Il n'y a rien qui siffle.
0: On a été à Dunkerque chez ma mère.
5: Votre mère? C'est pas grave?
0: Non.
5: Oh, je vais appeler tout de suite alors.
0: Non, non.
5: Mon Dieu, qu'est-ce qu'elle a?
0: Rien.
5: Un rein?
0: Non, elle a rien. Tout va bien.
5: Oh, la pauvre.
0: Elle est beurrée. Tiens, prends-la, j'ai mon machin sur le gaz.
6: Mais non, il est pas dessus. Le beurre, il
5: va... Allô?
6: Oui. Allô, c'est Annie.
5: Ah.
6: Oui.
5: Bonjour, Annie.
6: Bonjour, madame Moisan.
5: Comment ça va?
6: Ça va bien.
5: Pour votre belle maman, j'ai su.
6: Oh, mais vous vous trompez, madame Moisan.
5: La pauvre.
6: Vous vous trompez.
5: Le nez aussi.
6: Non. Vous vous trompez.
5: Ils l'ont opéré.
6: Non. Il n'y a pas de problème.
5: Elle était blême.
6: Oh. Non.
5: Ben, il y a de quoi.
6: Vous, ne vous inquiétez pas.
5: Mais elle est dans le coma.
6: Mais non. Tout va bien, madame Moisan.
5: Comment?
6: Tout va bien.
5: Oui, j'ai compris. Les reins.
6: Non. Il n'y a pas eu d'accident.
5: Oui, je sais.
6: Ah bon?
5: Les dents.
6: Non.
5: Les dents aussi.
6: Non, madame Moisan. Non, non. Tout va bien.
5: Oui, je sais. En plus des reins.
6: Oh.
5: S'il faut une greffe.
6: Non, il ne faut pas de greffe.
5: Pour ses reins.
6: Non, il ne faut pas de greffe pour ses reins.
5: Écoutez, je vais lui faire envoyer des fleurs. Elle est à quel hôpital?
6: Mais non, madame Moisan. Oh, c'est épouvantable.
5: Qu'est-ce qu'ils lui ont fait?
6: Rien, il n'y a personne de malade.
5: Un don d'organes?
6: Non, il n'y a pas... Il n'y a pas eu de don d'organes. Il n'y a pas eu de don d'organes, non. Oh, c'est affreux, hein. C'est vraiment pénible.
5: Oui, je comprends que vous pleuriez.
6: Mais non, ça va. Ah, c'est terrible. Ça va durer combien de temps?
5: Comment?
6: Ça va durer combien de temps?
5: Elle en a plus pour longtemps.
6: Oui.
5: Hein?
6: Si.
5: La pauvre.
6: Mais pleurez pas.
5: Oh mon Dieu.
6: Ça devient catastrophique.
5: Je vais prévenir tout le monde, hein.
6: Oh, ben, ne prévenez personne.
5: Pour y prévenir pour l'enterrement.
6: Mais il n'y a pas d'enterrement.
5: C'est quand, la cérémonie?
6: Mais elle n'est pas morte.
5: Je vais venir vous voir tout de suite. Comme ça, je vous aiderai pour la veillée.
6: Mais il n'y a pas de veillée, il n'y a personne de mort. Vous allez vous venir pour la veillée.
5: Je vais préparer des sandwichs.
6: Mais ne préparez pas de sandwichs.
5: J'imagine que vous avez pas la tête à ça.
6: C'est pas possible. Oh, c'est pas possible.
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22: Garage, bonjour.
8: Bonjour monsieur, c'est bien le garage?
22: Oui, bonjour madame, pas bonjour monsieur.
8: Ah non, moi je suis un monsieur, faut pas se tromper.
22: Non mais vous m'avez dit bonjour monsieur.
8: Ah pas du tout.
22: Si, vous m'avez dit bonjour monsieur.
8: Je pense pas non.
22: Non, Bonjour monsieur.
8: Bonjour monsieur. Donc je disais.
22: Bonjour madame.
8: Comment ça?
22: Bonjour madame, vous me redites bonjour monsieur. Vous venez de me le redire à l'instant.
8: Oh, pardon monsieur, faut que je fasse gaffe, hein.
22: Oui, dites-moi.
8: Oui, c'est rapport que j'ai déclaré que vous avez bousillé mon moteur.
22: On a bousillé votre moteur, c'est-à-dire.
8: Ah, vous êtes au courant en plus.
22: Bah non.
8: Bah si.
22: Bah non, je ne suis pas au courant monsieur.
8: Bah, pourquoi vous me dites on a bousillé votre moteur?
22: Bah non, c'est vous qui m'en parlez monsieur.
8: Ah oui, c'est vrai.
22: Quel moteur qu'on a bousillé?
8: Celui de ma voiture, parce que votre garageur m'avait conseillé de mettre des nouvelles bougies.
22: Alors attendez, vous allez vous expliquer avec lui. Quittez pas.
8: Merci monsieur.
22: Mais.
3: Allô.
8: Bonjour madame.
3: On a fait quoi sur la voiture?
8: Ah non, rien, vous m'avez juste conseillé de changer les bougies, donc je l'ai fait moi-même et maintenant c'est tout pété.
3: Ah oui, donc on vous a dit de mettre des bougies, vous avez changé les bougies vous-même et puis maintenant vous...
8: Bah oui, comme ça vous avez plus qu'à le faire passer sur l'assurance du garage.
3: Bah vous avez raison, c'est nickel. Bah vous êtes le roi du monde.
8: Merci, alors je sais pas si j'irai jusqu'à roi du monde.
3: Est-ce que vous avez un ordre de réparation de chez moi?
8: Alors ça faudrait me le faire justement.
3: Ah mais l'ordre de réparation, je vais vous faire un ordre de réparation. Non mais
8: bah, si, parce qu'il faut que je le mette dans mon dossier.
3: Vous rêvez, mais vous vous rendez compte de ce que vous dites?
8: Sinon vous m'en laissez un vide et puis je le remplis.
3: Je veux rien vous laisser du tout.
8: Je m'excuse, c'est quand même vous qui m'avez dit de changer les bougies.
3: Mais moi, je vous ai dit, vous changez les bougies, mais c'est qui les a fait les bougies? C'est moi ou c'est vous?
8: Officiellement, c'est vous.
3: Officiellement, vous avez fait un papier avec une facture, comment? Mais vous rêvez, vous?
8: Oui, alors pour la facture, j'ai fait un petit montage sur internet avec votre logo.
3: Ah, bah, vous avez mis le logo, vous avez fait des montages, et puis non, mais vous êtes cinglé, c'est pas possible. Mais vous.
8: D'ailleurs, si l'assurance vous demande.
3: Mais elle peut m'appeler, l'assurance.
8: Parfait, donc vous leur dites que vous m'avez mis des bougies.
3: Non, je ne dirais pas que j'ai mis de bougies, j'ai pas intervenu sur la voiture.
8: Oui, mais sur mes papiers, il y a écrit que vous avez intervenu.
3: Mais des papiers, mais j'en ai rien à. Mais vous avez compris ou pas? Mais vous avez un problème, c'est pas possible.
8: Bah oui, j'ai un problème, c'est qu'on me dit de mettre des bougies.
3: Putain, mais je suis pas intervenu sur la voiture. Je vous ai dit de mettre des bougies, je vous ai dit de sauter en zone, vous avez sauté en zone.
8: Oula, c'est pas net votre truc, hein.
3: Mais non, mais c'est vous qui êtes pas net, hein.
8: Ah bah tu vas voir que ça va être ma faute.
3: Mais c'est un truc de fou.
4: Bah non.
8: Ah, bonjour monsieur.
4: Comment vous avez pu aller sur internet et faire une facture avec nos... Non mais où c'est que vous avez vu ça monsieur?
8: Où c'est que j'ai vu ça sur internet? Il y a un tuto pour faire les fausses factures chez
4: vous. Un tuto qui explique comment faire une facture et en fait vous faites un faux là monsieur.
8: Oui mais j'aurais pas besoin de le faire si vous m'aviez pas dit pour les bougies.
4: Les bougies, mais sur quel moteur? Sur quelle voiture?
8: Bah la mienne.
4: Eh ben c'est quoi votre voiture? Je vous pose la question.
8: Alors là, aucune idée.
4: Ah vous savez pas ce que vous roulez?
8: Bah non, moi je suis dedans, de l'extérieur, on voit ce que c'est marqué dessus. Mais dedans...
4: Non mais attendez, vous savez pas ce que vous roulez comme voiture? C'est grave hein. Et qui c'est qui vous a fourni les bougies?
8: Je les ai achetées au supermarché, donc là aussi j'ai fait mettre la facture à votre nom.
4: Ah ben encore mieux, tiens. Alors moi, je vais acheter des bougies à Mammouth. Hein.
8: Ah oui, je vois, vous êtes anti-Mammouth.
4: Non, je suis pas anti-Mammouth, je suis pas anti ceci.
8: Bon, en attendant, les bougies chez Mammouth, c'est moi qui les ai payées, donc il faudrait me les rembourser.
4: Bien sûr, oui, on va vous rembourser les bougies que vous nous avez pas payées. Non, mais c'est ça.
8: Voilà, c'est exactement
4: non,
8: ça.
4: Non, mais je crois que vous rêvez là, monsieur. Là, moi, je me crois dans un film. Hein.
8: Bah voyons, pourquoi pas à la radio?
7: Ah ben non, ah ben sûrement pas, monsieur.
8: Eh bien, bonjour madame.
7: Ah ben, certainement pas, vous êtes en train de me demander de faire une fausse facture.
8: Non, je l'ai faite. Vous, il faut juste que vous la mettiez dans votre compta.
7: Mais je peux pas la mettre dans ma compta.
8: Dans ce cas, vous dites que l'ordinateur est pété.
7: Non, mais je ne veux pas dire que l'ordinateur est pété, monsieur.
8: Ah, alors il faudrait dire à la compta d'effacer pour pouvoir ensuite remettre.
7: Mais on veut pas dire à la compta d'effacer. C'est interdit. On ne peut pas toucher.
8: Vous inquiétez pas, moi j'ai un petit truc qu'on branche sur l'ordinateur.
7: Non, mais votre petit truc pour brancher sur l'ordinateur, je ne le ferai pas.
8: Bon, vous compliquez pas, je vais le faire.
7: Ah ben là, de toute façon, on porte plainte direct. Hein.
8: Oh ben c'est moi qui porte plainte.
7: Ah ben allez-y, portez plainte, monsieur.
8: Refus d'effacage de comptabilité, tiens. Hop là, déjà ça.
7: Refus d'effacage de comptabilité, vous voulez porter plainte pour ça?
8: Mais bien sûr.
7: Ah bah, vous pouvez... Ah bah là.
8: Ah bah là, oui. Et tiens, et je rajoute, refus de truc historique d'ordinateur. Pim!
7: C'est impossible.
8: Oh, ça c'est un impossible qui veut dire possible.
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23: Allô?
24: Oui, allô?
23: Oui.
24: Oui, bonjour, c'est le père abbé de l'abbaye de à l'appareil. Si je vous parle du frère Robert, est-ce que ça vous dit quelque chose?
23: Absolument pas.
24: Ça ne vous dit rien?
23: Ah non, absolument pas, non, non. Hein.
24: Bon, parce que nous avons trouvé des photos de vous.
23: Ah bon?
24: Oui.
23: Où ça?
24: Dans sa cellule.
23: Pardon?
24: Dans sa cellule. Sa cellule, c'est une chambre.
23: Bah, des photos de moi?
24: Oui, ma fille.
23: Mais c'est n'importe quoi, mais...
24: Vous connaissez le frère Robert ou pas?
23: Non, absolument pas. Je ne connais aucun frère. Je suis sidéré.
24: Parce que lui prétend qu'il vous connaît.
23: Robert, je ne connais pas.
24: Mais non, non, non, mais c'est un moine de chez nous, de l'abbaye.
23: Et alors, pourquoi il aurait fait des photos de moi?
24: Vous savez, les moines, hein, ils vivent seuls.
23: Pardon? Des photos de moi? Attendez, attendez, là. Ça va pas, non?
24: Bon, en tout cas, il y a des photos de vous dans sa cellule, voilà.
23: Mais moi, je n'ai pas de photos. Je ne lui ai pas remis de photos. S'il a pris des photos, c'est un problème avec votre frère, je ne sais qui.
24: Oui, voilà, c'est ce que je vous dis.
23: C'est pas moi.
24: Non, non, mais je ne vous accuse pas, ma fille.
23: Attendez, ben je vais passer à la gendarmerie, moi. Ça va pas rigoler, là.
24: Le frère est à côté de moi, il souhaiterait s'excuser.
23: Ah non, non, non, s'excuser, il n'y a pas d'excuse. Moi, je trouve ça trop grave vous m'annoncez là.
24: Vous
23: non
24: pouvez lui accorder
23: si votre... Si la gendarmerie, je laisse pas passer comme ça.
24: Pardonnez-lui.
23: Ah non, attendez.
24: Pardonnez-lui.
23: Oui, alors c'est quoi là? Pardonnez-lui.
24: Oui.
23: Mais moi, vous m'appelez là.
24: Oui.
23: Moi, j'ai rien demandé. Vous lui trouvez... Vous vous arrangez entre vous, point barre.
24: Je souhaiterais simplement que vous lui accordiez déjà votre pardon pour que je puisse le renvoyer à ses tâches dans le jardin.
23: Il va être sanctionné, là?
24: Oui.
23: Oh mon Dieu, quel bazar.
24: Je vous le passe, hein. Merci, mon père. Allô?
23: Oui.
24: Je vous demande humblement à genoux votre pardon. Je regrette, hein, j'ai pris ces photos.
23: Non, non, mais bon, vous les avez toujours, là?
24: Mais oui, mais en fait, je ne voulais pas du tout vous photographier. Je faisais des photos pour illustrer le journal de l'abbaye.
23: D'accord.
24: Et il se trouve que je vous ai prises. Bon, mais j'ai trouvé les photos très jolies, vous voyez?
23: D'accord, peut-être, voilà. Oui, je sais pas.
24: Et donc, mais... j'ai mis dans ma chambre.
23: Oui.
24: Et là, on me fait un procès parce que...
23: D'accord.
24: Les photos d'une femme dans ma cellule, voilà.
23: Ah oui, je comprends mieux, là. D'accord. Je vous pardonne, il n'y a pas de souci. Hein.
24: Oh, écoutez.
23: Il n'y a pas de souci, il n'y a absolument pas de souci.
24: Oh,
23: hein.
24: Mon Dieu.
23: Ben oui, je vous soulage, quoi.
24: Oh, mon Dieu, comme vous me soulagez.
23: Ben oui, mais non, mais c'est tout à fait...
24: Vous m'avez bien soulagé les bourses pendant 4 jours.
23: Comment?
24: Vous m'avez bien soulagé les bourses pendant 4 jours.
23: Oui, oui, c'est ça, je vous soulage autre chose, là, j'ai compris maintenant.
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9: Oui, bonjour.
8: Bonjour, monsieur, c'est bien le bar?
9: Oui.
8: Monsieur Martin, à l'appareil, je suis passé boire des coups la semaine dernière.
9: Oui.
8: Donc, faudrait me faire un attestage comme quoi vous m'avez empêché de travailler.
9: Mais vous êtes passé la semaine dernière?
8: Ah, vous vous souvenez de moi en plus?
9: Mais non.
8: Parce que moi, je suis chauffeur, donc normalement, je dois pas picoler.
9: Attendez, de quoi vous parlez, là?
8: Bah, comment ça va? Allô?
9: Oui, bonjour. Oui, bonjour.
8: Pardon, vous me dites bonjour parce que c'est plus la même personne, c'est ça?
9: Non, si, c'est la même personne.
8: Ah, d'accord. Bonjour, monsieur, je suis passé chez vous la semaine dernière.
9: Oui, et
8: le problème, c'est que j'ai fait une prise de sang pour la médecine du travail, ils ont vu que je picolais, donc j'ai dit que c'était à cause de vous.
9: Oui, mais moi...
8: En gros, j'ai dit que pour me faire une blague, vous m'avez mis de l'alcool dans le sang, mais sans me le dire.
9: Ah, sûrement, oui.
8: Mais comment ça, sûrement?
9: Mais non, mais je...
8: Oh là là, qu'est-ce que vous me dites?
9: Non, alors...
8: Mais vous trouvez ça normal?
9: Ah non, je trouve pas ça normal, non.
8: Bah pardon, mais si vous alcoolifiez vos clients...
9: Moi, je suis que...
8: Non, mais reconnaissez que c'est incroyable.
9: Alors, c'est que moi...
8: Moi, je dis ça comme ça...
9: Non, mais laissez-moi parler.
8: Ah, mais je vous en prie.
9: Moi, je ne sais pas qui...
8: Cela dit, mais... si je peux me permettre...
9: Non, mais donc, je n'étais point ici.
8: Vous n'étiez point ici, comme par hasard.
9: Mais comme par hasard, non.
8: Non, en vrai, vous vous souvenez de moi.
9: Non, je peux pas vous souvenir de vous, j'étais pas là.
8: Cela dit, si vous me souvenez pas, c'est pas grave.
9: Non, mais c'est pas vous qui décidez. Vous voyez avec mon patron, vous, c'est pas...
8: Pas
9: vous.
8: Besoin, j'ai déjà préparé une déclaration commune pour couvrir tout le monde.
9: Non, mais vous avez pas préparé de déclaration.
8: Si, comme quoi que vous attestifiez que vous m'avez fait une blague.
9: Mais je vous ai pas fait de blague, qu'est-ce que vous me racontez, là?
8: Alors,
9: et la blague de quoi?
8: Comme ils ont trouvé de l'alcool dans le sang, j'ai dit que vous m'avez fait une piqûre d'alcool.
9: Non, mais vous êtes un grand malade, mon pauvre monsieur.
8: Au contraire, vous craignez rien parce que j'ai déclaré que vous êtes un bar infirmerie.
9: Non, non, mais...
10: Allô?
8: Ah, c'est madame.
10: Non, mais vous rigolez?
8: Oui, évidemment.
10: Vous rigolez? Et la licence? On va pas trinquer?
8: Pardon, mais enfin, si on peut pas trinquer dans un bar...
10: Ça, on viendra pas en compte, hein. Ça, c'est certain.
8: Vous inquiétez pas, vous craignez rien, parce que j'ai déclaré que vous êtes barman infirmier.
10: Barman infirmier?
8: Bah ouais.
10: Ah non, mais...
8: Comme ça, vous avez le droit de servir de l'alcool et de faire des piqûres.
10: Ah non, mais on n'a pas le droit de faire piqûres. Mais vous avez raconté de la dope, monsieur, là.
8: Ouais, j'ai un peu enjolivé, mais bon.
10: Mais attendez, on est un bar, on n'est pas infirmier. Ça, il est hors de question qu'on signe ça, hein. Je vous le dis. Un bar infirmier, non.
8: Non, mais comme ça, s'il y a un contrôle, vous mettez une blouse, vous êtes couvert.
10: Ça va rien servir, on n'est pas un bar infirmier.
8: Vous inquiétez pas, je sais de quoi je parle, parce que je suis chauffeur, mais je suis aussi avocat. Je suis chauffeur-avocat.
10: Oui, vous êtes chauffeur-avocat. Bah, arrêtez le chauffeur, faites que de l'avocat, maintenant.
8: Ah, mais bien sûr, j'ai même mon beau-frère à côté qui peut témoigner.
10: Eh ben alors, moi le mien, il est chef de la PJ à... Alors on va lui faire monter demain matin et on va regarder ça de plus près.
8: Ouais, bah moi mon beau-frère, il est juge policier, je vous ferai dire.
10: Ah bah y a pas de problème.
8: D'ailleurs, je vous le passe.
10: Ah non, mais y a pas de passer.
11: Attends, y a la dame qui veut te parler, elle dit que t'es...
10: Non, mais je raccroche, monsieur, j'ai autre chose à faire. Là.
8: Allô?
10: Oui.
8: Bonjour madame, monsieur Martin à l'appareil.
10: Non, c'est pas madame, c'est monsieur, excusez-moi.
8: Je suis le beau-frère juge policier.
10: Oui, le juge policier, y a pas de problème.
8: Donc moi, je vais vous certifier bar infirmerie.
10: Oui, non mais c'est pareil. Il s'est fait arrêter, c'est qu'il y a un problème, que ça soit vous ou votre beau-frère, on n'est pas un bar infirmier, on est un bar.
8: Oui, mais parce que moi j'ai ma mère, elle est serveuse doctoresse.
10: Ouais.
8: Donc, je vais vous la passer, elle va vous expliquer.
10: Ouais, non mais on va pas passer toute la famille, je vous dis.
8: Bougez pas. Maman Martin, ouais. Je te passe la dame.
10: Non mais...
8: Allô?
10: Oui.
8: Salut, c'est Maman Martin.
10: Comment?
8: Bah c'est Maman Martin. Tu voulais me parler, mon petit?
10: Non, passe-moi.
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24: Ah, mais il va pas décrocher, c'est un imbécile de moniteur d'auto-école.
12: Mais allons, eh ben c'est gentil, ça fait un moment que je réponds.
24: Oh
12: Ah, le feignant, il est encore parti s'arsouiller au café d'ivrogne. Allô ?
13: Vous êtes con ou quoi ?
12: Allô ?
13: Oui, j'écoute.
12: Allô ?
13: Oui, j'écoute.
12: Il va pas décrocher l'ivrogne.
13: Ton connard, ça va pas, non ?
12: Ah, le feignant.
13: Oui.
12: Allô ?
13: J'écoute, oui.
12: Et dis donc, le feignant, là, quand tu seras sorti des toilettes où tu es en train de vomir ta bile, là, tu décrocheras le téléphone ?
13: Dis donc, un petit peu connard, hein, ça commence à bien faire maintenant, espèce d'enfoiré.
12: Et tous les moniteurs de ton école, tous des poivrons, mais alors celui-là, il est con comme un balai, il va pas décrocher.
13: Écoutez, vous êtes con ou quoi ?
12: Allô ?
13: Hein ?
12: Y a quelqu'un ?
13: Non, y a personne, connard.
12: Ah, ça y est, je vous entends, bonjour madame.
13: Oui, bonjour monsieur.
12: Ah, bonjour madame, c'est le moniteur de ton école ?
13: Écoutez, pourquoi vous m'insultez comme ça ?
12: Comment ?
13: Ça va pas, non ? D'insulter non. Les gens comme ça.
12: Non, mais dites donc, eh oh, je vous ai pas insulté, moi.
13: Oui, ben, connard, va.
12: Et dis donc, j'appelle pour prendre des cours de ton école.
13: Oui, ça suffit maintenant avec vos conneries.
12: Mais je crois qu'il y a une erreur, madame, vous confondez.
13: Oui, je confonds. Mais mes fêtes, je confonds.
12: Écoutez, j'étais en train d'appeler à un auto-école.
13: Oui, et qu'est-ce que vous voulez, finalement ?
12: Je vous appelle parce qu'on vient de me retirer mon permis.
13: Eh ben, écoutez, c'est pas la peine d'appeler, hein, espèce de connard.
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14: Taxi, bonjour.
1: Bonjour monsieur, c'est bien la compagnie de taxi ?
14: Oui, qui c'est ?
1: Bah c'est monsieur Martin.
14: Oui ?
1: Je vous ai fait un planning pour vos courses du jour, je peux vous envoyer ça comment ?
14: Mais monsieur Martin, de quoi vous ?
1: Pardon, établissement Martin Taxi Dispatching Professionnel.
14: Oui ?
1: J'utilise une technique de business qui vient d'Amérique. Les gens appellent ma plateforme pour réserver un taxi, je prends la réservation et vous allez chercher le client.
14: Oh là là, attendez, vous me parlez de l'Amérique et tout là. Tu connais Taxi Martin Dispatching ?
1: Bah oui, je connais, c'est ma société professionnelle.
14: Non, je parle à ma collègue, ma responsable.
1: Oui, bah vous gênez pas.
14: Prendre des réservations. Et après, il va nous les envoyer à nous, les réservations.
1: C'est ça. Et je vous rassure, les réservations sont déjà payées.
14: Elles sont payées par qui ?
1: Bah, par les clients que je vous ai réservés.
14: C'est pas mes clients, monsieur. Vous me dites, c'est vos clients.
1: Ah non, ce sont mes clients jusqu'à ce qu'ils payent. Mais maintenant, ce sont les vôtres.
14: Je suis avec un monsieur qui s'appelle monsieur Martin et qui veut.
1: Ah bah, ça alors ? Moi aussi, je m'appelle monsieur Martin.
14: Mais monsieur, attendez.
15: Allô ?
1: Bonjour monsieur.
15: C'est une dame.
1: Si vous voulez.
15: Vous achetez des raisins, c'est ça ?
1: C'est ça, donc ce serait bien d'aller les chercher, sinon on va passer pour des guignols.
15: Oui, mais c'est vous qui nous réglez ?
1: Non, c'est votre client qui me paye, c'est ce que je disais.
15: D'accord, le client vous règle, mais c'est pas vous qui allez faire la course. Qui va me payer ?
1: Ah bah non, ils m'ont déjà payé moi, ils vont pas vous repayer vous, sinon ils payent double.
15: Oui,
1: non.
15: Bonjour monsieur.
1: Oula, qu'est-ce qui se passe ?
15: Ouais, je reprends, c'est pas normal. Il va falloir.
1: Ah non, c'est pas normal, il y a quelqu'un d'autre.
15: Oui, bonjour. Voilà.
1: Eh ben voilà, il y a un problème sur la ligne en plus.
15: Non, il y a pas de problème sur la ligne, tout va bien.
1: Ah bah si, j'étais en ligne avec le monsieur des taxis. Et là, monsieur, hop, vous arrivez dans notre conversation.
15: Parce que je suis dans le bureau avec ma collègue et que j'entends votre conversation.
1: Ok, enfin dans le bureau, vous êtes dans le même véhicule, quoi.
15: On n'est pas dans le même véhicule, on est dans le même bureau.
1: Pardon, mais un taxi dans un bureau, c'est bizarre.
15: On s'en fout de là où on est. Nous, on va aller faire le pigeon d'aller faire la course, que vous, vous encaissez. Et nous, en fait, quoi, on fait le travail gratuitement. Je comprends pas votre délire, là.
1: Eh ben, c'est une technique américaine de business moderne.
15: Mais est-ce qu'on est en Amérique ?
1: Oh, d'accord, j'ai compris. Vous allez me demander de l'argent.
15: Non, mais monsieur, vous croyez qu'on est des marchands de tapis ?
1: Vous savez quoi, c'est votre jour de chance. Je vous laisse 20% sur le prix de toutes les courses.
15: Vous avez rêvé, là. Vous avez rêvé. On fait votre travail pour vous. Et en fait, vous faites rien. Vous restez chez vous. Et nous, on va se déplacer. On va utiliser du gasoil. Et on encaisse que 20% de la course.
1: Voilà, c'est exactement ça.
15: On encaisse la totalité. On prend rien du tout de 20%.
1: Parce que vous voudriez toucher direct 100%.
15: Mais c'est exactement. C'est moi qui me déplace.
1: D'accord. Bon, bah, dans ce cas, c'est vous qui encaissez la course et vous prenez les 100%.
15: Ouais.
1: Et après, vous n'avez plus qu'à me reverser mes 80%.
15: Mais je vous reverse rien du tout. Ah, vous avez serré. Vous avez complètement serré, monsieur.
1: Oh, bon, pardon. Moi, j'essaye de vous faire travailler à l'américaine.
15: Mais, qu'est-ce que vous me faites travailler à l'américaine?
17: Oui, allô?
1: Bonjour, madame.
17: Non, c'est pas madame.
1: Ah, bah, encore raté.
17: Ça craque ou quoi? C'est pas en Amérique ici, mon grand.
1: Non, mais moi, j'essaie juste de monter un plan pour que tout le monde croque à l'américaine, comme on dit.
17: Ouais, croque à l'américaine, ouais, c'est ça.
1: Après, je suis peut-être trop moderne pour les gens, je sais pas, trop visionnaire.
17: Ah, voilà, ça a mis un gros coup de pied dans la fourmilière, mon grand.
1: Disons qu'en toute modestitude, j'essaye de faire bouger un peu les lignes, mais c'est pas facile.
17: Bien sûr. C'est champion.
1: Champion, j'irai peut-être pas jusque-là. Businessman américain, oui, ça, c'est sûr.
17: Ah, oui, t'es dans des conneries, c'est trop belle.
1: Oh, bah, merci, c'est super gentil.
17: T'as pas pris ton traitement ce matin?
1: Alors, lequel? Parce que j'en ai plusieurs.
17: Bah, de tes médicaments pour détendre, pour éviter d'être con comme ça, je sais pas.
1: Je t'arrête tout de suite, pardon, les médicaments anti-conneries, ça ne marche pas.
17: Ouais, c'est ça, ouais.
1: Ah bah non, je les ai tous essayés.
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26: Allô?
24: Oui, bonjour madame. Madame Dia?
26: Oui.
24: Bonjour madame, c'est la mairie.
26: Ah.
24: Enfin, les ponts et chaussées.
26: Ah bon?
24: Voilà.
26: C'est bon. À quel sujet?
24: Vous avez vu les travaux dernièrement?
0: Non, j'ai rien. Il y a des voitures et puis c'est tout ce que j'ai vu.
24: Ah, n'est pas vu les travaux.
0: Non.
24: Bon, parce que voilà, ce qui se passe, voyez-vous, c'est qu'on avait décidé, parce que vous êtes au 23 de la rue.
0: Oui.
24: On avait décidé dans la réforme, le plan de réforme de l'aménagement des bus, hein, oui. Des abris de bus,
0: oui.
24: De créer un nouvel abri de bus devant chez vous, au 23.
0: Oui.
24: Mais le trottoir ne le permet pas, je pense que vous avez vu pourquoi.
0: Oui.
24: Donc on peut pas non plus le placer sur la rue avec la circulation, ça c'est...
0: Non.
24: Bon. On va donc, si vous le voulez, placer cet abri de bus, non pas sur la rue, bien entendu,
0: oui.
24: Ni sur le trottoir, mais chez vous.
0: À l'intérieur de mon jardin ?
24: Comment ?
0: À l'intérieur de la maison ?
24: Oui.
0: Oh non, non, non.
24: Ah ben, j'ai pas le choix.
0: Ah ben, monsieur, moi, je peux pas avoir quelqu'un. Hein. Oh non, non, non, moi, chez moi, il y a... Comme... Oh non, non, non, monsieur, ça...
24: Alors, vous avez l'abri de bus d'été, donc il est dans votre jardin.
0: Ah, oh, non, non, non, non, non, je veux personne. Ah, oh, non, c'est pas possible.
24: Bon, d'accord, donc je note. Parce que je suis en train de réformer tout le centre-ville.
0: Ah et... oui.
24: Donc, alors, vous voulez pas d'abri de bus. Je vais le mettre
0: chez... Ah, non, non, non, avec mon... Si j'ai là, mes chiens, où est-ce que je vais les mettre?
24: Bah, les chiens, vous pouvez les mettre sous l'abri de bus, hein, ça, c'est pas...
0: Ah, oh, non, non, non. Non.
24: Ah, bon. Hein? D'accord. Alors, et la nouvelle gare ferroviaire?
0: Bah, la nouvelle gare ferroviaire, je prends plus le train, alors ça, je m'en balance.
24: D'accord, donc je peux vous mettre le tunnel dans qui passerait au-dessus de votre jardin ?
0: Au-dessus du jardin, par derrière ?
24: Oui.
0: Oh non ! Oh là là, non !
24: Vous prenez plus le train ?
0: Oh non, non, je prends plus le train.
24: Bon, donc je peux vous mettre le tunnel au-dessus, derrière ?
0: Oh non, non, non.
24: Même un tunnel, un petit
0: tunnel ? Oh non, non, non, rien. Non, non, non, non.
24: D'accord, donc pas... Non, non, mais je comprends, je note tout, hein, pardonnez-moi, mais je suis obligé d'avancer.
0: Oui, je sais que vous êtes obligé, mais...
24: D'accord. Bien, alors, vous savez qu'on va aussi travailler sur les extensions du boulevard périphérique suspendu, c'est-à-dire aérien.
0: Oui.
24: Est-ce que vous nous autorisez à remonter une bretelle qui prendrait justement sous votre jardin ?
0: Sous mon jardin ?
24: Oui, parce qu'il y aurait à peu près quand même 6000 voitures par jour qui passeraient là.
0: Oh non,
24: d'accord, je note. Bon, bah, il ne reste plus que la zone portuaire pour les hélicoptères pour 260 atterrissages par jour.
0: Mais à quel endroit ?
24: Bah, dans votre jardin.
0: Oh non, non, non.
24: Ça peut ne pas vous déranger, ça.
0: C'est de la folie, là. Il me reste ce petit bout de jardin. Oh non.
24: D'accord. Donc l'abri de bus, non ?
0: Oh non.
24: Le tunnel de la gare non plus.
0: Ah non.
24: Le boulevard périphérique, vous m'avez
0: dit. Ah non.
24: Non, d'accord. Donc, l'hélicoptère pour la piste.
0: Ah non, non, non. Hein.
24: Non.
0: Ah non. Pour aujourd'hui, ça me suffit. Hein.
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18: Oui, allô ?
1: Bonjour monsieur Martin à l'appareil, Société Martin Recycleur.
18: Bonjour.
1: Je suis bien à la boulangerie ?
18: Oui.
1: Je vous ai fait un dossier pour vous basculer en boulangerie éco-recycleuse.
18: Bah, on est une boulangerie, nous.
1: C'est ça, donc en tant qu'éco-recycleur, vous devrez garder tous vos produits invendus chaque jour.
18: Oui.
1: Et le vendredi, on recycle, vous ne vendez que vos invendus.
18: Ah non, mais c'est pas possible. On peut pas vendre des produits qu'on n'a pas vendus le lundi, le vendredi. Enfin, les baguettes de la veille...
1: Ah, mais ça, vous les recuisez.
18: Mais on peut pas recuire du pain qu'on a cuit. Non, mais dans une boulangerie, c'est vraiment un commerce avec des produits frais.
1: Dans ce cas, vous faites mieux que frais, vous faites ultra frais.
18: On peut pas.
1: Mais si, vous congelez tout.
18: Mais on va pas congeler des produits. Mais vous vous rendez compte de ce que vous me demandez de faire ? Je mets tout au congèle et le vendredi, c'est open bar.
1: Ah, pour le coup, ils seront vraiment frais vu que vous les sortirez du congélateur.
18: Non, mais vous vous rendez compte de ce que vous me dites ? Ils seront vraiment frais parce qu'ils sortent du congélateur.
1: Comme ça, vous aurez pas besoin de dire aux clients que c'est pas du frais.
18: Mais on va pas prendre les gens pour des imbéciles, monsieur. Ils vont bien s'en rendre compte que c'est pas du jour.
19: Allô, oui, bonjour.
1: Bonjour, monsieur. Comme je disais à votre sous-fifre.
19: Ah non, mais écoutez, de toute façon, moi, je ne suis pas la direction. La direction est absente.
1: Et donc, vous la remplacer.
19: Voilà.
1: Parfait, voilà, bah c'est bon pour moi.
19: Voilà.
1: Donc je note validé par le patron.
19: Enfin, il n'y a rien de validé, hein, parce que je ne me prononce pas, hein. On est bien d'accord. Hein.
1: Non, alors pardon, vous venez de me le valider, au contraire.
19: Pardon ?
1: Bah, vous venez de me dire voilà. Donc...
19: Non, non, non, non, non, non. Je vous ai dit que je n'étais pas la responsable.
1: Oui, mais que en tant que sous-responsable intermédiaire.
19: Alors, attendez.
1: Hop là, mais que se passe-t-il ?
19: Attendez, oui, la direction vient d'arriver, je vais vous la passer.
1: Non, expliquez-lui juste que vous avez.
19: Ah non, je vous la passe.
20: Allô ?
1: Bonjour madame, on devait me passer la direction, s'il vous plaît.
20: Non, c'est monsieur.
1: Ah, c'est pas la direction.
20: Si, c'est la direction. J'ai rien validé du tout, moi.
1: Non, mais ça c'est bon, l'autre patron vient de le faire.
5: C'est moi le patron, je vendrai pas du pain congelé de une semaine et des gâteaux.
1: Ah non, je vous demande pas de vendre du pain congelé.
5: Si, si, c'est ce que vous m'avez dit.
1: Mais non, parce qu'avant de le vendre, vous le redécongelez.
5: Non, mais bien sûr, je vais pas envoyer le pain congelé au magasin, non mais vous me prenez pour un teubé ou quoi.
1: Je vais quand même vous installer des congélateurs supplémentaires.
5: Ouais, ouais, parce qu'en plus vous insistez avec des congélateurs, non mais vous êtes sérieux.
1: Oh non, mais comme ça vous pourrez stocker un maximum.
5: Ouais, bien sûr, et puis je repasse au four, je fais du pré-cuit et puis je vends ça à Tata Win.
1: Donc je vais passer maintenant vous installer les congélos.
5: Non, mais vous êtes... Non, mais en plus vous insistez pour m'installer des congélateurs.
1: Bah, c'est que sinon j'ai pas ma prime, moi, donc...
5: Mais j'en ai rien à foutre, moi, que vous ayez pas votre prime.
1: Ah bah dans ce cas, c'est vous qui me devez ma prime.
5: Je vous dois rien du tout.
1: Votre sous-patron me valide, moi je pensais qu'il était de bonne foi.
19: Eh.
1: Ah bah tiens, justement, je parlais de vous.
19: Mais monsieur, vous nous prenez pour des abrutis ou quoi? Moi j'ai rien validé du tout.
1: Oui, mais dites au moins à la direction que vous avez validé à leur place.
19: Mais non,
1: parce que sinon...
19: non, mais appelez-moi conne aussi. Non mais monsieur.
1: Monsieur.
19: Mais vous vous rendez compte de ce que vous êtes en train de me dire? Vous me dites, dites-lui au moins que moi j'ai validé. Mais non, je n'ai pas validé.
1: Oula, moins fort, la direction va vous entendre.
19: Mais vous me prenez pour une abrutie. Il est à côté, alors donc comme ça c'est très bien.
1: Oh bravo, et maintenant comment je fais pour être crédible?
6: Arrête ton arnaque là.
1: Ah, donc madame.
6: Ton arnaque, tu te la gardes pour toi, d'accord?
1: Alors non.
6: D'accord?
1: Bah non.
6: J'ai été clair ou pas?
1: Moyen.
6: Allez, va te faire voir. Hein.
1: Alors, un peu plus clair, mais pas très articulé, si je peux me permettre.
6: Mais maintenant t'arrêtes de nous faire chier.
1: Mieux, mais peut-être un peu hésitant, non?
6: Et je t'emmerde.
1: Ah, là c'est clair, très bien.
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16: Bonjour madame, c'est les dépannages plomberies.
20: Oui.
16: Oui, bonjour madame Ledoux à l'appareil.
20: Oui.
16: Germaine, j'ai mon évier bouché.
20: Alors, Ledoux, c'est accroché ou pas?
16: L'évier?
20: Non, votre nom.
16: Ah, Ledoux, oui.
20: C'est accroché, hein?
16: Oui, c'est accroché. Alors, Parvis de la Défense.
20: Oui.
16: Tour Gentil.
20: Oui.
16: 43e étage.
20: 43e étage?
16: Ben oui.
20: Avec ascenseur, oui.
16: Sans ascenseur.
20: Non, vous rigolez là.
16: Non, je rigole pas. C'est sans ascenseur.
20: Attendez, hein. Bon, quittez pas, madame. Hein.
21: Allô?
16: Allô?
21: Oui.
16: Oui, bonjour, monsieur.
21: Bonjour. Où est votre problème?
16: Vous êtes qui?
21: Ben, le directeur technique.
16: Ah, d'accord. Ben, moi, j'ai pas de problème. Simplement, je vais savoir à quelle heure il venait.
21: Oui, mais c'est au 43e étage?
16: Oui, c'est ça.
21: Oui.
16: Sans ascenseur, oui.
21: Sans ascenseur?
16: Oui.
21: 43 étages sans ascenseur?
16: Oui.
21: Voilà.
16: Il n'y a pas de problème, hein, il n'y a pas de problème.
21: Non, mais 43 étages, il faut les monter à pied, madame. Hein.
16: Mais moi, je le fais bien, monsieur.
21: Vous le faites bien?
16: Ben oui.
21: 43 étages à pied?
16: Ben évidemment, je fais mes courses une fois par semaine.
21: Et vous avez un évier bouché?
16: Oui.
21: Maintenant, pourquoi il n'y a pas d'ascenseur dans votre immeuble?
16: Non, c'était un immeuble fonctionnel.
21: Oui.
16: Et puis les bureaux ont déménagé.
21: Oui.
16: Moi, j'étais la concierge et m'ont relogé là-haut.
21: Au 43e étage?
16: Voilà. Et ils ont muré l'ascenseur puisqu'il n'y a plus personne.
21: Et vous habitez dans un immeuble de 43 étages toute seule, alors, madame?
16: Oui, il y a mon fils qui vient me voir tous les jours.
21: Et bon, t'as pris l'adresse de la dame, là, parce que... Oui, c'est... Alors, l'évier, il est bouché. Moi, je veux voir un gars, hein. Lionel, tu veux bien monter 43 étages, toi, à pied? Bon, écoutez, moi, ce que je vais faire, c'est que je vais essayer de vous trouver quelqu'un qui veut bien monter 43 étages à pied.
16: Vous êtes gentil, monsieur.
21: Oui.
16: Alors, c'est très simple, hein. Quand il arrive au 38e étage, il change d'escalier. Il prend l'escalier C, parce que l'escalier est muré, hein.
21: Au 38e étage, il faut changer d'escalier?
16: Oui.
21: Et prendre l'escalier C?
16: Voilà. Alors, avec l'escalier C, c'est un escalier qui descend jusqu'au 5e, hein.
21: Et monter 5 étages?
16: Non, descendre.
21: Comment on descend jusqu'au 5e?
16: Oui, parce qu'ils ont muré après.
21: Oui, alors, il faut descendre jusqu'au 5e étage?
16: Voilà.
21: Une fois qu'on est monté au 38e?
16: Oui, c'est ça, mais c'est pas par le même escalier, hein.
21: Non, mais attendez. On monte 38 étages.
16: Voilà.
21: Voilà. Et après, on descend?
16: Oui, jusqu'au 5e.
21: On descend jusqu'au 5e étage?
16: Oui, alors, faut pas qu'il se trompe parce que c'est dans le noir.
21: C'est dans le noir?
16: Ah oui, il n'y a pas de lumière, hein.
21: Comment il n'y a pas de lumière? Là, c'est une galère, ça, hein.
16: Mais moi, je le fais bien. Hein.
21: Oui, je sais, mais si vous avez des bons yeux, il faut que je trouve un plombier qui a des bons yeux. Hein. Vous savez, monter 38 étages dans le noir...
16: Oui, mais il peut compter dans sa tête. Hein. Moi, je compte.
21: Comment il va compter dans sa tête? Déjà, il faut qu'il y arrive. Hein. Il ne faut pas que je trouve un plombier cardiaque, moi. Hein. Oui. Vous rendez compte, 38 étages dans le noir? Non, mais moi, je vous tire mon chapeau, madame. Hein. Vous êtes courageuse. Hein.
16: J'ai 73 ans.
21: 73 ans. Parce que 73 ans, monter... 43 étages, redescendre 38 et redescendre de... Attendez, il faut que je fasse le calcul, là. Il faut redescendre 33 et sans lumière. Oui. Et c'est vraiment noir, alors?
16: Ah oui, c'est noir.
21: C'est noir, il faut amener une lampe et...
16: Non, il y a une rampe,
21: Il y a une rampe?
16: Oui, enfin, il y a une rampe, tous les étages impairs.
21: Putain, il faut que j'appelle Belmondo, moi, Ça irait plus vite avec un hélicoptère et qu'il me jette directement dans votre fenêtre. Mais alors, à chaque fois que vous montez 38, vous descendez 33 et vous remontez 40...
16: Voilà.
21: 43.
16: Oui, c'est ça.
21: Ça fait 80 étages, en tout ça.
16: 81.
21: 81. C'est pas possible. Mais c'est inhumain, ce qu'ils vous font, là. Putain, c'est... Vous vous rendez compte, c'est une après-midi qui est foutue pour un plombier. Et c'est vraiment bouché, votre levier,
16: Ah oui, il est bouché, il refoule,
21: Il refoule. Manqué, s'il n'y a pas de voisin, il peut refouler, Il n'y a pas de problème,
16: Ah oui, mais enfin, c'est pas...
21: Bon.
16: Alors, que je vous dise comment faire quand il arrive,
21: Oui.
16: Quand il est en bas.
21: Oui.
16: Il y a un interphone.
21: Oui.
16: Il sonne et je descends lui ouvrir.
21: Vous descendez vous-même?
16: Oui, je vais descendre lui ouvrir.
21: On va pas vous faire descendre quand même qu'à 45 étages, 43 étages.
16: Mais
21: et remonter 81 à 73 ans pour lui ouvrir. Pourquoi il marche pas l'interphone?
16: Mais non.

0: quoi.
1: Bah, sauf les tondeuses.
0: Bon, écoutez, monsieur, mon collègue est là, je vais vous le passer.
2: Oui.
1: Bonjour, madame. Comme j'expliquais à votre collègue, votre tondeuse, elle est toute pétée.
2: Bah, c'est pas mon problème.
1: Ah, bah si.
2: Bah, non.
1: Bah, si.
2: Ah, bah, non.
1: Ah, bah, si.
2: Ah, bah, non.
1: Ah, bah, si.
2: Et je vends des tondeuses pour chiens, monsieur.
1: Des tondeuses pour chiens, franchement. Vous avez déjà vu un chien tondre une pelouse, peut-être?
2: Mais n'importe quoi, je vous ai dit que je vends des tondeuses.
1: Et alors, comment il fait le chien?
2: Le chien pour.
1: Bah, pour tondre la pelouse.
2: Mais le chien, il tond pas la pelouse, monsieur.
1: Ah, on est d'accord.
2: Bah, voilà, mais c'est vous comprenez pas ce que je vous dis.
1: Donc, si le chien ne tond pas la pelouse, il faut bien que quelqu'un le fasse à sa place, on est bien d'accord.
2: Bah, c'est vous tondez votre propre gazon. Vous prenez, achetez une tondeuse à gazon chez Jardiland et vous m'embêtez pas.
1: Et donc, elle ne fonctionne pas.
2: Mais je vends pas de tondeuse à gazon, monsieur.
1: Oh, alors ça.
2: C'est ça que le responsable.
1: Ah, bah oui, alors passez-le moi, s'il vous plaît.
0: Oui, parce que... je suis la responsable.
1: Ah, bonjour, monsieur. J'ai donc votre tondeuse qui ne tond plus rien.
0: Bah, elle tond plus rien, forcément. Si vous avez fait du gazon avec une tondeuse à chien, ça peut pas aller.
1: En plus, j'ai dû faire venir mon beau-frère paysagiste pour qu'il répare les dégâts sur la pelouse.
0: Une paysagiste, il vous a pas dit que c'est une tondeuse à chien.
1: Ah, il m'a dit, oh là, vous vous êtes fait avoir.
0: Ah non, vous êtes pas fait avoir, vous êtes servi vous-même.
1: Il m'a dit, ah bah dites donc, ils sont gonflés.
0: Ben non, on n'est pas gonflés. Ah, non, on n'est pas, non, on n'est pas des gens comme ça, justement.
1: Il m'a dit, eh ben dis donc, il manque pas d'air cela.
0: Mais quand vous allez dans un rayon chien, que vous prenez une tondeuse.
1: Ça va être ma faute si votre magasin est mal rangé en plus.
0: Mal rangé?
1: Bah pardon, oui, vous mettez les tondeuses avec les trucs de chien, effectivement. Bah,
0: enfin, mais c'est pas des tondeuses à gazon dans le rayon chien, monsieur.
1: Parce que moi, le paysagiste, il m'a dit, ah bah ceux-là, ils inventent vraiment tout et n'importe quoi.
0: Mais on n'invente rien. Votre paysagiste, vous direz qu'il aille repasser ses diplômes. Parce
1: ah bah il est à côté de moi, je peux vous le passer.
0: Bah vous me le passez.
1: Monsieur Martin, oui monsieur Martin, quel monsieur qui veut vous parler? Il dit que vous savez
0: mais
1: pas.
0: Je suis une dame, je suis une dame. Hein.
1: Ouais, je vous le passe. Allô?
0: Oui, bonjour monsieur.
1: Bonjour monsieur. Donc.
0: Non madame.
1: Ah, parce qu'on a dit qu'on passait le responsable.
0: Oui, mais il a pas encore compris que j'étais une dame depuis tout à l'heure.
1: Vous manquez pas d'air quand même, hein?
0: Mais non, monsieur. Écoutez, vous allez dans un magasin.
1: Ouais.
0: Vous prenez une boîte de haricots.
1: Ouh là là, alors attendez, vous mélangez tout. Pourquoi vous voulez que j'aille tondre des haricots?
0: Mais je vous parle pas de tondre, je vous donne un exemple.
1: Bah la cueillette du haricot, elle se fait à la main ou elle se fait.
0: Mais non. Quand vous allez faire vos courses à Auchan, vous achetez une tondeuse.
1: Ah, alors ça, on peut tondre un champ. Ça, c'est pas pareil. Mais dans ce cas, si on tond le champ, c'est avec une tondeuse à gazon.
0: Si on tond le champ, mais c'est n'importe quoi.
1: Non, mais excusez-moi, parce que moi, je suis venu avec ma propre tondeuse à gazon, si vous voulez.
0: Mais pour tondre du gazon, mais pas pour tondre un chien.
1: Ah si, pour tondre son chien. Et c'est bien ça le problème, c'est que là, il doit racheter un chien.
0: Non, mais n'importe quoi. Mais là, on devient fou, là. C'est complètement dingue, hein.
1: Je peux vous dire que depuis que je l'ai passé à la tondeuse à gazon, le chien, il est foutu.
0: Non, mais vous êtes en train de me dire que vous avez tondu un chien avec une tondeuse à gazon?
1: Oui, et le chien, il m'a bousillé les pales de la tondeuse à gazon.
0: Non mais on est parti où là?
1: Parce que moi je lui ai fait une facture. Je lui ai arrondi à 500 balles parce qu'il y a quand même eu des frais.
0: Ah ouais mais non. Ah mais non, mais ça arrivait pas monsieur. Parce que ça ne vous paierez pas la facture.
1: Écoutez, je vais passer.
0: Bah, vous passez après-midi si vous voulez. Mais...
1: Ah bah oui, j'espère bien. Bah je demanderai le responsable. Hein.
0: Bah ça va être moi.
1: Ah, donc c'est à nouveau le monsieur.
0: Mais c'est une dame.
1: Ah bah faudrait savoir. Bon bah alors passez-la moi cette dame.
0: Oh et puis merde.
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4: Bonjour.
5: Allô, c'est la SPA.
4: Oui.
5: Oui, bonjour, madame Ledoux, à l'appareil.
4: Oui.
5: Je vous appelle parce que j'ai un gros souci avec mon petit chien, là.
4: Quel genre de souci?
5: Ben, mon mari, voyez-vous, il est devenu complètement fou. On a un petit chien de 3 ans.
4: Oui.
5: Et mon mari appartient au club de boules de La Rochelle. Là, vous savez, hier, oui, il était à La Rochelle. Et puis, il est revenu avec des médicaments que des collègues à lui lui ont donnés. Il a 80 ans, mon mari. Ils lui ont donné du Viagra, je crois, ça s'appelle.
4: Oui.
5: Du Viagra, vous savez ce que c'est, non?
4: Oui, oui.
5: Et moi, je ne connais pas ce truc-là. Il a essayé de me faire faire la chose. Moi, je n'ai pas fait depuis 20 ans, donc vous voyez, je n'ai pas voulu. Oui. Hop, il est là, là, il est en train de courir après le chien dans la maison.
4: Il veut faire ça au chien?
5: Oui.
4: Vous pouvez pas essayer d'attraper le chien, vous?
5: Oh là, attendez, je vais essayer, mais... Et oui, mais une fois que j'attrape le chien, qu'est-ce que je fais? Viens là, du tout. Ça y est, j'ai attrapé. Viens. Lâche le chien. Non, la dame veut pas.
4: Monsieur Ledoux.
5: Toutou, viens là.
4: Allô, monsieur?
5: Allô?
4: Monsieur Ledoux?
5: Oui, madame.
4: Faut pas s'en prendre au chien, monsieur.
5: Mais il a pas dit non.
4: Ah oui, mais nous, on n'est pas d'accord.
5: Ah bah écoutez, quand même, il dit pas non, il s'est caressé déjà.
4: Oui, mais faut pas le faire au chien, monsieur.
5: Mais c'est pour son bien.
4: Non.
5: Il a jamais connu ça avec...
4: Non, monsieur, parce que ça, si vous faites ça au chien, vous allez avoir des problèmes.
5: Gynécologiques?
4: Même au niveau justice.
5: Mais depuis quand les hommes n'ont plus le droit de faire du bien à leur animal?
4: Pas comme ça. Vous ne lui faites rien.
5: Mais il se laisse faire.
4: Non, monsieur Ledoux.
5: C'est lui qui m'a allumé.
4: Sinon, moi, je fais venir le président.
5: Monsieur Chirac?
4: Non, le président de la SPA. Pour vous interdire de faire ce que vous voulez faire.
5: Germaine?
4: Non, jamais.
5: Non, je dis Germaine, j'appelle ma femme.
4: Écoutez, je sais pas, vous vous mettez dans une pièce, vous faites comme vous pouvez, vous vous soulagez tout seul. Mais vous ne touchez pas ce chien.
5: Mais je suis sûr qu'il a envie dans son fort intérieur.
4: Non, monsieur Ledoux.
5: Il a pas dit non.
4: Il a pas dit oui.
5: Mais comment veux-tu qu'il dise non? C'est un animal.
4: Vous avez pris combien de pilules de Viagra?
5: Ben, je...

0: J'ai pris deux.
1: C'est beaucoup de trop.
0: Ah bon?
1: Vous avez été voir votre médecin pour les prendre?
0: Ben non, c'est des collègues au jeu de boules, là, qui m'ont...
1: Ah ben oui, mais ça peut être dangereux pour votre santé, ça.
0: Oh, attendez, vous avez raison, j'aurais dû en prendre qu'une.
1: Et encore, il faut l'autorisation du médecin pour en prendre une.
0: Attendez, je vais en prendre, mais une seule, cette fois-ci.
1: Non, vous n'en prenez plus.
2: Oh non, touche pas à ça!
1: Monsieur Ledoux! Non! Non, monsieur Ledoux, arrêtez!
2: Il en prend, non!
1: Monsieur Ledoux!
0: Ah, c'est dur à avaler, quand même.
1: Ah non, monsieur Ledoux, là, c'est trop!
0: Ah, là, je suis en forme, là. Il est où, le hamster?
1: Non, mais ça va pas, monsieur Ledoux, vous allez arrêter?
0: Va me chercher le hamster de Caroline.
1: Non, monsieur Ledoux!
2: Allô?
1: Madame Ledoux?
2: Il veut se perdre le hamster.
1: Oh, c'est pas vrai.
2: Oh non!
1: Oui.
2: Il a pris le hamster.
1: Posez le téléphone, essayez de lui enlever le hamster des mains.
2: Il est mort.
1: Quoi?
2: Oui.
1: Oh, c'est pas vrai.
2: Il a défoncé.
1: Oh, c'est pas possible.
0: Ah, oh, le salaud, il est nul, hein. Allô?
1: Monsieur Ledoux, venez au téléphone tout de suite.
0: Le hamster, c'est nul.
1: Non, mais monsieur Ledoux, ça va pas, vous venez de tuer un animal.
0: Mais oui, mais je pensais...
1: Vous avez tué un animal, monsieur Ledoux. Monsieur Ledoux.
0: Je pensais lui faire du bien.
1: Vous avez quand même pas fait ce que j'ai entendu.
0: Va me chercher la cage, amène-moi les seringues.
1: Monsieur Ledoux, vous arrêtez maintenant.
2: Allô?
1: Madame Ledoux.
2: Il veut les seringues, il veut se faire les seringues.
1: Oh, c'est pas vrai, non, c'est pas possible, ça.
2: Tu vas pas te faire de mal aux oiseaux.
1: Madame Ledoux.
2: Oh non, mes canaris.
1: Oh non.
2: Nous n'avons plus que deux canaris.
1: Alors, un hamster, deux canaris. Donc, il y en a trois de morts, quoi.
2: Oh non, mon balai! Il a cassé mon balai!
1: Oh, c'est pas possible, ça.
0: Bon, ben, toi, maintenant, tu viens là.
1: Il fait quoi, là, maintenant?
2: Il me saute dessus.
0: Ah,
1: non.
2: Tiens, ma gaine! Allô?
1: Oui.
2: Il m'arrache ma gaine de main, tiens.
1: Oh, c'est pas vrai, c'est pas possible, non. Okay. Défendez-vous, Madame Ledoux.
0: Ah, ça y est, ça commence à être un peu plus calme.
1: Vous allez arrêter? Vous avez tué un hamster, deux canaris.
0: Comment?
1: J'ai noté que vous aviez défoncé le hamster et les canaris, ainsi que le balai.
2: Oh mon Dieu!
1: Bon, le balai, Madame Ledoux, c'est moins grave. Hein?
0: Oui, et...
1: Vous avez déchiré la gaine de votre femme.
0: Oui. Oh, ça y est, ça va mieux.
1: Alors moi, maintenant, je téléphone au flic et à mon président.
0: Oh non.
1: Si, Monsieur Ledoux.
0: Non, Madame, à genoux, je vous en supplie.
1: Non.
0: Si.
1: Là, vous venez de tuer un hamster, deux canaris, j'ai tout entendu, Monsieur Ledoux. Je suis désolée.
0: J'ai pas fait que ça.
1: Qu'est-ce que vous avez fait d'autre, Monsieur Ledoux?
0: Ben, j'ose pas dire.
1: Allez-y.
0: Un écureuil, je me suis fait.
1: Un écureuil?
0: Oui.
1: Et puis, on continue.
0: Le jardinier.
1: Le jardinier?
0: Je me suis fait le jardinier.
1: Le jardinier?
0: Oui, madame.
1: C'est un homme?
0: Oui.
1: Il n'a rien dit, le jardinier?
0: Il a fait oui et puis c'était...
1: Moi, je suis désolée, mais là, moi, je suis obligée de prévenir. Hein.
0: S'il vous plaît.
1: Passez-moi votre femme.
0: Oui. Allô?
1: Allô, Madame Ledoux?
0: Excusez-moi, j'étais en train de réconforter le jardinier. Je ne sais pas ce qu'il y avait. Il est arrivé avec son pantalon baissé. Je n'ai pas compris.
1: Il m'a dit qu'il s'était fait jardinier.
0: Mon Dieu, attendez, je vais vous le passer.
2: Venez là, Jérôme.
3: Allô?
1: Allô, monsieur le jardinier?
3: Oui.
1: SPA.
3: C'est une grande douleur. Hein.
1: Mais vous pouvez m'expliquer ce qui se passe dans la maison, là?
3: Ben, j'en sais rien. Moi, j'étais dans le jardin en train de miner. D'un seul coup, il est sorti, il m'a attrapé et...
1: Et vous n'avez rien dit?
3: J'ai dit oui.
1: Madame Ledoux?
0: Oui.
1: Est-ce que c'est vrai tout ce qui s'est passé?
0: Ben heureusement que non.
1: Oh, c'est pas vrai!
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5: Oui, bonjour.
6: Oui, bonjour monsieur, c'est bien ici le vendeur de vin?
5: Oui, nous sommes bien vendeurs de vin.
6: J'ai acheté du Beaujolais chez vous.
5: Oui.
6: Et alors, je me suis rendu compte en plus que c'était du périmé que vous m'avez vendu.
5: Alors, le vin se périme jamais.
6: Ah bah, je peux vous assurer qu'il y a la date dessus, il y a écrit 2015, on est quand même en 2016.
5: Mais il n'est pas périmé. Vous pouvez acheter du Bordeaux 2012 maintenant.
6: 2012, vous vous rendez compte? Je vais être malade.
5: Mais pas du tout. On vous a pas vendu du Beaujolais Village 2015.
6: Ah si. Oh
5: si. Non, oui, on vous a pas vendu du Beaujolais Village 2015 pour nous débarrasser de nos stocks.
6: Pour vous débarrasser de votre stock en plus.
5: Mais non.
6: Ça c'est incroyable.
5: Non, si je vous ai vendu du 2015.
6: Là, d'un coup, ça devient du conditionnel.
5: Non, je vous ai vendu du 2015, mais c'est pas pour se débarrasser de nos stocks.
6: Écoutez, vous avez déjà reconnu vos torts.
5: Mais j'ai aucun tort. Vous pouvez en trouver du 2013, du 2010.
6: Ah bah, vous vous rendez compte, 2010?
5: Mais c'est pas périmé du 2010 en Bordeaux.
6: Je suis désolé, mais une fois j'ai mangé un yaourt qui avait 6 mois.
5: Mais c'est pas pareil un yaourt.
6: Bon, moi, je vais vous rapporter les bouteilles.
5: Eh ben, ramenez-nous les bouteilles. Vous, c'est...
7: Oui, allô?
6: Bonjour, madame.
7: Non, monsieur, du vin rouge périmé?
6: Ah bah, c'est ce que je disais, oui, bien sûr.
7: Ça se périme pas du vin, monsieur. J'ai jamais vu du vin périmé, moi.
6: Ah bah, je vais vous le montrer, puisque je vais vous le rapporter.
7: Eh ben, rapportez les bouteilles, mais vous allez voir.
6: Non, mais si vous trouvez des pigeons qui achètent du vin périmé, moi, c'est... D'accord, mais...
7: C'est pas périmé, on n'a jamais périmé du vin, monsieur.
6: Ah, vous le périmez vous-même, en plus?
7: Non, on n'a jamais périmé du du vin.
6: Donc quelqu'un l'a périmé pour vous.
7: Comment ça?
6: Bah si c'est pas vous qui le périmez, c'est bien que quelqu'un l'a périmé pour vous, puisque mon vin est périmé.
7: C'est pas vrai. Moi j'ai jamais entendu dire que du vin était périmé. Il est bouchonné ou il est pas bon, mais j'ai du périmé jamais.
6: Alors moi je l'ai débouchonné justement pour le boire. Heureusement que j'ai gardé les bouteilles, c'est marqué dessus 2015.
7: Tiens, là je l'ai du chardonnay, là-dessus c'est marqué 2015, c'est pas périmé.
6: Ah donc vous avez aussi du vieux chardonnay.
7: 2012, hein. Les endanges tardives, 2012, c'est pas périmé.
6: Ah bah tardive, effectivement, il est un petit peu trop tard, 2012, hein. Je pense que...
7: Mais non, mais c'est pas vrai, mais où c'est que vous avez vu ça, vous?
6: Non, mais je pense que tout ça, faut le mettre... Faut foutre ça à la benne, hein. À la limite, je peux passer, j'ai mon beau-frère, si vous voulez...
7: Mais à la benne? Non, mais vous rigolez? J'ai tout le magasin à foutre à la poubelle, alors tous les vins qui sont là, c'est bon à mettre à la poubelle?
6: Ah bah dites donc, heureusement que j'appelle, parce que sinon vous en seriez pas rendu compte.
7: Mais alors là, c'est n'importe quoi, monsieur.
6: Vous vous rendez compte, si je vous avais pas appelé, vous auriez continué à vendre de la marchandise comme
7: ça? Ah mais
6: ça.
7: Je vais vendre la marchandise que j'ai en rayon, je vais pas l'enlever.
6: Ah bravo!
7: Ah bah oui, bravo! C'est pas possible de voir ça. C'est la première fois qu'on fait le coup. Depuis 20 ans que je suis dans le métier, c'est la première fois qu'on fait le coup. Hein. C'est la date de fabrication, c'est l'année qu'il a été sorti du tonneau.
6: Bah c'est l'année qu'il devrait être sorti du magasin, oui, c'est ça, oui, qu'il devrait
7: non,
6: être.
7: Non, mais vous y connaissez rien du tout, hein.
6: Du coup, moi, je vous rapporte les deux bouteilles vides que j'ai. Est-ce que je vous mets les bouchons avec ou pas?
7: Les bouchons, je m'en fous.
6: Comment c'est ça?
7: Vous l'avez bu?
6: Bah oui, je l'ai bu, oui.
7: Vous avez tout bu?
6: Bah oui, parce que je voulais être sûr
7: il
6: qu'il
7: était pas bon.
6: Bah, moyen, hein.
7: Ouais, moyen, ouais. Vous avez tout bu et maintenant vous voulez que je vous rembourse? Non, mais arrêtez. C'est, ramenez-moi les bouteilles et ça va bien. Hein.
6: Ah bah, c'est-à-dire que bien sûr que oui.
7: Oui, je vais vous les rembourser. Ça, j'ai jamais entendu ça.
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9: Allô, Diranger?
3: Ouais, Diranger?
9: Oui.
3: Salut, comment tu vas?
9: Ça va?
3: Ouais.
9: C'est Michel?
3: Ouais.
9: Oui.
3: Alors, quoi de neuf?
9: Bah, ça, hein, tout. Pourquoi?
3: Ah bah, je vous raconte toi.
9: Oui, bah, moi, ça va, oui. Et toi, ça va?
3: Ouais.
9: Ouais. T'es où, à Paris?
3: Ouais.
9: Ouais.
3: Ah, bon Dieu, Gérard.
9: Ouais.
3: Ah.
9: Comment?
3: Je dis bon Dieu, Gérard.
9: Ouais. Bon, je vais te laisser parce que j'ai quelqu'un à la maison, là.
3: Ah bon, t'as qui?
9: Bah, c'est un monsieur qui est venu vous m'aider de tailler le Citroën.
3: Pourquoi tu veux tailler ta Citroën?
9: Non, c'est tailler le Citroën.
3: Bon, sinon?
9: Non, il n'y a rien de nouveau, c'est bon.
3: Ouais.
9: Bon, ben, bah, je vais te laisser.
3: Ouais, moi aussi. Eh, hey, dis-moi.
9: Oui.
3: Au fait, comment vont tes Citroën?
9: Ils vont bien.
3: Ah bon, pourquoi?
9: Ils sont taillés.
3: Ah, ils sont barrés, ouais. Bah oui, ils sont partis.
9: Bon, bah, je vais te laisser, hein.
3: Ouais.
9: Allez.
3: Et dis-moi, tu m'as pas dit, en fait?
9: Oui.
3: De la voiture?
9: Oui.
3: Comment on va?
9: Ça va, pour l'instant.
3: Ouais, oui. Bah oui. T'as fait le contrôle technique, non?
9: Oui, oui, l'année dernière.
3: Et alors?
9: C'est bon.
3: Bon.
9: Bon, bah, je t'embrasse, hein.
3: Ouais. Allez. Eh?
9: Oui.
3: Le jardin?
9: Oh, bah, le jardin, ça pousse, lui.
3: Ah.
9: Ça a arrosé parce qu'il y a plu aujourd'hui.
3: Bah oui, oui, c'est ça, oui. Il faisait beau dernièrement, ouais. Là, j'ai vu ça, hein. Bon.
9: Allez, je t'embrasse.
3: Eh, hey, dis-moi.
9: Ouais.
3: Tu m'as pas dit, en fait, pour la météo?
9: La météo, ben, bah, il pleut.
3: Ah oui, bah c'est ça.
9: Ouais. Bon, bah allez, je te laisse.
3: Hey, attends, hey, dis-moi, Gérard.
9: Ouais.
3: Tu m'as pas dit?
9: Quoi?
3: Pour ton canapé?
9: Mon canapé?
3: Bah oui.
9: Oui.
3: Comment il va, ton canapé?
9: Bah, il va bien.
3: T'as refait un peu ou pas?
9: Comment?
3: Tu l'as refait?
9: Ah non, j'ai pas refait.
3: Ah bon?
9: Non.
3: Ah d'accord.
9: Bon, bah, je te laisse, hein.
3: Ouais, elle dit, hey.
9: Oui.
3: Au fait, attends. Hey. Oui. Et la machine à laver, comment elle va?
9: Oui, il va.
3: Ah bah d'accord, bon.
9: Bon, bah, je te laisse, hein.
3: Ouais, hey, oui. Dis-moi, hey, Gérard.
9: Oui.
3: Sinon?
9: Sinon, il n'y a rien.
3: Ah bon?
9: Oui.
3: Bon.
9: Bon, allez, salut.
3: Hé hey.
9: Ouais.
3: Au fait?
9: Oui.
3: Le parasol?
9: Oui.
3: Comment il va?
9: Oui, il va.
3: Il va bien, oui?
9: Oui, il va bien. Bon, je te laisse, on attend.
3: Hé, hey, dis-moi.
9: Oui.
10: Avec qui au téléphone?
9: Michel.
3: Ah, c'est qui?
9: C'est Christiane.
3: Ah, et bah, justement, comment il va?
9: Comment?
3: Christiane, ça va?
9: Oui, ça va, Christiane.
3: Tu fais une bise?
9: Comment?
3: Tu es dans le jardin, non?
9: Non, elle est pas dans le jardin.
3: Ah bon, parce que... Avec la pluie...
9: Quand je vais te la passer un petit coup.
3: Ouais, un petit coup.
10: Michel. Ben, quel Michel? Oh, Michel Beaugrand. Oh là là,
3: allô? Salut, Christiane.
10: Michel.
3: Ouais, ça va bien?
10: Bah, pas mal. Oui, mais mieux en ce moment.
3: Bah oui, avec la pluie.
10: Oui. Alors, bon.
3: Ouais.
10: Bon, ben, je vais vous laisser parce que...
3: Oh, excuse-moi, j'ai roté.
10: Quoi? Bon, ben, je raccroche, alors.
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10: Bonjour.
6: Bonjour monsieur, c'est bien le fromager ?
10: Oui.
6: Monsieur Martin à l'appareil, comité directionnel des boîtes à lettres postales.
10: Oui.
6: Vous avez dû en entendre parler aux actualités, la poste retire plein de grosses boîtes à lettres jaunes, celles qui sont dans les rues.
10: Ah oui.
6: Donc, pour que les gens puissent quand même poster leur courrier, moi j'ai récupéré les grosses boîtes.
10: Oui.
6: Et je vais en installer dans votre magasin, puisque je vous ai déclaré fromager postier.
10: Mais voyons.
6: Oui, non mais je vous rassure tout de suite, vous, tout ce que vous aurez à faire, c'est distribuer le courrier.
10: Mais je ne veux pas distribuer le courrier.
6: Pas de problème, dans ce cas je vous installe à l'accueil, au guichet Chrono Simon.
10: Non, mais attendez, là, vous me parlez comme si c'était de la qui.
6: Comment ça, à qui? Bah à vous.
10: Non, à qui? Ah, c'est...
6: Bah oui, à vous. À qui voulez-vous que je parle?
10: Non, comme si c'était sûr que vous alliez me mettre la boîte dans le magasin.
6: Ok, donc pour la boîte dans le magasin, c'est sûr.
10: Voilà.
6: Voilà, donc je valide l'installation. Parfait.
10: Non.
6: Comment ça, non? Vous m'avez dit
10: non,
6: que...
10: Non, vous êtes en train de me dire des choses comme si je vous avais dit oui, on le fait.
6: Ok. Ok.
10: Voilà.
6: Oui, on le fait. Donc, je revalide l'installation.
10: Mais non.
6: Bah, vous me dites oui, on le fait.
10: Mais non.
6: Bah, si, vous avez dit oui, on le fait. Vrai ou pas?
10: Oui, mais...
6: Voilà. Donc, moi, qu'est-ce que je fais?
8: Oui, allô?
6: Bonjour, madame. C'est avec vous que je vois pour l'installation du point postalier?
8: Moi, je suis pas au courant du tout. Et puis...
6: Bah, moi, je vous le dis.
8: Non, mais je sais que vous me le dites. Attendez, je ne veux pas de boîte aux lettres ou quoi que ce soit chez moi. D'accord?
6: Alors, sinon, je peux vous mettre des gros sacs.
8: Rien du tout.
6: Après, c'est vous qui voyez, hein. C'est vous qui distribuez le courrier, mais bon.
8: Ah bon? Moi, je prends ma voiture et je vais distribuer.
6: Ah, vous avez une voiture? Super. Donc, je vous bascule direct sur l'international.
8: Ah non, je n'ai pas accepté, moi.
6: Bon. Comment ça, vous n'avez pas accepté?
8: Mais si, je viens de vous dire que j'aurais rien accepté du tout.
6: Ah bah, pourquoi vous me proposez de le faire en voiture, dans ce cas?
8: Non, arrêtez de dire n'importe quoi, j'ai jamais dit ça, d'accord?
6: Bah non, alors là, carrément pas d'accord.
8: Alors là par contre, là...
6: Oui, alors là, faudrait savoir, parce que bon...
8: Et là, vous me dites que j'ai dit oui, puis quoi encore? Vous avez entendu quand que je vous ai dit oui? Quand?
6: Bah à l'instant, vous m'avez dit, je prends ma voiture et je vais distribuer.
8: Non, j'ai dit comme ça que si je prenais ça, il faudrait que je distribue avec ma voiture. Je vous ai posé la question.
6: D'accord, et moi, je vous pose la réponse que oui, effectivement, c'est mieux si vous êtes en voiture pour livrer le courrier.
8: Vous passez cet après-midi?
6: Avec plaisir, comme ça je vous déposerai des sacs de courrier et je vous apporterai aussi les bordereaux.
8: Non, mais je ne veux rien du tout.
6: Ah si, il vous faut des bordereaux.
8: Mais putain, mais vous êtes bouché ou quoi? Je ne veux pas.
6: Pardon, mais si vous avez un client qui veut envoyer un Chrono Simon ou un colis postaux, vous faites comment sans les bordereaux?
8: Je m'en fous, je ne veux pas, vous me mettez même pas dans votre liste, c'est non.
6: Non mais imaginons, je suis un client, j'arrive chez vous, bonjour madame la fromagère postière, je voudrais un colis postaux, comment on fait?
8: Mais purée, mais vous êtes...
6: Eh ben voilà, vous avez pas les bordereaux, on est bloqué.
8: Je vous ai dit non, je ne veux pas faire la poste.
6: Ah, et puis il faut voir pour l'installation du guichet aussi, on n'en a pas parlé de ça.
8: Je vous ai dit non, je ne veux pas.
6: Oui, après ça on connaît, il y a des noms qui veulent dire oui.
8: J'ai dit non, c'est non, et c'est non, et c'est non. Voilà, ça fait 5 fois.
6: Ah oui, mais comme dit le proverbe, non 5 fois ne veut pas dire non.
8: Je vous ai dit non 6 fois.
6: Ouais, bah 6 fois ça compte pas non plus, je crois.
8: Je vous dis non.
6: Ouais, mais combien de fois?
8: 7 fois que je vous dis non.
6: Et voilà, parce que moi pour annuler, j'ai besoin au minimum de 94 noms.
8: Vous foutez de ma gueule là en plus.
6: Oh, j'ai une idée. Si on jouait ça à ni non ni non, c'est comme un ni oui ni non.
8: Non, et non.
6: Ah bah perdu.
8: Bon.
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11: Allô?
3: Oui, bonjour monsieur.
11: Oui?
3: Monsieur Gérard.
11: Oui?
3: Oui, bonjour, c'est le service des tables d'écoute à l'appareil.
11: Oui?
3: Vous connaissez le professeur Ledoux, monsieur dermatologue à Clermont-Ferrand, non?
11: Dermatologue à Clermont-Ferrand? Non, pas du tout.
3: Pas du tout, bon.
11: On n'a jamais eu à faire avec ce monsieur-là.
3: Ce monsieur porte plainte parce qu'il a reçu un certain nombre de coups de fil dans lesquels on a pu entendre proférer des insultes. Oui, monsieur, je ne vais pas vous les énumérer, ni vous les citer. Le problème est que nous sommes remontés, évidemment, après enregistrement des appels, jusqu'à l'auteur de ces communications téléphoniques grossières.
11: Tiens.
3: Oui, elles proviennent du 73-35. C'est bien votre numéro?
11: Ah, c'est bien mon numéro. Mais alors là, vous m'étonnez, parce que cette personne, moi, j'ai jamais eu affaire avec elle. Et je vois pas qui est-ce qui est un peu... On est des gens civilisés, ici.
3: Donc ça ne vient pas de chez vous, d'après vous?
11: Ah, hein, je vous le garantis.
3: Bon, alors nous allons faire une vérification. Professeur Ledoux, prenez l'écouteur.
11: Oui.
3: Merci. Oui, alors cette personne dissimule donc sa voix dans un élément en coton. Après expertise de la bande 1935, nous sommes aperçus que cet élément en coton était un slip en coton, un slip banal, un slip, vous voyez ce que je veux dire. Et donc il met sa tête dans ce slip.
11: Ça reste, mais c'est invraisemblable.
3: Ben, monsieur, est-ce que vous avez quelque chose en coton que vous pourriez mettre sur la tête pour que nous puissions vérifier que vous n'êtes pas l'auteur de ces plaisanteries?
11: Écoutez, là, tout de suite, vous me prenez à court, enfin, quand même. Bien sûr, si vous voulez.
3: Je vous remercie, monsieur. Chers auditeurs, vous pouvez vous-même, chez vous, enfiler un slip en coton et vérifier que vous n'êtes pas l'auteur de cette plaisanterie. Merci.
11: Allô?
3: Allô?
11: Oui?
3: Oui. Alors, qu'est-ce que vous avez, là?
11: Ben, j'ai un slip en coton, si vous voulez, mais c'est ridicule.
12: Pardon, monsieur ?
13: Tu te soumets à l'expérience.
12: Ben, écoutez, monsieur, c'est
11: ridicule. Moi, je viens faire l'expérience. Qu'est-ce que vous voulez que je fasse avec ça ?
12: Alors, vous avez un slip en coton. Vous l'enfilez sur votre tête comme une cagoule.
11: Oui.
12: De telle manière qu'il couvre votre bouche et qu'il vous arrive sous le menton. Ensuite, vous plaquez ce slip sur la bouche.
11: Oui, voilà.
12: Vous l'avez, là ?
11: Ah oui, ça y est.
12: Ben, votre voix n'est pas changée.
11: Ah, écoutez, je regrette. Mon épouse vient de partir, elle l'a vu elle-même.
12: Elle est à côté, là ? Vous pouvez la rappeler ?
11: Tu peux venir ?
13: Oui.
11: Bon, elle prétend que j'ai rien sur la tête. Alors, est-ce que t'es témoin que je me mets bien le truc sur la bouche ?
13: Oui, oui.
11: Mais écoutez, venez constater vous-même. J'ai le slip sur la tête, hein, et qui me couvre la bouche. Et je parle avec le slip sur la bouche, qui me colle sur la bouche.
12: Très bien. Alors, vous allez bien plaquer le slip sur la bouche.
11: Oui.
12: Le professeur Ledoux, dermatologue à Clermont, va donc vous entendre parler. Hein.
11: Oui.
12: Et vous allez parler normalement dès que je vous entendrai le signal sonore. Hein.
11: D'accord. Eh bien, je parle normalement et je dis que chez moi, les gens sont toujours tenus correctement et n'ont jamais proféré d'insultes par téléphone.
14: Allô ?
11: Oui ?
14: Professeur Ledoux, à l'appareil.
11: Oui ?
14: Personne chez vous n'a jamais parlé avec un slip sur la tête.
11: Absolument, je vous garantis. Nous, ici, nous sommes une famille honorable.
14: Donc jamais vous n'avez parlé au téléphone avec un slip sur la tête.
11: Ah, je vous garantis.
14: Vous le jurez ?
11: Bah, sauf un instant.
14: Ah.
12: Oui, mais enfin là, vous lui avez demandé...
11: Vous venez de me demander de faire un enregistrement.
12: Oui, là, c'est pour l'enquête. Hein,
11: pour l'enquête ?
14: Ah bah oui, quand même, hein.
11: Mais qu'est-ce que c'est que cette histoire ? Écoutez, c'est invraisemblable.
12: Ou alors, c'était une blague peut-être de la part de ce professeur, ça m'étonnerait. Le professeur, non, professeur.
11: Écoutez, c'est...
14: Bah, comment ça...
11: C'est pas le professeur qui peut faire...
14: Ah bah quand même, monsieur, je suis diplômé ancien interné des hôpitaux de Paris.
11: Oui ?
12: Et vous étiez interné où ça ?
14: Bah à Sainte-Anne, à l'hôpital psychiatrique.
11: Qui ?
12: Comment, monsieur ?
11: Pardon, je comprends pas.
14: Bah j'ai été interné 3 ans à l'hôpital Sainte-Anne, ancien interné des hôpitaux de Paris.
11: Oui ? Ah ben voilà. Ça complique l'affaire.
12: Et vous êtes qui, alors ?
14: Ben, je fais des canulars, moi.
11: Ben écoutez...
12: Ah, ben d'accord.
11: Ah ben voilà.
12: Oh, ben alors là, monsieur... Excusez-nous, alors.
11: Ben, je vous ai tout excusé, bien sûr.
12: Ah, ben alors ça, on a été victimes d'un canular tous les deux.
11: Eh ben, j'ai compris. Ben voilà.
14: Eh ben, je vous ai bien eu, hein.
11: Ben, vous avez quand même pas réussi à me foutre un slip sur la tête, hein.
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15: Allô.
6: Bonjour madame, c'est bien la casse auto ?
15: Oui, bonjour.
6: Monsieur Martin à l'appareil, les chantiers Martin.
15: Oui.
6: Je vais attaquer les travaux chez vous, donc je viendrai creuser le trou ce soir.
15: Bon, à mon avis, vous êtes trompé, hein.
6: Ah, attendez, je vérifie mon dossier.
15: Oui.
6: Vous êtes bien rue Victor Hugo ?
15: Oui.
6: C'est ça, à Martinville.
15: Ah non, là vous êtes...
6: Comment ça, vous n'êtes pas de Martinville ?
15: Ah non.
6: Alors attendez. Ah oui, allô ?
15: Oui, oui.
6: Vous allez rire, c'est moi, je me suis trompé de ville.
15: Ah oui, ben je me doute. Hein.
6: Bah oui, le client, il a la même adresse que vous, mais à Martinville.
15: Ben, il n'y a pas de souci. Hein.
6: Non, non, aucun souci. En revanche, je vais quand même faire un trou chez vous.
15: Et vous voulez faire un trou pour faire quoi ?
6: Alors, à la base, c'est pour rajouter une cave sous le magasin.
15: Et vous allez faire un trou chez moi ou dans quoi ? Pourquoi faire ?
6: Bah, je fais un trou chez vous dans le sol, environ 4 mètres sur 3.
15: Non, mais vous viendrez pas faire un trou. Moi, j'ai pas besoin de trou, moi.
6: Bah oui, mais vu que je me suis trompé sur ma déclaration de chantier, maintenant, je suis obligé de le faire chez vous.
15: Bah, faites un trou dans votre jardin, puis vous dites que c'est chez moi.
6: Oh, bah bravo, fraudulation à l'assurance.
15: Bah oui, mais vous fraudez quand même. Qu'est-ce que moi, j'ai rien à voir de chez vous, moi ? Moi, je vous ai rien demandé, moi.
6: Oui, mais bon, ça arrive de se tromper, hein.
15: Bah, dans ce cas, alors vous faites un devis que vous allez bouler ma maison. Puis vous venez la bouler quand même par rapport à l'assurance.
6: Alors moi je fais pas le boulage de maison, mais il se trouve que justement mon beau-frère est bouliste.
15: Non mais c'est quoi ça ?
6: Un bouliste, c'est celui qui boule les maisons.
15: Non mais vous êtes un peu fou, non ?
6: D'ailleurs c'est quoi au sol ? C'est une dalle ?
15: Mais c'est une dalle de quoi ? Mais qu'est-ce que ça vous regarde ?
6: Bah parce que comme c'est vous qui allez reboucher le trou, je peux vous donner des conseils.
15: Ah ouais, vous venez, vous faites un trou et après moi je le rebouche.
6: Voilà, c'est ça.
15: C'est ça ?
6: Oui, parce que moi j'avais juste prévu de faire le creusage.
15: Ah mais je vais pas faire un trou pour le reboucher ?
6: Non, alors on inverse pas les rôles, c'est moi qui creuse. En revanche vous pour le rebouchage, vous pouvez regarder un tuto. Vous verrez, c'est hyper facile.
15: Mais qu'est-ce que je m'en fous, mettre vos tutos, votre trou, vous le gardez, hein.
6: Bon, bah sinon, moi, je veux bien vous boucher le trou.
15: Mais moi, je veux rien vous faire de trou et de reboucher. Qu'est-ce que vous me faites chier à la fin?
6: Ah bah, faudrait savoir, on rebouche ou on rebouche pas?
15: Non, je veux que vous faites rien du tout.
6: D'accord, donc je note que je fête pas la rebouchure du trou.
15: Mais j'ai pas de trou à reboucher, moi.
6: Ok, dans ce cas, vous allez me faire une contre-déclaration à l'assurance.
15: J'ai jamais fait de déclaration pour l'assurance, moi.
6: Bon, moi, je dis ça, c'est pour éviter de vous facturer le rebouchage.
15: Mais vous êtes pas bien dans votre tête. Vous facturerez rien du tout.
6: Pardon, mais à partir du moment où vous voulez que je bosse pour vous.
15: Mais qui c'est qui vous a dit que vous allez bosser pour moi ? Je vous ai pas demandé de faire un trou, moi.
6: Ah non, mais le trou est offert. Vous ne payez que la rebouchette.
15: Non, mais vous avez bu, vous avez fumé ou quoi ?
6: Ah, certainement pas. Jamais avant de creuser, merci.
15: Ah ouais, d'accord.
16: Déjà, vous cherchez quel site, déjà ?
6: Ah, c'est le patron que j'entends derrière.
15: Sa patronne ?
6: Oui, bah passez-le moi.
16: Oui, bonjour.
6: Oui, bonjour, monsieur.
16: Déjà, qui c'est qui vous envoie déjà?
6: Déjà, c'est ce que je disais à la dame avant vous. Déjà, je me suis trompé. Normalement, c'était à Martinville, mon chantier.
16: Ah bah, faut appeler à Martinville.
17: Tu dois aller faire ton trou.
6: Ah ouais, mais alors, faudrait que je refasse les papiers.
17: Oui, mais ça, c'est votre problème.
16: Bah oui, ça nous regarde pas. Vous allez faire le trou à Martinville, là où c'est que vous devez aller, et puis point barre. Hein.
6: Bah, plutôt point virgule, parce que là, pardon, mais je suis obligé.
15: Mais t'es obligé de rien du tout. Tu fais pas de trou chez moi, et on en reste là.
6: Ah, rebonjour, madame. Non, mais c'est bon. Je sais ce qu'on va faire.
15: De quoi?
6: Je fais le trou chez vous, mais au lieu de le reboucher, vous le faites livrer à Martinville.
15: Mais vous n'allez pas venir chez moi.
6: Mais si, comme ça, il faut juste s'organiser pour le transport du trou.
15: Mais rien du tout.
6: Et ça tombe bien parce que justement, il se trouve que mon beau-frère est transporteur troutier.
15: Salut.
6: Ah bah, comme on dit dans le métier, à tout à l'heure.
15: Non, mais il est en riz, celui-là.
16: Ouais.
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19: Allô?
20: Oui, bonjour, je suis bien au presbytère.
19: Oui.
20: De la cathédrale.
19: Oui.
20: Je voudrais parler à monsieur le curé, s'il vous plaît.
19: C'est de la part de qui, s'il vous plaît?
20: C'est de la part de Su, Michel Su, la mairie.
19: Ah, d'accord.
21: Allô?
20: Oui, bonjour mon père.
21: Oui, bonjour monsieur, oui.
20: C'est Michel Su, la mairie à l'appareil.
21: Oui.
20: Dites-moi, vous savez que...
21: Quel service?
20: Alors, je vous explique, service santé de la mairie.
21: Oui.
20: Nous avons reçu la liste des gens qui ne sont pas du tout à jour de leur vaccin.
21: Oui.
20: Les rappels.
21: Oui.
20: Ce qui est votre cas.
21: Comment ça, mon cas?
20: Vous avez 17 vaccins en retard.
21: Oui.
20: Vaccins et rappels.
21: Oui.
20: Alors donc, je vous propose un rendez-vous pour vendredi.
21: Ah non. Je suis désolé, vendredi, je ne peux pas.
20: D'accord. Alors, mardi.
21: On va à quelle heure, monsieur?
20: Alors, mardi, 9h.
21: Non, moi j'ai la messe à célébrer le matin.
20: D'accord. Donc, mardi après-midi,
21: 15h30. 15h30.
20: Alors, il y a donc 17 vaccins et rappels, on vous fait tout d'un seul coup. Hein.
21: Ah bon? Mais je trouve ça extraordinaire, c'est la première fois que j'entends parler de ça.
20: Bon, écoutez, mon père, je peux me permettre d'être indiscret?
21: Oui.
20: Ah, merci.
21: Ben, vous pouvez, oui, au point où nous en sommes.
20: Oui. Vous n'auriez pas peur des piqûres, par hasard?
21: Ah non, j'ai pas peur des piqûres, absolument pas. Non, alors là, c'est vraiment pas... Mais 17... Ah non, monsieur, excusez-moi, non, j'ai pas peur des piqûres, le problème n'est pas là.
20: Vous avez peur
21: je
20: des
21: n'aime
20: piqûres.
21: Pas de tout ce procédé.
20: Vous avez peur des piqûres?
21: Non, je n'ai pas peur des piqûres. Mais je n'irai pas, je trouve ce procédé un peu étonnant.
20: Mais vous ne seriez pas un peu anarchiste, mon père?
21: Eh bien, écoutez, vous le prenez comme vous voulez, mais monsieur, je n'irai pas.
20: Bien.
21: Bien.
20: Donc, je note qu'une infirmière diplômée passera à votre presbytère mardi 15h30.
21: Eh bien, je ne suis pas obligé de la recevoir. Au revoir. Allô?
22: Allô?
21: Allô?
22: Oui, bonjour, c'est monsieur le curé.
21: Oui, bonjour madame, oui.
22: Ah, bonjour, madame Lamolle à l'appareil. Je suis
21: madame?
22: Lamolle, je suis l'infirmière diplômée pour mardi.
21: Oui. Ah non, mais moi je refuse ce procédé.
22: Oui, c'est ce qu'on m'a dit à la mairie.
21: Ah non,
22: m'a
21: je
22: dit.
21: Trouve ça complètement inacceptable.
22: Mais oui, vous êtes douillé, pareil.
21: Non, mais qu'est-ce que c'est que cette histoire? Je suis douillé, n'importe quoi. Mais madame, je vous permets pas, vous êtes comme le monsieur qui racontait des piqûres, j'en ai déjà eu. Alors madame, ça suffit. Mais c'est quoi ça? C'est n'importe quoi. Allons.
22: Monsieur le curé, écoutez, ça fait 40 ans que je travaille dans tous les établissements scolaires et autres de la ville.
21: Oui, mais madame, n'insistez pas, s'il vous plaît, c'est tout.
22: Je n'insiste pas. Je tenais juste à ce que vous sachiez,
21: oui.
22: Monsieur le curé,
21: oui.
22: Que des enfants douillets...
21: Mais écoutez, arrêtez,
22: j'en
21: madame,
22: ai vu.
21: Le
22: oui.
21: problème n'est pas là.
22: Mais bien
21: je
22: sûr que
21: si. Je trouve ce procédé inacceptable.
22: Oui, on trouve toujours des bonnes excuses.
21: Mais non, madame, arrêtez, ça suffit comme ça. Je refuse d'en savoir plus sur cette question.
22: Non, c'est pas
21: c'est
22: ça.
21: C'est vraiment n'importe quoi.
22: Permettez-moi de vous dire quand même, monsieur le curé, qu'à votre âge, avoir peur de tout...
21: Bah, écoutez, madame, arrêtez,
22: aiguille.
21: Ça suffit comme ça.
22: Oh.
19: Allô?
20: Oui, bonjour, madame. Monsieur Deapio à l'appareil. L'adjoint au maire.
19: L'adjoint au maire?
20: Oui, Deapio. Passez-moi, monsieur le curé.
19: Oui.
21: Allô?
20: Monsieur le curé, des hommes douillets.
21: Mais monsieur, arrêtez, ça suffit comme ça. Je refuse, vous pouvez pas m'y obliger.
22: Peureux.
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23: Allô, clinique vétérinaire?
3: Oui, bonjour madame, monsieur de la place à l'appareil.
23: Oui, bonjour.
3: C'est bien le vétérinaire?
23: Oui, c'est elle-même à l'appareil.
3: Ah, très bien, bonjour docteur. Je souhaiterais prendre un rendez-vous. J'ai ma poule qui va mal.
23: Oui, alors pour cela, vous pouvez venir en consultation. On consulte tous les jours de 14h à 19h, sauf le samedi de 14h à 17h. Vous venez un après-midi quand ça vous arrange.
3: Bah écoutez, je vais vous la passer. Je préfère voir qu'elle voit ça directement avec vous. Hein.
22: Allô?
23: Oui.
0: Oui, bonjour, c'est le docteur vétérinaire.
23: Oui.
0: Oui, bonjour, madame. Je suis la poule de monsieur de la place. Quand est-ce que je peux passer?
23: On est là jusqu'à 19h, madame.
0: Jusqu'à 19h, oui. Et vous, je peux faire une épilation du maillot? Non, c'est parce que j'ai des morpions.
23: Je vous dis.
0: C'est pour ça que j'appelle un vétérinaire. J'ai tué un veto.
23: Oui.
0: Docteur, à quelle heure puis-je passer?
23: Quand vous voulez, avant 19h.
0: Vous pouvez me faire l'épilation du maillot. Parce que j'ai beaucoup de morpions, vous comprenez? Et les esthéticiennes ne veulent pas le faire. Elles m'ont dit qu'il fallait que j'aille voir un vétérinaire. Allô, docteur?
23: Oui, oui.
0: Vous faites l'épilation du maillot poil?
23: Oui, on fait l'épilation du maillot, on fait tout.
0: Poil à poil ou...
23: Qui est à l'appareil?
3: Ben, c'est Bernard.
23: Bernard qui?
3: Bernard Kouchner.
0: J'appelle pas seulement parce que j'ai des morpions, hein. Mais le problème, c'est que, si vous voulez, docteur, c'est qu'en plus, j'ai un morpion qui a la grippe. Et ça, l'esthéticienne, elle peut rien faire. Il s'est enrhumé hier soir dans la voiture parce que, avec monsieur de la place, on est sorti. Et j'ai entendu mon morpion qui toussait et j'ai pas fait attention. Et il a toussé toute la nuit, m'empêchait de dormir. Vous avez déjà entendu un morpion tousser? J'ai pris un bain de siège, mais ils savent pas nager. Alors ils sont restés accrochés à mes poils. J'ai eu peur pour eux, j'ai cru que ça allait faire le Titanic. 1500 morpions qui se noient. Le Titanic dans la baignoire. Alors voyez-vous, je suis bien dans la peine, mais il faut que je m'en débarrasse. Attendez, je vous repasse mon amant.
3: Allô? C'est un peu complexe.
23: Oui, j'ai compris, oui.
3: À quelle heure peut-elle passer?
23: Vers 18h.
3: Ah, 18h, c'est pas possible.
23: Ah bon?
3: À cette heure-là, elle passe la tondeuse. Ah, attendez, il y a quelqu'un qui veut vous parler.
1: Allô, je suis un morpion. Vous pouvez venir nous chercher? Sauvez-nous!
23: Vous devriez appeler Greenpeace.
1: SOS.
23: Oui.
1: Est-ce que je peux venir vous voir?
23: Ah oui, aucun problème. Oui.
1: Je saute dans une enveloppe.
23: Oui, si vous voulez.
1: Et puis le facteur m'amène demain.
23: D'accord, pas de problème.
1: Voilà.
23: Au revoir.
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23: Allô.
2: Bonjour monsieur, c'est bien le bar?
23: Oui.
2: Monsieur Martin à l'appareil, société Martin Événementialisme.
23: Ouais.
2: J'organise une fan zone VIP chez vous pour soutenir les Bleus pour la Coupe du Monde.
23: C'est pas chez nous monsieur, vous vous trompez là.
2: Si, c'est juste que j'avais oublié de vous prévenir, mais c'est chez vous.
23: Pardon?
2: Ouais, moi c'est mon boulot. En tant qu'événementialiste, j'organise des événements.
23: Mais vous voulez faire quoi en fait? Je comprends pas.
2: Alors en fait, je vends des places VIP directement sur mon site internet, comme ça vous vous occupez pas des réservations.
23: Et alors?
2: Et alors après, vous avez plus qu'à accueillir mes VIP.
23: Mais alors?
2: Bah, et alors, vous leur offrez les boissons. Parce que c'est inclus quand ils m'achètent la place.
23: Mais non, je vous dis que non.
2: Si, je vends des packs avec diffusion du match plus open bar.
23: Non mais là, vous concrètement, vous foutez de ma gueule.
2: Concrètement, c'est possible, mais enfin, je vois pas le problème.
23: Je suis pas au courant déjà d'une.
2: Ouais, de deux, je suis en train de vous l'expliquer, mais bon. Et de trois,
23: y a personne qui va avoir quoi que ce soit d'offert.
2: Bah pardon, c'est la Coupe du Monde. Si vous faites pas un minimum d'efforts commercialistes.
23: Non mais ici, on en a rien à foutre. On s'en bat les couilles du foot en fait.
2: En même temps, c'est pas plus mal parce qu'avec le monde que je vous envoie, vous aurez pas trop le temps de regarder le match.
23: Allô.
2: Bonjour monsieur, comme je disais à votre collègue, vous inquiétez pas pour l'organisage, ça je m'en occupe.
23: Mais bien sûr.
2: Bah bien sûr, c'est mon boulot.
23: Et du coup, vous décidez de venir, les gens s'inscrivent sur votre site et tout va bien, hein?
2: Eh ben voilà, on est d'accord, super.
23: Mais ça vous dérange pas, ça vous gêne pas?
2: Bah non, en plus votre collègue me disait que vous êtes très foot dans l'établissement.
23: Mais je m'en fous, j'en ai rien à foutre moi de votre Coupe du Monde, vous êtes tombé sur la tête. Hein.
2: Après, si vous voulez pas bosser, vous êtes pas obligé de venir non plus, je peux prévoir un extra à votre place.
23: Ah mais attendez, mais c'est mon lieu de travail monsieur, c'est chez moi. Ici tu viens pas.
2: Bah si, je passe quand même pour installer la zone VIP.
23: Mais j'en ai rien à foutre, tu vas le faire ailleurs.
2: Alors ça m'arrange pas. En revanche, c'est ce que je disais, toi, si tu veux profiter de la soirée pour faire autre chose.
23: Non mais de toute façon, vous pouvez venir, j'en ai rien à foutre, on va bien vous accueillir tous ensemble.
2: Ah bah voilà, super.
23: Ouais, un bel accueil.
2: Et ça me rassure parce que j'avoue que je commençais à me demander si t'étais vraiment d'accord.
23: Ah mais alors
5: Allô.
2: Bonjour madame.
5: Non, mais moi je veux rien, je comprends pas que tu m'appelles, je veux rien.
2: Eh, après si tu le fais pas pour toi, dis-toi que tu le fais pour la France.
5: Pardon ?
2: Bah oui, on soutient notre équipe.
5: Mais nous on est contre la France. Et nous on est anti-français, hein. On est Corse, on est pour le Sénégal.
2: Oula, pardon, t'as dit quoi ?
5: On est pour le Sénégal.
2: Bah non, tu t'es gouré, parce que justement on joue contre le Sénégal.
5: Tu connais la Corse au moins, non ? Tu sais où tu es ?
2: Oui, je connais, mon beau-frère est marseillais, c'est pareil.
5: Et tu vas venir quand ?
2: Oh bah je peux être là pour l'apéro.
5: Tu seras très bien reçu, viens.
2: Ouais, alors c'est gentil, mais je suis boulot, donc je traînerai pas trop.
5: Boulot, d'accord.
2: Pour la déco, je prends des maillots. Est-ce que vous avez des drapeaux français ?
7: Je connais les Corses.
2: Ah, il y a une autre dame derrière.
5: Ah, mais attends, je te passe le serveur.
2: Bon, allons-y, merci madame.
7: Allô ?
2: Bonjour madame, apparemment c'est vous le spécialiste foot de l'établissement.
7: Va caguer.
2: Oula, comment vous dites ? Va caguer ?
7: T'as compris ou pas ?
2: Alors pardon, mais non, je ne connais pas ce joueur.
7: Oh là !
2: Il joue dans quelle équipe, va caguer ?
7: Bon, allez, va chier, ouais.
2: Oh bah encore un joueur que je connais pas, c'est dingue.
7: Oh, top.
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9: Bonjour.
10: Oui, bonjour madame. Est-ce que vous vendez des prothèses, ma mère ?
9: Oui madame, bien sûr.
10: Ah, très bien. Neuve ou...
9: Neuve, oui madame, c'est à usage unique.
10: Ah, bon.
9: Parce que, dites-moi...
10: Il se trouve que la nature m'a pourvu de poitrine fort généreuse, puisque je fais du 145.
9: Ah.
10: B.
9: 145B ?
10: Oui. Et en fait, c'est donc pour savoir si éventuellement je peux les vendre, quoi.
9: Pour les vendre ?
10: Oui.
9: Oh là, vous pourrez pas, madame.
10: Pourquoi ?
9: Mais elles sont neuves ou d'occasion ?
10: Les miennes ?
9: Oui.
10: Ah bah, c'est du neuf, hein.
9: Elles n'ont pas servi ?
10: Bah, enfin, moi, c'est les miennes. C'est... Moi, je vous parle de mes seins, hein.
9: Vous parlez de prothèses, madame.
10: Ah non, pas du tout. Je voulais savoir si vous rachetiez des seins d'occasion.
9: Des quoi d'occasion ?
10: Des seins. Mes seins, moi.
9: Vos seins, on les rachèterait d'occasion. Mais pourquoi ? Ça n'existe pas, ça, madame.
10: On m'a dit que si.
9: Mais vous avez... Votre poitrine, elle est attachée à votre corps. C'est pas des prothèses que vous avez.
10: Non, ce sont mes seins.
9: On va pas vous enlever vos seins et les vendre, madame.
10: Mais je suis prêt à faire un prix. C'est combien le prix au kilo ?
9: Mais ça...
10: Parce que là, j'en ai pour 13 kilos 650.
9: Oui.
10: Donc je fais, si c'est possible, 28,13 € le kilo.
9: Bah écoutez, madame, mais on n'a jamais...
10: Attendez, il y a le facteur. Vous permettez, je vais ouvrir ?
9: Oui, je vous en prie.
10: Merci.
24: Elle a une poitrine de 145B et elle doit en vivre. À 28
10: ans. Allô ?
9: Oui.
10: Et il est parti.
9: Ah bon ? Oui, mais moi, comme je vous disais, madame, ça ne se fait pas, ces choses-là.
10: Mais et si on n'en vend qu'un ?
9: Mais qu'un ou deux, ça ne se fait pas, madame, je vous assure. Qui vous a mis une idée comme ça dans la tête ?
10: C'est mon mari.
9: Mais ça ne se fait pas, madame.
10: Mais est-ce que vous pouvez lui dire ? Parce que lui, c'est lui qui est responsable de ça. Je vous le passe.
25: Merci.
9: Allô ?
25: Oui, bonjour, madame.
9: Oui, bonjour, monsieur.
25: On a mal à l'appareil ?
9: Oui, bonjour, monsieur.
25: Ma femme me dit que vous voulez me parler. C'est à quel sujet ?
9: Pourquoi vous voulez qu'on rachète des seins ? On n'a jamais fait une chose pareille, monsieur.
25: Non, mais on ne peut plus appeler ça des seins. Hein. C'est de la barbaque, voyez-vous. Il y a un moment où ça devient ridicule, quoi. C'est un tas de graisse, c'est bon, et qu'est-ce qu'on va
9: oui,
25: faire avec...
9: Oui, monsieur, mais bon...
25: Même à 28 € le kilo, vous ne pouvez pas en prendre 2 ou 3 kilos.
9: Mais monsieur, mais on n'achète pas... C'est pas des pommes de terre qu'on vous achète.
25: Écoutez, madame,
9: oui.
25: Est-ce qu'on peut faire l'essai simplement avec une tranche de 1 kilo, 500 grammes, une livre ?
9: Qu'est-ce que c'est que cette histoire, monsieur ? Mais vous vous trompez d'adresse, parce qu'ici, il n'y a pas ce genre de choses.
25: Bon, alors rien pour les seins. Bon, tant pis pour elle. Et alors, et pour ma bite ?
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26: Vous êtes en communication avec la gendarmerie nationale. Veuillez...
27: Gendarmerie.
6: Bonjour madame, c'est bien la gendarmerie ?
27: Oui.
6: J'ai vu la pub dans le journal pour devenir gendarme.
27: Ouais.
6: Du coup, je voulais savoir si c'était possible avant la fin du mois.
27: Avant la fin du mois, devenir gendarme ?
6: Ouais, parce que c'est assez pressé là en fait.
27: Oh non, c'est pas possible ce que vous dites là.
6: Si vous déclarez que comme quoi je suis en stage chez vous par exemple.
27: Okay. Vous dites quoi là monsieur ? On peut pas faire des choses comme ça monsieur, vous parlez à la gendarmerie, vous êtes... On est gendarme là, attention, hein. On fait pas de faux nous. Hein.
6: Non mais si vous voulez, le truc c'est que moi ça m'arrange pas de...
27: Ben, ça vous arrange ou que ça vous arrange pas, c'est comme ça. C'est pas autrement. Déjà vous faites un faux quand vous faites ça.
6: Bah oui, mais enfin... voyez, c'est...
8: Oui, bonjour.
6: Ah, bonjour, madame.
8: Oui, c'est un monsieur.
6: Voilà, alors je sais pas si votre collègue vous a expliqué.
8: Oui, monsieur, vous avez pas l'impression que vos questions sont un petit peu hors sujet, là? Vous demandez, en attendant, je vais vous faire un petit statut, moi, gendarme. Non, mais vous plaisantez ou quoi?
6: Oui, non, mais ce que je veux dire, c'est que moi, ça m'arrangerait, si vous voulez.
8: Non, mais c'est pas... Monsieur, vous pouvez pas avoir le statut, on n'est pas à la NPE, c'est un concours. C'est quoi cette affaire, là?
6: Non, mais alors...
8: Vous voulez pas non plus que je vous fasse un papier en disant, bah tiens, ce monsieur est gendarme, c'est bon, ou il va être gendarme un jour. Non, mais on va où, là? Qu'est-ce que c'est que ce délire, là?
6: Vous mettez pas gendarme dans ce cas, mais je sais, apprenti.
8: Oui, bien sûr, ouais, vous avez vu, c'est marqué aussi SNCF à l'entrée, là.
6: Dans ce cas, est-ce que je peux passer, peut-être, à la gendarmerie?
8: Ouais, après, si vous passez et que vous n'avez rien compris, je pense que moi, ça va pas passer.
6: Bah, c'est parce que, comme je vais être gendarme.
8: Comme vous allez être gendarme, parce que vous savez déjà que vous allez avoir un concours.
6: Bah oui, enfin, je pense que c'est.
8: Ah ouais? En plus, vous êtes en train de m'expliquer que vous voulez faire un faux, etc., etc. Non, mais vous avez totalement raison, là, on est sur la bonne voie. Là.
6: Non, mais ce que je veux dire, c'est que.
8: Non, mais vous êtes en train de m'expliquer que vous faites un faux, et en plus, vous m'annoncez que vous êtes gendarme. Mais vous respectez. Monsieur, la base pour être gendarme, c'est déjà de commencer par respecter la loi.
6: Non, mais on peut discuter entre collègues.
8: Ouais, non, monsieur, là, on va arrêter le délire. Vous vous présentez à la gendarmerie et on verra le problème à ce moment-là.
6: Non, mais excusez-moi, non, mais je veux dire de collègue à collègue. On peut peut-être.
11: Bonjour. Oui.
6: Ah, bah, encore une autre dame, bonjour.
11: Non, c'est monsieur déjà.
6: Voilà, comme j'expliquais à votre collègue, j'aurais besoin assez rapidement de devenir gendarme.
11: Non, mais je vais pas faire une attestation, monsieur, alors que vous n'êtes pas gendarme. Vous comprenez bien quand même.
6: Non, mais comme quoi je vais être gendarme, vous dites.
11: Mais vous n'avez même pas réussi le concours. J'ai pas fait un papier alors que vous n'avez pas réussi le concours.
6: Bah, à la limite, vous n'êtes pas forcément censé être au courant pour le concours que je.
11: Non, mais monsieur, je peux pas vous faire une attestation pour dire que vous allez devenir gendarme. Vous ne l'êtes pas, vous n'êtes même pas inscrit pour le concours, monsieur. C'est pourquoi vous voulez un papier alors?
6: Moi, j'ai mon beau-frère qui s'est fait flasher.
11: Oui.
6: Et je lui ai dit, bah écoute, mec, c'est moi qui étais au volant. Comme je vais être gendarme, je me débrouillerai, je le ferai sauter.
11: Ah alors... Non, mais vous croyez qu'on fait sauter les amendes comme ça? Vous avez qu'à faire le papier comme quoi c'était vous qui conduisez, l'amende vous la payez, vous assumez les points, hein?
6: Ah bah non, en tant que gendarme.
11: En tant que gendarme. Non, mais monsieur, j'ai autre chose à faire que vous parler avec vous, d'accord?
6: Non, mais ce que je veux dire, c'est que dans ce cas, comment je fais pour ce PV? Parce que du coup, lui, il a marqué.
11: Mais ce PV, vous l'assumez, monsieur? Vous dites que c'est vous qui conduisez, vous assumez les points, vous payez l'amende?
6: Ah bah non.
11: Ah bah non.
6: Bah pas en tant que gendarme.
11: Moi, je paye mes amendes comme tout le monde et je suis gendarme.
6: Ah bah du coup, vous voulez pas prendre celle de mon beau-frère?
11: Non, mais vous rigolez, j'espère, là, monsieur, quand vous dites ça.
6: Ça veut dire non?
11: Allez.
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12: Allô?
3: Oui, bonjour madame.
12: Bonjour monsieur.
3: C'est la comptabilité perverse à l'appareil, hein?
12: Oui.
3: Pour l'URSSAF. Est-ce qu'on peut avoir la taille de vos seins, madame, s'il vous plaît?
12: La taille de mes seins?
3: Bah oui, madame.
12: Bah que c'est que cette histoire?
3: Et c'est la comptabilité perverse, madame. Est-ce que vous voulez que je vous passe chef de service?
12: Écoutez, ça doit être du 85 ou 85, je crois.
3: 85, bonnet...
12: Petit.
3: Bonnet A.
12: Oui, sûrement.
3: D'accord. Je vous passe au chef de service, madame.
12: Merci.
3: Allô?
12: Allô?
3: Oui, bonjour, madame.
12: Bonjour, monsieur.
3: Monsieur Robert Ledoux, chef du service de la comptabilité perverse. Donc, 85, bonnet A, c'est ça?
12: Oui.
3: D'accord. La forme, est-ce qu'ils sont en poire, en pomme?
12: Ah non, c'est armature même, parce que j'ai pas beaucoup de poitrine.
3: Bah, 85, ça se tient quand même, hein, on va
12: oui,
3: dire.
12: Enfin.
3: Est-ce qu'ils sont agréables à toucher ou est-ce qu'ils sont trop mous, pour vous, hein?
12: Oh, ben, vous savez, les explications comme ça, moi, j'abandonne, hein.
3: Mais madame, c'est la comptabilité perverse de la mairie. Alors, est-ce que vous diriez qu'ils sont plutôt mous ou durs?
12: Moyen.
3: Ni durs, ni mous?
12: Voilà.
3: D'accord. Alors, tour de hanche.
12: Tour de hanche, 95.
3: 95, d'accord. Vous mettez une gaine de maintien?
12: Oui.
3: Gaine de maintien. La couleur chair?
12: Oui.
3: Très bien. Je récapitule, madame. Hein. Vous avez donc une poitrine de 85 bonnets A.
12: Oui.
3: Armature.
12: Oui.
3: Les seins ni trop mous, ni trop durs.
12: Non.
3: Vous portez une gaine.
12: Oui.
3: De couleur chair.
12: Voilà.
3: D'accord. Bon. À la comptabilité perverse, nous faisons des échanges d'informations. C'est-à-dire qu'à chaque fois qu'un habitant nous donne des informations comme celles que vous nous avez données sur votre poitrine, nous donnons une information sur nous-mêmes. Voilà. Alors, je vais vous donner, madame, la taille de ma bite. Vous avez de quoi noter?
12: La taille de?
3: La taille de ma bite.
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13: Bonjour.
6: Bonjour, monsieur. C'est bien le magasin de Hi-Fi et électroménagerie?
13: Oui.
6: Monsieur Martin, à l'appareil, j'ai acheté un casque sans fil chez vous, des petits écouteurs, là, pour écouter de la musique.
13: Oui.
6: Et alors, ils marchent pas du tout, donc je vais vous les rapporter pour le remboursage.
13: Bah après, nous, faut qu'on les essaye, monsieur.
6: Ouais. Alors, dans ce cas, faudra d'abord les remonter, parce que là, moi, j'ai tout démonté.
13: Ah, parce que si vous les avez ouverts et démontés...
6: Enfin, démontés, expression de parler, hein, parce qu'en forçant à peine avec un couteau, il y a des morceaux qui se sont pétés partout.
13: Ah bah, s'ils sont cassés, monsieur, je pourrais pas vous rembourser. Hein. Nous, on démonte pas des écouteurs, monsieur. Hein.
6: Vous inquiétez pas, démonté, je m'en suis occupé. Vous aurez juste à remonter, et en plus, j'ai gardé les morceaux pétés.
13: Oui, mais si... Enfin, je veux bien que vous les ayez gardés, mais ça passera pas en garantie.
6: Mais si, vous remettez les morceaux en trop à l'intérieur, un coup de scotch, et hop, vous remettez en rayon, ni vu ni reconnu.
13: Alors ça,
14: se passe pas comme ça normalement.
2: Ah bah normalement si, d'autant plus que votre casque sans fil dès le début il a pas marché. Je l'ai mis sur mes oreilles, rien, pas de musique.
14: Oui mais le casque il faut brancher sur quelque chose pour qu'il y ait un son qui sorte.
2: Bah non, on peut pas le brancher vu que c'est un sans fil.
14: Oui mais c'est un sans fil mais vous l'avez connecté à quelque chose.
2: Pas besoin, vu que c'est sans fil ça marche tout seul.
14: Ah bah non.
2: Alors pardon mais à quoi ça sert de pas avoir de fil ?
14: Non mais c'est un casque Bluetooth.
2: Ah, un casque Bluetooth.
14: C'est un casque Bluetooth.
2: Vous pensez que ce sont des écouteurs Bluetooth ?
14: Oui, c'est ce que je vous dis, oui, ils sont Bluetooth.
2: Vous êtes sûr que vous confondez pas avec un casque toutou pour les chiens ?
14: Non. Bluetooth.
2: Ou alors c'est peut-être un casque Philippe Poutou. Il paraît que ça marche jamais.
14: Non,
2: ça.
14: Bluetooth.
2: Bluetooth. Ah ben bah, je savais même pas.
14: Ah c'est un casque Bluetooth, mais en fait ça se connecte en Bluetooth à un appareil.
2: D'accord. Ah bah attendez, j'ai un ordinateur. Il y a sûrement une prise Bluetooth.
14: Non mais Bluetooth c'est pas un câble, monsieur.
2: Non mais il y a une prise là. Si je force un peu, je devrais pouvoir rentrer le casque dans l'ordinateur.
14: Non, ça se rentre nulle part, monsieur.
2: Ici, attendez, j'y suis presque. Oh là là. Ah bah il est bloqué dedans maintenant.
14: Bah écoutez, ramenez tout et on.
2: Ah, attendez, j'essaye de l'arracher.
14: Bah, non.
2: Oh là là. Ah bah encore pire.
14: Ah non, faut pas toucher, nous. Non.
2: Vous auriez jamais dû me dire de brancher le boubou.
14: Oh non.
15: Bah, en fait, je pense que là, tout le monde se mélange un peu les pinceaux. Là, il y a un coup à
14: gauche. Ouais, mais moi, je veux savoir où.
2: Hop. Et maintenant, il y a deux vents en même temps.
14: Non, je veux savoir où vous.
2: Bah, c'est ça, il y a une autre personne. Pas gêné.
15: Bah, oui, on est deux, monsieur.
2: Bah, non, là, on est trois.
15: Monsieur. Le Bluetooth.
2: Ah oui, bien sûr, le Bluetooth. Eh bah, il m'a tout pété, le Bluetooth.
15: C'est quoi, c'est un filière ou c'est un sans fil ?
2: Alors, non, c'est pas un filière, puisqu'il n'y a aucun filiage.
14: Bah, si c'est connecté, il n'y a pas de fil, monsieur, vous devez pas brancher.
2: Bah oui, mais alors maintenant, en plus, il faut me rembourser l'ordinateur qui est pété aussi.
14: Bon, écoutez, monsieur, vous passez avec votre matériel parce que là, on va pas rembourser un ordinateur. Hein.
2: Bon, je vais plutôt vous faire une facture globale.
14: Une facture ?
2: Oui, parce qu'il y a un autre problème.
14: Où est le problème ?
2: Bah, c'est qu'en arrachant le casque foufou, comme je tirais un peu fort,
14: ouais.
2: Mon ordinateur est parti, pam, d'un coup comme ça, il a atterri sur ma bagnole,
14: oh là là.
2: Et bim, il m'a défoncé une portière.
14: Ça fait quoi ?
2: Bah, l'ordi a percutationné ma voiture qui est juste à côté, et maintenant j'ai une portière complètement enfoncée. Alors là, merci.
14: Mais j'ai rien fait du tout, moi.
2: Bon, c'est vous qui m'avez dit de brancher le casque sur la prise loulou.
14: Bon, écoutez, monsieur, vous passez au magasin.
2: Oh là là là, attendez.
14: Oui ?
2: Ma voiture est en train d'avancer toute seule.
14: Hein ?
2: Ouais, je crois qu'en défonçant la portière, l'ordinateur a aussi enlevé le frein à main. Oh là là, aïe.
14: Mais...
2: Ah bah voilà, le mur du salon maintenant.
14: C'est quoi ça ? C'est pas une blague de radio ?
2: Comment ça, vous me faites une blague à la radio ?
14: Non, pas du tout, monsieur.
2: Eh, ça aurait été une sacrée coïncidence parce que vous allez pas me croire, mais je fais des blagues à la radio.
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16: Allô ?
17: Oui, bonjour madame.
16: Bonjour.
17: Madame de Guérand ?
16: Oui.
17: Vous êtes bien au Petit Moulin ?
16: Oui.
17: C'est l'observatoire de Brest à l'appareil.
16: Oui.
17: Nous avons observé un astéroïde qui arrive à grande vitesse. Alors, c'est un petit astéroïde, hein ?
16: Ah oui.
17: Vous comprenez les comètes ?
16: Oui, d'accord.
17: Il faut éviter que cet astéroïde tombe chez vous.
16: Ah, oh là là. Et qu'est-ce qu'il faut faire ?
17: Alors, est-ce que votre téléphone va jusqu'à la fenêtre ?
16: Oui, un peu. Oui, quand même. Oui, approche. Si je peux quand même, avec mon fil, approcher d'une fenêtre, oui.
17: Voilà. Est-ce que vous avez un drap d'oreiller ou quelque chose comme ça, un drapeau blanc, à portée de la main ?
16: Oui, c'est un torchon, quoi. Hein.
17: Alors, vous allez ouvrir la fenêtre, s'il vous plaît.
16: Faut que je fasse maintenant ?
17: Oui.
16: Bon. Oh là. Bon, ça y est.
17: D'accord. Est-ce que vous auriez quelque chose, une poêle ou quelque chose, vous savez, qu'on pourrait utiliser comme une raquette de tennis ?
16: Une poêle ?
17: Oui.
16: Ah, aussi, oui.
17: Voilà. Alors, vous allez en prendre une, s'il vous plaît, assez vite.
16: Et je prends ma poêle et puis...
17: Donc, ce qu'on va faire maintenant...
16: Oui, mais attendez, moi, de ma main gauche, j'ai mon téléphone, et puis alors, si, je ne vais pas pouvoir tenir ma poêle et puis mon...
17: Alors, vous êtes face au ciel, vous êtes orienté vers le ciel ?
16: Oui.
17: Donc, vous allez agiter le drapeau blanc déjà.
16: Oui.
17: Et donc, si jamais cette comète était habitée, même par des civilisations microscopiques, elles connaissent le code du drapeau blanc et elles savent donc que c'est un signe de paix. Hein.
16: Ah oui.
17: Alors, qu'est-ce que vous faites exactement là ?
16: Eh ben, il est au-dessus de ma tête et je l'agite, quoi.
17: Vers où ?
16: Ben, vers le ciel.
17: Tout le monde est en place maintenant. Nous vérifions tout de suite si la comète est habitée. Trace de vie. Mettez en place les traducteurs synthétiques. Vous m'entendez ?
16: Oui, je vous entends.
17: Les habitants de cette comète vous voient et,
16: bon.
17: Ils voient que vous êtes en paix.
16: Bon.
17: Donc, apparemment, elle ne s'écrase pas du tout. Mais alors, par contre, elle a besoin d'un effet rétro pour repartir d'où elle vient.
16: Oui.
17: Est-ce que vous pouvez les aider ?
16: Ouais, qu'est-ce qu'il faut faire ?
17: Vous avez votre poêle ?
16: Ah oui, j'ai la poêle, oui.
17: C'est une poêle à frire ?
16: Oui.
17: Alors ?
16: Mais elle est en téfale, ça ne fait rien ?
17: Attendez, on leur demande, hein. Alors, je mets en place le traducteur, madame. Hein.
16: Oui.
17: Demandez-leur bien si ce sont des extraterrestres. Hein.
16: Oui.
18: Psst, psst. Allô, la Terre ?
17: Psst, psst.
16: Oui. Est-ce que vous êtes bien des extraterrestres ?
18: Allô.
16: Allô ?
25: Bonjour, madame.
0: Bonjour.
25: Nous venons d'une lointaine planète. Vous m'entendez?
0: Oui. Bon, j'ai une poêle dans ma main, mais l'antéphale, est-ce que c'est bien?
25: Le téphale? De quoi s'agit-il?
0: Ben, une poêle que quand on fait cuire quelque chose, ça ne colle pas.
25: Pouvez-vous traduire faire cuire?
0: Faire cuire des œufs ou de la viande.
25: Très bien. Nous avez la possibilité de nous renvoyer dans l'espace intergalactique?
0: Oui, donc je vous fais voir ma poêle.
25: Nous l'observons.
0: Vous la voyez?
25: C'est du téphale.
0: Bon.
25: C'est parfait pour nous.
0: Bon, alors, qu'est-ce que c'est bon? Allô?
25: Allô?
0: Oui?
25: Qu'est-ce qu'ils disent?
0: Ben, ils disent qu'ils voient ma poêle, quoi.
25: Ouais.
0: C'est parfait pour nous, qu'ils ont dit.
25: Ah oui, parce que c'est une...
0: Parce que c'est une poêle téphale.
25: Allô, la Terre?
0: Oui.
25: Nous allons approcher maintenant à grande vitesse de la Terre.
0: Oui.
25: Vous pourrez nous renvoyer de là d'où nous venons avec votre poêle.
0: Oui. Elle est au-dessus de ma tête.
25: Savez-vous faire un smash?
0: Qu'est-ce que c'est que ça?
25: Avez-vous déjà joué au tennis?
0: Jamais.
25: Saurez-vous taper dans notre astéroïde?
0: Ben, qu'est-ce qu'il faut faire pour ça?
25: Vous allez lancer maintenant la poêle au moment de l'impact dans notre astéroïde.
0: Mais comment que je fais? Je la lance comment, ma poêle?
25: Vous évitez de la lancer dans le carreau. Vous la lancez au-dessus de votre tête, mais pas sur votre tête.
0: Ah ben non, je m'en doute, oui. Alors, je la lance, mais je la lance où, ma poêle?
25: Allô?
0: Allô?
25: Vous m'entendez, madame?
0: Oui.
25: Oui, c'est Observatoire. Vous êtes toujours en ligne avec les extraterrestres, là?
0: Ils disent qu'il faut que je lance ma poêle au-dessus de ma tête.
25: Faites attention, hein.
0: Ben oui, oui, ben oui, ben ils m'ont bien dit de prendre. Ben oui, faites attention, mais où faut, comment faut que je t'achète dans. Moi je suis là sur des.
25: Allô, la terrienne.
0: Oui, bon, alors oui, vous m'avez dit de lancer ma poêle comme une balle de tennis.
25: Vous allez tenir votre poêle. Au moment de l'impact, vous lancerez la poêle dans notre astéroïde et nous pourrons repartir à 2 milliards de kilomètres.
0: Mais où je la lance n'importe où?
25: Impact 3 secondes.
0: Oui, d'accord, oui.
25: Impact 2 secondes.
0: Oui.
25: Impact 1 seconde. Lancé.
0: Ça y est, c'est fait.
25: Raté.
0: Oh, c'est raté? Allô?
25: Vous nous entendez, madame?
0: Oui.
25: Alors?
0: Ils me disent que j'ai lancé ma poêle et c'est raté. Qu'est-ce qu'il faut que je fasse, alors?
25: Alors, à ce moment-là, ce qu'il faut, c'est la relancer quand ils vont vous le dire.
0: Ah oui? Mais la lancer, mais où? La lancer à combien, alors?
25: À 1 milliard 750 millions de kilomètres.
0: Ben mais... Oui, mais je comprends plus rien. Où voulez-vous que je... Moi, j'ai devant, là, j'ai des rosiers, là, j'ai un parterre, là. Alors...
25: Ben oui, mais il faut sauver la Terre, madame. Hein.
0: Ben oui. Bon, alors, vous me remettez en... Oui.
25: Allô, la Terre?
0: Oui. Bon, alors, comment faut que je fasse, maintenant?
25: Vous devez nous renvoyer à 2 milliards de kilomètres, avez-vous bien compris?
0: Bon, alors, je recommence à la lancer.
25: Attention, vous êtes prête?
0: Oui, alors je lance ma poêle le plus loin possible.
25: Impact, 3 secondes.
0: Oh.
25: Impact, 2 secondes.
0: Je lance.
25: Maintenant. Smash.
0: Ça y est. Allô?
25: Allô?
0: Allô?
25: Il s'éloigne.
0: Ah bon, ben ça y est.
25: Voilà, vous avez renvoyé, madame, l'astéroïde dans l'espace.
0: Ça y est.
25: Vous l'avez renvoyé à 3 milliards de kilomètres, vous avez sauvé le cosmos.
0: Bon, eh ben dis donc. Mais moi, vous savez...
25: Bravo, madame.
0: Ah bon?
25: Ah, oh, vous avez fait quelque chose de formidable.
0: C'est vrai?
25: Oui, bravo.
0: Mais je croyais que c'était une blague au départ. Eh ben, je suis contente de moi.
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1: Allô?
2: Bonjour monsieur, je suis bien chez le fleuriste.
1: Oui, c'est ça, oui.
2: Monsieur Martin à l'appareil.
1: Oui.
2: J'ai eu un petit souci dans les transports en commun, donc vu que ça vous concerne, je voulais vous prévenir.
1: C'est-à-dire, pourquoi?
2: Parce que je me suis fait contrôler dans le tram et j'avais pas de ticket, donc j'ai été obligé de donner votre nom.
1: Pourquoi mon nom?
2: Parce que j'ai donné votre adresse.
1: Oui, mais pourquoi vous avez donné mon nom et mon adresse?
2: Parce que maintenant, les contrôleurs dans les transports en commun, ils vérifient que l'adresse et le nom correspondent, donc j'avais pas le choix.
1: Moi, je vais pas payer un PV que j'ai pas payé.
2: Ah non, vous allez pas payer, vous inquiétez pas, j'ai une combine.
1: Attends.
2: Ah?
1: Oui.
2: J'ai l'impression qu'il y a un parasitage, j'entends une dame derrière.
1: Non mais pardon, je peux pas entendre ce qu'il me dit.
2: Ah, vous ne m'entendez pas?
1: Oui, si, je vous entends là, oui.
2: Attendez, je m'éloigne du combiné. Là, vous m'entendez mieux, j'imagine?
1: Non mais attendez. Non mais...
2: Ah bon, allez, ça part en festival.
1: Tu peux arrêter de parler, j'entends pas.
2: Pardon, mais si j'arrête de parler, forcément, vous allez pas m'entendre.
1: Non, c'est que je lui dis de se taire,
2: oui.
1: Que je puisse...
2: Mais enfin, si je me tais, c'est ce que je disais, je peux pas vous expliquer ma combine.
1: Mais c'est pas vous, je dis de vous taire. Je vais pas payer un PV que j'étais pas dans le train, déjà, ni quoi que ce soit,
2: non. Et non, pas besoin de payer un PV que vous êtes pas dans le tram, puisque je vais vous faire une lettre pour témoigner que vous étiez pas dans le tram.
1: Ah non, moi je suis...
2: Si, je vais dire qu'à ce moment-là, je vous aidais à vendre des fleurs sur le marché de Martinville.
1: Non, vous pouvez pas m'aider à vendre des fleurs.
2: Bon, sinon, autre solution, vous changez de nom, tout simplement.
1: Non, mais je change de nom, mais j'ai mon nom, je peux pas changer de nom quand même.
2: Mais si vous changez d'identité, le PV sera plus à votre nom, problème réglé.
1: Non, mais moi je vais pas changer d'identité, c'est quoi cette histoire? Mais vous m'appelez, mais vous...
2: En plus, ça vous permet de donner peinard à votre ancien nom, si jamais vous vous faites encore choper dans le tram.
1: Non, mais moi je vais pas régler un PV que j'étais pas dans le nom.
2: Non, encore une fois, vous inquiétez pas, je maîtrise totalement la situation. Ah bah ça recommence. Pardon, c'est la patronne que j'entends derrière, non?
5: Ah mais monsieur, là, vous êtes en train de me dire que vous faites des fraudes dans les transports en commun et vous mettez le nom de la fleuriste alors que vous êtes un homme. Mais c'est quoi ce non-sens, là? Vous êtes en train de me parler de quoi?
2: Bonjour madame, vous inquiétez pas, je parle pas de vous, je parle du monsieur que j'avais juste avant vous.
5: Ah mais vous êtes en train de délirer, monsieur, là?
2: Oui, mais c'est pas ma faute, c'est ce que je disais, c'est à cause du nouveau dispositif anti-fraudage.
5: Vas-y, viens.
2: Non mais t'inquiète.
5: Non mais moi tu devrais t'inquiéter parce que je vais te refaire toutes les dents, toi.
2: Alors merci pour la proposition, mais ce que je veux dire c'est t'inquiète, t'auras pas à payer le PV.
5: Bah j'espère.
2: Bah oui, parce que je vais témoigner comme quoi on était ensemble ce jour-là, c'est ce que je disais.
5: Non, on était pas ensemble. Elle c'est une femme, elle était pas dans le transport. On sait pas c'est quoi, t'es qui toi, espèce de gros mytho pour raconter des conneries comme ça?
2: Alors, je suis monsieur Martin.
5: Eh mais ferme ta gueule.
2: Ah bah oui, mais tu demandes aussi.
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18: Allô?
17: Alors, je vous rappelle, chers auditeurs, que nous appelons deux personnes. Actuellement, nous sommes en train d'appeler Monsieur Villadar, Jean, ainsi que Monsieur Villosset Célestin à Le P. Alors, attention. Pour le moment, les deux téléphones sonnent dans le vide. Apparemment, il n'y a personne.
18: Mais si.
17: Vous connaissez bien la règle du jeu?
18: Oui, mais moi, je suis là, je vous entends.
17: Dès que le téléphone sera décroché, c'est le premier de ces deux auditeurs qui dira « mort aux vaches » deux fois, qui aura gagné. Pour le moment, le téléphone sonne chez M. Villadar. Apparemment, ça ne répond pas.
18: Mais si, je suis à l'écoute.
17: Chez Villosset, qu'il y a du nouveau?
18: Oh, ben ça ne va pas, votre histoire. Moi, je suis à l'écoute, enfin.
17: On attend toujours que ça sonne.
18: Oh.
17: Dès que nous entendons « mort aux vaches ».
18: Ben, je vous dis « mort aux vaches », moi.
17: Pour le moment.
18: Ah ben non. Coule pas, j'ai décroché, moi, j'entends, alors. Je sais que ça.
17: Toujours rien, régie?
18: Mort aux vaches.
17: Encore 40 secondes.
18: Mais moi, je vous dis mort aux vaches, hein. Moi, ça, c'est qu'ils ne m'entendent pas, je comprends pas, là. Chose qui colle pas.
17: Il y avait quand même un tracteur à gagner.
18: Oui.
17: Et nous n'entendons toujours pas.
18: Oh, mort aux vaches.
17: Attendez, nous entendons quelque chose.
18: Oui, mort aux vaches.
19: Allô?
18: Oui?
17: Ah, nous entendons quelqu'un, il y a quelqu'un. Monsieur Villosset?
18: Non, c'est Villalard.
19: Oui, c'est Monsieur Villosset.
18: Oh non, c'est pas Villosset, c'est Villalard.
17: Oui, bonjour, monsieur.
18: Oh, ouais,
17: vous êtes donc en direct sur Radio 104.7?
18: Il y a 10 fois que je réponds, quand même.
17: Alors, est-ce que vous connaissez le mot de passe?
19: Et quel mot de passe?
18: Mort aux vaches. Moi, je le sais.
17: Eh bien, attention, monsieur Villosset, vous avez écouté l'émission. C'est dommage, ça sonne toujours chez Villalar, mais il n'y a personne qui répond.
18: Mais si je réponds! Oh!
19: Et c'est le mot de passe d'hier ou le mot de passe d'aujourd'hui?
18: Ah!
17: Ah ben c'est le mot de passe, vous devez le connaître.
18: Ben c'est mort aux vaches, voilà.
17: Qu'est-ce qu'on dit, monsieur Villosset, comme insulte aux policiers?
18: Oh, non, c'est pas vrai, ça.
19: Ben, on dit qu'ils ont des cornes, je ne sais pas.
17: Non, pas du tout. Et ça sonne toujours chez Villalar.
18: Oui, je réponds. Mort aux vaches.
19: CRSSS.
18: Oh là.
17: Pas du tout, ça n'est pas ça du tout. Et c'est dommage que ça ne réponde pas.
18: Mais si ça répond. Villalar répond. Mort aux vaches. Tout de même. Qu'est-ce qui se passe, Jean? Le téléphone n'est pas bien ou quoi?
17: Monsieur Villosset, dernière réponse.
18: Oh non,
19: je ne sais pas, moi. Mort aux vaches.
17: Qu'est-ce que vous avez dit, là?
18: Oui, il m'a entendu, c'est tout. Non.
19: Mort aux vaches.
18: Ben voilà, il m'a entendu.
17: Est-ce que vous êtes certain de votre réponse?
18: Moi? Monsieur Villalard, ah oui.
17: Est-ce que vous en êtes sûr?
18: Oui. Ben absolument.
19: Oui. Ah oui, j'en suis certain.
18: Et moi, non, ben, je ne le dis plus puisqu'il m'a pas entendu.
7: Alors attention.
18: Je comprends pas, moi, parce que c'est moi qui ai dit la première. Hein. Non, non.
19: Marovas,
7: vous avez gagné.
18: C'est moi qui ai dit la première réponse, hein. Ce n'est pas juste. C'est pour ça que le monsieur vous a répondu, c'est parce qu'il m'a entendu.
7: Monsieur Villosser.
18: C'est moi qui ai dit la première.
7: Alors donc, monsieur Villosser a gagné un tracteur.
18: Je suis pas contente.
7: Et madame Villalard a gagné un pins.
18: Ah oui, mais non, je me fous pas mal du pins. Moi, je devais avoir gagné le tracteur, normalement. Hein.
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10: Maroquinerie, bonjour.
2: Bonjour monsieur, oui, c'est bien la maroquinerie.
10: Oui.
2: Inspecteur Martin à l'appareil, commission vérificatoire de la contrebande.
10: Oui.
2: Il faut que je vienne vérifier que tous vos

0: On analyse les morceaux au labo et on voit s'ils sont vraiment maroquinistes.
1: Non, ça c'est pas possible du tout. Vous allez pas découper des morceaux sur des sacs.
0: Bon, on peut couper en dessous, comme ça, ça se voit pas.
1: Ben oui, mais ça va faire des trous dans les sacs, monsieur.
0: Ouais, mais ça c'est pas un problème.
1: Ah ben.
0: Il suffit de mettre un patch thermocollant, on chauffe et vous recollez le morceau.
1: Pas sur des cuirs, monsieur.
0: Si, vous mettez un coup de fer à repasser avec la bande qui colle.
1: On va pas mettre un coup de fer à repasser. Enfin, on vient pas dans une maroquinerie prélever des cuirs pour après les recoller. Les sacs sont neufs.
0: Bah là, disons qu'ils seront neufs. Et vintage.
1: Ah oui, mais c'est bien, mais nous on fait pas du vintage, monsieur.
0: Ah, et si c'est vous qui coupez des tout petits morceaux discrètement?
1: Ah non, mais je vais pas couper des morceaux dans les cuirs.
0: Non, mais vous les glissez dans une enveloppe, vous les envoyez au labo, ni vu ni connu.
1: Non, monsieur, je vais pas envoyer des morceaux de cuir.
0: Bon, après, vous avez le droit de vendre des articles non issus de la maroquinisterie, mais dans ce cas, il faut marquer fausse maroquinerie dessus.
1: Ah, parce que ça vient pas du Maroc, on doit mentionner que c'est de la fausse maroquinerie.
0: Voilà, tout simplement.
1: Ça va pas être possible, hein, moi je vous le dis. Hein.
0: Si, si, moi je peux vous faire des banderoles pour les vitrines.
1: Écoutez, on est ouvert depuis les années 1940.
0: Non, les années 46, c'est pas possible.
1: Pourquoi c'est pas possible?
0: Ah bah attendez, je prends ma calculette.
1: Y'a pas besoin d'une calculatrice, hein.
0: Bah ça veut dire que vous avez au moins 90 ans.
1: Bah non, moi j'ai pas 90 ans, merci.
0: Bah non plus, parce que si vous travaillez depuis à peu près 80 ans...
1: J'ai pas dit moi, monsieur.
0: Mettons que vous ayez commencé à 10 ans, vu l'époque...
1: Je peux avoir votre nom, monsieur?
0: Oui, monsieur Martin.
1: Monsieur Martin, vous êtes qui?
0: Je suis inspecteur semi-professionnel.
1: Inspecteur semi-professionnel?
0: Oui.
1: C'est-à-dire?
0: C'est-à-dire que je suis comme un inspecteur, mais que je fais tout à moitié. D'où le nom semi-inspecteur professionnel, parce que je suis pas vraiment professionnel.
1: Inspecteur semi-professionnel, d'accord. C'est votre société?
0: Pas du tout, non, je pratique l'inspectionnement comme un hobby.
1: Un hobby?
0: Oui, je fais ça pour me relaxer quand j'ai le temps.
1: Ah oui, bah en plus.
0: Sachant que, en tant qu'inspecteur semi-pro, je peux demander une semi-perquisition de la moitié de vos sacs.
1: Bah comment ça vous allez faire ça, non?
0: Bah si, j'ai mon beau-frère qui est semi-juge, donc je l'appelle, il me donne une semi-autorisation.
1: Ah bah, appelez votre beau-frère qui est semi-juge, y a pas de problème.
0: Alors attention, faut pas tout confondre non plus.
1: Bah comment ça, faut pas tout confondre?
0: Bah le semi-juge, c'est pas vraiment mon beau-frère, c'est mon semi-beau-frère.
1: Appelez votre semi-beau-frère, si vous voulez.
0: Ok, vous avez son numéro?
1: Bah bien sûr que non.
0: Normal, parce qu'en tant que semi-juge, il a qu'un semi-numéro.
1: Bah enfin...
0: Bah oui, je sais, c'est pas pratique, on peut jamais l'appeler.
1: Je vais raccrocher, monsieur.
0: Non, vous semi-bluffé.
1: Non, bah non.
0: Bah si.
1: Non.
0: Ah bah si.
1: Ah bah non, non, non.
0: La preuve, vous avez pas raccroché.
1: Oh, bon.
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3: Oui, allô.
4: Allô.
3: C'est, oui.
4: C'est vous qui vendez des croquettes.
3: Oui, c'est moi, oui.
4: À domicile.
3: Oui.
4: Pour les chiens.
3: Oui.
4: Alors, est-ce que vous pouvez venir nourrir mes chiens, s'il vous plaît?
3: Et vous avez quoi comme chien?
4: Ben, c'est 13 pitbulls. Moi, je les nourris plus, je rentre plus dans la cage. Hein. Je vous laisse faire ça. Hein.
3: Vous rentrez plus, mais qui c'est qui donne à manger aux animaux?
4: Ben, c'est vous.
3: c'est, comment dire, mais moi, je tiens pas à me faire manger non plus.
4: Ben, oui, mais il faut bien que quelqu'un le fasse, madame. Hein.
3: Ben oui. Mais, comment dire, avant, qui c'est qui leur donnait à manger?
4: Ben, y en a eu deux successivement. Il y a eu M. Hervé Bellec qui est décédé suite à... Ben, avec mes pitbulls, là.
3: Oui.
4: Et donc, lui, il s'est fait bouffer, il n'y a pas d'autre mot, hein.
3: Oui.
4: Et le second, c'était M. Calvé.
3: Oui, oui, mais bon, je ne tiens pas à me faire bouffer non plus. S'il y en a un qui est mort, je suis désolée, monsieur, hein, mais non, je n'irai pas, hein.
4: M. Calvé aussi, il y en a deux qui sont morts, en fait.
3: Oui, ben non, je suis désolée, mais je n'irai pas, hein. Je ne tiens pas à aller là-bas et me faire bouffer, quoi.
4: Non, mais je leur crierai de rester calme.
3: Oui.
4: Par la fenêtre, vous inquiétez pas. Je vais vous passer mon fils, hein.
3: Oui.
5: Merci, oui. Allô?
3: Oui.
5: Oui, bonjour, madame.
3: Oui, bonjour.
5: Je sais pas c'est à quel sujet mon père me passe, mais...
3: Alors, je sais pas, il m'a appelé pour savoir pour la nourriture pour les chiens.
5: Oui.
3: Oui, donc, comme il me dit, bon, c'est des pitbulls, il me dit, bon, il y a deux personnes précédentes qui se sont fait bouffer, quoi.
5: Oui, malheureusement, oui, on a déploré deux décès, c'est malheureux, mais bon.
3: Oh, oui, alors moi, c'est ce que je lui dis, moi, je veux bien livrer des croquettes, mais moi, je veux pas courir de risque. Hein.
5: C'est-à-dire que, si vous voulez, on ne nourrit plus nos chiens, simplement parce que ils se nourrissent quand les gens viennent leur donner à manger.
3: Oui.
5: Il a parlé de M. Calvé, c'est ça et de...
3: Oui, c'est ça.
5: Oui, ben, ils sont nourris comme ça, les chiens, quoi.
3: Ah, de chair humaine, quoi.
5: Un peu.
3: C'est exactement ça, ils sont nourris de chair humaine.
5: Voilà.
3: Ah bon, et vous trouvez que c'est bien?
5: Non, non, pas du tout, mais nous, ça nous coûte moins cher, voilà, quoi.
3: Non, moi, je suis désolée, je ne viendrai pas vous livrer. Hein.
5: Attendez, on a une solution maintenant.
3: Oui.
5: C'est que moi, je fais des assurances vie.
3: Oui.
5: Donc, je voulais vous en proposer une. Alors,
3: ah ouais, non, non, allez, je vous arrête tout de suite. Au revoir, monsieur.
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7: Bonjour.
0: Oui, bonjour madame. Je suis bien en bar tabac.
7: Oui.
0: Je vous appelle parce que je sais pas si vous avez vu ce sondage comme quoi les jeunes collégiens boivent de moins en moins et fument de moins en moins.
7: Non.
0: Donc je me dis il faudrait qu'on trouve des moyens d'inciter les jeunes à se remettre à boire et à fumer.
7: Bah comment ça va pas, non?
6: C'est-à-dire que si nous, on ne montre pas l'exemple, après, ils ne vont pas s'y mettre tous.

0: seul, quoi.
1: J'en ai rien à foutre de votre dit discours, là. C'est n'importe quoi, là. Attendez, on va pas faire boire les jeunes.
0: Bah, c'est ce qu'il faudrait, parce que sinon...
1: N'importe quoi. Non, mais là, je suis dans un délire, là. C'est pas possible.
2: Je suis la patronne. Vous savez que dans un bar, on peut pas servir des personnes mineures en alcool.
0: D'accord, parce que moi, dans ce cas, j'ai mon beau-frère qui est falsificatiste.
2: Oui.
0: Donc, lui, il peut faire des cartes d'identité avec un âge majorifié, par exemple.
2: Faire des fausses cartes d'identité pour des mineurs, c'est grave.
0: Oui, non, mais comme ça, vous êtes tranquille.
2: Non, même pas.
0: Bah, si le jeune, il a 12 ans, par exemple,
2: oui,
0: voyez,
2: oui,
0: mais
2: oui,
0: qui vous montre une carte qui dit qu'il a 42 ans.
2: Oui, bien sûr, mais entre un jeune qui a 12 ans et une photo d'une carte d'identité qui a 42 ans, il y a un problème. Je vais peut-être m'en rendre compte quand même. Peut-être pas me prendre pour une abruti non plus.
0: Non, mais il faut y mettre un peu du vôtre aussi, vous voyez, il faut un petit. Allô ?
1: Oui.
0: Oui, bonjour madame.
1: Non, c'est toujours monsieur.
0: Ah, pardon, d'accord.
1: Bah alors là, dans des faux papiers, moi je porte plainte, attendez, c'est pas normal.
0: Comment ça vous portez plainte ?
1: Bah, on n'a pas le droit de vendre à des mineurs.
0: Bah, vous allez pas porter plainte contre vous-même ?
1: Bah, j'ai une personne du service juridique qui écoute ma conversation là et qui est pas d'accord du tout.
0: Du service juridique du bar ?
1: Oui.
0: Ah bah, peut-être que je peux voir avec lui alors.
1: Bah, je vous la passe.
0: Ah bah, merci.
3: Bonjour monsieur.
0: Oui, bonjour, bonjour monsieur.
3: Monsieur, je travaille dans un service juridique. Je regrette infiniment. Ici, il est strictement hors de question d'inciter qui que ce soit, hein, à boire ou à fumer. Vous êtes d'accord ?
0: Non, mais là, on parle juste des 10-15 ans.
3: Justement, monsieur, c'est encore pire. Mais vous êtes. Et ça va pas ? Vous vous rendez compte de vos propos ?
0: Non, mais c'est juste une façon de relancer un peu le commerce aussi.
3: Monsieur, vous pouvez pas relancer un commerce en étant en contravention avec la loi.
0: Non, mais si, parce que dans le sens où le gamin de 12 ans qui vient picoler au bar.
3: Piculer, je n'en veux pas dans ce bar. Enfin, vous êtes complètement siffoté, vous êtes en train d'inciter les gens à boire.
0: Bah oui, bah il faut bien
3: qu'on... Enfin, que ça veut dire ?
0: Non mais alors, quand je dis les enfants, je dis pas nos enfants à nous. Hein.
3: C'est encore pire, même si c'est pas les nôtres. J'ose espérer, monsieur, que cette conversation est enregistrée par qui que ce soit.
0: Ah bah je vous rassure, moi j'enregistre cette conversation.
3: Enfin, ça va pas.
0: Non mais après, il faudra pas se plaindre, effectivement, si notre jeunesse n'est pas alcoolique. Hein.
3: Il est strictement hors de question de déroger à la loi. On est bien d'accord ?
0: Roger, quel Roger ?
3: Roger, vous connaissez pas le français ?
0: Je ne sais pas pourquoi vous me parlez de ce monsieur Roger, parce que je...
3: Mais c'est pas monsieur Roger, c'est le verbe déroger, monsieur.
0: Monsieur Roger.
3: Déroger.
0: Je ne connais pas de Roger.
3: Mais ça va pas, hein ? Allô ? Si vous vous déplacez, vous me dites quand, et moi j'appelle la gendarmerie en même temps. Et vous emmènerez au poste.
0: Hein. Bah pourquoi il m'emmènerait à la poste ?
3: Non. Au poste de gendarmerie.
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6: Allô ?
7: Madame Briet ?
6: Oui, qui est-ce ?
7: Bonjour, je suis une de vos voisines, figurez-vous. J'habite au 2 de la rue, moi. Vous êtes au 12 ?
6: Oui.
7: Voilà, je voulais vous proposer un coup de main pour ce soir, pour vous aider à faire les gâteaux.
6: Un gâteau pour ce soir, pour quelle raison ?
7: Avec les invités que vous allez avoir, là, ce qu'ils ont dit à la radio. On vient d'entendre votre nom et votre adresse à la radio.
6: Mon nom, mon adresse à la radio.
7: Ah, vous êtes pas au courant ?
6: Pardon, pas du tout.
7: Eh bien, il y a une émission de petite annonce sur les Top 50 FM, là, vous savez, la radio libre, quoi. Et puis alors, ils ont dit qu'il y avait une fête chez vous. Ils ont même donné votre adresse. Moi, j'ai tendu l'oreille, j'ai entendu l'adresse, je me suis mis ça à côté de chez nous.
6: Et oui, entendu, moi.
7: Tous les gens qui partent pas en vacances et qui restent dans le 18e arrondissement, vous êtes invités, il y a une fête ce soir chez elles.
6: Une fête ce soir chez moi ?
7: Ah oui, c'est ce qu'ils ont dit, hein.
6: Oh, mais je ne serai personne chez moi.
7: Et vous êtes pas au courant ?
6: Ben, je suis pas au courant.
7: Ben, écoutez, je vais vous donner leur numéro de téléphone, puis dites-leur bien qu'ils ont dû faire une erreur. Hein.
6: Ben, ils ont fait une erreur, oui.
7: 42.
6: Oui,
7: 51. Allez.
6: Bon, bah, je vous remercie, madame.
7: Mais c'est normal si on ne s'aidait pas entre voisins.
6: Merci beaucoup.
7: Je vous en prie, madame.
6: Merci beaucoup, madame.
7: Au revoir, madame.
6: Au revoir.
8: Allô ?
6: Allô, monsieur.
8: Oui, ne quittez pas, madame, parce que nous sommes à l'antenne. Hein.
6: Bah oui,
8: vous êtes
6: oui.
8: Bien, chers auditeurs, sur Top 50 FM, la radio qui en a, n'ayons pas peur de le dire. Et à l'instant, nous venons d'écouter donc Daniela. Oh, Daniela, comme c'était super, chanté par les Sulfureux Elmer Footbeat. Je vous rappelle que pour Daniela, il reste 3 places pour tous les copains qui passent. En attendant, je vous rappelle nos 2 petites annonces de la matinée, donc qui courent depuis ce matin. La première, Jean-Pierre Bullock, il est super extra sympa comme mec. Vous allez voir, vous allez l'adorer. Il a 33 ans, les filles, il est célibataire et il voudrait rencontrer une jeune femme brilleuse pour faire la mouette ensemble. Et la deuxième annonce, donc je vous rappelle tout de suite la deuxième annonce, une grande fête qui est offerte dans le 18e arrondissement avec madame Ginette Briet.
6: Bah oui,
8: au 12 rue, attendez madame, on est à l'antenne, hein. Au 12 rue, cette dame fort sympathique, donc vous pouvez l'appeler vous-même chers auditeurs au 42 ce soir, donc chez elle, Attention, à partir de 22h, une bouteille de champagne par personne, ça va être la fête. Je vous rappelle que l'orchestre donc de salsa de Patato Valdés, 30 musiciens de salsa chez madame Ginette Briet.
6: Et nous prenons tout... monsieur.
8: Attendez madame, vous permettez, nous prenons tout de suite notre débat avec donc notre auditrice. Allô, bonjour, comment t'appelles-tu?
6: Oui, mais moi je suis madame Briet.
8: Madame Briet.
6: Je veux personne chez moi, moi.
8: Ah, bah écoutez, c'est formidable, madame. Vous êtes donc
6: là. Attendez. Personne chez moi.
8: Chers auditeurs, écoutez,
6: mais
8: c'est
6: merveilleux. Je veux personne chez moi, monsieur. Je reçois personne chez moi.
8: Chers auditeurs, chères auditrices, vous avez donc votre hôtesse qui vient de nous appeler. Elle doit certainement nous appeler pour donner le code d'entrée de l'immeuble.
6: Non, je ne donne
8: alors,
6: rien du tout.
8: À vous tous. Attendez, madame, attendez, on va parler après.
6: Non,
8: hein. Attendez. À tous les auditeurs et auditrices qui sont coincés dans les embouteillages donc, de ces grandes routes de week-end et de vacances,
6: Eh bien,
8: on va vous passer donc Madame Briet tout de suite. Alors, Madame Briet, je crois que votre prénom, si je ne me trompe pas, je vais même te tutoyer, c'est Ginette. Ginette, comment ça va?
6: Oui, ça va mal, mais je veux personne chez moi.
8: Eh bien, écoute, j'ai une bonne nouvelle pour toi. Est-ce que tu sais combien...
6: Mais pourquoi vous tutoyez, monsieur?
8: Tu n'es pas une auditrice fidèle de la radio? Allez.
6: Si, mais j'ai pas entendu.
8: Eh ben, écoute,
6: c'est une dame qui m'a téléphoné de me dire qu'il y avait du monde chez moi ce soir.
8: 400 personnes.
6: 400 personnes, je vais les mettre.
8: Ah, pas ça. Attendez, déconnez surtout pas.
6: Déconnez, c'est pas moi.
8: Attendez, on prend l'antenne. Oh. Eh bien, jeune kid dynamique, jeune fille, t'es super extra comme nana, je crois que je vais avoir une bonne nouvelle pour toi. Est-ce que tu sais combien d'appels téléphoniques on a eu? 400 auditeurs, auditrices qui viennent de nous dire à l'instant qu'ils venaient tous chez toi avec une bouteille de champagne. Est-ce que tu sais quel est l'orchestre qui va jouer chez toi ce soir?
6: Mais j'ai pas d'or.
8: Eh ben, c'est Carlos Patato Valdés avec ses 20 musiciens de salsa.
6: Bon,
8: qu'est-ce qu'on dit?
6: Patato Valdés, je sais pourquoi, là.
8: Et qu'est-ce qu'on dit? Qu'est-ce qu'on dit, jeune kid? On dit merci.
6: Bah, je dis pas merci, je veux personne chez moi.
8: Et attends, j'ai une bonne nouvelle, figure-toi. Oh, attends, c'est pas fini.
6: Arrêtez de me tutoyer, mon sang.
8: On te prête une sono de 2 x 4000 watts.
6: De quoi?
8: 2 x 4000 watts.
6: Mais non, j'ai pas de place chez moi.
8: Et attention.
6: Ça va pas la tête, non.
8: Je vous rappelle.
6: Mais ils vont casser personne chez moi, je veux pas les mettre, voyons, qu'est-ce que c'est cette histoire de bêtise.
8: Ils vont danser.
6: Donc, vous dansez où?
8: Moi, je vous rappelle l'adresse, tout le monde sait Ginette
6: Briet. Non. Ne donnez plus mon adresse sur l'antenne.
8: 12 rue.
6: Arrêtez ces bêtises. Mais arrêtez ces bêtises.
8: Elle est cool, Ginette. Et c'est dans le 18e arrondissement.
6: Cool, je suis pas cool, moi.
8: 42.
6: Non. 30... Ne donnez pas mon numéro de téléphone. Je veux personne chez moi. Ce soir, je m'en vais.
8: J'espère que ton appartement est grand, ma chérie.
6: Non, il n'est pas grand, mon appartement.
8: J'espère que ton appartement est assez grand pour contenir.
6: Non, mon appartement n'est pas grand.
8: Ginette.
6: Je veux personne chez moi.
8: Ginette, je te donne l'antenne.
6: Ginette, elle en a marre, Ginette.
8: Ginette, t'es géniale. Les 400 auditeurs donc sont...
6: Oh, j'en ai marre de conneries.
8: Allez, on t'embrasse très fort.
6: Oui,
8: salut, Ginette.
6: Salut.
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10: Coiffeur, bonjour.
0: Oui, bonjour, monsieur.
10: C'est madame. Vous, c'est monsieur. Bonjour, monsieur.
0: C'est bien le coiffeur?
10: Oui, c'est le salon de coiffure.
0: Ce serait pour prendre rendez-vous, s'il vous plaît?
10: Oui.
0: Ce serait pour faire la même coupe que Donald Trump.
10: Bon, je vais demander comment c'est qu'il est coiffé, parce que Donald Trump, il est coiffé comment, Donald Trump?
0: Vous savez, le président américain, là.
10: Le président américain, si vous avez une photo.
0: Ah oui, bah, je peux vous apporter une photo, vous verrez, c'est très aérien, très orange.
10: La coupe de cheveux de Donald Trump, c'est ça?
0: En revanche, je le garderai dans les bras pendant que vous le coiffez, parce que...
10: Ah non, c'est pour un enfant.
0: Non, c'est pour un caniche, en fait.
10: Mais attendez, vous plaisantez, monsieur, là. Vous êtes dans un salon de coiffure, j'ai pas coiffé un caniche.
0: Alors attention, quand je dis un caniche, c'est un caniche adulte, hein.
10: Bah, je sais pas, expliquez-vous correctement, monsieur, vous êtes dans un salon de coiffure.
0: Bah, je sais bien.
10: Vous me dites un caniche?
0: Oui, parce que je voudrais qu'il ait la coupe de Donald Trump.
10: Ah, donc Donald Trump, il est frisé, c'est ça?
0: Non, alors il faudrait le défriser, justement.
10: Donc, faut faire une permanente?
0: Bah oui.
10: Une permanente à un chien, mais c'est quoi, monsieur, ce délire, là?
0: Bah, c'est pour lui lisser les cheveux. Enfin, je vais pas vous apprendre votre métier, quand même, excusez-moi.
10: Bah non, j'avais 30 ans que je coiffe, monsieur, oui.
11: Une permanente?
10: Mais tais-toi! Arrête! Non.
0: Allô?
10: C'est qui que j'ai coiffé, le chien ou l'adulte?
0: Bah, le chien.
10: Pourquoi vous me prenez rendez-vous avec un chien? Vous dites que vous allez venir avec le chien? Faut arrêter les conneries à deux balles, quand même. C'est un salon de coiffure ici. Mais tais-toi, j'entends pas quand tu parles.
0: En fait, vous n'êtes pas d'accord parce que vous êtes contre Donald Trump, c'est ça?
10: Mais non, je suis pas contre Donald Trump, monsieur. Attendez, si à un salon de coiffure, j'ai une cliente avec moi, là. Et que ça a à faire, peut-être.
0: Non, mais je voudrais.
10: Et tais-toi, toi!
0: Allô?
10: Oui, je suis toujours là, monsieur.
0: Oui, je vous aurais demandé de faire la coupe de Hillary Clinton, je suis sûr que vous auriez dit oui.
10: Bah, même pas plus Hillary Clinton que de beurre au cul, que faut arrêter les conneries, monsieur. Enfin, c'est un temps de coiffure, ça fait 30 ans que je coiffe, vous venez avec une photo, c'est ce qu'on veut, hein.
0: Moi, ce que je veux, c'est qu'en ressortant de chez vous, mon chien est vraiment la tête de Donald Trump.
10: Et pourquoi vous me parlez de votre chien chaque fois? Bah, c'est un coiffure, on coiffe pas les chiens, monsieur.
0: Et pourquoi?
10: Bah, pourquoi? Bah, il faut arrêter de se foutre de moi, quand même. Bah, quoi.
0: Est-ce qu'il vous arrive, par exemple, de coiffer des enfants?
10: Bah oui, je coiffe des enfants.
0: Alors, excusez-moi, mais je vois pas la différence entre un animal et un enfant.
10: Ah oui?
0: Physiquement, je veux dire, ça se ressemble un peu, vous voyez, ne serait-ce que par la taille en général.
10: Il n'y a jamais de salon de coiffure qui coiffe un chien dans un salon de coiffure. Hein.
0: Non, mais ça, c'est politique, j'ai bien compris.
10: Je vais vous passer mon apprenti.
0: Ah bah, merci.
10: Si,
9: bonjour.
0: Ah, bonjour, monsieur. Voilà.
9: Madame.
0: Comme j'expliquais, ça serait pour faire une Donald Trump à mon chien.
11: Pauvre bête, hein. Ah oui, d'accord.
12: J'ai reconnu, c'est animateur.
11: C'est un animateur, ça, ah, ouais, c'est radio. Ah, ouais. C'est la radio.
0: Bah, laquelle?
11: France Bleu Nord.
12: Non, c'est pas France Bleu Nord.
11: Nostalgie, non plus.
0: Non plus.
12: Pour rire.
11: Rire et chanson.
0: Eh ben voilà, bravo.
11: Rire et chanson.
12: J'ai reconnu.
0: Vous m'entendez, monsieur, derrière?
11: Oui.
0: Pour vous remercier, la dame va vous faire la coupe de Donald Trump avec le même orange, tout pareil.
12: Non, merci.
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13: Et puis, dis bonsoir.
14: Oui, bonsoir, c'est le gardien de l'immeuble?
13: Oui.
14: Ah, très bien, bonjour, c'est la Poste.
13: Oui.
14: Dites-moi, on vous appelle parce que la semaine prochaine, on va vous mettre un facteur différent là, de remplacement jusqu'à la fin du mois de novembre.
13: Ah bon?
14: Ouais.
13: Ça sera pas la petite jeune?
14: Non, la petite jeune, elle va être déplacée juste pendant 2 mois, en fait.
13: Oh! Oh! Ah. J'aimais bien.
14: Vous avez une grenouille dans votre loge?
13: Pardon?
14: Vous avez une grenouille dans la loge ou...
13: Non, c'est moi qui fais la grenouille parce que j'aimais bien la petite jeune, elle était gentille.
14: Elle est gentille, ouais. Mais l'autre est sympa aussi. Bon, mais...
13: Sympa.
14: Bon, le problème, c'est que c'est un monsieur de petite taille.
13: Oui.
14: Elles sont comment, vos boîtes aux lettres? Elles sont encastrées?
13: Elles sont encastrées.
14: Ah, merde. Il n'y a pas moyen de les descendre de 50 cm de... Notre facteur, il fait 1m16. Hein.
13: Parce que le haut de la boîte aux lettres tout en haut doit être, je crois que c'est 1m80.
14: Ouais, il ne pourra pas. On va mettre un escabeau, alors.
13: Ouais, un d'une... Vous savez, les petits, là, de marche.
14: Oui. Bon, deuxième problème.
13: Ouais.
14: Ce monsieur nous vient de Chili.
13: Ouais.
14: Bon, on a eu des petits problèmes avec lui sur ses tournées parce qu'il a beau être de petite taille, il est très très chaud.
13: Ah.
14: Ouais, on sait pas ce que c'est un problème hormonal et quoi.
13: Mm-hmm.
14: On va dire entre vous et moi, hein, c'est pas la peine.
13: Ouais, ouais.
14: Mais je préfère prévenir. Il saute sur tout ce qui bouge.
13: Oh.
14: Ouais.
13: Ouais, non, et
14: alors,
13: ici, je peux vous dire qu'il faudra pas.
14: Ben oui, alors justement, à Chili, j'ai eu des informations de la part de mon collègue l'Eurosper.
13: Mm-hmm.
14: Ils avaient trouvé des commerçants qui avaient été assez coopératifs pour éviter ce genre de problème.
13: Mm-hmm.
14: Quand il arrive sur les tournées dans certains endroits, mm-hmm. ils avaient fabriqué, vous savez, des boîtes à chaussures, des cartons de chaussures, là.
13: Oui.
14: Ils avaient fait carrément un trou dedans et ils avaient mis de la boîte à l'intérieur.
13: De quoi?
14: De la boîte, dans la boîte aux chaussures.
13: La boîte est du coton?
14: Oui.
13: Oui.
14: Comme ça, il avait un trou dans la boîte. Et il pouvait, oui. Est-ce que c'est possible de faire ça, préparer ça?
13: Et on la mettrait où, cette boîte à chaussures?
14: Au pied des boîtes aux lettres, alors.
13: À toutes les cages d'escalier? Moi, j'ai 14 cages d'escalier, hein.
14: Bah oui. Bah oui, mais c'est le seul moyen d'éviter un problème.
13: On est compte, il fait ça dans les cages d'escalier, c'est... Vous allez avoir des appels à non plus finir. Hein. Moi, je dis ça pour vous. Hein. Mais bon, moi, je veux bien les mettre au pied des boîtes aux lettres.
14: Est-ce que ça vous embête si on lui dit, voilà, il y a une boîte à chaussures chez le gardien?
13: Ah ben moi, chez le gardien, je peux pas.
14: Pourquoi?
13: Parce que moi, je vais à la loge qu'à partir de 5h jusqu'à 19h.
14: Oui, mais au moins, s'il peut se soulager. Voilà, dans sa boîte à chaussures, au moins une fois...
13: Il passerait vers quelle heure?
14: 8h.
13: À ce moment-là, je peux essayer de mettre une boîte à chaussures dans un local conteneur.
14: Ah bah voilà, à poubelle quoi.
13: Ouais. Et il viendrait quand?
14: Lundi. Bah, lundi il commence.
13: Ouais, moi il faut que je trouve une boîte des chaussures d'ici lundi. Parce que moi j'en ai pas chez moi là.
14: Bon, éventuellement je peux vous en faire livrer 14.
13: Moi je lui mets dans un local. Et tous les matins, s'ils ont envie d'aller se soulager, lui laisse le local ouvert, il va se soulager. Mais à mon avis, il ne faut pas faire ça dans les halls. Hein.
14: Éventuellement, on ne peut pas demander aux gens de l'accueillir.
13: Non. Non, moi, je peux vous faire ça. On met une boîte à chaussures avec un trou dans un local conteneur. Et quand il a envie de faire, il va dans le local se soulager. Hein.
14: À ce moment-là, on mettrait sur la boîte, on écrirait « réservé au facteur ».
13: Bah, même pas. Il n'y a que moi, le gars du ménage qui a la clé. Je lui dirais, je mets une boîte à chaussures, tu la touches pas.
14: Et vous avez ce qu'il faut pour faire le trou?
13: Un tuteur ou un tournevis.
14: Ouais.
13: Ou des ciseaux.
14: D'accord.
13: Ça doit suffire, ça, pour faire un trou.
14: Ouais. Et c'est insonorisé, votre local?
13: Pourquoi écrit?
14: Ah bah oui.
13: Non, parce que c'est pas insonorisé. C'est des trappes qui donnent sur l'extérieur.
14: Ah, oula!
13: Et ça, il est à ce point-là, le gars?
14: Ouais, il crie, il hurle même.
13: Hein. Oh, les gens, ils vont se demander ce qui se passe. Hein. Tout le quartier va l'entendre. Alors, si en plus de ça, on mettait ça dans les halls, imaginez-vous si vous me dites qu'il crie ou qu'il hurle.
14: Pendant 2 heures, puisqu'il fait ça pendant 2 heures quand même.
13: Ah, ça serait pendant 2 heures en plus?
14: Oui.
13: Oh punaise! Ouais, non, non, attendez, pendant 2 heures, il fait ça. Déjà, je risque de me faire engueuler parce que j'ai laissé la porte ouverte.
14: Mais on peut pas l'enfermer?
13: Derrière lui?
14: Oui.
13: Bah, il faut que je sois là quand il le fait.
14: Ah bah, il va venir vous voir de toute façon. Avant et après. Parce que après, il faut qu'il vous ramène la boîte.
13: Bah non, la boîte, il allait dans le local.
14: Ah bah non, ouais.
13: Pourquoi?
14: Ah bah, il faut récupérer quand même ce qu'il y a à l'intérieur.
13: Comment ça, il faut récupérer ce qu'il y a à l'intérieur?
14: Comment?
13: Moi, je vais pas récupérer ça.
14: Ah bah si.
13: Ah non.
14: Ah bah si.
13: Ah bah non.
14: Ah si.
13: Non, vous venez le chercher si vous voulez, mais moi, je récupère pas.
14: Ah si.
13: Je vous certifie que non.
14: Ah, je vous jure que oui.
13: Moi, je récupère pas c'est des trucs comme ça.
14: Ah si.
13: Le tout, c'est d'avoir une boîte à chaussures pour lundi, et ça, j'en ai pas.
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15: Allô?
0: Bonjour madame, c'est bien le garage?
15: Oui.
0: J'organise la première journée nationale du garagisme lundi prochain et on a choisi votre établissement pour faire les portes ouvertes.
15: Bah, qui c'est qui vous a dit oui?
0: Ah, bah, c'est moi qui ai dit oui.
15: Je suis pas au courant, moi, de ça. Là, vous me mettez de bout en blanc.
0: Bah, je vous ai pas mis de bout en blanc.
15: Bah, vous m'avez pas appelé avant. Moi, je peux pas. J'ai pas un établissement pour recevoir des gens comme ça.
0: Non, mais les gens, ils viennent, ils prennent les outils, ils bricolent, hein.
15: Mais vous avez dit que c'était chez moi, mais vous m'avez pas demandé mon avis, mon cher monsieur.
0: Excusez-moi, moi, je peux pas tout faire non plus, hein. Déjà, j'organise le truc, je suis bien gentil.
15: Non, attendez. La première chose à faire, c'est bien de demander au propriétaire du garage s'il est OK quand même.
0: Ah, non, mais alors, excusez-moi, parce que j'ai déjà des gens qui ont réservé.
15: Mais vous avez déjà réservé, vous m'avez pas demandé mon avis, mon cher monsieur. C'est moi le patron, c'est la première fois que j'entends parler de ça.
0: Oui, bah c'est bien pour ça qu'on dit être de mauvaise foi comme un garagiste. Hein.
15: Ah non. Me dites pas que c'est moi qui ai de mauvaise foi quand même.
0: Ah bah vous savez ce qu'on dit sur les garagistes.
15: Oui, mais on dit ce qu'on dit sur les garagistes, je sais qu'on est de mauvaise foi.
0: Ah on reconnaît.
15: Non, on dit.
0: Ah ah
15: on passe pour de la mauvaise foi.
0: Tiens, on y vient, voilà.
15: Non, mais.
0: Excusez-moi, mais vous n'allez pas me foutre en l'air toute l'opération, alors que je me suis quand même cassé.
15: Vous n'allez pas me foutre tout en l'air l'opération.
0: Vous dites donc, c'est mon opération.
15: C'est votre opération, c'est quand même mon garage, non, c'est quand même moi qui paye, je vous ai rien demandé, moi. C'est non, point, la ligne, c'est tout.
0: Moi, j'ai 3 vidanges qui sont calés.
15: Mais vous avez fait la pub pour moi, mais bordel de merde. Vous m'avez jamais appelé, vous me dites, aujourd'hui, on vient le 28 pour faire les portes ouvertes chez vous.
0: Ah bah, on est d'accord.
15: On est d'accord, quoi?
0: Bah, vous avez dit le 28.
15: C'est vous qui venez de me dire le 28 que vous aviez 3 vidanges de prévu. Allez pas me dire que c'est moi qui est au courant.
0: Je vous ai quand même calé du monde.
15: Vous avez calé du monde sans me demander mon autorisation. C'est quand même terrible de voir ça, quand même.
0: Faudrait quand même qu'on se mette d'accord. Rapport avec moi, j'ai mon carnet de rendez-vous qui est plein. Là.
15: Mais c'est même pas la peine, vous avez votre carnet d'entretien qui est plein, vous êtes...
0: Moi les gens qui ont réservé, je leur ai facturé quand même, donc ils m'ont déjà payé...
15: Mais en quel honneur vous avez demandé mon garage comme ça? En quel honneur vous venez travailler chez moi comme ça?
0: Parce que moi ils me payent quand même un petit forfait.
15: Et moi vous me payez quoi?
0: Ah non mais vous le faites pour la beauté de la journée du garagisme.
15: Vous prenez un autre clampin, un autre garagiste, moi je n'ai pas le temps.
0: C'est pas grave, puisque les gens bricoleront eux-mêmes, vous voyez.
15: Mais je ne veux pas que les gens bricolent dans mon garage.
0: Je leur ai dit que vous étiez d'accord aux gens, donc il n'y a pas de problème.
15: Non, vous leur avez dit, quel honneur vous leur avez dit que j'étais d'accord? De quel honneur? De quel droit vous dites aux gens, le monsieur il est d'accord quand même?
0: Ah, mais le monsieur il est d'accord.
15: De quoi?
0: Vous venez dire que vous étiez d'accord.
15: Je vous donne même pas l'accord, vous annulez tout.
0: Attention, moi si ça continue, j'annule tout. Hein.
15: Mais vous annulez tout, mais vous...
0: Faudra pas se plaindre après, faudra pas dire, ah oui.
15: Mais si, vous pouvez annuler, je vous le dis.
0: Je serai capable de le faire.
15: Mais vous avez pas l'air de comprendre le truc là.
0: Attention.
15: Quoi? Attention de quoi?
0: Ah bah attention, je vais vraiment annuler hein, si ça continue.
15: Vous annulez?
0: Ouh là là.
15: Mais quoi ouh là là?
0: Ouh là là là là.
15: Quoi ouh là là là là?
0: Ouh là là là là là là là là.
15: Non mais vous foutez de moi quoi?
0: Ah mais non, c'est moi qui décide. Et si ça continue, je vais vraiment annuler.
15: C'est vous qui décidez? Vous êtes qui pour me dire ça?
0: Monsieur Martin, j'ai une formation d'annulationniste en plus.
15: Ah, vous avez une annulation. Vous pouvez annuler et au revoir monsieur. On est d'accord.
0: Après, faudra pas me dire je regrette.
15: Faut vous le dire comment? Je vais devenir désagréable là maintenant.
0: Écoutez, d'accord, je vous laisse une dernière chance de vous rattraper. Vous me présentez vos excuses, on n'en parle plus.
15: Mais arrêtez de me faire chier, bordel de merde!
0: Oh là là!
15: Non, pas la ligne, c'est tout.
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16: Dispensaire.
17: Allô?
16: Allô?
17: C'est le dispensaire pour les animaux?
16: Oui.
17: Bonjour, madame.
16: Bonjour.
17: Monsieur le baron Ledoux, j'habite boulevard Saint-Germain.
16: Oui.
17: j'ai un grand malheur avec mon perroquet.
16: Oui.
17: Oh mon Dieu, il est originaire de la Libye.
16: La Libye, oui.
17: Voilà. Et hier soir, à la télé, ils ont montré la guerre entre le Tchad et la Libye.
16: Oui.
17: Et mon perroquet, il était là, devant la télé.
16: Oui.
17: Et depuis, il n'arrête pas que de dire des bêtises, des cochonneries.
16: Ah bon?
17: Oui. Et je ne sais pas quoi faire, moi je
16: Qu'est-ce
17: sais...
16: Qu'est-ce qu'il raconte?
17: Oh, des cochonneries, hein. Vous voulez que je vous le passe, vous allez voir.
16: Attends, oui.
17: Je vais approcher du téléphone. Attendez, j'attrape, hein.
16: Oui.
17: Viens là, Coco. Allô?
16: Oui.
17: Voilà, là. Parle, Coco.
16: Coco? Il écoute, là?
17: T'as la pris! T'as la pris!
16: Coco? Bonjour, Coco.
17: Pouflasse! Pouflasse! Pouflasse!
16: Mais ça va pas?
17: Allô?
16: Oui?
17: Vous avez entendu?
16: Oui, j'ai entendu.
17: Alors, qu'est-ce que je fais, moi?
16: Alors, attendez, attendez. Ne quittez pas, s'il vous plaît, hein. Allô?
17: Oui.
16: Monsieur, alors, remettez votre perroquet à côté et faites-le parler. Mais... Le docteur écoute, hein.
17: Viens là, Coco. Ah. Coco, viens là.
16: Écoute, je suis morte de rire.
17: Coco! T'as le prix? Allô?
16: Oui?
17: Bon, ça y est, attendez, je mets la tête à côté de l'appareil. Allez-y.
16: Coco, bonjour.
17: Ça l'a pris!
16: Coco!
17: Ça l'a pris!
16: Mais tu m'avais pas dit ça tout à l'heure.
17: Confiance! Confiance! Allô?
16: Oui?
17: Oh, madame?
16: Oui?
17: Vous savez le chinois pour passer le thé?
16: Oui.
17: Le chinois, le petit filtre pour passer le thé. Il l'a mis sur sa tête comme un casque.
16: Ah bon?
17: Oh non, Coco, reviens ici!
16: Écoutez, vous êtes où, monsieur?
17: Madame, il a une fourchette dans le bec, il vient vers moi!
16: Non, c'est pas vrai.
17: Non!
16: Monsieur! Monsieur! Olivier! Écoute, tu sais, il vient de me dire que son perroquet, il a mis une fourchette dans le bec, il est venu vers lui, et après j'entends plus rien. Mais j'entends plus rien, ça tombe, il a foutu un coup de fourchette. Allô?
17: Ça l'a pris!
16: Coco!
17: Ça l'a pris! Ça l'a pris!
16: Coco, t'exagères, hein? Qu'est-ce que t'as fait à ton maître?
17: Vive la Libye! Vive la Libye!
16: Mais t'es dingue! Pourquoi vive la Libye? Coco?
17: Kadhafi! Kadhafi!
16: Kadhafi! Mais qu'est-ce qu'il a, Kadhafi? Hein? Coco? Coco, t'as le combiné, là? Qu'est-ce que t'as fait à ton maître?
17: Ta gueule! Ta gueule!
16: Quoi, ta gueule? Je t'en prie, hein. Je peux te dire ta gueule aussi, moi.
17: Ta gueule! Ta gueule, prie!
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19: Allô?
20: Oui, bonjour, monsieur.
19: Bonjour, monsieur.
20: France Télécom Arcachon, à l'appareil.
19: Oui, oui.
20: Voilà, nous avons un petit problème de centrale.
19: Oui.
20: Avec un faisceau de ligne, donc, qui a été perturbé.
19: Oui.
20: Nous devons réparer.
19: Oui.
20: Vous allez recevoir pendant quelques minutes un certain nombre de communications téléphoniques en provenance d'Arcachon.
19: Oui.
20: Ces coups de fil ne vous sont pas adressés.
19: Oui.
20: Tout ce qu'on vous demande, c'est de relayer la sonnerie.
19: Oui.
20: C'est-à-dire que ça va sonner chez vous.
19: Oui.
20: Vous décrochez.
19: Oui.
20: Vous ne dites pas allô.
19: Non.
20: Vous ne vous présentez pas.
19: Oui.
20: Mais vous relayez la sonnerie.
19: Ça veut dire quoi?
20: Vous faites la sonnerie avec des fréquences vocales, les vôtres.
19: Oui.
20: C'est-à-dire que vous faites tout.
19: Ah ouais.
20: Tout.
19: Ouais, d'accord.
20: Hein?
19: Ouais, d'accord.
20: Jusqu'à ce que l'autre personne ait raccroché.
19: Bon, d'accord.
20: Nous sommes d'accord?
19: Oui.
20: Voilà, je vous remercie, monsieur.
19: Il y en a... j'accroche là.
20: Oui, il y en a pour quelques minutes, hein.
19: Voilà, merci.
20: Merci, au revoir.
21: Je dois être sur le répondeur, là. Bon, ben, je vais laisser un message. Hélène, mon amour. Je voulais te dire que je t'aime. Cette nuit a été pour moi une révélation. J'ai aimé tout ce que nous avons fait. J'ai aimé ton corps sur les draps de soie et de satin mélangés que j'ai achetés chez Tati. J'ai aimé tes cheveux, ta bouche, tes seins, ton ventre et tes longues jambes brillantes. J'aime tes fesses. J'aime tes cuisses blanches, longues et galbées. Et j'aime aussi celles de ta sœur, celles de ta mère. J'aime le corps de toutes les femmes de ta famille. Voilà, Hélène. J'espère que vous aurez ce message et qu'ensemble nous pourrons cette nuit, dans votre grand lit, poursuivre toutes nos cochonneries. J'espère vous entendre crier dans la nuit, mordre la descente de lit. Oh, mes cochonnes, comme je vous aime.
20: Allô?
1: Oui.
20: Oui, monsieur, c'est France Télécom, là.
1: Oui.
20: Ça y est, c'est fini, hein? Vous avez eu des appels?
1: Oui.
20: D'accord, hein?
1: Mais alors, attention, hein? C'était un peu cru.
20: Ah, c'était un peu cru?
1: Oh, oui, oui.
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22: Oui, allô?
0: Bonjour monsieur, c'est bien le producteur de canards du Sud-Ouest?
22: Oui.
0: Monsieur Martin à l'appareil, les conserveries Martin.
22: Je ne sais pas qui vous êtes en fait.
0: C'est normal, c'est parce qu'on n'a pas encore travaillé ensemble, mais je dois vous apporter des conserves de canards.
22: Mais pourquoi vous me déposez des conserves de canards?
0: Parce que c'est du canard du Sud-Ouest, mais du Sud-Ouest de la Belgique.
22: Du Sud-Ouest de la Belgique. Ah, c'est bien, comme canard du Sud-Ouest.
0: Bah c'est ce que je disais, c'est le Sud-Ouest belge.
22: Ah oui.
0: Si on précise pas le pays, ça passe.
22: Oui, bien sûr.
0: Donc moi, je vous les apporte.
22: Oui, mais je m'en fiche, ça vient de Belgique, ça doit être écrit en fait sur la boîte.
0: Alors, je vous rassure, c'est écrit, c'est juste que c'est pas lisible.
22: Oh bah on est encore mieux.
0: En fait, il y a écrit canard du Sud-Ouest de la Belgique.
22: Ah oui.
0: Mais de la Belgique, on l'a écrit en blanc sur fond blanc, donc ça se voit pas.
22: Mais vous vous rendez compte que vous êtes en train de me dire que vous écrivez la provenance de votre produit en blanc sur du fond blanc pour que les clients ne puissent pas le voir et que vous puissiez leur faire croire que c'est du canard du Sud-Ouest de la France.
0: Bah voilà, c'est exactement ça, bravo.
22: Bah oui, voilà, c'est bien, vous avouez en plus, mais vous vous rendez compte que c'est de la fraude que vous faites là?
0: Bon, ou de la fraude tout de suite.
22: Mais bien sûr.
0: Non, ce serait de la fraude si je le marquais pas du tout.
22: Mais vous avez dit conserverie Martin?
0: Absolument, c'est une société familiale qu'on se transmet de beau-frère en beau-frère. Ah, allô?
23: Oui, bonjour.
0: Bonjour, monsieur. Donc, c'est avec vous que je vois pour les conserves?
23: Mais c'est pour que nous, on vende chez nous.
0: Ah, bah, si vous voulez les vendre vous-même, oui, avec plaisir.
23: Ah, non.
0: Ah, bah, super.
23: Je crois pas, non.
0: Attendez, je préviens les collègues. Les gars, ouais, ils veulent vendre eux-mêmes le foie gras belge.
23: Mais non, j'ai pas dit ça, monsieur.
0: Ouais, ils viennent de me dire ça.
23: Non, mais allô?
0: Ah, bah, j'ai le gars au téléphone, il insiste pour les vendre.
23: Non.
0: Donc, on annule toutes les autres livraisons.
23: Mais non, ils sont fous, les gens.
0: Oh là là, très bonne nouvelle.
23: Non, pas bonne nouvelle.
0: Tu sais quoi? Mets directement leur nom sur les conserves, ça ira plus vite.
23: Mais qu'est-ce que c'est ce bordel? Ah non, mais moi je... Allô?
0: Oui, ah, allô?
23: Oui, non, mais qu'est-ce que... Excusez-moi.
0: Merci beaucoup, hein.
23: Non, mais j'ai pas dit que j'allais...
0: Ah non, mais c'est super.
23: J'ai pas dit que j'allais vous vendre vos pâtés, mais pas n'importe quoi.
0: Les collègues sont comme des fous.
23: Non, mais vous...
0: Ouh, on est comme des fous.
23: Ah non, vous arrêtez ça de suite.
0: Non, mais je vous explique. Le plan, à la base, c'est que vous me les achetez, et après, moi, je vous les rachète.
23: Mais pourquoi vous voulez me laisser des conserves? Je comprends pas.
0: Parce que quand il arrive chez vous, c'est du canard belge.
23: Non, je veux pas, monsieur.
0: Mais quand je le rachète, hop, ça devient du canard français.
23: Mais je m'en fous. Je garde pas vos conserves pour qu'après, vous me dites que le canard, il est français.
0: Vous inquiétez pas pour les étiquettes, on les fait nous-mêmes.
23: Pour les étiquettes? Non, j'en veux pas de vos étiquettes. Hein.
0: Bah, comme il y a votre nom dessus, autant en profiter.
23: Ah, mais vous n'avez pas le droit d'avoir fait des étiquettes sur un produit que je n'ai pas goûté, que je ne connais pas. Mais c'est quoi cette histoire-là?
0: Ah, mais vous pourrez goûter dès que je vous les aurai déposées.
23: Mais je veux pas goûter.
0: Ah oui, mais si vous goûtez pas, comment vous faites pour les vendre?
23: Mais non, mais je veux pas goûter vos canards. Je sais pas où ils sont. Je veux pas le vendre et je ne veux pas l'acheter.
0: Vous me demandez un échantillon gratuit, d'accord?
23: Mais non, je veux pas un échantillon gratuit non plus, monsieur. Arrêtez de la mauvaise foi de ne pas comprendre ce que je vous explique.
0: En plus, pour tout vous dire, j'en vends au salon de l'agriculture en ce moment.
23: Non.
0: Ah si, et depuis que j'ai mis l'étiquette avec votre nom dessus, ça part hyper bien.
23: Ah ben en plus, vous mettez pas la ferme au salon de l'agriculture, moi je vous envoie les fraudes.
0: Eh, comme ça vous fait de la pub chez tous les professionnels du salon.
23: Mais j'en veux pas de votre pub, hein.
0: En plus, je vous la fais gratos.
23: Eh mais j'en veux gratuit ou pas gratuit.
0: Ah non, mais je vous demande pas un rond, ça me fait plaisir.
23: Mais je veux pas un rond et je veux pas que vous utilisez mon nom. Je raccroche maintenant, ça suffit.
0: Ah bah ok, super.
23: C'est bon, j'arrête.
0: Mais alors juste, pardon.
23: Oui.
0: Pour ceux que vous voulez m'acheter pour les revendre vous-même.
23: Je ne vous achète rien du tout, monsieur. Mais vous vous foutez de ma gueule, hein?
0: Possible, mais est-ce que vous pouvez crier un peu plus près de votre téléphone, s'il vous plaît?
23: Non.
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25: Conservation des cimetières, bonjour.
26: Oui, bonjour, madame. C'est le cimetière, là?
25: Oui.
26: Bonjour, dites-moi, je vous appelle parce que vous savez que la terre là, du cimetière, là, elle est bonne. Vous êtes
25: oui.
26: au courant de ça?
25: Oui.
26: Donc moi, j'ai planté des carottes. Et le problème, c'est que je constate que ce n'est pas bien arrosé, par contre, le cimetière. Est-ce que ça serait possible d'arroser un peu.
25: Vous avez planté des carottes?
26: Oui.
25: Dans le cimetière?
26: Comment?
25: Mais vous avez planté vos carottes où?
26: Eh bien, à côté des tombes, là où la terre a été fraîchement remuée, quoi. Sauf que là, je ne les vois pas sortir et je pense que c'est un problème d'eau.
25: Bah, c'est-à-dire qu'on n'est pas habilité à arroser les carottes du cimetière, quoi.
26: Ah.
25: Ben non.
26: Parce que la seule solution que j'ai, c'est donc d'installer un arrosage automatique.
25: Mais je ne pense pas que vous ayez la possibilité de faire ce genre de choses.
26: Ah si, si, si, j'ai les moyens.
25: Oui, non, mais parce que il vous faudrait une autorisation particulière. Enfin,
26: bah, je vais pas demander aux morts, madame, excusez-moi.
25: Non, monsieur, non, mais bien sûr, mais enfin, je veux dire qu'au cimetière, on plante pas de a priori de carottes dans un terrain qui a été remué, voilà.
26: Bah si, ça pousse très bien, justement.
25: Ben ça, je vous dis pas le contraire.
26: Et voyez-vous, l'année dernière, j'avais planté du radis. Je sais pas si vous avez remarqué, non?
25: Nous, on en a pas entendu parler.
26: Voilà, bah l'année dernière, j'ai quand même fait 16 kilos de radis. Hein.
25: 16 kilos de radis?
26: Bah oui. Sur 41 tombes.
25: Oui, non, mais là, on peut pas faire n'importe quoi, monsieur, dans le cimetière, quoi.
26: Comment ça?
25: Bah, je sais pas, moi. Est-ce qu'il me viendrait l'idée de me planter des carottes dans un cimetière?
26: Non, mais voilà. Attendez.
25: Vous prenez un arroseur, bah, à la limite, vous plantez vos carottes, vous prenez le seau d'eau et puis vous arrosez, voilà.
26: Oui, mais bon, mon problème, c'est que maintenant, comme je suis en train d'investir, voyez-vous, sur les cimetières, parce que je me rends compte qu'en fait, je peux vraiment planter tout. Là, j'ai donc...
25: Je suis assez surprise quand même de la démarche.
26: Mais attendez, madame, il faut rentabiliser le cimetière. J'ai donc créé sur l'aile gauche, vous voyez l'aile gauche, non de
25: cette... Est-ce que vous pouvez me donner le carré, enfin, où est-ce que vous avez...
26: Le premier à gauche, j'ai fait une bambouseraie. Donc les bambous vont sortir là bientôt. Donc ça, je vais les vendre en pot.
25: Moi, ça me paraît extraordinaire, votre démarche, quand même. Ça me paraît...
26: Par contre, je voulais vous demander si vous m'autorisiez à placer mes panneaux pour la vente
25: écoutez, monsieur, sur la grille d'entrée. Tout de suite. Vous savez quand même que vous êtes au cimetière et de planter des carottes ou des bambous dans un cimetière et de vouloir les revendre pour...
26: Écoutez, si vous voulez voir l'état, puisque tout va sortir samedi, je fais un vin d'honneur dans le cimetière pour faire goûter justement ces carottes et tout ce qu'on a récolté dans le cimetière. Est-ce que je peux vous envoyer un carton d'invitation?
25: Oui, non, mais monsieur...
26: La petite bamboula, là.
25: Vous savez quand même que vous êtes au cimetière et qu'on va pas... Et ben, monsieur souhaiterait installer, demander soit au gardien qu'il arrose les carottes.
3: Allô? Oui, allô?
26: Oui.
3: Monsieur, bonjour.
26: Oui, bonjour. Vous avez mis au courant de la situation?
3: Oui, alors monsieur, je vous écoute, mais je ne comprends pas très bien votre propos. Vous plantez des choses dans le cimetière?
26: Ben oui, évidemment, oui.
3: Ah, parce que non, c'est pas évident pour moi qu'on plante des carottes dans le cimetière.
26: Ah.
3: On a des problèmes de lapins qui se reproduisent dans un cimetière. On a des pigeons qui salissent des sépultures. Et alors là, maintenant, un planteur de carottes, c'est le comble, quoi.
26: Oh, mais des poireaux, enfin, tout pousse très bien, la terre est riche.
3: Écoutez, monsieur, je vous invite à faire une demande. Par courrier, excusez-moi. C'est la première fois qu'on me demande ça.
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6: Allô?
0: Bonjour monsieur, c'est bien la supérette?
6: Oui.
0: Monsieur Martin à l'appareil, Association des consommationneurs de Martinville.
6: Oui.
0: On nous a signalé un problème sur vos produits allégés.
6: Oui.
0: Apparemment, ils font le même poids que les produits pas allégés.
6: Alors?
0: Bah alors s'ils font le même poids, c'est qu'ils ont pas été allégés.
6: Ah bon?
0: Bah oui, un produit allégé, forcément, il est moins lourd que le produit normal.
6: Ouais, mais je savais pas.
0: Ah, vous saviez pas?
6: Bah non.
0: Parce que par exemple, sur les yaourts moins 20%, il faut alléger 20% du poids.
6: Alors, je fais comment?
0: Eh ben dans chaque yaourt de 100 grammes, vous enlevez 20 grammes.
6: Ouais, j'en mange une cuillère puis je referme le pot.
0: Bah non, pardon, mais c'est pas du tout hygiéniste.
6: Non, mais je le sais, mais comment voulez-vous que j'enlève 20% dans un pot de yaourt?
0: Eh ben, vous transvasez les yaourts dans des pots de petits suisses.
6: Mais c'est un peu ridicule, donc je vais ouvrir le pot pour le changer, le mettre dans un autre pot.
0: Oui, mais un peu plus petit, donc forcément, ça allégera le yaourt.
6: Bon, écoutez, je les enlève, puis j'en vends plus, puis le problème est réglé. Hein.
0: D'accord, mais alors il y a aussi le problème avec le fromage blanc.
6: Oui.
0: Ouais, parce que vos pots de 1 kg de fromage blanc allégé, ils pèsent 1 kg.
6: Bah ouais.
0: Donc pareil, il faudrait retirer le fromage blanc en trop dans les pots.
6: Bah j'en fais les capsules, je vais le mettre le fromage blanc dans quoi?
0: Eh ben, dans les pots des yaourts que vous aurez vidés dans les pots de petits suisses.
6: Bah non.
0: Même principe, on allège.
6: Écoutez, c'est trop compliqué.
0: Oh non, faut juste le faire dans le bon ordre.
6: Non, je vends plus de fromage blanc, le problème est résolu.
0: Ok, donc plus de yaourt, plus de fromage blanc, mais alors il y a aussi le problème avec les sodas allégés.
6: Oui.
0: Vous avez une balance à portée de main, là?
6: Bah oui.
0: Très bien. Alors, pesez une bouteille de 1,5 litre de soda allégé.
6: 1,5 litre. Attendez, 1,5 litre.
0: Ouais, s'il est bien allégé, ça devrait faire 1,2 kg.
6: Ah, oh bah, il n'y a pas 1,2 kg.
0: Ah, bah voilà. Il y a combien?
6: 1,550.
0: Ah, ouais, donc là, c'est même pas du soda allégé, c'est carrément du soda alourdi, de mieux en mieux.
6: Bah, il y a le poids du plastique.
0: Ah oui, pas faux. Enlevez le plastique pour voir.
4: Ah ouais, et puis je fais quoi du coca, je le bois. Faut arrêter des
0: fois. Bah non, hein. Si vous le buvez, on peut pas le peser.
4: Bah ouais, mais...
0: Bah oui, ça fausse tout. Videz simplement le soda dans les pots de fromage blanc que vous aurez vidé dans les pots de yaourt.
4: Non, c'est pas la peine, je vais pas m'amuser à transvider et deux jours après, le coca, il est plus bon.
0: Ah bah moi, je pratique le transvidage régulièrement, il y a aucun problème. Hein.
4: Ah ouais, bah il y a plus de bulles après.
0: Ah oui, mais attention, il faut transvidanger en deux temps. D'abord le liquide et après les bulles.
4: Ah bon?
0: D'abord, vous versez le liquide dans votre cuve à coca.
4: Bah, j'ai pas de cuve de coca.
0: Bah, vous êtes obligé d'avoir une cuve de coca. Comment vous faites pour remplir vos bouteilles?
4: Non, je reçois les bouteilles toutes faites.
0: Ah d'accord, vous faites même pas les bouteilles vous-même.
4: Monsieur? Allô?
0: Bonjour madame, pardon, mais faudrait me passer un responsable, hein, parce que là...
7: Oui, c'est moi le patron.
0: Ah bah super, parce qu'on a vérifié avec votre sous-fifre, vos produits allégés font le même poids que les produits normaux.
7: Mais monsieur, voyons, c'est tout pareil, il est allégé, il est pas plus lourd.
0: On est d'accord, il devrait pas être plus lourd, il devrait être plus léger.
7: Mais non, non, c'est...
0: Là, moi j'ai un pot de 1 kg de fromage blanc allégé 20% qui vient de chez vous.
7: Vous l'avez pesé?
0: Ouais, bah vous savez combien il pèse?
7: Sur le paquet c'est marqué combien?
0: Bah sur le paquet c'est marqué 1 kg.
7: Voilà, donc là il doit faire 1 kg. Vous le mettez sur la balance, il fait 1 kg.
0: Bah non, c'est allégé 20%, donc il devrait faire 800 grammes.
7: Bah non, sinon le pot il serait marqué 800 grammes, monsieur.
0: Oh là là, vous c'est pas votre truc les maths, hein?
7: Mais monsieur, si je fais 1 litre de samplon 95 et 1 litre de samplon 98, j'ai le poids de 1 litre.
0: Bah oui, c'est du samplon les deux, donc évidemment c'est le même poids.
7: Mais non, c'est pareil.
0: En revanche, si vous prenez 1 litre de samplon 95 et 1 litre de samplume 95, là c'est pas pareil.
7: Mais non!
0: Oh mais bien sûr que si!
7: On dirait les sketchs de Rire et Chanson. C'est le mec qui dit bonjour madame, bonjour monsieur.
0: Ah tiens, justement, en parlant de Rire et Chanson, faut que je vous dise...
7: Bon monsieur, sur ce, je vous souhaite une bonne journée.
0: Super, et ben moi je vous dis bienvenue sur Rire et Chanson.
7: Oui, oui, oui, si vous voulez.
0: Ah non mais ça c'est vrai, c'est la radio.
7: Allez.
0: Non mais attendez, allô?
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10: Bonjour.
11: Allô?
10: Oui.
11: Oui, bonjour madame. C'est la société Intérim?
10: Oui.
11: Bonjour, je vous appelle parce que je cherche un job.
10: Oui.
11: Et je voudrais savoir si vous aviez un job à me proposer.
10: Un quoi?
11: N'importe quelle dimension.
10: Quelle est votre qualification?
11: Ben, disons que ça fait longtemps que je n'ai pas eu de job.
10: Ah. Vous êtes inscrit chez nous?
11: Mais pourquoi faire ça?
10: Pourquoi faire? Pour pouvoir vous vendre.
11: Mais moi, je veux pas de travail, je cherche un job.
10: Et vous cherchez quoi?
11: Un job?
10: Oui, j'ai bien compris.
11: Ah. C'est pas un travail.
10: Et c'est quoi alors?
11: Ben, un job. Un zobi.
10: Oui, mais ça veut dire quoi?
11: Mais quand même, vous êtes une femme, vous savez ce que c'est qu'un job.
10: Mais si je vous pose la question, c'est que je sais pas.
11: Un zob, une tobie, vous voyez ce que c'est?
10: Non. Et c'est parce qu'il a des problèmes de ce côté-là qu'il se permet d'en parler comme ça.
11: Comment?
10: Ça, c'est ma collègue qui vous parle. Oui, bonjour, monsieur.
11: Bonjour, madame.
10: Ben, écoutez, je ne sais pas ce que vous lui dites, mais apparemment, moi, j'ai mis le haut-parleur à partir d'un moment où vous lui parlez de votre organe sexuel. Donc, écoutez, je ne sais pas exactement ce que vous recherchez en appelant chez nous. Nous sommes une agence de travail temporaire. Si vous êtes quelqu'un de sérieux et motivé...
11: Mais madame, oui.
10: D'accord.
11: Je cherche un zob.
10: D'accord. Eh bien, écoutez, dans ce cas-là, vous venez vous inscrire.
11: Mais pour faire quoi?
10: Eh bien, pour qu'on vous fasse travailler, monsieur. Il faut.
11: Mais je ne veux pas travailler, madame. Je cherche un zob.
10: Ben alors, expliquez-moi ce que vous recherchez, parce que là, je ne vois pas du tout. Moi, dans mon...
11: Un zob. Une bite.
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10: Confiserait... Bonjour.
0: Oui, je suis bien à la confiserie.
10: Oui.
0: Bonjour monsieur, je vous appelle parce que j'ai un souci avec des marrons glacés.
10: Comment ça? Dites-moi.
0: Eh ben, ils sont pas glacés.
10: Les marrons glacés ne sont pas glacés.
0: Exactement.
10: Ah bah alors là, c'est la première fois que j'entends. Comment est le marron?
0: Bah, il a l'air très sucré, comme un marron, mais en brillant.
10: C'est un marron glacé, oui.
0: Ah bah non, il est pas froid, quoi.
10: Mais c'est jamais froid.
0: Bah, glacé, pardon, oui.
10: Non mais monsieur, tous les glaçons sont comme ça.
0: Ah non, je suis désolé, moi les glaçons que j'ai eus n'étaient pas marrés.
10: C'est une blague, là.
0: Pardon?
10: Je vais essayer de vous passer ma direction un petit instant.
0: Oui, bah oui, parce qu'il y a un problème.
10: Oui, oui. Oui.
0: Oui, bonjour monsieur.
10: Ce qu'on appelle marron glacé, en fait, c'est un glaçage de sucre glacé.
0: Voilà, vous avez déjà eu le problème apparemment?
10: Non, c'est pas un problème, c'est-à-dire que voilà. Quand on fait glacer...
0: Donc...
10: Non mais écoutez-moi, c'est à température ambiante un marron.
0: Moi j'ai essayé de les glacer du coup, enfin je les ai mis au congélateur pour...
10: Vous savez pas ce que c'est un marron glacé?
0: Bah j'ai tout de suite vu qu'il y avait un problème.
10: Mais c'est pas un problème, c'est simplement un marron qui a été confit dans du sucre.
0: Qui a été confit dans du sucre, puis...
10: Oui. Non, ça a été confit dans du sucre,
0: voilà.
10: Et ensuite,
0: puis,
10: on passe un sirop de sucre glace.
0: Et après?
12: Et après quoi? Et après rien du tout. Et après c'est mis.
0: Bah après il faut le mettre au con.
12: Pas du tout. Mais pas du tout. Ça n'a rien à voir. Regardez la signification sur Wikipédia. C'est pas du tout froid. Un marron glacé. C'est un glaçage. C'est pour ça qu'on dit glacé.
0: Bah il y a pas eu de non. Non. Il y a pas glaçage. Il y a même pas rafraîchissage. Vous voyez, c'est dans le sens où.
12: Non. Mais ne me dites pas. C'est moi qui l'ai fait le confisage.
0: Ah, excusez-moi. Vous avez peut-être fait le confisage, mais vous avez pas fait le congélage ou je ne sais.
12: Non. Quoi. Ben non, puisque ça passe pas au congélateur.
0: Voilà.
12: Forcément non.
0: Donc,
12: c'est pas un marron qui est congelé. Ça c'est sûr. C'est un marron qui a du sucre glace. C'est pour ça qu'on dit glacé. Ça ne vient pas du glacé.
0: Bon, du coup,
12: froid.
0: Moi, je les ai sortis ce matin pour les déglacer. Quand est-ce que je peux passer?
12: Mais vous avez passé, mais monsieur, on va vous trouver ridicule. C'est pas possible, ne passez pas. Faites-vous expliquer par votre beau-frère. On le passe pas au congélateur.
0: Écoutez, laissez la famille en dehors de ça, si je vous parle pas de...
12: Mais on vous les remboursera pas, hein. Ils sont glacés, vous pouvez porter...
0: Ah non, ils sont pas glacés.
12: Bon, écoutez, monsieur.
0: Ça arrive, hein, qu'on ait un petit problème.
12: On n'a pas de problème, monsieur. Alors écoutez, je vais pas me fatiguer avec vous. On n'a pas de problème, c'est vous qui avez un problème, c'est que vous ne savez pas ce que c'est un marron glacé.
0: Non, mais...
12: Donc vous ramenez vos boîtes et on verra quand vous serez là.
0: Non, mais si...
12: hein,
0: je demande pas.
12: Souci que ça.
0: Non, mais...
12: On en fait des tonnes de marrons glacés, donc je sais ce que c'est un marron glacé.
0: D'accord, mais juste si vous pouvez, dans ce cas, me les échanger contre des qui sont vraiment.
12: On n'en a pas, mais vous, c'est une plaisanterie ou quoi? Je vous dis que le marron glacé, c'est ce que vous avez, monsieur.
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14: Secrétariat de l'évêché, bonjour.
26: Allô, c'est l'évêché.
14: Oui.
26: Bonjour madame, c'est monsieur Lamolle à l'appareil.
14: Oui.
26: Je suis bloqué là.
14: Vous êtes bloqué?
26: Oui, je peux pas sortir.
14: Et vous êtes où?
26: Ben, je suis dans l'évêché là, l'évêché public là. Comment vous pouvez me faire sortir de là? Parce que, heureusement, là, j'ai demandé les renseignements téléphoniques et j'ai dit que j'étais donc dans l'évêché et...
14: Ah! Alors, attendez. Vous êtes...
26: Oui, dans...
14: Bah, parce que ici, vous êtes à l'évêché.
26: Oui, c'est ça, l'évêché. C'est là que je suis coincé. Parce que j'ai mis la pièce hein, pour rentrer dedans.
14: Oui, mais moi, je peux rien pour vous parce que là, vous êtes à l'évêché, c'est-à-dire à...
26: C'est vous qui vous occupez d'évêché?
14: Non.
26: Comment ça, non?
14: Je suis... vous êtes à la maison de l'évêque, si vous voulez.
26: Ah non, pas du tout. Pas moi, non. Moi, oui. Je suis dans l'évêché, là. Je suis pas dans la maison de l'évêque. Hein.
14: Oui, mais moi, j'y suis.
26: Ah, vous êtes dans la maison de l'évêque?
14: Ben voilà, c'est pour ça, la maison de l'évêque s'appelant l'évêché.
26: C'est là. Mais je savais pas que les gens qui s'occupaient d'évêché, c'était dans la maison de l'évêque.
14: Ben non, mais enfin, c'est pas tout à fait ça quand même.
26: Si vous pouvez venir me libérer, parce que là, ça fait 7 minutes que je suis coincé.
14: Comment mais oui, mais moi, je peux pas. Alors.
26: Vous savez, la petite tirette, là, pour ouvrir la porte, là?
14: Ben attendez, je vous demande une petite.
26: Elle est bloquée.
14: Mais oui, mais je vous demande une petite minute, monsieur.
26: Oh, bah oui, je suis rentré, moi, en toute confiance. J'ai donné la pièce et puis voilà. Allô? Le Seigneur fait pour moi des merveilles. Saint est son nom. Ah, si Jésus pouvait m'entendre, il me ferait sortir de là.
15: Allô?
26: Oui?
15: Bonjour, monsieur.
26: Ah, bonjour. C'est vous le réparateur, là, pour l'évêché?
15: Le réparateur? Quel réparateur?
26: Ben, pour venir me décoincer, là.
15: Mais où êtes-vous, monsieur?
26: Alors, je suis dans l'évêché. L'évêché public.
15: Mais l'évêché public, monsieur, ici, vous êtes à l'évêché, c'est-à-dire à la maison de l'évêque de Troyes.
26: Ah, ben, pourtant, c'est renseignement téléphonique qui m'ont donné votre numéro.
15: Ils vous ont donné le numéro de l'évêché, de la maison de l'évêque.
26: Ah non, j'aurais demandé l'évêché, moi.
15: Ben oui, l'évêché, c'est la maison de l'évêque.
26: Ah mais ben non, moi je suis dans l'évêché, je peux vous dire que c'est pas une maison.
15: Non,
26: c'est...
15: non, mais vous êtes dans les WC.
26: Oui.
15: WC, c'est pas évêché. C'est deux choses différentes.
26: Ah ben oui, mais là je suis enfermé dans l'évêché.
15: Ben oui, mais monsieur, je n'y peux rien.
26: Ah bah si.
15: Ah non, je n'y peux strictement rien. Je suis prêtre, monsieur, employé du diocèse de Troyes.
26: Mais c'était pas marqué WC catholique pourtant quand je suis rentré dedans.
15: Ben non, justement, parce que ce n'est pas des WC catholiques, c'est des WC publics.
26: Ah, et mon père?
15: Oui.
26: Et si on fait une petite prière, est-ce que vous pensez que ça va s'ouvrir ou pas?
15: Ah ben on peut toujours prier pour demander que ça s'ouvre, oui, vous pouvez toujours essayer.
26: Alors quelle prière il faut faire?
15: Ben, priez votre ange gardien. Mais c'est tout ce que je peux faire pour vous, moi.
26: S'ouvre.
15: Non, mais écoutez...
26: Attendez, je viens de prier, on va voir si ça marche. Je prie pour que la porte s'ouvre. Ah, allô?
15: Oui.
26: Ça frappe.
15: Ça frappe? Eh ben, dites à cette personne qu'elle fasse le nécessaire.
26: Oui, monsieur, je suis coincé dans les WC, la maison de l'évêque.
15: Non, vous êtes coincé dans les WC, pas dans la maison de l'évêque. Vous êtes dans les water closets.
9: Vous pouvez sortir, monsieur, il y a du monde là.
26: Mais je peux pas sortir, je suis coincé dans les WC à la maison de l'évêque.
15: Non, vous n'êtes pas dans la maison de l'évêque.
9: Mais c'est pas la maison de l'évêque, monsieur, vous êtes dans les WC publics là.
15: C'est ce que lui dit le type.
26: Ben alors, et comment je fais pour sortir?
9: Bah, il faut appeler le service de l'évêché.
15: Non, le service municipal, pas l'évêché.
26: Mais j'ai déjà appelé l'évêché, je suis avec l'évêque en ligne.
15: Ben oui, ben l'évêque, c'est pas son service.
9: Poussez, monsieur, poussez.
26: Ben c'est déjà fait. Hein.
9: Non, mais poussez sur la porte.
26: Ah oui, pardon.
15: Il poussait, monsieur, c'est déjà fait. Monsieur, sur la porte.
26: Ah, allô?
15: Oui.
26: Ça s'ouvre.
15: Ah, ça s'ouvre. Ah ben, voyez bien.
26: Oh, mon Dieu.
9: Ah ben alors, monsieur, qu'est-ce que vous êtes?
26: Ben oui, je suis avec le réparateur au téléphone. Je vous remercie.
15: Mais je ne suis pas le réparateur, monsieur.
16: Allô?
15: Allô?
16: Oui, bonjour, vous êtes le réparateur WC?
15: Mais monsieur, je ne suis pas dépanneur. Vous êtes à la maison de l'évêque.
16: Ah, vous n'êtes pas dépanneur?
15: Mais absolument pas. WC, c'est WC. Bon, et nous, c'est évêché, EVECHE.
26: J'étais coincé dans la maison de l'évêque.
15: Mais non, c'est pas la maison de l'évêque. C'est les WC.
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0: Bonjour monsieur, c'est bien l'éleveur de vaches?
18: Oui.
0: Monsieur Martin, à l'appareil, je vais venir chez vous demain parce que je fais visiter l'exploitation à des touristes.
18: Oh, mais attendez, je pense qu'il y a un problème là. Expliquez-moi ce que vous voulez.
0: C'est ce que je disais, j'organise des séjours qui incluent un visitage de ferme pour toucher les vaches, voir les fermistes et inversement.
18: Attendez, je vous passe mon fils, parce que je vous passe mon fils.
0: Ah d'accord, bah, ou sinon passez-moi votre fils.
19: Oui.
0: Oui, bonjour madame.
19: Ben, j'ai pas de visite de prévu, moi, non.
0: Non, non, mais alors je m'en occupe.
19: Oui, non, non, mais moi je veux pas faire visiter ma ferme. Je veux pas que personne rentre chez moi, que ce soit moi ou pas moi qui le fasse, je ne veux pas faire visiter ma ferme.
0: Je m'excuse, mais j'ai quand même réservé un autocar pour venir demain.
19: Non, mais vous débarquez chez les gens, vous faudrez vous accueillir comme ça. Vous dites on vous arrive avec un car.
0: Voilà, et puis on va venir aussi avant parce qu'il faut que j'installe un stand pour vendre du fromage de la ferme.
19: Ah, mais le déposez pas trop près parce que je pense que je lui passe un coup de tracteur dedans.
0: Ah, bah non, parce que là vous risquez de le péter.
19: Non, mais attendez, et moi je me suis pas inscrit à nulle part.
0: Vous n'êtes pas obligé de venir, hein, en même temps.
19: Et de venir où? Quand même, je suis chez moi, je pense que.
0: Non, je sais pas, profitez-en pour aller faire les courses.
19: Non, non, non, mais vous avez non, mais attendez, vous êtes gonflé quand même, là.
0: Ou alors, visitez la ville, vous avez déjà visité une ville?
19: Non, non, mais je veux pas faire ça, non, mais arrêtez vos conneries, on n'est pas sauvages.
0: En attendant, vous êtes en train de tout ruiner mon business.
19: Mais que j'en ai à foutre votre business, moi.
0: Oh, mais attendez, je comprends. Vous voulez me piquer mon boulot?
19: Mais qu'est-ce que j'en ai à foutre votre boulot? Moi, je vous pique pas votre boulot, j'ai pas été vous appeler. C'est bien vous qui m'appelez.
0: Alors, ça, celle-là, elle est raide quand même, hein, ça.
19: Elle est raide quoi? Quelle raide?
0: Bah, je vais arriver, vous aurez fait votre propre stand de fromage.
19: J'en ai à foutre votre stand, non? Je le mettez pas parce que ça va tout voler sur la route.
0: Excusez-moi, mais j'ai l'impression que c'est pas votre truc, le tourisme. Parce que si vous mettez le stand sur la route...
19: Mais qu'est-ce que j'en ai à foutre? Moi, je suis pas dans le tourisme. Je suis complètement stupide. Moi, nous, on n'a pas de vaches à lait, on n'a fait pas de fromage.
0: Bah, vous avez des vaches.
19: Bah, bien sûr. Les vaches vont faire du fromage. Et des vaches à viande, elles vont faire du fromage. Mais
0: bah, ça peut être des vaches à fromage, on n'en sait rien. Hein.
19: Oui, mais vous prenez les gens pour des cons, oui. Vous, ce que vous regardez, c'est votre business, mais les autres, vous les enflez, là, et puis terminé.
0: Bon, écoutez, on réglera ça quand je passerai tout à l'heure.
19: Mais non, ne venez pas, hein. Je vous dis, hein, je vous fous dehors. Hein. On vous débarquez pas comme ça.
0: Ah, bah, si, justement.
19: Vous sortez d'où, vous, là?
0: Alors, je sors de Martinville à l'instant.
19: J'en ai rien à foutre.
18: Allô?
0: Ah. C'est monsieur.
18: Ah là, mais de ça, je comprends pas trop, là. Et si vous avez pas demandé mon avis?
0: Quel ami?
18: Mon avis?
0: Si vous, alors, vous voulez venir avec un ami?
18: Non, mais vous avez pas compris. Moi, vous.
0: Alors,
18: venez,
0: attendez, je rajoute.
18: Non, mais vous avez pas compris ce que je viens de dire.
0: Attendez, je vous inscris plus un. Je vais prendre votre nom.
18: Non, mais vous prenez pas du tout mon nom.
0: Bah, non, mais si, comme ça, je vous mets sur la liste pour vous et votre ami. Ah, allô?
19: Allô?
0: Bonjour, madame.
19: Qu'est-ce qui se passe? Expliquez-moi, là, parce que je n'ai pas tout compris encore, là.
0: Vous êtes l'ami du monsieur?
19: Non, c'est ma femme. Moi, je suis le mari. Bon,
0: madame Marie, alors, vous me dites.
19: Pardon?
0: Donc, je note madame Marie.
19: Pardon? Madame Marie, c'est quoi ce bordel? Pas du tout, j'ai dit c'est ma femme, moi je suis son mari.
0: Ah, et bah articulé, parce que là, excusez-moi.
19: Je vais vous faire articuler, moi, mais vous voulez quoi là? Expliquez-moi. Présentez-vous déjà, vous êtes qui là?
0: Alors, monsieur Martin, Voyage Martin, c'est ce que je disais à votre ami.
19: Voyage Martin, mais qu'est-ce que vous avez.
0: Donc, demain, on fait la visite.
19: Quelle visite? Non, mais attendez, vous visitez quoi là? Je suis chez moi, vous avez pas visité ma ferme, mais c'est quoi ce bordel là?
0: Bah, visitez les vaches.
19: Vous dégagez vite fait.
0: Ah, bah non, parce que moi
19: c'est. Mais si, mais attendez, vous avez pas. Non, mais c'est quoi ce bordel là? Je suis encore chez moi? C'est moi qui... Non, mais vous n'avez pas visité ma ferme, c'est quoi ce bordel, là?
0: Ah bah, alors, c'est juste que moi, si vous voulez, ça me permet de vendre des faux fromages.
19: Vous dégagez. Vous n'avez pas compris encore.
0: Bah, c'est pas ça, c'est que vous n'avez pas besoin d'être présent, c'est ce que je disais. Moi, je vais faire la visite.
19: Mais vous n'avez pas posé les pieds dans ma ferme!
0: Bah, excusez-moi, mais alors, comment on va faire pour la visiter sans les pieds? Ça m'a l'air un petit peu compliqué.
19: Mais de quel droit vous avez visité ma ferme?
0: Comment, pardon?
19: De quel droit vous avez visité ma ferme?
0: Excusez-moi, est-ce que vous pouvez parler un peu plus fort parce que...
19: Collard,
0: alors, non, vous confondez, moi, c'est monsieur Trocon.
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2: Oui, allô?
20: Oui, bonjour madame.
2: Bonjour monsieur.
20: C'est Cher FM, la radio à l'appareil.
2: Oui.
20: Vous êtes madame Denise?
2: Oui.
20: Eh bien madame, ça tombe bien.
2: Parce que...
20: Eh bien, nous sommes Cher FM, la radio. C'est super Gérard de la place à l'appareil.
2: Ah non, je connais pas.
20: C'est moi. Voilà. Ah bon. Et vous êtes en direct sur Cher FM. Bonjour Denise, puisque c'est votre prénom, je vois.
2: Ben oui.
20: Voilà, alors qu'est-ce que ça vous fait?
2: Ben écoutez, je ne sais pas parce que je...
20: Vous êtes très émue?
2: Voilà. Alors je ne peux pas répondre, je ne sais pas ce que vous voulez me demander.
20: Ben écoutez, c'est notre grand jeu concours, vous le savez. Aujourd'hui, nous sommes solidaires d'une association, il s'agit des manchots du département. Vous le savez que notre département compte beaucoup de manchots, je pense que vous êtes au courant.
2: Des manchots?
20: Des manchots des deux bras, oui, des personnes qui sont privées de l'usage.
2: Oui, mais enfin, sur la région Saint-Amand, je...
20: Non, pas sur Saint-Amand, hein, sur le département. Hein.
2: Le département, oui.
20: Un peu partout, Vierzon jusqu'à Vierzon, de nombreux manchots des deux bras, et donc c'est avec eux que nous lançons notre grand jeu concours. Alors Denise, nous allons vous demander de faire un petit effort pour notre concours.
2: Oui, je vous écoute.
20: Nous allons raccrocher, vous allez être rappelé.
2: Oui.
20: Et vous allez imaginer pendant 10 secondes que vous êtes manchot, c'est-à-dire que vous n'avez pas de bras.
2: Oui.
20: Vous allez décrocher le téléphone.
2: Et comment faire?
20: Sans les bras.
2: Voilà.
20: Et vous allez pouvoir illustrer en direct à l'antenne de Cher FM les difficultés qu'éprouvent les manchots à décrocher le téléphone chez eux.
2: Oui.
20: Sans leurs bras.
2: Oui, ben je vous comprends.
20: Hein? Mmh. Et donc je pense que vous pouvez réaliser cet exploit en vous aidant évidemment de tout ce que comporte le visage, c'est-à-dire les yeux et
2: oui.
20: la bouche.
2: Oui. Hein? Alors sans les bras, il faut que je décroche mon téléphone.
20: Absolument, madame.
2: Bon, j'ai une amie qui est là, et bien elle va le vérifier.
20: Elle ne peut pas.
2: Elle ne peut pas me servir de témoin.
20: Si, mais elle ne peut pas vous aider. Hein.
2: Ah oui, d'accord, monsieur, je vous comprends.
20: D'accord.
2: Oui. D'accord.
20: Alors attention, Denise, est-ce que vous êtes prête?
2: Oui, d'accord, alors je raccroche.
20: Attention.
2: Oui.
20: C'est parti.
2: C'est pas facile, il va tomber.
20: Denise doit avoir le téléphone dans la bouche.
2: C'est ça.
20: Denise, vous m'entendez?
2: Oui.
20: Oui. Le téléphone, vous l'avez où, là?
2: Dans la bouche.
20: Comment? Dans la?
2: Dans la bouche.
20: Dans la bouche.
2: Ouais.
20: Et vous m'entendez par où?
2: Par maman.
20: Vous m'entendez par maman, hein?
2: Comme les chiens, hein?
20: D'accord. Vous voyez un peu le calvaire qu'endurent les manchots des deux bras dans le département? Comment?
2: Oui,
20: on
2: peut pas, hein.
20: Oui.
2: Ça peut pas.
20: Oui. D'accord. Qu'est-ce que vous pouvez dire aux manchots des deux bras qui ne peuvent pas nous écouter malheureusement puisque vous le savez, comme ils n'ont pas de bras, ils n'ont pas pu allumer le poste.
2: Ça peut pas,
1: moi. 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
2: Oui.
0: Bonjour monsieur, je suis bien au bar?
2: Oui, vous êtes bien au bar, oui.
0: Je suis passé boire un café l'autre jour chez vous et je me suis trompé. Au lieu de vous donner un billet de 10 euros, je vous ai donné un billet de 100 euros.
2: Ah bah c'est pas possible.
0: Ah si?
2: Ah non, ce n'est pas possible parce que je ne prends jamais les billets de 100 euros, surtout quand je connais pas la personne.
0: Ah bah vous m'avez pris le mien quand même.
2: Ah bah non, je peux vous emmener à ma banque, je n'ai pas déposé de billet de 100 euros à la
0: banque.
2: Oui,
0: et puis je vois le banquier dans le coup.
2: Ah non, excusez-moi de m'accuser comme ça.
0: Ah bah si vous vous accusez, c'est bien que vous avez un truc.
2: Non, je ne sais qui c'est que vous êtes.
0: Ah bah moi je sais qui c'est que je suis, ça je peux vous le dire.
2: Ah non, ce n'est pas possible, vous l'avez mis à quelqu'un d'autre.
0: Ah bah je vous l'ai mis à vous, oui, ça on est bien.
2: Non,
0: là.
2: Je n'ai pas eu de billet de 100 euros.
0: Ce billet de 100 euros, à la limite, si vous l'avez plus.
2: Non, ce n'est pas que je ne l'ai plus, j'en ai jamais eu.
0: Sinon, vous me rendez deux billets de 50 euros à la place.
2: Non.
0: Ou alors, je veux bien quatre billets de 25 euros.
2: Non, vous pouvez passer à la maison. Alors là, on s'expliquera en tête à tête.
0: Oh oui, je vois le traquenard, je vais arriver.
2: Non. Mais pourquoi vous parlez de traquenard?
0: Bon, parce que vous allez me traquenarder.
2: Non, alors je vais vous passer un client pour savoir si je traque mes clients.
0: Ah bah surtout, passez-moi le responsable.
2: Alors vous passez... Mais il nous accuse de tiens.
0: Allô?
2: Oui, bonjour.
0: Et un autre monsieur, allons-y.
2: Ah, monsieur, non, j'ai pas l'air d'être un homme. Je suis plutôt une femme, mon cher monsieur.
0: C'est vous qui le dites, mon cher monsieur.
2: Ben voyons, allez-y, racontez du baratin, mon beau cher monsieur.
0: Tout à fait, mon cher monsieur.
2: Vous croyez vraiment prendre les gens pour des cons, là?
0: Ah non, le con, c'est moi. Même le trop con, d'ailleurs.
2: Mais attendez, monsieur, là, vous débloquez complètement, là, vous comprenez rien?
0: Si, je comprends très bien que mes 100 euros.
2: Eh ben attendez, vos 100 euros, mon cher monsieur,
3: Si on me donne 100 euros, forcément que ça va m'attirer l'œil tout de suite. Arrêtez de raconter des conneries. Et en plus, vous avez dit monsieur, et c'est une dame.
0: Eh bien, alors passez-la moi, mon cher monsieur.
3: Eh bien, je suis la dame. Comment je vous l'expliquer?
0: Tiens.
3: Écoutez, j'ai deux clients à côté de moi. Ils vont bien vous justifier que je suis quand même bien moi-même, non?
0: Excusez-moi, mon cher monsieur, mais vous ne pouvez pas être moi-même, puisque moi-même, je suis moi-même.
3: Pardon?
0: Là, il y a un moi-même de trop, je m'excuse.
3: C'est quoi ces conneries-là? Écoutez, ben,
0: vous êtes moi-même, soit je suis moi-même, mais on n'est pas de moi-même.
3: Eh ben écoutez, je viens d'appeler la police, j'ai demandé d'être sous enregistrement.
0: Ah bah vous êtes encore plus rapide que moi. D'ailleurs, si c'est ça, hop, tout. Voilà, moi aussi je viens de demander l'enregistrage.
3: Oui.
0: Cela dit, on devait me passer le responsable.
3: Mais le responsable, mon cher monsieur, je peux vous le passer.
0: Et pourquoi donc, mon cher monsieur?
3: Attendez, je vous le passe.
0: Ah, merci, mon cher monsieur.
5: Allô?
0: Enfin.

0: La chanson.
1: Oh, bravo! Bravo, madame.
0: Pas de soucis, monsieur.
1: Ah non, moi, c'est madame. Je suis madame Martin. Je représente mon époux, Martin Martin.
0: Ah, excusez-moi, madame.
1: Bisous.
0: Bisous.
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4: Allô?
5: Bonjour, madame.
4: Oui.
5: C'est la halte garderie.
4: Oui.
5: Bonjour, madame. C'est le Père Noël à l'appareil.
4: Oui.
5: Nous appelons toutes les crèches et les haltes garderies de la région aujourd'hui.
4: Oui.
5: Pour faire la grande opération Papa Noël téléphone. Voilà. Et donc, nous vous demandons de nous passer deux ou trois petits-enfants.
4: Bon, viens, il y a le Père Noël au téléphone. Alexandra et ma...
5: Voilà.
4: Bon, viens, ma chérie. Allô?
5: Oui.
4: Je vous la passe, hein.
5: Restez à côté d'elle, hein.
4: Ok, d'accord.
5: Bon, bien écoutez.
4: Au revoir, Père Noël.
5: À tout à l'heure, madame.
6: Allô, Père Noël?
5: Bonjour, comment tu t'appelles?
6: France.
5: France, quel âge as-tu, ma chérie?
6: 5 ans.
5: 5 ans. Est-ce que tu sais lire?
6: Je sais pas.
5: Tu sais pas lire encore?
6: Non.
5: Eh ben, dis-moi, va falloir apprendre. Et c'est pour ça que je t'appelle aujourd'hui, puisque je suis le Papa Noël de la CGT. Et figure-toi que nous te proposons aujourd'hui, pour t'apprendre à lire, les œuvres complètes de Karl Marx, reliées et cartonnées, pour 235 francs, frais de port compris.
6: D'accord.
5: Tu vas demander ça à tes parents à Noël?
6: Oui.
5: Eh ben écoute, je te souhaite un très bon Noël, et puis je veux bien parler à ton ami.
4: Allô?
5: Oui.
4: Oui. François parlait?
5: Oui.
4: Un peu intimidée, hein?
5: Oui, elle est un peu intimidée. Ouais. On va voir si la deuxième l'est moins.
4: Alexandra, tu viens dire bonjour au Père Noël, ma chérie? Tu veux même pas lui dire bonjour?
5: Mais si, elle veut.
4: Alors que lui, il pense à vous, là, bientôt.
5: Ah oui?
4: Dis, Alexandra.
5: Je suis en train de préparer leur cadeau.
4: Bah, tu vois, il me dit qu'il est en train de préparer vos cadeaux, le Père Noël. Tu viens lui dire bonjour?
5: Ce sont des beaux livres pour apprendre à lire.
4: À lire? Tu viens, Alexandra? Je viens lui dire, lui faire un gros bisou.
5: Je suis le Père Noël de la CGT.
4: Un bisou? Non, elle écoute, mais elle est intimidée.
5: Eh ben, on fera pas notre beurre aujourd'hui, c'est vous.
4: Voilà, bon, ben, écoutez, merci beaucoup.
5: Oui, ben, je vous en prie, c'est normal, parce que c'est pas dans votre crèche aujourd'hui qu'on fera notre beurre, parce que je suis le Père Noël de la CGT.
4: Ah, bon, là,
5: voilà.
4: Là,
5: et oui. Nous essayons de savoir, évidemment, ce qu'elles aiment. Alors, il y en a une, la première, qui m'a dit qu'elle voulait les œuvres complètes de Karl Marx, et ça tombe bien, parce que nous les vendons 230 francs de TTC. Et c'est un très bel ouvrage qui
4: oui,
5: est relié...
4: Non, moi, ça ne m'intéresse pas. Hein.
5: Non, non, je sais bien, vous non, parce que vous les avez déjà lus, forcément, mais la petite, oui. Alors,
4: ouais.
5: il faut qu'on envoie ça à quelle adresse?
4: Comment ça? Attendez, je ne vous suis pas, là.
5: Mais non, en fait, si vous voulez, je suis le Père Noël de la CGT.
4: Oui, oui,
5: et,
4: oui.
5: Et nous vendons un très beau livre pour les enfants,
4: oui.
5: Qui s'appelle Le Capital.
4: Oui, non, mais je suis d'accord avec vous, mais enfin, votre prospection, à ce moment-là, vous la faites autrement.
5: Oui, mais enfin, je suis le Père Noël, quand même.
4: Ah, bah oui, non, je suis désolée. Non,
5: bon, bah, écoutez,
4: c'est un peu décevant, ça, par contre, vous voyez,
5: non,
4: au début.
5: Non,
4: si, si, tout à fait.
5: Non, mais attendez, attendez.
4: Oui.
5: Vous savez ce qu'on va faire?
4: Oui.
5: On va chanter une petite chanson avec eux. Vous allez chanter avec moi, vous allez voir, ils vont adorer. Vous êtes prêts?
4: Non, hein, bah, je vous passe France et vous allez chanter avec
5: voilà,
4: elle. Hein,
5: voilà,
4: je te passe France, ma chérie.
5: Voilà.
6: Allô.
5: Bonjour France. Quel âge as-tu?
6: 5 ans.
5: Eh ben c'est bien, t'es en âge de lire les œuvres complètes de Karl Marx. Mais avant, je dois te chanter une petite chanson. Tu es prête?
6: Oui.
5: Tu vas chanter avec moi?
6: Oui.
5: 1, 2, 3. C'est de la lutte finale.
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7: Bonjour.
1: Bonjour monsieur.
7: Oui.
1: C'est bien la poissonnerie?
7: Oui.
1: Je vous appelle parce que j'en ai appris une belle. Comme quoi que vous vendriez du saumon fumé. Ah, bravo, et vous allez me dire que c'est légal?
7: Bah oui.
1: Ah bah non, je crois pas. Pardon, mais faire fumer du tabac à des animaux, même des saumons, c'est totalement interdit.
7: Bah, pourquoi?
1: Ah bah oui.
7: C'est pas nous qui s'en occupons du saumon.
1: Comment ça, c'est pas nous qui s'en occupons?
7: Non, c'est pas moi qui s'en occupe, monsieur. C'est mon beau-frère.
1: Ah, parce que moi aussi, j'ai mon beau-frère présent. Et il me dit que vous n'avez mis aucun panneau interdit aux mineurs, danger pour la santé, etc. Eh ben oui, mais non.
7: Non, pour l'instant, non, on est pas, on vend aux adultes. Il n'y a aucun jeune qui mange du poisson, presque.
1: Oui, mais rien n'empêche le jeune de venir fumer du saumon chez vous, visiblement.
7: Ah oui?
1: Eh ben, vous vous rendez compte? Ils commencent comme ça, après, ils vont aller à s'acheter des cigarettes, après, ça va être des cigares, la pipe, c'est l'escalade.
7: Ah oui, mais ça, c'est pas mon problème, monsieur.
1: Ah bah, c'est quand même votre faute.
7: Bah non.
1: Bah si.
7: Les cigarettes, non.
1: Ah bah si.
7: Bah non, les cigarettes.
1: Non, mais excusez-moi, vous leur mettiez le pied à l'étrier.
7: Je vais vous passer mon beau-frère.
1: Vous êtes le beau-frère?
7: Non, je vais vous passer mon beau-frère, s'il est corlore.
1: Vous voulez que je vous passe mon beau-frère?
7: Non, non.
8: Allô?
1: Oui, bonjour madame.
8: Non, c'est monsieur.
1: Oui, admettons.
8: Du saumon fumé, c'est pas une cigarette, hein?
1: Oui, c'est un mélange, j'imagine qu'il n'y a pas que du tabac quand même, heureusement.
8: Du tabac, donc, pour fumer, vous vous foutez de moi là, non?
1: Ah bah complètement,
8: du
1: oui.
8: Du saumon fumé, vous savez ce que c'est que du saumon fumé?
1: Oui, vous devez rouler du tabac dans le saumon.
8: Ah là là là là là là.
1: Ah là là là là, comme vous dites, oui, c'est pas joli.
8: Bah, franchement, vous devez un peu plus de bonheur et puis essayer de voir un petit peu les bouquins et puis voir un peu comment ça se passe du saumon fumé avec du tabac. Non, mais vous êtes pas bien dans votre tête, non?
1: Non, mais vous rendez compte, les pauvres jeunes qui vont commencer.
8: Non, mais vous savez ce que c'est que du saumon fumé, monsieur.
1: Oui, non, mais excusez-moi, déjà...
8: Fumé avec quoi, du saumon fumé?
1: J'imagine de la fumée de cigarette ou de cigare, ça, je ne sais pas sur le détail, mais enfin, ça reste du tabac.
8: Non, mais vous êtes...

0: Mais vous êtes pas bien dans votre tête, franchement. C'est fumé avec du bois de...
1: Non, mais excusez-moi, est-ce que déjà vous payez les taxes sur le tabac?
0: Oh là là là.
1: Oh là là là là.
0: Vous savez quoi, vous avez commencé à me casser les couilles, là, sérieusement.
1: C'est de la contrebande, hein, ni plus ni moins, ce que vous faites.
0: Venez me voir, et puis on va s'expliquer. Comme ça, on va être face à face, comme ça, vous allez voir ce que c'est que du saumon fumé.
1: Oh oui, non, mais moi, je ne fume pas. Excusez-moi, mais c'est pas la peine d'essayer de me soudoyer.
0: Non, non, c'est pas la peine de vous excuser.
1: Ah si, je m'excuse, que je vois bien que vous essayez de m'acheter.
0: Je vous ai acheté avec quoi, je vous ai acheté?
1: Bah, vous voulez que je vienne pour me faire fumer votre saumon?
0: J'ai pas dit ça, j'ai dit, je vais vous faire voir ce que c'est que du saumon fumé. Vous comprenez un petit peu, non?
1: J'ai l'impression que je comprends un peu trop bien.
0: Vous êtes abruti, c'est pas possible, non?
1: On va me faire fumer du saumon, après je saurais plus.
0: 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Vous. Je vous attends là, venez me voir.
1: Puis le temps que j'arrive, il n'y aura plus de tabac, vous allez tout.
0: Oui, bien sûr, il n'y aura plus de tabac. Non, mais vous êtes complètement abruti.
1: Non, mais vous allez tout fumer, je vois le truc.
0: Oh là.
1: Ah oui, oh là, oh là là même.
0: Franchement, tu sais ce que t'as de mieux à faire. Appelle les services des frottes, tu me les envoies, puis on discutera avec eux, d'accord?
1: Bien sûr, et puis en attendant, vous planquez tous les saumons fumeurs.
0: Oui, bien sûr, oui. Je suis en train de planquer tout. Ah bah attends.
1: Oh là là là là, j'en étais sûr.
0: T'as déjà vu franchement vendre du tabac dans une poissonnerie avec du poisson, toi? Mais franchement, t'es vraiment abruti, toi. Tu sais quoi là? T'es en train de me remonter mes nerfs, sérieusement là. Putain, t'as dû en fumer, toi, du saumon.
1: Ah non, moi je ne touche pas à ça, moi.
0: Dans ces cas-là, viens me voir. Je peux avoir ton nom?
1: Oui, monsieur Martin.
0: Oui, Martin. Martin comment?
1: Martin, Martin.
0: Oui, c'est ça, bien sûr. Ouais. Guignol, va.
1: Ah non, pas Martin Guignol, Martin, Martin.
0: Tu commences à me faire chier.
1: Ah, alors ça, c'est parce que vous avez dû prendre du café en même temps que vous fumiez votre saumon et ça vous.
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4: Secrétariat des Touches à tout, Laurence, bonjour.
5: Oui, bonjour. Je suis bien à la garderie d'enfants, là.
4: Vous êtes au secrétariat de la crèche, oui.
5: Ah, voilà, bonjour, c'est monsieur le curé à l'appareil.
4: Oui.
5: Je voulais savoir si vous étiez complet en ce moment. Ou est-ce qu'il y a encore des places?
4: Oui, non, en ce moment, on est au complet. À l'halte garderie, il y a encore un petit peu de place.
5: Ah. Voilà, parce que je viens d'avoir deux jumeaux.
4: Oui.
5: Et c'était pas prévu.
4: Oui.
5: On pensait n'en avoir qu'un, évidemment. Et ça a été une grande surprise pour la maman et moi-même.
4: Oui.
5: Et donc, j'ai besoin d'avoir deux places à la crèche, quoi.
4: Ah, est-ce que vous aviez fait une préinscription avant la naissance des enfants?
5: Non, parce que, voyez-vous, moi, en tant que prêtre, évidemment, je n'ai pas vocation, hein. À m'immiscer dans les affaires civiles.
4: D'accord. Donc il faudrait que la maman vienne faire une inscription, déjà.
5: Oui, mais là, elle est au couvent, actuellement.
4: D'accord.
5: Comment faire?
4: Alors, là, c'est un petit peu compliqué. Un instant, s'il vous plaît. Je vais voir avec la directrice.
5: Merci.
6: Allô?
5: Oui, bonjour.
6: Madame. Oui, bonjour, monsieur, oui.
5: Oui, monsieur le curé, à l'appareil.
6: Oui, de Brignoles?
5: Non, je suis de Gollin, mais je préfère placer mes enfants dans une crèche qui n'est pas forcément à côté de Brignoles.
6: D'accord.
5: Si vous comprenez.
6: D'accord.
5: Pour plus de discrétion, n'est-ce pas?
6: Bon, voilà. D'accord.
5: Voilà. Alors, nous avons eu des jumeaux.
6: Oui.
5: Et évidemment, on n'avait pas imaginé ça. Et c'est une grande surprise. Malheureusement, ça pose des problèmes d'intendance.
6: Oui.
5: Parce que... Vous savez, en sacristie, là, ça ferait beaucoup, quoi. Autant un enfant peut passer inaperçu, autant deux enfants, bon.
6: Oui.
5: Donc, je suis obligé de les mettre en garderie. Et le problème, c'est que comme leur maman est au couvent, évidemment, ça pose un problème. Elle ne peut pas se déplacer pour faire l'inscription.
6: Elle est religieuse ou...
5: Oui, oui.
6: D'accord. À Gollin aussi?
5: Oui.
6: Mm-hmm. D'accord. Alors, Vous avez la possibilité d'héberger, de vous occuper les enfants le matin et le soir. Comment ça se passe?
5: Oui, nous avons un de nos prêtres qui est lui-même papa, mais alors lui, il en a sept. Alors
6: oui.
5: Ça, c'est pas la même chose. Hein. Il m'a dit très clairement, 9 ou 7, c'est pareil, monsieur le curé, donc il peut les prendre.
6: D'accord. Ils ont quel âge, ces enfants?
5: Alors, 2 ans.
6: Et jusqu'à maintenant, ils ont été accueillis où?
5: Au couvent.
6: D'accord. Et c'est plus possible maintenant?
5: Ben, ça commence à éveiller un peu les soupçons, parce que moi j'en suis à mon... Enfin là, ce sont mes 23e et 24e enfants, quand même. Vous imaginez?
6: Oui. Non.
5: Rien que dans ce couvent-là.
6: Bon. Alors, vous pouvez me donner votre nom ou pas?
5: Oui, bien sûr.
6: Oui.
5: Donc, c'est le père Bernard.
6: Oui.
5: Est-ce que vous auriez 2 places éventuellement?
6: Quand est-ce que vous pouvez venir me voir? Mercredi après-midi.
5: Mercredi après-midi, je suis au couvent. On visite tous les mercredis.
6: Et jusqu'à quelle heure vous êtes pris?
5: Ça dépend en fait, hein, c'est variable. Hein, ça dépend du tempérament de la religieuse que je visite en ce moment. Mais disons 17h, 17h30, 18h, ça dépend.
6: Mm-hmm. On peut prendre un mercredi à 18h, 17h30. Hein.
5: D'accord. Et dans quel hôtel nous retrouvons-nous?
6: Comment ça, l'hôtel? Au bureau.
5: Oh.
6: De la crèche.
5: J'ai besoin de discrétion.
6: Oui, mais enfin, bon, vous pouvez venir au bureau, hein, personne ne vous identifiera.
5: D'accord. Bon, pour moi, c'est réglé. Passons au triplé de l'évêque, si vous voulez bien.
6: Au quoi?
5: Au triplé de l'évêque.
6: C'est quoi, ça?
5: Ben, l'évêque a eu des triplés.
6: Comment vous dire?
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2: Bonjour.
1: Bonjour, monsieur, c'est bien la boulangerie?
2: Oui.
1: Oui, voilà, je vous appelle parce que j'ai acheté chez vous un œuf en chocolat, surprise.
2: Oui.
1: Il y a un problème.
2: C'est-à-dire?
1: J'ai mordu dedans et dedans, il y a une boule en plastique.
2: Mais tout œuf Kinder Surprise a une boule en plastique à l'intérieur?
1: Ah bah il a une boule, oui, ça je vous confirme qu'il a une boule, oui.
2: Le problème c'est que c'est pas nous qui les faisons.
1: Rendez-vous compte que vous pourriez vendre ça à des enfants?
2: Mais on en vend à des enfants, il y a
1: jamais... Ah, bravo, bah évidemment.
2: Mais c'est fait pour les enfants et tout le monde.
1: Bon, moi je vais appeler mon beau-frère, il est avocat, il va me conseiller.
2: Oui, au pire, oui, mais ramenez-nous pour qu'on puisse faire quelque chose.
1: Vous voulez faire disparaître les preuves?
2: Pas du tout.
1: Non, mais je vois le genre.
2: Mais il y a pas de genre, monsieur, je vais pas acheter votre boule alors que dans tous nos œufs.
1: Je suis sûr que vous allez acheter ma boule.
2: Mais je vous la rends, votre boule, comme vous dites, pour pas faire disparaître les preuves.
1: Non, c'est ça, je vais arriver, je vais vous montrer ma boule et hop, vous allez la prendre, vous allez la jeter.
2: Mais quand même, vous nous prenez pour qui, monsieur?
1: Bah, pour des jeteurs de boules.
2: Pour des jeteurs de boules?
1: Ah, bah oui.
2: Eh ben, écoutez, je vous attends au magasin avec votre.
1: Oui, non, mais c'est ça, après on va me séquestrer.
2: On va vous séquestrer, ben là, ça part très loin, monsieur, quand même. C'est notre genre en plus, bah voyons.
1: On peut se rencontrer en terrain neutre dans ce cas.
2: C'est-à-dire?
1: Bah, chez mon beau-frère.
2: Et pourquoi chez votre beau-frère?
1: Comme je connais pas vos intentions et que je me méfie quand même un petit peu et que cette histoire de vous voulez me prendre la boule.
2: Là, je suis en caméra cachée, là, c'est juste pas possible.
1: Écoutez, je vous donne l'adresse de mon beau-frère à la limite.
2: Mais de toute façon, je ne me rendrai pas chez votre beau-frère, monsieur, je n'ai rien à faire là-bas.
1: Non, mais vous pouvez venir accompagner, hein, y a pas de
2: souci. Même accompagné, je n'ai rien à faire là-bas.
1: Bah, prenez un témoin au moins, comme ça on
2: en fera. Je m'en fiche du témoin, je n'ai rien à faire chez votre beau-frère qui est avocat.
1: Alors, dans ce cas, j'ai un autre beau-frère, si vous voulez, qui lui est chocolatiste.
2: Eh ben, c'est tout, vous me racontez la vie de votre famille.
1: Non, mais je comprends que vous soyez gêné parce que j'ai.
2: Je suis pas gêné du tout. Devant moi, il y a cinq clients. Pour eux, dans un œuf Kinder, il y a une boule en plastique avec une surprise.
1: Vous avez des complices, d'accord, j'ai bien compris.
2: Des complices? Non, monsieur, moi j'arrête la discussion.
1: Non, mais.
2: Désolée,
1: est-ce que je pourrais avoir le responsable, s'il vous plaît?
2: Bien sûr, je vais vous le passer avec plaisir, monsieur.
1: Ah, bah merci.
7: Je veux parler à un responsable. Oui?
1: Oui, bonjour, monsieur.
7: Oui, je comprends pas. Dans un œuf surprise, il y a toujours, hein, à l'intérieur, il y a une boule en plastique avec un cadeau. Hein.
1: Ah, donc vous avez déjà eu le problème?
7: Non, mais je vois pas où est-ce qu'il y a le problème.
1: Soi-disant.
7: Bah, quoi, soi-disant? Bah non, hein. Benoît, un œuf Kinder, il y a toujours une boule jaune au milieu. Vous pouvez venir à la boulangerie, hein.
1: Non, mais ça sent le piège, là.
7: Ah non, je vais pas vous piéger, monsieur. Pourquoi voulez-vous que je vous piège? Vous habitez où? Je vais aller chez vous, si vous voulez.
1: Ah bah voilà, est-ce qu'on peut se retrouver chez mon beau-frère qui est avocat?
7: Où?
1: Il est sur la 5e avenue.
7: Où ça aussi? 5e avenue de quelle ville?
1: De Manhattan, pardon.
7: C'est où ça, Manhattan?
1: Manhattan? C'est au centre de New York.
7: New York? Mais vous êtes dans le Pas-de-Calais, en France.
1: Oui, et alors?
7: Bah, je vais pas aller à New York.
1: Et pourquoi?
7: Le trajet, qui c'est qui va me payer le train?
1: Le train pour New York, il va vous coûter...
7: Après que vous êtes dans le Pas-de-Calais, venez dans le Pas-de-Calais, parce que je vais pas aller à New York pour un œuf Kinder. Hein.
1: Ah, c'est ça, donc on évite les responsabilités.
7: Vous rendez compte, monsieur?
1: Quoi donc?
7: Je vais faire le déplacement à New York.
8: À New York! T'as une connerie, hein.
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9: Bien-être, bonjour.
10: Oui, bonjour, monsieur, c'est le restaurant.
9: Oui.
10: Ah, bon, je vous entends pas bien, là, vous.
9: Bah, non, moi non plus.
10: Il y a du monde, là, c'est en oui. Plein service, là. Il y a du monde aujourd'hui.
9: Oui, il y a du monde, oui.
10: Oui, alors évidemment, pour vous, c'est le coup de bourre, hein.
9: Oui.
10: Il y a combien de personnes?
9: Qu'est-ce que vous vouliez, monsieur? Vous voulez prendre une réservation?
10: Non, il y a combien de personnes actuellement à table, là, chez vous, à peu près?
9: J'en sais rien, monsieur, écoutez.
10: Ah, bon.
9: Qu'est-ce que vous vouliez? Vous nous appelez pourquoi?
10: Parce que j'adore emmerder les restaurateurs le midi quand ils sont en train de.
9: Ah, c'est gentil.
10: Voilà.
9: Ben il voilà.
10: Y a combien de personnes à peu près?
9: Bon, monsieur, si c'est pour me parler comme ça, c'est pas la peine, je raccroche. Merci, au revoir. Oui, restaurant oui. Du Bien-être, bonjour.
10: Oui, non, je vous ai fait une blague, c'est pas du tout pour vous déranger, c'était pour une réservation, excusez-moi.
9: Ah oui, non, mais là, vraiment.
10: Voilà. Alors, est-ce qu'on peut réserver?
9: Oui, bien sûr, pour quand?
10: Pour ce soir.
9: Oui, pour combien de personnes?
10: Alors, nous sommes 17.
9: Combien?
10: 17.
9: Oui. À quel nom?
10: Alors, l'association.
9: L'association?
10: Oui.
9: Oui.
10: Des vieux
9: oui.
10: Qui font chier les restaurateurs au moment des coups de bourre.
9: Bon, ben c'est très bien.
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12: Oui.
1: Bonjour monsieur, c'est bien la brasserie ?
12: C'est pourquoi ?
1: J'ai mangé une omelette chez vous la semaine dernière.
12: Oui.
1: Et alors, apparemment, dans votre omelette, il y avait de l'œuf. Parce que moi, je fais de l'allergisme à l'œuf.
12: Vous êtes allergique à l'œuf et vous avez mangé une omelette.
1: Voilà.
12: Mais monsieur, quand on fait une omelette, automatiquement, il y a des œufs, monsieur.
1: Ah ah, donc on avoue ?
12: On avoue quoi ? On avoue rien du tout. Faut arrêter, monsieur.
13: Tu fais quoi avec une omelette avec des œufs ? On peut pas faire une omelette sans œufs ?
12: Non, laissez-moi parler.
13: Allô?
1: Ah, c'est madame.
13: C'est pas une omelette sans œufs. C'est marqué sur un carte. Une omelette, c'est des œufs.
1: Alors, écoutez, excusez-moi, je note. Le suspect reconnaît.
13: Ah, non, mais il y a toujours des œufs.
1: Non, mais c'est bien. Déjà, vous reconnaissez vos torts.
13: C'est déjà... Ah non, c'est déjà... pas encore. Sur ma carte, c'est marqué omelette. Une omelette à base d'œufs.
1: Ah, bah ça, je pouvais pas le savoir.
13: Bah, c'est... Vous pouvez lui donner le dictionnaire ou chercher l'omelette. Omelette, c'est à base d'œufs.
1: Alors, attendez, j'ouvre le dictionnaire. Spécialité à base de légumes et de produits laitiers.
13: Non, bah, c'est pas une omelette. À part si vous êtes végétarien. C'est une omelette végétarienne.
1: Ah, donc c'était une omelette végétarienne avec des œufs que vous m'avez servi.
13: Non, moi je suis pas végétarien.
1: Parce que moi je suis allergique aux végétariens aussi.
13: Ah oui, mais vous ne me l'avez pas dit.
1: Donc vous m'avez vendu une omelette végétarienne avec des œufs.
13: Non, j'ai pas dit végétarien, je vous ai dit. Nous c'est marqué sur la carte omelette jambon, c'est à base d'œufs.
1: Alors attendez, parce que moi vous m'avez fait une omelette jambon végétarienne.
13: Non, moi c'est pas marqué végétarien.
1: Donc en plus c'est pas marqué discrètement, vous en profitez pour filer des
13: œufs. Non, excusez-moi, je vous explique. C'est pas marqué omelette végétarien.
1: Non, mais c'est ça, c'est que vous marquez pas végétarien, mais votre omelette au jambon est végétarienne en vrai.
13: Non, il est pas. J'ai jamais dit que je faisais de produits végétariens.
1: Non, mais je comprends, c'est que vous avez mis des œufs végétariens et du coup,
13: non,
1: moi ça m'a.
13: Non, je fais des œufs normaux.
1: C'est des œufs normaux, vous êtes sûr?
13: Oui.
1: Jurez-moi que c'est pas des œufs végétariens.
13: Non, ah bah non, je peux vous le prouver, si on veut pas sûr, c'est des œufs normaux.
1: Dites, je jure que c'est des œufs normaux.
13: Oui, c'est des œufs normaux.
1: Vous avez pas dit je jure?
13: Bah, j'ai pas dit je vais essayer. Bah, je le jure. Oh.
1: Bah, je vois le truc, on essaye de contourner. Non, mais ça c'est.
13: Non, je te le tourne pas. Écoutez.
1: Ah bah, enfin, excusez-moi, moi j'avais demandé une omelette au jambon sans porc en plus.
13: Bah, alors, une omelette jambon sans porc? Déjà, du jambon, c'est du porc.
1: Comment? En plus, vous m'avez mis du porc?
13: Bah, le jambon, c'est quoi pour vous?
1: Bah, c'est un légume.
13: Non, du jambon, c'est du porc, monsieur. Lisez bien vos livres de cuisine, c'est tout.
1: Ah bah, excusez-moi, mais moi je supporte pas le végétarien, mais je supporte quand même les légumes comme le jambon. Et effectivement.
13: Non, y a pas de légumes jambon, ça n'existe pas.
1: Oui, parce que vous mettez du porc à la place.
13: Bah, une omelette jambon, c'est une omelette jambon.
1: Oui, parce que vous remplacez le jambon par du porc.
13: Non, j'ai jamais remplacé. Ça a toujours été, moi j'ai fait que l'hôtelière. Une omelette jambon, c'est une omelette avec du jambon. Je suis désolé.
1: Toujours est-il que du coup, j'ai dû aller voir mon docteur.
13: Oui, bien alors. Moi, je suis pas responsable, mais bon.
1: Comme vous reconnaissez que vous êtes coupable.
13: Non, je suis pas coupable. Je fais des omelettes à base de jambon, du fromage.
1: Parce que j'avais pris jambon fromage, effectivement, maintenant que vous m'en parlez. Moi, je suis allergique au lait aussi.
13: Ah bah oui, mais.
1: Apparemment, dans votre fromage, il y aurait eu du lait.
13: Du fromage. Vous avez vu du fromage sans lait, vous?
1: Ah bah oui.
13: Alors, il ne faut plus rien manger, voilà.
1: Donc du coup, j'ai mon beau-frère qui est avocat.
13: Ouais, bah c'est bien, bah vous lui dites.
1: Bah non, c'est pas ça, c'est qu'il faudrait que vous appeliez mon beau-frère.
13: Bon, j'appelle rien, monsieur.
1: Je peux pas lui parler parce qu'il est avocat et je suis allergique aux fruits aussi.
13: Bah ouais, bah c'est bien, c'est un avocat, bah comme ça, vous êtes allergique aux avocats. Bah moi, je suis allergique aux connards comme vous, monsieur. Au revoir.
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14: Oui, allô?
15: Oui, bonjour.
14: Oui. C'est de la part de qui?
15: Oui, c'est ça.
14: C'est quoi ça?
15: Ah, madame de Tremble.
14: Attendez, je suis sa voisine. Je vous la passe, hein?
15: Non, c'est la voisine?
14: Oui. Ah, elle était dehors, là, tout de suite avec moi.
15: Ah, d'accord.
14: C'est quelqu'un. Bonjour. Allô?
16: Et puis je reviens, hein?
15: Oui,
14: allô?
15: Allô?
16: Je vous laisse.
17: Bonjour, vous avez demandé?
15: Ah, oui, on doit la voisine.
17: Eh bien, ma voisine, elle vient de partir.
15: Vous pouvez la rattraper?
17: Ah, mais oui, bien sûr.
14: Maria?
17: C'est pour vous.
16: C'est moi.
17: Oui, bonjour.
15: Ah oui, bonjour madame. Vous m'entendez là?
17: Je vous entends très bien, mais je suis vers ma voisine parce que je suis venue vers elle et puis c'est moi qui ai pris l'appel de chez elle.
15: Madame Dutremble, s'il vous plaît.
14: Oui, je vous la passe alors.
15: Allô?
14: Déjà vous me la passez, vous avez dit que vous vouliez, alors je vous passe madame Dutremble.
17: Bon, qu'est-ce que c'est, monsieur, s'il vous plaît?
15: Vous êtes la voisine.
17: Oui.
15: On voudrait parler à madame Dutremble.
17: Eh ben, je suis madame Dutremble.
15: Ah, bonjour madame Dutremble. Est-ce que votre voisine est là?
17: Elle est là, oui.
15: On peut lui parler, s'il vous plaît?
17: Eh ben, oui. Mais à quel honneur vous l'appelez chez moi?
15: C'est la mairie.
17: Ah, c'est la mairie.
14: Ah, oui.
15: Allô?
14: Oui.
15: Est-ce que c'est la voisine?
14: Ben oui, je suis la voisine. Écoutez-moi, au revoir.
15: Parce qu'on vous a...
14: Ailleurs, hein.
15: On vous a appelé chez vous, mais ça répond pas.
14: Ben, je vais y aller chez moi, alors on verra. Vous m'appelez.
15: Madame Dutremble, est-ce que vous m'entendez?
17: Comment?
15: Est-ce que vous pouvez nous passer madame Dutremble, s'il vous plaît?
17: Ben, je suis madame Dutremble.
15: Ah, bonjour, rebonjour. Votre voisine est là ?
17: Elle n'est plus là, non ? Elle est partie chez elle.
15: Mais il fallait surtout pas qu'elle parte, puisqu'on a besoin de lui parler.
17: Eh bien, écoute, téléphonez-lui chez elle.
15: Est-ce que vous pouvez lui transmettre un message ?
17: Oui.
15: Est-ce que vous pouvez lui demander, quand vous la voyez...
17: Mais je la verrai peut-être que demain, ou je sais pas quand.
15: Si la voisine voit Madame Dutremble...
17: Je suis Madame Dutremble.
15: Bon, alors écoutez, madame, vous dites bien à votre voisine qu'on va l'appeler pour qu'elle nous passe Madame Dutremble. On a un message à lui passer.
17: Eh bien, passez-le, puisque je suis là.
15: Ah, ben alors, Madame Dutremble, c'est très simple. Vous dites bien à votre voisine, quand vous la voyez, hein, qu'elle dise à Madame Dutremble, c'est-à-dire vous-même, qu'on va l'appeler.
17: Bon, d'accord.
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18: Bonjour.
1: Bonjour monsieur, c'est bien le garage ?
18: Oui.
1: Monsieur Martin à l'appareil, j'aurais besoin de vous emprunter une plaque d'immatriculation.
18: Une plaque d'immatriculation ?
1: Ouais, parce que je me suis fait flasher avec ma voiture.
18: Oui.
1: Donc il faudrait mettre une plaque d'une voiture à vous sur ma voiture à moi.
18: Mais on va pas vous mettre une plaque à nous.
1: Bah si, comme ça je retourne au même endroit, je me refais flasher avec ma voiture, mais cette fois-ci avec vos plaques.
18: Oui, et ben ça fera deux flashs.
1: Non, quand c'est deux fois le même flash, ça annule le premier et donc ils retiennent que celui avec vos plaques.
18: Oui, mais nous sommes obligés de dénoncer le conducteur.
1: Dans ce cas, vous dites que je travaille au garage et que j'étais en train de tester la voiture pour vous.
18: Mais vous travaillez pas au garage.
1: Non, mais il suffit de m'embaucher pendant quoi 30 minutes, le temps que je fasse l'aller-retour au flash.
18: Non, mais alors là, vous verrez ça avec le patron. Hein.
1: Ah oui, bonne idée. Comme c'est le patron, évidemment, il paye pas.
18: Non, lui, quand il se fait flasher, il paye. Hein.
1: Comment ça, il paye ?
18: Bah, bien sûr.
1: Genre, un patron garageur, il se fait flasher, il paye.
18: Bah, bien sûr, je sais pas qui veut.
1: Oh, bah, c'est nouveau, ça.
18: Ah bah non, c'est pas nouveau, monsieur. Quand on se fait flasher, on paye, monsieur.
1: Ouais, sauf quand on est garageur.
18: Mais non.
1: Allez.
18: Je vous dis que non, maintenant, nous sommes obligés de dénoncer.
1: D'accord, vous dénoncez quelqu'un et en échange vous payez pas.
18: Mais si on paye...
1: Pardon ? Vous dénoncez gratuitement en plus ?
18: Bah, mon patron, s'il se fait flasher et que c'est lui au volant...
1: Il paye pas, ça d'accord, j'ai compris.
18: Mais si, il paye !
1: Mais non !
18: Bah bien sûr, voyons.
1: D'accord, dans ce cas, on va mettre que c'est vous qui conduisez ma voiture.
18: Non, non, bah sûrement pas. Alors là...
1: Bah, vu que vous êtes pas patron...
18: Moi, si je prends une voiture du garage, si je me fais flasher, c'est moi qui paye l'amende.
1: Sauf, arrêtez-moi si je me trompe, si vous dites que vous connaissez le patron.
18: Mais non, ça se passe plus comme ça, monsieur. C'est terminé, ça.
1: D'accord, donc il faut qu'on trouve quelqu'un d'autre à dénoncer.
18: Pourquoi on va aller dénoncer quelqu'un d'autre si on a été flasher, nous ?
1: Bah, pour pas payer l'amende.
18: Ben non, mais c'est l'autre personne qui va payer, monsieur.
1: Eh, vous avez qu'à mettre les coordonnées d'un de vos clients.
18: Mais pourquoi on ferait ça déjà de une ? Mais on vous connaît même pas.
1: Bah, comme ça, ni vous ni moi, on doit payer quoi que ce soit.
18: Mais pourquoi vous voulez pas tout simplement payer votre amende ?
1: Parce que, pardon, mais moi, si je paye une amende, ça me coûte de l'argent.
18: Eh ben, que ça soit comme ça ou de l'autre côté, c'est pareil, monsieur. Vous la payerez.
1: Bah non, justement, c'est mieux si c'est quelqu'un d'autre qui la paye.
18: Bah, quelqu'un d'autre qui la paye, non, mais ça va pas, non. Pourquoi vous voulez pas payer votre amende ?
1: Bah, pardon, pourquoi vous voulez pas payer mon amende ?
18: Mais pourquoi je paierais votre amende, monsieur ?
1: Ah, vous voyez, vous non plus, vous voulez pas la payer.
18: Non.
1: Vous savez quoi ? On va faire équitable, on la joue à pile ou face.
18: Bah oui.
1: J'ai une pièce, pile je paye, face c'est vous.
18: Ah bah non.
1: Non, alors, face je paye pas, pile vous payez.
18: Mais non.
1: Attention.
18: Non mais,
1: Oh bah c'est pile.
18: Mais...
1: Désolé, pas de bol, c'est pour vous.
18: Mais bien sûr.
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19: Allô ?
20: Oui, bonjour madame, c'est l'université ?
19: Oui.
20: D'accord, bon, l'inspecteur de la place des renseignements généraux à l'appareil.
19: Oui.
20: On vient d'apprendre dans un rapport que les lycéens voulaient vous prendre cet après-midi.
19: Ah.
20: Par derrière.
19: Ah.
20: Ouais. Ainsi que la Sorbonne.
19: D'accord.
20: Donc ils vont être à environ, d'après nos chiffres, 150 000. Et ça, c'est les chiffres de la préfecture.
19: Oui.
20: Alors on sait qu'ils veulent vous prendre par derrière. Hein.
19: Oui.
20: 150 000, ça fait quand même beaucoup.
19: Oui.
20: C'est énorme.
19: Bah, oui, surtout qu'il y en a déjà du monde à l'intérieur.
20: Ah bon ? Combien ?
19: Je sais pas, les chiffres exacts, je ne sais pas.
20: Eh ben, ça va faire mal.
19: En plus, oui.
20: Écoutez, madame, je vous souhaite une bonne journée.
19: Oui, bah merci.
20: Je crois qu'elle va pas être mauvaise.
19: Oui, je crois aussi. Je vous remercie.
20: Et puis, je vous souhaite bien du courage, parce que 150 000...
19: Bah oui, on va essayer d'assurer.
20: Bah, je vous remercie.
19: De rien. Au revoir,
20: madame.
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21: Commissaire de... Bonjour.
22: Bonjour monsieur, excusez-moi de vous déranger.
21: Madame.
22: Non, c'est monsieur.
21: Non, moi c'est madame.
22: Bref.
21: Oui, bon, allez-y, je vous écoute.
22: J'aurais besoin d'un mot, s'il vous plaît.
21: Un mot pour quoi ?
1: Pour mon travail.
21: C'est par rapport à quoi ?
1: Alors, en fait, je devais rentrer hier de vacances.
21: Oui.
1: Et je suis arrivé qu'aujourd'hui, du coup, mon patron forcément il faisait la gueule. Alors, je lui ai dit que j'avais été convoqué à la police.
21: Mais vous êtes venu dans nos services ou pas ?
1: Bon, admettons.
21: Non, il n'y a pas de admettons. Moi, je ne fais pas de mots. Déjà, je ne suis pas ni votre mère ni votre père. Donc, on ne fait pas de mots comme ça. Et si vous n'avez pas été dans nos services, je ne peux pas mentir et puis vous faire un mot comme quoi vous étiez chez nous.
1: Bah, si vous voulez, moi j'ai écrit déjà un truc, vous avez juste à recopier.
21: Ah oui, mais même recopier ou pas recopier, je ne vais pas me mettre en porte-à-faux pour vous faire plaisir, monsieur.
1: Mais non, mais si, en admettant que j'étais chez vous.
21: Mais oui. En admettant, mais vous ne l'étiez pas.
1: Ah bah si, j'y étais en fait.
21: Vous vous foutez de moi ou quoi ?
1: Ah non, bah, je...
21: Oui, bon dans ce cas-là, vous me donnez le nom de la personne qui vous a reçu ?
1: Ah, bah, c'était une personne en costume de policier.
21: D'accord, déjà c'est pas un costume, c'est une tenue.
1: Oui, voilà.
21: Et vous avez été reçu dans nos services, pourquoi ?
1: Parce que...
21: Non, mais arrêtez de me prendre pour une idiote, vous savez même pas par qui vous avez été reçu.
1: Bien sûr que si.
21: Au début, vous me dites
1: c'était,
21: non.
1: C'était un Michel.
21: Non du tout, je ne connais pas de Michel ici, c'est bizarre.
1: Jean-Pierre, Jean quelque chose, Jean-Pierre ou Jean-Paul, non ?
21: Vous commencez à me gaver là, donc je vous dis si vous arrivez à me donner le nom de la personne qui vous a convoqué ce matin,
1: voilà,
21: soi-disant.
1: Voilà, c'est ça, qui s'appelle donc.
21: Mais je peux pas vous donner de nom si je sais pas qui vous a convoqué.
1: Bah le monsieur là.
21: Bon écoutez, j'ai pas que ça à faire, au revoir.
1: Non mais hey, c'est pas grave, entre nous.
21: Vous commencez vraiment à me saouler là. D'accord.
1: Ah bah bravo.
21: Oui, bah oui, bravo.
1: Non mais juste.
21: On ne fait pas de mots, on n'est pas à l'école, donc arrêtez de nous casser la tête.
1: Alors, cher monsieur Thibault, cher.
21: Vous foutez de ma gueule ou quoi ?
1: Pardon ? Allô ?
0: Oui, commandant.
1: Oui, bonjour.
0: Vous n'avez pas été convoqué.
1: Bah, disons que.
0: Donc, vous demandez qu'on fasse un faux document.
1: Excusez-moi, est-ce que je crois que vous n'avez pas bien compris, en fait ?
0: Si, j'ai très bien compris, monsieur. Vous demandez au service de police, vous faites un document disant que vous avez été convoqué par les services de police, alors que ce n'est pas vrai.
1: Ah, bah, vous avez compris, alors.
0: Voilà, non, j'ai compris, vous savez. Voilà.
1: Alors, cher monsieur. Alors,
0: attendez, monsieur, on ne va pas perdre son temps. D'accord ?
1: Cher monsieur.
0: Il y a deux façons de faire. Ou vous comprenez qu'on ne fait pas ce genre de choses-là, ou vous ne comprenez pas, et on va vous faire une procédure pour appel téléphonique malveillant. Et pour demande de corruption.
1: Corruption ?
0: Voilà, demande de faux et usage de faux.
1: Bah, je vous ai même pas proposé. Ah, c'est ça.
0: C'est clair ou pas, monsieur ?
1: Vous voulez un truc en échange ?
0: Non, monsieur, on va pas discuter. La collègue a autre chose à faire qu'à répondre au téléphone.
1: Oui, non,
0: à
1: on des peut faire ça. Moi, je m'en fous. Je peux faire ça avec vous. C'est pas gênant.
0: Non, moi, j'ai rien à faire avec vous, monsieur.
1: Non, mais je sais pas. Vous aimez le rosé ou pas ?
0: Je comprends pas, là, monsieur. Soyez plus clair.
1: Je disais, je peux vous faire livrer deux bouteilles de rosé.
0: Ouais, c'est ce qu'on appelle la corruption, monsieur.
1: Ah, non,
0: d'accord. Donc, c'est pas la peine de me livrer du rosé ou quoi que ce soit d'autre.
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4: Allô.
22: Allô.
4: Bonjour.
22: Bonjour, monsieur.
4: Oui, je vous écoute, monsieur.
22: Non, c'est madame à l'appareil.
4: Ah, veuillez me pardonner. Écoute, je vous écoute.
22: Je vous appelle parce que je crois que vous faites de la désinfection de gaines.
4: Oui, tout à fait. Oui. Ah. Et qu'est-ce que vous souhaitez exactement ?
22: Je voudrais que vous désinfectiez ma gaine.
4: Mais c'est une gaine de...
22: De maintien.
4: De ?
22: Une gaine de maintien.
4: Votre gaine de maintien ?
22: Oui, ça fait 7 ans que je l'ai sur moi.
4: Une gaine de maintien ?
22: Oui.
4: Oui, c'est un problème.
22: Qu'est-ce qui se passe, monsieur ?
4: Vous pouvez me donner la dimension de la gaine ?
22: La taille ?
4: Oui.
22: 88.
4: C'est ça ?
22: 88. Allô ?
4: Oui.
22: Qu'est-ce qui se passe, monsieur ?
4: Excusez-moi, c'est nerveux. C'est mon téléphone. Alors, pourriez me donner des précisions ?
22: Ça commence à me faire des croûtes.
4: Voilà, ouais.
22: Et c'est purulent au niveau de la chatte.
4: Pardon ?
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24: Allô, oui ?
25: Oui, bonjour, monsieur.
24: Oui, bonjour, monsieur.
25: Monsieur Robert Van Antuk. Ambassadeur du Vietnam à Paris, de passage dans votre ville.
24: Oui.
25: Vous aurez une nuit réservée ce soir au restaurant vietnamien.
24: Oui.
25: Pour 147 personnes.
24: J'ai pas la place, moi.
25: Bon, ben, est-ce que les gens peuvent se serrer un peu ?
24: Ah oui, mais on peut monter à 80 personnes.
25: Oh non, ça va pas.
24: C'est pour quand, monsieur ?
25: Alors, c'est pour ce soir. Hein ?
24: Ce soir.
25: Alors, vous avez de quoi noter ?
24: Oui, je note, oui.
25: Vous avez noté de quoi noter ?
24: Oui, oui.
25: Passez-moi la liste.
24: Oui, mais monsieur, je vous dis, monsieur, je ne peux pas vous mettre, je n'ai pas la place.
25: Alors là, il y en a combien ? J'essaie de réduire, monsieur, hein, mon cher monsieur.
24: Oui, vous prenez deux restaurants, quoi.
25: Alors, on commence, hein. famille récipient. Six personnes.
24: Récipient.
25: Six personnes.
24: Six personnes.
25: Famille Peu-Duglan. Trois personnes.
24: Peu-Duglan. Trois personnes. Récipient. Trois, six personnes.
25: Famille. Non, c'est récipient.
24: Récipient.
25: Trois personnes. Valise en carton.
24: Oui.
25: Six personnes.
24: Valise 100 personnes, 6 personnes, 12 personnes, 17 personnes.
25: Qu'est-ce que vous avez ? Récipient ?
24: Récipient, 6 personnes. Plus du gland, 3 personnes.
25: 3 personnes, c'est ça.
24: Récipient, 17 personnes.
25: Phonétiquement.
24: Oh, monsieur, je vous passe ma femme.
25: Non, attendez.
24: Oh, non, je comprends pas. Je comprends pas le vietnamien, je comprends pas.
2: Allô ?
25: Oui.
2: Vous parlez le vietnamien?
25: Oh, pas du tout, non, je suis Berichong.
2: Ah, c'est papa qui parle le vietnamien?
25: Non.
2: Oui.
25: Non.
2: Oui.
25: Moi, je dis comme dang.
2: Oui.
25: Il n'est pas là, votre mari?
2: Oui, mais il ne comprend pas.
25: Non, mais il ne va plus noter les noms maintenant, on va noter les chiffres.
2: Noter les chiffres.
24: Allô?
25: Oui, on a fini, hein? Vous avez noté?
24: Oui, j'ai noté, oui.
25: Je vous écoute.
24: Monsieur, je suis incapable de vous relire la liste, monsieur. Je ne peux pas, ce n'est pas...
25: Je vous écoute.
24: Monsieur, je vais venir vous voir.
25: Monsieur, nous partons immédiatement.
24: Bon, j'ai une table de 6.
25: À quel nom ?
24: Trois.
25: À quel nom ?
24: Récipient.
25: Oui.
24: 6 personnes.
25: Récipient, 6 personnes.
24: Judith Gros, 3 personnes.
25: Oui. Celle-là, vous n'avez pas dû bien noter, parce que je ne vois pas ce que c'est, mon frère. Ensuite.
24: Brutus Neland, 7 personnes.
25: Oui.
24: 23 personnes.
25: À quel nom ?
24: Jus.
25: Quoi ?
24: Jus.
25: Oh non, c'est pas ça.
24: 3 personnes.
25: À quel nom ?
24: Pismi.
25: Pismi ?
24: Oui.
25: C'est pas vietnamien, ça.
24: Ben non, je marquais comme ça.
25: Ah, c'est famille Peu-Duglan.
24: Peu-Duglan, voilà. 3 personnes.
25: Et de la bite ?
24: Comment ?
25: Et de la bite.
24: Oui.
25: 6 personnes.
24: Vous pouvez m'en donner d'autres, j'ai de la place. Hein.
25: Famille Mec-Oy.
24: Oui.
25: Ça, c'est des Grecs.
24: Combien ?
25: 17. Alors, on va reprendre. Hein.
24: Oui.
25: Je vous écoute.
24: 6 personnes.
25: À quel nom ?
24: Récipient.
25: Oui.
24: 3 personnes. Judy.
25: Oui.
24: 7 personnes. Brutus Nelly.
25: British Leyland.
24: Oui. 6 personnes. Megan.
25: Oui.
24: 6 personnes, culabite.
25: Oui.
24: 17 personnes, mec.
25: Mec quoi ?
24: Ouille.
25: Non, c'est voc-ouille.
24: Voc-ouille. Voc-ouille.
25: Voc-ouille ?
24: Oui. Oh, monsieur, arrêtez, hein. Mes couilles.
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5: Bonjour.
1: Bonjour monsieur, c'est bien le bar ?
5: Oui, bonjour.
1: Monsieur Martin à l'appareil, j'ai besoin de passer prendre une photo chez vous.
5: Une photo de quoi monsieur ?
1: Je vous explique, en fait je savais pas que pour la fête de la musique, on n'avait pas le droit de picoler dans la rue.
5: Mm-hmm.
1: Et moi je me suis fait contrôler, j'avais une bouteille à la main.
5: Et elle venait de chez qui la bouteille ?
1: Bah de chez moi, mais il faudrait dire que ça vient de chez vous, donc je vais prendre une photo de vous dans le bar en train de me donner la bouteille.
5: Mais...
1: Et comme ça, hop, je fais sauter le péril.
5: Mais je m'en fous, clairement.
1: Oh, bah super sympa.
5: Bah, vous voulez des photos de mon commerce pour que vous puissiez faire sauter votre PV ? Ça va pas la tête ?
1: Oh, ça va, je vous demande juste un petit service.
5: Je demande... Bah, et de où je vous rendrai service ? Non mais vous êtes pas bien, non ?
1: En plus, vous êtes le patron.
5: Bien sûr.
1: Eh bah donc vous craignez rien, vous êtes peinard.
5: Mais je suis peinard de quoi ? Il y a personne qui a besoin d'être peinard. Moi je suis peinard puisque je suis en règle. Qu'est-ce que je m'en fous de votre PV ?
1: Mais non, on va mettre ça sur le dos d'un de vos employés.
5: Bah il manquerait plus que ça.
1: Bah oui, comme ça, vous et moi, on est peinardos.
5: Il n'y a pas d'employé qui vous fera une photo dans mon établissement pour un VV que vous avez pris dans la rue. C'est clair ?
1: Dans ce cas, plan B, vous dites que chez vous, ce sont les clients qui font le service et qu'il y en a
5: je
1: un.
5: Je dis que les clients sont dans le service d'un bar, mais vous vous rendez pas compte.
1: Non, comme ça, vous balancez qui vous voulez.
6: Je ne fais pas boire, tu vas boire ailleurs.
1: Ah, c'est la patronne que j'entends derrière.
5: Non, la patronne, elle est en ligne.
1: Vous êtes sûr ?
5: Bah, venez un petit peu, mon mari va s'occuper de vous.
1: Ah, bah, avec plaisir, tiens, bah, passez-le moi.
5: Non, mais je peux te parler.
6: Allô ?
1: Bonjour, madame, vous inquiétez pas, moi, je prends une photo avec un client derrière le bar.
6: Ouais, bah, j'en ai rien à foutre de ta gueule. Si tu sais. Écoute-moi bien.
1: Ouais.
6: Écoute-moi bien, mon gars.
1: Ah, bah, là, t'inquiète, j'écoute, oui.
6: Si tu sais pas boire, tu restes à ta maison et tu fais pas chier le monde.
1: D'accord, mais alors si je sais boire.
6: Et tu fais pas chier le monde. Alors, Mais non, tu t'es un truc.
1: Ah bah te prive surtout pas.
6: Tu vas si ça va pas.
1: Ouais.
6: Tu vas porter plainte au commissariat.
1: Bah je peux pas puisque c'est eux qui m'ont mis le PV si je porte.
6: Eh bah justement, bah tu vas porter plainte au commissariat contre la personne qui s'est servie une cadette dans la rue. Et après on va s'expliquer avec moi parce que moi je travaille au commissariat.
1: Ah parce que toi tu travailles au commissariat.
6: Oui oui au commissariat monsieur.
1: T'es pas policier quand même.
6: Bah si je travaille au commissariat dans le bus quoi.
1: Bah je sais pas comment tu veux que je devine.
6: Je suis gendarme.
1: Oh là là bah oui bien sûr.
6: Ah bah oui hein. Je travaille au commissariat, je suis gendarme, connard.
1: Bah évidemment, commissariat, gendarme. Bah oui, c'est normal.
6: Ah oui, c'est normal, hein.
1: En plus, moi, mon beau-frère, il est policier à la gendarmerie. J'aurais dû y penser.
6: Voilà. Donc maintenant, si tu veux, tu viens ici, on s'explique. Et tu vas prendre un double PV.
1: Ah, mais attends, vu que t'es au commissariat, tu peux me le faire sauter, le PV, toi, non?
6: Rien, tu peux aller sucer au bois.
1: Oh, pourquoi tu veux que j'aille fumer du bois?
6: Tu peux aller sucer au bois.
1: Fouler des noix?
6: Sucer.
1: Furer.
6: Donc tu peux aller sucer au bois parce que si tu viens ici, tu as un deuxième PV.
1: Oh bah non, quand même pas un deuxième PV.
6: Ah bah je vais me gêner. Il y a hors de question que je fasse sauter un PV.
1: Non mais entre nous, t'as l'air bien placé, me dis pas que tu peux pas le faire.
6: Eh bah, c'est impossible, il est enregistré à la... Tous les PV sont enregistrés par ordinateur.
1: Aïe aïe aïe, ouais, vous avez un ordinateur.
6: Ils sont enregistrés, c'est fini.
1: Non, me dis pas que c'est fini.
6: C'est fini. Ton PV, tu vas le payer.
1: Ou alors, on dit que c'est toi qui m'as refilé la bouteille discrètement.
6: Oui, ah oui, je suis policier et je travaille dans un bar au noir.
1: Oh bah bravo.
6: Hein?
1: Bah je savais pas, mais policier et barman, ça fait beaucoup.
6: Ah oui, hein. Alors on va faire un truc.
1: Ouais.
6: Nom, prénom.
1: Martin.
6: Prénom.
1: Martin.
6: Prénom.
1: Toujours Martin.
6: Hein?
1: Bah Martin.
6: Martin.
1: C'est ça.
6: Alors, adresse.
1: Alors, 1.
6: Ouais.
1: Rue Martin.
6: Martin, rue Martin. Tu prends vraiment les gens pour des cons, toi.
1: Ah non, le con, c'est moi.
6: Oui, je suis pas le con.
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7: Oui ?
8: Oui, bonjour madame. C'est
7: bonjour.
8: Madame Martinez ?
7: Oui.
8: C'est état civil, appareil. Vous pouvez peut-être nous donner des renseignements. Hein.
7: Oui.
8: Je vais vous passer monsieur Chomol parce que nous sommes en train de mettre dans l'ordinateur d'informatiser toutes les données concernant les habitants de la ville. Hein.
7: D'accord.
8: Monsieur Chomol est légèrement handicapé, c'est-à-dire que c'est un problème de mémoire. Il a une mémoire normale comme vous et moi, hein. Et puis la mémoire par contre décalée, ce qui fait que s'il entend les choses qu'une fois, il les comprend pas, donc n'hésitez pas à les dire deux fois.
7: Deux fois d'affilée, faut lui dire?
8: Ah ben oui.
7: D'accord.
8: Je vous remercie, hein, je vous le passe.
9: Monsieur Chomol.
8: Merci. Allô?
7: Oui. Oui.
8: Bonjour madame.
7: Bonjour monsieur.
8: Dites-moi, est-ce que monsieur Martinez est là?
7: Non, pas du tout. Monsieur Mariès est au chantier.
8: Je voudrais peut-être vous demander à ce moment-là, comme j'ai trois renseignements, peut-être que vous connaissez.
7: Ça dépendra ce que vous allez me demander.
8: Alors, je vais vous donner la date de naissance, et vous allez me dire si c'est correct. Hein.
7: Oui.
8: Alors, 13... Avril 1951.
7: Pour qui?
8: Monsieur Martinez.
7: Non, ce n'est pas cette date-là.
8: Ah, pouvez-vous me donner la date exacte?
7: Oui, février 1963. Le 8 février 1963.
8: Donc c'était le 13 avril?
7: Non, ce n'est pas cette date-là.
8: Je ne comprends pas.
7: Monsieur, la date de naissance que vous me donnez ne correspond pas à celle de mon mari. La date de naissance de mon mari ne correspond pas à la date que vous m'avez donnée. Qu'est-ce que je viens de dire?
8: La date de naissance que je vous ai donnée ne correspond pas à celle de votre mari.
7: Bingo, vous avez entièrement raison. C'est parfait. Qu'est-ce qui vous manque maintenant?
8: Alors, l'heure.
7: L'heure, je ne la sais pas.
8: Ah.
7: Non, il faudrait que je demande à ma belle-mère.
8: Comment?
7: Il faudrait que je la demande à ma belle-mère. Je ne sais pas à l'heure qu'il est né, mon mari.
8: Il faudrait le demander à quelqu'un.
7: À sa maman, je lui demanderai. Je le demanderai à sa maman.
8: J'ai pas compris.
7: Je lui demanderai à sa maman. Je le demanderai à sa mère.
8: Voilà, ça c'est une bonne idée.
7: Olé, c'est bien.
8: Comment?
7: C'est parfait.
9: C'est parfait, monsieur. Bon, continuez, que vous me donnez des sueurs froides aujourd'hui. Continuez. Alors, qu'est-ce qui vous manque?
22: Alors, je vais vous demander maintenant, pour conclure, l'heure de naissance de votre mari.
9: Je viens de vous dire que je ne la sais pas. Ça y est, je crois.
7: Ils ont foutu un handicapé au téléphone. Il faut répéter deux fois d'affilée la même chose. Ça fait quatre fois qu'il me demande à quelle heure il est né. Je lui dis que je ne sais pas à l'heure qu'il est né.
9: Alors le gars, il m'a dit, écoutez, ayez patience parce que nous, on nous donne des sueurs froides aussi. Alors on se le passe dans les services. Hein. Alors je te dis pas, vraiment.
22: Allô?
9: Oui. Bon, écoutez, est-ce que vous m'avez comprise là? Est-ce que vous m'avez comprise?
22: Oui.
9: Bon, alors on reprend. Qu'est-ce qui vous manque maintenant? Qu'est-ce qui vous manque?
22: Alors, l'heure.
9: Je ne l'ai pas. Je ne l'ai pas.
22: Mais dites-moi, madame, pourquoi vous répétez tout comme ça?
9: Ben, le monsieur m'a répété de vous dire deux fois la même chose. Sinon, vous ne comprenez pas.
22: Ben, c'est lui qui m'a dit que vous étiez comme ça.
9: Je me flingue.
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10: Allô?
1: Bonjour monsieur, c'est bien la pension animaliste?
10: Oui.
1: Monsieur Martin à l'appareil, établissement Martin Démolissage.
10: Oui.
1: Je dois venir démonter vos panneaux solaires, je vais passer demain.
10: Je n'ai pas de panneaux solaires monsieur.
1: Ah, vous n'avez pas de panneaux solaires?
10: Oui, mais je n'ai pas de pension.
1: Et vous n'avez pas de pension non plus, alors là ça doit pas être vous.
10: Si, si, j'ai une pension, mais je n'ai pas de panneaux solaires.
1: D'accord, parce que moi j'ai un ordre de mission pour démonter chez vous.
10: Non.
1: Ok, bah je vais voir ce que je peux faire, vous inquiétez pas.
10: D'accord.
1: Merci monsieur. Voilà, donc là c'est raccroché, je rappelle, je fais 10 tout de suite.
10: Oui.
1: Bonjour monsieur, monsieur Martin à l'appareil, établissement Martin Démolissage, je vais venir démonter vos panneaux solaires.
10: Non, mais attendez monsieur, vous comprenez ce que je vous ai dit? Je vous ai dit que je n'ai pas de panneaux solaires.
1: Oui, je sais, c'est pour ça que je vous rappelle, je vous en ai récupéré sur un autre chantier.
10: Qu'est-ce que c'est cette embrouille là?
1: Bah c'est vous venez de me dire que vous n'avez pas de panneaux solaires.
10: Mais je ne veux pas de panneaux solaires, mais qu'est-ce que vous me racontez là?
1: Bah oui, mais comme je suis payé par le département du Martinland pour les démonter, je vais vous les monter vite fait.
10: Mais j'en ai rien à foutre que vous soyez payé par le département monsieur.
1: Non mais de toute façon, dès qu'ils sont montés, je les redémonte.
10: Oh, écoutez, monsieur, je vous ai dit non. Vous ne viendrez rien monter, ni rien démonter. Vous comprenez le français?
1: Oui, je viens du Martinland, mais la langue est assez proche. Ah, c'est le patron que j'entends derrière, non?
10: Bon, écoutez...
1: Non, mais passez-le au moins.
10: Allô?
1: Bonjour, madame, votre collègue...
10: Ouais, qu'est-ce que vous gonflez avec les panneaux solaires? On n'en veut pas, me cassez pas les couilles avec ça, allez!
1: Bon, je peux quand même vous expliquer grosso modo, parce que j'ai prévu de passer demain.
10: Mais je m'en fous, ça m'intéresse pas. Vous n'allez pas m'expliquer, vous n'allez pas perdre votre temps. Et si demain vous pointez, moi je vous reçois avec ce qu'il faut, vous inquiétez pas.
1: Ah, c'est très gentil, mais j'ai tout le matériel, montage, démontage, vous inquiétez pas.
10: Mais moi aussi j'ai ce qu'il faut, vous inquiétez pas.
1: Superbe, je prendrai quand même mes outils en sécurité.
10: On vous dit que ça vous intéresse pas, alors vous nous laissez tranquille, vous emmerdez ma femme, mais moi vous n'allez pas m'emmerder comme ça.
1: Ah, alors je crois que vous n'avez pas tout suivi.
10: Mais vous allez continuer à nous casser les oreilles là.
1: Oui, non, mais parce que comme je disais, petit 1, je vous pose les panneaux solaires.
10: Mais je m'en ai rien à foutre, ça ne vous intéresse pas, mais comment il faut vous l'expliquer?
1: Non, mais attendez, petit 2, je démonte vos panneaux solaires.
10: Mais j'en ai pas de panneaux solaires, vous n'allez pas me gonfler avec ça.
1: Bah, c'est pour ça que petit 1, je vous en installe.
10: Mais j'en veux pas, putain, mais comment il faut vous le dire?
1: Bah, pardon, mais comment on peut les enlever si on les installe pas avant?
10: Mais je veux pas que vous les installiez, qu'est-ce que j'en ai à foutre? Mais vous avez pas compris?
1: Ah oui, et alors comment je démonte?
10: Mais qu'est-ce que vous voulez démonter? On n'a pas de panneaux solaires, putain, mais.
1: En plus, sinon, moi je perds un contrat, merci.
10: Mais je m'en fous, moi, de votre contrat, c'est pas moi qui l'ai signé, votre contrat.
1: Non, mais ça, on va s'arranger.
10: Écoutez-moi bien.
1: Je vous écoute 5 sur 5.
10: Si demain, vous pointez à la maison, vous allez être reçu comme jamais vous avez été reçu.
1: Alors écoutez, encore une fois, c'est super gentil, mais vous compliquez pas, faites simple, hein.
10: Hein?
1: D'ailleurs, je viens à quelle heure?
10: Mais non, putain, mais vous avez pas compris.
1: Bah.
10: Moi, si je vous reçois, vous allez repartir et vite fait. Et pas tout seul, en plus.
1: Ah bah non, je serai pas tout seul, j'ai justement mon beau-frère qui viendra m'aider.
10: Putain, mais vous comprenez français ou pas?
1: Bon, je fais ce que je peux, hein. Après, si vous préférez, je vous laisse les panneaux, vous les montez vous-même.
10: Non, mais vos panneaux solaires, je les veux pas, je veux rien du tout.
1: Bon, c'est oui, c'est non?
10: Ça nous intéresse pas, voilà.
1: Ok, donc je note oui, peut-être.
10: Mais non, putain, mais...
1: Non, mais je précise, sous réserve.
10: Mais c'est pas possible. J'arrête.
1: Attendez, je vous ai pas encore parlé des éoliennes.
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12: Allô?
20: Oui, bonjour monsieur.
12: Non. Mais je vais vous le penser tout de suite.
20: Non, bah attendez monsieur, c'est Europe 1, l'appareil, la radio. Pour notre grand jeu. Écoutez, de toute façon, ce qui compte, c'est que vous soyez là, puisque nous sommes là, hein.
12: Ah oui, mais on n'a rien écouté, alors.
20: Non, mais vous inquiétez pas, justement, ça va venir. Vous allez recevoir un appel téléphonique dans quelques instants. Le mot de passe, vous êtes connoté ?
13: Oui.
20: Le mot de passe est « va te faire voir chez les Grecs ». Cette expression, monsieur, vous devrez la prononcer à votre prochain interlocuteur téléphonique.
13: Ouais, d'accord.
20: Nous sommes bien d'accord ?
13: Va te faire voir chez les Grecs, ouais.
20: Très bien, monsieur. Alors donc, attention, vous allez être...
13: On n'a rien à perdre avec ça, là ?
20: Ah ben, vous avez tout à gagner, vous voulez dire ?
13: Et qu'est-ce qu'on gagne ?
20: Ah ben, vous le découvrirez, monsieur, à l'annonce des résultats, hein. Alors attention, monsieur, je vais raccrocher. Dès que j'ai raccroché, le prochain appel, c'est pour vous, et c'est donc le mot de passe. Attention.
13: Je raccroche, moi.
20: Nous raccrochons tout de suite, monsieur, en attendant le prochain appel. Hein. Merci, monsieur.
13: Allô ?
14: Oui, bonjour, monsieur.
13: Oui ?
14: Je suis bien au couet.
13: C'est bien ça, oui.
14: Ah, très bien.
13: Va te faire voir chez les Grecs.
14: Pardon, monsieur ?
13: Va te faire voir chez les Grecs.
14: Oui, monsieur, je suis monsieur Robert Ledoux à l'appareil, direction des impôts de Rennes. Vous pouvez me redire ce que vous venez de me dire, là ?
13: Ben, ah ouais, mais... Non, mais... Là, c'est...
14: Passez-moi le dossier. J'étais sur votre dossier, en plus.
13: Non.
14: Non, parce que ce monsieur vient de me dire « Va te faire voir, je ne sais plus quoi ».
13: Ouais, chez les Grecs. Non, mais c'est-à-dire... Attendez, je vais vous expliquer. On vient d'avoir un coup de téléphone.
14: Oui.
13: Et donc, cette personne, elle m'a dit de... sitôt que il a raccroché lui et ils disent ils nous disent c'est pour ça j'ai toujours peur à ces bêtises là parce qu'elles nous disent bon vous allez prendre ce mot de passe et moi j'ai raccroché qu'il a dit la personne qui était au bout et par rapport au prochain coup d'appel qu'il va y avoir vous allez décrocher et vous allez dire le mot de passe vous comprenez
14: pas du tout monsieur hein
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15: Bonjour.
1: Bonjour madame, c'est bien le supermarché ?
15: Oui, c'est ça même.
1: C'est monsieur Martin ?
15: Oui, par rapport à quoi ?
1: Bah, monsieur Martin, le gagnant !
15: Le gagnant de ?
1: De la voiture !
15: Bah, on n'a pas mis de voiture à gagner.
1: Ah si, c'est vos collègues en Chine qui m'ont prévenu.
15: Non, c'est pas possible que nous ayons des collègues en Chine.
1: Bon, attendez, j'ai reçu votre mail qui dit que vous me faites gagner une voiture si j'envoie mes coordonnées dans une banque chinoise.
15: Banque chinoise ?
1: Oui, donc c'est bien que vous bossez avec eux.
15: Ce n'est pas nous. Vous êtes fait avoir par le type de mail de type arçonnage.
1: Oh là là, qu'est-ce que vous me dites ?
15: On appelle ça de l'arçonnage.
1: De l'arçonnage, donc je vais le noter. Comme ça se prononce ?
15: Oui, arçonnage ou de ce genre de choses.
1: D'accord, mais alors pourquoi votre collègue chinois m'a arçonné un mail ?
15: Je viens de vous dire, monsieur, qu'on n'a pas de collègue chinois, donc si vous comprenez pas, moi je parle français, entre guillemets.
1: Alors, entre guillemets, pardon, mais j'ai quand même votre mail.
16: Bonjour.
1: Tiens, bonjour monsieur.
16: Madame.
1: Ah non, c'est monsieur à l'appareil.
16: C'est madame qui est à l'appareil.
1: Ah non, je m'excuse, mais je suis un monsieur.
16: Ah mais je croyais que vous vous adressiez à moi.
1: Ah pas du tout, je m'adressais à moi, je me disais bonjour monsieur.
16: D'accord.
1: Donc, rapport à cette voiture que vous m'avez fait gagner.
16: C'est de la fraude, c'est de l'escroquerie ça monsieur.
1: Ah bravo, parce que moi je l'ai déjà revendue la voiture.
16: Non, vous n'avez pas de voiture sous le nez et vous pouvez pas la revendre déjà quand même, j'espère pas.
1: Si, j'ai mon beau-frère qui était super intéressé, il m'a déjà payé.
16: Oh là là là là.
1: Non mais j'ai fait au prix Argus, hein.
16: Eh ben ça va être compliqué.
1: Pas du tout, je veux dire à mon beau-frère de voir direct avec vous.
16: Ah non, non.
1: Mais si, comme ça vous lui filez la voiture.
17: Il n'y a pas de voiture, monsieur.
1: Ah, bonjour madame, pardon, mais vous m'avez quand même demandé mes coordonnées bancaires.
17: Donc ah non, c'est... non, moi je demande pas de coordonnées bancaires, rien du tout.
1: Oh, mais j'ai la preuve.
17: La preuve de quoi ?
1: Bah, la preuve que c'est écrit dans le mail que m'a envoyé votre agent chinois.
17: Ah non, non, non, moi j'ai pas d'agent chinois.
1: Bon, passez-le moi.
17: Ah bah, comment ?
1: Passez-moi l'autre, tiens.
17: L'autre quoi ?
1: Oh, bah votre collègue chinois.
17: Mais j'en ai pas, je vous le dis.
1: Bah la personne asiatique.
17: Je ne connais personne d'asiatique.
1: Jurez-le.
17: Je le jure.
1: Ah ouais. Et si je vous dis monsieur Chan, Jackie Chan ?
17: Non, du tout.
1: Et monsieur Lee, Bruce Lee, non plus ?
17: Ben bien sûr que non.
1: Bon, voyons. Et si je vous dis Chuck Norris, vous allez me dire qu'il est pas chinois, c'est ça ?
17: Attendez, stop, monsieur. Et vous vous calmez tout de suite.
1: Et allez, Notre-Dame, c'est la fête.
17: Ben alors, monsieur, redescendez un petit peu 30 secondes sur Terre, hein. Si on vous demande vos coordonnées bancaires sur Internet, c'est déjà une arnaque.
1: Ah, bah enfin, une qui reconnaît qu'il y a arnaquisme bancaire.
17: Bon, déjà, vous commencez déjà par commencer à...
1: Alors, pardon, mais je vais déjà commencer à récupérer...
17: Ben, oui, pardon, il y a pas de pardon, monsieur, c'est comme ça.
1: Oui, et puis vous allez garder ma bagnole.
17: Ben, pardon, compris, hein, parce que ça va mal se finir entre nous.
1: Ah, bah non.
17: Non, ça vous surprend ?
1: Ben oui, j'avais l'impression qu'il y avait une petite alchimie, là,
17: qui... Non, arrêtez vos conneries, j'ai autre chose à faire que des rigolos qui emmerdent les gens qui travaillent.
1: Je m'excuse, mais c'est pas parce que je suis un rigolo qu'ils emmerdent les gens qui travaillent qu'il faut m'arnaquer.
17: Alors,
1: c'est dingue, ça.
17: Attendez,
1: Ça se repasse l'appareil entre collègues.
17: Non, mais monsieur, j'ai pas de voiture.
1: Ah bah, c'est ce qu'on va voir. J'arrive, je viens chercher ma bagnole.
17: J'ai pas de bagnole. Vous repartez à pied, hein.
1: Eh bah, dans ce cas, vous me filez celle d'un collègue. Moi, du moment que je peux la revendre à mon beau-frère, ça me va, hein.
17: Non, honnêtement, c'est une blague.
1: Oh, d'accord, vous m'avez fait peur.
17: Mais non, mais je dis pas...
1: Ouf, c'est une blague.
17: Monsieur.
1: Oh là là, j'ai vraiment cru que vous aviez pas de voiture, hein.
17: J'ai,
0: j'ai pas de voiture.
1: Y a... Ah non, vous allez pas me faire la blague deux fois.
0: Non.
1: Bon, j'arrive, à tout à l'heure.
0: À tout à l'heure.
1: Et bienvenue sur Rire et Chanson.
0: Ah, c'était Rire et Chanson.
1: Ah oui, bah c'est le premier truc vrai que je dis ça.
0: Oh, c'est génial. Eh ben, écoutez, ben, merci de m'avoir fait participer à ça, très cher monsieur. Hein.
1: Mais c'est un plaisir. Au revoir, très chère madame.
0: Bien sûr, au revoir, mademoiselle.
1: Merci.
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4: Accueil service funéraire, bonjour.
18: Bonjour, monsieur.
4: Bonjour.
18: Je suis bien aux pompes funèbres.
4: Oui, tout à fait, monsieur.
18: Oh, bah dites-moi, il y a du bruit chez vous. Hein.
4: Oui, effectivement, c'est l'heure du repas.
18: Ah, ouais, oui.
4: C'est pour ça.
18: Ah oui, j'entends ça. Bah dites-moi, c'est la bonne ambiance, hein.
4: Voilà, allez-y. Oui.
18: Ça fait du bien, hein.
4: Oui, de souffler un petit peu de temps en temps.
18: Ah, bah oui, vous êtes à table, là, on boit un petit verre pour se détendre, hein.
4: Tout à fait, oui.
18: Ouais. Bon, écoutez, ma femme vient de mourir.
4: Comment ?
18: Ma femme vient de mourir, il y a une heure, là.
4: Alors, ah, d'accord.
18: Mais bon, vous êtes... Alors, dis-moi, ça, alors, c'est une mobilette, ça ?
4: Je vais prendre... Ah, attendez, je vais aller chercher mon papier, je vais mettre de l'autre côté.
18: Oui, pas de problème, vous inquiétez pas, voilà. C'est la fête.
4: Vous êtes à quel endroit, monsieur ?
18: Alors, moi, je suis au 2 avenue Maréchal Leclerc. Mais enfin, là, je vais boire un petit verre quand même, parce que... Quelle heure est-il, là ?
4: Il est midi 20.
18: Oh, bah, dites-moi, c'est l'heure de manger, de casser la croûte, quand même.
4: Vous êtes monsieur ?
18: Alors, le tour.
4: D'accord. Et votre épouse est décédée à quel endroit ?
18: Oh, bah, elle est décédée dans la chambre, hein.
4: À votre domicile ?
18: Sur son lit, oui, pas de problème, on est en rez-de-chaussée. Pour vous, c'est tranquille, je crois.
4: Alors, vous êtes à quel endroit ?
18: Alors, nous sommes au 2 avenue Maréchal Leclerc.
4: D'accord.
18: Mais allez, je vous embête, vous êtes en train de casser la croûte, vous avez autre chose à faire, là, quand même.
4: Non, mais je suis permanent, vous inquiétez pas.
18: Oui, mais enfin, bon, vous étiez en train de manger, là.
4: Donc, c'est madame Letour, comment ?
18: Je suis Marie-Josée.
4: Marie-Josée, d'accord.
18: Comme la chanson, vous connaissez, non ?
4: Non.
18: Marie-Josée est mal chaussée.
4: Elle avait quel âge, vous ?
18: Elle enlèvera ses chaussons, on verra bien. Tous ces morpions. Hey, hop, Marie-Josée, vous connaissez pas ça?
4: J'aimerais mieux vous occuper de votre épouse, si vous voulez.
18: Ah bah oui.
4: Vous allez rester à votre domicile, là, ou vous allez peut-être partir?
18: Je sais pas, parce que il y a quand même une odeur qui me dérange. Hein. Est-ce qu'il faut que j'ouvre la fenêtre, d'abord?
4: Non, justement, faut éviter.
18: Ah bon, pourquoi?
4: Bah, pour éviter, de favoriser la décomposition.
18: Ah bah attendez. Oh bah mince, alors. Elle s'est levée, dites-moi. Elle était pas morte.
4: Je me reposais. Oui, mais bon, c'est bizarre.
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4: Allô ?
1: Bonjour madame, c'est bien le bar en Corse ?
4: Oui, mais vous appelez en secret. Normalement, en secret, je réponds pas.
1: Oui, admettons.
4: Oui ?
1: C'était juste pour vous prévenir, je me suis permis de me faire domicilifier chez vous, rapport aux impôts.
4: Attendez, c'est pourquoi vous me dites ?
1: Comme j'habite en France, à partir du moment où je déclare une adresse à l'étranger, en l'occurrence en Corse, eh ben ça me permet de pas payer des impôts.
4: Et là, ça nous concerne quoi, nous, là ?
1: Eh ben ça concerne que j'ai mis votre adresse sur ma déclaration.
4: Non, mais attendez, mais vous avez pas à mettre l'adresse du bar.
1: Et pourquoi ?
4: Mais comment, pourquoi, monsieur ?
1: Bah parce que moi, ça me permet de pas payer, c'est ce que je vous dis.
4: Non, mais attendez, changez d'adresse, ne mettez pas cette adresse ici.
1: Ah bah je l'ai déclaré, là.
4: Ah mais vous avez déclaré, vous faites comme chez vous, alors. Hein.
1: Alors oui, c'est ça, c'est que j'ai dit que c'était chez moi.
4: Ah, même ça. Non, mais attendez, vous manquez de moi ou quoi, là ? Vous mettez une adresse où vous connaissez même pas par rapport aux impôts.
1: Ce qui serait bien, c'est que vous me décriviez un petit peu, effectivement, l'état.
4: Non, mais moi, je décris rien du tout, moi, monsieur. Enlevez l'adresse immédiatement, hein. C'est votre problème, hein. Moi, je porte plainte contre ça, hein.
1: Ah bah non.
4: Ça ne manque pas, allez. Mettez la direction qui permet de pagare l'impôt.
1: Excusez-moi, je parle pas du tout le corsien.
4: Oui, alors. Mais moi, je n'ai rien à foutre de vos impôts, moi. Oh, et ma fin, attendez, les impôts. Vous les payez comme tout le monde. Qu'est-ce que ça veut dire, ça? Je vous connais pas, hein, je vous dis franchement. Hein.
1: Comment ça, vous me connaissez pas? Bien sûr que vous me connaissez. Allô? Allô?
19: Allô?
1: Ah, monsieur.
19: Vous êtes fait domicilier chez nous?
1: Voilà, c'est ce que j'expliquais.
19: Non, mais attendez.
1: Moi, j'ai mon beau-frère qui est dans le comptabilisme, qui m'a dit, si tu déclares une adresse à l'étranger, tu payes pas les impôts en France.
19: Ah, et en Corse, vous êtes à l'étranger, bien sûr.
1: Eh ben oui, je sais.
19: Vous me gonflez, hein. Vous savez quoi? Vous révisez un peu votre géographie avant d'appeler les gens. Franchement.
1: Oh. Oh, bah, pour vous-même, excusez-moi, hein.
19: Excusez-moi, on n'a pas que ça à foutre, hein.
1: Non, mais moi, c'est juste, vous voyez.
19: Tonte, Auguste. C'est une expression corse. Ça veut dire que vous êtes complètement charbé à la masse, hein, je sais pas, moi.
1: Allô ?
21: Enfin, monsieur, vous ne connaissez pas, vous déclarez vos impôts ici. Oh.
1: Bah, c'est normal, parce que moi,
21: c'est... Comment ça, c'est normal ? Je vais déclarer ma feuille d'impôt chez vous, monsieur. On n'est pas à l'étranger, on est en Corse, monsieur. La Corse, c'est français.
1: Vous êtes peut-être pas au courant, parce qu'aux infos, ils ont dit qu'il y avait eu des élections.
21: Enfin, monsieur, mais ça n'existe pas, ça.
1: Bah, vous faites comme si j'étais moi aussi, d'origine corsienne.
21: Déjà, corsienne, ça se dit pas, c'est Corse.
1: Vous êtes sûr?
21: Oui, oui.
1: Bon, admettons.
21: Qu'est-ce que ça veut dire, ça?
1: Ah, c'est un festival. Allô?
2: Allô?
1: Encore une autre dame?
2: Non, monsieur. Mais qui c'est votre beau-frère?
1: Monsieur Martin.
2: Mais moi, je sais pas qui c'est, monsieur Martin.
1: Bah, c'est mon beau-frère.
2: Il vous a dit ça. Si vous déclarez une adresse à l'étranger, vous payez pas d'impôts en France.
1: Voilà, c'est, bah, apparemment, c'est un truc qui se fait pas mal.
2: Attention, parce que là, vous avez l'impôt et un deuxième impôt. Il y a l'impôt révolutionnaire à payer aussi, hein.
1: Comment ça?
2: Attention. Moi, je peux pas parler au téléphone, parce qu'on risque d'être sur écoute, mais renseignez-vous sur l'impôt révolutionnaire, hein.
1: Comment ça, sur écoute?
2: Des grandes oreilles.
1: Vous voulez dire que la conversation sera enregistrée?
2: Eh bien, bien sûr, hein. Toutes les conversations de l'étranger sont enregistrées par l'État, hein.
1: Et pas que par l'État, à mon avis.
2: Ah.
1: Il pourrait y avoir la radio aussi qui enregistre la conversation.
2: Eh, exactement.
1: Ah.
2: Ah, n'importe laquelle. Hein.
1: Ah, bah non, pas n'importe laquelle, Rire et Chanson.
2: C'est pas Rire et Chanson qui va réussir à me monter la zègue, hein, c'est mon métier. Je vous ai appris à marcher, vous voulez m'apprendre à courir, mais ça va pas. Hein.
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20: Oui, bonjour madame, les laboratoires Coco Bayeux à l'appareil, laboratoire d'hygiène dentaire. Mmh. Vous êtes au courant, non?
6: Non, pas du tout, pourquoi?
20: Ben écoutez madame, on ne veut pas vous faire de peine, mais on est au PTT actuellement, là on fait des expériences avec le téléphone, et il se trouve que, d'après vos dernières conversations téléphoniques, vous auriez plutôt mauvaise haleine, est-ce que...
6: Ah bon, non mais vous fichez de moi, non, arrêtez vos bêtises, hein, je vous en prie.
20: Ben, écoutez madame, je suis avec l'agent...
6: Oui, communication téléphonique, excusez-moi, mais enfin je suis pas idiote.
20: Non madame, je crois que vous êtes en train de vous égarer, je vous explique. Nous avons mis au point un brevet, mm-hmm. qui nous permet de détecter, donc conjointement avec le ministère de la Santé, mm-hmm. vous savez que les dents, les problèmes dentaires sont très mal remboursés en France.
6: Ah ça je le sais, parce que...
20: Oui, vous avez. Bah oui, justement.
6: Non,
20: vous...
6: j'ai pas de problème, hein. Ah, pas bah... du tout, ne vous inquiétez pas.
20: Bah si, si vous le savez, c'est que.
6: Bah je le sais, parce que de toute façon, en ce moment, je vais chez le dentiste, mais je... c'est pas parce que j'ai mauvaise haleine, je me fais mettre des dents, c'est tout à fait différent.
20: Bah oui, madame, mais. C'est justement peut-être parce que vous êtes en train de vous faire mettre des dents que vous avez mauvaise haleine.
6: Ah non, pas du tout. Justement, ces dents-là, elles sont enlevées depuis 15 ans, alors je risque pas d'avoir mauvaise haleine avec, hein.
20: Bah, bah, je sais, madame, plus c'est vieux et plus.
6: Je suis suivie régulièrement, si vous voulez savoir. Alors, mauvaise haleine au téléphone, excusez-moi, hein, mais n'importe
20: bien.
6: Quoi.
20: Moi, je ne veux pas vous décevoir ni vous heurter, mais là, bon, j'ai un masque sur le nez, et heureusement.
6: Oh, écoutez, non, mais dis donc, hé. Non, mais vous avez un masque sur le visage pour ne pas sentir mon haleine, non, mais pour qui vous me prenez? Non, mais je suis pas idiote, hein.
20: Bon. Madame.
6: Bah, il n'y a pas de
20: écoutez,
6: madame.
20: Bon, madame, je vais continuer cette conversation en enlevant le masque comme ça. Bon.
6: Non, mais vous êtes tombée sur la tête ou quoi?
20: J'enlève le masque, madame.
6: Ouais, mais enlevez le masque et puis mettez-le où vous voulez, j'en ai rien à faire.
20: Je le pose sur la table.
6: Mais hein. c'est ça.
20: Bon, écoutez-moi.
6: Oui, ouais, bah, moi je vais vous raccrocher au nez, ça va être vite fait.
20: Écoutez, je préférerais justement. Oh, je remets le masque, excusez-moi, madame. Vous pouvez me raccrocher au nez, s'il vous plaît.
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23: Bonjour.
1: Bonjour monsieur, c'est bien le centre automobile?
23: Oui.
1: J'ai vu qu'il y avait une promo là, qu'il y avait 75 euros offerts.
23: Je vous donne déjà le prix des pneus, ça dépend si vous en changez 2 ou 4.
1: Ah non, mais je veux pas changer de pneus, non, je vous appelais juste pour la promotion, pour les 75 euros offerts.
23: Mais si vous voulez pas changer de pneus, comment vous voulez bénéficier de la promotion?
1: Bah vous me donnez les 75 euros.
23: Je vous donne les 75 euros?
1: Volontiers, oui.
23: Est-ce que vous pouvez juste répéter ce que vous voulez me dire? Vous voulez venir récupérer les 75 euros?
1: Voilà, alors si je peux passer cet après-midi, ce serait super.
23: Non mais monsieur, réfléchissez, vous venez venir récupérer 75 euros sans faire quoi que ce soit?
1: Bah non, je passe quand même, si vous voulez, je me déplace.
23: Non mais...
24: Allô?
1: Ah, c'est madame maintenant.
24: Et vous voulez juste 75 euros parce que vous avez vu une pub à la télé?
1: Bah oui.
24: Je vous offre pas 75 euros comme ça, de la soirée, je les sors pas de la botte d'un cheval. Vous me prenez vraiment pour un jambon, monsieur, ou quoi là? Vous me prenez pour un con?
1: Enfin, j'ai l'impression que c'est un petit peu le contraire là.
24: Et pour la pose de pneus fait dans notre atelier?
1: Non mais.
24: Est-ce que les pneus, ils ont été posés dans nos ateliers?
1: Bah alors, si ça vous arrange pour vos papiers, on peut dire ça. Moi, ça me dérange pas, si vous voulez.
24: Mais
1: si...
24: monsieur, mais je vais vous faire une fausse facture de 4 pneus pour que vous ayez 75 euros. Mais vous êtes complètement barré, monsieur.
1: Bah je dirai rien si c'est ça qui vous.
24: Mais je vous dirai rien. Mais monsieur, mais vous êtes. Vous avez la lumière dans toutes les pièces? Vous voulez que je vous fasse une fausse facture pour que je vous donne 75 balles? Mais je m'en fous de vos 75 balles, c'est vous qui les voulez. Non mais c'est Rire et Chanson à l'appareil là ou quoi?
1: Pardon?
24: C'est Rire et Chanson à l'appareil là? C'est l'appel trop con ou quoi?
1: Ah bah merde, il manquerait plus que ça tiens.
24: Ah bah oui, vous voulez qu'on vous donne 75 euros alors que vous avez fait le travail ailleurs. C'est comme si vous allez chez le restaurateur avec votre baguette de pain. Il va vous foutre dehors le mec. Bah moi c'est pareil, si vous venez tout à l'heure, je vous fous dehors. On est d'accord?
1: Moi si c'est ça, je vais en parler à mon beau-frère qui est au syndicat des démonteurs. Vous allez voir que ça va pas être la même chose.
24: Au syndicat des quoi?
1: Des démonteurs de pneus.
24: Des démonteurs de pneus, ouais.
1: Oui.
24: C'est Rire et Chanson là.
1: Vous insistez là quand même.
24: Ouais, parce que franchement, c'est une blague. blague.
1: Ah bah franchement oui.
24: Et bah qu'il a... Alors le mieux, vous savez ce que vous faites, je vous donne les coordonnées, la direction.
1: Oui, d'accord, vous allez me donner le numéro d'un complice.
24: Mais monsieur, mais putain, mais oh, mais franchement, je suis mort de rire.
1: Bah j'entends ça, oui.
24: J'ai que ça à foutre d'expliquer un...
1: Non mais j'ai bien compris, si vous voulez magouiller des papiers...
24: Mais je veux pas magouiller des papiers, monsieur. Les 75 euros sont offerts uniquement si vous venez chez moi.
1: Oui, c'est bien ce que je dis, je viens chez vous récupérer les 75 euros ou je viens cet après-midi.
24: Non, non, monsieur, attendez, j'ai pas fini ma phrase. Je mets 75 euros, je vous offre 75 euros.
1: Très bien,
24: si vous
1: oui.
24: Achetez, eh ben, écoutez, vous montez 4 pneus. Est-ce que vous allez acheter et monter 4 pneus chez moi?
1: Alors, pas dans l'immédiat, mais ça, rien ne dit que...
24: C'est pas la peine de venir me voir. Je vous offre 75 euros si vous achetez 4 pneus.
1: Voilà, on est d'accord. Donc, est-ce que...
24: Non, si... monsieur, vous entendez la moitié de ce que vous écoutez. Vous êtes con ou quoi?
1: Bah, merci, bah, de mieux en mieux. Bon, écoutez, moi je passe.
24: Ouais, passez, s'il vous plaît, venez, s'il vous plaît. Ça va me faire plaisir, j'ai passé un bon quart d'heure.
1: Ah bah écoutez, tant mieux. Allô?
7: Oui, bonjour.
1: Ah bonjour monsieur, voilà, comme j'expliquais à votre collègue.
7: Vous n'arriverez pas à m'avoir.
1: Pour?
7: C'est monsieur Martin.
1: Oh non, merde.
7: Excellent. L'appel trop con de Rire et Chanson.
1: Ah bah voilà.
7: Ah, je vous écoute tout le temps. Et quand je rentre du bureau, je finis à

0: abonnement téléphonique, hein ?
1: Non.
0: J'imagine que vous devez avoir des portables.
1: Oui.
0: Voilà. On manque de numéros dans le département. Et il y a donc de nouveaux abonnés qui, eux, ont besoin de téléphones fixes. Donc, on va vous couper le téléphone, là, tout à l'heure.
1: Oui, mais je voudrais conserver quand même mon téléphone.
0: Ah non, mais de toute façon, il ne vous sert à rien, puisque vous avez un téléphone portable.
1: Si, moi, je m'en sers quand, on s'en sert quand même.
0: Oh, très peu, hein. On a regardé votre consommation, ça sert à rien, quoi, que vous utilisiez un téléphone fixe alors qu'il y a des gens.
1: Parce qu'on a changé il n'y a pas longtemps, parce qu'on a pris par Internet, quoi.
0: Voilà, c'est ça. Mais si vous voulez, vous ne consommez pas, donc vous ne rapportez pas beaucoup, vous voyez, c'est. Alors que là, on a une personne qui a un cabinet médical qui a besoin d'un numéro, donc on va lui attribuer le vôtre.
1: Oui, mais bon, c'est normal, ça.
0: Ah oui, bien sûr.
1: Ce numéro, on m'appelle sous ce numéro, moi, alors.
0: Oui, mais vous rendez compte, un cabinet médical, lui, il va dépenser dans les 400 euros. Hein.
1: Oui, oui, bien sûr, oui, d'accord, oui, bon, je savais pas.
0: C'est tout bénef pour nous aussi, quoi. Il faut penser un peu à nous, quoi.
1: Oui, d'accord, donc ça va, je donne mon numéro d'Internet, en fait.
0: Ah, mais il n'y aura plus de numéro d'Internet.
1: Parce que
0: bah, si je vous coupe, on vous coupe l'abonnement téléphonique, madame, vous n'avez plus d'Internet.
1: Mais disons, moi, si on m'appelle sous mon numéro, on m'appelle sur le fixe.
0: Bah là, on vous appellera plus, comme ça, vous aurez la paix, déjà, ne serait-ce que ça, hein. Parce que c'est quand même dérangeant quand on est chez soi, on aime bien être tranquille, puis là, d'un seul coup, le téléphone sonne et hop là.
1: Je m'en parle quand même avec mon mari et mes enfants.
0: Ah oui, mais ce soir, c'est trop tard parce qu'on va couper dans une heure là.
1: Bah oui, mais bon, je voudrais quand même conserver mon numéro, tout le monde a mon numéro.
0: Mais attendez, madame, j'imagine que votre ligne téléphonique, c'est de votre ligne téléphonique que dépend Internet.
1: Mais non, mais moi, je conserve Internet parce que moi, j'ai pris en plus avec la télé et tout.
0: Qu'est-ce que vous voulez faire avec Internet, à votre âge ?
1: Mais comment ça. Mais
0: si vous étiez jeune encore, bon, pour télécharger tout ça, je comprends, mais bon.
1: Je suis pas à la retraite, moi, attendez, j'ai que 40 ans.
0: Oui, mais voilà, 40 ans, vous appelez ça jeune.
1: Bah, mais pourquoi vous voulez, mais je comprends pas trop, là. Parce que bon. Moi, j'ai des enfants à la maison aussi, encore.
0: Eh ben justement, ça sera l'occasion un peu de les sevrer. Comme ça, ils iront moins sur Internet, ils iront chez les amis ou à l'école, et puis voilà.
1: Mais moi, je suis pas... Non, mais moi, je conserve Internet.
0: Ah ben non.
1: Mais qu'est-ce que c'est que cette histoire, là?
0: Ah ben, on peut pas faire autrement.
1: Mais moi, je conserve Internet, puisque j'ai la télé pris dessus et tout.
0: Ah ben, en plus, vous avez la télé en 2009, c'est quand même une drogue dure, ça, madame. À votre âge, vous auriez dû comprendre ça depuis le temps, non?
1: Mais qu'est-ce que vous me racontez, là?
0: Ben, le téléphone, c'est une drogue, d'accord? Internet, c'est une drogue, la télévision aussi. Là, d'un seul coup, en vous coupant le numéro, vous allez être sevré, vous allez revivre, vous allez pouvoir aller vous promener, faire des voyages.
1: Mais pourquoi vous voulez me couper mon numéro de téléphone? J'en ai besoin, mais qu'est-ce que c'est que ces histoires, là?
0: Ben, madame, écoutez, tous les jours, on a des gens comme
1: j'en
0: vous.
1: J'en ai besoin d'Internet, moi, parce que je travaille dessus.
0: Oh, madame, excusez-moi, mais là, vous m'embêtez, pour pas dire...
1: Mais prenez quelqu'un d'autre qui consomme pas beaucoup de téléphone.
0: Alors donnez-moi un nom de quelqu'un qui consomme.
1: Je sais pas, moi, je vais pas vous donner de nom.
0: C'est mais si, comme ça. Attendez, moi je suis en week-end dans 5 minutes là. Alors vite fait, il faut que je trouve une ligne. Aidez-moi.
1: Oui, mais moi c'est pas mes affaires, moi c'est pas.
0: Ah tiens, il y a un salon de coiffure. Avenue Victor Hugo, vous connaissez lui?
1: Non.
0: Peut-être pas besoin du téléphone, lui, le coiffeur, si.
1: Bah moi je sais pas, je connais personne. Donc, moi ça me regarde pas, c'est pas à moi de vous dire, c'est à vous de voir.
0: Attendez, j'ai trouvé. La paroisse.
1: Ben voilà. 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
2: Allô?
3: Oui, bonjour monsieur, je suis au Petit Casino.
2: Oui, dites-moi.
3: Je vous appelle parce que je voudrais venir jouer chez vous ce soir. On m'a dit qu'il y avait un dress code à respecter.
2: Mais pourquoi faire?
3: Ce serait pour une table de poker.
2: Ah d'accord, il faut appeler au casino.
3: Oui, bah c'est pour ça que je vous appelle.
2: Non, vous avez appelé supermarché.
3: Si à la place d'une cravate, si je porte une crevette, est-ce que vous pensez que...
2: Non, attendez.
3: Parce que j'ai une veste de cocktail qui est fabriquée en cocktail de crevette.
2: Attendez, ne quittez pas. Allô, monsieur? C'est pas la même personne.
3: Ah.
2: Monsieur, ici, c'est un supermarché.
3: Donc...
2: Un supermarché, monsieur.
3: Non.
2: Pour le manger.
3: Excusez-moi, je veux bien éventuellement dîner sur place, je ne sais pas.
2: Mais... Et vous faites exprès ou...
3: Alors, moi, ce que je disais, comme j'expliquais à l'autre monsieur, c'est que...
2: C'était une dame.
3: Si je prends une bouteille...
2: Monsieur, vous m'écoutez quand je parle? Est-ce que vous comprenez ce que je vous dis?
3: Non, mais je crois que vous essayez de vous débarrasser de moi parce que...
2: Non, mais vous êtes pas au bon casino.
3: Non, mais...
2: Ici, c'est dans un supermarché, monsieur.
3: Ça ressemble à de la discrimination quand même, dans le sens
2: à
3: où...
2: De la quoi, pardon?
3: Bah de la discrimination, dans
2: le
3: sens où
2: à
3: je...
2: Ah oui, la discrimination, on dit, monsieur.
3: Bah...
2: Alors, vous y êtes pas du tout. Ici, c'est un supermarché, c'est pas le casino des sous.
3: Bah, c'est ce que vous me dites pour essayer d'évacuer...
2: Non, c'est vrai, on est au 17... c'est combien, 18 ? 17 boulevard Albert 1er. Le casino, c'est en haut, Monte Carlo.
3: Ah non, je pense que vous vous trompez, là.
2: Non, je sais où je travaille.
3: Je crois pas, hein.
2: Ah, je vous croyais pas, je sais où je travaille, monsieur.
3: Ah bah non, la preuve.
2: Non, la preuve, mais vous prenez pour qui?
3: Bah, excusez-moi, mais enfin...
2: Bah, je sais pas, je vous dis, en plus, on vous dit gentiment, parce que déjà, ma collègue, je sais pas, apparemment, vous l'avez pas bien compris, donc j'ai pris le téléphone, mais vous êtes...

0: train de gentiment me mettre à la porte. Excusez-moi, ça, j'ai bien compris.
1: Mais monsieur, vous voulez le casino des sous, c'est ça?
0: Voilà, alors...
1: Oui, bah c'est pas nous. Bah... Parce qu'en plus, vous insistez, mais...
0: Non, mais je n'insiste pas, mais c'est ce que je disais.
1: Non, mais vous me laissez pas parler, c'est pas le bon numéro.
0: Alors si,
1: monsieur.
0: Alors je vous laisse tout à fait parler, mais parce que vous, apparemment, vous n'écoutez pas ce que je dis.
1: Si, j'écoute ce que vous voulez. Vous voulez une bouteille pour rentrer, je sais pas où, mais vous voulez rentrer où? C'est un casino.
0: Voilà, un casino, bah oui,
1: c'est
0: on est bien d'accord.
1: C'est un supermarché, monsieur.
0: Je vois pas le rapport, excusez-moi, entre le supermarché.
1: C'est un magasin de bouffe. Putain, on achète de la bouffe ici.
0: Bah, enfin, excusez-moi, je pense que vous vous trompez.
1: D'accord, je me trompe.
0: Voilà.
1: Donc, je ne sais pas où je travaille, apparemment. C'est pas
0: grave. Non, mais c'est pas grave, ça arrive. Hein,
1: c'est pas,
0: ça arrive à tout le monde. Moi, ce que je voulais juste dire, c'est que comme je n'ai pas de cravate,
1: oui.
0: Si je viens avec une crevette, est-ce que ça fonctionne?
1: Oui, venez avec une crevette, ça fonctionne.
0: Je vous cache pas qu'il y a une légère odeur quand même.
1: C'est pas grave, on fera abstraction.
0: D'accord.
1: Venez comme vous voulez, c'est pas grave.
0: Bah, je viendrai en crevette.
1: Voilà, et la prochaine fois, appelez en numéro, qu'on puisse voir le numéro.
0: Ah, bah le numéro, je peux vous le donner, c'est Rire et Chanson en fait.
1: Ah putain, c'est la radio?
0: Ouais.
1: C'est une blague?
0: Oui, c'est une blague.
1: C'est la radio, Ena. Ah, mais bravo, hein.
0: Merci.
1: T'as réussi. Non, mais... Ok, bon, bah... Merci pour la blague.
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3: Oui, bonjour, monsieur.
4: Oui, bonjour, monsieur.
3: Oui, le père Ledoux, je suis le recteur, le curé de Camaret.
4: Vous êtes le curé. Bonjour, monsieur le curé.
3: Bonjour, comment allez-vous?
4: Je vais bien, oui.
3: Je ne veux pas vous déranger, mais j'ai un petit problème, docteur, voyez-vous.
4: Oui.
3: Depuis 2-3 jours, j'ai constaté que j'avais les... qui pendent, voyez-vous.
4: Les testicules, quoi.
3: Oui, voilà.
4: Oui.
3: Et alors, malheureusement, quand je m'assois dessus...
4: Vous asseyez dessus?
3: Oui, malheureusement, oui.
4: Alors, elles ont enflé, quoi.
3: Comment?
4: Elles ont enflé.
3: Ben, je ne sais pas, oui, je pense, oui.
4: Mais elles pendent beaucoup, alors, si ça vous...
3: Ah oui, elles pendent beaucoup, puisque quand je m'assois dessus, elles me rentrent dans le...
4: Dans le trou de balle.
3: Voilà.
4: Voilà. Hein?
3: C'est ça, docteur.
4: Bon, eh ben, il vaut mieux voir ça, monsieur le curé.
3: Ben oui.
4: Vous pouvez circuler en voiture ou quoi?
3: Difficilement, hein. Parce que c'est pareil, je suis assis dessus.
4: Vous pouvez pas venir jusqu'au centre médical?
3: Ben si, mais comment je vais faire pour... Ou alors je viens à pied ou en...
4: Oh, à pied, mais non, il n'y a pas question quand même.
3: Ou en vélo, en danseuse, alors...
4: Ah, pas en vélo quand même.
3: Non, mais en danseuse, au moins je ne m'assierai pas dessus sur la selle.
4: Mais c'est à ce point-là.
3: Ah oui, que faire?
4: Et vous pouvez pas prendre un taxi pour venir, hein?
3: Oui, ben... Oui, c'est ce que je vais faire en restant accroupi dans la voiture.
4: Parce qu'ici, on a plus de matériel pour voir, quoi.
3: D'accord. Mais c'est normal que quand je suis assis dessus, elle me rentre dans le...
4: Ben, d'abord, c'est pas normal de s'asseoir sur ces trucs, hein.
3: Ben oui.
4: Et que ça vous rentre dans le trou de balle, alors ça me paraît assez exceptionnel, quoi.
3: Voilà.
4: Hein? Bon, écoutez, je vous envoie un taxi.
3: Oui, et puis...
4: Je m'en occupe, comme ça je serai sûr à quelle heure ça sera.
3: D'accord.
4: Vous êtes donc à la cure de Camaret.
3: Voilà.
4: D'accord, je m'occupe de tout ça, monsieur.
3: Mais dites-moi, docteur.
4: Oui.
3: J'ai quelque chose qui m'obsède. Je me suis réveillé cette nuit avec un air de musique dans la tête que je ne me souvenais plus ce que c'était. Peut-être que vous pourrez me dire.
4: Un air de Brigitte?
3: Non, pas de Brigitte, de Martine. De musique.
4: Un air de musique?
3: Oui. Est-ce que vous connaissez cette chanson?
4: Laquelle, monsieur?
3: C'est un air que je ne sais plus ce que c'est. C'est...
4: Ah, les filles de Camaret, que c'est, monsieur le curé?
3: C'est pas le curé de Camaret, allez.
4: Oui. Bon, allez, au revoir.
3: Je vous souhaite une bonne après-midi.
4: Merci.
3: Au revoir.
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6: Bonjour.
0: Bonjour monsieur, je suis bien au château dans le Var.
6: Oui, bonjour.
0: Cabinet immobilier Martin à l'appareil.
6: Oui.
0: Je vous ai fait une annonce pour mettre votre domaine en vente.
6: Non, on parle de quoi là?
0: Bah, vu qu'il y a plein d'Américains qui achètent des châteaux dans le coin, je me suis dit que j'allais leur proposer le vôtre.
6: Mais attendez, mais on n'est pas à vendre.
0: Non, mais vous inquiétez pas, je vais juste passer faire des photos pour un acheteur qui me les demande.
6: Mais monsieur, vous viendrez pas faire de photos, ça c'est certain. Enfin.
0: Ah oui, et mon acheteur américain, je lui dis quoi? Eh ben oui, merci, mais il va me prendre pour un guignol si je lui fais pas les photos.
6: Mais ça c'est votre histoire. Nous ne sommes pas à vendre.
0: Et comment je suis payé, moi, pardon, mais ça me ruine tout le business.
6: Mais enfin, c'est ridicule cette histoire. Attendez, ne quittez pas. Allô, oui, bonjour.
0: Bonjour monsieur.
6: Mais
0: je...
6: non.
0: Attendez, je vous ai rien dit encore.
6: Mais moi je ne veux pas vendre.
0: Ah. Et alors, comment on fait?
6: Eh ben, tant pis, c'est votre problème, c'est pas le mien.
0: Bah si, parce que comme c'est vous qui annulez la vente, ça va vous faire des pénalités.
6: Ah, Vous avez un papier signé de ma part comme quoi je vous ai laissé la vente?
0: Oui, alors je suis en train de le faire là.
6: Mais j'ai pas. Non, mais vous n'aurez pas.
0: Dans ce cas, c'est ce que je disais, il y aura péno.
6: Il y a péno, vous allez voir.
0: Ah bah c'est tout vu, oui.
6: Il y a péno, mais vous vous rendez pas compte de ce que vous racontez, monsieur.
0: Alors, selon le code des agents immobilistes, quand l'acheteur annule le vendage, il y a
6: péno. Le vendage, oui, en plus le vendage, oui.
0: On est bien d'accord que vous annulez le vendage.
6: Oui, oui, j'annule le vendage.
0: Voilà, donc c'est normal qu'à ce moment-là, il y ait pénalisage.
6: Non, bah, si. Vous ne passez pas, monsieur. Vous savez ce que ça veut dire? Vous nous oubliez.
0: Bah, c'est quand même mieux que j'accompagne mon client.
5: Oui, parce... allô?
0: Oui, ah, bonjour, monsieur.
5: Je comprends pas comment vous vous permettez de dire qu'on est en vente et que vous montrez des photos à votre client. Non, mais c'est n'importe quoi, ça.
0: Bah, moi, ça me permet de toucher une commission, si vous
5: mais
0: voulez.
5: Mais je m'en fous de toucher une commission.
0: Oula, pardon, qu'est-ce que vous me dites?
5: Eh bien, quoi?
0: Vous voulez toucher ma commission?
5: Mais je veux pas toucher votre commission.
0: Oh là là.
5: Mais n'importe quoi.
0: Oh là là là là.
5: Votre commission, j'en ai rien à foutre.
0: Oh non, mais alors là, d'accord. Bah, je vois.
5: Mais qu'est-ce que vous racontez, là?
0: Hop là, on va empocher la commission d'autrui.
5: Mais n'importe quoi, mais vous délirez complet, monsieur.
0: Qu'est-ce que c'est cet imbroglio que vous me faites, là?
5: Mais l'imbroglio, vous vous permettez de dire qu'on est en vente alors qu'on n'est pas en vente. Foutez-nous la paix, on n'a pas envie de se faire acheter par les Américains, quoi.
7: Prendre des photos, j'ai de là, moi.
0: Ah bah tiens, passez-moi la chef, je vais voir.
5: Mais c'est moi aussi le chef, bah je vais vous le passer, le chef.
0: Ah bah,
5: vous
0: allez, on va voir, parce que là...
7: Allô.
0: Bonjour madame, excusez-moi, mais alors j'ai...
7: Non, déjà, c'est monsieur, c'est pas madame, qu'est-ce qui se passe, là?
0: Ah bah, il y a le sous-chef qui comprend rien du tout, il veut récupérer ma commission.
7: Ouais, mais je m'en fous de vos commissions, c'est quoi le problème, là? Moi, je suis pas en vente, c'est clair?
0: Alors, c'est pas très clair, parce que j'ai fait une annonce, comme quoi vous étiez en vente, justement.
7: Non, je suis pas en vente, alors le mec qui vient prendre des photos ici, il va porter à vite fait, d'accord?
0: Oui, alors je vais arriver vite fait, surtout, parce que...
7: Mais je vais pas prendre de photos chez moi, j'ai porté plainte direct, hein. Moi, ça va vite fait, moi, vos conneries, là.
0: Ah bah, c'est moi qui porte plainte, oui.
7: Porte plainte de qui?
0: Ah bah, je porte plainte de vous.
7: De moi, mais je quoi de moi?
5: N'importe quoi.
7: Je sors celui-là, là. Oui, alors, ça va être simple. Ça fait 10 fois qu'on vous
0: dit... Notre-Dame, allez.
5: On va appeler la gendarmerie, on s'en bat les couilles de ce que vous nous racontez. Vous êtes un gros casse-couille en train de nous déranger au travail.
0: Alors, bravo, très beau résumé de la situation. Ah. Mais enfin, ça ne nous avance pas du tout sur la vente.
5: Mais c'est vous qui mettez en vente, vous êtes débile.
0: Débile, moi débile.
5: Vous êtes complètement débile, c'est tout ce que j'ai à vous dire.
0: Je m'excuse, madame, mais je suis surtout complètement trop con.
5: Ah, mais c'est bon.
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9: Allô, taxi, bonjour.
10: Allô?
9: Oui, allô?
10: Oui, bonjour, c'est le taxi.
9: Oui?
10: Oh, dites-moi, vous pouvez venir me chercher? Je suis monsieur Lamolle.
9: Il faut venir vous chercher où?
10: Alors là, je suis chez la Georgette.
9: La Georgette qui?
10: Ben, je sais pas qui c'est, moi, c'est la dame que j'ai rencontrée hier soir, on l'appelle la Georgette.
9: Ah, et puis elle habite où, cette Georgette?
10: À Lèves.
9: Elle habite à Lèves, la Georgette.
10: Oui, c'est tout ce dont je me souviens.
9: Et c'est quoi ton nom de famille, vous savez pas?
10: Ah non, puis là, je peux... Là, elle est tellement saoule que je peux pas la réveiller. Alors, ça fait un quart d'heure.
9: Ah, et puis vous êtes où, Alain? Vous savez pas?
10: Ben non, c'est une maison un peu isolée.
9: Une maison un peu isolée?
10: C'est pour m'amener chez moi, à la guiche.
9: Ben moi, je veux bien venir vous chercher, mais il faut plus d'explications que ça.
10: Je voulais que je vous la décrive.
9: Ben non, moi, je voudrais savoir où c'est que vous êtes. Qu'est-ce qu'il y a autour de chez vous, là?
10: Il y a un champ, là. Enfin, moi, je suis chez elle, hein.
9: Oui, oui, ben, qu'est-ce qu'il y a là-bas, autour?
10: Il y a un champ, il y a un enclos, là. Il y a la route devant, là, pas loin.
9: Ouais.
10: C'est une dame, attendez.
9: Vous n'avez pas un papier d'identité? Vous n'avez rien?
10: Pouvez-vous réveiller, là-haut? Je dois partir, moi, il faut que j'ai votre adresse.
9: T'as le temps d'aller à la guiche?
10: Réveillez-vous.
9: Oui, il est avec une femme qui est bourrée, il ne sait pas comment elle s'appelle.
10: Et réveillez-vous, là.
9: Vous en avez au moins pour 60-70 euros, hein, monsieur?
10: Bah, c'est pas un problème, hein. J'ai fait des économies de prostituée cette nuit, je peux me payer ça. Hein.
9: Ah bon? Bah ouais, mais moi, il me faut une adresse. Elle a pas un sac à main? Elle a pas une adresse? Regardez voir dans son sac à main.
10: Oh non, j'ai jamais fait ça, hein.
9: Secouez là?
10: Ah, c'est une bonne idée, je vais la secouer, oui.
9: Allez, pour lui faire du mal.
10: Allez, réveille-toi.
9: Ça marche?
10: Réveille-toi, bon Dieu, allez.
9: Elle bouge pas?
10: Ah, mon Dieu! Allô?
9: Oui, oui, je vous entends, mais elle est réveillée, là?
10: Elle commence à bouger!
9: Ah, ça y est, ça fait de l'effet?
10: Ah, mon Dieu! Ben alors, la Georgette, attendez, je vais vous la passer.
9: Où c'est qu'elle habite?
10: Je vous la passe, hein?
9: Ouais!
10: Ben, dis donc, t'aurais pu te réveiller avant, j'ai... Attends, j'ai... Allô?
9: Oui, bonjour, madame!
10: Oui, bonjour, madame!
9: Mais dites donc, monsieur, vous vous foutez de moi ou quoi, là?
10: Comment?
9: Vous êtes le monsieur, vous n'êtes pas la dame, là.
10: Ah, pas du tout.
9: C'est elle qui parle?
10: Ben oui, c'est elle, hein, c'est pas moi, hein. Moi je suis à côté d'elle. Hein.
9: Ouais, non, mais ça va pas, là, je reconnais votre voix, vous la transformez en femme, là.
10: Ah, Oui.
9: Ouais. Vous êtes qui ?
10: C'est Jean-Yves Lafesse de la radio Rire et Chanson à l'appareil.
9: Oh putain, vous êtes con, hein.
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8: Bonjour, vous êtes au cabinet de radiologie.
11: Allô, cabinet de radiologie, bonjour.
12: Oui, bonjour monsieur, je suis bien à la radio.
11: Là, vous êtes au cabinet.
12: Ah non, non, je suis dans mon salon.
11: Ah mais je vous ai pas demandé ça.
12: Bah, vous m'avez dit que j'étais aux toilettes.
11: Je veux dire le cabinet radiologie.
12: Oui, non, bah, je me permettrai pas de vous appeler des cabinets quand même.
11: Mais je veux dire, c'est le centre que je veux dire cabinet, c'est pas les toilettes.
12: Ah pardon, excusez-moi. En fait, c'est vous qui êtes au cabinet.
11: Ah oui, non, bien sûr.
12: Oh pardon, vous voulez que je vous rappelle quand vous avez fini.
11: Bah non, vous voulez que je vous passe la responsable parce que je... Ne quittez pas.
12: Merci.
8: Radiologie, votre...
11: Oui.
12: Oui, bonjour monsieur.
13: Oui, c'est une dame que vous avez au téléphone, monsieur.
12: Non, non, c'est un monsieur au téléphone. Je vous appelle parce que j'aurais besoin que vous me fassiez une attestation comme quoi vous êtes bien en grève depuis deux semaines.
13: On n'est pas en grève, nous.
12: Ah bah si.
13: Bah non, monsieur, je vous dis non.
12: Ah bah moi, je vous dis oui, monsieur.
13: Bah, monsieur, enfin, je vous dis que non, on n'est pas en grève.
12: Vous êtes sûr? Vous êtes peut-être pas au courant?
13: Ah bah, je suis peut-être pas au courant, alors.
12: Ah bah, c'est peut-être ça.
13: Bah oui, mais moi, je vous dirais pas qu'on est en grève, monsieur, et qu'on n'y est pas.
12: Ah, donc vous êtes en grève?
11: Non, non, non, mais on n'est pas en grève, monsieur, on n'a jamais été en grève.
12: Bah alors pourquoi ils disent que la radio est en grève? Vous faites pas de partie du réseau Radio France?
11: Bah j'en sais rien, mais c'est peut-être d'autres cabinets.
12: Faudrait quand même que vous fassiez le papier.
11: Mais on n'est pas en grève. Non, mais. Non, mais là c'est. Donc je ferai pas de papier parce qu'on n'est pas en grève, on n'a jamais été en grève.
12: Ah oui, mais moi ça m'arrangerait rapport à mon employeur en fait, parce que je lui ai dit que je m'étais cassé la jambe et que j'avais pas pu faire la radio à cause de votre grève.
11: Bon, écoutez, je vais vous passer ma collègue, elle va vous dire la même chose,
12: parce que nous ne sommes pas sinon, en grève. Est-ce qu'il serait possible d'avoir une radio de jambes cassées?
11: Non, mais vous nous demandez de faire un faux?
12: Non, non, ah non.
11: Bah
12: non.
11: Si, vous nous demandez de qu'on vous donne une radio d'une jambe qui est fracturée, qui ne sera bien évidemment pas la vôtre, puisque vous n'avez pas fait de radio.
12: Voilà, c'est ça.
11: Non, mais je pense que là, il y a un problème, monsieur. Hein.
12: Non, mais juste...
11: Non, mais juste, c'est non, monsieur. C'est pas la peine d'insister.
12: À la limite, j'ai mon voisin, il a son chien qui a une patte cassée en ce moment, il a une attelle.
11: Non, vous plaisantez.
12: Si je viens et que vous faites la radio de la patte du chien, parce qu'il y aura...
11: Non, vous vous rendez pas compte, entre une patte de chien et une patte d'une personne, il y a quand même une totale différence. Je pense qu'il va falloir arrêter là.
12: Dans ce cas, est-ce que je peux avoir un responsable?
11: Bien sûr.
12: Bon, bah super.
11: Ma collègue a abandonné, elle m'a refilé le téléphone, elle m'a dit bah, il comprend rien du tout, donc je reprends le téléphone.
12: Ah, mais c'est bon. Pas le même monsieur?
11: Non, c'est pas la même madame, c'est vous le monsieur. Vous venez, on vous casse la jambe et on fait une radio après.
12: Ça, j'avoue que c'est pas forcément la solution que j'envisageais. Peut-être que je peux faire, c'est passer avec Jean Rex.
11: Oui, je ne sais pas qui c'est, mais.
12: C'est le chien de mon beau-frère qui s'est cassé la patte. Vous faites la radio de la patte du chien, et puis
11: oui.
12: On met mon nom dessus, et hop, ni vu ni connu.
11: On fait comme ça.
12: Super. Ouf, ouf. Ah bah, il vous dit merci, vous entendez?
11: Allez, au revoir, monsieur. Bonne ouf, journée.
12: De rien.
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14: Gendarmerie, monsieur, bonjour.
15: Oui, bonjour, monsieur. C'est la gendarmerie?
14: Oui, c'est bien la gendarmerie, monsieur.
15: Oui, je vous entends mal parce que je suis le téléphone de la voiture, là.
14: Oui.
15: Bon, dites-moi, je suis le chauffeur de monsieur le député. Nous avons un petit problème, nous sommes tombés en panne d'essence. Il y a une voiture qui est garée non loin de là, il n'y a personne dedans, mais c'est une vieille voiture. Je pense qu'on doit pouvoir prendre de l'essence là, avec un tube. Je vais vous passer monsieur le député parce que nous ne savons pas le faire. Hein. Monsieur le député, la gendarmerie. Merci. Allô?
14: Oui, bon,
15: merci,
14: monsieur le député.
15: Bonjour, monsieur Robert Ledoux, député, l'appareil. Oui. Nous avons un problème, nous sommes en panne d'essence, on vous l'a dit.
14: Oui.
15: Et mon chauffeur va donc prendre de l'essence dans la voiture à côté de laquelle nous sommes garés.
14: Oui.
15: Comment ça se passe pour siphonner? Donc, c'est bien le mot, je crois, hein, prendre
14: oui,
15: de l'essence.
14: Oui.
15: Est-ce que vous pouvez nous expliquer comment faire? Parce qu'il ne l'a jamais fait.
14: Il faut prendre un tuyau, mettre dans le réservoir de la voiture.
15: Attendez, parce qu'on est juste à côté, là. Tu prends le... Oui, Bernard, voilà. Quelle longueur, le tuyau?
14: La longueur de quoi que ça plonge à l'intérieur du réservoir pour pas ressortir après le longueur assez grande. Hein.
15: Là, ça fait 80, ça doit aller, non?
14: 80 cm, oui, ça devrait aller, oui.
15: Vas-y,
14: tu peux. Les gens, ils aspirent l'essence, puis après, ça coule.
15: Aspire bien fort, Bernard.
14: Puis après, l'essence, ça devrait arriver après.
15: J'aspire, d'un seul coup, l'essence arrive. Voilà, ça y est. Ça arrive. Alors là, il met où là? Voilà, ça coule là. Oui, ça coule.
14: Ça coule, bah faut mettre dans votre réservoir.
15: Oui. Voilà, tu peux verser. Bah tu prends le maximum, évidemment. On peut faire le plein?
14: Oui, vous pouvez faire le plein. Jusqu'à temps qu'il n'y ait plus d'essence dans le réservoir que vous siphonnez.
15: Voilà, fait le plein. On a de la chance, il n'y a personne à côté.
14: Il n'y a personne aux alentours, c'est une... Elle se trouve où cette voiture, monsieur le député?
15: Voilà, très bien.
14: Elle se trouve où exactement la voiture?
15: Nous sommes à 3 km après Livaro.
14: Parce qu'il faudra quand même laisser un petit mot sur le pare-brise, comme quoi vous avez...
15: Oh là, allô?
14: Oui?
15: Il y a un type qui arrive en courant, là.
14: Ouais. C'est parce qu'il y a une personne qui a dû voir que vous êtes en train de chiffonner.
15: Bien, dépêche-toi.
16: Dépêche-toi, il y a le gars qui arrive là-bas.
14: Peut-être le propriétaire de la voiture ou quelqu'un.
16: Oui, bonjour monsieur. Alors ça va pas dans là-haut, c'est ma bagnole ça.
3: Ah oui monsieur, excusez-moi, mais je suis le député de la circonscription.
16: Ah ouais, moi j'en ai rien à faire, moi monsieur.
3: C'est la gendarmerie qui nous a dit qu'on pouvait siphonner.
14: Non mais moi je suis...
15: La gendarmerie, ça m'étonnerait. Allô?
14: Allô?
15: Oui, bonjour monsieur.
14: Oui.
15: Je sais pas qui j'ai l'honneur au téléphone là.
14: Oui, Masselin, vous êtes à la gendarmerie.
15: Non mais attendez, c'est une plaisanterie là, je suis avec un gars qui est en train de siphonner ma bagnole là.
14: Oui. Parce que d'après cette personne, c'est un député.
15: Oui, alors?
14: En principe, il n'aurait pas dû avoir le droit de siphonner.
15: Attendez, vous êtes vraiment gendarme, monsieur?
14: Oui, mais...
15: Attendez, c'est vous qui avez donné autorisation au député de...
14: Bah, il m'a demandé comment qu'il fallait faire, donc j'ai expliqué comment qu'on pouvait faire, mais j'ai pas dit qu'il avait le droit de le faire.
15: Gendarme, je suis monsieur le sous-préfet.
14: Oui, monsieur le sous-préfet.
15: Et j'ai un député de circonscription qui pompe ma voiture. Et tout ça, aidé, je crois, par la gendarmerie nationale.
14: Ouais, mais...
15: C'est pas normal, quand même.
14: Non.
15: Bon. Alors, je vous repasse, monsieur le député, je vais tout de suite régler ça avec son chauffeur.
14: Ouais.
15: Merci. Allô?
14: Allô, monsieur le sous-préfet?
15: Non, c'est le député, là.
14: Non, monsieur le député, oui.
15: On est dans la...
14: Ouais, et puis, pour vous, moi aussi, je suis plus...
15: Hein?
14: Moi aussi.
15: Ben non, c'est moi qui suis mal.
14: Oui, non, mais pour moi, c'est encore plus grave.
17: Oui.
0: Oui, Roland McDan.
17: Oui.
0: Oui, et,
17: monsieur, je ne réponds pas au numéro masqué.
0: Ah bah c'est trop tard. En fait, je voulais juste...
17: Vous affichez votre numéro, puis après, on verra.
0: Non, mais moi, en fait, je préfère appeler en masqué, parce que sinon, les gens, ils voient mon numéro.
17: Non. Hein, c'est quoi? C'est de la part de qui?
0: Alors, j'aurais besoin du numéro de Patrick, en fait, Sébastien.
17: Vous êtes qui, monsieur?
0: Ah, moi, je m'appelle Martin, en fait. Je voulais lui présenter des blagues que j'ai écrites.
17: Non, vous plaisantez ou quoi, là? Non, mais... c'est ça, je vous donne le numéro de Patrick Sébastien, je vous connais pas, je vous donne le numéro de Patrick Sébastien.
0: Oui, s'il vous plaît.
17: Non, mais enfin, vous êtes cinglé, allez, ça va.
0: Pardon, allô? Ah, là, il a raccroché, donc je le rappelle.
17: Oui.
0: Oui, non,
17: qu'est-ce qu'il y a?
0: Non, c'est parce que...
17: Monsieur, vous me foutez la paix.
0: Mais non,
17: je
0: mais...
17: Je vous connais pas,
0: non, mais...
17: je ne sais pas qui vous a donné ce numéro de téléphone, mais... maintenant, vous me foutez la paix.
0: Non, mais ce que je veux dire... Allô?
17: Quand on appelle quelqu'un d'abord, on se présente.
0: Oui, alors bonjour, c'est Martin.
17: Et on téléphone avec un numéro normal.
0: Mais je l'ai pas.
17: Maintenant, foutez-moi la paix.
0: Mais allô? Tu m'entends? Allô? Raccroché, donc je rappelle. Allô? Bon, c'est coupé, donc je rappelle. Voilà, c'est reparti.
17: Allô, oui.
0: Oui, mais excusez-moi, parce que je crois que ça a coupé.
17: Oh putain.
0: Parce que, à la limite, si vous me passez le numéro de mec, je dis que c'est pas vous. Vous voyez?
17: Au secours, putain. Je suis tombé sur la glu, là, je sais pas.
0: Ou je dis que c'est quelqu'un d'autre qui me l'a donné. Je dis...
17: Oui, oui, non, mais là, il y a deux solutions, là. Ou là, franchement, vous êtes vraiment très con. Hein,
0: hein, ouais, merci.
17: Parce que là, je peux même pas imaginer que vous soyez... Vous êtes un personnage de fiction. Ça peut pas exister. Vous avez pas une connerie pareille quand même sur vous. C'est pas... Ça n'existe pas, quoi. Ou alors... Après, il y a deux solutions. Il y en a plein. Hein. Attendez. Il y a Rire et Chanson. Il y a...
0: Mais oui, bravo.
17: Non.
0: Si, si.
17: Mais... Oh la vache, oh, putain, bah, vous êtes des gros cons. Hein,
0: ouais, bah, merci, je peux pas avoir meilleur compliment. Hein, là.
17: Continuez comme ça, les gars, vous allez voir. Oh la vache, et bah, continuez à vous marrer comme ça, les gars, faites bien chez les gens. Hein.
0: Et puis j'arrête de t'appeler hein, pour
17: oui,
0: le moment.
17: S'il te plaît, oui, je peux plus t'entendre toi, hein, pendant des années. Hein.
0: Ça marche.
17: Salut.
0: Ciao.
17: Salut, ciao.
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18: Allô?
19: Oui, allô, je suis bien la syphilis?
18: Ah non, pas du tout, vous êtes à la mairie de la Gripperie.
19: À la Gripperie? Ah oui, mais la Gripperie va s'appeler maintenant la syphilis dans le plan de réforme des communes et des régions.
18: Et écoutez, là, c'est... je vous dis pas le contraire, mais franchement, ça n'est pas arrivé jusqu'à nous encore.
19: Ah bah écoutez, je suis à la préfecture, donc j'ai vu ça sur les réformes, c'est le 337, qu'est-ce que c'est que ça? Daumier?
18: Bah écoutez, moi je suis la secrétaire.
19: Daumier?
18: Monsieur le maire ne m'a rien dit, ça m'étonnerait quand même qu'il ne me l'ait pas dit.
19: Bon, je vous passe monsieur Daumier, c'est le chef du service de monsieur le préfet. Hein.
18: Entendu.
19: Ne quittez pas. Allô?
18: Oui, bonjour monsieur.
19: Bonjour madame, monsieur Daumier à l'appareil.
18: Oui.
19: Je suis à la mairie de la Gripperie.
18: Oui.
19: Ah bah oui, c'est ça, oui, vous n'avez pas reçu le courrier.
18: Ben non.
10: Ah. Normalement, vous auriez dû recevoir la circulaire qui est en application de la réforme des communes et des régions. Mmh. Et donc, qui fait que votre commune va être débaptisée ainsi que 1621 communes françaises.
18: Ah.
10: On vous a informé peut-être du nom de votre...
18: Eh bien, on vient de me le dire, mais si vous voulez bien me le redire quand même, là, parce que j'avoue que j'ai pas bien entendu toutes les syllabes.
10: Alors, votre commune, la Gripperie, devient donc officiellement, à partir du 1er janvier 2010,
18: oui,
10: la Syphilis.
18: Oh. Bon.
10: Donc, vous devenez donc, pour les hommes, les syphilitiques. Oui.
18: Oui.
10: Et les syphilitiques.
18: Oui.
10: Sur chancre.
18: Sur centre ?
10: Non, sur chancre.
18: Oui.
10: Nous avons hésité longtemps entre vous appeler donc la commune de La Syphilis avec Blénorragie. Il y a eu des hésitations en préfecture avec le ministère.
18: Bon, heureusement que je suis assise, quoi.
10: Sinon, vous seriez tombée ?
18: Ouais, je serais tombée, oui. Ici,
20: je suis particulièrement heureux et fier de vous retrouver aujourd'hui, ici, à l'hôtel de Brienne.
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21: Allô ?
22: Madame Nic...
21: Oui.
22: Ah, très bien. Bonjour, madame. C'est la mairie à l'appareil, les services.
21: Ça
22: la mairie.
21: La mairie.
22: Oui.
21: Pourquoi
22: Pour le dossier administratif B354, parce que nous avons...
21: Comment
22: Vous m'entendez, là
21: vous, écoutez, je n'entends pas très bien.
22: Est-ce que vous avez écrit à la mairie ces jours-ci?
21: Faut que j'aille à la mairie.
22: Non. Est-ce que vous avez écrit à la mairie?
21: J'ai rien écrit à la mairie, moi.
22: Ah, ben voilà. Alors, il y a un petit problème. Je vais vous passer monsieur le maire, madame. Hein.
21: Vous passerez?
22: Non.
21: Comment?
22: Je vais vous passer monsieur le maire. Hein.
21: Bon, d'accord. Monsieur le maire. Quand, aujourd'hui?
22: Merci. Allô?
21: Bon, d'accord.
22: Allô?
21: Merci.
22: Allô?
21: Parce que vous savez, nous, j'entends pas bien.
22: Allô?
21: Alors, c'est pour ça que...
22: Allô? Allô?
21: Oui, c'est pour ça que je vous fais répéter.
22: Oui, bonjour, madame. C'est monsieur le maire à l'appareil.
21: Qui c'est qui est à l'appareil?
22: Monsieur le maire à l'appareil.
21: Comment?
22: Monsieur le maire.
21: Enfin, vous me direz.
22: Non,
21: le... Vous me le direz en venant.
22: Non, je suis monsieur le maire.
21: Voilà.
22: Non, le maire, allô?
21: À tout à l'heure?
22: Non, attendez, c'est le maire à l'appareil.
21: Comment?
22: Le maire, vous savez, le maire de la ville.
21: Oh, c'est malheureux d'être sourd, hein?
22: Oui, mais je ne suis pas sourd. Ouais.
21: Vous n'êtes pas sûr?
22: Non, je ne suis pas sourd.
21: Ben oui, c'est moi qui suis sourde.
22: Ah bon?
21: Oh, si j'ai un appareil, mais je suis obligée de l'enlever pour téléphoner.
22: Ah oui.
21: Alors,
22: bah.
21: C'est comme si j'avais rien.
22: Oui.
21: Voilà. Dites-moi. Bon, ben alors, je vais peut-être vous voir tout à l'heure.
22: Comment?
21: Bon, au revoir.
22: Non, allô,
21: oui.
22: Allô.
21: Allô?
22: Oui, vous m'entendez?
21: Comment?
22: Vous m'entendez?
21: Mais qu'est-ce que c'est? C'est quelque chose que vous me donnez?
22: Oui, non, c'est, je suis monsieur le maire.
21: Comment?
22: Je suis monsieur le maire.
21: Vous êtes le maire?
22: Voilà.
21: Ah, je suis contente que vous me le disiez parce que je me demandais qui c'était qui pouvait sonner à la porte ou des trucs comme ça, hein?
22: Ah, mais personne ne voulait venir.
21: Alors, faudrait demander peut-être au gardien.
22: Oui.
21: Vous voulez que je vous donne leur numéro au téléphone?
22: Non.
21: Bon, d'accord. Bon, ben je vous remercie.
22: Oui, je vous en prie.
21: Au revoir.
22: Allô? Allô?
21: Allô?
22: Oui. Vous m'entendez?
21: Hein?
22: C'est pas la mairie, là. Hein?
21: Ah, c'est pas la mairie?
22: Non.
21: C'est qui?
22: C'est la radio.
21: La radio?
22: Oui.
21: Alors, qu'est-ce qu'elle veut, la radio?
22: C'était une blague.
21: Comment?
22: Une blague.
21: Une place?
22: Non, une blague.
21: Mais j'ai pas de place, moi.
22: Non, une blague.
21: Écoutez, je comprends rien.
22: Non, c'est
21: téléphonez au gardien, allô. Moi, vous verrez.
22: Non, c'était une blague, une histoire drôle.
21: Je commence à croire que c'est une farce.
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23: Bonjour.
24: Ah, bonjour monsieur, excusez-moi.
23: Madame.
24: C'est bien le bureau de tabac ?
23: Oui.
24: J'ai pris une grille de l'euro million chez vous.
23: Ouais.
24: Et alors, il se trouve que j'ai gagné sur le tirage de mardi dernier.
23: Oui.
24: Donc, il faudrait me la valider pour mardi dernier.
23: Non mais, monsieur, attendez, là, vous êtes en train de me dire que les jeux que vous avez faits, vous voudrez qu'on les valide pour la semaine dernière ?
24: Voilà, c'est ça. Donc,
23: vous plaisantez, j'espère, non ? Sérieusement, vous plaisantez, on va pas vous valider un jeu de la semaine dernière.
24: Ah bah, excusez-moi, parce que moi, j'ai regardé sur le site, j'ai quasiment tous les numéros.
23: Ouais, d'accord. Attendez, là, juste deux secondes, je vais vous passer le patron.
24: Non, mais...
23: Je vais vous passer le patron. Non, mais je vous vous passe le patron, je vais vous aller les expliquer.
1: Allô.
24: Oui, bonjour madame. Comme j'expliquais,
1: votre... Je peux repasser un ticket, on va dire, pour un tirage qui a eu lieu, la semaine dernière. Vous ne l'avez pas passé.
24: Ou alors au moins me rembourser les gains que
1: Elle
24: j'ai...
1: Je ne peux pas vous rembourser des gains. Attendez quelques instants. Ici, vous remboursez les gains. Oui.
23: Allô.
24: Ah bah encore un autre.
23: Ah bah c'est pas encore un autre, c'est moi la gérante.
24: Oui, bonjour monsieur.
23: Mais monsieur, vous jouez une grille, il faut quand même le valider quelque part.
24: Bah c'est pour ça que je vais venir chez vous. Vous me la validez pour la semaine dernière, c'est pas compliqué quand même.
23: Mais comment on peut valider une grille avec moi? Je vais faire ma grille aussi alors là. Et moi je vais avoir gagné le grand lot aussi.
24: Ah, donc vous avouez, je vois la combine.
23: Il n'y a personne qui va vous valider la grille avec les numéros de la semaine dernière, monsieur. Réfléchissez deux minutes.
24: Je vois qu'on perd pas de temps, vous avez déjà pris mes gains, c'est ça?
23: Comment ça j'ai pris vos gains?
24: Non mais vous avez empoché ma cagnotte.
23: Écoutez, donnez-moi votre numéro de téléphone, je vais vous faire rappeler par la Française des Jeux.
24: Alors, le 38, le 17.
23: Non, bah, c'est pas un numéro de téléphone, ça, monsieur.
24: Ah, bah non, mais je vous donne les numéros que j'ai joués.
23: Mais j'ai pas besoin de vos numéros que vous avez joués puisqu'ils sont pas validés.
24: Oui, parce que vous les avez déjà.
23: Mais vous ne pouvez pas encaisser vos gains puisque vous avez pas joué. Mais pour jouer, il faut payer, monsieur.
24: Ah, bah je vous paye, ça, y a pas de souci.
23: Mais j'ai pas besoin, mais. C'est pas possible, là. Vous allez me rendre folle, là.
24: Non, mais vous compliquez pas. Ce que je vous dois pour la grille, vous le déduisez de mes gains directement.
23: Non, mais écoutez, je peux la valider pour le prochain tirage.
24: Dans ce cas, est-ce que au prochain tirage, ce sera les mêmes numéros qui sortent?
23: Non, mais comment je peux savoir ce que le... Vous vous fichez de moi, là, monsieur?
24: Si vous ressortez les mêmes numéros, moi, je veux bien m'inscrire au prochain tirage.
1: Monsieur,
24: attends. Du coup, je vais passer... Ah, allô?
4: Oui.
24: Oui, ah bah, encore un autre monsieur.
4: Écoutez, monsieur, c'est comme si que vous vouliez jouer au tiercé, vous attendez le résultat du tiercé qui arrive, puis après, vous voudriez aller jouer au peupu.
24: Non, mais c'est comme si que, surtout, que j'ai l'impression que vous m'avez pris mes gains.
4: Monsieur, si ça continue, j'appelle la police.
24: Ah, bah, je vais l'appeler, moi, là, la police.
4: Appelez-la, monsieur. Appelez-la.
24: Ah, mais je vous la passe. Ne quittez pas.
4: Et vous venez, vous arrêtez de m'emmerder.
24: Je transfère. Tout, tout, tout.
4: Mais non, tu...
1: Bon, vous allez arrêter ou quoi?
24: Ah bah c'est encore madame.
1: Oui, oui, bah la police elle est chez vous peut-être, oui.
24: Ah bah non, mais je vous transfère la peine.
1: Oui, non, mais écoutez, j'ai pas que ça à faire, hein. D'accord, oh, non, allez, oui, allez.
4: Oh, mais vous m'emmerdez, monsieur, vous croyez que je n'ai que ça à faire?
24: Non, mais je vous les passe, ne quittez pas.
4: Mais monsieur, vous avez mon adresse, vous envoyez la police sur place. Vous dites qu'elle vienne et j'attendrai elle. Hey, au revoir.
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7: Allô.
25: Oh non, t'es du allô.
7: Allô.
25: Oui, c'est la SPA.
7: Oui.
25: Ah bonjour, dites-moi, j'ai roulé sur un lapin là. Enfin, j'ai pas fait exprès, hein. J'étais sur la route et j'ai écrasé un lapin, quoi.
7: Oui.
25: Il est encore vivant. Je suis désolé, mais je voudrais savoir comment il faut faire, en fait.
7: Oui, bah, je peux pas vous dire. Moi, nous, on ne prend pas les lapins. On prend que les chiens.
25: Oui, oui, non, mais je voulais vous demander comment il faut faire.
7: Il est blessé?
25: Oui, un peu, oui.
7: Vous le mettez dans une cage et puis quand il est rétabli, vous le relâchez.
25: Ah, c'est pas ça que je vous demandais. Non, en fait, je voulais vous demander comment on fait pour le préparer. C'est pour le manger, en fait.
7: Ah, d'accord. Bon, ça, vous demandez à un cuisinier, hein.
25: Mais vous savez pas comment faire un lapin, non?
7: Ah, bah si, très bien. Mais là, comme ça, par téléphone...
25: Attendez, j'ai un stylo.
7: Oh, bah non, là, je regrette, hein. Je n'ai pas le temps, monsieur.
25: Non,
7: appelez-moi
25: non, mais...
7: plus tard.
25: Comment on fait ça?
7: Comment on fait? Il faut le dépecer, déjà, d'une part.
25: Et puis après?
7: Eh ben après, le découper, le retire.
25: Oui, et on lui coupe la tête ou pas?
7: Ah oui.
25: C'est avec un marteau ou avec un couteau?
7: Ah, je ne sais pas, vous demandez à un boucher. Moi, je ne suis pas boucher de nature, hein. Vous le dépecez et vous le découpez.
25: En rondins?
7: Oui, non, pas aux oignons. Vous coupez les cuisses d'abord et après le tronc. Et vous préparez ça avec du beurre et des oignons.
25: Du beurre?
7: Voilà.
25: Des oignons, oui. Des oignons, c'est ça?
7: Oui, des oignons, oui.
25: D'accord. Et,
7: voilà.
25: Et pour les rats, c'est pareil ou pas?
7: Ah ben non, les rats, on les détruit, hein, ça.
25: Dites-moi, je suis bien à la SPA, là, hein?
7: Oui, oui.
25: D'accord, à vous me rassurer.
7: Voilà.
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26: Bonjour.
0: Bonjour monsieur, c'est bien le salon de coiffage ?
8: Oui.
0: Je voulais savoir, vous avez des prises électriques en façade ou elles sont toutes à l'intérieur du salon ?
8: Non, non, elles sont à l'intérieur. Pourquoi ?
0: Ah, donc je prévois une rallonge pour me brancher à l'intérieur.
8: Bah, okay. Pourquoi vous voulez vous brancher chez moi ?
0: Parce que j'installe un stand devant la vitrine.
8: Un stand de quoi ?
0: C'est pour vendre des produits capillaires, shampoing après shampoing.
8: Bah non, parce que moi aussi je vends des produits pour les cheveux.
0: Alors pardon, mais alors ça faudrait peut-être arrêter.
8: De quoi ?
0: Bah parce que là vous me faites une sorte de concurrence, comme qui dirait.
8: Non, mais j'ai le droit de faire les produits dans mon salon de coiffure quand même.
0: Comme par hasard, vous vous mettez à vendre des produits capillaires alors.
8: C'est un salon de coiffure, je vends des produits.
0: Je vois bien que vous inventez au fur et à mesure pour
8: essayer. Non, j'invente pas. Vous me dites n'importe quoi.
0: Bon, écoutez, les produits, je vais venir vous les enlever. Si...
8: Non, non, non. Hein ?
0: Bah oui, parce que sinon, on serait deux à vendre la même chose.
8: Et vous êtes lourd, hein.
0: Bon, je dirais plutôt commerçant.
8: Bon, écoutez. Donc, bonjour.
0: Bonjour, monsieur.
8: Comme non, mais attendez, monsieur, ça fait 14 ans que je suis installée, ça fait 14 ans que je vends des produits.
0: Donc, on me pique mon business.
8: Non, mais attendez, non. Là, vous êtes en train d'inverser là les rôles. Là.
0: Pardon, mais quand vous avez pris la communication, vous m'avez pas dit, allô, bonjour, je vends des produits capillaires.
8: Non, mais qu'est-ce que c'est que ce truc ? C'est complètement ridicule. Vous avez l'autorisation de la mairie pour venir vous installer devant chez moi ?
0: Bon, admettons, enfin, disons oui.
8: Ah non, pas admettons. On s'installe pas comme ça sur les trottoirs, cher monsieur.
0: Oh, mais c'est ce qu'on va voir, cher monsieur.
8: Alors là, ça, j'ai jamais vu ça. Alors, c'est le top du top, ça.
0: Merci.
8: Et en plus, vous venez prendre de mon électricité. Non, mais alors, attendez, là, je rêve.
0: Ah non, mais alors, pour ça, vous inquiétez pas, il y a mon beau-frère qui va s'en occuper, il est électrocuteur, donc il s'y connaît.
8: Ah non, mais c'est pas une histoire. Je ne veux pas que vous vous branchiez sur mon électricité. Il est hors de question.
0: Non, mais alors, pardon, il va même pas vous facturer le déplacement, il m'a dit qu'il vous ferait juste la main-d'œuvre.
8: Mais monsieur, je m'en fous. Choisissez un autre coiffeur.
0: Ah bah non, choisissez-vous un autre emplacement dans ce cas, parce que je vois pas.
8: Non, mais qu'est-ce que vous êtes en train de me raconter là ? Choisissez-vous un autre emplacement. Mais monsieur, je suis installé dans un commerce, vous êtes un commerce itinérant.
0: Bah je vois pas pourquoi ce sera à moi de bouger et pas à vous. Hein,
8: mais c'est quoi ce truc là ?
0: Ou alors on joue à pile ou face. Dans ce cas, c'est équitable.
8: Non, mais alors là, c'est n'importe quoi là.
0: Oh, et puis dis donc, il faut que je vienne installer mon enseigne aussi.
8: Ah non, mais je m'en fous de votre enseigne, cher monsieur. Je m'en fous au Royal.
0: Non, mais l'enseigne, de toute façon, on va la mettre sur la vôtre. Donc ça, ce sera.
8: Non, mais en plus. Non, mais c'est pas possible. C'est une blague radio, là, ce que vous êtes en train de me faire, là.
0: Alors ça, ce serait fort de café, oui.
8: Non, mais attendez, on rêve, là. Là, je vais appeler la mairie en disant qu'il y a un monsieur qui veut venir s'installer devant chez moi.
0: Alors, la mairie, ce qui serait bien, c'est que vous leur disiez quand même que je bosse pour vous.
8: Vous ne bossez pas pour moi, cher monsieur.
0: Bah, on peut considérer.
8: Non. Allô ?
0: Ah, bonjour monsieur, comme j'expliquais à votre collègue.
8: Non, c'est madame.
0: Admettons. Donc, je vais venir faire l'installage.
8: Non.
0: Ah, si ?
8: Ah, non.
0: Ah, si ?
8: Ah, ben moi je vous dis que non.
0: Ah, ben moi je vous dis que oui.
8: Ah, ben moi je vous dis que non.
0: Ah, ben moi je vous dis que si.
8: Ça ne nous intéresse pas, vous êtes dans un commerce, monsieur. Qu'est-ce que vous nous enquiquinez ?
0: Oh là là là là. Bon, attendez, quittez pas, je vous mets en attente. Martin ? Oui, Martin ? J'en ai encore un qui a changé d'avis.
8: Ouais, encore qui a changé d'avis. Vous foutez pas de ma gueule, non ?
0: Ah non, mais un râleur !
8: Ouais, bien sûr.
0: Je le vois venir, je sens qu'il veut me la faire à l'envers.
8: Non, mais oui, on veut me la faire à l'envers, qui dit. Donc je l'entends pas, moi.
0: Bon, je le reprends. Oui, allô ?
8: Allô ?
0: Oui, bonjour, monsieur, je reprends la communication.
8: Pardon ?
0: Merci d'avoir patienté.
8: Alors, stop ! Alors, moi, maintenant, vous allez me donner votre nom, votre numéro de téléphone et pour qui vous travaillez.
0: Écoutez, monsieur, je travaille pour le prestigieux Institut Martin.
8: Mais ça, je m'en fous. Votre nom, s'il vous plaît.
0: Bah, monsieur Martin.
8: Non ! Ouais, je sais ce que c'est, ça, c'est Rire et Chanson. Monsieur Martin, vous pouvez aller faire un petit tour, je vous remercie. Au revoir.
0: Bravo !
8: Ouais, bah... Vous êtes pas sympa, franchement. Et c'est quand vous m'avez dit Martin que ça m'a tilté dans la tête.
0: Bon, bah, je vous laisse, alors merci, monsieur.
8: Non, c'est madame. Au revoir, mademoiselle.
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11: Allô ?
12: Oui, bonjour, madame.
11: Bonjour, monsieur.
12: C'est le service de proctologie ?
11: Pardon ?
12: C'est bien le médecin proctologue ?
11: Ah, absolument pas, monsieur. Vous êtes en radiothérapie.
12: Ah, vous pouvez me passer les proctologues, s'il vous plaît ?
11: Ben, y en a en ville, mais sur l'hôpital, je ne pense pas.
12: Ben, je les vois pas en ville, justement. C'est pas marqué dans le bottin téléphonique, hein.
11: Ah, ben ça, je crois. Attendez, comment il s'appelle, ce médecin ? Comment il s'appelle, le proctologue de ville ? Bachier.
12: Ça doit être ça, Bachier.
11: Non, ça me dit rien. Mais je vais vous passer le secrétariat du docteur Plane, qui est gastro-entérologue. Elles connaîtront peut-être mieux, hein.
12: Parce que Bachier, c'est un bon nom pour un proctologue. Ça doit être ça.
11: Ne quittez pas.
12: Ben. On peut m'amener peut-être un petit stylo pour la route. C'est mon blouson, c'est ça, c'est... Attends, oui, j'ai pas mon stylo. Aïe. Parce qu'il faut que je prenne des notes, chers auditeurs, pendant que je téléphone. C'est important. Ah voilà, on m'amène un stylo.
11: Allô ?
12: Bonjour, madame.
11: Bonjour.
12: Je suis au cabinet du docteur proctologue.
11: Oui.
12: Ah, très bien. Dites-moi, il y a du monde à consultation.
11: Ah, oui.
12: Oui. Tout le monde a mal au cul, hein.
11: C'est peut-être pas ça, mais M. Plane est tout seul sur l'hôpital, hein, donc...
12: Ah, mais non, il y a le docteur Vachier aussi.
23: Le docteur
3: Vachier.
23: Vachier?
3: Oui, il est proctologue aussi, lui.
23: Je sais pas. Je connais pas.
3: À chaque fois que j'essaie d'avoir un rendez-vous avec un proctologue, on me dit que tout le monde a mal au cul et qu'il faut que je rappelle la semaine prochaine, alors. Il n'y aurait pas un de ces messieurs ou dames là qui attendent en salle d'attente qui aurait moins mal au cul que moi pour que je puisse venir à la consulte?
23: Ah non, non, non, ça se passe pas comme ça.
3: Vous pouvez leur demander quand même?
23: Non, non, non, non, non, non. Non, non, on a donné des rendez-vous, je peux pas annuler des rendez-vous pour vous mettre vous.
3: Bah écoutez, madame, vous pouvez quand même me mettre quand vous voulez, parce que moi j'ai plus mal au cul que certains, vous savez.
23: Ah oui, mais ça c'est pas moi.
3: Bah quand même, hein. Oui.
23: Voilà. Non, nous n'avons pas de rendez-vous là aujourd'hui, c'est sûr. Hein.
3: Madame, j'ai très mal au cul ce matin.
23: Ben oui, mais à ce moment-là, ça c'est peut-être un problème que vous pouvez voir directement avec votre médecin traitant.
3: Ah ben il m'a dit qu'il s'en foutait.
23: Si ben il s'en fout, ben alors là.
3: Il m'a dit il faut voir ça avec un proctologue. Ben vous avez mal au cul, j'en ai rien à foutre, il m'a dit. C'est un médecin un peu rustre.
23: Mais aujourd'hui, moi je pourrais pas vous donner de rendez-vous.
3: Vous pouvez pas me mettre là?
23: Non, non, non.
3: Marquez, ça vaut mieux, j'ai déjà assez de mal au cul comme ça. Bon.
23: Et là, je peux pas.
3: Le docteur Kibour, lui.
23: Je connais pas le docteur Kibour.
3: C'est mon voisin m'a dit, si t'as mal au cul, va voir le docteur Kibour.
23: Non, non, non, je connais pas.
3: Alors, je vais rester combien de temps avec mon mal au cul, moi? Qu'est-ce que je peux faire en attendant?
23: Bon, écoutez, si vraiment c'est urgent, vous venez aux urgences à l'hôpital de Sainte, autrement, il faut prendre un rendez-vous avec des délais environ de 3 jours. Hein.
3: Dédé? Alors, avec Dédé? Oui. Moi, je ne prends pas de rendez-vous avec Dédé. Hein. J'ai assez vu au bar hier soir. Hein.
23: Je ne vous ai jamais dit de prendre un rendez-vous avec Dédé.
3: Ah si? Vous m'avez dit que vous voulez un rendez-vous avec Dédé.
23: Bon, écoutez, j'ai vraiment beaucoup de boulot.
3: Est-ce que vous pensez, si je peux voir un docteur donc en prenant un rendez-vous, vous pensez qu'il pourra me donner un médicament pour écarter l'effet? Parce que quand on a mal au cul, il faut écarter les faits. Hein.
23: Ben oui, oui, oui.
3: Ben je vous remercie, madame.
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13: Bonjour.
0: Bonjour, monsieur, c'est bien la bijouterie?
13: Oui, bonjour, monsieur.
0: Monsieur Martin, à l'appareil.
13: Oui.
0: Je vais venir avec maman pour lui faire visiter la bijouterie.
13: Faire visiter la bijouterie à votre maman, à quel sujet?
0: Au sujet qu'elle croit que je suis moi-même bijouteur.
13: Oui.
0: Et donc, je lui ai dit que votre boutique était en fait ma boutique à moi et que j'étais votre patron.
13: Ah ben ça, ce sera pas possible. Hein.
0: Non, mais j'ai tout prévu. Si ça vous gêne de m'appeler patron, vous prenez votre journée.
13: Ah non, non, je prends pas ma journée, monsieur. Je suis salarié, c'est ma patronne qui me paye. En aucun cas, je dois faire croire à qui que ce soit que c'est vous mon patron et vous appelez patron. Je suis pas d'accord.
0: Oui, mais si moi, je vous donne une journée de congé.
13: Vous êtes pas mon patron.
0: Non, mais moi je serai sur place, de toute façon je m'occuperai des clients.
13: Et vous voulez que je quitte le magasin pour que vous soyez dans le magasin avec votre mère?
0: Voilà, donc je vais venir faire un double des clés déjà.
13: Là, il y a votre double affaire.
0: Bah, sinon on laisse ouvert, mais.
14: Allô?
0: Ah, bonjour monsieur.
14: Et qui êtes-vous?
0: Alors, je suis supposé être votre nouveau patron.
14: Non, monsieur, je ne laisserai pas ma bijouterie à un inconnu.
0: Bah, on peut pas dire inconnu vu que j'ai fait une enseigne en plus avec mon nom pour mettre sur la
14: vôtre. Vous avez quoi?
0: Je vais poser une enseigne Bijouterie Martin.
14: Ah non, mais que je ne vois pas des guignols m'amener quoi que ce soit Bijouterie Martin sur mon enseigne. Parce que ça va drôlement barder. Vous rigolez là ou quoi?
0: Oh oh, est-ce que ce serait pas vous rigolez ou quoi qui veut dire oui ça?
14: Non.
0: Oh si.
14: Non.
0: Si.
14: Non.
0: Bah si.
14: Non.
0: Si.
14: Non.
0: Si.
14: Non.
0: Bah si.
14: Non.
0: Si.
14: Non.
0: Si.
14: Non. Non. Non. Non et non.
0: Ah bah si si si et si.
14: Non.
0: Si.
14: J'ai dit non. Vous décommandez ce cirque.
0: Ah bah non.
14: Ah bah que si.
0: Ah bah que non.
14: Si.
0: Non.
14: Eh bien sûr que si.
0: Eh bien sûr que non.
14: Je vous garantis qu'ils vont pas la monter leur enseigne.
0: Non non, mais c'est un truc qui colle dessus.
14: Je ne veux rien de coller dessus. Moi mon enseigne, je viens de la changer, c'est pas pour que ça soit détruit par du guignolage de colle.
0: Ah non, mais je vous rassure, c'est du guignolage de colle professionnel.
14: Non, non, non et non.
0: Ah bah c'est reparti, bah si.
14: Non.
0: Si.
14: Non.
0: Si.
14: Non, monsieur.
0: Si, monsieur.
14: Je, non.
0: Mais si.
14: Non, et non, et non, et non. Il n'en est pas question.
0: Ouh là là, vous compliquez tout, hein.
14: Non, bah ça va pas être Si je vois arriver un guignol qui touche à mes affaires, je peux vous garantir que ça va gicler.
0: En plus, j'ai dit à maman qu'elle pouvait choisir un bijou qu'on lui offrait.
14: Non mais ça va pas. Elle vient pas et elle prend pas de bijoux.
0: Ah oui, mais je lui ai promis.
14: Mais monsieur, enfin réfléchissez 30 secondes. On prend pas de décision dans le dos d'un patron. Un patron, c'est un patron.
0: Bah voilà, comme c'est moi le patron, justement.
14: Mais non, c'est pas vous le patron.
0: Pardon, demandez à ma mère, elle vous dira bien que c'est moi le patron.
14: Bah comment voulez-vous qu'elle vous dise ça?
0: Bah elle dira ça parce que je lui ai dit que j'étais le patron.
14: Oui, bah je vais lui dire moi ce que je pense. La vérité.
0: Oh, justement, la voilà qui arrive. Quelle coïncidence.
14: C'est de l'escroquerie, monsieur.
0: Bonjour maman, je suis justement en ligne avec mon collègue de la bijouterie.
14: Collègue de la bijouterie.
0: Donc je l'ai prévenu que la mère du patron allait venir.
14: Vous la passez une minute, là?
0: Ah oui, volontiers, attendez. Maman Martin, je passe mon sous-fifre.
10: Oh, l'escroc.
0: Oui, allô?
10: Allô?
0: Bonjour, monsieur, c'est Maman Martin à l'appareil.
10: Oui, bonjour, madame. Je ne sais pas qui vous êtes, madame. Votre fils est un usurpateur.
0: Qu'est-ce que vous dites?
10: Il n'est pas propriétaire et il n'est pas salarié. Il est rien.
0: C'est quand même votre responsable.
10: Non, il est responsable de rien.
0: Alors, pardon, mon petit, mais il me dit le contraire.
10: Non, madame. Oh, c'est faux.
0: Pardon, c'est à nouveau monsieur Martin, je reprends la conversation.
10: Mais qu'est-ce que c'est que ce cirque?
0: Écoutez, je vais faire semblant de vous gronder, vous inquiétez pas, c'est pour de faux.
10: Ça suffit.
0: Oh là là, attention, vous parliez à la mère de votre patron.
15: Eh oui, mais vous n'avez jamais travaillé ici.
0: Eh ben, bonjour, madame.
15: Oui, ben non, bah, vous savez à quoi ça me fait penser? Vous savez à Rire et Chanson? Ah, si vous connaissez Rire et Chanson.
0: Oh, Rire et Chanson, ça existe même pas, je suis sûr que vous venez de l'inventer, ça.
15: Non.
0: Monsieur, et pourquoi pas, tiens, pourquoi pas l'appel trop con pendant qu'on
15: est? Non, mais vous êtes mal tombé, arrêtez vos conneries.
0: Bon, je passe avec maman.
15: Non, mais tu vas te faire foutre, d'accord, ok?
0: Ah,
15: d'accord.
0: Alors, je n'ai rien contre le tutoiement des employés avec le patron.
15: Tu dégages?
0: En revanche, faudrait peut-être pas être trop familier non plus, parce
15: d'accord,
0: que...
15: T'as compris ça, connard?
0: Pardon, mais connard, c'est quand même hyper familier, hein.
15: Tu me fais chier.
0: Oui, bah bisous aussi, tiens, maman t'embrasse. Oui, bisous, ma petite.
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17: Bonjour.
25: Oui, bonjour, madame. Je suis bien au cabinet de voyance.
17: Oui, tout à fait.
25: Ah, très bien. Vous êtes donc des voyants, hein, c'est ça des...
17: Oui, je vous écoute.
25: Est-ce que vous voyez combien ça va me coûter à peu près?
17: Qu'est-ce qui va vous coûter quoi?
25: La voyance.
17: Ah ben ça dépend de vous, ça dépend de ce que vous souhaitez développer. C'était sur un domaine ou sur plusieurs domaines?
25: Oui, j'aimerais savoir combien ça va me coûter de rencontrer une voyante.
17: Non, mais vous souhaitez aborder un domaine ou plusieurs domaines. Le tarif varie en fonction. Si c'est juste le domaine sentimental, c'est 65 euros. Ouais. Si c'est tous les domaines, c'est 89 euros.
25: 65 euros pour le domaine sentimental, mais vous plaisantez?
17: Non, je ne plaisante pas du tout.
25: Mais enfin, madame, c'est le tarif d'une pute.
17: Eh ben, allez voir une pute.
25: Ben, dites-moi, c'est moins cher en vrai, hein?
17: Oui, ben, allez voir une pute.
25: Excusez-moi, madame,
17: non, mais les putes sont bien plus chères, monsieur.
25: Ah non, madame.
17: Ah, bah, vous prenez pas de la qualité alors. Mais là, comme c'est de la voyance de qualité, c'est les tarifs. Bon, on va parler de putes longtemps ou on raccroche?
25: Oui, mais enfin, comment pouvez-vous savoir que les putes que je vois soient pas de bonne qualité?
17: Parce qu'à ce prix-là, c'est pas de la qualité, c'est tout.
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18: Boucherie, bonjour.
0: Bonjour madame, je suis bien chez le bouchiste.
18: Oui.
0: Monsieur Martin à l'appareil, vous êtes abonné là au service de traduction téléphoniste.
18: De traduction téléphonique.
0: Téléphoniste, exactement.
18: Quelle traduction pour quel pays, en quelle langue?
0: Alors, c'est du français vers l'anglais. Allons-y, je vous écoute.
18: Oui, mais j'ai rien à traduire, monsieur.
25: Yes, but I have rien to traduire, mister.
18: Vous comprenez le français?
0: Ah bah yes, it's my métier, I am bilingue.
18: Mais là, vous commencez à me pomper l'air là, monsieur. Je vous garantis que vous me pompez l'air.
25: I guarantee you pump me the air.
18: Ah ouais, bah, vous avez pas besoin de parler anglais, je sais pas parler anglais. Donc parlez français déjà. Je n'ai rien souscrit, c'est clair, net, précis.
25: Sorry, but it's clear, net and precis que you have souscrified.
18: Vous voulez dire en anglais? Je comprends pas l'anglais, donc
25: Souscrit, souscrified. Verbe irrégulier, en français, souscrifié.
18: Je n'ai rien souscrit du tout, monsieur.
25: Ah bah yes.
18: Non.
25: Yes.
18: Non.
25: Yes.
17: Allô?
25: Bonjour, mister.
17: Non, mais...
25: Donc c'est vous qui avez validé la commande traductionnelle?
17: Ah non, je vous ai rien validé.
25: Ah bah si, allez, je vous écoute.
17: Non, mais vous me prenez pour une idiote ou quoi?
25: Non, but you prend me for an idiot or what?
17: Non, bah j'en ai rien à cirer, moi.
25: Non, but I don't have rien to cirer.
17: T'as demandé la traduction téléphonique?
25: Ah, allô?
18: Oui, allô?
25: Et une madame, do you do?
18: Mais je n'ai pas de texte à traduire, je n'ai rien.
25: Ok, c'est reparti. But I don't have a text to traduire.
18: Non, mais c'est... vous comprenez pas ou quoi? C'est pas la peine de traduire.
25: But it's not the pain to traduire.
18: Non, mais c'est terrible, hein. Je vous dis que nous n'avons rien demandé.
25: I dare you, we don't demand rien.
18: Ne traduisez pas ce que je dis, il n'y a pas de traduction à faire.
25: No traduction to faire.
18: Oui, non, écoutez ce que je vous dis.
25: Yes?
18: Ne faites pas de traduction de ce que je dis, je suis en train de vous parler de vous à moi.
25: I am parling from me to you.
18: Bah non.
25: Ah, yes?
18: Bah non, je suis en train de vous parler, je vous ai pas demandé de traduction puisqu'il y a...
25: Oh bah tu as gonflé.
18: Oh mais là, c'est...
25: Enfin, excuse me que I am traducteur.
18: D'accord, vous êtes traducteur, mais nous, nous n'avons fait aucune demande dans ce sens.
25: Non mais, vu que c'est déjà payé, like it is déjà payé.
18: Payé par qui? Mais nous, on n'a rien demandé à personne.
25: Oui, ah bah maintenant que je vous ai tout traduit, après vous dites...
18: Vous n'avez rien traduit, tout ce que je vous ai dit, je vous l'ai dit, de ne pas traduire quoi que ce soit de ce que je vous parle, il n'y a rien à dire. Vous comprenez rien? Non mais, voyez avec votre responsable, il y a un problème quelque part.
25: Ah, alors, if you veux, je passe mon responsable.
18: Eh ben, passez-le moi.
25: Don't quit. Herr Martin, la dame veut vous parler.
0: Ya? Allô?
18: Oui.
0: Guten Tag.
18: Non, excusez-moi, mais nous n'avons rien demandé. Nous n'avons pas demandé.
0: Bitte schön.
18: Non.
0: Sprechen Sie Deutsch?
18: Je parle français, je parle pas anglais.
0: Deutsch?
18: Bah, attendez.
0: Parlez allemand?
18: Non, mais vous.
0: Ah, dans ce cas, je vous passe mon sur-responsable, hein?
18: C'est quoi?
0: Señor Martino. Señor Martino! Si!
18: Oui.
0: Voilà.
18: Quoi? Je parle français, je parle pas étranger, hein?
0: Habla espagnol?
18: Non plus, français, j'ai dit.
0: Si, espagnol!
18: France, français.
0: Traduction?
18: Ouh!
0: Para la traducción,
1: hein? Ouais, bon, bah, je vais signaler ça à la gendarmerie.
0: Ah, para la gendarmeria?
1: Ouais, ouais.
0: No guitarra?
1: Quoi?
0: Y'a pas la gendarmeria?
1: Ouais, vous avez raison, ouais.
0: Brigadiero Martino?
1: Bah, alors?
0: Oui, allô?
1: Oui.
0: Oui, brigadier Martin, vous demandez à me parler?
1: Non, pas du tout.
0: Bah, vous avez demandé à la gendarmerie?
1: Mais non.
0: Par rapport à une traduction, parce que là,
1: Non, j'ai pas demandé de traduction.
0: Est-ce que vous voulez une traduction français gendarme?
1: Non plus. Rien du tout que je veux.
0: Négatif. L'individu, rien du tout qu'il veut.
1: Bon, c'est quoi alors ce tarnac-là?
0: Bah, je vous fais la traduction gendarmiste?
1: Non, j'ai rien demandé du tout. Vous comprenez le français ou pas?
0: Affirmatif.
1: Non, mais vous foutez de ma gueule ou quoi?
0: Positif.
1: Je n'ai pas demandé de traducteur.
0: Pardon, mais c'est pas ce que dit Mr. Martin. Yes, il demandait de traduction.
1: Bon, allez vous faire foutre.
0: Bon, allez, go foot yourself.
1: Bon, allez,
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2: Allô?
19: Allô, Nicole?
2: Oui?
19: Bonjour, petite Nicole, c'est Fragiado à l'appareil.
2: Qui?
19: Ben, tu n'as pas encore payé ton abonnement?
2: Qui donc, vous dites?
19: Fragiado, le journal de l'enfance heureuse. Qu'est-ce que tu as fait cette semaine? Tu as oublié? Tu sais que si tu l'envoies pas avant le 21, tu pourras pas concourir pour le grand concours qui te permettra peut-être de gagner un beau voyage à Disneyland, alors Nicole.
2: Vous vous trompez complètement, là.
19: Non, écoute-moi, tu t'appelles bien Nicole?
2: Oui.
19: Tu es psychiatre?
2: Oui.
19: Bon, eh bien, tu nous as... Je sais bien, j'ai devant moi le fichier. Je suis nouveau responsable. Je suis étudiant pendant le reste de l'année. Je m'occupe des abonnements de Fragiado pendant les vacances.
2: Oui, mais je ne suis pas du tout abonné à cette chose-là.
19: Oh, dis-moi, j'ai même devant moi le dernier, tes derniers résultats pour le grand concours, sondage que tu as donné, Nicole, quand même.
2: Dire.
19: Eh bien, avec les records de saut de la grenouille.
2: Non, pas du tout moi, ça.
19: Dis-moi, tu veux plus le payer, dis-moi tout de suite.
2: Non, mais je ne suis pas abonné à cette chose-là.
19: Pourquoi tu ne nous as pas écrit?
2: Mais je suis pas du tout abonnée, c'est une... D'abord, qu'est-ce que c'est que cette façon de me tutoyer comme ça? On n'a pas gardé les vaches ensemble, hein. Moi, je suis pas du tout abonnée à votre hebdomadaire ou mensuel, je sais pas de quoi il s'agit.
19: Mais quand même, non, mensuel de l'enfance heureuse, des 5 à 15 ans.
2: C'est une erreur, hein.
19: Non, écoute, Nicole, non. Moi, je vais encore me faire taper sur les doigts. Je t'ai envoyé pourtant le grand poster de Jean-Luc Lahaye.
2: Mais je suis pas une adolescente.
19: Non, écoute-moi.
2: Non, ne me tutoyez pas, ça me gêne.
19: Non, bon, excusez-moi. Tu es allée ce week-end au bord de la mer et tu as attrapé un coup de soleil, non? Tu te souviens pas du tout de ce que tu as fait cette année?
2: Non.
19: Nicole, en plus tu as dit 3,17 m pour les grenouilles, t'étais pas loin, t'étais 3,20 m.
2: C'est pas moi. Vous vous trompez, hein. Perdez votre temps, c'est pas moi. Bon, je vous laisse, hein. Au revoir.
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20: Bonjour.
0: Bonjour madame, c'est bien le contrôlage technique?
20: Oui, vous êtes bien au centre de contrôle technique, monsieur.
0: Monsieur Martin, à l'appareil, j'ai eu un petit souci avec les gendarmes.
20: Ah ouais?
0: Ouais, c'est que j'ai un peu bricolé ma moto, elle est plus vraiment homologuifiée.
20: Ouais.
0: Donc j'ai besoin de vous pour confirmer.
20: Pour confirmer quoi?
0: Pour confirmer, un, que c'est vous qui avez modifié ma moto.
20: Mais je suis pas intervenu sur la moto.
0: Bah, officiellement si, c'est ce que j'ai dit.
20: Ah ouais, mais là...
0: Et pour confirmer, deux, que vous êtes le titulaire de la carte grise.
20: Mais c'est pas moi le titulaire de la carte grise.
0: Bah, officiellement si, c'est aussi ce que j'ai dit.
20: Bon.
0: Non mais vous inquiétez pas, j'avais prévu le coup et j'ai fait un faux certificat de contrôle technique à votre nom.
20: Mais pourquoi vous avez fait ça? Un faux papier comme ça? Enfin, j'ai même pas de permis moto.
0: Ah, alors ça c'est un problème.
20: Ah, je suis désolé.
0: C'est pas grave, je vais vous faire un faux permis moto qui ira avec le faux certificat.
20: Mais vous rendez compte jusqu'à où vous avez été?
0: Allô? Ah, bonjour madame, j'étais en train de voir pour le permis.
21: C'est pas madame, c'est monsieur.
0: Ah oui, je sais que je suis un monsieur, madame.
21: Mais non, vous me dites bonjour madame, mais je suis un monsieur.
0: Ah, dites-le, ouais. Je peux pas deviner, pardon.
21: Je comprends pas votre histoire. Moi, j'ai jamais eu de moto de ma vie.
0: Eh ben maintenant, vous avez la mienne.
21: Hein?
0: Oui, puisque je voulais déclarer comme véhicule professionnel.
21: Mais pourquoi vous me déclarez? Moi, j'en veux pas de votre moto.
0: Non mais comme j'ai un peu augmenté la puissance moteur, j'ai pu vous la déclarer en véhicule de remorquage.
21: Hein? J'ai une moto en véhicule de remorquage.
0: Voilà.
21: Ah bon?
0: Comme ça, vous pouvez dire aux gendarmes qu'elle vous sert à aller chercher les voitures en panne qui doivent passer le contrôle technique.
21: Ah bon, c'est des cons les gendarmes quoi.
0: Vous inquiétez pas, ça va bien se passer. Je vous emmène à la gendarmerie.
21: Non, vous m'emmenez nulle part.
0: Bah si.
21: Non, vous passez moi et on
0: va à la gendarmerie, comme ça
21: non,
0: vous...
21: Non, on n'ira pas à la gendarmerie ensemble.
0: Si vous préférez, on se retrouve direct sur place.
21: Non. Et on recommence tout.
0: D'accord, donc bonjour madame, c'est monsieur Martin.
21: Oui, mais... Et...
0: Je vais vous emmener à la gendarmerie.
21: Non, vous passez me voir, point barre.
0: Et on va, où ça?
21: Oui, on verra ce qu'on fait.
0: Ah bah ce qu'on fait, je vous le dis. On va?
21: Non, alors là, j'ai autre chose à faire, ok?
0: Oh là, bon, au moins, vous avez le permis moto, vous, ou pas?
21: Non, mais c'est quoi, pourquoi j'aurais le permis moto, pourquoi j'aurais le machin, c'est quoi l'histoire? Vous voulez pas savoir si j'ai deux femmes ou...
0: Pardon, mais deux femmes, c'est pas légal, hein?
21: Pardon?
0: Bah, c'est du polygamisme, deux femmes, ça fait au moins une de trop.
21: Non, mais on oublie.
0: Disons qu'on est un peu tous les deux dans l'illégalité à notre niveau.
21: Je suis pas du tout dans l'illégalité. Alors là,
0: pardon, mais deux femmes, c'est complètement illégal en France, hein?
21: Et vous, alors, donnez-moi votre nom.
0: Monsieur Martin.
21: Et le prénom?
0: Martin.
21: Hein?
0: Bah, Martin.
21: Vous êtes monsieur Martin qui?
0: Monsieur monsieur, Martin.
21: Et le nom de famille ?
0: Alors, disons que Martin, c'est le nom de famille.
21: Martin.
0: C'est ça, et prénom Martin, je suis donc Martin.
21: Donnez-moi un téléphone.
0: Alors, je ne peux pas vous donner un téléphone parce que je n'ai que celui dont je me sers actuellement.
21: Oui, alors là, franchement, vous commencez à me saouler. Alors, attends, vous passez quand vous voulez, hein ?
0: Super, on prendra votre moto pour aller chez les gendarmes.
21: Pardon ? Mais vous arrêtez de me faire chier, ok ?
0: Non, mais c'est plus crédible, comme ça vous conduisez.
21: Alors, votre histoire, à la mort-moi-le-nœud.
0: Mort-moi-le-nœud, pardon, mais c'est pas moi qui ai deux femmes.
21: Mais que. Et ma grand-mère faisait du vélo aussi.
0: Ah, bah elle aurait pas son permis moto tant qu'elle y est ?
21: Oh putain.
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4: Allô, oui ?
5: Oui, bonjour, madame.
4: Oui ?
5: Oui, bonjour, c'est Nicolas Hulot à l'appareil. Vous connaissez l'émission Il est choix, il tue ?
4: Oui.
5: Très bien, vous nous avez déjà regardé. Vous connaissez alors la séquence frisson ? D'accord. Nous sommes dans les canalisations d'eau de votre immeuble avec un caméraman et un ingénieur du son. Et alors le problème que nous avons, c'est que nous essayons de remonter à la surface tous les trois. Mais je ne sais pas si vous avez déjà vu vos canalisations d'eau.
4: Ah non, pas du tout.
5: Bien, disons que les parois sont plutôt rêches. Je voudrais savoir si pour cette séquence frisson, vous pourriez faire couler un peu d'eau avec du savon ou un liquide vaisselle qui nous permettrait de remonter plus facilement à la surface et de nous dégager de ce conduit.
4: Bon, ben écoutez, alors, je vais aller à la cuisine.
5: Je vous remercie.
4: Je vais tout de suite et je ne raccroche pas.
5: Hein, ne raccrochez reviens. Pas, voilà, vous êtes gentil. Chers téléspectateurs, vous êtes au cœur de Il est choix et il chue. Et oui, c'est en effet la grande séquence frisson. Séquence frisson avec Nicolas Hulot. Allô ?
4: Voilà, j'ai fait couler avec de l'eau avec du produit de vaisselle.
5: Eh bien écoutez madame, je vois en effet l'eau qui arrive vers nous. Nous tentons effectivement de nous dégager, de remonter vers le conduit. Les parois semblent plus humides, je vous remercie beaucoup.
4: Est-ce que vous voulez que je remette encore ?
5: Écoutez, dès que j'aurai raccroché, vous en remettrez un petit peu. Vous m'entendez là ?
4: Oui, je vous entends très bien, moi.
5: Ah, le signal est moins bon, je ne sais pas si vous m'entendez.
4: Oui, je vous entends très bien, Nicolas et Jo.
5: Eh bien écoutez, je vous remercie, car les parois sont humides et nous glissons le long des tuyaux de vos canalisations d'eau. Comment vous remercier ?
4: Enfin, j'en sais rien.
5: Écoutez...
4: En venant me voir.
5: D'accord, ben écoutez, nous allons essayer d'arriver chez vous par vos WC. Hein, donc
4: comment vous allez passer par le petit trou du WC ?
5: Non, mais on va juste vous faire un petit signe de la main, on ne pourra pas passer le corps. Hein.
4: Ah bon ?
5: Et on continuera l'escalade jusqu'en haut, donc. Hein,
4: d'accord.
5: Pour la séquence frisson, donc vous nous regardez par les WC. Je vais essayer de sortir la main et de vous faire un petit bonjour. Avec la caméra, ce que vous pouvez faire, c'est nous faire un grand sourire à ce moment-là au-dessus de vos WC ou pas ?
4: Oui, si vous voulez, mais dans combien de temps ?
5: Écoutez, il nous faut à peu près une minute pour arriver jusqu'à vous.
4: D'accord.
5: À tout de suite.
4: À tout de suite. Allô ?
25: Allô ? Oui, bonjour madame, c'est votre voisin.
4: Oui ?
25: Oui, juste à côté, là, l'immeuble à côté. Dites-moi, je comprends pas, j'étais au WC et j'ai vu une main qui se tendait.
4: Mais oui, c'est Nicolas Hulot.
25: C'est pas vrai. Il m'a donné un message pour vous avec un décalcomanie de l'émission Il est choix et il sue.
4: Mais vous êtes à côté ?
25: Oui.
4: Attendez, je viens.
25: D'accord, mais c'est qui vous dites ?
4: Nicolas Hulot.
25: Mais
4: qui fait l'émission Il choix ?
25: Il est choix, il sue, c'est lui.
4: C'est lui.
25: C'est pas possible.
4: Oui, c'est une émission qui fait frisson.
25: Ah, mais je suis passé dans la séquence frisson.
4: Ben oui.
25: Parce que j'étais juste assis sur mon trône et j'ai vu un bras qui se tendait. Vous vous rendez compte ? Alors, qu'est-ce que je fais ?
4: Ben attendez, j'arrive.
25: Ça y est, il remonte. Attendez, il veut...
4: Allô ?
25: Oui, il veut vous parler, je vous le passe.
4: Attendez.
5: Allô ?
4: Allô ?
5: Oui, c'est Nicolas.
4: Ben oui, j'attendais aux toilettes, mais moi, je savais pas que c'était à côté.
5: Écoutez, je me suis complètement trompé. J'espère que vous m'en voulez pas. Je suis sorti chez votre voisin. Écoutez, vous avez été formidable. Et j'espère que vous appréciez la séquence frisson.
4: Ah oui, toujours, bien
5: d'accord.
4: Sûr.
5: C'était Nicolas Hulot pour la séquence frisson. Bravo Nicolas, j'espère que j'étais bon.
4: Oui, très bon.
5: Et la semaine prochaine, ma chère Françoise, j'espère que vous nous regarderez.
4: J'espère aussi, oui.
5: Nous tenterons l'escalade du radiateur de ma voiture 4x4. C'était Nicolas Hulot. À bientôt.
4: À bientôt.
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6: Oui.
0: Oui, bonjour monsieur, c'est bien la poste ?
6: Oui.
0: Je vous appelle parce que je reçois depuis quelque temps des colis qui ne me sont pas adressés.
6: On vous distribue des colis qui ne sont pas pour vous.
0: Voilà.
6: Oui.
0: Comme moi, j'en ai pas besoin, je voudrais les revendre en fait. Donc, je voulais savoir s'il serait possible que je vienne faire mettre un petit stand devant le bureau de poste.
6: Ah non, il n'est pas possible de mettre un stand devant le bureau de poste, ça, c'est certain.
0: Non, mais vous voyez, juste mes deux tréteaux, une planche et puis comme ça, je.
6: Il n'est pas possible de venir mettre une planche et un tréteau devant la poste.
0: Deux tréteaux, parce que sinon la planche, elle tient pas. Donc, je pensais en mettre deux.
6: Non, non. Vous voulez venir vendre les appareils que vous recevez, donc il y a...
0: Ouais, mais enfin bon, c'est fait.
6: Non, il n'y a pas de ouais, mais enfin bon.
0: Allô ?
6: Oui, vous appelez comment ? Votre nom, s'il vous plaît.
0: Pour ?
6: Mais ma foi, vous m'appelez, vous voulez revendre les colis que vous avez eus parce que le facteur s'est trompé ?
0: Voilà, c'est ce que je disais. Le plus simple, c'est que je vienne, je pose deux tréteaux, une planche devant le bureau de poste.
6: Oui, ben voyons.
0: Et comme ça, les gens qui viennent vous voir au guichet, vous les renvoyez vers moi et moi, je leur vends des trucs.
6: Ma foi, le facteur s'est trompé, ça arrive à tout le monde de faire des erreurs.
0: Ben voilà, oui, non, je le reproche pas. Hein.
6: Oui, vous le reprochez pas, mais les colis, les trucs qui vous appartiennent pas, vous voulez les revendre ?
0: Faites ça dans un esprit de Noël, moi, ce que je vous demande.
6: C'est bientôt Noël, mais vous êtes malhonnête.
0: Mais non, mais
6: vous croyez que j'ai que ça à faire ?
0: Est-ce que dans ce cas, je peux parler à un responsable ?
6: On va installer deux tréteaux devant la porte pour revendre ce que le facteur il s'est trompé.

0: cherche. Qu'est-ce non, mais que comme vous voulez ça... que vous dites non, vous mais... voulez revendre votre droit de poste, vous vous rendez même pas compte de ce que vous dites. Vous êtes levé à quelle heure, vous, monsieur, ce matin? Non, mais on va où, là? Bah, bien sûr.
1: Oui, allô?
0: Oui, mais je vous écoute. Oui.
1: Ce que je veux dire, c'est que...
0: Ce que je veux dire par là, c'est que si vous avez des choses qui vous appartiennent pas, vous les refusez, puis c'est tout.
1: Je peux en placer une?
0: Mais non.
1: Ah si?
0: Mais non, parce que vous êtes complètement malhonnête, mon pauvre monsieur.
1: Non, mais allô?
0: Vous êtes malhonnête, là, à ce point-là.
1: Vous m'entendez?
0: Mais oui, je vous entends, ouais. Je vous écoute.
1: Du coup, si pour le stand, parce que vous m'avez pas dit...
2: Pour le stand, vous allez vous le carrer ou...
1: Ah bah non.
2: Eh bien sûr.
1: Parce que, à la limite, si vous voulez, on peut trouver un arrangement, moi.
0: Mais
1: je dis...
0: Mais j'ai pas d'arrangement à trouver, mon pauvre monsieur.
1: Vous voulez pas une télé?
2: Qu'est-ce que vous voulez que je foute de votre télé?
1: Vous savez quoi?
2: Oui.
1: Je pense que vous êtes jaloux, hein.
2: De rien du tout.
1: Moi aussi, vous êtes jaloux, parce que j'ai eu de la chance, je comprends.
2: Mais non, qu'est-ce que j'en ai à foutre? Là, je vais mettre mon manteau, je descends à la gendarmerie et on va remonter jusqu'à vous.
1: Dans ce cas, est-ce que vous pouvez leur demander s'ils n'ont pas besoin soit de télé, soit de matériel IFI?
2: Mais les gendarmes, ils vont se foutre de vous, mon pauvre monsieur. Je sais pas d'où vous sortez.
1: Moi, je fais ça pour rendre service, vous voyez.
2: Non, non, vous faites ça parce que vous êtes malhonnête.
1: Ah bah, c'est celui qui dit qui est.
2: Oui, ça, c'est vous êtes mignon. Je m'en vais porter plainte pour vol de courrier.
1: Moi d'abord.
2: Oui, bien sûr.
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5: France Finition, bonjour.
6: Bonjour madame, je suis au magasin de couture.
5: Oui.
6: C'est le professeur Chéroux à l'appareil du CHU.
5: Oui.
6: Dites-moi, est-ce que vous faites des retouches?
5: Sur quoi, monsieur?
6: Là, il s'agit juste de faire un ourlet, en fait, parce que c'est un patient qui souffre donc d'une hypercroissance, vous voyez, de la peau, ça arrive. Hein. C'est un problème qu'ont souvent les hommes, je ne sais pas si vous avez déjà remarqué ça, ils ont souvent trop de peau sous les testicules.
5: Oui, j'ai eu l'occasion de voir quand même, oui.
6: Ah, il a 8 à 10 cm de trop sur les testicules, on voudrait faire un ourlet.
5: Faire où ça? Sur le patient?
6: Oui.
5: Bah, attendez, là, vous n'êtes pas au bon numéro, monsieur.
6: Mais je croyais que vous étiez un atelier de couture.
5: Écoutez, moi, j'ai jamais fait ça.
6: Ben c'est rien du tout, moi je suis avec vous, je vous montre, c'est très simple. Hein.
5: Mm-hmm.
6: On prend la peau des testicules qu'on tend, la plie en deux, on fait juste un ourlet.
5: Ah.
6: C'est une machine industrielle que vous avez ou c'est une...
5: Bah on est équipé en machine industrielle, oui.
6: Oui, ben c'est ça, il n'y a aucun souci.
5: Mais comment vous passez ça sur la machine? C'est ça que je vois pas du tout, là.
6: Quand vous avez un tissu,
5: oui.
6: Vous le tendez.
5: Oui, on le tend, oui.
6: Vous le tendez. Bon, là c'est la même chose. On tend la peau qu'il a en trop, en dessous des testicules, on la tend.
5: Mais non, mais ça peut pas passer sur la machine, techniquement, c'est pas possible.
6: Ah si, madame, si, bien
5: sûr. Pourquoi vous faites ça à la machine à coudre? Pourquoi vous faites pas ça des points?
6: Parce que c'est plus régulier. Vous posez la peau des testicules donc du patient, vous tirez dessus, vous, hein, pour l'amener sous votre aiguille, et puis, paf, vous enclenchez, et l'ourlet se fait comme ça.
5: Oui, mais sur une piqueuse plate, je vois pas, moi, passer le patient sous ma machine.
6: Comment ça? Je pense que vous savez comment on manipule des testicules.
5: Oui, oui, oui,
6: bon,
5: oui.
6: Ça vous posera pas de problème, quand même.
5: Non.
6: Voilà.
5: Je pense pas.
6: Donc, nous, on tend la peau des testicules, vous rabattez son sexe vers le haut, pour quand même pas...
5: Oui, hein, quand même.
6: Et pendant que vous tenez le sexe dans la main, vous piquez avec la plate.
5: Bon, bah, m'écoutez, si vous le dites, hein. Moi, je veux bien.
6: Eh ben, voilà.
5: Si vraiment vous êtes embêté, vous n'avez personne d'autre, pourquoi pas? Ah, mais je vais être quand même novice dans l'affaire, hein. Je vous l'annonce, hein.
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8: Oui, allô?
1: Bonjour monsieur, c'est bien la société de travaux?
8: Oui.
1: Monsieur Martin à l'appareil, établissement Martin Télécom.
8: Oui.
1: On teste un système d'assistance téléphonique par ordinateur sur votre ligne.
8: Ouais.
1: Donc, premier truc, est-ce que votre téléphone fonctionne?
8: Là, je suis au téléphone avec vous, oui.
1: D'accord, de toute façon, il va plus vous servir.
8: Pourquoi il va plus servir?
1: Parce que maintenant, c'est mon intelligence artificielle, le chat GPT, qui va directement prendre les appels pour vous.
8: C'est-à-dire, il va prendre les appels pour nous?
1: C'est-à-dire que le chat GPT répond à vos clients, fixe vos rendez-vous, il fait
8: tout. Si c'est une intelligence artificielle qui décroche au téléphone, ça a été convenu avec les patrons, ça?
1: Pas besoin, puisque le chat GPT m'enverra directement vos rendez-vous, que je pourrai ensuite vous réexpédier par fax.
8: Ah non, mais c'est pas possible, nos rendez-vous, monsieur, les plages horaires, ça va de une demi-heure à 6 heures.
1: Ah oui, alors au début, il fixera les rendez-vous au pif, mais après, il apprendra.
8: Ah non, mais il pourra pas apprendre.
1: Si, j'ai calculé qu'en 6 mois,
8: ouais, mais c'est...
1: vous aurez déjà presque 50% de rendez-vous valables.
8: Non, c'est impossible.
1: Et en plus, vous avez rien à faire.
8: Mais oui, je sais qu'on a rien à faire, mais...
1: Ah bah, vous serez peinard au bureau, c'est sûr, hein.
8: Ils vont tester notre ligne en intelligence artificielle. Quand le téléphone va sonner, ça va être directement l'ordinateur qui va décrocher, qui va donner le rendez-vous.
1: Si je peux me permettre, très bien résumé. Hein.
9: Oui, allô?
1: Bonjour, monsieur.
9: Madame.
1: Si vous voulez.
9: On veut pas de ça, hein. Vous n'allez pas nous foirer notre truc.
1: Bon, en principe, pas trop. Il n'y a que 47% de chances de foirage.
9: Non, mais arrêtez, parce que je suis désolée. Il peut pas gérer l'entreprise à notre place, enfin.
1: Ah si, il fait les fiches de paye, il peut vous commander des pizzas, il fait tout.
9: Non, mais...
1: D'ailleurs, je viens de finir de câbler votre ligne. On va pouvoir lancer le chat GPT.
9: Bah non, mais de quel droit vous faites ça, monsieur?
1: Bah, du droit technologiste.
9: Ah ouais, non mais...
1: Ouais, mais j'ai câblé, je peux pas décâbler.
9: Ah bah si, vous décâblez, hein.

0: Non, je vais plutôt démarrer l'intelligence artificielle.
1: Non.
0: Activage de le chat GPT.
1: En plus, il est décès.
0: Le chat GPT activé.
1: Mais vous...
0: Oui, pardon, c'est le bruit de le chat GPT. Ça veut dire qu'il est en train de s'activer.
1: Oh là là.
2: Mais monsieur, mais qu'est-ce que c'est que ça? On n'a pas besoin qu'un ordinateur prenne les rendez-vous pour moi et puis déjà on me demande l'accord avant de m'imposer ça comme ça là.
0: Alors déjà, bonjour monsieur.
2: Comment?
0: Bah je vous dis bonjour monsieur.
2: Mais je m'en fiche monsieur.
0: En plus moi sympa, je vous installe le chat GPT.
2: Mais n'importe quoi, ChatGPT, j'en ai rien à foutre moi de ChatGPT. Vous n'avez pas intérêt à toucher à la ligne téléphonique de l'entreprise monsieur parce que sinon ça va mal se passer.
0: Ah bah voilà, je vous offre le progrès sur un plateau et pas un merci.
2: Mais je m'en fous de votre progrès sur un plateau.
3: Allô?
0: Ah madame, bonjour.
3: Non, là je suis le patron.
0: Oui, bah on peut être patron dame, c'est légal.
3: Non mais vous êtes qui vous?
0: Ah pardon, je pensais que l'autre vous avait expliqué.
3: Non, c'est pas l'autre, c'est madame.
0: Si vous voulez, mais enfin il vous a rien expliqué.
3: Et c'est elle.
0: Oui, bon, c'est pareil, de toute façon, moi je lance le test.
3: Mais j'en ai rien à foutre que vous testez rien du tout là. Personne vous a validé rien quoi que ce soit. Vous êtes qui, quelle entreprise?
0: Monsieur Martin, Martin Télécom.
3: Mais c'est quoi tu as Martin Télécom? Mais vous êtes où vous?
0: Bah je suis à Martinville.
3: C'est quoi? Cyril la chanson.
0: Mais comment vous savez?
3: Bah non, mais...
0: Moi, je dirais qu'il y a quelqu'un qui a un peu balancé, non?
3: Ouais, bah, tiens, vas-y.
2: Oui?
0: Bonjour, monsieur. Alors, comme ça, on écouterait la chanson.
2: Non, mais quand même.
0: Et vous avez percuté pourquoi d'ailleurs?
2: C'est Martin, Martinville.
0: Ah, pourtant, c'est la première fois que je parle de Martinville.
2: Bon, vous rigolez ou quoi?
0: Oh, bah, c'est pas le genre de la maison. Au revoir, monsieur.
2: Au revoir, madame.
0: Merci.
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5: Oui, allô?
6: Allô?
5: Allô?
6: Bonjour monsieur, c'est l'école d'accordéon?
5: Oui.
6: Ah bonjour.
5: Bien ça. Bonjour,
6: excusez-moi monsieur. De vous déranger, monsieur Ledoux, à l'appareil.
5: Je vous en prie.
6: Je oui. vous appelle d'une chambre où je suis dans une clinique.
5: Ah.
6: Et rien ne m'aurait fait plus plaisir en guise de dernière volonté.
5: Oui.
6: D'entendre un petit air d'accordéon.
5: Ah bon?
6: Si c'est possible.
5: Ah?
6: Avant que je parte.
5: Écoutez, monsieur, vous aimez l'accordéon à ce point, alors?
6: Oh, oui, j'en ai beaucoup joué.
5: Ah oui?
6: Ça m'aurait fait plaisir avant de partir.
5: Bon, écoutez, je fais le nécessaire. Attendez un petit instant, s'il vous plaît. Hein?
6: Merci, monsieur. Avant de partir, ça fait du bien un petit air d'accordéon. Vous comprenez?
5: Attendez, je vous fais attendre, là.
6: Merci, vous êtes gentil. Allô?
5: Allô?
6: Oui, merci, monsieur.
5: Alors, attendez.
6: Ce sont mes dernières volontés avant de partir, monsieur.
5: Alors, attendez. Je vais vous jouer le retour des hirondelles, hein?
6: Ah, oui.
5: Si vous connaissez?
6: Oh!
5: D'accord. Alors, ma femme va prendre le téléphone et moi, je vais prendre l'accordéon. Attendez un instant.
7: Allô?
6: Bonjour, madame.
7: Voilà, il va commencer, là.
6: Je m'assieds.
5: Je commence, hein?
6: Je vous écoute.

0: 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Oh.
1: Allô?
0: Bravo, monsieur.
1: Ça vous a fait plaisir?
0: Oh, mais vous pouvez pas savoir. Je ne m'attendais pas à ce que vous jouissiez de cette manière. Ce morceau est magnifique et vous êtes un grand accordéoniste.
1: Ah bien, je vous remercie, mais...
0: Je vous le dis du plus profond de mon cœur, monsieur Jacques.
1: Là, vous m'avez pris un peu de court, hein. J'étais vraiment à froid, là.
0: Non, non, je vous le dis. Avant de partir, ça me fait toujours du bien. J'appelle les artistes au téléphone tous les matins avant de partir faire mes courses sur le marché.
1: Ah.
0: Et comme ça, je m'offre un petit concert privé.
1: Ah oui, oui. Mais donc, avant de partir, c'est sur le marché, parce que j'avais compris avant de partir, à cause d'une grave maladie, non?
0: À mourir, vous voulez dire?
1: Oui.
0: Non, non, je suis en pleine forme.
1: Ah, eh bien, je suis heureux d'avoir satisfait vos désirs.
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3: Allô?
4: Bonjour, monsieur, je suis bien chez le serruriste.
3: Oui, bonjour, monsieur.
4: C'était juste pour vous prévenir que je me suis domicilifié chez vous.
3: Pourquoi vous vous déclarez chez nous?
4: Un rapport que j'ai des petits soucis avec la brigade financiériste, et comme ils veulent me perquisitionnifier, je me suis dit, autant qu'ils fassent ça chez vous.
3: Mais vous vous débrouillez, c'est hors de question. C'est quoi ces conneries? C'est la première fois que je vois ça, quoi.
4: Non, mais... Excusez-moi, c'est juste un côté pratique, vous voyez, moi, ça m'évite.
3: Bah, côté pratique, puis nous, on aura des soucis. Non, mais c'est quoi ces bêtises? Non, mais arrêtez, quoi.
4: Bon, des soucis, non, ils viennent, ils fouillent, ils vous embarquent les ordis, les fichiers, et puis après.
3: Non, mais attendez, nous, on a autre chose à foutre, on a du boulot. Ils vont venir au bureau, nous prendre les ordis et tout.
4: L'avantage pour vous, c'est que s'ils pètent la porte en arrivant, vous, ça vous change rien, vous êtes serruriste. Donc...
3: Non, mais c'est pas le problème. N'importe quoi. Non, mais sérieux, vous débloquez complet, hein. Faut arrêter. Hein.
4: Je vais venir prendre des photos quand même de moi devant l'entreprise.
3: Mais non, vous ne prenez rien du tout. Pas de photos, rien.
4: Est-ce que je peux juste vous déposer dans ce cas une ou deux tenues de rechange?
3: Mais non, mais non, mais depuis quand on fait des trucs comme ça? Mais démerdez-vous avec vos problèmes. On a rien à voir avec vous.
4: J'ai préparé une petite étiquette serruriste Martin que je vais coller sur la boîte aux lettres à la place de votre nom.
3: Mais je m'en fous, vous ne collez rien sur notre boîte aux lettres. Arrêtez tout de suite vos conneries. Eh, ça va là-haut? Si vous avez des soucis, vous vous démerdez.
4: C'est ce que j'ai fait, je me suis démerdé en donnant vos coordonnées.
3: Non mais attendez, non mais vous êtes pas bien. Non mais n'importe quoi, c'est la première fois que je vois ça.
4: Ah, ce qui m'embête, c'est que j'ai aussi prévu des prospectus.
3: Oh là, putain, mais c'est pas vrai. Vous avez fait des prospectus, des étiquettes. Eh, attends, c'est pas des solutions ça?
4: Ah bah pour moi si.
3: Ah oui, et puis c'est nous qui aurons les problèmes. Non mais...
4: Bah voilà, c'est vous qui aurons les problèmes.
3: Non mais vous êtes... Oh là, vous allez voir. Pardon?
4: Ah, un autre monsieur.
3: Mais non mais moi je suis pas d'accord. Moi je veux pas. Non mais de quel droit vous faites ça? Choisissez quelqu'un d'autre.
4: Bah c'est ce que je disais, parce que sinon s'ils viennent chez moi, qu'est-ce que je fais?
3: Moi, c'est votre vie, c'est votre problème, c'est pas le mien.
4: Bah c'est-à-dire que c'est un peu le vôtre maintenant, mais enfin vous inquiétez pas,
3: c'est juste... l'honneur que c'est mon problème. Non mais c'est
4: en l'honneur que je vais vous déposer mes documents que vous allez mettre un peu partout dans votre tiroir.
3: Même pas en rêve. Je vais mettre des documents à vous dans mes tiroirs. Mais vous êtes dingue ou quoi là? Je vais passer chez Rire et Chanson là, mais c'est même pas.
4: Ah bah tiens, ce serait une idée ça, oui, pourquoi pas.
3: Mais vous êtes qui vous? C'est comment votre nom?
4: Monsieur Martin. Donc
3: et votre prénom c'est quoi?
4: Martin.
3: Non mais le Martin, j'ai compris ça. Le prénom, c'est comment?
4: Martin.
3: Non, ça c'est le nom de famille.
4: Oui.
3: Votre prénom?
4: Martin.
3: Bon, votre nom de famille, c'est Martin.
4: Voilà.
3: Ah, j'ai bien compris.
4: Oui.
3: Vous avez bien un petit prénom?
4: Oui, ah oui, oui.
3: Alors, c'est quoi?
4: Ah, bah, c'est Martin.
3: Non, ça, c'est le nom de famille. Quand vous êtes né, vos parents vous ont donné un petit prénom?
4: Ah, oui.
3: Et c'est quoi?
4: Bah, c'est Martin.
3: Monsieur Martin, Martin.
4: Bah, oui, c'est ça, oui.
3: C'est cool, vous avez le même nom de famille que le même prénom.
4: Ah, bah, ça, c'est dingue, c'est vrai, j'avais pas fait gaffe.
3: Il se fout de ma gueule.
4: Ah bah alors là, vous m'apprenez un truc.
3: Le truc de fou. Sinon, vous habitez où, vous, aux Caraïbes?
4: Ah non, non, non, je suis à Martinville, moi.
3: Oh putain. Monsieur Martin, qui s'appelle Martin, à Martinville. Sinon, à part ça, vous avez rien d'autre à faire dans la vie?
4: Alors si, j'ai un truc à vous annoncer. Vous savez quoi?
3: Non.
4: Ah bah un truc que vous avez dit vous-même il y a quelques secondes.
3: De quoi, dites-moi?
4: Que vous êtes sûr?
3: Rire et chanson?
4: Ouais.
3: Non, la blague, n'importe quoi.
4: Bah bien sûr que si.
3: Non, c'est pas vrai.
4: Je vous jure.
3: Ah non, c'est pas possible.
4: Ah si?
3: Non mais la honte. Et si c'est la honte? Bon, eh ben, on verra si c'est bien vrai.
4: Ah bah oui.
3: Martin à Martinville. Je vous laisse parce que je me sens engueulée. Allez, bisous, hein, monsieur Martin.
4: Ah bah bisous.
3: À plus.
4: Au revoir, monsieur.
3: Au revoir. Merde alors. Martin, rire et chanson.
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6: Presbytère de Jean-Stif, bonjour.
7: Bonjour, madame. C'est le presbytère.
6: Oui.
7: Bonjour, c'est le guide Gomillot.
5: des relais château et église de France.
6: Oui.
5: Monsieur le curé est...
6: Non, il est absent aujourd'hui.
5: Ah, parce que notre guide sort demain.
6: Mmh.
5: Et figurez-vous donc qu'il va être content, je pense. La paroisse de Jonstic reçoit une étoile.
6: La paroisse ?
5: Oui, absolument.
6: Ah.
5: Elle est plébiscitée donc pour son accueil.
6: Oui.
5: Son vin de messe et ses excellentes hosties.
6: Ah bon, d'accord. Alors vous m'avez dit une étoile pour son vin de messe, son oui. accueil, pardon.
5: Son accueil.
6: Accueil.
5: Vin de messe.
6: Vin de messe.
5: Et hostie.
6: Et hostie.
5: Je vais vous passer M. Gomiot lui-même, puisque c'est lui qui se fait un plaisir d'annoncer à tous les heureux nominés de chaque année.
6: Bien, merci.
5: M. Gomiot, merci. Allô ?
6: Oui.
0: Bonjour, madame.
6: Bonjour, monsieur.
0: Eh bien, M. Gomiot à l'appareil.
6: Oui, enchanté.
0: Éditeur et auteur du guide Gomiot.
6: Oui.
0: Nous passerons à l'occasion remettre l'hostie de platine 2009 à M. le curé.
6: D'accord.
0: Vous pensez qu'il sera là quand ?
6: Alors là, je ne sais pas.
0: Il prend des vacances ?
6: Je pense qu'il va en prendre, oui.
0: Au Cap d'Agde ?
6: Oh, je ne pense pas, non.
0: Ah bon ? Parce que souvent, les prêtres vont en vacances au Cap d'Agde, on ne sait pas pourquoi.
6: Ah bon ?
0: Vous savez, au guide Gomiot, on a nos...
6: Ah, vous avez vos sources.
0: Oui, nos sources thermales, mm-hmm. et puis aussi nos collaborateurs qui, nous...
6: ouais.
0: qui sont un peu partout.
6: Mm-hmm.
0: En France,
6: mm-hmm.
0: en Suisse,
6: mm-hmm.
0: en Belgique.
6: Mm-hmm.
0: au Québec,
6: mm-hmm.
0: à Bornéo,
6: mm-hmm.
0: à Sumatra,
6: mm-hmm.
0: en Islande,
6: mm-hmm.
0: en Finlande,
6: oui.
0: aux États-Unis.
6: Dans tout le monde, quoi.
0: Ah, pas tout, non. Attendez, je vais vous donner la liste.
6: Ah bon ?
0: En Inde, en Arménie, en Géorgie.
6: Oh là là.
0: J'ai eu un correspondant, malheureusement, il a disparu dernièrement dans un tremblement de terre à Java,
6: mm-hmm.
0: à Borobudur. Était allé chercher des pierres de lave, voyez-vous, pour la pierre ponce, justement, pour un relais château.
6: Ah, oui.
0: Il est tombé. Il chut et il échoua. Comme une anchois à marée basse.
6: Oh, mince.
0: Bon, où en étions-nous ? Excusez-moi, c'est...
6: Les hosties, je...
0: Ah oui. Alors, je suis fier de vous annoncer que vous faites partie des trois églises qui reçoivent cette année dans le guide Gomiot des relais châteaux et églises de France une étoile.
6: D'accord, mais écoutez, je suis très heureuse pour la paroisse, mais moi je ne savais même pas que ça existait.
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7: Bonjour et bienvenue au service des impôts des particuliers.
6: Allô ?
4: Bonjour monsieur, c'est bien les impôts ?
6: Oui.
4: Oui, vous m'entendez ?
6: Je vous entends bien.
4: Sur une échelle de 1 à 10 ?
6: 10.
4: 6 ?
6: 10. Un 1 et un 0. Je vous écoute monsieur.
4: Demandez-moi combien je vous entends ?
6: 6, mais qu'est-ce que vous voulez savoir monsieur ?
4: Alors, c'était pour vous prévenir que je vais envoyer ma déposition en retard, mais qu'il faudra pas me compter les pénalités.
6: Ah bah écoutez, passez la date du 9. Du 19, pardon, vous risquez les pénalités, effectivement.
4: Ouais, sauf...
6: Et pourquoi vous le faites pas par internet ?
4: Parce que j'ai pas moi ça, j'ai pas
6: d'ordre. Vous avez le minimum ?
4: J'ai un Minitel.
6: Ah, par Minitel, je vous avouerai, je ne sais pas, monsieur.
4: Ah.
6: Parce que maintenant, 98% des gens qui utilisent, c'est par Internet. Hein.
4: Voilà, mais pour les 2% qui sont encore en Minitel, comment je fais, moi ? Parce que j'ai fait le 36-15 paye tes impôts.
6: Pour moi, je pensais que c'était obsolète et que...
4: Ah ouais
6: oui.
4: On parle du Minitel, hein, le joyau
6: oui,
4: de la technologie française.
6: Oui.
4: Alors, j'ai peut-être pas le bon 36-15.
6: Bon, écoutez, monsieur, là, moi, j'ai pas de solution à vous apporter.
4: Dans ce cas, est-ce que je pourrais avoir un responsable ?
6: Ne quittez pas, monsieur.
4: Merci.
7: Nous nous efforçons d'écouter.
8: Bonjour.
4: Oui, bonjour madame, je demandais le responsable.
8: Et ça, quel sujet monsieur ?
4: Alors c'est rapport à ce qu'il faudrait marquer que je vais pas payer les pénalités de mon imposition malgré que je vous la renvoie trop tard.
8: La déclaration de revenus ?
4: Voilà, donc il faudrait juste que vous mettiez une petite note comme quoi j'ai prévenu.
8: Moi je peux pas prévenir mes collègues, non, si moi je vous dis je peux pas...
4: Vous le marquez sur un petit post-it dans un coin.
8: Mais je ne peux pas leur mettre de petits mots monsieur.
4: Non mais juste a prévenu qu'il y aurait des retards, ne pas compter les pénalités.
8: Non c'est des pénalités, mais de toute façon je ne peux pas intervenir.
4: C'est-à-dire que moi, comme on est au téléphone, ça m'arrangerait de vous dicter le truc directement que...
8: Non mais je ne peux pas monsieur.
4: Bah vous pouvez pas écrire.
8: Non bah écoutez je suis désolé si vous voyez pas mais moi je peux pas gérer votre dossier, voilà.
4: Alors dans ce cas...
8: Vous pouvez pas la signer aujourd'hui, vous pouvez pas la mettre à la poste aujourd'hui, parce qu'il n'y a pas internet chez vous, c'est ça ?
4: Voilà.
8: Je vois pas le rapport, mais enfin bon. De toute façon ce que vous faites...
4: C'est logique ?
8: Ah bon c'est logique ? Il n'y a pas d'internet aujourd'hui donc vous pouvez pas la mettre à la poste votre déclaration de revenus, c'est
4: voilà.
8: Ça qui vous semble logique. Non mais depuis tout à l'heure je vous dis...
4: Non mais ce que je veux dire c'est que dans ce cas...
8: Non mais écoutez entendez ce que je vous dis, j'ai l'impression que vous avez du mal à comprendre.
4: Ah bah ça va être ma faute.
8: Non, si vous déposez pas dans les délais, ça va être ma faute à moi, c'est ça ?
4: Bon, et peut-être je peux voir avec quelqu'un qui s'y connaît ?
8: Oui ?
4: Oui, bonjour madame.
9: Bonjour monsieur, c'est n'importe comment, il y aura la majoration de 10% si vous envoyez en retard votre déclaration.
4: Ah non, à partir du moment où j'ai prévenu quand même, ça serait gonflé.
9: Mm-hmm. Mais je sais pas, j'écoute un petit peu la radio et ça me fait penser à un canulaire tout ça moi.
4: À quelle radio?
9: Rire et chanson.
4: Oh merde.
9: C'est vous?
4: Bah oui, c'est moi.
9: Bah bravo. Ouais, c'est Martin, je vous écoute souvent le matin, ouais.
4: Ah bah écoutez, vous écoutez Miguel alors
9: Bah ouais, tout à fait, quand je peux, ouais.
4: Est-ce qu'on peut dire que les auditeurs du Morning du Rire, s'ils marquent le code Rire et Chanson sur leur déclaration, vous leur faites un petit moins
9: 10%? Non, moi je peux rien faire pour vous, monsieur.
4: Bon bah au moins j'aurais essayé.
9: Allez,
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10: Allô?
0: Bonjour madame.
10: Bonjour madame.
0: Madame Ledoux à l'appareil.
10: Oui.
0: C'est bien vous qui vous occupez de la SPA.
10: Oui, à quel endroit vous êtes madame?
0: Ben, je vous appelle de Morgat.
10: Oui.
0: Parce que figurez-vous que j'ai perdu mon petit toutou.
10: Oh.
0: Oh oui.
10: Et comment?
0: C'est un petit caniche, c'est une femelle, elle s'appelle Coupe Rose.
10: Oh.
0: Et oui, parce que cette nuit on est allé se promener sur la plage.
10: Oui.
0: Et puis je l'ai mis sur le trampoline parce que ça lui fait du bien de sauter un petit peu en l'air.
10: Oui.
0: Et elle a fait un bond sur le trampoline, j'ai jamais vu ça, je l'ai perdu, je l'ai regardé s'envoler, hop.
10: Oh.
0: Oh oui, comme vous dites, ah. Je vous jure, c'est pas une vie, la vie
10: elle
0: qu'on
10: vit. Elle a quel âge?
0: Elle a 4 ans.
10: 4 ans.
0: Mais elle en paraît 3.
10: Oui. Elle est tatouée?
0: Oui, elle est à moi.
10: Elle est tatouée?
0: Oui, elle est à moi.
10: Bien. Oui, mais il n'aurait pas fallu le mettre là-dessus, madame.
0: Mais oui, mais elle est championne de France des caniches sur trampoline, vous savez. Elle est...
10: Ah bon?
0: C'est là-bas, oui, elle a gagné déjà 2 concours quand même.
10: Bon, alors écoutez, on va voir hein, si on la trouve à Morgat, hein.
0: Oui, pourrais-je vous dire quelque chose quand
10: oui,
0: même?
10: Oui, bien sûr.
0: C'est un petit chien très important.
10: Oui.
0: Parce que c'est un caniche bleu unique en son genre.
10: Oui.
0: Oui, je l'ai fait colorer en bleu pour le faire distinguer des autres.
10: Bon, alors cherchez-le, madame, hein?
0: Ben oui, vous savez, j'ai commencé depuis ce matin, mais j'ai trouvé que des bigorneaux, alors vous parlez.
10: Non, mais laissez les bigorneaux pour une autre fois, cherchez votre petit chien, hein?
0: Oui, dites-moi, les bigorneaux, là, que j'ai trouvés.
10: Oui.
0: Vous pensez que je peux les mettre sur le trampoline?
10: Oh non, ils vont s'étouffer avec ça.
0: Ah, vous croyez?
10: Oh oui, oui, oui. Non, non, cherchez-la, appelez-la, hein. D'accord. Et continuez à la chercher là où elle est partie, hein.
0: Ah ben, j'ai une idée.
10: Oui.
0: Si je me mets sur le trampoline comme elle hier soir.
10: Oui.
0: Et que je saute comme elle a fait dans la même direction.
10: Oui.
0: En atterrissant, je vais atterrir.
10: Oui.
0: Je vais peut-être la chercher là-bas.
10: Mais bien sûr, alors faites ça tout de suite, hein. Dépêchez-vous même.
0: Coupe-rose! Coupe-rose!
10: Allô?
11: Oui, bonjour madame.
10: Bonjour monsieur.
11: C'est la SPA?
10: Oui.
11: Oui, bonjour madame, monsieur de la place à l'appareil. Je vous appelle de la place de la Palue.
10: Oui.
11: Voilà, on a loué une petite maison à la Palue.
10: Oui.
11: Et figurez-vous que cette nuit, on a eu un problème. On a entendu un gros bruit. On s'est précipité dans le grenier.
10: Oui.
11: Et il y avait un trou dans le grenier, quoi, hein, oui. Dans le toit. Et on a trouvé un petit chien.
10: Oui.
11: Qui a atterri, on ne sait pas comment, en l'air, quoi. Hein.
10: C'est...
11: Un caniche bleu.
10: Ah oui, ça y est, la dame. Oui, oui, la dame vient de me téléphoner.
11: C'est-à-dire?
10: Ah oui, c'est une dame qui a l'air bizarre, hein. Elle m'a dit, j'éteins mon chien bleu pour ne pas qu'il soit comme les autres.
11: Oui.
10: Et alors, elle a mis sur le trampoline...
11: Bah oui, mais madame, comment voulez-vous qu'un chien traverse mon toit?
10: Ben oui, c'est le champion, monsieur, unique au monde, un champion de trampoline.
11: Ah, ben d'accord.
10: C'est un champion, c'est un chien qui va dans les airs. C'est un cascadeur, il est unique au monde. C'est le champion des trampolines.
11: Ah, d'accord.
10: Oui.
11: Ah, mais c'est pour ça qu'il a une médaille. Attendez, bougez pas.
10: Il a une médaille, il a un tas de trucs.
11: Champion du monde de trampoline 1989.
10: Voilà, c'est ça, oui, oui. Il fait des bonds en l'air comme un avion.
11: Ah, d'accord.
10: Oui, c'est un champion de trampoline.
11: Ah, ben...
10: Il est bleu.
11: Ah, d'accord. Attendez, parce que... Qu'est-ce qui tombe là par la fenêtre?
10: Allô?
11: Mais c'est pas possible, qu'est-ce que c'est que ça?
10: Quoi?
11: Il y a des bigorneaux qui rentrent par la fenêtre maintenant.
10: C'est la dame qui doit être là, alors.
11: Attendez, vous pouvez me répéter ça?
10: Oui, elle m'a dit, mon chien est parti par le trampoline. Je vais mettre des bigorneaux et peut-être qu'ils vont rejoindre le chien.
11: Ah ben c'est ça alors?
10: Ah oui, oui, oui.
11: Ah ben écoutez madame, c'est incroyable parce qu'il y en a 6 là.
10: Oui, oui, ben vous n'avez pas pris, vous allez en voir encore autre chose. Et peut-être même la bonne femme aussi. Elle m'a dit, je vais aller
11: attendez, sur le trampoline. Ah! Qu'est-ce que c'est que ça?
10: Oui.
11: Allô, ben il y a une dame qui vient d'arriver par la fenêtre.
10: Oui, oui, c'est elle, elle est championne de trampoline aussi.
0: Madame Ledoux, championne de trampoline, je vous prie, mon chien...
10: Oh, si, voilà.
0: Ah, ben bon, bonjour madame, c'est vous, je vous en prie.
11: Allô?
10: Allô?
11: Ben écoutez, je vous la passe.
10: Oui.
0: Allô?
10: Voilà, vous avez récupéré votre chien, madame.
0: Ben vous savez ce que j'ai fait, je me suis mis sur le trampoline.
10: Oui.
0: Et puis je suis arrivé sur la place de la Palue.
10: Oui.
0: Et puis là, j'ai trouvé mon chien, c'est le monsieur.
10: Mon Dieu.
0: Et j'ai fait un bond de... Ça fait combien la Palue à la distance de la place de Morgat?
10: 10 kilomètres, 9-10.
0: 10 kilomètres?
10: Au moins, oui.
0: J'ai battu mon record.
10: Bon Dieu, bravo!
0: Merci, madame.
10: Vous êtes championne.
0: Ben oui.
10: Allez, récupérez votre chien, hein.
12: Merci, madame.
10: Au revoir, hein.
12: Au revoir, madame.
10: Au revoir.
12: Au revoir.
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13: Oui, bonjour.
4: Oui, bonjour, madame, excusez-moi de me déranger.
13: Monsieur.
4: Oui.
13: Oui, bonjour, oui. Monsieur.
4: Oui, bonjour, madame, c'est ce que je vous ai dit, bonjour. Hein.
13: Monsieur, j'ai dit,
4: oui.
13: Pas madame.
4: Oui, oui.
13: Ah, vous dites bonjour, madame, trois fois, là. J'ai dit, c'est monsieur.
4: Oui, bah, c'est ce que j'ai dit, oui.
13: Pas du tout, vous avez dit trois fois madame, vous vous rendez même pas compte.
4: Ah, bah, c'est, écoutez, si vous le dites, peu importe. C'est bien ici pour réserver les courses?
13: Oui.
4: D'accord. Moi, ce serait pour la troisième course à Longchamp, le 3 clés, et je voudrais jouer le 3, le 7 et le 2.
13: Il y a un problème, là, monsieur.
4: Ah, il y a un nom partant?
13: Où est-ce que vous croyez que vous êtes, là?
4: Bah, c'est vous qui me l'avez dit pour les courses.
13: Vous êtes chez un taxi, là?
4: Oui, pour un pari, c'est bien ce que je disais. Donc, du coup.
13: Un taxi? Oh! Vous êtes chez un taxi?
4: Oui, je me tue à vous le dire, pour un pari. Donc, du coup.
13: Oh! Vous êtes chez un taxi?
4: Non, mais.
13: Taxi, voiture. Taxi, conduire. Taxi. T-A-X-I. Taxi.
4: Je pense jouer le 3 en. Je peux jouer placé?
13: Putain, mais vous m'écoutez ou quoi, là, bordel?
4: Non, mais c'est.
13: Vous êtes chez un taxi, pas dans un PMU?
4: Alors, excusez-moi, c'est pour ça que j'appelle un PMU, effectivement, c'est ce que je vous.
13: Vous êtes taré ou quoi, là?
4: Pardon?
13: Vous êtes chez un taxi.
4: Voilà, parce que moi, je vous appelle pour du chevalisme, de l'hippiquisme, enfin, du turfisme.
13: Eh, vous êtes malade ou quoi, là?
4: Ben non, mais.
13: Taxi.
4: Non, mais j'ai compris.
13: C'est un taxi, c'est pas un PMU. Eh, vous êtes taré, là.
4: Ah bah excusez-moi, mais enfin juste je veux vous faire bosser un petit peu et c'est comme ça que je suis reçu.
13: Vous voulez me faire bosser?
4: Bah oui, moi quand même j'apporte de l'eau à votre moulin dans le sens où je vais parier, donc je vais mettre de l'argent.
13: Vous allez parier sur quoi?
4: Alors, il me faudrait le 3, le 7.
13: Vous êtes malade? Vous êtes parié? Vous savez ce que je suis là? Un taxi, c'est une voiture qui conduit des clients.
4: Oui, oui, bah, je sais ce que je.
13: À un point B.
4: Excusez-moi, je sais quand même ce que c'est qu'un taxi. Hein, je vois pas.
13: Pourquoi faire vous parler de course de chevaux? Ça n'a rien à voir.
4: C'est ce que je disais, ça n'a rien à voir. Là, vous me racontez des histoires de taxi. Excusez-moi, mais enfin, ça ne m'intéresse pas spécialement.
13: Mais justement, je vous ai fait un taxi, pas un PMU. C'est ça que je vais faire.
4: Alors, d'accord. Alors, vous faites pas les courses chevalines?
13: Ouais, c'est ce que je me suis à vous dire là depuis je sais pas combien de temps là.
4: Ah ben, bah, il fallait le dire. Excusez-moi, mais je peux pas deviner. D'accord.
13: Ok.
4: Bon, alors, et un loto? Je peux vous prendre un loto quand même?
13: Faut arrêter là, je sais pas si vous fumez ou quoi, mais bon, ben.
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14: Allô?
0: Oui, bonjour madame.
14: Bonjour.
0: Je vous appelle, c'est bien les chauffages?
14: Oui.
0: Dites-moi, je voudrais me faire ramener.
14: Oui.
0: C'est possible?
14: Une cheminée de salon?
0: Oh non, non, c'est moi-même.
14: Oui, mais vous voulez ramener votre cheminée de salon?
0: Je voudrais me faire ramener, moi.
14: Vous voulez vous faire ramener?
0: Oui, parce que j'ai ravalé beaucoup dans ma vie. Et là, je voudrais me faire ramener.
14: Ah non, mais là, je comprends pas ce que vous me demandez.
0: Mais je suis pas au ramenage, hein, chauffage?
14: Oui, nous faisons des ramenages de cheminées de salon ou de chaudières.
0: Ah, pas de dames?
14: Ah non, non, ramenons pas les dames, non.
0: Ah bon? Il est pas là, le monsieur, qui fait le ramenage?
14: Ah oui, mais non, nous ramenons les cheminées de salon. Donc
0: oui, mais
14: les...
0: il n'y a qu'à faire comme si j'avais une cheminée de salon.
14: Non, non, mais vous vous foutez du monde, là, ou quoi?
0: Pardon?
14: Et qu'est-ce que vous voulez vous faire ramener?
0: La chatte.
14: La chatte, ouais. Non, mais mon mari, il ramène que ma chatte.
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15: Allô?
0: Allô, c'est l'électroménager.
15: L'électroménager? Non, non, non.
0: Oh, madame, ne quittez pas parce que j'ai fait une bêtise. Vous m'entendez?
15: Oui, oui.
0: Je suis tombée dans ma machine à laver. Vous m'entendez?
15: Vous êtes tombée dans votre machine à laver?
0: Oui.
15: C'est une dame qui est tombée à sa machine à laver, une très grande machine à laver.
16: Allô?
0: Allô, c'est le magasin d'électroménager.
16: Non.
0: Oh, madame, vous pouvez peut-être m'aider. Bonjour, madame. Vous m'entendez bien?
16: Oui.
0: J'habite au 3 rue Romain Rolland.
16: Oui.
0: Je suis une dame âgée.
16: Oui.
0: Je suis montée ce matin, là, tout à l'heure, il y a une heure, sur une chaise pour attraper un paquet de lessive. Vous savez, ce qui était sur une étagère.
16: Oui.
0: Et je suis tombée dans la machine à laver.
16: Oui.
0: Et heureusement, j'ai mon téléphone portable dans la poche de ma blouse.
16: Oui.
0: Et là, je vous appelle parce que je suis coincée dans la machine à laver et la porte s'est fermée.
16: Et comment vous respirez, là?
0: Ben, ça va, et je respire parce que je pense que l'air passe à travers les joints en caoutchouc, hein.
16: Oh.
0: Il y a 3 boutons à l'intérieur de la machine.
16: Oui, non, non, mais moi, qu'est-ce qu'il y a de marqué?
0: Alors, c'est marqué, il y a un bouton bleu, un bouton jaune, un bouton rouge. Et c'est marqué « Open », « Exit » et « On ». Lequel j'appuie?
16: C'est que je ne sais pas, moi, parce que...
0: Attendez,
16: bon, surtout pas sur « On », mais...
0: « On », vous m'avez dit?
16: Non, non, non.
0: Ça y est.
16: Non, non, non.
0: Oh!
16: Non.
0: Allô?
12: Non, surtout pas, n'appuyez pas sur on, je vous ai dit.
17: La machine tourne.
12: Je vous ai dit de pas appuyer sur on.
17: Oh
12: je vous ai dit de pas appuyer sur on.
17: Oh
12: je vous ai dit de pas appuyer sur on.
17: Oh oh,
12: entends ça, elle crie au téléphone, elle appuie sur on, la machine tourne. N'appuyez pas, surtout pas sur on.
17: Vous m'entendez?
12: N'appuyez surtout pas sur on, je vous ai dit. Écoutez, je m'habille, je vais voir le réparateur et on vient vous voir.
17: Je suis en train de tourner à toute vitesse.
12: Oh, je suis en train de tourner à toute vitesse, mais qu'est-ce que c'est que ça? J'arrive, je vais voir le réparateur.
17: Non, non, attendez. Je suis en train de tourner à toute vitesse et c'est très désagréable.
12: Oh, mais écoutez, mais qu'est-ce que c'est que ça? C'est une histoire de fou, ça. Je sais où est le réparateur, je perds pas de temps.
17: Écoutez-moi, allons, ça s'arrête.
12: Ça, écoutez.
17: Allez, ça s'arrête.
12: Ça s'arrête, je vais voir le réparateur.
17: Non, mais arrêtez, ça y est, ça s'arrête, c'est bon.
12: Bon, mais je vais voir le réparateur.
17: Ah, bah, il y a mon mari qui arrive.
12: Mais son mari vient d'arriver.
17: Qu'est-ce que tu fais là-dedans, toi?
12: Mais qu'est-ce que... Vous êtes là, monsieur?
17: Allô?
12: Oui.
17: Bonjour, madame, excusez-moi, je prends le téléphone parce qu'il y a ma femme qui est toute retournée, ses cheveux qui sont complètement retournés, elle sort de la machine à laver.
12: Mais oui, elle m'a téléphoné, je sais pas comment elle a atterri chez moi, comme quoi elle était tombée dans la machine à laver. Elle est sortie?
17: Elle est en train de sortir, mais elle a un caleçon sur le nez.
12: Elle a un caleçon sur le nez?
17: Ben oui, comment ça se fait?
12: Mais écoutez, je sais pas, mais c'est une histoire de fou, ça!
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18: Bonjour.
4: Bonjour monsieur, c'est bien la quincaillerie. Oh, attendez, qu'est-ce qui se passe? Je crois qu'il y a mon téléphone portatif qui sonne.
18: Non, non.
4: Ah si, si, j'entends que ça sonne.
18: Non, c'est mon téléphone, monsieur.
4: Ah, c'est vous qui essayez de m'appeler?
18: Non, j'ai mon téléphone qui sonnait quand j'ai décroché.
4: Oui, bah c'est normal qu'il sonne puisque je vous appelle.
18: Non, non, vous m'avez appelé sur le fil.
4: D'accord, et vous, en même temps, vous essayez de m'appeler sur le portatif?
18: Non, je vous appelle pas sur le portable.
4: Ah bah non, effectivement, ça ne sonne plus.
18: Bon, c'est pas grave.
4: Oui, bref, monsieur Martin à l'appareil, j'ai acheté un spray de dégraissant chez vous.
18: Vous avez acheté un dégraissant?
4: Voilà. Et alors ma femme s'en est pchitée sur le ventre, une catastrophe.
18: Pourquoi elle en a mis sur le ventre?
4: Bah c'est pour son summer bodies, elle voulait se dégraisser un peu avant les vacances d'été.
18: C'est quoi ce...
4: Mais alors problème, ça lui a fait des boutons partout.
19: Oui, dites-moi.
4: Bonjour madame, comme je disais, votre dégraissant n'est pas du tout adapté. Non seulement il n'a pas dégraissé ma femme...
19: Monsieur, écoutez, on va pas refaire l'apologie de l'histoire. Vous allez regarder déjà si vous l'avez acheté chez nous, monsieur.
4: Alors sans faire d'apologisme historiste, je suis quand même sûr que je l'ai acheté chez vous.
19: Non, donc... mais vous êtes sûr, moi je suis pas sûr de vous avoir vu déjà, voyez.
4: Ah bah ce que je vois, c'est qu'elle a dû se faire prescrire une crème déboutonnante pour enlever ses boutons, donc ça, je vais vous apporter la facture.
19: Non mais j'ai pas payé sa crème, monsieur, attendez, entendons-nous bien.
4: Bon, bien sûr que si.
19: Bah bien sûr que non, monsieur, je vous permets pas déjà.
4: Pardon, vous me vendez un dégraissant défectueux.
19: Non, non, monsieur, je ne vous permets pas.
4: Bon, alors disons que vous me vendez un dégraissant qui ne marche pas sur les femmes.
19: Monsieur, écoutez, moi je suis une... Monsieur, on va arrêter là tout de suite.
4: Oh bah non, ce serait dommage. Oh,
19: si, si, non, non, non, mais attendez, vous prenez pour qui, monsieur?
4: Alors moi je suis monsieur Martin.
19: Non, non.
4: Ah si, si, et pardon de vous le dire, mais vos produits de beauté sont nuls.
19: Je vous ai pas vendu un produit de beauté, monsieur. Réfléchissez.
4: Oula, surtout pas.
19: On est dans une société de matériaux de construction, monsieur. On n'est pas un esthéticien ici.
4: Ah oui, mais alors pourquoi vous vendez du dégraissant?
19: Mais ça vous regarde pas que je vends du dégraissant, monsieur.
4: Bah avouez que c'est quand même bizarre de vendre des produits de beauté dans un
19: mais
4: magasin.
19: C'est pas du produit de beauté. Vous êtes cinglé, hein, moi je vous le dis tout de suite. Hein. Vous allez vous calmer. Hein. Vous allez vous calmer direct. Hein.
4: Oh, bah, tu vas voir que ça va être ma faute.
19: Vous allez vous calmer tout de suite, hein, je vous le dis moi.
4: Pardon, mais enfin votre dégraissant ne fonctionne pas du tout sur les femmes.
19: Non, non, mais attendez. Du dégraissant, c'est pour les machines, monsieur. Sûrement pas pour la peau.
4: Ah si, si, Martine, c'est ma femme. Elle m'a expliqué.
19: Ah, votre femme. Eh bah, votre femme, magnifique. Écoutez, ça connaît pas, mais en tout cas, le gagne est connu.
4: Comment ça, vous connaissez Martine?
20: Oui, bonjour.
4: Ah, bonjour, une autre dame. Bah, vous savez quoi? Passez-moi le patron directement, à la limite.
20: Oui, c'est moi.
4: Super, donc c'est pour un problème de dégraissage de femmes, comme j'expliquais à votre collègue.
20: Non, mais dégraissage de femmes, je suis pas une pharmacie.
4: Oh, bah, de mieux en mieux.
20: Eh oui, mais ça n'a rien à voir avec moi, votre truc, vous êtes drôle.
4: Merci, mais enfin, je vais quand même vous rapporter la facture.
20: La facture de quoi?
4: C'est ce que je disais, on a dû acheter une crème déboutonnante parce que votre pchit dégraissant, ça lui a fait plein de petits boutons.
20: Ce qui est normal, personne penserait à mettre un dégraissant WD-40 sur le corps d'une femme.
4: Oui, ah bah c'est exactement ça, WC-40. Donc on est d'accord, il y a un problème qui vient de chez vous.
20: Mais non, c'est pas un dégraissant.
4: Écoutez, on va faire simple, je vais venir vous déposer ma femme.
20: Mais ça sert à rien de déposer votre femme, que voulez-vous qu'on...
4: Eh bah vous lui faites une séance de dégraissage de femme.
20: Mais je sais pas, je fais pas ça, moi.
4: Pardon? Vous refusez de dégraisser ma femme?
20: Mais c'est pas qu'on refuse, c'est qu'on peut pas dégraisser votre femme, c'est pas du tout notre truc.
4: Bon bah dans ce cas, vous me la changez.
20: Je veux quoi?
4: Bah vous me la changez contre une neuve.
20: Mais quoi, votre femme?
4: Bah oui, vous faites jouer la garantie sur le produit.
20: Ah, oui.
4: Vous dites comme quoi vous pouvez pas remettre à neuf le modèle existant. Non mais comme ça le problème est réglé, vous mettez une neuve à la place.
20: En vrai, c'est une farce, non?
4: Ah, en vrai, c'est possible. Et qui c'est qui pourrait vous faire ce genre de farce téléphoneuse?
20: C'est
4: la chanson. Ah, ça dit quoi derrière?
20: Les chansons.
4: Bravo. Et au revoir, madame.
20: Au revoir, madame, monsieur.
4: Merci.
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21: Mairie de Plogastel.
22: Oui, bonjour. On pourrait parler au maire, s'il vous plaît, de la part du transport de SOIC à Paris.
21: Alors, madame le maire n'est pas en mairie.
22: Ah.
21: Oui.
22: On peut avoir son secrétariat, je vous prie.
21: Je vais vous passer à la secrétaire générale à ce moment-là.
22: Je vous remercie.
21: Allô?
22: Oui, bonjour madame.
21: Oui, bonjour monsieur.
22: Transport SOIC à Paris.
21: Oui.
22: On vous appelle parce qu'on avait une livraison à faire à la mairie de Plougastel de Houlas et il y a une erreur sur le bon de commande. Ils ont tiré Plougastel Saint-Germain.
21: Oui.
22: C'est bien votre mairie?
21: Oui, tout à fait. Vous êtes bien la mairie de Plougastel Saint-Germain.
22: Voilà. Et notre chauffeur va vous livrer et on reviendra chercher la marchandise demain matin à 9h pour l'acheminer sur Plougastel de Houlas.
21: Alors, qu'est-ce que c'est au niveau taille?
22: Alors, ça représente, il y a 30 000 œufs durs.
21: Des œufs durs?
22: Oui, 30 000.
21: 30 000, mais c'est énorme.
22: Ça fait 200 mètres carrés au sol sur 1 mètre 60 de haut.
21: 200 mètres carrés, mais je vois pas du tout, on va mettre ça.
22: C'est-à-dire?
21: Excusez-moi, je vous mets sur haut-parleur parce que comme j'ai un élu avec moi, j'essaye de voir quelle est la solution qu'on peut faire. Nous, le problème, c'est que la mairie, elle fait pas 200 mètres carrés, on pourra jamais stocker les œufs. C'est impossible.
22: Mais bonjour d'abord à l'élu qui est à côté de vous.
23: Oui, bonjour.
22: Allô?
23: Bonjour.
22: Oui, bonjour.
23: La destination de votre livraison, c'est Plougastel d'Aoulas.
22: Voilà. Donc, tout ce que vous avez à faire, en fait, c'est de récupérer les 30 000, les 30 000 œufs.
23: Oui, bah, mais on va les mettre où, c'est ça?
22: Comment?
23: Parce que nous, on n'a pas d'espace capable de recevoir en toute sécurité votre marchandise.
22: Mais à la mairie?
23: Non, Plougastel, c'est tout petit, monsieur.
22: Non, mais attendez, c'est juste le décharger, mettre les palettes à l'intérieur de la mairie, et demain matin.
23: Non, mais monsieur, on peut pas.
22: Non, mais attendez. Si vous déchargez, vous êtes combien à la mairie?
23: Mais non, mais...
24: Personnel féminin.
22: Comment?
23: Non, mais il n'y a que du personnel féminin à la mairie.
22: Mais ça, c'est pas grave.
24: Du quoi encore?
22: Non, attendez, monsieur, mais attendez. Il y a 140 palettes. Vous n'allez pas me faire croire, vous êtes combien de bras là-bas?
24: Deux.
22: Combien?
24: Deux.
22: Eh ben, à deux, vous prenez une palette, madame. Excusez-moi, mais alors ça, c'est trop facile.
24: Non, mais vous vous prenez pour qui?
23: Non, monsieur, on peut pas. Franchement, on peut pas. Non.
22: Excusez-moi, quand j'entends quand même une femme, je sais pas. Excusez-moi, je vais essayer de vous prendre par les sentiments, mais je sais, vous aimez bien les animaux. Vous imaginez quand même qu'il y a eu 30 000 poules qui ont quand même pondu dans un effort collectif 30 000 œufs. Vous pouvez pas ignorer l'effort qu'ont fait toutes ces poules quand même. C'est un peu, excusez-moi, madame, puisque c'est madame qui dit qu'elle peut pas transporter des palettes. Je trouve ça un peu léger. Hein. Non, mais pardonnez-moi, moi je dis ce que je pense, hein, je suis comme ça.
23: Ouais. Bon, mais non, mais les dames vont rien échanger du tout. Non, mais vous voyez pas un peu la situation, c'est pas Rungis ici, c'est Plougastel Saint-Germain, c'est une petite commune, on n'a pas ce qu'il faut pour assurer le transvasement de votre matériel.
22: Mais là. Si vous êtes trois, vous avez dit, deux femmes et vous.
23: On est trois, non, on n'est pas trois.
22: Alors là, je comprends pas bien.
23: Ouais, je suis de permanence ici, moi. Je ne suis pas. On m'a pas demandé de décharger des œufs aujourd'hui, ni au personnel communal.
22: Ah bah attendez. Excusez-moi.
23: Tranquille, on nous dit, il y a je sais pas combien d'œufs qui arrivent sur des palettes, mais on n'y est pas absolument pour rien en cette affaire, nous.
22: Bah un peu quand même, puisque.
23: Ah bon.
24: En quoi?
22: Bah attendez madame, excusez-moi. D'abord, ça m'étonne d'entendre ça de la part d'une femme. Je vous rappelle quand même que la femme, c'est elle qui enfante. Si elle peut pas par solidarité avec les poules qui pondent, alors là. Où est-ce qu'on va?
24: Je suis responsable de la mairie et mon travail, ce n'est pas de m'occuper d'œufs, c'est de travailler.
23: Exactement, on a autre chose.
24: On a en mairie.
22: Oui, excusez-moi, madame, mais vous êtes une femme, madame.
24: J'en ai rien à faire, je suis une femme.
22: Ah bah si, vous avez dit que vous étiez une femme et que vous ne pouvez pas décharger des palettes, faut pas déconner, quoi.
23: Bah écoutez, moi je vous propose, il y a une gendarmerie, téléphonez à la gendarmerie.
22: Mais on les a déjà appelés.
23: Qu'est-ce qu'ils ont dit, eux?
22: Eux, ils veulent pas les décharger, eux.
24: Bah oui, ça va être bien sûr.
22: Bah non, mais parce qu'ils disent qu'ils sont gendarmes, qu'ils ont autre chose à faire, enfin bref.
23: Oui,
22: ça, je veux bien comprendre. Alors que nous, on vous donnera la pièce.
23: Bah, et les dames à travail, elles sont pas payées pour aller décharger des œufs dans un camion.
24: On n'a pas le droit.
22: Bah attendez, bon, alors, est-ce que vous pouvez au moins prendre les 3 tonnes de mayonnaise qui vont avec et les mettre au frais?
23: C'est une connerie.
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25: Allô.
4: Bonjour monsieur, c'est bien l'agriculturiste?
25: Ouais, je suis pas monsieur, je suis madame.
4: Admettons, je viens tout à l'heure pour installer un groupe électrogène chez vous.
25: Ah bah attendez, je vous passe la personne concernée.
4: Merci monsieur.
26: Allô.
4: Bonjour madame.
26: Et pourquoi vous dites un groupe électrogène? J'ai jamais acheté.
4: Oui, voilà, un groupe électrogène, on est d'accord, donc je valide.
26: Et j'en ai pas besoin, je suis agriculteur, j'en ai déjà un. Et vous êtes bouché ou quoi?
4: Pas du tout, je suis électrogéniste. Et vu que vous n'avez plus de courant?
26: Bah oui, qu'on a le courant.
4: Comment ça que vous avez le courant? Oui. Vous êtes sûr?
26: Non mais vous me prenez pourquoi? Pour un con ou quoi là?
4: Alors non, le con c'est moi.
26: Non mais vous allez voir ça, là. Pointez-vous chez moi. Bah, quand vous allez voir Lascar qui va descendre de la cour, vous avez plutôt intérêt à vous barrer. Hein. C'est moi qui vous le dis. Hein. Démerdez-vous avec votre brin.
4: Oui, bah, passez-moi ce monsieur votre brin. Je vais voir avec lui.
26: Il est taré, Nino.
25: Allô?
4: Bonjour monsieur Vautbrun.
25: Non mais vous rigolez ou quoi? Vous nous prenez pour des débiles ou quoi? On nous a fait aucune commande et on ne vient pas de vous confirmer par téléphone qu'on avait fait cette commande. Attendez, qu'est-ce que c'est que cette histoire? Vous êtes qui s'il vous plaît?
4: Monsieur Martin, établissement Martin.
25: Où s'il vous plaît. Monsieur Martin de où ?
4: De Martinville.
25: De Martinville. Bon, alors, et on vous aurait fait une commande par quel intermédiaire ?
4: Une commande par l'intermédiaire du téléphonisme.
25: Par téléphone, et on accepte par téléphone ?
4: Ah, je vois que la mémoire vous revient, tant mieux.
25: Vous rigolez ou quoi ? Vous avez fait quand cette commande ?
4: Ah bah, à l'instant. Donc...
25: À l'instant, mais vous... des commandes par téléphone, mais vous rigolez ou quoi ?
4: Dans ce cas, si vous annulez...
25: Je n'annule pas, nous n'avons effectué aucune... commande.
4: Alors, ce serait plus pratique que vous reconnaissiez l'avoir faite.
25: Je ne reconnais rien du tout. Votre soi-disant commande, vous vous la mettez où vous voulez et je reste poli. J'ai horreur qu'on prenne les gens pour des débiles. Attendez.
3: Oui, allô ?
4: Bonjour, madame.
3: J'ai pas besoin de groupe électrogène. Et en quel honneur vous faites ça pour moi ?
4: En l'honneur que ça me permet d'écouler mes stocks.
3: Mais bien sûr, et après c'est tout. Vous voulez pas que je vous fasse un chèque pour votre déplacement aussi ? Non, mais...
4: Alors, la livraison est incluse.
3: Ouais, bien sûr.
4: Cependant, il y a quand même des frais de déplacement.
3: Non, mais vous foutez pas de ma gueule, monsieur. C'est pas la peine de faire un déplacement. Je vous ai pas demandé de groupe électrogène. C'est pas la peine de m'emmener un groupe électrogène.
4: Ah bah oui, moi j'ai prévu le déplacement.
3: Ah ouais, donc... mais vous avez bon prévoir un déplacement, je vous en ai pas demandé.
4: Ah bah si on en avait plus besoin, est-ce que c'est marrant ?
3: J'en ai jamais eu besoin, monsieur.
4: Ah, j'ai entendu votre collègue derrière, il confirme.
5: Allô.
4: Et une autre dame.
5: Elle a rien validé du tout.
25: Absolument rien.
4: Bah, celui que j'entends derrière, là.
5: C'est mon épouse qui est derrière.
4: Oui, bah, votre épouse, il a validé.
5: Non, elle a pas validé.
25: Oui, donne-moi le numéro, on va
5: voir. Il n'y a pas de numéro.
25: Bon, écoute. Voilà. Raccroche.
5: Merci, au revoir. J'ai raccroché.
4: Ah non, je crois que vous n'avez pas raccroché.
25: Il doit y avoir quelque chose qui doit être piraté quelque part.
4: Non, allô, je vous entends toujours, hein.
5: Comment ?
4: Je dis que je vous entends toujours parce que vous n'avez pas raccroché.
5: Si on a raccroché.
4: Ah non, ah non, vous n'avez pas... Ah non, je vous confirme, non.
5: Ah bah, pardon ? Qu'est-ce que vous aviez dit ?
4: Et une autre. Bonjour, madame.
5: Ah non, moi j'ai parlé à le groupe électrogène, monsieur. Arrêtez, oui. Allons.
4: Écoutez, vous savez quoi ? Si vous en prenez deux, je vous fais le troisième à moitié.
5: Vous n'avez pas à mettre deux ni quoi que ce soit. C'est quoi cette histoire ? Ni de un, ni de deux, ni de trois, c'est tout.
4: Trois ? Alors, je valide le troisième. Attendez, hop.
5: Quoi, le troisième ? Ça va aller, oui. Allons.
4: Ça, alors, pourquoi vous m'en demandez trois si vous dites qu'après...
5: Mais j'ai pas dit... Allons, j'ai rien validé du tout.
4: Vous m'avez validé trois groupes, là.
5: Bah non, que ce soit un, deux ou trois, j'en ai pas besoin. C'est
4: trois,
5: tout.
4: D'accord, trois plus les trois.
5: Non, groupes. J'en ai pas besoin, ça suffit.
4: Ah bah c'est pas ça, c'est que là, ça vous en fait six.
5: Je n'ai rien commandé du tout, monsieur, ça suffit, oui.
4: Bon bah, hey, vous savez quoi, on arrondit à 12.
5: Arrêtez.
4: Hey, je dis 12 derniers prix top, là.
5: Merde alors.
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8: Bonjour.
9: Allô, c'est la mairie.
8: Oui.
9: Oui, bonjour, madame.
8: Bonjour.
9: Madame Ledoux à l'appareil.
8: Pardon, madame Ledoux.
9: Oui, excusez-moi, je suis la grand-mère de mon petit-fils.
8: Oui.
9: Et je suis en train de lui donner à manger, là, mais c'est pas facile, hein.
8: Ah oui.
9: Vous savez, il a 18 mois, hein.
8: Ah oui.
9: Il a intérêt à manger, hein, parce que sinon, vous savez, moi, je lui fais peur. Je lui dis, s'il mange pas, c'est monsieur le maire qui va le faire manger. Et on ne sait pas pourquoi avec mon fils, mais ça lui fait peur et d'un seul coup, il mange.
8: Ah, bah ça va alors.
9: Ah oui.
8: Quand on trouve un moyen, c'est bien.
9: Oui, mais alors là, aujourd'hui, hein, depuis midi, j'essaie de le faire manger sa purée de carottes, il n'y a rien à faire.
8: Ah, oui. Il fait un caprice.
9: Oh, il fait un caprice, oui, alors là... Hein. C'est pas facile, hein?
8: Ah non.
9: Hein, vous travaillez à la mairie, vous?
8: Oui.
9: Ah bah justement, tiens, attendez, je vais brancher l'amplificateur, vous allez pouvoir m'aider. Hein? Voilà.
8: Oh, il est pas gentil, hein?
9: Si tu veux pas manger celle-là, c'est monsieur le maire qui va te donner à manger avec ses doigts jaunes.
8: Ah ouais.
9: Eh ben, il veut pas, hein?
8: Ah ouais, ben je l'ai entendu.
9: Écoute, la dame, c'est une fée, la dame.
8: Oui.
9: La dame, elle est très gentille, hein, madame la fée.
8: Ah oui, mais il faut manger, hein, sinon oui. C'est monsieur le maire qui va venir.
9: Voilà, puis qu'est-ce... Oh. Monsieur le maire avec ses doigts tout jaunes.
8: Ah oui.
9: Puis qu'est-ce qu'il va lui montrer, monsieur le maire, s'il mange pas, le petit Pierre?
8: Oh, il va lui montrer son gros nez poilu.
9: Écoute, Pierre.
8: Ah oui, Pierre, il faut manger, hein, sinon monsieur le maire, il va venir te donner à manger, hein. Puis il va te montrer son gros nez tout poilu si tu manges pas. Il est un petit peu chagrinou, non? J'ai entendu un petit peu ronchonner.
9: Oui.
8: Alors, petit Pierre, il faut manger, hein? Ben bon, je vais prévenir monsieur le maire. Attention, hein, je travaille à la mairie, je vais prévenir monsieur le maire. Hein. Puis il va venir, hein, il va venir chez toi. Oui. Ah, il faut manger, hein?
9: Il va venir te montrer ses dents, hein, madame?
8: Ah oui, c'est vrai, hein?
9: Puis comment elles sont, ses dents?
8: Oh, elles sont pas belles, elles sont toutes jaunes.
9: Et elles sont toutes creuses aussi.
8: Ah ouais, puis toutes crochues. Puis il est là en plus.
9: Oui.
8: Il est à côté de moi.
9: Oui, il est à côté de vous.
8: Waouh.
9: Ah oui. Son haleine, hein, quand il ouvre la bouche, monsieur le maire.
8: Oh là là. Ça sent pas bon, puis on a peur. Waouh, pas bon.
9: Et puis quand on enlève ses cheveux.
8: Oh, ben il n'y a plus rien.
9: Le maire, Pierre, si tu manges pas...
8: Hein? Ah, il va lui parler, hein.
9: Oui, et puis
8: ah, oui, hein?
9: Il va lui montrer son mouchoir.
8: Ah oui.
9: Et puis qu'est-ce qu'il y a dans son mouchoir?
8: Oh, il y a des grosses bébêtes.
9: C'est des bébêtes comment?
8: Oh là là, elles sont énormes.
9: Il va te montrer sa femme, monsieur le maire. Hein? Et comment elle est, hein, madame?
8: Ah, oh, c'est une sorcière.
9: C'est une sorcière, oui. Elle est pas belle.
8: Oh non, mon Dieu.
9: Elle est moche comment?
8: Oh là, elle a un gros nez, puis elle a un gros bouton dessus.
9: Hein, voilà, Pierre, t'as entendu? C'est qui? Alors là, il commence à manger, hein?
8: Oui.
9: Et puis, attention, parce que monsieur le maire, hein, si t'es pas gentil, Pierre, et si tu manges pas, il va te montrer sa queue, hein,
8: ah,
9: madame?
8: Oui. Ah oui, oh là là.
9: C'est une... Elle est énorme, hein, madame?
8: Ah oui?
9: Elle est comment, sa queue?
8: Elle est grande, et puis il y a plein de piquants dessus.
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25: Oui?
4: Oui, bonjour monsieur, je suis bien au bar.
25: C'est une dame au téléphone.
4: Admettons.
25: Oui.
4: Monsieur Martin, les assurances Martin.
25: Oui.
4: Je vous ai inscrit à notre forfait gonflage de prix spécial touriste. Vous devez connaître le principe.
25: Non.
4: C'est très simple. L'idée, c'est de faire gonfler votre note, l'air de rien, quand vous faites payer des touristes.
25: Bah moi, je gonfle pas la note, hein.
4: Vous inquiétez pas, je vais la gonfler pour vous.
25: Non, je ne veux pas gonfler mes prix, mais c'est n'importe quoi, ça.
4: Non, mais c'est juste une taxe que vous rajoutez sur vos consommations, mais uniquement pour les touristes.
25: Non, non, monsieur. Non, non. Alors, je vous arrête tout de suite. C'est pas moi qui m'en occupe.
4: Ah, et bah passez-moi la personne qui m'en occupe.
25: Voilà.
0: Allô?
4: Bonjour monsieur, vous êtes la personne qui m'en occupe?
0: Bonjour monsieur, c'est pas monsieur, c'est une dame.
4: Bon, si vous voulez, oui.
0: Vous me dites bonjour monsieur.
4: Oui, bah par pure politesse, hein, pardon monsieur.
0: Non mais, c'est pas grave.
4: Ah bah si c'était grave d'être poli, ça se saurait quand même.
0: Je vous écoute.
4: Oui, donc comme j'expliquais, je vous ai fait un système de double carte pour surfacturer les touristes.
0: Alors j'ai jamais demandé ça déjà, j'ai pas demandé de double carte.
4: Vrai, mais vu que vous allez faire des doubles tarifs, c'est plus logique d'avoir des doubles cartes.
0: Mais je vous ai rien demandé.
4: Non, c'est moi, je me suis permis de vous inscrire en période d'essai.
0: Attendez, je vais vous passer mon mari, il va vous expliquer la suite.
4: Ah, bah c'est marrant ça, parce que j'ai beaucoup de madame Marie en ce moment.
0: Voilà, voilà.
10: Oui, allô.
4: Bonjour, c'est madame Marie.
10: Mon mari, elle a dit.
4: Oui, c'est ça, ma Marie.
10: Je suis le mari de la dame que vous avez eue au téléphone et vous commencez à me faire chier. Hein.
4: Oh là, d'accord, j'avais rien compris. Excusez-moi, monsieur Marie.
10: Je suis pas monsieur Marie, je suis son mari.
4: Bah oui, mais si vous êtes le mari de madame Marie, logiquement.
10: Bah et alors, qu'est-ce que vous voulez? Vous avez inscrit à quoi? Quel forfait de quoi? Le forfait des cons, comme vous?
4: Alors, c'est une variante du forfait des cons. Là, c'est le forfait gonflage de prix pour les touristes.
10: Qu'est-ce que vous voulez que j'en fasse?
4: Eh ben, je vous ai refait votre carte avec un prix normal et un prix plus cher pour les touristes.
10: Et vous êtes abruti ou quoi, là?
4: Oh, je dirais plutôt businessman.
10: Je suis pas un voleur comme vous.
4: Oh, ben voilà, dès qu'on essaie d'apporter un peu de nouveauté.
10: Ouais, mais moi, j'ai un fusil avec des balles de veine de l'orif, hein. Vous avez compris?
4: Oui, alors je comprends très bien, mais je crois que tirer au fusil sur les touristes, c'est interdit.
10: Ouais, oui, c'est interdit.
4: Bah, il me semble, oui.
10: Alors, venez pas m'emmerder avec vos cartes, là.
4: Non, mais de toute façon, je vous ai mis en période d'essai pour 6 ans. Après, on fait le point.
10: Mais je ne suis pas en période d'essai. Allez vous faire un...
4: Ah, alors non, ça je fais pas, désolé.
10: Si, ça vous fera du bien.
4: Peut-être, mais disons que j'évite de mélanger vie privée et vie professionnelle.
10: Ouais,
4: moi j'appelle juste pour vous filer un coup de main, pas plus.
10: Vous appelez surtout pour essayer de me piquer du pognon et c'est tout.
4: Ah non, alors je vous rassure, on va juste piquer le pognon des touristes.
10: Mais vous êtes con, ma parole.
4: Possible, mais enfin je m'excuse, au final tout le monde y gagne.
10: Ouais.
4: Imaginez en plus, si vous avez un client mystère qui vient déguisé en touriste pour vous contrôler, vous lui filez la carte avec les prix touristes.
10: Oui, mais vous envoyez le client mystère, moi j'ai une veine de l'orif, intervient, il sera bien reçu.
4: Oui, mais alors pareil, pardon, je crois que les clients mystères, on n'a pas le droit non plus de leur tirer dessus. Alors que mon système de double carte est beaucoup moins risqué.
10: Ouais, bien sûr.
4: Par exemple, sur la carte touriste, chez vous, j'ai mis le demi à 50 euros.
10: Un demi à 50 euros.
4: Bah voilà.
10: Et
4: après, on partage le bénéfice.
10: Un sandwich à 100 euros.
4: Alors, le sandwich, je l'ai mis à 95 euros parce que 100, je me suis dit, ça va pas passer.
10: Ah ouais, ça va pas passer.
4: Bon, après, on peut le tenter.
10: Et votre connerie, elle va passer le jour?
4: Ah, alors ça, c'est rigolo parce que justement, ma connerie, elle passe tous les jours.
10: Mais je m'en fous.
4: D'ailleurs, vous savez où elle passe?
10: Mais j'en ai rien à foutre.
4: Dommage, sinon j'aurais pu vous dire que c'était la radio.
10: Mais vous êtes un peu con sur les bords, ma parole.
4: Ah non, pas que sur les bords, j'en ai même fait mon métier.
10: Eh ben, si vous faites un métier de con, c'est encore pire.
4: Ah, merci beaucoup, ça me fait très plaisir.
10: Il est con, ce bête.
4: Ouais, bah ce mec, il vous dit que vous avez mal raccroché aussi.
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11: Bonjour.
13: Oui, bonjour. Je voudrais parler à la patronne du salon de coiffure.
11: C'est moi-même.
13: Bonjour, madame. C'est Améry à l'appareil.
11: Oui, bonjour.
13: Pierre Brasier. Dites-moi, on vous appelle parce qu'on vient de recevoir un appel en urgence de la part du camp de naturistes du Cap d'Agde. qui est en, apparemment, ils ont besoin très rapidement de culottes et de strings de femmes. Est-ce que vous avez des clientes qui pourraient, auprès de qui on pourrait collecter ces culottes?
21: Alors ça, je ne sais pas.
13: Est-ce que vous pourriez leur demander et nos collecteurs passeraient le plus rapidement possible cet après-midi au salon à ce moment-là, tout de suite. Maintenant, vous avez une promesse de don à nous faire?
21: Je ne peux pas vous dire. Hein. Oui, mais... je vais bien poser la question.
13: Mais... allez-y, allez leur demander, nous...
21: Oui.
13: On patiente. Hein.
21: Ils demandent des culottes, des trucs. Et voilà, dans tous les salons de là, pour l'instant, non, j'ai que deux clientes et...
13: Ah, très bien, deux.
21: Non.
13: Deux promesses.
21: On n'a pas, non, j'ai rien, là.
13: Comment ça?
21: Écoutez, les clientes, elles sont là, elles n'ont pas leur...
13: Bah, écoutez, madame, vous pourriez montrer l'exemple, déjà.
21: Ah bon? Non, mais écoutez, là, j'ai pas de petite culotte à disposition, je suis désolée, hein.
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11: Allô?
12: Bonjour madame, c'est bien la cordonnerie?
11: Bah oui, c'est moi.
12: Ah bah oui, c'est vous.
11: Ouais.
12: Monsieur Martin, à l'appareil, établissement La Chausserie Martin.
11: Hein?
12: J'ai un stock de semelles surpointurées à vous livrer.
11: Mais qui c'est qui m'envoie ça, monsieur? Moi, je vous ai rien commandé, monsieur, c'est quoi?
12: Ce sont des semelles surpointurées, c'est-à-dire qu'on a marqué dessus des tailles plus grandes que leur vraie taille.
11: Je tombe des nus.
12: Ah, vous êtes ému.
11: Je tombe des nus.
12: Vous me trouvez nul?
11: Je tombe des nus.
12: Vous tombez

0: Oh là.
1: Ben oui.
0: Comment qu'on peut dire
1: Non, je ne sais pas. Hein. On peut pas. On ne sait pas comment dire. Hein.
0: Oh non.
1: Non.
0: Oh là.
1: Oh non, vous savez.
0: Ouf. C'est difficile.
1: Ah oui, ça c'est vrai.
0: On ne sait pas si vous. Si. Non.
1: Ah, je ne sais pas, vous savez.
0: Oui.
1: Non. Ah non.
0: Oui. Bon. Bon, je vous passe le monsieur, hein.
1: Oui.
2: Merci. Allô?
1: Allô, monsieur?
2: Oui, alors, ça s'est bien passé?
1: Ben oui, mais vous savez, je suis comme...
2: Oui?
1: Ben oui, c'est pareil, hein.
2: Ah bon.
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4: Oui, bonjour.
5: Bonjour, monsieur, c'est bien le restaurant?
4: Oui.
5: Je vous appelle parce que j'ai vu qu'il y avait une formule en ce moment, un menu acheté, un menu offert.
4: Oui.
5: Donc, je voudrais réserver une table pour 4. En fait, il n'y en a que 2 qui mangent.
4: Ah, donc il faut une table de 2, alors?
5: Bah non, parce que si on prend qu'une table de 2, il va y avoir un menu payant, quand même. Donc, c'est pour ça, en fait, il y a 2 personnes qui vont venir aussi, mais qui ne mangeront pas.
4: Ah bah non, c'est pas possible, monsieur.
5: Non, mais on sera 4 à table, quand même, si vous voulez, dans le sens...
4: Ah oui, mais il faut que les 4 personnes mangent.
5: On partagera, dans ce cas, c'est pas...
4: Ah non, monsieur, c'est pas possible. Ça.
5: Non, mais vous nous mettez 2 assiettes en plus, à la limite.
4: Ah ça, non, c'est pas... et un menu par personne, vous pouvez pas partager les assiettes.
5: C'est pas des gros appétits non plus, vous voyez. Hein,
4: vous
5: c'est...
4: allez venir à 4, il y en a 2 qui vont manger et 2 qui vont vous regarder et vous voulez les 2 menus offerts.
5: Voilà.
4: Pas des réservations comme ça, je ne les prends pas.
5: Non mais si on vient que à 2, mais que vous nous rajoutez sur une table de 2...
4: Et les 2 autres personnes payent vos menus, c'est ça?
5: Bah elles payent leur menu, mais du coup comme...
4: Non mais faut arrêter monsieur, je sais pas, mais ça va pas là. Hein.
5: Vous êtes pas obligé de leur dire, vous voyez.
4: Non mais on ne travaille pas comme ça monsieur, je suis désolé, on a un hôtel-restaurant qui est très honnête, je vais pas faire payer d'autres clients vos menus.
5: Non mais c'est normal qu'ils payent leur menu.
4: Eh ben, et vous, c'est pas normal que vous payez votre menu.
5: Bah non, à partir du moment où ils sont offerts, on va pas payer des menus offerts.
4: Bon, écoutez, c'est un menu acheté, un menu offert.
5: Non, mais à partir du moment où vous avez deux pigeons,
4: c'est ça. Là, vous arrêtez. Parce
5: non,
4: que
5: non,
4: là,
5: j'ai pas dit pigeons.
4: Si, vous alliez le dire.
5: Bon, alors.
4: Je vais appeler le chef de cuisine, il va un peu vous expliquer sa formule.
5: Ah ben merci.
4: Allô?
5: Oui, allô?
4: Donc, si vous pouvez me répéter un peu, le chef de cuisine est là, de me répéter
5: non,
4: un peu.
5: Non, alors, excusez-moi, vous n'êtes pas le, c'est la même personne, hein, je reconnais très bien la voix.
4: Oui, bah oui, c'est moi. Mais le chef est à côté de moi. On a mis le haut-parleur.
5: Ah bah, excusez-moi, vous essayez de vous faire passer pour le chef de cuisine?
4: Non, monsieur. Bah, je vais vous passer.
6: Oui, bonjour monsieur.
5: Bonjour madame.
6: Quel est votre souci, quel est votre problème?
5: C'est la même personne qui fait la même voix là, on essaye de me...
6: Écoutez monsieur, je suis un homme, j'en ai tout autant que vous dans le slip, alors je sais pas pour qui vous me prenez, mais je sais pas.
5: Ah bah excusez-moi, non, mais parce qu'il y avait...
6: Expliquez-moi, oui, non mais...
5: Non, parce qu'il y a votre collègue qui essaie de se faire passer pour vous là à l'instant, donc...
6: Ah non, elle vient de me passer combien?
5: Elle me disait je suis le chef de cuisine et ceci, cela...
6: Certainement pas, je pense pas. Non mais bon, il doit avoir 4 personnes assises, monsieur.
5: Oui, ah mais on sera 4, c'est ce que je disais.
6: Ah non, il faut au moins que les 4 personnes mangent.
5: On va partager, les autres pourront quand même picorer dans nos assiettes, vous voyez.
6: Ah non, on fait pas ça, monsieur. Non, du tout.
5: Ah bah si.
6: Ah non, du tout. Non.
5: Bah si.
6: Ah bah non, monsieur, on peut pas.
5: Bah si.
6: Non, on va pas vous offrir le menu. Non.
5: Vous êtes obligé dans le sens où c'est.
6: Non, nous sommes pas obligés, monsieur.
5: En fait, j'imagine que les menus offerts, c'est des menus que vous refourguez.
6: Bah écoutez, monsieur, on va couper parce que vos commentaires ne me plaisent pas du tout.
5: Non, mais c'est peut-être les mêmes menus mais qui vous restent de la veille, vous voyez.
6: Non, vos commentaires me plaisent pas du tout. Vous êtes en train de prétexter comme quoi on passe n'importe quoi.
5: Ah non.
6: Attendez, maintenant vous allez couper. Non, vous allez couper parce que je ne coupe pas. Vous m'insultez là professionnellement, monsieur.
5: Alors, je ne remets pas en doute votre professionnalité.
6: Si.
5: Non, attendez.
6: Monsieur, sortez, c'est pas la peine.
5: Ah mais je suis pas rentré, je peux pas sortir.
6: Non, mais justement, je sais, mais vous êtes en train de me prendre pour un débile, monsieur.
5: Non, mais ce que je veux dire.
6: Si, parce que vos propos, vous me prenez pour un imbécile. Je suis pas là pour me faire prendre pour un imbécile, monsieur. Donc ne venez pas chez nous, ça ne sert à rien.
5: Ah mais j'ai réservé.
6: On l'a annulé. Merci, monsieur, au revoir.
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7: Lingerie, bonjour.
0: Allô, c'est Lingerie.
7: Oui, c'est ça.
0: Et dites-moi, vous faites des bonnets profonds?
7: Oui, je fais jusqu'au 120H.
0: Si vous faites du bonnet profond, est-ce que vous faites du débile léger?
7: Du quoi?
0: Du débile léger.
7: Du pile léger.
0: Du débile léger.
7: Des piles léger,
0: oui.
7: Je sais pas ce que c'est.
0: Du débile léger. Vous faites du bonnet profond.
7: Oui.
0: Et vous faites du bonnet profond. Est-ce que vous faites du débile léger?
7: Du débile léger, ça veut dire quoi, ça?
0: Ben, c'est le contraire, du bonnet profond.
7: Alors là... C'est une marque ou c'est quoi?
0: Dans la vie, il y a deux formes de... Il y a le décoté, il y a le bonnet profond.
7: Oui.
0: Et puis quand c'est pas un bonnet profond, c'est un débile léger.
7: Alors ils me disent quand c'est pas un bonnet profond, c'est un bonnet débile léger. Je sais pas ce que c'est.
0: Est-ce que le monsieur qu'on entend, il connaît?
7: C'est pas un monsieur, c'est une madame.
0: Oui, non, mais l'autre derrière.
7: L'autre derrière, il y a personne l'autre derrière.
0: Dans la rue.
7: Dans la rue? Mais non,

0: Pas dans la rue, on est dans le magasin.
1: Oui, vous, mais dans la rue, il y a quelqu'un qui marche là actuellement.
0: Oh, mais hey, vous commencez... excusez-nous.
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3: Bonjour.
4: Ah, bonjour madame. Je suis bien chez le pizzaioliste.
3: Pardon ?
4: Le marchand de pizza, le pizzaioliste ?
3: Oui.
4: Je suis passé chez vous la semaine dernière pour prendre des pizzas emportées.
3: Oui.
4: J'avais demandé des tomates fraîches.
3: Oui.
4: Et alors, elles étaient pas fraîches ?
3: Ah, nos tomates sont toujours fraîches.
4: Ah, bah, je peux vous garantir que quand je suis arrivé chez moi, elles étaient à la température de la pizza. Enfin, elles étaient chaudes, quoi.
3: Bah oui, bah, ils sont mis sur les pizzas et ils sont cuites au four.
4: Voilà, donc elles sont chaudes.
3: Bah, des tomates fraîches, c'est des tomates fraîches.
4: Ah, bah non ?
3: Bah, si, une tomate fraîche qui passe au four, c'est une tomate fraîche.
4: Ah, bah non, puisqu'elle était chaude.
3: Bah, c'est une tomate fraîche, une tomate chaude.
4: Bah, non, une tomate chaude, c'est une tomate qui n'est plus fraîche.
3: Bah, je la mets au four, c'est des pizzas, c'est chaud.
4: Donc, vous reconnaissez que vos tomates fraîches, vous les servez chaudes ?
3: Bah, ils sont sur les pizzas, ils sont chaudes.
4: Voilà, on est d'accord. Ouais,
3: voilà.
4: Comme il y a eu trompisme sur la marchandise.
3: Ah, non, non, il n'y a pas de tromperie, c'est marqué tomate fraîche. Une tomate fraîche, c'est pas une tomate froide.
4: Ah, bah oui, mais une tomate fraîche, c'est pas une tomate chaude non plus.
3: Bah, si.
4: Bah, non.
3: Bah, si, point barre.
4: Bah, non.
3: Bah, si, c'est fraîche.
4: Bon, je veux bien négocier à tomate tiède.
3: Eh ben alors, c'est quoi des tomates fraîches ? C'est quoi des tomates fraîches ?
4: Elles devraient être entre 5 et 15 degrés, j'imagine.
3: Non, c'est des tomates fraîches.
4: Ah, bah, non.
3: Bah, si, c'est des tomates fraîches. Ah, bah, même si vous les mettez au four, ils sont fraîches.
4: Bah, non, ils sont pas fraîches.
3: Mais si.
4: Ils sont tièdes.
3: Mais oui, bah, ils sont tièdes ou froides ou chaudes, je m'en fous. Je vous dis que la tomate.

0: Et si je la pose sur la pizza, elle va être chaude. Alors monsieur, ça va pas lui plaire. Bah non, c'est tomate fraîche et tout, point barre.
1: Non mais reconnaissez que vous avez
0: tenté... Mais je reconnais rien du tout, je vous dis simplement ce qui est.
1: Non mais vous avez tenté un coup en essayant de me fourguer.
0: Non, il n'y a pas de tenté de coup, vous avez qu'à venir ce soir, vous allez voir. Si je tente des coups, je ne tente de coups à personne. Par contre, des trous du cul qui viennent me chercher, là, à discuter sur la tomate, elle est chaude, l'autre elle est pas cuite, l'autre elle est machin. Eh, hein, le cerveau, ton petit cerveau, là, il... Venez me voir ce soir, venez me voir.
1: Non mais alors, je viendrai avec la facture des pizzas.
0: Ouais, mais remboursement, il n'y en aura pas.
1: Comment ça, il n'y en aura pas?
0: Ah non, il n'y en aura pas.
1: Ah bah si.
0: Ah bah non.
1: Non mais acceptez de vous être trompé, vous voyez, c'est
0: ben
1: pas...
0: Mais non, je les mets sur vos pizzas, je les cuis comment?
1: Bah je sais pas, vous avez peut-être un four qui ne cuit pas la tomate, vous voyez.
0: N'importe quoi, vous avez vu ça où vous?
1: Bah moi, je suis pas pizzaïoliste, hein, je peux pas non plus...
0: C'est pas compliqué. Vous me parlez des tomates froides. Vos pizzas actuellement, là, elles sont comment? Elles sont froides. La tomate, elle est comment dessus? Elle est froide. Eh ben voilà, vous lavez votre tomate froide. Qu'est-ce que vous venez me faire chier maintenant?
1: Vous reconnaissez donc avant elle était chaude.
0: Mais je vous ai pas. Ben tout à fait.
1: Ah.
0: D'après votre réflexion à la con.
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4: Allô?
5: Oui, bonjour madame.
4: Bonjour.
5: C'est la mairie.
4: Oui.
5: Ah, bonjour, je vous appelle. Je suis la nouvelle femme de ménage de monsieur le maire.
4: Oui.
5: Et je suis en train de faire le linge, là. Je voudrais savoir où il met ses produits.
4: La femme de ménage de monsieur le maire.
5: Oui.
4: Ah, bah écoutez, là, je ne peux pas vous dire. Monsieur le maire n'est pas en mairie, alors. Je ne peux pas vous dire.
5: Si jamais il vous appelait.
4: Oui.
5: Pouvez-vous lui transmettre le message?
4: Oui.
5: Hein, qu'il appelle donc Mireille.
4: Oui.
5: Chez lui, à la maison.
4: Mmh.
5: Et lui, pour lui dire où sont les produits, parce que là, je suis en train de faire le linge.
4: Oui.
5: Il y a des taches dans les slips que j'arrive pas à rattraper.
4: Bon, mais écoutez, moi, je lui laisserai la commission.
5: La grosse, c'est pas la peine parce qu'il l'a déjà faite. Hein.
4: Pardon?
5: Il l'a déjà faite.
4: Il a déjà fait quoi?
5: La commission.
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6: Bonjour.
1: Bonjour, monsieur. C'est bien le café?
6: Oui.
1: J'ai fait une déclaration comme quoi mon fils mineur avait travaillé chez vous.
6: Fils mineur a travaillé chez nous?
1: Pas vraiment, hein. C'est-à-dire qu'en vrai, il a jamais travaillé chez vous, mais si vous voulez, j'ai fait une déclaration comme ça, parce que moi, ça me permet de toucher une indemnification de l'État pour travail dissimulé.
6: Vous êtes en train de nous dire que vous avez fait une déclaration comme quoi votre fils mineur a travaillé chez nous?
1: Voilà, c'est ça.
6: Non, mais ça va pas dans votre tête. Mais on fait pas ça, monsieur. D'où vous sortez que vous faites une fausse déclaration pour avoir des indemnités de je sais pas quoi?
1: Bah, c'est-à-dire que moi, ça me permet de toucher une indemnification.
6: Ouais,
1: de...
6: mais ça, c'est pas mon problème, monsieur. D'où vous sortez que vous vous permettez de faire une déclaration sans nous prévenir que votre fils a travaillé chez nous alors qu'il était mineur? Non, mais ça va pas?
1: Non, mais alors, c'est ce que je vous préviens maintenant.
6: Bah, vous me prévenez maintenant? Non, mais attendez, vous. Mais vous êtes qui pour faire ça?
1: Alors, moi, je suis monsieur Martin, donc je peux passer avec mon fils, justement, cet après-midi.
6: Non, mais attendez, monsieur, vous n'avez pas le droit de faire ça?
1: Bah, comment ça, j'ai pas le droit?
6: Mais, monsieur, on n'emploie pas des mineurs dans un café? Un café où on sert de l'alcool, monsieur, réfléchissez 30 secondes!
1: À la limite, vous pouvez faire comme si vous saviez pas qu'il était mineur à ce moment-là, vous voyez, vous dites que...
6: Non, on fait pas de fausses déclarations sans déjà nous prévenir au préalable, et en plus sans autorisation, et vous n'avez pas le droit de faire ça, monsieur, réfléchissez 30 secondes! Mais vous êtes pas bien dans votre tête ou quoi?
1: Non, mais alors, je vous rassure, j'ai pas dit que vous l'aviez déclaré parce que j'ai dit que c'était du black, donc de toute façon, vous avez pas à faire de papier.
6: Du black, mais vous êtes encore plus taré.
1: Moi, j'ai dit ça pour simplifier les choses, comme ça, vous avez pas de papier à faire.
6: Vas-y.
1: Non, mais allô?
7: Allô?
1: Ah, c'est madame, bonjour.
7: Non, mais attendez, monsieur. De quoi vous vous permettez, monsieur?
1: Bah, c'est-à-dire que moi, ça me permet de toucher cette
7: indemnité. Moi, je m'en fous que ça vous permette quoi que ce soit. Enfin, de des manières maintenant ici.
1: Bah, c'est-à-dire que c'est quand même pratique pour moi, puisque.
7: Que ce soit pratique pour vous, j'en ai rien à secouer. Enfin, non, il y a hors de question que vous venez avec qui que ce soit.
1: Non, mais parce que, vous voyez, comme ça, on le met derrière le bar 5 minutes.
7: Non, monsieur, je vous ai dit non. Enfin, je suis quand même libre de faire ce que je veux quand même, non, je suis chez moi.
1: Ah, oh, vous n'aimez pas les enfants?
7: Mais ça n'a rien à voir, monsieur.
1: Bon, moi, je constate.
7: Non, ça n'a rien à voir avec ça. Non.
1: Vous lui donnez un plateau, 3 limonades.
7: Je vous dis, vous n'avez pas à faire ça. Point barre. C'est terminé.
1: Mais non.
7: C'est terminé, monsieur, je vous dis.
1: Non. Allô?
7: Monsieur, c'est terminé.
1: C'est pas terminé parce que.
7: Non, si, c'est terminé.
1: Ah, bah non, c'est pas terminé.
7: Non, mais vous allez où, là?
1: Comment?
7: Non, mais vous allez où, là? Pourquoi vous permettez de déclarer des choses comme ça? Moi, je n'ai rien à secouer. Moi, je n'ai rien à rentrer là-dedans. Je vous ai rien demandé.
1: Non, mais ce que vous faites, c'est que vous dites que vous saviez pas que c'était un enfant, vous croyez que c'était un nain.
7: Non, mais vous rendez compte le système que vous êtes parti, là? Dans quoi vous êtes parti?
1: Bah, c'est simple.
7: Non, c'est bon, c'est simple. Je ne fais rien.
1: Ah, parce que vous aimez pas non plus les gens de petite taille.
7: Et vous comprenez rien, hein, ce que je vous dis, hein.
8: Allô?
1: Ah, bah, c'est un autre monsieur.
8: Écoutez, moi, je suis la mère. C'est moi qui est responsable. Non, ça y est, pas question.
1: Et alors, dans ce cas, si vous l'adoptez?
8: Comment? pas adopter votre garçon.
1: Non, mais parce que si vous adoptez mon fils, ça veut dire que...
8: Je vais pas adopter votre garçon, monsieur.
1: Alors, dans ce cas, si vous m'adoptez, moi...
8: Je vais pas adopter personne, monsieur. Mais vous êtes bien ou pas?
1: Du coup, ça fait comme si vous aviez fait travailler.

0: payer votre petit-fils.
1: Mais j'avais un problème, monsieur, c'est pas possible autrement.
0: Je peux vous appeler belle-maman ?
1: Mais qu'est-ce que vous... Non, écoutez, là, on arrête là, monsieur, je ne vais pas plus loin.
0: Belle-maman ?
1: C'est tout, c'est terminé, je coupe là.
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3: Allô ?
4: Allô ?
3: Oui.
4: Je suis bien à la quincaillerie ?
3: Oui, oui, bonjour.
4: Oui, bonjour, c'est la maison de retraite, hein, pareil. J'ai un patient en chambre 28 qui a besoin donc de quelque chose, qui vous téléphone. Mais je veux vous dire qu'il souffre de la maladie de Gilles de la Tourette, vous connaissez ?
3: J'ai entendu parler, je ne sais plus trop ce que c'est, mais j'en ai entendu parler, la de la Tourette. Là.
4: Vous savez, ils ont des spasmes, c'est un, comme des tocs en fait, et ils prononcent des mots malheureux un peu.
3: D'accord.
4: Voilà, je vous le passe.
3: Hein. Ok, merci.
4: 28, Gisèle, 28.
5: Allô ?
3: Oui, bonjour.
5: Ah, bonjour, c'est la quincaillerie ?
3: Oui, oui.
5: Ah, bonjour dans ton cul. C'est pour de la colle.
3: Qu'est-ce qu'il vous faut comme colle ?
5: Est-ce que vous avez de la colle à bois dans ton cul ?
3: Oui, oui, oui, c'est de la colle à bois. En tube ou en pot ?
5: En pot, mais alors c'est pour quel bois dans ton cul ?
3: Toutes sortes de bois.
5: Et sur des planches de dans ton cul de balsa ?
3: Ça va pour du balsa.
5: Pour faire des planeurs dans ton cul.
3: Oui, ça va pour faire des planeurs, oui, oui.
5: Elle n'est pas trop épaisse dans ton cul.
3: Ah non, elle est assez fluide.
5: Alors oui, c'est, vous savez, on a besoin pour nos guides en balsa, pour le club de modélisme dans ton cul.
3: Oui.
5: On est donc 7
3: oui.
5: dans ta quéquette oui. à avoir donc un plan de modélisme pour des planeurs qui font 1m80
3: oui.
5: d'envergure.
3: Oui.
5: Donc, quelle quantité il nous faut dans ton cul, dans ton nez ?
3: Eh ben, moi, je pense, nous, c'est des bidons de 250 grammes.
5: Des bidons ?
3: Oui, c'est des petits flacons.
5: Des flacons dans ton cul ?
3: Oui, de 250 grammes.
5: C'est coûte combien ?
3: Attendez, je regarde.
5: Dans ton cul ?
3: Oui. Le prix, c'est 4,30 euros.
5: Et il en faut combien dans tes reins ?
3: Oh, avec un, vous devez en avoir assez.
5: 15 dans ta chatte.
3: Ah non, un seul.
5: 4 dans ton cul.
3: Un seul.
5: Ah, un seul dans tes couilles.
3: Oui.
5: 3 dans ton cul.
3: Oui.
5: Bon, ben je vous passe le standardiste.
3: D'accord.
5: Dans tes couilles.
3: Oui, merci.
5: De rien dans tes seins.
4: Allô. Allô, oui, c'est la
3: oui.
4: maison de retraite. Vous avez eu mon patient ?
3: J'ai eu votre patient. Et donc, j'ai un pot de colle, là, ça vaut 4,30 euros ou 6,35. Je lui dis 4,30, mais il n'y aura que 6,35, parce que comme à chaque fois, il me répète toujours un peu des mots, donc...
4: Quel mot il vous a dit ?
3: Souvent, il me disait dans ton cul, il disait trois mots, puis hop, dans ton cul. Vous voyez, ça fait souvent. Il a essayé de rimer, par exemple, comme il m'a dit dans ton nez, parce que j'avais dû dire quelque chose qui terminait par « et », vous voyez, il a fait le... vous voyez, comme si c'était un... pour que ça rime.
4: D'accord.
3: Et comme là, à la fin, je lui dis de rien, il m'a dit dans tes seins. Vous voyez ? Et il m'a parlé du club de modélisme.
4: Oui.
3: Il a su me dire les dimensions, ça paraissait cohérent. Bah, sauf que de temps en temps, il répétait dans ton cul, ça c'est sûr. Il le disait entre les. Vous voyez ?
4: D'accord.
3: Parce que bon, des fois, ça rimait pas forcément. Si, il y a à un moment donné, parce qu'il m'a dit dans ta quéquette, je crois, il m'a dit. Il devait y avoir un mot qui terminait par être, il m'a dit dans ta quéquette. Je m'en souviens bien maintenant.
4: Et vous êtes sûr du...
3: Ah ben sûr. Hein. Ah,
4: attendez, oui. Attendez, je voudrais bien vérifier quand même.
3: Ouais.
4: Trouvez un mot à être, ailette ou étiquette et on va voir.
3: Ah ben c'est peut-être avec étiquette.
4: Et réessayez, hein.
3: Ouais,
4: on va voir avec lui, hein. Attendez. Merci. Ah, ça a sonné ?
3: Oui, c'est moi. Je vous rappelle pour la colle. J'ai bien été voir sur l'étiquette. Et...
5: Dans ton cul ?
3: Oui, et le prix était, sur l'étiquette, était de 6,35 euros.
5: Dans ta quéquette ?
3: Sur l'étiquette.
5: Dans ton cul ?
3: Oui, et ben c'était 6,35.
5: Dans ta quéquette ?
3: Oui.
5: Merci dans ton cul.
3: Ben de rien. Repassez-moi le standardiste alors.
5: Je te passe le docteur dans tes seins.
3: Oui, merci.
5: De rien dans ton cul.
4: Allô ?
3: Oui, allô ?
4: Oui, docteur, dans ton cul à l'appareil, j'écoute.
3: Oui, ben ça a marché, hein, parce que là, il me l'a dit, les mots arrêtent, il l'a bien dit, hein, deux fois il l'a dit dans tes quéquettes, et quand je lui ai demandé de me repasser le standardiste, il m'a dit, ben je vous repasse le docteur dans tes seins. Et voilà, il m'a dit ça.
4: Jamais dans ton cul ?
3: Ah si.
4: Ah.
3: Ah si, ça, il l'a dit plusieurs fois.
4: Donc
3: c'est ce qu'il a dit le plus, ça. J'ai dit, allô, il a dit, dans ton cul ? Et puis, donc je lui dis, j'ai fait exprès, j'ai répété deux fois le mot étiquette et deux fois le dit le mot quéquette. Et à la fin, il m'a dit dans tes seins. Une fois dans ton cul, deux fois dans ta quéquette et la troisième fois dans tes seins. J'ai du monde, là je sors du magasin.
4: Mais vous êtes sorti du magasin, pourquoi donc?
3: Non, parce que j'avais des clientes à côté, alors quand elles m'entendent, elles ne comprennent pas.
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6: Bienvenue au service de santé au travail.
7: Oui, bonjour monsieur. Bonjour. Je suis bien à la médecine du travail.
6: C'est bien ça monsieur, oui.
7: Voilà,
6: oui.
7: Je vous appelle parce que j'aurais besoin de prendre rendez-vous. J'ai des problèmes de perte de mémorification. J'oublie ce qui vient de se passer.
6: Ah oui, quel est le médecin qui vous suit ici habituellement?
7: Alors ça, je l'ai noté sur l'ordinateur.
6: Ouais.
7: Allô?
6: Oui,
7: bonjour.
6: Oui.
7: Excusez-moi, qui est à l'appareil?
6: Alors, c'est la médecine du travail, monsieur.
7: Ah, bonjour, monsieur. Oui. Je vous appelle parce que j'aurais besoin de prendre rendez-vous.
6: Oui, vous cherchez sur votre ordinateur quel est le médecin du travail qui vous suit.
7: Allô?
6: Oui.
7: Oui, bonjour. Qui est à l'appareil?
6: Alors, monsieur, voilà, ça fait trois fois. C'est la médecine du travail. Alors,
7: ah,
6: monsieur...
7: bonjour. J'ai des problèmes, en fait, de mémorification.
6: Oui, vous venez de me le dire trois fois. Vous me dites que vous souhaitez un rendez-vous, vous ne savez pas pour quel médecin. Alors.
7: Si vous voulez, j'ai le nom du docteur qui me...
6: Oui, dites-moi.
7: Alors, attendez, il est sur l'ordinateur.
6: Alors,
7: excusez-moi, allô?
6: Oui.
7: Oui, bonjour, qui est à l'appareil?
6: Non, alors, vous m'avez médecine du travail et vous exposez votre problème.
7: Ah, la médecine du travail, d'accord. Parce que justement, je voulais vous appeler.
6: Vous avez des pertes de mémoire, c'est ce que vous m'avez dit.
7: Ah bah ça, c'est dingue.
6: Non,
7: mais... En fait, c'est une sorte d'amnésisme.
6: Oui, ça fait cinq fois. Donc là,
7: je vous donne quand même le nom du docteur, peut-être.
6: Vous l'avez de suite, là.
7: Ah mais je l'ai sur mon ordinateur.
6: Allez-y.
7: Allô?
6: Oui, monsieur.
7: Excusez-moi, qui est à l'appareil?
6: Voilà, ça fait cinq fois que vous me dites la même chose, là. On n'y arrive pas.
7: D'accord, mais ça ne me dit pas qui vous êtes.
6: C'est la médecine du travail, monsieur.
7: Ah, bonjour.
6: Non, mais alors là, non.
7: Excusez-moi, je suis où, là? Parce que moi, je voulais appeler la médecine du travail.
6: Vous y êtes à la médecine du travail, monsieur.
7: D'accord.
6: Ça fait six fois. Vous avez des pertes de mémoire, monsieur.
7: Ah bah c'est dingue, ça commence.
6: Alors, attendez.
7: Allô?
8: Oui.
7: Bonjour madame, monsieur Martin à l'appareil.
8: Je veux savoir votre date de naissance.
7: Oui, donc 6 octobre, je suis monsieur Martin.
8: 6 octobre combien monsieur?
7: M-A-R.
8: Non monsieur, vous me dites 6 octobre, mais je n'ai
7: oui,
8: pas
7: bah,
8: l'année.
7: Oui, ah bah oui, parce que souvent on met juste le truc le mois.
8: Non, mais pas ouais. Juste le truc. Mais, si oui. Vous ne me donnez pas l'année, je peux pas savoir.
7: Oui, bah oui, bien sûr, oui.
8: Alors 6 octobre.
7: Allô?
8: Non monsieur, donnez-moi votre date de naissance monsieur.
7: Oula, excusez-moi, qui est à l'appareil?
9: Donnez-moi le nom du médecin que vous avez sur votre ordinateur, monsieur.
7: Bah comment vous savez qu'il est sur mon ordinateur?
9: Monsieur, ça fait la même demande.
7: Vous devez confondre, hein, je viens de vous appeler.
9: Non, je ne confonds pas du tout. Vous téléphonez pour avoir un rendez-vous avec un médecin.
7: Bah comment vous savez?
9: Et ensuite, vous...
7: Bah, mais enfin, c'est dingue, ça.
9: Non, c'est pas dingue. Je vous demande si vous savez quel est le médecin qui vous suit.
7: Ah oui, bah oui, je vais regarder sur l'ordinateur.
9: Allez-y.
7: Allô?
9: Oui.
7: On se connaît?
9: Non, on se connaît pas.
7: Pourquoi vous m'appelez?
9: Je vous ai pas appelé. C'est vous qui appelez. Je suis désolée.
7: Parce qu'effectivement, alors, j'ai des troubles de mémoire.
9: Bah oui, je sais, monsieur, je m'en rends compte. Hein.
7: Mais j'ai un docteur chez vous?
9: Oui, sur votre ordinateur. Dites-moi qui c'est.
7: Ah bah attendez, je vais regarder.
9: Oui.
7: Allô?
9: Oui.
7: Oui, bonjour monsieur.
9: Écoutez, je vais vous arrêter tout de suite. Hein. J'ai là aucun médecin, aucune secrétaire, parce qu'en fait tout le monde est en réunion. Donc je vais demander de rappeler la semaine prochaine, monsieur.
7: Ah donc c'est une réunion d'une semaine?
9: Monsieur.
7: Oui. Excusez-moi monsieur, qui est à l'appareil?
9: Oh, allez vous faire voir. Oh, je...
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10: Oui, la Poste, service distribution, je vous écoute.
11: Bonjour, monsieur.
10: Madame.
11: Madame Ledoux à l'appareil.
10: Oui.
11: Je voudrais des nouvelles de mon facteur.
10: De quel facteur?
11: Eh ben, je ne connais pas, moi. C'est
10: oui, mais moi, où est-ce que vous habitez? Je ne vous connais pas non plus. Hein.
11: Non, rue de Valdois.
10: Rue de Valdois? Qui c'est qui fait la tournée rue de Valdois? Oui. Oui, pourquoi? Qu'est-ce qui se passe, madame?
11: Ben écoutez, il n'est pas passé. Enfin,
10: il n'est pas passé.
11: Si, il passe de plus en plus en retard.
10: Et il, ben écoutez, c'est qu'il a, il y a du travail sur sa tournée, et donc il va pas. À quelle heure il passe habituellement?
11: Oh ben il passe vers 9h, 9h30.
10: Puis il n'est pas passé aujourd'hui.
11: En général, il passe à 9h, 9h30, mais là, il passe de plus en plus en retard.
10: Il vient de plus en plus en retard. Ah bon, comment ça se fait?
11: Ah ben c'est, ah ben ça s'en sait rien, moi.
10: Vous savez pas.
11: Je sais qu'il s'arrête chez ma fille tous les matins.
10: Ah, oui.
11: Qui habite deux numéros avant. Hein.
10: Mm-hmm.
11: Mais avant, ça durait cinq minutes, là.
10: Oui.
11: Et puis maintenant, il vient une demi-heure en retard.
10: Ah bon? Il reste un peu plus tard chez votre fille, alors?
11: Oui.
10: Ah ouais. Et vous?
11: Oui. Il passe chez moi après être allé chez ma fille.
10: Ah ouais, d'accord.
11: À 9h30, il est chez ma fille.
10: Ouais.
11: Alors, je crois que ma fille lui donne des cours de Kama Sutra ou quelque chose comme ça. C'est une langue du oriental, m'a-t-il dit.
10: Ah bon?
11: Oui.
10: Alors là, excusez-moi, mais ça me surprend quand même qu'il prenne des cours sur sa tournée. C'est quand même pas normal. Hein.
11: C'est pour ça que je vous appelle.
10: Ben, on va le surveiller un peu et puis on va lui demander ce qui se passe, hein, vraiment, et puis le surveiller.
11: Il arrive chez ma fille toujours juste après que son mari soit parti, hein, mon gendre. Hein.
10: Oh là là, alors, bon, ah bon.
11: Oui, parce que ma fille m'a dit qu'il était très appliqué.
12: Pardon ?
11: C'est très compliqué, hein, m'a-t-elle dit. Parce qu'il paraît qu'il faut être une fois à genoux, une fois accroupi. Oui, c'est... C'est ce que ma fille m'a dit.
12: Ouais, bon, ben écoutez, vraiment...
11: Qu'est-ce qui vous fait rire ?
12: Excusez-moi, mais non, parce que... collègue...
11: C'est une nouvelle langue ou quoi ? Allô ?
12: Écoutez, madame, non, ce que je vais
11: qu'est-ce
12: faire...
11: Qu'est-ce qui se passe ?
12: Non, mais, qu'est-ce, ce
11: non,
12: que
11: mais
12: je vais...
11: rassurez-moi.
12: Non, non, ce que je vais faire, on ira le suivre sur sa tournée pour voir si l'arrêt dure vraiment plus longtemps que de coutume. Hein. C'est pas normal qu'ils prennent des cours de langue sur sa tournée.
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14: Bonjour.
15: Bonjour madame, c'est bien la maison de retraite ?
14: C'est ça, oui.
15: Monsieur Martin, inspectionneur du travail à Martinville.
14: Oui.
15: On nous a signalé qu'il y avait des gens qui travaillaient chez vous.
14: C'est-à-dire ?
15: C'est-à-dire qu'ils exercent une activité professionnalistique.
14: Bah oui, il y a des infirmiers, des aides-soignants.
15: Et ça vous choque pas qu'il y ait des gens qui travaillent dans une maison de retraite ?
14: Ah non, bah non.
15: Oui, enfin vous vous dites ça parce que vous êtes retraité, donc ça va.
14: Je suis pas à la retraite, monsieur.
15: Ah, vous non plus ?
16: Mais vous êtes missionné par qui, monsieur ?
15: Bonjour, monsieur.
16: Vous êtes missionné par qui ?
15: Je suis missionnifié par l'inspection travailliste de Martinville, cher monsieur.
16: Vous demandez l'avis du directeur de l'établissement avant, donc...
15: Oh là là, pardon, vous m'avez dit du quoi ?
16: Du directeur de l'établissement.
15: Qu'est-ce que vous appelez directeur ?
16: Bah, c'est le responsable, c'est le directeur du bâtiment.
15: Rassurez-moi, c'est le directeur à la retraite.
16: Bah, il n'est pas en retraite, il travaille. Enfin...
15: Pardon, mais s'il est à la maison de retraite, c'est qu'il devrait être en retraite comme vous. Donc il y a un truc.
16: Mais n'importe quoi, moi je travaille là tous les jours, je suis pas en retraite, monsieur.
15: Oh non, c'est pas vrai. Vous aussi, vous êtes pas retraité ?
16: Bah non.
15: Et de quel droit vous vivez ici ?
16: On vit pas là.
15: Tiens, tiens. Et pourtant, vous décrochez le téléphone.
16: Qui, monsieur ?
15: Monsieur Martin, inspectionnage travailleur de Martinville. Bonjour, cher monsieur.
16: J'ai une voix d'homme, en fait.
15: Oui, bah c'est pour ça que je dis bonjour, monsieur.
16: Non, je suis madame, mais c'est pas grave.
15: Admettons, mais est-ce que c'est une raison pour piquer les chambres des vrais retraités ?
16: Ben, on prend pas de chambre.
15: Ah oui ? Et vous dormez où ?
16: Enfin, monsieur, on est professionnel, on ne dort pas dans la maison de retraite.
15: Non, mais le monsieur d'avant a reconnu qu'il travaillait sur place, donc...
16: Ben, moi aussi, je travaille.
15: Oh, bah ben, je m'en doutais, hein, de plus, allez !
16: Vous pensez que vous parlez à qui, là ?
15: Non, mais maintenant, j'ai compris, vous aussi, vous êtes un faux retraité.
16: Non.
15: Pardon, mais est-ce que les vrais retraités, ceux qui travaillent pas ici, ils sont payés ?
16: Mais non, ils sont pas payés, c'est des personnes...
15: Et alors, pourquoi les retraités qui travaillent, eux, ils sont payés ?
16: Ben, ils sont pas retraités s'ils travaillent.
15: Ah bah justement, s'ils travaillent, ils sont pas retraités, donc qu'est-ce qu'ils font à la maison de retraite ?
16: Mais monsieur, mais je vais vous expliquer.
15: Non, mais j'ai tout compris.
16: Il y a des résidents...
15: Qui travaillent, ça on m'a dit.
16: Les résidents ne travaillent pas, puisque ce sont des résidents.
15: Alors, pourquoi vous faites pas travailler les résidents si vous faites travailler les retraités ?
16: Les retraités ne travaillent pas. Ceux qui travaillent, ils ne sont pas à la retraite, ils sont en âge de travailler.
15: Bon, par exemple, vous êtes en âge de retraité.
16: Moi, je ne suis pas retraité, monsieur.
15: Et allez, et ça dérange personne.
16: Mais non, puisque nous sommes jeunes, travaillons.
15: Oui, bah, c'est pas parce que vous êtes jeune retraité qu'il faut prendre la place des vieux retraités.
16: Bon, on fait pas travailler les retraités, monsieur.
15: Bonjour, monsieur.
16: Monsieur.
15: Oui, pardon, papy, vous voulez que je parle plus fort ? J'imagine qu'à votre âge...
16: Je suis pas retraité, monsieur.
15: Comment, vous non plus ? Oh là là là là là là.
16: Monsieur, à 32 ans, je vais pas être retraité.
15: Ah bah pardon, mais à 132 ans, il serait temps d'y penser.
16: Comment ?
15: Je disais, à 132 ans, il serait temps d'y penser.
16: C'est une blague là, monsieur, non mais attendez.
15: Moi perso, j'ai arrêté à 115 ans, j'aurais pu continuer, hein. Mais je me suis dit...
17: Oui, bonjour.
15: Oui, bonjour madame.
17: Vous êtes qui ?
15: Monsieur Martin, inspecteur travaillagiste de Martinville.
17: On est à la radio ?
15: Alors je préfère vous dire que oui, on est complètement à la radio.
17: On est à quelle radio ?
15: Alors, à votre avis ?
17: Quelle radio, à votre avis ?
15: Bien joué, en cœur en plus, merci messieurs.
18: C'est sympa, merci, ça remet de la bonne humeur dans le bureau.
15: Tant mieux, et ben bonne journée, monsieur, dame, et surtout bonne retraite.
16: Moi, j'en veux plus.
15: Je suis toujours là.
17: Non, on raccroche.
15: Essayez en posant le téléphone sur le combiné pour voir. Ah bah voilà.
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20: Oui.
21: Bonjour madame, c'est madame Melon.
20: Oui, bonjour monsieur.
21: Bonjour madame, c'est la mairie à l'appareil.
20: Oui.
21: Nous vous appelons pour l'état civil, vous savez, les réformes de la carte d'identité.
20: Ah bon ?
21: Qui va être informatisée.
20: Oui.
21: Hein ?
20: Attendez, je vais vous passer, mon mari va mieux comprendre que moi.
21: Oui, vous, les hommes en général sont plus intelligents.
20: Oh merci monsieur.
21: Pardon ?
22: Allô ?
21: Oui, bonjour monsieur.
22: Bonjour.
21: Oui, je préfère parler, effectivement, votre femme a dit que vous alliez mieux comprendre qu'elle.
22: Je sais pas.
21: Oh si. Bon, bah, aussi, on va l'illustrer tout simplement. Voilà, c'est la mairie à l'appareil. La mairie, vous savez, là où vous allez, quand vous allez à la mairie, par exemple. Vous savez, c'est.
22: Mairie ?
21: Oui, la mairie, c'est une grande maison, en fait, dans une ville.
22: Je sais pas.
21: La mairie, vous connaissez, non ?
22: Non.
21: la mairie, ce qu'on appelle une mairie, en fait, c'est une bâtisse. En général, c'est fait par un architecte hein, qui dessine des plans. Et ensuite, une fois qu'il a dessiné les plans, il y a donc des maçons qui arrivent avec les maîtres d'œuvre. Enfin, bon, et ils construisent, vous savez, étage par étage. Et ils aménagent des fenêtres pour qu'on puisse voir à travers, quoi.
0: Oui, ça y est.
21: Et puis on met des rideaux, pour, particulièrement l'hiver, pour préserver la chaleur, pour éviter qu'elle parte par les fenêtres.
0: Oui.
21: Voilà, voilà. Ensuite, la mairie, en général, il y a plusieurs étages. Parce qu'on doit s'occuper de tous les habitants de la ville, vous comprenez ?
0: Oui.
21: Mais il n'y a pas de chambre. Ce sont des bureaux. Vous savez ce que c'est un bureau, non ?
0: Oui, en principe, oui.
21: Eh bien, il y a des bureaux. Donc, il y a des gens qui sont assis sur des chaises. Vous voyez des chaises, non ? Les chaises.
0: Oui.
21: Oui, une chaise, ben, il y en a plusieurs.
0: Ah bon ?
21: Et oui, oui, oui. Et ben, oui, parce qu'il y a plusieurs... il y a plusieurs personnes qui travaillent à la mairie.
0: Oui, alors.
21: Ils sont assis. Ça va être plus complexe, monsieur. Ça, c'est... Je vais demander toute votre attention parce qu'ils sont assis devant un ordinateur. Est-ce que vous...
0: Oui, savez... voilà.
21: Bon, vous voyez ce que
0: c'est. Mais que ça confise avec moi.
21: Alors, ben justement, j'en viens, je vais tout vous expliquer. En fait, un ordinateur, vous savez ce que c'est un ordinateur, non ?
0: Ah oui, quand même.
21: Ah, vous en avez déjà vu ?
0: Des ordinateurs ?
21: Oui.
0: Bah, il y en a partout, non ?
21: Voilà. Eh bien, la mairie, nous en avons aussi. Donc, vous voyez ce que c'est maintenant, la mairie ?
0: Ah oui, quand même. Mais vous êtes employé là, vous ?
21: Oui, oui, oui, oui.
0: Comment vous appelez ?
21: Monsieur Lemol.
0: Lemol ?
21: Lemol, vous savez, M.
0: Oh.
21: Non, M, oui. M-I-O.
0: Ah oui.
21: B-R-T-C, la molle.
0: Oui.
21: Dites-moi, monsieur, est-ce que vous pouvez me passer votre femme ?
0: Pourquoi faire ?
21: Vous voyez ce que c'est, votre femme ?
0: Oui.
21: Votre femme, vous voyez, c'est comme nous, en fait, mais c'est... Elle a...
0: Écoutez, je peux pas faire un saut jusqu'à la mairie, là, pour longtemps.
21: Oui, mais on a un saut, je sais pas si vous allez y arriver, hein.
0: Pourquoi ?
21: Bon, parce qu'il faut en faire plusieurs, c'est quand même pas tout
0: mais à côté. Mais j'ai pas pour longtemps, j'ai ma voiture, là, je la prends dans 2 minutes, je suis là.
21: Votre voiture ?
0: Oui.
21: Vous voyez ce que c'est, votre voiture ?
0: Ben oui.
21: Oui ? Bon, ah ben, vous pouvez me passer votre voiture ?
0: Oh, vous me cassez les pieds.
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19: Bonjour.
15: Bonjour madame, c'est bien la cave coopératiste ?
19: Oui, c'est ça, mais c'est monsieur.
15: Oui, c'est ce que je disais. Monsieur Martin à l'appareil, de la Tombola Martin.
19: Oui.
15: Vous connaissez la Tombola Martin ?
19: Je vais pas vous mentir, non, je l'ai pas en tête,
15: bon,
19: là.
15: La Tombola Martin, vous savez, avec la petite chanson ?
19: Ben non, je suis désolé, moi je connais
15: Tombola
19: pas.
15: Tombola Martin,
19: ben, je ne vois pas.
15: Tu la connais forcément ?
19: Non, je sais pas.
15: Tombola Martin, Tombola Martin.
19: Non, j'ai jamais entendu, je
15: sinon
19: sais pas.
15: Sinon tu passes pour un gant. Ben, Tombola Martin.
19: Monsieur, écoutez-moi, je connais pas la Tombola Martin.
15: C'est pas grave, ça arrive à tout le monde, je vous explique.
19: Ouais.
15: On est une Tombola sur Internet. Et aujourd'hui, on a fait gagner des bons d'achat dans votre enseigne.
19: Mais ça, ça a été vu avec mon patron ?
15: Non, pas du tout.
19: Bah, je pourrais pas les accepter, hein.
15: Et pourquoi ?
19: Je peux pas me permettre, s'il est pas au courant, d'accepter un bon.
15: Ah, bah dans ce cas, à la place, vous donnez de l'argent ?
19: Mais non, je vais pas faire ça.
15: Mais si, moi j'ai offert des bons de 100 euros. Donc quand vous avez un gagnant qui vient, hop, vous lui filez 100 balles.
19: Mon patron n'est pas au courant. Je vais pas prendre dans la caisse 100 euros donnés à vos clients.
15: Non, mais vous le faites discrètement, le patron ne saura pas.
19: Non, mais vous, excusez-moi, monsieur, vous comprenez. Enfin, vous entendez ce que vous dites ? Le patron saura pas, du coup on s'en fout. Mais je peux pas faire ça, monsieur, c'est un...
15: Ah bah ça je vous le fais pas dire, je suis bien d'accord.
19: Bah pourquoi vous me dites de faire ça, monsieur, si vous êtes d'accord avec moi que c'est pas faisable ?
15: Ah non, je suis d'accord avec vous que le patron ne saura pas et que donc on s'en...
19: Bien sûr que non, monsieur, je peux pas me permettre de sortir de l'argent et pas le dire à mon patron.
15: Ça va, vous allez pas me dire qu'il fait les comptes non plus.
19: Mon patron ne fait pas les comptes.
15: Ah bah on est bien d'accord.
19: Monsieur, vous dites que mon patron fait pas les comptes, vous me demandez de sortir de l'argent de la caisse.
15: Eh, pas trop fort, on va se faire griller.
19: Mais...
23: Oui, bonjour.
15: Ah, bonjour madame.
23: Moi, je donne rien du tout.
15: Si, en tant que donationneur officiel de la Tombola Martin.
23: Ah, mais moi, je participe pas à ce truc-là, moi, je m'en fous, moi. Moi, ils ont rien.
15: Ah oui, mais ça, fallait l'indiquer sur le site de la Tombola Martin.
23: Pourquoi vous voulez que j'aille sur le site de la Tombola Martin ? Qu'est-ce que je vais aller faire là-dessus ?
15: Eh ben, faut que vous y allez pour vous inscrire sur la liste des non-donateurs.
23: On peut pas s'inscrire pour dire non. Vous avez joué ça où ?
15: Alors, je l'ai vu jouer ça sur le site de la Tombola Martin.
23: Mais moi, j'en ai rien à faire de la page Tombola Martin. Pourquoi vous voulez que j'y aille faire un truc de n'importe quoi ? Pourquoi je voulais que j'y aille ?
15: Si vous y allez sur le site internet, vous allez pouvoir vous inscrire pour pas donner des bons cadeaux.
23: Et pourquoi vous y allez sur internet ?
15: Bah, c'est ce que je vous dis. Je veux que vous y allez pour vous inscrire.
23: Bah non, j'en ai rien à foutre de ça. C'est vous qui faites ça. Moi, je connais personne, je fais rien.
15: Vous connaissez quand même la Tombola Martin.
23: Mais je m'en fous de la Tombola Martin. Qu'est-ce que j'en ai à foutre ?
15: Monsieur, Tombola Martin, Tombola Martin.
23: J'en ai rien à foutre de ça.
15: Je suis sûr que t'en as quelque chose à foutre.
23: Hein ?
15: Tombola Martin, Tombola Martin.
24: Allô ?
15: Ah, c'est monsieur.
24: Non, c'est madame.
15: Admettons.
24: Bah, alors, c'est quoi cette arnaque ? On n'est même pas au courant que la
1: tombola Martin existe.
7: Comment ça, vous ne connaissez pas la tombola Martin?
1: Mais je ne la connais pas, vous pouvez me dire Martin Durand, Dupont, Ducon, si vous voulez.
7: Ah non, d'accord, en fait, vous confondez avec nos collègues de la tombola Ducon.
1: Non.
7: Mais si, eux, c'est tombola Ducon, tombola
1: Ducon. Attendez, on s'en fout de la tombola Martin. Elle peut s'appeler aussi tombola de merde, on s'en fout.
7: Bah non, vous imaginez, tombola de merde, tombola de merde.
1: On s'en fout du nom de la tombola, je ne vais pas, moi, assister à une tombola auquel je n'adhère pas du tout.
7: Bon, écoutez, vous voyez avec les gagnants.
3: Vous voulez vos gagnants.
7: Non, je m'excuse, on leur a filé des bons de 100 balles, c'est pas
3: non,
7: pour...
3: Non, mais qui est un con, donc qui est on?
7: Ah bah c'est moi le con, merci beaucoup.
3: Bon, bah écoutez, excusez-moi, quand on dit on a forcément l'accord de la tierce personne, point.
7: Oui, eh bien j'ai l'accord de mon chef, Monsieur Martin de la Tombola Martin.
3: Mais c'est qui ce Monsieur Martin de la Tombola Martin?
7: Ah bah je vous le présente tout de suite.
3: Eh bah allez chercher.
7: Non, alors je vais vous le présenter en chanson.
3: Je m'en fous, monsieur.
7: Qui est Monsieur Martin? C'est le grand patron. Le chef de tous les Martins.
1: Tombola Martin, Tombola Martin, Tombola Martin.
7: Où? Et où là? Et où? Je rêve ou vous essayez de piquer mon boulot là?
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4: Allô?
21: Oui, bonjour monsieur.
4: Bonjour.
21: Vous êtes bien titulaire de l'abonnement?
4: Oui.
21: Oui, bonjour monsieur, c'est le service de l'horoscope téléphonique à l'appareil.
4: Oui.
21: Vous savez que Paris vient d'être doté d'un ordinateur, d'un central, qui est relié donc à tous les Parisiens.
4: Oui.
21: Et que nous distribuons depuis avant-hier l'horoscope de manière gratuite, bien entendu.
4: Oui.
21: À tous les Parisiens, à 1000 Parisiens pardon, par jour, qui sont tirés au sort. Et votre numéro de téléphone a été tiré au sort, monsieur.
4: Ah bah c'est gentil.
21: Alors, je vais vous demander votre signe.
4: Alors, Gémeaux.
21: Gémeaux, vous connaissez votre ascendant?
4: Non, pas du tout.
21: Quand vous dormez sur le dos?
4: Sur le côté.
21: Donc, sur le côté, on met que la Lune était à 90 degrés.
4: Oui.
21: Ce qui fait 90 degrés. Vous êtes né à quelle heure?
4: Alors là, je crois que je suis né le midi.
21: Entre 12h et 13h ou voilà. 12h15?
4: 12h et 13h.
21: Donc, l'ordinateur me dit que vous êtes ascendant scorpion, monsieur.
4: Oui.
21: Voilà.
4: Ah, attendez, on me l'avait déjà fait, je me suis peut-être trompé, on m'a dit que j'étais ascendant balance.
21: Ah non, monsieur, non. La personne qui vous l'avait fait s'est trompée, en effet. Vous n'étiez pas du tout balance, vous êtes scorpion.
4: D'accord.
21: Alors, je vous lis, donc j'introduis les données dans l'ordinateur, j'ai moi ascendant scorpion.
4: Oui.
21: Voilà. Il y en a pour 10 secondes.
4: D'accord.
21: Ça va très très vite, hein. Alors, ça y est, les données sortent, donc je vais vous les lire.
4: D'accord.
21: Travail, monsieur.
4: Oui.
21: Vous êtes assez limité de toute façon,
4: oui.
21: Alors arrêtez de vous mêler de ce qui ne vous regarde pas et de toucher ce qui ne vous concerne pas.
4: Oui.
21: Contact, cessez de raconter n'importe quoi sur vos voisins. Vous avez mis des gens dans l'embarras dernièrement. Il serait regrettable que vous ne preniez pas conscience des réalités d'aujourd'hui et des dégâts que vous occasionnez autour de vous.
4: Ah.
21: Courage, arrêtez de tourner le dos à vos responsabilités et de fuir comme un lâche.
4: Ah bah dis donc.
21: Morale, cessez de vous plaindre inutilement. Il n'est pas tellement certain que tout se passe comme vous le souhaitiez,
4: oui.
21: Car les planètes sont contrariantes.
4: Oui.
21: En raison de la position d'Urne de Saturne, personne ne vous aime. Est-ce que c'est exact?
4: Il y a peut-être quelque chose de vrai.
21: D'accord. Chance, pas de chance. Amour, que se passe-t-il? On vous oublie? Il faut dire que vous n'êtes pas très désirable en ce moment et que vous ne faites aucun effort pour l'être.
4: Ouais.
21: C'est exact?
4: C'est exact, oui.
21: Santé. Problème de digestion, grippe en perspective.
4: Ah.
21: Vous allez souffrir du dos. Évitez les excès à Noël et attention dans les escaliers.
4: Ah bah c'est déjà fait alors.
21: C'est-à-dire?
4: Bah c'est-à-dire que je viens de me faire opérer du genou. Jusqu'à présent, tout ce que vous dites, c'est à peu près vrai. Hein.
21: D'accord. Votre chiffre, monsieur?
4: Moi, c'est le chiffre préféré.
21: Non, je vous donne votre chiffre.
4: Ah,
21: hein.
4: D'accord.
21: Le zéro.
4: Ah.
21: Votre couleur, le noir. Et votre pierre, le marbre.
4: Bah c'est pas encourageant tout ça.
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5: Oui.
7: Oui, bonjour monsieur, je suis bien au bar.
5: Oui.
7: C'est rapport à votre abonnement, l'abonnement que vous avez souscrit là pour les chansons par téléphone.
5: Qu'est-ce que c'est ça? Ça m'étonnerait bien, je me suis jamais inscrite pour avoir des chansons par téléphone. Qu'est-ce que c'est ce cinéma?
7: Non, pas pour le cinéma, pour la musique.
5: Mais non.
7: Vous avez sélectionné Joe Dassin, les Champs-Élysées.
5: Joe Dassin, les Champs-Élysées, première nouvelle. Alors là, je vous demande bien pardon.
7: Comme vous l'avez fait par téléphone, ça...
5: Mais je ne l'ai pas fait par téléphone, mais je perds pas la tête quand même.
7: Vous avez changé d'avis.
5: Et j'ai pas changé d'avis, mais vous me prenez pour une folle.
7: Allô?
24: Non.
7: Ah, une autre dame.
24: J'ai rien
6: rien demandé au téléphone. À personne. Vous m'avez appelé quand?
7: Ah bah là, à l'instant, là.
6: Mais j'en veux pas, je vous dis, moi.
7: Ah oui, mais là, vous avez validé, là.
6: J'ai pas validé rien du tout. C'est une escroquerie, votre truc. Vous allez, vous.
7: Ah bah pardon, excusez-moi, enfin, vous avez...
6: Mais quoi? Mais vous rigolez ou quoi? Je sais ce que je fais, quand même, hein.
7: Vous avez fait étoile, là, quand même.
6: Mais étoile sur quoi?
7: Sur le téléphone.
6: Maintenant? Mais non. Vous êtes un escroc, monsieur. Ça va aller loin, là, hein. Je suis pas du tout d'accord, moi, là-haut.
7: Ah bah le gars fait étoile et après, il me dit
6: mais que... Mais j'ai pas fait étoile. Qu'est-ce que vous me racontez, là? Vous foutez de ma gueule ou quoi? Je veux pas de votre abonnement. Je vous dis, démerdez-vous à le faire sauter.
7: Donc, pour l'annulation.
6: Mais j'ai pas signé d'abonnement. C'est pas à moi de le faire.
7: Ah oui, mais comme vous avez fait étoile.
6: J'ai pas fait étoile. C'est grave, votre démarche, monsieur, là.
7: Put. Ah, je l'ai entendu, là.
6: Mais, eh ben.
7: Put.
6: J'ai pas fait étoile à l'instant.
7: Bah, je viens de l'entendre.
6: Je viens de l'entendre. Qu'est-ce que vous venez d'entendre?
7: Ça fait tute.
6: Vous êtes un escroc, monsieur. C'est grave, là.
7: Ah bah, c'est peut-être moi qui l'ai fait.
6: Non, non, non, monsieur, vous êtes un escroc. Point barre.
7: Non, mais alors, excusez-moi.
6: Moi, j'ai pas fait. J'ai demandé rien.
7: Tute. Ah.
6: Mais non, j'ai rien touché.
7: Tute. Ah, je vous ai entendu.
6: Mais non.
7: Tute. Ah, ça recommence.
6: C'est pas moi. C'est. Bah. Mais moi, j'ai rien touché, monsieur.
7: Bah, vous venez de le faire trois fois, donc vous avez repris trois mois d'abonnement.
6: Mais c'est une erreur de votre communication. Là, vous m'en racontez.
7: Ah, bah, ah.
6: Mais j'ai pas fait étoile. J'ai rien demandé du tout. J'en ai rien foutre des Champs-Élysées de Joe Dassin.
7: Ah bah merci pour lui, merci pour l'artiste, merci pour la musique.
6: Eh bien, j'ai pas fait étoile.
7: Tut. Et là?
6: Non mais c'est lui qui le dit. Tut. Tut. Tut.
7: Tut.
6: Tut, oui, encore tut, oui.
7: Ah bah vous avez fait tut.
6: Mais non, j'ai pas fait tut. C'est pas moi qui ai fait tut.
7: Tut. Ah.
6: C'est grave là, c'est grave ce que vous faites.
7: Eh? Allô?
8: Il me dit que vous venez de taper sur lui.
7: Allô?
8: Je lui dis, vous vous trompez, il me dit non.
7: Je vous entends, hein.
6: Ouais.
7: Ah bah encore une autre dame.
8: Non, je suis pas madame, je suis monsieur. Hein, vous êtes qui déjà, monsieur? On commence par se présenter quand on appelle quelqu'un.
7: Oui, alors ce que je disais, c'est l'abonnement que vous avez souscrit pour les chansons par téléphone.
8: Ça va pas, non? J'ai rien souscrit du tout, vous êtes fou quoi là.
7: Bah bien sûr que vous avez souscrit.
8: Non, si je vous dis non, c'est que c'est non.
7: Que vous changez d'avis, moi après ça me regarde.
8: Non, je n'ai pas changé d'avis, je n'ai jamais rien souscrit du tout. Vous commencez à m'emmerder, c'est clair ça?
7: Je le connais ce coup-là, c'est-à-dire qu'on change d'avis.
8: Non, et non, après... non, non, non, non, non, non, non, non, non, non, non, vous n'allez rien faire du tout. Là, je vais déposer ce qu'on appelle une plainte en ligne. Je vous ai jamais rien demandé à
7: bah,
8: moi.
7: Si, vous avez demandé Joe Dassin, les Champs-Élysées.
8: Non!
7: Je vous le fais avec l'accent américain. Je me baladais sur l'avenue.
8: On appelle ça du harcèlement, monsieur.
7: Alors, je vous le fais avec l'accent belge. Je me baladais sur l'avenue.
8: Mais moi, je suis en train de déposer plainte en ligne, vous verrez bien, hein. Parce qu'à un moment donné, quand on vous dit les choses, vous les comprenez ou vous les comprenez pas. Donc, là, je suis en train de déposer plainte, hein. Voilà. Hein?
7: Ah, ben moi aussi, justement, je suis en ligne avec la police en même temps.
8: C'est ça.
7: Ne quittez pas, je vous transfère l'appel.
8: Ouais, allez. Petit combat.
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24: Apus Finance, bonjour.
25: Oui, bonjour madame.
24: Bonjour monsieur.
25: C'est bien la société Apus Finance?
24: Oui.
25: Oui. Je me permets de vous appeler car je souhaiterais que vous me remboursiez.
24: Quoi monsieur?
25: Samedi dernier, j'ai joué au loto, votre adresse et votre numéro de téléphone. Et j'ai perdu. J'avais joué quand même 37,50 €.
24: Attendez, mais de quoi me parlez-vous? Nous sommes une société de gestion de patrimoine.
25: Oui.
24: Pas de loto.
25: Bah, écoutez, madame, votre numéro de téléphone, c'est bien le 05?
24: Oui.
25: Bah, j'ai joué les 7 combinaisons loto et j'ai perdu. Donc je souhaiterais que vous me remboursiez les... Bah oui.
24: Mais je ne vois pas à quel titre, monsieur.
25: Mais madame, j'ai perdu à cause de vous. Vous êtes bien un organisme de finance.
24: Non, mais attendez, mais nous ne sommes pas une société de loto.
25: Non, mais
24: alors,
25: mais j'ai perdu...
24: Vous jouez le numéro qu'il vous convient, monsieur, au loto.
25: Bah cela, ça ne me convenait pas, apparemment. Hein.
24: Attendez.
25: C'est un abus de confiance. Mais... Moi, je veux que vous me remboursiez.
24: Je ne vois pas à quel titre, monsieur.
25: Vous me faites perdre 37,50 €.
24: Parce que vous avez joué aléatoire un numéro qui est le nôtre.
25: Rien à voir, j'ai fait confiance.
24: Et alors?
25: Eh bien alors, j'ai perdu, donc vous devez me rembourser. Vous roulez sur l'or
24: mais
25: et...
24: Mais enfin, monsieur, mais à quel titre?
25: Mais au titre du perdant. Vous m'avez fait perdre 37,50 €, ça représente peut-être rien pour vous, parce que vous
24: c'est
25: nagez.
24: C'est ce que j'ai dit, monsieur. Voilà. Ce que je veux dire, c'est que votre demande est complètement inepte.
25: Vous n'allez pas me faire perdre de l'argent au téléphone, en plus.
24: Écoutez, monsieur, donnez-moi votre numéro de téléphone et le gérant vous rappellera.
25: Ah, allez. Quand même. 37,50 €.
24: Votre numéro de téléphone, s'il vous plaît.
25: 37,50 €. Et vous avez intérêt à m'envoyer le mandat demain, sinon moi j'appelle la police. Hein.
24: Je ne comprends pas ce que vous me dites.
25: Madame, quand on avance des chiffres...
24: Mais on n'avance rien du tout.
25: Oh.
24: Je ne vous ai rien avancé comme chiffre. Enfin, je ne comprends pas l'objet de votre appel. Vous n'êtes pas client chez nous. Vous ne nous avez confié aucun argent, aucun portefeuille et rien du tout.
25: 37
24: et vous
25: euros.
24: Me demandez de rembourser 37,50 € parce que vous avez joué notre numéro de téléphone au loto.
25: Et que j'ai perdu.
24: Mais monsieur, vous auriez joué votre date de naissance.
25: J'aurais gagné.
24: Mais, eh ben alors, pourquoi ne l'avez-vous pas joué?
25: Parce que je vous ai fait confiance.
24: Mais monsieur, nous sommes une société de gestion de patrimoine.
25: Voilà. Alors, vous avez géré mes 37,50 €.
24: Non, pas du tout.
25: Oh.
24: Qu'est-ce que c'est que cette histoire?
25: C'est une histoire de perdant, hein. Comme la société nous en fournit beaucoup en ce moment.
24: Mais
25: Non, mais... Vraiment, la finance en ce moment est responsable de tous les maux, à commencer par le mien.
24: Non mais, monsieur...
25: Vous êtes capable de gérer mon patrimoine ou non?
24: Vous nous avez rien confié, enfin.
25: Je vous ai confié 37 euros. Sur la foi de votre bon numéro de téléphone.
24: Mais enfin, eh bien, vous êtes au bon numéro de téléphone, je vous le confirme.
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12: Bonjour.
14: Bonjour monsieur, oui c'est bien la fromagerie.
12: Tout à fait.
14: Monsieur Martin à l'appareil, société Martin Vapote.
12: Oui.
14: Je suis importationneur exclusif d'un truc qui cartonne déjà en Amérique.
12: Oui.
14: Ce sont des vapoteuses goût fromage.
12: Ouais.
14: Donc, comme vous êtes fromager, je vous ai mis distributeur exclusif des cartouches goût fromage.
12: Distributeur de liquide pour... Vapo.
14: Voilà, donc je vous ai fait un assortiment. Il y a reblochon, Munster, fourme d'Ambert.
12: Qu'est-ce que c'est ce délire ?
14: En revanche, je suis en rupture sur les cartouches Brie et Camembert.
12: Mais dans du e-liquide cigarette ?
14: Oui, sauf que là, on parle pas de e-liquide, mais plutôt de e-fromage. Vous vapotez directement le e-fromage.
12: Non, mais la vapoteuse, je sais ce que c'est, mais je vais pas vendre ça, moi.
14: Bah, c'est votre spécialité, quand même.
12: Non, non, moi, je vends des trucs qui se mangent, en fait.
14: Oui, mais justement, le client, il vient, mettons, il prend de la raclette, et bah, il sera bien content de trouver aussi de la e-raclette.
12: De m'acheter du liquide à cigarette ? Non, je crois pas.
14: Bah, si, parce qu'il pourra la déguster directement dans le magasin.
12: Mais de la vapette, enfin, les gens vont pas vapoter dans mon magasin. On n'a pas le droit de fumer à l'intérieur d'une boutique alimentaire.
14: Bon, niveau odeur, ça changera pas puisque c'est goût e-fromage.
12: Mais c'est interdit par la loi.
14: Sauf dans une fromagerie si vous fumez du fromage.
12: Mais non, mais on va pas vapoter dans ma boutique.
14: Pardon, mais si vous supportez pas l'odeur du fromage fumé, faut pas travailler chez un fromagiste.
12: Mais c'est une question de réglementation du tabac en France.
14: Bah voilà, d'où l'intérêt du e-fromage qui est détabacifié et donc ça passe tranquille.
12: Mais vous les connaissez, les pictos interdits de fumer, il y a la vapette aussi. Enfin, non, on n'a pas le droit.
14: Bon, dans ce cas, plan B, c'est pas grave, je vais vous installer un fumoir dans la fromagerie.
12: Mais non, vous allez pas mettre un fumoir dans ma boutique.
14: Mais si, comme ça, vos clients qui fument le fromage ne dérangeront pas les clients non fumeurs de fromage.
12: Non. Allô ?
14: Ah, bonjour monsieur, vous êtes le patron ?
12: Non, bah, il faut annuler ça, hein. Là, il va y avoir un problème, sûrement.
14: Ah non, pas de problème, puisque je vous installe un fumoir fromagiste.
12: Ah non, je veux pas ça, moi. Hein.
14: Ok, bon, bah, dans ce cas, plan C.
12: Oui.
14: On fait boutique commune.
12: Ah bah non.
14: Ah bah si, vous allez déclarer que vous ouvrez une succursale e-fromage.
12: Bah, c'est pas à moi de faire quelque chose, c'est à vous de faire quelque chose, là, hein.
14: Ok, alors moi, je vous déclare e-fromageur, et vous aurez plus qu'à installer le stand dans un coin.
12: Ça va pas, ça. Il est hors de question que je fasse quoi que ce soit, hein.
14: Oh là là, bon, alors, plan D. On fait boutique alternatoire.
12: Mais qu'est-ce que vous racontez? C'est pas possible, hein.
14: Mais si, une semaine c'est vous dans le magasin, une semaine c'est moi.
12: Non, je veux pas, hein.
14: Ah mais si, il suffit de rajouter le nom Martin Vapote sur votre vitrine.
12: Non, je ne veux pas mettre au nom de Martin.
14: Non mais on laisse le vôtre en dessous.
12: Non, vous racontez des bêtises, là, hein, c'est pas possible, hein.
14: Ah bah bien sûr, oui, je suis bêtisier professionnel.
12: Oui, attendez.
14: Ah, allô?
12: Que je mette au nom de Martin et puis...
16: Bonjour, Rire et Chanson.
14: Une connaisseuse. Bonjour, mademoiselle.
16: Je vous écoute tous les matins dans la voiture. Ah.
14: D'accord. Et au passage, vous êtes qui ?
16: Eh ben, je suis un client.
14: Ah, ben voilà. Le coup du client qui grille derrière. Bien joué.
16: Ah oui, c'est parfait. Ben, continuez comme ça, ça nous amuse bien.
14: Ah, ben merci. Et au revoir, madame.
16: Merci, madame. Au revoir.
24: C'est une blague, en fait.
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17: Allô ?
25: Allô ?
17: Oui ?
25: Anita ?
17: Oui ?
25: C'est Georgette.
17: Qui, Georgette ?
25: Georgette Ledoux.
17: Ah, vous avez dû vous tromper, madame.
25: Ben, je ne suis pas chez Anita.
17: Oui ?
25: Eh ben, alors, Anita, tu me reconnais pas ?
17: Ben, non.
25: Mais tu m'as aidé à traverser la rue 2 fois, j'habite à côté.
17: Ah, non, vous avez dû vous tromper, hein.
25: Tu m'as jamais aidé à traverser la rue ?
17: Ben, non.
25: Enfoiré, va. Pour être occupé de ton semblable, hein.
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18: La mercerie, bonjour.
14: Bonjour monsieur.
18: C'est madame, mais bon, c'est rien.
14: J'ai acheté de la laine chez vous.
18: Oui.
14: Pour me faire un tricot.
18: Oui.
14: Elle marche pas votre laine.
18: Elle marche pas ma laine. Vous avez fait quoi exactement?
14: J'ai étalé la laine sur la table en faisant la forme du tricot. Après, j'ai bien mis de la colle partout.
18: La colle?
14: Bah, de la colle à tissu.
18: Mais non, mais de la laine, c'est pas fait pour être collée, monsieur. On la tricote avec des aiguilles à tricoter. Oh là là là là.
14: C'est pas ma faute si votre laine, elle colle pas, vous voyez.
18: Voilà.
14: Ah, y a quelqu'un avec vous, non?
18: C'est le patron.
14: Ah bah, passez-le moi.
18: Voilà.
14: Merci monsieur.
26: Oui, allô?
14: Oui, bonjour madame, excusez-moi.
26: Mais pourquoi vous vouliez coller de la laine?
14: Bah, pour me faire le tricot.
26: Mais attendez, c'est surréaliste. Je n'ai jamais entendu quelqu'un qui fait un pull avec de la colle. Vous avez porté de la colle sur vous avec que de la laine?
14: Bah, j'ai pas pu puisque ça n'a pas tenu.
26: Je me doute bien que vous n'avez pas pu, ça n'aurait jamais marché.
14: Ça m'a bousillé la table quand même dans l'histoire.
26: Est-ce que ma laine, quand vous l'avez posée sur votre table, a abîmé votre table?
14: Alors je pense que oui, parce que après quand j'ai levé, c'était rayé en dessous.
26: Alors, il suffit pas d'étaler de la laine sur une table et d'en coller la laine pour faire un...
14: Pardon,
26: tricot.
14: Qu'est-ce que vous dites? En quoi? Vous m'avez traité de quoi?
26: Non, je vous ai traité de rien. Je vous ai traité de rien.
14: Oh là là!
26: Mais oulala quoi, je n'ai pas dit de gros mots. Je vous Et laissez-moi parler, hein.
7: Ah non, mais alors là.
26: Ça suffit maintenant. Encolé, c'est un gros mot.
7: Oh là là.
26: Encolé, c'est un gros mot.
7: Oh, arrêtez.
26: J'ai pas dit enculé, j'ai dit encolé. Encolé, la colle.
7: Vous-même.
26: Bon, encolé moi-même. Mais monsieur, c'est. Mais, c'est pas un gros mot.
7: Ah bah alors là.
26: Non, je vous épelle les lettres. Si vous pouvez écrire les lettres que je vous dis.
7: Oh non, mais vous allez me redire un gros mot.
26: Non, E-N-C-O.
7: E-N-C-U.
26: Non, c'est pas C-U. C'est O. Comme Olivier.
7: C'est Olivier.
26: Non, pas Olivier. E-N-C-O.
7: Alors, Encolivier.
26: Non, pas Encolivier, monsieur.
7: Bon.
26: C'est E-N.
7: Alors, C-E-N.
26: Non, pas C-E-N. On va pas y arriver. C'est que des lettres. Donc, c'est E.
7: C-E.
26: Non, pas C-E.
7: Ah bah, vous me dites C-E.
26: C'est, ça veut dire... Quand je vous dis C-E...
7: Bah, c'est la lettre C, oui, je sais. Vous me dites
26: non,
7: que c'est des lettres...
26: Non, je veux pas que vous écriviez un C, monsieur. C'est C apostrophe.
7: Alors, C-C.
26: Non, pas de C.
7: Ah bah, vous m'avez dit C-C.
26: Alors, E. N.
7: Ah bah donc on enlève le C.
26: Oui, on enlève le C, oui.
7: Alors, E, N.
26: C, O.
7: Oh non, ça recommence.
26: Non, ça recommence pas. Je vous demande d'aller voir sur Internet ce que veut dire ce
7: Comment
26: terme.
7: Ça, d'aller me faire voir?
26: Non, pas d'aller vous faire voir.
7: Oh bah, il manquait plus que ça, tiens ça.
26: Écrivez, s'il vous plaît. C, E, N.
7: Alors, C, E, N.
26: Non, c'est... c'est pas un C au début, c'est un E.
7: Bah vous m'avez dit un C.
26: Mais oui, mais dans une phrase, quand quelqu'un vous dit C, C, E, N.
7: Alors, C, C.
26: Non, c'est...
7: Deux C.
26: Commencez par la lettre E.
7: E.
26: N.
7: N.
26: C.
7: Non, ça recommence.
26: Non, ça recommence pas.
7: Si, ça
26: Maintenant,
7: recommence.
26: Maintenant, vous écrivez.
7: Non, ça recommence.
26: Non, ça recommence pas. Maintenant, vous écrivez les lettres que je vous dis. Donc, on est arrivé à quoi, là? Quelle lettre?
7: Alors, C, C, E, N.
26: Non. Oh putain. E, N, C. Ensuite, la lettre O, monsieur. O.
7: Deux fois O.
26: En français, il n'y a jamais deux fois O.
7: Bah si, dans kangourou.
26: Kangourou, c'était un U, monsieur. C'est pas deux O, voyons. Allons.
7: Ah.
26: On en est arrivé à quelle lettre?
7: À kangourou.
26: Non, il n'y a pas de kangourou. Vous êtes arrivé à quelle lettre dans ce que je vous ai appelé?
7: C, E.
26: Oh là là là.
7: Oh là là là là là là.
26: Ouais.
7: Bon, vous avez de quoi noter?
26: Moi j'ai de quoi noter, ouais. Et vous m'appelez et je vais noter comme il faut, vous inquiétez pas.
7: Donc R.
26: R.
7: I.
26: Ouais.
7: R. E. Plus loin E. T.
26: Ouais.
7: Plus loin C. H.
26: Ah, N. S. O. N.
7: Bon, mettez un S tant que vous y êtes.
26: Rire et chanson.
7: Bravo!
26: J'ai mes collègues qui sont à côté qui rigolent. Bon, comme j'étais sympa, j'ai gagné quelque chose.
7: Je vous envoie un tube de colle à laine.
26: La colle à laine, ouais.
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15: Bonjour.
19: Oui, allô, bonjour madame. C'est le salon de coiffure.
15: Oui.
19: Ah, bonjour madame Ledoux à l'appareil.
15: Oui.
19: Je viens d'arriver en Alsace.
15: Ah, d'accord.
19: Voilà où je m'installe. Je voudrais savoir si je pouvais prendre rendez-vous.
15: Oui, vous voulez faire quoi?
19: La spécialité locale, je crois. Hein.
15: C'est-à-dire?
19: La choucroute.
15: Quelle choucroute?
19: Ben, on m'a dit qu'en Alsace, sa spécialité, c'était la choucroute.
15: Ouais, d'accord.
19: C'est pas comme ça que ça s'appelle? Parce que j'ai un chignon.
15: C'est quoi?
19: Un chignon, là. La choucroute, quoi.
15: Et vous voulez venir quand?
19: Ben, demain après-midi.
15: Écoutez, à midi et demi.
19: Oui.
15: En plein?
19: Mais alors, pour faire tenir la choucroute...
15: Oui.
19: Parce que je voudrais que ce soit assez haut.
15: Ouais.
19: Vous mettez pas des saucisses quand même?
15: Non, des bigoudis.
19: Excusez-moi, il y a mon mari qui est inquiet, je vous le passe. Hein.
15: Oui.
19: Allô?
15: Oui.
19: Oui, bonjour madame.
15: Bonjour monsieur.
19: Excusez-moi, je suis très inquiet parce qu'elle me dit qu'elle veut faire une choucroute, mais... En
15: mais oui, elle m'a dit qu'elle veut faire une choucroute.
19: Oui, mais c'est quoi exactement ça?
15: Mais je sais pas, je verrai quand je la vois.
19: Mais attendez, c'est quoi parce
15: je
19: que...
15: Je lui mets pas des saucisses.
19: Bah oui, parce qu'elle me dit que c'est la spécialité en Alsace.
15: Mais
19: là,
15: oui, mais... c'est une spécialité en Alsace, vous mangez au restaurant, mais pas chez le coiffeur.
19: Ben voilà.
15: Moi, je lui mets certainement pas de saucisses dedans.
19: Ah bon, bah vous me rassurez parce que...
15: Mais oui.
19: Ça tient comment alors ça? Parce
15: ça tient avec des bigoudis, pas avec des saucisses.
19: Ah. Et dites-moi.
15: Oui.
19: C'est possible de venir en famille?
15: Comment en famille? Combien vous êtes?
19: On est quatre, on va prendre une table pour quatre. On va prendre une choucroute bigoudis alors.
15: Mais qu'est-ce que vous voulez à quatre?
19: Quatre choucroutes bigoudis avec quatre bières.
15: Quatre choucroutes? Oui. Non mais nous on n'a pas de choucroute ni de bière. C'est un coiffeur où vous appelez?
19: Oui, voilà.
15: Oui.
19: Oui, on va prendre une table, hein.
15: Non, on n'a pas des tables.
19: Quatre choucroutes, donc. Et quatre bières.
15: Et quatre choucroutes et quatre bières.
19: Voilà.
15: Oui. Mais, et les bigoudis, ils sont où?
19: Quels bigoudis?
15: Mais, là, vous appelez un coiffeur, pas un restaurateur, hein.
19: Oui, c'est ça. Mais
15: oui.
19: Ma femme m'a dit que vous faisiez choucroute aussi.
15: Mais pas pour... Non, des choucroutes en coiffure, mais pas pour manger.
19: Thank you.
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3: Allô ?
14: Bonjour monsieur, c'est bien l'exploitation agricole ?
3: Oui.
14: Monsieur Martin à l'appareil, service de démaraboutage téléphoniste.
3: Oui.
14: Je vous appelle au sujet du marabout Martin qui est soupçonné d'escroquisme. Enfin, j'imagine que vous êtes déjà au courant.
3: Alors là, non, je suis pas du tout au courant de cette histoire-là.
14: Ah, parce qu'il vient de nous dire que vous travaillez ensemble.
3: Alors là, sûrement pas.
14: Je vérifiais, apparemment, votre ligne téléphonique est maraboutée.
3: Oh, c'est quoi cette histoire ? Et vous faites partie de quel machin, vous ?
14: Service de démaraboutage téléphoniste. Donc je vais démarabouter votre ligne.
3: Et ça veut dire quoi, démarabouter, s'il vous plaît ?
14: Ça veut dire que pour être sûr que vous n'utilisez pas cette ligne pour marabouter les gens, je la démaraboute, tout simplement.
3: Oh là là, alors là, je ne sais pas où je m'en vais, alors. Hein.
14: Non, alors vous n'allez nulle part, vous restez là.
3: Oh là là, ça me paraît très suspect, cette histoire.
14: Oh là là, on est bien d'accord. Bon, je lance la démarabouterie.
3: Non. Mais attendez.
4: Initiage du démaraboutisme de la ligne.
20: Qu'est-ce que c'est que ça ? Impossible.
14: Ah, allô ?
21: Je sais pas, il y a un problème avec un marabout.
20: Oui, allô ?
14: Bonjour madame, pourriez-vous me passer le responsable, s'il vous plaît ?
20: C'est moi-même.
14: Enchanté, monsieur Martin, service de démaraboutage.
20: Qu'est-ce que c'est que cette histoire-là, là ?
14: Eh bien, je suis avec le marabout Martin qui vient de me dire que votre ligne servait à marabouter.
20: Non, mais là, vous allez mettre ça, c'est un truc sur le dos que je n'ai jamais fait de ma vie. J'ai jamais fait de marabout.
14: Tiens, pourquoi vous me parlez de marabout ?
20: Bah, c'est parce que là, c'est vous qui me le dites.
14: Ouais, c'est pas faux.
20: Je suis agriculteur. Bah, je suis pas marabout.
14: Enfin, vous pouvez très bien être agriculteur le jour et marabout la nuit.
20: Ah non, pas du tout. Alors là, je suis.
14: Et puis surtout, il y a votre ligne téléphoniste.
20: Ma ligne, qu'est-ce qu'elle a encore à faire là-dedans ?
14: Bah, comme par hasard, votre ligne est maraboutée.
20: Ah bah, j'ai été piraté, c'est pas possible.
14: Oui, vous allez me dire que vous n'étiez pas au courant ?
20: Ah non !
14: Comme par hasard !
20: Non ! C'est vous qui me l'apprenez ! C'est vous qui parlez de marabout !
14: Pardon, mais le marabout Martin est avec moi, il est formel. Ah oui, je suis le marabout Martin, je suis formel !
20: Bah, non, mais là, ce coup-ci, il va accuser tout le monde, lui.
14: Comment ça, tout le monde ?
20: Bah, s'il dit que c'est moi, mais j'ai jamais été marabout.
14: Ah, parce qu'il y en a d'autres dans la combine.
20: Bah, j'en sais rien, moi.
14: Oui, vous me dites tout le monde, vous pensez à qui ?
20: Bah, je sais pas à qui.
14: Non, mais moi, je sais. Vous pensez au client que vous lui avez présenté.
20: Ah, j'ai pas présenté le client.
14: Ah, si, c'est même lui qui m'a présenté Paul Pogba.
20: Ah non, pas du tout. Je le connais pas, ce monsieur-là.
3: Qui c'est ça ?
14: Oh, bonjour, monsieur. Donc, visiblement, vous avez présenté Paul Pogba au marabout Martin.
3: Bah, c'est qui, Paul Pogba ?
14: Bah, Paul Pogba, le footballeur.
3: C'est que cette histoire.
20: Eh ben, qu'est-ce que je vais faire avec un footballeur ?
14: Apparemment, vous auriez maraboutagé Kylian Mbappé pour qu'il rate un pénalty.
20: Ah, bah, ce coup-ci, c'est un footballeur, mais faut pas arrêter quand même.
14: Vous allez me dire que vous n'avez jamais maraboutifié Mbappé ?
20: Personne ! Comment voulez-vous que je suis même pas capable que je fais le marabout ?
14: On dit qu'on n'est pas capable qu'on ait le marabout, et puis dès que je vais raccrocher, je vois le truc, vous allez ressortir tous vos gris-gris.
20: Oh, j'ai des pas de gris-gris, de toute façon.
14: Oui, ou égorger un poulet, je sais pas.
20: J'ai pas de poulet, j'ai pas rien.
14: Ah, tiens, comme par hasard, qu'est-ce que j'entends ?
20: Non, mais là, vous allez quand même pas mettre des choses que je n'ai jamais fait, quand même ! Merde, alors !
14: J'avoue tout ! Cette dame est mon complice !
20: Ah bah non, ah non, excusez-moi, moi je...
14: Ah ah !
20: Parce que là, non.
14: Ah bah voilà, l'affaire est dans le sac, j'ai les aveux du marabout, Martin.
20: Ah, c'est faux, monsieur !
14: Ah bah, vous savez quoi, je vous le passe.
20: Non, j'ai rien fait que de marabout !
14: Ah, et si je lui dis de passer vous voir directement ?
20: Je veux pas le voir !
14: Dans ce cas, il passe vous voir, mais vous restez dodo ?
20: Non !
14: Bah si, comme ça, vous le voyez pas.
20: Merde, alors !
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22: Allô ?
23: Oui ?
22: Commandant ?
23: Comment ?
22: Commandant ? Allô, vous m'entendez ?
23: Oui, mais vous êtes une erreur.
22: Je ne suis pas chez le commandant Cousteau.
23: Ah non ?
22: Bon, écoutez, est-ce que vous m'entendez bien, là ?
23: Bah, évidemment, mais bon, écoutez, je suis pressé, monsieur.
22: Écoutez-moi, pourquoi... je suis le capitaine Nemo à l'appareil, hein. Nous sommes à bord de la Calypso dans les Galapagos. Et nous essayons de joindre le commandant Cousteau à Paris. Nous n'arrivons pas à le joindre ce matin. Apparemment, il y a un problème de téléphone.
23: Ah, mais c'est pas chez moi. Pourquoi vous appelez chez moi ?
22: Écoutez, madame, nous sommes à bord de la Calypso. Et nous sommes à 300 mètres de profondeur au sud des Galapagos. Nous observons un phénomène nouveau. On a besoin de le joindre. Est-ce que vous pouvez prendre le numéro et l'appeler ?
23: Écoutez, je viens, mais s'il me dit que c'est pas rien...
22: Non, mais vous inquiétez pas, madame, ça va aller très vite. C'est juste lui donner le renseignement que je vais vous donner. Hein. Alors, je vous donne son numéro à Paris que nous essayons de joindre depuis ce matin.
23: Oui.
22: C'est le 4723.
23: Et alors, qu'est-ce qu'il faut que je fasse ?
22: Bon, je suis le capitaine Nemo.
23: Ah bon ?
22: Voilà. Alors, Michel Nemo.
23: Michel ? Ah bon ?
22: Vous lui dites qu'on observe sur le radar avant une formation de moules géantes...
23: Des moules.
22: Géantes, hein.
23: Géantes.
22: 200 mètres de tour, hein.
23: Oh là.
22: Alors, vous lui dites qu'elles ont l'air très, très agressives.
23: Agressives, hein.
22: Agressives, voilà. Alors, demandez-lui ce qu'on fait.
23: Bon, bah alors, je vais l'appeler tout de suite, alors.
22: Appelez-le tout de suite et dites-lui qu'il nous rappelle tout de suite, qu'il se mette en contact s'il arrive à nous joindre, hein.
23: Bon, d'accord, je vais
22: verrouiller
23: l'appel.
22: Tout, verrouiller les radars. Merci, madame.
23: Au revoir, monsieur.
27: Camarade Cousteau, j'écoute.
23: Ah, c'est le commandant Cousteau.
27: Oui, bonjour,
23: oui,
27: madame.
23: Je suis une particulier.
27: Oui.
23: On m'a appelé parce qu'on ne peut pas vous avoir. Et c'était ça fait assez urgent. C'est le capitaine Nemo.
27: Michel ?
23: Michel qui a appelé chez moi.
27: Mais où sont-ils ?
23: Ben, on dit Galapagos. Galapagos, je ne sais plus comment dire, je ne sais plus.
22: Oui, oui.
23: Oui, ils ont observé des mouches géantes et qui sont agressives et oui. à 200 mètres de tour.
22: Oui.
23: Alors, c'est vrai, il faudrait que vous l'appeliez parce qu'il ne peut pas vous avoir.
22: Bon, alors, écoutez, madame, ce que je vais faire, là, je vais composer le numéro d'urgence de Calypso. On ne va pas raccrocher.
23: Bon, ah bon, très bien.
22: Alors, dès que vous entendez un sifflement, vous essayez de leur parler. Eux, ils ne m'entendront pas. C'est vous qui vont entendre.
23: Oui, alors c'est à eux que je parlerai.
22: C'est à eux que vous allez parler, vous allez répéter ce que je vais vous dire.
23: Bon, d'accord.
22: Alors, attention.
23: Allô?
22: Capitaine Nemo, l'appareil.
23: Ça y est, oui, c'est moi, madame. Je vous m'avais appelé tout à l'heure.
22: Ah ben, c'est vous, mais comment vous avez eu le numéro?
23: Ben, je viens d'appeler le commandant Cousteau.
22: Vous m'entendez, madame?
23: Oui.
22: Demandez au capitaine Nemo la couleur des moules.
23: Tout de suite, là?
22: Oui.
23: Mais comment je vais l'appeler?
22: Capitaine Nemo, il doit vous entendre.
23: Allô? Capitaine Nemo?
22: Allô, oui, madame.
23: Oui, alors voilà, le commandant Cousteau demande la couleur des moules.
22: Les moules sont bleues, madame, hein?
23: Alors, allô, commandant?
22: Allô?
23: Oui?
22: Je vous écoute, madame.
23: Alors, la couleur des moules sont bleues, hein?
22: Bon, alors ce sont des moules très dangereuses, qu'ils fassent demi-tour arrière, très vite.
23: Attendez, j'appelle, allô? Capitaine Nemo?
22: Capitaine Nemo, madame, oui.
23: Oui, écoutez, il vous dit de... Oh, alors, je sais plus ce qu'il m'a dit.
22: On est... Madame, vous m'entendez?
23: Oui.
22: Oui, la moule géante.
23: La moule géante?
22: A ouvert la gueule.
23: A ouvert la gueule.
22: Et le Calypso est rentré dans la moule.
23: Allô? Commandant?
22: Oui, allô, je vous entends, madame.
23: C'est trop tard. La moule géante est rentrée dans la gueule du Calypso.
22: Vous voulez dire que le Calypso est dans la moule?
23: Oui.
22: Demandez leur de hisser le drapeau blanc. Allô? Et de chercher la sortie de la moule à l'arrière.
23: Bon, d'accord. Allô?
22: Allô?
23: Le commandant demande que vous hissiez le drapeau blanc et que vous essayiez de sortir par l'arrière de la moule, parce qu'il y a certainement une sortie.
22: Par l'arrière?
23: Oui, par l'arrière de la moule, oui.
22: Oui, mais on ne voit rien. On ne voit rien, là. On est dans le noir total.
23: Allô, commandant?
22: Oui, madame.
23: Ils disent qu'ils sont dans le noir total et qu'ils ne peuvent pas, qu'ils peuvent rien voir. Ils ne peuvent pas sortir.
22: Bon, écoutez, madame, il n'y a qu'une solution.
23: Oui?
22: Les assistants viennent de me donner le
23: oui.
22: plan de la moule.
23: Oui.
22: Et il y a une pancarte avec une inscription issue de secours à l'intérieur de l'animal.
23: Ah bon? Ben, je vais demander, hein. Capitaine Nemo?
22: Allô?
23: Oui? Alors, le commandant demande s'il y a une pancarte à l'intérieur de la moule.
22: Oui, il y a une pancarte.
23: Oui? Il y a marqué issue de secours.
22: Oui, c'est ça.
23: Oui?
22: Qu'est-ce qu'il faut faire?
23: Allô?
22: Oui?
23: Alors, il demande qu'est-ce qu'il faut qu'il fasse.
22: Il se dirige vers l'issue... Allô?
23: Allô, oui?
22: Il se dirige vers l'issue de secours.
23: Allô, commandant Nemo?
22: Capitaine Nemo, madame...
23: Oh, excusez-moi, capitaine Nemo. Il faut que vous alliez vers l'issue de secours. C'est ça?
22: Ça y est, madame, nous voyons la lumière.
23: Oui? Bon, c'est tout ce que vous avez à dire au commandant?
22: Écoutez, madame, ça y est, nous sortons de la moule.
23: Oui? Vous sortez de la moule. Allô, commandant?
22: Et nous gagnons la lumière.
23: Oui?
22: Nous sommes sauvés.
23: Vous êtes sauvés et sortis.
22: Nous sommes sauvés et sortis, nous sommes à la lumière.
23: Allô? Commandant?
22: Oui.
23: Oui, maintenant il n'y a plus de danger, ils sont sortis, ils sont à la lumière.
22: Ils sont sortis de la moule?
23: Oui, oui, la Calypso est sauvée.
22: Ben écoutez, madame, nous vous remercions.
23: Il faut bien se rendre service, et puis vous savez, je regarde beaucoup votre émission, n'importe comment.
22: Merci pour tout, madame.
23: Ah ben je vous en prie, hein. Si vous avez d'autres problèmes, ben vous me rappellerez.
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5: Oui.
6: Bonjour monsieur, c'est bien le marchand de fruits et légumes?
5: Oui, oui, oui.
6: Monsieur Martin, bureau de l'équilibrage alimentaire de Martinville.
5: Oui.
6: Je vous appelle rapport au nouveau dispositif pour aider les gens à mieux manger.
5: C'est quoi ce dispositif, monsieur?
6: Bah c'est le chèque sucre, vous êtes pas au courant?
5: Ah non, je suis pas au courant du tout, non?
6: Ah, bah je vous explique. Pour que les gens mangent plus de fruits et légumes,
5: oui.
6: Ils peuvent maintenant vous payer avec du sucre à la place de l'argent.
5: On va devoir récupérer du sucre à la place d'être payé.
6: Vous serez payé, mais en sucre.
5: Ah bah non, j'ai pas envie de faire ça.
6: En plus, vous y gagnez aussi, parce qu'avec le sucre que vous récupérez, vous pouvez faire des confitures.
5: Monsieur, on a notre travail, on va pas s'amuser à faire des confitures, on va pas s'amuser à payer en machin, on est en argent, un point c'est tout.
6: Alors disons plutôt un point virgule, parce que...
8: Et allô?
6: Eh bonjour madame.
8: Ça a l'air d'être une arnaque votre truc. Hein.
6: Oh bah direct, merci.
8: Les gens vont venir avec du sucre et vont m'échanger du sucre contre mes fruits et légumes, parce que c'est bien, parce que ils vont bien manger, d'accord?
6: Voilà, on est d'accord, très bien.
8: Ouais mais c'est quoi le but?
6: Le but c'est que les gens ont moins de sucre et plus de légumes.
8: Bah je suis perdant, t'es encore les commerçants qui triment quoi.
6: Oh bah non, vous prenez un kilo de sucre pour un kilo de légumes, vous pouvez facile vous faire dans les 500 kilos de sucre par jour.
8: Je trouve ça complètement
26: complètement con, je vous jure que...
6: Pardon, mais grâce au chèque sucre, vous allez vendre beaucoup plus de fruits et légumes.
26: Oui, mais je les vends contre de l'argent ou je les vends contre du sucre?
6: Bah, vous les vendez contre du sucre.
26: Mais mes fruits et légumes, moi, je les paye de base.
6: Eh ben, vous les payez aussi en sucre.
26: Et je vais les payer en sucre. Vous croyez vraiment que vos fournisseurs, ils vont accepter du sucre?
6: Les fournisseurs, non, mais il suffit que vous alliez acheter chez un autre primeur.
26: Les achètes, c'est un autre primeur, je vais les payer deux fois plus cher.
6: Oui, mais après, vous multipliez votre prix à vous par 4.
26: Ah ouais, oh là là.
6: Mais ouais, au final, tout le monde y gagne.
26: Et du coup, je vais avec 300 kilos de sucre chez un autre primeur, il va accepter.
6: Ah bah, il est obligé.
26: Il est obligé.
6: Bah oui, grâce au chèque sucre.
26: Oh là là là. Ça, c'est quoi ce pays, franchement? On oblige les gens, quoi. Oh là là.
6: Bah oui, mais sinon, personne veut jamais rien faire.
26: Ah ouais, non, mais de toute façon, je vais prendre aucun papier, je vous le dis direct. Hein. Quelqu'un qui arrive, il me dit j'ai un chèque de sucre ou j'ai un truc du genre ou machin, je le prends même pas, en fait.
6: Non, mais y a pas de papier, on a fait simple. Vous aurez juste à peser le sucre.
26: Ouais, non, mais vous en faites pas, de toute façon, je le prendrai pas, donc.
6: Bah oui, mais vu qu'à partir de maintenant, vous ne prenez que les paiements en sucre.
26: Alors là, à partir de maintenant, je prends plus que les paiements en sucre. Et puis aucun paiement en argent.
6: Eh oui, grâce au chèque sucre.
26: Oh là là là là.
6: Bah quoi, oh là là là là.
26: Ah, c'est complètement con, je suis désolé.
6: Non mais je vous rassure, il y a une ruse, je vous explique.
26: D'accord, ok.
6: Le client vient, il prend ses légumes, il vous paye.
26: En sucre, ouais, du coup.
6: Voilà, et ensuite, vous lui revendez son sucre contre de l'argent.
26: C'est encore plus débile que vous venez de me dire, vous auriez même pas dû me le dire. Je suis désolé, mais c'est encore plus débile, sérieux.
6: Ah bah merci, j'ai bossé 10 ans sur ce projet.
26: Vous voulez vendre, mais je viens... Il va donner du sucre et après je vais devoir lui dire bon bah voilà vous me rachetez mon sucre.
6: Oui bah je vois pas le.
26: Le client va arriver, il va me dire bon bah voilà c'est la journée du sucre, je vais vous acheter des produits contre du sucre. Ok d'accord, vas-y, y a pas de souci.
6: Pardon, c'était la voix d'un client ça?
26: Oui c'était la voix d'un client.
6: Non, alors pas du tout, j'ai très bien reconnu, c'est vous qui avez fait une fausse voix de client.
26: Non mais c'est juste parce que c'est absurde, du coup je prends une voix de débile.
6: Ouais, enfin c'est quand même vous qui vous êtes inscrit pour pouvoir être payé en sucre.
26: Non, pas du tout.
6: Comment ça pas du tout? Vous êtes sur ma liste?
26: L'entreprise que vous avez sur votre papier c'est quoi?
6: Fruits et légumes, Martin. Ne me dites pas que c'est pas vous, quand même.
26: Non, vous êtes au mauvais endroit.
6: Oh là là là là. Alors ça, c'est dingue, c'est pas vous du tout, en fait.
26: Je suis pas dans votre liste.
6: Malheureusement, non, mais je peux vous rajouter...
26: Alléluia!
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9: Coiffure, bonjour.
10: Oui, bonjour, monsieur. C'est le salon de coiffure.
9: Oui.
10: Dites-moi, est-ce que vous faites des permanentes?
9: Oui.
10: Des balayages, là aussi?
9: Oui.
10: Ah, vous faites des balayages?
9: Également, oui.
10: Parce que je suis juste à côté de vous, là, au 5, moi.
9: Oui.
10: Vous êtes au 3.
9: Oui, c'est ça.
10: Si vous faites des balayages, vous ne pouvez pas venir devant chez moi?
9: Venir devant chez vous?
10: Parce qu'il y a un chien qui a fait une grosse merde devant la maison.
9: Ah non, je suis désolé, je suis tout seul cet après-midi.
10: Vous venez de me dire que vous faisiez des balayages?
9: Mais c'est un salon de coiffure, ici.
10: Mais oui, mais...
9: Je suis tout seul cet après-midi.
10: Mais vous venez maintenant.
9: Mais enfin, c'est pas mon travail, je vais quand même pas aller balayer devant votre porte.
10: Mais monsieur, il y a une merde de chien qui trône devant l'entrée.
9: Bon, écoutez, je suis désolé, mais je ne peux pas.
10: Écoutez, nous on a une raclette, si ça peut vous aider.
9: Non, j'ai du travail.
10: J'appelle la police.
9: Et c'est ça. Coiffure, bonjour.
12: Oui, bonjour monsieur, adjudant de la place Gendarmerie Nationale.
9: Oui.
12: C'est le salon de coiffure qui se trouve aux 3 rues du Port.
9: Oui, c'est cela.
12: Oui, bonjour, on vient d'être appelé par M. Ledoux qui se trouve être votre voisin situé au 5.
9: Oui, il m'a appelé pour aller balayer devant la porte.
12: Il paraît que vous avez un chien et que ce chien aurait fait un étron juste devant la porte empêchant ce monsieur et sa femme de sortir de chez eux.
9: Oui, il m'a demandé d'aller balayer, seulement je ne peux pas cet après-midi, je suis tout seul.
12: Mais je comprends, mais bon, ces deux personnes sont âgées, elles doivent aller, elles ont des rendez-vous à des clubs d'anciens, donc...
9: Oui.
12: Je leur dis de vous rappeler, hein.
9: Oui.
12: Merci.
9: Au revoir. Coiffure, bonjour.
10: Oui, c'est encore nous.
9: J'arrive, hein.
10: Ah, vous voulez bien le faire?
9: Ben oui, j'ai pas le choix, la gendarmerie vient d'appeler, donc j'arrive.
10: Ah, ben écoutez, c'est gentil. Ils vous ont dit aussi pour le petit service en plus, non?
9: Quel service en plus? Écoutez, je suis tout seul.
10: Non, mais il y en a pour 2 minutes. C'est pour la vaisselle.
9: La vaisselle?
10: Oui.
9: Non, mais c'est une plaisanterie ou quoi?
10: Pardon?
9: Mais on est à un salon de coiffure. Pourquoi j'irais faire la vaisselle? Je vais aller voir la merde de chien. C'est déjà très gentil de ma part.
10: Voilà.
9: Attendez, moi, je suis coiffeur. Je fais pas la vaisselle des voisins ou j'en ai rien à faire, moi.
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17: Oui, bonjour.
6: Bonjour, monsieur, c'est bien le garage?
17: Oui.
6: Monsieur Martin, à l'appareil, les garages Martin?
17: Oui.
6: Oui, ah, vous connaissez les garages Martin?
17: Non.
6: Ah, parce que vous m'avez dit oui?
17: Non, je
7: je pensais que c'était Monsieur Martin, parce que j'attends un appel de Monsieur Martin pour sa voiture. Je pensais que c'était lui.
14: Oui, c'est moi, Monsieur Martin, effectivement.
7: Mais non, mais c'est pas vous.
14: Bah si.
7: Non, vous me dites, je suis Monsieur Martin. Moi, j'attendais l'appel de Monsieur Martin.
14: Ah, d'accord. Donc là, vous pensiez que c'était Monsieur Martin au téléphone?
7: Oui.
14: Eh ben, c'est ce que je vous dis, c'est moi.
7: Je pensais que c'était Monsieur Martin, mon client, qui me rappelait.
14: Pardon. En revanche, je ne suis pas du tout votre client.
7: Non?
14: Non, parce que vous disiez que vous vouliez me refiler une bagnole. C'est très gentil, mais...
7: Mais je ne veux pas vous refiler une bagnole. Je vous dis, vous m'appelez pourquoi?
14: D'accord. En fait, je suis en train d'ouvrir un garage juste à côté. C'est un endroit où on va réparer des automobiles.
7: Comme nous, oui.
14: Justement, il faudrait que je récupère votre fichier client.
7: En quel honneur?
14: À quelle heure? Eh ben, on peut dire à 8h45.
7: Non, en quel honneur?
14: Oui, eh ben, vous préférez 10h30?
7: Non, mais en quel c'est...
14: Bon, dites-moi vous à quelle heure je passe.
11: Bah, je vais pas vous remettre mon fichier client avec les adresses et les coordonnées téléphoniques.
14: Eh, bonjour monsieur. Non, moi je peux passer, c'est ce que je disais.
11: Pour avoir notre fichier client?
14: Ouais, l'idéal ce serait si vous pouvez me la mettre sur une clé USB.
11: Bah, vous vous rendez compte? Vous êtes un quoi? Vous êtes un concurrent.
14: Oh là, je suis un quoi?
11: Un concurrent.
14: Hop, hop, hop, hop, c'est bien ce que j'avais entendu.
11: Un concurrent.
14: Oh, bah, ça va, c'est pas parce qu'on fait le même métier qu'on a le droit de se dire des gros mots.
11: Mais je vous dis pas un gros mot, j'ai dit que vous êtes un concurrent.
14: Non, mais ça va recommencer en plus.
11: Mais non, mais vous comprenez ce que je dis? C-O-N-C-U-R-E-N-T.
14: Presque.
11: Concurrent, vous comprenez quoi?
14: Non, mais si je passe.
11: Mais même passer, monsieur, je ne vous ne la donne pas.
14: Non, disons que vous la laissez traîner sur votre bureau nonchalamment, vous sortez prendre un café en oubliant la
11: non,
14: liste.
11: Non, mais vous plaisantez, monsieur.
14: Moi, bien sûr.
11: Non, mais vous rigolez.
14: Ah, mais complètement.
11: Bah, attendez, je vais pas vous donner mes clients. Vous vous rendez compte de ce que vous me demandez, là? Nous aussi, on a débuté un jour et nous aussi, on a fait notre clientèle.
14: Voilà, bah, votre clientèle, vous l'avez bien piqué à quelqu'un, à la base.
11: Ah, bah, non, pas du tout, monsieur. Bah, attendez, on va où, quoi? On n'a pas été...

0: Et moi, je vous redonne les vôtres.
1: Non, mais vous comprenez pas le français.
0: Alors, si vous préférez, je parle aussi l'étranger.
1: Ah non, pas du tout.
0: Ah, si, si. Allez-y. Alors, demandez-moi n'importe quelle langue.
1: Non, mais apparemment, vous...
0: Tiens, en anglais. I can parler English.
1: Foutez-vous de ma gueule en prime.
0: What? 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
3: Allô?
4: Oui, bonjour madame.
3: Bonjour.
4: Madame Rohr.
3: Oui.
4: France Culture, Munchhaus à l'appareil, la radio donc de France Culture. Est-ce que vous avez un jardin, madame?
3: Oui.
4: Très bien. Nous essayons de sensibiliser les jeunes au problème des médias actuels qui dévalorisent complètement l'image des femmes. Vous savez, les jeunes animateurs des radios libres utilisent des mots qui sont vraiment dévalorisants pour les femmes.
3: Mais qu'est-ce que ça a à voir avec le jardin ?
4: Parce que figurez-vous que, par exemple, quand ils veulent parler des femmes, ils utilisent le mot « la touffe ».
3: Ouais.
4: Alors que les poètes, avant, et nous le savons bien sur France Culture, utilisaient le mot « jardin ».
3: Ouais.
4: Donc nous allons parler de votre touffe comme si vous nous parliez de votre jardin. Comment est votre jardin ? C'est vous qui vous en occupez ?
3: Ouais.
4: Qu'est-ce que vous mettez dans votre jardin ?
3: Ben, je mets des légumes.
4: Et quelle sorte de légumes ?
3: Tomates et haricots.
4: D'accord. Donc les haricots, ça pousse bien entendu, mais les tomates, est-ce que ça rentre les tomates ?
3: Ben oui.
4: D'accord. Vous en mettez combien des tomates dans votre...
3: Oh là, je vais pas vous dire. Parce que l'année dernière, j'en ai mis une vingtaine et tout a pourri. Alors si vous pouvez me donner une recette pour qu'ils pourrissent pas...
4: D'accord. Donc les concombres.
3: Ouais, concombres j'avais.
4: Ah, vous en mettez aussi dans votre touffe ?
3: Ouais.
4: Combien ?
3: Deux.
4: En même temps ?
3: Bon, à 8 jours d'intervalle. Mais bon, j'ai acheté les jeunes plants, hein.
4: Ouais. Vous mettez des jeunes, vous ?
3: Ouais, que j'ai acheté, hein. J'ai pas mis de la semence.
4: Ah, pas de semence ?
3: Mais pour les concombres, non.
4: On risque pas de se retrouver engrossé, hein. C'est ça l'idée, non ?
3: Mais moi, pour le peu qu'il me faut, il m'en faut un pied ou deux, pas plus.
4: Ah, vous mettez les pieds aussi dans la touffe ?
3: Ben, bien sûr.
4: Ah.
3: Mais où est-ce que vous voulez que je les mette ?
4: Dans le potiron, non ?
3: Quel potiron ?
4: Non, je vous demandais des potirons.
3: Ah, des potirons, oui.
4: Vous avez mis des potirons ?
3: Oui. Écoutez votre conversation, commence à me prendre les baskets, hein, ça me fatigue.
4: Bon, alors, juste pour conclure, sur France Culture, combien de potirons avez-vous mis dans votre touffe ?
3: Deux ou trois. C'est pas les potirons, c'est les potimarrons.
4: Ah, mais les potimarrons, derrière ou devant ?
3: Ça commence à être ridicule.
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5: Oui, bonjour, je vous écoute.
6: Bonjour monsieur, c'est bien le cabinet de voyance ?
5: Oui.
6: Je vous appelle parce que moi-même, je suis du métier dans le sens où j'exerce le voyantisme par téléphone. Et je voulais donc vous proposer une consultation.
5: Non, mais ça ne m'intéresse pas pour la bonne raison. J'ai, heureusement pour moi, la capacité de voir pour moi-même.
6: Non, mais ça ne vous coûte que 30 euros au lieu de 60 habituellement.
5: Non, mais je viens de vous dire que j'étais capable de regarder pour moi-même.
6: Ah, je vois que vous allez changer d'avis.
5: Bah, écoutez, quand même, je connais encore quand même mes capacités.
6: Excusez-moi, mais je vois que vous vous trompez.
5: Eh ben, vous voyez très mal, mon pauvre monsieur.
6: Non, mais là, je fais 50%, c'est-à-dire que je vous ai débité que 30 euros sur la facture téléphonique.
7: Oui.
6: Ah, je vois que c'est un autre monsieur.
7: C'est pas monsieur, c'est madame.
6: Donc, comme j'expliquais à l'autre monsieur, comme c'est les soldes, je l'ai fait à 50% la consultation.
7: Non. Parce que vous soldez aussi la voyance. Ah, bah alors là, c'est de l'arnaque.
6: Ah, ben, j'avais vu que vous alliez dire ça.
7: Non.
6: Allô ?
8: Allô ?
6: Ah ben c'est un autre monsieur.
8: Chez nous on travaille pas comme ça, vous savez, on est 40 chez nous.
6: Oui, non mais moi ce que
8: donc,
6: je...
8: Si j'ai besoin d'une consultation, je vais même l'avoir gratuitement.
6: Ah ben moi je vous la fais à 30 euros au lieu de 60 là quand même, donc c'est...
8: Vous me démarchez par téléphone, vous êtes dans une société là, vous le savez quand même.
6: Ah je savais que vous alliez dire ça, ça c'est quelque chose que j'avais vu effectivement.
8: Donc, je vous le dis, jouez pas avec moi parce que vous allez pas gagner, d'accord ? Faut le savoir.
6: Non mais alors, excusez-moi.
8: Bon écoutez, maintenant ça commence à bien faire, ok ? D'accord ?
6: Tout ce que vous me dites, je le sais puisque je suis...
8: Bon écoutez, monsieur.
6: Oui.
8: D'accord ? Bon, donc vous me dérangez.
6: Non mais alors, excusez-moi.
8: Donc, il y a deux solutions qui vont s'exposer à vous maintenant, ok ? Alors...
6: Donc la première.
8: Non mais, attendez, je vous le dis, c'est bon maintenant, ça va, 5 minutes. Vous savez, vous allez faire une nana qui a 56 ans, 33 ans de voyance, je connais mon métier par cœur.
6: Ouais.
8: Donc faites attention à ce que vous faites, croyez-moi bien.
6: Oui, non mais alors...
8: Parce c'est, que ça, les ficelles, je les connais par cœur, ok ? Bon, et en plus, je vais vous dire, si vous êtes un petit peu intelligente, vous verrez ce que je fais comme chiffre d'affaires.
6: Non mais si vous voulez, okay, moi j'ai vu que vous alliez dire tout ça, okay, parce que
8: donc
6: je...
8: Donc vous n'avez rien vu du tout, vous êtes un gros charlot.
6: Comment ça, je savais que vous alliez dire ça également.
9: Bon, écoutez-vous, je vais être obligé de vous pointer parce que j'ai pas le choix.
6: Comment ça ?
9: Vous pouvez me pointer, s'il vous plaît, le, numéro-là.
6: Ah, vous avez un pointeur à côté de vous ?
9: Ah bah bien sûr, ah bah bien sûr.
6: Ah bah je contrepointe.
9: Bah allez-y.
6: Alors excusez-moi, s'il vous plaît, la dame est en train de me pointer, est-ce que vous pouvez la contrepointer, s'il vous plaît ?
9: Mais moi j'ai pas besoin de contrepointer.
6: Ah bah attendez, je demande à mon

0: Contrepointeur, vous pouvez me contrepointer le...
1: Oui, la... non, mais moi, je... Attendez, écoutez, j'ai pas de temps à perdre avec vous.
0: Non, mais que ce soit clair, parce que moi, vous essayez de me pointer, je contrepointe.
1: Vous savez, je travaille avec les renseignements généraux, je suis pas comme vous.
0: Ah, bah, excusez-moi, moi, je travaille avec le FBI et la CIA.
2: Bonne journée, monsieur.
0: Ah, je vois que vous allez raccrocher.
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5: Unicis, bonjour.
6: Oui, bonjour madame, c'est l'agence matrimoniale.
5: Oui, tout à fait.
6: Oui, bonjour madame, je voudrais le service après-vente de l'agence matrimoniale, s'il vous plaît.
5: Vous êtes monsieur?
6: Robert Ledoux.
5: Eh bien, c'est le service après-vente, c'est madame.
6: Non, écoutez madame, je suis désolé, j'ai acheté une femme chez vous il y a quelque temps. Je ne suis pas du tout content de ses performances au lit et je voudrais savoir si on peut la changer.
5: Bah, de toute façon, nous, on ne sait pas les performances au lit des gens. Ça, c'est rentre dans des détails intimes qu'on ne peut pas savoir.
6: Bon, écoutez, madame, vous me vendez une femme. Vous savez quand même, vous avez fait un dossier, vous avez affiché, vous connaissez ses performances.
5: Ah bah, tout à fait. Bon, mais nous ne connaissons pas au niveau sexuel. Nous n'allons pas jusque-là.
6: Écoutez, madame...
5: Nous ne demandons pas jusque-là des détails.
6: Enfin, quand même, madame, vous vendez un produit... Il faut quand même...
5: On vend pas un produit quand même. On n'est pas des bêtes. On est quand même une personne. On est quand même quelqu'un.
6: Mais madame,
5: vous vous entendez causer là? Moi, je ne sais pas, mais vous avez une drôle de façon de parler des femmes.
6: Mais madame, c'est moi le cochon de client. J'ai acheté une bonne femme chez vous.
5: Ma vie.
6: Ce produit-là arrive chez moi, s'installe, bon. Et hop, je l'essaye, normal. Dès le début, je me dis, tiens, elle est pas... Je me dis, ça va peut-être venir. Vous savez, c'est comme les voitures font un rodage, quoi. Hein, vous comprenez, hein. Mais maintenant, ça fait quand même un certain temps. Ses capacités, ses performances sont très limitées.
5: Écoutez, quand même, c'est des détails intimes qu'on n'a pas le droit de demander.
6: Mais enfin, madame, quand
5: t'as... personne, enfin.
6: Mais enfin, quand même, quand un garagiste voit une voiture, il sait très bien...
5: Ah ben, c'est quand même... Entre une voiture et une femme, il y a quand même une différence, monsieur.
6: Mais madame, c'est vous qui l'avez vendue. C'est vous, le garage.
5: Oh bah dites donc, vous nous considérez vraiment bizarrement, vous, hein. Vous avez une drôle de manière de parler des femmes, hein.
6: Bah c'est vous qui les vendez, les femmes, c'est pas moi.
5: On les vend pas.
6: Oh, j'ai payé.
5: Mais la dame aussi a payé pour vous rencontrer, de toute façon, on les vend pas.
6: Écoutez, madame.
5: Enfin.
6: Moi, j'avais fait un plan d'épargne pour acheter une grosse. Mais enfin, attendez, si j'avais vu que le modèle que j'ai choisi ne fonctionnait qu'à l'horizontale, j'aurais pas pris.
5: Bah écoutez, je comprends pas votre mentalité, hein. La personne est comme elle est, point final.
6: Madame, c'est quand même pas comme quand on va voir des prostituées. Une prostituée, ça coûte 500 balles. Là, ça m'a coûté 10 000 balles.
5: Ah, vous nous traitez comme des moins que rien et tout. Alors là, j'arrive pas à vous comprendre, hein.
6: Si vous me changez pas la bonne femme que j'ai en ce moment contre une autre, neuve et plus performante, alors là, je porte plainte.
5: Bah, de toute façon, porter plainte, pourquoi?
6: C'est un modèle usé.
5: Ah, pas du tout.
6: Oh, bah, dites donc, hein, c'est pas vous qui l'avez dans votre plumard, hein.
5: Non, mais vous entendez parler, vous parlez d'une dame, vous la parlez comme une voiture.
6: Mais madame, il y a de très belles voitures. Arrêtez de dire du mal des voitures, enfin, quand même, c'est scandaleux, ça.
5: Une femme, c'est quand même pas une voiture, il y a une différence, je regrette.
6: Eh ben, il y a des voitures qui valent bien des occasions de bonnes femmes, comme celle que vous m'avez vendue.
5: De toute façon, on n'est pas un concessionnaire de voitures, monsieur.
6: Attendez, je comprends pas, là, c'est pas le garage habite.
5: Ah, vous êtes pas du tout au garage habite, je regrette. Vous êtes dans une agence matrimoniale.
6: Bah, une agence matrimoniale, c'est un garage habite.
5: Mais dites donc, qu'est-ce que vous êtes vulgaire?
6: Oh!
5: Bah écoutez, vous entendez causer un garage habite. Non, mais qu'est-ce que c'est que ça? Moi, je n'ai jamais entendu ce terme-là. Moi, je regrette, vous me choquez énormément.
6: Je me fais refiler une occasion pourrie, lamentable, pour 10 000 balles. Hein? Une nana qui tient pas la route. Et c'est moi qui... Ah non, mais attendez.
5: Ah là, vous êtes d'une vulgarité pas possible.
6: Vous faites quoi ce soir, madame?
5: Comment? Mais vous me prenez pour qui? Écoutez, moi, je vais porter plainte contre vous.
6: Bah, écoutez, vous n'avez pas porté plainte contre monsieur le préfet de région?
5: Parce que vous êtes pressé?
6: Oui, madame.
5: Eh ben, dites donc. Bonjour le langage pour un pressé, hein.
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7: Bonjour.
0: Oui, bonjour, madame. C'est bien la boucherie?
7: Oui.
0: Je vous appelle parce que j'ai un petit souci à part de la langue de bœuf que j'ai achetée chez vous.
7: Oui.
0: Parce qu'on m'avait dit que c'était de la langue française.
7: Pas la langue française que vous avez eue?
0: Ah bah non. Moi je pense que c'est de la langue espagnole. Hein.
7: Ouais.
0: Ah oui.
7: Mais qu'est-ce que vient faire la langue espagnole par rapport à la langue de bœuf?
0: Bah parce que c'est une langue espagnole que vous m'avez filée.
7: Ah bah d'accord.
0: Ah bah attendez, je vous la passe si vous voulez. Hein.
7: Oui.
0: Non, ne quittez pas. Hola señor, ¿cómo está? Hola señor, ¿es la lengua?
7: Pardon?
0: Allô?
7: Oui.
0: Oui, je réponds l'appareil. Vous voyez, c'est une langue espagnole.
7: Ah oui.
0: Bah oui, parce que moi c'est mon fils qu'on avait besoin au collège. Parce qu'ils font la semaine de la langue française et du coup...
7: Ah bah ouais, c'est embêtant quoi.
0: Parce que lui, il devait faire un exposé sur la langue française, vous voyez, devant toute sa classe.
7: Ouais, bien sûr. Hein.
0: Et bah il est passé pour un con, hein, parce que...
7: Ah bah c'est clair, oui. Je vais appeler le fournisseur et puis ça va...
0: Donc est-ce que vous pouvez me passer quelqu'un?
7: C'est surprenant. Attendez, deux petits moments.
0: Je ne quitte pas.
8: Allô ?
0: Oui, bonjour madame. Comme j'expliquais, oui, bonjour madame. Comme
8: non, monsieur.
0: Oui, bonjour madame.
8: C'est monsieur.
0: Oui, oui.
8: D'accord.
0: Bonjour madame. Je vous disais, comme j'expliquais à votre collègue.
8: Non, mais c'est pas madame.
0: Excusez-moi, c'est là, on va pas en sortir.
8: Bah, on va pas sortir, oui, mais.
0: Bonjour madame. Comme j'expliquais. Allô ?
8: Non, mais bon. Oui, allez, je vous écoute.
0: Donc, comme je disais, apparemment, vous m'avez pas vendu de la langue française,
8: oui.
0: Mais de la langue espagnole.
8: Ah, ouais, bah, je sais pas, mais bon, c'est du français, hein. Y a pas de problème.
0: Ah, bah non.
8: Ah bon ? Je sais pas comment vous pouvez faire, vous.
0: Ce que je peux faire, c'est vous la rapporter déjà.
8: Bah non, mais je me demande comment vous pouvez voir que c'était une langue espagnole.
0: Enfin, je vais pas vous apprendre.
8: Bah non, mais vous allez pas. Bah, écoutez.
0: Vous pouvez me faire un mot écrit pour me dire je certifie que cette langue est française.
8: Bah non, mais je vous le dis. Donc,
0: non, mais vous contournez le truc. Est-ce que vous.
8: Mais non, je contourne pas.
0: Ah, bah vous êtes en pleine contournation.
8: Bah, non, je suis pas en contre.
0: En contournation, bien sûr.
8: Non, non, je suis pas en contre.
0: Est-ce que vous me signeriez un papier sur l'honneur attestant que.
8: Oh, mais non, mais attendez, monsieur.
0: Ah.
8: Ça veut dire quoi, ça?
0: Non, mais
8: Et vous êtes qui déjà?
0: Alors, je m'appelle Martin.
8: Mais Martin, comment? Présentez-vous d'abord.
0: Voilà, ok.
8: D'accord. Bah oui, y a pas de ok, mais moi quand je me présente, moi, monsieur.
0: Y a ok, hein, je suis désolé là.
8: Non, mais moi je me présente.
0: Non, mais y a ok ou y a pas ok?
8: Ok, quoi?
0: Ok.
8: Bon, monsieur, bon.
0: Bon,
8: monsieur.
0: Donc, on est d'accord qu'il y a ok?
8: Ok, quoi? Mais vous allez pas me prendre la tête pendant de. Ok, quoi?
0: Bah, je sais pas, vous me dites qu'il y a pas ok, moi je pense qu'il y a ok.
8: Mais y a pas ok, quoi? Mais vous avez pas d'autres mots que madame, monsieur, ok?
0: Alors parlons d'autre chose.
8: Parlons d'autre chose, oui, parce que là, honnêtement, je vois pas où vous voulez parler de quoi. Nous, on fait.
0: Alors, moi, ce que
8: j'ai du label, j'ai un contrat label, voilà, je peux pas faire autrement.
0: Voilà, vous voyez quand même refourguer.
8: Mais déjà, je sais pas comment vous pouvez voir si c'est une langue espagnole. Moi, si elle vient d'Italie ou moi, j'en sais rien.
0: Ah non, pas italienne, espagnole, hein.
8: Ah bon, d'accord, voilà. Espagnol.
0: Ah bah, bien sûr.
8: Mais comment vous pouvez voir, vous?
0: Ah bah, ça se voit pas, ça s'entend surtout, hein, excusez-moi. Vous voulez que je vous la passe?
8: Ça s'entend.
0: Hola, señora.
8: Ah oui, d'accord. Oui,
0: soy la lengua, soy española.
8: Bon, non, bon, allez, j'ai autre chose à faire, moi.
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9: Allô?
10: Oui, bonjour, madame.
9: Oui.
10: Oui, bonjour, c'est France Télécom à l'appareil.
9: Oui.
10: Dites-moi, vous n'avez pas eu des problèmes de réception dernièrement?
9: Non.
10: Parce que, apparemment, d'après le dispositif nouveau de nos relais antennes, vous aviez quand même un fort risque en degré 6 en potentiel de radiation.
9: Oui.
10: Vous êtes sûr qu'on n'ait rien sorti de nouveau dans son téléphone?
9: Ah non.
10: Bon, on va faire.
9: Je ne peux pas être embêté.
10: Là, vous êtes actuellement, vous avez un signal de 1530.
9: Oui.
10: Hein, c'est-à-dire, c'est un signal qui est quand même élevé.
9: Ben, j'en sais rien, moi. Je ne connais rien.
10: Non, mais c'est pour vous expliquer, vulgariser un peu notre propos. Donc, ce qu'on va faire, c'est qu'on va monter le signal là tout de suite à 1700.
9: D'accord.
10: Donc, vous allez me dire si vous ressentez quelque chose. Est-ce que vous pouvez avoir quelque chose à mettre sur la tête pour protéger un peu des radiations?
9: Non.
10: Cellulose ou, vous voyez, un papier celluloïde. Un papier toilette, par exemple. Vous avez
9: ça? Je vais chercher ça.
10: Merci beaucoup. Alors, on va passer, chers auditeurs, de 1530 à 1700. Jean-Baptiste, vous montez, s'il vous plaît, le signal. Bah, tu vas en PHR. Tu vas en.
9: Voilà.
10: Là, je suis à 1543. D'accord. Allô?
9: Oui.
10: Oui. Alors, vous avez un rouleau de papier hygiénique?
9: Ouais.
10: C'est ça. Alors, vous le dépliez et vous l'enroulez à partir du visage, vous voyez, à partir de la bouche, jusqu'au front et jusqu'aux cheveux, pour vous protéger des radiations. Vous commencez par la bouche, puis vous entourez à partir du bas vers le haut. Hein. La bouche, le nez. 1600. On est à 1600 là maintenant. Premier stop. Ok, pas de radiation.
9: Ça y est, je suis protégé.
10: Alors, vérifions s'il vous plaît. Le papier toilette, vous l'avez enroulé comment là?
9: Je l'ai enroulé autour de la tête, entre mes oreilles, les cheveux, et puis la bouche, le nez.
10: Le nez, tout est protégé?
9: Oui.
10: Donc vous savez, un peu comme une momie quoi.
9: Oui.
10: Vous voyez? D'accord, c'est du double épaisseur, vous avez mis?
9: Oui.
10: D'accord, rose, blanc?
9: Il est blanc.
10: Il est blanc, d'accord. Alors, maintenant, on va faire un essai, madame. Vous allez gonfler, on va en voir en réception, hein, donc tu vas passer à 1780. Allô, allô?
9: Oui, je vous entends plus.
10: Vous m'entendez plus, voilà, d'accord. Donc là, on va passer à 1700, vous m'entendez bien?
9: Oui, là, je vous entends.
10: Très bien, donc vous allez fermer la bouche, gonfler vos joues, et soufflez d'un seul coup quand je vous le dirai, d'accord? Attention. Fermez la bouche. Allez-y. Encore. Voilà. Vous pouvez enlever le papier.
9: Ça y est.
10: Voilà. Est-ce qu'il y a une marque sur le papier, à l'endroit où vous avez soufflé?
9: Non.
10: Un endroit où vous avez fait...
9: Non.
10: Non. Il n'y a pas une marque marron?
9: Non.
10: Bon, bah écoutez, madame, vous n'avez rien.
9: Mm-hmm.
10: Votre ligne est en sécurité. Qu'est-ce qu'on dit à France Télécom?
9: Merci.
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11: Oui, bonjour.
0: Oui, bonjour monsieur, c'est bien le supermarché?
11: Oui.
0: Je suis retombé là sur mon catalogue prix unique et les prix sont pas les mêmes que dans le magasin.
11: Bah, je vais voir monsieur selon le produit en fait.
0: J'ai acheté des treats.
11: De quoi?
0: Des treats.
11: Aurore? Les prix. Oui, allô, bonjour.
0: Oui, bonjour monsieur.
11: En fait, on voit pas du tout de quoi vous parlez. C'est dans quel rayon monsieur?
0: Ils étaient à côté des Raiders.
11: Non, je demande à ma collègue monsieur.
0: Oui.
11: Les Raiders, ça dit quelque chose?
0: Il y avait les Yes aussi, vous savez, les petits gâteaux Yes qui étaient à côté.
11: Les gâteaux Yes.
0: Il y a le rayon où il y a le Banga, vous voyez, toutes les boissons.
11: Où il y a le Banga. On a beau chercher que ma collègue, on tourne autour du rayon.
0: Ah bah moi, vous me devez, j'ai fait le calcul, vous me devez 1,20 francs déjà. Hein.
11: Bah, 1 euro plutôt, parce qu'on n'est plus en francs, monsieur, on est en euros.
0: Alors sur le catalogue, c'est marqué 3,50 francs, vous
11: y
0: voyez.
11: Il n'y a pas de francs, monsieur, on est tous en euros, il y a un moment, faut arrêter.
12: Votre ticket de caisse, c'est quelle enseigne?
0: Bah, prise unique.
11: Et prise unique, monsieur, n'existe plus.
0: J'ai vu la pub sur TV6 encore hier soir.
11: Non mais je vous crois, monsieur, il n'y a pas de.
0: Ça continue, moi je vais partir chez Mammouth ou chez Félix Potin, hein. Ça après, faudra pas s'étonner. Hein.
11: Oui,
0: oui, bonjour monsieur.
11: Vous passez à l'accueil.
0: Vous êtes où par rapport à la COP?
11: À la COP?
0: Bah, au point COP. Vous voyez, il y a le point COP qui est en face du Félix Potin.
11: Le point COP en face du Félix Potin. Je crois qu'on n'est pas dans la même région dans le coin, là.
0: Quand j'arrive, je passe devant le parking du supermarché Continent.
11: On n'est pas à Continent, monsieur. Vous êtes où, là? Vous êtes où?
0: Oh là, j'entends mal.
11: Oui?
0: Oui, bonjour monsieur.
11: On n'est plus prise unique.
0: Bah, depuis quand?
11: Depuis à peu près 1999. Et je... Excusez-moi, mais.
0: Vous faites toujours les jours prisus ou pas?
11: Non, oui. Non, non. On
0: oui,
11: fait
0: non.
11: Plus. Non, depuis qu'on est passé Monoprix, en fait, on a arrêté de faire les jours prisus.
0: D'accord. Parce que du coup, vous me devez 1,20 francs.
11: Et votre ticket date de quand?
0: Du 17 octobre.
11: De quelle année?
0: 1995.
11: oui. Et vous voulez vous faire rembourser la différence entre le prix du paquet en 1995?
0: Voilà.
11: D'accord.
0: Vous avez un Minitel à côté de vous ou pas?
11: Le Minitel, vous connaissez Internet?
0: J'essaye tout de suite. 3615 Internet.
11: Non, mais là, vous êtes toujours sur le Minitel, là.
0: Bah oui, je fais 3615.
11: non, oui. Pas de Minitel, Internet.
0: Je peux peut-être, vous avez peut-être un numéro de tatou ou tam-tam sur lequel je pourrais vous envoyer la référence de du ticket.
11: Non, je vraiment. Vous habitez loin? Je serais heureuse de vous voir. Je voudrais bien vous rencontrer.
13: Bon, je vais
0: passer
13: en responsable.
0: Allô?
13: Dominique, j'ai un problème.
14: Allô? Bonjour?
0: Oui, bonjour madame.
14: Non, mais les francs, monsieur, c'était il y a 20 ans.
0: Parce que je me souviens, j'ai donné une pièce de 10 francs, on m'a rendu une pièce de 5.
13: Je crois que c'est des références.
0: Vous croyez que c'est, pardon?
14: Vous êtes monsieur?
0: Monsieur Martin.
14: Ah oui, d'accord, c'est pour rire et chanson.
0: Eh voilà, merde.
11: Voilà. Ah, mais c'est vrai? Ah!
14: J'écoute tous les matins.
0: Ah bah, continuez.
11: Rire et chanson, mais. Ah oui?
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15: Mairie de Venem?
16: Allô, c'est la mairie.
15: Oui?
16: Oui, bonjour madame.
15: Bonjour.
16: Excusez-moi de vous déranger.
15: Oh, je vous en prie.
16: Madame Ledoux à l'appareil. Je vous appelle pour vous dire que mon mari est parti vous rendre visite à la mairie.
15: Oui.
16: Est-ce qu'il est arrivé?
15: Non.
16: Ah, bon. Parce que c'est un monsieur âgé, il est distrait. Et il est tellement distrait que je l'ai vu partir par la fenêtre ce matin. Il est parti avec sa veste et sa chemise et sa cravate, mais il n'a pas mis de pantalon. Et je n'arrive pas à le joindre sur son téléphone portable. Est-ce que ça serait possible que je fasse un transfert d'appel pour voir si vous arrivez, vous, à le joindre?
15: Oui, il faudrait que je fasse quoi?
16: Eh bien, écoutez, demandez-lui de rentrer évidemment à la maison parce qu'il n'a pas de pantalon. Alors, attendez, je vais faire le numéro. Quittez pas.
17: Oui, allô?
15: Allô?
17: Oui, bonjour, madame, qui est à l'appareil?
15: Oui, vous êtes monsieur Ledoux?
17: Oui.
15: Oui, j'ai votre femme souhaiterait que vous rentriez chez vous.
17: Qu'est-ce qui se passe?
15: Je sais pas, elle me téléphone en me disant que vous êtes sortie sans pantalon.
17: Attendez, madame. Vous appelez sur le portable de monsieur le préfet de région. Je suis en réunion avec mon administration et je dois rentrer chez moi mettre un pantalon.
15: Bah, je comprends pas. Il y a une dame qui m'a téléphoné, mais qui m'a transféré sur votre numéro.
17: Attendez, je peux parler. C'est monsieur le maire qui est derrière?
15: C'est monsieur... Attendez, je vous le passe.
18: Oui, monsieur, excusez. Bon, je pense qu'on peut s'excuser, mais j'étais à côté donc de la secrétaire de mairie qui téléphonait avec une dame qui a transféré donc l'appel et elle retombe sur vous. Alors, je pense que c'est une plaisanterie qui est tout à fait regrettable.
17: Non, mais attendez.
18: Oui.
17: Vous rendez compte à qui vous parlez quand même.
18: Écoutez, monsieur le préfet, ne le prenez pas comme ça. Moi, je suis conseiller municipal à Venelle.
17: Oui.
18: C'est une histoire complètement abracadabrante. Cette dame téléphonait à la secrétaire de mairie pour dire qu'il fallait qu'elle rappelle son mari qui était sorti sans pantalon. Voilà. C'est complètement idiot.
17: Vous permettez une seconde. Je vais mettre l'amplificateur pour que...
18: Oui, oh, bah, de toute façon, parce je pense que ça... pas que ça va intéresser beaucoup de monde.
17: Oh, mais... je pense que si.
18: Oh, ben, bah, vous savez, mais c'est plutôt comique, je dirais.
17: Oui, hein. Ben, moi, ça me dérange. Hein.
18: Oui, non, mais j'entends bien, monsieur. Bon,
17: attendez.
18: Écoutez.
17: Attendez, vous permettez.
18: Oui.
17: Voilà. Alors, écoutez, nous sommes avec la mairie de Venelle qui vient de me demander de rentrer chez moi pour mettre un pantalon. C'est bien ça, monsieur.
18: Monsieur le préfet, est-ce que je peux me permettre de vous faire comprendre que nous avons eu votre numéro de téléphone?
17: J'ai bien un pantalon,
18: suite,
17: monsieur.
18: À la suite, écoutez-moi.
17: Allô,
18: suite,
17: allô allô.
18: Oui.
17: Oui, bonjour, monsieur.
18: Oui, je vous reçois très bien.
17: Je suis l'assistant de monsieur le préfet.
18: Oui.
17: Je peux vous assurer que monsieur le préfet a bel et bien un pantalon, hein?
18: Non, mais attendez, monsieur, mais attendez. Comprenez bien
17: qu'est-ce
18: ce qu'on
17: que c'est
18: vous
17: que cette
18: explique.
17: Histoire.
18: Sincèrement, c'est tout à fait, je dirais, c'est dramatico-comique, en quelque sorte, parce que...
17: Comique?
18: Sérieusement, non, mais attendez, pour nous, je peux vous dire que c'est quand même un peu dramatique, parce qu'on se trouve avec le préfet de région, mais nous n'y sommes pour rien.
17: Bah. Hein.
18: Alors, la seule chose que je peux vous dire, personnellement, en mon nom, mais aussi au nom de la secrétaire de mairie, c'est qu'on est vraiment navré de vous avoir embêté, mais croyez-moi que pour nous, c'est pas mieux. Bon. Voilà.
17: Eh bien, écoutez, hein, je vous remercie. J'ai voilà compris. Transmettez mes voeux à votre secrétaire.
18: Je vous remercie d'avoir
17: je compris. Reprends ma conversation, je vous rassure. Tout j'ai bel fait et bien un pantalon sur
18: oui,
17: moi
18: non,
17: ce matin.
18: J'en ai jamais douté, de toute évidence. Mais
17: je
18: c'est vraiment abracadabrant quand même. Hein.
17: Bon, transmettez puis, bon, mes amitiés au maire de Venelle, que je ne connais pas d'ailleurs.
18: Eh bien, écoutez, je vous remercie, je le lui transmettrai. Au revoir, monsieur le préfet.
17: Au revoir, monsieur.
18: Et bonne journée.
17: Je vous en prie.
18: Allô, oui.
16: Allô.
18: Oui.
16: Bonjour, monsieur.
18: Oui, bonjour, madame.
16: Madame Ledoux, à l'appareil.
18: C'est madame Ledoux, oui.
16: Oui.
18: Bon, alors, je vous écoute.
16: Ben, écoutez, on fait des plaisanteries avec des amis et c'est mon anniversaire aujourd'hui.
18: Oui.
16: Et je vous ai transféré.
18: Oui, sur... vous m'avez transféré le préfet de région. Je vous remercie, c'est très gentil de votre part.
16: Comment bon ça a marché?
18: Ben, le préfet de région, c'était super, hein, entre nous, soit dit. Hein.
16: Ah.
18: Ah oui, oui, très bien. Non, mais il était très content. Bon. Il nous a dit que son pantalon il était bien sur ses fesses, si j'ose dire. Voilà, ça vous fait rire.
16: Attendez, je vais informer mes amis.
18: Oui, eh bien, informez-les.
16: Ça a marché. Ils ont eu le préfet.
18: Oui.
16: Et le préfet s'est amusé.
18: Mais enfin, c'est une plaisanterie qui est un peu forte, quand même. Hein.
17: Oui.
18: On l'a vraiment dérangé en pleine... Il a mis le haut-parleur... Et ensuite, il a passé son secrétaire et puis il a terminé en nous souhaitant effectivement une bonne journée.
16: Attendez, quittez pas. Mmh. Appelle-le la préfecture et puis on va faire un transfert d'appel.
18: Ah non, plus maintenant, hein. Arrêtez. Non, non, non. Ne faites plus de transfert d'appel maintenant, hein.
16: Monsieur le préfet.
18: Oui.
16: Oui, bonjour.
18: Ah bon?
16: Voilà, je vous appelle. C'est la mairie de Venelle à l'appareil.
18: Ah non, non, recommencez pas.
16: Il paraît que vous avez fait caca dans votre pantalon.
18: Ah non, là, vous exagérez. Hein.
16: Il a raccroché, il était furieux.
18: Bah oui, je me doute. Non, non, là, vous exagérez. Hein. Allez, je vous souhaite un bon anniversaire.
16: Au revoir, monsieur.
18: Et au revoir. Oui, mairie de Venelle, j'écoute.
17: Oui, la préfecture à Paris. Je vous passe, monsieur le préfet.
18: Ah oui, je vous remercie.
17: Merci.
18: Monsieur le préfet.
17: Oui, monsieur, excusez-moi.
18: Oui.
17: J'ai fait quoi exactement dans mon pantalon?
18: Bon, alors écoutez, j'ai réussi... à avoir, parce qu'il a la personne qui fait les plaisanteries...
17: Vous venez de m'appeler à l'instant.
18: Non, c'est pas moi, monsieur, c'est lui.
17: Vous m'avez dit, j'ai fait...
18: caca dans votre pantalon.
17: Oui, et vous le redites.
18: Ben oui, ben bien évidemment, je le redis, puisque je l'ai entendu.
17: Non, mais attendez.
18: Écoutez, moi, alors là, j'arrête, hein. Ça fait fort, hein.
17: Parce que non seulement, monsieur, évidemment, en préfecture, j'ai un pantalon...
18: Oui, mais attendez, mais je le sais, j'ai bien compris.
17: Et en
18: vous
17: plus...
18: avez un pantalon et vous n'avez pas fait caca dans votre pantalon, ça, j'en ai jamais douté, croyez-moi.
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20: Bonjour.
0: Bonjour monsieur, c'est ici le poulailler là des œufs.
20: Oui.
0: Je vous avais acheté des œufs il y a quelque temps.
20: Des quoi?
0: Des œufs.
20: Des œufs de poule.
0: Oui, c'est ce que je dis. J'ai acheté 48 œufs de poule.
20: Ouais.
0: Comme ils marchent pas, moi je vais vous les rapporter.
20: Bah, je comprends pas. Ça marche pas un œuf. Mais vous les avez achetés quand les œufs?
0: Bah ça fait à peu près 6 mois.
20: Du coup ils sont périmés.
0: Ah je confirme. Sur 48 œufs, pas un seul poussin qui est sorti.
20: Non mais moi je vends pas des œufs à couver moi.
0: Oui non mais ils sont défectueux. En
20: non
0: même temps,
20: ils
0: y a
20: sont pas,
0: pas
20: défectueux monsieur. Je ne vends pas des œufs de ponte.
0: Ah bah non. Oui, je sais bien. Oui, c'est pas des œufs de ponte puisque c'est des œufs de poule.
20: Mais non.
0: Ah mais si.
20: Non. Ce que vous dites c'est absolument pas cohérent.
0: Donc je prends ma calculette.
20: Mais non, mais
0: vous me devez.
20: Je vous dois rien du tout. Vous ne m'avez pas demandé pour faire des poules.
0: Bah excusez-moi, je sais quand même que la poule, elle sort bien de l'œuf.
20: Ah mais hey, monsieur, une vache s'il y a pas de taureau, elle fera pas de veau. Hein.
0: Excusez-moi si je vous la prends, mais les vaches ne font pas d'œufs. Hein.
20: Non mais ils font des veaux.
0: Vous me parlez d'œufs de vache.
20: Mais...
1: Putain, bon,
0: Je ne parle pas d'œuf de vache.
1: Non, vous comprenez pas.
0: C'est quand même moi qui me fais avoir dans l'histoire.
1: Non, pas du tout. C'est vous qui n'avez pas compris comment fonctionnait un œuf de poule.
0: Ben voyons.
1: Non, ça commence à se bien faire.
0: Bon, passez-moi le responsable.
1: Parce... Bien sûr.
0: Merci, monsieur.
1: Allez.
21: Oui.
0: Oui, ah, bonjour madame.
21: Moi, vous êtes.
0: Je suis chez moi. Pourquoi je.
21: Ah, non, mais je. C'est de la part de qui?
0: Monsieur Martin, donc, comme je disais, pas un œuf qui a marché.
21: Ah, mais non, attendez. Il n'y en a pas un qui a marché.
0: Pas un poussin, pas une poule, pas un poulet,
21: non,
0: rien.
21: Non, vous êtes. Alors, non, mais donc là, vous n'aurez jamais de petit.
0: Donc, on est d'accord sur la défectuosité.
21: Mais non, mais c'est pas défectueux, non, mais.
0: Et puis en plus, il y a l'odeur, hein. Je peux vous dire que ça commence à coincer.
21: Mais non, mais si vous avez les œufs depuis 6 mois, vous m'étonnez, les œufs sont pourris. Non, mais attendez.
0: Ah, bah, faut pas s'étonner si vous me vendez des œufs pourris.
21: Non, parce que monsieur m'a acheté des œufs, soi-disant qu'il a vendu des œufs pour avoir des petits. Mais ça fait 30 ans que je suis dans le métier, c'est la première fois qu'on me fait ça. Je peux vous en remettre 48, vous pouvez les mettre en couveuse.
0: Oh non, merci, je veux pas me faire avoir deux fois non plus.
21: Vous avez du mal à comprendre quand.
0: Oh, bah non, mais j'ai très bien compris.
21: Les œufs, moi je les vends 4 euros le plateau, vous n'aurez pas de poule.
0: Alors, attendez, je recalcule ce qui vous fait donc.
21: Mais je sors 20 000 œufs tous les jours.
0: 20 000 œufs.
21: Oh non.
0: Soit
21: non.
0: Un poussin.
21: Rien du tout.
0: Par œuf.
21: Mais
0: donc financièrement, ça fait.
21: Ah bah non, financièrement, vous n'aurez rien du tout. Il y a 48 œufs.
0: 48 fois.
21: Mais qu'est-ce que j'en ai à foutre de 48 œufs, c'est 5 balles, c'est pas le problème.
0: Ah, 10 euros la poule.
21: Mais
0: soit
21: non,
0: 48.
21: Arrêtez, vous venez me voir, ça sera plus simple.
0: Égal.
21: Mais ne cherchez pas à faire des comptes.
0: 480 euros.
21: Mais non, c'est fou. Non, mais je crois que je vais éclore là parce que je vais finir par être exécrable.
0: Alors, vous n'allez rien éclore du tout parce qu'il va falloir me rembourser mes 480 balles.
21: Et vous me réclamez 480 balles, non, mais c'est le mandat en vert.
0: Et ne me parlez pas d'eau vert, s'il vous plaît.
21: Vous venez me voir au poulailler et on s'explique parce que là, il faut arrêter de vous masturber un peu, là, je crois. Je vous remplacerai pas les œufs, ça c'est sûr.
0: Ah bah vous me mettez des poules.
21: Non, mais vous rigolez quoi. Non mais c'est.
0: Excusez-moi, vous me devez quand même 48 poules.
21: Mais je vois rien, je vous dois. Mais je vous ai pas vendu de poules.
0: Bah vous m'avez vendu des œufs à poules, donc forcément.
21: Non, j'ai vendu des œufs de poules.
0: Donc des œufs à poules qui n'ont pas fait de poules, donc forcément.
21: Mais vous avez fumé la moquette ou quoi ce matin, hein? Non mais c'est incroyable de voir ça.
0: Ah je suis bien d'accord, on se prétend pouliste.
21: Non, mais vous rigolez quoi.
0: Oh oui, bien sûr.
21: Mais non mais point, pour moi ça s'arrête là.
0: Je m'excuse, mais j'ai quand même couvé vos œufs pendant 6 mois.
21: Je pense qu'on va arrêter là parce que je vais vous envoyer chier.
0: Alors je préfère. Je me faire envoyer pondre, au moins ça.
21: Vous prenez les gens pour des cons.
0: Ah non, le con c'est moi, le trop con d'ailleurs.
21: Ah oui, bah ça m'étonne pas, je crois qu'il faut continuer. Hein.
0: Ah mais avec plaisir, merci madame.
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23: Oui.
24: Allô?
25: Oui, salut ma grande, tu passes Jackie?
23: Ah, Jackie n'est pas là.
25: Ah, où est-il encore?
23: Il travaille.
25: Bah oui.
23: C'est de la part de qui?
25: C'est Bernard, l'appareil.
23: Bernard.
25: Oui, Bernard Ledoux.
23: Bernard Ledoux?
25: Oui.
23: Je suis désolée, je vois pas. Hein.
25: Bon, c'est pas grave. Oui. Ça va te revenir. Je te passe sa marraine. Hein.
23: D'accord.
25: Tata. C'est qui, l'appareil?
23: C'est la femme à Jackie.
25: Oui, mais son prénom?
23: Reine.
25: Tata Germaine. C'est Reine, hein?
26: Ah, merci. Allô?
23: Oui.
26: Bonjour, ma grande.
23: Ah oui, bonjour, tante.
26: Ça va bien?
23: Ben, moi, ça va. Et vous?
26: Mais ça va bien, enfin. T'as su ce qui m'était arrivé, j'imagine?
23: Ben oui, bien sûr. Ça, malheureusement.
26: Ah, hein. Qu'est-ce que tu veux?
23: Ah oui.
26: J'ai reçu ta petite carte.
23: La petite carte?
26: Il y avait une petite carte, meilleur vœu de rétablissement.
23: Ah non.
26: Ah bon, tu m'as pas envoyé de carte?
23: Non.
26: Reine, elle ne m'a pas envoyé de carte.
23: Enfin, ben écoutez, je vais vous donner votre bonjour à Jackie.
26: Oui.
23: Hein? Et puis je vous dis à la prochaine.
26: Eh ben, ce soir.
23: Parce que... Ah.
26: Oui, parce qu'on vient dîner chez vous ce soir.
23: Eh ben, c'est que ce soir, ça c'est embêtant, on n'est pas là.
26: Ah bon?
23: Ben non, justement, on va prendre l'apéro, justement, là, dans le patelin à côté, chez des amis.
26: Chez qui vous allez?
23: Oh là là, c'est chez la famille, vous les connaissez pas.
26: Comment qu'ils s'appellent, dis-moi?
23: Vous les connaissez pas, ces gens-là.
26: Comment qu'ils s'appellent?
23: Ils s'appellent l'évêque.
26: L'évêque?
23: Oui.
26: Oh, bah, tu paries que je les connais.
23: Oh, ça m'étonnerait.
26: Ah,
23: hein.
26: Oh, bah, si, alors. Ah, oh, bah, dis donc, à quelle heure vous y allez?
23: Ben, écoutez, hein, nous, quand on va, on sait pas jamais à l'eau où on va et on sait jamais à l'eau
26: oui,
23: où on arrive.
26: Oui, bah, enfin,
23: hein.
26: vers 7 heures.
23: Oh, ce sera peut-être plutôt après, hein.
26: Bernard, vers 7 heures, est-ce que tu penses qu'on peut aller chez l'évêque? Là, Jackie et Rennes, ils y vont pour l'apéritif. Hein, tu vas
23: oui,
26: pour l'apéritif.
23: Ben, normalement, c'est pour l'apéritif. J'espère que ce sera seulement pour l'apéritif. Hein.
26: Ah oui, parce que s'ils nous gardent à dîner, c'est embêtant. Moi, j'aurais préféré vous voir, évidemment, chez vous, à la maison. Hein.
23: Ben oui, bien sûr. Hein. Hein.
26: Mais écoute, tu sais ce qu'on fait?
23: Oui.
26: On va venir vous chercher. Et comme ça, on ira avec vous chez eux.
23: Ben, si on est là.
26: ma petite reine, pour être sûre de ne pas te rater. Mmh. On va venir tout de suite pour te rendre une petite visite.
23: Bah, tout de suite, c'est que je vais m'en aller, c'est ça le problème.
26: Oh, bah, on est là dans 10 minutes, nous, hein.
23: Ouf, je me sens que ça fait quand même assez loin.
26: Oh oui, mais tu sais, c'est jamais assez loin quand on est de la famille. Hein?
23: Ah oui, bien sûr.
26: Il est temps que la famille se retrouve.
23: Oui.
26: Surtout qu'on ne savait pas où dormir ce soir, figure-toi.
23: Ah bon?
26: Oui. Alors, ça tombe bien que tu sois là avec Jackie.
23: Eh ben, c'est que la place chez elle à la maison dur-dur, hein.
26: Comment?
23: C'est dur-dur à la maison en ce moment pour avoir de la place, hein, pour dormir, hein. Parce que chez la famille qui est là et tout ça.
26: Écoute.
23: Hein,
26: moi...
23: Si on se voit, tant mieux, si on ne se voit pas, ben, c'est pour notre foi. Hein?
26: Reine. Mmh. J'ai la très légère impression, mais tu vas me dire si je me trompe. Hein. Mmh. Moi, ça m'étonnerait parce que je connais bien mon petit Jackie.
23: Oui.
26: J'ai la très petite impression
23: oui.
26: que tu ne veux pas me voir.
23: Ah non, pas du tout. Au contraire, tante, je voudrais bien vous voir.
26: Ah, bon, quand même.
23: Ah oui, bien sûr.
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2: Oui, allô?
0: Bonjour, monsieur, c'est bien la boulangerie?
2: Oui, bonjour.
0: Monsieur Martin à l'appareil, bureau départemental de l'amélioration du manger.
2: Oui?
0: Je vais venir vous installer des aimants magnétiques à l'entrée de la boulangerie.
2: Des aimants magnétiques?
0: C'est ça, c'est un système pour détecter s'il y a du métal dans votre pain.
2: Bah, on n'était pas au courant.
0: C'est normal, c'est parce que c'est un dispositif qu'on est en train de tester.
2: D'accord.
0: Si vous passez avec du pain métallifié, hop, il est directement aimanté par les aimants magnétiques.
2: D'accord.
0: En revanche, il faut pas qu'il y ait de métal à l'intérieur. Donc, par exemple, vous avez pas de bijoux.
2: Ah si, bah oui. Bah oui, j'ai des bijoux, oui.
0: Ah bah ça, c'est pas possible. Tout ce qui est métal dans la boulangerie, il faut que ça dégage.
2: Bah oui, mais toute ma vitrine en pâtisserie en alu.
0: Oh là, bah oui, ça l'alu, il faut retirer.
2: Mais je peux pas, c'est toute ma vitrine en fait qui est comme ça.
0: Oh bah vous la changez.
2: Bah oui, mais je veux pas changer ma vitrine pour un dispositif que je ne suis même pas au courant en fait.
0: Bah que vous n'êtes pas au courant, mais que vous me dites que vous avez des vitres en aluminium, pardon.
2: Mais c'est pas les vitres, c'est les montants de ma vitrine en fait.
0: Ah donc les vitres elles sont pas en alu.
2: Bah non, les vitres elles sont en vitre.
0: Oh bah alors vous pouvez les garder.
2: Bah oui, en fait, c'est juste les montants en fait de ma vitrine en fait.
0: Bah oui, c'est ça, on va juste retirer les montants sur vos vitres.
2: Mais je peux pas enlever les montants, c'est ce qui maintient toute ma vitrine.
0: Eh bah vous pouvez colmater avec vos gâteaux.
2: Bah, mais je ne peux pas.
0: Bah si, si vous poussez les pâtisseries contre la vitre, ça devrait tenir.
2: Bah non, attendez, je vous passe monsieur parce que je comprends absolument rien du tout.
0: Bon, pourtant c'est clair.
3: Oui, allô.
0: Bonjour madame.
3: Oui, c'est monsieur.
0: Admettons, donc on va venir retirer les montants de vos vitrines.
3: Oui, pas bien. Bon, on démonte tout le magasin pendant que vous y êtes.
0: Non, non, uniquement ce qui est en métal.
3: Ah bah tout le magasin est en métal. J'ai du métal partout, j'ai de la caisse, j'ai de l'inox.
0: Pour la caisse, vous inquiétez pas, je vais passer vous apporter une caisse en plastique.
3: Non, mais j'ai pas besoin que vous veniez.
0: Bah si, déjà pour installer les aimants magnétiques.
3: Mais quel aimant magnétique? Je suis le patron de la boulangerie, je ne suis pas au courant de votre truc.
0: C'est ce que j'ai expliqué, c'est un dispositif pour repérer quand il y a du métal dans vos pains.
3: Bah non, bah pas chez moi.
0: Ah bah si, chez vous.
3: J'ai pas besoin de votre société qui vient aimanter mon pain pour retirer le pain quand il y a des morceaux de métal.
0: Ah oui, alors comment vous faites quand vous avez des morceaux de métal dans votre pain?
3: Mais il y a beaucoup. Pourquoi il y aurait des morceaux de métal dans le pain?
0: Oh bah ça, j'en sais rien, ils l'ont dit aux informations à la télé.
3: Ah oui, mais si vous écoutez toutes les informations, ça raconte des conneries.
0: Bon, et puis je vous cache pas que ça me permet de toucher des subventions aussi.
3: Ah oui, mais c'est bien parce que vous touchez les subventions et donc vous êtes payé sur mon dos. C'est vous qui gagnez de l'argent et moi j'ai rien.
0: Voilà, en gros c'est ça.
3: Ah oui, d'accord.
0: Très bien, donc marché conclu.
3: Non mais est-ce que vous comprenez pas comme quoi ça ne m'intéresse pas?
0: Bah je comprends que si vous me dites ça, c'est parce que vous êtes en train d'hésiter.
3: Non mais j'hésite pas du tout, ça ne m'intéresse absolument pas.
0: Oh mais attendez, bien sûr, c'est une technique de négociage, je vous vois venir.
3: Ah oui, bah vous êtes très mauvais en négociation parce que moi franchement vous êtes tombé sur la mauvaise personne.
0: Bon allez, vous savez quoi, je vous fais
3: 10%. 10% de quoi? Vous laissez 10% de quoi?
0: Bah 10% du prix.
3: Du prix de quoi?
0: Des aimants magnétiques.
3: Ah parce que en plus c'est payant.
0: Ah oui, la pause est offerte, mais on va pas vous offrir les aimants, faut pas abuser.
3: Alors vous gagnez de l'argent et faut que je vous paye en plus pour installer des aimants chez moi que j'ai pas besoin.
0: Voilà, vous avez tout compris. Donc marché conclu.
3: Vous foutez un petit peu de moi là, non?
0: Franchement.
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6: Oui.
10: Allô?
6: Oui.
10: Bonjour, madame Humbert.
6: Bonjour, monsieur.
10: Bonjour, madame. C'est la gendarmerie à l'appareil.
6: Ah bon?
10: Ouais, mais tout va bien, je vous rassure. Je voulais juste vous signaler, je sais pas si vous êtes au courant des décisions du président là pour faire descendre les agressions et les hold-up, les braquages à domicile. Vous avez suivi, non?
6: Oui.
10: On a un petit problème actuellement sur les communes du département.
6: Oui.
10: Nous avons repéré 3 ou 4 bandes de voleurs, on va dire, qui agissent en se faisant passer pour des jardiniers bénévoles.
6: Oui.
10: Donc ils téléphonent aux gens, les gens acceptent évidemment, c'est normal, ils acceptent que des gens viennent s'occuper bénévolement de leur jardin.
6: Oui.
10: Et dans ces cas-là, donc ils se font voler des objets, enfin bref. Donc nous, on a mis au point le plan A, c'est-à-dire que quand on vous appelle, vous faites le chien.
6: Vous faites quoi?
10: Le chien, vous aboyez en fait. Vous faites comme s'il y avait un chien dans la maison.
6: Ah bon.
10: Et évidemment, si on fait comme s'il y avait un chien dans la maison, ils ne viennent pas. Hein.
6: Oui.
10: Vous voyez?
6: Oui. Alors,
7: Vous êtes gendarme, vous êtes quoi?
10: Ah oui, oui, oui, je suis l'adjudant Monique.
7: Ah bon, je vous remercie parce que j'aime encore bien de savoir à qui on a affaire.
10: Oui.
7: Oui.
10: Voilà. Ah, attendez, on me signale l'étape d'écoute, ils sont en train de vous appeler là.
7: Ah bon?
10: Alors je raccroche immédiatement et je reste en table d'écoute pour écouter ce qu'ils vont vous dire.
7: Entendu, merci beaucoup.
10: À tout de suite.
7: Oui.
8: Allô?
7: Oh, oh, oh.
8: Oh. Oula.
7: Oh.
8: Je crois qu'ils ont un chien, dis-moi.
7: Ouh.
8: Ils ont un chien.
7: Ouh.
8: Ouais, mais enfin, c'est bizarre.
7: Ouh. Ouh. Ouh.
8: C'est le chien qui a décroché le téléphone. Ben, je t'assure, il n'y a personne. Allô?
7: Ouh. Ouh.
8: Allô, il y a quelqu'un?
7: Ouh.
10: Allô, madame? Allô, c'est la gendarmerie, là, vous m'entendez?
7: Oui, oui, oui.
10: Bon, on est sur table d'écoute. Alors, c'est bien ce que vous faites, c'est parfait, sauf que vous avez oublié de dire allô.
7: Ah bon?
10: Bah oui, parce qu'un chien peut pas décrocher le téléphone.
7: Oui, d'accord, d'accord. Hein? Oui, oui, quand ils ont dit c'est drôle que c'est un chien qui décroche. C'est pour ça que après j'ai oublié de dire allô, oui.
10: Alors, surtout là, enfin, vous les repassez parce ils sont très étonnés, ils sont très surpris.
7: Oui.
10: Nous, on va les intercepter pendant qu'ils vous appellent, on va les intercepter tranquillement. Mais dites-leur bien que oui, vous avez dressé, vous leur dites bonjour et tout. Oui, oui, mon chien est dressé pour répondre au téléphone.
7: Entendu.
10: Et puis c'est un grand chien, c'est un grand chien, il est dressé pour répondre au téléphone, pour attraper le courrier, pour aller faire nos courses, il paye tout ça. Enfin, vous voyez, vous dites n'importe quoi du moment qu'on puisse les garder à l'écoute pour pouvoir les intercepter.
7: Oui, oui.
10: Hein? D'accord. Allez-y, allez-y.
7: Alors je raccroche.
10: Non, non, non, surtout pas. Ils sont toujours en ligne. J'entends plus le chien.
7: Hello.
8: Oui, bonjour.
7: Ouh, ouh, ouh.
8: Ah, bonjour, madame.
7: Ouh.
8: Oui, et dis-moi, le chien, ta maîtresse est là ou ton maître?
7: J'ai un chien qui est très... Enfin, nous l'avons dressé pour. Alors, étant dressé pour, il va même chercher notre journal, il va, enfin, tout ça, quoi.
8: Mais dressé pour quoi?
7: On l'a dressé pour tout, quoi.
8: Mais c'est lui qui a décroché le téléphone?
7: Non, non, non, non, c'est moi qui l'avais décroché. Mais alors, le chien, aussitôt qu'il entend le téléphone, ça y est.
8: Ah bon? Alors ça, c'est curieux, dites-moi.
7: Ben non, mais c'est pas curieux du tout, monsieur. Pau, pau, pau.
8: Oui, c'est un berger allemand, ça.
7: Pau.
8: Mais dis-moi, le chien, t'as l'air bien de...
7: Pau, pau, pau, pau, pau.
8: Oui, on peut...
7: Pau.
8: Oui.
7: Pau, pau, pau.
8: Il est mignon. Il est gentil, le chien.
7: Pau.
8: Dis-moi, le chien. Pau. Oui.
7: Pau.
8: Oui.
7: Pau, pau, pau, pau.
8: Oui, et ta maîtresse est là, non?
7: Pau.
8: Ah oui.
7: Pau, pau, pau, pau.
8: Oui, je peux parler à ta maîtresse?
7: Wow, wow, wow.
8: Ouais. Dis-moi.
7: Wow. Bah, dis. Wow, wow.
8: Oui. Est-ce que ta maîtresse est là?
7: Wow.
8: Non, tu lui dis que je voudrais lui parler.
7: Oui. Oui.
8: Ah, tu parles en plus? Le chien, tu as dit oui? Oui, ça c'est pas possible. Ça, c'est un chien qui a dit oui. Allô, ta maîtresse est là?
7: Non, écoutez. J'ai un chien qui est très bien dressé. On l'a dressé pour tout, donc... Je n'ai plus affaire à vous, et puis c'est tout. Je n'ai que ça à vous dire, et c'est tout. Voilà.
8: C'est lui qui décroche le téléphone?
7: Non, non, non, non, non, non, non, je suis à côté.
8: Ah.
7: Et voilà. Ouh, ouh.
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12: Bonjour.
0: Bonjour, monsieur. Je suis bien chez le fromagiste?
12: Oui, tout à fait.
0: Je vous appelle rapport à un fromage défectueux que j'ai acheté chez vous.
12: Un fromage défectueux? Non, mais attendez, vous me dites que...
0: Je vous dis que j'ai pris l'apéro. Juste après, j'ai mangé un bout de fromage. J'ai pris la voiture et hop, contrôlé positif par les gendarmistes à l'alcool.
12: Non, mais attendez, mais ça, c'est impossible. Enfin, c'est impossible. Hein.
0: Ah, bah, moi, je peux vous dire que j'ai soufflé. Ça m'a analysé.
12: Non, mais d'accord que vous ayez soufflé. Ok. Ah. Mais vous avez pris votre apéro quand?
0: Bah, juste avant.
12: Non, mais justement, juste avant. C'est l'apéro que vous aviez bu. Excusez-moi de vous dire ça, mais quand
0: bah,
12: même.
0: Non.
12: Ah, bah, non, mais alors, c'est... Attendez, je mets en parleur pour qu'on vous écoute dans le bureau.
0: Donc, on s'est mis d'accord que c'était le fromage qui m'avait alcoolifié.
12: On n'est pas responsable, c'est pas possible. C'est la première fois de notre vie qu'on nous dit une chose pareille.
0: Non, mais parce que vous, vous êtes habitué, j'imagine, peut-être vous tenez mieux le fromage.
12: Oui, attendez, je vais vous passer donc.
13: Oui, allô?
0: Un autre monsieur.
13: Vous avez été contrôlé positif à l'alcool?
0: Oui.
13: Alors, eh ben, écoutez, arrêtez de manger du fromage.
0: Ah, mais... donc il y a bien un problème.
13: Ah, mais il n'y a pas de problème, il n'y a jamais eu de problème. Il n'y a pas de fermentation alcoolique dans le fromage.
0: Enfin, il n'y en a plus parce que vous avez dû changer la recette,
13: mais
0: j'imagine.
13: On n'a pas changé nos fabrications, mais renseignez-vous. Est-ce que vous vous rendez compte de ce que vous dites? Ça veut dire que les enfants qui mangent du fromage, ils sont bourrés, ils sont testés positifs à l'alcool.
0: Mais quelle horreur, les enfants!
13: Mais il n'y a pas...
0: Non, mais alors ça?
13: Il n'y a pas de.
0: Oh
13: mais oui, les enfants s'ils mangent du fromage. Tout le monde mange du fromage. C'est un truc de dingue. Il n'y a
0: pas. Non, mais... Vous faites boire des enfants?
13: Mais je viens de vous dire, si un enfant mange du fromage.
0: Ah, bah c'est illégal.
13: Mais c'est
4: d'illégal. Mais vous rendez compte de ce que vous dites? Il n'y a pas d'illégalité, mais vous, mais non, mais là, on marche sur la tête. Ça veut dire qu'un enfant qui mange.
0: Ça veut dire qu'un enfant qui mange, c'est un enfant qui boit. Ça, j'ai bien compris.
4: Bah, écoutez, écoutez la fin de la phrase.
0: En tout cas, moi, j'essaye d'éviter de faire boire mes enfants.
4: Bon, je vais, bon.
9: Allô, oui, bonjour.
0: Bonjour, monsieur.
9: Dire qu'il y a de l'alcool dans le fromage. Non, mais attendez. Mais c'est formidable, je suis obligée de rigoler, là, quand même. Hein.
0: Oui, surtout pour protéger les collègues.
9: Non, mais vous rigolez ou...
0: Non, mais je vois, on essaye de se couvrir.
9: Bah, non, mais vous êtes pas bien, franchement.
0: Non, mais je vois le truc.
9: Non, vous êtes
0: en train de démonter le matos de contrebande derrière.
9: Mais oui, on est en train de démonter le matos de contrebande derrière.
0: On est en train de démonter les alambics à fromage.
9: Vous êtes complètement malade, quoi.
0: Oh.
9: Mais faut vous faire soigner, quoi. Vous me dites que vous êtes positif et vous allez manger que du fromage.
0: Ah.
9: Vous foutez pas un peu de ma gueule, quoi.
0: Moi, je suis pas contre un petit coup de temps en temps, ça, je dis pas.
9: Vous imaginez pas déjà la journée que j'ai aujourd'hui, et puis j'ai encore quelqu'un comme vous au téléphone qui me raconte des conneries pareilles. Non, mais arrêtez, s'il vous plaît. Alors, si vous voulez avoir plus de renseignements, je vais vous donner un numéro de téléphone et je veux plus vous parler, là c'est fini quoi. Vous rappelez au 04 50.
0: Alors attendez, 5 après 5
9: 04 50.
0: 04 5 30.
9: Vous foutez de moi, et franchement, je vais raccrocher dans 2 secondes, je suis déjà gentille de vous parler. Peut-être que vous avez bu là, parce que franchement, vous êtes même pas capable de prendre un numéro de téléphone qui est super simple.
0: Non mais excusez-moi, alors j'avoue, c'est vrai.
9: Non mais attendez.
0: J'ai repris un petit morceau de fromage avant de vous appeler.
9: Ah ouais, et ben, vous vous foutez de ma gueule, je vais raccrocher.
0: Ah ça va, c'est qu'un petit reblochon.
9: Oh, merci, au revoir, bonne journée.
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11: ELC, bonjour.
26: Bonjour, monsieur. Monsieur Robert Ledoux de Villers à l'appareil.
11: Oui.
26: C'est la Chérie?
11: Oui.
26: Oui, très bien. Est-ce que je peux parler à un chien, s'il vous plaît?
11: Lequel?
26: N'importe lequel, c'est un problème d'affûtage. Hein.
11: Ah, un moment. Allô?
26: Oui, bonjour, monsieur.
11: Monsieur?
26: Monsieur Robert Ledoux de Villers à l'appareil.
11: Oui.
26: J'ai une Chérie à Schafferhoff, hein?
11: Oui.
26: Vous êtes sûr vous-même?
11: Oui.
26: Ah, très bien.
11: Oui.
26: Excusez-moi de vous déranger pendant votre travail. J'espère que vous n'étiez pas en train de chier, non?
11: Oui, où est le problème?
26: Eh ben, c'est un problème d'affûtage sur une lame.
11: Écoutez, je ne sais pas si vous vous adressez à la bonne adresse, là.
26: Comment ça se
11: fait? Vous êtes à Schafferhoff?
26: Oui, mais c'est bien la Chérie.
11: Oui, j'ai une Chérie, oui, d'accord.
26: Bon. Et vous êtes sûr vous-même?
11: Oui.
26: Bon, ben.
11: Mais vous avez des collègues autour de vous, là-bas, où. Comment qu'il s'appelle là?
26: Weber,
11: le B.I. Weber et tous ces gens-là.
26: Weber est pas là, il est, quand je l'ai appelé, il est en train de chier.
11: Et vous avez le plus grand, notre président du syndicat, monsieur...
26: Mais c'est pas un chieur, lui.
11: Mais c'est quoi, alors? Il faut bien qu'il scie.
26: Ah bah oui, bien sûr.
11: Mais dites, moi c'est pareil, moi personnellement je ne scie pas, hein?
26: Vous êtes chieur?
11: Ben oui, mais... chieur, c'est-à-dire j'ai une scierie. Mais je ne scie pas, je n'ai jamais été derrière un châssis.
26: Ah, vous ne chiez pas vous-même?
11: Ah ben non.
26: Mais qui est-ce qui chie pour vous?
11: Ah ben, ce sont mes employés.
26: Ah, d'accord. Ah ben, c'est pas pareil.
11: Ah ben non.
26: Bon, est-ce que vous pouvez me passer quelqu'un qui est en train de chier, là, qui pourrait me donner le renseignement?
11: Ben écoutez, là, je regrette, parce que là, je ne peux pas l'appeler au téléphone, maintenant.
26: Qu'est-ce qu'ils font?
11: Ben, ils scient.
26: Ah là, ils sont en train de chier.
11: Eh ben oui.
26: Bon, écoutez, moi, je vais retourner chier, parce que j'ai du travail.
11: Oui, moi aussi.
26: Vous retournez chier, vous aussi?
11: Oh oui.
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14: Oui, bonjour.
0: Bonjour monsieur, c'est bien ici pour les camping-cars, caravanes-cars, etc.
14: Oui.
0: J'organise une réunion de famille chez vous en fait à la fin du mois sur votre terrain.
14: Mais on n'a pas d'emplacement, on vend les véhicules.
0: Non, mais alors c'est gentil, on est déjà équipés, c'est ce que je vous dis. Nous on vient juste pour le week-end.
14: Mais vous venez pour le week-end pour faire quoi?
0: On fait un grand rassemblement si vous voulez, comme on n'est pas tous.
14: Mais qu'est-ce que vous dites? Mais c'est... Mais vous pouvez vous rendre sur Internet?
0: Bien sûr, oui.
14: Alors, vous tapez www.
0: Alors, attendez, W, donc D-O-U.
14: Oh non.
0: Pardon?
14: Non, vous allez sur Internet, donc www.
0: Alors, .point. Allô?
14: Oui.
0: Ah, un autre monsieur.
14: Monsieur.
0: Monsieur,
14: vous n'êtes pas dans le camping, vous êtes trompé de numéro.
0: Ah non, là je suis chez moi, là je vous appelle de chez moi. Mais on va venir effectivement à votre camping comme...
14: Non, monsieur, vous téléphonez à un concessionnaire.
0: Bah, pourquoi vous voudriez que j'appelle un concessionnaire alors que je suis déjà en ligne avec le camping?
14: Monsieur. Non mais monsieur, vous n'êtes pas dans un camping.
0: Non, c'est ce que je vous dis, je suis chez moi.
14: Oui, monsieur, mais je ne suis pas un camping.
0: Non, moi j'ai bien compris, c'est-à-dire parce que je vous ai dit réunion de famille, vous dites ça y est, ce sont des gens, des voyagistes.
14: Non, mais non.
0: Vous me prenez pour un voyagiste, c'est ça? Vous pensez qu'on est une famille?
4: Pardon
0: de...
4: Mais monsieur, non, mais là, vous me téléphonez.
0: Avec un téléphone, oui, je sais.
4: Mais... Monsieur, excusez-moi, écoutez-moi deux minutes.
0: Non, mais vous me mettez juste quelques locations de côté pour le week-end.
4: Mais monsieur, j'ai pas de location, moi.
0: D'accord, et comme vous n'avez pas de location, vous voudriez que je vous héberge sur les locations que je vais vous réserver.
4: Mais monsieur, excusez-moi, mais là, je vais commencer à monter parce que je n'ai pas de location.
0: Ah bah oui, vous allez me dire que c'est complet, et ceci et cela.
4: Mais c'est pas possible. Venez samedi, vous allez voir qu'on...
0: Ah bah on sera tous là, oui.
4: Alors, attendez, monsieur...
0: Écoutez, passez-moi le directeur du camping.
4: Oui, je quittais pas.
0: Merci, monsieur.
1: Oui, allô, bonjour.
0: Bonjour, monsieur. Voilà, j'ai votre collègue qui refuse de nous louer des emplacements sous prétexte qu'on serait des...
1: Bien sûr que non. Vous avez vraiment l'esprit torturé, monsieur, parce que c'est pas du tout ça.
0: Non, mais parce que déjà, que vous sous-entendez qu'on est des...
1: J'ai rien sous-entendu, c'est vous qui me parlez de ça, monsieur.
0: Bah, c'est pas ça, c'est que si vous pensiez pas qu'on était des...
1: Mais ça n'a rien à voir.
0: Pour les autres, oui, et puis pour les...
1: Mais pas pour vous non plus, on n'a pas de...
0: On a des consignes, comme quoi...
1: Mais on n'a pas de consignes, c'est vous qui me le dites depuis tout à l'heure.
0: Vous sous-entendez qu'on est des...
1: Mais non, j'ai rien sous-entendu, monsieur. C'est vous qui sous-entendez que...
0: Que ?
1: Je sais même pas ce que vous entendez.
0: Non mais je vois, vous vous dites, ceux-là ce sont des...
1: Bah, allez, dites-le-moi monsieur, c'est vous qui avez un problème avec ça, c'est pas moi. Avec des, dites-moi le mot.
0: Bah ça me gêne, mais enfin c'est...
1: Eh ben alors pourquoi ça vous gêne ?
0: Eh ben des campeurs.
1: Mais n'importe quoi monsieur.
15: Oui, allô ?
0: Oui, bonjour madame.
15: Allez-y, recommencez là.
0: Oui, donc votre collègue a visiblement des consignes anti-campeuristes.
15: Et ça, c'est pas Rire et Chanson par hasard.
0: De qui parlez-vous?
15: Rire et Chanson.
0: Alors on m'a dit qu'ils étaient très drôles et très sympas, mais je les connais pas du tout.
15: Votre prénom c'est comment?
0: Jean-Yves Lafesse.
15: Ouais, c'est cela. Non, c'est je cherche Martin, c'est pas
0: oh,
15: ça.
0: Oh oui,
15: ça.
0: Bravo.
15: Voilà, Martin. Eh bien Martin, bonne journée.
0: Eh ben bonne journée.
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16: Mairie de Gloire-Boulesse, bonjour.
26: Ah non, c'est le commissariat.
16: Non, c'est la mairie.
26: Oh mon Dieu, j'ai fait une erreur, madame. Mais vous pouvez peut-être m'aider.
16: Oui.
26: Madame Lamolle, à l'appareil, rue du Rhin, j'habite là.
16: Oui.
26: Parce que j'ai fait un pas en arrière dans l'escalier parce que j'avais fait tomber quelque chose de mon sac. Et en reculant, je me suis assis en tombant sur le facteur, le monsieur de petite taille, là, vous savez.
16: Je connais pas.
26: Vous connaissez pas le facteur? Attendez, parce que il est coincé. Je suis assis sur lui, puis il est coincé. Et attendez, je vais essayer d'approcher le téléphone de sa bouche, parce que... Attendez.
16: Mais il est coincé où?
10: Allô?
16: Oui.
10: Allô?
16: Bonjour.
10: Oui, bonjour, Gaspilla, l'appareil. Vous m'entendez, là?
16: Oui.
10: La dame, elle est quand même âgée, et elle est assise sur moi, là, sur mon nez. Et je suis coincé avec mon nez, qui est donc mal placé, quoi, on va dire, hein, sous la robe de madame.
16: Et vous ne pouvez pas vous relever?
10: Ah bah, j'ai mon nez qui est coincé dans le postérieur de madame, avec tout le respect que je lui dois, mais là, je sais pas quoi faire, hein.
16: Ah mince, c'est où? Vous êtes où?
10: Ah ben là, c'est son postérieur, quoi, dans la rue des Fesses, quoi.
16: Non, mais je veux dire où? C'est à quelle adresse?
10: Eh ben, c'est rue du Rhin.
16: Mais quel numéro?
10: Ah, au 33.
16: 33, rue du Rhin. Oh,
10: elle a des flatulences, en plus.
16: Aïe, aïe, aïe. Écoutez, j'appelle tout de suite les pompiers, que quelqu'un vienne très, très vite.
10: Oh non, n'appelez pas les pompiers, parce que c'est embarrassant pour moi, hein.
16: Nous, on peut pas envoyer quelqu'un d'autre. Qui c'est que vous voulez que j'envoie?
10: Non, mais si vous pouvez me dire comment je peux faire pour sortir de là, parce que la dame, comme je vous ai dit, avec la chaleur, là, j'ai rien contre les dames, hein.
16: Non,
10: Mais avec la chaleur, ça cocotte, hein, quand même, là-dedans, hein.
16: Mais écoutez, quelqu'un doit venir vous dégager.
10: Et je peux vous passer la dame, vous pouvez lui demander si elle peut contrôler un peu ses flatulences, si c'est possible, hein, parce que...
16: Mais ça, moi, je peux pas le lui dire, vous
10: attendez. Ben, si, vous pouvez lui dire. Attendez, je vous la passe, hein.
16: Il veut que moi je lui dise à la dame qu'elle contrôle ses
26: flammes. Allô?
16: Oui?
26: Oui.
16: Écoutez, j'appelle tout de suite les pompiers, on vient vous dégager, hein.
26: N'appelez pas les pompiers parce que je veux pas qu'on me voie comme ça, j'ai un certain âge, hein.
16: Elle veut pas qu'on la voie comme ça. Mais qu'est-ce que vous voulez qu'on fasse alors?
26: Attendez, je vous passe le facteur.
16: Mais
10: allô?
16: Oui.
10: Oh non, hein, non, il faut lui dire quand même parce que c'est insupportable. Hein.
16: Mais monsieur.
10: Oh, attendez! Levez-vous, madame, comme ça. Attendez, elle se lève un peu. Ça y est, j'arrive. Attendez. Oh, ça y est. Vous m'entendez?
16: Oui.
10: Il est sorti. Je vous le passe. Allô?
16: C'est bon, vous êtes dégagé?
10: Oh oui, vous savez pas d'où je sors, là. Oh là. Attendez, j'ai un truc sur le nez. Qu'est-ce que c'est que ça? Oh, ben, un supposé. J'ai un suppositoire sur le nez?
16: Non.
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17: Bonjour.
0: Bonjour monsieur, c'est bien le supermarché en Bretagne ?
17: Oui.
0: Monsieur Martin, les importationneurs Martin ?
17: Oui.
0: Je vais vous apporter des artichauts brésiliens.
17: Ah, je sais pas, je suis pas au courant.
0: C'est normal, je vous explique. Moi, je récupère des invendus d'artichauts au Brésil, hop, je les rapatrie, et après, vous avez plus qu'à les vendre en tant qu'artichauts bretons.
17: Bah, attendez, je vais essayer de vous avoir mon collègue, hein, parce que je vais pas faire n'importe quoi.
0: Ah, bah oui, ce serait dommage.
17: C'est lui qui doit gérer ça. Ne quittez pas.
0: Merci monsieur.
17: Allô?
0: Bonjour monsieur, monsieur Martin à l'appareil.
17: Non, c'est toujours moi.
0: Comment ça, c'est toujours moi?
17: C'est toujours moi.
0: Ah non, c'est la première fois que j'appelle. C'est votre collègue de l'accueil qui m'a dit qu'il me passait le responsable des artichauts.
17: Non, mais c'est moi que vous venez d'avoir, monsieur. Vous êtes la personne que vous avez eue en premier à la caisse, d'accord?
0: Ah oui, eh ben dans ce cas, repassez-moi la caisse, bonne idée.
17: Non, vous êtes à la caisse, monsieur.
0: Pas du tout, non, je suis même pas dans le magasin.
17: Oui, mais là, vous avez une personne qui est à la caisse dans le magasin.
0: Ah, eh ben passez-la moi, cette personne.
17: Non, puisque vous êtes à la caisse, monsieur.
0: Non, alors toujours pas, pardon, je suis dans mon bureau à Martinville.
17: Oui, non, mais je sais bien, mais là, vous êtes à la caisse du magasin.
0: Ah non, alors encore une fois, vous n'avez pas compris. Moi, je ne suis pas sur place du tout.
17: Non, mais moi, je suis à la caisse dans le magasin.
0: D'accord, donc je vois pas ce qui vous empêche de me passer la personne de la caisse.
17: C'est ce que j'ai... Mais non, vous êtes en caisse, monsieur, j'essaie de vous passer une personne...
0: Non, alors, pardon, je sais pas pourquoi vous insistez pour que je sois présent dans le magasin.
17: Mais non, j'insiste pas, je vous dis que j'essaie de vous passer la personne...
0: Ah oui, j'aimerais bien, oui.
17: Alors, attendez, je vais essayer de vous... Ne quittez pas, hein.
0: Merci, monsieur.
17: Oui.
0: Bonjour, monsieur, votre collègue devait me repasser le monsieur de la caisse.
17: Mais non, il n'y a qu'une dame à la caisse, monsieur.
0: Ah tiens, ce serait pas la personne de la caisse que j'entends derrière?
17: C'est moi qui est à la caisse, monsieur.
0: Bah. Il y a quand même une deuxième personne.
17: Oui, mais qui est pas à la caisse.
0: C'est quand même compliqué, votre truc, hein.
17: Ah non, c'est pas compliqué, monsieur.
0: Bon, le chef des artichauts, c'est vous ou pas?
17: Mais non.
0: Ok, tout s'explique. La dame de la caisse m'a pas passé la bonne personne.
17: Ouais.
18: Oui, allô?
0: Bonjour, madame. Je cherche à joindre le chef des artichauts.
18: Ouais.
0: Parce que je dois vous déposer des artichauts brésiliens tout à l'heure.
18: De quel droit vous faites ça?
0: Du droit qu'après vous, vous les vendez en tant qu'artichauts bretonnistes et ça nous fait une belle affaire.
18: Mais c'est du détournement, c'est de la fraude, ça, monsieur?
0: Non, moi j'appelle ça du business.
18: Ouais. Non, mais vous êtes un voyou?
0: Oh, bah, voyou, tout de suite.
18: Oui, un voyou, oui.
0: Oh bah pardon de vous aider à rentabilifier mes artichauts.
18: Non mais ça va pas quoi, je fais quand même... Moi, je sais ce que je fais quand même, non? Foutez de ma gueule ou quoi?
0: Ouf.
18: Vous les gardez?
0: Ah bah non, si je les garde, comment vous allez faire pour les vendre?
18: Mais vous êtes pas bien ou quoi? Ça va pas non? Allez, Ken Navo, attends.
0: Pardon, mais qui est ce monsieur Navo?
18: Non mais vous avez un problème vous, c'est pas possible ça. Bah,
0: vous me parlez d'un monsieur Ken Navo que je ne connais pas.
18: Bon allez vous faire voir.
0: Non mais dites à monsieur Navo que je peux lui faire une facture, c'est pas un problème.
20: Oui, bah la facture, c'est moi qui vais la payer, monsieur.
0: Ah, bonjour, monsieur Navo, vous êtes donc le patron.
20: Et après, je vais payer en plus. Non, mais vous rêvez, là, monsieur.
0: Alors, justement, faut qu'on parle de ma petite commission aussi.
20: Non, mais... Et monsieur, comment?
0: Monsieur Martin.
20: Monsieur Martin. Non, voilà, là, on va rigoler, là.
0: Oh, bah, je confirme.
20: Ah, j'ai jamais entendu une bêtise pareille, hein.
0: Oh, bah, merci beaucoup, monsieur Navo.
20: Là, j'ai jamais entendu une connerie pareille, excusez-moi.
0: C'est très gentil. Bon, bah, je passe vous déposer les artichauts.
20: C'est ça, oui. Vous pouvez toujours courir.
0: Courir? Oh, bah, pas besoin, je suis en camion.
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21: La mascotte, bonjour.
23: C'est bien la crêperie?
21: Oui.
23: Oui, bonjour madame, monsieur le baron de la place à l'appareil.
21: Oui.
23: Je souhaiterais savoir s'il était possible de réserver pour ce soir.
21: Oui, pour combien de couverts?
23: Un.
21: Un?
23: Nous sommes un.
21: D'accord.
23: Nous voudrions dîner en tête à tête avec moi-même, mais pourriez-vous nous mettre deux couverts pour un, je vous prie?
21: Oui.
23: Et si cela ne vous dérange pas, nous serons nus.
21: Oui. C'est quoi ce truc-là, hein?
23: Ah d'accord, on fait des manières. Ah voilà, on n'aime pas les bourgeois.
21: Non, pas du tout, mais...
23: Eh ben voilà, c'est toujours pareil. Monsieur le baron a besoin d'arriver tout seul, de manger en tête-à-tête à poil sur sa table. Et voilà, on l'aime pas. Et c'est quoi ce truc-là? Et comment? Et pardon? Et j'ai pas le droit de manger à poil. Je peux pas prendre une crêpe tout seul à poil. Pourquoi? Au nom de quoi? C'est quoi? Ça vous dérange pas?
21: Bah moi, personnellement, non, hein.
23: Bon bah alors, à 9h.
21: Bah, je sais pas, c'est un petit peu... Attendez, je vais vous passer mon mari.
24: Allô?
23: Oui, bonjour, monsieur.
24: Bonjour.
23: Monsieur, c'est le responsable de la crêperie, je pense. Hein?
24: Oui, tout à fait, oui.
23: Oui, bonjour, monsieur le baron de la place à l'appareil.
24: Oui.
23: J'ai demandé à votre femme s'il était possible de réserver pour ce soir. Elle m'a dit oui. Je lui ai dit que nous serions un.
24: Oui.
23: Je lui ai demandé si je pouvais dîner en tête-à-tête avec moi-même, donc si je pouvais avoir deux couverts pour un. Elle m'a toujours dit oui.
24: Oui.
23: Je lui ai dit que j'arriverais tout seul vers 21h, ça ne l'a pas dérangé.
24: Oui.
23: Et je lui ai dit que je viendrais manger nu.
24: Oui.
23: Et ça, tout d'un seul coup, elle a pris la mouche et elle n'a plus voulu.
24: Oui.
23: Pourquoi donc?
24: Bah, parce que vous allez venir manger à poil à la maison.
23: Bah, écoutez, monsieur, quand même, je suis seul. Je peux faire ce que je veux, je ne dérangerai aucune personne à ma table.
24: Non, mais bien sûr, mais je suis tout à fait d'accord avec vous. Et puis, vos opinions, c'est pour vous.
23: Donc, je viendrai à 21h.
24: Ouais, mais pas à poil, bien sûr.
23: Ah, si, monsieur, aussi.
24: Non, vous ne rentrerez pas, c'est tout.
23: Bah attendez, je ne rentre pas à poil, comme vous dites, dans une crêperie. Non. Je rentre habillé, je me déshabille une fois que j'ai posé mes affaires.
24: Ah ouais, d'accord. Ah, bah, vous sortirez, c'est tout.
23: Bon, si par contre, Est-ce que vous pourriez accepter que je vienne donc habillé, hein?
24: Oui, bien sûr, oui.
23: Mais que ensuite, quand je m'installe à ma table, je mange les crêpes nues, hein, mais avec... Je pourrais mettre une crêpe sur mon sexe.
24: Non, non, mais non, c'est pas possible, ça, monsieur.
23: Mais pourquoi?
24: Ah, mais je serais tout à fait d'accord de vous accueillir si tout le monde était à poil dans la... Même moi, le premier, si je peux me trouver un coin pour me mettre à poil quand il fait beau ou un truc comme ça, je suis le premier à le faire. Mais bon, bah, devant les gens, non, j'évite, quoi. Vous comprenez ce que je veux dire?
23: Même une crêpe saucisse.
24: Même une crêpe saucisse, ouais.
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3: Oui.
0: Oui, bonjour monsieur.
3: Madame.
0: C'est bien la station service.
3: Oui.
0: Il y a mon beau-frère qui est venu faire le plein il y a quelques jours chez vous.
3: Oui.
0: Il en avait pour 60 euros et vous lui avez compté 60 centimes.
3: Ah oui.
0: Vous êtes trompé entre les centimes et les euros.
3: Ah, je vais faire attention.
0: Du coup, je suis venu pour profiter de cette promotion, vous voyez. J'ai regardé mon ticket là, vous m'avez compté le prix normal.
3: 60 euros.
0: Voilà.
3: Bah, si vous avez pris 60 euros, c'est bon.
0: Bah non, parce que mon beau-frère, vous lui avez fait à 60 centimes.
3: Non, mais vous voulez rire, non? À plat d'essence à 60 centimes. Alors là, vous allez prendre 60 euros d'essence et je vais vous compter 60 centimes.
0: Ah bah on est bien d'accord, je devrais payer 60 centimes comme mon beau-frère.
3: Non, mais vous voulez rire, Laurent. Votre carte bleue, je m'en fous carrément.
0: Ah oh, bah merci.
3: De toute façon, et je ne vais pas vous rembourser 50.
0: Bon, enfin, excusez-moi, mais.
3: Bon, il faut venir tout de suite parce que je dois être parti pour 11h.
0: Bah écoutez, je passerai vers 22h dans ce cas.
3: Vers quelle heure? À 10h du soir?
0: Bah oui.
3: Non, mais vous. À 10h du soir? En tant que je serai fermé, hein, madame.
0: Enfin, excusez-moi, monsieur. Vous me dites que vous partez à 23h. Donc, du coup.
3: Non, 11h, c'est 11h du matin.
0: Bah, moi, je passerai à 22h du matin.
3: 22h du matin. Il y a un petit problème, là.
0: Ah, bah, excusez-moi,
3: moi. Non, de toute façon, je vais vous passer mon mari. Il n'en est pas question.
0: Ah, il vous a peut-être pas dit parce que c'est lui qui s'occupe un peu.
3: Pas dit. Pourquoi? Vous avez pas dit, non, mais.
0: Peut-être parce qu'il vous a pas dit pour la promotion.
3: Et on est mariés ensemble. On tient à la station.
0: C'est lui qui tient un petit peu la boutique. Je comprends bien.
3: Oui, il tient la boutique. Non, mais vous voulez. Non, mais je vais vous passer mon mari.
0: Ah, bah, alors, passez-le moi parce que je pense que lui, il sera peut-être...
3: Ils sont au courant, bah, vous allez voir.
0: Ah bah, j'espère, oui.
3: Non, mais, tu gâtes la parole.
0: Allô.
3: Allô.
5: Je comprends pas, là. Allô.
0: Oui, allô.
5: Alors, monsieur, ça va pas, là? Qu'est-ce que vous racontez, là? Il y a eu une erreur.
0: Comme vous reconnaissez que vous êtes trompé en me faisant payer les 60 euros.
5: Non. Je me suis trompé en reconnaissant votre beau-frère. Vous avez payé le bon prix, mais votre beau-frère, il y a une erreur. Et je vais réclamer ça à votre beau-frère, monsieur, croyez-moi. Ça, c'est certain. Ça, c'est clair et net. Je vais pas me faire entuber de 59,40 €, hein. Ça, c'est certain, hein. Qui vous a parlé de promotion? Vous avez été chercher ça où?
0: Bah, c'est vous dites promotion.
5: Ouais, bah tiens, c'était de l'eau qu'on a vendu, monsieur. À ce prix-là, c'est de l'eau. Alors, enfin, je sais pas, mais je crois que vous avez un sérieux problème, hein. Il faut vous faire soigner, hein.
0: Vous vous rendez compte?
5: Non, mais vous vous rendez compte, monsieur? Vous rendez compte de ce que vous dites, là? Non, mais, enfin.
0: Bah, c'est vous, enfin, vous rendez compte? Vous me dites que vous vendez de l'eau à la place
5: de... Non, je vous ai dit ça pour rigoler, enfin, comme si que je vais vendre de l'eau ici. Écoutez, monsieur, je dépose plainte à la gendarmerie.
0: Ah, bah, je dépose voilà, plainte d'abord, moi.
5: Non, mais moi, je dépose plainte.
0: Ah, voilà. Non, c'est moi.
5: Et croyez-moi, je vais retrouver le ticket de carte bleue et je vais retrouver votre beau-frère.
0: Allô?
6: Alors, vous voulez quoi? On n'a pas que ça qu'à faire, monsieur. Vous voulez quoi exactement?
0: Ah bah excusez-moi, moi j'ai pas que ça qu'à faire non plus de payer 60 euros en plein de 60 euros.
6: Mais n'importe quoi. Alors, je vais pas faire exprès de me tromper pour vous donner d'argent. Ou c'est que vous avez déjà vu payer 60 centimes pour combien de litres vous avez fait?
0: Ah bah, où c'est que je l'ai vu? C'était chez vous, justement.
6: N'importe quoi, alors. Vous avez mis 60 euros, on vous a compté 60 euros, c'est normal. Et je vais pas vous donner de l'argent avec de l'essence.
0: Bah, enfin, excusez-moi, mais si vous faites les 60 euros à 60 centimes, c'est pas normal que vous me les fassiez payer à 60.
6: Mais non, je sais pas, réfléchissez un petit peu, monsieur. C'est n'importe quoi, alors.
0: Allô? Vous n'avez pas raccroché, hein? Allô? Je vous entends.
6: Oh, merde!
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7: Bonjour, Camping La Pénéreuse.
8: Ah, bonjour, c'est le camping?
7: Oui.
8: Ah, bonjour, madame. Ça va, il fait beau?
7: Oui, il fait beau.
8: Ah, c'est merveilleux. Dites-moi. Vous savez, ça va être nos 70 ans de mariage avec ma femme.
7: Oui.
8: Alors, on voudrait réserver donc deux chambres du 14 juillet au 15 août.
7: Je fais pas les chambres, c'est un camping.
8: Oui, deux chambres avec vue sur mer, s'il vous plaît.
7: Non, c'est pas possible. Nous sommes un camping, ce n'est pas un hôtel, nous sommes un camping.
8: Non, nous voulons pas la vue sur le camping, non.
7: Je sais, mais...
8: On veut la vue sur mer.
7: Nous sommes 45 kilomètres de la mer, d'ici.
8: Voilà.
7: Nous sommes un camping.
8: Dites-moi, vous avez un accent du sud, vous, hein?
7: Oui, mais ça, c'est un camping.
8: Ah, vous êtes chinoise?
7: Non, monsieur.
8: Madame Ping, vous dites?
7: Non, camping.
8: Parce que c'est très difficile de trouver de la place dans les hôtels en ce moment. Hein.
7: Oui, mais je ne suis pas un hôtel. Vous avez trompé le numéro, monsieur.
8: Oui.
7: Vous l'avez appelé un camping.
8: Oui, madame Ping, j'ai bien compris.
7: Vous avez une autre personne à côté de vous?
8: Oui.
7: Je peux parler avec lui?
8: Oui, je vais vous la passer. C'est ma femme, hein?
7: D'accord.
8: Bien. Je suis avec l'hôtel. Une dame très gentille, elle a un accent chinois, elle s'appelle Madame Bing. Merci. Allô?
7: Oui, madame.
8: Bonjour, madame. Madame Ping, c'est ça?
7: Non, ce n'est pas Madame Ping, c'est votre mari qui l'avait trompé.
8: Mais pas du tout.
7: Oui, monsieur.
8: Non, mais je ne t'ai jamais trompé. Allô?
7: Nous sommes en camping, un terrain de camping.
8: Allô, Madame Ping?
7: Non, madame. Nous sommes en camping, un terrain de camping. Je loue pas les chambres.
8: C'est très bien.
7: Et nous sommes loin de la mer.
8: C'est ça qu'il nous faut.
7: Oui, mais vous voulez une chambre?
8: Oh non, on veut pas une chambre, bien sûr que non.
7: D'accord.
8: On en veut deux.
7: Aïe, aïe, aïe.
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9: Oui, bonjour.
11: Bonjour, monsieur. C'est bien la société comptable?
9: Oui.
11: Monsieur Martin, à l'appareil. Commission pour la déplastification gouvernementale.
9: Oui.
11: Est-ce que je peux passer demain? Il faut que je change votre téléphone.
9: Non, mais alors, attendez. Vous êtes notre fournisseur d'accès? Vous êtes qui?
11: Comment ça, taxé? Ah, non, je veux pas vous taxer.
9: Non, vous êtes notre fournisseur.
11: Non, il y a aucune taxe. C'est gratos.
9: Non, vous êtes notre...

0: mise en plastique, je vous mets la même chose mais en éco-recyclagé.
1: Vous mettez quoi à la place de mon matériel ?
0: Ce sont des téléphones, mais fabriqués avec des métaux lourds recyclagés.
1: Qu'est-ce qui fait votre téléphone ?
0: Bah, il téléphone quand on fait un numéro.
1: Oui, non, mais moi, j'ai un gros téléphone fixe avec plein de programmes.
0: Bon, alors là, il n'y a pas les programmes. En revanche, vous allez être contente parce que c'est aussi un très gros téléphone. D'ailleurs, il faut l'installer directement au sol.
1: Donc, je pose mon téléphone au sol, c'est ça ?
0: Ouais, parce qu'il est à base de plomb et d'amiante, donc il pèse dans les 60 kilos. Si vous le mettez sur le bureau, ça va tout vous péter.
1: Et je réponds comment alors ? Je réponds de par terre.
0: Voilà. Avec le haut-parleur.
1: Avec le haut-parleur ?
0: Bah oui, vous décrochez avec le pied et vous parlez un peu fort.
1: Pardon ?
0: Bah c'est ce qu'on appelle le mode pied libre. C'est comme main libre, mais avec les pieds.
1: Non monsieur, je peux pas.
0: Ah, et puis il faudra aussi qu'on voit pour les ordinateurs après.
1: Les ordinateurs ?
0: Oui, vous savez, les grosses machines à écrire électroniques.
1: Il faut changer les ordinateurs aussi ?
0: Non, ça je me permettrai pas. Je vais juste récupérer les touches en plastique sur les claviers.
1: Alors attendez, mais c'est une obligation ?
0: Ah non, pas du tout. C'est surtout que ça m'arrange. Donc je mets que vous êtes ok, comme ça je passe.
1: Je suis pas ok, faut que je vois avec le responsable.
0: Ah.
1: Attendez.
2: Votre correspondant vous a mis en attente.
3: Monsieur, bonjour.
0: Madame, bonjour.
3: Non, c'est pas madame, c'est monsieur, directement. Qu'est-ce qui vous...
0: Bah, je voulais parler au responsable.
3: Eh bien, vous êtes avec lui, monsieur.
0: Absolument pas, non. Je suis tout seul dans mon bureau. Je peux vous garantir que votre responsable n'est pas avec moi.
3: Non, non, mais vous êtes pas avec mon responsable. C'est vous qui m'appelez, monsieur.
0: Oui, alors ça, je sais.
3: Voilà, vous êtes avec monsieur...
0: Non, pardon, mais comment voulez-vous que je sois avec votre patron, puisque je suis actuellement seul ?
3: Mais non, vous êtes avec moi en ligne, monsieur.
0: Oula, ouais, pas clair.
3: Bon, alors, essayez de vous réveiller et vous m'appelez, hein.
0: Non, mais de toute façon, je vais passer, il faut que je récupère vos téléphones.
3: Bon, mais alors, écoutez-moi, je vous donne aucun téléphone.
0: Non, mais juste ceux qui contiennent du plastique.
3: Oh, mais monsieur, ils sont tous en plastique, qu'est-ce que vous nous chauffez, là ?
0: Bon, bah écoutez, je vais tous les prendre, c'est pas grave.
3: Non, non, vous prenez rien du tout.
0: Bah si.
3: Et moi, je vous dis non, essayez de venir et de les prendre quand je suis là, vous allez voir, ça va être tout drôle.
0: Ah, bah si on peut rigoler en plus, avec plaisir.
3: Mais pour moment, il n'est pas question que vous me preniez mes téléphones, monsieur. Je sais pas d'où vous avez sorti ça.
0: C'est vous m'avez demandé de venir les chercher et qu'en plus on allait rigoler.
3: Non, non, moi je viens de rien de vous demander, monsieur.
0: Oh, l'autre, hein.
3: C'est à moi que tu dis l'autre. Dis-moi, Pedro.
0: Bah, je ne suis pas Pedro, mais.
3: À qui t'as dit l'autre?
0: C'est un collègue. Il passait justement là.
3: Ah ouais, un collègue qui partait, il vaut mieux, ouais. Parce que moi, je suis pas l'autre, hein.
0: Ah bah, je sais. L'autre, c'est mon collègue. C'est son nom. Il s'appelle Monsieur l'autre.
3: Ouais, arrêtez de me prendre pour un con.
0: Ah non, ça c'est moi.
3: Arrêtez de me prendre pour un con.
0: Ah bah, attendez, je vous le passe.
3: Non, non, moi je.
0: Monsieur l'autre, je vous passe la dame. Oui, allô ?
3: Oui.
0: Bonjour, madame. Monsieur l'autre à l'appareil, que se passe-t-il ?
3: J'ai un charlot, là, qui est au téléphone.
0: Ouais.
3: Qui veut venir m'enlever les téléphones parce qu'ils sont en plastique.
0: Ah ouais, vous avez encore des téléphones en plastique, vous ?
3: Allez, c'est bon, merci.
0: Je vous repasse, monsieur Martin.
3: J'ai autre chose à faire, monsieur.
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5: Allô, monsieur le curé ?
6: Oui.
5: Bonjour, monsieur le curé. Excusez-moi de vous déranger, c'est Bernadette Loudoux à l'appareil.
6: Oui.
5: Oui, je vous appelle parce que je suis une vieille dame que vous ne connaissez pas. Mais j'étais à... pendant la guerre, voyez-vous. Oui. Et jusqu'à la libération. Je vous appelle pour avoir une dernière confession, si c'était possible.
6: Oui.
5: Voilà. Vous savez que le général Patton, le général américain, était passé par...
6: Mais non.
5: C'est là que je l'ai connu.
6: Oui.
5: Et j'ai eu une histoire d'amour avec lui.
6: Oui.
5: Et je ne l'ai jamais dit à mon fils.
6: Ah.
5: J'aurais souhaité, si c'était possible, monsieur le curé, que vous en informassiez mon fils.
6: Et votre fils, c'est...
5: Bernard.
6: Oui.
5: Et le fils du général Patton. Je vous le passe, c'est Bernard. Viens là.
7: Qu'est-ce qu'il y a ?
6: Allô ?
5: Monsieur, quelqu'un veut te parler, mon fils.
7: Merci, oui. Allô ?
6: Allô ?
7: Oui.
6: Ici, c'est monsieur le curé de...
7: Bonjour, mon père.
6: Bon, eh bien, vous me voyez en conversation avec vous, d'une façon tout à fait impromptue et inopinée, là.
7: Oui. Ben oui, ma mère vient de me passer le téléphone.
6: Oui, alors... voyons, elle est âgée, votre maman.
7: Oui.
6: Bon. Alors, elle me charge de vous dire une chose qu'elle ne vous a jamais dite.
7: Ah.
6: Ah. Elle me dit que le général Patton serait passé par au moment de la guerre.
7: Oui, oui, oui, je sais, je suis étudiant en histoire, oui.
6: Bon. Et alors, c'est cette chose délicate qu'elle ne vous a jamais dit, elle me demande de vous le dire. Vous me voyez bien embarrassé, elle aurait eu une aventure avec lui.
7: Oui, mais ça, bon, je sais que beaucoup de femmes françaises ont connu des soldats américains.
6: Hein. Bon, mais d'accord, bon, vous le savez maintenant. Hein. Alors, c'est pour vous informer que vous êtes son fils.

0: Je sais, je suis le fils de ma mère, ça je savais. Non,
1: du général Patton aussi.
0: Pardon ?
1: Oui.
0: Je suis le fils du général Patton ?
1: Oui.
0: Papa ! Tu savais que j'étais le fils du général Patton ?
1: Ah bon, alors en plus...
0: Il fallait pas le dire. Hein ? Qu'est-ce que c'est que cette histoire ? Allô ?
1: Allô, oui.
0: Oui, bonjour monsieur.
1: Oui.
0: Qu'est-ce qui se passe ?
1: Bon, mais écoutez, moi je suis...
0: Mais qu'est-ce que c'est ?
1: Allô ?
2: Mais je te l'avais jamais dit. Mais je me suis marié avec ma femme en 40.
1: Et oui, mais écoutez, moi, elle me téléphone et elle me demande d'avertir votre fils de cette histoire-là.
0: Ah bah dites-moi, moi...
1: Mais moi, je ne sais pas plus.
0: C'est incroyable. Là, j'avoue que je tombe des nues.
1: Et écoutez, moi...
0: J'ai toujours été... Et alors, vous voyez comme la vie est curieuse, mon père.
1: Oui, oui.
0: J'ai toujours été convaincu que c'était mon fils.
1: Eh bien, écoutez, moi, je ne sais pas plus...
0: Mais c'est vrai, je trouvais qu'il ne me ressemblait pas tellement, remarqué. Oui. Mais c'est très curieux, il lui ressemble. Ah bah ça, tu es le fils de Patton, dites-moi. Ça, c'était Patton.
1: Oui,
0: ben... Ma femme m'a trompé, elle m'a trompé. Bon, mais c'est quand même avec le général Patton, c'est pas n'importe qui.
1: Et oui.
0: Eh
1: oui.
0: Ben c'est bien qu'il le sache, parce que fils du général Patton, c'est quand même autre chose que moi. Hein,
1: oui,
0: moi.
1: D'accord, mais j'ai l'impression que c'est quelque chose qui lui pesait fort.
0: Ah bah oui, il était drôlement costaud, hein.
1: Non, c'est pas ça. Bon... Mais ça y est, j'ai fait la commission.
0: Ça fait du bien, non ?
1: Oui.
0: Hein ?
1: Oui.
0: Parce que moi, je suis bloqué depuis ce matin, je suis constipé, ça passe pas.
1: Non, eh bien d'accord. J'ai accompli ce qu'on m'a demandé de faire. Hein.
0: Oh, c'est formidable.
1: Voilà.
0: Vive la France.
1: Merci.
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4: Maison de presse, allez, bonjour.
5: Oui, bonjour monsieur, c'est bien la maison de presse. Je vous appelle parce que... Non, c'est monsieur. Je vous appelle parce que, comme il y a la grève à la radio, là, j'ai pas pu avoir les informations. Donc je voulais savoir un petit peu les gros titres aujourd'hui.
4: Attendez, faut prendre les journaux.
5: Oui, alors je vous écoute.
4: Ah non, mais j'ai pas eu le temps de vous lire les actualités ce matin, donc...
5: Non, mais juste deux secondes, hein, vous me faites ça vite fait.
4: Oui, mais j'ai pas le temps, là, j'ai plein de monde au magasin, j'ai pas que ça à faire. Non, mais attendez, je suis pas là pour donner ça par téléphone, moi on vient acheter les magazines, point barre.
5: Non, mais non, c'est donc, pas moi, il faut juste la presse du jour, hein, je vous demande pas les magazines. Non,
4: mais je m'en fous, mais j'ai pas le temps, mais vous savez, vous vous rendez pas compte, enfin, si tout le monde fait ça autant, moi je passe ma matinée à donner les actualités par téléphone, hein.
5: En revanche, excusez-moi, je veux bien discuter deux secondes, mais j'ai un peu de boulot, donc si on pouvait...
4: Ça commence à bien faire.
5: Mais non, mais ce que je veux dire, c'est que moi, en plus, si on pouvait éviter d'y passer trois heures...
4: Je suis installée pour comme une maison de presse, je suis pas installée comme une maison de communication par téléphone.
5: Oui, mais
4: donc
5: enfin...
4: vous venez acheter vos journaux si vous voulez, ou vous achetez n'importe où.
5: Non, mais
4: moi, j'ai pas le temps de vous communiquer les informations par téléphone.
5: Vous reconnaissez qu'il y a refus d'informatisme.
6: Pourquoi ? C'est à part de qui, là ?
5: Je vous ai pas expliqué ?
6: Non, j'arrive, là, je sais pas.
5: Excuse-moi, bonjour, madame.
6: Monsieur, déjà.
5: Oui, c'est monsieur à l'appareil, oui. Bonjour, madame. Comme j'ai expliqué à votre collègue, j'avais besoin juste, comme les radios sont en grève, du point de l'actualité.
6: Mais écoutez, vous venez chez nous, puis c'est tout, voilà.
5: Excusez-moi, chez vous, les journaux, ils sont payants ?
6: Ah bah oui, monsieur.
5: Ah bah oui, voilà, c'est pour ça, je préfère que vous me le fassiez, parce que
6: ça va aller, non, mais...
5: Est-ce que vous voulez que je vous fasse les introductions ?
6: Les introductions de quoi ?
5: Comme à la radio, quand ils font les informations.
6: On va pas discuter pendant deux heures, vous saurez rien de ma part, puis c'est tout.
5: Oui, alors Michel, tout de suite le point sur le sport, s'il te plaît. Et là, c'est à vous.
6: Oh, bah c'est bon, là, et votre truc, ça va. Et...
5: Bon, je le refais.
6: Non, bah c'est bon, là.
5: Je le refais. Attention, c'est... top.
6: Arrêtez.
5: Et tout de suite, nous retrouvons Bernard pour la page sport. Alors, Bernard, quoi de neuf dans l'actualité sportive ?
6: J'en sais rien, puis je m'en fous.
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8: Allô ?
0: Oui, bonjour, madame Ries.
8: Oui ?
0: Oui, bonjour, madame, c'est la mairie.
8: Oui, bonjour monsieur.
0: Oui, dites-moi, je suis désolé, mais nous sommes obligés de vous délivrer un carton jaune.
8: Ah ?
0: Pour l'entretien du jardin et de la maison.
8: Ah bon ?
0: Oui, on vous donne un carton jaune, là.
8: Et pourquoi ?
0: Je vais vous passer l'arbitre, madame, parce que c'est lui qui décide. Hein.
8: Oui, parce que le jardin, il est entretenu, le jardin, par rapport à ce qu'il était.
0: Oui, mais je pense que vous allez avoir l'explication par l'arbitre qui va vous donner qui vous a donné le carton jaune. Là, je vous passe l'arbitre. Hein.
8: Oui.
0: Merci. Allô ?
8: Oui.
0: Oui, bonjour madame, monsieur l'arbitre, l'appareil.
8: Oui, bonjour monsieur.
0: Oui, je suis désolé, mais là, vous méritiez largement un carton jaune. D'ailleurs, j'ai failli vous donner un carton rouge, madame. Hein.
8: Mais je voudrais bien savoir pourquoi, parce que dans le jardin, compte tenu de ce qu'il était quand nous avons acheté la maison... Et la transformation du jardin, c'est le jour et la nuit, et tout le voisinage nous le dit.
0: Madame, excusez-moi, mais vous n'êtes pas censée discuter avec l'arbitre sur les cartons jaunes et les cartons rouges. En général, quand on a un carton jaune, on adopte un profil mineur pour éviter de récupérer un carton rouge.
8: Mais non, mais je n'ai pas l'intention d'adopter un profil mineur, comme vous dites, parce que...
0: Oh, ben écoutez, madame, là, je suis désolé, mais...
8: Mais nous ne parlons peut-être pas de la même chose. Alors dites-moi pourquoi nous avons un carton jaune.
0: Attendez, madame, là, quand même... Allô ?
8: Oui ?
0: Vous avez entendu le coup de sifflet, je pense ?
8: Oui.
0: Ce qui veut dire donc que je vous délivre maintenant un carton rouge, madame, parce que vous n'avez pas le droit de protester auprès de l'arbitre.
8: Mais ça, je ne l'ignorais parce que c'est la première fois que j'entends parler d'un arbitre.
0: Madame, je suis obligé donc de vous délivrer un carton rouge, ce qui fait que je vous expulse.
8: Que vous nous expulsez ?
0: Vous êtes expulsé du terrain.
8: Ben enfin, comment est-ce possible ?
0: Madame, là, un carton rouge, c'est l'expulsion.
8: Oui, mais je voudrais savoir pourquoi.
0: Mais parce qu'il y a faute, là.
8: Mais oui, mais pourquoi y a-t-il faute ? Dites-moi pourquoi, dites-moi quelles sont vos raisons.
0: Mais écoutez, madame, vous avez vu ce que vous lui avez fait ?
8: À qui ?
0: Au joueur.
8: À qui ?
0: Au joueur. Vous lui avez taclé, vos deux jambes s'étaient décollées du terrain et vous n'avez pas touché le ballon, vous avez touché ses pieds.
8: Mais pas du tout.
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10: Oui, bonjour.
5: Oui, bonjour madame, excusez-moi de déranger. Je vous appelle parce que j'ai acheté une cigarette électronique chez vous qui fait preuve d'effectuosité.
10: D'accord, bon écoutez, si elle marche pas, emmenez-la.
5: C'est qu'elle, en plus, si vous voulez, à force d'essayer de l'allumer avec mon briquet, finalement le truc il a pété.
10: L'allumer avec votre briquet. C'est-à-dire, vous commencez à l'allumer avec votre briquet. Je comprends pas pourquoi avec votre briquet.
5: Bah, parce qu'elle va pas s'allumer toute seule.
10: Qu'est-ce que vous me racontez là, monsieur ? Comment vous voulez allumer une cigarette électronique avec un briquet ? Il n'y a pas de feu, pourquoi vous voulez un briquet ?
5: Il n'y a pas de feu, mais moi j'ai un briquet.
10: Oui, non mais la cigarette électronique, moi vous la rechargez sur l'électricité et elle démarre. Je ne vois pas pourquoi vous...
5: Ah bah là, le truc du coup, en plus, c'est complètement pété maintenant, parce qu'à force d'essayer de l'allumer, ça a fait cramer le bout.
10: Mais attendez, c'est fou ce que vous me racontez là. Vous passez la cigarette électronique, vous pouvez jeter tous vos briquets et vos cigarettes.
5: Et comment je fais si je jette tous mes briquets pour allumer le...
10: Oui, non mais sur une cigarette, que vous ayez besoin d'un briquet pour l'allumer, je veux bien.
5: D'accord, donc vous reconnaissez qu'il y a quand même un problème.
10: Si le truc il est fondu, ça vous partirez avec.
5: Ah bah vous me le remboursez quand même.
10: Si vous avez utilisé un briquet pour allumer votre cigarette électronique, je pense pas, non.
5: Ah bah c'est la meilleure.
10: Ah bah oui, ça c'est pas mal aussi ce que vous me sortez là. Si vous me dites que ça a fondu, mais c'est normal, ça peut pas marcher qu'un briquet, monsieur.
5: Ah donc vous avez déjà eu le problème ?
10: Non. Non, mais c'est normal que ça fonde, c'est du plastique.
5: Vous me remboursez, j'imagine.
10: Ah ben non, mais venez, vous allez comprendre tout de suite, venez, c'est pas vous prendre pour un pigeon, attendez, c'est
5: même... Ah c'est ça, vous me prenez pour un pigeon ?
10: Non, je vous dis, je vous prends pas pour un pigeon.
5: Alors, en revanche, c'est pas un briquet électronique,
10: Prenez tout et venez me voir.
5: C'est une cigarette électronique, ça me semble plus logique de prendre effectivement...
10: Électronique, monsieur, ça veut dire ce que ça veut dire, ça marche électronique, vous allumez pas votre téléphone portable avec un briquet.
5: Alors attendez, excusez-moi, ne quittez pas. Non, ça ne fonctionne pas non plus,
10: Comment ?
5: Non, mais ce que vous me dites là, ça marche pas non plus.
10: Avec un briquet, ça marche. Il n'y a aucune cigarette électronique qui fonctionne.
5: Non, mais vous me dites pour le téléphone, c'est n'importe quoi.
10: Pourquoi pour le téléphone ?
5: Bah là, vous m'avez dit d'allumer le téléphone avec le briquet.
10: Non, mais attendez, je vous ai pas dit de l'allumer avec un briquet.
5: Ah, vous m'avez dit briquet électronique, monsieur.
10: Mais non.
5: Parce que là, du coup, le téléphone garde la marque. J'ai essayé de l'éteindre, de le rallumer.
10: Ah, voilà, allumer votre téléphone avec un briquet, évidemment que non. Passez tout à l'heure en magasin, on regardera ça ensemble.
5: D'accord. Vous avez des trucs pour allumer les.
10: Pour allumer le téléphone, mais c'est des chargeurs. Vous allez dans un magasin de téléphonie. Qu'est-ce que vous raconter.
5: En attendant, merci. Vous savez combien ça coûte ?
10: Bah attendez, attendez, monsieur. Qu'est-ce que c'est que cette histoire-là, vous me racontez ? Bon, passez tout à l'heure, monsieur. C'est fou, cette histoire.
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11: Hello.
12: Oui, bonjour, madame.
11: Oui.
12: Vous êtes bien, madame ?
11: Oui.
12: Oui, bonjour madame, c'est la CFLP à l'appareil, ravalement d'immeubles, nous venons de la part de la mairie, vous savez qu'on va faire le ravalement.
11: Oui.
12: Donc un ouvrier va venir cet après-midi.
11: Bon.
12: Je suis monsieur Sanfranc, je vais vous passer monsieur Lapipe qui est le conducteur des travaux, qui va vous expliquer ce qu'on attend de vous.
11: Attendez, je m'excuse là, mais vous êtes qui là ?
12: Monsieur Sanfranc,
11: Oui.
12: Voilà, donc je vous passe monsieur Lapipe qui va vous expliquer.
11: D'accord, très bien.
13: Oui, merci. Allô ?
11: Oui, bonjour, monsieur.
13: Bonjour, madame, monsieur Lapipe, à l'appareil. Oui. Donc, vous allez avoir un ouvrier cet après-midi qui va vous expliquer un peu les travaux.
11: D'accord.
13: Donc, on va mettre un panneau sur la façade de l'immeuble.
11: Oui.
13: Donc, pour indiquer la nature des travaux.
11: Oui.
13: Donc, ça va être marqué, ici, on ravale.
11: Oui.
13: 100 francs la pipe.
11: Ici, on ravale.
13: 100 francs la pipe, c'est le nom des associés, donc, qui conduisent les travaux.
11: D'accord.
13: Mais ce qu'on voudrait, si c'était possible, c'était que, comme on va être pressé là, est-ce que vous pouvez déjà mettre un bout de papier quand même sur la façade donc extérieure de votre habitation, indiquant la nature des travaux ?
11: Ici, on ravale.
13: Ici, on ravale et dessous le nom du chantier.
11: D'accord.
13: Et la date d'aujourd'hui.
11: Ok.
13: Redisez-moi que je sois d'accord au moins.
11: Alors attendez, 100 francs la pipe. Ici, on ravale.
13: Oui.
11: 100 francs la pipe. Et en dessous, il faut mettre la date.
13: Oui, parce qu'on ne peut pas vous laisser le choix dans la date, madame.
11: Ben, on va voir ça tout de suite.
13: Très bien, bonjour, merci,
11: voilà,
13: madame.
11: Je vous en prie.
13: Au revoir, madame.
11: Au revoir, monsieur.
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14: Bonjour.
15: Bonjour, monsieur, c'est bien l'agence locateuse de voitures ?
14: Oui.
15: Monsieur Martin, à l'appareil, je voulais savoir comment ça se passe pour les constats à l'amiable quand c'est une sous-location.
14: Comment ça se passait pour les constats quand c'est une sous-location ?
15: Exactement, c'est pour savoir comment que ça se passe.
14: Alors, je vous fais patienter un instant.
15: Merci, monsieur.
9: Oui, bonjour.
15: Bonjour monsieur, comme je disais, c'est pour un problème rapport à une sous-location.
9: Une sous-location, c'est-à-dire ?
15: C'est-à-dire que j'ai loué une voiture chez vous à mon nom.
9: Oui.
15: Puis je l'ai sous-louée à mon beau-frère parce qu'en vrai, c'est lui qui en avait besoin.
9: Bah, il aurait fallu le mettre conducteur sur le contrat.
15: Ouais, mais alors ça faisait des problèmes sous prétexte qu'il a pas le permis.
9: Attendez, vous lui donnez un véhicule, mais il a pas le permis.
15: Non, je lui donne pas, je lui sous-locationne le véhicule.
9: Mais donc là, il conduit un véhicule sans permis.
15: Ouais, et alors justement, il a fait une marche arrière avec votre voiture et pam, il m'a bousillé un rétro sur ma voiture à moi.
9: Bah, il conduit comment le véhicule s'il a pas le permis ?
15: Bah, il conduit comme ceux qui ont le permis, hein, avec les mains, les pieds.
9: Une personne qui n'a pas le permis ne peut pas conduire un véhicule. Enfin, ça me paraît logique.
15: Oui, alors vous peut-être parce que vous êtes dans le milieu du locationnisme.
9: Bah, non, mais il y a un problème.
15: Oui, alors le problème, c'est ce que je disais, c'est qu'avec votre voiture, il a pété mon rétro, donc il faut faire un constat.
9: Ouais, mais là vous êtes dans l'illégalité du début à la fin, en fait. Enfin, moi je peux rien faire, ça nous concerne pas, ça.
15: Sauf si vous changez mon contrat de location. Vous déclarez que c'est vous qui vous êtes auto-loué votre voiture.
9: Mais non, monsieur, je vais pas me mettre dans l'illégalité pour que vous puissiez vous en sortir sur une sous-location à une personne qui n'a pas de permis.
15: Bah si, parce que dans ce cas, je peux déclarer que c'est vous qui m'avez bousillé le rétro.
9: Mais, enfin...
15: Bah ça m'arrangerait.
9: Bah ça vous arrangerait peut-être.
15: Ou alors, on dit que vous étiez en train de conduire ma voiture à moi.
9: Bah non, en fait, non.
15: Ah, vous avez pas le permis ?
9: Bah si, moi j'ai le permis.
15: Eh bah problème réglé, vous avez pété mon rétro en reculant dans ma bagnole.
9: Non.
15: Bon bah à la limite, filez-moi le nom d'un collègue à vous, dans ce cas, c'est pas grave.
16: Oui, monsieur ?
15: Ah, oui, bonjour, monsieur.
16: Alors, vous remplissez votre constat ?
15: Oui, mais alors, c'est ce que je disais. Comme c'est moi qui ai loué la voiture, ça voudrait dire que je conduisais à la fois votre voiture, véhicule A, et ma voiture, véhicule B.
16: Ah, ouais.
15: Eh oui, donc comment vous faites-vous quand vous devez remplir un constat avec le même conducteur qui conduit en même temps les deux voitures ?
16: Il n'y a pas de conducteur qui conduit les deux mêmes véhicules en même temps, réellement.
15: Bah, officiellement, si. Là, c'est moi qui conduis les deux en même temps.
16: Ah ouais. Alors, ça, je peux pas vous dire, c'est jamais arrivé de faire un constat avec deux personnes qui conduisent en même temps.
15: Eh oui. Donc, ce serait quand même plus simple de refaire un faux contrat à votre nom, c'est ce que je disais.
16: Non, pour nous, c'est interdit.
15: Comment ça, pour vous, c'est interdit?
16: Bah, c'est logique, monsieur. On ment pas aux assurances.
15: Alors, pardon, j'ai justement le code du travail des locationneurs automobiles sous les yeux. Et c'est bien écrit, tout locationneur a le droit de mentir aux assurances dans la limite de 60% des déclarages.
16: Ah bah j'aimerais bien avoir une copie, j'ai jamais vu ça monsieur.
15: Ouais bah je vous l'envoie, mais avant faudrait déjà voir pour ma voiture.
16: Bah...
15: Parce que tenez-vous bien, j'ai voulu commander un nouveau rétroviseur.
16: Oui monsieur.
15: Impossible de le trouver dans la même couleur de ma voiture.
16: Ah ouais.
15: Donc vous savez quoi ?
16: Non.
15: Eh bah j'ai dû racheter une voiture neuve entière, sinon c'était pas la bonne couleur.
16: C'est pas possible.
15: En plus il l'avait qu'en intérieur cuir, enfin bref, je vous ai fait une facture à votre nom.
16: Alors excusez-moi monsieur, hein, je veux pas être...
15: Je vous en prie.
16: C'est un canular.
15: Oh, alors excusez-moi monsieur, mais oui, c'est complètement un canular.
16: Ah non, c'est pas vrai, non.
15: Ah si, je confirme, bienvenue à la radio.
16: C'est quelle radio ?
15: C'est une radio sur laquelle on aime beaucoup rire.
16: Rire-évasion,
15: mais bien sûr.
16: Chanson.
15: Ah, c'est mieux.
16: Ah, vous avez de la chance, j'ai travaillé en assurance, monsieur.
15: Oh bah j'ai tout de suite vu que j'avais affaire à un spécialiste.
16: Ah.
15: Bonne journée et au revoir monsieur.
16: Au revoir madame. Putain, mais la l'usine.
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19: Allô ?
20: Allô, bonjour madame.
19: Bonjour.
20: C'est la société protectrice des animaux.
19: Oui, bonjour madame.
20: Ah, bonjour. Dites-moi, je viens d'avoir un petit accident de voiture.
19: Oui.
20: Mon véhicule est un peu endommagé. Moi, je suis indemne. Mais je crois que j'ai renversé une vache. Et je voulais savoir ce qu'il fallait que je fasse. Parce que c'est la première fois que mon mari est mort, voyez-vous, il y a 2 semaines.
19: Ah.
20: Et c'est la première fois que je prenais la voiture.
19: Oui.
20: Et bon, ben, je suis sorti de la route et j'ai pris par les champs, quoi.
19: Oui.
20: Parce que je voyais...
19: Et la vache, elle est abîmée ?
20: Comment ?
19: La vache.
20: Oui.
19: Elle est abîmée ?
20: Abîmée, ça se trouve où, ça ?
19: Non, est-ce qu'elle est abîmée ? Est-ce qu'elle est morte ?
20: Ou elle est sur le flanc ? Et vous savez, il y a sa corne qui a crevé le pneu quand même.
19: Oui, elle est choquée là, elle est peut-être pas morte. Il faut que vous voyiez la gendarmerie, hein.
20: Ben là, je regarde, je la vois pas.
19: Ben vous pouvez pas la voir, il faut lui téléphoner à la gendarmerie.
20: Mais je vais me faire gronder, parce que j'ai pas mon permis de conduire, c'est ça.
19: Oh, bonne mère.
20: Oh oui, j'ai confondu, vous savez, les freins et l'accélérateur.
19: Oh là là. Et vous pouvez pas bouger la voiture.
20: Ben, je vais essayer, mais le problème, c'est que si je bouge la voiture, la vache, elle va venir avec.
19: Pourquoi ? Parce qu'elle elle est coincée avec la voiture ?
20: Elle a sa corne dans le pneu.
19: Oh ! Et vous avez personne autour ?
20: Attendez, je regarde, hein. Il y a un monsieur, mais il est loin.
19: Eh ben, il faut lui faire signe, hein.
20: Comment ?
19: Parce qu'il faut couper le pneu pour pouvoir libérer la vache, hein.
20: Comment je peux faire signe ? Je lève la main ?
19: Oui ?
20: Je dois monter sur le capot.
19: Ah ben non, vous allez tomber, alors.
20: Oh mon Dieu, ça bouge.
19: Mais non, vous allez tomber.
20: Oh.
19: Allô? Allô, vous êtes tombé?
20: Oh, je suis tombé.
19: Ah ben voilà.
20: Je me suis coincé sous la vache.
19: Oh, bonne mère.
20: Ah, je crois qu'il y a le monsieur qui arrive.
19: Ah bon? Ben, il va vous aider.
2: Oh là, ben, qu'est-ce qui se passe là?
19: Oh là là là là là là.
2: Allô?
19: Oui, monsieur, je suis la Société protectrice des animaux de La Rochelle. Cette dame vient de me téléphoner.
2: Quelle dame? Il n'y a personne, madame. Il y a une voiture, il y a une vache qui est coincée.
19: Eh ben, la dame, elle est sous la voiture, regardez.
2: Sous la voiture?
19: Sous la voiture ou je sais pas quoi.
2: Attendez, je regarde. Non, sous la voiture, il n'y a personne. Hein.
19: Eh ben, elle n'est pas sous la vache, non?
2: Ouais, mais attendez, comment voulez-vous que je soulève la vache? Parce que la vache, elle a sa corne qui est dans le pneu, en plus.
19: Il faudrait couper le pneu pour libérer la vache. Mais la dame, elle était là, la dame. Elle est coincée.
2: Attendez, on dirait une jambe qui dépasse sous la vache.
19: Ah ben voilà.
20: Au secours!
19: Au secours, oui.
2: Je soulève la patte de la vache, mais dites donc, c'est lourd, hein?
19: Oh là là.
2: Oh là là, aidez-moi, madame, s'il vous plaît.
19: Oui.
2: Si vous pouvez me soutenir, madame, parce que c'est très lourd, là.
19: Écoutez, moi, je peux téléphoner à la gendarmerie, si vous voulez.
2: Non, non, non, monsieur gendarme, ça va, mais... Oh. Moi, je vais dire Oïs, si vous pouvez m'aider avec Oïs, ça va m'aider.
19: Oïs. Oïs.
2: Oh.
19: Allez, ouf.
2: Oh.
19: Allez, fort.
2: Oh.
19: Allez.
2: Ouf.
19: Soulevez.
2: Oh.
19: Oh là là là là.
2: Oh.
19: Allez, hop.
2: Oh.
19: Est-ce que vous la voyez?
2: Je vois sa jambe.
19: Oh là là, elle va être étouffée.
20: Au secours, j'étouffe!
2: J'entends sa voix.
19: Oui, oui, vous entendez sa voix. Est-ce que vous allez pouvoir la soulever?
2: Oh, je soulève encore la vache. Oh.
19: Attrapez pas de hernie, hein.
2: Oh.
19: Allez, du courage.
2: Ça y est, je la tiens.
19: Ah, vous la tenez.
2: Attendez, je la soulève pas les jambes.
19: Bon.
20: Oh mon Dieu.
19: Oh là là là là là là.
20: Oh mon Dieu, je respire.
19: Ouais, elle respire. Bon.
20: Oh.
19: Alors, monsieur, maintenant, je vais vous expliquer ce qu'elle m'a dit.
2: Mais comment vous avez fait pour...
19: Alors, monsieur le gendarme...
2: Comment vous avez fait pour renverser une vache ou...
20: Eh bien, voilà, je roulais sur la route et je déteste les vaches. Il y en a une qui m'a coupé la route. Et donc, au moment où elle me coupait la route, j'étais en ligne avec la dame de la SPA. Et donc, la dame de la SPA m'a dit, il faut lui rentrer dedans, il n'y a pas de souci, il faut lui rentrer dedans.
19: Ah non, non, non, non.
20: Alors, j'ai foncé dans la vache.
19: Oh non, non, non, non, non.
20: Ensuite, la dame m'a dit, montez sur le capot.
19: Oh là là.
20: Pour faire signe aux gendarmes.
19: Je lui ai défendu de monter sur le capot. J'ai dit, madame, vous allez tomber. Alors, non, c'est pas possible, ça, hein.
2: Bon, en même temps, attendez.
19: Mais elle a pas de permis, hein, cette dame.
2: La vache est toujours vivante, en plus.
19: Ben, si elle a la corne de prise, elle peut pas se libérer, la vache.
2: Attendez, je fais marche arrière avec la voiture.
19: Oh non, mais ça va pas dans sa tête, cette femme. Pensez que je lui ai pas dit de monter sur un capot. Allons.
2: Oh, la vache se libère.
19: Bon.
2: Et la vache repart, elle nous fait un petit signe de la tête amical.
19: Voilà, c'est une belle histoire.
2: La vache a une larme à l'œil.
19: Ah oui, ça m'étonne pas.
2: Elle me reconnaît,
19: parce
2: on
19: qu'elle
2: dirait.
19: Elle doit être contente. Et vous pourrez aller lui dire bonjour de temps en temps, elle va vous reconnaître.
2: Pâquerette?
19: Pâquerette, voilà. Je cherchais, il faut lui mettre une pâquerette à l'oreille.
2: Je prends la pâquerette, je lui mets sur l'oreille.
19: Voilà.
2: Oh, oui, c'est vrai qu'elle est jolie. Mais elle me reconnaît, elle me regarde, hein. Je suis son sauveur.
19: Oui, oui, mais je suis sûr qu'elle doit vous bénir, là. C'est magique, ça.
20: Et moi, je fais quoi maintenant dans cette histoire?
2: Eh ben, vous me suivez, parce que sans permis de conduire, là, ça va barder pour vous.
20: Oh ben non.
19: Elle a peur.
2: Vous croyez?
19: Oui. Elle a très peur, mais je crois qu'elle a perdu un peu la tête, cette dame.
2: Vous avez quel âge, madame?
20: 103 ans.
19: Combien?
2: Elle a 103 ans.
19: 103 ans. 103 ans sans permis. Et elle emboutit une vache. Et un gendarme la libère. Écoutez. Et comme je vais expliquer ça. Oh là là, c'est...
2: Vous savez ce que je crois qu'ils vont vous dire? Ils vont vous dire que c'était une blague pour la radio Rire et Chanson.
19: Vous êtes comment vous vous appelez?
2: Jean-Yves Lafesse.
19: Oh, c'est pas vrai. Dites-moi Jean-Yves Lafesse, vous m'avez regardé un jour à votre radio, hein? Je m'en souviens.
2: Quoi, c'est la deuxième fois?
19: C'est la deuxième fois. C'est pas possible.
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21: Allô?
0: Oui, bonjour madame. Madame Prout.
1: Oui.
0: Oui, bonjour madame, la service des services de la voirie à la mairie.
1: La voirie, oui.
0: Oui, dites-moi madame Prout, les services de la voirie me signalent une odeur en provenance du 17.
1: Une odeur?
0: Oui, madame Prout, est-ce que vous avez senti quelque chose vous?
1: Bah non.
0: Ah.
1: Qu'est-ce qui vous signale ça?
0: Le service de la voirie, je vais vous passer les ouvriers, vous allez voir avec eux, hein.
1: Ouais.
0: Ouais, je suis avec madame Prout là.
1: Ouais.
0: Oui, non mais elle sent rien elle. Non.
1: Pas du tout, moi je suis chez moi, j'ai aucune odeur.
0: Madame Prout n'a pas d'odeur là.
1: C'est le service de la voirie.
0: Allô?
1: Allô, qui est-ce?
0: Je suis avec les ouvriers, ils me disent qu'il y a une odeur chez vous, madame Prout. Hein.
1: Ils sont où eux?
0: Ouais, ils sont dans les canalisations de madame Prout.
1: Ah bah ça c'est pas possible.
0: Ah bah si.
1: Parce que nous c'est une maison particulière.
0: Mais vous avez une canalisation, madame.
1: Ah oui, mais alors ils sont dans la rue.
0: Ah non, attendez, on va faire les essais. Est-ce que vous pouvez me dire si vous sentez quelque chose, madame Prout?
1: Ah bah à l'intérieur non. Hein, Claude?
0: Non, je suis avec madame Prout, elle me dit qu'elle est sans rien.
1: Attendez, je vais faire toutes les pièces, mais inquiétez pas. Hein.
0: Mais souvent, on s'habitue. Hein. Oui, c'est ça. C'est ça, le doux, oui. Je vais vous passer, madame Prout. Vous allez voir avec elle.
1: Allô?
0: Oui?
1: Le gaz, je ne sens pas le gaz à l'intérieur.
0: Je vais vous passer les ouvriers, vous allez leur dire que votre gaz ne sent pas, madame Prout. Hein.
1: Oui, je sais que ça a une fuite...
0: Allô?
1: Allô, j'écoute.
13: C'est madame Prout.
1: Oui?
13: Oui, bonjour, madame. Est-ce que votre gaz sent, madame Prout?
1: Non, moi, chez moi, il ne sent pas.
13: Mais vous avez pété quelque chose ou pas?
1: J'ai rien pété du tout.
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14: Allô?
5: Oui, bonjour monsieur, je suis en garage.
14: Oui.
5: Je vous appelle parce que je tenais à vous complimenter, car c'est aujourd'hui la journée mondiale du compliment.
14: Ah bon?
5: Je trouve que vous avez une voix qui inspire confiance et sérénitude.
14: Peut-être.
5: Ah, je vous le garantis.
14: Ah d'accord, mais sinon j'ai affaire à qui?
5: Je suis monsieur Martin, en fait c'est un service de complimentation.
14: D'accord.
5: Ce sera facturé 7,65€, mais c'est déduit sur votre facture téléphonique.
14: Mais il est hors de question. Hein.
5: Comment?
14: Ah bah non.
5: Attendez, je travaille pas gratos non plus, vous imaginez
14: ah
5: bien.
14: Ah ouais, mais moi je vous ai rien demandé. Hein.
5: Non mais c'est forfaitaire, donc ça ne vous coûtera pas plus
14: non,
5: cher.
14: Non mais si même voulez... forfaitaire ou pas forfaitaire, moi j'ai rien à payer, je vous ai rien demandé, je vous ai pas demandé de m'appeler. Hein.
5: Bah, enfin oui, mais enfin quand même en décrochant, vous acceptez l'appel, donc c'est que...
14: Bah, c'est normal qu'on accepte l'appel.
5: Bah, enfin excusez-moi, c'est mon métier, hein, donc...
14: Non mais c'est un truc de fou, c'est un truc de fou. Mais c'est pas possible, vous faites pas ça à longueur de journée quand même.
5: Bah écoutez, c'est une façon pour moi de gagner ma vie en même temps, vous comprenez donc.
14: Non mais attendez, non mais c'est pas possible.
5: Vous souhaitez annuler du coup le...
14: Non mais vous annulez tout, mais moi je vous ai rien demandé.
5: Je peux annuler du coup les 7,65€, mais j'ai regardé dans les zones tarifaires, ça va vous coûter du coup 14,32€.
14: Mais je m'en fous de vos zones tarifaires, vous nous facturez rien du tout, j'en ai rien à faire.
5: Bah est-ce que vous préférez une annulation à 14,32€ ou alors on maintient...
14: Stop, parce que là...
5: Sinon, je peux vous proposer une demande en disgrâce à 17,48€.
14: Et quittez pas. Hein.
5: Merci.
21: Hello.
5: Ah, bonjour madame. Comme j'expliquais à votre collègue, j'appelais pour vous complémentifier.
21: Ah mais vous délirez, monsieur, là.
5: Ah, permettez-moi de vous complémentifier sur votre sens de la propos.
21: Qu'est-ce que j'en ai branlé de votre service téléphonique, moi? J'ai rien à payer du tout, moi. Qu'est-ce que vous me saoulez?
5: Alors non, vous n'avez rien à payer puisque ce sera déduit de votre prochaine facture, c'est ce que j'expliquais.
21: Déduit ma facture? En quel honneur se déduit ma facture?
5: Bah parce que comme vous avez accepté mes compliments.
21: J'ai rien accepté du tout, je vais prendre ma...
5: Monsieur, votre sens de la répartie est impressionnifiant et je tiens à vous complimentiser à ce sujet.
21: Je vous connais même pas, monsieur.
5: Écoutez, au nom de l'ensemble des complimenteurs français.
21: J'ai rien à branler de vos compliments, moi.
5: Je tiens à vous saluer.
21: Eh, hey, tu m'emmerdes, espèce de con. Donne-moi ton nom et viens me voir et puis on va discuter.
5: Quelle maîtrise de la langue de Molière, bravo.
21: Mais écoute, tu m'emmerdes là, espèce de feignasse.
5: Alors, excusez-moi.
21: Tu m'emmerdes.
5: Non mais, excusez-moi.
21: Je te le dis, d'accord, parce que sinon ça va chier.
5: Excusez-moi, vous devez confondre avec le service insulté, grossièreté.
21: Rien dit du tout, va te faire foutre.
5: Parce que moi je fais le service compliment.
21: Mais je t'emmerde, moi.
5: Alors, sinon je peux vous passer mon beau-frère qui est insultiste, mais ça va vous coûter un deuxième appel du coup.
21: Tu vois, moi je vais faire une recherche ton numéro et ça va pas se passer comme ça.
5: Alors je peux faire la recherche téléphonique pour vous retrouver mon propre numéro au prix de 7,65€.
21: Et ta sœur, elle balbeur.
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22: Oui?
13: Allô, Nadine?
22: Oui?
13: Ah, comment ça va?
22: Ça va? Mais vous êtes qui?
13: Bah, tu me reconnais pas?
22: Ah ben mince, ben non, franchement, je reconnais pas.
13: Ah, écoute, enfin quand même.
22: Oh, je suis désolée, hein, mais...
13: Ça me fait de la peine, Nadine.
22: Oh, madame...
13: Ah!
22: Ça, c'est ça.
13: Ah!
22: Ah, voilà.
13: Oh.
22: Comment que ça va?
13: Ben, pas très bien.
22: Oh, mince, alors. Et quand est-ce qu'il vous déplâtre, alors?
13: Eh ben, figurez-vous que j'ai eu quelque chose d'assez rare.
22: Oui.
13: Les poils se sont pris dans le plâtre.
22: Ah!
13: Et s'ils m'enlèvent le plâtre...
22: Ils vont vous arracher tous les poils.
13: Voilà.
22: Eh ben, pardon. Vous allez sentir votre douleur.
13: Parce qu'ils m'ont fait un deuxième plâtre. Qu'est-ce qu'on vous avait dit?
22: Eh ben, moi, Hélène m'a dit que vous êtes tombée.
20: Oui.
22: Qu'on vous aplâtrait le pied.
20: Oh, jusqu'au bassin.
22: Oh, quelle horreur.
20: Oui.
22: Parce que moi, je pense surtout à ça, quoi, au problème pour monter les escaliers, pour...
20: Non, mais j'ai pris quelqu'un.
22: Ah, vous avez bien fait.
20: Il est très gentil, c'est un jeune homme. Hein.
22: D'accord.
20: Oh oui, heureusement qu'il est là.
22: Hein. Ben, heureusement, oui, que ça existe.
20: Oh, oui. Le problème, donc, c'est que c'est les poils, quoi. Comment ils vont faire, je ne sais pas.
22: Comment ils vont faire?
20: Alors, les pieds. Bon, ben, on n'a pas de poils sur les pieds. C'est surtout les cuisses.
22: Les cuisses.
20: Et puis la touffe, quoi.
22: Bah oui.
20: La chatte, quoi.
22: Ben, exactement, oui, je m'en doute.
20: Je suis très inquiète pour les poils de ma chatte.
22: Oh, mais non, vous ne faites pas de soucis, ça repousse de toute façon.
20: Ben, vous savez déjà, moi, avant, hein, moi, quand on me bouffait la chatte, rien que me la bouffer comme ça, parfois, il m'arrachait un ou deux poils, quoi. Ça me faisait mal. Oh, Nadine.
22: Ben, pardon.
20: De rien, j'ai toujours beaucoup aimé les poils de ma chatte.
22: Ben oui, notre féminité, on y tient.
20: Oh oui, j'ai toujours bien entretenu.
22: Oh.
20: J'ai un bigoudi spécial chatte, la Made in China, là,
22: ouais,
20: vous savez,
22: ouais.
20: Rose, là. Et donc, je faisais des petits rouleaux comme ça, comme
22: ben
20: une petite...
22: Oui.
20: Une petite cascade de poils.
22: Oh.
20: Oh, c'était joli.
22: Comme si c'était des cheveux sur votre tête.
20: Voilà, c'est exactement ça.
22: Ben oui.
20: Et donc j'ai fait, vous savez, comme une espèce de petite permanente. Donc ça, c'est très joli, ça s'ouvre comme des rideaux. Voilà, quand on écarte doucement, vous voyez. Et l'idée qu'on les arrache.
22: Quand est-ce que vous y allez?
20: Ça va faire pipi.
22: Non, pour vous enlever le plâtre.
20: En fait, il y a le jeune homme, il me propose de le faire lui-même.
22: Ah.
20: Ben, attendez, je vais vous le passer. Michel, madame, qui veut vous parler?
4: Oui, allô, merci. Allô?
22: Oui.
4: Oui, bonjour, madame.
22: Bonjour, monsieur.
4: Vous vouliez peut-être me...
22: Je sais pas, elle me dit qu'elle se fait du souci pour son plâtre.
4: Pour les poils de sa chatte,
22: oui.
4: Oui, voilà.
22: Je sais pas si c'est votre boulot de faire ça, j'en sais rien, moi. Hein.
4: Ce qu'elle me demande, en fait, c'est de faire moi-même l'épilation, c'est ça?
22: Oui.
4: Avec ma bouche. C'est
22: pas ça? Bah, pourquoi avec votre bouche?
20: Bah oui, j'y tiens. Hein.
22: Pardon?
4: Vous voyez?
22: Oui, mais il y a quelque chose qui tourne pas rond. Pourquoi qu'elle vous demande ça?
4: C'est pas mon métier. Hein.
22: Eh ben, ma foi, moi, c'est pas moi qui peux le faire non plus. Hein.
4: Vous êtes sûr?
22: De quoi je suis sûr?
4: Ben, je crois qu'elle vous appelait pour ça.
22: Pardon?
4: Je vous la repasse. Hein.
22: Oh, pour dire quoi?
20: Merci. Allô?
22: Oui.
20: Je suis pas en confiance totalement avec ce jeune homme.
22: Oui.
20: Je voudrais savoir si vous pouviez le faire, vous.
22: Ah non.
20: Avec votre bouche.
22: Ah non, non, non. Ah non, non, non, non, non, non, non. C'est hors de question. Non, non, non.
20: Mais pourquoi?
22: Mais parce que c'est pas dans mes façons de faire.
20: Non, mais on recrache après, c'est pas grave.
22: Oh ben non, non, non, non, non. Je suis désolée, madame. Vous faites erreur sur moi, sur ma personne. Hein.
20: Ah non, mais c'est juste un coup de main, je vous demande. Hein.
22: Connais pas assez. Je suis pas assez intime avec vous. Je suis pas...
20: Les yeux fermés.
22: Pourquoi vous avez pas demandé à Hélène?
20: Hélène?
22: Oui.
20: C'est elle qui m'a dit de vous appeler.
22: C'est Hélène qui vous a dit de m'appeler moi?
20: Oui.
22: Eh ben pardon, je suis vraiment scotchée là.
20: Hein. Ben oui, parce qu'elle a dit que vous rendriez service facilement. Plus.
22: Ben dites, il y a service et service quand même.
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6: Allô?
5: Bonjour madame, je suis bien chez l'agriculturiste.
6: Pardon?
5: C'est bien l'agriculturiste?
6: Ben alors déjà vous m'appelez madame, mais après vous me parlez en chinois, alors moi je comprends pas, au revoir monsieur.
5: Non mais alors excusez-moi.
6: Oui.
5: Oui, pour l'agriculture.
6: Oui, oui, oui, je traite bien l'agriculture, et alors?
5: Ben c'est ce que je disais, vous êtes donc agriculturiste.
6: Ah oui, alors ben, vous employez des grands mots,
5: voilà.
6: Donc d'accord. Donc c'était quoi le but de votre appel?
5: Alors c'est-à-dire que j'ai prévu d'aller au salon de l'agriculture là.
6: Ah ouais?
5: Et alors du coup j'ai dit que je travaillais pour vous, pour pouvoir avoir des entrées gratuites.
6: C'est quoi votre business là?
5: Non parce que sinon c'est payant.
6: Bah ben, oui, c'est sûr que c'est payant.
5: Bah ben, voilà, en fait j'ai dit que je faisais partie de votre famille et que je travaillais avec vous.
6: Déjà, vous êtes qui? Parce que vous ne vous présentez pas, vous êtes... parce que avant que de servir de mon nom, il faut quand même... je voudrais savoir qui vous êtes.
5: Justement, alors on peut dire que je suis par exemple votre fils.
6: Bah non, mais attendez, vous vous servez de moi en disant je vais aller au salon d'agriculture, je ne veux pas payer. Et de quel droit, monsieur? C'est de l'usurpation d'état civil, ça, monsieur? Mais c'est du n'importe quoi.
5: Bah non, parce que moi, ça me permet d'économiser le prix du ticket quand même, vous voyez. Donc,
6: arrêtez de me prendre pour un con. Hein.
5: Ce qu'il faudrait, à la limite, c'est qu'il y ait quelqu'un qui puisse m'accompagner.
6: Ah non, mais on
7: connaît la capitale, on connaît le salon de l'agriculture, et puis ce qu'on a, c'est...
8: Allô ?
7: Ah, allô ? D'accord.
8: Ah non, vous n'êtes pas à la bonne adresse, là ?
5: Ah, c'est monsieur, maintenant.
8: Mais avec qui vous avez vu ça, vous ? Moi, je suis au courant du tout de ça, moi.
5: Non, alors c'est pour ça que je vous préviens. C'est-à-dire que moi, je leur ai dit que je travaillais pour vous, en disant que moi, j'étais responsable vachiste.
8: Ah, ben moi, je vais pas prendre la responsabilité, moi, c'est pour moi, c'est le fils. De toute façon, qui s'occupe de ça, moi, c'est pour moi qui vois ça, hein.
5: D'accord, donc on a qu'à dire que je suis votre fils, dans ce cas, effectivement, très bonne idée.
8: Ah, non, ça se passe pas comme ça au téléphone, nous, hein. Non.
5: Il faudrait que vous m'accompagniez au salon, et comme ça...
8: Non, du tout, là, je vous dis, moi, je suis à la retraite, c'est pas avec moi que vous allez avoir ça.
5: Oui, non, mais comme ça, vous m'accompagnez, et vous m'appelez fiston, quand on arrive à l'entrée...
8: Non, pas de la magouille comme ça, ici, nous, non, moi, je vous connais pas, moi, je vais pas faire ça, moi.
5: En revanche, si on peut se tutoyer, ce sera plus crédible.
8: Même pas, non plus.
5: Je peux vous appeler maman, quand même.
8: Non plus, moi, je n'appelle pas, je fais pas des relations comme ça par téléphone, moi, je vous connais pas.
5: Ah non, pas... mais je vous demande pas une relation par téléphone, oulala, attention, non, pas du tout. Non, c'est juste qu'on va ensemble au salon de l'agriculture.
8: Si vous voulez faire votre truc de salon de l'agriculture, là.
5: Bah, c'est ça, c'est ce qu'on va faire ensemble, on prépare le coup, là. Donc, ce qu'on fait...
8: Il n'y a pas à préparer le coup, je vous dis, sinon, c'est néant.
5: Néant.
8: Bon, tout à fait.
5: Allô ?
8: Oui,
5: vous.
8: C'est la preuve, c'est des conneries.
5: Il y a un bruit, non, derrière ?
8: Oui.
5: Vous avez un chat, quelque chose, non ?
8: Je prends le téléphone.
5: Allô ?
8: Allô, oui, c'est quoi votre bordel, là ?
5: Ah, bah voilà, ce que je disais, c'est que vous m'accompagnez au salon d'agriculture.
8: Mais on y va pas ! Vous me faites chier, là !
5: Non, mais on fait comme si.
8: Je ne veux pas y aller, et puis c'est tout. Quand on n'a pas su un appel masqué, on n'est pas clair. Bon, allez, au revoir, merci. Arrêtez de nous emmerder.
5: Non, mais attendez, allô ?
8: Allô ?
5: Oui.
8: Arrêtez de nous emmerder, je porte plainte tout de suite.
5: Non, parce que j'ai une autre idée. Si moi, je me déguise en vache.
8: Je porte plainte contre abus.
5: Je fais meux et vous me faites rentrer, oui.
8: Quand vous aurez compris de vous nommer au téléphone et de vous vous présenter et de vous donner votre numéro de téléphone,
5: oui, alors...
8: au revoir.
5: Alors...
8: Ne commencez pas,
5: non, mais
8: parce
5: juste...
8: que j'appelle la gendarmerie tout de suite.
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24: Oui, bonjour madame.
25: Bonjour.
24: C'est la fleuriste ?
25: Oui.
24: Oui, bonjour madame de la place, chef des services de la voirie à la mairie.
25: Oui.
24: Dites-moi madame, on a eu des petits problèmes encore samedi avec le stationnement automobile devant votre magasin de fleurs.
25: Quel problème ?
24: Ben, il y a eu des contraventions et des gens qui sont garés en double fil.
25: Oui.
24: Donc on a décidé à la voirie ce matin de vous mettre des bites.
25: De mettre quoi ?
24: On va vous mettre des bites. Mmh. Vous voyez ce que c'est comme ce sont des tubes
25: Bon.
24: Alors, on va en mettre donc devant chez vous de part et d'autre, à gauche et à droite. Et sur le devant. Alors, combien voulez-vous qu'on vous mette de bites ?
25: J'en sais rien, monsieur, moi.
24: Bah, attendez,
25: je suis une femme.
24: Comment ?
25: J'ai dit, je suis une femme, j'y connais rien.
24: Ah, madame, attendez, excusez-moi, les femmes connaissent les bites quand même. Attendez, c'est quoi cette histoire-là ?
25: Non, mais je veux dire par là que, bon, si vous les mettez à combien de distance ?
24: À environ 2 mètres.
25: Ah, voilà, c'est ça qu'il faut me dire. Eh ben, 2, ça me suffit, moi.
24: 2, ça vous suffit ? Attendez, je réfléchis, je regarde le plan. Je vais vous mettre une bite devant.
25: Oui.
24: Qui rentre et qui sort.
25: Oui, bah, faut pas, vous ne me la mettez pas devant, vous me la mettez juste au côté.
24: Bon. La bite pourra rentrer donc dans vous, quoi, hein ?
25: Oui.
24: Et sortir de vous également.
25: Voilà.
24: Ça vous va, ça ?
25: Ah ben là, ça me va.
24: Et vous réglez
25: pour... Ça me va parfaitement parce que ce qu'il y a, c'est que des fois, moi, je ne peux pas sortir.
24: Non, mais là, vous inquiétez pas, c'est la bite qui rentrera.
25: Oui.
24: Vous voyez ?
25: Oui, non, mais j'ai compris.
24: Alors... Derrière, je vous mets une autre bite.
25: Oui.
24: Je vous mets une bite derrière également. Est-ce que ça va ?
25: Attendez, vous me laissez réfléchir, parce que là, vous m'avez pris drôlement sur le vif. Hein.
24: Ah, vous savez, quand on met une bite devant, une bite derrière, il faut agir vite. Hein.
25: Bah justement.
24: C'est pour votre bien, madame.
25: Alors, à partir du coin, si vous m'en mettez juste une là, est-ce que ça va ?
24: Oui, ça va. Je vous en mets une au coin qui vous prendra un peu de biais, voyez ?
25: Oui, une qui prendra sur le biais.
24: Voilà.
25: Je ne pense pas qu'il faut m'en mettre une autre, je ne crois pas.
24: Si.
25: Bon, ben vous la mettez. Ben alors, une aux deux extrémités, mais pas deux d'affilée.
24: Qui rentre et qui sort, on est d'accord ?
25: Vous me la mettez juste au coin ?
24: Je vous la mets dans le fond.
25: Ouais.
24: Ça vous va, ça ?
25: Ben, de toute façon, je suis bien obligée de m'y plier. Hein.
24: Mais vous inquiétez pas, hein, madame, c'est de la bonne bite, hein, c'est pas... on n'a pas parlé de la taille. Est-ce que vous voulez des grosses ou des moyennes ?
25: Oh, alors ne me demandez pas ça, moi je connais rien du tout.
24: Est-ce que vous préférez une grosse bite devant et une moyenne derrière, ou une grosse bite derrière et une moyenne bite devant ?
25: Et vous en mettez devant tout le monde comme ça ?
24: Devant et derrière, oui.
25: Moi, je ne sais pas quoi vous dire.
24: Alors, devant, qu'est-ce que je vous mets ? Une grosse bite ou une bite moyenne ?
25: Mais devant, vous mettez la grosse.
24: Je vous mets quoi ?
25: Devant, une grosse.
24: Une grosse bite devant et derrière ?
25: Bah, les deux pareil, et puis c'est tout. Oh là là, je...
24: Écoutez, c'est très curieux dans cette ville, parce que toutes les femmes ont commandé deux grosses bites.
25: Ah, les femmes, elles sont ce qu'elles sont, puis moi aussi, hein.
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12: Oui, bonjour.
15: Bonjour madame, c'est bien le concessionnaire auto ?
12: Oui.
15: Monsieur Martin à l'appareil, il faudrait que je vous dépose des papiers pour ma piscine.
12: Vos papiers pour ? Vous me parlez de piscine ?
15: Oui, parce que je suis en train de faire construire une piscine chez moi.
12: Oui, mais qu'est-ce que ça vient pour la piscine ?
15: Ça vient que je viens d'avoir la réponse pour mon permis de construire, mon terrain n'est pas pisciniste.
12: Oui.
15: En revanche, vous êtes en terrain pisciniste.
12: Oui.
15: Donc je déclare ma piscine sur votre concession et je récupère le permis de construire.
12: Non, je rentre pas dans les magouilles, non.
15: Bon, c'est rien, c'est juste des papiers.
12: Bah, vous m'avez demandé quelque chose avant ?
15: Non, mais je peux vous le demander là.
12: Eh ben, je vous dis non.
15: Ah bah non.
12: Bah si.
15: Et si je vous le redemande maintenant ?
12: Eh bah moi je vous dis non.
15: Bon, et si on dit que je vous ai demandé avant ?
12: Vous m'aurez demandé avant, c'était non.
15: Ah oui, parce que le problème, c'est que moi j'ai supposé que c'était oui, j'ai déjà rempli les papiers.
12: Bah attendez, mais vous faites n'importe quoi, vous.
15: Eh oui.
12: Vous allez vous faire voir avec votre piscine, j'en ai rien à cirer.
15: Oh bah merci le solidarisme.
12: Mais il se fout de moi, quoi.
15: Ah bah manquerait plus que ça.
12: Mais il est pour rien, lui.
15: Eh, il vous entend, hein.
16: Monsieur, vous êtes dans un garage automobile. Je vois pas le rapport avec une piscine, là.
15: Alors, bonjour monsieur, monsieur Martin à l'appareil. Le rapport...
16: Mais je suis pas monsieur Martin.
15: Ah non, vu que monsieur Martin, c'est moi.
16: Ah, pardon. J'avais du mal.
15: Ah, parce que vous aussi, vous vous appelez Martin.
16: Non.
15: Non, parce que c'est rare que je tombe sur d'autres Martins.
16: Non, mais je suis pas madame Martin.
15: En même temps, je reconnaissais pas la voix de madame Martin.
16: Non, mais je...
15: Dites-moi un truc pour voir.
16: Bah non, je suis pas madame Martin.
15: Ah bah non, c'est pas vous, effectivement. Enfin, ça aurait pu être possible.
16: Ça aurait pu être possible, mais c'est pas le cas.
15: C'est marrant quand même. Imaginez, je tombe sur un autre Martin.
16: Mais vous me parlez de piscine, là.
15: Oui, enfin, j'essaye de vous expliquer, mais bon, vous me coupez tout le temps. Allô ?
16: Oui ?
15: Oui, donc je vais vous déposer les papiers.
16: Mais les papiers de quoi ?
15: Oh là là, vous avez pas suivi. Les papiers de ma piscine.
16: Mais bon sang, je ne suis pas une entreprise de piscine.
15: Ah bah oui, je sais ça.
16: Mais pourquoi vous me parlez d'une piscine, alors ?
15: Bah, parce que moi, j'en construis une chez moi.
16: Mais c'est pas mon problème, monsieur, vous êtes dans un garage automobile.
15: Je sais, puisque c'est votre adresse que j'ai déclarée pour ma piscine, c'est ce que je disais.
16: Ah oui, vous avez mis l'adresse du garage pour faire construire votre piscine.
15: Voilà, c'est tout.
16: Alors, attendez, c'est faux et usage de faux pour une entreprise.
15: Ah oui, alors ça c'est pas faux.
16: Ah bah...
15: Mais en contrepartie, je veux bien qu'on partage.
16: Mais on partage quoi, la piscine ?
15: Non, les frais pour les travaux.
16: Les frais pour les travaux ? Mais quels travaux ?
15: Bah, les travaux de la piscine.
16: Mais nous on compte pas construire de piscine là, mais... À un moment donné...
15: Non, la piscine que je fais chez moi. Si vous voulez, on fait 50-50 sur les travaux.
16: Mais on va quand même pas vous payer la moitié de votre piscine, elle est pas mal celle-là.
15: Bah, officiellement, elle est quand même à votre adresse.
16: Ah bah oui, bien sûr, tant qu'à faire. Non mais, c'est vous qui allez nous payer.
15: Oh là là là là, pardon, mais je crois que vous compliquez tout là.
16: Non, c'est vous qui compliquez tout, monsieur. Vous êtes dans une entreprise, vous n'avez pas le droit d'utiliser cette adresse, même si vous, ça vous arrange au niveau du PLU.
15: Ah bah voilà, c'est ce que je disais, vous compliquez. En plus, je n'ai rien à voir avec votre PMU.
16: Le PLU, c'est un plan d'utilisation des terrains.
15: Non, c'est un bar où on joue au 421 en pariant sur des chevaux.
16: Non, pas le PMU, le PLU.
15: Ah ouais, non, en fait, vous mélangez tout.
16: Non, c'est vous qui mélangez tout, monsieur, et ça commence sérieusement à me gonfler.
15: Et allez, tu vas voir que ça va être de ma faute.
16: Sérieux,
15: moi, je demande juste un petit service.
16: Mais on s'en fout, on est une entreprise.
15: Oui, bah alors, disons un petit service professionnel.
16: Sérieux, là ?
15: Quoi ? Il y a un truc que j'ai pas compris ?
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26: Oui ?
20: Allô ?
26: Oui ?
20: Bonjour, madame.
26: Bonjour, madame, mais je sais pas qui vous êtes.
20: Madame Lamolle.
26: Je vous connais pas.
20: J'habite au 17.
26: Ah oui ? Vous êtes la dame qui devait venir ?
20: Oui.
26: Ah oui, parce que je savais pas que vous étiez arrivée.
20: Oui, alors je vais venir.
26: Ah oh ben si vous voulez.
20: D'autant plus que j'ai un petit service à vous demander si ça vous dérange pas.
26: Dites-moi.
20: J'étais à la kermesse, vous savez, dimanche là.
26: Oui.
20: Et figurez-vous que j'ai gagné un cochon.
26: Un cochon ?
20: Oui.
26: Vivant ?
20: Oui.
26: Oh, il est gros ?
20: 80 kilos.
26: Oh, ça va remplir votre congélette.
20: oui, mais le problème que j'ai en fait, c'est que je veux pas le tuer chez moi. Et donc je vais vous l'amener.
26: Mais qu'est-ce que vous voulez que j'en fasse ?
20: Vous allez me donner la main pour le tuer.
26: Mais moi je n'en veux pas, je n'ai pas de place pour le mettre.
20: Ah non, mais c'est pas pour le garder, c'est pour le tuer.
26: Eh ben oui, mais moi je peux pas, je m'en vais demain matin.
20: Non, mais on le tue maintenant.
26: Hein ?
20: On va le tuer maintenant chez vous.
26: Ah non !
20: Mais j'ai un marteau.
26: J'avais un marteau, mais moi ça m'intéresse pas, madame. Je peux pas vous le pendre.
20: Ah non, mais on va pas le pendre. On va l'assommer avec le marteau, puis on va le découper. J'ai les couteaux, j'ai tout.
26: Oh, mais non, mais adressez-vous à un boucher ou à quelqu'un que...
20: Attendez, J'ai ouvert un livre où est-ce qu'ils expliquent bien comment qu'on va le tuer toutes les deux.
26: Oh, mais moi, je ne le tue pas. Hein. J'ai jamais tué de cochon, c'est pas aujourd'hui que je vais commencer.
20: C'est moi qui vais le tuer, puis vous, vous lui tiendrez les pattes arrière.
26: Mais moi, c'est moi, je ne vous ouvrirai pas. Je n'en veux pas.
20: Mais écoutez, madame, je vais quand même pas tuer un cochon chez moi. C'est pour ça que je voudrais que ça soit chez vous.
26: Mais non ! Oui.
4: Oui, bonjour, madame.
26: Bonjour, monsieur.
4: C'est le serrurier, là, de la place, parce que j'ai eu un coup de fil d'une dame qui m'a dit qu'il fallait ouvrir la porte chez vous demain matin, parce qu'il paraît qu'elle doit venir tuer le cochon chez vous.
26: Mais justement, mais écoutez, je l'ai envoyé promener. Moi, demain matin, je serai partie de tout bonheur et je m'en vais pour une semaine.
4: Voilà.
26: Ah non, non, non, non, non,
4: et donc,
26: il paraît qu'il faut...
4: Vous avez demandé que je vienne ouvrir votre porte pour tuer le cochon chez vous pendant que vous êtes absente.
26: Non, mais vous vous rendez compte, monsieur, si vous êtes censé pour deux sous, vous devez bien vous rendre compte qu'elle est folle.
4: Ah ben, j'ai jamais vu ça encore, hein.
26: Vous, ah ben, moi non plus, c'est la première fois. Et j'ai une amie qui est là, et elle en est abasourdie aussi, hein.
4: Ah oui.
26: Vous vous rendez pas compte? Faire ouvrir la porte chez quelqu'un pour ramener des bêtes pour les tuer? Non, mais... Il faut être complètement malade, hein.
4: Attendez.
26: Ben non, mais écoutez-moi, monsieur, je m'en vais à Lourdes, je vous dis bien où. Mais je veux pas qu'on vienne prendre ma maison pour en faire un abattoir.
4: Oui, ben ouais. Attendez, on va l'appeler, j'ai son numéro, quittez pas, hein.
26: Ben donnez-moi-le, parce qu'elle est sûrement pas dans l'annuaire.
20: Allô?
4: Oui, madame Lamolle?
20: Oui.
4: Oui, dites-moi, là, je suis en ligne avec madame Quentin.
20: Ah, ben. C'est la dame pour demain matin.
26: Mais je ne connais pas cette dame.
20: Je l'ai prévenue que j'amenais un cochon. Pour en faire du boudin, la saucisse...
26: Mais je m'en fous, vous ferez ce que vous voudrez. Non, mais vous figurez pas que dès que j'aurai tourné les talons, vous allez faire un abattoir chez moi. Non, mais les malades, ça soigne, hein, madame.
20: Oh, bah, dites-moi, je ne suis pas malade au point d'aller jusqu'à Lourdes. Hein,
26: mais
20: moi.
26: Je ne suis pas malade non plus, mais c'est la 14e fois que j'y vais quand même.
20: Vous allez à Lourdes?
26: Oui.
20: Eh bien, vous allez voir, il va y avoir un miracle à votre retour.
26: Ah ben non, moi, écoutez, je ne marche pas. Moi, je porte plainte à la gendarmerie.
20: Quand vous viendrez, vous trouverez du saucisson et du pâté dans votre frigo.
26: Mais je ne me fiche de votre élevage. Je n'en veux pas. Vous êtes tombé sur la tête, c'est pas possible.
20: Alors, les cochons, on fera rapide.
26: Je ne veux pas de cochons chez moi. J'aime pas le cochon. Je suis musulmane.
20: Quelle menteuse! Menteuse!
26: Écoutez, on va pas en passer l'après-midi là-dessus.
20: Attendez. Vous dites bien que vous allez à Lourdes demain.
26: Oui, j'y vais demain.
20: Et vous dites que vous êtes musulmane.
26: Et alors?
20: C'est un mensonge.
26: Ah ben ça, moi, ça ne vous regarde pas.
20: Bon, écoutez, j'ai un marché à vous proposer.
26: Je n'y a pas de marché qui tienne. Vous me foutez la paix.
20: Attendez.
26: Mais je m'en fous.
20: Alors, je vous explique. Pendant que vous faites votre pèlerinage à Lourdes, eh bien, moi, si vous me laissez tuer le cochon chez vous,
26: mais vous m'emmerdez à la fin.
20: Je refais toutes vos peintures en rouge.
26: Hein?
20: Comme ça, on ne verra pas les taches de sang du cochon.
26: Mais vous êtes complètement ravagée, ma pauvre femme. Bonne enfermée.
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0: Bonjour.
5: Oui, bonjour monsieur, c'est bien le centre d'épilation?
0: Oui, tout à fait.
5: Oui, voilà, je vous appelle parce que j'aurais besoin de récupérer des poils, s'il vous plaît.
0: Ah, mais c'est pas possible. Et pour en faire quoi?
5: Parce que moi, je vends en ligne, en fait, des poils de soldats de la guerre 14-18. J'ai beaucoup de demandes sur les poilus et du coup, j'ai besoin de poils pour pouvoir les envoyer.
0: Ouais, donc en fait, vous êtes un gros mytho, clairement.
5: Parce comment ça?
0: Vous vendez des poils de clientes à nous? Il y aurait soi-disant appartenu à des poilus.
5: Non mais ça, je le dis pas, moi.
0: Je veux dire, c'est trop facile. En aucun cas, vous venez récupérer nos poils, quoi. Je veux dire, c'est un truc complètement pareil, quoi.
5: Ah ben, c'est la meilleure.
0: C'est la meilleure. Il suffit qu'il y en ait un qui fasse un test de carbone 14, et ben, vous l'avez dans le cul, excusez-moi l'expression.
5: Non mais, à la limite, vous les sortez à quelle heure, les poubelles?
0: Ah mais ça vous regarde pas, de toute façon, c'est un centre commercial, donc vous pourrez même pas les récupérer, les poubelles.
5: Vous voulez une participation, c'est ça?
0: Ah mais moi, je m'en fous.
5: Non mais c'est ça.
0: Surtout
5: vous voulez...
0: pour faire votre commerce, en aucun cas je vais demander quelque chose.
5: Non mais dites-le franchement, vous voulez être intéressé au business?
0: Ah mais rien du tout.
5: Allez, je vous propose 10%.
0: Mais je m'en tape de vos 10%.
5: Sur toutes les ventes.
0: Mais je m'en tape royalement, vous êtes un menteur.
5: Ah bah vous d'abord.
0: Ah bien sûr, vous d'abord. Non mais attendez, moi quand je vends quelque chose, c'est quelque chose, c'est certifié original. Vous avez des certificats, non? C'est des poils de jambes de nos clientes. Mais vous vous prenez pour qui?
5: Et dans ce cas, est-ce que vous pourriez me faire un certificat?
0: Ah, Un certificat de quoi?
5: Bah, comme quoi c'était des poils de poilu, vous voyez.
0: Oh, bah, bien sûr, oui, tout à fait, mais vous avez fumé quoi, là, sérieusement?
5: À la limite, moi, je peux vous apporter un truc tout prêt, vous aurez qu'à le signer, vous voyez.
0: Mais je m'en tape, je vais pas signer votre papier.
5: Mais si, non, mais vous mettez,
0: Je sous-signais rien du tout, je sous-signais, je vous emmerde, vous me faites perdre mon temps, vous avez qu'à appeler un autre institut avec votre délire de poils ou de je sais pas quoi, là.
5: Parce que l'intérêt, c'est que si vous me faites le papier, justement, moi, ça me garantit de pas avoir de problème.
0: Mais c'est quoi, vous avez pas compris dans la phrase que j'ai dit, je ne vous ferai pas de papier?
5: Comprenez, c'est juste une protection juridictionnelle.
0: Mais je m'en tape de votre protection, vous êtes un mytho. Vous volez les gens, clairement.
5: Bah, voyez ça comme une sorte de Robin des Bois moderne, alors. Parce que
0: Robin des Bois moderne, mais rien du tout.
5: Vous avez un tampon?
0: Mais moi, j'ai pas de tampon. Qu'est-ce que vous voulez que je foute un tampon, sérieusement? Venez passer. Je vais appeler la police en même temps. Comme ça, on va s'arranger tous ensemble.
5: D'accord.
0: Mais en aucun cas, vous venez récupérer nos poils. Non, mais ça va pas. Vous avez qu'à épiler les vôtres.
5: Alors, moi, c'est déjà fait. Le problème, c'est que j'en ai plus.
0: Et bah, vous épilez ça de votre femme.
5: Mais j'ai pas de femme.
0: Ah, bah, c'est con. En même temps, ça m'étonne pas. Bah, vous avez qu'à épiler vos potes.
5: Excusez-moi, je me trompe ou vous êtes en train de me draguer là?
0: Il est sûr que je suis en train de le draguer. Mais mec, moi je suis mariée, j'ai un gosse. Qu'est-ce que c'est?
5: Ah bah bravo en plus.
0: Bah ouais, en plus.
5: Ah bah vous ne m'intéressez pas du tout. Je préfère.
0: Ah bah moi non plus, encore moins.
5: Donc, je comprends ce que vous voulez dire. Il y a du monde autour de vous. Vous voulez.
0: Il y a du monde, mais il y a personne. Ma collègue elle est pliée en deux. Vous voulez que je vous dise quoi, sérieusement?
5: Dites-moi oui, d'accord.
0: Non, je vous dirai pas oui, d'accord. Je ne dirai rien du tout. Donc avec vos idées cheloues là, allez vous faire soigner. Bonne journée. Au revoir.
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1: Allô?
24: Oui, bonjour monsieur. Monsieur.
1: Oui?
24: Oui, bonjour, c'est la mairie à l'appareil.
1: Oui?
24: La délégation du commerce international. Mais je vous entends mal, c'est la télévision qui est si forte, hein?
1: Oui, ça va.
24: C'est la télévision qu'on entend?
1: Ah ben, je mets les informations.
24: Écoutez, monsieur, on vous appelle parce que les gens trouvent que vous écoutez la télévision trop fort.
1: Ah, mais pourtant, je mets doucement, je ne vois pas qui se plaint.
24: Tout le monde, hein. Là, vous l'écoutez doucement, là.
1: Oui, voilà.
24: Vous pouvez la mettre un peu plus fort, s'il vous plaît?
1: N'écoutez pas.
24: S'il vous plaît, oui. Encore plus fort. Allô?
1: Voilà, c'est plus fort. Bon. Je suis à fond, là.
24: Vous êtes à fond?
1: Oui.
24: Bon, je vous passe, monsieur le maire, hein. Merci. Allô?
1: Oui.
24: Bonjour, monsieur.
1: Bonjour.
24: Monsieur le maire, l'appareil.
1: Comment?
24: On va vous demander de laisser la télévision très, très fort.
1: Eh ben oui, mais là je peux pas plus, hein.
24: Vous pouvez absolument pas mettre plus fort.
1: Comment?
24: Vous pouvez pas mettre plus fort, là?
1: Non, je peux pas, je suis à fond, là. Alors, vous voyez que je peux pas dépasser le son.
24: Alors, vous m'entendez, là?
1: Comment?
24: Est-ce que vous pouvez aller chercher votre voisin?
1: Et pourquoi faire?
24: Vous lui dites que c'est le maire qui veut lui parler. Laissez bien la télévision comme c'est, à fond, hein?
1: Comment?
24: Laissez bien la télévision très fort et allez chercher votre voisin.
1: Voilà, et le voisin, pourquoi faire?
24: Parce que je veux lui demander quelque chose.
1: Attendez, je vais voir s'il est là.
24: Merci, monsieur.
2: Mesdames et messieurs, bonjour. Regardez tout de suite, comme d'habitude, les prévisions météo de Catherine Laborde. Quelques flocons encore cet après-midi.
24: Ah.
2: Bon, après vous m'avez dit, quand même, on est appris.
11: Il va pouvoir se rendre chez
2: lui. Venez, vous prenez
24: l'appareil. Allô?
2: Allô?
24: Oui, bonjour monsieur.
2: Bonjour.
24: De la place, attaché culturel à la mairie.
2: Oui.
24: Nous sommes avec monsieur le maire. Vous pouvez demander à monsieur Casamata, s'il vous plaît, de remettre le son de la télévision à fond comme il l'avait auparavant.
2: Ah, parce qu'il a baissé?
24: Oui.
2: Bah écoutez, moi j'habite juste à côté, hein. J'ai le mur qui vraiment donne à côté, dans la pièce.
24: Oui.
2: Bon, ça arrive qu'on entende un peu la télé, mais enfin c'est pas...
24: Bon, parce qu'il vient de nous expliquer qu'il était obligé de le mettre très fort parce qu'il vous entendait... La nuit, vous voyez ce que je veux dire, pousser des cris, etc.
2: Ah non, ça m'étonnerait parce qu'à côté, c'est notre salon, on ne dort pas à côté, donc...
24: C'est ce qu'il nous dit. Hein.
2: Ah bon?
24: Est-ce que vous pouvez lui demander gentiment, bien entendu, de faire une expérience là, de mettre sa télévision à fond?
2: Oui. Vous pouvez mettre à fond la télévision pour voir?
14: C'est à fond.
2: Là, c'est à fond. Vous ne nous entendez pas, vous? Vous nous entendez la nuit ou des fois ou... Quand il y a des matchs de foot ou quoi, vous nous entendez? Bon, il n'entend rien, monsieur.
24: Bon, alors écoutez, je vais vous demander de faire un effort pour qu'il vous entende. Je vais vous expliquer pourquoi. C'est parce que, bon, on peut parler franchement.
2: Là, je vous écoute.
24: Il voudrait bien profiter de la nuit. Vous voyez ce que je veux dire, quoi.
2: Oui, d'accord. Mais écoutez, enfin, même s'il nous entendait, ça ne serait pas possible. Parce que nous, à côté, c'est un salon. Il y a même...
24: Vous ne pouvez pas faire ça dans le salon.
3: Il y a eu une cloison, c'est vrai que c'est notre salon de l'autre côté. Mais nous, on dort dans la chambre qui est à l'autre bout de l'appartement.
24: Et vous pouvez pas
3: donc,
24: le faire.
3: Si on faisait des cris la nuit, ce serait dans notre chambre. Donc,
24: Est-ce que vous pouvez pas le faire dans votre salon?
3: Oh, ça peut arriver, mais enfin, c'est rare, quoi.
24: Mais là, il faudrait le faire pour lui.
3: Mais je comprends pas le but de votre démarche, en fait.
24: Il nous a demandé s'il pouvait vous entendre la nuit avec votre femme.
3: Attendez, non, mais. Attendez, là, je comprends pas bien.
24: Bah, demandez-lui, il va vous expliquer. C'est nous appeler pour ça, nous.
3: Ah, il vous a appelé pour ça?
24: Bah oui.
3: Ah, bah écoutez, je sais pas, alors, je sais pas quoi vous dire. Moi, je veux pas. Si vous voulez, je vais faire une vidéo. À ce moment-là, je vais la donner à monsieur, mais.
24: Non, mais faut pas, peut-être pas exagérer, on vous demande pas. Mais...
3: Ah. Bah écoutez, je sais pas. Monsieur, vous voulez nous entendre la nuit avec ma femme?
13: Mais non, alors pas ça, il voit pas.
3: Non, j'hallucine. Voilà, une soirée.
14: Allô?
24: Allô?
14: Oh là là, mais qu'est-ce que c'est cette histoire aujourd'hui?
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18: Bonjour.
5: Oui, bonjour monsieur, c'est bien la charcuterie?
18: Oui.
5: Je vous appelle parce qu'on m'a dit que vous vendiez du jambon fumé.
18: On a du jambon fumé, du jambon de Savoie fumé, bien sûr.
5: Parce que moi, j'ai ma femme qui est passée, et elle m'a dit qu'il n'y avait pas les avertissements pour les mineurs.
18: Pour les mineurs?
5: Oui, bah du genre jambon fumé nuit gravement à la santé.
18: Regardez, j'ai l'étiquette dessus, je vais vous le faire voir.
5: Ah bah je la vois pas.
18: Mais comment voulez-vous que je vous le fasse voir?
5: Bah je sais pas, vous m'avez dit que vous allez me faire voir.
18: Non mais moi, je vais faire voir, je vous le lis, moi je peux pas vous...
5: Est-ce qu'il y a écrit que les mineurs ne doivent pas fumer?
18: Ah mais c'est pas à nous qu'on le fume, c'est à nous. Hein.
5: C'est pas vous qu'on le fume, mais vos clients, ils le fument quand ils l'achètent. Ils fument du jambon.
18: Mais ils peuvent fumer du jambon?
5: Ah bah, bien sûr.
18: Oui, moi je savais pas qu'on fumait du jambon comme du tabac. Hein.
5: Ah bah on roule une tranche.
18: Ah bon?
5: Et puis on la fume, quoi.
18: Et puis ça brûle.
5: Bon, vous vendez du jambon fumé, vous fumez pas
18: de
5: jambon?
18: Non, nous on fume pas de jambon. Vous m'avez appris quelque chose parce que je savais pas que si on vendait du jambon à des mineurs, qu'ils pouvaient le fumer.
5: Ah bah bien sûr, c'est comme le saumon. Hein.
18: D'accord.
5: Parce qu'après c'est l'escalade. Hein.
18: Oui, oui. Mais...
5: Ça commence par du jambon, après c'est la cigarette, après c'est la drogue.
18: Non, mais je savais pas. Je vends pas de drogue. Hein. Dans une charcuterie, on vend pas de drogue. Hein.
5: D'accord.
18: Bah, s'il faudrait qu'on vende de la drogue et puis des cigarettes, ce serait triste. Hein. Voilà. Je vais leur dire à tout le monde quoi. Hein.
5: Est-ce que je pourrais peut-être parler à un responsable pour voir.
18: Voilà. Oui, bonjour monsieur.
5: Oui, bonjour monsieur.
18: J'ai mes clients depuis 43 ans.
5: Vous avez un client qui a 43 ans?
18: Mais non, ça fait 43 ans que je suis là, monsieur.
5: Comment s'appelle ce monsieur de 43 ans?
18: Mais non, je n'ai pas dit que j'avais un client de 43 ans.
5: Ah, donc on change la version, d'accord.
18: Mais non, mais monsieur, dans toute la France, on vend des jambons fumés. Hein.
5: Ah bah voilà, donc on accuse des collègues en plus.
18: Mais non, mais monsieur.
5: Vous avez reconnu quand même...
18: Non, mais qu'est-ce que c'est que cette merde encore?
5: Je vous
18: Allô,
5: entends.
18: Bonjour monsieur, déjà tu me dis...
5: Allô?
18: Alors on n'a pas le droit de vendre des jambons fumés aux mineurs. Moins de 18 ans.
5: Je vous entends toujours, hein?
18: Alors, je suis monsieur Martin.
5: Je suis toujours là, allô?
18: Ah non, c'est toi le téléphone, là?
5: Non, il est là, le téléphone, allô?
19: Allô, oui.
5: Oui, bonjour madame.
19: Mais c'est la première fois qu'on me fait tour, là.
5: Ah bah, excusez-moi, mais enfin, ça me semble quand même incroyable que vous puissiez vendre comme ça en toute légalitude du jambon fumé.
19: Il y a quelque chose qui va pas très bien chez vous. Un truc comme ça, je préfère avoir la personne en face de moi.
5: Quelle personne?
19: Bah, la vôtre.
5: Oui, mais enfin, excusez-moi, mais là déjà, entre le.
19: Non, mais dans ces cas-là, vous venez en face de moi, puis après on discute.
5: Ah bah là, on est un peu en face à face au téléphone, c'est quand même un
19: non,
5: petit
19: non,
5: peu.
19: Non, non, non, il n'y a pas de face à face au téléphone.
5: Ouais, c'est en quelque sorte.
19: Non.
5: Bah, vous êtes face à votre téléphone.
19: Oui.
5: Moi aussi.
19: Bah, ça peut me foutre.
5: Comment ça, que ça peut vous foutre?
19: Attendez, moi j'ai des clients là qui attendent, j'ai pas de temps à passer à ça. Si vous voulez discuter avec moi, vous venez ici à ma boutique et on va voir.
5: Ah bah j'y suis, je suis derrière vous.
19: Rentrez.
5: Ah bah je suis rentré.
19: Ah bon?
5: Vous me voyez pas?
19: Non.
5: Bon alors attendez, je ressors. Vous m'avez vu sortir?
19: Non.
5: Bon alors je re-rentre.
19: Ouais.
5: Là vous me voyez entrer?
19: Bon, j'ai pas de temps à perdre, moi j'ai des clients. Au revoir monsieur.
18: Oh, de merde.
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21: Allô?
22: Oui, bonjour monsieur.
21: Bonjour.
22: Excusez-moi de vous déranger, c'est au sujet de la manifestation d'hier.
21: Oh, attendez, quel numéro demandez-vous monsieur? C'est un faux numéro ça, hein?
22: Vous n'êtes pas à la CGT?
21: Non monsieur, absolument pas. Et c'est un ancien numéro ça, vous le rayez, il vous faut demander un nouveau numéro.
22: Ah oui, mais faut pas m'insulter, moi.
21: Mais je vous insulte pas, monsieur. Je vous dis simplement que c'est un ancien numéro.
22: Oui, j'ai compris, camarade.
21: Eh bien, alors, camarade syndiqué, moi, je suis pas syndiqué et je suis l'ancien numéro.
22: Ben oui, voilà. Écoutez-moi, jeune homme.
21: Oui.
22: Vous pouvez avoir du respect, quand même.
21: Mais j'ai du respect, monsieur. Je vous dis simplement que c'est un ancien numéro que vous faites, là.
22: Oui, mais vous me dites ancien numéro comme si j'étais vieux de la feuille, moi.
21: Mais je vous le dis parce que c'est pas le premier. Je veux faire changer de numéro. Au revoir, monsieur.
22: Mais écoutez-moi, jeune homme.
21: Oui, mais écoutez, j'ai pas de temps.
22: Je travaille, je suis administrateur des PTT.
21: Eh bien, je suis bien content
22: alors,
21: pour vous, monsieur.
22: Alors, dites-moi quel est votre problème et moi, je vous change votre numéro en 5 minutes.
21: Non, mais c'est pas la peine, monsieur. Mais je me débrouillerai tout seul. Je vous remercie.
22: Non, j'insiste, jeune homme.
21: Non, mais je vous remercie, monsieur. Vous êtes vraiment aimable. Madame.
22: Camarade.
21: Oui.
22: Je change votre numéro. Je m'en occupe dans deux minutes.
21: Non, et ça... c'est pas la peine. Si, je
22: j'insiste,
21: monsieur.
22: Si, j'insiste.
21: C'est un ancien numéro qu'on m'a attribué. Voilà.
22: Non, je vous le change sans problème.
21: Mais je veux pas, monsieur.
22: Ah, monsieur.
21: Écoutez, vous me faites. Je me débrouille, monsieur.
22: Monsieur, considérez ça comme acquis. Dans cinq minutes, votre
21: numéro. Je ne veux pas, monsieur. Ne change pas mon numéro. Ne touchez pas, s'il vous plaît.
22: Camarade, excusez-moi, je vous donne un nouveau numéro.
21: Moi, je n'en veux pas, monsieur. Écoutez, vous débrouillez. Au revoir, monsieur. Allô ?
6: Oui, bonjour monsieur, le 40.
21: Oui ?
6: Oui, bonjour monsieur, Central 10 à l'appareil. On va devoir un état de demande de changement de numéro.
21: Mais non, mais c'est un monsieur qui m'a téléphoné, qui se mêle de ce qu'il regarde.
6: Ah, excusez-moi monsieur, vous permettez monsieur, c'est Central 10 à l'appareil. Je vous demande de nous excuser une minute. Nous vous donnons votre nouveau numéro qui va prendre donc, qui va être en activité dans 10 minutes.
21: Mais je le veux pas monsieur, mon nouveau numéro. Moi j'en ai un numéro que j'ai communiqué à tout le monde, je le conserve.
6: Nous sommes désolés, les

0: ce n'est pas monsieur Zatarpour, c'est l'administrateur qui est donc le secrétaire général du syndicat, vous le savez très bien.
1: Mais je m'en fous, monsieur, qui que ce soit.
0: Ah, vous avez...
1: Il a été charmant, il a été gentil, mais moi je m'en fous.
0: Monsieur, vous permettez, vous êtes prié de venir avec vos trois dernières factures ainsi que 150 francs.
1: Pardon?
0: Ah bah oui, monsieur,
1: non. Mais vous plaisantez, en plus, il va falloir que je paye.
0: Bah écoutez-moi, monsieur.
1: Non, mais qu'est-ce que c'est cette plaisanterie? Mais là, je vous garantis que ça va aller loin, cette histoire-là. Non, mais en plus, il va falloir que je paye pour changer de numéro que je n'ai pas demandé.
0: 150 francs, monsieur.
1: Mais j'avais de la vie, primo, je suis employé PTT, donc je ne paie pas le téléphone, je ne paie pas l'abonnement.
0: Ah ouais, hein? Ah mais ça, vous n'avez pas signalé, c'est trop tard.
1: Non, non, mais je voulais pas signaler, mais vous m'avez rien demandé, monsieur.
0: Bon, attendez.
1: Non, alors là, je vous garantis que ça ne se passera pas comme
0: monsieur,
1: ça. Hein?
0: Bah justement, monsieur Deringer vient de rentrer dans mon bureau. Attendez.
1: Oui, mais justement, qui c'est ce monsieur-là?
0: Attendez, vous permettez, je vous passe.
1: Oui, je vous en prie.
0: Il y a le client, là, vous avez demandé, on a déjà son nouveau numéro, puis il n'en veut pas.
2: C'est moi, je vais le prendre.
1: C'est la meilleure année, celle-là.
0: Allô?
1: Bonjour, monsieur.
0: Mais qu'est-ce qu'il y a, camarade? On est en l'heure.
1: Mais je ne voulais pas changer de numéro, moi, monsieur. Vous êtes bien gentil, vous êtes aimable, vous êtes urbain comme tout, mais je ne veux pas changer de numéro, mais monsieur.
0: Je ne suis pas...
1: Pourquoi vous me faites changer de numéro de force?
0: Vous allez payer 150 francs, mais en une journée, vous allez avoir votre
1: numéro. Mais je m'en fous, monsieur. Écoutez, ça va me coûter impression de doloris terrible, cette histoire-là. Moi, je ne veux pas.
0: Écoute-moi, camarade.
1: En plus, je suis moi-même employé des PTT, monsieur. Je ne paie pas ni l'abonnement, ni, ni l'installation, ni rien. Vous voulez me faire payer 150 francs?
0: Eh oui, mon camarade, parce que ces étés, nous sommes contre les privilèges. Il n'y a aucune raison que toi, tu ne casques pas comme nous.
1: Mais non, comment? Mais vous payez quoi, monsieur? Mais qui est à l'appareil? J'ai pas compris. Écoutez, vous me dites où vous êtes, monsieur. Je viens vous voir parce que nous sommes voisins. On va s'expliquer de vive voix parce que là, on s'époumonne tous les deux. Hein?
0: Écoute-moi, camarade, ton comportement frise l'hystérie.
1: Mais
0: ça
1: écoutez,
0: ne m'étonne pas de la part des castes des privilégiés.
1: Mais je suis pas un privilégié, nom de Dieu. Je suis un préposé. Vous appelez ça un privilégié, vous? Mais un préposé?
0: Est-ce que tu es venu hier à la manif?
1: Mais non, je suis pas venu. Moi, je bricole, monsieur, chez moi. J'ai du boulot par-dessus les oreilles. Là, alors.
0: Monsieur, travaille au noir.
1: Qu'est-ce que... Oh.
0: Ah oui, alors non, mais...
1: c'est une plaisanterie, non?
0: Écoute-nous, camarade, tu parles à quand même à quelqu'un d'obédient à ses étés. D'une part, t'es privilégié, ensuite tu travailles au noir quand tes camarades défilent sous la pluie.
1: Attendez, une question, monsieur. Vous êtes qui, exactement?
0: Monsieur Deringer,
1: Joseph. Deringer, où êtes-vous, exactement, monsieur?
0: À Jaurès, monsieur.
1: Pardon?
0: À Jaurès.
1: On peut vous rencontrer d'ici un quart d'heure, 20 minutes, monsieur Deringer.
0: Vous venez au bureau 203, mais je te signale que l'accueil va être musclé, parce que...
1: Ah ben, écoutez, moi, je suis ravi, parce que là, je viens au bureau 203, mais qu'est-ce que vous avez contre moi, monsieur, s'il vous plaît?
0: Nous n'avons rien contre toi, tu es paranoïaque, privilégié, et en plus, tu travailles au noir.
1: Comment je travaille au noir? Je travaille chez moi.
0: Déviationniste, liquidateur.
1: Attendez, restons calmes. Poste 203, c'est une plaisanterie, ça, hein?
0: Oui, c'est une plaisanterie.
1: Oh, félicitations. Alors là, écoutez, j'ai pas marché, j'ai cavalé. Vous m'avez fait prendre la colère de ma vie, là, hein?
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4: Oui.
5: Bonjour monsieur, c'est bien le magasin bio?
4: Oui.
5: Je vous appelle parce que j'ai eu un contrôle positif au dopage en vélo.
4: Oui.
5: Donc, il faudrait me faire une attestation comme quoi vous m'avez vendu un produit dopifiant.
4: Je vois pas pourquoi je ferais une attestation dans ce sens. Je suis un magasin bio qui vend des produits naturels.
5: Bah parce que comme ça, vous déclarez que vous vendez aussi des produits naturistes de dopage?
4: Non, pas du tout. C'est pas du dopage, rien du tout.
5: Si, parce que comme j'ai dit que vous étiez fourni par un laboratoire belge.
4: Non, mais ça va pas la tête, non. Vous racontez n'importe quoi.
5: Non, mais j'ai dit qu'il vous avait filé des échantillons.
4: Non.
5: Si.
4: Non.
5: Si.
4: Non.
5: Si.
4: Non.
5: Si.
4: Non.
5: Si.
4: Non, mais
5: vous avez qu'à dire que c'est un truc que vous vendez au black pour arrondir les fins de mois.
4: Ah oui, sûrement.
5: Bah oui, comme ça, moi, je suis peinard.
4: Non, mais je vous dis qu'il en est pas question. Vous êtes bouché ou quoi?
5: Non, pas du tout. Je suis coureur cyclique.
4: Dites.
5: En plus, quand il me restait une boîte, je l'ai planqué dans votre magasin. Comme ça, s'il y a un contrôle, ce sera plus crédible.
4: Allô?
5: Ah, bonjour. Vous devez
6: mais
5: être
6: qu'est-ce
5: monsieur...
6: que c'est comme produit que vous avez mis en magasin?
5: C'est un truc que j'ai acheté en Belgique parce que c'est pas légal en France.
6: Ah, mais vous mettez des produits dans mon magasin?
5: Oui, comme ça, ça colle avec ce que j'ai déclaré.
6: Bah non, mais nous, on vend pas de trucs illégaux, donc je vois pas pourquoi je cautionnerais un truc.
5: Officiellement, si, vu que c'est ce que vous dites dans votre attestation.
6: Quelle attestation?
5: Bah, l'attestation que j'ai fait en votre nom.
6: Mais ouais, mais je suis pas d'accord non plus. Bah, enfin.
5: Ah oui, mais alors là, merci, j'ai tout fait, je l'ai là.
7: Allô?
5: Bonjour madame.
7: Vous croyez que je vais m'amuser à vous raconter des trucs pareils?
5: Non, mais vous dites que c'est une contrebande belge que vous récupérez à la frontière?
7: Bah non, vous plaisantez.
5: Bah, pourquoi?
7: Non, mais vous me dites, c'est un truc que j'ai eu en contrebande à la frontière belge. Mais moi, j'ai pas le droit de vendre des produits de contrebande.
5: Vous êtes sûr?
7: Bah. Attendez.
5: Oui, bah c'est pas grave, vous direz que vous avez pas fait exprès.
7: Ah bah attendez, moi c'est mon magasin qui est responsable.
5: Ouais, voilà, bah très bien, bah mettez ça sur l'eau du magasin, oui, très bonne idée.
7: Mais non, mais c'est moi le magasin non plus. C'est moi le patron du magasin, c'est moi le gérant, c'est mon chiffre d'affaires qui part.
5: Vous le faites passer dans les frais après, j'imagine, c'est un truc.
7: Non, non, bah vous croyez non.
5: À la limite, vous dites que vous dealez un peu des produits belges.
7: Bah oui, mais bien sûr, vous croyez que j'allais dire ça aux gens que je deal des produits. Non, non, bah attendez.
5: Non, mais c'est rien, c'est juste un cocktail à base d'hormones de taureau et de phoque.
7: Ah bah c'est quand même pas moi qui vais être responsable.
5: Bah c'est-à-dire que je préfère quand même que ce soit vous qui preniez
7: quoi. Non, je suis pas d'accord, ça va pas du tout, hein.
5: Rassurez-vous, comme j'expliquais, ils m'ont resté, donc j'ai tout planqué dans le magasin.
7: Mais moi, j'en veux pas de votre cochonnerie.
5: Bah, si, parce que si jamais il y a une fouille, il faut bien.
7: Ah, mais non, bah, attendez, moi, il y a une fouille. Non, non, vous allez vous démerder avec votre saloperie, hein.
5: Oh, saloperie, non, quand on aime les animaux.
7: Bah, vous venez de me dire que c'est un produit avec des hormones de taureau.

0: Et pas ça du tout, moi je...
1: Dans ce cas, ce que je vais faire, c'est que... Parce que là, je dois retourner en Belgique.
0: Ouais.
1: Donc je vais vous prendre un petit stock de... Effectivement...
0: Non, j'en veux pas. Non, mais vous plaisantez. Je veux pas d'un stock de vos produits, s'ils sont interdits de vendre en France.
1: T'inquiète, le transport est pour moi. Hein.
0: Mais je ne veux pas du transport, je ne veux pas de votre produit. Vous allez pas me mettre un produit au cul, je ne veux pas. Attendez, vous allez où, là?
1: Alors, je vais d'abord en Belgique, et après, je viens vous déposer les hormones.
0: Mais j'en veux pas, moi, de vos hormones. Je ne vends pas de ces saloperies-là.
1: Parce que vous aimez pas les animaux.
0: J'ai pas dit que j'aimais pas les animaux. Vous démerdez, attendez, vous allez où?
1: Vous, c'est pas grave, voyez. Au pire.
0: Ah bah non, bah moi c'est pas grave, vous en foutez complètement de ma gueule.
1: Ah bah merci la solidarité, hein.
0: Bah attendez, ça va pas aller comme ça, attendez. Moi sinon je fais descendre la gendarmerie, hein.
1: Oulalalala, très mauvaise idée. Si les gendarmes y viennent, ils vont se demander pourquoi vous vendez des hormones.
0: Je vends pas d'hormones.
1: Ah, vous n'en vendez plus?
0: Mais j'en ai jamais vendu, vous êtes taré.
1: Alors non, je ne suis pas du tout à Ray, je suis à Martinville, madame.
0: Non, je n'ai jamais passé de commande.
1: Ah, mal raccroché.
2: En plein délire.
1: Je vous entends, hein.
2: Vous sortez d'un asile ou quoi?
1: Basile? Alors pardon, mais qui est ce monsieur Basile?
2: Ça suffit, hein.
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2: Magasin de Châle République, bonjour.
4: Allô?
2: Oui?
4: C'est le magasin des surgelés.
2: Oui?
4: Bonjour, madame.
2: Bonjour.
4: Je dois faire mes commissions, vous savez, parce que je vais être un peu malade et on m'a dit de prendre mes provisions pour la semaine, voyez-vous?
2: Oui.
4: Je voudrais savoir, est-ce que vous avez des haricots?
2: Oui, bien sûr.
4: Ah, alors, haricots, je note. Des arottes.
2: Des
4: arottes.
2: Des carottes?
4: Oui.
2: Oui.
4: Ah bon, très bien. Je vais essayer de tout prendre chez vous. Comment s'appellent les... Topinambour, non, j'ai pas besoin, c'est trop dur, puis c'est pas surgelé.
2: Alors ça, par contre, j'ai la purée de topinambour.
4: Ah. Est-ce que vous avez des poireaux?
2: Des poireaux, oui.
4: D'accord. Des tomates?
2: Oui, des tomates aussi, oui.
4: Très bien. Des hommes?
2: Pardon?
4: Des hommes.
2: Vous avez demandé quoi?
4: Des hommes.
2: Des pommes?
4: Oui.
2: Ah non, la pomme, ça se congèle pas du tout.
4: Ah voilà. Alors, pas de hommes, mais est-ce que vous avez des oires?
2: Non plus.
4: Ah bon? Ça
2: non.
4: Se congèle pas non plus?
2: Non.
4: Pour faire les oires au chocolat?
2: Non, on n'a pas de poire, non.
4: Bon. Et est-ce que vous avez des haillassons?
2: Non plus, madame.
4: Vous n'avez pas d'haillassons?
2: Non.
4: Bon. Alors, j'allais oublier le plus important, parce que je vais rester quand même, essayer de ne pas sortir de chez moi, et ça, il m'en faut, si je dois passer l'hiver toute seule à la maison. Est-ce que vous auriez des aubes?
2: Alors, des aubes, c'est-à-dire?
4: Vous savez, les aubes... avec les ouilles. On mélange ça avec les ouilles.
2: Non, je vois pas de quoi vous me parlez.
4: Ben, vous savez, c'est un fruit. C'est un fruit en. Il y a trois fruits en un fruit.
2: Non, ça me dit rien du tout.
4: Au Seychelles, il y en a beaucoup. C'est-à-dire que vous avez à la base du zob. Il y a toujours deux ouilles.
2: Alors là, je ne vois pas du tout. Hein. Bah, puis tout ce qui est fruits exotiques, je pense que ça doit... Nous, on...
4: Parce que, voyez-vous, ils font quelque chose avec ce fruit-là, avec le zob là, et les ouilles, voyez-vous, ils arrivent à faire un jus avec.
2: À faire un jus, d'accord.
4: Qui est congelé.
2: D'accord. Non, mais je n'ai pas, hein, non.
4: Ah ben non, celui-là, on le trouve qu'à la banque du sperme.
2: Non, mais n'importe quoi, hein. Non, mais je vois pas le rapport avec les surgelés, madame.
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5: Bonjour.
1: Bonjour, monsieur, c'est bien le supermarché?
5: Oui.
1: Apparemment, vous m'avez fait un débitage sans contact.
5: Comment ça?
1: Je suis passé devant le magasin avec ma carte bleue à la main.
5: Oui.
1: Et juste à ce moment-là, j'ai entendu une de vos caisses qui faisait bip.
5: Ouais, c'est le bip bip et c'est pas le sans contact.
1: Oui, enfin, toujours est-il que vous m'avez débité à distance. Donc.
5: Vous avez rien débité?
1: Bah si, avec le bip bip.
5: Mais non, notre appareil, il ne le capte pas à moins de 10 cm.
1: Ah bah oui, j'étais à moins de 10 mètres, ça c'est sûr. Hein.
5: 10 cm!
1: 210 mètres, bah large.
5: 110 mètres.
1: Bon, je vais déjà prévenir mon banquier que vous avez reconnu l'erreur.
5: Pardon? Mais moi, j'ai rien reconnu, monsieur. Il aurait fallu que vous veniez avec votre carte et que vous le colliez sur l'appareil.
1: Ou alors, un de vos collègues me suivait avec un appareil.
5: Pardon?
1: Et en a profité pour me télédébitifier.
5: Non, mais ça va pas bien, monsieur. D'où on s'est amusé à faire ça? Non, mais vous vous rendez compte de ce que vous êtes en train de dire, là? Attendez, vous savez quoi? J'appelle ma responsable.
1: Merci, monsieur.
6: Allô?
1: Bonjour, monsieur.
6: Attends, Chantal.
1: Ah.
6: Il faut que tu me donnes la photocopie de ta carte.
1: Ah, il vous faut la photocopie de ma carte, c'est ça?
6: Non.
1: Attendez, elle est là.
6: Vous que je parlais, c'était à l'employé, monsieur.
1: Vous la faxe, comme ça vous l'aurez tout de suite.
6: Mais non, mais.
1: Ça y est, c'est en train de passer.
6: Ça sonne chez vous?
1: Ah oui, écoutez.
5: Non, mais quand vous envoyez un fax, normalement, ça sonne et après, ça s'enclenche, comme si que un fax, il s'envoie, non?
1: Oui, comme si qu'il s'envoie, bah, c'est exactement ça. Tiens, je vous fais écouter.
5: Oui. Ouais, bah oui, bah, moi, j'ai rien.
1: Pourtant, il est en train de passer.
5: Et vous envoyez quoi? Parce que j'ai pas bien compris.
1: Ma carte bleue, rapport à la télédébitation de votre collègue. Ah,
5: oui,
1: c'est le fax que j'entends là.
5: Oui, bah c'est parce que j'ai appuyé sur Marc.
1: Super, donc vous avez reçu ma carte.
5: Non, non, c'est pas. Regardez, j'appuie sur un bouton.
1: Ça recommence.
5: Mais non, c'est moi qui appuie sur une touche, je vous dis. Voilà, là je viens de l'éteindre et je l'ai rallumé.
1: Ouh, attendez, dites donc, vous seriez pas en train de me télédébiturer par fax?
5: Mais non, je peux pas, enfin monsieur, c'est pas.
1: Pardon, mais je viens de recevoir un récépissé de télédébititude.
5: Je vous jure que moi je n'ai pas eu votre fax.
1: Alors dans ce cas, dites, je jure.
5: Je jure
1: que. Je n'ai pas débité la carte.
5: Je n'ai pas débité la carte.
1: En utilisant mon fax.
5: En utilisant mon fax.
1: Ou pour mon profit personnel.
5: Ou pour mon profit personnel.
1: Comment ça, pardon?
5: Ou pour mon profit personnel.
1: Pour votre profit personnel?
5: Bah, c'est vous qui me dites de répéter.
1: Ah non, mais déjà votre collègue qui me fait le coup du débitisme à distance avec le sans contact.
5: Non mais monsieur, mais vous allez bien? Je ne vous ai rien débité.
1: Alors si, puisque comme je disais, je viens d'avoir la confirmation par fax que je télétransmets à mon banquier.
5: Déjà, alors dans ces cas-là, votre banquier, qu'il me dise le montant du sans contact.
1: Ah bah attendez, je lui télédemande.
5: Oui.
1: Monsieur le banquier, le monsieur demande combien il m'a télédébitagifié. 1000 balles. Oula, il me dit la somme de 1000 balles.
5: Alors comment ça se fait que j'ai encaissé simplement en carte bancaire, monsieur, 246 €?
1: Ah, vous m'avez encore pris des sous?
5: C'est pas vous, c'est ma totalité de matinée que j'ai fait là.
1: Oui, alors la totalité, vous me
5: non,
1: devez
5: mais
1: donc.
5: Ça, c'est les achats que les gens ont fait.
1: Oh bah merci, tout ça avec ma carte.
5: Si je rentre en magasin, il y aura fait une carte bancaire de 1000 balles.
1: 1000 balles, on est d'accord.
5: Mais on n'est pas d'accord, monsieur. C'est vous qui m'avez sorti ça, que votre comptable, il vous dit que vous avez fait une carte sans contact à 1000 €. Et d'où fait des cartes sans contact à 1000 €? J'ai jamais vu ça, moi.
1: Et comment vous savez que justement c'était 1000 balles?
5: C'est ce que vous m'avez dit.
1: Certainement pas, c'est une information que je n'avais pas divulguée pour tendre un piège
5: au mal. C'est vous qui m'avez dit
1: bon,
5: qu'il vous
1: on va pas se compliquer. Vous me rendez ce que vous m'avez télédébité fractionné.
5: Mais je vais rien vous rendre du tout. Vous me dites que vous êtes rentré en magasin, l'appareil a fait bip. Non, mais ça va pas.
1: Et comment vous savez que l'appareil a fait bip?
5: Mais c'est vous qui me le dites.
1: Vous savez quoi? Si c'est ça, je vais vous contre-biper.
5: C'est pas possible.
1: Ah bah, je vais me gêner. Bip, bip, bip.
5: Mais vous me.
1: Je vous contre-bip, oui, parfaitement, monsieur.
5: Eh, c'est bien
1: bip,
5: vous qui me.
1: Bip,
5: eh.
1: Contre-bip.
5: Monsieur, vous êtes sûr que vous allez bien là?
1: Et hop, contre-télétransférage effectué.
5: Non, mais. Eh.
1: Attendez, je vous envoie le fax de confirmation.
5: Non!
1: Mais si!
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7: Allô?
8: Oui, bonjour madame.
7: Bonjour.
8: Je suis bien la Fédération de football.
7: Oui, monsieur.
8: Je voudrais la personne qui s'occupe de l'arbitrage.
7: Ne quittez pas.
9: Allô?
8: Oui, bonjour monsieur.
9: Oui, allô, qu'est-ce qu'il y a pour votre service?
8: Bon, c'est un problème d'arbitrage.
9: Oui.
8: Je vous explique. Nous sommes d'un certain âge.
9: Oui.
8: Et nous jouons au football dans la cour de la maison de retraite.
9: Oui. Mais
8: quand je dis nous jouons au football, nous poussons la balle.
9: Oui, d'accord.
8: Avec les autres pensionnaires.
9: Oui.
8: Bon, il se trouve que dernièrement, on a eu un problème, un litige d'arbitrage, parce que quand je dis nous, c'est-à-dire que je joue avec mon frère.
9: Oui.
8: Mais nous sommes bicéphales.
9: Ça veut dire quoi, ça?
8: Ça veut dire, monsieur, que nous sommes siamois.
9: Ah, vous êtes siamois.
8: Voilà. Donc, nous avons un seul tronc et il y a deux têtes sur notre corps.
9: D'accord.
8: Voilà. Bon, moi, je m'appelle Robert et mon frère s'appelle Marcel.
9: Oui.
10: Bonjour, monsieur.
9: Et vous jouez avec vos autres amis du...
8: Voilà. Bon. Et alors, l'autre jour, nous jouons avec le même maillot.
9: Oui.
8: Nous avons le numéro 10. Nous comptons comme un seul joueur. Il y a un centre de l'ailier gauche. Et l'arbitre siffle hors jeu, alors que moi, ma tête était derrière la ligne, et celle de mon frère effectivement dépassée.
9: Vous étiez hors jeu, monsieur.
8: On était hors jeu?
9: Oui, absolument. Sur la ligne, vous êtes hors jeu. Et quelle que soit la partie de votre corps, par conséquent, dans le cas précis, où il y a deux têtes, si vous voulez, il suffit qu'une des deux têtes soit sur la ligne, soit de l'adversaire, soit légèrement en avant, donc là, il y a hors jeu. Que vous ayez toute votre autre partie de votre corps, donc votre deuxième tête, elle, en position de jeu, non, vous êtes hors jeu.
10: Ah,
9: vous avez une partie de votre corps qui...
10: Ça, tu vois, ça, oui. Je te l'avais dit. Le monsieur a raison, c'est bien ce que tout le monde t'a dit.
9: Oui, oui, absolument.
8: Mais je t'ai dit que non, on n'est pas hors jeu.
9: Ah, si.
10: Mais, enfin, écoute, le monsieur, il a la Fédération de football, et c'est bien ce qu'il dit, quand même.
8: Mais oui, je sais quand même aussi, ça fait longtemps que je joue au foot avant toi.
10: Dis donc, on a commencé ensemble, hein.
9: Que votre tête à vous soit derrière, il suffit de la tête de votre siamois.
8: Mais non, mais dis donc, mais tu commences à me les gonfler, sérieusement, tu vas me laisser, non?
10: Fais attention, je te fous un coup de boule, moi. Et t'as entendu ce qu'il dit, le monsieur, ou pas?
8: Allô ?
9: Oui.
8: Je crois qu'il y a un problème, il n'est pas d'accord. Je vais vous le passer. Hein.
9: Vous passez-moi votre frère, jumeau. Votre frère, c'est moi.
10: Allô ?
9: Oui, bonjour, monsieur.
10: Oui, bonjour. Voilà.
9: Vous avez un seul maillot. À tous les deux, vous portez le numéro 10.
10: Oui, monsieur.
9: Par conséquent, vous n'êtes qu'un seul joueur, même si vous avez deux têtes.
10: Mais oui, mais ma tête était derrière.
9: Mais je m'en fiche que votre tête soit derrière. Mais,
10: tu vois,
9: reste à savoir si c'est la spécificité des choses ou la tête.
10: Je te fous un coup de bois. Tu vas voir.
9: Bon, allez. Bon, je crois que sur ces bonnes paroles, hein.
8: Alors, monsieur.
9: Oui.
8: Alors,
9: vous n'avez pas d'autres problèmes, non?
8: Bah, on était hors jeu, alors.
9: Oui, vous étiez hors jeu. Il y a une partie d'entre vous qui était hors jeu, par conséquent, les deux étaient hors jeu. Allez, bon courage et dormez bien.
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11: Allô ?
1: Bonjour monsieur, capitaine Martin, gendarmerie nationale.
11: Oui ?
1: On a appréhendé un individu qui prétend être votre fils sur le salon de l'agriculture.
11: Oh non, c'est pas possible.
1: Quelqu'un qui est rentré sans payer et qui dit que c'est vous qui l'avez envoyé.
11: Ah non, c'est faux ça.
1: Je vous le passe deux secondes.
11: Oui ?
1: Allô ?
11: Oui ?
1: Oui, je vous avais appelé là.
11: Mais on vous connaît pas déjà ?
1: Oui, alors ça je le sais, mais si vous voulez, moi j'ai dit aux gendarmes.
12: Moi je vous ai pas envoyé au salon de l'agriculture, hein. Vous êtes un rigolo tout ce que vous êtes.
1: Moi j'ai dit que c'est vous qui m'avez envoyé.
12: Et je vous ai jamais rien envoyé du tout, hein. Vous êtes capable de tout.
1: Non, mais on va faire comme si,
12: vous voyez. Non, pas question.
1: Oh, non, mais vous...
12: prendre mon nom pour vous faire passer au salon d'agriculture, là, ça devient grave. Moi, j'appelle les gendarmes tout de suite.
1: Ah, ben, les gendarmes, je suis avec eux, là.
12: Eh ben, passez-moi les gendarmes. Moi, je vous connais pas, premièrement.
1: Non, mais
12: vous connaissez pas.
1: On est bien d'accord, vous leur dites que vous êtes mon père, parce que sinon, ils vont.
12: Vous êtes capable de tout, dire que vous êtes mon père. Mais attendez, c'est grave, là.
1: Non, mais alors, moi, je suis votre fils, je suis pas le père dans l'histoire.
12: Oui, vous êtes mon fils.
1: Voilà.
12: Mais vous êtes capable de tout ce que vous êtes.
1: Monsieur le gendarme, je vous passe papa.
12: Hein?
1: Oui, allô?
12: Allô? Ne laissez pas passer ce gars-là, hein. Je vous le dis franchement, moi je ne le connais pas. Hein.
1: C'est quand même votre fils.
12: Non. Eh, la semaine dernière, il nous a appelé.
1: Bah, c'est normal si c'est votre fils, c'est quand même normal.
12: Non, c'est pas mon fils. Je viens de l'engueuler, là, au téléphone.
1: Ah, vous avez engueulé le fiston parce qu'il fait n'importe quoi?
12: Non, c'est pas un fiston.
1: Il vous a quand même dit papa.
12: Oui, papa, on n'est pas papa. Et c'est un rigolo, ça, c'est de l'arnaque, ça. Me dire papa, il est gonflé, le mec. Il est gonflé.
1: Bah, enfin, si c'est votre fils, c'est quand même normal qu'il vous appelle papa, vous voyez.
12: Mais c'est pas mon fils.
1: Bon.
12: Quand même pas exagéré, non?
1: Je comprends
12: vous
1: que.
12: Vous êtes pas gendarme.
1: Ah, je suis pas gendarme. Bah, attendez, je vous passe le supérieur. Allô?
12: Oui, allô?
1: Commissaire Martin.
12: Vous êtes la gendarmerie?
1: Ah, ben, je suis gendarmiste depuis quand même quelques années, oui.
12: Oui.
1: Lui me dit que vous êtes son père.
12: Ah, non, c'est pas mon fils.
1: Papa!
12: Arrêtez de dire papa!
1: Papa, dis-leur que c'est toi!
12: Menteur. Demandez-y sa carte d'identité.
1: Voilà, alors j'ai sa carte d'identité.
12: Il s'appelle comment?
1: Monsieur Fiston, apparemment.
12: Fiston? C'est pas du tout ça, hein. Mais moi, je suis pas fiston, hein.
1: Non, mais c'est votre fiston, donc c'est ça, vous reconnaissez.
12: Non. Mais, c'est pas marqué fiston sur la carte d'identité.
1: Oh, vous reconnaissez que c'est votre fiston?
12: Non. Je reconnais pas, c'est pas mon fils, hein.
1: Et alors pourquoi il s'appelle fiston si c'est pas le fiston?
12: Et il a quel âge?
1: Il a 67 ans.
12: 67 ans?
1: Bah, il les fait pas, hein. Mais...
12: il est plus vieux que moi.
1: Donc ça veut dire que vous l'avez eu d'un premier mariage.
12: Un premier mariage? Ah bah, voilà pour autre chose. Non, mais, attendez, moi, j'appelle la gendarmerie.
1: Ah bah, vous l'avez au téléphone?
12: Hein?
1: Oui, je suis gendarmiste, c'est ce que je vous dis.
12: Vous êtes des fous, ouais. Eh, la gendarmerie, quand il nous appelle, normalement, il se nomme le gendarme.
1: Alors, je me présente.
12: Oui, non.
1: Je m'appelle Henri.
12: Je porte plainte, là. Je porte plainte.
1: J'aimerais bien...
12: Je porte plainte tout de suite.
1: Réussir ma vie.
12: Je porte plainte tout de suite.
1: Être heureux.
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14: Groupe vétérinaire.
15: Oui, bonjour.
14: Bonjour.
15: C'est vétérinaire?
14: Oui.
15: Oui, bonjour, c'est Monsieur Lamolle à Paris.
14: Oui.
15: Dites-moi, je vous appelle parce que la chatte à ma femme, elle est quand même dans un triste état. Est-ce que vous pouvez vous en occuper?
14: Est-ce qu'on l'a déjà vue?
15: Non, c'est la première fois qu'elle consulte un vétérinaire.
14: Elle a quel âge, cette chatte-là?
15: Ben, elle a son âge, hein.
14: Oui.
15: Elle est comme ma femme, hein, 79.
14: Alors, merci. Alors, attendez.
15: Oh oui, elle est dans un triste état, la fois que vous la voyez. Hein. Toute boursouflée, je ne sais pas ce que je lui ai fait, mais bon.
14: C'est quand même bizarre qu'elle soit boursouflée comme ça. Elle est boursouflée partout?
15: Les lèvres, en fait. Hein,
14: les lèvres.
15: Les grandes lèvres et les petites lèvres aussi.
14: D'accord.
15: Et on dirait un peu comme un... Vous savez les dindons, là? On dirait un dindon.
14: Je vous mets 17h30 aujourd'hui.
15: Oui.
14: Hein? Alors, vous m'avez dit, vous êtes monsieur...
15: Alors, Lamolle.
14: L.
15: A-M-O-L. Bernard. C'est pour la chatte à ma femme.
14: Alors, Bernard. Alors, la chatte, elle s'appelle...
15: Comment ça, la chatte?
14: Elle a un nom, la chatte.
15: Ah ben, c'est Marianne, oui, c'est le... Enfin, c'est ma femme, hein.
14: Non, mais attendez. Vous êtes au groupe vétérinaire, là.
15: Ben oui, je sais bien, oui.
14: Mais vous me dites, je vous demande le prénom de votre chatte.
4: Ah, c'est pas la mienne, hein?
14: Non, mais je veux le prénom de la chatte.
4: Ben, c'est la chatte à ma femme. Ma femme s'appelle Marianne.
14: Oui, non, mais je veux le nom de l'animal. Je veux pas le prénom de votre dame.
4: Mais quel animal?
14: Ben, vous me dites que vous êtes au groupe vétérinaire, d'être pas au groupe médical.
4: Oui.
14: Vous voulez faire soigner qui? Votre femme ou le chat?
4: La chatte à ma femme.
14: Oui, non, mais même que ça soit la chatte à votre femme...
4: C'est sa chatte, son sexe.
14: Oh, c'est pas vrai. Non, mais attendez, vous foutez de moi ou quoi?
4: Pardon?
14: Vous êtes au groupe vétérinaire, vous n'êtes pas au groupe médical.
4: Oui.
14: Donc le groupe vétérinaire ne va pas soigner le sexe de votre femme.
4: Mais vous verriez l'état, je vous ai dit qu'il ressemblait à un dindon maintenant.
14: Oui, non mais attendez, on est un groupe vétérinaire, on soigne des animaux.
4: Oui.
14: D'accord?
4: Oui.
14: Donc adressez-vous au groupe médical.
4: Ah mais on a appelé.
14: Oui.
4: Ils ne veulent pas s'en occuper.
14: Oui, mais bon, c'est pas nous qu'allons le faire non plus.
4: Ben, ils nous ont dit que dans l'état dans lequel elle était, il fallait voir un vétérinaire.
14: Bon. Écoutez, hein, vous venez à 17h30, on verra avec le vétérinaire. Voilà.
4: Bon. Attendez, je vous passe ma femme. Parce que c'est plus simple avec ma femme, hein, c'est elle qui...
14: Non, mais attends, mais je suis tombée sur quoi? Le sexe de ma femme.
4: Tiens, viens, il y a le docteur qui est là.
14: Attends, il est un
7: Allô?
14: Oui, bonjour.
7: Bonjour, mais c'est le docteur?
14: Non, c'est pas le docteur. Moi, je suis la secrétaire du groupe vétérinaire.
7: Ah.
14: On soigne les animaux, on ne soigne pas les humains.
4: Mais c'est pour ta chatte. Vous pouvez pas laisser le vétérinaire, quand même.
14: Bah non.
4: Mais si, ça coûte moins cher.
14: Ah bah d'accord. Alors là... Non, mais c'est pas possible.
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16: Oui, bonjour.
1: Bonjour, monsieur, c'est bien le café?
16: Oui.
1: Monsieur Martin à l'appareil, société Martin Limited Incorporated. Je suis une société américaine.
16: Vous pouvez me répéter votre nom de société?
1: Bien sûr, Martin Limited Incorporated.
16: Martin Limited Incorporated.
1: Voilà, on est donc spécialisé dans les boissons américaines et autres.
16: C'est pourquoi, monsieur? C'est pour un démarchage?
1: Ah non, pas du tout. C'est parce que je viens vous installer un bar pop-up.
16: Pop-up, c'est quoi ça?
1: Bah, pop-up, c'est un système américain. C'est comme un pop-up store, vous savez, les magasins éphéméristes.
16: Ah, bougez pas, je vous passe quelqu'un. Allô?
1: Bonjour monsieur.
16: Non, je suis une femme, mais c'est pas grave.
1: Oh non, c'est pas grave. Donc comme j'expliquais, je vais installer un stand de boissons pop-up sur votre terrasse.
16: Mais bien sûr que non, vous allez sûrement pas installer un stand de boissons. Parce que nous en fait, on a un café, un bar monsieur, vous allez... Donc, votre numéro de téléphone?
1: Oh bah ça faisait longtemps, volontiers, donc 06...
16: Allez-y, 06, oui.
1: Oui, 06...
16: Alors 0606.
1: Voilà, encore deux fois 06.
16: 0606.
1: C'est ça, plus 06.
16: Oui, à part 06, vous avez quoi d'autre dans votre numéro de téléphone?
1: Bah c'est tout. Ah non, pardon. Et 06, il en restait un.
16: Et 06, et on va se renseigner.
1: Bon, n'hésitez pas. En attendant, si je m'installe juste sur la moitié de la terrasse...
16: Mais même...
17: Oui, allô?
1: Bonjour madame, nous on s'installe devant mais on peut vous laisser un peu de place, c'est ce que je disais.
17: Non, non, mais même pas devant.
1: Bah pardon, mais j'ai quand même une licence américaine.
17: Ouais, non, mais après moi je m'en fiche de votre licence américaine. Vous débarquez avec un bar éphémère, c'est quoi cette histoire?
1: Je m'excuse, mais j'ai quand même un décret de Donald Trump qui m'autorise à faire un bar pop-up devant chez vous. Donc si les Américains ils l'ont dit...
17: Les Américains, mais je vais appeler Poutine, moi je vais appeler les Russes, vous allez voir.
1: Oh bah passez-moi ce monsieur Poutine, allons-y.
17: Je vous l'envoie.
1: Oh mais je ne quitte pas.
18: Oui, qu'est-ce qui vous arrive?
1: Ah, bonjour, vous êtes monsieur Poutine?
18: Ben non.
1: Ah, parce qu'apparemment, on devait me passer le patron.
18: Oui.
1: Qui serait un certain monsieur Poutine.
18: Oh ben attendez, je vais vous le passer parce qu'il m'a pas parlé de ça.
1: Qui ça?
18: Ben le patron.
1: D'accord, ben oui, passez-le moi ce monsieur Poutine.
18: Ah non, c'est... Enfin, c'est... Martin Limited, machin, il va venir vendre des boissons américaines, je sais pas.
19: Oui, allô?
1: Et c'est madame?
19: Non, c'est monsieur, moi.
1: Si vous voulez.
19: C'est moi le patron, mais je suis pas au courant.
1: Ah, bah quand même, enchanté, monsieur Poutine.
19: Oui, mais alors attendez, c'est quoi le concept alors?
1: Alors, le concept, c'est que je monte un bar pop-up pour vendre des boissons comme les vôtres, mais américaines.
19: Oui, non, mais vous comptez vous installer où?
1: Oh, bah sur la terrasse, juste devant.
19: Bah absolument pas.
1: Alors sinon, je me mets dedans, dans la salle.
19: Non, bah absolument pas non plus.
1: Mais si, moi je vous laisse la terrasse et vous me laissez l'intérieur.
19: Bah, vous êtes gentil, vous. Mais non, mais ça va. Vous allez pas vendre des boissons devant chez moi alors que j'en vends déjà.
1: Ouais, mais les nôtres, comme ce sont des boissons américaines, on paye pas les taxes, donc on peut les vendre 10% moins cher que vous.
19: Bah et alors, sans déconner, vous voulez pas non plus vendre à 50 centimes?
1: 50 centimes, non, mais ce qu'on peut faire, si vous préférez, c'est que moi, je m'aligne sur vos prix.
19: Non, mais vous avez pas à vous aligner sur mes prix, tout ce que vous vendez, c'est moi, je le vends pas.
1: Non, mais vous, en même temps, vous augmentez tous vos prix à vous de 10%.
19: Eh ben alors, moi, je m'en fous.
1: Bah, comme ça, tout le monde y gagne.
19: Ouais, d'accord, allez.
20: Attends, allô.
1: Et bonjour madame, je croyais qu'il n'y en aurait plus.
20: Vous devez vendre des boissons américaines devant chez moi.
1: Voilà, c'est ce que j'ai expliqué au patron. Moi, je m'installe peinard sur la terrasse.
20: Bah, viens te mettre devant, oui, ça va bien se passer.
1: Super, alors si ça te dérange pas, est-ce que tu peux déjà commencer à faire un peu de place?
20: Ça vous dérange pas, on dit. Si ça vous dérange pas.
1: Oh pardon, je croyais qu'on se tutoyait.
20: Non, se tutoie pas, non.
1: Oh bah excuse-moi.
20: Voilà.
1: En fait, tu préfères que je te vouvoie?
20: Oui.
1: Ok, donc pas de problème, je vais te tutoyer.
20: Allez.
1: Je vais te vouvoyer.
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21: Sportif, bonjour.
22: Oui, bonjour, c'est le bar des sportifs.
21: Oui.
22: Ça va?
21: Oui.
22: Il est là, le poivreau, là, et il est en train de boire un coup au bar ou pas?
21: Lequel?
22: Le pire, quoi.
21: Je sais pas, ça dépend, il y en a beaucoup, hein. Oui.
22: Le bar des sports?
21: Oui.
22: Ouais, il est là, le poivreau, là, au bar. Il est arrivé, il est en train de boire son coup, non?
21: Quel poivreau? Parce que j'ai plusieurs au bar, moi.
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23: Allô?
1: Bonjour, monsieur, c'est bien la station service?
23: Oui.
1: Monsieur Martin, à l'appareil, établissement Martin Bricolage.
23: Oui.
1: Je vais venir installer un stand bidoniste devant la station.
23: Mais vous voulez installer quoi?
1: Un stand bidoniste, parce que je vais venir vendre des bidons et des jerrycans pour vos clients.
23: Mais vous n'allez pas installer un truc sans qu'on se soit vu avant?
1: Non, mais on se met juste sur un coin du parking, on installe le matos.
23: Non, mais je m'en fiche, on vient se présenter avant d'amener du matériel.
1: Ah oui, de toute façon, je serai là 10 minutes avant la livraison, il faut que je réceptionne.
23: Non, vous venez pas 10 minutes avant votre installation, vous me dire bonjour, je m'appelle monsieur Martin et je m'installe dans 10 minutes.
1: Pardon, pourquoi vous me dites bonjour, je suis monsieur Martin?
23: Non, c'est vous monsieur Martin.
1: C'est ça, donc je peux venir demain, comme ça on démarre.
23: Allô?
1: Bonjour monsieur.
23: Alors, juste comme ça, si jamais demain matin vous venez, vous mettez quoi que ce soit sur le parking.
1: Demain matin? Alors attendez, je regarde si je suis dispo le matin.
23: Non, j'étais en train de vous dire que si demain matin vous vous pointez à la station de service, j'appellerai le 17.
1: Le 17? Ça nous fait 4 jours ça, le 17, parce que si c'est un mercredi.
20: Allô?
1: Et bonjour madame.
20: Bonjour, vous êtes?
1: Bah, au téléphone.
20: Non, mais qu'est-ce que vous voulez faire là?
1: Je dois installer mon stand bidoniste, donc votre collègue propose que je passe le 17.
20: Non, le 17, c'est la police.
1: Ok, bah dans ce cas, je peux passer le 18.
20: Non, vous avez rien compris.
1: Bah, c'est vous, dites-moi quand ça vous arrange, hein. Moi, je peux venir dès maintenant.
20: Eh bien, ce qu'on fait, vous venez l'installer.
1: Ah, bah, super.
20: Moi, j'ai le tractopelle à côté, comme ça, une fois que vous avez fini l'installation.
1: Oh, non, pas besoin de tractopeller, mais enfin, c'est gentil de proposer votre aide.
23: Oui, allô?
1: Ah, alors là, je suis plus. Ça, c'est le monsieur d'avant.
23: Je suis la gérante du garage. Je fais ce que je veux, je suis chez moi.
1: Bah, non, c'est le patron qui fait ce qu'il veut.
23: Mais c'est moi la patronne, qu'est-ce que vous faites chier?
1: Pardon, mais vos clients qui vont en Espagne pour chercher de l'essence, ils seront bien contents.
23: Non, ils y vont pas en Espagne, mes clients.
1: Ah, d'accord, bah, prévenez-les. C'est quand même beaucoup moins cher en Espagne.
23: Oui, non, mais bien sûr, je vais leur dire que c'est moins cher en Espagne, alors comment je vends du carburant? Mais vous êtes con ou quoi?
1: Ouais, et je vous ai pas tout dit. En vrai, les jerrycans, ils sont déjà pleins d'essence.
23: Non, mais je m'en fous, je n'en veux pas, je vous ai dit non. Qu'est-ce que vous comprenez pas dans le nom?
1: Bah, je comprends déjà que vous parlez un peu fort.
23: Je m'en fous, je ne veux pas.
1: Non, mais on s'arrange. Moi, je vous revends l'essence espagnoliste qui est dans les jerrycans.
23: Alors, je vais vous dénoncer au truc des fraudes. Voilà, ça va être vite fait.
1: Ah, bah non, sinon, à tous les coups, les fraudes, ils vont vouloir savoir pourquoi je paye pas les taxes.
23: Ah, mais oui, mais voilà, alors arrêtez de me faire chier.
1: D'accord. Donc on fait que les jerrycans vides, vous avez raison, c'est plus sûr.
23: Rien du tout, je ne veux pas vous voir dans mon garage.
1: Ok, je me mettrai derrière le garage, comme ça vous me verrez pas.
23: Vous ne serez ni devant ni derrière le garage, vous...
1: Ah, bah c'est reparti. Allô?
20: Allô?
1: Et voilà, ils m'ont mis en attente, il n'y a plus personne.
20: Si, si, je suis là, moi, j'attends.
1: Tu vas voir qu'ils sont partis se prendre un petit café à la machine peinard.
20: J'attends après vous.
1: C'est dingue, moi je travaille quand même.
20: Plutôt que raconter des conneries, il faudrait mettre le téléphone à l'oreille, parce que j'attends. Hein.
1: Ah, il y a quelqu'un?
20: Ouais.
1: Bonjour madame, j'étais en train de vous attendre.
20: Non, non, c'est moi qui attends après vous, que vous êtes en train de dire que j'ai dû aller prendre un café.
1: Oh, pas du tout.
20: Si, si.
1: Oh, bah, j'aurais jamais dit ça, je me serais pas permis.
20: Ouais, ouais, bien sûr. Ouais.
1: Donc, comme j'expliquais, je vous apporte les jerrycans.
20: Eh bien, ça tombe très bien, j'en ai en vente. En boutique, moi.
1: Oh, bah, faut pas se gêner. Pardon, je suis distributeur exclusif bidon et jerrycan sur toute la région. Et vous, tranquille.
20: Mais qu'est-ce que vous me racontez, là? En tant que station-service, moi qui paye des impôts en France, j'ai pas le droit de vendre de jerrycan.
1: Je m'excuse, mais là, vous me faites carrément concurrence déloyaleuse.
20: C'est moi qui fais une concurrence déloyale. Vous voulez venir vendre chez moi sur le parking, et c'est moi qui fais une concurrence déloyale.
1: Ah oui, on est d'accord.
20: Mais t'es complètement taré, toi.
1: Ah, bah, tu vas voir qu'en plus, ça va être ma faute.
20: Fais ton travail chez toi et laisse-moi faire le mien chez moi.
1: Non, on va faire le contraire.
20: Hein?
1: Ouais, moi je fais mon travail chez toi, et toi tu fais mon travail chez moi.
20: Mais vous me prenez pour un con, moi.
1: Ah bah non, t'as encore inversé, le con c'est moi.
20: Ouais, c'est bon.
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24: Allô?
15: Oui, bonjour madame.
24: Bonjour monsieur.
15: Madame.
24: Oui.
15: Bonjour madame. Le docteur Meyer à l'appareil.
24: Oui.
15: Radiologue à la retraite.
24: Oui.
15: Voilà, je n'ai pas eu la chance de vous faire une radio à vous.
24: Non, non. J'ai la chance de ne pas avoir besoin de radio.
15: Oui, moi j'aurais bien aimé.
0: S'il vous plaît. Mais vous ne me connaissez pas.
15: Je vous connais, c'est-à-dire que je sais qui vous êtes physiquement. Je vous ai déjà vu passer dans la rue.
0: Ah bon?
15: Oui, c'est pour ça que... Excusez-moi,
0: Je
15: suis franc avec vous.
0: Oui.
15: Mon âge me le permet, le fait aussi que mes occupations se soient arrêtées. J'ai toujours rêvé de faire une radio de vous.
0: Ah bon? Et alors là, je suis un peu étonné de...
15: Et je voulais savoir si je pouvais venir faire une radio de vous dans votre magasin.
0: Écoutez, je suis très prise, donc je ne vois pas comment c'est possible. Non, je ne crois pas que ce soit une bonne idée, ça.
15: J'ai le matériel.
0: Non.
15: C'est juste une petite radio.
0: Non, je vous assure que non, ça c'est pas possible.
15: Mais il y en a pour 5 minutes.
0: Non, je vous assure.
15: Une mammographie.
0: Certainement pas, non.
15: Je paye la consultation.
0: Non.
15: S'il vous plaît, laissez-moi voir vos glandes mammaires.
0: Certainement pas. Non. Là, on dérape, là. Hein. Je n'ai pas besoin de radio, je n'ai pas envie de faire de radio.
15: Mais c'est mieux la prévention.
0: Non, mais des mammographies, je vais en faire quand il faut.
15: Voilà, écoutez, je suis chez vous dans une demi-heure.
0: Certainement pas.
15: J'ai une valise avec mon matériel de radio.
0: Arrêtez, là, c'est pas possible. Alors là, certainement pas. Là, je ne recevrai pas. Hein.
15: Juste une glande mammaire, pas les deux.
0: Certainement pas.
15: Une seule.
0: Non, alors là, il va falloir que vous pensiez à autre chose, parce que vraiment, ça, je vous dis non.
15: Vous avez quelque chose contre les radiologues?
0: Non, écoutez, docteur, je raccroche, là, c'est pas possible, on dérape complètement, là.
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2: Oui.
1: Oui, bonjour monsieur, c'est bien le salon de coiffurage?
2: Oui.
1: Je vais passer parce qu'il faut que je mette des petites affiches fermeture exceptionnelle du salon sur la vitrine.
2: Quel honneur, je vous ai rien demandé moi.
1: Non, c'est parce que j'ai ma femme qui voulait venir chez vous et comme moi je veux pas qu'elle se coupe les cheveux, je lui ai dit que c'était fermé.
2: Ah non, moi je veux pas de ça. Hein. Non, elle est quand même libre de faire ce qu'elle veut, je pense.
1: Oui, enfin tant que c'est pas capillaire, oui, mais enfin là si vous voulez, je vais quand même pas la laisser se couper les cheveux alors qu'elle m'a pas vraiment demandé la permission.
2: Bah parce qu'elle faut demander, elle est pas libre de sa tête, c'est grave ça.
1: Bah enfin, ça me semble normal.
2: Ah bah non, j'estime qu'elle est libre quand même de faire ce qu'elle veut de sa tête. Hein. Elle va pas se retrouver quand même ratiboisée comme un homme, hein.
1: Ah, en plus.
2: Bah non.
1: Ah bah bravo, vous voulez la ratiboiser.
2: Non, je vous dis, je ne vais pas la ratiboiser, faites attention à ce que je vous dis.
1: Heureusement que je lui ai dit que c'était fermé.
2: Ah non, je vous interdis ça, hein.
1: Comment ça?
2: Eh bah oui, bah quand même, je suis libre, hein. Non mais c'est quoi votre cirque, là?
1: Alors, c'est rien, c'est des affiches, il y a marqué fermeture.
2: Je vous dis que non.
1: Non mais j'ai mis pour cause d'hygiène.
2: Je ne veux pas. Un poids, c'est tout. Bah, là, autre chose encore. C'est quoi ce cirque-là?
1: Non mais, alors attention, je fais pas ça à l'intérieur, je les colle sur la vitrine, vous voyez.
2: Je sais très bien, mais je ne veux pas. Non mais, on met pas des papiers comme ça chez n'importe qui. Sans son, non mais, pour qui vous prenez, là?
1: Bah, je suis quand même Monsieur Martin.
2: Oui, mais qu'est-ce que ça peut faire, Martin ou Dupont? Moi, qu'est-ce que ça voulait que ça me fasse? Moi, je vous connais pas.
1: Comment ça, Dupont?
2: Non, Dupont. Non mais, oh. Allez, faites attention, ouvrez vos oreilles.
1: Oh là là, en plus. Allô?
2: Putain, vous êtes grave.
1: Ah, c'est un autre monsieur.
2: Alors là, on ne me l'avait pas faite. Non, mais vous vous rendez compte? Je vais quand même pas mettre des panneaux fermés parce que votre femme n'a pas le droit de venir chez eux dans le salon de coiffure.
1: Oui, vous avez compris, c'est exactement ça.
2: Mais c'est pas possible. Attendez, vous êtes pas tout seul dans votre tête, monsieur, c'est pas possible.
1: Non, mais j'ai tout imprimanté déjà, j'ai des feuilles.
2: Mais vous êtes pas bien, non? Non, mais vous êtes fou, monsieur. Votre femme, vous lui dites qu'elle vient pas se faire couper les cheveux, elle vient pas se faire couper les cheveux, point final.
1: Oh bah, vous la connaissez pas, hein.
2: Eh bah, vous me donnez son nom et puis moi je la refuse à la porte et puis c'est tout.
1: Oui, je vois le truc.
2: Comment?
1: C'est elle qui est derrière, non?
2: Mais vous êtes malade, monsieur, mais...
1: Ouh là là, Martine!
2: Ouh là là là là, bah là, attendez, vous avez un sérieux problème avec votre dame.
1: Ah bah là, oui, je crois qu'il y a effectivement un sérieux problème, c'est que vous êtes en train de la dissimulifier.
2: Je cache votre femme, non mais...
1: Martine!
2: Et votre nom?
1: Martin.
2: Non, mais c'est quoi votre histoire, là? Alors, monsieur Martin, Martine, oui.
1: Oui,
2: non, mais...
1: ah bah, passez-la moi.
2: Si elle était là, je vous l'aurais passé, je me serais pas chier comme je suis en train de le faire tout de suite, hein.
1: Oui, ça sent la complicité à plein nez.
2: Oh, vous êtes grave, vous. Hein.
1: Martine!
2: Oh.
1: Martine, je sais que t'es là!
2: Oui.
1: Non,
2: mais vous êtes, non, mais ça va pas, non?
1: Martine, te voilà.
2: Et votre femme, elle est pas dans mon salon, mais vous êtes malade ou quoi?
1: Martine, qu'est-ce qui te prend, voyons?
2: Y a pas de Martine.
1: Enfin, Martine, c'est moi, c'est Martin.
2: Non, mais,
1: Non,
2: mais ça va pas ou quoi?
1: Non, mais,
2: Mais vous vous prenez pour qui?
1: Je me prends pour le mari de ma femme.
2: Mais c'est qui, votre femme?
1: Mais c'est toi, Martine.
2: Martine qui? Martine quoi?
1: Martine Martin.
2: Bon, n'importe quoi. Espèce de blaireau, va. Je suis en train de coiffer une dame, je suis en train de m'énerver.
1: Martine, voyons, tu n'as jamais coiffuré personne.
2: J'ai pas de Martine dans mon salon, d'accord?
1: Martine, je te reconnais.
2: Soit vous venez tout de suite, que je vois la gueule que tu as, ou soit vous arrêtez de m'appeler, j'appelle les flics.
1: Non, mais dis donc, Martine.
2: Mais Martine, pauvre con, y a pas de Martine.
1: Oh, okay, bah bravo, les gros mots, Martine, dis donc.
2: Ouais, bah Martine, c'est ce qu'elle dit, va te faire foutre.
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6: Société Générale, bonjour.
24: La Société Générale?
6: Oui, monsieur.
24: Oui, bonjour, monsieur. Ceci est un hold-up. Alors, vous êtes à la caisse, là?
6: Oui.
24: Bon.
6: Non, c'est pour moi.
24: Bon, allez à la caisse, s'il vous plaît.
6: Oui.
24: Vous y êtes?
6: Mais c'est pour moi qui suis dans la caisse.
24: Bon,
6: je peux vous en écrire, moi.
24: Ok. Bon, pour rester discrètement, là. Vous êtes à l'entrée?
6: Non. Au guichet.
24: Bon. N'ayez pas peur, tout se passera bien. Restez calme, d'accord?
6: Oui.
24: Bon. Alors, vous allez sortir 20 000 francs liquides en coupure de 100 francs. OK?
6: Oui.
24: Bon. Vous les mettez à droite en rentrant. Vous avez une poubelle?
6: Oui.
24: Discrètement. N'alertez personne, je vous regarde. Qu'est-ce que vous êtes en train de faire?
6: J'ai la trouille.
24: Comment?
6: Je ne peux pas.
24: Pourquoi?
6: Je ne peux pas.
24: Pourquoi vous ne pouvez pas?
6: Parce que j'arrive pas.
24: Comment ça, vous n'arrivez pas?
6: Parce que j'arrive pas, je peux pas.
24: Pourquoi?
6: Parce que je tremble.
24: Calmez-vous, je vous ai dit que tout se passerait bien.
6: Attendez, prenez plutôt une personne, parce que moi je peux pas. Je vais vous passer une autre personne qui le fera, qui va le faire à ma place. Parce que moi je peux pas.
24: Pourquoi vous ne pouvez pas?
6: Parce que je peux pas.
24: Et vous avez peur?
6: Oui.
24: Et pourquoi?
6: Parce que... Attendez, je vous passe une personne.
24: Non, attendez, restez là, c'est vous
6: non,
24: que
6: non,
24: je veux.
6: Je passe une personne.
24: Allô?
5: Oui?
24: Oui, bonjour monsieur.
5: Bonjour monsieur.
24: Ceci est un hold-up. Je voudrais savoir pourquoi la première personne au téléphone vous a passé. Vous êtes le directeur de l'établissement?
5: Comment ça?
24: Vous êtes le directeur de la Société Générale?
5: Oui.
24: Ceci est un hold-up. Vous allez faire scrupuleusement ce que je vais vous dire. Vous n'alertez personne. Vous me suivez? Pas de panique, il n'y a rien à craindre, d'accord?
5: Oui.
24: Bon.
5: Oui.
24: Alors, vous allez me sortir 20 000 francs, coupure de 100 francs. Vous me suivez?
5: Oui.
24: Vous les allez les mettre dans la poubelle, à droite, en rentrant. Vous avez une poubelle?
5: Non, mais nous avons les services de sécurité, là. Comment voulez-vous que nous fassions?
24: Je vous demande, monsieur, de bien m'écouter. Vous mettez 20 000 francs en billets de 100 francs dans la poubelle cendrier. Et vous allez sortir cette poubelle cendrier dans 10 minutes. Attention, monsieur, car si vous ne faites pas scrupuleusement ce que je vous demande, je vais raccrocher. Vous me suivez?
5: Écoutez, je comprends pas très bien où vous voulez en venir, monsieur.
24: Ceci est un hold-up, monsieur.
5: Je comprends pas très bien. Écoutez, comprenez mon étonnement.
24: Quoi?
5: Vous me dites ceci est un hold-up, vous n'êtes pas là. Qu'est-ce que vous voulez qu'on fasse?
24: Je vous ai demandé de sortir 20 000 francs, coupure de 100 francs, de les mettre dans la cendrier et de les sortir.
5: Écoutez, c'est pas très sérieux. Si vous avez un problème d'argent, vous peut-être mieux que vous veniez nous voir et qu'on étudie avec vous le
24: monsieur, ceci est un hold-up. Attention. Calmez-vous, restez calme. Repassez-moi le premier et faites scrupuleusement ce que je vous ai dit, autrement je raccroche le téléphone.
5: Là, j'avoue, je ne vous comprends pas.
24: Attention, je vais raccrocher.
5: Je vais vous passer une autre personne, si vous voulez.
6: Allô? Allô?
24: Ceci est un hold-up, ne bougez pas, ne paniquez pas, restez calme.
6: Oui.
24: Bon, c'est vous que j'ai eu en premier tout à l'heure?
6: Oui, c'est moi que vous avez eu.
24: Mais... Ça va mieux?
6: Oui, ça va mieux.
24: Bon, comment vous avez fait pour ne pas trembler?
6: Comment?
24: Je vous ai dit de ne pas paniquer, vous avez qu'à pas écouter.
6: Oui.
24: Vous faites exactement ce que je vous demande, d'accord? Comptez jusqu'à 10. Allez-y.
6: 1, 2, 3, 4, 5, 6, 7, 8, 9, 10.
24: Levez le pied droit. C'est fait?
6: Oui.
24: Posez-le.
6: Oui.
24: Ça va mieux? Bon, ben vous avez sorti l'argent? Est-ce que l'argent est sorti? Allô, est-ce que l'argent est sorti? Attention, je vais raccrocher. Allô? Allô?
6: Allô, oui, mais il n'y a plus rien en caisse.
24: Comment ça, il n'y a plus rien en caisse?
6: Ben non, il y a eu beaucoup de monde cet après-midi, les gens nous ont presque tous les validés.
24: Bon, ben je vais vous prendre en otage, monsieur. Vous êtes pris en otage.
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9: Oui.
1: Bonjour monsieur, c'est bien la société de taxi?
9: Oui, c'est pourquoi?
1: J'ai monté un site internet qui propose des courses de taxi gratuites et donc je vous ai inscrit parmi mes chauffeurs.
9: Mais pourquoi vous l'avez fait? Vous nous avez pas demandé notre autorisation?
1: Bah vous, ça vous ramène des clients.
9: Non mais des courses gratuites, ça amène rien, hein.
1: Moi je les vends les courses gratuites, vous voyez, donc ça me permet quand même de toucher de l'argent sur mon site internet.
9: Ah oui, sur le compte des taxis.
1: Voilà, c'est ça, vous avez tout compris.
9: Non, vous nous inscrivez pas.
1: Ah ben je vous ai déjà inscrit.
9: Non mais vous nous enlevez.
1: Oula, bah oui, mais alors là il y a un délai d'un mois à peu près.
9: Non mais attendez, vous nous mettez sur des sites et vous demandez même pas l'avis. Ma foi, ça se fait pas ça quand même. Non mais attends, faut pas rêver là.
10: Allô?
1: Oui, bonjour madame.
10: Qu'est-ce que vous voulez finalement monsieur? Vous n'avez pas à m'inscrire, ça me demande mon avis.
9: Non mais des courses gratuites pour qu'il enquête lui.
1: Ah, passez-moi le responsable dans ce cas, oui.
10: Il n'y a pas de responsable qui tiennent. Qu'est-ce que vous faites là? Vous avez fini de me gonfler là?
1: Non, mais vous n'avez pas compris.
10: Eh non, mais j'ai compris, vous m'emmerdez là.
7: Ça veut dire quoi ça?
1: Ah, une autre dame.
7: Vous n'avez pas ajouté des gens qui vous ont pas donné une acceptation positive ou négative, carrément.
1: S'ils m'ont pas donné d'acceptation négative, effectivement, je peux les mettre, oui.
7: Vous débrouillez comme vous voulez, vous m'enlevez l'application.
1: Ah oui, mais alors ça fait des frais après si je vous.
7: Ah ben je m'en bats les couilles, les frais. Vous démerdez.
1: Moi, je vais vous faire parvenir un formulaire d'acceptation négative.
7: Mais je vous ai rien demandé.
1: Vous n'avez rien contre-demandé non plus.
7: Mais je vous ai rien. Vous me prenez pour un con, quoi. Ça s'appelle comment votre application?
1: Taxi Martin.
7: Mais je m'en bats les couilles que ça soit Taxi Martin. Tu vous dis non.
1: Je vais vous envoyer des clients.
7: Mais je m'en fous de vos clients. Je ne veux pas.
1: Ils ont quand même payé pour des courses gratuites.
7: Mais je m'en bats les couilles qui s'est payé ou qui s'est pas payé. Je m'en bats les couilles. Vous avez un bureau, vous avez quelque chose. C'est ça, je vais vous voir. On discute d'homme à homme. Ça veut dire quoi ça?
8: C'est quoi ces méthodes-là?
1: Ah bah encore une autre dame.
8: Vous m'avez demandé mon avis avant de m'inscrire. Je ne vous ai jamais sollicité. Vous me désinscrivez de suite de votre arnaque.
1: Alors, moi, je peux lancer un désinscriptionnisme.
8: Vous me désinscrivez dans la seconde, là. Pas la minute, pas l'heure, la seconde.
1: Le désinscriptisme peut être effectif le mois prochain?
8: Non, mais vous êtes con, vous faites exprès. Pas le mois prochain, immédiatement. Je ne vous ai rien demandé, je ne vous dois rien. Qu'est-ce qui n'est pas clair là-dedans? Je vous dis que je ne suis pas intéressé par votre système.
1: Comment on fait pour les réserver? Réservations que j'ai dans ce cas, parce que...
8: Mais vous les mettez où sur vos réservations? Je ne travaille pas avec vous, point.
1: Bah, on est quand même associés, si vous...
8: Ah non, on est associés à quelqu'un avec qui on est associés.
1: C'est ce que je disais, vu qu'on est associés, on est associés.
8: Vous savez quoi? Moi, je suis associé au président de la République.
1: Non, sérieux?
8: Non, mais vous êtes fous, vous êtes complètement tarés. Où je suis associé à vous? Qu'est-ce que vous m'emmerdez, là? Et vous arrêtez de dire qu'on est associés, c'est un mensonge.
1: Collègue, si vous préférez, mais...
8: Putain, mais vous êtes con, c'est pas possible d'être bouché à ce point.
1: Mais on est partenaire dans ce cas, si vous préférez.
8: Pas partenaire, je vous l'ai dit.
1: Non plus.
8: Je ne vous connais pas. C'est quand même pas compliqué.
1: Faisons connaissance.
8: Putain, c'est pas vrai.
7: Allô?
1: Bah décidément, bonjour madame.
7: Martin, je vous écoute tous les matins.
1: De quoi vous parlez, pardon?
7: Rire et chanson.
1: Oh, connais pas.
7: Vous connaissez pas?
1: Ah non.
7: Essayez le matin, 95.5, enfin, dans la région des Bouches-du-Rhône. Hein, Rire et chanson. Et il y a un monsieur qui a la même voix que vous.
1: On confond souvent avec mon beau-frère, c'est peut-être lui que vous avez entendu?
7: Lui aussi, je l'entends. Martin qui habite à Martinville, non?
1: Bah c'est lui, voilà, vous avez confondu avec mon beau-frère.
7: Ouais, non, je dois confondre alors.
1: Hein. Bon bah je vous inscris pour les courses gratuites quand même.
7: Voilà, inscrivez-moi pour les courses gratuites.
1: Ok, super.
7: Ok.
1: Ça marche.
7: Allez, bonne journée.
1: Bonne journée, au revoir.
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12: Allô, j'écoute.
4: Allô, docteur.
12: Oui.
4: Ah, bonjour, docteur. Excusez-moi de vous déranger. J'ai 37,8 là.
12: Comment?
4: J'ai 37,8.
12: Oui, 37,8 de fièvre.
4: Oui. Est-ce que vous pouvez venir m'enlever le thermomètre?
12: Comment? Je ne sais pas ce que vous voulez me dire.
4: C'est bien le docteur.
12: Oui, docteur. Ah, je ne suis pas docteur.
4: Comment ça?
12: Je m'appelle docteur. Comme vous appelez le Martinez ou je ne sais pas. Je ne suis pas docteur.
4: J'ai essayé avec la pointe de mon parapluie, mais j'arrive pas.
12: Oh, ma pauvre. Il n'y a pas une infirmière par là?
4: Attendez, je demande, inquiétez pas. Ouais. Infirmier! Infirmier!
12: Personne.
4: Ah, bah attendez, j'ai appelé infirmier par la fenêtre et puis il y a un monsieur qui arrive là.
12: Ah, ben oui, vous avez raison.
4: Quittez pas, docteur.
12: Je ne suis pas docteur, hein. Je m'appelle docteur, mais je ne suis pas docteur. C'est comme vous, par exemple, Martinez ou Jiménez ou. Moi, c'est docteur.
4: Bonjour, monsieur.
13: Bonjour, madame. Qu'est-ce qui vous arrive?
4: Je suis avec le docteur qui est en ligne. Elle va vous expliquer.
13: Merci. Allô?
12: Allô?
13: Oui, bonjour, docteur.
12: Je suis pas docteur. Hein. Mon nom, c'est docteur. Comme vous diriez-vous, Martinez ou Jiménez. Moi, c'est docteur.
13: Ah, c'est votre nom?
12: Oui, c'est mon nom, docteur.
13: Comme quelqu'un s'appellerait...
12: Martinez, Jiménez, Sanchez. Moi, je m'appelle docteur.
13: Bon, je sais pas comment on va faire pour l'aider.
4: Mais demandez au docteur.
13: Oui, docteur.
12: Oui.
13: Si vous pouvez
12: c'est madame docteur, c'est pas docteur, hein.
13: Ah.
12: Mais je suis pas docteur, c'est comme mon nom Martinez ou Jiménez ou... Vous voyez, c'est notre ami.
13: Sanchez.
12: Oui. Moi, c'est docteur. Comme vous, votre famille, c'est quoi?
13: Martinez.
12: Ah ben voilà, comme vous, Martinez, moi, c'est docteur.
13: Ah mais vous, vous appelez docteur, c'est votre nom comme...
12: Moi, c'est... Oui, mon nom de famille. Comme vous, Martinez, Jiménez, Sanchez.
13: Ah d'accord.
12: Tout ça, c'est pareil.
13: Attendez, parce que là, il faut que je m'en aille, je peux pas aider la dame, attendez. Je vous laisse avec la dame, parce que là, j'ai pas le temps, il faut que je m'en aille.
12: Ah ouais.
4: Merci, monsieur. Il s'en va. Attendez, il y a un autre monsieur qui arrive.
25: Bonjour, monsieur.
26: Qu'est-ce qui vous arrive? J'ai entendu appeler infirmier, là-dehors.
4: Demandez au docteur, je suis avec le téléphone, là, avec le docteur.
26: Allô?
12: Allô?
26: Oui, bonjour, docteur.
12: Mais non, je suis pas docteur. C'est mon nom de famille. Comme vous, par exemple, si vous appuyez Gilbert Martinez ou Louis Martinez, vous voyez ?
26: Michel Martinez ?
12: Non, je dis, par exemple. C'est un exemple que je vous donne.
26: Vous n'êtes pas médecin ?
12: Et je suis pas docteur. Je m'appelle docteur, comme vous, Martinez, ou Jiménez, ou Sanchez.
26: C'est votre nom de famille, quoi.
12: Voilà, comme vous, par exemple. Vous êtes comment, votre nom de famille ?
26: Martinez.
12: Eh bien, Martinez, moi, je suis docteur.
26: Alors, vous êtes le docteur Martinez.
12: Ouais.
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14: Allô, oui.
1: Oui, bonjour, monsieur. C'est bien la boulangerie ?
14: Ouais.
1: J'ai ma fille qui était passée la semaine dernière pour acheter une flûte chez vous.
14: Oui.
1: Et j'ai l'impression qu'elle s'est fait arnaquer.
14: Pourquoi ?
1: Bah parce que, si vous voulez, elle en avait besoin pour son cours de musique, là, au collège. Elle est revenue du collège, elle a eu un zéro, quand même.
14: Une flûte.
1: Ça n'a rien à voir avec l'instrument de musique.
14: Bah oui, une flûte, pour nous, c'est du pain, ici, hein.
1: Comment ça, du pain ?
14: Bah, nous, on est une boulangerie, on vend que du pain, mais on vend des flûtes, oui.
1: Alors, excusez-moi, parce que la flûte, je l'ai là. Je sais pas si vous entendez, là, je la tape contre la table.
14: Elle est venue chercher ça quand ?
1: Vendredi.
14: Ah bah oui, vendredi, aujourd'hui, elle doit être dure, c'est normal. Hein.
1: Alors là, je souffle.
14: Mais monsieur, on vend pas de flûte, on vend des flûtes campagne, alors c'est tout.
1: Excusez-moi, j'essaye de jouer un truc.
14: Mais on ne vend pas de flûte en bois pour jouer de la musique, nous. Hein.
1: Je vais vous faire Au clair de la lune, vous allez voir.
14: Écoutez, monsieur, on vend des flûtes en bois.
1: Ah bah non.
14: Bah, on ne vend pas de flûte, on est une boulangerie.
1: Ah bah alors pourquoi vous lui avez vendu une flûte ? C'est un petit peu facile de changer maintenant en disant tiens on vend...
14: Attendez monsieur, je suis à la caisse, hein. Je suis la boulangère, j'ai pas vendu de flûte. On n'a pas de flûte en musique ici, hein. Je suis désolée.
1: Non mais vous avez profité parce que c'est une jeune fille, vous vous êtes dit tiens elle va y voir que du feu, elle demande une flûte.
14: Non monsieur, je vais pas voir que du feu, je vends pas
1: de flûte. Essayez de faire croire, une pauvre jeune fille que...
14: Bah dites-lui qu'elle vient à la boulangerie la pauvre jeune fille avec lui, venez là, je suis là moi, avec la flûte.
1: Ah bah je vais vous rapporter la flûte, et puis en plus elle a eu un zéro, une heure de colle, ça vous allez me les rembourser, hein.
14: On paye pas une heure de colle à l'école.
1: Ah bah si, bah, elle est dans le privé en fait, il facture les heures de colle 50 balles.
14: Monsieur, venez, j'appelle la gendarmerie parce que...
1: Ah bah écoutez, passez-moi le boulangiste.
16: Oui, allô ?
1: Oui, bonjour madame. Voilà, comme j'expliquais, j'ai un problème avec...
16: Attendez, ici c'est une boulangerie, hein.
1: Oui, ah bah alors pourquoi vous dites que vous vendez des flûtes ?
16: Je vends pas de flûtes, hein.
1: Ah, on change la version.
16: C'est quoi ce système-là ?
1: Bon bah c'est très clair, c'est que vous avez essayé de l'arnaquifier. Bon bah j'ai démasqué le petit jeu, comme on dit. Donc du coup...
16: Le petit jeu, non mais bon, faut arrêter tes conneries, là.
1: Pardon ?
16: Hein ? D'accord ? T'avais qu'à te déplacer à la boulangerie, hein.
1: Ah bah je vais venir, parce que figurez-vous qu'elle a quand même eu une heure de colle et un zéro à cause de ce truc-là.
16: Non mais, c'est ma faute, non mais ça va, tu délires un peu là ou quoi ?
1: Ah bah excuse-moi, puisqu'on se tutoie, si tu veux, son prof de musique s'est dit, bon bah elle se fiche de
16: si
1: moi.
16: Si tu sais pas ce que c'est qu'une flûte ou une baguette, hein, c'est un grand...
1: Ah bah excuse-moi, mais alors la flûte, soi-disant, hein, ce que tu prétends être une flûte, puisqu'on se tutoie donc encore.
16: Ouais.
1: Je l'ai là, alors je vais te faire, j'ai du bon tabac dans ma tabatière.
16: Non mais ouais, hey, d'accord.
1: Alors, hein, on est d'accord ?
16: Je t'emmerde, d'accord ?
1: Ah non ?
16: Et c'est fini tes petites conneries, d'accord ?
1: Enfin, forcément, c'est moi qui serais venu acheter la flûte, je suis sûr que vous m'auriez donné une vraie flûte.
16: Mais t'es un peu con ou quoi ? Je vends de la baguette,
1: bah oui, non mais ce que je veux dire, c'est qu'on se dit...
16: Alors si t'es pas capable de venir, d'aller acheter une flûte à ta fille, hein, bah c'est pas mon problème, d'accord ?
1: Je crois que c'est vous qui êtes en train de me flûter.
16: Merci, au revoir.
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21: Oui ?
1: Oui, bonjour, monsieur. C'est bien l'Institut de beauté ?
21: Oui.
1: Je vous appelle, est-ce qu'on dit que vous faisiez le maquillage ?
21: Oui, bien sûr.
1: D'accord, donc moi je voudrais prendre rendez-vous.
21: Pour faire un maquillage ?
1: Pour ma voiture, oui.
21: Votre voiture ?
1: Les plaques de la voiture, oui.
21: Non mais on fait pas ça, on est un institut de beauté parfumerie.
1: Oui, non mais ça, on s'arrange.
21: Mais comment vous voulez qu'on fasse ça ? Enfin, je vois même pas comment on peut faire. Donc,
1: ah bah ça, c'est après, c'est votre métier, ça justement, c'est
21: bah
1: pour
21: non,
1: ça qu'on a...
21: Non, c'est pas notre métier, hein. C'est n'importe quoi ce que vous me racontez, on n'apprend jamais à faire des choses comme ça.
1: Bah.
21: Entre maquiller quelqu'un et maquiller des plaques minéralogiques, excusez-moi, mais il y a une différence, quoi.
1: C'est parce que c'est pas très légal, c'est ça ?
21: Mais c'est même pas que c'est pas légal, mais c'est juste que ça n'a rien à voir avec notre profession, quoi, donc...
1: Excusez-moi, dans ce cas, est-ce que je pourrais avoir un responsable, peut-être quelqu'un qui...
22: Bonjour.
1: Ah, c'est pas le même monsieur, excusez-moi.
22: Alors, maquiller vos plaques de voiture.
1: Ah bah, il vous a pas expliqué, le monsieur, d'avant ?
22: Vous étiez avec une femme et on maquille pas les plaques de voiture.
1: Vous avez pas le droit de le dire au téléphone ?
22: C'est pas que j'ai pas le droit de le dire au téléphone.
1: Non, mais je comprends. Vous voulez qu'on parle en code ?
22: Non, mais monsieur, il n'y a pas de code ou pas de code.
1: Je voudrais faire maquiller mon beau-frère. Chez moi, je dis mon beau-frère, mais c'est ma voiture en vrai.
22: Oui, non, mais j'ai bien compris, mais je comprends pas ce que vous me dites. Parlez pas en code. Si c'est un problème au niveau d'une voiture, je vais pas pouvoir vous renseigner. Vous êtes pas dans un garage.
1: Allô ?
22: Oui.
1: Vous pleurez ?
22: Non, non, je dors pas. Ah. Mais comment voulez-vous que... Comment voulez-vous que je maquille votre plaque de voiture ?
1: Vous changez un ou deux numéros, vous voyez, vous me faites ça, je sais pas si vous travaillez au pinceau ou...
22: Il y a vraiment des personnes qui vous changent la plaque. Oh ! Alors, je vais être clair, nous, on ne fait pas ça. Hein.
1: Non, mais
22: non, c'est sûr et certain, on ne fait pas ça, c'est sûr.
1: Non, mais excusez-moi, c'est quand même le compte que ce soit moi qui vous mette au parfum, quand même.
22: Au parfum de quoi ? Non, mais vous plaisantez, j'espère. Non, mais c'est...
1: Vous ne trouvez pas que c'est quand même un peu le monde à l'envers ?
22: Le monde à l'envers ? N'allez pas demander à quelqu'un de vous faire vos plaques avec du maquillage, non, mais j'ai jamais vu ça. Hein.
1: Est-ce que je peux, dans ce cas, passer juste vous emprunter un pinceau 5 minutes ?
22: Non, mais... Je rêve. Non mais ça va pas la tête.
1: On dit que je passe pour moi.
22: Non, vous passez pas pour votre voiture. Je veux pas entendre parler de ça.
0: Non mais attendez, là vous faites erreur monsieur, vous êtes dans un institut de beauté. Donc là il faut appeler un garage, non ?
1: Vous êtes est-ce que je pourrais avoir le responsable des maquillateurs ?
0: C'est moi-même, la responsable.
1: Des maquillateurs ?
0: Maquillateur ça n'existe pas, maquilleuse.
1: Comme j'expliquais, j'aurais besoin de faire maquiller mes plaques de voiture.
0: Moi je maquille les personnes, je ne fais pas de maquillage sur les véhicules.
1: Ah bah,
0: non mais maintenant ça suffit, vous me laissez tranquille.
1: Non, ah bah laissez-moi tranquille vous d'abord.
0: Moi, je vous laisse tranquille. Non, mais attendez, c'est une blague ou quoi ? Vous me téléphonez pour maquiller vos plaques de véhicules. Moi, je travaille sur les êtres humains, pas sur les véhicules, monsieur. Alors, foutez-moi la paix, c'est le cas de le dire.
1: Ah bah, foutez-moi la paix, vous, d'abord.
0: Non, mais attendez, vous comprenez... Eh, non, mais...
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5: C'est Harry, bonjour.
26: Oui, bonjour, madame.
5: Oui, bonjour.
4: C'est bien le centre antithermite.
5: Enfin, c'est le centre régional d'isolation, oui.
26: Oh, vous pouvez peut-être m'aider parce que là, tout mon bois est attaqué actuellement par les termites.
5: Oui.
26: Et c'est horrible, évidemment. Donc tout s'écroule autour de moi, voyez-vous. Et j'aimerais être tranquille.
5: Oui.
26: Et
5: vous êtes de quel secteur ?
26: Alors, vous voyez le cimetière.
5: Oui, dans quelle ville ?
26: Ah ben, je suis à Aurillac.
5: Oui.
26: Et donc tout le bois qui est autour de moi commence à s'écrouler. Et...
5: Oula.
26: Ah oui. Oui, là je suis sur la terre là, bientôt là, si ça continue comme ça.
5: Quand même pas si vite.
26: Ah ben si, vous savez, il y a quoi, il y a 2 cm entre le bois et la terre.
5: Bon, alors on va noter les coordonnées, puis comme ça le technicien vous rappellera rapidement pour voir qu'est-ce qu'il peut faire déjà. Hein.
26: Oui.
5: Alors vous me donnez vos coordonnées.
26: Alors donc monsieur Bernard Lamolle, L-A-M-O-L.
5: L-A-M-O-L.
26: Oui.
5: Alors l'adresse, bien sûr.
26: Alors, donc, Bernard Lamolle, 1921-2009. Hein. Et donc, je suis au cimetière.
5: Pardon ? Vous êtes au cimetière ?
26: Oui.
5: Vous habitez dans le cimetière ?
26: Oui, absolument.
5: Mais...
26: À l'EB ?
5: Attendez, vous habitez dans le cimetière ?
26: Oui.
5: Et vous avez des termites ?
26: Oui.
5: C'est une maison qui est dans le cimetière ?
26: Non.
5: Oui, alors c'est quoi ? Vous habitez dans quoi ?
26: Je suis donc Allée B, parcelle 34, et vous me trouvez facilement, il y a mon nom sur la plaque, à toute façon.
5: C'est pas possible !
26: Pardon ?
5: Je dis c'est bizarre, parce que on peut pas venir traiter... C'est un caveau, alors qu'est-ce que c'est, une tombe ?
26: Non, il n'y a pas de tombe, c'est juste le cercueil.
5: Non, mais le cercueil, il est enterré.
26: Oui.
5: Donc, on ne pourra pas aller traiter, nous.
26: Pourquoi ?
5: Parce que déjà, il faudrait, je ne sais pas, tout déterrer. Mais si vous êtes dans le cercueil, excusez-moi, mais c'est bizarre. Comment vous pouvez m'appeler, alors ?
26: Mais parce que ils m'ont laissé mon téléphone. Ben oui. Mais comme je suis mort il y a 15 jours, mon abonnement est encore valable.
5: Oh non, écoutez, je voulais vous aider, mais là je crois que je ne pourrais pas vous aider. Si vous êtes mort, que vous m'appelez du cercueil avec votre portable, je ne sais pas qu'est-ce que je peux faire pour vous, moi.
26: Mais madame, mon abonnement est encore valable, c'est pour ça que je vous demande de venir vite avant qu'on me le coupe, hein. Et madame,
5: oui.
26: C'est pas drôle hein, ce que je vis. Hein.
5: Oui. Ah, et alors vous voyez devant. Excusez-moi, mais à l'intérieur, vous voyez les termites, vous.
26: Mais je peux pas les voir dans le noir. Ah oui, mais c'est pas drôle. Hein.
5: Ouh là là, c'est pas possible. Alors vous êtes qui finalement ?
26: Bernard Lamolle, 1921-2009.
5: Oh.
26: Oui. Attendez, quittez pas.
2: Oui.
26: Je vous passe ma mère.
2: Oh. Oh là là.
6: Allô.
2: Allô.
6: Bonjour, madame.
2: Bonjour.
6: Madame Lafesse, Jean-Yves, à l'appareil.
2: Ah, voilà. Bon.
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2: Allô.
1: Bonjour monsieur, c'est bien le supermarché?
2: Ouais.
1: Monsieur Martin à l'appareil, comité de surveillance de la cyberintelligence.
2: Oui.
1: J'ai eu un signalage comme quoi vous utilisez l'intelligence artificielle pour faire tourner le magasin.
2: L'intelligence artificielle, c'est-à-dire quoi ça? C'est un magasin.
1: Justement, ça veut dire que vous faites travailler l'intelligence artificielle à votre place.
2: Et alors, on n'a pas le droit?
1: Bah, c'est-à-dire qu'il faut le déclarer.
2: Je sais pas moi.
1: Bah, par exemple, vos ordinateurs.
2: Hein?
1: Je suis sûr qu'ils travaillent tout seuls, vos ordinateurs.
2: Non, je crois pas que nos ordinateurs travaillent tout seuls, hein. Je pense pas.
1: Ouais. En tout cas, on m'a signalé que vous aviez des robots dans le magasin.
2: Non, on n'a pas de robots dans le magasin.
1: Aucun robot, même déguisé en employé.
2: Attendez, je vais vous passer l'adjointe, parce que là,
1: Ah, vous avez un doute quand même.
2: Bah non, on n'a pas de doute. Il n'y a pas de robots. Allô?
1: Bonjour monsieur, votre collègue me dit que soi-disant il n'y a aucun robot chez vous.
2: Ah ouais, je confirme. Après, je sais pas, on a des caisses, c'est tout. Donc là, on tape pas l'article, on le scanne.
1: Ah, donc c'est un robot qui s'occupe de la caisse.
2: Non, non, il y a une hôtesse de caisse, monsieur. Il n'y a pas du tout de robot.
1: Oui, mais l'hôtesse de caisse, c'est un robot déguisé en hôtesse de caisse.
2: Ah non, l'hôtesse de caisse est bien en vie. C'était une personne.
1: Ça ressemble à une personne, mais entre nous, à l'intérieur, c'est boulon et compagnie.
2: Bah écoutez, vous pouvez même passer quand vous voulez, vous verrez bien qu'il n'y a pas de robot en caisse, monsieur.
1: D'accord, donc actuellement, vous avez une vraie caissière sur place.
2: C'est une vraie caissière, oui.
1: Eh ben, passez-la-moi, c'est ce qu'on va voir.
2: Vous voulez que je passe la caissière?
1: S'il vous plaît, monsieur.
2: Et pourquoi je vous passerai l'hôtesse de caisse, monsieur? Vous rendez compte ce que vous me demandez?
1: Bah, pour vérifier que vous n'avez pas de fausse caissière.
2: Des fausses caissières?
1: Non, mais j'ai bien compris votre truc, vous n'avez pas de vraie caissière.
2: Mais bien sûr que si vous voulez que nos clients passent comment en caisse, s'il n'y aurait pas d'hôtesse de caisse, monsieur?
1: Bah, parce qu'à la place qu'il y aurait les hôtesses, il y a les robots que vous avez déguisés en hôtesse.
2: Mais les robots, mais vous avez déjà vu les magasins? Est-ce que vous croyez vraiment qu'il y a des robots magasins?
1: C'est quand même louche que vous vouliez pas que je parle à la soi-disant...
2: Mais monsieur, je suis en réserve, je vais pas courir aller vous donner l'hôtesse de caisse, vous n'avez pas à parler à l'hôtesse de caisse.
1: Hop, hop, hop, attendez, qu'est-ce qui me prouve d'ailleurs que vous êtes une vraie personne?
2: Non, je ne suis pas une vraie personne, monsieur, je suis un ordinateur.
1: J'en étais sûr.
2: Bah non, mais monsieur, enfin, vous rigolez ou quoi?
1: Bah je me doutais quand même, ça s'entend.
2: Mais je suis pas un ordinateur. Vous avez déjà entendu une voix de ch'ti à un ordinateur?
1: Ah tiens, c'est exactement ce que m'aurait dit un ordinateur, comme par hasard.
2: Ah non, mais on n'a pas que ça qu'à faire, monsieur.
1: Ah, je suis revenu sur celui d'avant, c'est ça?
2: Oui, moi, je suis la première personne.
1: Ah, ok, donc en fait, vous non plus, vous n'êtes pas une vraie personne.
2: Je suis pas une vraie personne, non. Bon, écoutez, c'est bon, on arrête là le délire, on n'a pas que ça qu'à faire, on est dans un magasin.
1: Non, mais dans ce cas, passez-moi au moins quelqu'un qui existe.
19: Oui, allô?
1: Bonjour, madame, il y a un gros souci avec vos employés robots.
19: Bah oui, mais les informations que vous avez dans le dossier sont fausses, monsieur. Qu'est-ce que vous voulez que je vous dise?
1: Je vous aurais bien expliqué, mais j'imagine que je parle encore pas à une vraie personne.
19: Mais si, monsieur, vous parlez à une vraie personne.
1: Pardon, mais on entend très bien que c'est une voix synthétiquée.
19: Mais non, monsieur, c'est pas une voix synthétiquée.
1: Bah, vu que vous êtes un robot, votre voix, elle est forcément synthétiquée.
19: Mais je suis une vraie personne, monsieur.
1: Ah oui, ah bah prouvez-le.
19: Bah, comment voulez-vous que je vous prouve que je suis une personne physique et que pas un ordinateur?
1: Eh bah, faites un bruit de personne physique.
19: Un bruit? Attendez, je tape sur la machine. Vous avez entendu?
1: Ah tiens, sur une machine, comme par hasard.
19: Bon, arrêtez, monsieur, j'ai vraiment d'autres choses à faire. Hein.
1: Ah non, mais tu vas voir, je vais me faire raccrocher au nez par un ordinateur.
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19: Allô?
6: Allô?
19: Oui?
6: Bonjour, monsieur.
19: Bonjour.
6: Bonjour, c'est madame Paljoie à l'appareil.
19: Ah?
6: Comment allez-vous?
19: Ça va.
6: Ça va, dites-moi, je suis un peu ennuyé de vous demander ça, mais je suis en train de faire mon loto, voyez-vous?
19: Oui.
6: Et il me manque des chiffres, alors je voulais... quel âge vous avez, vous?
19: 48.
6: Ça fait le 48, oui. Ça, c'est bon, ça rentre dans les 49 chiffres. Combien de dents qui vous reste?
19: Deux.
6: Comment ça, deux?
19: Combien de temps?
6: De dents.
19: Oh, bah, j'en sais rien, moi.
6: Si vous pouvez compter, c'est pour mon loto.
19: Bah, je sais pas, moi, il y en a combien, maintenant? 30.
6: Ah, vous avez compté?
19: Oui.
6: 30 dents. Il y a votre dame à côté de vous?
19: Oui.
6: Elle en a combien?
19: Bah, elle a plus, elle.
6: Oh, bah, qu'est-ce qui est arrivé? Elle a mangé des cailloux? Qu'est-ce qu'elle a?
19: Un dentier.
6: Ah ben, combien il y a de dents dans le dentier?
19: Ben, je sais pas.
6: À peu près. Vous pouvez pas l'enlever et compter, s'il vous plaît?
19: Combien t'en as, toi? Il y en a combien? Vous prenez 22?
6: C'est pour mon loto.
19: 12.
6: Vous avez enlevé le dentier?
19: Oui, 12.
6: Mais comment vous avez compté?
19: Ben, enlever son dentier.
6: Oui.
19: 12 et 7.
6: C'est quoi, 7?
19: 12 plus 7.
6: Ah, 12 en bas et...
7: Voilà.
6: Ça fait donc le 12. Alors, attendez. Le 30, hein?
7: Hmm?
6: Le 12, le 7.
7: Voilà.
6: Bah, ça c'est bien. Et vous avez toujours vos deux bras, vous, oui?
7: Malheureusement.
6: Oui. Alors, le 2. Voilà. En combien de temps vous avez fait l'amour cette nuit?
7: Oh ben, moi, je regarde pas, moi.
6: C'est pour mon auto.
7: Ben oui, mais je regarde pas, moi.
6: Ben, demandez à votre dame.
7: Ben, c'est pareil.

0: Ah bah si, ça fait 6 et 9, 15.
1: Bah mettez le 15, alors.
0: Bah oui, voilà.
1: Vous avez combien de numéros déjà, là?
0: Donc, 2, alors le 12, le... oh là là, oui, très bien. Le 69.
1: Non, 69.
0: Ah, mais ça rentre pas, ça, hein?
1: Non, non.
0: Bon, bah écoutez, moi je voulais vous remercier. Hein.
1: Bah pas du tout.
0: Ah si, si, si. Si, si, je voulais vous remercier, parce que là, maintenant, j'ai 5 chiffres. Ah, il m'en manque un.
1: Bon.
0: Je peux vous demander un dernier chiffre, parce qu'il m'en manque un, là.
1: Oui.
0: Votre... combien mesure votre bite?
1: Quoi? Qu'est-ce que tu dis?
0: Combien qu'elle mesure au repos et combien qu'elle mesure...
1: Bah, mon Dieu. Bah, il n'y a pas d'autres questions, hein?
0: Mais non, mais écoutez, quand même... Bah,
1: faut qu'on ne pas exagérer, là. N'importe quoi, là.
0: Non, mais c'est pour mon auto.
1: Ouais, mon auto.
0: Comment?
1: Voilà, que vous pleurez, là, vous.
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3: 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Mairie de... Bonjour.
4: Bonjour, monsieur. Je suis bien à la mairie?
3: Bien sûr.
4: Je vous appelle parce que je voudrais inscrire mon gamin à l'école.
3: Ne quittez pas.
4: Merci.
3: Allô?
4: Oui, bonjour, monsieur. Je vous appelle parce que je voudrais inscrire mon enfant à l'école.
3: Oui, donc vous venez en mairie avec un livret de famille, un justificatif de domicile.
4: Oh là là.
3: Oh là là, oui.
4: Oh là, non, mais on va faire simple, hein.
3: De toute façon, vous venez avec vos papiers, on fait l'inscription et vous recevez le certificat d'inscription chez vous.
4: D'accord. Bah, dans ce cas, est-ce que vous pouvez directement m'envoyer le certificat?
3: Non, je peux pas.
4: Bah, pourquoi?
3: Je peux pas vous envoyer directement le certificat, j'ai pas vos coordonnées, j'ai pas de papier, j'ai rien.
4: Ah, bah, je vous envoie un texto?
3: Ah non, pas par texto. C'est pas par SMS ou quoi que ce soit. Il faut une preuve d'affiliation. Parent-enfant, c'est le livret de famille. Je ne peux pas faire.
4: Ah, bah, moi, je peux vous le passer, il va vous dire que je suis son père, hein. Martin!
3: Oui, non, mais vous allez me passer votre fils pour me dire qu'il va me dire que c'est vous son père, mais monsieur, il y a...
4: Oui? Qu'est-ce que vous sous-entendez, là? Vous êtes en train de dire que je ne suis pas le père?
3: Mais non, je vous dis pas ça, monsieur. Je vous dis juste que moi, pour l'inscription, j'ai besoin de papier.
4: Martin, c'est qui ton père?
3: Voilà,
4: bon, donc du coup, je vous envoie un texto. Je vais prendre votre numéro, parce que j'ai pas le numéro.
3: Ah oui, non, mais de toute façon, vous m'envoyez pas de texto, monsieur.
4: Non, non, mais votre portatif, là, 06.
3: Non, je ne vous donne, vous ne m'envoyez, vous n'avez pas à m'envoyer de texto, monsieur.
4: Je peux essayer de deviner votre numéro?
3: Ah, vous pouvez essayer de deviner mon numéro, hein, y a pas de souci. Hein,
4: alors, 06.
3: Je vous donne, monsieur.
4: Ou alors, vous savez quoi?
3: Oui.
4: Dites-moi ce que je dois marquer pour le certificat, comme ça je le fais moi-même.
3: Ah oui, non, mais vous ne le faites pas vous-même, monsieur. Vous ne pouvez pas faire un certificat d'inscription.
4: D'accord. Vous n'en avez pas de livret de famille à la mairie?
3: Ben non, c'est individuel, c'est un livret de famille.
4: Parce que peut-être vous pouvez me dépanner d'un livret de famille juste pour...
3: Non, mais monsieur, chaque famille a son livret de famille.
4: Voilà, donc vous m'en prêtez un, je vous le rends, hein.
3: Mais je peux pas vous en prêter un, monsieur, vous devez en faire la demande.
4: Eh ben, je vous le demande. S'il vous plaît, pouvez-vous me prêter un livret de famille?
3: Et je peux pas vous prêter un livret de famille, monsieur.
4: Mais j'ai dit s'il vous plaît.
3: Mais même en me disant s'il vous plaît, monsieur, je ne peux pas vous prêter un livret de famille.
4: Bon bah une carte d'identité alors.
3: Et je dois vous prêter aussi une carte d'identité, mais monsieur...
4: Je sais pas, c'est vous qui me dites qu'il faut une carte d'identité, moi je l'ai pas inventé.
3: Oui, carte d'identité de l'enfant et votre carte d'identité et votre femme.
4: Il faut que je vous prête ma femme?
3: Non mais monsieur, la carte d'identité de votre femme, je vous demande pas de vous me prêter votre femme, monsieur.
4: Donc il faut que je vienne avec la carte d'identité...
3: Ou le livret de famille.
4: Ou avec ma femme.
3: Les papiers de votre femme, pas votre femme.
4: Bah vous m'avez dit ma femme.
3: Écoutez monsieur, je ne peux pas inscrire votre enfant. Voilà.
4: Bon d'accord, dans ce cas je peux vous passer ma femme?
3: Oui non mais...
4: Martine! Martine, viens voir! Ils veulent te parler à la mairie.
3: Non, ils veulent pas lui parler à la mairie. Mais votre femme au téléphone, ça n'a pas d'importance, monsieur. Il faut venir à la mairie.
4: Ah, bah c'est un autre monsieur.
3: Non, non, c'est une autre collègue. Donc
4: ah, d'accord. Avec elle. Bah écoutez, je vous la passe.
3: Je ne veux pas lui parler, il faut venir à la mairie, monsieur.
4: Martine, c'est une autre, là, elle veut te parler quand même. Allô?
5: Elle me dit,
4: je crois que vous avez mal raccroché, en revanche. Hein.
5: Oh, pardon.
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6: Secrétariat médical, bonjour.
7: Allô, bonjour, c'est les urgences gynécologie.
6: C'est pourquoi, madame?
7: Écoutez, j'ai un certain âge.
6: Oui.
7: 87 ans.
6: Oui.
7: Mais bon, il y a longtemps, évidemment, que je suis ménopausée.
6: Oui.
7: Mais là, je me suis pensée en avant.
6: Oui.
7: Pour enlever mes chaussures.
6: Mm-hmm.
7: D'habitude, j'ai très mal au dos, alors, mais je le fais pas moi-même. Mais là, la femme de ménage est pas là aujourd'hui, donc j'ai enlevé mes chaussures et en me penchant en avant, j'ai vu que j'avais des cheveux entre les jambes, entre les cuisses, et je me demande si je suis pas en train d'accoucher.
6: D'accoucher?
7: Oui, d'accoucher.
6: Bah, vous pouvez pas être en train d'accoucher, madame.
7: Ben oui, c'est ce que je pensais, mais il y a les cheveux du bébé, ils sont poivre et sel.
6: Oh là. Alors, est-ce que vous avez des enfants? Quelqu'un qui pourrait venir chez vous, là?
7: Ben, ils sont en vacances, hein.
6: Ouh là là. Bon, alors là, c'est sûr que ça doit pas être ça, hein. À votre âge, je pense pas, madame, hein, pour accoucher. Enfin,

0: Vous aviez un gros ventre, quelque chose ?
1: Non, mais je vois des cheveux, vous savez, entre mes cuisses.
0: Des cheveux ? Excusez-moi, c'est pas vos poils pubiens, non ?
1: Oh !
0: Non ?
1: Ah ben, attendez.
0: Là, j'ai jamais vu ça.
1: Attendez.
0: C'est peut-être vos... Enfin, c'est vous... Parce que si vous... Je sais pas du tout comment on va faire, là.
1: Parce qu'ils sont poivre et sel.
0: Ouais, ça serait normal, à votre âge.
1: Ben, un bébé, il n'est pas avec des cheveux poivre et sel.
0: C'est pour ça que je vous dis que ça peut être vos poils pubiens.
1: Qu'est-ce que je fais, alors ?
0: Tirez. Excusez-moi. Tirez dessus, si c'est vos poils pubiens, vous allez sentir que vous êtes en train de vous tirer dessus, là.
1: Je tire dessus fort ou doucement ?
0: Vous sentez que c'est vous, que vous tirez votre peau, là ?
1: Non.
0: Qu'est-ce que c'est que ça ? Vous allez appeler votre médecin traitant, savoir s'il peut venir vous voir, là, chez vous, à votre domicile, ou... Parce que là, je sais pas quoi vous dire, là. Vous n'avez pas un voisin, une voisine qui peut venir vous voir ?
1: Ah ben, attendez, oui, il y a le voisin, attendez.
0: Appelez le voisin qui vienne au téléphone.
1: Attendez, quittez pas. Hein.
0: Allez-y, dites-lui qu'il vienne au téléphone.
1: Quittez pas.
0: Ah bien Alzheimer qui guette là. Elle a l'impression qu'elle va accoucher. 87 ans, elle voit des poils gris qui sortent entre ses jambes. Je pense plus que c'est ses poils à elle, quoi. Et bon, je veux pas la laisser comme ça, pauvre dame. Non, mais alors là, je vais finir.
1: Bonjour, monsieur. Entrez, je vous en prie.
0: Oui. Je parle à un voisin, là, parce que là, ça va pas.
2: Bonjour, qu'est-ce qui se passe encore ?
0: Qu'est-ce qui se passe encore, le voisin ?
1: Bon. Je me demande si je suis pas en train d'accoucher.
2: Pardon ?
1: Je suis avec quelqu'un au téléphone. Je voulais que je vous le passe.
0: Ah bah, passez-moi-le, madame, passez-moi-le.
2: Qu'est-ce qui se passe ?
0: Allô ?
2: Oui, allô, bonjour.
0: Oui, bonjour, excusez-moi, monsieur, je suis la secrétaire du docteur... Et la dame m'appelle en me disant si elle est bien aux urgences, parce qu'elle a l'impression qu'elle va accoucher.
2: Elle va accoucher ?
0: Elle a l'impression d'avoir... Enfin, moi, je vous dis ce qu'elle m'a dit. De voir des poils... des cheveux gris, poivre et sel, quoi, entre ses jambes.
1: Là, je me mets comme ça. Je vais écarter les jambes, puis vous allez regarder.
2: Ah là, c'est-à-dire que c'est un peu embêtant. Allô ?
0: Oui ? Qu'est-ce qui se passe ?
2: Elle me demande si je peux regarder.
0: Bah oui, moi je sais pas, il n'y a pas un médecin ou...
1: Alors, voilà, j'écarte, hein.
0: Regardez. Bah, regardez, monsieur, au moins on sera fixé, hein.
1: Voilà.
2: Bon, attendez.
0: Regardez, hein.
1: Mettez-vous à genoux.
2: Oh, mon Dieu. Allô ?
0: Allô ?
2: C'est assez embêtant, vous vous mettez à ma place.
0: Bah, je comprends, hein, mais là, moi, je suis un petit peu dans le flou.
1: Approchez, n'ayez pas peur.
2: Oh, mon Dieu, c'est pas facile.
0: Ah, bah non.
2: Ne serrez pas les cuisses, madame, comme ça. Ne serrez pas.
1: Ah, je le tiens. Lâchez-moi. Vous m'entendez ?
0: Oui ?
1: Elle est en train de m'étouffer entre ses cuisses.
0: C'est pour vrai ? Elle est en train de l'étouffer entre ses cuisses, le monsieur. Je fais quoi, là ?
1: Oh non !
2: Allô ?
0: Allô ?
1: Elle m'a pété dessus !
0: Elle lui a pété dessus ?
1: Oh ! Voilà ! Ça t'apprendra à laisser ton poirier avec tes poires dépasser de la hesse ! Allô ?
0: D'accord.
1: Oh ! Oh non !
0: Mais sortez de la maison, hein.
1: Oh !
0: Qu'est-ce que c'est, ce truc ?
1: Et voilà ! Allô ?
0: Allô ?
1: Ça lui apprendra, ce salopard.
0: Oui, enfin, ça va pas, hein. Enfin, excusez-moi, mais il y a vraiment un problème, là, hein.
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5: Allô ?
6: Oui, bonjour madame, excusez-moi de vous déranger.
5: C'est pas madame, c'est monsieur déjà. Hein.
6: Je vous appelle pour des truffes que j'ai achetées chez vous et qui sont défectueuses.
5: Et les truffes sont défectueuses ?
6: Oui, exactement.
5: Alors moi je vais m'intéresser auprès de commandant, auprès de Bruxelles.
6: Le commandant, vous avez demandé au commandant ?
5: Commandant.
6: Bah, vous m'avez dit, je vais m'intéresser auprès du commandant.
5: Bah, quel commandant ? Je vais pas être commandant moi. Bah,
6: vous m'avez parlé de commandant ?
5: Bah non, pas du tout. Bah,
6: enfin c'est incroyable ça.
5: Bah oui, voilà.
6: Mais excusez-moi, il y a quelqu'un d'autre dans le magasin qui pourrait
5: bien sûr, il y a madame.
6: Ah bah demandez à madame alors s'il vous plaît.
5: Bah attendez, je vous le passe.
6: Ah bah non, mais dites-lui.
5: À monsieur qui...
7: Allô ?
6: Oui, bonjour monsieur, excusez-moi.
7: Ouais.
6: Donc j'ai voulu faire des œufs brouillés aux truffes.
7: Ah bah ouais, mais c'est parce que vous avez voulu faire une recette avec un chocolat, or que c'est pas une truffe, on cuisine pas une truffe vraiment au chocolat.
6: Donc à partir du moment où les vôtres tiennent pas la cuisson ?
7: Eh bah que vous ramenez tout, moi je faut que vous me ramenez tout ce que vous avez.
6: D'accord, je vous rapporte la casserole aussi.
7: La casserole, bah non, ça c'est votre souci, hein. C'est pas moi. Hein.
6: Excusez-moi, mais elle est fichue la casserole.
7: Ah bah ouais, mais bon, c'est pas mon problème. Hein.
6: Ah bah c'est vos truffes qu'on...
7: Ah non, je vous rembourse pas la casserole, monsieur. Moi je veux voir vos truffes.
6: Ah bah vous allez voir ce qu'il en reste, parce que justement c'est au fond de la casserole, là, c'est tout...
7: Ah ouais, bah là, moi je rembourse pas la casserole. De toute façon, j'appelle la maison.
6: Vous appelez le commandant ?
7: Comment ? Pourquoi le commandant ?
6: Bah je sais pas, la personne avant me disait qu'il fallait appeler le commandant.
7: Ah non, il y a pas de commandant.
6: Vous n'êtes pas la femme du commandant ?
7: Ah non, moi je suis pas la femme du commandant, monsieur.
6: Ah bah parce que je pensais
7: que... Je suis la responsable de la boutique, c'est tout.
3: Ah voilà.
6: À la limite, je vais passer, vous me faites déjà une petite avance.
7: C'est pas un truc pour cuire cette truffe-là, monsieur. Hein.
6: Bah enfin, les autres truffes...
7: Alors si tous les gens font brûler leurs articles, le chocolat dans les casseroles, je suis obligée de rembourser. Non mais où c'est que vous allez là ?
6: Et pour la veste ?
7: Pourquoi ? Je comprends pas.
6: Ma veste, la veste que je portais.
7: Ah oui, mais non, alors vous allez ramener tout ce qu'il faut, la veste. Non, mais où c'est que vous allez, là?
6: Bah, c'est pas ça, c'est que quand j'ai mis le chocolat, d'abord, ça a fait comme une...
7: Bon, écoutez,
6: une projection.
7: Moi, je discute plus, je téléphone la direction.
6: Alors, attendez, je ne quitte pas.
7: Comment?
6: C'est bon, vous l'avez eu, là?
7: Mais non, j'ai rien eu, monsieur. Moi, j'appelle, ils sont pas sur place.
6: Non, mais je veux bien patienter deux minutes, je reste
7: non,
6: en ligne.
7: Ah non, ça, c'est hors de question qu'il va m'appeler dans la minute, hein, monsieur.
6: Peut-être vous...
7: Et de toute façon, si vous... moi, je veux le ticket de caisse et tout ça. Hein.
6: Ah bah, je vous apporte le ticket de caisse, la casserole, la veste du costume.
7: Ah mais moi, ça, la casserole et la veste, moi, j'en ai rien à voir. Hein.
6: Ah oui, enfin, c'est quand même votre truffe défectueuse qu'on éclaboussé ma veste.
7: Ah non, c'est pas défectueux, monsieur, c'est un truc que je vends et que les gens mangent. Donc,
6: voilà.
7: C'est pas défectueux.
6: Donc, du coup, pour la note du restaurant, je vous la mets avec.
7: Non, mais ça va pas, non?
6: Bah non, parce que forcément, moi, j'avais prévu de dîner ça avec ma femme, et j'ai dû l'emmener au restaurant, parce que c'était le drame.
7: Comment ça bien faire, hein?
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9: Allô?
10: Monsieur?
9: Oui, monsieur.
10: Oui, bonjour, monsieur, excusez-moi de vous déranger, c'est votre voisin à l'appareil.
9: Bonjour, monsieur.
10: Bonjour, vous allez bien?
9: Mon voisin?
10: Oui, j'habite en face de chez vous. Mais pas dans le même immeuble, hein, de l'autre côté.
9: Ah, au premier ?
10: Voilà. Dites-moi, je vous appelle parce que j'ai un petit problème. Enfin bon, ça peut s'arranger. Je suis turfiste. Un après-midi, je vais jouer aux courses.
9: Oui.
10: Donc, je suis équipé de jumelles, évidemment. Bon.
9: Oui.
10: Le soir, voilà, je vous précise que j'ai une vue sur votre fenêtre.
9: Ah.
10: Voilà.
9: Oui.
10: Et donc, bon, je voudrais vous savoir... Enfin, bon, ça peut peut-être vous arranger. J'aime bien regarder ce qui se passe par ma fenêtre avec mes jumelles. Et en particulier, j'aime bien voir les gens un peu déshabillés, quoi. Hein.
9: Ouais.
10: Bon, je suis un peu de tempérament voyeur. Bon, est-ce que vous accepteriez entre 22h et 22h15 de vous exhiber pour moi?
9: Non, mais vous n'êtes pas bien, non?
10: Non, attendez, je suis prêt à vous dédommager. 200
9: non,
10: francs.
9: Mais ça va pas, vous êtes un vicieux.
10: Non, pas du tout.
9: Ça va comme ça. Non, hein.
10: Attendez, monsieur, je suis prêt à vous dédommager.
9: Mais il n'y a pas de dédommagement, vous nous foutez la paix et puis c'est tout.
10: Non, mais vous-même, hein, pas vous seul.
9: Oui.
10: Oui, monsieur, excusez-moi, c'est mal entendu, ça a été coupé.
9: Oui.
10: Bon, est-ce que vous accepterez pour 200 francs quand même de...
9: Non, écoutez, vous êtes l'ancien prothèse, là ?
10: Oui.
9: L'ancien ou un qui vient comme ça de temps en temps ?
10: C'est moi qui viens de temps en temps.
9: Ah, vous venez de temps en temps. Bah, c'est vous qui pissiez à la fenêtre, là, au lavabo hier.
10: Oui, c'est vrai.
9: Oui, bah, vous êtes un beau salaud. Alors, comptez pas sur nous, hein.
10: Non, mais attendez.
9: Salut.
10: Attendez, je nettoie.
9: Allô?
10: Oui, bonjour, monsieur l'inspecteur Ledoux, commissariat central du 17e arrondissement.
9: Pardon?
10: Nous sommes les centrales écoute téléphonique. Dites-moi, monsieur, vous venez de recevoir plusieurs appels que nous avons mis sur table d'écoute d'un individu qui vous demandait de vous exhiber.
9: Oui.
10: C'est celui qui, je crois, il a uriné l'autre jour, il paraît dans l'immeuble.
9: C'est ça, oui.
10: Bon, vous l'avez
9: c'est
10: déjà...
9: au premier sur le bâtiment du devant.
10: Voilà, c'est lui-même.
9: Oui.
10: Donc, alors, vous l'avez déjà vu?
9: Bah, je l'ai vu par inadvertance hier.
10: Bah, nous voudrions le coincer, figurez-vous.
9: Oui.
10: Bon, alors, ce soir, nous allons donc venir et mettre en place tout ce que nous... Pour le confondre, donc, des appareils de prise de vue, hein, à visée infrarouge.
9: Oui, mais vous les mettez où?
10: Eh bien, justement, on va les mettre à un endroit où on peut le voir avec ses jumelles.
9: Oui.
10: Ce qu'il faudrait.
9: Oui.
10: C'est que vous vous mettiez à votre fenêtre ce soir.
9: Oui.
10: Et pour qu'on puisse le coincer.
9: Oui.
10: Vers 22h.
9: Oui, mais pas à poil quand même.
10: Mais si, monsieur.
9: Ah non, non, non.
10: Ah oui, mais il faut qu'on le coince.
9: Oui, d'accord.
10: Voilà, il faut que vous ayez l'air d'être à poil, quoi.
9: Ah, oui.
10: Comment on peut faire ça?
9: Bah, je peux me mettre en pyjama ou en slip au besoin.
10: Voilà.
9: Hein?
10: Mettez-vous en slip à partir de 22h.
9: Oui.
10: Et il faudrait qu'ils puissent croire que vous êtes nu.
9: Oh, bah alors là... Vous savez, peux mettre un slip blanc, c'est tout.
10: Bon, mettez un slip comme ça, ça se verra pas la nuit, avec quelque chose qui dépasserait, quoi. Qu'est-ce qu'on pourrait mettre ?
9: Alors là, vous allez un peu fort.
10: Ben oui, mais il faut qu'on le coince, il faut qu'on ait les preuves. Hein.
9: Oui, oui.
10: Il faut qu'il puisse être réellement en train de vous photographier avec ses jumelles.
9: Oui, oui, d'accord.
10: Alors qu'est-ce que vous pourriez avoir qui dépasserait un...
9: Bah, je sais pas, moi.
10: Un bout de bois ?
9: Oh, si vous voulez.
10: Qu'est-ce que vous pourriez avoir ?
9: Bah, je sais pas, moi. Attendez, bah, on a une banane, là.
10: Bon, bah, écoutez,
9: un
10: ça...
9: Un fruit.
10: Oui, un banane, une banane.
9: Ouais.
10: Bon.
9: Dans le slip.
10: Bah, évidemment, monsieur. Alors, à 22h précise.
9: À 22h, d'accord.
10: Avec la banane.
9: Oui.
10: Dans le slip.
9: D'accord.
10: Merci de votre collaboration.
9: Mais je vous en prie.
10: Au revoir, monsieur.
9: Au revoir, monsieur.
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3: Allô? Allô, oui?
6: Bonjour madame, c'est bien la boucherie?
3: Oui.
6: Je me suis rendu compte que j'étais passé chez vous le mois dernier.
3: Oui.
6: J'avais acheté un rôti de 2 kilos et vous avez oublié de me le faire payer.
3: Ah bon? Alors vous allez venir me le payer?
6: Non, c'est pas ça, c'est quelque chose que j'avais prévu de me faire rembourser parce que je l'avais acheté pour mon beau-frère.
3: Ouais.
6: Et du coup, il faudrait me faire une facture pour que je puisse me le faire rembourser.
3: Ah non, bah non, hein. Je veux pas vous faire une facture pour un truc que je vous ai pas facturé.
6: Oui, mais enfin ça, mon beau-frère, il le sait pas, vous voyez, donc
3: ah
6: c'est
3: ouais,
6: pour ça que...
3: Ouais, vous voulez taper sur les deux tableaux, quoi.
6: Voilà, oui, c'est ça, oui.
3: Bah, vous exagérez un petit peu quand même, non? J'ai oublié de vous le compter, et puis vous demandez que je vous fasse une facture pour vous le faire rembourser.
6: Bah, enfin, vous voyez, à partir du moment où vous êtes en tort, ça me semble...
3: Ah, je suis en tort. Je vous donne 2 kilos de filet de bœuf, et puis maintenant, vous me dites que je suis en tort. Oh, y a un problème, là, monsieur.
6: Ah bah oui, le problème, c'est que moi, si j'ai pas la facture...
3: Non. Vous vous rendez compte de ce que vous me demandez? C'est carrément... c'est le monde à l'envers, quoi. On vit dans un drôle de monde, hein. Moi, ça me viendrait même pas l'idée, quoi. Enfin, bon.
6: Bah, parce que vous êtes pas créatif, hein, peut-être.
3: Ah, j'ai quand même 36 ans de métier, hein. Ça vous fait 75 euros, tout bénef pour vous, hein.
6: Sinon, c'est vous qui me les devez.
3: Ah non, monsieur, en train de retourner la situation. Maintenant, je vais lui devoir.
6: Bah oui.
3: Non, mais enfin, vous êtes quand même culotté, hein.
6: Non, mais enfin, excusez-moi, moi, c'est pas ma faute.
3: Monsieur, non, mais franchement, vous vous rendez compte que moi, si j'ai un contrôle sur ma caisse enregistreuse... Non, mais monsieur, bon, écoutez...
6: Allô? Oui, bonjour monsieur.
11: Je peux pas vous faire une facture parce que moi la facture elle va passer dans ma comptabilité.
6: Oui, oui, bah très bien, ça me dérange pas, ça y a pas de souci.
11: Et puis un roast beef de 75 euros qu'on n'aurait pas comptabilisé, là, je peux pas vous le facturer, c'est pas possible. Dans ce cas-là, vous me payez les 75 euros.
6: Ah oh bah, vous êtes gonflé quand même. Bah,
11: non, je suis pas gonflé, si je l'ai pas encaissé, comment voulez-vous que je fasse? De toute façon, je ne sais pas à qui j'ai affaire, j'ai pas de numéro de téléphone.
6: Comment ça, vous n'avez pas de numéro de téléphone?
11: Oui, mais non, mais vous.
6: Je suis en train de vous parler.
11: Oui, bah vous êtes en train de me parler, mais moi je.
6: Alors dans ce cas, pourquoi vous me dites que vous n'avez pas de numéro de téléphone? Puisque...
11: Non, votre numéro de téléphone ne s'affiche pas, c'est pas le mien.
6: Ah bah je peux vous donner votre numéro si vous le voulez, c'est le 021.
11: Non mais le vôtre de numéro c'est pas le mien je le connais par cœur monsieur.
6: Ah donc vous reconnaissez que vous avez un numéro de téléphone?
11: Bah oui je reconnais puisque vous m'appelez.
6: Non mais je vois vous avez essayé de m'embarbouiller en disant...
11: Non vous... c'est pas que j'ai essayé de vous embarbouiller, c'est que moi je ne sais pas à qui j'ai affaire.
6: Excusez-moi mais ça sent quand même l'embarbouillisme. Hein.
11: Non moi je ne vous ferai pas une facture, ça y est pas question. Non.
6: J'ai une photo du repas où on était à table où on voit le rôti.
11: Oui bah je sais pas s'il vient de chez moi.
6: Moi ce que je fais c'est que je vous apporte la photo du roast beef.
11: Oui bah la photo vous pouvez l'avoir eu à Carrefour, vous pouvez l'avoir eu tout partout. Donc c'est tout. Écoutez, on est fermé aujourd'hui monsieur si vous voulez. Vous venez vous expliquer dans la boucherie et on verra.
6: Alors dans ce cas je vais venir cet après-midi, oui.
11: Non, cet après-midi on est fermé, je suis désolée. Aujourd'hui c'est notre jour de fermeture.
6: Bon bah je vais venir maintenant, c'est peut-être plus simple.
11: Non, c'est pas la peine. Je suis fermé, donc c'est pas la peine.
6: Bon, alors mettons 15h.
11: Non, je suis fermé, c'est pas la peine.
6: 15h c'est pas possible.
11: Voilà. Non, bon. C'est pas la peine monsieur.
6: D'accord. Alors peut-être 16h dans ce cas.
3: C'est une blague, monsieur. C'est quelle télé? C'est Vidéogag ou quoi?
6: Ah bah tout à fait, vous pouvez nous faire un petit coucou à la caméra qui est cachée dans votre téléphone.
3: Voilà,
6: merci madame.
3: Au revoir, monsieur.
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12: Gare de l'Est, mon numéro, bonjour.
13: Oui, bonjour, c'est l'hôtel Gare de l'Est.
12: Oui.
13: Oui, bonjour, c'est France Sécurité à l'appareil.
12: Oui, bonjour.
13: Dites-moi, on a mis un garde du corps parce que vous allez recevoir la visite. Là, ils vont vous appeler pour réserver une chambre. Alors, c'est pour le maire, monsieur le maire de Pleugriffette. Vous en connaissez, non?
12: Écoutez, non, mais vous allez me faire connaissance.
13: Alors, on va donc nous avoir deux agents qui vont être de garde à l'entrée de votre hôtel. Donc il faut qu'on prépare le terrain. Est-ce que all is okay à the reception?
12: Bah écoutez, nous on a tout ce qu'il faut, hein. En fait, monsieur le maire va séjourner chez nous.
13: Ouais.
12: Et donc ils vont venir avec les gardes du corps.
13: Ouais, c'est ça, ouais. Et également la nuit, donc il y aura 5 agents de France Sécurité qui patrouilleront dans les couloirs de l'hôtel. Hein.
12: Alors monsieur le c'est le maire de qui, vous m'avez dit, d'où?
13: Le maire de Pleugriffette.
12: Plus vieille fête.
13: Plus vieille fête, non. Pleugriffette, oui.
12: Plus grossette.
13: Pleugriffette.
12: Plus griffette.
13: pleut griffette, pleut.
12: Que griffette.
13: Mais nous, on vérifie d'abord que all is okay at the reception.
12: Bah écoutez, de toute façon, c'est un hôtel comme un autre. C'est all is okay. Pour nous, c'est avec plaisir que nous recevrons Monsieur le maire.
13: Parce que nous, vous savez, quand on fait nos rondes de sécurité, on est obligé quand même de vérifier dans les chambres de vos clients. Hein, que...
12: C'est-à-dire ?
13: Ah bah, il faut que tout soit under control. Hein.
12: Ah bah, malheureusement, monsieur, c'est un lieu privé, non pas public.
13: Non, mais on va s'en occuper, nous.
12: C'est-à-dire ?
13: Monsieur, c'est le maire de Pleugriffette, quand même, hein, c'est pas n'importe qui.
12: Je ne refuse pas de recevoir monsieur le maire de Griffette, c'est pas ça le problème.
13: Non, Pleugriffette.
12: C'est par rapport à votre travail de sécurité qui risque d'être gênant par rapport aux autres clients.
13: Alors, si all is not under control, il va falloir qu'on évite de faire des patrouilles de sécurité à l'intérieur des chambres.
12: Ah bah ça, c'est niais, de toute façon, dans les chambres des autres clients.
13: D'accord, donc ça veut dire qu'on est obligé de mettre deux tireurs d'élite sur les toits, monsieur.
12: Non mais où est le rapport par rapport à des clients qui sont dans leur chambre et mettent des tireurs d'élite?
13: Bah parce
12: c'est quand même un petit peu...
13: Bah on est obligé, monsieur, de les viser au cas où ils feraient...
12: Nous sommes quand même un hôtel qui reçoit des touristes, donc maintenant...
13: Mais monsieur, excusez-moi, ils viennent alors qu'il y a le maire de Pleugriffette dans votre hôtel, quand même.
12: Dans ce cas-là... Je vais voir avec ma directrice, je vais prendre vos coordonnées, le nom de monsieur le maire et...
13: Monsieur Leduret, maire de Pleugriffette.
12: L-E-D-U-R-E-T.
13: Oui.
12: Donc c'est... ça, c'est monsieur le maire, hein?
13: Oui, de Pleugriffette.
12: Alors, P-R...
13: Comme ça se prononce, hein, Pleugriffette.
12: Vous pouvez m'appeler, s'il vous plaît?
13: Oui, Pleugriffette, en fait.
12: C'est-à-dire P-R...
13: P-L...
12: P-L...
13: U-G-R-I...
12: E...
13: 2-F-T...
12: Attendez, P-L-E-U...
13: G-R-I-2-F-R-E-U-T-E.
12: Est-ce que vous pouvez aller plus, moins vite?
13: Oui, bien sûr. P-L-E-U-G-R-I-2-F-E-T-E.
12: Pleugriffette qui
13: non.
12: se trouve dans...
13: Non, Pleugriffette.
12: Pleugriffette.
13: Pleu, comme...
12: Pleugriffette.
13: Avec deux T, donc deux F, Pleugriffette.
12: Alors, P, comme papa.
13: Non, excusez-moi. P comme Pierre.
12: Si vous voulez, P comme Pierre. L comme... Allô?
13: Ben non, c'est à vous là, je passe à main.
12: Alors, L comme Lionel?
13: Je préférerais éviter, monsieur.
12: C'est-à-dire?
13: Attendez, monsieur, quand même, attendez, nous on fait de la sécurité, vous me dites L comme Lionel, pardonnez-moi.
12: Écoutez, je ne sais pas quel est votre objectif là actuellement, mais...
13: Mon objectif est d'assurer la sécurité du maire de Pleugriffette.
12: Oui, mais la sécurité de monsieur Pleugriffette, ça c'est votre...
13: Non, le maire
12: travail,
13: de Pleugriffette.
12: Exactement. Mais d'un autre côté aussi, il me faut des informations.
13: D'accord, mais je peux pas tout vous donner au téléphone, vous comprenez, monsieur.
12: Bon, alors, comment on écrit Pleugriffette ?
13: P-L-E-U-G-R-I.
12: D'accord, P comme Pierre.
13: Oui, monsieur.
12: L comme
13: Lafayette.
12: Alors, E comme
13: Alors là, attendez. Là, c'est un problème. C'est peut-être pas un problème pour vous, mais c'est un problème pour moi. E comme E, quoi, vous voyez, quoi, E. C'est difficile, hein. E comme œuf.
12: E comme
13: œuf.
12: J'ai pas compris, monsieur.
13: Œuf, c'est un œuf.
12: C'est-à-dire
13: un œuf.
12: D'accord, ok. Et ensuite
13: O.
12: O.
13: Comme œuf.
12: J'ai pas compris.
13: Comme un œuf.
12: Comme un œuf. O comme un œuf.
13: Oui.
12: Malheureusement, un œuf, ça commence pas par un O.
13: Ça commence par quelle lettre?
12: Écoutez, vous venez de me dire, ça commence par un E.
13: Excusez-moi, j'étais mauvais en orthographe, c'est tout. Bon.
12: C'est pas question d'être mauvais en orthographe. Quand j'essaie de vous appeler comme L comme Lionel, vous me dites non.
13: Bon, d'accord, L comme Lionel.
12: Maintenant, soyons raisonnables.
13: D'accord, je valide votre
12: L. Quel est le titre de votre appel?
13: Je valide Lionel. Voilà, comme ça, on est quitte.
12: Alors, P comme Pierre, L comme Lionel, E comme œuf, vous m'avez dit.
13: Oui.
12: Alors, ensuite.
13: O comme œuf.
12: Je vous souhaite une bonne journée. Au revoir.
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15: Allô?
16: Oui, bonjour. Je suis au cabinet médical du docteur.
15: Oui, bonjour, monsieur.
16: C'est le docteur lui-même?
15: Oui.
16: Vous êtes bien gastro-entérologue?
15: Oui.
16: Oui, très bien. Bonjour, docteur. C'est le service de France Télécom, l'appareil, le 14. Oui, docteur, nous vous informons qu'à partir de 15h, vous allez hériter d'un nouveau système téléphonique de France Télécom, un nouveau service qui s'appelle la sonnerie personnalisée. Je ne sais pas si vous êtes au courant de ça.
15: Non, pas du tout.
16: Toutes les professions indépendantes de la région vont avoir une sonnerie qui indiquera, par une illustration sonore, la profession que vous avez.
15: Oui.
16: C'est-à-dire qu'évidemment, on saura si vous êtes médecin, on saura si vous êtes agriculteur.
15: Ah bon ?
16: Voilà.
15: Mais ça consiste en quoi alors ?
16: Ben, les gens qui vous appellent entendront une sonnerie téléphonique, une illustration sonore. Et donc, ils sauront que vous êtes bien de médecin, gastro-entérologue, puisque les...
15: Mais comment ils sauront, eux, que ça correspond à la truc gastro-entérologue ?
16: Ah bah, vous voulez que je vous fasse entendre ?
15: Ouais.
16: Je vais vous faire entendre... Tu me bascules la cartouche. Je vais vous faire entendre des agriculteurs. Vous allez voir, la 14, éleveur-agriculteur. Ouais, vas-y. Je vous fais entendre la cassette, hein.
15: Oui.
16: Pour les agriculteurs, voilà ce que maintenant les gens entendent quand ils appellent un agriculteur, hein. Merci. Allô ? Vous avez entendu, non ?
15: Oui, c'est parfaitement ridicule. Et quand on appelle un gastro-entérologue, qu'est-ce que ça donne ?
16: Attendez, je vais vous faire entendre.
15: Oui, faites-moi entendre.
16: Je vous préviens, nous, on n'est pas responsable de ça, ça a été fait à Paris. Hein.
15: Oui, oui.
16: Tu me charges ? Gastro.
15: Ouais ? Ah ben, c'est pas possible.
16: Comment ?
15: Ce sont des rots qu'on entend.
16: Oui, absolument.
15: Bah, on entend quelqu'un qui rote, alors...
16: Bah oui, mais c'est ce qu'il y a pour gastro-entérologie.
15: Oui, bah c'est lamentable. Je n'ose pas imaginer ce qu'il y a pour le gynécologue, hein ?
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18: Oui ?
6: Bonjour monsieur, c'est bien le garage ?
18: Vous dites bonjour monsieur, non ?
6: Ah, c'est pas le garage ?
18: Si, vous êtes bien au garage. Hein.
6: J'ai déclaré que j'étais en stage chez vous, à l'administration, je leur ai fait un dossier, vous voyez ?
18: Mais nous, on n'a jamais pris personne en stage.
6: Non, alors ça je sais, c'est un stage fictionnel que j'ai inventé parce que ça me permet de cumuler des trimestres pour ma retraite.
18: Ah oh oui, mais nous, on vous prend pas en stage, c'est hors de question. Hein.
6: Ah non, mais je vous demande pas de me prendre en stage. Il faut juste faire comme si vous m'aviez déjà pris en stage.
18: Mais vous n'êtes jamais venu chez nous, je veux quand même pas dire que vous êtes venu en stage ici quand même.
6: C'est-à-dire que moi j'ai fait tous les papiers à votre nom, donc...
18: Vous avez fait tous les papiers ? Non, ça c'est hors de question.
6: Bah si, parce que comme j'ai déclaré 10 ans de stage...
18: Vous avez déclaré, mais bon Dieu, mais il y a un patron ici, non ?
6: Justement, faudrait dire au patron qu'il m'a eu en stage pendant 10 ans.
18: Ah bah oui, mais vous êtes rigolo, vous.
6: Ah bah merci.
18: Non, mais ça se fait pas, des choses comme ça.
6: Bah, excusez-moi, ça me fait quand même gagner 10 ans sur la retraite.
18: Ça vous fait gagner 10 ans sur votre retraite, mais moi, j'en ai rien à faire de ça.
6: Bon, écoutez, je considère que c'est validé.
18: Bien sûr, je veux rien du tout vous valider. C'est hors de question, je vous dis. Moi, je ne fais pas n'importe quoi, n'importe comment.
6: Non, mais ça, je le fais, moi.
18: Mais non, je vous ai dit.
6: Bon, écoutez, l'essentiel, c'est que vous avez validé.
18: Non. Hey, j'ai mon ouvrier à côté. Il peut quand même bien dire que j'ai pas dit que j'étais d'accord. Vrai ou faux ?
6: Faux.
18: Prenez. Jamais dit ça.
15: Ouais.
6: Ah, bonjour madame. Donc, il y a votre collègue qui a validé.
15: Validé quoi ?
6: Eh ben, mon stage.
18: Ça va pas ?
15: Ouais. C'est vrai que vous avez fait un stage chez nous. Ouais.
6: Ah, bah, on est d'accord.
15: Non, c'est ironique.
6: Alors, repassez-moi cette Véronique dans ce cas.
15: Ah, non, pas. Et il n'y a pas de Véronique dans ce garage.
6: Bah, vous m'avez dit que c'était Véronique.
15: J'ai dit que c'était ironique.
18: Bon, alors, vous n'allez pas nous chercher longtemps, non ? Ah. Un ras-le-bol.
6: C'est encore Véronique ?
18: Ben, voilà mon fils qui arrive.
6: Ah.
19: Okay. Oui.
6: Bonjour madame.
19: Vous avez fait de la fraude. Vous n'avez pas ma signature sur aucun document.
6: Alors, si vous tenez vraiment à signer, écoutez, je vous dépose les documents.
19: Hors de question.
6: Il faudrait que je prenne quelques photos quand même.
19: Pas de photos, rien du tout, vous me déposez ça dans la boîte aux lettres.
6: Bah si, pour mon rapport de stage, il faut que je fasse des photos.
19: Hors de question, aucune photo.
6: Il faudrait quand même qu'on voit un petit peu les mains dans le moteur, vous voyez.
19: Aucune photo, rien.
6: Bon écoutez, je passe demain.
19: Vous m'agacez là, vraiment vous m'agacez. Vous me dites à quelle heure vous venez demain, et puis moi les flics ils vont être là quand vous arrivez.
6: Il y a encore un petit problème, c'est que comme j'ai déclaré 10 ans de stage, normalement vous auriez dû m'embaucher.
19: J'en ai rien à faire.
6: Donc vous êtes comme qui dirait hors la loi.
19: Attendez, vous faites une fraude et c'est encore moi qui vais être dans la merde.
6: Nous faisons une fraude. Hein.
19: Vous faites une fraude, ça mérite un dépôt de plainte.
6: Oh bah allez gonfler, tiens. Si c'est ça, je fais une contre-plainte.
19: Je suis gonflé, attendez. C'est mon argent qui va partir pour vous indemniser. Donc.
6: D'ailleurs, il faudrait aussi payer les années que je suis censé avoir travaillé chez vous.
19: Je ne fais pas de magouille.
6: Vous me déclarez un salaire.
19: Il faut que vous verse un salaire fictif, mais c'est quoi cette histoire-là ?
6: Je vous rassure, moi je vous le reverse au black derrière.
19: Vous versez. Non, mais je veux pas ça. Je ne veux pas entendre parler de ça.
6: Les garagistes, on m'a dit ils faisaient tous du black. Vous allez pas me dire.
19: Ah
6: que...
19: non, hors de question.
6: Ouais, écoutez, on arrondit. On dit que vous me devez 300 000 euros.
19: Ah bah oui, bien sûr. Mais on n'arrondit rien du tout.
6: À la limite, si vous me faites une partie en liquide, une partie en chèque.
19: Mais non, merci, au revoir.
6: Écoutez, je veux bien négocier à 290 000.
19: Hors de question, faut vous le dire en quelle langue ?
18: On va pas, non ?
6: Ah, allô ?
18: Oui ?
6: C'est encore Véronique que j'entends là derrière, non ?
18: Ah, vous allez pas recommencer, je vous ai dit.
6: Ah, Véro, excuse, mais alors c'est compliqué avec ta collègue.
18: Je ne m'appelle pas Véronique, mais ça suffit.
6: Eh, dis-lui que je veux bien signer à 280 000.
18: Non, mais ça va pas, non ?
6: 270 000.
18: Ça va barder sec, c'est moi qui vous le dis.
6: Bon, 250 000 avec un appart de fonction.
18: Eh non, non, mais moi je vous raccroche.
6: Eh non, mais allô, monsieur Véronique ?
18: N'importe quoi.
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20: Oui, allô?
1: Allô, Henriette?
20: Ah non.
1: Oh, bonjour, excusez-moi, je me suis trompé de numéro.
20: Vous demandez quoi, madame?
1: Ben, je voulais parler à ma cousine parce qu'on fait les mots croisés par téléphone toutes les deux.
20: Ah, d'accord. Vous êtes à Lauribois, madame?
1: C'est l'hôtel?
20: Oui?
1: Ben oui, je me suis trompé de numéro.
20: Oh, c'est pas grave, vous avez dû vous tromper dans un chiffre, il faut recommencer.
1: Ah, oh, ben oui, mais je vais encore me tromper.
20: Oh, mais c'est pas grave, si ça ressonne ici, on vous dira,
1: c'est
20: madame.
1: C'est ma dernière ligne, vous savez, des mots croisés?
20: Oui.
1: Alors, il me demande, en trois lettres.
20: Ah.
1: Ça commence par un C.
20: Oui?
1: Ensuite, il y a un O. Et on me dit que c'est le mâle de la poule. C'est quoi la dernière lettre?
20: Un coq? Il faut mettre un Q. Coq. C-O-Q.
1: Quelle lettre?
20: Un Q.
1: Ah, vraiment, vous pensez qu'à ça dans les hôtels, c'est lamentable.
20: Ah non.
1: Bah, la preuve, hein. C'est lamentable, madame. Vous devriez avoir honte.
20: Mais c'est vous qui m'avez dit votre énigme, hein. Moi, je vous réponds, hein.
1: Oh oui, vous avez vu quelle lettre vous avez utilisée?
20: Ben, coq, ça s'écrit C-O-Q, hein, madame. Je suis désolée, mais c'est comme ça.
1: C'est un hôtel de passe ou quoi?
20: Ah non, c'est pas encore un hôtel de passe, madame. Non.
1: Lamentable.
20: Voilà. Allez, bonsoir, madame.
1: Ben, je vous dis pas au revoir.
20: Voilà, moi non plus. Au revoir, madame.
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21: Allô?
6: Allô, bonjour madame, c'est bien l'élevage bovin?
21: Oui.
6: Je vous appelle parce que je voulais savoir si parmi vos bêtes, il y avait des animaux syndiqués.
21: Des animaux comment?
6: Syndiqués.
21: Syndiqués?
6: Oui.
21: Vous foutez de moi, non?
6: Pardon?
21: Vous vous moquez de moi? Comment ça, des animaux syndiqués?
6: Oui, s'il vous plaît, oui.
21: Vous êtes?
6: Je suis monsieur Martin, je suis le secrétaire général du syndicat des animaux pour la lutte ouvrière.
21: Le syndicat des animaux pour la lutte ouvrière, c'est nouveau ça, non?
6: Ah bah oui, c'est nouveau, bah c'est suite à la loi.
21: La loi?
6: Bah la loi pour les animaux d'élevage, considérés comme des êtres doués de sensibilité. Ça a été...
21: Donc du coup, vous allez venir, vous voulez que les vaches soient syndiquées, donc automatiquement, voilà. Vous allez leur demander une cotisation.
6: Exactement, oui, mais c'est vous qui la réglez, évidemment, c'est
21: vous
6: pas
21: la vache. Vous allez régler, vous rêvez là ou quoi?
6: Pardon?
21: Vous êtes en train de rêver là?
6: Non, mais soyez raisonnable, c'est les vaches.
21: Bah c'est vous qui faut être raisonnable, long. Vous me demandez si ma vache elle est syndiquée, donc ça veut dire qu'il faut qu'elle paye une cotisation.
6: Alors,
21: il est hors de question que je paye quoi que ce soit, monsieur.
6: Pourquoi dans ce cas les animaux, qui sont des êtres humains comme vous et moi, n'auraient pas le droit eux aussi à leur syndicat?
21: Si vous voulez prendre les considérations animales, monsieur, vous venez demain à 5h du matin, c'est l'heure que je commence à travailler.
6: Alors oui, mais nous au syndicat...
21: Alors après, ne dites pas que vous êtes à Paris, vous êtes ceci, vous êtes ça, j'en ai strictement rien à foutre.
6: Alors écoutez, dans ce cas, je passerai vers 10h.
21: Non, vous foutez littéralement de ma gueule.
6: Bah, excuse-moi camarade, si je peux t'appeler camarade, mais...
21: Non, tu peux pas m'appeler camarade.
6: Alors, juste, est-ce qu'il y a des pauses qui sont prévues pour les animaux, au niveau des rythmes de travail?
21: Mais est-ce que vous vous rendez compte de ce que vous êtes en train de demander?
6: Non, mais je veux dire, au niveau des cadences...
21: Non, vous êtes en train de me demander si ma vache, elle fait une pause.
6: Oui,
21: non,
6: voilà.
21: Mais vous arrêtez vos conneries, ouais.
6: Non, mais moi, je suis pas agricologue, hein.
21: Mais faut y être, monsieur, avant de balancer des conneries que vous êtes en train de faire.
6: Ce que je veux dire, c'est qu'il y a un moment où il faut quand même prévoir des temps de récupération.
21: Des temps de récupération? Mais vous allez arrêter un peu vos conneries.
6: Non, mais je suis désolé.
21: C'est moi qui est désolé. Vous êtes en train de dire des conneries, là. Vous croyez que la vache est en train de courir toutes les journées, là, puis qu'on la traite, on n'arrête pas d'y tirer son lait, comme ça, 24h/24?
6: Ah, donc vous reconnaissez?
21: De quoi que c'est? Bah, c'est n'importe quoi ce que vous êtes en train de dire.
6: Enfin, vous dites, vous les faites courir.
21: Non, c'est ce que vous pensez qui se passe.
6: Vous les traitez pendant qu'elles courent?
21: Non, mais. C'est ce que vous pensez qui se passe?
6: Bah, c'est ce que vous me dites.
21: N'importe quoi. Vous êtes un vrai con, monsieur. Excusez-moi.
6: Oh, bah,
21: au revoir.
6: Mais oui, absolument.
21: Votre numéro de téléphone, monsieur.
6: Alors, excusez-moi. Est-ce que vous...
21: Donnez-moi votre numéro.
6: Mais juste pour savoir, est-ce que vous
21: non,
6: avez...
21: Non, donnez-moi votre numéro.
6: Oui, non, mais ça, il n'y a pas de souci. Mais
21: bah, alors faites-le, alors.
6: Oui, bah, je le fais. Est-ce que vous avez une salle de repos qui est prévue?
21: Faites-le. Moi, je vous pose une question, vous ne me répondez pas. Donc,
6: mais
21: je
6: vous ai répondu, je suis d'accord.
21: Alors, donnez-moi votre numéro.
6: Donc, ce que je demandais, c'est est-ce que...
21: Alors, c'est fini ou pas? Non, ça vient.
6: Pardon?
21: Donnez-moi votre numéro.
6: Alors, 1.
21: Ouais.
6: 71.
21: Ouais.
6: 10.
21: Ouais.
6: 48.
21: Ouais.
6: 62.
21: Ouais.
6: 0,51.
21: Il y en a trop, foutez de moi.
6: Comment?
21: Il y a trop de numéros, foutez de moi.
6: Ah bah, j'ai même pas fini, numéro de sécu, 0,82.
21: J'ai pas demandé votre numéro de sécu, j'ai demandé votre numéro de téléphone.
6: Bref.
21: Donnez-moi votre numéro de téléphone, les coordonnées de votre société, tout ce qui s'en suit. Vous êtes syndicat de quoi?
6: Syndicat des animaux pour la lutte ouvrière, le salaud.
21: Des animaux pour la lutte ouvrière, non mais n'importe quoi. Vous êtes même pas fichu de traire une vache et vous êtes en train de ramener votre fraise.
6: Ah ben bah, moi je suis pas trahiste, hein.
21: Eh ben, trahiste déjà ça se dit pas.
6: Bon, au syndicat on dit trahiste.
21: Ensuite, le numéro de téléphone de ce syndicat.
6: Ah, encore?
21: Vous l'avez pas donné?
6: Je vous ai pas dit.
21: Non.
6: Ah bah, vous d'abord.
21: Vous foutez de moi, vous l'avez le mien.
6: Ah bah, vous me l'avez pas donné.
21: Ah ouais, donc vous êtes pas plus syndicat que moi. Bon bah vous allez, écoutez, ça suffit. Au revoir.
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22: Fédération.
23: Oui, bonjour monsieur. C'est quelle fédération?
22: Du bâtiment.
23: Ah, d'accord. Dites-moi monsieur, c'est le baron de la Floranale à l'appareil. Cuir.
22: Allô?
23: Oui, je vous pose une question.
22: Oui.
23: Cuir?
0: Mais quoi, cuir?
23: Vous êtes cuir vous-même, non?
0: Ah, vous voulez la fédération des cuirs et peaux, c'est ça?
23: Non, je prospecte. Disons que je recherche des gens qui seraient cuir.
0: Ah, je ne vous comprends pas, je suis désolé. Qu'est-ce que vous entendez par la cuir?
23: Est-ce que vous êtes cuir?
0: Non, je ne crois pas, non.
23: Vous êtes sûr?
0: Ah, je ne sais pas.
23: Bon, attendez, bougez pas, je vous passe le responsable.
2: Allô?
0: Oui, bonjour, monsieur.
2: Oui, bonjour, monsieur. C'est la fédération?
0: Oui.
2: Cuir?
0: Ah non, vous êtes à la fédération du bâtiment, là.
2: Non, mais... vous?
0: Quoi, moi?
2: Cuir?
0: Non.
2: Sûr?
0: Non.
2: Doute?
0: Oui.
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22: Oui, bonjour.
6: Bonjour madame, c'est bien la fromagerie?
22: Oui monsieur.
6: Le fromage que j'ai acheté chez vous est totalement défectueux.
22: Pas de quoi vous parlez, monsieur. Quel fromage c'était, monsieur?
6: C'était de l'emmental.
22: Donc si je comprends bien, vous êtes venu acheter un morceau d'emmental.
6: Voilà, et là j'ouvre le paquet à la maison, pim, je vous le donne dans le mille, plein de trous. Des trous partout, plein de fromage.
22: Mais monsieur, dans l'emmental, il y a des trous.
6: Ah oui, on est d'accord qu'il y a un problème, en effet.
22: Mais c'est pas un problème, monsieur. L'emmental, il y a des trous dans l'emmental. Arrêtez de dire que je suis d'accord.
6: Bon, on est d'accord ou on n'est pas d'accord?
22: Non, on n'est pas d'accord.
6: Ah, on n'est plus d'accord, parce que vous avez quand même reconnu.
22: Il y a des trous dans l'emmental. Mais c'est normal qu'il y a des trous dans l'emmental, sinon j'en vendrais pas, monsieur.
6: Ah donc en plus vous le saviez?
22: Non non mais.
6: Excusez-moi, mais ça n'a pas l'air très sérieux quand même.
22: Attendez monsieur, vous êtes en train de attendez monsieur, n'allez pas trop loin non plus. Hein.
6: Bon bah excusez-moi, je me fais quand même arnaquer.
22: Vous me traitez de quoi, d'arnaqueur, c'est ça?
6: Non, alors je dirais plutôt arnaquiste.
22: Qu'est-ce que vous venez de dire?
6: Je viens de dire arnaquiste, oui parfaitement. Ah allô?
24: Oui.
6: Ah bonjour monsieur.
24: Ah c'est madame.
6: Vous êtes sûr?
24: Je sais, je suis enrhumée, j'ai peut-être une voix d'homme.
6: Oui, quand même oui.
24: Alors qu'est-ce que vous avez comme problème sur les mentales?
6: Bah c'est ce que je disais à votre dame, il est complètement plein de trous.
24: Non mais vous êtes en train de vous foutre de moi, là.
6: Alors, je peux vous jurer sur la tête de mon beau-frère et du beau-frère de mon beau-frère que votre emmental est absolument troué.
24: Bah, l'emmental, il y a des trous dans l'emmental. Mais vous plaisantez, mais c'est comme ça, l'emmental.
6: Oui, oh non, mais je vois, on essaye de courir son complice.
24: Non, non, mais arrêtez. L'emmental, il y a des trous, moi, je peux rien faire pour vous, monsieur.
6: Bien sûr que si, vous allez me le détrouer. Et c'est pas la peine de faire semblant de pleurer pour m'attendrir.
24: Non, mais bon, je peux rien faire pour vous, monsieur, je suis désolée.
6: Ah bah, si, vous allez me reboucher les trous.
24: Je peux pas vous reboucher les trous, moi.
6: Ah, bien sûr que vous allez me reboucher les trous, oui. Ouais,
24: j'ai du monde dans la boutique.
6: Bah, excusez-moi, mais à un moment, il va falloir prendre 5 minutes pour me reboucher les trous, quand même. Hein.
24: Ah ben, je peux pas vous reboucher les trous.
6: Ah ben, il y a peut-être une cliente ou quelqu'un qui peut me reboucher les trous.
24: Ah ben, je sais pas, les clientes, vous êtes d'accord de reboucher les trous? Elles veulent pas non plus.
6: Dites que c'est pour Monsieur Martin.
24: Mais non, mais personne peut boucher les trous de Monsieur Martin.
6: Bon, eh ben, je garde mes trous débouchés, alors.
24: Eh ben, vous gardez vos trous débouchés. Vous habitez où?
6: J'habite à Martinville, pourquoi?
24: Ah oui, à Martinville. Ah non, mais c'est Rire et Chanson.
6: Comment ça, c'est Rire et Chanson?
24: Bah non, parce que Rire et Chanson, il y a quelqu'un qui fait des blagues comme ça.
6: Ah bah c'est un sacré con, à mon avis, excusez-moi.
24: Hein, Mais si, ça c'est Rire et Chanson. Si, j'en reconnais.
6: Comment ça, vous en reconnaissez?
24: J'écoute Rire et Chanson, et je reconnais votre voix. Et souvent vous dites d'ailleurs, bonjour monsieur pour madame.
6: Ah, certainement pas monsieur, alors là, je pense que vous...
24: Si, si.
6: Ah non, monsieur.
24: Si, je vous reconnais.
6: Non, alors non, c'est pas moi.
24: Vraiment, je me suis dit, mais c'est qui ce client? Quand je vais dire ça à mon mari, parce qu'en fait...
6: Ah, c'est votre mari qui bouche les trous?
24: Bah, ça lui arrive.
6: Bravo!
24: Voilà. Alors, ça va pas passer, ça, vous allez pas...
6: Ah bah, je vais me gêner, tiens.
24: Oh bah, super!
6: Bon, bah écoutez, embrassez le bouche-trou pour moi.
24: Oui.
6: Au revoir, monsieur.
24: Eh bien, au revoir, madame.
6: Merci.
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26: Le refuge de Landerneau, bonjour.
27: Ah bonjour madame. Je suis au refuge animalier.
26: Oui, de Landerneau, oui.
27: Très bien. Je voulais savoir si vous aviez des chatons en ce moment.
26: Ah, nous n'avons que des chiens au refuge.
27: Et est-ce que vous avez des chiots?
26: On a un chiot, mais qui sera de grande taille adulte.
27: Quelle taille il fait à peu près?
26: Oh, il fait quoi, 4-5 kilos, je dirais.
27: Ah oui, c'est gros ça. Ça va pas rentrer. Attendez, je vérifie.
26: Ça va pas rentrer dans quoi?
27: Parce que nous, on fabrique ce qu'on appelle des bijoux vivants, vous voyez.
26: Des bijoux vivants? Et expliquez-moi là, parce que là, j'ai peur de comprendre. C'est-à-dire?
27: Sinon, la dame me dit qu'il fait 3-4 kilos, donc on peut le mettre que dans un jéroboam, ça rentrerait, mais pas une bouteille normale.
26: Mais qu'est-ce que vous me racontez là? Vous faites quoi exactement?
27: Comment?
26: Qu'est-ce que vous faites exactement avec les chiens?
27: Vous voyez les bouteilles d'alcool?
26: Oui.
27: Dans lesquelles on met une poire et qui grossit à l'intérieur.
26: Oui.
27: On fait la même chose donc avec des chatons.
26: Vous mettez des chatons dans des bouteilles ? Mais vous êtes à moitié malade ?
27: Mais ils sont nourris, hein. On les nourrit avec un entonnoir et parfois des pailles en plastique médical, hein.
26: Mais vous êtes pas bien ou quoi ?
27: Attendez madame, on n'est pas bien, dites-moi. On a vendu 367 en un mois, on a un chiffre d'affaires qui est à plus 31 sur la région. Et
26: mais à quoi ça rime de mettre des chiens, des chatons dans des bouteilles et de les nourrir avec un entonnoir ?
27: Bah, madame, enfin ça fait plaisir à des gens.
26: Mais vous, c'est pas des bateaux en bois, non ? Mais franchement, c'est des animaux vivants, qu'est-ce qu'ils font dans des bouteilles ? Et des chiens, vous parlez de mettre des chiens dans un Jéroboam, mais ça va pas, hein ?
27: Madame, s'il fait 3-4 kilos, je pense qu'il rentrera pas, de toute façon. Donc vous pouvez.
26: Mais moi, de toute façon, il est hors de question que vous preniez un chien chez nous pour les mettre dans des bouteilles, hein, ça c'est clair. Hein. Ah, je préfère les voir rester en chenil et. Ah non, mais ça va. Mais n'importe quoi. Hein. Mais c'est pas légal, votre truc.
27: Mais si, parce que nous, on les exporte.
26: Vous les exportez ?
27: Oui.
26: Vous aimez les animaux pour les mettre dans des bouteilles comme ça ?
27: Bah oui, j'aime les animaux, sinon.
26: Mais vous trouvez que c'est leur lieu de vie dans des bouteilles ? Mais c'est quoi cette histoire-là ? Mais c'est abracadabrant.
27: Madame, ce sont.
26: Déjà, les mettre dans des cages, c'est pas terrible, mais alors là, dans des bouteilles, ça sert à rien de les caresser, ça sert à rien de leur faire voir un petit peu le monde extérieur, c'est sûr, vaut mieux les laisser dans des bouteilles.
27: Pardon ? On les caresse avec le goupillon du biberon, vous savez, comme pour nettoyer les biberons.
26: Non,
27: attendez, madame. Il y a quelque chose qui m'étonne dans ce que vous dites, quand vous dites qu'on les prive du monde extérieur, du regard sur le monde extérieur, mais les bouteilles sont transparentes.
26: Mais les chatons, vous pensez que les chatons, ils sont bien dans des bouteilles ?
27: Mais oui.
26: Ah oui, ils sont heureux, ils vous font des sourires, ils vous disent « Ah, coucou, salut, je suis heureux !»
27: Bah, ils miaulent pas, madame, déjà.
26: Ils miaulent pas, bah, ça c'est clair, ils risquent pas de miauler.
27: Eh ben oui, donc.
26: Ah, justement, ça devrait vous. Qu'ils miaulent pas. Non, mais moi, je trouve que c'est même la limite de la cruauté.
27: Oh non, mais attendez.
26: C'est dingue, oui.
27: Et vous avez demandé l'avis des chats ?
26: Et vous ?
27: Ben, ils rentrent bien dedans, hein ?
26: Ils rentrent bien dedans, ils rentrent bien dedans. Bah oui, mais c'est n'importe quoi, votre histoire, là.
27: Bah.
26: Vous avez pas honte d'aller dans les SPA ?
27: Pour ?
26: Bah, pour demander des chiens pour mettre dans vos bouteilles.
27: Bah, c'est là que c'est le moins cher, madame.
26: C'est là que c'est moins cher ? Ah bah oui, alors, faut que l'entreprise soit rentable, mais c'est une...
27: Non, mais attendez !
26: Bah, j'espère que votre société, elle cassera la gueule, franchement.
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5: Bonjour, vous êtes en relation avec le commissariat de police.
7: Bonjour.
6: Bonjour monsieur, c'est bien.
7: Bonjour,
6: le...
7: madame.
6: Si vous voulez, c'est bien le commissariat.
7: C'est absolument.
6: Il faudrait me modifier un PV.
7: Une amende ?
6: Voilà, oui, c'est ça.
7: Qu'est-ce qu'il y a comme erreur ?
6: J'avais été contrôlé à 90 sur une route à 80.
7: Oui.
6: Et depuis, elle est revenue à 90. Donc du coup, c'est plus valable.
7: Ah si, c'est valable, parce que c'était au moment des faits.
6: Bah oui, mais à partir du moment où c'est vous qui vous êtes gouré.
7: On s'est gouré.
6: Bah oui.
7: Non, au moment des faits, c'était limité à 80, vous étiez en excès de vitesse.
6: Est-ce que vous seriez pas en train de me dire à demi-mot que vous vous êtes planté ?
7: Non, je suis en train de vous dire à demi-mot que vous ne comprenez pas ce que je vous explique.
6: Ouais.
9: Hein ? Non mais... Monsieur.
6: Ah, bonjour madame.
9: Alors, ça va être rapide. Vous roulez, c'est limité à 80.
6: C'était ?
9: Non, mais c'est pas rétroactif. Hein.
6: D'accord, donc vous me dites qu'il faudrait changer la date de l'amende pour
9: non,
6: pouvoir...
9: Non mais attendez, je vous explique. Vous avez dépassé la limitation, vous êtes fait flasher, point. Et on change pas une date d'amende pour juste vous faire sauter une amende.
6: Ok, et si on change la date d'infraction dans ce cas ?
9: On peut pas changer une date d'infraction, monsieur, vous croyez quoi ? Qu'on va pour vos yeux, on va arriver ? Ah oui, mais ça vous arrive ? Eh ben on va changer la date d'infraction de 15 jours pour vous faire sauter ? Non mais vous croyez où, là ?
6: Bah ce serait pratique.
9: Ouais, ce serait pratique, sauf qu'ici on est en France et on respecte la loi.
6: Ah oui, non monsieur, ça me dérange pas, hein. Vous faites ce que...
10: Non, monsieur, écoutez-moi.
6: Et c'est monsieur, bonjour.
10: À la date de l'infraction, monsieur, vous, on était encore à 80.
6: D'où l'idée de changer la date, d'accord.
10: Ah mais non, monsieur, on va pas la changer.
6: Bah, il faudrait, parce que sinon, effectivement, je me retrouverais à devoir payer...
10: Ah mais monsieur, vous êtes en infraction. On ne changera pas la date de l'infraction, monsieur.
6: Ah bah, je veux bien, mais on fait quoi ?
10: Mais on ne changera pas la date, monsieur. Vous vous rendez compte ? C'est hors la loi, ce que vous demandez.
6: Bah non, au contraire, c'est pour me permettre...
10: Non mais monsieur, la loi, c'est la loi.
6: Sinon, vous me refaites un nouveau PV, mais daté de maintenant.
10: Non, monsieur, mais non.
6: Non mais vous voyez, si vous en faites un nouveau d'aujourd'hui...
10: Mais non, monsieur, l'infraction a été constatée à telle date, on ne peut pas revenir dessus.
6: Non mais si c'est un autre PV qui remplace celui d'avant.
10: Mais je ne peux pas, monsieur.
6: Bah pourquoi ?
10: Mais c'est hors la loi.
6: Vous êtes sûr ?
10: Mais, eh ben oui, c'est interdit, monsieur. Vous avez été pris en infraction à telle date, on ne changera pas la date. Vous devez payer.
6: Oh là là là là, c'est vraiment pas pratique votre truc, hein.
10: Mais c'est pas une question d'être pratique. On va pas changer la date de l'infraction pour que vous ayez, pour pas vous verbaliser.
6: Et alors dans ce cas, si on change le nom ?
10: Mais pourquoi vous voulez changer le nom ?
6: Si on met un faux nom, moi ça me...
10: Mais je ne vais... Ah non, je ne mettrai... Non, mais vous vous rendez compte de ce que vous demandez ? Pourquoi vous voulez pas que ce soit votre nom ?
6: Bah pour que je paye pas.
10: Mais vous allez mettre qui ?
6: Je pensais mettre mon beau-frère.
10: Eh ben votre beau-frère paiera.
6: Ah oui, bah très bien, tiens.
10: Mais il paiera ?
6: Tant que je sais pas que ça vient de moi.
10: Non mais vous vous rendez compte de ce que vous faites là ? Vous vous rendez compte ?
6: Franchement, vous verriez comment il conduit ?
10: Mais je ne... Alors, de toute façon, si vous nous déclarez que ce n'est pas vous qui conduisez, que c'est quelqu'un d'autre, on va entendre la personne.
6: Ah. Ah oui.
10: Eh oui, monsieur. Donc.
6: Donc, on en revient à la question. Comment on fait ?
10: Mais on. Bah, vous payez, tout simplement. Vous payez.
6: Ou alors, je vous récupère le numéro de permis de mon beau-frère.
10: Mais non, monsieur, puisque votre beau-frère, on va l'entendre.
6: Ah bah non.
10: Ah bah si.
6: Je je peux faire une déclaration pour lui.
10: Non, mais vous entendez, vous faites. Là, vous voulez faire un faux.
6: Non, pas du tout, non.
10: Faux et usage de faux.
6: Ah, bah attendez, justement, il est à côté de moi, je l'avais pas vu. Je vous le passe.
10: Non, mais.
6: Martin ? Oui, Martin ! Je te passe le policier. Allô ?
10: Non, mais vous vous foutez de moi en plus.
6: Pas du tout, je suis mon beau-frère et j'attestifie que c'est moi qui conduisais.
10: Mais bien sûr, franchement, je pense que quand on recevra votre courrier, vous allez pas être déçu.
6: Ah, bah merci.
10: Parce que franchement, vous nous demandez de faire des faux en écriture. Moi, je travaille. C'est mon travail de respecter la loi.
6: Bah oui, mais alors si même la police respecte la loi.
10: Eh bah oui, monsieur.
6: Alors là, vive la République, vive la France, hein.
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13: Allô ?
14: Allô ?
13: Oui ?
14: Bonjour, monsieur.
13: Bonjour, monsieur.
14: C'est bien l'office togolais des phosphates, hein ?
13: Oh, l'office, là, ça cesse d'exister depuis longtemps, hein.
14: Ça n'est plus l'office togolais des phosphates ?
13: Oui, ici, ça est devenu service de presse du Togo, hein, depuis.
14: Ah, ben voilà. D'accord. Mais écoutez, nous avons une commande de 150 tonnes de bicarbonate de potassium.
13: Ah, vous appelez l'ambassade ?
14: Non, non, mais c'est pour vous.
13: Pour le service de presse ?
14: Oui, absolument.
13: Ah bon ?
14: Il y a 150 tonnes de bicarbonate de potassium pour le service de presse. Et c'est offert donc par le général Yadema.
13: Ah, c'est ça.
14: Le président de la République.
13: Oui, quand même, oui.
14: Pour la bonne année.
13: Ah bon ?
14: Alors, est-ce qu'on peut vous les livrer maintenant ?
13: Oui. Une seconde, là, viens rapidement, là. Bicarbonate de potassium est offert au service de presse.
14: Oui. Bon. Ça fait donc 8 camions.
13: 8 camions.
14: Ah bah oui, il y a 150 tonnes. Hein.
13: Mais et il a la lettre du camion. Et ils sont en route.
14: Ils sont en route, ils arrivent dans un quart d'heure chez vous.
13: Bon, vous et parce que bon, nous on est un service de presse, on est deux seulement ici, personne ne nous a dit qu'il y a quelque chose comme ça.
14: Est-ce que vous pouvez les aider à décharger
13: Nous-mêmes les aider à décharger. Il dit ça fait vous avez dit combien de camions ?
14: 8.
13: Mais on ne peut pas. Où est-ce qu'on va les entreposer, tout ça ? Mais qu'est-ce que ça signifie ?
14: Ben, vous les mettez dans la rue. Ils sont sur des palettes de 5 tonnes.
13: Mais 5 tonnes ? Mais on ne comprend rien. Moi, mon second est en train de rire, parce que là, on tombe des nues, là.
14: Il y a 30 palettes de 5 tonnes. Il faut les aider à décharger et les mettre devant la rue.
13: Mais comment est-ce qu'on peut faire des choses comme
14: ça ? Ah ben, ils ont des pelles, ils vont vous donner des pelles, hein.
13: Mais on ne comprend pas.
14: Non, mais vous inquiétez.
13: Bah, je vous passe, mon second. Allô ?
14: Allô ?
13: Bonjour, monsieur.
14: Bonjour, monsieur.
13: Vous nous excuserez d'être, disons, insistant, parce que si là où vous êtes, un bon matin, on vous dit qu'on vous livre une marchandise de 5 tonnes...
14: 150 tonnes, hein.
13: De 150 tonnes, dont vous n'êtes pas du tout informé, je crois que vous réagirez exactement comme nous.
14: Je pense également.
13: C'est ça. 150 tonnes de quoi, s'il vous plaît ?
14: C'est du bicarbonate de potassium.
13: Mais nous ne sommes pas une usine. Ici, c'est un bureau. 150 tonnes de bicarbonate de potassium, bon, on ne saura même pas où mettre ça d'abord.
14: Alors, il y a une consigne, hein.
13: Oui.
14: C'est indiqué, donc, sur la commande, il faut absolument les rentrer dans le bureau.
13: Mais on dirait que vous connaissez nos bureaux.
14: Ah non, je ne connais pas, non.
13: Même 2 kilos ne resteraient pas dans notre bureau.
14: Bon, écoutez, pourrais-je me permettre de vous redemander votre collègue ?
13: Oui, je vous le passe.
14: Je vous remercie.
13: Oui. Allô ?
14: Oui, c'est avec vous que j'étais en ligne tout à l'heure.
13: Oui, oui.
14: Bon. Qu'est-ce que vous avez contre le bicarbonate de potassium ?
13: Nous, on n'a rien contre. Nous sommes des journalistes. Nous, on n'utilise pas du bicarbonate de potassium. Nous sommes des journalistes de la presse. On n'a rien. Nous sommes un bureau. On ne peut pas.
14: Bon, écoutez, je vais demander à mes chauffeurs de vous donner un coup de main pour les mettre, les 150 tonnes de bicarbonate de potassium, sur le toit de l'immeuble. Ça vous va, ça ?
13: Ah, on ne peut pas grimper sur le toit de l'immeuble. Nous avons au moins, je crois, 7 ou 8 étages.
14: Oui.
13: Mais ce n'est pas possible.
14: Pourquoi ?
13: Qui va le faire ? Nous, journalistes ?
14: Ben, avec les voisins. Vous avez des voisins, ils vont vous donner un coup de main.
13: Mais comment vous parlez de la France comme moi ? Mais comment ? On va appeler qui, moi ? Mais ce n'est pas possible, monsieur. Je m'excuse, hein.
14: Bon, ben écoutez.
13: Je m'excuse.
14: Je vous remercie.
13: Oui.
14: Est-ce que je peux me permettre de vous soulager ?
13: Oui.
14: Nous n'allons pas vraiment vous livrer 150 tonnes de bicarbonate de potassium.
13: Oui.
14: Vous savez pourquoi ? Parce que c'était une plaisanterie pour la radio.
13: Ah, c'est ça. Et ensuite...
15: C'était un jeu ?
13: Oui.
14: Oui.
13: Bon, je vous passe mon second. Allô ?
14: Oui, bonjour.
13: Mais dis donc, je me suis dit, mais c'est une histoire de fou. Alors, ça, comment ça va ?
14: Ça va bien.
13: Mais vous avez eu, vraiment ?
14: Oui, mais je vous ai soulagé.
1: la prochaine fois, je serai plus malin. Mais c'est pas possible.
23: Si.
1: Mettez-vous à notre place. 15 tonnes, mais c'est ahurissant. Mais c'est pas possible.
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17: Bonjour.
6: Bonjour monsieur, c'est bien le dépôt vente de meubles?
17: Oui.
6: Monsieur Martin à l'appareil, les assurances Martin.
17: Oui.
6: J'ai un client que j'assure et qui a eu un dégât des eaux dans son dépôt vente.
17: Oui.
6: Donc pendant les travaux chez lui, on va l'installer chez vous.
17: Attendez, là je vous suis pas du tout là. Vous voulez installer quelqu'un dans mes locaux?
6: Ah bah si, vous suivez très bien, c'est exactement
17: mais
6: ça.
17: Mais je comprends pas là, pourquoi moi je devrais recevoir quelqu'un dans mes locaux?
6: Parce que dans son contrat d'assurance,
17: ouais,
6: je lui ai mis qu'il pouvait exercifier son activité professionnaliste dans un local équivalent en cas de dégâts des eaux.
17: Ouais, bien sûr. Enfin des locaux vides, pas des locaux pleins, monsieur. Et pas chez quelqu'un.
6: Non, mais on va s'arranger. On partagera le magasin moitié-moitié.
17: Mais je peux pas, monsieur. Enfin,
6: bah, merci, mais je me suis engagé auprès de mon client.
17: Bah, vous vous êtes engagé, monsieur. Moi, j'ai rien à voir avec cette histoire.
6: En plus, sur son site, on a déjà marqué qu'il s'installait chez vous.
17: Bah, vous annoncez sur son site qu'il va être chez nous.
6: Ah, bah, ça, c'est les assurances, Martin. Nous, hop, hop, hop, on avance.
17: Bah, vous avancez, ok, monsieur, mais renseignez-vous avant.
6: Ah, bah, on n'a pas le temps puisqu'on avance. Nous, on travaille à l'américaine. Hein. C'est une réponse, une question.
17: Enfin, moi, les Américains, monsieur, ça me regarde pas. Moi, je travaille à la française.
6: Vous inquiétez pas, je vous ai trouvé un autre truc.
17: Mais vous pouvez rien. Rien trouvé, monsieur, je ne peux recevoir personne.
6: Mais si, au lieu de faire moitié-moitié dans l'espace, on fait moitié-moitié dans le temps.
17: Bah,
6: par exemple, il prend 2 jours, après vous la prenez 2 jours, il la reprend 2 jours, et ainsi de suite.
17: Bah oui, vous me dites ce que je fais de mes meubles.
6: Alors ça, vous avez du bol, j'ai déjà repéré un hangar vide que vous pouvez louer juste à côté de chez vous.
17: Non mais ça va, non mais monsieur, vous vous entendez parler, c'est du grand n'importe quoi, c'est du délire.
6: Mais non, on travaille à l'américaine, je vous dis. J'ai contacté le proprio pour dire que vous êtes intéressé, je vous ai même un peu négocié le prix.
17: Bah bien sûr. Alors excusez-moi, mais je suis dans mes locaux.
6: Ouais.
17: Vous allez me trouver un local, je vais payer un loyer pour pouvoir débarrasser mes meubles pendant 2 jours pour que ce monsieur occupe mon local.
6: Exactement.
17: Et 2 jours plus tard, il va vider ses affaires, on va aller rechercher les miens.
6: Les tiens, oui.
17: Enfin, les miennes et remettre...
6: Et ainsi de suite, voilà, très très belle remise en situation, bravo.
17: Mais bien sûr.
6: Parfait, donc je rappelle le gars du hangar.
17: Non, mais... C'est n'importe quoi.
18: Allô?
6: Et c'est madame, bonjour.
18: Moi, j'ai rien loué du tout. Vous imaginez? Tout est dans le magasin.
6: Oui, mais vous échangerez le contenu du magasin tous les 2 jours, c'est ce que je disais.
18: Enfin, comment? C'est pas possible. Enfin, je sais pas, moi. Il y a un problème, là.
6: Non, je crois pas.
18: Mais si, enfin. Je vais tout même pas foutre mon magasin en l'air pour vous faire plaisir.
6: Mais non, puisqu'on stocke vos meubles dans le hangar que vous allez louer à côté.
19: Allô?
6: Eh ben bonjour monsieur.
19: Pourquoi je louerais un hangar? J'ai pas besoin de louer quoi que ce soit.
6: Bah parce que dans le hangar, vous pourrez déménager et reménager tous les 2 jours vos meubles et ceux de mon client.
19: Non, on ne déménage pas, on ne réemménage pas. Non mais vous comprenez pas en fait.
6: Non mais si vous préférez, on peut aussi aller visiter le hangar ensemble.
19: Non, on n'ira pas visiter le hangar de quoi que ce soit, non. Le monsieur au téléphone ne comprend rien du tout.
6: Alors pardon, mais le monsieur vous entend, hein?
19: Oui, bah c'est pour ça que
6: j'ai... Et j'ai très bien compris.
19: Mais vous comprenez pas, non?
6: Bah si, vous essayez de me doubler.
19: Pardon?
6: Bah vous faites celui qui est pas intéressé pour négocier le hangar.
19: Mais non.
6: Jurez-le.
19: Non.
6: Ah tiens, tiens, comme par hasard.
19: Pardon?
6: Vous allez me faire le vieux coup du doublage sur le hangar.
19: Non, là, mais j'ai...
6: Oh bah je le vois venir gros comme le hangar.
19: Mais...
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20: Allô?
21: Oui, mais attendez, ne quittez pas, madame. Hein?
20: Oui?
21: Oui, bah vous transmettez sur le dossier, ça fait le 15e appel qu'on a hein, sur Xenet. De toute façon, on va vérifier ça tout de suite. Je suis justement en train de vérifier, c'est le 5e appel qu'on fait. Hein?
20: Oui, c'est pourquoi?
21: Merci, allô?
20: Oui.
21: Bonjour, madame.
20: Bonjour.
21: Madame...
20: Oui.
21: Oui, c'est France Télécom à l'appareil.
20: Oui.
21: Les services du 13, dérangement téléphonique.
20: Oui.
21: Vous êtes bien titulaire de l'abonnement 2934...
20: Monsieur.
21: Oui, monsieur. Oui, bah dites-moi, on a un petit problème, c'est qu'on a constaté de l'écho sur la voix.
20: Ah.
21: Hein?
20: C'est peut-être parce que j'ai un téléphone sans fil.
21: C'est peut-être parce que j'ai un téléphone sans fil. Ah, vous avez entendu?
20: Oui, un double voix,
21: oui,
20: là.
21: Un double voix, là. Bon, alors écoutez, on a un petit problème, on vient d'avoir un certain nombre d'appels au service du 13.
20: Oui.
21: Oui. Nous disons qu'il y avait donc des gens qui entendaient de l'écho.
20: Ah oui, d'accord.
21: Ah oui, d'accord. Est-ce que vous l'avez constaté quand?
20: Ben, moi, je ne m'en ai pas aperçu. Les jours que je faisais un numéro, il y a des fois, je tombais sur quelqu'un d'autre.
21: Ah bon?
20: Oui.
21: Oui. Bon, on va faire un réglage, madame, puis on va essayer de supprimer cet écho. Hein?
20: Oui.
21: Oui. Alors, ça se passe depuis quand?
20: Mais écoutez, moi, ça a l'instant, parce que moi, quand je téléphone, vous n'avez toujours dans des pas de deuxième voix.
21: Ah bon?
20: D'accord.
21: Non. Bon. Est-ce que vous avez un dédoublement d'appel?
20: Non.
21: Vous êtes certaine de ça?
20: Ah oui.
21: Ah oui. Vous n'avez pas la touche R1, R2?
20: Attendez,
21: je vais voir. Oui, si vous pouvez vérifier.
20: R1. J'ai la touche R1.
21: La touche R1, oui. Il n'y a pas la touche R2?
20: Non.
21: Ah. Oh. Enfin, moi, c'est pas possible, en tout cas. Moi, j'entends deux voix. Hein.
20: Mais moi aussi.
21: Et moi aussi.
20: J'entends,
23: oui, c'est bizarre.
20: Oh.
23: Oh.
21: Bah, écoutez, parce qu'on a eu des phénomènes d'écho.
20: Oui.
21: Oui, mais pas des comme ça. Hein,
20: bah, non plus. C'est la première fois
23: c'est
20: que...
23: C'est la première fois que...
20: J'entends ça, puisque... Bon, quand je bosse quand un appel, ça arrive que je me trompe, que je trompe des gens, mais jamais j'entends une deuxième voix.
21: Jamais vous n'entendez deuxième voix?
20: Ah non.
21: Est-ce que vous voulez qu'on passe est-ce que vous voulez prendre un rendez-vous? Est-ce que vous pouvez amener votre poste? Est-ce que...
20: Eh bien, si vous pouvez passer.
23: Si vous pouvez passer.
21: Quand est-ce qu'on peut passer?
20: Eh ben, demain après-midi.
23: Ah, moi, je peux pas.
20: La deuxième voix qui parle, là. Alors, non, il y a un problème.
23: Là, il y a un problème. Hein.
20: Alors, là, c'est...
23: Alors, ça, c'est...
20: C'est étonnant.
23: C'est étonnant. Hein.
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0: Allô?
6: Oui, bonjour monsieur, c'est bien la boucherie?
0: Oui.
6: J'ai acheté du porc chez vous, qui visiblement contiendrait de la viande.
0: Ah bah heureusement.
6: Comment ça, heureusement?
0: Bah heureusement que c'est de la viande, du porc. Il est venu chercher ça quand?
6: Ah bah il est venu la semaine dernière.
0: Au téléphone, je suppose, de la viande.
6: Allô?
0: Oui, bonjour.
6: Oui, bonjour monsieur.
0: Mais qu'est-ce que vous voulez dire, il y avait de la viande dedans?
6: Ah bah c'est apparemment ça a été fabriqué à base de viande.
0: Bah une côte de porc, c'est de la viande, je comprends pas ce que vous voulez dire là. Une boucherie, on vend de la viande.
6: Ah bah alors ça c'est évident pour vous parce que vous êtes dans le métier.
0: Non, c'est évident pour tout le monde. Celui qui ne sait pas que dans une boucherie, on vend de la viande, c'est qu'il a été hiberné pendant 50 ans.
6: Comme vous dites, j'ai été hiberné dans
0: non,
6: le sens.
0: Non, hiberné. Vous n'avez pas l'air de connaître beaucoup de termes. Vous regardez dans le dictionnaire, H-I-B-E-R-N-E-R, hiberné. Vous n'avez pas été pigeonné?
6: Bah si, c'est du bernage, excusez-moi, c'est dans le sens où...
0: Non, dans quel sens? Dans quel sens c'est du bernage?
6: Ah bah c'est du bernage dans le sens que vous ne m'avez pas dit que c'était de la viande.
0: Monsieur, c'est marqué côte de porc. On n'a pas marqué côte de carotte ou côte de poireau. Arrêtez, vous rentrez dans l'épicerie, vous achetez un fruit et légumes, c'est du fruit et légumes.
6: Non, alors là c'est pas du fruit et légumes, c'est ce que je vous dis, c'est de la viande.
0: Non, je vous ai dit, vous entrez dans une épicerie, vous achetez de l'épicerie, vous achetez des fruits et légumes.
6: Ah, parce que vous, en plus, vous voulez me faire croire que vous êtes une épicerie?
0: Non, mais arrêtez, attends, mais il est malade, lui.
2: Allô?
6: Ah, c'est madame.
2: C'est comme si que sur les paquets de limonade, c'était pas écrit qu'il y avait du sucre.
6: Ah, bah c'est comme si que surtout personne m'a dit que c'était de la viande.
2: Et vous pensiez que c'était quoi alors? Du porc, c'est de la viande?
6: Bah, je pouvais pas deviner, moi je suis pas bouchiste, hein. Je suis pas censé le savoir.
2: On n'est pas censé le savoir avec monsieur.
0: Ouais, non, mais
2: le monsieur, il doit avoir 35 ans même, et il sait pas ce que c'est de la viande.
0: Il est tombé, mais.
6: Allô?
0: Il est malade, il est dérangé,
4: non, mais arrêtez, vous êtes dérangé.
6: Ah, bah encore monsieur, voilà.
4: Faut arrêter un petit peu là.
6: Excusez-moi, c'est quand même moi qui me fais bernager, comme j'expliquais.
4: Bernager, ah bon, ça existe ce verbe-là? Bah, vous avez pas l'air de connaître grand-chose. Non, mais attends, laisse tomber. Le mec, il essaie de parler. Il sait même pas les mots qu'il utilise.
6: Non, mais ce que je veux dire, c'est qu'à la limite, vous me l'échangez contre des côtes de porc sans viande.
4: Ah, bah oui, bien sûr, oui, c'est ça, vous avez raison. Une viande de la semaine dernière, vous gardez de la viande pendant une semaine au frigo.
6: Bah non, au frigo, pourquoi?
4: Bah pourquoi, vous l'avez conservé où? Dans votre chambre, peut-être?
6: Ah, bah non, je l'avais laissé dans l'entrée.
4: Ah, bah oui.
6: Voilà.
4: Non, mais arrêtez, on est en plein délire. Ramenez-le, vous allez voir, on va être content, on va bien rigoler parce qu'elle va être belle, votre viande.
6: Ah, bah écoutez, vous allez voir, parce que là, j'ai le paquet à côté de moi.
4: Oui.
6: Et quand je l'ouvre, écoutez, j'ouvre le paquet.
4: Oui, bah c'est bien, mais ouvrez le paquet, c'est bien. Parce que vous connaissez d'autres porcs, vous, qui n'est pas de la viande?
6: Moi, je l'ai reconnu au bruit, surtout.
4: Non, mais c'est bien, mais moi, c'est pas mon problème.
6: Ah bah écoutez, non, mais écoutez ma viande.
4: Oui, j'écoute la viande, oui, c'est ça.
6: Oui.
4: Là, faut arrêter.
6: Oui.
4: Non, arrêtez.
6: Oui, je suis de la viande.
4: Ouais, c'est ça, ouais. Là, faut arrêter.
6: Je suis pas fou, vous avez entendu quand même.
4: Mais si, vous êtes fou, là. Parce qu'avec les conneries que vous racontez, vous ne pouvez pas être sain d'esprit.
6: Bah écoutez.
4: Oui. Non, mais c'est tout.
6: Je suis du porc de viande.
4: Non, mais, ouais, allez, au revoir.
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8: Allô?
23: Allô?
8: Oui?
23: Bonjour, monsieur.
8: Bonjour.
23: Je vous appelle.
8: Oui?
23: C'est pour avoir un taxi pour ce soir à 20h30.
8: Ah non, je suis taxidermiste, moi.
23: Pour aller à Dole, s'il vous plaît. Deux personnes sans bagages.
8: Non, mais monsieur, je suis pas taxi, je suis taxidermiste.
23: Alors, non, là, on n'est que deux.
8: Non, mais je vous dis, c'est, je suis pas taxi, moi.
23: Ben, écoutez, je ne sais pas, moi, 20h30, c'est possible?
8: Je ne suis pas taxi.
23: Oh, ben, n'importe, hein, si c'est pas... Je ne sais pas, moi, on n'a pas besoin... Non, on n'a pas besoin de voiture spéciale, hein, juste
8: oui, ben...
23: un taxi normal. Ah, on a été coupé.
8: Allô?
23: On a été coupé.
8: Non, monsieur.
23: Voilà.
8: Je vous dis que je suis pas taxi.
23: Vous m'entendez, monsieur taxi?
8: Oh, mais... Hey, vous m'avez compris, là?
23: Il marche pas, votre téléphone, on
8: je
23: est...
8: Je suis pas taxi, miracle de Dieu!
23: Comment?
8: Vous m'avez compris, tête de veau?
23: J'entends pas.
8: Il me fait pas chier, hein? Oui, vous foutez de ma gueule, là?
23: Allô?
8: Hein?
23: Vous m'entendez?
8: Non, mais vous foutez de ma gueule, là?
23: J'entends pas bien.
8: Mais, sacré vieux fou, mais je suis pas parti des taxis, moi!
23: Monsieur!
8: Vous vous foutez de ma gueule? Je suis naturaliste.
23: Vous êtes le taxi?
8: Le naturaliste.
23: Vous êtes naturiste?
8: Je me rappelle pas, hein, parce que... Là, ça va mal finir, hein.
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5: Bonjour.
6: Bonjour monsieur, c'est bien le magasin de vêtements ?
5: Oui.
6: Monsieur Martin à l'appareil, chef régionaliste de la plateforme March In. Vous devez connaître ?
5: Ouais, non, je connais pas.
6: Bah, on vend des vêtements pas chers sur internet, c'est tout fabriqué en Chine.
5: Mmh.
6: Et bonne nouvelle, je vous ai inscrit pour faire une collabo entre votre marque et mon site chinois.
5: Une collaboration ?
6: C'est ça, dans le milieu des influenceurs, on dit une

0: j'explique comment moi que je vends des faux dans ma boutique.
1: Ah bah non, faut pas leur dire, parce que là...
0: Faut pas leur dire, mais vous croyez quoi? Ça se passe pas comme ça dans le commerce. Ils viennent nous voir, les commerciaux. Moi, je suis carré.
1: Alors, quand il y a un commerciaux de votre marque qui vient dans le magasin,
0: ouais,
1: vous mettez les vrais vêtements sur le dessus de la pile, et en dessous, vous bourrez tous les vêtements chinois.
0: Mais je mets rien que je ne trouve pas sur les réseaux des choses qui nous associent, parce que ça va pas le faire du tout.
1: Ah, parce que je vous ai pas parlé des bons d'achat encore.
0: Des bons d'achat de quoi?
1: Bah, j'ai mis en vente des bons d'achat sur le site Marchin. Comme ça, les gens peuvent venir les dépenser chez vous.
0: Il est hors de question. Moi, je vous dis non tout de suite.
1: Ah, parce que je vous cache pas que j'en ai déjà vendu un petit paquet.
0: Bah oui, mais je m'en fous.
1: Non, mais si vous avez des clients Marchin, vous prenez les bons cadeaux et après on vous les échange en dollars chinois.
0: Échanger des bons d'achat en dollars chinois?
1: C'est ça. Ensuite, vous nous envoyez les dollars chinois en Chine.
0: Encore moins.
1: Et quand on a reçu les dollars chinois, on vous renvoie la moitié en euros français.
0: Et encore moins. Pas question.
1: Non, mais vu qu'on est en collabo tous les deux, tout ce que vous avez à faire.
0: Y'a rien à faire. Je vous demande de pas me faire de collab.
1: Ah ouais, bah dites-le aux Chinois, tiens, qu'on annule la collabo.
0: Je sais même pas d'où vous sortez. Vous vous présentez comme un plouc.
1: Non. Malheureusement, monsieur Plouc est en RTT. C'est moi qui le remplace.
0: Le site, je sais pas ce que c'est, je veux pas être associé à des trucs chinois.
1: Bah, le site, je vous ai dit, c'est Marchin.
0: Oui, bah oui.
1: Sans me vanter, c'est moi qui ai trouvé le nom. Moitié Martin, moitié Chine.
0: C'est nul.
1: Quoi, c'est nul?
0: Bah oui, oui, excusez-moi, c'est nul.
1: Oh, vous seriez pas un peu jaloux, vous?
0: Mais.
1: Vous voulez me piquer le nom?
2: Allô?
1: Bonjour monsieur, vous êtes le patron?
2: Oui, mais moi je me travaille pas avec Chine monsieur.
1: Ah non, c'est pas Chine, c'est Martin.
2: C'est quoi?
1: En fait c'est comme Chine, mais en moins bonne qualité et avec des prix plus chers.
2: Ça m'intéresse pas.
1: Bah pardon, mais ça va vous ramener un paquet de clients chinois.
2: Non, non, ça va me faire fuir ma clientèle, c'est non.
1: Non mais vous inquiétez pas, j'ai dit aux clients chinois de venir discrètement chez vous, comme ça ils feront pas fuir les autres.
2: Non, y a pas de discrètement ni rien, c'est non.
1: Si, si, je leur ai demandé de parler sans accent chinois quand ils sont dans la boutique.
2: Non, pas de chinois.
1: Ah ouais, mais si je dis ça au patron.
2: Oui, non, mais vous m'envoyez votre responsable, vous me... À la boutique, je veux voir monsieur en face.
1: Alors, monsieur en face n'est pas là non plus, mais je peux vous passer mon autre responsable, monsieur Martin.
2: Je vous en prie, monsieur, oui.
1: N'hésitez pas. Monsieur Martin, je vous passe le patron de la boutique. Oui, allô?
2: Oui.
1: Bonjour, monsieur. Monsieur Martin à l'appareil, je suis le patron chinois.
2: Oui, bonjour, monsieur.
1: Vous étiez avec mon sous-fifre, monsieur Martin?
2: Oui.
1: Qui me confirme que vous êtes OK sur la collabo?
2: Non.
1: Comment ça, non? Monsieur Martin?
2: Non, ça m'intéresse pas.
1: Ouais, c'est bon, ils sont très intéressés.
2: Non.
1: Si. En plus, le monsieur accepte les dollars chinois.
2: Non, monsieur.
1: Ah, bah, c'est super. Au nom de toute la Chine. Chinoisie, je vous dis merci.
2: Sinon, tout ce qui est Chine, chinois, tout, c'est niet.
1: Ah bah non, c'est niet, c'est russe.
2: Au revoir.
1: Non, en chinois, ça se dit non.
2: Au revoir.
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5: Commissariat de Brest, j'écoute.
6: Allô?
5: Oui, le commissariat de Brest, madame.
6: Bonjour, monsieur.
5: Bonjour, madame.
6: C'est le commissariat...
5: De Brest, madame.
6: Oui, bonjour, monsieur.
5: Bonjour, madame. Qu'est-ce que je peux faire pour vous?
6: Je voudrais parler à... Comment il s'appelle, là, le policier, là? Oh, excusez-moi, j'ai pas la mémoire des noms parce que j'ai 92 ans.
5: Oui, et qu'est-ce qu'il fait, ce monsieur?
6: C'est un monsieur de commissariat. Oh, comment il est, là? Il est un peu gros.
5: Ah, oh, madame, moi, je peux pas... Si vous me donnez pas le nom, madame, je peux pas vous dire, moi.
6: Aïe.
5: Qu'est-ce qu'il fait, ce monsieur-là?
6: Mais il a les dents un peu jaunes.
5: Ah, oh, mais...
6: Avec les... Vous savez, il a des cheveux gras, hein? Avec des pellicules aussi, j'ai remarqué.
5: Ah, mais là, je peux pas vous dire qui c'est, hein. Il y en a, vous savez, des gros ici, des...
6: Mais il a des cheveux gras, avec des pellicules sur sa veste, hein.
5: Ah oui, mais madame, écoutez, mais mettez-vous à ma place, moi, je peux pas savoir qui est-ce qui a des pellicules, madame, ou qui est-ce qui en a pas.
6: Attendez, je vais essayer de me souvenir, vous permettez?
5: Mais bien sûr.
6: Alors, il est très gros, hein, il a un peu d'embonpoint.
5: Oui.
6: Il a des dents très jaunes. Les cheveux gras avec des pellicules et il a des boutons sur le visage. Il a les ongles noirs aussi.
5: Oh, alors là, d'après la description que vous me donnez sommairement, là, hein, c'est pas monsieur Kell?
6: Comment?
5: Kell.
6: Voilà.
5: Bon, Kell, il travaille, attendez voir, il travaille demain après-midi.
6: Ah, c'est lui. Mmh. Je me souviens évidemment, il sentait très fort des pieds, il avait une mauvaise haleine aussi.
5: Eh bien, ça doit être lui.
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7: Allô?
1: Bonjour monsieur, je suis bien chez le plombier?
7: C'est ça, oui.
1: Monsieur Martin à l'appareil, Vidéoclub Martin.
7: Oui?
1: J'étais en train de remettre à jour mon fichier, il y a une cassette VHS que vous nous avez pas rendue.
7: Ah non, ça fait longtemps qu'on ne loue plus de cassette.
1: Ah bah justement, ça fait surtout longtemps que vous avez oublié de la rendre.
7: Mais ça serait quoi?
1: C'est le concert live de Céline Dion à Martinville.
7: Ah non, pas du tout. Vous me diriez du Johnny Hallyday, je vous dirais peut-être oui.
1: Ah bah justement, c'est le coffret premium avec en bonus les reprises de Johnny en québécois par Céline.
7: Un coffret en... Non mais, ça va plus vous, hein?
1: Bah j'ai la date de locatisme, vous faisiez quoi le 23 février 2001
7: 2001, vous voulez me faire rappeler, moi, en 2001, qu'est-ce que j'ai loué? Je n'ai pas loué de Céline Dion, je n'aime pas Céline Dion, mon mari non plus.
1: Bah oui, mais le problème, c'est qu'à l'époque, on facturait 5 francs par semaine de retard.
7: Oui.
1: Donc là, ça veut dire que vous nous devez 5200 francs.
7: Combien, vous dites?

0: Non mais vous inquiétez pas.
1: Quoi ?
0: Les 5200 francs, je vais les convertir en euros.
1: Non mais même en euros, je veux rien vous indemniser. Je n'ai pas de cassette Céline Dion.
0: Donc ça fait 5200 euros.
1: Non mais je vais rien vous payer 5200 euros.
0: Non mais on va se faire un échéancier.
1: Ah non mais on va pas faire d'échéancier, je vais rien vous payer. Qu'est-ce que vous racontez là ?
0: Sinon on peut mensualiser.
1: Non, on va rien mensualiser, vous comprenez pas.
0: Pardon, vous auriez pas perdu ma cassette ?
1: Mais je l'ai pas perdue, je l'ai pas empruntée.
0: Bah c'est pas ce que me dit mon ordinateur.
1: Mais votre ordinateur il dit pas ce qu'il veut.
0: Attendez, je lui demande. Ordinateur, qui a perdu Céline Dion à Martinville ? C'est le plombier. Ah !
1: Non mais c'est pas...
0: Ah bah oui, c'est pas moi qui l'ai dit, c'est l'ordinateur.
1: Mais l'ordinateur, il vous dit ce qu'il veut.
0: Pas du tout.
1: Et bah emmenez-nous en justice et puis c'est tout.
0: Oui, ah bah je vous apporte le justificatif, d'accord.
1: Mais je vous dis que je vous parle pas de justificatif, hein.
0: Ah bon ?
1: Non, c'est justice.
0: Justice, comme vous dites, on est d'accord.
1: Oui.
0: Qui est le diminutificatoire de justification ?
1: Au tribunal. Emmenez-nous au tribunal pour votre cassette VHS, d'accord ?
0: D'accord, dans ce cas, faut que je passe vous chercher.
1: Non, vous passez pas chez moi. Vous commencez à m'énerver, hein.
0: Bah, si vous voulez qu'on aille chercher ma cassette au tribunal, autant que je passe pour qu'on y aille ensemble.
1: Et vous comprenez pas ou quoi ? Si vous vous présentez chez moi...
0: Oh non, mais j'ai compris. Vous allez planquer la cassette.
1: Non, non, mais je veux pas planquer de cassette.
0: Si, si, dès qu'on aura raccroché, vous allez choper Céline Dion et vous allez la planquer.
1: Bien sûr que je vais courir la planquer alors que je n'ai pas de cassette VHS ici. Vous comprenez pas le français, vous, hein ?
0: Qu'est-ce que j'entends ?
1: Quoi ?
0: C'est du Céline Dion que j'entends derrière vous.
1: Bah, ça va pas bien,
0: non ? Non, mais vous êtes en train de regarder la cassette.
1: C'est mon fils qui parle, qui est en train de prendre témoin de ce que vous êtes en train de dire.
0: Votre fils qui parle avec la voix de Céline Dion, comme par hasard.
1: Mais n'importe quoi, mais vous êtes en plein délire.
0: Oh, bah, passez-la moi, on va voir.
2: Quel est votre nom d'entreprise, s'il vous plaît ?
0: Oh, bah, ça, pardon, bonjour madame.
2: Oui, votre nom d'entreprise, s'il vous plaît.
0: Non, mais c'est dingue, effectivement, vous avez la voix de Céline Dion.
2: Oui, le nom d'entreprise.
0: J'imagine qu'on doit vous le dire tout le temps, mais.
2: Le nom de l'entreprise.
0: Ah oui, pardon, Vidéoclub Martin.
2: Quelle adresse ?
0: Je suis au 1 rue Martin.
2: Le code postal.
0: C'est Martinville.
3: Martinville.
2: Le code postal.
0: Oui, bah le code, c'est Martinville.
2: Le code postal, c'est des chiffres.
0: Ah non, à Martinville, ce sont des lettres.
2: Non, non, c'est un chiffre.
0: Oh, bah mettez ce qui vous arrange dans ce cas.
2: Allez, merci, au revoir.
0: Ah bah non.
2: Au revoir.
0: Bah non, parce que vous m'avez toujours pas rendu ma cassette.
1: Allô.
0: Ah bah rebonjour.
1: Vous savez quoi, là ? Je vais appeler la police.
0: Ouais, bien sûr, et je connais le coup, hein.
1: Non mais...
0: Vous allez me repasser votre fils en lui demandant de faire le faux policier.
1: Non mais vous allez pas bien, vous.
0: Et comme par hasard, le policier, il aura la voix de Céline Dion.
1: Et puis votre connerie...
0: Ah bah ma connerie, ça fait quelques années qu'elle dure, déjà.
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5: Mairie Doudon, bonjour.
6: Allô ?
5: Oui, bonjour.
6: Oui, bonjour madame. La mairie d'Erdeven dans le Morbihan.
5: Oui.
6: Je suis bien la mairie Doudon.
5: Oui.
6: D'accord. Je vous passe monsieur le maire d'Erdeven. Hein ? C'est le maire. Merci. Allô ?
5: Oui, bonjour monsieur.
6: Bonjour madame. Je suis à la mairie de...
5: Oudon.
6: Oudon, oui. Ça se trouve où, ça, Oudon ?
5: Bah, ou à côté d'Anceny.
6: D'accord. Alors, on a besoin pour un dossier de renseignement. L'adresse de la salle polyvalente, c'est où, Oudon ?
5: Bah, l'adresse, c'est rue de la Loire.
6: Alors, ça se trouve où, Oudon ?
5: Il n'y a pas de numéro.
6: Alors, la salle des jeunes, c'est où, Oudon ?
5: Rue du Chêne.
6: Oui, mais où ?
5: Mais je comprends pas, là. Vous devez pas être dans la bonne commune. Vous appelez Oudon, donc c'est à Oudon, là, que la commune.
6: Ah, très bien. Alors, le stade du Chêne.
5: Oui.
6: C'est Oudon.
5: Rue du Chêne.
6: Rue du Chêne. Oudon ?
5: Je comprends pas, là. Pourquoi vous me demandez à chaque fois Oudon ?
6: Parce que je sais pas où c'est.
5: 44 521 Oudon, O-U-D-O-N.
6: À Oudon, hein ?
5: Mairie Doudon, bonjour.
6: Oui, madame, c'est monsieur Cerbère. Je suis le directeur du cabinet du maire d'Erdeven. Écoutez, vous lui avez raccroché au nez.
5: Non, attendez, je viens de lui dire que tout se trouve sur la commune de Oudon. Et à chaque fois, il me demande Oudon.
6: Bah oui, mais c'est normal, madame. Oudon.
5: C'est pas possible. En Loire-Atlantique.
6: Oui, mais Oudon.
5: Après Nantes.
6: Oh, passez-moi le dossier, merci. Allô ?
5: Oui.
6: Excusez-moi. Alors. La salle de danse, s'il vous plaît.
5: Salle Jacques Demy.
6: D'accord. Oudon.
5: Square du Havre.
6: D'accord. Oudon.
5: Oui.
6: Oui, mais Oudon.
5: Square du Havre, Oudon.
6: Ah, vous non plus, vous savez pas ?
5: De quoi ?
6: Où ça se trouve ? Vous avez dit Oudon.
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7: Allô.
0: Bonjour madame, c'est bien la boucherie ?
7: Oui, non, c'est pas madame, c'est monsieur.
0: Admettons. Je me suis permis de commander de nouveaux iPhones au nom de votre société, mais je vous rassure, c'est pour moi.
7: Je vois pas pourquoi que vous permettez. permettez de commander ça sur une société que vous n'en faites pas partie, monsieur.
0: Bah, c'est une société que j'en fais pas partie, mais qu'on peut faire comme si que j'en faisais partie.
7: Bah ouais, mais non.
0: Comment ça, non?
7: Bah non.
0: Bah si.
7: Bah non.
0: Bah si.
7: Bah non.
0: Bah si.
7: Bah non.
0: Bah si.
7: Vous n'allez pas les mettre sur une société que vous travaillez pas dans la société, monsieur. Attends, je vais vous passer mon patron. C'est un gars qui a commandé un téléphone sur le nom de la société, là.
3: C'est qui, ça?
7: Tiens, je te le passe.
3: Oui, allô?
0: Bonjour, madame.
3: Et c'est quoi ce bordel? Je sais pas pourquoi vous avez commandé un téléphone sur la société.
0: Bah, c'est ce que j'ai expliqué au patron, là, que j'avais avant.
3: Non, non, le patron, c'est moi. C'était mon oreiller que vous avez.
0: Vous êtes sûr?
3: Bah, moi, je vous le dis. Vous commandez un truc, déjà, vous demandez même pas, déjà, de commander le téléphone. Sans déconner, mais c'est comme si moi, hop, je prends un téléphone et puis je le mets à votre nom. Le téléphone, il vient là, ça va à la poubelle directement.
0: Non, mais moi, je peux vous rembourser.
1: Non, mais vous rigolez, là, ou quoi?
0: Ah, bah, tiens, monsieur, il manquait plus que
1: lui. Ah, non, non, non, mais moi, il est hors de question que vous fassiez ça, là. Vous avez pas le droit, hein.
0: L'avantage, c'est que ça me permet de passer sur votre ligne professionnelle et ça me coûte moins cher.
1: Mais je n'ai rien à foutre. Arrêtez-moi tout de suite parce que ça va mal se passer. Hein. Je ne vais pas payer vos mensualités de téléphone sur ma facture. Ben, on n'a jamais vu ça quand même. Moi, ma ligne, c'est ma ligne.
0: Oui, enfin déjà, je suis bien gentil de vous prévenir.
1: Ben, attendez, heureusement encore que vous me prévenez. Vous auriez pu me prévenir à l'avance quand même, non? Non, mais ça ne se fait pas, monsieur. Vous rigolez ou quoi? Ben arrêtez, mon sang. Je vous préviens, je porte plainte. Hein.
0: Ah ben moi d'abord.
7: Vous inquiétez pas. On a votre numéro de téléphone, on va aller faire un dépôt de plainte. Comment que ça se fait que vous commandez des téléphones sur une autre société que vous travaillez pas dedans?
0: Ah bah attendez, je vous passe la police.
7: Eh ben, il n'y a pas de souci.
0: Ne quittez pas, je vais... Attendez, je mets un double appel.
7: Ouais. Vous permettez de faire ça.
0: Vous avez demandé la police.
7: Ouais.
0: Ne quittez pas. Bonjour madame, brigadier Martin à l'appareil.
7: Brigadier Martin?
0: Oui, j'ai monsieur Martin qui me dit que vous voulez lui piquer son téléphone.
7: Niquer le téléphone? Un policier qui parle comme ça? Vous avez votre numéro de matricule, monsieur?
0: Quel matricule?
7: Un policier a toujours un numéro de matricule.
0: Ah bah ça je le sais, oui, je suis policier.
7: Oui.
0: Bon, alors qu'est-ce qui se passe?
7: Il a commandé un téléphone sur le nom de la société qui ne fait pas partie.
0: Ah bah moi, il me dit que c'est une société qui en fait partie.
7: Bah, c'est pas possible.
0: Je suis le patron de la société. Ah bah, il me dit qu'il est le patron de la société.
7: Ah non, non, il y a un patron, une patronne et moi en tant qu'ouvrier.
0: Voilà, alors le patron, il est à côté de moi, d'accord?
7: Non, il est à côté de moi.
0: Je ne crois pas, non.
7: Ah bah si.
0: Disons qu'il est soi-disant à côté de vous.
7: Soi-disant, vous détendez tout de suite, hein. Si je vous dis que mon patron, il est à côté de moi, il est à côté de moi.
0: Bah alors, passez-le moi, c'est ce qu'on va voir.
7: Oui, bah, il n'y a pas de souci. Monsieur, il dit qu'il est patron.
3: Oh, va me casser les couilles.
7: Allô?
0: Oui, brigadier Martin?
3: Brigadier Martin, oui.
0: Vous êtes un faux patron?
3: Un faux patron? Non, non, mais je suis le patron.
0: Impossible, puisque c'est monsieur Martin.
3: Non, monsieur Martin, non, c'est pas le patron.
0: Non, c'est moi! Je suis le patron!
3: Non, mais foutez de ma gueule.
0: Ce monsieur est un usurpationniste, il ment!
3: De quoi?
0: Calmez-vous, monsieur. Il dit que vous mentez, hein.
3: Non, non, non, non.
0: Menteur!
3: Que vous me cassez les couilles.
0: Vous êtes un mensongiste, madame.
3: J'en ai connu, vous avez que ça.
0: Attendez, je vous passe mon supérieur, ne quittez pas.
3: Ouais.
0: Inspecteur chef Martin. Oui, c'est le brigadier Martin.
3: Ouais, brigadier mes couilles.
0: Je suis avec monsieur Martin, présent, et une dame qui prétend être la patronne au téléphone.
3: Et, monsieur, écoutez-moi bien ce que je vais vous dire. Allez vous faire foutre, carrément.
0: Alors, carrément, je le note.
3: Ouais, ouais, et puis une petite pipe aussi.
0: Ah non, ça non, je suis non fumiste.
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8: Entreprise là, bonjour.
9: Oui, bonjour monsieur, je voudrais parler au directeur de l'entreprise.
8: Ah, il n'est pas là.
9: Ah, bon écoutez, c'est monsieur Delaplace, l'appareil. Vous pouvez laisser un message?
8: Oui. Alors monsieur Delaplace?
9: Oui, c'est la banque du sperme à Clermont-Ferrand, hein?
8: Oui.
9: Alors, son compte en banque à la banque du sperme est à découvert, il est dans le rouge.
8: Mm-hmm.
9: Je lui ai signalé, il n'y a pas de réponse.
8: Mm-hmm.
9: Hein, je vais passer madame Germaine Ledoux qui est responsable du compte de votre patron.
8: Oui.
10: Merci, monsieur le directeur. Allô?
8: Allô?
10: Bonjour, monsieur.
8: Oui, bonjour.
10: Voilà, alors, vous signalez à monsieur...
8: Oui?
10: Hein, que je lui ai déjà envoyé deux lettres,
8: hein?
10: Qui n'a pas répondu. Alors, sur son compte en banque du sperme, hein? Donc, sperme en paillette, il a découvert de 2 centilitres,
8: oui.
10: Et sperme en bulle de 1 centilitre et demi. Il faudrait, oui, qu'il passe cet après-midi.
8: Ça, il est pas là de la journée, je vous le dis tout de suite.
10: Ah oui, mais ça ne va pas.
8: Hein. Eh ben oui, mais il est à Lyon, je peux pas le faire revenir de Lyon, moi.
10: Ah oui, mais moi je vais fermer son compte. Hein. Moi je ne peux pas laisser un compte débiteur à la banque du sperme, monsieur.
8: Eh ben peut-être bien, mais il n'est pas là.
10: Bon, écoutez, est-ce que vous pouvez vous-même recouvrir son découvert?
8: Ben oui, mais je vois pas comment je pourrais faire. Hein.
10: Ben c'est très simple, je vais venir vous voir.
8: Mais moi, je suis pas là, je m'en vais chez Michelin, j'ai rendez-vous. Hein.
10: Bon, vous avez chez Michelin les pneus, là?
8: Eh oui.
10: Bon, ben, je vais vous rejoindre là-bas.
8: Ah, mais je vais pas chez... Vous allez pas venir chez Michelin avec moi, quand même, oh.
10: Pourquoi?
8: Ben, dites donc, et...
10: Mais ah. Monsieur, c'est la banque du sperme, le compte en banque de votre patron est dans le rouge.
8: Mais, vous faites marrer, vous, mais s'il est dans le rouge, moi, j'y peux rien.
10: Mais si vous éprouvez quelque chose, monsieur...
8: Qu'est-ce que j'y peux?
10: Je viens vous voir avec une éprouvette.
8: Oui.
10: Et vous donnez donc du sperme en paillettes.
8: Moi, je veux pas, je peux pas faire pour lui, hein.
10: Pourquoi?
8: Parce que moi, je suis moi. Lui, c'est lui. Hein? Ce que je peux vous promettre, c'est de lui faire la commission. Un point, c'est tout.
10: Bon, alors,
8: point final, on n'en parle plus.
10: Alors, donc, vous lui faites la commission. Vous lui dites, que pour le club de couture,
11: oui,
10: il y a 5 dames qui attendent 2 centilitres de sperme en paillettes,
11: oui,
10: et 1 centilitre donc de sperme en bulle. Est-ce qu'il peut éventuellement le faire cette nuit?
11: Mais je ne le verrai pas aujourd'hui, moi.
10: Bon, alors, monsieur, il faut bien qu'on s'arrange, vous pouvez bien le faire pour lui.
11: Non.
10: Mais pourquoi?
11: Mais parce que moi j'ai dit non, c'est tout, je ne voulais pas m'embêter avec ça quand même.
10: Monsieur le directeur, on va être obligé de fermer le compte de monsieur... Parce que son employé refuse.
11: Ah ben, c'est sûr que je refuse, c'est pas parce que c'est mon patron, hein.
12: Donnez-moi ça. Allô?
11: Allô, oui.
12: Oui, monsieur, de la place à Paris.
11: Oui, non, mais moi je marche pas dans ces combines, hein. Je veux bien faire les commissions, mon patron, tout ce qu'on veut, mais je veux pas prendre sa place. Ça, faut pas y compter, hein.
12: Monsieur, écoutez.
11: Non, non, je n'écoute rien du tout.
12: Je vous envoie une infirmière diplômée.
11: J'ai dit non.
12: Il y en a pour 5 minutes.
11: Mais comment il faut vous le dire?
12: Je vous en prie, écoutez, c'est la moindre des choses.
11: J'ai dit non.
12: Monsieur, écoutez-moi, s'il vous plaît. Vous avez le club de couture.
11: Mais pour qu'est-ce que ça me regarde, le club de couture, moi?
12: Parce que ce sont 3 dames qui sont dans le besoin.
11: Mais... Mais vous êtes terrible, vous. Pourquoi j'irai donner à sa place, moi? Mon patron n'est pas là, moi je peux pas le remplacer, c'est tout.
12: Mais si vous pouvez.
11: Non, je ne peux pas.
12: Pourquoi?
11: Parce que je vous dis que je ne peux pas, c'est tout. Ah, mais alors?
12: Monsieur, je vous envoie les huissiers qui vont opérer immédiatement une saisie de 2 centilitres de sperme à paillettes.
11: À qui?
12: À vous.
11: Et tu as mon cul, oui.
12: Attendez, permettez une seconde. Vous envoyez 2 huissiers, hein. Vous envoyez maître Jackie Gallois et donc sa femme. Vous les envoyez chez Michelin, ils vont faire une saisie de 2 centilitres.
11: Chez Michelin? Pourquoi chez Michelin?
12: Bah parce que vous y allez.
11: Ah non, je regrette. M'envoyer des personnes chez Michelin parce que je vous garantis que ça ira mal, hein.
12: Écoutez, monsieur, votre compte est en rouge.
11: Mais vous faites marrer, c'est pas le mien, le compte. Envoyez un huissier, faites ce que vous voulez, j'en ai rien à branler, moi.
12: Ah bah si, justement.
11: Mais bon sang, bon sang. Qu'est-ce que c'est ce bordel, là? Prenez-les n'importe qui, mais moi je vais pas.
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13: Allô?
14: Oui, bonjour, monsieur. C'est bien le bureau
13: de... Madame, pas monsieur.
14: Ah non, non, c'est monsieur, hein, je vous assure.
13: Non, vous m'avez dit bonjour, bonjour, monsieur, vous m'avez dit.
14: Bah, par pure politesse, hein, c'est moins des choses, monsieur.
13: Non, je suis une dame, je suis pas un monsieur.
14: Ah bon?
13: Oui, je suis une dame au téléphone, je suis pas un homme, je vous rassure.
14: Bah non, non, mais ça m'inquiète pas, hein, c'est juste...
13: Je vous écoute.
14: C'est bien la gitane?
13: Oui.
14: D'accord. Excusez-moi. En fait, j'ai des amis de votre communauté qui viennent me rendre visite. Je veux dire, faisant partie de la communauté gitaniste.
13: Mais je fais pas partie de la communauté gitane, moi, du tout.
14: Non, non, mais y a pas de honte, hein. Y a pas de...
13: Ah, mais y a pas de honte. Non, mais... j'ai rien contre les gitans, y a pas de problème.
14: Non, mais c'est pour ça. Et je voulais savoir si vous pourriez en héberger quelques-uns l'espace de quelques jours.
13: J'hébergerai personne que je connais pas chez moi. Non, mais monsieur, y a personne de gitan chez moi. On n'est pas gitan, on est portugais, on n'est pas gitan.
14: Bah, on peut être portugais et gitan, hein.
13: Vous comprenez pas le français quand je vous parle ou je sais pas.
14: Alors, attendez, je vais prendre mon dictionnaire.
13: Mais votre dictionnaire de quoi?
14: De, alors, écoute Gadji.
13: Écoute quoi? Gadji, c'est quoi ça?
14: Tu n'entraves que chi à ce que je pénave.
13: Ouais, allez, t'as raison.
14: Excusez-moi, j'essaye de parler gitaniste, mais je...
15: Je vais l'envoyer, pas. Ça va pas faire.
14: Allô?
15: Allô?
14: Oui.
15: Attendez. Expliquez-vous, je vous comprends pas du tout.
14: Concernant?
15: Vous recevez des gens de la gitane, mais... Comment ils s'appellent?
14: De la gitanerie, oui, des gens de la communauté gitanique.
15: Ah non, non, ben, nous voilà. On a un bar, donc ça n'a rien à voir. Hein.
14: Vous êtes un peu cousin, en fait, vous êtes cousin par alliance, comme qui dirait.
15: Non, non, pas du tout.
14: Moi, je vais les déposer, je pense, demain soir.
15: Non, non, vous m'écoutez là?
14: Vous fermez à quelle heure?
15: Non, non, je vous répondrai pas.
14: Bah oui, mais parce que comment je fais pour les déposer?
15: Bah vous déposez où ça?
14: Bah chez vous.
15: On a pas de... Non, vous ne comprenez pas ce que je veux vous dire. On n'a rien à voir avec vous.
14: Moi, je leur ai dit qu'il y avait un espace gitan à côté de la maison, ils étaient vraiment ravis, hein, ils étaient enchantés.
15: Non. Non, non, pas du tout.
14: Donc, vous m'avez pas dit pour l'horaire?
15: Non, je vous répondrai pas.
14: Vous voulez que je devine, c'est ça?
15: Comment?
14: Alors, 18h?
15: Non, non, mais donnez-moi votre nom déjà, puis après on verra.
14: Non, vous me dites c'est plus, c'est moins. 18h?
15: Non, non.
14: 18h15?
15: Non, je vous répondrai pas.
14: C'est plus?
15: Donnez-moi votre nom, s'il vous plaît.
14: Alors, je vais vous déposer Yvan.
15: Non.
14: Comment ça, non?
15: Bah non.
14: Bah si.
15: Non.
14: Vous connaissez Yvan, peut-être?
15: Yvan, mais comment? Yvan, comment?
14: Bah, Yvan le Gitan, hein, pas Yvan le Bloc.
15: Non, je connais pas. Je connais pas. Yvan le Gitan, je connais pas.
14: Vous ferez connaissance, du coup, c'est une...
15: Non, non, pas du tout.
14: Il joue super bien de la guitare, hein.
15: Non, je m'en fous.
14: Donc je passe avec Yvan, avec toute la bande.
15: Et alors, je connais pas.
14: Et en plus, il est venu, il a préparé des offrandes parce qu'il était...
15: Non, des offrandes pour qui?
14: Pour vous. Il a fait un ragoût de hérisson qui est délicieux.
15: Ah non, j'en ai pas besoin. C'est pas la peine de passer.
14: Non, mais vous rencontrerez un nouveau cousin, vous voyez, c'est toujours sympa d'avoir...
15: Vous venez à quelle heure? Parce qu'en même temps, j'appelle la police, puis après on s'expliquera.
14: Alors non, alors excusez-moi.
15: Si, si. Donc donnez-moi votre nom.
14: Oui, alors je suis monsieur Bijoba.
15: Oui.
14: Et mon prénom c'est Joe. Joe Bijoba.
15: Oh, une copie.
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16: Bonjour.
10: Oui, bonjour madame. Je souhaiterais être mis en rapport avec le rayon tronçonneuse.
16: Oui.
17: Oui, allô?
10: Oui, bonjour monsieur. C'est le rayon tronçonneuse?
17: Oui.
10: Bonjour, dites-moi, je voulais savoir s'il existe des modèles uniques.
17: Des modèles uniques?
10: De tronçonneuse, oui.
17: Qu'est-ce que vous appelez?
10: Qui servent qu'une fois.
17: Vous avez un gros chantier à faire, non?
6: Non, pas très gros, c'est juste un morceau d'un mètre 65 à peu près, vous voyez. C'est pas très résistant, il faut que je le coupe en plusieurs morceaux, quoi.
17: D'accord. Donc moi, l'électrique, le premier prix que je vais avoir, c'est 59 euros.
6: Ça peut couper quoi, ça, 59 euros?
17: Oh, ben, ça coupe tout, hein.
6: Si c'est un peu liquide, un peu humide à l'intérieur de ce que je coupe, est-ce que ça pose un problème?
17: Non, si vous en avez pas beaucoup à couper, non. Faut pas que ça soit des cailloux, de la pierre, des choses comme ça.
6: Non, non, non.
17: Ça reste que du bois.
6: C'est des os, hein.
17: Des os, hein?
6: Oui.
17: Ouais.
6: Avec de la chair autour, un petit peu. Pas beaucoup, mais un petit peu.
17: Ouais. Bon, vous en avez pas beaucoup à couper?
6: C'est-à-dire que j'ai... attendez. Deux bras, je vais faire quatre morceaux avec les bras, quatre morceaux avec les jambes, et la tête, ça fait... Non, ça fait sept rondins, quoi.
17: Ouais, bon, si, ça va le couper. Hein. Mais l'os, c'est dur, hein, l'os. Hein.
6: Ah bon?
17: Mais bon, ça se coupe quand même. Mais c'est quoi comme animal que vous allez couper, là?
6: C'est un animal. C'est une vieille pie, quoi, on va dire. Voilà.
17: Une vieille pie? Mais c'est tout petit, ça.
6: 1m65. Exact.
17: Ah, purée, c'est grand, là.
6: C'est une grande vieille pie, oui.
17: Ah bon? Non, mais il n'y a pas de problème, vous pouvez venir la chercher.
6: Bon, 59 euros. Jusqu'au bout, elle m'aura coûté de l'argent, hein.
17: Vous pensez venir quand la chercher?
6: Je vais venir tout à l'heure.
17: D'accord. Et vous habitez quelle région?
6: J'habite Angers. Hein.
17: Angers?
6: Oui.
17: Ah purée, vous venez d'Angers chercher ça?
6: Oui, non, mais c'est parce que je suis dans le secteur. Je suis venu voir ma belle-mère là en voiture tout à l'heure. Et donc je la ramène dans le coffre. Mais je voudrais bien la débiter, comme je vous l'ai dit, en plusieurs morceaux.
17: Ah, va voir de là.
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18: Oui, refuge aquatique, bonjour.
19: Bonjour madame, c'est la société protectrice des animaux.
18: Oui monsieur.
19: Oui, bonjour madame, mademoiselle Ledoux à l'appareil.
18: Oui.
19: Excusez-moi de vous déranger, je vous appelle de Hayange. Voilà, je me permets de vous appeler pour un petit renseignement, voyez-vous. J'ai un caniche, vous savez, les petits caniches, là.
18: Oui. Hein?
19: Et mon petit-fils a ramené de son voyage en Amazonie un poisson dans un bocal, un piranha.
18: Un piranha?
19: Oui, il m'a dit que c'était très dangereux. Mamie m'a-t-il dit, il faut faire attention.
18: Ben oui, un piranha, c'est dangereux.
19: Vous croyez?
18: Non.
20: Allô?
19: Bonjour, monsieur.
20: Bonjour, voilà. Alors, ce qu'il faut savoir chez les piranhas, c'est qu'il y a plusieurs sortes.
19: Oui.
20: Et qui ne sont pas tous dangereux. Il y a une sorte en Amazonie qui est très dangereuse, mais ils sont tous en bande. Si là, vous avez un piranha solitaire, c'est qu'il n'est pas dangereux.
19: Mais en attendant, je me demandais si je pouvais laisser le petit caniche à côté du bocal où il y a le piranha.
20: Vaut mieux se méfier quand même.
19: Non, mais le vétérinaire doit venir, là, pour qu'il vienne s'occuper de son alimentation.
20: Oui.
19: Je vais laisser le numéro au cas où le vétérinaire y rentre et puis qu'il ne me trouve pas.
20: Ouais.
19: Si jamais il appelle, hein, vous lui dites que je reviens dans 2 minutes.
20: D'accord.
19: Je vous remercie, monsieur.
20: Au revoir.
19: Au revoir, monsieur.
21: Bonjour.
22: Oui, bonjour madame, c'est le refuge de la SP1.
21: Oui, monsieur.
22: Oui, bonjour madame, je suis le docteur de la place vétérinaire à Hayange.
21: Oui.
22: Excusez-moi de vous déranger, je viens d'arriver chez une dame chez qui j'avais rendez-vous.
21: Oui, et la dame, elle vient juste de partir, elle a dit qu'elle revient dans 2 minutes.
22: Madame Ledoux.
21: Oui, c'est au sujet du piranha.
22: Bah, attendez, il y a un petit problème justement, je me permets de vous appeler parce qu'il y a un bocal hein, sur la table de la salle à manger où est le téléphone.
21: Oui.
22: Et à côté du bocal, je ne sais pas ce qui se passe, mais il y a une carcasse de chien encore fumante.
21: Mais c'était un caniche.
22: Pardon madame?
21: C'était un caniche qui était à côté.
22: Il n'y a plus rien là-dessus, hein,
21: Oui, je sais, c'est ça, les piranhas. Hein. Rien de temps, ils vous ont mangé une bête, hein.
22: Il y a encore la laisse autour du cou de l'animal.
21: Oh, mon Dieu.
22: Attendez, bougez pas, hein, je vais voir, attendez, hein.
21: Faites attention.
22: Comment?
21: Pas qu'il vous mord, hein.
22: Oh, ben, je suis trop gros pour lui, quand même, hein.
21: Mais dès qu'il sent une goutte de sang, c'est fini, hein.
23: Aïe!
21: Ben oui, ben alors faites attention.
23: Mon Dieu, il est en train de me bouffer le bras. Allez!
21: Ouais, il a pas bouffé le bras, il est vétérinaire.
23: Il m'a bouffé le bras!
21: Il a bouffé le bras, mais oui, mais qu'est-ce que tu veux que je fasse?
23: Aïe, aïe, aïe, aïe, aïe, aïe, aïe, aïe,
21: ah, je devais
23: faire ça. Mais qu'est-ce qui se passe ici?
21: Allô?
23: Qui c'est qui a l'appareil?
21: Mais le refuge!
23: Mais qu'est-ce que vous faites là, vous? Mais qu'est-ce qu'il y a dans le bocal, là?
21: C'est C'est le bras du vétérinaire.
19: Pardon, madame?
21: C'est le bras du vétérinaire.
19: Oh ben zut alors.
21: Mais madame, vous comprenez pas, il a mordu le vétérinaire. Il a... Où est le vétérinaire?
19: Ben j'en sais rien, il y a un bras dans le bocal, puis il n'y a plus que la carcasse de Toto.
21: Et le piranha, il est où?
19: Attendez, je vais le regarder.
21: Mais non, enlevez-vous, pas qu'il vous mord.
19: Oh ben mince, il y a mon postis qui est tombé dans le bocal, dites-moi.
21: N'allez pas le chercher.
19: Il est en train de bouffer ma perruque.
21: Ben laissez-le.
19: Oh ben non, ça va pas ça, il est en train de bouffer ma perruque.
21: Mais c'est pas grave, où vous habitez?
19: Ah ben voilà le vétérinaire qui sort du placard. Bonjour monsieur.
21: Passez-moi le.
19: Ben il vous manque un bras.
21: Ben oui madame.
22: Ben oui, c'est votre piranha là.
21: Allô?
22: Excusez-moi madame, je peux pas tenir le... Attendez, si vous pouvez me mettre le...
21: Mais vous êtes sans bras là.
22: Oh ben ça va, il me l'a coupé net hein.
21: Oh.
22: Mais moi je suis droitier donc ça va hein.
21: Ben écoutez, vous avez du courage monsieur, moi je vous le dis hein. Faut la tuer, la bête, là. Vous avez vu le dégât qu'il fait?
22: Qu'est-ce qui s'est passé, madame, là? Vos cheveux?
21: C'est une perruque.
22: Comment?
21: C'est une perruque.
22: Mais où est-ce qu'elle est, sa perruque?
21: C'est le piranha qui l'a mangé.
22: Pardon, madame?
21: C'est le piranha qui l'a mangé.
19: Docteur, si on l'envoyait au refuge...
21: Ça va pas, non?
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2: Oui.
0: Bonjour monsieur, c'est bien l'auto-école?
2: Oui.
0: Monsieur Martin à l'appareil, établissement Les Recyclageurs Martin, on est spécialisé dans le recyclage des appareils électroménagers.
2: Oui.
0: Là, j'ai récupéré un lot de moteurs d'aspirateur que j'ai remis à neuf.
2: Oui.
0: Donc, je vais vous les apporter, comme ça vous pourrez changer les moteurs de vos voitures.
2: Mais non, je change pas le...
0: Attendez. Bah si, vous mettez les moteurs d'aspirateur qui sont électriques à la place des moteurs essence et ça vous fait des voitures électriques.
2: Je suis pas sûre du tout, attendez. J'ai un monsieur pour changer le moteur pour passer de voiture essence en voiture électrique. Attention.
5: Oui, allô.
0: Bonjour madame, comme je disais, moi je vous ai retapé des moteurs d'aspirateur.
5: Les moteurs, attendez, pour que faire?
0: Bah pour mettre sur vos voitures à la place des moteurs essence, c'est ce que je disais.
5: Les moteurs de l'aspirateur pour faire fonctionner ma voiture.
0: Voilà, comme ça, plus besoin d'essence, il suffit de vous brancher sur une prise.
5: Mais non, mais je vais pas installer essence mes voitures.
0: Bah ça serait bien parce que moi je vous ai attribué un lot de moteurs en disant que vous passiez à l'électrique.
5: Ah bah non, bah me attribuer, mais je...
0: Bah si, parce que je touche du subventionnisme quand je refourgue des moteurs recyclés.
5: Ah bah moi c'est pas mon problème.
0: Oh non, mais vous inquiétez pas, je m'en occupe. Donc je mets que vous êtes d'accord.
2: Attendez.
0: Rebonjour monsieur, c'est bon, c'est réglé avec le patron, il est ok.
2: Mais non, il a dit qu'il le ferait pas.
0: Ah, bon bah c'est pas grave, vous savez quoi? On va dire qu'il a dit oui.
2: Non, on va pas dire qu'il a dit oui, puisqu'il a dit non.
0: Non mais on lui dit pas, moi je passe discrètement pour faire l'échange de moteur dans vos voitures, ni vu ni reconnu.
2: Non, même pas discrètement, puisque je vous dis qu'il veut pas.
0: Bah aussi bien, il s'en rendra même pas compte qu'il roule avec un moteur d'aspirateur.
2: Mais quand on va rendre la voiture auto-école,
0: ouais.
2: Puisque c'est une location, ils vont s'en rendre compte.
0: Bon, je pense pas qu'ils regardent le moteur quand même.
2: Ah si, ils font le tour de la voiture.
0: Alors je vous donne un truc, quand vous rendez la voiture, vous leur dites, pas besoin de regarder le moteur, il n'y a aucun problème. Et comme ça, ils regardent pas.
2: Ah bah si, ils vont regarder encore plus que normalement.
0: Sauf s'ils peuvent pas ouvrir le capot.
2: Mais pourquoi ils pourraient pas ouvrir le capot?
0: Parce que vous allez le souder avant de rapporter la voiture.
2: Mais non, parce qu'on va payer en plus pour qu'ils ouvrent le capot encore plus, puisqu'ils vont le forcer.
0: Bah sinon, vous le collez ou vous mettez du scotch.
2: Mais même, je ne veux pas que vous touchiez au moteur de la voiture.
0: Moi, je peux vous scotcher le capot si vous voulez.
2: Mais non!
0: Non, mais discrétos!
2: Non, même discrètement, je ne veux pas que vous le fassiez.
0: Oh, mais attendez, j'ai tout compris. En fait, il y a le patron à côté, donc vous pouvez pas vraiment me parler, c'est ça?
2: Non, même pas. Le patron, c'est mon mari.
0: Eh oui, et vous voulez pas qu'il entende qu'on est en train de magouiller ses voitures, normal?
2: Non, on ne magouillera rien puisqu'on le fera pas.
0: Oui, enfin, on se comprend.
2: Non, vous me comprenez pas, puisque vous me dites que vous voulez le faire quand même.
0: Non, mais quand vous me dites non, en vrai, c'est une façon de me dire oui, mais comme il écoute, vous voulez pas...
2: Non! N, je vous dis non.
0: C'est ça, comme il est à côté, vous pouvez pas me dire oui.
2: Non.
0: Ah bah voilà, j'ai compris.
2: Non.
0: On va faire un test, dites-moi oui.
2: Non.
0: Ok, c'est ça, en fait c'est un code pour me faire comprendre que vous êtes d'accord.
2: Non, je vous ai dit non. Ça veut dire non, vous êtes con, vous le faites exprès.
0: Les deux, mais enfin si vous m'expliquez pas votre code, je peux pas deviner.
2: Ah si, vous pouvez deviner, quand je vous dis vous êtes con ou quoi, ça veut bien dire ce que je dis.
0: Ça d'accord, mais alors comment je touche mon subventionnisme si je change pas vos moteurs?
2: J'en ai rien à faire. On n'a jamais dit oui, puisque ça veut dire non.
0: Bah sauf quand non veut dire oui, en fait il y a une chance sur deux.
2: Non, vous êtes vraiment d'une connerie humaine, pas possible.
0: Ah mais attendez, en fait quand vous me dites non, ça veut vraiment dire non.
2: Voilà, tout à fait.
0: Ah bah vous auriez pu me le dire plus tôt.
2: Oh putain mais...
0: Mais est-ce que je peux quand même marquer oui dans mon dossier?
2: Non.
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24: Allô?
22: Oui, bonjour monsieur.
1: Bonjour.
22: Oui, bonjour. Dites-moi, on voudrait vous demander un petit service. C'est la gendarmerie nationale à appareil, antenne Saint-Brieuc, PTR 33, du dans deux chaussées à l'appareil.
1: Oui.
22: Est-ce que vous êtes sorti aujourd'hui en voiture?
1: En voiture, non.
22: Non.
1: Vélo, je viens d'arriver de vélo, là.
22: Ah, vélo. Bon, je vous explique. Hein, on a une antenne sur la route de Saint-Brieuc. On a mis avec un radar semi-fixe. Donc, on est posé là avec éthylomètre. Et comme vous le savez, on a des quotas. Nous, on est obligé d'avoir tant d'excès de vitesse, l'alcoolémie. Enfin, vous voyez. Et il nous manque 3 cas d'alcoolémie au volant ou ivresse sur la voie publique pour pouvoir retourner à Saint-Brieuc et partir en week-end, quoi. Hein.
1: Oui.
22: Est-ce que ça vous embêterait de prendre votre vélo ou votre voiture éventuellement après avoir bu quelques verres?
1: Ah non, ça m'intéresse pas de boire des verres, moi.
22: Non, mais attendez, il y aura pas de suite, hein. C'est-à-dire que non, mais je vous explique comment on procède.
1: C'est pas mon genre,
22: moi. On vous offre donc le très beau, je sais pas si vous le connaissez, le porte-clés de la gendarmerie nationale.
1: Oui.
22: Qui est en argent massif, hein.
1: Oui,
22: enfin bon. Et on vous retire le procès-verbal. Hein.
1: Vous êtes en train de faire des tests pour éviter que les gens boivent, et puis là, vous proposez à certains de boire. Alors là,
22: bon, la lutte contre l'alcool, c'est un prétexte.
1: Oui.
22: Nous, ce qui nous intéresse, c'est de remplir les quotas.
1: Bah, vous savez, vous pouvez en avoir plusieurs ici ce soir, vous en aurez. Hein.
22: Bah oui, mais justement, c'est ça notre problème, c'est qu'on aimerait rentrer à 15h. On a notre collègue qui se marie ce soir, et donc on aimerait bien, si vous voulez, boire un petit verre avec lui avant, quoi.
1: Oui,
22: et attendez, que je sois très simple avec vous, on sait très bien que si on reste, on va en attraper. Par contre, si on reste pas, ceux qui auront trop bu pourront en toute impunité être au volant et continuer à rouler et continuer à boire. Nous, on sera plus là, donc ils seront tranquilles. Il faut penser à eux aussi, quand même. C'est un devoir de citoyenneté. Hein.
1: Oh, c'est pas une question de citoyenneté. Hein. Moi, je n'ai pas du tout l'intention de boire, c'est tout.
22: Juste 3 verres.
1: Même 3 verres.
22: Bon.
1: Non.
22: Vous me disiez qu'on pouvait en intercepter là.
1: Sans doute, oui, je suppose. Moi, je fais pas les bistrots. Hein, oui.
22: Bah, c'est qui alors? Donnez-moi.
1: Moi, je n'ai pas le nom des gars. Vous faites à l'entrée de la sortie, si vous voulez, des bistrots, vous verrez bien.
22: Non, mais vous les connaissez.
1: Pas spécialement.
22: Non, pas spécialement, mais un petit peu.
1: Comme ça, peut-être, mais encore, non.
22: Non, bon, alors, simplement les initiales, et puis c'est bon.
1: Non, vous n'aurez rien, je ne fais pas de la délation.
22: Il y en a un qu'on ne peut pas rater, on m'a dit, comment il s'appelle déjà, Calnet Rouge, un peu, là.
1: Un Calnet Rouge?
22: Ouais.
1: C'est le soif.
22: Voilà.
1: Le barbu ivrogne, voilà. Déterré, là.
22: Merci.
1: Parce que lui, à 7h le matin, s'il se lève à cette heure-là, il peut être bourré. Hein.
22: Ouais,
1: pas lui, c'est un cochon. Lui. C'est encore pas pareil. Celui-là, vous pouvez y aller.
22: Ouais.
1: Là, vous pouvez le trouver à n'importe quelle heure de la journée. Lui, il est beurré. Alors, de toute façon. Mais enfin, il conduit pas.
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3: Bonjour. Hein.
0: Bonjour, monsieur. C'est bien le marchand de fruits et légumes?
3: Oui.
0: Monsieur Martin, à l'appareil. Établissement Martin Destockage.
3: Vous êtes qui?
0: Martin Destockage. On récupère des fins de série pour les revendre à des commerçants.
3: Oui.
0: Et là, je vous ai récupéré un stock d'étiquettes de Clémentine Corse.
3: Un stock d'étiquettes de Clémentine?
0: Oui, je vais vous les déposer.
3: Pourquoi vous voulez me déposer des étiquettes Corse?
0: Parce que j'ai aussi récupéré un stock de Clémentine espagnole sur lesquelles j'ai remis les étiquettes Corse.
3: Ah bah super.
0: Eh oui, méga super. Ça vous permet de revendre la Clémentine espagnole au prix de la Corse.
3: Oui, mais l'étiquette, elle est Corse, on n'en a rien à foutre. Moi, vous ne me déposez rien du tout.
0: Si vous préférez, vous pouvez venir les chercher. Hein.
7: Oh.
0: Et bonjour, madame.
7: Mais j'ai un producteur en Sicile qui me livre toutes les semaines, moi.
0: Ah, vous avez un producteur de Sicile qui fait des clémentines Corse?
7: Clémentines de Sicile.
0: Eh ben voilà. Alors que moi, je vous file des clémentines Corse qui viennent d'Espagne.
7: Oui, mais moi, j'achète pas de clémentines chez vous. Je suis pas client chez vous.
0: Justement, si. Je vous ai mis nouveau client acheteur chez Martin Destockage.
7: Mais pourquoi vous m'avez mis acheteur?
0: Bah, parce que ça vous donne accès au prix acheteur.
7: Mais
0: me remerciez pas. Moi, quand je peux faire profiter les autres.
7: Mais
3: qui êtes-vous? Qui êtes-vous?
0: Bah, qu'est-ce qui vous arrive?
3: Bah, c'est moi la responsable du magasin.
0: D'accord, mais enfin, vous avez complètement changé de voix.
3: Vous étiez avec mon mari.
0: Oui, bah, la personne à qui j'ai refilé les clémentines espagnoles avec les étiquettes Corse.
3: Non, mais je veux dire, mettre de l'étiquette espagnole sur de la Corse,
0: mettre de l'étiquette espagnole sur de la clémentine Corse, bah, je me permettrai pas.
3: Bah.
0: Moi, rien à voir, je mets de l'étiquette Corse sur de la clémentine espagnole.
3: Sur de la Corse, sur l'espagnol, oui.
0: Voilà, on est d'accord. Donc ça, j'ai validé avec votre collègue.
3: Mais vous avez rien validé avec personne du tout?
0: Ah si.
3: Avec qui?
0: Bah, avec la dame.
3: Quelle dame?
0: Celle que j'entends derrière. Justement.
3: Mais c'était mon mari.
0: Admettons, donc j'ai vu avec elle pour vos clémentines hispano-corse.
3: Ah non. Et ça, y a rien de validé. Non mais vous fichez du monde, rien du tout.
0: Pas la peine, en tant que nouveau client, vous n'avez même pas besoin de valider, on passe les commandes pour vous.
3: Mais on vous connaît même pas, on sait même pas d'où vous sortez.
0: Ah oui, mais pardon, moi j'ai votre collègue qui demande à être nouveau client, alors je le mets nouveau client.
3: Mais il a jamais dit qu'il voulait être nouveau client.
0: Oh bah il me l'a carrément dit.
7: Attendez.
0: Ah, bah justement, revoilà le nouveau client.
7: Mais je suis pas nouveau client, je vous connais même pas. C'est la première fois que j'en entends parler.
0: Bah, c'est normal, oui, c'est le principe du nouveau client.
7: Non.
0: Mais si, avant on se connaissait pas parce que vous étiez pas client.
7: Non.
0: Ah, si, je peux vous garantir qu'avant on se connaissait pas.
7: Oui, non, mais alors, ça va bientôt être clair.
0: Oui, bah, c'est ce qu'on va voir.
7: Mais c'est de la vente forcée, vous me forcez à prendre vos produits.
0: Ah non, je m'excuse, mais alors, le monsieur que j'avais avant vous.
7: C'est ma femme.
0: Voilà, et ben il me demandait des clémentines corses avec des étiquettes espagnoles.
7: Ah ben non.
0: Ah bah non, c'est ce que je lui ai dit, ça se fait pas.
7: Mais alors
0: que les clémentines espagnoles avec les étiquettes corses, tout le monde
7: mais
0: le fait.
7: Mais je ne veux pas vendre vos produits. Vous arrêtez les gens. C'est pas la bonne provenance sur les produits. On travaille pas comme ça.
0: Oh mais attendez, j'ai compris. Vous essayez de négocier.
7: Non, il y aura rien du tout. J'ai relevé le numéro, j'appelle la gendarmerie maintenant.
0: Bon, vous êtes dur en affaires, mais je sens qu'on va conclure.
7: Bon, tiens. Non, attendez.
0: Bonjour madame, vous devez être la responsable du négociage.
7: Non.
0: Bon allez, je vous fais les clémentines espagnoles à 2 euros le kilo.
7: 2 euros ? Eh ben, je suis encore en dessous.
0: Attendez, plus l'étiquette corse à 8 euros pièce.
7: On veut pas de vos produits, c'est compris ?
0: Et je vous fais un prix sur la livraison, vous inquiétez pas.
7: Non, y'a rien.
0: Allez, je vous les arrondis à 50 balles le kilo avec étiquette et livraison.
7: Non, mais vous pouvez vous le carrer bien profond, j'en ai pas besoin.
0: Alors ça c'est possible, mais c'est beaucoup plus cher.
7: Ouais, ok, allez, salut.
0: Je vous fais un devis quand même.
7: Oh, il
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8: Allô ?
19: Oui ?
8: Monsieur... Oui, bonjour, madame Moisan.
19: Ah, comment ça va ?
8: Ça va bien, et vous ?
19: Ça va bien. Et vous ?
8: Moi, ça va, très bien. Quand on est en congé, ça va toujours.
19: Vous êtes engorgé ?
8: En congé, en vacances.
19: Mais d'où ça, vous êtes engorgé ?
8: Pas engorgé, en vacances.
19: Ah, ça y est, vous êtes en congé.
8: Voilà.
19: Ah, c'est bien. Après, c'est les vacances ?
8: Non. Après, Jean-Marc.
19: Qu'est-ce qu'il a, Jean-Marc ?
8: Jean-Marc ? Mais non, j'ai pas dit Jean-Marc.
19: Attendez, je remets mon appareil.
8: Ah,
19: bah,
8: c'est bien, là, bon, je...
19: Allô ?
8: Allô, madame Moisan ?
19: Oui.
8: Vous m'entendez mieux, là ?
19: Ah, ça y est.
8: Vous m'entendez mieux ?
19: J'ai mis l'appareil.
8: Bon, bah, c'est bien.
19: Ça marche.
8: Bon.
19: Alors, ça se passe bien ?
8: Très bien.
19: Qu'est-ce que vous avez fait ?
8: On a été à Dunkerque.
19: Oh, les pauvres!
8: Hein?
19: Qu'est-ce qui s'est passé? Un accident?
8: Non, pas du tout. Je vous disais qu'on est allé à Dunkerque.
19: Comment?
8: On est allé. Qu'est-ce que c'est qui siffle comme ça?
19: Y'a rien qui siffle.
8: On a été à Dunkerque chez ma mère.
19: Votre mère? C'est pas grave?
8: Non!
19: Oh, je vais appeler tout de suite alors!
8: Non!
19: Mon Dieu! Qu'est-ce qu'elle a?
8: Rien!
19: Un rein?
8: Non! Elle a rien! Tout va bien!
19: Oh, la pauvre!
8: Elle est beurrée! Tiens, prends-la, j'ai mon machin sur le gaz.
9: Mais non, il est pas dessus! Le beurre,
19: il va. Allô?
9: Oui? Allô, c'est Annie?
19: Ah!
9: Oui!
19: Bonjour, Annie!
9: Bonjour, madame Moisan!
19: Comment ça va?
9: Ça va bien!
19: Pour votre belle maman, j'ai su.
9: Oh, mais vous vous trompez, madame Moisan.
19: La pauvre.
9: Vous vous trompez.
19: Le nez aussi.
9: Non. Vous vous trompez.
19: Ils l'ont opéré.
9: Non. Il n'y a pas de problème.
19: Elle était blême.
9: Oh. Non.
19: Ben, il y a de quoi.
9: Ne vous inquiétez pas.
19: Mais elle est dans le coma.
9: Mais non. Tout va bien, madame Moisan.
19: Comment ?
9: Tout va bien.
19: Oui, j'ai compris, les reins.
9: Non, il n'y a pas eu d'accident.
19: Oui, je sais.
9: Ah bon ?
19: Les dents.
9: Non.
19: Les dents aussi.
9: Non, madame Moisan, non. Tout va bien.
19: Oui, je sais, en plus des reins.
9: Oh.
19: S'il faut une greffe.
9: Non, il faut pas de greffe.
19: Pour ses reins.
9: Non, il faut pas de greffe pour ses reins.
19: Écoutez, je vais lui faire envoyer des fleurs. Elle est à quel hôpital ?
9: Mais non, madame Moisan. Oh, c'est épouvantable.
19: Qu'est-ce qu'ils lui ont fait ?
9: Rien, il n'y a personne de malade.
19: Un don d'organe ?
9: Non, il n'y a pas... Il n'y a pas eu de don d'organe. Il n'y a pas eu de don d'organe, non. Oh, c'est affreux, hein. C'est vraiment pénible.
19: Oui, je comprends que vous pleuriez.
9: Mais non, ça va.
11: c'est terrible. Ça va durer combien de temps?
12: Comment?
11: Ça va durer combien de temps?
12: Elle en a plus pour longtemps.
11: Oh, si.
12: Hein?
11: Si.
12: La pauvre.
11: Mais pleurez pas.
12: Oh, mon Dieu.
11: Ça devient catastrophique.
12: Je vais prévenir tout le monde, hein.
11: Oh, ben, ne prévenez personne.
12: Pour y prévenir pour l'enterrement.
11: Mais il n'y a pas d'enterrement.
12: C'est quand, la cérémonie?
11: Mais elle n'est pas morte.
12: Je vais venir vous voir tout de suite. Comme ça, je vous aiderai pour la veillée.
11: Mais il n'y a pas de veillée, il n'y a personne de mort. Vous là qui veut venir pour la veillée.
12: Je vais préparer des sandwichs.
11: Mais ne préparez pas de sandwichs.
12: J'imagine que vous avez pas la tête à ça.
11: C'est pas possible. Oh, c'est pas possible.
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13: Oui, allô?
0: Bonjour, monsieur, je suis bien à la maison de la presse.
13: Ah oui, bonjour, monsieur, oui.
0: Monsieur Martin, à l'appareil, c'est pour vous signaler que je transfère tous vos comptes bancaires vers la Banque Martin.
13: Pardon?
0: Allez, c'est parti.
13: Pardon, excusez-moi, là. Qu'est-ce que vous dites, là?
0: Ah, non, je disais, on est en train de transférer vos comptes, là, à la Banque Martin.
13: Non, mais attendez, là. Non, mais de quelle banque vous transférez les sous?
0: De votre ancienne banque.
13: Non, mais attendez.
0: Vers la nouvelle, qui est donc la Banque Martin.
13: Non, mais vous foutez de ma gueule.
0: Oh, sachez, monsieur, qu'à la Banque Martin, nous traitons tout le monde de la même façon.
13: De toute façon, mes comptes ne sont pas à transférer. Je reste dans ma banque.
0: Disons plutôt que vous pourrez y retourner dès que vous aurez résilié chez nous.
13: Non, mais je vais pas résilier chez vous. Vous me dites que vous allez transférer mon compte, mais c'est quoi ce bordel, là?
0: C'est pour montrer que c'est pas parce que la Banque Martin est une banque par téléphone qu'on sait pas faire notre boulot de banquiste.
13: Bon, Martin, non, mais ça suffit, votre connerie. Je n'ai pas de compte dans une banque en ligne.
0: Pas de problème. Dans ce cas, on va ouvrir une agence chez vous.
13: Mais j'en veux pas.
0: Mais si, comme ça, vous aurez un conseiller à domicile en permanence.
13: Mais je n'ai rien à foutre de votre banque, en fait. Non, mais c'est quoi votre délire, là?
0: Pardon, mais alors vous me faites une demande pour avoir l'agence à domicile.
13: Mais je n'ai jamais fait de demande, ça suffit, vos conneries. Je veux rien du tout avec vous. Vous avez compris?
0: Ouais, je crois.
13: Non.
0: Mais je vais quand même passer vous déposer les papiers.
13: Non, mais vous, je vais passer vous déposer, mais.
0: Bah, au moins votre chéquier, déjà que
13: non,
0: vous.
13: Non, mais j'ai pas besoin de chéquier, mais vous racontez n'importe quoi, là.
0: Non, mais qu'au moins vous ayez un moyen de paiement sur votre nouveau compte.
13: Mais je n'ai pas de nouveau compte à avoir, ça suffit.
0: Ah oui, mais alors qu'est-ce qu'on fait pour votre carte dans ce cas?
13: Ma carte de quoi? Mais je n'ai jamais fait de demande de carte chez vous.
0: Pas besoin de faire une demande. À la Banque Martin, on commence par
13: Banque
0: agir.
13: Banque Martin,
0: je vous ai donc aussi ouvert un PEL, un livret de famille et une assurance carte vitale.
13: Bon, écoutez, je crois que je vais appeler la gendarmerie parce que là, j'en ai.
0: Ah bah ça tombe bien, on travaille avec eux.
13: Oui, avec la gendarmerie.
0: Oui, on a une ligne directe. Vous voulez que je les appelle?
13: Oui.
0: Alors attendez.
14: Oui?
0: Ah, c'est madame.
14: Non, c'est monsieur, là.
0: Si vous voulez.
14: Vous avez dit que vous étiez à la Banque Martin, mais il n'a rien à voir avec la Banque Martin.
0: Donc c'est bon, c'est validé avec votre collègue d'avant.
14: C'était ma femme.
0: Admettons.
14: Ouais.
0: Conformistement à sa demande, tous les comptes sont bien transférés.
14: Non, mais ça va pas la tête ou quoi?
0: Ah, ça va encore être ma faute.
14: Mais je pense qu'on va porter plainte à la gendarmerie.
0: Oui, ah bah c'est ce que je disais à l'autre. Je voulais pas s'ils sont en ligne directe.
14: Mais allez-y.
0: Ne bougez pas.
14: Oui.
0: Oui, gendarme Martin?
14: Ben,
0: c'est monsieur Martin, à la Banque Martin.
14: Mais...
0: Bon, j'ai un client qui a insisté pour qu'on transfère ses comptes.
14: Non, pas du tout.
0: Et maintenant, il veut pas se résilier.
14: Non, mais ça va pas, non?
0: Je vous le passe.
14: Non.
0: Oui, allô, bonjour, gendarmerie de Martinville à l'appareil.
14: De Martinville.
0: Affirmatif.
14: Dans quel département?
0: Dans le département du Martin, chef-lieu Martinville.
14: Ça n'existe pas, cette ville-là, trou du cul.
0: Ah non, moi, c'est le gendarme Martin.
14: Ouais.
0: Mais le gendarme trou du cul est à côté de moi, je vous le passe.
14: Non, mais ça va pas, non?
0: Bonjour, madame, gendarme trou du cul à l'appareil.
14: Et je suis un monsieur d'abord, pauvre con. Ouais.
0: Ah non, vous confondez.
14: Ouais.
0: Gendarme pauvre con est en face de moi, je vous le passe.
14: Non mais vous êtes taré complètement, c'est pas possible.
0: Bonjour madame, gendarme pauvre con à l'appareil.
14: Mais c'est le même gars que tout à l'heure, espèce de con.
0: Oh mais pas du tout, la preuve. Trou du cul. Oui pauvre con.
14: Yo, ça va pas non?
0: Est-ce que je suis le même gars que tout à l'heure?
14: Complètement taré ou quoi?
0: Ah non, je suis pas le même gars que tout à l'heure.
14: Tu peux raccrocher, trou du cul.
0: Ah, attendez, je lui dis. Trou du cul. La dame dit que tu peux raccrocher.
14: Pauvre con.
0: Oui, gendarme pauvre con à l'appareil, je vous écoute.
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24: Bonjour.
25: Allô, c'est le docteur.
24: C'est la secrétaire. Bonjour, madame.
25: Bonjour, madame. C'est le gynécologue.
24: Oui.
25: Ah, bonjour. Je vous appelle parce que ça faisait longtemps que je n'avais pas appelé un gynécologue, mais là, je crois qu'il faut que je consulte.
24: Je n'ai pas de rendez-vous, madame, avant fin juin.
25: Oh, ben oui, ça va aller alors.
24: Jeudi le 12 juin, 9h20.
25: Oh, écoutez, je vais essayer, oui, à ce moment-là.
24: Votre nom, c'est madame?
25: Alors, madame Le Duret.
24: L-E?
25: Oui, plus loin, D-U-R-E-T.
24: Oui.
25: Mais vous pensez que le docteur va pouvoir s'occuper de moi?
24: Elle est gynécologue, donc elle s'occupera de vous, il n'y a pas de problème.
25: Oh oui, parce que j'étais en voiture, là, voyez.
24: Mm-hmm.
25: Et puis j'ai pris un autostoppeur, là, sur le bord de la route à Chitilgem.
24: Oui.
25: Il me regardait bizarrement et il m'a dit que j'avais une mycose.
24: L'autostoppeur, vous avez dit que vous aviez une mycose?
25: Oui.
24: Mais comment il sait que vous aviez une mycose, l'autostoppeur?
25: Il est étudiant en médecine.
24: Mais donc vous lui avez parlé de votre cas?
25: Non, pas du tout, non, je lui disais rien, on parlait de la pluie et du beau temps.
24: Mais si vous lui avez pas parlé de votre état de santé?
25: Oui.
24: Comment il peut savoir que vous avez une mycose?
25: Ben ça, je sais pas, je me suis arrêtée sur le bord de la route, voyez. Mm-hmm. Puis j'ai regardé dans le rétroviseur.
24: D'accord.
25: Et effectivement, il y a quelque chose, voyez-vous, de pas net.
24: Et le jeune homme?
25: Non.
24: C'est vous?
25: Oui.
24: Mais vous avez où la mycose?
25: Ben, c'est délicat de dire ça au téléphone.
24: Oui, je comprends.
25: Je préfère vous passer le jeune à l'étudiant, il va vous dire. Le gynécologue.
6: Merci. Allô?
24: Oui, bonjour.
6: Bonjour. Bernard Toulier, l'appareil.
24: Oui.
6: Oui, c'est moi qui ai détecté.
24: Mais vous l'avez ausculté?
6: Ah non, pas du tout. Moi, je suis étudiant en mathématiques et je sais qu'il y a 47% des femmes qui ont des mycoses, hein, qui ne le savent pas.
24: Mais donc, elle vous a dit ce qu'elle avait?
6: Non, pas du tout.
24: Comment vous savez que c'est une mycose si elle vous a pas dit ce qu'elle a?
6: Parce qu'il y a 47% des femmes qui ont une mycose, donc j'en ai déduit qu'elle avait une chance sur deux. Donc, on s'est arrêté sur le bord de la route, elle a regardé dans le rétroviseur, elle a vu qu'effectivement, voilà quoi.
24: D'accord.
6: Je suis quand même pas mauvais, hein.
24: Oui, je comprends.
6: C'est pas un diagnostic, hein, c'est juste des mathématiques. Mm-hmm. Je vous la repasse.
24: Merci.
25: Allô?
24: Oui?
25: Je préfère vraiment la soigner avant le mariage. Parce que c'est un jeune quand même, je voudrais pas le décevoir.
24: Mais vous allez vous marier?
25: Ben oui, on s'est rencontrés sur le bord de la route, c'est une belle histoire de champignons. Mais de champignons magiques.
24: Ben je vous souhaite beaucoup de chance et de bonheur, Madame Le Duré.
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15: Oui, allô.
16: Éric-Antoine?
15: Mm-hmm.
16: Oui, bonjour. Comme je présente en ce moment des sketchs à diverses productions, j'aurais besoin de témoignages de gens qui pourraient dire comme quoi on a bossé ensemble.
15: Mais d'abord, qui êtes-vous?
16: Ah, je m'appelle Martin.
15: Martin, d'accord. Et on a bossé où ensemble alors?
16: Non, évidemment, on n'a pas bossé ensemble. Mais en fait, le truc, c'est que moi, je me dis si je marque ça sur...
15: Sur un CV, ça va cartonner.
16: Bah, sur un CV, non, mais enfin, sur un... Voilà.
15: Et comment vous avez récupéré mon numéro de téléphone?
16: Par Franck.
15: Franck qui?
16: Mon beau-frère. Voilà. Donc l'idée, on n'a pas besoin de se voir, ce serait juste que vous me fassiez un petit mot comme quoi on a écrit des trucs ensemble, vous voyez, ou des trucs comme ça, juste pour me crédibiliser en fait.
15: Vous imaginez bien que malgré le fait que je sois un illusionniste et un escroc de métier, je ne peux pas faire une chose pareille. Je ne peux pas soutenir artistiquement quelqu'un que je ne connais pas sans l'avoir vu sur scène, c'est impossible.
16: Et ou juste un petit com, tu vois, un truc, enfin si je peux te tutoyer.
15: Oui, tu peux, il n'y a pas de souci, t'es suffisamment rigolo.
16: Comme quoi, bah voilà, tu me trouves très rigolo.
15: Alors, je te trouve très rigolo, mais je ne sais pas encore si c'est parce que tu l'as choisi ou si c'est malgré toi. C'est ça toute la difficulté de l'humour, c'est qu'il faut que ce soit un choix. En tout cas, malgré toi, tu es couillu et rigolo et t'as une nature très forte, mais d'une manière ou d'une autre, je ne ferai pas ce mot.
16: Attends, est-ce que je peux enregistrer ça et tu me le redis alors?
15: Mais tu es malin, le mec est malin en plus.
16: Bah attends.
15: On t'aurait dû tout enregistrer depuis le début.
16: Ah ouais, merde.
15: Rappelle-moi ton prénom.
16: Martin.
15: Martin, je suis obligé de te laisser. Ça va couper dans
16: Top.
15: Un instant.
16: Ça enregistre. Vas-y.
15: Voilà, cher Martin, c'est le coup de fil le plus étrange que j'ai eu de ma vie. En tout cas, tu as égayé ma journée. Et je te remercie pour ce moment.
16: Et on peut faire un échange, hein. Moi, si tu veux, je peux te filer d'autres numéros.
15: Ah, c'est cool. Oh. Et en plus, t'es généreux. Allez, mon Martin.
16: Ou je peux te faire passer sur Rire et Chanson.
15: Il est bon, le Martin. Tu diras aux gars qui t'ont filé mon numéro que c'est des enfoirés.
16: D'accord.
15: Et que je leur fais pipi dans la bouche.
16: D'accord.
15: Voilà, je leur dirai très clairement. Mais en toute amitié.
16: Ben, bien sûr.
15: En toute
16: oui.
15: amitié. Mais je te remercie, Martin. C'est cool. Tu m'as fait mal.
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18: Allô, j'écoute.
26: Oui, bonjour madame.
18: Bonjour monsieur.
26: Je suis bien au domicile du docteur... Il est gastro quelque chose, je crois. Hein.
18: Ah oui, il est gastro quelque chose, comme vous dites.
26: Je voudrais un rendez-vous, c'est possible. Il est là, non?
18: Non, il n'est pas là tout de suite, il sera là tout à l'heure. Alors le problème, monsieur, c'est que comme il s'en va demain pour une dizaine de jours...
26: Oh là là.
18: Et oui, c'est ça le problème. Écoutez, c'est comme vous voulez, monsieur. Je peux éventuellement encore de vous donner un rendez-vous entre deux personnes si vous tenez absolument à venir. Enfin, bon, je vous ai prévenu, monsieur, vous ne tomberez pas de haut si vous, je vous dis que vous êtes adressé à un professeur et non pas à un gastro-entérologue de quartier.
26: C'est-à-dire, ça coûte combien ?
18: C'est-à-dire, c'est la consultation est de 650.
26: Pardon ?
18: 650.
26: C'est pas vrai.
18: Mais si, c'est vrai. Bien. Bon, je vous ai tout expliqué, monsieur.
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2: Allô ?
16: Oui, bonjour madame, c'est bien le café ?
2: Oui.
16: Oui, je vous appelle au sujet du nouveau jeu à gratter là qui sort ce lundi.
2: Le nouveau jeu à gratter ?
16: Oui. Ça, vous le faites, ça ?
2: Ah bah bien sûr.
16: Parce que, en fait, j'ai trouvé une... ça reste entre nous, mais j'ai trouvé une combine, en fait, où on peut gagner à tous les coups.
2: Bah non, vous pouvez pas trouver, c'est impossible.
16: Ah bah bien sûr. C'est du mathématisme, hein.
2: Non, on peut pas gagner.
16: Ils disent qu'il y a une chance sur trois.
2: Bah ouais, bah, et puis... Allez, vas-y, expliquez.
16: Alors, ah bah c'est très simple. Il y a un ticket sur trois qui gagne, on est d'accord ?
2: Non, une chance sur 2,99.
16: Voilà. Donc, dès que vous avez fourgué deux tickets perdants,
2: ouais.
16: Hop, vous mettez le troisième de côté.
2: Ça, c'est du grand n'importe quoi. Je peux vous le dire. Excuse-moi. Bah non, c'est pas ça. Ça serait trop facile à ce moment-là.
16: Ah bah bien sûr, écoutez.
2: Bah, voyons.
16: C'est deux perdeurs, un gagneur. Hein,
2: bah non, c'est pas ça. Non. Moi, je peux vous dire que c'est du grand n'importe quoi. Alors à ce moment-là, moi, j'achète les carnets, puis c'est bon. Attendez.
16: Vous êtes gentil, mais enfin, c'est quand même moi qui ai eu l'idée.
2: Oh, c'est vous qui avez dit. Bon, allez, je préfère couper court, monsieur.
16: Ah bah, vous êtes gonflé.
2: Bah quoi, je vous ai gonflé, je vous ai rien dit de mal.
16: Bah, je vous donne la combine et vous...
2: Mais la combine, vous ne connaissez pas la combine là, ça marche pas du tout, hein. Attendez, bah, c'est vraiment que tout le monde l'aurait essayé, voyons.
16: Ah non, mais alors ça c'est incroyable.
2: Comment ?
16: Vous essayez de me pigeonifier.
2: Quoi ?
16: Bah vous voulez me pigeonifier là, j'ai bien compris, vous voulez me
2: pigeonifier. Pourquoi je vais vous pigeonifier ? De quoi vous parlez là ?
16: Vous me piquez ma combine en fait, c'est ça ?
2: Mais qu'est-ce que je vous pique votre combine ? Mais arrêtez votre cinéma, non mais vous ne savez pas dans votre tête, non.
16: Non mais je vois bien venir, vous allez vendre tous les deux, les premiers et deuxièmes tickets, vous allez vous garder tous les troisièmes.
2: Mais arrêtez un peu votre délire, vous êtes en plein délire ou quoi, allô ?
16: Ah non mais je peux vous prouver que ça marche.
2: Mais arrêtez un peu votre délire.
16: Vous me donnez trois tickets, je vais vous montrer, comme ça je les gratte.
2: Mais vous aurez rien du tout, je vous vendrai rien du tout.
16: Vous m'en donnez juste trois, comme ça.
2: Non, vous aurez rien du tout de toute façon.
16: Non mais je vous rembourse après sur
2: mais
16: les gars.
2: Mais j'ai rien à faire de vos histoires, en fait, ce que vous voulez, moi.
16: Non mais je saurais être magnanime, hein, je saurais reconnaître.
2: Oui, moi aussi, moi je sais reconnaître tout le monde aussi. Moi. Je sais reconnaître les gagnants des perdants, moi.
16: Les gagneurs ?
2: Mais oui, non, mais arrêtez.
16: Bon, excusez-moi, comment on fait alors ? Parce que.
2: Comment on fait ? On fait rien du tout. Qu'est-ce que vous m'emmerdez, là ?
16: Non, mais je pense que ce serait mieux qu'on signe un petit papier.
2: Bon, allez, c'est bon, allez, c'est. Du calme, hein, parce que moi je vais aller porter plateau fric et vous allez voir, ça va être vite fait, moi.
16: À partir du moment où on est associé.
2: Je suis pas associé, puis arrêtez de. Restez dans votre délire, là, parce que là, ça va pas dans votre tête. Hein.
16: C'est juste de la logique. C'est...
2: Non, mais de la logique, il n'y a pas de logique, justement.
16: Ouais, mais je vois bien.
2: C'est pas logique dans votre tête.
16: Non mais excusez-moi, je vois bien que les maths c'est pas votre truc.
2: Non ouais mais ouais, ça suffit ouais avec vos maths là. Je suis peut-être pas calé en maths mais vous allez pas m'apprendre mon boulot, ok ?
16: On fait 50-50.
2: Non mais vous arrêtez parce que moi j'ai contacté la française des jeux moi.
16: Non mais ça veut dire moitié-moitié en anglais, c'est ce que je voulais dire, 50-50.
2: Hein ? 50-50, vous voulez foutre au cul au 50-50.
16: Excusez-moi, vous passez vraiment à côté d'une belle occasion hein, quand même. Hein.
2: Mais vous allez la fermer, de toute façon là je préviens mon courtier française des jeux.
16: Ah non mais non, n'envoyez pas un coursier, je peux venir moi-même chercher les tickets, c'est plus simple.
2: Allez hop, c'est bon.
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10: Oui, allô.
20: Bonjour, monsieur.
10: Bonjour.
20: Adjudant Lamolle à la retraite à l'appareil. Je suis à la pension éducation des chiens, là.
10: Oui.
20: Je vous appelle parce que j'ai un berger allemand.
10: Oui.
20: Et je voudrais le faire éduquer.
10: Oui.
20: Pour qu'il puisse aller mordre les couilles de mon voisin, qui est un...
10: Oui.
20: Un gros con, il n'y a pas d'autre mot, un con parmi les cons.
10: Oui.
20: Au royaume des cons, il sera le premier et le dernier.
10: Oui.
20: Et donc, voilà, ce type-là, je voudrais bien que mon chien lui morde les couilles. Est-ce que c'est envisageable ?
10: Il a quel âge, votre chien ?
20: Il a 4 ans.
10: Et qu'est-ce qui se passe, alors, avec votre voisin ?
20: Ben, si vous voulez, c'est un con, quoi. C'est-à-dire qu'il supporte pas que je fasse des exercices de tir, parce que, bon, je suis à la retraite, mais je m'entraîne encore, quand même. Hein.
10: Oui.
20: Au cas où la France serait envahie un jour, on ne sait jamais, vous savez, aujourd'hui au train où ça va, on ne sait pas ce qui peut se produire, vous savez, dans le futur. Donc j'ai converti mon jardin en petit champ de tir avec des murs et des abris. Et donc je fais des exercices de tir au PM, à la 12-7, en grenade à plâtre, en grenade des offensives et des défensives, bien entendu. Et ça ne plaît pas à mon voisin qui est un lâche, évidemment.
10: Ah oui.
20: Et donc il m'emmerde. À chaque fois que je fais des exercices de tir, devinez ce qu'il fait.
10: Ben, je peux pas deviner, là. Je vais vous poser une colle, là.
20: Il arrose avec son tuyau d'arrosage de l'autre côté et il m'asperge comme ça, alors que je suis en train de tirer, hein.
10: Ah ouais.
20: Voilà. Donc je voulais savoir si vous pouviez dresser mon chien éventuellement, aller lui mordre les couilles.
10: Ah ben ça, je peux pas parce que j'ai plus le droit de faire mordre des chiens.
20: Écoutez, moi je vous donne l'autorisation.
10: Ah ben
20: j'ai le bras long.
10: Ah carrément. Il vient vous voir votre voisin de temps en temps?
20: Il met des pommes pourries dans ma boîte aux lettres. Parce qu'il arrive que quand on lance la grenade avec les copains le samedi soir, il y en a qui, évidemment, bon, bah, ça arrive hein, quand même, il y en a qui vont péter de temps en temps sur son terrain. Mais pas.
10: Non, mais ça.
20: Non, mais.
10: Écoutez, si vous lancez des grenades le samedi soir sur votre terrain, comme non,
20: non.
10: Fou.
20: Non, non, on lance pas.
10: Je ne sais pas quel moment vous avez accepté ça. Hein,
20: non, mais. On ne lance pas dans son jardin, lui.
10: Mais vous lancez dans votre jardin, oui, c'est vrai. Oui,
20: mais il y en a parfois qui passent par-dessus le muret.
10: Purée.
20: Voilà, donc ça arrive. Alors on lui Non, mais on lui dit que c'est un accident.
10: Ah oui.
20: Ah, quand même, on est pas mal élevé.
10: Mais moi, si vous lanciez des grenades à côté de chez moi, est-ce que vous croyez que je serais content, moi?
20: Ah non, mais attendez, c'est pour la France, hein.
10: Non, mais écoutez, je sais pas.
20: Non, non, mais bon, c'est vrai. Bon, y a eu des petits incidents, mais rien du tout. Sa voiture qui était garée, donc, dans son jardin.
10: Ouais.
20: Enfin, quand on est un peu sérieux, on ne garde pas sa voiture dans un jardin. Ben oui, mais non, mais monsieur, mais ça peut arriver, mettez-vous à notre place. On a un exercice de tir.
10: Vous lui avez tiré sur sa voiture.
20: Mais non, mais on en tire 20 dans la cible. Ben forcément, sur les 20, il y en a une qui part, qui est un peu décadrée, ça, vous avez fait du tir, vous savez ce que c'est quand même.
10: Oui.
20: Bon, ben sa voiture a pris le mortier. Alors là. Mais non, mais c'est pas de notre faute, c'est un accident.
10: Et depuis, il n'est pas content.
20: Ah oui, il n'est pas content. Mais je ne me demandais pas pourquoi, je ne sais pas. Non, mais...
10: Vous imaginez, vous cassez ma voiture dans mon jardin.
20: Oui, mais attendez, il s'est vengé depuis.
10: Ah oui.
20: Mais il a pissé sur la voiture de ma femme.
10: Ah, mais alors, mais
20: non, mais vous savez pourquoi il a fait ça? Parce qu'on a bousillé ses chats. Mais non, mais... Non, mais attendez, monsieur, attendez. On a tiré sur ces chats. Ils venaient d'avoir une portée. Bon, mais moi, je ne le savais pas. On n'a pas fait exprès. Nous, on tirait sur la cible. Bon. Et c'était un copain. Vous savez, c'était le jour de son anniversaire. Et donc, on avait sorti le pastis, quoi, évidemment.
10: Il a tué la portée de chat.
20: Ben oui. Les chats, ils meurent. D'accord. Mais ouais. Il va pisser sur la voiture de ma femme. C'est pas ma femme qui a tiré.
10: Il va pisser sur la voiture de ma femme.
20: Voilà. Voyez, c'est ce comportement inadmissible qui fait que moi, je ne veux plus me laisser faire par un con pareil.
10: Ouais.
20: Et que je vous demande si
10: vous... Vous avez besoin d'un chien parce que vous n'êtes pas fermé.
20: Ben, je voudrais que mon chien puisse aller lui mordre directement les couilles pour qu'il comprenne une bonne fois pour...
10: Que les couilles?
20: Ben oui.
10: Non, c'est pas moi qui vais vous l'indiquer. J'aurais trop peur d'aller chez vous, moi.
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3: Ensemble scolaire, bonjour.
5: Bonjour monsieur, c'est bien l'école primaire?
3: Oui, c'est ça monsieur.
5: Monsieur Martin à l'appareil, je vous appelle parce que je vais venir installer un fumoir là dans l'établissement.
3: Un quoi?
5: Un fumoir, vous savez, une cabine pour fumeurs.
3: Ouais mais attendez là, c'est quoi ce truc? C'est prévu avec la directrice?
5: Ah non absolument pas, non, c'est prévu avec ma directrice personnelle, madame Martin.
3: Non, attendez, c'est pas possible. En primaire, il y a personne qui fume.
5: Ah bah oui, parce qu'ils ont pas le fumoir.
3: Non, attendez.
7: Oui, bonjour.
5: Bonjour, monsieur, oui. Comme j'expliquais...
7: Monsieur, ça se passe pas comme ça. Vous pouvez pas venir installer une cabine comme ça si on n'a pas l'autorisation de personne.
5: Ah ben, moi, je vous la donne, l'autorisation. Je suis moi-même installationnaire.
7: Non, j'ai pas besoin de votre autorisation. J'ai besoin de l'autorisation de ma patronne.
5: Ok, alors, si ça vous rassure, admettons qu'elle vous l'a donnée.
7: Ah non, je peux pas admettre qu'elle me l'ait donnée, non.
5: Ah oui, mais moi, maintenant, j'ai tout le matos.
7: Bah, ça, j'ai plus rien, monsieur. Si vous vous permettez de commander sans nous demander notre avis avant, attendez, je vous passe ma collègue.
5: Merci, monsieur.
7: Bonjour monsieur, excusez-moi, vous changez d'interlocuteur là.
5: Oui, bonjour monsieur.
7: Sachez que nous on est l'école primaire et on n'a pas de consigne comme quoi vous alliez venir installer une cabine fumeur.
5: Bah, il y a la cabine et puis il y a aussi les cigarettes qui vont avec parce que comme il y a un distributeur intégré dans le fumoir.
7: Mais monsieur, on est en primaire.
5: Et alors?
7: Mais il y a hors de question que j'accepte des cigarettes monsieur, je peux pas faire ça.
5: Non, mais vous aurez juste à remplir le distributeur de cigarettes dans la cour.
7: Donc là vous êtes en train de me dire que vous allez nous installer une cabine fumeur avec des cigarettes à disposition.
5: À disposition mais payante hein, faut pas exagérer non plus.
7: Alors écoutez, pour moi c'est inconsidérable qu'on fasse installer une cabine fumeur ici. Avec des élèves de primaire.
5: Bah, voilà. Et comment ils font pour fumer pour le moment, vos élèves?
7: Monsieur, nos élèves, ils font en CM1, CM2 maximum.
5: Ça n'empêche pas de les respecter, comme tout le
7: et
5: monde.
7: Monsieur, des CM1, CM2, ils ont quoi? Ils ont entre 10 et 12 ans, ils fument pas.
5: Bah, ils fument pas dans l'école, parce qu'il n'y a pas de...
7: Monsieur, mais c'est c'est pas possible.
5: Parce qu'il n'y a pas de cabine.
7: Bah non, mais même monsieur, nos enfants, ils ont entre 10 et 12 ans. Vous pensez bien qu'ils fument pas. Même s'ils fument, ils n'ont pas le droit de sortir de l'école.
5: D'où l'intérêt d'avoir le fumoir dans la cour.
7: Ça va pas être accepté. Ma directrice va pas cautionner ça.
5: Oula, attendez, je vois ce que vous êtes. Vous seriez pas en train d'essayer de négocier.
7: Ah non, moi je vous négocie rien du tout parce que je sais pertinemment qu'il n'y aura pas de fumoir ici.
5: Non, non, mais je vois, vous êtes en train de traiter avec la concurrence par derrière.
7: Je suis en train de traiter avec la concurrence. Écoutez, monsieur, avec tout le respect que je vous dois, moi j'ai pas de temps à perdre.
5: Non, mais je vois le truc. Je vais arriver, puis il y aura des Chinois en train d'installer un truc à ma place.
7: Mais oui, monsieur, peut-être des Japonais, des Chinois et puis des Turcs tant qu'on y est.
5: Ah, voilà. Bah voilà.
7: Bah voilà, effectivement.
5: Bah les masques.
8: Oui, allô.
5: Oui, bonjour madame, excusez-moi de me passer la...
8: Donc c'est monsieur, le coordinateur de l'ensemble scolaire. Attendez, faites des choses à ma place.
5: Oui, oh bah me remerciez pas surtout.
8: Et ça vous inquiète pas d'installer une zone fumeur en école primaire? Mais on va où là?
5: Bah au moins les élèves qui fument pas n'auront pas à subir...
8: Parce que vous savez quel âge ils ont en école primaire?
5: Bon, je dirais quoi, 20-25 ans?
8: Vous êtes complètement à côté de la plaque.
5: Bon, disons 18-20.
8: Et avant 10 ans, vous laisseriez votre fils fumer avant 10 ans monsieur?
5: Ah certainement pas, c'est pour ça que je lui interdis d'aller à l'école primaire.
8: Mais attendez.
5: Allô? Ah bah c'est reparti.
9: Oui.
5: Bonjour monsieur, on devait me passer la directrice peut-être.
9: Oui, mais moi je ne veux pas le savoir monsieur. Vous ne faites pas l'installation sans ordre.

0: Aujourd'hui, pour la mise à la retraite d'un ami qui travaille au PTT.
1: Oui.
0: Alors, le problème, c'est qu'on avait invité un dresseur d'animaux, M. Robert Ledoux, qui est venu faire un numéro de dressage de rats. Et le problème, c'est que la bête est partie dans le standard téléphonique et qu'apparemment, d'après nos recherches, elle serait dans votre coin.
1: Ah bon ?
0: Oui. Est-ce que vous voyez le câble de votre téléphone, là ?
1: Oui.
0: Il n'y a aucun endroit où il serait plus gros ?
1: Bah non, je ne remarque rien qui est anormal, en tout cas.
0: Monsieur Ledoux, vous permettez, je vais vous passer le dresseur. Hein ?
1: Oui.
2: Très bien, je vous remercie. Allô ?
1: Allô, monsieur ?
2: Bonjour, madame.
1: Bonjour, monsieur.
2: Monsieur Robert Ledoux à l'appareil, dresseur pour rats pour le comité d'entreprise du PTT. Oui, alors, est-ce que vous avez entendu un petit bruit très, très aigu ?
1: Bah, non, je remarque rien. Qu'est-ce que j'ai déjà dit au monsieur ? Je ne remarque rien d'anormal. Ah, il y a un petit sifflement, là.
2: Ah.
1: Oui, il y a un sifflement, oui.
2: Oui, oui, bah c'est lui, hein.
1: Deux fois, ça, la première fois très fort, la deuxième fois, voyez. Oh oui, là, c'est beaucoup, hein. Voilà, ouais. Oui, oui.
2: Bon, alors attendez. Donc ça veut dire qu'il est dans votre combiné téléphonique. Essayez de regarder dans les petits trous de, normalement liés dans votre combiné. Vous avez des petits trous, là ?
1: Oui, oui, il y a des... Oui, vous savez que je parle, il y a des petits trous.
2: Voilà.
1: Mais je vois pas grand-chose, hein.
2: C'est un rat tout gris, hein, avec des tout petits yeux rouges. S'il a les yeux rouges...
1: Ah, c'est... oui, ben, je vois deux petits points rouges à travers mon truc, là.
2: Attendez, vous le voyez, là ?
1: Mais je sais pas, je vois deux petits points très brillants.
2: Oui, ben c'est ses yeux.
1: Très brillant.
2: Eh ben, il est dans votre téléphone. Il doit être mort de peur, hein.
1: Ben oui, c'est ce que je compte aussi, parce que...
2: Essayez de le rassurer.
1: Oui, n'aie pas peur, on va venir te chercher.
2: Il s'appelle Amadou.
1: N'aie pas peur, Amadou, hein.
2: Est-ce que vous avez un petit bout de fromage, peut-être, pour lui ?
1: Oui, mais ça pourra passer à travers votre...
2: Ah oui, ça va passer.
1: Ce petit trou, là, Minus ?
2: Oui.
1: Ben, je lui mets peut-être un peu de râpé, c'est ce qui est peut-être plus facile.
2: Voilà.
1: Ouais.
2: Et chers auditeurs, nous sommes donc avec une dresseuse de Belfort qui va nourrir mon rat avec donc du fromage râpé et elle va le mettre dans les petits trous du téléphone. Allô ?
1: Oui, allô, je suis en train d'essayer d'y mettre des petits bouts de fromage.
2: Oui, on entend ça.
1: Ça va à travers d'un combiné, c'est pas facile à donner quelque chose.
2: Oui. Vas-y, Amadou, tu peux le manger. Vas-y, mon petit.
1: Allez, mange. Hein? Sois rassurée, je suis en train de te donner à manger. Hein? Tu es gentil, hein? Oui, tu es rassurée, ça va? Ça va? Oui. Oh, il me parle, là.
2: Il a l'air content ou pas?
1: Oh, bah, je sais pas, monsieur. Il fait des petits sifflements aigus, hein? Je connais pas le langage, hein? Oh, mais oui. Tu en veux encore? Tu en veux encore? Oui? Eh ben, je t'en donne. Eh ben, prends. Oui, t'as l'air bien malheureux, hein.
2: Allez, maintenant, viens, reviens au standard du téléphone.
1: Va faire ton maître au standard. Allez, va vite. Ben, bien sûr, il t'attend. Allez, ben, va.
2: Ah, ça y est.
1: Il est revenu.
2: T'as bien mangé? Qu'est-ce que tu as mangé?
1: Il a mangé que du râpé. Il est content, là.
2: Il est content, oui.
1: Ah, ben, c'est bien.
2: Je vais vous le passer, il va vous remercier.
1: Oh, ben, de rien.
2: Viens là, mon petit, viens. Dis merci à la dame.
1: Ben, je suis bien content, je suis très touchée. Ben, merci. Oh, ben, t'as une bonne bête. Oui, t'es très gentil et très poli.
2: À qui vous dites ça?
1: Ben, au revoir.
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5: Oui, allô.
6: Bonjour monsieur, je suis bien à la ferme.
5: Oui.
6: Monsieur Martin à l'appareil, société Martin Cascade. On organise une démonstration cascade chez vous.
5: Démonstration cascade.
6: Exactement, je vais passer en voiture au-dessus de votre bâtiment.
5: De quel bâtiment? De mon bâtiment?
6: Oui, alors je crois que c'est un hangar.
5: Bah non, c'est pas possible.
6: Si, si, avec un bon élan, j'ai calculé, en principe ça passe.
5: Oui, mais imaginez-vous monsieur que là vous êtes dans un terrain privé, que vous devez quand même demander l'autorisation au propriétaire, on est d'accord?
6: Alors oui et non.
5: Bah pourquoi non?
6: Parce que je prends l'élan depuis la route, donc à ce moment-là je suis pas chez
5: oui,
6: vous.
5: Oui, mais vous allez quand même atterrir dans mon terrain, monsieur. Et puis de la route, j'ai quand même 18 mètres entre...
6: 18 mètres, voilà, c'est ça. Oui, bah c'est exactement la taille de la rampe de décollement, donc c'est parfait.
5: Non, mais moi, pour le moment, je vous donne pas mon autorisation. Vous mettrez pas de rampe.
6: Rassurez-moi, vous êtes assuré tout risque sur les bâtiments?
5: Non, je suis désolé, je suis pas assuré tout risque.
6: Ah, bah ce serait mieux parce que, imaginez, je perds une roue au moment où je survole votre toit.
5: Mais vous allez pas perdre une roue, vous allez pas le faire.
6: Alors, je vous cache pas que ça arrive que j'ai une roue qui tombe. Je sais pas pourquoi.
5: Ah! Vous n'êtes pas bien, vous?
6: Bonjour, monsieur.
5: Vous n'êtes pas bien?
6: Vous inquiétez pas, je suis cascadeur semi-professionnel et j'ai vu pas mal de tutos sur Internet.
5: Mais pourquoi

0: fait ça? C'est pour un cinéma, c'est pourquoi?
1: Ah bah oui, tout à fait. D'ailleurs, c'est une séquence qu'on va rajouter dans le James Bond qui vient de sortir.
0: Ah ouais?
1: Ouais, ils ont oublié de la tourner, donc on la fait après et puis on la rajoute.
0: Ah.
1: Donc j'arrive à fond, je décolle, je passe au-dessus de la baraque et en principe, j'atterris derrière.
0: Parce qu'à côté, il y a des serres.
1: Ah oui, alors les serres, il faudrait les démonter.
0: Vous croyez? Non, mais il y a des tomates dans la serre?
1: Pas grave, vous déplantez les tomates et hop, vous les replantez un peu plus loin.
0: Mais enfin, monsieur, quand vous faites du jardin, vos salades, vous les déplantez, mais après vous les replantez.
1: Bien sûr, technique du replantage.
0: Oui, mais attention, hein, nous on va pas démonter tout notre truc pour votre plaisir.
1: Oh, je vous vois venir. Vous voulez qu'on démonte les serres pour vous?
0: Enfin, vous moquez du monde ou quoi? Vous n'allez pas démonter nos serres, enfin? Bah,
1: sachant que je vais survoler votre hangar à environ 300 km/h, il faut quand même prévoir une petite zone d'atterrissage.
0: Oui, mais vous choisissez un hangar qui convient à un hangar qui est vide.
1: Comment ça, un hangar qui est vide?
0: Le nôtre n'est pas vide.
1: Ah, faudrait le vider.
0: Ah non, c'est pas possible.
1: Si, parce qu'après le saut au-dessus du hangar, je reviens en marche arrière sur deux roues à travers le hangar.
0: Ah bah oui.
1: Bon, parfait, top là, on est d'accord.
0: Ah non.
1: Ah si.
0: Non.
1: Si.
0: Moi, je vais prévenir mon assurance, vous inquiétez pas.
1: Et en plus, vous avez une voiture.
0: Bah oui, on a une voiture, bien sûr.
1: Ok, donc je vais vous envoyer mon préparationneur mécanique, il va voir comment il peut vous la bricoler.
0: Vous n'allez pas utiliser notre voiture.
1: Si, mais juste pour le saut.
0: Non, vous n'allez pas vous en utiliser notre voiture, hein, ça, certainement pas.
1: Non, mais elle sera préparée, on va lui mettre un turbo.
0: Non, attendez, votre projet de passer au-dessus du hangar, après de passer dans l'hangar, c'est pas encore fait votre affaire, hein.
1: Attendez, parce qu'ensuite je fais un troisième passage, mais cette fois-ci sous le hangar.
0: D'accord.
1: Je vous avoue, il y a un truc, on creuse un tunnel avant.
0: Non.
1: Bah si, sinon on passerait pas.
2: Allô?
1: Ah, c'est le monsieur du début, ça.
2: C'est quoi? C'est une connerie, en fait, c'est ça? C'est qui?
1: Y aurait pas quelqu'un qui balance derrière, par hasard?
2: Ouais, le maire adjoint, d'ailleurs.
1: Ah bah, passez-moi le maire adjoint.
2: Ah, je vais vous passer le maire adjoint.
1: Ah bah, merci.
3: Oui.
1: Bonjour madame le maire adjoint.
3: C'est la radio, j'ai oublié le nom.
1: Bon, voyons, c'est Michel.
3: Ouais, c'est ça. Hein.
1: C'est l'appel trop con de Michel.
3: Voilà, je me doutais.
1: Ah voilà. Bonjour, c'est monsieur Michel à l'appareil.
3: Bonjour.
1: Ah, on voit que vous êtes un connaisseur.
3: Je me doutais que c'était ça quand je l'ai vu monter. Ouais, j'ai dit ça, c'est l'appel trop con, un truc comme ça.
1: L'appel trop con de
3: Michel.
1: Ah, d'ailleurs, il y a ma femme Micheline qui est à côté, elle vous embrasse.
3: Allez, bonne journée.
1: Bonne journée qui?
3: Michel.
1: Merci madame.
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5: Oui.
6: Bonjour madame, c'est le tribunal de Nancy à l'appareil.
5: Oui, bonjour.
6: Dites-moi, vous connaissez votre voisin qui habite au 1 rue de l'église, monsieur Jacob Delamolle?
5: Il est militaire?
6: Oui.
5: Il vient d'arriver à la Neuville.
6: Ah voilà, c'est ça.
5: Ouais.
6: Vous le connaissez?
5: Non.
6: Bon, il a été condamné par nous-mêmes, le tribunal de Nancy, à un travail d'utilité publique.
5: Oui.
6: Vous connaissez, je pense.
5: Oui.
6: C'est-à-dire que pour ne pas aller en prison...
5: Il doit faire du travail gratuitement.
6: Voilà. Donc, il viendra tous les matins chez les habitants de la rue de l'église pour tirer leur chasse d'eau.
5: Ah bon?
6: Alors, nous vous demandons de ne pas tirer la chasse d'eau une fois que vous irez aux toilettes.
5: D'accord.
6: Voilà. Donc, à quelle heure allez-vous aux toilettes?
5: Oh, 7h du matin.
6: 7h, donc il se rendra chez vous à 7h10.
5: D'accord.
6: Hein, tous les matins. Et donc, il tirera votre chasse d'eau après que vous soyez allé aux toilettes.
5: D'accord.
6: Surtout, ne tirez pas la chasse d'eau, parce que si vous tirez la chasse d'eau vous-même, il ira en prison. Hein.
5: Oui, bien sûr.
6: Vous comprenez, hein?
5: J'ai compris. Je vais mettre un papier dans les WC.
6: Et vous pensez que ça suffira pour...
5: Il y a mon mari avec moi, donc...
6: À quelle heure va-t-il aux toilettes, lui?
5: Ah, lui, il y va bien avant moi.
6: Ah
5: alors. C'est moi qui vais la dernière.
6: D'accord, donc on peut le faire venir à 5 heures, hein?
5: Bon, ne pas lever à 5 heures.
6: Oui, mais au moins comme ça.
5: Si, ah oui.
6: S'il vient à 5 heures, au moins on est sûr qu'il est sur place.
5: Ah, d'accord. 6h30, alors.
6: 6h30, c'est bien?
5: Oui.
6: Comme ça, donc.
5: 6h30, oui, ça sera bon.
6: Comme ça, à 6h30, il vous accompagne aux toilettes.
5: Mmh.
6: Hein, il reste à côté de vous.
5: Ah d'accord, il sera à côté de moi.
6: Ah bah oui, madame.
5: Ah bon, d'accord.
6: Ah mais je vous rassure, avec les gendarmes, on ne va pas le laisser tout seul à côté de vous, évidemment.
5: Mmh.
6: Il y aura, évidemment, dans vos toilettes, il y aura les deux gendarmes. Hein.
5: Oui, d'accord.
6: Et lui, donc, monsieur Jacob Delamolle. Est-ce qu'il y a assez de place pour quatre dans les toilettes?
5: Ah ben il est en profondeur. Hein.
6: Le
5: WC est en profondeur parce qu'il y a un escalier escamotable qui descend dans les WC.
6: D'accord. Donc, comment ils vont se mettre, comment ils vont se disposer à côté de vous quand vous êtes...
5: Deux de chaque côté du mur.
6: Comment?
5: Deux de chaque côté du mur.
6: D'accord. Et vous?
5: Eh bien, au milieu. Au fond, au milieu.
6: D'accord.
5: C'est rectangulaire, hein, de toute manière.
6: Je note. Et est-ce que vous avez des pinces à linge?
5: Oui.
6: Est-ce que ça vous embêterait de leur en mettre sur le nez? Parce que ça, les gendarmes...
5: Une pince à linge sur le nez?
6: Ouais, vous imaginez quand même pas qu'on va laisser deux gendarmes à côté de vous pendant que...
5: Bah, j'en ai des pinces à linge, j'ai dans mon linge. Hein.
6: D'accord. Et est-ce que ça vous embête de leur mettre sur le nez ou...
5: Bah, je peux leur donner.
6: Bon, bah, écoutez, c'est gentil. Mmh. C'est très gentil. Et une fois par semaine, est-ce qu'on peut vous demander un petit service supplémentaire?
5: Oui, si c'est possible.
6: Merci. En fait, vous savez, une fois par semaine, les gens qui sont soumis à des travaux d'utilité publique ont le droit de voir leur famille. Mmh. Est-ce que c'est possible, en plus des deux gendarmes, qu'ils reçoivent à ce moment-là dans vos toilettes en même temps leur famille?
5: Ah non.
6: Ça vous embête?
5: Oui.
6: Pourquoi? Vous êtes pudique?
5: Bah, pas plus que ça, mais enfin, déjà des gendarmes, ça fait quand même beaucoup de monde quand même, hein.
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1: Allô. Bonjour madame, c'est bien le supermarché?
7: Oui, c'est ça.
1: Monsieur Martin à l'appareil, je suis venu faire des courses chez vous.
7: Oui.
1: Et alors, j'ai acheté de l'eau minérale, il y a un problème.
7: Oui.
1: C'est que dans les bouteilles, il y a l'eau, mais il n'y a pas les minérales.
7: Les minérales.
1: Oui, des minérales. Mon beau-frère m'a expliqué que c'est comme des petits cailloux.
7: Bah là, par exemple, j'ai une bouteille devant moi, c'est marqué eau minérale, il n'y a pas de cailloux dedans.
1: Alors, ils sont peut-être au fond, non?
7: Non, moi je vois rien. Il y a juste des petits trucs blancs.
1: Ah, donc vous avez des cailloux dans vos bouteilles?
7: Bah je sais pas si c'est des cailloux, mais c'est comme de la poussière.
1: Ah non, un minéral, ça fait au moins la taille d'un petit rocher.
7: Ah non, bah il y a pas ça dans de l'eau minérale, il y a pas des cailloux dans de l'eau minérale.
1: Donc, s'il y a pas les minérales dedans, c'est que c'est juste de l'eau.
7: Bah je sais pas.
1: Et oui, et moi comment je fais pour récupérer mes minérales?
7: Je vous passe ma collègue.
8: Bonjour.
1: Bonjour monsieur.
8: Mais c'est quoi que vous appelez, il y a pas les minérales?
1: Bah j'ai fait toutes les bouteilles une par une, rien du tout.
8: Vous en avez beaucoup de bouteilles?
1: J'en avais pris 24.
8: OK, donc 4 packs.
1: Ah, vous vous souvenez de moi?
8: Non, non.
1: Bah si, vous me dites 4 packs, et effectivement, j'avais pris 4 packs.
8: Bah non, mais 4 packs, ça fait 24 bouteilles.
1: Oui, mais ça, je vous l'avais pas dit qu'il y avait 4 packs.
8: Bah.
1: J'ai juste dit 24 bouteilles.
8: Bah monsieur, 24 bouteilles, ça fait 4 packs de 6.
1: Des packs de 6, ah bah ça non plus, je vous l'avais pas dit.
8: Bah monsieur, vous me dites qu'il y avait 24 bouteilles.
1: Et comme par hasard, vous devinez que ce sont 4 packs, et en plus de 6 bouteilles...
8: Mais c'est pas le hasard, monsieur, c'est du calcul.
1: Alors attendez, je prends ma calculette.
8: Ça fait 16,83, pardon.
1: Comment ça, 16,83?
8: Non, je parle à une dame...
1: Je m'excuse, mais c'est pas du tout le prix que j'ai sur mon ticket.
8: Non, je vous dis, je parle à une cliente.
1: Ah bah, passez-la moi.
9: Oui?
1: Ah tiens, bonjour madame la cliente.
9: Non, c'est pas madame, c'est monsieur.
1: Bah, si vous êtes la cliente, vous êtes une dame.
9: C'est qui que vous voulez?
1: Oh bah écoutez, j'aurais bien aimé avoir le patron, mais...
9: Oui, je suis le patron, oui.
1: D'accord, vous êtes comme qui dirait, patron cliente.
9: Qu'est-ce qu'il n'y a pas dans l'eau? Il n'y a pas d'eau dans l'eau?
1: Si, il y a de l'eau dans l'eau, mais il n'y a pas les petits cailloux qu'il devrait y avoir dans l'eau de l'eau.
9: Il n'y a pas de cailloux dans les bouteilles.
1: Ah oui, je vous confirme.
9: Oui.
1: Je les ai toutes vidées dans une passoire, rien, même pas un gravier.
9: Mais pourquoi vous voulez faire passer de l'eau minérale dans une passoire?
1: Parce que je voulais récupérer les minérales.
9: Mais il n'y a pas... Mais, attendez.
1: Et c'est là que je me suis dit, tiens, si ça se trouve, les cailloux sont restés accrochés dans les bouteilles.
9: Je tombe des nues.
1: Donc, j'ai mis les bouteilles dans une marmite.
9: Mais pourquoi?
1: Bah pour les faire bouillir, comme ça le plastique s'évapore et il reste les cailloux.
9: Oh là là.
1: Eh bah toujours pas de cailloux et ma marmite est fichue.
9: Oh, qu'est-ce que vous voulez? Dites-moi au final ce que vous voulez.
1: Alors, au final, il faudrait déjà rembourser ma marmite.
9: Mais je ne vous rembourserai pas la marmite, c'est pas moi qui vous ai qui mis l'eau dans les bouteilles.
1: Ah, allô?
9: Allô, je vous écoute.
1: Ah bah il m'a mis en attente, je l'entends plus.
9: Non, attendez, Allô?
1: Ah, allô?
9: Oui, vous m'entendez?
1: Là, oui, mais vous m'avez mis en attente.
9: Non, j'appelle au parleur.
1: Ah bah ça y est, il est reparti.
9: Ah, bon sang.
1: Bon sang, allô?
9: Oui?
1: Vous m'avez encore mis en attente?
9: Bah, j'ai mis le haut-parleur, je sais pas si ça a fait un drôle de truc sur le téléphone.
1: Ah, parce que là, vous êtes en haut-parleur?
9: Oui, je suis à haut-parleur, oui.
1: Eh ben justement, vous me dites que vous êtes à haut-parleur, et pourtant, je ne vous entends plus.
9: Ah, attendez, j'ai fait une mauvaise manip.
1: Bah oui, sinon là, je vous entendrai.
9: Attendez, j'ai coupé?
1: Ah oui, et pourtant, je vous entends toujours pas.
9: Qu'est-ce que c'est que ces conneries?
1: Bah pardon, si c'était des conneries, je vous répondrai quand vous me parlez.
9: T'as déjà vu des cailloux dans l'eau minérale?
1: Ah, va le raccrocher en plus. Allô?
9: Oui, c'est qui au téléphone?
1: Bah toujours monsieur Martin, vous avez pas raccroché.
10: Oui, allô?
1: Ah, bah bonjour monsieur.
10: J'ai reconnu.
1: Comment ça, vous avez reconnu?
10: Je vous écoute à la radio, je sais plus c'est quelle radio, bref. C'est Rire et Chanson, voilà, il y a un client qui est là.
1: Ah, en plus c'est un client qui souffle.
10: Oui.
1: Ah oui, donc tout le monde écoute Rire et Chanson.
10: Apparemment vous écoutez Rire et Chanson?
11: Oui.
10: Bon bah voilà.
1: Eh bah voilà, enfin heureusement pour moi c'était pas le cas de toute l'équipe non plus.
10: Non, c'est pas grave, vous m'avez bien fait rire.
1: Bah écoutez, bonne journée à toute la bande et au revoir monsieur.
10: Voilà, au revoir madame.
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11: Allô, bonjour.
12: Bonjour monsieur, c'est le club du 3ème âge de...
11: Oui.
12: Oui, bonjour, je voudrais la direction.
11: Ah, il n'y a personne pour le moment.
12: Ah bon, vous pouvez leur laisser un message.
11: Je ne pourrais pas joindre la directrice.
12: Oui, ben vous êtes gentil.
11: Je ne verrai personne.
12: Là. Madame Ledoux à l'appareil.
11: Bonjour madame Ledoux.
12: Vous avez de quoi noter?
11: Ben...
12: Vous êtes gentil.
11: Là, j'ai
12: alors, rien, je vous donne le message. Hein.
11: Attendez, pour la directrice, là...
12: Hip, hip, hip.
11: Comment?
12: Vous me dites pour la directrice?
11: Oui.
12: Oui, je disais hip, hip, hip.
11: Mais qu'est-ce que je veux dire? Pour ce qui est de la directrice, chère madame...
12: Hip, hip, hip. Oui, cher monsieur, je vous écoute.
11: Je pourrais pas la voir, moi.
12: Attendez, je prends un stylo et un bout de papier pour noter votre message. Vous permettez?
11: Oui, bien sûr, chère madame.
12: Allons-y. Alors, je prends votre message.
11: Oui.
12: Alors, monsieur...
11: Comment?
12: Vous êtes monsieur?
11: Monsieur...
12: Oui, alors je note votre message, hein, allez-y. Hein.
11: Je ne pourrai pas joindre la directrice.
12: Ne pourra pas joindre la directrice. À quelle heure?
11: Oh ben, toute la journée, hein.
12: Oui, alors, pourquoi?
11: Ben, c'est-à-dire que moi, j'ai pas de relation avec elle.
12: Ben, heureusement.
11: Ça, je vous fais pas dire, madame.
12: Ben, si vous me le faites dire. Vous venez de me le faire dire à l'instant.
11: Oui, bien sûr, madame.
12: Alors, pourquoi vous me dites que vous me le faites pas dire si vous me le faites dire?
11: Oui, mais...
12: Vous savez, monsieur, j'ai plus d'un tour dans mon sac et c'est pas une vieille guenon comme moi qu'on apprend à faire la grimace cette fois dans sa bouche, hein?
11: Ah, ça, je vous fais pas dire, chère madame.
12: Comment ça?
11: Comment?
12: Comment ça, vous me le faites pas dire? Moi, j'ai le droit de dire que je suis une vieille guenon, mais vous n'avez pas le droit de m'insulter, jeune homme. Quel âge avez-vous?
11: Ah, non, non, non, mais moi, je me permets pas de vous insulter, chère madame.
12: Bah, vous m'avez traité de vieille guenon à l'instant.
11: Ah, non, non, non.
12: Ah, mais si, vous m'avez dit, je vous le fais pas dire.
11: Oui, mais...
12: Ah, mais tout le monde est témoin.
11: Vous.
12: Oui.
11: Vous pourrez pas appeler demain parce que là, aujourd'hui, l'établissement est fermé, là, chère madame.
12: Alors, vous avez de quoi noter mon message, hein?
11: Mais je peux pas noter, moi, madame.
12: Voilà. Alors, madame Ledoux, Germaine.
11: Attendez.
12: Ah, vous voyez, quand on veut, on peut.
11: Oui, ça, je vous fais pas dire.
12: Mais si vous venez de me le faire dire.
11: Je me suis mal expliqué, excusez-moi.
12: Oh, mais je vous en prie. Bon, alors, voilà. Le message est le suivant.
11: Allez-y, je vous écoute.
12: Donc, avec quoi allez-vous le noter?
11: Papier et un crayon.
12: Ah bon? Bon, formidable. J'ai demandé à madame la directrice une petite pipe, hurra, donc du club du 3ème âge, si elle voulait bien me sponsoriser pour le championnat du monde de vitesse des boîtes à savon pour cul de jatte.
11: De cul de Jacques?
12: Cul de jatte, pas de Jacques.
11: D'accord.
12: Non, parce que Jacques, c'était mon époux quand même.
11: Oui.
12: C'est une grande douleur, monsieur.
11: Oui, je ne sais pas dire.
12: Ben si, vous me le faites dire.
11: Oui, bien sûr, madame.
12: Pourquoi me l'avez-vous fait dire?
11: Excusez-moi.
12: Je vous le fais pas dire. Bien, écoutez, monsieur, je vous souhaite une bonne journée.
11: Merci, vous de même.
12: Et je vous le fais pas dire.
11: Au revoir, madame.
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13: Allô?
1: Bonjour, madame, c'est bien le supermarché?
13: Ouais.
1: Monsieur Martin à l'appareil, association des consommationneurs de Martinville.
13: Oui.
1: Apparemment, vous m'avez vendu des produits défectueux.
13: Ah, c'est impossible. C'est quoi que vous avez acheté?
1: Des bouteilles d'eau pétillante et il y a clairement un problème.
13: Quel problème il y a?
1: Eh ben, quand j'ouvre une bouteille, ça fait pchit.
13: Ben, c'est normal.
1: Ah, pas du tout.
13: Ben si, c'est normal que c'est de l'eau gazeuse. Qu'est-ce que vous comprenez pas dans de l'eau gazeuse?
1: Ben, c'est qu'elle devrait pas faire pchit.
13: Donc, quand il y a du gaz, ça fait pas pchit.
1: Ça dépend. Là, visiblement, comme votre eau, elle a fermenté, elle a fait pchit.
13: Mais elle est pas fermentée, l'eau.
1: Ah si, j'ai regardé sur internet, le pchit est un signe de fermentage.
13: Mais vous êtes complètement à côté de la plaque, hein.
1: D'ailleurs, je suis même pas sûr que ce soit légal de vendre de l'eau fermentée, mais bon.
13: Allô?
1: Bonjour madame.
13: Vous êtes un fou.
1: Oh, bah, je m'excuse, mais il y a quand même un truc louche.
13: Il y a un truc louche.
1: Ah bah oui, vente d'eau fermentagée illégale.
13: Bon, ramenez-moi votre ticket de caisse.
1: Bien sûr.
13: Vous me ramenez aussi le produit que vous avez trouvé, qu'il y avait un truc louche, que je vendais des produits illégaux dans le magasin.
1: Pardon, mais le produit que j'ai trouvé, qu'il y a un truc louche, que vous vendez des produits illégaux, évidemment, je l'ai balancé.
13: Ah bah moi, je peux rien faire pour vous. Moi, il faut garder le produit.
1: Ah bah non, je n'ai pas gardé un truc illégal chez moi.
13: Mais un truc illégal. Allô?
1: Et bonjour madame.
13: Non, non, mais attendez monsieur, c'est pas illégal, hein. C'est pour ça que nous on en vend monsieur.
1: Ah, parce que vous vendez encore des eaux gazeuses?
13: Bah bien sûr.
1: Oh bah vous avez pas peur vous.
13: Mais peur de quoi en fait monsieur?
1: Bah pardon, mais imaginez s'il y a une descente.
13: Mais une descente de quoi?
1: Bah de police. S'ils voient que vous vendez des produits illégaux à base d'eau fermentée, à mon avis...
13: Ouais, la bouteille que vous avez achetée, vous me dites quoi, qu'elle est fermentée?
1: Ouais, la preuve, elle fait pchit, c'est ce que je disais.
13: Eh oui, mais c'est normal, c'est de l'eau pétillante. Vous voyez la Badoit, vous voyez la San Pellegrino.
1: Ça non, mais par exemple, j'ai acheté de la Vittel l'autre fois, et bah ça a pas fait pchit.
13: Ah mais non, la Vittel c'est de l'eau plate.
1: Tiens bah autre exemple, l'autre fois j'ai oublié un jus d'orange en plein soleil, et ben quand je l'ai ouvert, pchit. sucre.
14: Oui, mais là, il y a du sucre, monsieur. Qu'est-ce qui fermente, monsieur? C'est le sucre qui fait fermenter.
1: Ah oui, mais alors, si en plus vous rajoutez du sucre.
14: Non, c'est vous qui me donnez l'exemple. Moi, je vous dis qu'il n'y a, pas de sucre, il y a du gaz.
1: Bah, essayez avec une bouteille du magasin. Prenez-en une, ouvrez-la.
14: Mais je vais pas essayer d'ouvrir une bouteille d'eau gazeuse pour vous dire qu'elle a fait pchit. Évidemment qu'elle va faire pchit.
1: Dans ce cas, ouvrez toutes les bouteilles d'eau gazeuse et celles qui font pchit, vous les retirez de la vente.
14: Bah non, je les vends.
1: Bon, vous allez pas vendre les bouteilles défectionneuses.
14: Mais c'est pas de l'eau à la défection, c'est de l'eau gazeuse, monsieur. Je vais pas vendre de l'eau gazeuse où il y a pas de gaz.
1: Ouais, enfin, je juge pas, vous faites comme vous voulez.
14: Ouais, non, mais pas de problème. Hein.
1: En revanche, j'ai quand même une facture à vous déposer.
14: Bah pourquoi?
1: Parce que vos bouteilles, je voulais pas les balancer chez moi.
14: Ouais.
1: Donc je les ai jetées dans la poubelle du voisin. C'est mon beau-frère.
14: Ouais.
1: Et là, pim, ça a coulé partout. Tout son bac poubelle est fichu. Il faut changer le conteneur.
14: Mais de quoi? C'est quoi cette histoire de conteneur? En quoi ça me concerne là, monsieur, le conteneur?
1: Bah, c'est-à-dire que comme c'est votre gazeuse qui a tout bousillé.
14: Vous allez quoi? Vous allez me demander de payer quelque chose parce que vous avez jeté des poubelles dans la poubelle de votre voisin?
1: Ouais, enfin poubelle, on parle quand même d'un double bac construit sur mesure.
14: Pas de problème. Double bac, triple bac, y a pas de souci. Venez, on en discute. Je vais vous montrer ce que c'est que de l'eau gazeuse. Je vais vous montrer ce que c'est que le pot. Moi, je paierai rien pour le conteneur.
1: Rien? Ah bah pardon, il y en a quand même pour 12 000 balles.
14: Ah
1: ouais, c'était un modèle plaqué en acajou qu'il avait hérité de sa grand-mère, Mamie Martin.
14: Mais vous plaisantez, j'espère, quand même, monsieur.
1: Oh, mais j'espère que bien sûr, oui.
14: C'est une plaisanterie, quand même, monsieur.
1: Oh oui, mais allons-y, c'est complètement de la plaisanterie.
14: Quelle idée d'avoir les poubelles en acajou.
1: Ah bah, c'est très élégant. Bon, alors, c'est qui, à votre avis, au téléphone?
14: C'est de la radio, ça.
1: Oh bah là, on est sur de la belle radio, ouais, je dirais même de la belle radio du rire.
14: Derrière les chansons, c'est ça?
1: Ben oui, bravo.
14: Allez,
1: au revoir, madame.
14: Au revoir, madame.
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15: Allô?
16: Bonjour madame.
15: Bonjour.
16: C'est bien vous les éleveurs de chiens?
15: Les éleveurs de chiens desquels madame?
16: Oui c'est ça, madame Ledoux à l'appareil. C'est bien eux qu'on a vu à la télé dans la publicité là?
15: Oh oui, vous en avez déjà vu, oui.
16: Pour les chiens, on les voyait, ils élevaient des teckels et tout ça.
15: C'est ça, madame, oui.
16: C'était dans un spot publicitaire.
15: Oui.
16: Hein, c'est ça.
15: Oui.
16: Je les ai reconnus et tout. Et alors, je voulais savoir quand même, ça m'a choqué un petit peu, parce que ça a dû faire du ramdam là-dedans. Ça fait longtemps qu'ils mangent des chiens.
15: Qu'ils mangent?
16: Oui.
15: On mange du chien?
16: Ben, c'est bien ça, publicité, non?
15: Les chiens mangent des granulés, mais c'est pas eux qui mangent les chiens.
16: Moi, enfin, bon, c'est peut-être un peu sourde, je sais pas, c'est peut-être l'âge, mais on voyait donc les éleveurs, là, vos patrons, avec plein de chiens autour.
15: Ben oui.
16: Et puis alors, ils mettaient, ils disaient, monsieur et madame, hein, ils mangent des chiens.
15: Ben, on ne mange tout de même pas nos chiens, non, mais qu'est-ce que vous allez chercher?
16: Mais je l'ai vu à la télé, madame.
15: Oh, vous avez vu à table en train de manger des chiens?
16: Bah écoutez, alors là, je suis confuse parce que j'ai envoyé un courrier à la SPA pour me plaindre.
15: Oh, oh bah vous allez nous faire encore une publicité, on va quand même être emmerdés, nous.
16: Je suis désolé.
15: Ah bah, toute désolée que vous êtes, mais qu'est-ce qu'on va être embêtés, nous, alors, hein?
16: Est-ce que j'ai envoyé ça à la SPA, à la Fondation Brigitte Bardot, un peu partout?
15: Oh, bah vous êtes toute maligne, hein?
16: Oh mon Dieu.
15: Oh mon Dieu, oui, une fois que le mal est fait, hein?
16: J'ai fait ce que je croyais,
15: Mais vous avez rien à faire avant de demander?
16: J'ai envoyé une lettre au ministère.
15: Oh, bah, c'est bien. Eh ben, en effet.
16: À la police également.
15: Mais vous êtes folle, mais folle alliée.
16: Mais peut-être pas quand même, vous exagérez, madame.
15: Mais non, j'exagère pas, on mange même pas nos chiens quand même. Non, mais vous rendez compte si on a toutes ces visites-là, la publicité que vous nous faites?
16: Oh mon Dieu, je crois que j'ai fait une bêtise.
15: Oh oui, une connerie, mais je vous quitte, j'aime mieux ça. Allô?
16: Oui, excusez-moi, c'est encore moi.
15: Ben, qu'est-ce que vous voulez encore?
16: J'ai appelé M. Bourin-Dubourg, vous savez, à télévision.
15: Oui.
16: Parce que je l'avais prévenu aussi, il voulait faire une enquête. Oui, alors je me suis excusé, je lui ai expliqué, en fait, ce que vous m'avez dit. Et je lui ai dit que c'était pas la peine qu'il vienne faire une enquête, parce qu'en fait, je lui ai dit que vous touchez pas aux petits.
15: Ben, sûrement pas, on les élève, c'est pas pour les bouffer, hein.
16: Voilà, je lui ai dit, ils touchent pas aux chiots et ils mangent que les mâles.
15: Mais on mange même pas les mâles, qu'est-ce que vous avez encore des conneries?
16: Ah bon?
15: Maintenant, on veut autre chose, on mange les mâles maintenant.
16: Mais vous mangez vos chiens?
15: Mais espèce d'imbécile, non, on mange pas nos chiens. Complètement cinglé.
16: Qu'est-ce qu'elle dit la grosse derrière? Qu'est-ce qu'elle dit la grosse, hein? Je vais venir vous manger, moi.
17: Oui? Eh ben venez, moi je vous attends, moi.
16: Eh, dites-moi.
17: Venez franchir la porte, là, venez au portail, puis moi je vous attends.
16: Moi je vous mange, moi.
17: Moi vous mangez, non mais vous rigolez ou quoi?
16: Je vous mange.
17: Je vous mange, bah, moi je vous mangerai même pas parce que vous êtes immangeable.
16: Quoi, je suis immangeable, moi?
17: Bah sûrement, oui.
16: Dire que moi je suis immangeable, c'est dégoûtant.
17: Bah si on mange nos chiens, dans ces cas-là...
16: Pourquoi vous avez dit que j'étais immangeable?
17: Mais c'est pas, mais j'ai dit ça sans le dire, mais vous dites qu'on mange nos chiens. Soyez réaliste, on produit du chien, on va pas les manger.
18: Pourquoi vous avez dit que j'étais immangeable?
17: Mais non, non, non, bon, non, non, on en reste là, on mange pas de chien, vous êtes mangeable.
18: Ah, redites-moi ça.
17: Vous êtes mangeable.
18: Oh, vous êtes très gentil.
17: Mais soyez un petit peu réaliste, pourquoi on mangerait nos chiens?
18: Parce que je travaille à la radio.
17: Oui.
18: À Europe 1.
17: Oui.
18: Je fais des blagues au téléphone.
17: Oui. C'est une blague pour Europe 1?
18: Oui.
17: Après tout ce que vous avez dit, vous croyez qu'on va vous croire?
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19: Oui, bonjour.
1: Bonjour, monsieur, c'est bien la casse auto?
19: Oui, monsieur, mais je suis une dame.
1: Si vous voulez.
19: Bah oui.
1: Monsieur Martin, à l'appareil, les vérandas Martin.
19: Oui.
1: Je viens vous installer une pergola solaire.
19: Je pense que vous devez faire erreur.
1: Je pense que pas, parce que j'ai fait moi-même votre dossier.
19: Oui, mais nous, on en a pas besoin.
1: Ça, c'est pas grave. L'important, c'est que la pergola solaire, elle est remboursée par des subventions que moi, je touche.
19: Non, mais non, voilà, non. Vous êtes pas passé ici, on vous a pas donné l'autorisation, donc c'est non.
1: Hey, mais le problème, c'est que j'ai déjà touché le subventionnage pour votre pergola.
19: Alors, attendez.
1: Donc, faudrait au moins que je vous la pose.
19: Attendez, attendez.
1: Bon, mettons que je viens maintenant.
19: Non, non, attendez, attendez, monsieur.
1: D'accord, j'attends quoi, une heure?
19: Attendez, attendez, patientez.
1: Bon, alors je patiente, disons deux heures.
19: Non, attendez, attendez.
1: Ouais, non, mais parce que sinon, ça va me faire commencer le chantier super tard.
19: Non, mais t'as fait une demande de pergola?
1: Bah oui, j'ai fait une demande de pergola, c'est ce que je vous dis depuis le début.
19: Non, mais je suis pas... Attendez.
1: Ah, faut encore attendre.
19: Il vient installer une pergola chez nous.
1: Précisez solaire, sinon elle est pas subventionnifiée.
20: Oui, bonjour.
1: Ah, on est passé en haut-parleur.
20: Allô?
1: Bonjour madame, pardon, mais je vous entends de loin comme si vous étiez au cabinet.
20: Vous entendez là, c'est mieux?
1: Non, toujours un son de cabinet.
20: Ouais, bon bref, vous allez éviter de venir cet après-midi parce que je suis en plein travail. Vous irez voir ailleurs, merci.
1: Ah oui, mais bon bref, moi j'ai déclaré votre adresse, donc je vais quand même aller voir chez vous, merci.
20: Non, mais bref, je suis chez moi, vous allez pas venir chez moi, on a une entreprise, on bosse.
1: Non, mais bref, vous inquiétez pas, vous me faites juste un peu de place sur le parking, vous virez quelques voitures.
20: Mais enfin bref, vous allez pas monter dans le parc, puis dans tous les cas, vous allez rester à la porte.
1: Enfin bref, pardon, mais comment voulez-vous que j'installe votre pergola si je rentre pas sur le terrain?
20: Monsieur, c'est quoi le truc là, de la pergola là? On est dans un truc de voiture, on va pas mettre une pergola.
1: Alors, bonjour madame, je précise, pergola solaire.
20: On s'en fout que ça soit solaire, c'est qui a fait les démarches?
1: Ah non, c'est pas Kiki, c'est moi qui ai fait les démarches.
20: Ah,
1: mais j'ai déclaré que c'était chez vous, comme ça on est couvert.
20: Mais pourquoi vous avez déclaré ça chez nous?
1: Pour toucher votre subventionnage, c'est ce que je dis.
20: Non mais ça je m'en fous, c'est malhonnête, c'est du vol ça.
1: Alors oui, ce serait du vol si je vous installais pas la pergola, ça c'est sûr.
20: Je m'en fous de la pergola, vous avez un contrat signé de ma part avec un tampon.
1: C'est très gentil, mais pour le tampon, je me suis débrouillé, j'en ai fait un.
20: Ah, vous avez fait un tampon directement, d'accord.
1: Bah ouais, il se trouve que mon beau-frère est tamponniste. Coup de bol.
20: Vous savez que ça, c'est des falsifications de documents, ça va très loin.
1: Oh non, c'est pas vraiment du falsificage.
20: Bah si.
1: En tout cas, tant que vous dites pas que c'est un faux document, personne le saura.
20: Non mais on marche sur la tête, non mais arrêtez, là, je sais quoi de délire. Là.
1: En plus, elle est prête, votre pergola, j'ai plus qu'à vous la poser.
20: Eh bah vous le foutez dans où je pense.
1: On pense peut-être pas à la même chose, parce que là, on parle d'une pergola king size premium, pardon.
20: Eh bah vous la mettrez dans votre cul, la pergola.
1: Eh bah voilà, ça par exemple, impossible, elle fait 200 mètres carrés, la pergola.
20: Bah oui, 200 mètres carrés, une pergola, mais arrêtez un peu là, non mais.
1: Bah c'est pour ça que je préfère quand même la placer en extérieur.
20: Vous faites des demandes à ma place, vous voulez pas payer mes impôts à ma place?
1: Ah, retour de la patronne d'avant. Pardon madame.
20: Non mais vous êtes sur mon terrain, je fais ce que je veux sur mon terrain.
1: Ah mais oui, vous faites ce que vous voulez sous votre pergola.
20: Eh écoute guignol, arrête de me casser la tête là et raccroche.
1: Comment ça guignol? Qui est ce guignol?
20: Vous comprenez pas ou quoi?
1: Bah si, je comprends que le vrai responsable chez vous, c'est Monsieur Gnol.
20: Monsieur Gnol, ça n'existe pas ici, non?
1: Bah c'est vous qui m'en avez parlé quand même.
20: De quoi?
1: De Monsieur Gnol, prénom Guy apparemment.
20: Oh eh garçon.
1: D'ailleurs, si vous me le passez pas, c'est pas grave, je vais l'appeler.
20: Allez.
1: Oh bah attendez, Guy Gnol, Guy Gnol.
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21: Allô?
16: Oui, bonjour madame.
21: Bonjour.
16: C'est la mairie.
21: Oui.
16: Ah bonjour, je vous appelle, je suis la nouvelle femme de ménage de monsieur le maire.
21: Oui.
16: Et je suis en train de faire le linge, là, je voudrais savoir où il met ses produits.
21: La femme de ménage de monsieur le maire?
16: Oui.
21: Ah bah écoutez, là je peux pas vous dire, monsieur le maire n'est pas dans mairie alors, je peux pas vous dire.
16: Si jamais il vous appelait.
21: Oui.
16: Pouvez-vous lui transmettre le message?
21: Oui.
16: Hein, qu'il appelle donc Mireille.
21: Oui.
16: Chez lui à la maison.
21: Mm-hmm.
16: Et lui, pour lui dire où sont les produits, parce que là je suis en train de faire le linge.
21: Oui.
16: Il y a des taches dans les slips que j'arrive pas à rattraper.
21: Bon, mais écoutez, moi je lui laisserai la commission.
16: La grosse, c'est pas la peine parce que il l'a déjà faite. Hein.
21: Pardon?
16: Il l'a déjà faite.
21: Il a déjà fait quoi?
16: La commission.
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22: Allô?
0: Allô, oui, bonjour.
1: Bonjour monsieur, c'est bien la société de locateurs de voitures ?
0: Oui.
1: Je vous appelle parce que j'ai un petit souci avec un véhicule de chez vous.
0: Un utilitaire ?
1: Voilà, parce que j'ai la même camionnette.
0: Oui.
1: Et comme j'arrivais pas à l'ouvrir, je croyais que c'était la serrure qui était gelée, donc j'ai demandé à mon beau-frère garagiste de l'embarquer au garage.
0: Oui.
1: Non, le truc, c'est qu'en arrivant, il s'est rendu compte que c'était pas ma camionnette, mais la vôtre.
0: Mais vous n'avez pas dû prendre les véhicules qui vous appartiennent pas, monsieur.
1: Bah, c'est surtout qu'il faudrait que vous veniez le chercher parce que lui, ça
0: l'embarque. Non, mais vous vous rendez compte, vous nous piquez de notre véhicule sur notre bord de la route, et puis c'est moi qui viens me déplacer pour aller chercher le véhicule.
1: Ce qu'il y a, c'est qu'il m'a dit que sinon, ça fait des frais de gardiennerie, parce qu'il est obligé.
0: Mais vous, j'en dis rien à faire, je m'en fiche. C'est pas mon problème, monsieur.
1: Sinon, il peut vous le garder quelques jours, mais il est obligé
0: Mais il n'y a pas à garder quelques jours.
1: Et il en a profité, il m'a dit qu'il avait fait une vidange, parce qu'apparemment, c'était.
0: Mais il n'y a pas de vidange à faire, mais qu'est-ce que c'est de ça? Mais bon sang, vous n'avez pas les clés du véhicule, comment vous avez fait pour l'ouvrir?
1: Bah, parce qu'il a dû changer la serrure.
0: Mais non, mais vous voulez rire ou quoi?
1: Comme moi, je pensais que c'était la serrure qui était bousillée, je lui ai demandé de la changer.
0: Non, mais de quoi vous vous mêlez? Non, mais.
1: On vous met la TVA ou pas sur la facture?
0: Mais monsieur, je n'ai pas de facture à avoir, mais vous foutez du monde ou quoi?
1: Vous êtes en train de me proposer du black, c'est ça? Vous voulez le faire?
0: Non, je ne paye pas du black, je ne paye rien du tout. Est-ce que je vais demander quelque chose?
1: Ah, bah moi j'ai mon beau-frère, parce que là je suis au garage.
0: Mais votre beau-frère, j'en ai rien à faire, votre beau-frère.
1: Ah, bah je peux vous le passer si vous voulez, comme ça il va vous expliquer.
0: Bah vous pouvez me le passer, vous
1: Martha,
0: êtes bien pas fait.
1: Il y a le monsieur du locateur de voiture qui veut te parler.
0: Non, je suis pas un monsieur, je suis une dame, monsieur. Non, mais.
1: J'ai fini la vidange, là, tu peux lui dire, hein.
0: Non, pas de vidange, monsieur, je ne paye rien.
1: Hein. Faudra changer les pneus aussi, hein, parce que là.
0: Non, vous n'avez rien à faire dessus sur le véhicule, là. Hein.
1: Allô?
0: Oui.
1: Oui, bonjour monsieur.
0: Non, c'est madame. Votre gars, il s'exprimerait très mal.
1: Ah, bah tiens.
0: Il embarque un véhicule qui lui appartient pas. Vous voulez rire ou quoi? Où que c'est que vous l'avez récupéré?
1: Où que c'est que je l'ai récupéré? Bah sur la route, parce que vous l'avez laissé traîner.
0: J'apprends aujourd'hui que vous nous avez volé notre véhicule.
1: Bon, volé, excusez-moi de faire mon métier.
0: Est-ce que je vous ai fait un bon de commande, monsieur?
1: Alors, moi je me suis permis de le faire, le papier, parce qu'effectivement j'avais besoin de...
0: Vous avez fait un papier, vous, Bali?
1: Oui, on a fait un truc vite fait, vous voyez.
0: Vous avez fait un truc vite fait? Non, mais vous foutez du monde ou quoi? J'appelle le client à qui j'ai loué le véhicule.
1: Non, mais le client, il est là parce qu'il était dans le...
0: Quel client qui était là?
1: Ah, bah, le client qui avait loué, il était dans le véhicule.
0: Mais il était dans le véhicule, mais vous vous rendez compte ou quoi?
1: Bah, je savais pas, moi j'essayais d'ouvrir, lui il était à l'intérieur, je l'avais pas vu.
0: Non, mais vous voulez rire ou quoi? Vous embarquez les gens comme ça?
1: Bah, il faudrait venir chercher le véhicule et puis le client aussi, parce que là, moi je vais pas le garder.
0: Il a qu'à revenir avec le véhicule?
1: C'est-à-dire qu'il peut pas parce que lui, il a l'ancienne clé. Et comme j'ai changé les serrures, entre temps.
0: Eh ben, vous remettez les serrures qu'il y avait, monsieur. Je veux bien être gentil, monsieur, mais il faut pas exagérer. Donnez-moi l'immatriculation que vous avez sur la plaque.
1: Ah, bah, attendez, bah, on est en train de la démonter, la plaque, donc.
0: Je vois pas pourquoi vous démontez la plaque d'immatriculation.
1: Bah, parce que je vois pas d'ici, donc je vais demander.
0: Eh ben, allez voir!
1: Non, mais j'ai mon gars qui va me la porter, ça va être plus simple.
0: Non, mais n'importe quoi.
1: Tu fais sauter la.
0: Ben, non, mais vous faites sauter les plaques maintenant. Non, mais c'est pas possible. On aura tout vu.
1: Vous voulez l'ancienne plaque ou la nouvelle?
0: Et pourquoi?
1: J'en ai plusieurs, parce que j'ai
0: pas. Plusieurs. Non, normalement, il y en a qu'une sur les véhicules, monsieur.
1: Non, parce que comme on a changé à l'avant, mais qu'on n'avait pas encore changé à l'arrière, on n'a plus la même à l'avant et à l'arrière.
0: Mais comment que ça se fait? Vous n'avez plus la même à l'avant? Comment? Vous avez été faire une carte grise comme ça en claquant des doigts?
1: Eh oui, parce que j'ai mon autre beau-frère qui travaille à la préfecture.
0: Bah, bien sûr. J'appelle la gendarmerie, monsieur. Je porte plainte.
1: À moi d'abord.
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23: Allô?
24: Oui, bonjour monsieur.
23: Bonjour monsieur.
24: C'est la mairie de...
23: Oui.
24: Je voudrais monsieur le maire.
23: C'est moi-même.
24: Ah bah très bien, écoutez, ça tombe bien, je suis le chef de protocole de monsieur le préfet de région, monsieur Robert Ledoux.
23: Oui.
24: Qui souhaite vous parler.
23: Oui.
24: Je vais donc vous le passer. Mais comme je suis le chef de protocole, je voudrais d'abord vous expliquer que monsieur Robert Ledoux, préfet de région, est une personne d'un certain âge. Donc il a du mal à finir ses phrases, voyez-vous. C'est-à-dire que quand il commence une phrase, c'est plutôt à vous de la finir, quoi.
23: Ben oui, mais il faut savoir ce que veut dire monsieur le préfet sur le moment.
24: Ouais, vous inquiétez pas, vous allez vous entendre. Hein.
23: Oui, oui.
24: Je vous passe monsieur Robert Ledoux.
25: Merci. Allô?
23: Oui, bonjour monsieur le préfet.
25: Bonjour monsieur le...
23: Le maire.
25: Comment
23: allez-vous?
25: Oui.
23: Ça va, je vous remercie, monsieur le préfet, et vous-même?
25: Ça va. Ça va.
23: Ça va bien?
25: Ça va bien. Alors, je voulais vous...
23: M'annoncer?
25: Non.
23: Faire part?
25: Non.
23: Féliciter?
25: Oui.
23: Ah, je n'ai pas de félicitations à recevoir, pour ainsi dire, monsieur le préfet.
25: Si.
23: Si?
25: Pour votre...
23: Pourquoi?
25: Pour votre...
23: Pour ma mairie?
25: Oui.
23: Oui?
25: Parce que...
23: Oui, parce que...
25: C'est une...
23: C'est une petite mairie que nous avons restaurée?
25: Oui, et elle a...
23: Elle a un petit cachet maintenant, parce qu'on l'a... On l'a rendue gay, on l'a rendue... Ben en fait, c'est plutôt le château qui est en face, qui redonne un petit blason à notre mairie, pour ainsi dire.
25: Oui. Alors... Quand je suis venu à...
23: Vous êtes venu à...
25: Oui.
23: Ah bon?
25: J'ai vu monsieur...
23: Monsieur... Peut-être ?
25: Oui.
23: Ah, notre propriétaire du château.
25: Voilà. Et oui. Je l'ai entretenu ? Non.
23: Ah, vous l'avez encouragé ?
25: Comment ?
23: Vous l'avez encouragé ?
25: Oui, je...
23: Ah, voilà, pour le... Parce que monsieur... Je pense, a dû vous solliciter, je crois.
25: Oui, il m'a su...
23: Ah oui, vous sollicitez pour...
25: Non, il m'a su...
23: Suggérer de...
25: Il m'a suggéré...
23: Oui.
25: De l'encourager
23: pour...
25: Pour le...
23: Pour, en fait, un peu faire classer ce site.
25: Oui.
23: Le château.
25: Alors, oui. Il m'a branlé.
23: Oui. Alors, il vous a demandé probablement que je vous donne quelques renseignements.
25: Il m'a branlé.
23: Il vous a branché sur le...
25: Oui.
23: Oui.
25: Alors, je l'ai
23: encouragé.
25: Oui.
23: Oui, vous l'avez encouragé.
25: Il m'a su...
23: Suggéré.
25: Oui.
23: Voilà, il vous a suggéré pour, en fait, donner votre avis, probablement.
25: Voilà, et derrière le château, il m'a branlé.
23: Oui, branché.
25: Oui, et sa femme.
23: Oui, sa femme. C'est oui, sa femme entretient le jardin d'hiver.
25: Elle entretient bien sa pine.
23: Oui, les pins, quoi, tous les... La pinède.
25: Oui, il a du cul.
23: Ah oui, ça, il a du courage pour entretenir ce château.
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3: Allô ?
1: Oui, bonjour monsieur.
3: Oui, bonjour madame.
1: Non, moi c'est monsieur. Hein.
3: Monsieur.
1: Monsieur Martin à l'appareil, service technologiste des établissements Martin Marketing.
3: Oui.
1: Juste pour vous prévenir, j'ai basculé votre numéro, il passe en numéro surtaxifié.
3: Comment ça, il passe en quoi ?
1: En surtaxifié, c'est-à-dire que les gens qui vous appellent payent maintenant un surtaxage.
3: Vous n'avez pas le droit de me mettre en surtaxage comme ça sans me prévenir, attendez.
1: Justement, c'est pour ça que je vous préviens.
3: Mais c'est...
1: Ah, attendez, je crois que vous avez un problème de réseau parce que ça coupe quand vous parlez.
3: Non, c'est pas... Moi, je vous ai rien demandé de changer ma ligne.
1: Ah non, mais je la change pas, c'est juste qu'elle passe en surtaxage.
3: Non, je ne veux pas de surtaxage.
1: Eh, après, ça peut aussi vous faire une petite enveloppe, si vous voyez ce que je veux dire.
3: Non, il en est pas question.
1: Ah si, comptez sur moi, il en est question.
3: Non, il en est pas question.
1: Bon, il en est moyennement question, disons.
3: Non, pas question.
1: Un petit peu question.
3: Pas question du tout, et on va s'expliquer.
1: Ah bah moi, je vous explique. On fait 50-50 sur les bénéfices.
3: Non, il n'y a pas de 50-50.
1: Ok, mais on peut dire qu'il en est question quand même.
3: Il en est pas question.
1: Ah, je me doutais.
3: Et que je ne sache pas que vous touchez à ma ligne en surtaxage.
1: Et si dans ce cas je vous fais un surtaxisme ?
3: Comment ? Tais-toi.
1: Ah bah si je me tais, je peux pas vous répondre.
3: Non, c'est pas à vous que j'en ai.
1: Ok, donc on disait quoi ? C'est bon, c'est ça ?
3: Non, c'est non.
1: Oh, il me semble qu'il est un peu question que ce soit oui quand même.
3: C'est non. Vous avez bien entendu ? Rien à foutre.
1: Bah oui, mais alors faudrait me faire un petit compensage financier rapport à ce que vous m'empêchez de gagner dans ce cas.
3: Non, mais puis quoi ? Vous avez ça joué où, monsieur ?
1: Oh là, encore un problème de réseau, on dirait que ça vous rajoute des syllabes.
3: Bon, attendez, je...
1: Oui ?
5: C'est quoi ce travail là ?
1: Eh bonjour madame.
5: C'est quoi ce travail là ?
1: C'est une exclusivité Martin Marketing. On a surtaxifié votre ligne, comme ça les gens qui vous appellent payent en même temps un surtaxage.
5: Comment ça, c'est...
1: Voilà, comme vous dites.
5: Vous appelez votre service commercial, vous arrêtez tout ça ?
1: Bah oui, mais alors là...
5: Ah, il n'y a pas de oui, mais alors là, déjà d'une, on n'est pas prévenu.
1: D'accord, et de deux ?
5: Et de deux, on met devant le fait accompli.
1: Bah, et de trois, c'est logique, vu qu'on vous a pas prévenu.
5: Non, mais...
1: Bah si.
5: Parce qu'aujourd'hui, la famille qui appelle ma femme, qui reste une demi-heure au téléphone,
1: oui.
5: Ces gens-là, ils vont payer combien ?
1: Facile, c'est 5 euros la minute, donc ça fait 150 euros la demi-heure.
5: Non, mais vous allez où, là ? Vous allez où, là ?
1: Ah bah nulle part, là, je reste au bureau, hein.
5: Non, mais je me demande où vous allez, là.
1: Ah non, mais j'ai pas besoin de me déplacer, je fais tout en télétravail.
5: Non, mais où votre entreprise va ?
1: Ah bah pareil, mon entreprise, elle bouge pas, établissement Martin, on reste à Martinville.
5: Ouais, d'accord, ouais, j'ai compris.
1: Concernant...
5: Ouais, c'est vrai.
1: C'est un cas,
5: ouais.
1: C'est un caca, c'est un nunu.
5: Ouais, c'est un canula, ouais.
1: Oui, c'est ça, bienvenue, ça s'appelle l'appel trop con.
5: Non, mais ben oui, je vous écoute.
1: Ah, en plus, ça va, bravo.
5: Ouais. Allez, à bientôt sur RR Chanson.
1: Quand vous voulez, on est là tous les jours. Au revoir, madame.
5: Au revoir, madame.
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6: Bonjour.
7: Oui, bonjour madame.
6: Bonjour.
7: Je suis bien chez le plombier.
6: Oui, c'est ça, oui, on fait bien de la plomberie.
7: Je vous appelle parce qu'on m'a dit que vous étiez le moins escroc de tous les plombiers du coin.
6: Ah, en effet.
21: fait, là, c'est très flatteur. Il faudrait que je le dise au plombier.
7: Oui. Enfin, il n'a pas ajouté de loin, mais quand même, ça peut compter.
21: Ah oui, c'est vrai.
7: C'est le moins escroc de tous.
21: Ah bon, eh bien,
7: j'ai entendu ça deux fois déjà.
21: D'accord.
7: En 20 ans.
21: Si les gens le disent, c'est que ça doit être vrai.
7: Alors voilà, donc je voudrais savoir comment je peux faire pour être dépanné.
21: Oui, alors dites-moi, dépanné pourquoi ?
7: Un robinet.
21: Vous voulez le changer, le réparer ?
7: Ben, ce qui coûtera le moins cher.
21: Qu'est-ce qu'il a, votre robinet ? Il marche mal et il fuit ?
7: Non, c'est pas ça, c'est que je suis obligé d'aller le vidanger à peu près toutes les deux heures aux toilettes.
21: Ah !
7: Vous voyez, il faut juste le sortir, quoi, je pense, le robinet, hein. Le sortir, le prendre dans la main, évidemment, hein.
21: Oui.
7: Le tendre un peu, je pense, hein. Et puis donc, le faire couler.
21: Oui.
7: Ensuite, donc, le secouer. Et ensuite, le remettre à sa place.
21: D'accord, ça c'est pour le vidanger.
7: Oui, c'est toutes les deux heures à peu près. Ça dépend ce que j'ai bu, quoi.
21: Ok, et en fait, vous voudrez que vous vidangez pas tous les deux heures, que ce soit moins fréquent.
7: Ben oui, si c'était possible. Mais c'est surtout que je voudrais ne plus avoir à le faire moi-même.
21: Ah, qu'il se fasse automatiquement, tout seul ?
7: Bon, non, je préférerais pas, parce que sinon, ça serait direct dans mon pantalon. Vous vous mettez à ma place, quand même. Je suis le président du comité des fêtes, hein.
21: D'accord.
7: Je suis souvent en public. Non, ce serait mieux que ce soit le plombier qui vienne me le vider de temps en temps. Quand il peut, toutes les deux heures.
21: Ah oui, alors là, je ne sais pas s'il pourra tous les deux heures. Hein.
7: Et vous ?
21: Oui.
7: Vous pourriez-vous venir me faire ça ou pas ?
21: Moi, personnellement ?
7: Oui.
21: Ah ben non, moi je travaille, monsieur.
7: Ah oui, non, mais je paye, hein.
21: Ben écoutez, je ne sais pas,
7: C'est quoi vos tarifs ?
21: Ah, je ne sais pas, par contre là, les tarifs, je ne peux pas vous en parler. Mais déjà, il faut enlever le robinet.
7: Il faut le sortir, hein.
21: Oui, le sortir. Il faudrait le secouer, enfin, le vidanger l'eau qu'il y a dedans, enfin, sur s'il y en a.
7: Ah, c'est pas de l'eau, hein.
21: C'est quoi ?
7: Ouais, c'est du pipi, madame, hein.
21: Ah, d'accord, j'avais pas compris. D'accord, alors attendez, je vais le noter. Et ensuite, le remettre.
7: Dans mon pantalon, enfin, dans mon caleçon, quoi.
21: Non, attendez, mais là, je suis pas. Excusez-moi, je comprends pas. Vous me parlez d'un robinet, vous me parlez de le mettre dans votre caleçon. Excusez-moi, mais je vois pas le...
7: Ben, c'est mon robinet à moi.
21: Ben oui, votre robinet que vous avez chez vous. Excusez-moi, mais je comprends pas.
7: Ah, moi, je croyais que vous parliez de mon robinet à moi, de mon zizi, quoi.
21: Ah, ben non, pas du tout. Excusez-moi, monsieur, mais pas du tout. Hein.
7: Ben, on s'est mal compris, tous les deux.
21: Oui, un peu, oui. Excusez-moi, mais je parle... Enfin, je vois pas...
7: C'est pour ça que je vous ai demandé si vous pouviez venir le faire vous-même.
21: Oui, mais non, pas du tout. Excusez-moi, mais je vous trouve très mal poli.
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8: Oui.
1: Bonjour monsieur, c'est bien la jardinerie ?
8: Oui.
1: Monsieur Martin, à l'appareil des taureaux Martin, j'organise un marataureau sur votre parking.
8: Oh, alors ça, attendez, je vais vous passer ma collègue. Vous attendez deux secondes ?
1: Bien sûr, oui, donc je raccroche.
8: Non, mais ne quittez pas.
1: Ah si, parce que je peux pas être en ligne avec vous et avec elle.
8: Non, mais ne quittez pas, je vous la passe. Là, elle est à côté de moi, là.
1: Ah d'accord, elle est en train d'essayer de m'appeler peut-être ?
8: Non.
1: Alors dites-lui d'attendre, parce que si elle m'appelle maintenant, ça va s'en occuper.
8: Non, mais je vous la passe, elle est là, à côté de moi.
1: Ah, et bah dans ce cas, pourquoi vous me la passez pas ?
8: Je vous la passe de suite.
1: Bah merci monsieur, oui, parce que là on perd un temps fou.
8: Oui.
1: Bonjour monsieur, comme je disais, j'organise un marataureau.
8: Oui, mais moi je suis l'employé monsieur, alors...
1: C'est pas grave, c'était juste pour vous prévenir que je vais donc lâcher un taureau toutes les 10 minutes sur votre parking pendant tout le week-end.
8: En ce week-end-là ?
1: Oui, c'est ça, oui, bah je crois que ça tombe samedi et dimanche.
8: Ce week-end, c'est un peu de jazz pour prévenir les gens quand même.
1: Bon, de toute façon, vous, en tant que fleuriste, vous n'êtes pas ouvert le week-end.
8: Bah bien sûr monsieur, on est ouvert H24 tout le temps, tous les jours.
1: Oh là là, oui, mais alors moi j'ai les taureaux qui vont cavaler sur le parking tout le week-end, évitez de vous habiller en fluo. Hein. Bah,
8: est-ce que vous allez mettre des barrières là ? Comment ça va marcher ?
1: Alors non, parce que je voudrais pas que mes taureaux se blessent avec des barrières. Donc ce que vous faites, c'est que vous mettez des vieilles fleurs dehors devant le magasin.
8: On va pas mettre des vieilles fleurs dehors, monsieur, pour la vente aux clients.
1: Bah justement, si vous fermez ce week-end, au moins vous aurez pas de clients.
8: Non, vous me dites pas de fermer ce week-end, vous allez le dire à ma responsable.
1: Oh non, vous lui direz vous, parce que j'ai pas que ça qu'à faire.
8: Non, je ne lui dis pas moi.
1: Bah en plus j'ai pas du tout envie de lui parler, donc.
8: Allô ? Oui ?
1: Ah, bonjour monsieur, vous êtes le responsable ?
8: Oui.
1: Justement, je demandais à vous parler, mais votre collègue refuse.
8: C'est de quelle heure votre truc là ?
1: Le marataureau, c'est toute la journée. On lâche un taureau toutes les 10 minutes.
8: Parce que là, on se gare où dans ce cas-là ?
1: Vous pouvez aller sur le parking payant que j'installe à la sortie de la ville.
8: Non, moi je paye pas pour venir dans mon magasin, hein. Hors de question. Moi je suis la patronne, je vais pas payer pour venir.
1: Ah non, mais si vous êtes patron, c'est pas pareil. Dans ce cas, vous payez le tarif patron.
8: Attendez, moi je vais pas payer pour venir dans ma boutique. Il est hors de question.
1: Bon, vous savez quoi ? Je vais vous bloquer une place d'employé, ça reste entre nous.
8: Non, mais vous bloquez rien du du tout. Je ne payerai pas un centime pour aller sur une place de parking alors que je viens dans ma boutique.
1: Alors, sinon, j'ai des places gratuites, mais ce sont des places piétons, donc faut venir à pied.
8: Non, mais moi, j'ai des livraisons à faire. Je fais comment?
1: Oh là là, livraison le week-end, en revanche, ça, je suis obligé de les surfacturer.
8: Pardon?
1: Bah oui.
8: Qu'est-ce que vous voulez me facturer, là? Ils débrouillent, ils nous mettent des barrières, ils font ce qu'ils veulent, mais...
1: Non, mais c'est ce que je disais à votre collègue. Il suffit de mettre des vieilles fleurs devant.
8: Non, mais de toute façon, il faut pas que les taureaux nous passent devant les fleurs ou dessus les fleurs, hein. Moi, j'ai pas envie qu'on m'esquinte ma devanture, hein.
1: Ah, justement, votre vitrine, elle est en quoi?
8: Elle est en vitre.
1: Oui, mais en vitre de quoi?
8: De quoi?
1: Est-ce que c'est de la vitre en bois, de la vitre en placo?
8: Non, de la vitre.
1: Bah oui, mais de la vitre en quoi?
8: Je sais pas en quoi, mais c'est pas moi qui les ai fait mettre, c'est mon propriétaire.
1: Bon, bah, du moment que c'est pas du verre, en tout cas, pas de problème.
8: Bah si, c'est du verre.
1: Oh non, c'est pas vrai.
8: Bah c'est du verre partout, monsieur.
1: Oh là...
8: Du verre partout, dans tous les magasins.
1: Ils font le coup de la vitrine en verre, j'aurais tout vu, hein.
8: Bah...
1: Bon, bah ça, on va les changer.
8: Mais qu'est-ce que vous voulez changer?
1: Vos vitres en verre.
8: Ah non, sûrement pas, vous me changez rien du tout.
1: Si,
8: non,
1: je vais vous mettre des vitres en peau de bête à la place.
8: Non, mais franchement, là monsieur, là, vous allez me faire péter un câble. Mes vitres, elles restent comme elles sont, point barre.
1: Non, mais ce sera la même taille, c'est jusqu'à la place du verre, vous aurez de la moumoute.
8: Non, vous ne changez rien du tout.
1: Ah oui, mais alors, pardon, comment voulez-vous qu'on fasse un marathon proprement si on peut même pas installer des vitres en peau de bête?
8: Je n'en sais rien, vous faites ce que vous voulez, mais non, mais moi, mes vitres, vous n'y touchez pas. Quand on vous dit non, c'est non, point barre.
1: Oui, enfin, sauf quand on dit non et que c'est un non qui veut dire non, peut-être.
8: Il n'y a pas de non, peut-être, non, c'est non.
1: Bon, vous essayez de négocier.
8: Non, mais franchement, là.
1: Après, si c'est non, vous le dites, moi, j'insiste pas, hein, il suffit de me le dire.
8: Je vous dis non, monsieur.
1: Oh, est-ce que ce serait pas un non qui veut dire oui, ça?
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25: Bonjour madame, c'est les dépannages plomberie.
9: Oui.
25: Oui, bonjour madame Ledoux à l'appareil.
9: Oui.
25: Germaine, j'ai mon évier bouché.
9: Alors, Ledoux, c'est accroché ou pas?
25: L'évier?
9: Non, votre nom.
25: Ah, Ledoux, oui, oui.
9: Oui, c'est accroché, hein.
25: Oui, c'est accroché. Alors, Parvis de la Défense.
9: Oui.
25: Tour Gentil.
9: Oui.
25: 43e étage.
9: 43e étage?
25: Ben oui.
9: Avec ascenseur, oui.
25: Sans ascenseur.
9: Non, vous rigolez là.
25: Non, je rigole pas. C'est sans ascenseur.
9: Attendez, hein. Bon, quittez pas, madame. Hein.
10: Allô?
25: Allô?
10: Oui.
25: Oui, bonjour, monsieur.
10: Bonjour. Où est votre problème?
25: Vous êtes qui?
10: Ben, le directeur technique.
25: Ah, d'accord. Ben, moi, j'ai pas de problème. Simplement, je vais savoir à quelle heure il venait.
10: Oui, mais c'est au 43e étage?
25: Oui, c'est ça.
10: Oui.
25: Sans ascenseur, oui.
10: Sans ascenseur?
25: Oui.
10: 43 étages sans ascenseur?
25: Oui.
10: Voilà.
25: Il n'y a pas de problème.
10: Non, mais 43 étages, il faut les monter à pied, madame. Hein.
25: Mais moi, je le fais bien, monsieur.
10: Vous le faites bien?
25: Ben oui.
10: 43 étages à pied?
25: Ben évidemment, je fais mes courses une fois par semaine.
10: Et vous avez un évier bouché?
25: Oui.
10: Maintenant, pourquoi il n'y a pas d'ascenseur dans votre immeuble?
25: Non, c'était un immeuble fonctionnel.
10: Oui.
25: Et puis, les bureaux ont déménagé.
10: Oui.
25: Moi, j'étais la concierge et mon relogé là-haut.
10: Au 43e étage?
25: Voilà. Et ils ont muré l'ascenseur puisqu'il n'y a plus personne.
10: Et vous habitez dans un immeuble de 43 étages toute seule alors, madame?
25: Oui, il y a mon fils qui vient me voir tous les jours.
10: Et bon, t'as pris l'adresse de la dame là parce que... Oui, c'est... Alors l'évier, il est bouché. Ouais, je vois un gars, hein, Lionel, tu veux bien monter 43 étages toi à pied? Bon, écoutez, moi, ce que je vais faire, c'est que je vais essayer de vous trouver quelqu'un qui veut bien monter 43 étages à pied.
25: Vous êtes gentil, monsieur.
10: Oui.
25: Alors c'est très simple, hein. Quand il arrive au 38e étage, il change d'escalier. Il prend l'escalier C, parce que l'escalier est muré, hein.
10: Au 38e étage, il faut changer d'escalier?
25: Oui.
10: Et prendre l'escalier C?
25: Voilà. Alors, avec l'escalier C, c'est un escalier qui descend jusqu'au 5e, hein.
10: Et monter 5 étages?
25: Non, descendre.
10: Comment on descend jusqu'au 5e?
25: Oui, parce qu'ils ont muré après.
10: Oui, alors, il faut descendre jusqu'au 5e étage?
25: Voilà.
10: Une fois qu'on est monté au 38e?
25: Oui, c'est ça, mais c'est pas par le même escalier, hein.
10: Non, mais attendez. On monte 38 étages.
25: Voilà.
10: Voilà. Et après, on descend.
25: Oui, jusqu'au 5e.
10: On descend jusqu'au 5e étage.
25: Oui, alors, faut pas qu'il se trompe parce que c'est dans le noir.
10: C'est dans le noir?
25: Ah oui, il n'y a pas de lumière, hein.
10: Comment il n'y a pas de lumière? C'est une galère, ça, hein.
25: Mais moi, je le fais bien, hein.
10: Oui, je sais, mais si vous avez des bons yeux, il faut que je trouve un plombier qui a des bons yeux, hein. Vous savez, monter 38 étages dans le noir.
25: Oui, mais il peut compter dans sa tête, hein. Moi, je compte, hein.
10: Comment il va compter dans sa tête?
25: Ben
10: déjà, il faut qu'il y arrive, hein. Il faut pas que je trouve un plombier cardiaque, moi. Hein. Oui. Vous vous rendez compte, 38 étages dans le noir? Non, mais moi, je vous tire mon chapeau, madame, hein. Vous êtes courageuse. Hein.
25: J'ai 73 ans.
10: 73 ans. Parce que 73 ans, monter 43 étages, redescendre 38 et redescendre de... Attendez, il faut que je fasse ce calcul, là. Il faut redescendre 33 et sans lumière...
25: Oui.
10: Et c'est vraiment noir, alors?
25: Ah oui, c'est noir.
10: C'est noir, il faut amener une lampe...
25: Non, il y a une rampe, hein.
10: Il y a une rampe?
25: Oui, enfin, il y a une rampe, tous les étages impairs.
10: Putain, il faut que j'appelle Belmondo, moi, hein, ça irait plus vite avec un hélicoptère et qu'il me jette directement dans votre fenêtre. Mais alors, à chaque fois que vous montez 38, vous descendez 33 et vous remontez 40.
25: Voilà.
10: 43.
25: Oui, c'est ça.
10: Ça fait 80 étages en tout ça.
25: 81.
10: C'est pas possible. Mais c'est inhumain ce qu'ils vous font, là. Putain, c'est... vous vous rendez compte, c'est une après-midi qui est foutue pour un plombier. Et c'est vraiment bouché, votre levier, hein.
25: Ah oui, il est bouché, il refoule. Hein.
10: Il refoule. Manquez, s'il n'y a pas de voisin, il peut refouler, hein, il n'y a pas de problème. Hein.
25: Ah oui, mais enfin, c'est pas...
10: Bon.
25: Alors, que je vous dise comment
10: oui.
25: faire quand il arrive. Hein.
10: Oui.
25: Quand il est en bas,
10: oui.
25: il y a un interphone,
10: oui.
25: il sonne et je descends lui ouvrir.
10: Vous descendez vous-même?
25: Oui, je vais descendre lui ouvrir.
10: On va pas vous faire descendre quand même qu'à 45 étages, 43 étages,
25: mais
10: et
25: si...
10: remonter 81 à 73 ans pour lui ouvrir. Pourquoi il marche pas l'interphone?
25: Mais non.
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11: Bonjour.
1: Bonjour madame, c'est bien le bureau de tabac?
11: Oui.
1: Monsieur Martin à l'appareil, il faut que je vous rapporte mes invendus de tabac.
11: Je comprends pas ce que vous me dites monsieur, les invendus de tabac.
1: Ouais, parce que j'ai acheté des cigarettes chez vous pour les revendre à l'unité, il paraît que maintenant tout le monde le fait.
11: Bah.
1: Mais bon, finalement ça se vend pas très bien, donc je vais vous rapporter ce qui me reste.
11: Bah, vous rendez pas compte, vous prenez des cigarettes, vous les vendez pas, vous les ramenez.
1: Non mais les paquets sont comme neufs, c'est juste qu'il manque quelques cigarettes dedans.
11: Bah, vous avez savé où vous?
1: Bah, j'ai savé où que vous aurez plus qu'à les revendre à vos clients.
11: Alors, comment voulez-vous que je revends un paquet qui est ouvert?
1: Facile, avant que vous revendez le paquet, vous le referme.
11: Mais le cello, je fais quoi? Comment?
1: Un vélo? Quel rapport avec un vélo?
11: Le cello, le papier qui est autour.
1: Ah bah alors pour ça, j'ai une plastiqueuse de documents. Je peux vous mettre tous les paquets sous vide.
11: Je ne travaille pas dans l'égalité, monsieur, s'il vous plaît.
1: Ah bah si vous bossez pas dans l'égalité, ça tombe bien, moi non plus.
11: Vous voulez que j'appelle les douanes?
1: Je veux bien, mais je suis pas sûr que les douanes me rachètent vos cigarettes.
11: Bah non, ils vous racheteront rien du tout, mais ils vont vous mettre carte sur table.
1: Ah pardon, c'est le patron que j'entends derrière.
11: Tout à fait, monsieur.
1: Passez-le moi, on va s'arranger.
11: Il y a un monsieur Martin qui est venu chez nous, puis il a pris des cigarettes, il y a des invendus, puis il veut te les ramener. Oui, allô?
1: Bonjour monsieur, vous êtes le patron?
11: Quelle clope invendue? De quoi vous me parlez?
1: C'est ce que je disais, je vous rapporte les cigarettes qui viennent de chez vous, mais que
11: mais
1: j'ai
11: j'en
1: pas...
11: j'en ai rien à secouer que ça vient de chez moi monsieur, qu'est-ce qui me prouve que ça vient de chez moi déjà?
1: Ah bah j'ai une preuve, je vous ai fait une facture.
11: Bah vous me faites une facture pour me dire que vous avez acheté des cigarettes chez moi.
1: Voilà, comme ça, ça vous fait une preuve.
11: Non, monsieur, vous me faites une facture pour dire que vous avez acheté des cigarettes chez moi. Et je dois censé vous croire parce que vous m'avez fait un papier, c'est normal.
1: Exactement, en plus j'ai complété les paquets entamés, j'ai mis des roulés pour refaire des paquets de vin, donc vous êtes peinard.
11: Mais je m'en fous monsieur, que vous ayez refait des paquets de vin ou pas, moi je vais pas vendre des paquets entamés.
1: Mais non, ils sont plus entamés puisque je les ai recomplétifiés.
11: Donc ils sont entamés.
1: Bon, ça va, c'est pas marqué dessus que c'est un paquet recomplétifié.
11: Ah non, c'est pas marqué dessus, ça se voit pas qu'il est entamé le paquet.
1: Bah non, en plus j'ai tout rescotché les paquets.
11: Il est hors de question que je vous prenne des cigarettes, moi j'appelle la gendarmerie.
1: Non, vous compliquez pas, je vais passer.
12: Allô?
1: Ah, la patronne, bonjour madame.
12: Non mais vous rigolez là.
1: Mais bien sûr.
12: Les cigarettes à nudité, c'est interdit monsieur.
1: Ouais, mais vu que j'ai tout remis dans les paquets.
12: Ah ben non, les paquets, faut qu'ils soient plombés, on a des codes, c'est impossible.
1: Alors moi j'ai pas de code, donc j'ai juste marqué votre nom sur tous les paquets.
12: Vous n'avez pas de mettre mon nom ni rien du tout.
1: Bah si, comme ça prouve qu'ils viennent de chez vous.
12: Non, j'ai un code, vous pouvez pas mettre le nom, vous connaissez pas mon code, c'est Yakpo qui l'a tous les semaines.
1: D'accord, donc vous remettrez vous-même les codes sur les paquets.
12: Non, je remets du rien, je m'en fous, vous faites ce que vous voulez.
1: Super, dans ce cas, je vous apporte la facture.
12: Non, il y a pas de facture à prendre. Pas de facture, mais n'importe quoi, vous rêvez là, vous sortez de où là?
1: Ah non, mais si vous préférez sans facture, on se fait ça discretos.
12: Non, il n'y a pas de discrètement, je ne prends pas rien du tout, monsieur.
1: Ah, donc si vous ne prenez pas rien du tout, c'est bien que vous prenez quelque chose.
12: Mais vous êtes con ou quoi?
1: Oui, mais pardon, si vous ne prenez pas rien du tout, double négationnage.
12: Excusez-moi, monsieur, c'est pas la même personne, là, je...
1: Ah, c'est une autre dame.
12: C'est la gendarmerie, là.
1: Oh là là, comment ça, c'est la gendarmerie?
12: Oui, je suis la gendarmerie.
1: Oh là là là là, je suis mal.
12: On sait où vous habitez, hein.
1: Comment ça, comment vous pouvez savoir que je suis à Martinville? Mon appel est géocamouflé.
12: On a tous les localisés, hein, ok?
1: Ah ouais, d'accord, vous avez pas perdu de temps. Quelques secondes?
12: La personne du tabac, il a appelé la gendarmerie, on vous attend, on est en boutique.
1: Ah, vous êtes en boutique?
12: Oui, allez, on est sur place, si vous voulez venir, on attend.
1: Attendez, j'ai justement mon beau-frère gendarme, je vous le passe.
12: Oui, mais...
1: Gendarme Martin?
12: Bah, allô?
1: Eh, salut, collègue! Toi aussi, t'es gendarme?
12: Oui.
1: Et toi aussi, t'as attaqué l'apéro?
12: Ah, alors quoi?
1: Bah, alors, comme on dit à la brigade, tchin-tchin!
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25: Allô?
14: J'écoute.
25: C'est le docteur?
14: Oui.
25: Bonjour docteur, excusez-moi de vous déranger. Madame Ledoux à l'appareil.
14: Oui.
25: Je ne consulte pas, là, c'est pas pour moi, hein, c'est pour mon petit-fils.
14: Oui.
25: Il est arrivé à la maison hier soir. Ses parents sont partis. En week-end, voyez-vous,
14: oui.
25: en vacances. Hein. Et alors je vous appelle parce que j'en ai la garde et je lui ai fait prendre un bain, là, ce matin.
14: Oui.
25: Il est sorti du bain avec... la zigounette, quoi. Hein,
14: oui.
25: Le zizi, tout droit, tout dur.
14: Ah oui, ah, si c'est que ça, oh, madame, vous inquiétez pas. Hein. Il a quel âge?
25: Oh, écoutez, je vais vous le passer, hein. Je préfère, ça va me rassurer.
14: Il a quel âge?
25: Bernard, je vois, c'est le docteur, là. Docteur.
14: Oui.
15: Allô?
14: Oui.
15: Oui, bonjour, docteur.
14: Bonjour, monsieur, oui.
15: Le mode vous déranger, ma grand-mère me passe l'appareil.
14: Oui.
15: Qu'est-ce qui se passe? C'est à quel sujet?
14: Ben, je sais pas, on me téléphone, moi. Je suis le docteur, moi. On me demande, on me pose une question, alors j'attends, moi.
15: Attendez, je suis pas au courant, là. Ma grand-mère me tend le combiné. Qu'est-ce qui se passe?
14: Ben, je sais pas. Il y a un enfant chez vous?
15: Ah non, enfin, je suis le petit-fils, hein.
14: Vous avez quel âge?
15: J'ai 36 ans.
14: Et alors, qu'est-ce qu'elle me parle d'un enfant qui a pris son bain et puis il avait la zigounette toute raide? J'ai dit, c'est normal.
15: Ah, attendez, je vous la repasse alors. Oui, ok, je comprends, hein. Je comprends mieux.
14: Je comprends bien, moi, monsieur, je suis là comme un couillon, là, moi.
15: Attendez, je vous la repasse, je préfère ça parce que... Allez, voilà, mamie. Le docteur va t'expliquer.
25: Merci. Allô?
14: Oui. Qu'est-ce qui se passe, madame?
25: Ben, vous l'avez eu au téléphone?
14: Ben oui, mais...
25: Ben, c'est lui qui a eu la zigounette toute...
14: Ben, c'est normal, madame, à 36 ans.
25: Ah bon?
14: Ben, écoutez, madame, un homme. C'est un homme?
25: Oui. Parce que... Moi, j'étais inquiète, évidemment.
14: Ben, madame, vous avez quel âge, madame?
25: 82 ans.
14: 82. Alors, vous avez tout oublié dans la vie? C'est bien, c'est normal, hein?
25: Est-ce que je le mets au lit avec un bouillon?
14: Mais madame, il va pas mettre au lit avec un bouillon parce qu'il a la zigounette qui est raide. Madame...
25: Mais qu'est-ce que je lui donne, alors?
14: Mais rien du tout, madame.
25: Je peux pas le laisser comme ça, son âge. C'est mon petit-fils, hein?
14: Oui, ben, il est normal, madame, petit-fils.
25: Parce que moi, je me disais peut-être qu'il fallait couper.
14: Mais non, on coupe rien, madame.
25: Où sont les ciseaux?
15: Attends, mamie, là, oh.
25: Faites-le couper.
15: Allô?
14: Oui.
15: C'est vous qui lui avez dit ça, non?
14: Mais je suis pas dingue. Non, je suis pas fou. Je lui dis que c'est normal et puis que c'est tout à fait logique et puis que...
15: Mamie, lâche les ciseaux!
14: Attention, elle débloque complètement, là.
15: Qu'est-ce que tu fais avec les ciseaux, là?
14: Elle veut vous couper le zizi.
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17: Oui.
1: Bonjour monsieur, je suis bien chez l'agriculturiste.
17: Oui.
1: Là, l'électricité, ça va pas couper chez vous?
17: Non. Vous êtes qui là?
1: Monsieur Martin, je suis un particulier, mais vu qu'il y a des orages en ce moment, j'ai demandé à mon beau-frère de brancher mon compteur électrique sur le vôtre pour pas que ça pète chez moi.
17: Alors, c'est nous qui taxons? Qu'est-ce que c'est que ça?
1: Oui, alors oui, ça c'est vous qui payez, mais c'est surtout qu'il faudrait que vous évitiez de consommer à partir de 16h cet après-midi.
17: Oh ben non, là, c'est la traite des vaches, moi je peux pas m'en passer, hein.
1: Ah si, il va falloir parce que j'ai prévu de faire tourner un sèche-linge.
17: Ça, je vais pas traire à 10h du soir pour votre sèche-linge, hein.
1: Bah, ce serait pratique parce que moi j'ai sèche-linge jusqu'à 21h30.
17: Oh ben, et ça serait pratique, non mais dites, vous n'avez pas à vous brancher sur notre compteur?
1: Bah si, parce que s'il y a un orage et que moi ça me fait sauter le mien, ça va pas.
17: Mais qu'est-ce que c'est que cette histoire-là? Alors vous préférez que ça saute chez moi que chez vous?
1: Honnêtement, oui.
17: Bah, non mais c'est de l'arnaque là, c'est quoi? C'est du vol? Je n'ai jamais vu ça. Vous allez me donner votre numéro de téléphone, moi je vais vous rappeler. Hein.
1: En fait, le téléphone, il est branché sur votre ligne aussi.
17: Mais qu'est-ce que c'est que cette histoire-là? Vous rêvez? Je n'ai jamais entendu ça. C'est de la magouille, ça.
1: Donc normalement, si vous faites votre numéro, ça doit sonner chez moi.
17: Mais bien sûr, et puis c'est moi qui vais payer les communications. Je rêve.
1: Allô?
17: Allô?
1: Oui, bonjour monsieur.
17: Qu'est-ce que c'est, ce bazar-là? Je comprends pas.
1: C'est ce que j'ai expliqué. J'ai branché mon électricité et mon téléphone sur vos compteurs à vous.
17: Attendez, je vais essayer de refaire mon numéro, moi. Voir si ça va sonner chez moi.
1: Ah bah non, ça va sonner chez moi vu que je suis branché sur votre ligne.
17: Ah bon?
1: Ah oui, essayez, vous allez voir, vous faites votre numéro.
17: D'accord. Attendez, hein, je... 40... Bon, j'ai fait mon numéro.
1: Dring, dring. Ah bah ça sonne sur mon portable.
17: Ah bah tiens.
1: Allô?
17: Oui, c'est toujours moi.
1: Oula, qu'est-ce que vous avez fait?
17: Ben non, je comprends pas.
1: Ah mais ça veut dire que maintenant je vais avoir tous vos appels?
17: Bah oui, parce que c'est mon numéro à moi.
1: Ah bah oui.
17: Oh, j'y comprends plus rien, moi. J'ai rien touché pourtant.
1: Vous seriez pas en train de me pirater ma ligne, là?
17: Bah, vous rigolez, là, je suis pas de ce genre, quand même.
1: Enfin moi, on m'a dit vous étiez de ce genre de pirate, quand même.
17: Renseignez-vous au village, hein. On n'est pas des pirates, hein, nous, hein.
1: Oui, mais ça, c'est ce que dirait un pirate qui veut faire croire que c'est pas un pirate.
17: Bah non, quand même, attendez. Venez à la maison, je suis là.
1: Oui, et puis je vais vous voir arriver avec votre jambe de bois et un perroquet sur l'épaule.
17: De bois. On est des cultivateurs, je vois pas pourquoi qu'on serait pirate, hein. Téléphonez au maire, tiens.
1: Oui, et puis le maire, ça se trouve, c'est un pirate déguisé en maire.
17: Oh lolo, que vous allez me chercher là, vous.
1: Jurez-le que le maire, c'est pas un pirate déguisé en maire?
17: Bah, je jure que monsieur le maire n'est pas un pirate. Sur mes deux petits-enfants et mes trois enfants. Je suis quand même pas folle, non?
1: Bon, passez-moi le capitaine.
17: Mais quel capitaine?
1: Quand il y a des pirates, il y en a toujours un qui est capitaine, hein.
17: Oh là là, qu'est-ce que c'est de ça? Écoutez, vous me cassez les pieds, là, hein.
1: Non, non, mais passez-moi le capitaine, j'insiste.
18: Allô? Oui?
1: Bonjour madame, je demandais à parler au capitaine.
18: Je suis monsieur, mais allez-y.
1: Non mais j'ai bien compris que vous essayez de m'arnaquer.
17: Mais arnaquer par qui? Bah n'importe quoi.
1: Ah, le capitaine enfin.
18: Okay, c'est n'importe quoi. T'appelles, chez qui t'appelles? Comment c'est mon nom?
1: Ouh, ça c'est Barbe Noire, non?
18: Oh bah, N'importe quoi, non? Non, mais pirater quoi, Kiki? Non, mais on est pas des voleurs, nous, hein? Eh, t'es anglais ou quoi?
1: Comment ça, je suis anglais?
18: Qui c'est que t'es, premièrement?
1: Monsieur Martin.
18: De où?
1: Comment ça, de où? De Martinville?
18: Martinville, non, mais ouais, tu sais où qu'on habite, nous? T'es tombé, là, t'es fêlé,
1: hein? Oh là, pirate!
18: T'es fêlé ou quoi?
1: Pirate!
18: Oh, pirate! Bon.
0: Les gendarmes.
18: Tu veux que j'appelle les gendarmes, non?
1: Ah, bah tiens, bah moi je vais les appeler.
18: Oui, vas-y.
1: Je transfère la ligne.
18: Bah, vas-y. On les attend, mieux. Non, mais c'est n'importe quoi! Ça va chier, hein!
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2: Mairie de Taon, bonjour.
16: Allô?
2: Oui? Bonjour,
16: oui,
2: monsieur.
16: Bonjour, madame. Je suis bien à la mairie.
2: Oui, vous êtes à la mairie de Taon-les-Vosges.
16: Voilà, c'est ça. Mm-hmm. C'est ce qu'on m'avait dit, en fait, hein, parce
2: oui,
16: que.
2: C'est... non, donc, c'est... Oui, la mairie que vous voulez?
16: Ben, non. En fait, pas tout à fait.
2: Ah bon, bah alors.
16: Voilà. Mmh. Je suis bien à la mairie de Taon-les-Vosges.
2: Oui, de Taon-les-Vosges. Oui.
16: Ah, c'est ça. D'accord. Très bien.
2: Oui, alors.
16: Oui, parce qu'on m'avait donné votre numéro, vous savez.
2: Mmh. Donc, vous voulez quoi, monsieur?
16: La personne à qui j'ai demandé, justement, au préalable,

0: téléphone.
1: Eh bien oui, j'ai bien compris. On vous a donné notre numéro de téléphone.
0: 39... Ah non, pas le mien, hein, le vôtre.
1: Oui, ben oui, j'ai bien compris. Vous êtes à la mairie.
0: D'accord.
1: Voilà, donc vous pouvez venir avant 18h.
0: Jusqu'à quelle heure?
1: Jusqu'à 18h.
0: Ah, pas plus.
1: Écoutez, je vous entends mal, je raccroche.
0: Je vous entends, madame, allô?
1: Méritant, bonjour.
0: Ah, oui, parce qu'on a été coupé.
1: Attendez, là, je reprends le standard, là. C'est pourquoi, monsieur?
0: C'est pour savoir si je suis où, là?
1: Bah, méritant les Vosges, monsieur.
0: Ah, c'est pas vous que j'ai eu tout de suite, là?
1: Non.
0: Ah, d'accord. Tant les Vosges.
1: Voilà, tant les Vosges.
0: Ah, c'est Tahan ou Tahan?
1: Mais vous n'êtes pas de Tahan?
0: Ah, bah, pas du tout, non.
1: Vous appelez d'où, là?
0: La préfecture, Saint-Dié.
1: Ah bon?
0: Vous comprenez?
1: Oui, je comprends bien, oui.
0: Ah, d'accord, oui, parce que juste avant, la dame que j'avais avant, elle n'était pas. Elle comprenait pas du tout.
1: Ah bon? Alors, vous voulez quoi, là? Simplement les renseignements? Vous êtes bien à la ville de Tahan-les-Vosges?
0: Oui, c'est ça. Ça existe depuis longtemps?
1: Quoi?
0: Les Vosges?
1: Bah, bien sûr, oui.
0: Ah, d'accord.
1: Oui, parce qu'il y a Tahan dans le Calvados, mais Tahan tout seul. Alors, hein, c'est dans le 14, mais c'est une autre commune.
0: Tahan-les-Calvados. Ah, ouais, mais c'est pas ça. Moi, j'ai demandé Tahan-les-Vosges.
1: Oui, bah, vous êtes bien Tahan-les-Vosges.
0: Bah, vous venez de me dire que.
1: Il existe un autre Tahan tout seul, puisque vous me dites que les Vosges, est-ce que ça fait longtemps que ça existe? Oui, je vous ai répondu. Et Tahan tout seul, sans les Vosges à la suite, c'est dans le Calvados.
0: Oula, attendez, j'ai pas compris. Je suis stagiaire, je débarque de l'ENA et de Sciences Po, donc j'ai besoin de comprendre. Alors,
1: et vous voulez comprendre quoi, monsieur?
0: Tahan. À quoi ça correspond et surtout à quoi ça sert?
1: Tahan-les-Vosges, à quoi ça correspond et à quoi ça sert?
0: À quoi ça sert, oui.
1: Bah, c'est une ville, hein, comme Épinal, comme Saint-Dié, comme c'est une ville.
0: Oui, mais elle sert à quoi, madame?
1: Qui?
0: Bah, votre ville.
1: Elle sert à quoi, notre ville? Qu'est-ce que vous entendez par ce qu'elle sert à quoi?
0: Est-ce que vous pouvez me passer la précédente standardiste? Parce que j'ai l'impression que vous ne comprenez pas.
1: Bah, il faut dire que c'est difficile à vous comprendre, monsieur. Hein.
0: Comment?
1: Je ne sais pas ce que vous voulez. Vous me demandez le Tahan-les-Vosges, qu'est-ce que c'est? Bah, c'est une ville. Hein. Moi, je ne peux pas vous dire autre chose. Hein.
0: Ah, je ne vous ai pas demandé ça.
1: Écoutez, je vais vous passer la directrice générale.
0: Non, non, je vous ai demandé à quoi ça servait.
2: Allô?
0: Oui, bonjour, madame.
2: Bonjour, monsieur.
0: Bernard Lamolle, je suis l'assistant de monsieur le préfet. Je viens d'être nommé à Saint-Dié, je sors de l'ENA.
2: Oui.
0: Et je travaille sur un plan de réforme des standards de mairie actuellement.
2: Oui.
0: Et donc j'ai appelé votre standard, je suis tombé sur deux standardistes. Et effectivement, il est urgent de réformer ça, hein. Si je peux me permettre, hein.
2: Oui, alors quel est le but de votre appel là?
0: De vérifier les compétences de chacun au standard, hein.
2: D'accord.
0: Alors madame, vous êtes bien sûr temps, vous aussi?
2: Tahan-les-Vosges.
0: Donc c'est une ville.
2: Oui.
0: Et à quoi ça sert, madame?
2: Une ville? Eh bien, être administré tous ses habitants.
0: Une ville, ça sert à administrer les habitants. Non, ça c'est la mairie, madame. La ville. À quoi sert votre ville?
2: Ben, à quoi ma ville, elle sert? À plein de choses.
0: Oui. Combien de choses? À peu près, hein. À 100 près.
2: À 100 près?
0: Oui, madame.
2: Ben,
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4: Oui, bonjour.
5: Bonjour, monsieur. C'est bien le garage?
4: Oui.
5: Je me suis permis de vous déclarer donationneur officiel de l'Élysée pour qu'ils puissent augmenter leur budget.
4: Ah bon? Et vous connaissez notre patron?
5: Ah, absolument pas.
4: Eh ben, et pourquoi vous pensez que notre patron sera d'accord?
5: Ah, bah, c'est super. Donc, ok, je valide.
4: Je vous pose la question.
5: Tu peux valider, là?
4: Non, non.
5: J'ai le monsieur qui dit que c'est d'accord.
4: Non, on n'est pas. Attendez. C'est une donation où la société serait d'accord? Non, on n'est pas du tout d'accord.
6: Allô?
5: Bonjour, madame.
6: On devrait cotiser.
5: Pour aider l'Élysée à se racheter des nouvelles voitures.
6: Non, il n'y aura aucun prélèvement.
5: Ah, bah, si, moi, j'ai votre collègue qui vient de me dire que c'était bon.
6: Non, c'est pas bon. Arrêtez de nous prendre pour des cons.
5: Non, mais après, c'est 100 balles par mois, c'est pas non
6: plus. Arrêtez de nous prendre pour des chalet. Il est hors de question que ce soit 100 euros par mois ou que je paye quoi que ce soit à l'Élysée.
5: Non mais 100 euros, franchement.
6: Non, il est hors de question, monsieur. Arrêtez.
5: Bon.
6: Arrêtez.
7: Non mais c'est quoi ces conneries là?
5: Ah, c'est la patronne que j'entends?
7: Non mais c'est quoi cette histoire? Faut pas faire n'importe quoi et valider des choses quand on pose pour les questions aux gens.
5: Non mais ça c'est fait, vous inquiétez pas, ce sera prélevé.
7: Ah non. Je m'en fous. Non. Hors de question qu'on cherche à me prélever quoi que ce soit.
5: Bah si, vous êtes donationneur officiel pour l'Élysée.
7: Mais quoi, donationneur officiel? Moi j'ai rien demandé, moi.
5: Peu importe, l'important c'est de donner.
7: Mais j'en ai rien à faire, moi. Il est hors de question que je donne quoi que ce soit. C'est quoi cette arnaque encore? Attendez, ça va, ouais, on me demande même pas mon avis.
5: Dans ce cas, fallait pas valider, hein.
7: J'ai pas validé, mais vous rigolez ou quoi? C'est quoi cette vente forcée, là?
5: Non, mais pas de panique, je vous ai mis en prélevage automatique.
7: Mais encore moins, vous allez pas prendre...

0: sur mon compte comme ça. Non, mais c'est quoi cette histoire?
1: Ah bah si, c'est ça. Oui.
0: Mais il y a hors de question. Non, mais vous avez qu'à les donner, vous, les 100 euros.
1: Excusez-moi, mais 100 euros pour moi, c'est quand même pas rien.
0: Et pour moi, vous croyez que c'est quoi?
1: Pour vous, c'est rien, ça, je suis d'accord.
0: Ah, mais qu'est-ce que vous en savez? C'est pas votre problème. Non, mais n'importe qui va pêcher les gens en disant voilà, vous mettez ça, puis c'est vous. Comment vous pouvez faire ça? C'est n'importe quoi.
1: Ah non, moi j'ai mon beau-frère qui est garageur comme vous, il trouve que c'est une super idée.
0: Alors, appelez votre beau-frère et dites-lui qu'il donne 100 euros à l'État comme ça pour rien.
1: Ah bah non, parce que justement, c'est mon beau-frère qui m'a dit de mettre ça sur votre compte.
0: Ah bah oui, tu vois, non, mais c'est tout à fait n'importe quoi.
2: Comment?
1: Allô?
2: Oui, je t'écoute.
1: Ah, ça sent le Big Boss?
2: Ah non, mais vous croyez pas que je vais faire un don à l'Élysée, non?
1: Ah bah je crois que si.
2: Non, monsieur, laissez-moi tranquille parce que là je vais me fâcher.
1: Et comment ils vont faire à l'Élysée pour racheter leur nouvelle voiture?
2: Bah j'en ai rien à foutre, moi, des voitures de l'Élysée.
1: Vous savez combien ça coûte une bagnole neuve?
2: Moi, je m'en fous, moi, hein. Vous allez pas m'inscrire sans mon autorisation, hein. C'est pas comme ça que ça va se passer, hein, monsieur, hein.
1: Non, mais l'autorisation, c'est bon, c'est géré.
2: Attendez, je vais.
1: Suivant.
3: Ouais, on m'appelle pour me dire que je vais donner 100 euros pour l'Élysée. Non, mais vous avez vu ça où? Pourquoi vous avez pas mis 200? Au lieu qu'il vous donne 1000 euros, sinon?
1: Ouh là là, 200 000 euros, vous me dites?
3: Ah,
1: écoutez, là, c'est fantastique.
3: Non, mais vous êtes d'aplomb, là, ou?
1: Ah non, mais vraiment, merci. Non,
3: mais tu dois pas être normal, je crois.
1: 200 000 balles, oh là là.
3: Là, tu dois pas être normal, je crois. Tu dois avoir une petite plume, je crois.
1: Écoutez, à ce prix-là, pas de soucis, j'ai toutes les plumes que vous voulez.
3: Ouais, hein. Si tu veux régler ça, passe au garage, on va régler vite fait.
1: Pas la peine, j'ai déjà transmis la demande.
3: Ah, transmis du tout, va te faire foutre.
1: Pardon? Ah bah, elle est gonflée.
3: Quoi, je suis gonflé, mais c'est vous qui êtes gonflé. Je dis, vous êtes pas normal, vous devez avoir une touquette, là. C'est pas possible.
1: Alors, je me demande qui a une touquette dans l'histoire, parce que vous validez les 200 000.
3: Je validerai du tout, je vous serai validé du tout.
1: Ah si, j'ai mon beau-frère qui peut témoigner, je témoigne.
3: C'est mon con de l'Élysée.
1: Et c'est reparti, festival.
3: Non, allez. De l'Élysée, moi. Nous, vous allez me raqueter pour l'Élysée.
1: Excusez-moi, vous êtes combien dans le garage?
3: Parce que là. Vous êtes,
1: alors, monsieur Martin?
3: Ah ouais, bah c'est bon, monsieur Martin, je sais qui c'est, j'ai déjà entendu plein de fois la radio.
1: Mais pas du tout?
3: Bah ouais, c'est ça, ouais. De temps en temps, quand je monte dans la voiture des clients, c'est rire et chanson, du coup.
1: Ah, eh ben, on pourrait peut-être récupérer les voitures de vos clients pour les filer à l'Élysée.
3: Bah alors, j'ai des épaves, je peux donner une épave pour l'Élysée, pas de soucis.
1: C'est sympa, merci.
3: Merci madame, alors.
1: Ah, mais de rien, mademoiselle.
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5: Allô?
6: Oui, bonjour monsieur.
5: Bonjour monsieur.
6: Monsieur Connard Michel.
5: Ouais.
6: Très bien. C'est la préfecture à l'appareil.
5: Ouais.
6: L'association nationale des gens qui ont un nom prohibitif.
5: À quoi?
6: Un nom prohibitif.
5: Ah bon?
6: Alors, je vous donne votre nouveau nom, monsieur Connard.
5: Parce que j'ai un nom à caractère prohibitif.
6: Ah non, c'est pas ce que je voulais dire, monsieur Connard. Hein, attendez. Je prends la liste. Vous passez, s'il vous plaît, l'autorisation de monsieur Connard. Merci. Vous vous appelez dorénavant monsieur Martin.
5: Je suis monsieur Martin à partir d'aujourd'hui.
6: Monsieur Martin Michel.
5: Monsieur Martin Michel. On va dire donc.
6: Voilà.
5: Vous me demandez de changer de nom qui est de père en fils pendant des générations et vous me demandez de m'appeler monsieur Martin aujourd'hui.
6: Votre père était un connard aussi?
5: Bah évidemment, mon père, mon grand-père est de génération en génération.
6: Tous des connards?
5: Depuis X générations. Moi, j'ai pas du tout envie de changer de nom, hein, monsieur, je vous préviens tout de suite, hein. Je garde mon nom de naissance, mais dans le secteur, il n'y a pas que moi qui s'appelle Connard. Mais pourquoi Connard? Faudrait que je change de nom et pourquoi que M. Lafeuille garderait son nom?
6: Vous avez 12 jours, hein?
5: Comment?
6: 12 jours, monsieur. Hein,
5: 12 jours? J'ai 12 jours pour changer de nom? Vous nous apprenez ça, il est midi et quart. Vous me dites que dans 12 jours, je m'appelle Martin?
6: Ah, attendez, il n'est pas midi et quart, monsieur Connard. Il est midi 20, monsieur Martin.
5: Hein. Bah, enfin, monsieur, c'est incroyable, ça. J'ai jamais fait de demande pour changer de nom, monsieur.
6: Ah, c'est pas vous, monsieur, hein, c'est un monsieur...
5: Qui s'est chargé de me changer de nom?
6: Attendez, je vais vous dire tout de suite, passez-moi le dossier.
5: Ah bah, j'ai un dossier en plus.
6: Un monsieur Lafeuille de Moncey-en-Belin.
5: Monsieur Lafeuille de Moncey-en-Belin qui me dit de changer de nom. Ah, c'est incroyable, ça. Et pourquoi qu'il s'appellera pas Connard, lui, ce monsieur Lafeuille, là?
6: Attendez, hein,
5: vous... C'est vrai, ça. Et j'ai 50 ans. Là, et je vais changer de nom, alors que toute ma génération de famille s'appelle Connard depuis des générations. Mais je comprends rien.
6: Mais je vois, monsieur Connard, excusez-moi, il n'y a pas qu'un connard qui s'appelle Martin, hein, il y en a trois.
5: On est trois en tout qui changent de nom.
6: Hein. Oui.
5: Ah, dis donc, ça, c'est pas vrai.
6: On va, attendez, parce que vous me dites qu'il y a un problème dans le dossier.
5: C'est... Ah oui, il y a un léger problème, là.
6: Monsieur, là, donc, vous me passez les coordonnées de monsieur Lafeuille. On va appeler monsieur Lafeuille. Vous quittez pas, on va faire une conférence à trois, hein.
5: Ben, je préfère encore m'appeler Connard que de m'appeler Martin, hein.
7: Allô?
5: Oui.
7: Allô?
5: Oui, monsieur, oui. Monsieur Lafeuille.
7: Oui, bonjour, monsieur.
5: Oui, bonjour, monsieur.
6: Monsieur Lafeuille?
7: Oui, bonjour, monsieur.
6: Oui, dites-moi, monsieur Lafeuille, la préfecture, l'appareil, l'association nationale des gens qui ont un nom prohibitif, nous venons d'appeler monsieur Connard ce matin.
7: Oui.
5: Ah, dis donc.
7: Allô ?
5: Oui, monsieur Lafeuille.
7: Oui, bonjour, monsieur.
5: Oui, c'est monsieur Connard.
7: Oui.
5: Vous permettez de faire la demande à ma place à la préfecture, de façon à ce que je change de nom, et sans m'avertir du jour au lendemain, comme ça. Non, mais vous pourrez me dire aussi, pendant que vous y êtes, je suis marié, j'ai 5 enfants, vous pouvez me dire aujourd'hui pour demain, vous allez vous marier ou quoi ? Qu'est-ce que ça veut dire, ça ?
7: Mais vous êtes monsieur Connard, celui de alors ?
5: Oui.
7: Ah, ben oui, parce que vous m'appelez pour me remercier.
5: Je vous appelle pour vous remercier.
7: C'est ça, non ?
5: Non ! Oh là là ! Non, je voudrais voir Claire. Claire,
7: ah, elle n'est pas là, hein ? Elle n'est pas là.
5: Non ! Non, mais...
7: Ma femme est absente, hein ?
5: Non, je veux pas parler à Claire. Je voudrais voir Claire dans
7: Elle n'est pas là !
5: Ouais, mais il est chaud, en plus. Non, je veux pas voir Claire. Oh, mais c'est pas vrai.
7: Allô ?
5: Mais qu'est-ce que c'est, ce charlot, là ? Oui, monsieur Lafeuille.
7: Oui, allô ?
5: Oui.
7: C'est monsieur Connard ?
5: Oui.
7: Ah, monsieur Connard, je vous entends. Vous m'appelez pour me remercier et vous voulez que je vous passe ma femme ?
5: Non.
7: Claire ?
5: Non, je vous appelle pas pour vous remercier. Je m'appelle parce que dans 2 jours, je change de nom. Et alors, comment je vais faire, moi ? Mais moi, j'ai jamais demandé à changer de nom. Ben, vous vous rendez compte ?
7: Oui, ça y est, je prends mes papiers. Voilà, j'ai demandé que vous vous appeliez monsieur Martin.
5: Non.
7: Si.
5: Non.
7: Mais je vous remercie de me...
5: Non, je vous remercie pas du tout. Vous changez mon nom, mais qu'est-ce que c'est que ça ? C'est pas possible, ça.
7: Monsieur Martin ?
5: Non, je suis monsieur Connard.
7: Je vous entends pas bien, monsieur Martin.
5: Je ne suis pas monsieur Martin.
7: Attendez, je remets mon sonotone.
5: Aïe, c'est pas vrai, ça.
7: Je remets mon sonotone.
5: Non, c'est pas vrai, ça.
7: Je vous passe Claire, hein, vous vouliez lui parler.
5: Claire ? Mais non, mais je veux pas parler à Claire, moi. Qu'est-ce que vous voulez que je dise à Claire ? Moi, j'ai rien à foutre.
7: Allô, oui.
5: Ouais.
7: Allô ?
5: Oui, allô. Oh là là. Madame Lafeuille ?
7: Oui, c'est qui à l'appareil ? C'est monsieur Martin.
5: C'est monsieur Connard de...
7: Monsieur Martin.
5: Non, je suis pas monsieur Martin.
7: Allô, monsieur Martin ?
5: Non, je suis monsieur Connard.
7: Ah, monsieur Connard, il dit, il y en a encore, je croyais que tu les avais tous changés.
5: Parce que vous voulez tous changer les connards. Mais dites donc, vous allez avoir des problèmes, hein. Mais c'est dingue, ça.
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9: Bonjour.
1: Bonjour madame, je suis bien au garage.
9: Oui, vous y êtes, monsieur.
1: Je vais passer pour vous déposer un constat.
9: Pour me déposer un constat, pourquoi, monsieur ? Pour votre voiture ?
1: Non, c'est pour la voiture de mon beau-frère, parce qu'il me l'a prêtée.
9: Oui.
1: Mais là, je viens de reculer dans un poteau.
9: Ouais.
1: Donc, pour pas faire d'histoire, on va mettre que c'est vous qui m'êtes rentré dedans.
9: Oui, mais non, on peut pas faire ça, monsieur.
1: Bah oui, mais si, problème réglé, on en parle plus.
9: Non, mais ça marche pas comme ça, monsieur. On va pas faire nous déclarer un sinistre à notre assurance parce que vous avez reculé dans un poteau, monsieur. C'est pas possible, ça se fait pas. Vous avez reculé dans un poteau.
1: Bon, alors, oubliez le poteau, vous m'avez emboutifié.
9: Ah, mais vous vous rendez compte de ce que vous dites ? Vous mentez tellement. Vous êtes persuadé de votre mensonge.
1: Non, je sais très bien que c'est vous qui m'êtes rentré dedans.
9: Attendez. Parce que dans des choses comme ça, moi j'ai jamais entendu des trucs pareils. Là, il veut faire une déclaration de sinistre pour pas que son beau-frère soit au courant que c'est lui qui a reculé dans un poteau.
10: Bonjour.
1: Bonjour madame.
10: Je vais pas vous marquer comme quoi je vous ai rentré dedans, monsieur. J'ai pas déclaré un sinistre que j'ai pas fait. Vous faites votre constat tout seul. Moi j'ai pas eu de sinistre avec vous.
1: Oui, mais sur le constat, il faut que je mette la deuxième personne.
10: Bah, la deuxième personne, c'est le poteau.
1: Ouais, mais si je mets que c'est le poteau qui m'est rentré dedans, personne va me croire.
10: Bah, attendez, ça sera de vos faux de toute façon.
1: Sauf si vous faites comme si vous aviez embouti.
10: Eh ben non, je ferai pas comme si. C'est vous qui avez cassé la voiture. Vous payez, point.
1: Non, je préfère que ce soit votre assurance qui paye quand même.
10: Mais je ne veux pas faire marcher mon assurance. Vous en êtes où, vous,
1: C'est bien les garageurs, ça. Dès qu'on demande un petit service.
10: Ah non, mais puis quoi encore ? Ma franchise et mon malus, c'est comme tout le monde. Vous n'avez rien compris, là.
1: Je compris que vous faites un peu le difficile, quand même.
10: Eh ben, mettez ça sous le dos de votre femme.
1: Non, j'ai plus simple. Je viens avec la voiture de mon beau-frère, je recule dans la vôtre et pim !
10: Certainement pas ! Si vous me reculez dedans, je vais vous défoncer la tête, moi.
1: Sinon, plan B, je viens juste vous mettre quelques coups de marteau dans votre pare-choc.
10: Bah, vous mettez aucun coup de marteau, tu viens de donner bagnole. Bah, non, mais.
1: Au moins, vous serez tranquille avec votre assurance.
10: Mais vous êtes complètement malade, mon pauvre monsieur, là.
9: C'est quoi cette histoire ? Bonjour monsieur.
1: Bonjour madame.
9: Pourquoi vous mettez mon nom sur votre constat ?
1: Bah, c'est ce que j'expliquais, sinon ça va me retomber dessus.
9: Mais vous êtes pas bien vous ? J'en ai rien à foutre que ça vous retombe dessus monsieur. Moi j'ai rien à voir avec votre accident là.
1: Oui, mais on va juste faire semblant.
9: Non mais t'as rien compris là. T'as pas intérêt à mettre mon nom sur le constat parce que déjà contre-signature usage de faux. Tu m'oublies.
1: Ça c'est pas grave puisqu'on va marquer.
9: Non mais t'as pas compris. Non, y a pas de c'est pas grave. T'as pas compris.
1: Bah si, c'est pas grave parce que justement.
9: Mais c'est qui toi ? Tu veux que je débarque ou quoi ?
1: Ah non, c'est gentil mais c'est moi qui viens, t'inquiète.
9: Non mais t'inquiète. Bah viens et tu vois.
11: voir comment je vais t'expliquer la chose.
1: Ah, super sympa. Alors attends, je finis juste de remplir ton constat.
11: Mais tu mets pas mon nom sur ton constat. J'ai rien à voir avec mon problème, moi.
1: Alors si, officiellement, je t'ai marqué comme percuteur arrière.
11: Mais j'ai rien percuté du tout. Qu'est-ce que tu me racontes, là? Viens ici, jusqu'ici.
1: Non, mais c'est pour de faux. T'as pas compris.
11: Tu fermes ta gueule et tu m'écoutes, là.
1: Oui, non, mais ce que je veux dire.
11: Tu fermes ta gueule et tu m'écoutes.
1: Oui, bien sûr.
11: Si je te promets que j'étais devant toi.
1: Enfin, si quand même, je peux t'expliquer vite fait.
11: Non, mais tu m'expliques pas. Tu me tutoies pas. Je te connais pas. Tu vas rentrer la tête dans ton carreau et tu vas voir comment ça va te faire.
1: Oh là, non, on touche pas au carreau parce que moi j'ai marqué que t'avais tapé le pare-choc.
11: Non, mais écoute-moi, tête de mort. Tu raccroches et tu te démerdes avec ton embrouille. Et je te fume.
1: Ah non?
11: Non?
1: Bah non, parce que fumer c'est hyper dangereux pour la santé.
11: T'as rien compris du tout.
1: Pardon, c'est quand même marqué sur tous les paquets.
11: Tu vas te faire foutre. Est-ce que c'est clair?
1: Ah oui, alors dit comme ça, c'est clair.
11: Alors tu m'oublies.
1: Ok, je passe juste vite fait pour cette histoire de constat.
11: Non, mais tu m'oublies, espèce de tête de con!
1: Je suppose que je prends ça pour un oui.
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14: Ah?
15: Oui, bonjour, madame.
14: Bonjour, monsieur.
15: C'est l'élevage de porc.
14: Disons qu'on était élevage de porc, on n'y est plus.
15: Bon, c'est la DAS DDE à l'appareil.
14: Oui.
15: Évidemment, tout ce qu'on va vous dire maintenant est confidentiel. Hein.
14: Oui, oui.
15: Voilà, on a un problème, c'est qu'on a enregistré après la grippe du cochon une nouvelle grippe qui s'appelle la grippe du sanglier, qui a été transmise au porc par les sangliers.
14: D'accord, mais nous, on n'a plus de cochon, ça fait 4 ans.
15: Ouais, et plus d'animaux?
14: Ah bah, à part des canards, des poules, enfin...
15: Des canards?
14: Canards, oui.
15: Les canards sont dans un enclos, madame?
14: Oui, oui, oui.
15: On va vous demander de faire un effort très rapidement parce que là, on a eu deux élevages de canards qui ont été visités par donc un sanglier porteur de la NP1, NP2,
14: oui.
15: Et qui a contaminé les canards.
14: Ah bon?
15: Alors, je vais vous donner la liste des signes, si vous êtes connoté.
14: Oui, alors attendez, je tourne la feuille. Oui, allez-y.
15: Si le canard perd ses plumes.
14: Perte de plumes, quoi.
15: Et à la place, il y a des poils qui poussent.
14: Alors, pousse de poils.
15: Également, les défenses. C'est-à-dire que votre canard perd son bec, donc c'est le bec supérieur, la partie supérieure qui tombe en premier.
14: Oui, perte supérieure.
15: Du bec du canard.
14: D'accord.
15: Et ensuite, la partie inférieure du bec du canard qui tombe.
14: Ensuite, perte inférieure. D'accord.
15: Après les 48 heures, on a une évolution un peu symptomatique qui est plus importante. La pousse des défenses. Donc le canard perdant son bec, c'est un groin qui pousse.
14: Alors, perte du bec, alors attendez, pousse des défenses, pousse un groin.
15: Un groin, donc, comme un sanglier.
14: Un groin à la place du bec.
15: Alors, le problème, c'est qu'il continue à cacaner, en fait. Il ne fait pas le cri du sanglier, il fait le cri du canard, du coin-coin-coin.
14: Oui, oui, oui, d'accord. Ça devient inquiétant.
15: Eh ben oui. Mais alors, les défenses, attention, hein, de la taille des défenses du sanglier.
14: Purée, mais...
15: Vous imaginez ce que ça donne sur un canard?
14: Oui, oui, alors, défense.
15: Oui, c'est entre 80 et 1,20 m de longueur.
14: D'accord.
15: À ce moment-là, le canard se gonfle jusqu'à atteindre la taille d'un sanglier de taille moyenne.
14: Le canard se gonfle, oui.
15: Ensuite, donc, ses deux pattes palmées tombent et a les quatre pattes qui, donc, commencent à pousser.
14: Oui, enfin, comme le sanglier, quoi, oui.
15: Ça, c'est au bout de 72 heures.
14: Alors, ça, c'est au bout de 72 heures. Alors, les deux pattes palmées tombent.
15: Toutes les 10 minutes, il y a une patte qui sort.
14: Toutes les 10 minutes, une patte.
15: C'est là qu'au bout de 96 heures, la transformation, la mutation du canard en sanglier est opérée et terminée.
14: Ah oui, la mutation du canard se passe en sanglier, quoi.
15: Et là donc, le nouveau canard sanglier s'en va maintenant contaminer d'autres canards à son tour.
14: Oui, oui, ben, ça je comprends. Mais le sanglier, faudrait qu'il approche les canards, quoi.
15: Il les approche et donc la contamination se passe par sodomie.
14: Ah oui.
15: Et une fois que le sanglier a violé le canard, il gonfle,
14: oui.
15: Implose, et donc il crève, quoi.
14: C'est vrai, en effet que...
15: Ah oui, attendez, quittez pas, parce qu'on me signale le cas de Monsieur Beau-Saint-Agnan, allô ?
14: Oui, oui, je connais, oui.
15: Ah mince, lui, il a encore des cochons.
14: Lui, il a encore des cochons.
15: Ouais, et ben, il y a un de ces cochons qui s'est fait sodomiser par un sanglier.
14: Comment ? Oh, ben alors là, qu'est-ce que ça va devenir, si tout ?
15: Apparemment, ça crée comme une espèce d'hippopotame.
14: Oh, ben alors ça, c'est une bestiole qui serait à détruire, quoi, pratiquement.
15: On va bien vérifier avec vous, avez bien compris le processus pour pouvoir l'interrompre, hein, si vous...
14: Qu'est-ce que j'ai marqué ? Ben que les sangliers se promènent, bon, ils cherchent à contaminer les canards, quoi.
15: Oui.
14: Et après, bon, ben, quand les canards sont contaminés, bon, il y a la perte de la plume... pousse des poils. Le bec supérieur tombe, après c'est le bec inférieur. Et il pousse des défenses, comme pour le sanglier, quoi.
15: De quelle taille ?
14: 1m20. Et il y a la pousse d'un groin à la place du bec, inférieur et supérieur. Le canard se gonfle jusqu'à atteindre le volume d'un sanglier. Et le sanglier explose après, je crois. Hein, c'est ce que...
15: Voilà.
14: Bon, ben, si on voit une bestiole traîner autour, la chasse est pas ouverte, mais...
15: Si jamais vous voyez un sanglier...
14: Oui.
15: Qui est en train de sodomiser un de vos canards, surtout empêchez ça. Hein.
14: D'accord.
15: Quitte à le prendre, vous arrivez derrière lui et puis vous le tirez comme ça, quoi. Hein.
14: Oui.
15: Mais attention de ne pas vous faire sodomiser à votre tour, parce qu'alors là, vous seriez contaminé. Hein.
14: Ah, d'accord, parce que l'humain aussi.
15: Ah oui ?
14: D'accord. Bon.
15: On a une dame, là, malheureusement, qui a attrapé ce virus et qui a été transformée en canard. Hein.
14: Ça vient inquiétant, ça.
15: Un canard d'1m20 de haut.
14: Bon. D'accord, ça donne à réfléchir.
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16: Bonjour.
15: Oui, bonjour monsieur.
16: Oui.
15: C'est le restaurant ?
16: C'est lui-même.
15: Oui, bonjour. Docteur de la place à l'appareil.
16: Oui, docteur, oui.
15: Je voudrais réserver pour deux personnes ce soir.
16: Deux personnes ce soir, à quelle heure ?
15: 20h15, 20h30.
16: 20h15, 20h30.
15: Mais est-ce que ce serait possible d'avoir un endroit un peu tranquille ?
16: Vous serez tranquille, il y a toujours un écart de 3 mètres entre nos tables.
15: Oui, parce que je serai accompagné par la femme d'une notaire. Enfin bon, je préfère vous dire comme ça, vous saurez. Je suis un vieil ami de Maître Ledoux que vous connaissez certainement.
16: Bah, peut-être, monsieur, mais enfin, nous, que vous soyez accompagné par une dame qui ne devrait pas l'être avec vous,
15: ouais, c'est
16: pas
15: enfin, bon.
16: Problème.
15: Monsieur. Non, bien sûr, mais j'aimerais bien, si vous voulez, enfin, elle surtout préférait que nous ne soyons pas vus, évidemment.
16: Mais si cette dame ne doit pas être vue et qu'elle est vue, moi je n'y suis pour rien, monsieur. Hein.
15: D'accord.
16: Bien, docteur.
15: Je vous remercie, à tout à l'heure.
16: D'accord, à tout à l'heure. Bonjour.
7: Oui, bonjour, monsieur. C'est le restaurant ?
16: C'est le restaurant, monsieur.
7: Bien, je voudrais réserver pour deux personnes, s'il vous plaît.
16: Pour quand ?
7: Ce soir, si pour c'est ce possible.
16: Soir, oui, à quel nom, monsieur ?
7: Maître Ledoux.
16: Maître Ledoux.
7: Notaire.
16: Non, Maître Ledoux.
7: Oui, notaire Maître... à Argentan. Oui, je suis déjà venu.
16: Oui, mais attendez pour le nombre de places.
7: Allô ?
16: Allô, oui ?
7: Oui.
16: Une seconde, monsieur Ledoux. Je viens de vérifier ces prix. C'est complet.
7: Ah bon ?
16: Ah oui, je suis en train de regarder mon planning. C'est complet. J'aurais 1, 2, 3, 4, et la fois 8 ici, la fois 4 là, fois 3 là, une fois 2 ici. Non, monsieur, il me reste plus de table. C'est plus possible.
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17: Hello.
1: Bonjour madame, c'est bien le bar ?
17: Oui.
1: Monsieur Martin à l'appareil, les enseigneurs Martin.
17: Oui.
1: Je vais vous poser une nouvelle enseigne.
17: Qu'est-ce que c'est que cette enseigne là ?
1: C'est que moi, en tant qu'enseigneur, je fabrique des enseignes pour les magasins.
17: Oui.
1: Et là, on a un barbier, un barbeur, qui nous a fait une commande.
17: Mmh.
1: Mais problème, à l'atelier, on a mélangé barbier et barbeur, et au final, sur l'enseigne, il y a marqué barbière.
17: Oui.
1: Et je me suis dit, vu que vous êtes un bar et que vous vendez de la bière, je vous pose l'enseigne barbière.
17: Combien ça coûte ça ?
1: Ah bah c'est là que c'est top. Ça va rien vous coûter parce que vous allez vous faire rembourser par votre assurance.
17: Non mais j'ai pas d'assurance. C'est quoi cette histoire ?
1: Ah oui, mais si vous êtes pas assuré aussi.
17: Bien sûr que je suis assuré, mais pas pour les trucs que j'ai pas commandés.
1: Ah mais vous inquiétez pas, moi je vous facture l'enseigne. Comme ça, vous avez plus qu'à déclarer à l'assurance que vous l'avez pété en la faisant tomber, par exemple.
17: Non mais vous rigolez ou quoi ?
1: Bien sûr.
17: J'ai pas passé de commande. Vous voulez me poser un truc et que je me fasse rembourser par mon assurance après ? Mais c'est n'importe quoi votre truc.
1: Bah pardon, c'est une idée de mon patron. Il m'a dit, il suffit de trouver un pigeon pour lui refourguer l'enseigne.
17: Votre patron, je l'emmerde. Voilà, c'est clair ça.
1: Ouais. Alors mon patron m'avait prévenu qu'il y aurait peut-être des gros mots aussi.
17: Oui, bah votre patron, vous lui dites qu'il m'appelle directement ou qu'il vient de me voir. Je vais me faire un plaisir de le recevoir.
1: Ah bah ça tombe bien. Il est juste à côté, vous voulez que je vous le passe ?
17: Oui, passez-moi le patron, oui.
1: Monsieur Martin, je vous passe la dame du bar. Oui, allô ?
17: Oui, bonjour.
1: Bonjour, madame.
17: Non, c'est monsieur.
1: Si vous voulez.
17: Ah ouais ?
1: Monsieur Martin, le patron à l'appareil.
17: Non, mais franchement, cherchez d'autres pigeons, comme me le disait votre collègue, là.
1: Ah, j'en déduis que c'est vous qui récupérez l'enseigne barbière.
17: Mais absolument pas, je suis pas au courant de votre truc, là.
1: Oh, pourtant, le secrétaire Martin, avec qui vous étiez à l'instant, me dit que vous êtes d'accord. Ah oui, elle est d'accord.
17: Non, mais d'accord de quoi ? C'est du grand n'importe quoi. Le mec, il appelle il y a 30 secondes en me disant qu'il vient poser une enseigne chez moi, que je suis pas au courant. Il me dit que j'ai donné mon accord. Mais c'est quoi cette arnaque ?
1: Arnaque, non, c'est juste une petite combine. Je sais pas si vous avez expliqué pour l'assurance.
17: Non, mais il m'a expliqué, je m'en fous de votre explication. Il me dit qu'il me pose un truc pour que j'appelle mon assurance pour me faire rembourser d'un truc qui est tombé.
1: C'est ça, vous allez dire que vous avez pété l'enseigne en essayant de la bricoler.
17: Mais ça va pas bien à votre tête là. C'est quoi votre numéro de téléphone ?
1: Alors, nous n'avons pas le téléphone malheureusement.
17: J'ai pas de téléphone. Vous avez pas de téléphone, vous m'appelez, vous avez pas de téléphone.
1: Bah non, c'est parce qu'on est une société moderne.
17: Ah oui, c'était moderne, vous êtes des arnaqueurs, oui, c'est tout ce que vous êtes.
1: Pas du tout, non, c'est parce qu'on fonctionne exclusivement par fax.
17: C'est grand n'importe quoi votre histoire là. Je vais quand même signaler votre appel à la gendarmerie.
1: Oh bah ça je peux le faire, vous embêtez pas.
17: D'ailleurs, vous voulez un gendarme, j'en ai un juste à côté de moi là.
1: Non.
17: Mais bien sûr que si.
1: Bon, il est pas gendarme. gendarme.
3: Il est pas gendarme.
1: Bah non, s'il y avait un gendarme, j'aurais entendu un pimpon de gendarme.
3: Ah tiens, ben je vous le passe.
1: Oh bah oui.
3: Tiens, j'allais trouver au téléphone. Allô.
1: Ah bah voilà, le vieux coup de la même personne qui change même pas de voix.
3: Vas-y, parle en même
18: temps. Qu'est-ce qu'il dit le monsieur là?
3: Oui, oui, on est deux. Mais c'est vraiment des escrocs, les mecs, il a même pas le numéro de téléphone, sans déconner.
1: Le mec vous entend, hein? Allô?
3: Oui.
1: Ouais, donc c'est bon, je pense qu'on s'est mis d'accord sur tout.
3: Non mais je me suis mis d'accord de rien du tout, vous vous asseyez dessus, je veux pas de votre truc. C'est pas possible, ça, vous êtes con ou quoi?
1: Ah bah oui, ou alors j'aurais mal compris un truc, mais ça m'étonnerait.
3: Ah oui, vous avez très mal compris, franchement vous comprenez rien. Je peux vous dire que si jamais il y en a un qui se pointe sur ma vitrine et puis qui commence à me poser un truc, il va dégager rapidos.
1: Ah bah voilà, là j'ai compris. Vous voulez bien que quelqu'un se pointe, mais seulement s'il vient rapidos.
3: Je vous ai rien demandé, je vous ai pas demandé que ça se pointe.
1: Bah vous me dites qu'il vous faut quelqu'un en rapidos. Moi je peux vous passer en formule rapidos, mais c'est plus cher.
3: Même pas s'ils sont en rapidos, je n'en veux pas.
1: Ah mais si vous en voulez pas, il suffit de dire non, hein, c'est pas compliqué.
3: Je vous ai dit non, vous êtes con ou quoi? Vous avez pas de téléphone, vous avez pas de mémoire non plus.
1: Ah bah je peux vous dire que moi si c'est non, c'est non, hein, y a pas à discuter.
3: Mais c'est non, mais c'est un non, mais.
1: Après, vous avez le droit de changer d'avis.
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19: Allô?
6: Bonjour madame.
19: Bonjour monsieur.
6: Vous êtes bien au 14, hein?
19: Oui.
6: Dites-moi madame, on voudrait vous informer, là, c'est la gendarmerie à l'appareil, là.
19: Oui.
6: On nous a signalé dans votre secteur des témoins de Jéhovah.
19: Ah, je les ai pas vus, moi.
6: Non, ils sont maintenant plus malins qu'avant.
19: Ah bon?
6: Ouais, ils téléphonent d'abord.
19: Ah, très bien, oui.
6: Est-ce qu'ils vous ont appelé?
19: Non, ils m'ont pas appelé, moi.
6: S'ils vous appellent, madame, on vous demande de faire durer la conversation. On vous a mise sur table d'écoute.
19: Oui.
6: Pour nous permettre à nous de localiser l'appel pour pouvoir les intercepter.
19: Ah bon, très bien, monsieur.
6: Alors, pour avoir un rendez-vous avec vous,
19: oui.
6: Ils ne disent évidemment pas qu'ils sont témoins de
19: oui,
6: Jéhovah.
19: Oui, très bien, monsieur. Oui, oui, ben, c'est entendu comme ça, alors.
6: Oui, allô?
19: Oui.
6: On me signale qu'ils sont en train de vous appeler.
19: Ah, ben attendez, je vais...
6: Alors,
19: je vais
6: raccrochez vite. Oui, oui, oui.
19: Allô?
20: Oui, bonjour madame.
19: Bonjour monsieur.
20: La maison Gégéova, l'appareil.
19: Oui.
20: Vous connaissez Gérard Ova?
19: Oh, pas beaucoup, mais bon.
20: Les machines agricoles.
19: Et qu'est-ce que vous voulez alors?
20: Eh bien, figurez-vous que les machines agricoles Gégéova ont lancé une nouvelle machine agricole, alors on voulait savoir si ça vous intéressait d'en voir une chez vous.
19: Écoutez, pas pour le moment, non. Qu'est-ce que vous me proposez d'autre? Rien?
6: Allô madame?
19: Allô?
6: Oui, c'est la gendarmerie à l'appareil.
19: Ouais.
6: Si, il faut dire oui, comme ça ils vont venir, on va les intercepter, ah bien bon. Sûr. Oh, il nous faut 20 minutes. Hein.
19: Oui? Allô?
20: Allô?
19: Oui?
20: Oui, là, je vous entendais plus d'un seul coup.
19: D'un seul coup, moi non plus. Ouais. Alors, qu'est-ce que vous m'avez proposé, vous m'avez dit?
20: Alors, on voudrait venir vous présenter notre dernière machine agricole.
19: Ah bon? Et quel jour vous voulez venir?
20: Est-ce qu'on peut venir maintenant?
19: Écoutez, mettez 20 bonnes minutes, monsieur, avant, hein.
20: D'accord. Alors, voyez-vous, c'est une moissonneuse-batteuse.
19: Mmh.
20: Vous voyez?
19: Mmh.
20: Est-ce que ça rentre par votre porte d'entrée?
19: Non.
6: Allô?
19: Allô?
6: Dites-leur que s'il faut faire des travaux, agrandir, il n'y a pas de problème. Hein.
19: Ah bon? Allô?
20: Allô?
19: Oui?
20: Je vous entendais plus.
19: Écoutez, remarquez, si vous me proposez ça, on peut agrandir, faire quelque chose, hein.
20: C'est-à-dire qu'on pourrait éventuellement casser un mur et monter le plafond?
19: Oui, bien sûr.
20: Ah, et donc ainsi on pourrait rentrer la moissonneuse-batteuse chez vous?
19: Je pense, oui, monsieur.
20: Très bien. Dans ces cas-là, est-ce que ça vous intéresserait? Écoutez bien ce que je vais vous proposer parce que vous avez une tête sympathique.
19: Ah bon?
20: C'est l'offre exceptionnelle de chez Gégéova en ce moment.
19: Ah bon?
20: Nous vous proposons, madame, tenez-vous bien.
19: Mmh.
20: Trois.
19: Oui.
20: Moissonneuse, batteuse.
19: Oui.
20: Pour le prix de deux.
19: D'accord. Mais vous venez, on installe ça un peu partout, hein, dans la maison, hein.
20: Est-ce que ça vous intéresse?
19: Ben, ça m'intéresse, oui, bien sûr.
20: Ah, mais vous avez de la place.
19: Ah ben, j'ai de la place, oui.
20: Alors, où est-ce qu'on pourrait mettre la première moissonneuse, batteuse?
19: Alors, oh merde. Dans ma chambre, dans ma cuisine, hein, et dans mon salon.
20: Mais est-ce que vous aurez le temps de faire tous les travaux en 20 minutes?
19: Oh, ben oui, monsieur, je pense qu'en 20 minutes...
6: Allô?
19: Oui.
6: Dites-lui que y a toute l'équipe qui est là, qui est déjà en train de casser les murs.
19: Ah bon?
6: Et vous pouvez même lui dire, mais vous n'entendez pas les bruits de chantier, puis c'est vous qui faites des bruits du chantier.
19: Ah bon?
6: On a presque localisé.
19: Allô?
20: Le problème que je me demande, moi, c'est est-ce que vous pensez que vous n'aurez pas le temps en un quart d'heure, 20 minutes de tout casser?
19: Oui, mais monsieur, ils sont déjà en train de tout casser dans la maison.
20: C'est-à-dire?
19: Eh ben oui, ben ils font du bruit, hein, vous entendez pas? Ils sont en tout cassé.
20: Non, j'entends pas.
19: Ah, vous entendez pas? Oh ben mince alors.
20: Ah mais qu'est-ce qui casse là?
19: Eh ben ils sont, eh ben vous m'avez dit qu'il fallait que j'ai la moissonneuse batteuse. Alors ils sont en train de tout démolir par l'intérieur.
20: Ah voilà.
19: Ah voilà, c'est ça.
20: Et pour les plafonds?
19: Et les plafonds aussi, ils sont au plafond. Ils sont tout en train de casser là en ce moment, hein?
20: Et dites-moi, parce que la moissonneuse batteuse là,
19: oui.
20: Pour votre chambre là,
19: oui.
20: Est-ce qu'elle rentre dans votre chambre?
19: Oh bien sûr qu'elle rentre dans ma chambre. Ben, et comment? Une fois que c'est cassé, elle...
20: Parce que ça fait quand même 8 mètres sur 6 mètres, hein?
19: Oh, ben, on peut, monsieur, mais écoutez, puisqu'ils sont en train de tout casser en bas.
20: Alors, on va faire un geste commercial. En plus des 3 moissonneuses batteuses, on vous offre aussi un tracteur.
19: Hein? Un tracteur aussi?
20: Est-ce qu'on peut le mettre dans vos ouatères?
19: Oh, ben, bien sûr, parce qu'ils sont en train de tout casser. Alors, si vous me proposez tous les produits agricoles...
20: Mais ils sont en train de tout casser, j'entends rien.
19: Ah, ben, pourtant, ça a tapé assez fort. Ils ne peuvent pas être toujours en train de taper. Hein? Allô?
20: Oui, c'est la gendarmerie. On est sur eux, là, dans 1 minute 30.
19: Ah, bon.
20: Alors, expliquez-moi, parce qu'on entendait du bruit.
19: Oui, c'est nous qu'on tapait.
20: Vous, c'est-à-dire, vous êtes avec qui?
19: Avec ma belle-sœur. C'est que Jéhovah, ils sont passés pour nous vendre, ils veulent me vendre 3 moissonneuses batteuses. Alors, est-ce que vous pouvez les rentrer? Ah, mais j'ai dit, bien sûr que je peux les rentrer. Ah, mais comment vous allez faire? Mais j'ai dit, les gens sont tout en train de casser en ce moment.
18: Et qu'est-ce qu'on fait s'ils viennent?
19: Ah, ben, s'ils viennent, les gendarmes seront là pour le cueillir, hein.
21: Oui, bonjour, messieurs, police, c'est la gendarmerie nationale.
19: Ah.
7: Oh, mince!
21: Vous êtes interceptés.
7: Oh, ben non, on avait une affaire, on allait livrer 3 moissonneuses batteuses.
19: Non.
21: Allô?
19: Oui.
21: Ça y est, on est arrivé.
19: Oh.
21: Je ne sais pas si vous avez entendu.
19: Oui, j'ai entendu.
21: On les a attrapés.
19: Bon, très bien, monsieur. J'aime autant que ça se passe comme ça, hein.
21: Qu'est-ce qu'on dit à la gendarmerie?
19: Merci, monsieur gendarme.
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23: Bonjour.
1: Bonjour monsieur, c'est bien la boucherie?
23: Oui.
1: On m'a signalé que vous vendez du hachis.
23: Bah oui, bah on vend toujours du hachis.
1: Ah bah bravo.
23: Pourquoi?
1: Bah parce que c'est parfaitement illégal.
23: Vendre du hachis, c'est pas illégal?
1: Ah bah bien sûr.
23: Mais vous êtes pas bien?
1: Bon, enfin, excusez-moi, j'ai vu un reportage à la télé où ils expliquent comment les jeunes, ils fument ça dans leurs cigarettes et compagnie.
23: Non, c'est du hachis, c'est pas du hachiche. Mais vous êtes pas bien, mais c'est pas possible, mais vous, bah voilà, vous rendez compte, qu'est-ce que vous dites?
1: Ah bah je me rends très bien compte que effectivement, vous êtes en illégalisme total.
23: Mais on peut pas vendre le drogue dans le boucherie.
1: Oh, alors là?
23: Alors là, ouais.
1: Alors là?
23: Ça, je sais pas si vous imaginez qu'est-ce que vous dites. Hein. Attendez, je vais vous passer, monsieur.
24: Allô?
1: Oui, allô?
24: Oui, bonjour, monsieur.
1: Oui, bonjour, madame. Excusez-moi, mais alors que...
24: Non, c'est monsieur.
1: Ah oui, non, j'ai dit madame.
24: Ouais, mais maintenant, c'est monsieur. Venez me voir de vive voix, on discute.
1: Vous voir de vive voix? Vous voulez pas non plus que je vous regarde de vive bouche? Non, mais parce que vous allez me traquenarder, je sais ce qui m'attend.
24: Bah, y a rien qui vous attend, monsieur. Moi, je suis un professionnel, je suis boucher charcutier. Vous venez en me racontant des conneries phénoménales.
1: C'est quand même vous qui vendez des matières stupéfiantes.
24: Ouais, et c'est quand même vous qui me faites perdre mon temps avec vos conneries.
1: Ah bah,
24: quoi.
1: Celle-là, elle est raide quand même, c'est
24: monsieur,
1: quand même.
24: Monsieur, laissez-moi parler, s'il vous plaît. Si vous êtes assez abruti pour penser que du hachis correspond à du hachiche, excusez-moi, monsieur, mais allez vous faire interner.
1: Ah non, mais je vais vous envoyer surtout les douanes ou je ne sais quoi,
24: mais
1: les gendarmes.
24: Envoyez ce que. Alors, monsieur, envoyez-moi ce que vous voulez. L'armée de terre, les douanes, je m'en contrefous, monsieur, je suis dans les règles.
1: Oui, parce que vous êtes en train de cacher les stocks.
24: Ouais, mais bien sûr. Bah oui, je suis en train de tout fumer, même.
1: Bon, allez.
24: Ah bah oui, tant qu'à faire.
1: On passe aux aveux.
24: C'est quel appareil, là?
1: Et encore une autre dame, ah bah ça bosse.
24: Attendez, quel trafic?
1: Ah bah c'est ce que j'expliquais, comme quoi vous vendez des substances stupéfiantes à vos clients.
24: C'est quoi ce travail-là?
1: Ah bah c'est ce que j'allais vous dire.
24: Non.
1: Si.
24: Oui mais attendez, là je comprends rien du tout. Des substances, c'est quoi?
1: Des produits stupéfiants.
24: Bah c'est quoi ce travail-là? C'est quoi ça? Qu'est-ce que vous appelez des produits stupéfiants?
1: Alors les produits stupéfiants, c'est en l'occurrence, c'est ce que j'expliquais, comme quoi vous avez vendu du hachis.
24: Moi je vends du hachis, c'est une drogue.
1: Ah voilà. Ah bah c'est bien de le reconnaître.
24: Le hachis c'est une drogue, c'est
1: quoi? Ah oui, mais je sais, non mais vous allez pas m'apprendre, hein, j'ai vu...
24: C'est n'importe quoi alors. Du hachis, de la drogue. Bah vous avez déjà vu ça où vous?
1: Ah bah chez vous.
24: Bah vous pouvez venir voir, il n'y a pas de problème, il n'y a aucun problème.
1: Oui, c'est ça, et puis vous avez planqué le matos pendant que j'arrive.
24: Bref, vous arrêtez 5 minutes. Hein.
1: Passez-moi le responsable, parce que là, s'il vous plaît, excusez-moi madame, mais je peux pas tolérer...
24: Non, c'est pas madame, c'est monsieur.
1: Ah bah alors, passez-le moi le monsieur, justement.
24: Oui, bah il est là en question le monsieur.
1: Oui, bah passez-le moi. Je vais lui dire que vous vendez des produits stupéfiants.
24: Bah je suis moi.
1: Comment ça, vous êtes moi?
24: Bah, il est là en question, le monsieur.
1: Ah bah vous ne pouvez pas être moi, puisque c'est moi qui suis moi.
24: Bah c'est moi en question. questions, monsieur.
1: Les questions, c'est moi qui les pose, madame.
24: Bon, écoutez, vous allez arrêter votre cirque.
1: Oh
24: hein, ça commence à bien faire, là. Hein.
1: Excusez-moi, c'est quand même vous qui êtes dans l'illégalitude.
24: Bah, quelle illégalité, là? Vous arrêtez 5 minutes.
1: Ah, bah, attendez, c'est quand même vous qui vendez du hachis, on est bien d'accord. Ah, allô?
0: Oh putain, ouais, c'est bon, je vous ai reconnu.
1: Ah non, c'est pas moi.
0: C'est monsieur Martin.
1: Ah merde.
0: Ah. Oh purée.
1: Purée, hachis, très bien, bravo, on rebondit.
24: Ah salut Martin, ça va?
1: Et allez, une autre, ça s'arrête plus, c'est festival, hein. On sent la fin de l'année qui approche. Ouais.
24: Moi t'es grillé.
1: Non.
24: Si, t'es
1: non.
24: Grillé.
1: C'est pas
24: si.
1: Moi.
24: Comme une chipot, si si si si.
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5: Allô?
7: Madame Brier?
5: Oui, qui est-ce?
7: Bonjour, je suis une de vos voisines, figurez-vous. J'habite au 2 de la rue, moi. Vous êtes toutes 12?
5: Oui.
7: Voilà, ben, je voulais vous proposer un coup de main pour ce soir pour vous aider à faire les gâteaux.
5: Un gâteau pour ce soir, pour quelle raison?
7: Ben, avec les invités que vous allez avoir, là, ce qu'ils ont dit à la radio. On vient d'entendre votre nom et votre adresse à la radio.
5: Mon nom, mon adresse à la radio.
7: Ah, vous êtes pas au courant?
5: Pardon, pas du tout.
7: Eh ben, il y a une émission de petite annonce sur les top 50 FM, là, vous savez, la radio libre, quoi.
5: Oui.
7: Et puis, alors, ils ont dit qu'il y avait une fête chez vous. Ils ont même donné votre adresse. Moi, j'ai tendu l'oreille, j'ai entendu l'adresse, je me suis mis ça à côté de chez nous.
5: Et j'ai oui. J'ai rien entendu, moi.
7: Tous les gens qui partent pas en vacances et qui restent dans le 18e arrondissement, vous êtes invités, il y a une fête ce soir chez elles.
5: Une fête ce soir chez moi?
7: Ah oui? C'est ce qu'ils ont dit, hein?
5: Oh, mais je vois personne chez moi.
7: Et vous êtes pas au courant?
5: Ben, je suis pas au courant.
7: Ben, écoutez, je vais vous donner leur numéro de téléphone, puis dites-leur bien qu'ils ont dû faire une erreur. Hein.
5: Ben, ils ont fait une erreur, oui.
7: 42.
5: Oui, allez-y.
7: 51. Allez.
5: Bon, ben, je vous remercie, madame.
7: Mais c'est normal si on ne s'aidait pas entre voisins.
5: Merci beaucoup.
7: Je vous en prie, madame.
5: Merci beaucoup, madame.
7: Au revoir, madame.
5: Au revoir.
8: Allô?
5: Allô, monsieur.
8: Oui, ne quittez pas, madame, parce que nous sommes à l'antenne. Hein.
5: Bah oui,
8: vous êtes
5: oui.
8: Bien, chers auditeurs, sur Top 50 FM, la radio qui en a, n'ayons pas peur de le dire. Et à l'instant, nous venons d'écouter donc Daniela. Oh, Daniela, comme c'était super, chanté par les sulfureux Elmer Footbeat. Je vous rappelle que pour Daniela, il reste 3 places pour tous les copains qui passent. En attendant, je vous rappelle nos 2 petites annonces de la matinée, donc qui courent depuis ce matin. La première, Jean-Pierre Bullock, il est super extra sympa comme mec. Vous allez voir, vous allez l'adorer. Il a 33 ans, les filles, il est célibataire et il voudrait rencontrer une jeune femme rieuse pour faire la mouette ensemble. Et la deuxième annonce, donc je vous rappelle tout de suite la deuxième annonce, une grande fête qui est offerte dans le 18e arrondissement avec madame Ginette Briet.
5: Bah oui,
8: au 12 rue, attendez madame, on est à l'antenne, hein. Au 12 rue, cette dame fort sympathique, donc vous pouvez l'appeler vous-même chers auditeurs au 42 ce soir, donc chez elle. Attention, à partir de 22h, une bouteille de champagne par personne, ça va être la fête. Je vous rappelle que l'orchestre donc de salsa de Patato Valdés, 30 musiciens de salsa chez madame Ginette Briet.
5: Et nous prenons tout.
8: Attendez madame, vous permettez, nous prenons tout de suite notre débat avec donc notre auditrice. Allô, bonjour, comment t'appelles-tu?
5: Oui, mais moi je suis madame Briet.
8: Madame Briet.
5: Bah ben, je veux personne chez moi, moi.
8: Ah bah écoutez, c'est formidable, madame, vous êtes donc
5: là. Ah ben non, je veux attendez. Personne chez moi.
8: Chers auditeurs, écoutez, mais c'est merveilleux.
5: Je veux personne chez moi, monsieur, je reçois personne chez moi.
8: Chers auditeurs, chères auditrices, vous avez donc votre hôtesse ce qui vient de nous appeler. Elle doit certainement nous appeler pour donner le code d'entrée de l'immeuble.
5: Non, je ne donne rien du tout.
8: À vous tous, attendez, madame, on va parler après.
5: Non,
8: hein. Attendez. À tous les auditeurs et auditrices qui sont coincés dans les embouteillages donc de ces grandes routes de week-end et de vacances.
5: Bah oui,
8: eh bien, on va vous passer donc madame Briet tout de suite. Alors, madame Briet, je crois que votre prénom, si je ne me trompe pas, je vais même te tutoyer, c'est Ginette. Ginette, comment ça va?
5: Oui. Ça va mal, mais je veux personne chez moi.
8: Eh bien, écoute, j'ai une bonne nouvelle pour toi. Est-ce que tu sais combien...
5: Mais pourquoi vous tutoyez, monsieur?
8: Tu n'es pas une auditrice fidèle de la radio? Allez.
5: Bah si, mais
8: ah, bah,
5: j'ai
8: tu
5: pas
8: vois.
5: Entendu, mais...
8: Eh ben, écoute,
5: c'est une dame qui m'a téléphoné de me dire que qu'elle est du monde chez moi ce soir.
8: 400 personnes.
5: Mais 400 personnes, je vais les mettre.
8: Ah, pas ça. Attendez, déconnez surtout pas.
5: Attendez,
8: on prend l'antenne. Oh. Eh bien, jeune kid dynamique, jeune fille, t'es super extra comme nana. Je crois que je vais avoir une bonne nouvelle pour toi. Est-ce que tu sais combien d'appels téléphoniques on a eu? 400 auditeurs, auditrices qui viennent de nous dire à l'instant qu'ils venaient tous chez toi avec une bouteille de champagne. Est-ce que tu sais quel est l'orchestre qui va jouer chez toi ce soir?
5: Mais j'ai pas d'or.
8: Eh ben, c'est Carlos Patato Valdés avec ses 20 musiciens de salsa. Qu'est-ce qu'on dit?
5: Patato Valdés, je sais pourquoi, là.
8: Et qu'est-ce qu'on dit? Qu'est-ce qu'on dit, jeune kid? On dit merci.
5: Bah, je dis merci, je dis pas merci, je veux personne chez moi.
8: Ah, et attends, j'ai une bonne nouvelle, figure-toi. Attends, c'est pas fini.
5: Arrêtez de me tutoyer, mon sang.
8: On te prête une sono de 2 fois 4000 watts.
5: De quoi?
8: deux fois 4000 watts.
5: Mais non, j'ai pas de place chez moi.
8: Et attention,
5: ça va pas la tête, non.
8: Je vous rappelle.
5: Mais ils vont 500 personnes chez moi, je peux pas les mettre, voyons, qu'est-ce que c'est cette histoire de bêtise.
8: Ils vont danser.
5: Donc, ils vont danser où?
8: Moi, je vous rappelle l'adresse, tout le monde sait Ginette
5: Brouillet. Non. Ne donnez plus mon adresse sur l'antenne.
8: 12 rue.
5: Arrêtez ces bêtises. Mais arrêtez ces bêtises.
8: Elle est cool, Ginette. Et c'est dans le 18e arrondissement.
5: Cool, hein, je suis pas cool, moi.
8: 42.
5: Non. 30. Ne donnez pas mon numéro de téléphone. Je veux personne chez moi. Ce soir, je m'en vais.
8: J'espère que ton appartement est grand, ma chérie.
5: Non,
8: parce
5: il
8: que...
5: est pas grand, mon appartement.
8: J'espère que ton appartement est assez grand pour contenir...
5: Non, mon appartement est pas grand.
8: Ginette.
5: Je veux personne chez moi.
8: Ginette, je te donne l'antenne.
5: Ginette, elle en a marre, Ginette.
8: Ginette, t'es géniale. Les 400 auditeurs, donc, sont...
5: Oh, j'en ai marre, vos conneries.
8: Allez, on t'embrasse très fort.
5: Oui, allez.
8: Salut, Ginette.
5: Salut.
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10: Allô?
1: Oui, bonjour monsieur, c'est bien le restaurant?
10: Oui.
1: Je vous appelle rapport à l'abonnement que vous avez souscrit pour le ventriloquisme par téléphone.
10: Oh là là, je crois que vous faites erreur. Non, j'ai pas du tout souscrit de... Non.
1: Ah bah si.
10: Non mais vous plaisantez, j'ai rien du tout souscrit là, vous faites erreur.
1: Ah bah ça a été déjà débité sur cette ligne téléphonique.
10: Mais vous êtes qui là?
1: Bah alors moi je suis ventriloquiste par téléphone.
10: Ah oui, non, alors je suis pas d'accord.
1: Comment ça vous êtes pas d'accord?
10: Ah bah...
1: Vous l'avez commandé par le téléphone?
10: Ah non, bah là, déjà par téléphone je le commande jamais.
1: Ah bah apparemment si.
10: Attendez.
11: Oui, allô?
1: Bonjour monsieur.
11: Qu'est-ce que vous me racontez là?
1: Donc moi-même je suis ventriloquiste.
11: Bah, mais c'est quoi ça?
1: Ventriloquiste, alors je vous fais une démonstration, j'ai mon singe Jean-Michel à côté de moi. Dis bonjour Jean-Michel. Oui, bonjour.
11: Quoi? Moi j'ai rien fait du tout, j'ai rien. Vous avez une signature de moi?
1: De toute façon, c'est facturé automatiquement sur votre ligne téléphonique, donc ça a déjà été débité.
11: Oh là là. Ça devient grave maintenant le téléphone. Moi je vais arrêter, je vais prendre que mon portable, comme ça je serai tranquille.
1: Alors vous pouvez souscrire par le portable aussi si vous voulez. Allô?
13: T'es au courant toi? Bah pour faire son numéro de singe.
11: De quoi?
10: Allô?
1: Oui, bonjour monsieur.
10: Je n'ai rien contre les ventriloques, mais alors les ventriloques au téléphone, j'ai encore un peu plus de mal là. Vous faites pas de déplacement, vous faites que du ventriloque par téléphone.
1: Oui, ah bah oui, parce que c'est quand même plus simple.
10: Vous pouvez me donner votre nom et votre prénom?
1: Oui, Jim Canaplop.
10: D'accord.
1: Et son singe Jean-Michel.
10: Ah, celui, vous êtes le monsieur que l'on voit à la télé?
1: Non, alors lui, non.
10: Ah non.
1: Un usurpateur.
10: Ah d'accord.
1: Oh, bah il m'a tout piqué. Non, alors lui, je peux pas le saquer.
10: Eh ben écoutez, monsieur Jimmy, le ventriloque là, je me suis pas abonné. Donc vous me désabonnez parce que je ne veux pas être abonné.
1: Vous passez le service du désabonnement si vous voulez.
10: Ben, ce serait fort aimable de votre part.
1: Alors ne quittez pas, je transfère. Oui, service du désabonnement, bonjour.
10: Vous m'appelez pas pour une dingue non plus. Vous me donnez le numéro, vous me le donnez pas.
1: Ah, je vous ai eu. C'est toujours moi, je faisais en fait, par ventriloquisterie, je vous faisais le service du désabonnement.
10: Ah oui, c'était mort de rire. Vous me le donnez maintenant, le numéro?
1: Alors oui, alors je vous passe les renseignements.
10: D'accord.
1: Service du renseignement, bonjour.
10: Je pense que j'ai affaire à un crétin.
1: Pardon?
10: Tu me le donnes ou pas le numéro là? Parce que ça commence à me prendre la tête, sérieusement là.
1: Attendez, bah, je vais demander à Jean-Michel. Jean-Michel!
10: Ah oui?
1: Oui, qu'est-ce qu'il y a? Est-ce qu'on donne le numéro, monsieur?
10: Alors non seulement t'es un usurpateur et en plus, tu sais pas reconnaître la voix d'une fille, d'un monsieur, c'est quand même grave. Bah dites à Jean-Michel qui c'était et puis donnez-moi votre numéro.
1: Ah bah vous savez, c'est un singe, hein, excusez-le.
10: Ouais. Je sais pas c'est lequel des deux le singe là. T'es vraiment un pauvre crétin. Donc maintenant tu apprends à parler correctement. Tu me donnes le numéro tout de suite.
1: Allô? Ah, c'est dément. Allô?
11: Non. C'est quoi ces conneries-là que vous racontez, là? Ouais. Moi, je m'appelle Tataillé et toi, t'es Jean-Marc, non, pendant que t'y es? Non, mais arrêtez vos conneries, vous.
1: Alors, moi, c'est Jean-Michel.
11: Ouais, ben, heureusement, hein.
1: Jean-Michel, tu dis bonjour, s'il te plaît. Bonjour, c'est Jean-Michel.
11: Bon, ben, nous, on a du boulot, on n'a pas que vos conneries. Moi, dans ce cas, je prends votre numéro de téléphone, j'appelle la gendarmerie. On est sans arrêt emmerdés avec des types comme vous. Ça commence à bien faire, non?
1: Excusez-moi de faire mon métier, hein.
11: Ah, allez, bonne journée quand même, abruti, là.
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25: Allô?
26: Allô?
25: Allô?
26: Allô?
25: Oui?
26: Allô?
25: Allô?
26: Ah, il n'entend rien ce qu'on a.
25: Comment?
26: Allô?
25: Oui?
26: Hop, il devient de plus en plus sourd, hein.
25: Je vous entends, moi, hein.
26: Allô?
25: Allô?
26: Allô?
25: Oui?
26: Oui, il n'entend rien, il est sourd, hein.
25: Comment?
26: Allô?
25: Allô?
26: Oh, c'est une catastrophe, c'est de pire en pire. Allô? On voudrait parler à Gérard Quin.
25: C'est lui-même.
26: Allô?
25: C'est lui-même.
26: Oh, mais on entend un pauvre mec ivre mort qui gueule, là, mais on sait pas ce qu'il dit. Alors.
25: Oh, le pauvre mec, soyez poli, monsieur. Vous êtes un... Non, mais où vous allez? Vous vous sentez plus, mec?
26: Allô, c'est la préfecture, l'appareil.
25: Ah. Ah, oui. Oui.
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3: Bonjour.
1: Oui, bonjour monsieur. Je vous appelle parce que j'ai vu votre pub pour les lunettes gratuites.
3: C'est quoi la pub que vous avez reçue?
1: J'ai vu ça à la télé, qu'on pouvait avoir les deuxièmes lunettes gratuites.
3: Oui, mais vous devez acheter la première paire quand même.
1: Non, mais alors moi je voudrais prendre que la deuxième justement.
3: C'est pas possible.
1: Bah si.
3: Bah non.
1: En fait, vous gardez la première et vous me donnez directement la seconde.
3: Oui, mais il faut quand même que vous payiez la première.
1: Bah non, si je la prends pas.
3: Mais non, mais ça marche pas comme ça. C'est une monture achetée, monture offerte. Vous paierez la première paire quand même.
1: Si ça vous arrange, je prends la première paire.
3: Oui.
1: Puis je prends la deuxième gratuite.
3: Oui.
1: Et à ce moment-là, je vous rends la première.
3: Mais vous la paierez, je vous laisserai pas sortir du magasin sans payer.
1: Non, mais je ne sors pas avec la première. La première, je la prends.
3: Oui, mais vous pouvez pas sortir avec la deuxième paire sans payer la première.
1: Je paye la première.
3: Vous payez la première. Alors moi, si vous payez la première, il n'y a pas de souci.
1: Voilà. Et au moment de passer en caisse, malencontreusement, je me rends compte que j'ai pas pris d'argent.
3: Eh ben, vous ne pouvez pas partir avec la deuxième.
1: Si vous avez un client qui prend la première paire.
3: Je vais lui dire, alors monsieur, vous achetez la première et c'est le monsieur que vous ne connaissez pas qui va prendre la deuxième.
1: Exactement.
3: Eh ben, il va être content. Alors, si vous voulez, je vais vous passer une autre personne, ça va être encore mieux. Sylvain, c'est à toi. Oui.
1: Oui, bonjour monsieur.
3: Bah oui, mais il n'y a pas de paire gratuite si.
1: Non, mais si je vous achète la paire offerte.
3: Mais enfin, si vous m'achetez la paire gratuite, elle n'est pas gratuite.
1: Mais non, mais je vous l'achète à 0 euros.
3: Ah non, mais monsieur, je
1: vous achète gratuitement la paire offerte.
3: Vous m'achetez gratuitement la paire offerte. Mais offerte si vous achetez un premier équipement, monsieur.
1: Sauf.
3: Il n'y a pas de sauf.
1: Bah si, sauf si j'ai déjà le premier équipement.
3: Mais le premier équipement, monsieur, c'est un équipement que vous avez, vous. C'est pas un équipement que vous avez fait en magasin. J'offre pas de monture, je suis pas les Restos du Cœur.
1: Non, mais vous vous rendez compte, vous êtes en train de me dire que les Restos du Cœur, ce sont des opticiens?
3: Mais monsieur, je vous dis pas. Il faut acheter un équipement actuellement pour avoir une deuxième paire offerte. Vous pouvez pas me ressortir votre équipement d'il y a 10 ans, monsieur. C'est pas logique ce que vous dites.
1: C'est vous qui n'êtes pas logique, parce que dans le
3: non,
1: sens où.
3: Non, alors monsieur, relisez la pub, relisez la 25 fois s'il faut, en large et en travers.
4: Allô, bonjour.
1: Oui, bonjour madame, excusez-moi, la personne
4: que j'avais. On va dire monsieur, ce sera mieux.
1: Si vous voulez, c'est comme vous voulez.
4: Bon, écoutez, si vous commencez à m'énerver, je vais vous porter plainte à la police.
1: Non, mais excusez-moi.
4: Je vais porter plainte à la police, vous arrêtez vos conneries, s'il vous plaît.
1: Non, mais je comprends bien ce qui se passe, c'est que vous...
4: Je vais appeler la police.
1: Moi d'abord.
4: Bah, appelez la police si vous voulez, vous raccrochez, vous arrêtez de me prendre la tête, s'il vous plaît,
1: non,
4: monsieur.
1: Non, mais excusez-moi, mais enfin, j'ai bien compris la démarche, là, c'est que...
4: La démarche, c'est que vous faites n'importe quoi, vous êtes un abruti.
1: Excusez-moi, mais il n'y a pas marqué pigeon, hein.
4: C'est vous, pigeon, là. C'est quoi votre problème, monsieur? C'est quoi votre problème, là?
1: Excusez-moi, c'est juste que j'ai compris la magouille.
4: Il n'y a pas de magouille.
1: Bah, si, bien sûr, vous gardez toutes les paires gratuites pour vous, et puis vous vendez toutes les premières paires
4: payantes. Vous êtes malade, monsieur, vous êtes malade.
1: Non, mais c'est clair.
4: Bah, excusez-moi, je passe dans un tunnel, là.
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12: Allô?
15: Allô?
12: Oui.
15: Bonjour madame.
12: Bonjour.
15: Oui, comment allez-vous?
12: De qui s'agit-il, s'il vous plaît?
15: Attendez, excusez-nous madame, là c'est le service téléphonique là. Hein. On a des clients en attente, hein. On vous prend après. Hein.
12: Oui.
15: Non madame, c'est pas à vous qu'on parle, hein. Excusez-moi. Là pour une seconde. Hein. Vous avez un problème en ce moment madame? Hein.
12: De quoi s'agit-il?
15: Oui, bah écoutez, on va essayer de faire au plus vite, hein, parce que là j'ai des abonnés qui attendent. Allô?
12: Oui, bonjour.
15: Bonjour madame Picolet.
12: Non, je suis la babysitter de Madame Picolet.
15: Oui, vous ne quittez pas, madame, hein, il y en a pour une seconde. Hein.
12: Bon, alors écoutez, vous venez de m'appeler, alors dites-moi ce qu'il y a.
15: Très bien, madame, merci, au revoir.
12: Oh, c'est pas vrai.
15: Tu peux prendre, s'il te plaît, parce que je peux plus. Madame Picolet.
16: Allô?
12: Allô, bonjour.
16: Oui, bonjour.
12: C'est pas vrai.
16: Oh oui, il va falloir rappeler, là, parce qu'on est débordé, hein. Merci. Allô?
12: Oui.
16: Oui, je suis à vous, hein, excusez-moi, mais vous savez, il y a 50 lignes qui décrochent en même temps.
12: Oui, je comprends, mais enfin, appelez directement les personnes.
16: Ce soir, hein, il n'y aura pas de problème. Ben, je vous remercie de bien vouloir comprendre. Hein. Allô? Allô?
12: C'est à moi que vous vous adressez.
16: Ben oui, madame, mais il faut répondre quand on vous parle. Hein.
12: Mais écoutez, j'ai reçu vous appelez, vous vous adressez à d'autres personnes, moi j'attends bêtement au téléphone. Mmh. Donc, oui. Vous m'expliquez tout de même, au lieu de me demander d'attendre.
16: 16h30, 16h40, hein, parce que là, on est débordé. Hein.
12: Oh, mais c'est pas vrai.
15: Allô?
12: Oui. Je suis la baby-sœur de Madame Picolet.
15: Oui, bonjour, monsieur.
12: Allô?
15: D'accord. Pas de problème, merci. Allô?
12: Allô, oui.
15: Oui, bonjour, madame.
12: Bonjour, je suis la baby-sœur de Madame Picolet. Ça fait un moment que j'attends.
15: Oh, ça va pas durer. Non, non, je vous rassure, hein. Merci, au revoir.
12: Mais,
15: Allô?
12: Allô?
15: Oui, bonjour, madame.
12: Bonjour, monsieur.
15: Oui, qui est à pareil?
12: La baby-sœur de Madame Picolet.
15: Ah, mais on est passé chez vous ce matin, hein.
12: Vous êtes... Ah bon?
15: Ah bah oui. Vous êtes Madame Muller?
12: Non, absolument pas.
15: Oui. Oh. Bah ça doit marcher, hein, Madame Muller, maintenant, il n'y a pas de problème. Hein. Allô?
12: Allô?
15: Oui, bonjour, madame.
12: Bonjour, monsieur.
15: À qui ai-je l'honneur?
12: La baby-sitter de Madame Picolet.
15: Elle a arrêté?
12: Pardon? Arrêté quoi?
15: D'accord, bah c'est mieux. Hein. Merci.
12: Oh, c'est pas vrai.
15: Allô?
12: S'il vous plaît, monsieur, est-ce que je pourrais savoir ce qui se passe? Ça fait un moment que je prends au téléphone bêtement.
15: Ok, on s'en occupe. Merci.
12: C'est pas vrai.
16: Allô?
12: Allô, bonjour, monsieur.
16: Oui, bonjour, madame. C'est à quel sujet?
12: C'est à quel sujet? ça fait un moment que j'attends au téléphone. J'aimerais savoir ce qui se passe.
16: Ben, on va vous expliquer, c'est simple.
12: Alors, je vous écoute.
16: Eh bien, figurez-vous qu'il y a une panne depuis ce matin.
12: Mais une panne de quoi ?
16: Une panne de téléphone.
12: Il fonctionne, mon téléphone.
16: Bon, ben, écoutez, on va faire le nécessaire.
12: C'est-à-dire ?
16: Très bien, Madame Houdin. Merci. Oui, oui. Allô ?
12: Oui, bonjour, monsieur.
16: Oui, bonjour, Madame Kiesener.
12: À la babysitter de Madame Picolet.
16: Ah, vous êtes encore là, vous ?
12: C'est pas vrai.
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19: Allô.
1: Bonjour monsieur, c'est bien le magasin de bricolage?
19: Non, je suis madame.
1: Admettons, monsieur Martin, société Martin Rénovageage.
19: Ouais.
1: On a déclaré des travaux d'isolation thermique là chez vous.
19: Bah c'est pas possible, là vous appelez dans un commerce là.
1: Non mais je sais.
19: Ouais.
1: Mais nous, on a déclaré que vous étiez un particulier, ça permet de débloquer des subventions de l'État.
19: Bah c'est de la magouille, c'est de l'escroquerie ça.
1: Bon, hey, de toute façon c'est l'État qui paye, ça va.
19: Ah oui mais l'État, qui c'est qui donne l'argent à l'État? C'est bien ceux qui bossent.
1: Ah bon?
19: Bah oui, oui, oui monsieur. Par contre nous on n'est pas comme ça, nous on n'est pas des escrocs.
1: Hein. Ah non mais ça je m'en occupe, tout ce qui est escroquerie.
19: Oula, attendez, je vous passe mon mari là, parce que là, la magouille.
1: Merci monsieur.
20: Allô.
1: Bonjour madame.
20: Ouais, non, mais moi je marche pas comme ça, moi. Faut pas vous emmerder surtout, hein. C'est n'importe quoi ce que vous faites, vous êtes grave, vous.
1: De toute façon, ils arrêtent la prime là, donc c'était pour pas gâcher.
20: Eh ben, moi j'ai besoin de faire de l'isolation chez moi, et alors si après je fais un dossier, j'ai le droit à rien, moi.
1: Si, alors j'ai déjà eu le cas avec une autre société, il suffit que vous changiez de nom.
20: Eh mais vous faites ça avec combien de sociétés, vous?
1: Oh, bah là j'ai une trentaine de dossiers subventionnage en cours.
20: Vous avez une trentaine de dossiers en cours, vous allez toucher une trentaine de subventions. Sans avoir fait aucun travaux.
1: Bah, c'est quand même 30 000 balles à chaque fois, donc
20: mais
1: ça
20: vous,
1: fait.
20: Non, mais vous prenez carrément. Alors, nous, on paye des impôts pour payer des subventions, et puis j'ai des gens comme vous qui récupèrent le pognon, puis vous allez au soleil, vous.
1: Ah, bah voilà, vous avez tout compris.
20: Mais on vit dans quel monde, là?
1: Alors, je vous rassure, je vous ai prévu une petite commission.
20: Vous rigolez ou quoi, non?
1: Je suis pas un voleur non plus.
20: Vous prévoyez une commission en plus?
1: Oui, vous aurez 15 euros brut.
21: Mais monsieur, vous rigolez?
1: Bah oui, et bonjour monsieur.
21: Oui, j'ai pas fait de travaux chez moi, monsieur.
1: C'est pas grave, puisque j'ai déclaré pour vous.
21: Est-ce que je vais déclarer pour vous que vous avez fait des travaux chez vous?
1: Ah bah comment vous savez que j'ai fait des travaux chez moi?
21: Et ben, et vous, comment vous savez que j'ai fait des travaux chez moi? Je vous connais même pas, monsieur.
1: Ah bah parce que je l'ai déclaré, c'est ce que je vous dis.
21: Bon, écoutez, je vais appeler les gendarmes.
1: Ah bah oui, mais non.
21: Je vais dire qu'il y a un monsieur pour toucher 30 000 euros de l'État.
1: Alors, ce serait mieux
21: si
1: de...
21: Un jour, je vais faire des isolations thermiques chez moi, monsieur. Je vais leur dire que je vais avoir fait deux fois de travaux thermiques chez moi. Ça va, vous allez pas bien ou quoi?
1: Eh ben, vous direz que vous préférez un double isolage.
21: Je dirai rien du tout, monsieur. J'appelle les gendarmes.
1: Non, je vais plutôt vous déposer votre dossier.
21: J'appelle les gendarmes.
1: Non mais allô.
21: C'est quoi?
1: Ah, elle a mal raccroché. Alors, j'ai coupé mon micro deux secondes. Là, elle croit qu'elle appelle la gendarmerie. Je rallume le micro. Tut. Gendarmerie de Martinville.
21: Excusez-moi, monsieur, la gendarmerie.
1: Affirmatif.
21: Il y a un monsieur qui me dit s'appeler monsieur Martin. Il me dit qu'il a déclaré des travaux et qu'il n'a pas fait, puisqu'on n'a pas fait de travaux.
1: Oh, attendez, vous me dites qui? Monsieur Martin.
21: Oui.
1: Établissement Martin Rénovagation.
21: Oui.
1: C'est mon beau-frère. Bah, vous tombez bien.
21: Eh ben, il dit qu'il a fait des travaux chez nous, qu'il veut toucher 30 000 euros de l'État.
1: Oui, je sais, il m'a expliqué. Donc, vous validez. Comme ça, il touche votre prime.
21: C'est son beau-frère et vous me dites de faire ça.
1: Bah, il prend 30 000 balles à chaque fois, quand même.
21: C'est pas la gendarmerie, là, quand même.
1: Bon, ça dépend.
21: C'est pas un gendarme qui me dit de faire un faux.
1: Hey, en tout cas, moi, je vous ai rien dit. On se comprend?
21: Mais monsieur, je suis à la gendarmerie, vous vous rendez compte de ce que vous me demandez?
1: Bon, vous lui signez ses papiers, puis on n'en parle plus.
21: Non, mais moi, je veux pas, monsieur. Mais jamais vous ferez ça à mon nom. Jamais. Je suis à quelle gendarmerie, là, monsieur?
1: La gendarmerie de Martinville.
21: Vous êtes gendarme, monsieur?
1: Alors non, parce que c'est une gendarmerie amateur, donc on n'emploie que des faux gendarmes.
21: Bah écoutez, je vais me déplacer à l'autre gendarmerie, monsieur.
1: Ok, bah dans ce cas, demandez le gendarme Martin de ma part.
21: Non,
1: monsieur. Si, parce que c'est le beau-frère de mon beau-frère, qui lui aussi est gendarme amateur.
21: Non, mais je m'en fiche.
1: Eh, en plus, je peux vous le passer, il est justement à côté de moi.
21: Non!
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22: Allô?
23: Allô?
22: Oui?
23: Bonjour monsieur.
22: Bonjour.
23: Je vous appelle parce que voilà, j'ai besoin d'acheter des tampons.
22: Oui?
23: Je voudrais savoir à quel prix.
22: Ah, il faut se déplacer, on ne dit pas comme ça.
23: Oui, mais non, mais moi j'en ai besoin pour l'année, voyez-vous.
22: Oui, mais il y a combien de lignes?
23: Des lignes, des fils, vous voulez dire de combien de boîtes de tampons?
22: Non, de lignes.
23: Ce que vous appelez la ficelle, quoi.
22: Oui.
23: Ah, la ficelle, oui. Ça veut dire une ficelle par tampon. Moi, j'en consomme quand même pas mal, parce qu'à mon âge, on a des fuites. Hein. Ça fait à peu près une trentaine par mois. Il m'en faut entre 300 et 400.
22: Ah, mais vous voulez quoi exactement?
23: Des tampons.
22: Mais on fait pas ça. Nous c'est des tampons, on fait des tampons pour... C'est pour mettre sur les factures?
23: Ah non, c'est pour mettre entre mes jambes.
22: Ah, mais on fait pas ça, nous. Là, on fait des clés minutes, nous.
23: Des quoi?
22: Des clés.
23: Mais pourquoi ils disent des tampons, ils mettent dans le bottin?
22: Non, mais c'est des tampons, c'est pour mettre derrière les factures, c'est un texte.
23: Ah ben du latex, voilà, ça peut aller le latex aussi.
22: Non, c'est pas ça, non. Non, on fait pas ça, il faut aller à la pharmacie.
23: Oh, vous pouvez pas me dépanner.
22: Ah mais non, papa, nous on fait des clés minutes, on fait des clés.
23: Je vois pas ce que je vais faire avec des clés minutes.
22: Oh.
0: Merci.
22: Allô?
0: Oui, bonjour monsieur.
22: Bonjour.
0: Monsieur Lamolle à l'appareil.
22: Oui.
0: Oui, apparemment, ma femme n'a pas bien compris ce que vous lui disiez, parce qu'en fait, elle a besoin de tampons hygiéniques, parce qu'elle a des fuites.
22: Oui, mais nous, c'est un magasin clé minute. On fait des tampons, mais les tampons, c'est pour les tampons à texte.
0: Voilà, c'est ça, des tampons à sexe, c'est ça.
22: Mais non, là, c'est un magasin clé minute. On ne fait pas les tampons pour mettre entre les jambes.
0: Vous m'avez dit des tampons à sexe.
22: Non. Mais non, là, c'est un magasin clé minute. On ne fait pas de tampons à sexe, nous. Nous, c'est clé minute. On fait des clés.
0: Comment?
22: Oh, merde.
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7: Allô?
1: Oui, bonjour madame, je suis bien au bar?
7: Non, je suis monsieur.
1: Je vous appelle parce que je suis venu boire quelques coups chez vous l'autre jour.
7: C'est possible.
1: Et en sortant, je me suis fait contrôler positif à l'alcotestisme.
7: Oui.
1: Donc du coup, je voulais savoir si je pouvais passer aujourd'hui pour apporter le PV que j'ai eu.
7: Pourquoi faire?
1: Bah pour que vous me le remboursiez.
7: Non mais non, rigolo quoi là.
1: Moi j'ai dit au policier que j'avais bu que du café.
7: Oui.
1: Donc je leur ai dit que vous aviez sûrement versé des trucs dedans pour me faire une blague.
7: Ouais mais je vais vous montrer qu'est-ce que c'est comme blague moi.
1: C'est-à-dire?
7: Je vais vous montrer ce que c'est qu'une blague moi.
1: Ah bah c'est très gentil parce que j'apprécie beaucoup l'humour justement.
7: Non mais je ne discute pas avec des messieurs de votre genre. Hein. C'est inadmissible ce que vous me demandez là.
1: Bah c'est quand même normal.
7: Ah bon c'est normal. Attendez, je vais vous passer quelqu'un là.
1: Non mais
7: je vais raconter votre histoire.
1: Non mais allô? Non.
8: Oui allô?
1: Oui bonjour monsieur.
8: Non mais vous rigolez là? Vous vous démerdez pour vous payer votre procès?
1: Non mais c'est pas ça, c'est que moi j'ai dit à la police que j'avais bu que des cafés chez vous.
8: Bah oui, bah, je m'en fous.
1: Et du coup je leur ai dit que vous aviez dû me faire une blague et mettre des trucs dedans sans me le dire.
8: Non mais petit monsieur, vous rigolez là?
1: Bien sûr, oui.
8: Ouais bah comptez là-dessus, vous payez votre amende.
1: Attendez,
8: je vais vous passer quelqu'un.
1: Ah bah décidément.
17: Allô?
1: Oui, bonjour madame, je sais pas si vous avez expliqué.
17: Ah mais vous là vous êtes gonflé vous.
1: Bah fallait bien que je trouve une excuse, hein, sinon ça me retombait dessus.
17: Ah oui, et alors? Mais attendez, là, si tout le monde faisait ça, où vous allez là?
1: Ouais non mais vous comprenez, sinon c'est moi qui allais...
17: Attendez, puis voilà, puis après, où vous allez vous?
1: Mais non mais c'est pas ça, c'est que déjà quand ils ont vu que j'avais pas le permis en plus, ils ont fait la gueule, vous imaginez bien.
17: Ah et en plus vous avez pas le permis?
1: Oui non mais enfin excusez-moi, si vous m'avez pas fait boire des coups, je me serais souvenu que j'avais pas le permis, j'aurais pas pris la voiture.
8: Oui allô?
1: Ah bah c'est encore le monsieur d'avant.
8: Vous plaisantez ou quoi? Non mais vous rigolez ou quoi? Non mais vous rigolez des genoux ou quoi là, non?
1: Pardon?
8: Arrêtez parce que là je vais les appeler la police et puis je vais faire
1: Alors non mais alors moi parce que moi je leur ai dit que...
8: Mais vous leur dites ce que vous voulez mais moi vous assumez, vous picolez, après vous faites contrôler, c'est pas mon problème, c'est le mien.
1: Oui c'est le vôtre.
8: Non oui, c'est pas le mien, c'est le vôtre.
1: Bah alors pourquoi vous dites que c'est le vôtre?
8: Et j'en ai rien à la foutre, mais je sais pas ce que vous me racontez là, bon. Vous allez pas me prendre le joue.
1: Non.
8: De toute façon votre PV vous le payez, vous démerdez. Moi si je picole et que je me fais prendre, c'est mon problème, c'est pas celui des autres. Hein.
1: Ah donc c'est votre problème, si on est bien d'accord.
8: Ouais.
1: Allô?
8: Oui, je vous écoute.
1: Si vous voulez, moi j'ai un modèle de lettre, il faudrait juste que vous me signiez un papier.
8: Mais moi je signe rien du tout.
1: Si vous pouvez mettre je sous-signé.
8: Non, je sous-signe rien du tout.
1: Non mais
8: et
1: vous
8: arrêtez de me saouler parce que là ça va mal finir.
1: Ah bah, c'est vous qui m'avez saoulé justement, c'est ça le truc.
8: Ah oui, bien sûr, c'est vrai que je vous ai saoulé, ouais. Mais passez, puis comme ça vous verrez, vous allez être accueilli, vous allez voir.
1: Écoutez, j'apprécie votre hospitalité.
8: Non mais vous pouvez venir avec ce que vous voulez, même avec le pape, votre lettre, vous la mettez où vous voulez, moi j'en ai rien à foutre, je vous suis rien.
1: Non
8: mais vous comptez pas, c'est quand?
1: Bah pour l'apéro.
8: Vous foutez pour l'apéro, vous foutez pas de ma gueule.
1: Ouais. Bah vous pouvez me faire un petit apéro quand même.
17: Allô?
1: Oui, ah bah c'est pas la même dame. Oui, excusez-moi.
17: Le mari, là. Je peux vous payer vos impôts locaux et fonciers si vous voulez.
1: Sérieusement?
17: Non mais sérieux, vous prenez les gens pour des cons, là.
1: Non mais, enfin, vous êtes...
17: Non mais attendez, monsieur.
1: Non mais c'est vrai pour les impôts?
17: Je peux tout vous payer si vous voulez aussi, hein.
1: Non.
17: Vous êtes marié, non?
1: Non, pourquoi?
17: Non, sinon je peux coucher avec votre femme aussi.
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28: Allô?
29: Oui, bonjour, monsieur.
28: Oui.
29: Monsieur Gérard.
28: Oui.
29: Oui, bonjour, c'est le service des tables d'écoute à l'appareil.
28: Oui.
29: Vous connaissez le professeur Ledoux, monsieur, dermatologue à Clermont-Ferrand, non?
28: Dermatologue à Clermont-Ferrand? Non, pas du tout.
29: Pas du tout, bon.
28: On n'a jamais eu affaire à avec ce monsieur-là.
29: Ce monsieur porte plainte parce qu'il a reçu un certain nombre de coups de fil dans lesquels on a pu entendre proférer des insultes. Oui, monsieur, je ne vais pas vous les énumérer ni vous les citer. Le problème est que nous sommes remontés, évidemment, après enregistrement des appels, jusqu'à l'auteur de ces communications téléphoniques grossières.
28: Tiens.
29: Oui, elles proviennent du 73-35. C'est bien votre numéro?
28: Ah, c'est bien mon numéro. Mais alors là, vous m'étonnez, parce que cette personne, moi, j'ai jamais eu affaire avec elle. Et je vois pas qui est-ce qui est un peu... On est des gens civilisés, ici.
29: Donc ça ne vient pas de chez vous, d'après vous?
28: Ah, je vous le garantis.
29: Bon, alors nous allons faire une vérification. Professeur Ledoux, prenez l'écouteur.
28: Oui.
29: Merci. Oui, alors cette personne dissimule donc sa voix dans un élément en coton. Après expertise de la bande 1935, nous sommes aperçus que cet élément en coton était un slip en coton, un slip banal, un slip, vous voyez ce que je veux dire. Et donc il met sa tête dans ce slip.
28: Ça relève, mais c'est invraisemblable.
29: Ben, monsieur, est-ce que vous avez quelque chose en coton que vous pourriez mettre sur la tête pour que nous puissions vérifier que vous n'êtes pas l'auteur de ces plaisanteries?
28: Écoutez, là, tout de suite, vous me prenez à court, enfin, quand même. Bien sûr, si vous voulez.
29: Je vous remercie, monsieur. Chers auditeurs, vous pouvez vous-même, chez vous, enfiler un slip en coton et vérifier que vous n'êtes pas l'auteur de cette plaisanterie. Merci.
28: Allô?
29: Allô?
28: Oui.
29: Oui. Alors, qu'est-ce que vous avez, là?
28: Ben, j'ai un slip en coton, si vous voulez, mais c'est ridicule.
29: Pardon, monsieur?
2: Tu te soumets à l'expérience.
29: Bah, écoutez, monsieur, c'est...
28: Moi, je viens faire l'expérience. Qu'est-ce que vous voulez que je fasse avec ça?
29: Alors, vous avez un slip en coton. Vous l'enfilez sur votre tête comme une cagoule.

0: Le professeur Ledoux, dermatologue à Clermont, va donc vous entendre parler. Hein?
1: Oui.
0: Et vous allez parler normalement dès que je vous entendrai le signal sonore. Hein?
1: D'accord. Eh bien, je parle normalement et je dis que de chez moi, les gens sont toujours tenus correctement et n'ont jamais proféré d'insultes par téléphone.
2: Allô?
1: Oui?
2: Professeur Ledoux à l'appareil.
1: Oui?
2: Personne chez vous n'a jamais parlé avec un slip sur la tête.
1: Absolument, je vous garantis. Nous ici, nous sommes une famille honorable.
2: Donc jamais vous n'avez parlé au téléphone avec un slip sur la tête.
1: Ah, je vous garantis.
2: Vous le jurez?
1: Bah, sauf un instant.
2: Ah.
0: Oui, mais enfin là, vous lui avez demandé...
1: Vous venez de me demander de faire un enregistrement.
0: Oui, là, c'est pour l'enquête. Hein,
1: pour l'enquête?
2: Ah bah oui, quand même, hein.
1: Mais qu'est-ce que c'est que cette histoire? Écoutez, c'est invraisemblable.
0: Ou alors, c'était une blague peut-être de la part de ce professeur, ça m'étonnerait. Le professeur, non, professeur.
1: Écoutez, c'est pas le professeur qui peut faire...
2: Suis diplômé ancien interné des hôpitaux de Paris.
1: Oui.
0: Et vous étiez interné où ça?
2: Ben, à Sainte-Anne, à l'hôpital psychiatrique.
1: Qui?
0: Comment, monsieur?
1: Pardon, je comprends pas.
2: Ben, j'ai été interné 3 ans à l'hôpital Sainte-Anne, ancien interné des hôpitaux de Paris.
1: Oui. Ah. Ah ben voilà. Ça complique l'affaire.
0: Et vous êtes qui, alors?
2: Ben, je fais des canulars, moi.
1: Écoutez...
0: Ah, ben, d'accord.
1: Ah, ben, voilà.
0: Monsieur... Excusez-nous, alors.
1: Oh, ben, je vous ai tout excusé, bien sûr.
0: Ah, ben, alors ça, on a été victimes d'un canular tous les deux.
1: Eh ben, j'ai compris. Ben, voilà.
2: Eh ben, je vous ai bien eu, hein.
1: Ben, vous avez quand même pas réussi à me foutre un slip sur la tête, hein.
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4: Bonjour.
5: Bonjour madame, c'est bien le contrôle technique?
4: C'est pour un rendez-vous?
5: En fait, ce serait juste pour me faire le contrôle technique de la voiture.
4: Ben oui, mais il faut un rendez-vous.
5: Pour?
4: Faire le contrôle technique.
5: Voilà, c'est ça, pour faire le contrôle technique, pas pour un rendez-vous.
4: Mais oui, mais si vous n'avez pas de rendez-vous, vous pouvez pas faire le contrôle technique.
5: Ah non, c'est vous qui le faites, le contrôle technique.
4: Oui, mais voilà. Vous avez besoin d'un rendez-vous.
5: Non, juste le contrôle technique.
4: Comment ça? Ben, si vous faites le contrôle technique de la voiture, il faut que je vous prévoie sur mon planning. Je peux vous prévoir mercredi 10 à 11h.
5: C'est un rendez-vous ou pas?
4: C'est un rendez-vous, oui.
5: Et sans rendez-vous, alors?
4: Attendez, je vais vous passer mon responsable.
5: Mais excusez-moi, madame?
4: Je vais vous passer mon responsable.
5: Oui, madame.
6: Ok, allô?
5: Oui, allô?
6: Oui, bonjour,
5: oui,
6: monsieur.
5: Bonjour, madame,
6: monsieur,
5: on m'a dit.
6: Je prends l'appareil responsable.
5: Pardon?
6: Je vous ai, monsieur, l'appareil le responsable. Que dis-je ça pour
5: vous? Non, pas du tout, je suis un client. Je ne suis pas le responsable.
6: Ah non, vous avez mal compris, monsieur. C'est moi qui me présentais. Je me présente, monsieur. Je suis le responsable.
5: Non, je ne suis pas le responsable. C'est bien ce que je... Alors, excusez-moi, il y a un problème de compréhension, j'ai l'impression.
6: Je répète, monsieur, je vais bien m'écouter. Je me présente, moi, au téléphone. Je me présente, monsieur. Je suis donc le responsable du centre.
5: Alors, pas du tout. Moi, je ne travaille pas du tout dans la voiturologie.
6: Non, mais j'ai bien compris, monsieur.
5: Peut-être que ce serait plus simple que je parle au responsable.
6: Bah, je suis le responsable, monsieur.
5: Non, parce que sans vous présenter, je pouvais pas.
6: Je vais me présenter à l'instant.
5: Vous êtes.
6: Monsieur le responsable, que puis-je faire pour vous?
5: Bah, ce serait pour un contrôle technique. Quand est-ce que je peux venir sans rendez-vous?
6: Non, on travaille que sur rendez-vous. Alors, je vais voir ça mon bureau, si vous le permettez. Merci. Alors, je vous propose ça.
5: Allô? Oui, bonjour madame, excusez-moi, j'étais avec le responsable.
6: Attendez monsieur, vous êtes des bêtises, je suis pas un homme, je suis encore monsieur à Paris là. Attendez, il faut un petit peu se poser là, merci.
5: Non mais, parce que j'étais en train de voir justement pour un rendez-vous avec le responsable.
6: Ben, monsieur, je suis toujours le même au bout du fil, attendez, je suis la même personne au bout du fil, attendez, vous permettez, j'ai encore monsieur au bout du fil là.
5: Ah, vous me le repassez?
6: Attendez, vous permettez que je vous donne le rendez-vous? Donc, le mardi 16 juin pour 8h45. Je répète, le mardi 16 juin, on a pointé ça à 8h45.
5: Voilà, donc entre 8h45 et 18h, c'est ça?
6: Ah non, monsieur, non. Le mardi 16 à 8h45 précise.
5: Et avant 18h précise?
6: Monsieur, j'ouvre mon centre à 8h le matin.
5: Et donc c'est entre 8h et 18h?
6: Non, monsieur, juste à 8h45, le mardi 16 juin précisément.
5: D'accord, donc moi je viens à 8h45.
6: C'est ça, monsieur, on fait comme ça, monsieur Martin.
5: Et la voiture?
6: Comment vous dites?
5: Bah la voiture, je l'amène quand?
6: Bah, il y a un problème là, il y a un vrai problème.
5: Est-ce qu'on peut le faire sans la voiture?
6: Mais non, monsieur, c'est pas possible. Vous demandez donc un contrôle technique pour un véhicule, et vous me dites à l'instant qu'il faut faire un contrôle sans véhicule. Donc là, je pense qu'il y a un gros malaise.
5: Bon, écoutez, dans ce cas, passez-moi le responsable.
6: C'est moi le responsable, monsieur. C'est moi le responsable, monsieur. C'est moi le responsable.
5: Je ne quitte pas.
6: Votre nom, c'est monsieur?
5: Martin.
6: Monsieur Martin, c'est moi le responsable au défil, là.
5: D'accord, donc je viens le 8 à 16h45.
6: Mais... Non, monsieur, pas du tout. Pour le 11 à 8h45, monsieur Martin.
5: Le 45 à 11h08.
6: Bon, je vous attends votre visite pour prendre un rendez-vous, d'accord? Merci.
5: Vous voulez un rendez-vous, c'est ça?
6: Ah non, mais non, monsieur.
5: Je vais noter votre nom, monsieur.
6: Monsieur Martin.
5: C'est vous, monsieur Martin?
6: Mm-mm, c'est ça.
5: Très bien, et moi je suis le responsable du centre.
6: Enchanté, monsieur.
5: Bah écoutez, vous passez quand vous voulez, on fait ça en rendez-vous.
6: Hein. Ça marche pas de soucis.
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8: Spa de Colmar, bonjour.
2: Oui, bonjour, madame. C'est le spa?
8: Pardon?
2: C'est le SPA.
8: Oui,
2: bonjour. Je vous appelle pour un rendez-vous. Je voudrais
8: prendre... Un rendez-vous pour quoi?
2: Pour un massage.
8: Pour un massage?
2: Voilà. Alors, je voudrais passer...
8: On est la SPA, Société Protectrice des Animaux. On fait des massages qu'aux animaux, monsieur, pas aux humains.

0: Je vous entends pas bien. Je voudrais donc prendre rendez-vous, s'il vous plaît, pour un massage thaïlandais.
1: Si c'est pour un massage, c'est pas là. Vous êtes à la Société Protectrice des Animaux. Allô?
0: Oui, je vous entends, madame.
1: Oui.
0: Excusez-moi.
1: Là, vous n'êtes pas au bon numéro, monsieur.
0: Comment?
1: Vous n'êtes pas au bon numéro.
0: Alors, à quelle heure vous pouvez me prendre?
1: Non, mais monsieur, nous, on prend que les animaux. Est-ce que vous avez des poils?
0: Je fais pas d'épilation, madame. Hein?
1: Ah non, non, on ne fait pas d'épilation, non.
0: Vous me parlez de poils.
2: SPA Colmar, bonjour.
0: Je souhaiterais parler à la directrice du spa, parce que ça, c'est inadmissible. Ouais. Hein, je suis un bon client. Hein.
2: Mais non, vous n'êtes pas au spa. Vous êtes
0: mais je...
2: à
0: mais
2: la société
0: bien,
2: protectrice des animaux.
0: Mais qu'est-ce que vous voulez que ça me fasse, ces animaux? Moi, je viens au spa, moi,
2: mais
0: je
2: non,
0: m'en fiche.
2: Des animaux, pas des humains. Vous
0: mais qu'est-ce que c'est que... Mais j'en ai rien à foutre des bêtes, moi. Je veux qu'on me masse, moi, enfin.
2: Il n'en a rien à foutre des animaux, mais... Et je...
3: Il va à rendez-vous.
1: Allons, je suis la présidente, monsieur, de la Société Protectrice des Animaux. Là, vous nous faites perdre notre temps.
0: Je me fous de vos animaux.
1: Moi, je me fous de vous, vous ne rappelez plus. Allô?
0: Ça va barder. Moi, je connais très bien Yannick Noah. Ça va barder.
1: OK, au revoir. Hein?
0: Alors, passez-moi la présidente.
1: Allez, je vous laisse. Au revoir.
2: SPA Colmar, bonjour.
0: Qu'est-ce que c'est que cette histoire? Je veux pas qu'on me lèche.
2: Pardon?
0: Elle m'a dit je vous lèche.
2: Mais non, elle a pas dit qu'elle vous lèche. Oh. Elle a dit elle vous laisse.
0: Ah bah dites-moi.
3: Je vous laisse.
4: SPA Colmar, bonjour.
5: Oui, bonjour. C'est la SPA, là?
4: Oui, c'est la SPA.
5: Oui, bonjour. Dites-moi, là, c'est la police municipale Colmar.
4: Oui.
5: On vient d'être appelé par un monsieur qui se plaint d'avoir été insulté au téléphone.
4: Oui, attendez, mais... a pris pour des masseuses thaïlandaises parce qu'il voulait un spa. C'est la police, figure-toi. Et donc, on lui a dit que nous, on était la Société Protectrice des Animaux, il nous a pas cru. Et j'ai la responsable chatrie qui lui dit, maintenant, je vous laisse. Il rappelle en disant, mais je veux bien que vous me laissiez. Oh là là là là là là. Alors là, j'ai pris la colère quand même. Hein.
5: Ah, c'est pas ce qu'il nous a dit tout à fait. Il nous a dit que vous lui aviez dit, je vous lèche.
4: Alors attendez, je voulais vous passer la personne. Ah non, c'est la police maintenant, le monsieur il s'est plaint à la police. Allô?
5: Oui, bonjour.
4: Oui, bonjour.
5: Fortier, là, l'appareil.
4: Oui?
5: C'est vous qui avez dit à monsieur, je vous lèche?
4: Non, je lui ai dit, je vous laisse, parce que j'ai
5: ah
4: du
5: bah
4: monde.
5: Oui, voilà, voilà. Vous avez
4: ouais,
5: dit.
4: Je le laisse.
5: Oui, vous, c'est ça.
4: Je suis obligée de le laisser, oui, j'ai pas le choix, quoi. Bah écoutez, si moi, si le bonhomme, il est sourd, c'est pas de ma faute, hein.
1: C'est un vieux pervers.
4: D'abord, il commence avec les massages, et après, il finit avec le léchage, alors.
5: Eh ben, écoutez, on va classer l'affaire.
4: Oui.
5: Hein, et puis, on s'en occupe.
4: Ok.
5: Alors,
4: je peux vous laisser, monsieur?
5: Comment?
4: Je peux vous laisser?
5: Ah non, vous n'avez pas recommencé.
4: Là, j'ai dit, vous laisse. Je vous quitte, monsieur, je peux vous quitter. Voilà, j'ai trouvé un autre mot. Ça ira mieux comme ça.
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7: Bonjour et bienvenue chez votre concessionnaire.
8: Bonjour.
9: Oui, bonjour monsieur, c'est bien le concessionnaire auto?
8: Concessionnaire automobile, oui.
9: Voilà, je vous appelle parce que j'aurais besoin de votre numéro de permis de conduire, s'il vous plaît.
8: Pardon?
9: J'aurais besoin de votre numéro de permis de conduire, s'il vous plaît.
8: À quel sujet?
9: Au sujet d'un PV que j'ai pris pour excès de vitesse,
8: mm-hmm.
9: Parce que je me suis fait flasher là il y a quelques jours.
8: Ouais.
9: Et je voudrais mettre que c'est quelqu'un de la concession à la place.
8: Et attendez, vous voulez que je vous donne mon numéro de permis?
9: Voilà.
8: Mais oui, bien sûr.
9: Vous ou un collègue, hein, peu importe.
8: Non mais attendez, il faut être... Enfin, j'hallucine, hein. Vous avez un PV et puis vous demandez de vous donner le numéro de permis?
9: Bah oui, non mais dans le sens où la voiture, je l'avais acheté chez vous quand même.
8: Pardon? Mais enfin, il faut assumer vos erreurs, enfin.
9: Bon, enfin, c'est quand même un peu votre responsabilité.
8: Comment ça, c'est ma responsabilité? Vous réalisez ce que vous demandez?
9: Enfin, vous, en même temps, c'est pas très grave, quoi, c'est ce que je veux dire.
8: Mais non, mais là, c'est vraiment grave, hein. Votre demande, elle est vraiment grave, hein. Limite débile, parce que...
9: Bon, est-ce que je pourrais avoir un responsable, s'il vous plaît?
8: Un responsable?
9: Oui.
8: Attendez, hein. Alors, on aura tout entendu, hein. Vraiment, j'hallucine. Ouais, il m'a demandé mon numéro de permis. Il a eu un PV, alors c'est bien, il a acheté son véhicule ici, et il demande mon numéro de permis. Oui, bonjour.
9: Oui, bonjour, monsieur.
8: Vous êtes monsieur?
9: Martin.
8: Et vous voulez le numéro de permis de conduire de qui?
9: Bah de quelqu'un qui travaille chez le concessionnaire.
8: Ah bah, et donc, ça veut dire que la personne que vous allez mettre va avoir des points qui vont sauter, c'est ça?
9: Bah, il y a des chances, oui.
8: Une autre personne qui ne conduisait pas va se faire retirer des points pour votre infraction, c'est ce que vous me dites?
9: Ah bah, enfin, c'est pas tout à fait mon infraction, quand même.
8: Qui conduisait le véhicule?
9: Oui, bah, c'est moi.
8: C'est vous.
9: Oui, mais d'où vient la voiture?
10: Mais peu importe d'où la voiture vient, monsieur.
9: Ah bah si.
10: Bah non, mais si vous conduisez et que vous faites une infraction, on va pas vous donner le numéro de permis de quelqu'un d'autre qui ne conduisait pas cette voiture et qui n'a pas fait d'infraction pour que vous n'ayez pas ça.
9: Oui, mais enfin, si vous voulez, personne m'avait averti que cette voiture était susceptible comme ça d'accélérer.
10: D'accord. Alors, vous ne vous étiez pas rendu compte qu'en appuyant un peu plus fort, ça allait un peu plus vite. Bon, oui. Je peux vous demander un numéro de téléphone? Je vais me renseigner.
9: Je préfère pas, non?
10: Non, vous préférez pas.
9: Ben non.
10: Bon, bah écoutez...
9: Vous pouvez me passer quelqu'un?
10: Oui, bien sûr.
9: Merci.
11: Oui, bonjour monsieur.
9: Oui, bonjour monsieur. J'aurais besoin de votre numéro de permis de conduire, s'il vous plaît.
11: Oui, bah, je donnerai pas mon numéro de permis. Essayez d'appeler un autre concessionnaire, peut-être qu'il y a quelqu'un qui voudra bien donner son permis de conduire pour votre PV. Mais...
9: Non, mais sinon, j'ai une autre solution.
11: Oui.
9: Moi, je passe avec ma voiture.
11: Oui.
9: Vous vous mettez au volant, on prend une photo.
11: Oui, et puis comme ça, bah, c'est bon.
9: Voilà.
11: Bon, je vous laisse, monsieur, j'ai vraiment dû travailler.
9: Sinon, vous n'avez pas un masque à votre effigie que je pourrais mettre pour conduire?
11: Non, non.
9: Non plus.
11: Non, j'ai pas de masque.
9: Bon.
11: Au revoir, monsieur.
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13: Autoroute d'information, bonjour.
14: Bonjour, madame.
13: Ah bah, vous ne quittez pas un instant.
14: Ben non. Ça fait du bruit par où ça passe, ça, dis donc.
13: Allô?
14: Oui, ben, ça fait du bruit chez vous.
13: Oui.
14: Hey. Bonjour, madame.
13: Bonjour, monsieur.
14: Monsieur Ledoux à l'appareil.
13: Oui.
14: Vous êtes bien le centre d'information sur les autoroutes?
13: Oui, monsieur.
14: Bien, je pars en vacances en Espagne, là.
13: Oui.
14: Avec ma femme, mon petit-neveu Georges et mon chien.
13: Oui.
14: Voilà. Ben oui, mais alors, on a un problème, on est en train de charger la voiture et tout. Enfin, on a déjà fait quelques kilomètres, mais on est en train de changer les valises de place, parce qu'avec le Kléber, les valises, elles n'ont plus de place dans le coffre, vous voyez?
13: Ah oui, d'accord.
14: Alors, donc, on a des problèmes, quoi, évidemment. Alors, on voudrait savoir s'il y avait une forêt sur le bord de la route qui mène en Espagne.
13: Une forêt?
14: Oui.
13: À quel niveau?
14: Oh ben, pas trop loin, quoi. C'est parce que ma femme n'arrive pas à dormir avec le clébard qui aboie tout le temps parce qu'il étouffe dans le coffre, quoi.
13: Ouais.
14: Alors, on se disait qu'on pouvait peut-être... Enfin, juste pendant un mois, quoi. Laisser le chien dans la forêt, au bord de la route, pour qu'on puisse le reprendre après, vous voyez, quoi.
13: Ah oh non, mais si vous n'allez pas abandonner votre chien pendant un mois...
14: Trois semaines et demie.
13: Trois semaines et demie dans la forêt, vous voulez abandonner votre chien?
14: Non, pas abandonner. C'est-à-dire qu'on pensait que vous voyez, en plus, les forêts dans le sud de la France, c'est dangereux.
13: Oui.
14: En été, il y a des incendies de forêt.
13: Oui.
14: Alors justement, nous, le petit chien, il pourrait peut-être vous aider dans la lutte contre les incendies de forêt parce qu'il passe son temps à pisser sur les arbres. Vous voyez?
13: Mais comment il va vivre pendant trois semaines?
14: Mais il peut surveiller les arbres, il peut protéger les champignons, quoi.
13: Mais non, mais vous pouvez pas faire ça.
14: Mais bon, on rentrera au bout de trois semaines alors. Vous savez, les chiens, ils font ami-ami avec les écureuils, ils ont chacun une truffe, ils se frottent la truffe, ils aiment bien ça les chiens. Les écureuils leur apportent des glands.
13: Les écureuils leur apportent des glands aux chiens?
14: Ah bah bien sûr, madame.
13: Mais c'est pas possible, monsieur, ses amis les écureuils, ils vont pas le nourrir.
14: Si.
13: Ils vont pas le nourrir assez, c'est pas avec des glands qu'il va se nourrir.
14: Mais si, le chien, ça mange n'importe quoi.
13: Mais non, dans une SPA, à la SPA, il va être nourri normalement.
14: Mais nous, on l'a entraîné à bouffer des glands depuis trois semaines, et ben il se porte bien.
13: Votre chien, il va pas rester pendant trois semaines au même endroit. Hein.
14: Mais on va l'attacher à l'arbre.
13: Ah bah oui, bah c'est très malin. Hein. Mais il va être malheureux, le chien va pas pouvoir bouger, vous rendez pas compte?
14: Mais il aime bien pas bouger, c'est un feignant, c'est un gros feignant, ce chien-là. Je vous dis, il fait rien.
15: Allô?
14: Oui.
15: Mais monsieur, excusez-moi, mais vous êtes sûr que vous êtes très normal?
14: Madame, je vous...
15: Non, mais je me permets de vous demander ça, monsieur, parce que là, vraiment, d'abord, est-ce que vous savez où vous êtes ici?
14: Je pense que je suis chez des gens sympathiques.
15: C'est-à-dire?
14: Honnêtes. Plaisant, que j'aurais bien aimé rencontrer dans ma vie, avec qui j'aurais aimé me lier d'amitié, pourquoi pas.
15: Non mais monsieur, vous vous rendez compte de ce que vous dites? Est-ce que vous avez déjà vu, je sais pas qui vous êtes, qu'est-ce que vous
14: monsieur,
15: faites dans la vie, monsieur?
14: Monsieur Bernard Ledoux, retraité des PTT.
15: Je suis bien heureuse de le savoir. Alors dans les PTT, on est comme ça?
14: Comment ça, on est comme ça?
15: Écoutez monsieur, vous avez pris un chien. Moi, je sais pas, j'ai 4 chiens, monsieur. Et croyez-moi, je pars aussi en vacances, quand ça m'arrive de temps en temps, et je laisse pas mes chiens au bord d'une forêt, hein.
14: Mais je veux pas les laisser au bord de la forêt.
15: Non, vous voulez l'attacher à un arbre, alors c'est encore pire.
14: Mais oui, mais je veux pas le laisser au bord de la forêt. S'il faut le mettre au milieu de la forêt, je l'attache au milieu de la forêt.
15: Non, mais enfin, monsieur, mais vous, et il mangera comment votre chien? Vous rêvez ou quoi?
14: J'ai expliqué à la dame que les écureuils leur apportent des glands.
15: Non, mais vous plaisantez, mais un non. Chien, ça mange des glands. Moi, mes chiens, mangent de la viande, monsieur.
14: Moi, ça fait 3 semaines qu'on entraîne mon chien a bouffé des glands.
15: Vous l'entraînez à manger des glands. Vous en mangez, vous, des glands?
14: Et j'ai essayé.
15: Oui, et c'est bon?
14: Ben, écoutez, à mon avis, c'est bon pour le chien.
15: Ben, c'est bon pour le chien, ça, bien sûr. Mais pourquoi pas? C'est peut-être bon pour les écureuils, mais ça m'étonnerait que ce soit bon pour un chien. Monsieur.
14: Eh ben, il en bouffe. Hein.
15: Il en bouffe.
14: Ben, eh ben, d'ailleurs, bien. On a déjà une cargaison. En plus, le temps que...
15: Cargaison.
14: Mais oui, parce qu'on a, pensé à tout. Le temps que les écureuils fassent ami-ami avec lui, on va lui mettre un petit panier à côté de sa laisse, puisqu'on va le mettre avec la laisse à l'arbre.
15: C'est ça, oui.
14: Alors, vous êtes un ami des chiens.
15: Ah oui, monsieur, oui.
14: Alors, à quel arbre croyez-vous qui sera le mieux? Un sapin, un hêtre ou un bouleau?
15: Non,
14: quoi.
15: Mais monsieur, est-ce que vous plaisantez là où...
14: On part dans une demi-heure, madame.
15: Partez dans une demi-heure. Bon, mais écoutez-moi, d'abord, premièrement, si vous avez un problème, c'est à la SPA qu'il faut vous adresser, à la Société Protectrice des Animaux, et non pas à un service autoroute.
14: Mais ils n'en veulent pas de mon chien à la SPA.
15: Comment ça, ils n'en veulent pas de votre chien? Ça m'étonne, à la SPA, on accepte les chiens.
14: Non, la dame m'a dit qu'ils n'en voulaient pas.
15: Et pour quelle raison?
14: Parce que c'est un éjaculateur précoce.
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16: Allô?
17: Bonjour monsieur, c'est bien l'exploitation agricole?
16: Oui, c'est pourquoi exactement?
17: C'est pour que je suis le candidat Martin, chef de file de l'Union pour le Front Martiniste aux législatives.
16: Mm-hmm.
17: Donc moi j'ai mon quartier général de ville chez moi à Martinville.
16: D'accord.
17: Mais pour valider mon inscription, il fallait aussi que je déclare un QG de campagne. Donc comme son nom l'indique, un QG à la campagne.
16: D'accord.
17: Et vu que vous êtes en pleine cambrousse, j'ai déclaré que vous étiez mon QG campagnard.
16: Ah oui, mais bon, je vais pas aller dire oui alors que...
17: Ah bah si en plus vous me dites oui, c'est super.
16: Non, j'ai pas dit oui, j'ai dit...
17: Comment ça vous avez pas dit oui, non?
16: Non, j'ai dit...
17: Bah si c'est pas oui non, c'est oui oui.
16: Non, et vous allez arrêter parce que...
17: Alors je m'excuse, mais soit vous dites oui non...
16: C'est quoi ces conneries là? Eh.
17: Bah c'est soit oui, soit non, mais ça peut pas être...
18: Oui allô?
17: Bonjour madame.
18: Vous êtes dans une exploitation agricole ici.
17: Je sais justement, c'est parfait pour installer mon QG campagnard.
18: Ah non, mais il est hors de question, hein. Nous on est à la campagne, mais on n'accepte pas ce genre de choses.
17: Ah, bah ça malheureusement il fallait le dire avant dimanche 18h parce que...
18: Ah
17: là...
18: bah avant de vous dire, mais si vous n'avez personne au téléphone, comment veux-tu qu'on sache?
17: Alors j'ai essayé de vous appeler dimanche, mais comme j'ai eu personne, j'ai considéré que c'était bon.
18: Bah attendez, un coup de téléphone, vous n'avez personne et vous mettez oui. C'est vraiment le bordel quand même.
17: Vous inquiétez pas, je vais installer moi-même le matériel de bureau.
18: Pourquoi vous insistez? Je vous dis non.
17: Alors je n'insiste pas.
18: Vous avez eu quelqu'un au téléphone? Non, vous n'avez eu personne au téléphone.
17: Eh, en plus avec nous, vous pouvez que gagner.
18: Et quelle partie vous êtes?
17: L'Union du Front Martiniste. On est extrême centre, donc on s'en fiche. De toute façon, on ira du côté de celui qui gagne.
18: C'est n'importe quoi. Est-ce que vous faites là? Mais dans quel monde on vit aujourd'hui?
17: Eh, en plus je me suis occupé de tout. J'ai fait la déclaration comme quoi vous êtes extrême centriste.
19: Pardon, mais de quelle déclaration vous me parlez?
17: Ah, c'est un autre monsieur.
19: Oui.
17: Bah la déclaration comme quoi vous êtes QG campagnard de l'extrême centre.
19: Et pourquoi QG de campagne? Pourquoi on fait pas de politique nous?
17: Oui, mais ça personne le sait. Si on vous demande, vous dites que vous êtes extrême centriste.
19: Ah bah non. Alors là, vous arrêtez ça tout de suite. Hein.
17: Écoutez, je vais passer. J'installe quelques bureaux, quelques fax, quelques télex.
19: Mais écoutez, ça ne nous concerne pas. Qu'est-ce qu'il faut que je vous le dise?
17: Bah qu'est-ce qu'il faut que vous me dise où je peux brancher les
19: appareils? Non, je ne veux pas en entendre parler. C'est non. N'insistez pas vous. Alors
17: je suis pas le genre à insister.
19: Ah bah quand même. Attendez.
17: Bon, enfin en plus à partir du moment où vous faites partie de la liste.
19: De quelle liste?
17: Ah oui, je vous ai mis sur la liste de l'Union du Front Martiniste, c'est plus logique.
19: Ah non, absolument pas. Alors là, on n'est absolument pas de ce bord-là.
17: Bah justement, extrême centriste n'a pas de bord.
19: Ah mais non, attendez, c'est pas possible ça.
17: Bah si, comme ça, selon le gagnant, on choisit le bord après.
19: Ah bah alors de mieux en mieux. Ah non, n'insistez pas.
17: Je n'insiste pas.
19: Voilà.
17: Mais je vais quand même vous mettre un répondeur téléphoniste.
19: Pardon?
17: Vu que votre numéro de téléphone est le numéro aussi du QG campagnard.
19: Ah bah en plus.
17: Quand vous décrochez, vous dites QG de l'Union du Front Martiniste, bonjour.
19: Ah non. Mais alors ça c'est fort de café quand même de nous inscrire malgré nous.
17: Du café? Ah bah pas de problème.
19: Non.
17: Si, je rajoute une machine à café.
19: C'était une expression, oui. Oh là, mais c'est pas possible.
17: Vous êtes plutôt expresso, latte, limbo?
19: Non, j'ai pas besoin de machine à café, enfin.
17: Vous savez quoi? Je vous mets le modèle professionnel.
19: Bah, enfin, mais vous faites exprès ou vous me prenez pour une débile? C'est quoi le truc? J'ai jamais dit que je voulais une machine à café. Mais qu'est-ce que vous racontez?
17: Vous avez quand même un peu réclamé.
19: Mais je n'ai pas besoin de machine à café, que tu voulais que j'en fasse.
17: Bah du café.
19: Mais vous dites n'importe quoi.
17: Pas du tout. En plus, avec le modèle pro, vous pouvez aussi faire du thé, du chocolat et de la bière.
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20: Allô?
5: Oui, ne quittez pas, monsieur. Hein, c'est la station d'épuration, l'appareil. Ne quittez pas. Hein. Merci. Allô ?
20: Oui.
5: Oui, bonjour, je voudrais parler à monsieur Matt.
20: Il est pas là, il travaille ce matin.
5: Ah, pardon, vous êtes son fils ?
20: Oui, je suis sa maman, hein.
5: Ah, pardon, bonjour madame. Vous
20: bonjour,
5: avez...
20: monsieur.
5: Excusez-moi, je...
20: Mais
5: je...
20: c'est pas grave, hein.
5: Je suis l'ingénieur de la place à la station d'épuration à Fontenay, là.
20: Oui.
5: On a eu des petits problèmes ce matin. On se demande si c'est pas les prémices du bug. Vous savez que les stations d'épuration, c'est régi par ordinateur.
20: Oui.
5: Et donc, on fait un contrôle parce que il y a des, apparemment, on aurait, c'est pas grave, mais on vérifie quand même. Est-ce que vous avez bu de l'eau potable?
20: Bah, écoutez, nous, l'eau, c'est l'eau du puits.
5: Ah. Et on va faire un petit, vous n'avez rien sorti, vous n'avez pas eu des picotements, rien du tout. C'est pas grave, hein, je vous rassure tout de suite, mais on vérifie quand même, hein. Bon, est-ce que vous avez un thermomètre?
20: Un thermomètre
5: pour prendre la température, hein, pas...
20: Oui, oui. Ah oui, d'accord, oui, je comprenais pas, oui.
5: Voilà, il faudra en prendre un, s'il vous plaît, on va vérifier ensemble. On fait ça sur tous les habitants de la ville aujourd'hui, hein.
20: Il faut que je prenne un thermomètre, puis s'il que je prenne plaît. La température, c'est ça?
5: Voilà, on va voir ça tout de suite ensemble, hein.
20: D'accord, mais écoutez, attendez une seconde, je vais y aller.
5: Merci, madame. Voilà, donc, à tous et toutes qui nous écoutez, vous faites la même chose, vous prenez un thermomètre, et vous allez faire scrupuleusement ce que nous allons vous demander, puis appeler le standard de la radio. C'est délicat, mais c'est pas grave.
20: Oui ?
5: Allô ?
20: Oui ?
5: Ah, vous avez le thermomètre, madame ?
20: Oui, oui.
5: Très bien. Donc, vous allez prendre votre température.
20: Oui.
5: Vous me dites quand vous avez introduit le thermomètre. Hein.
20: Ça y est, c'est fait.
5: Vous l'avez où, là ?
20: À l'anus.
5: D'accord. Et on attend une petite minute.
20: Oui.
5: J'espère que ça se passe bien. Pas de difficulté pour l'introduction ?
20: Non, non.
5: Que nous avons une plainte d'une dame du quartier, là.
20: Ah bon ?
5: Elle nous a dit qu'elle avait un anus donc avec une, qui faisait donc à peu près 50 centimes. Mmh. Et que là, depuis ce matin, elle était à 5 francs. Donc on lui a dit que c'était pas la peine de faire d'histoire pour 4 francs 50, bien entendu. Hein. Mmh. C'est normal, hein, mais vous savez, il y a des gens qui se plaignent tout le temps.
20: Hein. Oui, oui.
5: Je vous dirai quand le sortir. Hein.
20: Oui.
5: Ça se passe bien ?
20: Oui, oui.
5: Oui, ben, vous avez l'habitude ?
20: Oh oui.
5: je parlais de la température.
20: Non, mais...
5: Bien.
20: Je peux l'enlever, là, non ?
5: Deux secondes encore.
20: Oui.
5: Pour le plaisir.
20: D'accord.
5: Voilà, vous pouvez l'enlever.
20: 37,1.
5: Ah. Vous avez 37,1 dans les fesses, là ?
20: Oui.
5: Ben, il y a des dames à qui ça ferait plaisir, hein ?
20: Je sais pas. Ben, on sait jamais, hein.
5: Est-ce que vous pouvez recommencer ?
20: Bah, écoutez, je vais le faire, oui.
5: Bah, je vous remercie. Ça fait du bien, non ?
20: Ça fait pas de mal, de toute façon.
5: Heureusement qu'on est que tous les deux, hein, au téléphone, vous imaginez, hein.
20: Oui, c'est bien. Vrai.
5: Vous imaginez qu'il y a des centaines de milliers de personnes qui nous entendent. Ça serait quand même plus délicat, hein.
20: Tout à fait.
5: Par exemple, si on était sur une radio.
20: Mais...
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21: Oui, allô ?
9: Bonjour madame, c'est bien la boucherie ?
21: Madame, non, c'est monsieur.
9: Oui, si vous voulez. Je vous appelle rapport aux vitrines réfrigérifiantes là qu'on doit vous livrer cet après-midi.
21: Attendez, j'ai pas combien de vitrines ?
9: Ah bah si.
21: Qu'est-ce que vous racontez là ?
9: Moi j'ai le livreur qui est en route, que je peux appeler, comme ça je vais voir où il est.
22: Allô ?
21: Oui, allô ?
22: C'est le livreur, c'est monsieur Dos Santos.
21: Attendez, j'ai pas commandé de vitrine réfrigérée. Vous êtes un peu de ma poire ou quoi ? Attendez, j'ai rien commandé.
22: Bah moi non plus, j'ai rien commandé. Moi, à ce moment-là, vous voyez ça directement avec monsieur Martin pour vos commandes, hein.
21: Mais c'est qui ? Mais quelle société ? Mais qu'est-ce que vous racontez, là ?
22: Moi, je suis monsieur Dos Santos.
21: Mais je m'en fous, monsieur Dos Santos. Mais non, allez, attendez.
22: Je sais pas ce que vous êtes en train de me faire, mais c'est pas net.
21: Et tu te fous pas de ma gueule ou quoi, toi ? Juste ce que je vais faire. Viens, ça va aller vite.
22: Là, vous commencez à me foutre dans la merde, excusez-moi. Alors, je vous repasse monsieur Martin.
21: Ouais, bah...
9: Monsieur Martin, à nouveau, dites donc, il y a un problème avec mon livreur, là.
21: Mais écoutez, arrêtez, monsieur, j'ai jamais conduit de vitrine. Mais qui êtes-vous, nom de Dieu ?
9: Bah, monsieur Martin, établissement Martin.
21: Martin d'où ? Vous commencez à m'emmerder, vous, hein.
9: À partir du moment où vous avez commandé un truc, après, s'il y a des hystages...
21: Mais vous rigolez, non, mais j'ai jamais signé. De toute façon, j'ai...
23: C'est quoi qui va livrer des vitrines ?
9: Ah, c'est une autre dame.
23: Oui, bonsoir.
9: Alors, on a 5 vitrines, 4 chaises de bureau.
23: 5 vitrines, 4 chaises de bureau.
9: Voilà. Ah, des caissons de basse, vous faites discothèque aussi, non ?
23: Bah, non, pas du tout. Le problème, c'est que Bertrand n'est pas là et nous, on est même pas au courant de rien. Donc, attendez, on va appeler Bertrand tout de suite sur son portable. Ouais.
9: Attendez, j'ai mon livreur qui veut vous parler, à vous aussi.
22: Allô ?
23: Oui.
22: C'est monsieur Dos Santos.
23: Oui.
22: Vous avez eu, Bébert ?
23: Attendez, on l'a au téléphone, on va savoir quoi tout de suite. Le courant des vitrines réfrigérées ? Ils sont de basse et je fais 4 chaises de bureau.
0: Oui, allô? Je viens d'avoir Bertrand au téléphone.
22: D'accord.
0: Il n'y a rien commandé du tout.
22: C'est quoi ces conneries, là? D'abord, vous me commandez, après, vous me décommandez. Le Bertrand, je peux dire que tu es lui chauffer dans les bronches.
0: Si vous êtes dans une boucherie.
22: Là, la sauce, elle commence à monter. Excusez-moi. Non, attends. Quoi? On est sur deux camions. Le gars me dit, j'ai Bertrand, qui me dit, c'est OK. Et t'as l'autre, Guignol, qui dit que c'est pas la bonne adresse. Ah, écoutez, alors, moi, je suis emmerdé.
0: Je sais bien. Écoutez, moi, je suis un employé, donc, vos insultes.
22: Oui, bah, moi aussi, je suis un employé, monsieur. Alors, je vous prierai de respecter la particularité, OK?
0: De toute façon, mon patron m'a demandé de vous donner ses coordonnées, de l'appeler directement.
9: Excusez-moi, c'est monsieur Martin, là, donnez-moi le numéro parce que monsieur Dos Santos, il va tout péter, là.
0: 1140.
9: Très bien, merci madame. Ok, donc maintenant on appelle le patron sur son portable.
1: Allô, oui.
22: Oui, Bertrand.
1: Oui, bonjour, oui.
22: Pardon de te déranger, c'est monsieur Dos Santos.
1: Oui, bonjour.
22: Là, il y a tout un bins, là. Ouais, on n'a pas commandé, il n'y a pas de bon de commande, etc., etc.
1: Oui, monsieur, écoutez-moi. Quelle entreprise représentez-vous? Vous livrez pour qui?
22: Alors, moi, je livre pour vous.
1: Je vous parle du fournisseur, pas du client.
22: Ah, pardon, excusez-moi. Les établissements Martin.
1: Martin, mais c'est aucune commande passée.
22: Il y a 5 vitrines réfrigérées, 4 chaises de bureau et du matériel apparemment de musique.
1: On est boucher artisan, nous. On n'a rien commandé de tout ça. On n'est pas concerné par cette commande-là.
22: Mettez-vous à ma place. Parce que ça pèse pas rien, hein, ces vitrines réfrigérées, là. De merde.
1: Aucun bon de commande signé de notre main. Je vois pas pourquoi j'aurais...
22: Moi, j'ai vu un bon de commande signé Bertrand. Moi, je suis pas graphologue. Si vous voulez, ouais.
1: C'est incroyable. C'est une aberration.
22: Je vais vous faire un double ligne. Je vais vous passer monsieur Martin, d'accord?
1: Là, faut trouver une solution parce que...
9: Oui, allô?
1: Allô?
9: Oui?
1: On n'a rien commandé, monsieur. Qui vous a passé une commande pour nous?
9: Ah, bah, c'est mon beau-frère.
1: Votre beau-frère? Mais comment il s'appelle, votre beau-frère?
9: Ah, bah, monsieur Martin, puisque c'est mon beau-frère.
1: Mais là, on marche sur la tête, monsieur. J'ai monsieur Dos Santos qui veut livrer.
9: Ah, bah, écoutez, c'est super, je vais lui confirmer. Ne quittez pas, je lui confirme.
1: Pas du tout.
9: Monsieur Dos Santos?
22: Allô,
1: monsieur
22: oui?
1: Dos Santos, ne faites rien partir du tout. Je ne réceptionnerai pas la marchandise. Monsieur Dos Santos, dites à monsieur Martin que son beau-frère qui a pris la commande prenne contact avec moi. Il faut lisser. Là, on marche sur la tête parce que moi je vais rien réceptionner du tout.
22: Ouais, mais là, on est emmerdé là. Pardon, je suis en train de péter un câble là.
1: Ouais, non, mais calmez-vous, c'est Dos Santos.
22: Moi, si j'ai des commandes de merde comme ça, je coule, monsieur Bertrand.
1: Mais calmez-vous.
22: Vous en avez pris pour 15 000 balles.
1: Mais non, monsieur Martin, il va vous reprendre la marchandise. Rassurez-vous, vous êtes en bonne santé.
22: Si vous avez pas vu la gueule du beau-frère, hein.
1: Ah, mais je connais pas le beau-frère, monsieur Martin.
22: C'est le beau-frère, il est costaud, hein. Je sais pas ce qu'il trafique, les mecs. Je sais pas s'ils prennent en bas des camions ou quoi que ce soit.
1: Ah, mais...
22: Je veux pas le savoir. Je sais pas si vous mouillez avec eux. Mais en tout cas, je suis dans la merde.
1: Ils ont fait une erreur, à mon avis, ils ont fait une erreur.
22: Mais je veux dire que le Martin, il va passer un sale quart d'heure, je peux vous le dire.
1: Alors, réglez ça avec lui.
22: Je vais régler ça avec lui. Je vais lui en mettre plein la gueule. Excusez-moi, je vous le repasse parce que je pète un câble, là. Merde!
1: Oh, calmez-vous, monsieur Dos Santos, calmez-vous.
9: Oui, allô?
1: Oui, monsieur Martin.
9: Oui.
1: Il y a un petit litige avec monsieur Dos Santos entre vous. Il fait un petit peu de perdre les pédales, là.
9: Apparemment, il me dit que vous lui annulez la commande, là. Donc, forcément.
1: Monsieur, j'annule pas la commande. Je n'ai jamais commandé, j'ai rien à annuler.
9: Ah, bah alors, faudrait savoir.
1: Non, mais la commande n'a jamais été passée. Je vais pas annuler une commande fictive.
9: Vous n'annulez pas? Ah, bah alors, écoutez, je vais le dire à monsieur Dos Santos, il va être soulagé parce qu'il avait compris que vous annuliez la commande. Monsieur Dos Santos.
1: Non, mais monsieur.
22: Oui.
9: C'est pas annulé, hein.
22: Ah, putain, je respire.
1: Oui. Je ne sais pas si c'est pour une radio, mais en tout cas, n'envoyez pas de marchandises et on en reste là.
9: Et si monsieur Dos Santos vous offre son nouveau DVD en plus?
1: Ah, monsieur Dos Santos est musicien en plus.
9: Non.
22: Ah non, je ne suis pas musicien, monsieur. Je suis Elie Semoun.
1: Ah, il semblait. J'avais cru reconnaître la voix.
22: vous avez reconnu ma voix?
1: Ah bah écoutez, il y a des intonations. Vous êtes de quelle radio?
22: Rire et chanson, enfin.
1: Rire et chanson.
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3: Allô?
24: Oui, bonjour madame.
3: Bonjour.
24: Madame Latruffe?
3: Oui.
24: Oui, bonjour, c'est la mairie à l'appareil.
3: Oui.
24: Le service de l'état civil.
3: Oui.
24: Je disais à monsieur le maire qu'il y avait une madame Latruffe qui habitait au 6 rue Gange.
3: Oui, c'est moi.
24: Voilà, et monsieur le maire ne voulait pas me croire.
3: Et alors?
24: Ben parce que, vous savez, monsieur le maire a beaucoup de travail, il est toujours sous pression. Alors, on essaie toujours de le faire un peu rire.
3: Hein. Ah bon?
24: Évidemment, quand il a su qu'il y avait une madame Latruffe, ça lui a fait du bien parce qu'il riait, mais aux anges. On aurait dit un bébé.
3: Ah bon?
24: Ben, je vais vous le passer. Monsieur le maire, c'est madame Latruffe. Oh, mais non, ça n'est pas possible. Ça n'existe pas. Allô?
3: Allô, bonjour, monsieur le maire.
24: Bonjour, madame. Je ne vous dérange pas?
3: Non, non, du tout.
24: Alors, comment vous appelez-vous?
3: Je m'appelle Madame Latruffe.
4: LATRU2FE. Mais ça vous fait rire?
24: Il est plié de rire.
4: Oui.
24: Il est en train de s'étouffer, là.
4: Ah bon, il s'étouffe?
24: Arrêtez, monsieur le maire.
4: Bon,
24: monsieur allez. Le maire, attention, attention, monsieur le maire, parce que là, vous allez vous faire mal.
4: Allô?
24: Il a fait un malaise.
4: Hein? Il a fait un malaise?
24: Il a fait un malaise à cause de vous, madame.
4: Comment?
24: Il a fait un malaise à cause de vous.
4: Ah ben, je m'en fous, moi, qu'il ait fait un malaise. Pour savoir comment je m'appelle, bon, ben, je m'appelle madame Latruffe. Et c'est tout, hein.
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4: Allô?
8: Bonjour monsieur, je suis bien chez l'agriculturiste?
4: Oui.
8: Oui, c'est moi, monsieur Martin, à l'appareil. J'ai fait une petite annonce sur internet parce que je recherche quelqu'un. Je me suis permis d'utiliser votre numéro de téléphone pour que les gens intéressés puissent me rappeler.
4: Les gens intéressés de quoi?
8: Les femmes intéressées par ma petite annonce qui veulent me rencontrer.
4: C'est n'importe quoi.
8: Non mais il vous suffit de prendre les coordonnées des gens
4: qui
8: appellent.
4: Non mais, moi j'ai jamais vu ça. De quel droit on fait des choses pareilles? Moi je ne suis pas un site de rencontre.
8: Non mais moi je peux venir enregistrer un message sur votre répondeur, voyez, en disant...
4: Certainement pas, non? Non mais quand même, non mais oh. Franchement, j'ai jamais vu ça.
8: Non, mais je dis ça pour vous simplifier. Comme ça, vous laissez le répondeur. Et moi, je fais « Salut, t'es bien chez Monsieur Martin pour
4: non,
8: la petite annonce. »
4: Certainement pas, non. De toute façon, vous assumez.
8: Oui, ah bah j'assume.
4: Ben non, vous n'assumez pas puisque vous voulez pas répondre.
8: Enfin, j'assume chez vous, si vous voulez, dans le sens
4: ben,
8: où...
4: Chez nous, et pourquoi chez nous? Mais non, mais n'importe quoi. V'là mon fils. Tu te rends compte, c'est un monsieur qui appelle. Il a mis une annonce sur Internet parce que il recherche une compagne. Et il veut que ce soit notre numéro à nous, qu'on réponde parce qu'il veut pas être enquiquiné. Écoutez, mais vous vivez dans la réalité, là, ou quoi? C'est grave, hein. De ma vie, je n'ai jamais vu de conneries aussi grosses.
8: Bah, peut-être parce que vous êtes pas moderne avec Internet et tout ça, ça je...
4: Eh bien, justement, le modernisme, ça emmène les gens en tôle.
8: Raison de plus pour que je laisse pas mon numéro.
4: Raison de plus, eh ben, mais alors, mais n'importe quoi, mais vous êtes vraiment une ordure, excusez l'expression quand même.
8: Excuse acceptée.
10: Allô?
8: Oui, ah,
10: pourquoi vous avez donné notre numéro?
8: Parce que si je laisse le mien, après, les gens, ils vont appeler à n'importe quelle heure du jour et de la nuit, vous voyez, ça.
10: Eh ben, et alors, mais c'est votre problème, ça? Vous croyez qu'on a envie de s'en répondre à des gens qu'on connaît pas, qu'on a rien à voir avec vos conneries?
8: Vous dites que c'est mon exploitation agricole, à la limite.
10: Votre exploitation agricole? Non, mais ça va pas, non? Non, mais.
8: Vous demandez à votre collègue, sinon, vous voyez qu'il y a apparemment.
10: Quel collègue? C'est ma mère. C'est pas un collègue.
8: Oh oui, oh bah comme par hasard.
10: Je vais demander à ma mère, oui, d'aller répondre au téléphone pour des conneries comme ça, pour un connard comme vous. Ah non, non, ça, alors là.
8: Ah, bah c'est la meilleure, ça.
10: Ah, mais pourquoi c'est la meilleure?
8: Parce que je crois que je vois clair dans votre jeu.
10: Ah bon, vous voyez clair? C'est
8: oh
10: quoi,
8: oui,
10: clair?
8: Vous allez essayer de vous récupérer mes nanas?
10: Oh, essayer de récupérer vos nanas? Oh, bah bien sûr. Oh, bah de mieux en mieux.
8: Ah, bah
10: oh,
8: oui.
10: Oh là là, mon pauvre monsieur, mais vous êtes vraiment malade, hein? Vous sortez de l'asile ou quoi?
8: Ça, alors on fait des efforts et tout.
10: Quels efforts? Mais qu'est-ce qu'on a à voir là-dedans, nous?
8: Ah, bah alors vous, officiellement, vous travaillez pour moi, puisque je suis le.
10: Ah bon, je travaille pour vous. Mais vous croyez que j'ai que ça à foutre, moi, justement? Alors moi, ça va être simple, je vais appeler les gendarmes.
8: Je vais les appeler, moi, les gendarmes, ça va être
10: bah,
8: aussi.
10: Bah, appelez.
8: Ah, bah écoutez, je vous les transfère en double appel, ne quittez pas.
10: Oui. Allez-y. Voilà. On va rigoler un peu. On va
8: Gendarmerie Story, bonjour. Commandant Martin à l'appareil.
10: Commandant Martin, vous m'avez dit.
8: Absolument, bonjour madame.
10: Attendez, parce qu'il y a un monsieur qui veut chercher une femme, qui a mis une annonce sur internet. Et normalement, il place une conversation aussi avec nous. Parce qu'il a dit, on va faire une conversation à trois.
8: Oui, oui, oui.
10: Oui, mais il est où?
8: Ah, bah il est là, monsieur Martin. Oui, commandant, cet homme essaye de me voler mes femmes.
10: Ouais, mais pas du tout. Faut peut-être arrêter de mentir aussi en même temps.
8: Excusez-moi, c'est le commandant Martin.
10: Non, mais faut arrêter de mentir.
8: C'est pas joli, joli ce que vous faites.
10: Vous êtes, oui, mais vous êtes complètement malade, monsieur.
8: Donc je note, oui, tentative de récupérage des nanas de monsieur Martin.
10: Non, mais oh, faut arrêter les conneries. Mais vous êtes. Non, mais vous êtes à la masse ou quoi?
8: Pas du tout, non, je suis à Martinville.
10: Hein?
8: Non, mais vous n'avez pas compris.
10: Ah, ben si, j'ai compris. J'ai compris, vous nous faites chier.
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26: Allô, là, papa, j'écoute.
24: Bonjour, madame, c'est bien le restaurant.
26: Bonjour, monsieur.
24: Bonjour, madame. C'est bien le restaurant de la.
26: Oui, monsieur.
24: Bonjour, madame, la préfecture, l'appareil.
26: Oui.
24: Monsieur de la place directeur du cabinet de monsieur le préfet.
26: Oui.
24: Je vous passe, monsieur le préfet, hein. Monsieur le préfet, le restaurant. Merci. Allô?
26: Allô?
24: Bonjour,
26: oui,
24: madame.
26: Oui, bonjour, monsieur.
24: Excusez-moi de vous déranger.
26: Oui.
24: Il ne fait pas bien beau dehors en ce moment?
26: Non, pas du tout, monsieur le préfet, non?
24: Après cette magnifique été qu'on a reçue, dites-moi.
26: Oui, c'est vrai,
24: hein,
26: oui.
24: C'était pas vrai. Bon, alors, je vous appelle parce que j'ai l'intention, bien entendu, de venir dîner un de ces soirs. Ça.
26: Bien, monsieur.
24: Voilà. Le patron est là, non?
26: Ben, il est parti faire une course, là.
24: Ah.
26: Parce que vous auriez voulu quelque chose de spécial.
24: Vous êtes la patronne, non?
26: Oui, monsieur, ah, oui. Bon.
24: Écoutez, je connais un peu votre mari, hein.
26: Ah oui?
24: Oui. Est-ce qu'on peut parler quand même en toute confidence?
26: Ah ben c'est sûr, monsieur. Voilà. Pas de problème.
24: Voilà. Je vous recommande la plus grande discrétion, madame. Hein.
26: Oui, monsieur. Bon. Oui, pas aucun problème.
24: Voilà. Ma femme va en Thalasso pendant une semaine la semaine prochaine.
26: Oui.
5: pu en profiter pour amener quelques amis dans votre bon restaurant.
26: Eh bien, c'est gentil de penser à nous, monsieur. Voilà. C'est bien.
5: Nous allons être quatre, monsieur.
26: Oui.
5: Hein? Simplement, votre mari que j'ai eu au téléphone l'autre jour m'a dit que ça, c'était sans doute possible.
26: Ah oui?
5: Oui. Est-ce qu'il est possible de dîner?
26: Oui.
5: À quatre?
26: À quatre.
5: Hein? Mais avec des call girls sous la table.
26: Avec des?
5: Des call girls.
26: Oui.
5: Sous la table.
26: Quatre messieurs?
5: Oui.
26: Hein? Et puis quatre... Quatre...
5: Des call girls.
26: Ah oui. Eh bien, de toute façon, vous... Enfin, j'ai pas l'habitude de servir du monde comme ça. Ça va pas choquer les autres personnes à côté?
5: Oh, ce sont des dames fort discrètes et de grande courtoisie.
26: Bah, écoutez, parce que je voudrais pas qu'il y ait du monde à côté quand même, peut-être, non?
5: À quelle distance de votre sol tombe la nappe?
26: Ben, ça tombe pas très bas, hein, c'est ça. Je suis pas très, très bien placée pour faire ce genre de service, vous voyez, parce que d'abord, on n'a pas de moquette, on n'a que du carrelage.
5: C'est-à-dire?
26: On n'a que du carrelage, j'ai pas de tapis, j'ai rien, hein. C'est...
5: Oui.
26: Hein, par terre, ça va peut-être être ennuyeux pour être sous la table. Non, c'est... Parce que bon, si j'avais une moquette, des grandes nappes, des grandes... Puis en plus, j'ai du personnel jeune, tout ça, ça m'ennuie un peu de faire ce genre de service, hein, c'est...
5: Oui.
26: Hein, c'est...
5: Bah oui.
26: Ça m'ennuie de...
5: Bah oui.
26: De vous dire...
5: C'est dommage, c'était ma femme qui m'offrait ça pour mon cadeau d'anniversaire.
26: Mais bon, je suis mal placée pour vous recevoir dans ces... Comme ça.
5: Mais tournez-vous.
26: Pardon?
5: Tournez-vous.
26: Oui, bah ça sera pareil, hein.
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14: Oui.
15: Bonjour monsieur, je suis bien en café.
14: Ah mais c'est pas un monsieur.
15: Comment ça c'est pas un monsieur? Bah si, je suis un monsieur.
14: Mais non, mais moi.
15: Ah bah vous, je sais que vous êtes un monsieur.
14: Ouais.
15: Je vous appelle parce que j'ai un petit souci. J'ai été contrôlé par la police parce que j'étais un petit peu alcoolifié en sortant de discothèque.
14: Oui.
15: Donc j'ai dit aux gendarmes que c'est vous qui m'aviez fait boire des trucs frelatifiés.
14: Oh bah voilà le travail, bah chapeau.
15: Ah bah merci.
14: Bah oui, non mais venez tout de suite, s'il vous plaît.
15: Oui, alors je vais venir parce que je vous ai préparé une déclaration pour les gendarmes justement, comme quoi vous.
14: Ah ouais, bah, non, bah venez. Vous avez été en disco, vous avez dit que vous sortez chez moi, vous savez ce que je risque moi?
15: Non mais c'est pas grave, voyez. Ça, au moins...
14: mais si, c'est grave.
15: Mais non, mais ce que je veux dire, c'est
14: non,
15: que...
14: Non, je veux pas le savoir. Je veux pas le savoir, vous venez tout de suite.
15: Tout de suite, non, mais peut-être plutôt pour l'apéro.
14: Non, je ne discute pas par téléphone. Vous venez, je sais pas qui j'ai affaire. À qui ai-je l'honneur?
15: Alors, monsieur Martin.
14: De où?
15: Là, je suis dans mon canapé, je suis au salon.
14: Oui, mais non, mais vous habitez où?
15: Ah, alors, j'habite 1 rue Martin.
14: Où?
15: À Martinville.
14: C'est où ça?
15: Mais c'est à côté de Saint-Martin, je sais pas si vous voyez.
14: Non.
15: Bon, enfin bon, bref.
14: Oui, non, il n'y a pas de bref, monsieur. Là, c'est trop grave ce que vous avez fait, là. Alors là, on va pas chercher mieux les 14 ans si vous habitez à Martinville ou à Martin, je sais pas où, là. Vous êtes fait arrêter où?
15: Ben, c'était en sortant de Martinville, justement.
14: Et alors, vous avez dit que vous sortiez en discothèque à Martinville? Non, mais vous êtes à l'ouest ou quoi?
15: Non, alors c'était plus au nord de Martinville, en fait.
14: Ouais, bah, mais vous vous rendez compte où est-ce... Moi, je porte plainte contre vous.
15: Ah, bah, moi d'abord.
14: Comment?
15: Attendez, les gendarmes, je vous les passe si c'est ça, puisque là, je les ai en double appel. Je transfère, hein, vous ne quittez pas?
14: Allez-y, il n'y a pas de souci, monsieur. Ah non, mais bon.
15: Allô?
14: Oui, allô?
15: Oui, bonjour, brigadier Martin, à l'appareil.
14: Oui, bonjour.
15: Que se passe-t-il?
14: Ben, je sais pas, là, il y a une personne qui me dit qu'il est venu chez moi, que je lui ai servi de l'alcool frelaté, monsieur.
15: Ah, c'est vous qui servez l'alcool frelatifié, monsieur Martin.
14: Qu'est-ce que c'est que cette histoire-là?
15: Oui, ben, on nous a parlé de vous, oui.
14: Ah bon?
15: Ah ben oui, c'est mon chef, le caporal Martin, qui m'a fait le rapport, il est juste à côté, je peux même vous le passer.
14: Ah, c'est moi le caporal.
15: Oui, alors, caporal chef 5 étoiles Martin? Ouais?
14: Oui.
15: Je vous passe le monsieur. Oui, allô?
14: Oui.
15: Oui, caporal chef 5 étoiles Martin à l'appareil.
14: Ben, c'est la même personne que j'ai au téléphone.
15: Ah non, c'est pas moi. Non, pas du tout.
14: Ah, bah c'est pas la même personne.
15: Attendez, monsieur Martin veut vous reparler, je vous le repasse.
14: Oui, d'accord.
15: Monsieur Martin? Oh. Oui, c'est le caporal chef Martin. Je vous repasse le monsieur. Oui, allô, c'est un nouveau monsieur Martin.
14: Non, mais, qu'est-ce que c'est que cette histoire-là?
16: Allô?
15: Ah, bah, c'est madame.
16: Pour la déclaration comme quoi je vous ai vendu des produits frelatés.
15: Voilà, c'est ça.
16: Oui, que j'ai acheté en Espagne ou en Italie.
15: Ah, bah oui, très bien, oui, très bonne idée.
16: Bah tiens, et essayez de faire fumer vos neurones.
15: Non, j'avais pas fumé, j'avais bu.
16: Ah bon?
15: Mais comme c'est la disco de mon beau-frère, j'ai dit aux gendarmes.
16: Ah oui, d'un beau-frère, la belle-sœur et ça.
15: Alors attendez, ma belle-sœur, c'est un autre dossier parce que là vous mélangez.
16: Ah bon, parce que je suis con, je comprends pas. Alors vous sortez de la discothèque et après vous me demandez de faire une attestation comme quoi vous êtes venu au préalable chez moi. Mais vous êtes complètement zigzornif, mon pauvre monsieur.
15: Zigzortruc vous-même?
16: Mais oui, vous êtes zigzornif. Venez, je vous accueille. D'accord?
15: Ah bah je savais bien qu'on finirait par s'entendre. Bah dis donc.
16: Ah bah dis donc. Mais dis donc, tu te prends pour un con ou quoi? Raccrochez le téléphone, vous commencez à m'exaspérer, d'accord?
15: C'est pas pour vous exaspérer, c'est que juste...
16: Ah si, mon pote. Alors, écoutez, si vous avez les couilles au cul, vous venez me voir. Crois-moi que tu vas avoir un bon accueil.
15: Ah bah c'est super, je viendrai avec une bouteille.
16: Ok, à tout de suite. Ciao, bambino.
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12: Oui, allô ?
5: Oui, bonjour madame.
12: Oui, bonjour.
5: Je suis chez monsieur...
12: Oui, c'est ça.
5: Vous êtes éleveur de volailles, c'est bien ça.
12: Oui.
5: C'est France Télécom, madame, à l'appareil.
12: Oui.
5: Pour vous signaler qu'en raison d'une surcharge de réseau dans la région, nous allons délester certains numéros, leur attribuer un code. C'est-à-dire que quand vous voudrez utiliser le téléphone à partir de maintenant, il vous faudra composer un code que je vais vous donner tout de suite si vous avez de quoi noter.
12: Attendez, je regarde.
5: Alors.
12: Oui, alors vous me donnez le code, oui.
5: Quand vous voudrez téléphoner à partir de maintenant, vous composerez ce code.
12: Oui,
5: avant de faire le numéro de votre correspondant. Hein.
12: Ah, avant le correspondant, oui.
5: Et ensuite, vous raccrochez, vous décrochez à nouveau et là, vous faites le numéro de votre correspondant.
12: D'accord.
5: C'est simple comme tout, vous inquiétez pas, c'est simplement un code. Alors, je vous le donne, hein.
12: Oui.
5: 1.
12: Oui.
5: 5.
12: 5.
5: 43.
12: 43.
5: 26.
12: 26.
5: 9.
12: 9.
5: 7.
12: 7.
5: 18.
12: 18.
5: 42.
12: 42.
5: 121.
12: Combien ?
5: 121.
12: Oui.
5: 547.
12: Il va falloir composer ce numéro à chaque fois qu'on veut appeler quelqu'un ?
5: 619.
12: Oui.
5: 0, 1 et 3.
12: Oh, ouais.
5: Alors, on vérifie si vous voulez bien qu'il n'y ait pas d'erreur. Hein. Alors, je vous écoute.
12: 1, 58, 4, 32, 691, 7, 18, 42, 121, 547,
5: 54,
12: 54,
5: 7,
12: oui, 7, 3, 73, 619, 0, 13.
5: D'accord. Alors ça c'est bon, ça c'est quand vous voulez décrocher.
12: Oui.
5: D'accord. Maintenant, quand vous recevez un appel.
12: Et qu'est-ce qu'il faudra qu'on fasse? Qu'on décroche?
5: Oui.
12: Qu'on fasse le code et qu'on revienne?
5: Oui, mais je vous rassure tout de suite, ce n'est pas le même code. Hein.
12: Oui, pas si long, j'espère.
5: Non, parce que c'est en lettres et pas en chiffres.
12: Oui.
5: Alors, Z.
12: Oui.
5: M.
12: M.
5: Y.
12: Y.
5: W.
12: W.
5: B.
12: B.
5: C.
12: D.
5: Non, B comme Bernard.
12: Oui, B.
5: R.
12: R.
5: S.
12: S.
5: A.
12: Oui, A.
5: Encore un A.
12: Deux A, oui, A.
5: B.
12: B.
5: B comme Bernard.
12: B, oui.
5: Non, B.
12: D.
5: Non, B.
12: B, oui, B.
5: Non, D.
12: Bernard, c'est un B.
5: Non, parce que vous avez dit D.
12: Non, B.
5: Non, B.
12: Oui, bon, enfin bref, B, oui.
5: B, voilà, D. T, A, Z.
12: A.
5: Non.
12: T, A.
5: T, non, D.
12: Oui,
5: D.
12: D.
5: A, B, T, B, A.
12: A, B, D, T, A.
5: T, A, B, T.
12: Oui.
5: D, T, A, T, B.
12: Oui, A, non. B.
5: Oui, non.
12: T.
5: Non. Oui, T.
12: T, A.
5: T, B, A.
12: Oui.
5: B, T, A, B, P, T, T, A, B, T,
12: mais
5: B.
12: Vous croyez qu'on va avoir le temps de faire tous ces chiffres et ces numéros, là, avant de téléphoner?
5: Je prends bien le temps de vous les donner, madame.
12: Oui, d'accord.
5: Ah, bon. Alors, A, T, B, T, B, A.
12: Attendez, B... Oh là, attendez, moi j'en suis plus là.
5: Oh là là, pourtant c'est simple.
12: A, B.
5: T, B, A.
12: T, A.
5: P, T, B.
12: Non, mais je comprends rien à ce que vous me racontez là.
5: Bah c'est simple, je vais vous les donner en chiffres, ça sera plus simple.
12: Oui, parce que, de toute façon, oui, parce qu'en plus il y a des chiffres W, X, Y, Z pour le même chiffre.
5: Voilà, exact.
12: Alors.
5: Oui, mais ça c'est pour les impulsions.
12: Oui, donnez-moi des chiffres alors.
5: Alors, A.
12: Combien?
5: A.
12: A. Non, dis-le. A.
5: 1, non, 1.
12: Oui, 1.
5: 1. 1, A, B, T, A.
12: Oh, je comprends rien. Allô?
5: Oui, bonjour, monsieur.
12: Ouais, rien, il nous fait chier.
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17: Allô?
15: Bonjour, monsieur, c'est bien le bureau de tabac?
17: Oui, bonjour.
15: Monsieur Martin, des pétroles de Martinville?
17: Oui.
15: Je viens installer une pompe à essence éphémère devant chez vous.
17: Vous voulez installer une pompe à essence éphémère?
15: Voilà, c'est un camion citerne qu'on va coller devant votre vitrine pour vendre des bidons d'essence.
17: Alors, devant chez nous, c'est très compliqué, les gens arrivent pas à se garer. Si en plus, vous nous mettez un camion citerne...
15: Ah non, mais j'ai prévu le personnel qui va avec.
17: Non.
15: Si, mon beau-frère est pompeur, vous inquiétez pas, il fera le service.
17: Non, si, monsieur, je vais pas vous laisser faire n'importe quoi. Je vais vous passer mon fils.
15: D'accord, alors dites-lui qu'on a annoncé la vente à partir d'aujourd'hui.
17: Vous l'avez annoncé?
8: Bah oui, comme ça on est sûr d'avoir du monde.
0: Je sais, alors c'est non et non et non et non.
8: En revanche, il y a des normes de sécurité, ça faudrait vous en occuper.
0: Je ne veux pas de sécurité, je ne veux pas de votre camion, c'est ça.
8: Non mais c'est juste qu'il faudrait que les gens évitent de fumer à moins de 500 mètres du tabac, rapport à l'essence.
0: Ils vont mettre un camion citerne pour vendre de l'essence devant chez nous.
9: Quoi? Qu'est-ce que vous allez mettre devant chez moi, là?
8: Bonjour, madame.
9: Non, c'est monsieur, là.
8: Si vous voulez.
9: Non, mais attendez, j'ai rien demandé, moi. Pas de question. Vous direz où vous mettez ailleurs?
8: Bah, je peux pas. J'ai annoncé que c'est vous qui faisiez la vente.
9: Non, mais attendez, mais vous avez annoncé que c'est moi qui faisais la vente. J'ai jamais annoncé que je faisais la vente, parce que vous m'avez pas contacté avant, j'ai jamais été informé.
8: Là. Alors si, j'ai envoyé un fax à ce numéro.
9: Mais monsieur, j'ai pas de fax.
8: Ah oui, mais dans ce cas, fallait nous envoyer un refus par fax.
9: J'ai rien à refuser, vous allez pas me saouler.
8: Bah voilà, on essaye d'être moderne, on envoie des fax.
9: De toute façon, ça sera vite réglé. Il y aura pas de camion citerne devant chez moi. J'ai rien signé, j'ai rien demandé.
8: Ça, c'est pas grave, vous signerez après, on aura qu'à antidatager les papiers.
9: Mais il n'y aura pas d'antidat, mais vous, attendez là, vous comprenez pas ce que vous dites là.
8: Oh si, je comprends très bien, vous essayez de marchandager.
9: Non, il n'y a pas de marchandage, il n'y a rien du tout.
8: Bon, je peux vous faire un petit 10% sur les ventes de diesel.
9: Mais putain, mais vous comprenez rien, vous êtes bête ou quoi là?
8: Oh bah moi je suis sympa, je vous propose de croquer.
9: Il n'y a pas de question de sympa, vous allez vite dégager, il n'y aura rien devant chez moi. Puis il vaut mieux pas que vous veniez. Hein.
8: Bah si, parce que si on vient pas, qui c'est qui va servir l'essence?
9: Mais vous êtes con quoi.
8: Non mais pardon, vous avez déjà fait pompeur essence vous?
9: Mais vous êtes con quoi. Il n'y aura rien devant chez moi, vous pouvez venir n'importe quand, il n'y aura rien.
8: Ah bah évidemment qu'il n'y a rien puisque je suis pas encore arrivé. La citerne vous l'aurez tout à l'heure.
9: Mais j'en veux pas, mais vous êtes bête ou quoi?
8: Ok, vous êtes dur en affaires. Allez, je vous fais 15% sur les ventes.
9: Non, ça va être vite réglé votre arnaque. Il faut 15%, vous allez vous les mettre dans le cul, puis bien propos.
8: Bah non, pardon, mais on parle de 5000 litres d'essence.
9: Mais je m'en brûle de vos 5000 litres d'essence.
8: Bon, et si je dis 15% plus un plein offert?
9: Mais il est con, quoi.
26: C'est de la vente illicite que vous êtes en train de faire. Il n'y a que les pompes qui ont le droit de vendre.
8: Ah, c'est monsieur.
26: Écoutez, je vais vous déclarer aux gendarmes. Comme ça, vous allez vous régler le problème avec les gendarmes.
8: Oula, non, pas les gendarmes.
26: Ah bah, voilà.
8: Ah non, surtout pas.
26: Voilà.
8: Ah ouais, non, parce que sinon, je suis mal.
26: Oui, bonjour, ici adjudant de la gendarmerie.
8: Oula, là, qui est à l'appareil?
26: L'adjudant de la gendarmerie.
8: Alors, ça, c'est dingue. J'étais en ligne avec les gens du tabac et paf, là, je me retrouve.
26: Ouais, voilà, justement, ici, c'est la gendarmerie nationale.
8: Ah, je vois. Vous avez téléinterceptifié mon appel?
26: Ah oui.
8: Eh bien sûr, le vieux coup du téléinterceptage.
26: Il y a l'adjudant de gendarmerie, que c'est moi qui vous réponds.
8: Alors, mes hommages, monsieur l'adjudant.
26: Voilà, je vous écoute dans vos produits illicites.
8: Ah, je ne vois pas du tout de quoi vous parlez. Hein.
26: Je vous écoute dans vos produits illicites.
8: Non, alors je vous explique. La personne du bureau de tabac m'a appelé parce qu'elle insiste pour que je lui livre de l'essence.
26: Enculé, hein.
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20: Allô?
21: Oui, bonjour madame. Madame?
20: Oui.
21: Bonjour, vous êtes bien titulaire de l'abonnement 0546?
20: Mmh.
21: Oui, c'est France Télécom à l'appareil.
20: Oui.
21: Nous installons sur le quartier, sur le 0546, un système téléphonique. Le dernier cri de la technologie infrarouge, c'est-à-dire que vous êtes relié à partir d'aujourd'hui sur l'infrarouge. Votre appareil de téléphone qui est un appareil à fil, hein? Mmh. Vous avez une fiche, vous avez une prise qui va dans votre mur actuellement, n'est-ce pas?
20: Oui.
21: Voilà, donc maintenant, vous n'aurez plus besoin de cette prise téléphonique. Vous allez pouvoir vous transporter, vous promener dans votre appartement, prenant l'appareil que vous avez actuellement. Vous le prenez dans vos mains, mais vous débranchez la prise et nous pouvons continuer à parler. Voilà le nouveau système.
20: Mmh.
21: Eh oui, c'est le système.
20: Ah ben, faudrait que vous rappeliez parce que ma belle-mère est descendue, là.
21: Vous avez un appareil de quel type?
20: Ah ben, je sais pas, c'est chez ma belle-mère, hein. Moi, c'est pas ma maison.
21: Ben non, mais vous savez, madame...
20: C'est ma belle-fille, moi.
21: Comment?
20: Moi, je suis sa belle-fille, hein.
21: Ah, c'est pour ça, voilà.
20: Ah, bah, écoutez, moi, je suis pas à mon domicile, hein.
21: Voilà. Écoutez, c'est un tout petit problème technique. Vous avez
20: Va revenir, là, dans 10 minutes, hein, quart d'heure, si vous pouvez rappeler à ce moment-là.
21: Non. Vous avez votre appareil dans la main?
20: J'ai l'appareil de ma belle-mère dans la main, oui.
21: Voilà. Donc, vous prenez l'appareil dans la main. Vous voyez le cordon téléphonique?
20: Oui.
21: Vous le tendez tout doucement.
20: Oui, je le tends.
21: Oui, tout doucement, hein.
20: Oui, oui.
21: Bon. Nous allons faire un compte à rebours. Je vais inverser la fréquence. Ne bougez pas, madame.
20: Mmh.
21: Vous faites un essai en cet exercice. Voilà. Un peu plus. Voilà. Écoutez, madame, nous avons un petit problème dans votre appareil téléphonique. Vous n'avez pas un appareil qui ferait masse. Il n'y a pas un don.
20: Je ne peux pas vous dire. Je ne connais pas le bâtiment ici. Je peux
21: non, un appareil. Non, non, un appareil en métal. Vous savez, avec des. Excusez-moi de vous demander ça. Vous n'avez pas d'appareil dentaire, de plombage, de choses comme ça.
20: Ici, un appareil dentaire, moi.
21: Ah! Eh ben voilà.
20: Pourquoi?
21: Eh ben voilà. Ah. Vous avez un appareil dentaire.
20: Ah ben dites donc, vous me posez beaucoup de questions, dites donc.
21: Ah oui, excusez-moi. Mais vous savez...
20: C'est un peu indiscret,
21: mais
20: enfin.
21: Oui, mais vous savez, je suis... Je suis inspecteur à France Télécom, c'est moi qui fais.
20: Oui, mais vous savez, c'est un peu indiscret, ça.
21: Oui, excusez-moi.
20: Hein?
21: Oui, excusez-moi.
20: Ça me semble un peu indiscret, quoi.
21: C'est un peu intime.
20: Je tique, hein.
21: On va faire le test simplement maintenant pour vérifier que ça marche bien.
20: Oui, mais...
21: Madame, je peux... Non, mais ça, j'ai pas besoin qu'elle soit là. Du moment qu'il y a quelqu'un chez vous, c'est parfait. Nous, on teste la ligne. Vous pouvez prendre donc votre téléphone.
20: Oui.
21: Vous le prenez dans les mains. Là, vous l'avez dans les mains, le téléphone?
20: Oui, j'ai dans les mains.
21: Vous allez, tout en me parlant, hein, j'ai besoin de vous entendre pour faire les tests, vous allez vers votre prise téléphonique.
20: Oui.
21: Et vous allez voir que, quand je vous le dirai, vous enlèverez, vous décrocherez.
20: La prise. D'accord.
21: Voilà, voilà la prise. Et vous verrez que nous pouvons continuer à nous parler normalement.
20: Vous allez me dire et puis je vais la débrancher.
21: D'accord, donc je vais vous donner, faire avec vous un compte à rebours. Alors, vous m'entendez?
20: Oui.
21: À partir de 5, vous faites le compte à rebours, vous décrochez la prise et à 0, nous continuons à nous parler normalement.
20: D'accord.
21: Je vous écoute.
20: Oui. Alors, 5, 4, 3, 2, 1, 0.
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3: Le salon, bonjour.
15: Bonjour monsieur, c'est bien le salon de coiffage?
3: Oui, c'est pour quoi faire?
15: C'est pour signaler une nuisance sonorifique.
3: Ouais.
15: En fait, vous faites de la tondeuse le matin.
3: Bah ouais, je fais la tondeuse à la main, ouais.
15: Ah voilà, alors qu'il est interdit par la commune de passer la tondeuse le matin.
3: Du coup, ce délire. Bah dans un salon de coiffure, c'est normal qu'on utilise une tondeuse à cheveux.
15: Oui, mais pas avant midi.
3: Non, mais bon, bien,
15: vous croyez. Il vous entend, hein.
3: Mais qu'est-ce que vous racontez, enfin? Vous dites n'importe quoi.
15: Vous reconnaissez pratiquer le tondage le matin?
3: Bah, normal, vous êtes dans un salon de coiffure, c'est mon métier, non? J'utilise ma tondeuse à gazon.
15: Tondeuse à gazon en plus.
3: Allô?
15: Ah, un autre monsieur.
3: Ouais, mais de toute façon, qu'est-ce que vous racontez? On n'utilise pas de tondeuse, c'est une tondeuse à cheveux qu'on utilise.
15: Mm-hmm. Et pourtant, l'autre monsieur vient bien de dire tondeuse à gazon.
3: Mais une tondeuse à gazon, qu'est-ce que vous venez vous faire chier avec une tondeuse à gazon?
15: Excusez-moi, mais vous faites un boucan pas possible avec votre tondeuse le matin.
3: On fait du boucan avec notre tondeuse, mais on n'a pas de tondeuse à gazon, vous comprenez le français ou pas?
15: Donc c'est bien la tondeuse à cheveux qui me réveille?
3: Ouais, ben la tondeuse pour les cheveux, elle fait pas du bruit comme une tondeuse à gazon, vous rigolez ou quoi?
15: J'habite à côté, si vous voulez, ça me réveille quand
3: ouais,
15: même.
3: Ouais, mais je m'emballe que vous habitez à côté, vous allez quand même venir maintenant alors.
15: Oui, et puis vous allez planquer la tondeuse, je vois le truc.
3: Et la tondeuse de quoi? Elle est même pas dans le jardin, la tondeuse, que vous venez nous faire chier, franchement.
15: Quel jardin?
3: Mais on n'a pas de jardin, on n'utilise pas de tondeuse, on comprend les français ou pas?
15: Non, mais je vous parle de la tondeuse à cheveux.
3: Mais la tondeuse à cheveux, mais qu'est-ce que j'en ai à faire de la tondeuse à cheveux? C'est notre métier.
15: Bah oui, mais enfin, elle fait un boucan, pas possible.
3: Écoutez, vous savez quoi? J'ai pas de sac à faire. Alors c'est bon, vous arrêtez, vous allez aller à la mairie, voir la flic, voir ce que vous voulez. Vous n'êtes pas nous faire chier, c'est clair?
15: J'ai mon beau-frère à côté qui peut témoigner.
3: Ouais, mais je m'emballe de votre frère, votre beau-frère, Pierre Paul Jacques, je m'en fous.
15: Ah bah je vous le passe.
3: Vous venez au salon, puis c'est tout.
15: Martin, oui Martin.
3: Ah, c'est bon.
15: Je te passe le monsieur.
3: Hein?
15: Oui, allô, je témoigne. Je confirme.
3: Non mais vous allez commencer. Non mais c'est bon hein, c'est faut arrêter hein.
15: Non mais excusez-moi, je constate
3: vous
15: juste.
3: Vous cherchez comme ça toute la journée en fait.
15: Non mais je vois bien que vous avez quelque chose à vous reprocher, vous avez essayé de planquer.
3: On a rien à nous reprocher. Non mais n'importe quoi. C'est quoi faire emmerder les gens? Mais de toute façon, vous allez m'énerver si vous venez au salon, moi, je vole dedans moi.
15: Déjà en plus, j'ai remarqué souvent ça sentait l'essence quand on passait devant le salon, donc je pense que c'est une tondeuse essence que vous avez si je me trompe pas.
3: Ah ouais, une tondeuse cheveux à essence, vous avez déjà vu ça? Non mais franchement, c'est bon là, faut arrêter. Oui, allô?
15: Ah, monsieur le patron, peut-être?
3: Une tondeuse pour couper les cheveux, ça fait pas de bruit. Alors, moi, je vais faire après-midi, je vais aller voir monsieur le maire à la mairie.
15: Oui, oh bah, quand tu vas voir votre énorme tondeuse à cheveux.
3: Mais l'énorme tondeuse, vous rigolez? Ça va pas la tête, là? Vous êtes pas bien, vous, hein? Nous, on n'a pas de jardin, on n'a pas de gazon, alors on est tranquille.
15: Alors, qu'est-ce que vous faites avec une tondeuse à gazon dans le salon?
3: Bah, on n'a pas de tondeuse à gazon dans le salon. Alors, vous êtes pas bien, vous?
15: Bah, vous m'avez dit que vous faisiez.
3: Non, bah, une tondeuse électrique, ça fait pas de bruit.
15: Ah, si, ça fait vroom, vroom.
3: Bah, ça fait pas de bruit, une tondeuse électrique, enfin, vous êtes fous, vous, ou quoi?
15: Si, ça ronfle, une espèce de vroom, vroom,
3: non, mais ça va aller. Oui, faut pas pousser, là, on a besoin de travailler, c'est pas possible ça.
15: Non mais alors vous pouvez, mais aux horaires... Ah bah voilà, tiens, qu'est-ce que je disais? Ah bah ça alors, allô?
3: Oui?
15: Oui, ah bah je l'ai entendu là, votre tondeuse, vous voyez?
3: Bon, et bah alors, parce que je vous l'ai mis à l'appareil, hein, faut arrêter, hein.
15: J'ai failli perdre une oreille avec votre truc, là. Hein.
3: Non mais ça va aller, foutez-moi la paix, puis c'est tout. Vous habitez où, dans votre rue?
15: Absolument, oui.
3: Dites-moi votre numéro de maison, puis je vais aller vous trouver, vous allez voir un petit peu.
15: Bah disons que je suis au 47.
3: Ça va mal se passer.
15: Oh, je parie que vous êtes même pas capable de venir.
3: Ah bah tchao.
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4: Zambon Immobilier, Véronique, bonjour.
21: Oui, bonjour madame. C'est bien l'établissement Zambon?
4: Oui.
21: Oui, bonjour. C'est le commissariat central pour un petit renseignement.
4: Oui.
21: Est-ce que par hasard, monsieur Zambon se serait fait prendre en sandwich avec un monsieur Cornichon cette nuit à Laval?
4: Oh non, je crois pas.
21: Parce que là, on a monsieur Cornichon là en audition, là.
4: Non, monsieur Zambon était chez lui, non.
21: Attendez, parce que là, j'ai monsieur Cornichon, donc je vais vous confronter, hein.
4: Mais, allô?
7: Merci. Allô?
4: Oui, bonjour monsieur.
7: Bonjour madame. Madame Zambon?
4: Non, je suis la collaboratrice de monsieur Zambon Pierre.
7: Voilà. Je suis monsieur Cornichon et j'ai été pris en sandwich cette nuit par un monsieur Zambon.
4: Mais monsieur Zambon Pierre?
7: Ah, il m'a pas dit son prénom.
4: Parce qu'il y a monsieur Zambon Père aussi, hein.
7: Ah non, il y en avait qu'un.
4: Non, mais je veux dire, il y a deux Zambons à Laval. Il y a monsieur Zambon Pierre et monsieur Zambon Gérard, son père.
7: Écoutez, il ne m'a pas dit. Moi, je m'appelle M. Cornichon Robert.
4: Ah oui, mais je peux vous affirmer que M. Zambon n'était pas à Laval hier, hein. Enfin, cette nuit. Hein.
7: Il ne s'est pas fait prendre en sandwich avec moi?
4: Non.
7: Bon, ben, je vous repasse le commissaire, alors.
4: Oui.
10: Merci. Allô?
4: Oui.
10: Oui, excusez-moi.
4: Oui, je vous en prie. Par contre, je me permets de vous demander une chose. Il n'a pas le prénom de ce monsieur, parce qu'il y a M. Zambon Gérard aussi, son père. Alors, je ne sais pas...
10: C'était un Zambon comment?
4: Mais ça, il ne sait pas le petit monsieur.
10: Nature. Nature.
4: Zambon Nature.
10: C'est ce qu'il me dit, oui.
4: Bah écoutez, je suis désolée, mais là, je peux pas éclairer vos chandelles. Hein. Là, je sais pas du tout. Zambon Nature. C'est bizarre.
10: Oui, mais il a dû prendre un coup de rouge avec, non?
4: Qui donc? Monsieur Cornichon?
10: Oui.
4: Bah, je sais pas. À quelle heure ça s'est produit?
10: Attendez, je vous le passe, vous allez voir avec lui.
4: Hein. Oui, merci, monsieur.
7: Merci. Allô?
4: Oui.
7: Oui, monsieur Cornichon,
4: à
7: l'appareil.
4: Oui, à quelle heure ça s'est... Vous avez eu un petit accrochage avec monsieur Zambon?
7: Il m'a pris en sandwich à 20h45, avec un ballon de rouge.
4: Avec un ballon de rouge?
7: C'était un monsieur Zambon Fromage.
4: Pardon?
7: Je me souviens, Zambon Fromage.
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22: Oui.
23: Bonjour madame, c'est bien la pension pour animaux?
22: Oui.
23: Monsieur Martin à l'appareil, bureau électoraliste pour les européos législatives.
22: Qu'est-ce qui vous amène?
23: C'était juste pour vous prévenir que pour les législatives, il y a quelqu'un qui va voter à votre place.
22: Quelqu'un va voter à ma place?
23: Voilà, je me suis permis de lui faire une procuration pour vous.
22: Ah non, je suis pas d'accord, pourquoi vous avez fait une procuration mon nom? Si j'ai envie d'aller voter, je vais voter.
23: Alors j'ai regardé les listes, apparemment vous avez pas voté aux européennes. Donc forcément, moi je récupère cette voix pour les législatives.
22: Mais c'est pas parce que je n'étais pas présent aux européennes que je serais pas le présent aux législatives.
23: Bah, j'ai préféré considérer.
22: Non, c'est quoi cette personne?
23: Bonjour monsieur, cette personne vous entend.
24: Je comprends pas votre système en fait. Donc en fait, vous récupérez des voix comme ça. On sort d'où là? C'est aberrant quoi.
23: Bah, c'est pour éviter de gâcher. Je récupère tous ceux qui n'ont pas voté aux européennes et je réattribue leur vote pour les législatives.
24: Comment vous pouvez réattribuer des votes? C'est un truc de dingue quoi.
23: Ah, on fait des procurations tout simplement.
24: Et vous faites des procurations pour, avec quelqu'un qu'on connaît même pas et qu'on sait pas qui va être voté pour nous.
23: Quelqu'un que vous, vous savez pas, mais quelqu'un que moi, je peux m'en servir pour équilibrer les votes.
24: Mais enfin, on va où là? Comment vous voulez que la France soit représentée correctement? C'est un truc de dingue quoi. Donc en fait, chacun fait ce qu'il veut, en fait. Les élections, en fait, ce sera vous qui aurez décidé qui va être élu, au final, quoi.
23: Oh non, j'aurais pas cette prétention. Disons que je compte pour un petit 50% des votants, mais pas plus.
24: Bah, c'est un truc de dingue. Vous entendez ce que vous dites? Vous imaginez un petit peu ce que vous faites, là? En fait, vous magouillez les listes, vous magouillez tout ça.
23: Bon, magouille, tout de suite.
24: Bah si, un peu, je suis désolé, monsieur. Vous prenez mon vote à moi, comme ça, pour aller voter n'importe qui, mais...
23: Alors, je vous rassure, il n'y a pas que vous, hein. J'ai procuré ici tous ceux qui travaillent à la pension.
25: Ouais.
23: Bonjour madame.
25: Vous savez, on n'a qu'une bande de magouilleurs, donc moi je vote plus, ça sert à rien.
23: Justement, vous embêtez pas avec ça, puisque je m'en occupe pour vous.
25: Ah non, j'en ai rien à foutre de vos conneries.
23: Ah bah pardon d'essayer de vous aider à être un petit peu démocratiste.
25: Ah ouais, pour donner plus de force à une bande de guignols là qui sont que des escrocs.
23: Voilà, c'est exactement ça, oui.
25: De toute façon, moi je vois pas pourquoi les autoroutes sont payantes, alors que c'est nous qui les payons, et puis il y a Vinci qui s'en fout 60% dans la fouille, net et sans bavure.
23: Ah, alors je vais noter de vous rappeler pour qu'on parle un peu autoroute plus tard, parce que ça devrait être pas mal.
25: Non, mais...
23: Si, on retrouvera un sujet. En attendant, je valide votre procurification.
27: Mais attendez.
23: Ah, eh ben, bonjour, monsieur.
27: Qu'est-ce que vous dites? Vous avez procuration pour nous?
23: Ouais, ça c'est bon, j'en ai fait pour tout le monde.
27: Non, mais ça va plus. Non, mais qu'est-ce que c'est cette arnaque-là? Vous n'avez pas voté pour nous, quand même?
23: Si, parce que comme ça, ceux qui iront voter aux législatives, il y en a que je pourrais faire voter deux fois à chaque tour.
27: Vous votez une deuxième fois?
23: Voilà.
27: Mais c'est la pure arnaque, ça.
23: Disons que j'appelle plus ça du politique business, personnellement.
27: Oh là là.
23: Oh non, mais ça va, pas de quoi faire. Oh là là non plus.
27: Attention, vous savez pas où vous tombez, là.
23: Oh là là, c'est-à-dire?
27: Mon fils est élu, hein, je vous préviens. Hein.
23: Pop, faut surtout pas lui dire. Hein.
27: Ah, pop.
23: Ou alors, l'idéal, ce serait qu'il démissionne.
27: Qu'il démissionne de quoi? Mais il va pas démissionner.
23: Non, mais dans ce cas, moi, je lui refais des papiers d'identité.
27: Refaire des papiers pour quoi?
23: Bah, comme ça, il aura un autre nom et il pourra voter avec.
27: Attends, je préviens la mairie tout de suite.
23: Tot, vous bluffez.
27: Tot. Madame la mairesse sera au courant.
23: Ah, bah, si c'est madame la mairesse, ça tombe bien parce qu'elle est justement à côté de moi.
27: Ah, de passez-moi la mairesse, alors.
23: Tot, bougez pas, je vous la passe.
27: Ah bah alors là.
23: Madame la mairesse, je vous passe le monsieur qui refuse de voter.
27: Qui refuse de voter? Mais vous êtes bien ou quoi? Mais qu'est-ce que vous racontez là?
23: Écoutez, je suis en ligne avec lui, je vous le passe.
27: Mais qu'est-ce que c'est ça?
23: Oui, allô?
27: Oui.
23: Bonjour mon petit, madame la mairesse à l'appareil.
27: Ah mais ça va plus non?
23: Si, ça va, j'ai juste un chaton dans la gorge.
27: Allez hop.
23: Bah attendez, on peut parler deux minutes entre filles.
27: Au revoir.
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28: Bonjour.
7: Bonjour madame, je suis au centre de recrutement.
28: De l'armée de terre?
7: Oui, c'est ça. Adjudant-chef Le Duret à la retraite.
28: Bonjour chef.
7: Vous avez quel grade?
28: J'ai grade de brigadier-chef.
7: Ça va?
0: Oui, ça va bien.
7: Bon, pas trop.
0: Merci.
7: Pas trop dur avec le soleil.
0: Ça va, hein, c'est des températures appréciables pour l'instant.
7: Oui, moi je me souviens, dans mon bureau, j'avais du mal à dormir. Tellement il faisait chaud à cette époque-là.
0: Ah bon, eh bien.
7: Pas vous ?
0: Pour l'instant, ça va.
7: Bon, parlons peu, mais parlons bien. Depuis que je suis à la retraite, comme je suis un passionné de l'histoire de l'armée, évidemment, hein,
0: oui.
7: Je collectionne tout ce qui est militaire.
0: Oui.
7: Et là, j'aurais aimé savoir si vous pouviez m'aider, en fait, pour avoir le slip du colonel. Parce que je n'en ai pas. C'est une pièce assez rare.
0: Le quoi ?
7: Le slip du colonel.
0: Ah non, mais je sais, non, mais franchement, je. Non, comment voulez-vous que j'arrive à avoir un slip d'un colonel ?
7: Bah, vous êtes une femme, vous pouvez.
0: Ah ben non,
7: mais. Je vous donne la pièce.
0: Ben oui, mais je vous dis, là, moi, je pourrais faire

0: je vais venir tout à l'heure pour installer un distributeur de pain chaud devant la boutique.
1: Alors attendez. Là, je suis la vendeuse, je vous passe la responsable parce que je ne suis pas habilitée à répondre à ce genre de choses. Hein.
0: D'accord, donc je lui dis que c'est bon avec voilà. Vous, que vous m'avez validé.
1: Non, surtout pas. Moi, je valide rien du tout, monsieur, je suis pas habilitée, je vous passe ma responsable.
0: C'est validé, d'accord, donc je considère que vous validez,
1: non,
0: très bien.
1: Non, monsieur.
2: Allô.
0: Ah, bonjour, monsieur, excusez-moi.
2: Non, c'est moi la responsable, monsieur. Vous voulez quoi? Dites-moi.
0: Je vais venir installer un distributeur de pain chaud devant la boulangerie.
2: Ah, non, monsieur.
0: Ah, bah si, j'ai la machine avec moi en plus, là.
2: Ah non, non, monsieur, c'est au patron de me donner l'autorisation, sinon personne vient.
0: Ah bah parce que moi je l'avais avant, il m'a dit oui, hein.
2: Non, vous avez vu ma vendeuse, c'est une vendeuse, c'est une dame, c'est pas la patronne.
0: Ah bah elle m'a validé donc.
2: Non, elle a rien validé du tout, monsieur, j'étais à côté d'elle.
0: Oh bah elle m'a dit qu'elle était responsable.
2: Non, elle faisait rien, monsieur, elle a pas pu vous dire qu'elle était responsable.
0: Vous êtes sûr?
2: C'est moi la responsable du magasin, mon patron est d'accord.
0: Ah, votre patron est d'accord?
2: Ah non, mais il m'a rien dit.
0: Ah bah c'est super.
2: Monsieur.
0: Parfait, alors attendez, je transmets à mon responsable.
2: Non, vous transmettez rien du tout.
0: Monsieur Martin ?
2: Non, monsieur.
0: C'est le patron qui est d'accord.
2: Non, le patron n'est pas d'accord.
0: Envoyez la machine.
2: Non, vous envoyez rien du tout, sans que mon patron me donne autorisation.
0: Eh ben, passez-moi le patron.
2: Voilà.
0: Merci, monsieur.
2: Hein ? Et c'est madame, hein ? Vous n'étiez pas rendu compte, mais je suis une dame, jusqu'à nouvel ordre. Hein,
0: oui, bah, vous savez, au téléphone, c'est pas marqué dessus non plus.
2: Ah oui, allô ?
0: Ah, bonjour, monsieur le patron.
2: Mais nous ne sommes au courant de rien, cher monsieur.
0: C'est pour ça que je vous appelle, pour vous expliquer, cher monsieur.
2: Non, par téléphone, ça, c'est rien du tout, ça, par téléphone.
0: Je m'excuse, mais si je vous téléphone, forcément, c'est par téléphone.
2: Mais téléphonez par téléphone. Vous vous rendez compte ce que vous racontez? Je ne suis au courant de rien, monsieur. Ça peut pas tomber d'un jour à l'autre comme ça. Je suis un peu agacée sur l'histoire, là. Vous ne branchez rien chez moi.
0: Et pourquoi?
2: Mais parce qu'on n'a pas besoin d'un distributeur de pain chaud. Je suis désolée. J'en ai rien à faire de cette histoire-là, monsieur. Ça ne m'intéresse pas.
0: Bon, écoutez, j'arrive, là.
2: Mais vous pouvez arriver. Je suis quand même chez moi. Je fais ce que je veux. Si j'ai pas envie de ça, j'ai pas envie de ça.
0: Non, mais on la met pas chez vous. On la met devant chez vous. Vous voyez, c'est quand même...
2: Ah ben non, ça, c'est une certitude.
0: Et si, en échange, je vous laisse nos pains de la veille?
2: Mais c'est pas le souci, on ne branche rien sur la boulangerie.
0: Non mais attendez, je vous fais moitié prix sur les pains rassis.
2: On ne branche rien sur la boulangerie. Est-ce que le mot non, ça veut dire quelque chose chez vous? Non, c'est N-O-N, c'est non. C'est un monsieur, il vient cet après-midi, il te branche un distributeur de pain chaud dehors.
3: Oui, bonjour.
0: Ah, bonjour madame, excusez-moi.
3: Madame, non, c'est monsieur.
0: Ouais.
3: Je suis le responsable.
0: Oui, et puis après vous allez me dire que vous aussi vous êtes patron.
3: Ouais, je suis devenu patron en 2 minutes, je viens de prendre du garde, vous imaginez pas quelle vitesse.
0: Ah bah alors toutes mes félicitations.
3: Non, attendez, qu'est-ce que vous comprenez pas? Mais une boulangerie, on vend du pain, vous voulez mettre un distributeur de pain devant la boulangerie? Vous êtes idiot ou quoi?
0: Non, alors je dirais plutôt entrepreniste moderne.
3: Non mais vous venez avec votre machine, c'est pas compliqué, je vous la carre dans le cul, c'est clair là comme ça?
0: Alors excusez-moi, je sais pas si vous voyez la taille de la machine.
3: Pardon?
0: C'est-à-dire qu'autant déjà le pain, je sais pas, mais alors la machine, ça va être...
3: C'est une blague là ou quoi?
0: Sachez madame que ce n'est pas du tout le genre de la maison.
3: Ah, c'est rire et chanson, c'est vos conneries.
0: Ah bravo. Arrêtez
3: de nous casser les couilles, on n'a pas que ça.
0: Ouf, je sens que vous allez me demander une photo dédicacée, non? Ben non.
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6: Oui, allô.
7: Allô.
6: Oui, allô.
7: Oui, bonjour.
6: Bonjour.
7: Adjudant de la place Gendarmerie Nationale, pareil.
6: Oui, d'accord.
7: Oui, d'accord, qui?
6: Monsieur Toulis.
7: D'accord, très bien.
6: Monsieur Toulis Bernard.
7: Oui, Bernard, hein, B-E-R-N-A-R-D.
6: D'accord, oui.
7: C'est-à-dire B-E-R.
6: Comme Bernard, N-A-R-D.
7: Non, D.
6: Hein?
7: D.
6: Non, D.
7: D.
6: Bah si je vous dis que c'est un D que mon prénom y porte, c'est que je sais quand même écrire mon prénom quand même. C'est
7: attends.
6: Pas un T, c'est un D.
7: B-E-R.
6: N-A-R-D.
7: N-A-R-D.
6: Ben moi, je vous dis que mon prénom, c'est B-E-R-N-A-R-D.
7: En deux mots?
6: Non, en un seul mot.
7: Attendez, moi, je suis adjudant, quand même, je connais, hein.
6: Ben, moi, je suis peut-être que simple citoyen, mais je sais écrire mon prénom, quand même.
7: Alors, Bernard, c'est pas votre prénom?
6: Ben, Bernard, si, c'est mon prénom, mais ça s'écrit pas comme vous me le prononcez. Ça s'écrit B-E-R-N-A-R-D.
7: Ah, il y a un T, voilà.
6: Un D. Un D.
7: D comme Théodore, hein.
6: Non. Comme démunis.
7: Comme des menuisiers.
6: Démunis, pas des menuisiers, démunis.
7: Démunis.
6: Voilà.
7: Démunis. D-E-S.
6: Oui, mais enfin, c'est à quel sujet, là, s'il vous plaît?
7: Je vous passe au capitaine, hein.
6: D'accord.
7: Au capitaine, on a le citoyen. Termard, c'est ça votre prénom?
6: Non, Bernard.
7: Alors, excusez-moi, capitaine Ledoux à l'appareil.
6: Oui, bonjour, monsieur.
7: Bonjour, monsieur. Monsieur
6: Bernard, Toulis Bernard.
7: Alors, Bernard, Toulis, Bernard.
6: Bernard, oui, voilà.
7: Deux fois Bernard.
6: Mais non. Toulis, Bernard. Toulis, T-H-O-U-L-I-2-S-E.

0: Bernard, B-E-R-N-A-R-D.
1: T-E-R?
0: Oh, là, là, là, là, là, là. B-E-R-N-A-R-D.
1: T.
0: Non, D.
1: B.
0: D.
1: B comme Bernard.
0: Oui, Bernard. B-E-R-N-A-R-B. Non, D.
1: D. André.
0: Non, un D, comme démuni ou autre chose.
1: Démenuisier.
0: Voilà, comme démuni, oui.
1: Alors, Monsieur Toulis.
0: Oui.
1: Termer.
0: Bernard.
1: T-S-E-R-M-A-R-P.
0: Oh là là là là là là. B. E, R.
1: V comme Vincent.
0: B comme, comme blouson. E comme Émilie.
1: Alors, R comme attendez, Rémi. Doucement. Vous portez plainte parce que le blouson de Toulis, Émilie.
0: J'ai pas de plainte de porter. Moi, j'ai pas eu de blouson de voler.
1: Non, le blouson de votre fille, Émilie.
0: J'ai pas de fille non plus. Ma fille, elle s'appelle Fabienne. Elle s'appelle pas Émilie. Puis elle habite à Poitiers.
1: Bah, attendez, on va tout reprendre. Hein?
0: Ah bah oui, ça je veux bien, parce que jusqu'à maintenant, je comprends rien du tout à votre histoire, là. Hein?
1: Alors, Monsieur Toulis.
0: Voilà.
1: Vermert.
0: Bernard, B-E-R-N-A-R-D.
1: R-T.
0: R-D.
1: Écoutez, on va vous appeler Nanar, hein.
0: Voilà, bah si vous voulez, alors, je comprendrai mieux, d'accord.
1: Monsieur Toulis Vermert, porte plainte pour le vol du blouson de sa fille, Émilie. Que vous auriez dérobé à Poitiers. Vous auriez des remords, c'est ça?
0: Mais j'ai rien dérobé.
1: Allez le chercher, une fourgonnette.
0: Mais qui c'est qui est au bout du fil, là?
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3: Allô?
4: Bonjour madame, je suis bien chez le charcutier traitiste.
3: Ah, c'est monsieur déjà.
4: Si vous voulez. Ce serait pour un remboursage.
3: Rembourser quoi monsieur?
4: De la charcuterie, parce qu'apparemment vous avez mis de la viande dedans, et vu que je suis végéticien...
3: La charcuterie monsieur, c'est fait à base de porc.
4: Bravo, ah bah vous reconnaissez en plus.
3: Ah bah, oui bravo, bien sûr que c'est bravo.
4: Applaudissage alors là.
3: Ah bah applaudissez, vous avez raison.
4: Il y a quand même arnaquage, on est d'accord.
3: Il y a arnaquage de quoi monsieur? Vous rentrez dans une charcuterie, qu'est-ce que vous voulez acheter à part de la viande?
4: Eh ben de la charcuterie sans viande.
3: Oh putain, c'est pas possible. Vous me fatiguez. Je viens de vous dire quoi? On fait de la charcuterie avec de la viande. Qu'est-ce que vous avez pas compris?
4: Ah mais vous pouvez toujours mettre du tofu, vous pouvez mettre...
3: Du tofu? Oh la vache, putain, fatigant les...
4: Alors, il est fatigant mais il vous entend...
5: Oh. Bonjour.
4: Bonjour madame, comme j'expliquais, je suis végétiseur.
5: Hey, monsieur, alors charcuterie monsieur, c'est tout ce qui est produit à base de porc.
4: Et alors de quel droit vous mettez de la viande par exemple dans le porc comme vous dites?
5: Il n'y a pas de souci monsieur.
4: Comment ça de la saucisse? Pourquoi vous me dites qu'il n'y a pas de saucisse?
5: J'ai dit il n'y a pas de souci.
4: Alors les sushis c'est du poisson, donc ça aussi c'est pareil.
5: Oh, je n'ai pas dit des sushis.
4: Ah bah faut articulifier hein.
5: Vous êtes vraiment con monsieur.
4: Merci beaucoup.
5: Vraiment le ah ouais, phénoménal.
4: En plus, j'ai fait faire une note du docteur là que j'ai dû consultager.
5: Bah vous me donnerez son nom à votre docteur.
4: Docteur Martin, il est à côté de moi.
5: Passez-le moi le docteur s'il vous plaît.
4: Ah bah je vous le passe tout de suite.
5: Allez-y.
4: Docteur Martin. Oui monsieur Martin.
5: Putain.
4: Il y a la dame qui veut vous parler.
5: Alors déjà, je suis un homme.
4: Oui, allô.
5: Oui, bonjour docteur.
4: Bonjour madame.
5: Ouais, déjà c'est la même voix, mais il faut pas me prendre pour un con.
4: Ou bah passez-moi le responsabiliste dans ce cas.
5: Alors d'accord.
6: Je suis la responsable.
4: Donc vous reconnaissez qu'effectivement il y a malversation?
6: Bah, malversation, qu'est-ce que vous racontez? C'est obligé qu'on ait de la viande dans la charcuterie. Dites-moi une charcuterie qui existe sans viande.
4: Le soja.
6: Ah bon? On sait même pas comment on fait de la charcuterie avec du soja.
4: Donc c'est ça, vous cachez de la viande en douce dans le charcutisme?
6: Bah monsieur, on cache la viande dans la charcuterie. Mais vous êtes fous quoi? De la viande cachée, mais c'est la tradition.
4: Alors si c'est la tradition de fourguer de la fausse charcuterie aux végétateurs...
6: Mais non. Enfin, monsieur de la fausse charcuterie, mais vous dites n'importe quoi, mais franchement...
4: Ah alors, bah c'est moi qui me fais intoxifier.
6: Intoxiquer?
4: Je pense, oui, parce
6: ah
4: que...
6: Ah oui, parce que de la viande noble, comme on met, c'est la noblesse de l'artisanat.
4: Oh
6: de
4: oui, mettre... je vois le truc, on se fournit chez un élevageur chinois.
6: Oh, mais vous êtes fou quoi? Un éleveur chinois? Comme si... Non mais, vous imaginez, on met que du traditionnel.
4: Ah bah ça peut être du traditionnel chinois.
6: Mais vous rigolez, mais
4: ça
6: monsieur...
4: Ça sent quand même le contrebandisme, votre affaire.
6: Oh. Mais c'est une insulte, monsieur, c'est une insulte. Attendez,
3: tiens. Oui,
4: bonjour madame, j'ai un problème avec votre sous-fifre qui ne comprend
3: monsieur,
4: rien.
3: Monsieur, le sous-fifre, c'est ma femme.
4: Oui, toujours est-il que votre subalterne reconnaît...
3: C'est ma femme, monsieur, c'est pas un subalterne, c'est la patronne ici.
4: Bon, admettons.
3: Y a pas d'admettons, mon personnel, c'est pas du sous-fifre.
4: Oui, bon, bah, disons votre sous-personnel.
7: Oui, allô.
4: Bah tiens, on parlait de vous, justement.
7: Mais vous rigolez ou quoi, là? Est-ce que vous avez déjà vu du jambon sans viande?
4: Alors, le vôtre a de la viande, n'essayez pas de me dire le contraire, s'il vous plaît.
7: Je vous attends dans le magasin, là. Vous venez me voir, je vais vous expliquer comment que ça se passe.
4: Alors, c'est plutôt moi qui vous explicationne.
7: Mais vous êtes un débile, mon gars.
4: Oh, bah merci, non, mais allez-y, dites que je suis trop con pendant que vous y êtes.
7: Mais vous êtes un débile, je vous le dis.
4: Oh oui, bah tiens, et puis on est à la radio sur Rire et Chanson.
7: Oh, allez, va te faire foutre.
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9: Allô?
10: Oui, bonjour, c'est le garage à l'appareil.
9: Oui. On vous appelle, vous savez, concernant l'accident de voiture de Monsieur Robert Ledoux, qui donc a cassé encore sa voiture cette nuit, hein. Et donc pour vous dire que il organise une grande quête pour faire réparer sa voiture. Donc il passera cet après-midi chez tous les habitants en fait de la ville, hein, qui voudront bien de faire un petit geste.
10: On a des pourquoi là-dedans.
9: Vous connaissez ce monsieur?
10: Non.
9: Ça fait 11 fois qu'il casse sa voiture depuis Noël.
10: Oui.
9: Et bon, c'est quelqu'un qui boit beaucoup, hein, quand même. Hein.
10: Eh ben, il n'est pas obligé.
9: Non, il n'est pas obligé, mais il boit. Bon.
10: Mais il a qu'à pas boire, et puis il a qu'à faire que boire de l'eau.
9: Voilà. Donc, il va passer cet après-midi chez tous les habitants de la ville.
10: Oui.
9: Qui voudront bien donner un petit quelque chose pour qu'il répare sa voiture.
10: On lui donnera 8 de vin, alors.
9: Ah ben, oui. Attendez, je vais lui demander si c'est... Attendez. Est-ce que vous préférez du vin ou de l'argent pour votre voiture?
1: Ah ben, du vin, oui, du vin.
9: Attendez, je vous le passe, hein, madame.
10: Oh, ben, c'est pas la peine.
1: Merci. Allô?
10: Oui.
1: Oui, bonjour, madame.
10: Bonjour, monsieur.
1: Monsieur Ledoux à l'appareil. Je suis désolé, j'ai encore cassé ma bagnole cette nuit.
10: Ah ben, tant pis pour vous.
1: Voilà, donc c'est pour ça que je fais la quête, évidemment, pour la faire réparer, quoi.
10: Eh bien, monsieur, je vous donne quel conseil, moi?
1: Oui.
10: Vous n'avez qu'à boire de l'eau et ça ne vous arrivera pas.
1: Ah, oh, alors ça...
10: Vous faites comme moi, je bois que de l'eau.
1: Oui, mais vous conduisez peut-être pas, vous.
10: Non, monsieur, oh, si vous buviez que de l'eau, vous,
1: oui,
10: vous casseriez pas votre voiture.
1: Ah bah ça, c'est pas sûr.
10: Bon.
1: J'ai demandé à la gendarmerie, ils m'ont dit que c'était pas complètement sûr.
10: Ça m'étonnerait bien.
1: Non, alors... Comme j'en ai là pour 11 000 euros quand même. Hein.
10: Eh ben, vous payez.
1: Non. Oh ben non, il faut pas exagérer. C'est pas de ma faute, j'étais sous.
10: Est-ce que c'est de ma faute à moi?
1: Ben, un petit peu.
10: Parce que?
1: Mais parce que ça s'est passé devant chez vous et que c'était mal éclairé.
10: Oh non, vous êtes menteur. Chez moi, c'est très bien éclairé. Et puis, vous allez bien oser dire que c'est pas bien éclairé?
1: Oh oui.
10: Là là.
1: Oui.
10: Oui, mais si j'avais été dans votre lit, vous auriez pas eu besoin de lumière.
1: Ben, dites-moi, madame.
10: Oui. Oui.
1: C'est trop facile, ça. Moi, j'ai dit à la gendarmerie que c'était de votre faute. D'ailleurs, ils vont commencer l'enquête, hein.
10: Que c'est de ma faute?
1: Oui.
10: Oh, tiens, bien sûr.
1: Ah ben, attendez, je vous repasse le policier.
10: Oui, hein. vaut mieux.
9: Merci. Ouais, alors, je suis en train de remplir la déposition, donc c'est vrai qu'ils vous accusent quand même de l'avoir...
10: Il repasse à maillot et puis il paye, hein.
9: Ça serait bien si vous ne pouvez pas venir maintenant l'aider à réparer, non?
10: Hein? Ben, merde, alors.
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11: Oui.
4: Bonjour monsieur, c'est bien le magasin de télé?
11: Oui, bonjour monsieur.
4: Je me suis permis de déclarer votre adresse pour ma redevance télé.
11: Et moi, c'est moi qui vais payer la déclaration alors?
4: Ah bah oui.
11: Non mais alors vous la payez pas, c'est moi qui la paye. Non mais
4: non mais je veux dire, vous c'est votre métier de toute façon, donc c'est...
11: Non mais vous faites quoi là? Vous magouillez quoi alors? Vous l'avez acheté où la télé?
4: Ah non mais alors, rassurez-vous, je l'ai acheté chez vos concurrents pour éviter que ça fasse louche.
11: Bah, vous achetez un téléviseur je ne sais pas où, vous le déclarez à mon nom, mon adresse. Ah non, je suis pas d'accord hein.
4: Bah oui, bah parce que sinon c'est moi qui paye la redevance donc,
11: mais c'est normal que vous la payez, vous l'avez acheté le téléviseur.
4: Oui, mais enfin vous voyez, si on peut éviter, moi, je préfère...
11: Non, là je suis pas d'accord, là je le signale. Là,
4: alors moi j'ai déjà signalé pour vous que vous aviez ma télé, ça y a pas de souci.
11: Votre téléviseur?
4: Non, mais moi, c'est ce que je leur ai dit, vous voyez. Je me suis permis de prendre une photo de la vitrine pour faire comme si c'était chez moi.
11: Oh, bah non, mais vous rigolez ou quoi, alors? Non, mais j'ai enregistré, là, votre communication. Hein. Non,
4: bah écoutez, dans ce cas, je lance un contre-enregistrage. Bip, bip, bip, bip, bip.
11: Mais vous pouvez enregistrer. Non, mais vous me faites faire une fraude. Non, vous plaisantez.
4: Oula, attention, parce que là, vous me parlez de fraude en plein contre-enregistrage.
11: Là, j'ai jamais vu ça de ma vie. Hein. Pourquoi vous n'avez pas fait ça chez Boulanger ou chez Darty à ce moment-là?
4: Bah, c'est mon beau-frère. Il m'a dit, fais ça chez eux, ils sont faciles.
11: N'importe quoi. Ils sont faciles dans quel sens?
4: Bah, vous voyez ce que je veux dire, niveau fiscalité. Et compagnie.
11: Oh, non mais vous me prenez pour qui là?
4: Non mais je juge pas. Hein.
11: Franchement j'ai jamais vu ça de ma vie. Hein.
4: Peut-être parce que vous débutez dans le métier.
12: Oui allô.
4: Ah bonjour madame.
12: Attendez, vous prenez vos responsabilités lors de...
4: Non, je préfère prendre vos responsabilités comme
12: ah,
4: ça.
12: Ah non, hors de question. Et puis c'est moi qui paye en plus.
4: Bah oui, enfin si vous préférez vous me donnez du liquide et je leur dépose.
12: Surtout pas. Non mais attendez, on marche la tête. Hein. Vous avez un ordre de la préfecture?
4: Non mais vous inquiétez pas, j'ai rempli les papiers donc ça vous n'avez pas à vous occuper de
12: et
4: ça.
12: Vous, alors vous êtes monsieur qui vous?
4: Comment ça, monsieur qui?
12: Ben, je sais pas, moi.
4: Vous confondez? Non, je suis pas monsieur qui?
12: Mais je vous ai jamais dit que vous étiez monsieur qui. Monsieur qui? Vous êtes qui?
4: Non. Moi, pas monsieur qui.
12: Qui? Quand je dis qui vous êtes qui?
4: Non, je vous répète que je ne suis pas qui.
12: Point
4: d'interrogation. Q-U-I. Oh, ça va, les gros mots, excusez-moi, c'est pas la peine.
12: Les gros mots, je n'ai pas de gros.
4: Oh, ben si, Q-U-I vous-même, hein.
12: Non, mais attendez, vous délirez, là. Je vous ai demandé qui vous étiez.
4: Oui, alors, moi, je suis monsieur Martin.
12: Bon, monsieur Martin, point.
4: Et vous, vous êtes monsieur qui?
12: Ben, moi, je suis le patron.
4: Donc, le patron, c'est monsieur qui?
12: Il n'y a pas de monsieur qui. Monsieur qui, c'est une interrogation. Vous avez fait un peu de français? Quand on vous dit qui est, vous êtes qui, c'est...
4: Non,
12: vous
4: écoutez, êtes... je ne sais pas comment vous le dire. Je ne suis pas monsieur qui.
12: Vous êtes qui, point d'interrogation.
4: I am Mr. Martin. I am not Mr. Qui.
12: Mais si, non. Je vous ai pas dit que vous vous appelez monsieur qui. Je vous ai dit qui êtes-vous.
4: D'accord, mais alors qui est monsieur qui?
12: Mais il n'y a pas de monsieur qui.
4: Ah, bah alors pourquoi vous me parlez de ce monsieur qui depuis tout à l'heure?
12: Non, non, je vous ai pas parlé de monsieur qui. En français, quand on vous dit vous êtes qui.
4: Eh, c'est reparti. Non, je ne connais pas ce monsieur qui. N'insistez pas.
12: Je sais pas, c'est français. Vous êtes V-O-U-S. Être E de T E qui?
4: Alors, vous êtes E de T E, ça, on est d'accord.
12: Qui, point d'interrogation, Q U I, point d'interrogation. Je vous ai pas dit que vous appelez monsieur qui?
4: C'est monsieur qui est derrière?
12: Non, non, c'est pas monsieur qui, c'est commandant du commissariat.
4: Parce que moi, je suis en ligne avec le commissaire Martin, justement.
12: Vous êtes en relation avec le commissaire Martin?
13: Qui c'est le commissaire Martin?
12: Monsieur le commandant du commissariat. Il dit qu'il n'y a pas de commissaire Martin.
4: Ah bah alors, inspecteur Martin, pardon.
12: Il n'y a pas d'inspecteur Martin non plus.
4: Ah, brigadier Martin, essayez avec brigadier Martin.
12: Non mais attendez, quand vous aurez fait tous les gars.
4: Amiral, ah, amiral Martin.
12: Martin de quelle ville?
4: Bah, de Martinville, évidemment.
12: De Martinville? Bon allez, merci, au revoir.
4: Au revoir madame.
12: Putain.
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14: L'office de tourisme de Concarneau, bonjour.
15: Oui, bonjour collègue. Excusez-moi madame, mais je suis l'office de tourisme de Paris 8.
14: Ah, d'accord.
15: Voilà.
14: Oui.
15: C'est l'office de tourisme de Concarneau.
14: Tout à fait, oui.
15: Écoutez, je vous appelle parce qu'on a un petit problème avec une dame là.
14: Ah.
15: Qui va vous poser des problèmes si elle vient chez vous.
14: C'est... Ah bon.
15: Ouais. J'ai dans mon bureau une dame qui veut partir à Concarneau en vacances du 14 juillet au 15 août.
14: 14 juillet au 15 août, oui.
15: L'année dernière, on l'a envoyée à Saint-Tropez.
14: Oui.
15: Il y a eu plein de problèmes.
14: Oui.
15: Ça nous est retombé dessus parce que bon, c'est une dame qui a un comportement plutôt spécial en vacances.
14: Oui, je vois le genre, oui.
15: Voilà, donc je vais vous la passer.
14: Oui.
15: Mais si je peux me permettre de vous donner un conseil utile.
14: Oui.
15: Faites attention à ce que vous lui dites.
14: Oui, oui, tout à fait.
15: C'est-à-dire que j'avertis à chaque fois qu'elle vient à notre office de tourisme et j'avertis les stations.
14: Oui.
15: Et je leur explique que c'est peut-être pas la peine de vanter les mérites de la station, au contraire, quoi.
14: Ah bon, c'est à ce point.
15: Ah bah oui.
14: Ah oui.
15: Parce que vous, vous êtes un port charmant.
14: Oui, oui, oui, tout à fait. Hein. Elle a des choses à voir, elle a des fêtes l'été en plus.
15: Eh ben là, vous n'avez pas intérêt à lui dire ça, quoi.
14: Oui, oui.
15: Vous permettez, je vais vous la passer. Hein.
14: Vaut mieux, mais attendez.
15: Allez, je vous passe l'office de tourisme de Concarneau.
16: Merci. Allô?
14: Oui, bonjour.
16: Bonjour, madame. C'est l'office de tourisme de Concarneau.
14: Oui, tout à fait.
16: Ah, très bien. Je viens vous voir du 14 juillet au 15 août.
14: Oui.
16: Hein? On m'a dit que c'était très beau chez vous.
14: Ah, bah ça dépend. S'il a le temps qu'il est avec nous, oui. Autrement, donc, ça dépend, hein, parce que la Bretagne est réputée pour la pluie.
16: Ah bon?
14: Ah oui, parce que l'été dernier, on a eu un temps détestable.
16: Ah bon? Oui, mais au moins, on m'a dit qu'il n'y avait pas de moustiques.
14: Comment?
16: Il n'y a pas de moustiques.
14: Ah si, il y a des moustiques, hein. Surtout en temps orageux.
16: Mais c'est embêtant parce que moi, j'aurais bien voulu aller sur la plage, voyez-vous, au bord de l'eau. Hein.
14: Vous avez entendu ça où?
16: Que?
14: Qu'il y avait des plages à Concarneau.
16: Ah bah je sais pas, je sais plus qui m'a dit ça. Pourquoi il n'y en a pas?
14: Ah non, non, non. Il n'y a pas de mer à Concarneau.
16: Ah, c'est pas au bord de la mer?
14: Ah, pas vraiment, non.
16: Ah, mais vous êtes où, alors? Oh, bah, qu'est-ce qu'on m'a dit?
14: Peut-être que vous confondez avec une autre ville, peut-être.
16: Mais vous êtes où en Bretagne, alors?
14: Ah, on n'est pas très loin de la mer, mais on n'est pas au bord de la mer.
16: Mais la route, ça doit aller vite, non? Il n'y a pas d'embouteillage.
14: Vous avez une voiture?
16: Oui.
14: À l'été, je vous assure qu'elle a beaucoup d'embouteillage, hein.
16: Oh, bah mince, alors.
14: Parce qu'à Concarneau, je vous assure que pour pouvoir se garer, ce n'est pas évident, hein.
16: Oh, bah mince. Est-ce qu'il y a des hommes?
14: Comment?
16: Des hommes, j'aime beaucoup la chair fraîche.
14: Ah, vous aimez la chair fraîche, donc c'est plutôt les jeunes que vous recherchez, alors?
16: Voilà.
14: Non, non, non, non, non. C'est plutôt des vieux, hein. Parce que vous savez, Concarneau, c'est pas une ville de jeunes, hein. À Concarneau, il y a énormément de maisons de retraite. Et comme, généralement, ils n'ont pas vraiment le droit de sortir, hein.
16: Mais ça m'intéresse quand même parce que je connais pas votre ville et on m'a dit que l'air était très sain.
14: Ah non, pas du tout. On a des usines et je vous assure qu'on se bat parce que vraiment, ça sent pas très bon.
16: Ah bon?
14: Non.
16: Bah mince alors.
14: Ah oui. Vous savez, avec le temps qu'on a, hein, parce que c'est pas beau du tout, plus les mauvaises odeurs, hein. Allô?
16: Mais il pleut?
14: Comment? Ah oui, il pleut, oui, oui, il pleut.
16: Mais en ce moment-là, ils ont annoncé qu'il y avait du beau temps sur la Bretagne.
14: C'est faux. Il pleut.
16: Il va pas pleuvoir tout l'été quand même.
14: Ben, ça fait 2 ans qu'on a un été pourri.
16: Ah ben, il y a peut-être une chance cette année.
14: Ça, je sais pas, parce que vu comment c'est parti, ça fait 2 ans, donc on dit jamais 203, hein. Étant donné qu'on n'a pas du tout de beau temps actuellement, hein, on a des orages, de la pluie, des tempêtes de grêle, c'est pas la joie.
16: Mais Concarneau, c'est bien Concarneau en Bretagne.
14: Pas vraiment, madame, hein.
16: Ah bon?
14: Non, ça n'est pas vraiment partie de la Bretagne.
16: C'est où?
14: C'est juste à la limite.
16: Mais c'est où alors?
14: En Lorraine, madame.
16: Où ça?
14: En Lorraine.
16: Ah, Concarneau, c'est en Lorraine?
14: Oui.
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17: Allô?
18: Bonjour, madame.
17: Bonjour, monsieur.
18: Je suis bien à l'école de...
17: Oui.
18: Eh bien, vous êtes la directrice, peut-être?
17: Non, non, non, je ne suis pas la directrice. Il n'y a pas d'école l'après-midi.
18: Ah, alors là, il y a un problème. C'est l'inspection d'académie. Nous sommes à la commission d'attribution des budgets pour l'école cette année.
17: Oui.
18: Je vous explique ce qui va se passer. Monsieur l'inspecteur qui attribue les budgets va donc décerner des enveloppes.
17: Oui.
18: On attribue de l'argent supplémentaire à chaque école.
17: Oui.
18: En disant à cet inspecteur qui vient de Paris que nous avons dans le département des écoles de sous-doués et de surdoués. Donc il faut les encourager financièrement, quoi.
17: Oui.
18: Donc on va vous présenter comme étant un élève, si vous n'y voyez pas d'inconvénient, de cette école. Et donc vous répondez comme vous pouvez. Et,
17: Ben, je vais essayer de vous aider du mieux que je peux.
18: Voilà, on a dit que vous étiez une école de sous-doués.
17: Oui.
18: Hein. Il va vous prendre, essayer de rajeunir votre voix, hein. Inspecteur, nous avons donc l'école de sous-doués et nous avons une élève que vous pouvez interroger. Hein. Merci. Allô?
17: Oui?
18: Bonjour.
17: Bonjour.
18: Comment t'appelles-tu?
17: Brigitte.
18: Ah, c'est un joli prénom.
17: Oui.
18: Quel âge as-tu?
17: 10 ans.
18: Bien. Tu es en quelle classe, Brigitte?
17: Je sais plus.
18: En maternelle.
17: En maternelle.
18: En maternelle?
17: Oui.
18: À 10 ans, tu es en maternelle, hein?
17: Oui.
18: C'est bien. Alors, peux-tu me dire qui était Charlemagne?
17: Je m'en rappelle plus.
18: Votre voix?
17: Je ne sais plus.
18: Charlemagne? C'est celui qui a inventé.
17: C'est celui qui a inventé l'école.
18: Tu es sûr?
17: Oui.
18: Oui, qui?
17: Oui, monsieur.
18: L'inspecteur.
17: Oui, monsieur l'inspecteur. De l'académie.
18: De Paris.
17: De Paris.
18: Bien, c'est bien, Brigitte. Tu es bonne en histoire, alors, hein?
17: Un peu.
18: Voilà. Alors, et en sport, tu aimes bien le sport?
17: Un petit peu.
18: Votre voix.
17: Oui, un petit peu.
18: Voilà. Alors, tu vas me faire une galipette avant, pendant que je vais prendre mon dossier.
17: Oui.
18: Merci. Allô?
17: Oui.
18: Comment ça se passe?
17: Je suis un peu perdu quand même, hein.
18: Non, ça se passe bien, ça se passe bien. Vous saviez qui était Charlemagne, de toute façon.
17: Mais quand même, c'est pas évident, hein, de...
18: Il revient, là. Qu'est-ce qu'il vous a demandé?
17: De faire une galipette en avant.
18: Vous pouvez la faire ou pas?
17: Oui, mais de toute façon, il verra rien.
18: Si, justement, il a une sacrée oreille, et tout à l'heure, il y a des élèves qui ont essayé d'en faire une fausse à Pernon, il a trouvé. Vous pouvez la faire ou pas?
17: Oh non, je pourrais pas la faire, hein. Je vais me casser la figure. Hein.
18: Est-ce que vous pouvez au moins essayer?
17: Vous me demandez beaucoup de choses, là.
18: C'est pour votre école, hein?
17: Enfin, je vais essayer, mais... Voilà, merci.
18: Allô?
17: Oui?
18: Brigitte?
17: Oui?
18: Bon, alors, tu es prête pour la galipette en avant?
17: Oui.
18: Alors, dans quelle position es-tu?
17: Eh ben, je me suis mis à quatre pattes.
18: Votre voix.
17: Je me suis mis à quatre pattes.
18: Bien. Alors, vas-y, Brigitte. Et tu me décris ce que tu fais, hein?
17: Je mets ma tête par terre, en avant. Mais j'arrive pas avec le téléphone.
18: Come
17: on. J'arrive pas.
18: Faites un effort.
17: Je peux pas.
18: Qu'est-ce qui passe pas?
17: Oh, écoutez, je peux pas, hein. Je peux plus continuer.
18: Parlez doucement. Dites que vous l'avez faite.
17: Ça y est, je l'ai faite.
18: Oh, la menteuse. T'as pas réussi, hein?
17: J'ai mal à ma tête.
19: Comment?
17: J'ai fait mal à ma tête.
19: J'entends pas bien.
17: J'ai fait mal à ma tête.
19: Bon, alors arrête là. Effectivement, c'est une école de sous-doués. Hein? Bien. Alors, on arrête le sport. Brigitte, tu vas me donner une récitation.
17: Je sais pas.
19: Vous n'avez qu'à chanter. Chantez ce que vous pouvez.

0: de plumerie.
1: Bien. Alors, Brigitte, ben, je crois que je vais donner une enveloppe à ton école. Qu'est-ce qu'on dit?
0: Merci, monsieur l'inspecteur de l'Académie de Paris.
1: Ah, mais moi, je ne suis pas inspecteur d'Académie, moi. Hein? Je fais des canulars téléphoniques sur la radio.
2: C'est pas vrai.
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5: Oui.
6: Bonjour madame, je vous appelle Bonjour. Pour la petite annonce que j'ai vue sur internet, là, pour la perceuse à vendre. Elle est toujours à vendre?
5: Oui.
6: D'accord, super, bah oui, à ce prix-là, moi je vais le prendre direct, oui, parce qu'effectivement, un euro, c'est...
5: Ah non, c'est pas un euro, hein, monsieur. Ah non, je le vends pas un euro, hein, c'est clair.
6: Bon, je double.
5: Comment?
6: Je double.
5: Comment vous doublez?
6: Bah, je double à 2 euros.
5: Bien sûr que je vais pas vendre un perforateur à 2 euros, monsieur, réfléchissez.
6: Vous êtes coriace, vous, hein, les 4 euros.
5: Comment?
6: Je vois bien, vous faites monter les enchères.
5: Je n'ai rien monté les enchères du tout, je viens de vous le dire, le prix, c'est 80 euros, point.
6: 4 euros?
5: Non mais vous comprenez pas, vous faites exprès ou quoi?
6: Ah non, je vous propose 4 euros, non, je suis très sérieux.
5: Non, mais je suis même pas la peine, monsieur. Je vais pas discuter avec vous pour des conneries.
6: Bah, voilà. Excusez-moi, mais enfin, si vous voulez plus la vendre, dites-vous, vous voulez
5: non,
6: plus.
5: Non, mais je peux pas être plus clair. 80 euros.
6: 4,20
5: euros. Donc... Non, 80 euros.
6: Écoutez, d'accord, vous avez gagné, va pour 4,20 euros, et puis on en parle plus.
5: Allô?
6: Ah bah c'est pas la même dame.
5: Qu'est-ce que vous voulez?
6: Comme j'expliquais à votre collègue, je veux bien prendre la perceuse à 1 euro.
7: Monsieur, il y a un malentendu. Je vous explique, on est obligé de mettre un prix. J'ai mis le minimum, j'ai marqué proposer le prix.
6: Non mais excusez-moi, vous passez de 1 euro à...
7: Mais vous êtes con ma parole. Mais vous êtes con.
6: Bah excusez-moi, mais enfin ça m'a l'air quand même un petit peu exagéré, vous voyez.
7: Tout le monde fait ça, je sais pas si vous savez.
6: Comment ça?
7: On est obligé de mettre un prix. Si je mets un prix le plus bas, les gens regardent mon annonce.
6: Mais moi je vous l'achète, hein, je vous le paye. Je peux vous faire un chèque, je peux vous faire en liquide, comme ça vous arrange. Hein.
7: Ah ouais, un chèque de combien? Un chèque d'un euro?
6: Oui, chèque, chèque de banque. Hein. Je peux vous avoir même un chèque de banque certifié.
7: Mais j'en veux pas d'un euro.
6: Vous le fais un euro net vendeur, hein. Je parle en net. Hein.
7: Mais vous êtes...
6: Mais... Non mais 10 et 10, vous voyez, dans le sens où quand il y a un prix écrit...
7: 10 et 10, bah ouais... Mais qu'est-ce que vous comprenez pas dedans? Ce n'est pas le prix. Ah, dans ce cas-là, quand ils mettent les maisons à 1 euro, j'ai les maisons à 1 euro, mais arrêtez.
6: Alors non, moi, c'est pas pour une maison que je vous appelle, attention. Allez, 2 euros.
7: Ah, 2 euros. Allez, va coucher, grand-père.
6: Non, mais est-ce que vous pouvez...
7: Je vais vous donner mon adresse. Allez, venez le chercher cet après-midi pour 1 euro.
6: Est-ce que vous pouvez me repasser votre grand-père alors que j'avais avant, peut-être?
5: Bah écoutez, on va arrêter de s'amuser.
6: Ah bah vous revoilà.
5: Qui c'est qui va vendre un perforateur 3 euros? Écoutez, bon allez, je vous chasse.
6: S'il y a une erreur, dans ce cas, je la prends pas, c'est pas...
5: Ouais, mais il y a une erreur, bah c'est tout, voilà.
6: D'accord. En revanche, j'ai vu que vous aviez aussi une moto à vendre.
5: Comment?
6: Une moto à vendre, une 125 cm3.
5: Ah oui, tout à fait.
6: Je vois le prix, quand vous dites 1 euro, c'est avec le plein d'essence?
5: Mais maintenant, vous arrêtez, parce que sinon, je vais porter plainte, d'accord? C'est clair.
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8: Oui.
1: Allô?
8: Oui.
1: C'est la mairie de Sarthe.
8: La mairie de où?
1: De Sarthe.
8: De Sarthe? Ah non. Vous faites une erreur.
1: Ah! C'est qui ton petit banc, toi?
8: Mais non, vous vous trompez de numéro.
1: Bah tiens, c'est toi qui te trompes d'interlocuteur,
8: dis donc. Mais tiens, ben alors qu'est-ce que tu veux, alors?
1: Oh, ben dans ta gueule, hein?
8: Ah bon?
1: Bah dis donc, mal élevé.
8: Oh.
1: Pourquoi tu me parles comme ça?
8: Mais parce que tu te trompes de numéro, mon grand.
1: Mon gars, dis donc, t'es pas obligé de me parler comme ça, tu sais.
8: Eh ben si, parce que c'est vrai.
1: Ben non, c'est pas vrai.
8: Mais je te dis que si, moi. Mais j'ai fait une erreur.
1: Mais pas du tout, j'ai jamais fait d'erreur dans ma vie.
8: Ah oui, ben la preuve.
1: Mais la preuve que... Eh, dis donc, toi, t'es bien la mairie de Sarthe, hein?
8: Mais pas du tout.
1: Oh bah tiens, t'as la gueule à ça, mon con, hein.
8: Ah oui, mon con, ben ton con toi-même, hein.
1: Eh, dis donc, ton con toi-même, c'est toi le con.
8: Eh, tu veux refaire le numéro?
1: Oui, tiens, je le refais, tu vas voir, je tombe sur toi. Et
8: je coupe et tu refais le numéro,
1: tu
8: hein.
1: Tu vas voir, mon con.
8: Allez, mon con.
1: Tu vas voir, du con.
8: Je raccroche et tu vas recommencer le numéro.
1: Eh, tu vas voir ta gueule, bon Dieu. Hein?
8: Eh, ta gueule aussi à toi. Tu vas voir.
1: Ben, tu vas voir, tu vas ramasser dans ton cul, oui.
8: Ouais, tu vas voir ton cul toi-même.
1: Donne ta gueule ton cul, hein.
8: Pauvre con, on va.
1: Oh, ta gueule. Eh, ton cul, hein.
8: Oui, oui.
1: Ouais, tu vois ta gueule.
8: D'abord, c'est où que ça se trouve, Sarthe?
1: Dans ton cul.
8: Alors, raccroche.
1: Eh, je raccroche et tu vas voir ta gueule.
8: D'accord.
1: Allez, salut du con.
8: Avec plaisir. Allô?
1: Eh ben, tiens, tu vois.
8: Eh ben, tu vois, tu t'es trompé de numéro.
1: Mais t'es con ou quoi?
8: Eh ben, bon, faut démerder. Toi, tu commences par me faire chier.
1: Oh, ta gueule, hein.
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9: Oui, bonjour.
6: Bonjour, monsieur. C'est bien la maison de la presse?
9: C'est ça, oui.
6: Monsieur Martin, société Martin Bureautique.
9: Oui.
6: Vous êtes ouvert jusqu'à quelle heure le matin?
9: Jusqu'à 13h.
6: Jusqu'à 16h le matin, d'accord.
9: 13h. De 13 à 15.
6: Et vous êtes ouvert de 13h à 15h, ok.
9: Non, on ferme à 13h et
6: Vous fermez à 3h l'après-midi, d'accord?
9: On ferme à 1h, là.
6: Bon, Pourquoi vous m'avez dit 15 heures?
9: Parce qu'on réouvre à 15 heures.
6: Mais alors, comment vous faites pour ouvrir à 15 heures si vous fermez à 3 heures de l'après-midi?
9: Non, à 13 heures. Et on réouvre à 15 heures, 2 heures plus tard.
6: 2 heures? Ok, bah je viens à 14 heures.
9: Non, ça sera fermé.
6: Vous m'avez dit que vous ouvrez à 2 heures.
9: On est ouvert jusqu'à 13 heures. 1 heure.
6: Oui, bah 13 heures. Si vous rouvrez une heure plus tard, ça fait 14 heures.
9: Non, 2 heures.
6: Oui, mais 2 heures et 14 heures, c'est pareil.
9: Oui, mais plus 2 heures, ça fait 15 heures.
6: Ah non, 14 heures plus 2 heures, ça fait 16 heures. Donc en plus, à 16 heures, vous serez fermé.
9: Non, on est ouvert.
6: Oh là là, attendez, on recommence tout.
3: Oui, allô?
6: Ah, bonjour madame.
3: C'est pourquoi?
6: C'est parce que votre collègue me dit de passer à 14h.
3: Ah bah non, non, non, on est fermé.
6: Ah, c'est bien ce que je disais. Dans ce cas, je peux venir à 13h30.
3: Pourquoi? Qu'est-ce que vous voulez? C'est pourquoi?
6: Ou sinon, 14h30, attendez.
3: C'est pourquoi?
6: Non, vous savez quoi? On reste sur 14h.
3: Ouais, mais c'est pourquoi? C'est pourquoi?
6: Ah, pardon, oui. Société Martin Bureautique, je vous installe des imprimantes pour tickets de caisse. Il faut que je les branche.
3: Non, non, non, non, mais attendez. Qu'est-ce que c'est que ces imprimantes-là?
6: Ce sont des imprimantes spéciales tickets de caisse. Bientôt, on pourra plus les vendre.
3: Non, mais je vous connais pas. Mais non, mais je vous connais pas, moi.
6: Ah oui, non, mais c'est pas grave. On fera connaissance à 14h quand je passerai vous voir.
3: Non, mais je vous dis que je suis fermé, puis moi je vous connais pas.
6: Oui, non, mais je vous explique. Il faut que je vide mes stocks d'imprimantes avant la fin des tickets.
3: Non, mais je m'en fous que vous vidiez les stocks. Vous croyez quoi?
6: Bah, je crois que vous me rachetez mon stock d'imprimantes qui vont plus servir.
3: Non, non, après... non, mais j'ai pas besoin de vous. Vous êtes en train de me vendre un truc que j'ai pas envie.
6: Alors, oui, un truc que vous avez pas envie, mais un truc que pourquoi vous pouvez avoir un remboursement.
3: Non, mais attendez.
6: Mais si, on va faire jouer votre assurance.
10: Allô?
6: Bonjour madame.
10: Bah, c'est moi le patron.
6: Si vous le dites.
10: Et il y a combien d'imprimantes?
6: Bah, je vous ai mis ce qui nous restait en stock, donc il y en a 50.
10: 50 imprimantes, mais vous vous rendez compte?
6: Oui, et puis il y a aussi les 5000 rouleaux de papier qui vont avec d'ailleurs.
10: Mais qu'est-ce qu'on va faire de 5000 rouleaux de papier?
6: Eh bah, ben, vous les mettez dans vos 50 imprimantes.
10: Tu voulais que je fasse de 50 imprimantes?
6: Alors, de toute façon, je vous rassure, vous pourrez rien en faire parce qu'elles fonctionnent pas. Ce sont des modèles défectueux.
10: En plus, si c'est des imprimantes qui marchent pas.
6: Bah oui, d'où l'intérêt du truc de l'assurance.
10: Un truc de l'assurance de quoi? Moi, je paye rien du tout, hein. Vous pourrez rêver. On m'impose pas des achats que j'ai pas l'utilité. Vous allez avoir une plainte au cul, hein.
6: Alors, que vous avez pas l'utilité, mais que moi je vous ai quand même fait un contrat.
10: Ah bah c'est pas possible, j'ai rien signé.
6: Oh mais attendez, j'ai la preuve dans le dossier.
10: Ah vous pouvez tout regarder si vous voulez. Hein.
6: Ah bah voilà, j'ai une photo de vous en train de signer le contrat.
10: Il y a une photo de moi, c'est ça, oui.
6: Oui, je l'ai fait à l'intelligence artificielle, vous savez, le chat CGT.
10: Et puis si tu veux, il y a eu ma femme aussi dessus.
6: Qui ça?
10: Il y a eu ma femme aussi sur la photo.
6: Alors attendez, vous me parlez de quelle photo?
10: Je sais pas, vous dites que vous avez une photo de moi en train de signer.
6: Oui, et vous voulez que je rajoute votre femme dessus?
10: Ah non.
6: Attendez, je demande à l'ordinateur. Chat CGT, rajoute la femme sur la photo du patron en train de signer.
11: Ok, voici une photo du patron en train de signer sur sa femme.
10: N'importe quoi.
6: Oula, oui, ça va pas le faire parce qu'on dirait que vous êtes en train d'écrire sur votre femme.
10: Eh ben écoutez, c'est pas un problème.
6: Ah bah si, ça va pas passer ça. Vous savez quoi, je viens, on va faire une vraie photo, ce sera plus simple.
10: Vous arrivez, j'appelle le commissariat tout de suite.
12: On va porter plainte sur Martin Bureautique, c'est pas grave.
10: Je vous envoie le commissariat de gendarmerie.
6: Non, vous allez appeler le commissariat de gendarmerie?
10: Mais oui, carrément. Moi j'en ai rien à battre.
6: Eh ben moi j'appelle carrément la gendarmerie de police dans ce cas.
10: Oh là.
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13: Allô?
14: Bonjour madame.
13: Bonjour.
14: Madame Ledoux à l'appareil.
13: Oui. Qui vous demandez madame?
14: Ben je suis bien la SPA.
13: Mais non madame. Vous n'êtes pas la SPA, vous êtes à Puget-Théniers.
14: Oh ben mince, qu'est-ce que je fais là? Alors figurez-vous que je suis à Roquebière dans la forêt et je suis ornithologue. Vous savez, je m'occupe des nids d'oiseaux. Et je voulais avoir un renseignement auprès de la SPA.
13: Moi, une fois, j'étais déléguée responsable, mais maintenant, je le fais plus.
14: À la SPA?
13: Oui.
14: Ah ben, vous pouvez, on sait jamais, peut-être que vous pouvez me donner un renseignement.
13: Téléphonez pas au vétérinaire.
14: Mais oui, mais je ne peux pas, mon téléphone ne marche pas. C'est un téléphone portatif. Et le problème, voyez-vous, c'est que je suis en train de surveiller un nid d'aigles royaux.
13: Oui.
14: Et alors, je suis à 2 mètres du nid des petits aigles. Mmh. Et j'aurais voulu savoir si les aigles, les parents, étaient plus ou moins agressifs.
13: Ah, je sais pas. Ça, je sais pas du tout.
14: Aïe, parce que je sais pas si je peux rester en observation.
13: Oui, je comprends. Vous voulez pas vous faire attraper non plus.
14: Ben oui, parce que ce sont des aigles très solides. Ils peuvent embarquer un mouton dans les aigles.
13: Ben oui, alors oui.
14: C'est pour ça que je voulais avoir le renseignement. Attendez, parce que là, je vois... Attendez. Ah, qu'est-ce que c'est? Oh là là. Allô?
13: Allô?
14: Aïe.
13: Allô?
14: Oh, il y a quelque chose qui m'arrive dans le dos, là. J'ai comme une pince dans le dos.
13: C'est l'aigle?
14: Ah!
13: Allô?
14: Oh mon Dieu! Je suis en train de décoller.
13: Comment?
14: Je suis en train de m'envoler dans les airs.
13: C'est un aigle qui vous a pris.
14: On est en train de voler au-dessus de la forêt.
13: Qu'est-ce que je dois faire?
14: Ça va très vite.
13: Parlez-moi tout le temps. Parlez.
14: Ici Madame Ledoux.
13: Oui, ici, madame.
14: Bonjour, madame.
13: N'ayez pas peur, je reste avec vous.
14: Oh, mon Dieu!
13: Allons, je suis là.
14: Il a dû me prendre pour un lapin.
13: Je vous entends.
14: Je vais prendre le téléphone. Je vais le mettre aux côtés de ses oreilles, là.
13: Oui.
14: À côté de ses ouïes.
13: Oui.
14: Criez dedans, va voir.
13: Va coucher.
14: Allô?
13: Allô, va coucher. Allez, dors. C'est pas un lapin. Va coucher. Allô, madame Ledoux. Allô?
14: libère.
13: Comment? Il lâche.
14: Il commence à desserrer son étreinte.
13: Django. C'est pas un lapin. C'est Madame Ledoux.
14: Allô?
13: Allô, n'ayez pas peur, je suis là.
14: Il me libère.
13: Vous tombez où? Allô? Allô? Allô? Allô, ici plus j'éteignais.
14: Allô?
13: Allô, madame, ça va mieux?
14: Je ne suis pas un lapin.
13: Oui, il vous a lâché l'aigle.
14: Je suis Madame Ledoux.
13: Oui, je sais. Vous m'avez téléphoné pour que je fasse peur à l'aigle.
14: Ah, c'est vous?
13: Oui, c'est moi.
14: Oh, bah, madame, comment vous remerciez? Vous m'avez sauvée.
13: Mais madame, c'est rien du tout. C'est une grande joie pour moi de rendre service.
14: Eh ben, on était à 400 mètres du sol.
13: Oh là là.
14: Il m'a regardé avec ses yeux et il m'a lâché.
13: Il nous a lâché. Pauvre femme.
14: Et je suis tombé la tête dans le sein.
13: Écoutez, madame, si vous avez l'occasion de passer à Puget, je vous embrasserai volontiers.
14: Oh, bah, c'est moi qui vais vous embrasser. Merci beaucoup.
13: Notre amour des animaux nous a sauvés.
14: Oh, bravo, madame.
13: Eh bien, j'ai fait peur à l'aigle et je suis contente de moi.
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15: Oui, allô?
6: Oui, bonjour monsieur, c'est bien l'agence matrimoniale?
15: Je suis une dame.
6: Oui, si vous voulez.
15: Non, non, mais c'est pas grave.
6: J'aurais besoin de rencontrer une femme, mais c'est extrêmement pressé.
15: Oh, oui, c'est extrêmement pressé, mais c'est pas le lendemain que vous allez rencontrer quelqu'un après, vous voyez?
6: D'accord, mais vu que c'est pour mettre sur ma déclaration, faudrait vraiment pas traîner?
15: La déclaration?
6: Bah, pour ma déclaration d'impôt.
15: Comment ça, vous voulez mettre ça sur la déclaration? Je comprends pas. Vous voulez mettre la dame sur la déclaration?
6: Bah oui, parce que si je me déclare une femme, ça me fait gagner genre 50% d'abattage.
15: Attendez, faut que la dame elle soit d'accord, monsieur, ça se fait pas comme ça, vous pouvez pas mettre quelqu'un comme ça sur vos impôts.
6: Ah si, j'ai le papier avec moi, j'ai plus qu'à remplir les cases. Numéro de sécu.
15: De la personne?
6: Bah oui, le mien je l'ai déjà.
15: Ah mais j'ai pas son numéro de sécu, monsieur, ça me regarde pas.
6: Bon, ça on verra après. Numéro de passeport?
15: Non mais ça je ne vais pas pouvoir vous le donner, monsieur.
6: Ou carte d'identité, sinon ça marche aussi.
15: Mais je ne vais pas à vous donner la pièce d'identité de la dame.
6: Non, non, mais une copie me suffit.
15: Mais je n'ai pas à vous donner la copie de la pièce d'identité de la dame.
6: Bon, nom, prénom.
15: Mais je ne vous donnerai pas un nom, monsieur. C'est hors de question. J'ai jamais eu une demande pareille. De toute façon, je vous donnerai rien, hein, à part le nom et le prénom de la dame.
6: Ah, nous y voilà. Je vous écoute.
15: Mais non, mais...
6: Nom de jeune fille.
15: Non, mais je vous donne... Oh, je pense que vous avez pas très bien compris, hein.
6: Moi aussi, j'ai très bien compris. Vous voulez du cash?
15: Mais pas du tout. Mais non, mais vous avez... Mais vraiment, mais...
6: Non, non, mais je comprends. Écoutez, moi, je viens avec une enveloppe et puis on n'en parle plus.
15: Ah aussi. Non, mais attendez, enfin,
6: non, je vois
15: non,
6: ce
15: non.
6: que c'est.
15: Non, il y a pas de...
6: Oui, un petit bifton discret, je vois.
15: Non, vous voyez rien du tout, non.
6: Dites-moi votre prix.
15: Moi, je ne travaille pas comme ça.
6: Ah, allô?
16: Non, mais... vous nous prenez pour quoi, là? Masse, enfin, vouloir rencontrer quelqu'un pour payer moins d'impôts, c'est de la filouterie, ni plus ni moins.
6: Non, mais même une occasion, une seconde main...
16: Bah, voyons...
6: Un fonds de catalogue, quoi.
16: Voilà, c'est ça, fonds de catalogue. Mais vous prenez les gens pour quoi, monsieur? Et le respect, vous savez ce que c'est? Ça, c'est un truc pour truander les impôts. Qu'est-ce que vous croyez qu'on va prendre le risque, en plus, d'avoir des problèmes? Simplement pour que vous payiez 50% d'impôts en moins? Fallait investir, ou je sais pas, il y a des moyens pour payer moins d'impôts.
6: C'est ce que je compte faire, si on considère que j'investis dans une femme.
16: Bah, voyons, vous savez pas? Première nouvelle, les femmes sont des êtres humains. Et vous savez ce que je fais, moi? Je prends votre numéro de téléphone, je vais aux impôts et je leur explique.
6: Ah bah moi d'abord.
16: Oh, je vous dis que vous n'êtes pas dans votre droit. Je suis désolée, mais là, c'est vous qui allez avoir des problèmes. Et puis maintenant, vous allez arrêter. Hein.
6: Ah bah celui qui dit, c'est celui qui est. Excusez-moi. Hein.
16: Mais vous êtes complètement malade. Hein.
6: Non mais quand même, c'est vous qui avez commencé, parce que vous me dites...
16: Quoi? C'est moi qui ai commencé? Je raccroche et j'appelle le commissariat. Ils vont trouver d'où vient l'appel et puis après, on verra.
6: Ah bah attendez, je vous la passe la police, je transfère l'appel.
16: Ouais, allez, c'est ça, allez-y. Faites-vous soigner, là, hein.
6: Oui, allô?
16: Oui.
6: Police de l'amour, bonjour.
16: Ah oui?
6: Ah oui, parfaitement. On m'a dit que vous aviez volé mon cœur.
16: Oh. Non, mais, je sais pas ce que vous avez pris là depuis ce matin, mais là, faut vous calmer, là, hein.
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17: Allô?
14: Oui, bonjour madame.
17: Bonjour monsieur.
14: C'est votre voisin?
17: Oui.
14: Vous allez bien?
17: Monsieur Loisel?
14: Voilà.
17: Oui, bonjour monsieur.
14: Comment ça va?
17: Ça va, je vous remercie, vous-même.
14: Bah écoutez, ça va, un peu des crampes.
17: Oh!
14: Bah vous savez, à force de pédaler dans le garage pour...
17: Oui. Mais oui, et madame va bien?
14: Oui, très bon. Bien. Oui, enfin...
17: Oui.
14: Elle est toujours un peu chiante, mais...
17: Comment?
14: Bah, disons qu'elle a son caractère.
17: Ah,
14: hein.
17: Oh, bah écoutez, on l'a tous. Hein. Moi, maintenant, je risque pas de me disputer avec personne. Je n'ai même plus mon chat.
14: Oh.
17: Eh oui.
14: Vous l'avez mangé?
17: Oh non, non. Il était malade, j'ai dû prendre la décision de le faire euthanasier.
18: Euthanasier.
17: Je l'ai fait euthanasier.
18: C'est quoi ça? C'est des ananas?
17: Euthanasier, je l'ai. Et il a fallu le faire piquer pour parce qu'il ne pouvait plus vivre.
18: Oui.
17: Voilà.
18: Et donc là, avec la piqûre, maintenant, il peut vivre.
17: Non, je n'ai plus. Je ne l'ai plus, il est mort.
18: Le vétérinaire?
17: Comment?
18: Le vétérinaire est mort.
17: Non, mon chat.
18: Votre chat a sauté sur le vétérinaire, il l'a tué.
17: Mon chat est mort parce que j'ai dû le faire euthanasier, le faire piquer par le vétérinaire.
18: Il faut le mettre en prison, cet homme-là.
17: Ben oui, n'est-ce pas? Enfin, bon, c'est comme ça.
18: Enfin, les femmes ont toujours ça de formidable, c'est qu'elles font faire le sale boulot par les hommes. Quoi.
17: Ben oui, comme vous dites, mais enfin, il y a des femmes qui le font aussi, hein.
18: Oui, très mal.
17: Le sale boulot.
18: Parce que moi, j'avais un rat avant.
17: Ah bon? Oh, quelle horreur.
18: J'ai voulu le faire euthanasier.
17: Oui.
18: Et c'était une vétérinaire qui l'a piqué. Et en fait, c'est moi qui tenais mon rat.
17: Ah oui?
18: Et ben, elle m'a piqué.
17: Ah oui?
18: Et j'ai fait 5 jours de coma.
17: Oh.
18: Et mon rat est parti.
17: Ah ben.
18: 5 jours de coma à cause d'une d'une vétérinaire. Alors bon.
17: Oui, c'est une horreur.
18: Elle a confondu la patte de mon rat avec mon petit doigt.
17: Eh ben, dites donc. Oh là là, mais vous avez dû la poursuivre, cette vétérinaire.
18: Ah, je pouvais pas, j'étais en coma.
17: Oh, quelle horreur. Eh ben, dites donc. Oui, ben, vous avez failli passer à la place du rat.
18: Je l'ai rattrapé après mon coma.
17: Ah oui, parce qu'il s'était sauvé.
18: Ah ben oui, vous rendez compte.
17: Ah oui.
18: Enfin. Bon, pourquoi je vous appelais déjà?
17: Ouais.
18: Ah oui, c'est ça. Est-ce que vous auriez du sel?
17: Du sel? Oh oui, je veux avoir ça, pourquoi?
18: Je voulais vous inviter à partager mon rat en croûte de sel.
17: Pardon? Oh là, quelle horreur.
18: Si vous insistez, je vous le fais à la framboise, mais bon.
17: Non, j'en veux pas de votre rat.
18: Mais pourquoi?
17: Oh, quand même, quelle honte.
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19: Police municipale, bonjour.
6: Bonjour monsieur, oui c'est bien la police municipaliste.
19: Oui, je vous écoute.
6: Monsieur Martin à l'appareil, les colis Martin.
19: Oui.
6: Je suis en train de développer mon réseau de points relais colis casiers lockers.
19: Oui.
6: Donc il faudrait que je passe mettre des casiers dans vos locaux pour que mes clients puissent venir récupérer leur livraison chez vous.
19: Oui, mais non, mais on va pas faire ça à la police.
6: Alors vous aurez pas grand chose à faire, hein. Moi je vous livre les colis, vous aurez juste à les mettre dans les casiers.
19: Mais vous avez déjà vu qu'on venait retirer des colis dans une mairie?
6: Oh bah oui, bien sûr.
19: Laquelle?
6: Bah la vôtre, c'est ce que je vous dis.
19: Non mais d'autres mairies, donnez-moi d'autres noms.
6: Ah, alors pour le moment, vous avez l'exclusivité, puisqu'il n'y a que vous.
19: Ah ben mais... voilà, et ben voilà, et ben écoutez, on a un sas, on peut pas, on fait pas rentrer comme ça tout le monde.
6: Et ben voilà, il suffit de mettre les colis dans le sas.
19: Non, mais le sas, c'est pareil, il y a 2 portes, c'est nous qui ouvrons.
6: Justement, vous ouvrez que la première porte, vous mettez le colis dans le sas.
19: Ah non, mais pas du tout, mais...
6: Si, après vous refermez la première porte,
19: non, mais...
6: et vous ouvrez la deuxième.
19: Mais pas du tout, je vous ai dit que nous, on veut pas de colis à la police.
6: Pas de problème, dans ce cas, je vous envoie un employé des colis Martin.
19: Non, mais non.
6: Et il restera à l'intérieur du sas en permanence pour distribuer les colis.
19: Mais non, on va pas. Non, mais la police, on peut pas avoir comme ça quelqu'un en permanence. Non. Enfin,
6: oui, mais si on installe directement les casiers lockers dans le sas.
19: Non, mais.
20: Allô?
6: Bonjour madame, monsieur Martin, les colis Martin.
20: Mais moi c'est monsieur, c'est pas madame.
6: Admettons, donc j'étais en train de voir avec votre collègue où on va installer les casiers.
20: Bah vous pouvez pas installer des casiers comme ça dans la mairie.
6: Ah non, mais moi je veux les mettre que dans les locaux de la police.
20: Mais non plus, vous pouvez pas. Nous nos locaux sont dans la mairie.
6: Ah oui, aussi j'ai pas demandé, vous avez la wifi?
20: On a la wifi mais par contre la
6: Super, parce que pour les clients qui payent en carte bleue, ça passe par la wifi grâce à un petit appareil de paiement électronique.
20: Non mais je connais. Mais...
6: Ah bah si vous connaissez en plus, parfait. Donc vous, je vais vous mettre pour encaisser les frais de livraison de mes clients.
20: On a autre chose. Faire. On est des policiers, on n'a pas encaissé des gens qui viennent récupérer leurs colis, etc. C'est pas notre boulot.
6: Ah, et puis il faut qu'on voit pour vos horaires aussi, parce que là ça va pas.
20: Non, bah après la mairie elle ferme à 17h. Nous à 17h on a fini, après 17h il n'y a plus personne.
6: Eh oui, parce que moi j'ai dit qu'on pouvait retirer son colis 24 heures sur 24.
20: Je vous explique, la mairie elle est fermée, il y a le portail, il se ferme à 17h, c'est un bâtiment sécurisé. Nous, nos locaux sont sécurisés.
6: Pas de problème, vous me laissez le code de l'alarme.
20: Comment?
6: Bah vous me dites comment on désactive le sécurisage.
20: Ah, bah ça je peux pas faire.
6: Ou alors vous me marquez juste le code sur un bout de papier à l'entrée.
20: Non, mais...
6: Comme ça mes clients peuvent quand même entrer quand il y a personne.
20: Non, mais ce que vous comprenez pas, c'est que nous on a une armurerie, on a tout ça, donc si je vous donne le code, c'est la porte ouverte à tout le monde. Tout le monde peut rentrer dans les bureaux et faire n'importe quoi.
6: Oui, mais tout le monde peut refermer aussi.
20: Non mais...
6: Bah oui, et si ça vous rassure, on peut marquer aussi sur le papier, merci de ne pas prendre des trucs dans l'armurerie.
20: Mais non mais ça c'est pas possible, c'est pas comme ça que ça marche.
6: Ah oui, mais alors comment je fais entrer mes clients la nuit dans les locaux de la police?
20: Bah faut voir avec monsieur le maire, c'est lui qui décide, hein, c'est pas nous, c'est la mairie, c'est chez lui. Hein.
6: Ah d'accord, donc en gros le maire c'est le taulier.
20: Bah en gros c'est lui.
6: Ok, bah je vais lui demander.
20: Voilà.
6: Ah oh, tiens, justement le voilà. Monsieur le maire, vous êtes d'accord?
20: Ouais bien sûr.
6: Ah oui, je suis d'accord. Ah bah allô?
20: Passez-le moi alors. passez-le-moi.
6: Ah, alors c'est-à-dire que là, il est très occupé.
20: Vous me le passez, il est à côté de vous.
6: Bah, je voudrais bien, mais il est en train de trier des colis, là.
20: Passez-le-moi. Il s'appelle comment, monsieur le maire, d'ailleurs?
6: Ah, oh bah son nom m'échappe, attendez, c'est bête.
20: Il s'appelle comment, monsieur le maire?
6: Ouais, rappelez-moi son nom déjà.
20: Non, non, mais je vous. S'il est à côté de vous.
6: Ah, bah oui, je suis bête, bougez pas. Monsieur le maire, vous vous appelez comment?
20: Oh, bah, écoutez, on va arrêter là.
6: Ah non, attendez, il réfléchit, c'est parce que lui aussi se souvient
20: non,
6: plus.
20: Non, on va arrêter là, c'est mieux. Allez, au revoir. Il est complètement demeuré en fait, lui.
6: Ah, mal raccroché.
0: J'ai l'impression que c'est une connerie. Les colis Martin. Ça, c'est une radio, ça. Ah, putain. Tu sais, c'est la connerie de Martin.
6: Allô?
0: Oui, je vous entends.
6: Justement, moi aussi.
0: Oui.
6: Donc je pense qu'il faut aussi faire gaffe avec le raccrochage téléphonique.
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22: Fédération internationale des bourses, je vous écoute.
23: Bonjour madame.
22: Bonjour monsieur.
23: Les bourses de valeurs.
22: Fédération internationale des bourses de valeurs, c'est ici.
23: Très bien madame, je suis Camille Deledoux et j'aurais aimé savoir comment me fédérer.
22: Alors là, je pense que vous faites une erreur, monsieur, parce que Fédération internationale des bourses de valeurs, nos membres ne sont que des bourses.
23: Et vous pouvez me répéter?
22: Nos membres ne sont que des bourses.
23: Oui, c'est plusieurs bourses.
22: Mais ce ne sont que des bourses qui adhèrent à la fédération.
23: D'accord, donc ces bourses adhèrent. D'accord, je comprends bien. Mais ce sont en même temps des membres, hein.
22: Ils sont membres ou certaines. Quand c'est une deuxième bourse qui est dans un pays, quand il y a deux bourses, la première est membre, la deuxième est associée.
23: Donc la deuxième bourse est associée aux membres?
22: Oui.
23: Eh bien, je vous remercie, madame.
22: Il n'y a pas de quoi.
23: Au revoir, madame.
22: Au revoir, monsieur.
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25: Pôle emploi, bonjour.
6: Bonjour monsieur.
25: Oui.
6: Je vous appelle pour les jours fériés. Je voulais savoir quand est-ce qu'on serait payé double.
25: Pas avec Pôle emploi, monsieur.
6: Bah si.
25: Bah non.
6: Bah si.
25: Bah non, monsieur.
6: Bah si, monsieur.
25: Je suis une femme. Pôle emploi vous paiera 30 jours, 31 jours ou 28 jours si c'est février.
6: 31 jours pour février. Oui, mais là, on est en mai.
25: Non, j'ai pas dit ça, monsieur. Vous écoutez tout ce que je vous dis ou pas?
6: Vous m'avez dit 31 jours pour février, mais...
25: Non, c'est... j'ai pas dit ça, monsieur. Il y a personne qui est payé double à jour férié, monsieur.
6: Bah si.
25: Bah non.
6: Bah si.
25: Mais non, monsieur.
6: Bah enfin si.
25: Mais non, monsieur.
6: Bah si.
25: Vous avez un identifiant, monsieur?
6: Oui, oui, oui.
25: Alors, je vous écoute.
6: Pour?
25: Votre identifiant.
6: Ah bah non.
25: Ah bah si.
6: Ah bah non.
25: Et pourquoi? Bah moi, j'aimerais bien savoir qui vous êtes quand même.
6: Et moi aussi.
25: Moi, je suis une conseillère, monsieur.
6: Parce que sinon, à la limite, vous me les faites en liquide.
25: Mais bien sûr.
6: Non, mais si ça vous arrange, je veux dire, on peut...
25: Non, non, c'est pas possible, monsieur.
6: Ah bah si.
25: Non, non.
6: Ah bah si.
25: Non, non.
6: Ah bah si.
25: Eh ben non.
6: Ah bah si.
25: Non.
6: Ah bah si.
25: Et non, monsieur.
6: Ah bah si.
25: Non, non.
6: Ah si.
25: Autre chose, monsieur?
6: Oui, si vous voulez, on peut se donner rendez-vous dans un lieu extérieur. Comme ça, vous m'apportez une mallette avec l'argent et on n'en parle plus, vous voyez.
25: Franchement, vous me faites trop rire.
6: Non, mais je veux dire, on peut, par exemple, on peut dire demain 19h derrière l'église.
25: Oui, je vous ai mis en haut-parleur, monsieur.
6: Bon, mais peut-être que je peux voir avec le taulier directement.
25: C'est taulier.
26: Oui, bonjour monsieur, que puis-je pour vous?
6: Bonjour madame, oui, je demandais la responsable.
26: C'est monsieur.
6: Ah bon?
26: Pôle emploi ne paye pas les jours fériés, enfin il vous paye les jours fériés normalement, mais qui c'est qui vous a dit ça?
6: Bah c'est mon beau-frère.
26: Non monsieur, enfin Pôle emploi ne paye pas plus.
6: Excusez-moi, vous traitez mon beau-frère de menteur, non?
26: Pardon? J'ai dit que votre beau-frère était un menteur.
6: Ah bah vous le redites.
26: Ah non, j'ai jamais dit ça moi.
6: Bah je viens de l'entendre, votre beau-frère...
26: Monsieur, il y a plus de 50 personnes en face de moi qui m'ont entendu parler, donc 50 plus vous, je pense pas que j'ai dit
6: moi,
26: ça.
6: Moi j'ai mon beau-frère à côté qui vous a très bien entendu, hein.
26: Bah vous pouvez dire à votre beau-frère qu'il se mette au téléphone parce que je n'ai jamais dit ça.
6: Ah bah je vous le passe, allô?
26: Oui.
6: Oui bonjour, je suis mon beau-frère.
26: Si vous avez la même voix monsieur.
6: Oui je sais, oui, on me dit toujours, oui.
26: Et non donc... mais je le sais monsieur, je fais de la musique donc vous m'aurez pas comme ça.
6: Ah non, je ne suis pas moi.
26: Arrêtez ce petit jeu-là, monsieur. Là, je trouve que vous avez été très désagréable, irrespectueux envers moi-même, envers ma personne. Vous m'avez dit que j'étais un menteur, vous faites de la calomnie.
6: Mais c'est quand même voilà. Vous qui avez traité mon beau-frère, vous voyez, dans l'histoire.
26: J'ai insulté votre beau-frère. Il y a plus de 50 personnes qui sont capables de vous dire si je l'ai fait ou pas.
6: Alors,
26: j'aimerais avoir des excuses avant tout.
6: Alors, bah écoutez, je vous le repasserai après pour qu'il vous...
26: Non, je veux que ce soit vous qui vous excusez de ce que vous faites, monsieur.
6: Ah, mais je pensais que c'était mon beau-frère qui devait vous présenter ses excuses.
26: Non, c'est vous qui m'avez traité de menteur, monsieur, c'est
6: non,
26: pas moi.
6: Vous avez traité mon beau-frère de menteur.
26: Non, je n'ai jamais traité votre beau-frère de menteur.
6: Bon, admettons. Donc...
26: Non, j'admets rien du tout, monsieur, je veux des excuses.
6: Pour
26: simplement pouvoir traiter votre demande.
6: Alors, attendez, d'abord vous traitez mon beau-frère, maintenant vous voulez traiter ma demande, je pense que ça commence à faire.
26: Je traite votre beau-frère et je traite votre demande.
6: Ah, bah voilà.
26: Vous avez fait l'école du rire, monsieur, non?
6: Écoutez, je suis sur liste d'attente, là.
26: Sûr?
6: Je suis sur liste d'attente, je disais.
26: Liste d'attente de quoi?
6: Bah, pour l'école du rire, parce qu'il y a beaucoup de monde, effectivement.
26: Ah, bah, c'est très bien, vous devriez aller vous faire former par Raymond DeVos, alors.
24: Pôle emploi vous remercie de votre appel. 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
23: Oui, bonjour madame.
1: Bonjour.
23: Je suis bien à l'école.
1: Oui.
23: Oui, bonjour madame. Monsieur de la place à l'appareil, inspection d'académie. Est-ce qu'on peut avoir la direction?
1: C'est moi.
23: Ah, bah très bien, bonjour. Un inspecteur d'académie est venu vous voir, je ne sais pas si vous l'avez vu.
1: Non, je ne l'ai pas vu.
23: Il n'est pas arrivé encore. Est-ce que s'il arrive, vous pouvez lui demander de nous rappeler d'urgence à Toulouse?
1: Qui rappelle?
23: Qui rappelle, absolument. Monsieur de la place à l'inspection d'académie. Hein.
1: Oui.
23: Alors l'inspecteur d'académie s'appelle Monsieur Moncu. M-O-N-C-U-L.
1: Oui, d'accord.
23: Ah, attendez, parce que...
14: Il est arrivé, non?
23: Bah non, apparemment, il n'est pas arrivé.
14: Allô?
1: Oui?
14: Bonjour, madame.
1: Bonjour, monsieur.
14: Vous l'avez vu, non?
1: Mais...
14: Vous l'avez vu?
1: Mais qui?
14: Mon cul.
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26: Police.
6: Bonjour madame, c'est bien la police?
26: Oui.
6: Monsieur Martin à l'appareil, j'aurais besoin de passer pour un rectifiage.
26: Un rectifiage?
6: Absolument.
26: Pourquoi faire?
6: Bah pour rectifier.
26: Mais pourquoi monsieur? Pourquoi vous voulez venir?
6: Alors plus précisément, c'est pour un rectifiage de PV.
26: Un rectifiage de PV, c'est-à-dire?
6: Voilà, parce que j'ai été contrôlé soi-disant en excès de vitesse.
26: Oui.
6: Mais ça doit pas compter parce que je conduisais une voiture allemande.
26: Bah l'immatriculation, elle est allemande ou pas?
6: Ah non, elle est immatriculée en France, mais c'est une voiture de marque allemande.
26: Alors je comprends pas, parce que si vous avez été pris en excès de vitesse, même si la voiture est allemande, mais que l'immatriculation est française, vous êtes en infraction.
6: Bah non, parce qu'ils l'ont dit aux actualités, les voitures allemandes, elles ont le droit de rouler plus vite que les voitures françaises.
26: Ah non, non, pas du tout.
6: Ah si.
26: Ah bah non.
6: Ah bah si.
26: Ah non, non.
6: Si, si, si.
26: Ah monsieur, vous circulez sur une route française, le code de la route autorise à rouler que 210 km/h, mais c'est pas parce que vous roulez...
6: À 210 km/h?
26: Non mais...
6: Ah non mais moi là où vous m'avez chopé, c'était limité à 110.
26: Mais non mais monsieur, sur le territoire français.
6: Ouais bah 210 km/h sur le territoire français, ça vous me l'apprenez.
26: Non mais, non, vous roulez en France, quelle que soit la marque de la voiture...
6: C'est limité à 210, ok.
26: Non, non, non, non, non, c'est pas ce que je vous ai dit. Écoutez-moi, monsieur, écoutez-moi.
6: Non, mais j'ai compris.
26: Bah non, bah non, bah sur le territoire français...
6: Si je suis à 200, ça va. Si je suis à 220, ça va.
26: Non,
6: plus.
26: Non, non, non, c'est... Non, non, quelle que soit la marque du véhicule, si la vitesse est limitée à 110 km/h, la vitesse est 110 km/h.
6: Sauf
26: si passez, bah, sauf rien du tout.
6: Bah si.
26: Non, il y a pas de sauf.
6: Mais si, il y a sauf. Sauf si c'est une voiture de marque germanifique.
26: Mais non, absolument pas, monsieur. C'est le conducteur qui en infraction, c'est pas la voiture.
6: Oh bah, de toute façon, j'étais en dessous de 210, déjà.
26: Non, mais écoutez.
6: Oui?
5: C'est quoi ça?
6: Ah.
5: Alors là, monsieur, vous vous trompez.
6: Bonjour, madame.
5: Vous avez déverbalisé.
6: Oui, bah, c'est ce que je disais. C'est pour ça qu'il faut me faire un rectifiage de PV.
5: Un rectifiage de PV?
6: Bah oui.
5: Vous êtes en France, vous respectez le code de la route français.
6: Écoutez, dans ce cas, vous compliquez pas. Vous changez juste l'adresse sur le PV. Comme quoi, vous m'avez contrôlé, mais en Allemagne.
5: Mais moi, je changerai rien, monsieur. Pourquoi je changerai l'adresse? Je vais pas dire que je vous ai verbalisé en Allemagne alors que je vous ai verbalisé ici.
6: Bah, si, parce que sinon, c'est un coup à devoir payer le PV.
26: Oui, allô, monsieur.
6: Et donc, bonjour, madame.
26: Vous, c'est une plaque française. Vous êtes flashé avec une plaque française. Si nous, on est en jumelle, on prend une personne en excès de vitesse, on va pas dire que c'est une voiture allemande, c'est une voiture belge.
6: Bah si, justement, parce que si vous dites que je suis dans une voiture allemande, la limitation, je crois qu'elle passe à 300 km/h.
26: Il y a pas de limitation de vitesse à 300 en France.
6: Bon, bah, disons 210, comme proposait votre collègue.
26: Il y a pas de 200, 300...
6: Même en centre-ville.
26: Et vous, vous habitez où exactement?
6: Moi, j'habite à Martainville.
26: À Martainville? Où ça? C'est où ça, Martainville?
6: Bah, vous voyez, quand vous prenez la route vers Bourg-Saint-Martin.
26: Bourg-Saint-Martin?
6: Voilà. Là, vous partez à gauche vers Castelmartin et c'est tout droit. Et allez, qu'est-ce que ça dit derrière?
26: Oui, allô?
6: Bonjour, madame.
26: Et est-ce que vous écoutez Rire et Chanson à la radio?
6: Ah, oh bah ça alors, il se trouve que oui, ça m'arrive. Et vous?
26: Oui.
6: Eh bah voilà, c'est fou ça, quand j'appelle la police, il y en a toujours un pour balancer derrière. D'ailleurs, vous pouvez féliciter votre collègue, il a très bon goût radiophoniste.
26: Ouais, bien. Il n'y a pas de souci, je lui transmettrai.
6: Et au revoir, madame.
26: Eh bah, au revoir, madame.
1: Au revoir, madame.
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1: Allô?
23: Oui, bonjour madame.
1: Monsieur.
23: Je voudrais parler, s'il vous plaît, à la responsable de la cantine de l'établissement scolaire.
1: Oui, allez-y.
23: C'est le ministère de l'Environnement, l'appareil.
1: Oui.
23: Monsieur Lamolle, le directeur de l'antenne Nutrition Environnement Scolaire.
1: Mm.
23: Vous avez reçu, je pense, la directive 953-C1?
1: Non, j'ai pas.
23: Bon, nous avons des problèmes écologiques, vous le savez, en France actuellement, en particulier la forêt. Donc, trop d'arbres abattus dans le département. La cause principale, c'est une directive qui est environnementale qui a fait qu'on a réintroduit le castor dans le département. Vous êtes au courant de ça?
1: Non.
23: Bon, les castors, vous savez comment ils fonctionnent? Ils abattent des arbres pour construire des ponts et aménager.
1: Oui, oui, oui.
23: Donc, nous avons un grave problème environnemental et nous avons donc envisagé de réintroduire le castor dans les menus des cantines scolaires.
1: Oui.
23: Voilà. Est-ce que ça vous va une tonne dans un premier temps ou...
1: Oh,
3: Alors là, je peux pas vous dire, monsieur. Ce qui serait mieux, là, moi, ce que je peux...
23: Non, bon... parce que si on veut sauver des arbres, il faut qu'on fasse vite.
3: Oui,
23: faut...
3: non, non, mais je vous comprends, monsieur. Alors moi, ce que je vous conseille, parce que moi, je suis responsable de la cantine et tout, appelez carrément la mairesse qui va vous répondre.
23: C'est fait.
3: Alors, qu'est-ce que vous a dit la mairesse ? Alors,
23: nous nous sommes mis d'accord, nous bénéficions de toute son aide. Simplement, maintenant, il faut qu'on voit avec vous. L'urgence, c'est de sauver des arbres, parce que sinon, on va avoir un vrai problème pulmonaire, on va dire, entre guillemets.
3: Ouais, ouais.
23: Donc, en gros, il faudrait que vous puissiez, vous, écouler une tonne de viande de castor sous vide, mais le plus rapidement possible.
3: Alors là, je peux pas vous dire. Moi,
23: combien d'élèves vous avez ?
3: Alors, nous avons entre 85 enfants et 90.
23: Ça leur ferait 560 grammes de castor par repas le midi.
3: Tous les jours ?
23: Oui, absolument.
3: Oh.
23: C'est le thème de la campagne. Hein.
3: Ouais.
23: Sauvons les arbres, abattons les castors.
3: Oui.
23: Bien compris. Alors, au ratio, je me suis trompé. Hein. Ce n'est pas 460 grammes. Combien je vous ai dit ? 460 grammes de castor par jour ?
3: Oui, ouais, c'est pour ça.
23: Oui, c'est un peu léger. Hein. C'est 773.
3: Et vous incorporez ça comment dans les...
23: Alors, hachis parmentier.
3: Ouais.
23: Pâtes.
3: Ouais.
23: Omelette.
3: Ah oui, oui, oui, d'accord. C'est-à-dire, vous metteriez ça dans le hachis parmentier.
23: Voilà.
3: Vous feriez des beefsteaks comme des beefsteaks hachés style castor.
23: Oui.
3: Vous feriez aussi, attendez, je vous dis ce qu'on a, des petites boulettes.
23: Voilà, des boulettes de castor, oui.
3: Ouais.
23: Alors, on va faire le tableau, si vous voulez bien. Vous avez de quoi noter ?
3: Ouais, allez-y. Alors pour le castor, hein, on a dit.
23: Alors, steak haché.
3: Oui, ça leur dit steak haché.
23: De castor.
3: Oui.
23: Ensuite, hachis parmentier.
3: Alors, du hachis parmentier.
23: De castor.
3: Oui.
23: Ensuite, blanquette.
3: De la blanquette.
23: De castor. Là, ça va, c'est assez varié, non ?
3: Bah, pour mon compte personnel, oui. Mais il en faut quand même du poisson. Hein.
23: De castor.
3: Et le vendredi, on a des quenelles de veau.
23: Bon, bah là, facilement remplaçable par les quenelles de castor.
3: Oui.
23: Maintenant, le plus important, madame. Il faut donner envie aux enfants de manger du castor.
3: Oui, mais il faut
23: l'avouer. Nous allons donc attribuer le collier de castor chaque fin de semaine. C'est-à-dire que l'enfant qui aura mangé le plus de castor se va remettre le collier de castor, donc constitué avec les dents du castor, comme les Indiens, vous voyez. Bon, maintenant, le plus important. Combien d'heures par semaine pouvez-vous consacrer à aller donc sur le terrain pour l'abattage des castors ?
3: Ah non, non, ça, nous, on n'a pas le temps. Hein.
23: Non, mais c'est le week-end. Hein.
3: Ah non, non, non.
23: Attendez, madame,
3: non,
23: non. On fournit les fusils.
3: Ah non, non, non, non, non, non, non. Ça, c'est hors de question, monsieur. Moi, le week-end, je le garde pour moi.
23: Madame.
3: Non, non, non, non, non, non.
23: Madame, toute la tenue est fournie.
3: Non, non, non, non, non.
23: Les casquettes, les bottes, le fusil.
3: Non, non, non, non, non. J'ai un mari qui est chasseur déjà.
23: Ah, ben voilà. Donc vous êtes deux, hein, à pouvoir chasser.
3: Non, non, non, non, non. Alors là, c'est pas la peine.
23: Et les instituteurs et tout le monde.
3: Non, non, monsieur. Vous, écoutez, moi, je vous dis honnêtement.
23: Vous voulez rien faire pour sauver les arbres ?
3: Non, non, non, non, non, non.
23: Attendez, madame.
3: Non, non, non, monsieur.
23: Mais pourquoi vous voulez pas aller chasser des
3: castors ? Non, non, non, non, non, monsieur, parce que oui. Ça t'intéresse d'aller à la chasse ? Non, non. Non, non, non, monsieur. Non, non. Moi, c'est non. Ce qui concerne la chasse du castor, moi, mes week-ends, ils sont pris. Je vais pas m'amuser à aller avec un fusil, un machin.
23: Mais madame, c'est juste de passer le week-end à tirer sur des castors, c'est pas méchant.
3: Non, non, non, non, non, non.
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9: Allô ?
11: Bonjour monsieur, je suis bien à la boucherie.
9: Oui, c'est ça.
11: Monsieur Martin à l'appareil, les électriciens Martin.
9: Oui ?
11: Vous avez pas eu des coupures d'électricité depuis l'ouverture ?
9: Non, rien du tout.
11: Super, parce que je me suis permis de bricoler votre compteur, j'étais pas sûr que ça marche.
9: Ah ouais ?
11: Ouais, parce que c'est un tuto que j'ai vu sur internet pour pas payer l'électricité.
9: Non mais, qui c'est qui vous a permis de faire un truc sur mon compteur en plus ? Avant d'y faire, vous nous téléphonez quand même.
11: Justement, je vous y téléphone maintenant parce que là ça marche, mais il peut y avoir quelques coupures électriques.
9: Et s'il y a plus d'électricité, je la mets où la viande ?
11: Bah au frigo.
9: Non mais vous me prenez pour quoi là ?
11: Non mais pardon, c'est parce qu'il se trouve que je loue aussi des groupes électrogènes, vous avez de la chance ?
9: Ah bah bien sûr, en plus je vais vous louer un groupe électrogène en plus. Non mais attendez.
11: Oh bah pardon, de vous trouver des solutions surtout.
9: Ah bah mais vous vous débrouillez, vous tapez pas sur les compteurs des autres.
11: Bah je préférais faire ça sur celui des autres que sur le mien parce que j'étais pas sûr que ça fonctionne.
9: Attends. Non mais attends, s'il a bricolé nos compteurs là. Tiens, je vous passe mon mari parce que là j'ai du monde.
11: Ah tiens, encore une madame Marie. Ah bah j'en ai plein en ce moment.
9: Mon
7: mon mari.
11: Demandez-lui par hasard si on s'est pas parlé la semaine dernière au téléphone.
7: Non, mais attendez.
11: Parce que justement, j'ai eu une Madame Marie.
7: Mais c'est pas Madame Marie, c'est mon mari. Non, mais vous comprenez ce que je vous dis?
11: Bah, je comprends qu'il y a de plus en plus de Madame Marie en France. Ah, bah, c'est elle que j'entends derrière, non?
8: Allô?
11: Bonjour, Madame Marie.
8: C'est quoi, ce bordel? Déjà, vous me demandez mon avis entre trafiquer mon compteur, il me semble.
11: Plus besoin.

0: J'ai carrément craqué, là.
1: Allez, tu sais quoi? Je te le fais à 900.
0: Non, non, mais il n'y a pas de 900, c'est zéro.
1: Zéro? Attends, déjà, je te fais un prix d'ami.
0: Non, mais attends, mais je te connais pas, mais tu me connais, toi. T'es carrément un comique, toi, je te jure. Hein.
1: Oh, toi, tu me fais des compliments pour négocier le prix du groupe.
0: Mais je t'ai pas demandé de groupe, mon Dieu, mais oh, arrête tes conneries, là.
1: Alors, je vais pas arrêter mes conneries tout de suite.
0: Oui, mais je m'en fous. Tu fais tes bricoles entre toi, t'as qu'à faire ça avec tes copains, à ta famille. J'en ai rien à foutre. Tu me touches pas à mon compteur.
1: Oui, mais le problème, c'est que mes potes et ma famille, quand ils voient que c'est moi qui appelle, ils décrochent plus.
0: Eh ben, c'est très bien, mais tu te débrouilles avec ta famille. Moi, je te connais pas, tu me connais pas. Qu'est-ce que tu m'appelles, là?
1: Bah, qu'est-ce que je t'appelle pour notre petite bidouille?
0: C'est quoi ce sketch? Mais je t'ai rien demandé, moi.
1: Ah, d'accord.
0: Bon, bah d'accord, mais il tombe des nues. Non, mais je t'ai jamais rien demandé. Moi, je t'ai pas contacté.
1: Bah, pas la peine de me contacter si moi, je t'ai déjà contacté.
0: Merde, non, mais c'est bon. C'est quoi que tu comprends pas quand je te dis que c'est bon, là?
1: Non, mais c'est bon, j'ai compris. Toi, tu veux un groupe électrogélatineux.
0: Non, je t'ai pas dit que je voulais un groupe électrogène. J'ai dit, si le compteur il lâche, je fais comment? Et c'est toi qui as voulu me placer un groupe électrogène à 1000 balles. Non, mais c'est quoi cette arnaque du siècle, là?
1: Oh, t'exagères, j'ai dit que je le faisais à 900.
0: Je m'en fous, 900 000 balles, même zéro. J'en ai rien à foutre.
1: Ouh là là, 900 000 balles?
0: Non,
1: Ah non, mais attends, c'est mal compris.
0: Non, 1000 balles ou 900 balles, j'en veux
1: cela
0: pas.
1: Cela dit, pour 900 000 balles, tu sais quoi?
0: Ah, oh, mais qui fuyons? Oh, t'es fatiguant.
1: Non, mais à ce prix-là, je t'installe une petite centrale nucléaire.
0: Non, mais c'est bon.
1: Et t'es peinard pour 3000 ans, hein.
0: Allez.
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3: Allô?
4: Oui, bonjour madame.
3: Bonjour monsieur.
4: C'est la comptabilité perverse à l'appareil, hein?
3: Oui.
4: Pour l'URSSAF. Est-ce qu'on peut avoir la taille de vos seins, madame, s'il vous plaît?
3: La taille de mes seins?
4: Bah oui, madame.
3: Bah, qu'est-ce que c'est que cette histoire?
4: Et c'est la comptabilité perverse, madame. Est-ce que vous voulez que je vous passe chef de service?
3: Écoutez, ça doit être du 85 ou 85, je crois.
4: 85, bonnet...
3: Petit.
4: Bonnet A.
3: Oui, sûrement.
4: D'accord. Je vous passe au chef de service, madame.
3: Merci.
4: Merci. Allô?
3: Allô?
4: Oui, bonjour, madame.
3: Bonjour, monsieur.
4: Monsieur Robert Ledoux, chef du service de la comptabilité perverse. Donc, 85, bonnet A, c'est ça?
3: Oui.
4: D'accord. La forme, est-ce qu'ils sont en poire, en pomme?
3: Ah non, c'est armature même, parce que j'ai pas beaucoup de poitrine.
4: Bah, 85, ça se tient quand même, hein, on va
3: oui,
4: dire.
3: Enfin.
4: Est-ce qu'ils sont agréables à toucher ou est-ce qu'ils sont trop mous pour vous, hein?
3: Oh, ben, vous savez, les explications comme ça, moi, j'abandonne, hein.
4: Mais madame, c'est la comptabilité perverse de la mairie. Alors, est-ce que vous diriez qu'ils sont plutôt mous ou durs?
3: Moyen.
4: Ni durs, ni mous?
3: Voilà.
4: D'accord. Alors, tour de hanche.
3: Tour de hanche, 95.
4: 95, d'accord. Vous mettez une gaine de maintien?
3: Oui.
4: Gaine de maintien. La couleur chair?
3: Oui.
4: Très bien. Je récapitule, madame. Hein. Vous avez donc une poitrine de 85 bonnet A.
3: Oui.
4: Armature.
3: Oui.
4: Les seins ni trop mous, ni trop durs.
3: Non.
4: Vous portez une gaine.
3: Oui.
4: De couleur chair.
3: Voilà.
4: D'accord. Bon. À la comptabilité perverse, nous faisons des échanges d'informations. C'est-à-dire qu'à chaque fois qu'un habitant nous donne des informations comme celles que vous nous avez données sur votre poitrine, nous donnons une information sur nous-mêmes. Voilà. Alors, je vais vous donner, madame, la taille de ma bite. Vous avez de quoi noter?
3: La taille de?
4: La taille de ma bite.
3: Ah ben,
2: je... 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
5: Bonjour.
1: Oui, bonjour monsieur, c'est bien l'auto-école?
5: Oui.
1: On m'a dit que vous faisiez la conduite accompagnée?
5: Oui.
1: Bah, j'aurais besoin que vous m'accompagniez chez mon beau-frère qui doit me prêter un magnétoscope pour que je puisse revoir le match de foot là, de France-Brésil.
5: Ah non, mais attendez, là, vous devez faire une erreur de numéro. C'est une auto-école ici.
1: Bah, vous m'avez dit oui pour la conduite accompagnée.
5: Bah oui, on fait voilà. La conduite accompagnée. Mais
1: voilà,
5: je veux dire,
1: c'est
5: on fait
1: ça.
5: Le... Voilà,
1: donc,
5: c'est ça.
1: Donc moi, il faudrait m'accompagner, c'est ce que je disais, chez mon beau-frère.
5: Oui, mais la conduite accompagnée, c'est une auto-école. C'est, on n'accompagne pas des gens à droite à gauche.
1: Non, mais on y va tranquille.
5: Non, mais vous déconnez là ou quoi?
1: Pardon?
5: Je veux dire, mais vous vous trompez de numéro, là, monsieur, vous rigolez ou quoi?
1: Bah, enfin, vous m'avez dit vous-même que c'était conduite...
5: La conduite accompagnée, c'est-à-dire le permis. On n'accompagne pas les gens à droite à gauche.
1: Non, mais alors, vous n'avez pas compris, c'est juste un aller-retour.
5: Mais il n'y a pas d'aller-retour, je veux dire, monsieur. Bah, ma foi, on n'est pas taxi, nous, on n'est pas, on n'accompagne pas les gens, nous.
1: Ouais, donc c'est de la publicité mensongiste, alors.
5: Mais non, c'est pas de la publicité mensongère, on n'est pas... Attendez.
1: Ouais, bah, enfin, vous dites conduite accompagnée, vous faites pas conduite...
5: Mais la conduite accompagnée, vous savez même pas ce que c'est, alors.
1: Bah, vous faites pas la conduite accompagnée.
5: Bon, écoutez, je crois que vous commencez vraiment à décoller, là, hein.
1: Allô?
6: Allô?
1: Oui, allô?
6: Oui. Vous êtes qui, là, monsieur? Moi, je suis une auto-école. Je fais les formations de permis.
1: Et
6: les... Les quoi?
1: Les cons.
6: Les qui?
1: Les cons.
6: Les cons? Pourquoi vous dites quoi, monsieur?
1: Bah, les conduites accompagnées.
6: Ah bon? Oui, non, je fais des permis, monsieur.
1: Des permis et des cons?
6: Des qui?
1: Des cons.
6: Des cons, des cons. C'est...
1: Et des cons?
6: Attendez, monsieur. Je vais vous expliquer quelque chose. Vous allez bien écouter, d'accord?
1: Et des comptes.
6: Je suis une auto-école, d'accord.
1: Non, mais j'ai bien
6: compris. Je fais passer des permis, monsieur. D'accord. Donc, je ne fais pas de conduite accompagnée pour une heure. Ok, je ne suis pas un taxi.
1: Non, mais j'ai bien compris.
6: Non, mais si vous avez bien compris, donc, monsieur, on va arrêter la plaisanterie. Je suis une auto-école, je fais passer des permis.
1: Et des comptes.
6: Est-ce que vous voulez passer un permis?
1: Et des comptes.

0: faites esprit.
1: Mais non, mais des conduites.
0: Mais il faut pas téléphoner à l'appel masqué, hein. C'est pas bien ça.
1: Et des cons. Hello.
2: Il est bourré, mec, c'est pas possible.
1: Ah bah c'est un autre monsieur. Allô.
3: Et vous êtes celui qui fait les gags au téléphone qu'on entend à la radio?
1: Excusez-moi monsieur, mais je pense que vous vous trompez. Hein. Quelle radio?
3: C'est pas Rire et Chanson.
1: J'ai gagné un truc si je dis oui ou pas?
3: Ben non. Alors moi, qu'est-ce que j'ai gagné?
1: Vous avez gagné le droit de faire la pub pour votre auto-école, si vous voulez.
3: Et bien, venez nombreux à l'école de conduite Jimmy, au 251 rue Paradis, dans le 6e à Marseille.
1: Voilà, et c'est gratuit pour tous les auditeurs de Rire et Chanson.
3: D'accord.
1: C'est vrai?
3: Non.
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6: Allô?
7: Oui, bonjour ma sœur.
6: Bonjour monsieur.
7: C'est bien les petites sœurs des pauvres?
6: Oui.
7: Bonjour, c'est l'archevêché.
6: Oui.
7: Je vous passe sœur Germaine.
6: Oui.
7: Les petites sœurs des riches.
6: Oui.
8: Allô?
6: Allô?
8: Oh, bonjour ma sœur.
6: Bonjour ma sœur.
8: Sœur Germaine à l'appareil.
6: Sœur Germaine. Et moi, sœur Emmanuel.
8: Ah, oh, Emmanuel. Mais Emmanuel,
6: Non, c'est sœur Emmanuel. Ah. C'est mon nom de religion.
8: Alors vous êtes aux petites sœurs des pauvres?
6: Oui.
8: Eh ben moi, je suis aux petites sœurs des riches.
6: Ah bon?
8: À Neuilly.
6: À Neuilly.
8: Oui, c'est comme ça qu'on s'appelle maintenant, parce qu'il y a tellement d'argent.
6: Ah bon?
8: Oh oui. Vous roulez en quoi, vous?
6: Nous avons une 4L encore, nous.
8: Oh, eh ben ma pauvre.
6: Ah bon. Mais elle roule bien, vous savez.
8: Oui, nous on a 6 Porsche, 2 Bentley.
6: Ah bon?
8: On a 2 Range Rover.
6: Ah bon?
8: Oui. Et alors, votre bijoutier, c'est qui, vous?
6: Notre bijoutier? On n'achète pas de bijoux, nous.
8: Ah bon?
6: Ben, pourquoi vous voulez qu'on achète des bijoux?
8: Ben, à quoi ça vous sert tout l'argent?
6: Eh ben, l'argent, ben, c'est pour servir les pauvres.
8: Ben oui, mais il en reste, non? Il vous en reste pas après?
6: Oh là là, on n'en a pas assez, au contraire.
8: Oh ben, nous, à Neuilly, alors là, on en a, hein?
6: Tant mieux.
8: Oui, tous les samedis, après-midi, on va place Vendôme,
6: oui,
8: avec les petites sœurs des riches, et puis on achète des bijoux.
6: Ah bon?
8: Oh oui, oh là là.
6: C'est pas notre cas. Et qu'est-ce que vous souhaitiez, alors, me dire?
8: Je voulais savoir si vous aviez les cours de la bourse, parce que mon ordinateur est en panne.
6: Ah, oh, écoutez, moi je, vous savez, je ne suis pas les cours de la bourse. Je pense qu'on vous renseignera mieux là où vous êtes, là, si vous êtes à l'évêché.
8: Ben oui, c'est vrai. Mais monseigneur, est justement, il est sur Internet, lui.
6: Ah bon?
8: Oui, il est en train d'acheter un 3-mâts, là.
6: Ah bon?
8: Alors, évidemment, moi, je cherche les cours de la bourse parce que je voulais savoir où j'en étais, quoi.
6: Oui, oui, oui.
8: Mais non. Pas sur mon PEA, hein. Sur
6: moi, je peux pas vous renseigner.
8: Ah bon?
6: Non.
8: Alors, vous allez où en vacances cet été?
6: Ben, nous n'allons jamais en vacances, nous.
8: Pardon?
6: Nous allons faire une retraite spirituelle chaque année.
8: Vous faites ça où? À Saint-Tropez?
6: Non, non, non, non. Non, non, nous allons dans des maisons de petites sœurs.
8: Ah oui?
6: Là, oui.
8: On part à Marrakech ce week-end. Je suis embêtée parce qu'on devait aller justement en place Vendôme acheter des bijoux, mais ils nous ont programmé un week-end à Marrakech.
6: Ah bon?
8: À la Médina, oui.
6: Mm-hmm.
8: Oh oui, oh là là là là. Pff.
6: Eh bien écoutez, bon courage.
8: Oh ben vous savez, il nous en faut, hein, vous
6: mais
8: savez.
6: Je prie pour vous et ben priez moi. Pour nous aussi.
8: Oui, oui, il nous en faut du courage en
6: on
8: ce moment.
6: On a besoin.
8: On en a besoin, vous savez, vous êtes au courant de ce qui nous arrive.
6: Non, non, je ne suis pas au courant.
8: Ah bon? Eh bien, figurez-vous que la saison de la truffe est terminée.
6: Mm-hmm.
8: Quand on a appris ça hier soir, je peux vous dire, on a fini notre caviar dardard et on est allé regarder un film dans notre cellule, on était dégoûtés.
6: Mm-hmm.
8: Ah, c'est pas une vie d'être une petite sœur des riches, hein.
6: Non.
8: Bon, ben, ma sœur.
6: Voilà. Au revoir, ma sœur.
8: Au revoir, merci. Ma sœur. Et puis, on se reverra là-haut.
6: Oui, sûrement.
8: Oh oui, ouais. J'ai fait construire, j'ai acheté du terrain.
6: Merci.
8: Au revoir, ma sœur.
6: Au revoir, ma sœur.
8: Au revoir.
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9: Oui, bonjour.
1: Oui, bonjour monsieur. C'est bien l'entreprise de chauffageur?
9: Oui.
1: Je voulais savoir si vous coupez l'électricité quand vous fermez le soir.
9: Dans notre société?
1: Oui.
9: Pourquoi vous me posez cette question-là?
1: Bah parce que rapport à la vague de froid là où ils disent qu'il faut baisser sa consommation chez soi, je me suis permis de me brancher sur votre compteur.
9: Comment ça vous vous branchez sur notre compteur? Réfléchissez. C'est comme si moi j'allais me mettre sur le compteur du voisin.
1: Ah donc vous l'avez fait aussi donc.
9: Mais pourquoi... non je l'ai pas fait. Bah enfin. Alors là vraiment c'est la première fois que j'entends ça. On va pas se brancher sur le compteur des autres, faire payer la facture aux autres. C'est aberrant.
1: Allô?
10: Vous êtes monsieur?
1: Monsieur Martin, non, c'est parce que...
10: C'est quoi le but de votre appel?
1: Bah, comme il y a la vague de froid, vous voyez?
10: Oui.
1: Ils disent qu'il faut baisser sa consommation électrique.
10: Oui.
1: Donc, en branchant sur votre compteur, moi, ça me baisse sur le mien, forcément.
10: Bah, mais ça sort de où, ça?
1: Du coup, je deviens un citoyen plus responsable, puisque je consomme moins sur mon compteur.
10: Bah oui, mais vous allez vous brancher sur notre compteur, et nous, on va payer vos factures.
1: Moi, je vous rassure, mon beau-frère, il est dans l'électrisme depuis quelques temps, ici.
10: Oui, mais non, mais de quel droit vous branchez sur notre compteur électrique?
1: Eh bah, c'est ce que je vous disais, c'est dans un respect de l'environnementation.
10: Ah oui, mais moi, je m'en fiche, le respect de l'environnement. C'est nous qui allons régler vos factures. Non, mais c'est quoi le délire? Non, mais c'est une fraude, ça.
1: Comment ça, une fraude?
10: Bah,
1: c'est une question de solidarité, vous voyez.
10: De solidarité.
1: Bah oui.
10: Et bien sûr. Je vais vous passer mon collègue, vous allez lui expliquer tout ça.
1: C'est pas la peine, hein. Moi c'était juste pour
10: si
1: être...
10: Si, je vais vous passer mon collègue.
1: Non, mais je veux pas vous déranger.
10: Je vais vous passer mon collègue, monsieur Martin. Prends-le parce que je...
11: Allô?
1: Oui, bonjour monsieur.
11: Oui, c'est madame.
1: Oui, c'est ce que j'ai dit.
11: Vous foutez de ma gueule là, clairement, monsieur.
1: Pardon?
11: Vous foutez de ma gueule. Monsieur dit qu'il s'est branché sur notre compteur, donc il veut savoir si on coupe le courant le soir pour son chauffage.
1: Bah oui, parce que sinon... Allô?
12: Allô?
1: Oui, ah, bonjour madame.
12: Alors ça s'appelle du vol, ça?
1: Bah non.
12: Bah si.
1: Ah bah non.
12: Moi, je vais aller chercher des trucs chez vous, alors. Vous avez des trucs dans vos frigos, je vais me servir, et puis c'est pareil.
1: Ah bah excusez-moi, mais déjà, si vous coupez l'électricité, les trucs dans mon frigo vont être foutus, hein.
12: Non, mais vous habitez où, là? J'ai appelé EDF en même temps.
1: Alors non, parce que si vous voulez les appeler, c'est un coup, est-ce qu'ils enlèvent le branchement, vous voyez?
12: Mais c'est pas un professionnel qui vous a fait ça.
1: Ah bah c'est mon beau-frère, je sais quand même de qui je parle, hein.
12: Il est pas artisan.
1: Ah bah si.
12: Il est artisan, il a fait ça, lui. Non, mais vous rigolez ou quoi? Ça me viendrait même pas l'idée d'aller piquer le courant chez les voisins, moi.
1: Bah peut-être parce que vous êtes pas bricoleur, ça, je ne sais pas.
12: Mais non, mais moi, c'est du vol, j'appelle EDF, c'est tout. Là, c'est clair. Là, ça s'appelle du vol.
1: Non, mais ce que je veux dire, c'est que tant que vous payez votre facture, c'est pas du vol, vous voyez?
12: Eh bah, et vous allez pas la payer, alors c'est gratuit.
1: Bah, on va pas la payer deux fois. Si vous la payez, je vais pas la payer.
12: Bah oui, bah c'est ça, mais vous me prenez pour qui? Non, mais là, le courant va être coupé ce soir.
1: Ah, mais
12: là,
1: non.
12: Vous pouvez être sûr. Ah bah, je vais me gêner, moi.
1: Non, mais vous rendez compte?
12: Non. Si vous voulez discuter, vous avez été capable de venir brancher chez moi. Vous habitez où, là, exactement, que j'aille vous voir, moi?
1: Non, mais parce que déjà, il vous a pas facturé l'intervention, parce que normalement, ça, c'est un truc qui fait payer, vous voyez, il y a un déplacement.
12: Non, mais vous rigolez ou quoi?
1: C'est quand même son métier, hein, donc.
12: Non, mais il va quand même pas me facturer à moi. Foutez de ma gueule ou quoi?
1: Bah, dans le sens où c'est chez vous, quand
12: alors,
1: même.
12: Alors, moi, j'appelle EDF tout de suite.
1: Ah, bah, je les appelle d'abord.
12: Ah, bah, appelez-les, vous allez voir.
1: Ah, bah, je vais les appeler. EDF!
12: Bah, vous êtes taré ou quoi, vous?
1: Excusez-moi, j'appelle EDF. EDF!
12: Vous appelez EDF comme ça, vous?
1: Bah, c'est vous qui m'avez dit d'appeler EDF.
12: Ouais, allez, salut, je coupe le con.
1: EDF!
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13: Bureau de poste Paris Bichat, bonjour.
14: Bonjour monsieur, c'est le bureau de poste?
13: Oui, c'est le bureau de poste, oui.
14: Oui, bonjour, je voudrais un renseignement, s'il vous plaît. Je voudrais avoir le bureau des renseignements.
13: Oui, c'est moi-même.
14: Ah, bonjour monsieur, je peux vous demander un renseignement?
13: Qu'est-ce que vous voulez comme renseignement?
14: Je voudrais le numéro de téléphone des renseignements de Paris Bichat.
13: Vous y êtes au renseignement de Paris Bichat?
14: Vous pensez que je peux leur demander un renseignement?
13: Mais, et pour leur demander quoi?
14: Un renseignement.
13: Non, mais je peux peut-être vous renseigner, moi.
14: Oui, voilà. Vous êtes des renseignements?
13: Oui, mais je peux. Tout dépend ce que vous allez me demander.
14: Le numéro de téléphone de Paris Bichat.
13: Oui, mais. Bon, bah écoutez, c'est ici. Vous y êtes.
14: Ah, c'est
13: vous
14: ici.
13: Vous y êtes au renseignement de Paris Bichat.
14: Et vous êtes quel bureau de poste?
13: Paris Bichat.
14: Voilà, c'est ça. C'est celui-là que je veux.
13: Bon, eh bien, le 46-06-71-50, celui que vous venez de faire.
14: Vous pensez qu'ils pourront me donner un renseignement?
13: Mais oui, bien sûr.
14: Ah bon, ben je vais les appeler alors.
13: Mais oui, si vous voulez.
14: Très bien, ben je vous remercie.
13: Je vous en prie. Bureau de poste Paris Bichat, bonjour.
14: Bonjour monsieur. Je voudrais le numéro des renseignements de Paris Bichat.
13: Oui, mais c'est le numéro que vous venez de faire.
14: Ah ben tiens, je reconnais votre voix.
13: Oui.
14: Ah ben vous êtes drôlement gentil, vous m'avez donné le numéro de téléphone des renseignements de Paris Bichat.
13: Oui. Et qu'est-ce que vous voulez savoir, alors?
14: Un renseignement.
13: Oui, demandez-moi.
14: Alors, je voudrais le numéro de téléphone de Paris Bichat des renseignements de...
13: Mais il n'y a qu'un seul numéro de téléphone à Paris Bichat.
14: Oui.
13: Le numéro que vous venez de composer.
14: Alors, je vais faire donc celui-là.
13: Mais vous venez de le faire. Vous tomberez sur moi.
14: Ah ben, je vais le faire tout de suite, alors.
13: Mais non, mais attendez. Bureau de poste Paris Bichat, bonjour.
14: Bonjour, monsieur.
13: Bonjour, oui.
8: Ah ben, je vous reconnais.
13: Oui, bon, et maintenant, vous allez téléphoner longtemps, comme ça, toute l'après-midi? Qu'est-ce que vous voulez savoir?
8: Je voudrais un renseignement.
13: Oui, mais je vous l'ai déjà donné.
8: Mais c'est votre numéro à vous.
13: Mais je viens de vous le donner.
8: Mais pourquoi vous me l'avez donné?
13: Mais parce que vous me l'avez demandé.
8: Mais non.
13: Mais si.
8: Mais pas du tout. Je voulais les renseignements de Paris-Bichat.
13: Eh ben, il n'y a qu'un seul numéro de téléphone à Paris-Bichat.
8: Ben, je vais les rappeler.
13: Mais non, vous allez tomber sur moi. Et après, vous allez me demander le numéro de renseignement de Paris-Bichat. Je vais vous redonner le même numéro. Et on va continuer comme ça pendant 7 heures.
8: Mais pourquoi je tombe sur vous à chaque fois à l'heure?
13: Ben, c'est normal. C'est moi qui peux vous renseigner.
8: Ah, c'est vous les renseignements de Paris-Bichat?
13: Oui.
8: Ah ben alors écoutez, ça tombe bien, je peux vous demander renseignement.
13: Bien sûr.
8: Ah ben j'avais pas compris, excusez-moi. Vous m'en voulez pas?
13: Non, pas du tout.
8: Bien, ben je voudrais s'il vous plaît le numéro de téléphone des renseignements de Paris-Bichat.
13: Je viens de vous le donner.
8: Je vous remercie monsieur.
13: À votre service.
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17: Accueil, bonjour.
1: Bonjour monsieur, c'est bien la police?
17: Oui, bah oui. C'est bien la première fois qu'on me dit bonjour monsieur, mais vous pouvez quand même y aller.
1: C'est par politesse, hein.
17: Non, c'est une dame, mais c'est pas grave. Alors, vous voulez quoi monsieur?
1: Voilà, j'ai pris un PV parce que je téléphonais en conduisant.
17: Oui, normal.
1: Du coup, j'ai dit que je travaillais pour la police et il faudrait votre nom et prénom pour que je puisse attester de ça.
17: C'est vraiment du grand n'importe quoi votre demande là.
1: Bah, enfin, oui, mais ça m'arrangerait quand même.
17: Oui, je vous passe l'état-major, ne inquiétez pas.
18: Secrétariat OMP, bonjour.
1: Oui, bonjour. Vous êtes le major?
18: Ah, pas du tout, sa femme, non. C'est pas moi le major.
1: Vous êtes la femme du major?
18: Oui. C'est pourquoi vous vous appelez?
1: J'ai eu un PV parce que je conduisais en téléphonant.
18: Oui.
1: Du coup, j'ai dit au policier que je travaillais pour vous.
18: Vous travaillez pour moi? Non, vous travaillez pas pour moi.
1: Non, alors ça, on le sait. Mais je me suis dit, on peut dire par exemple que j'étais en mission pour vous ou un truc comme ça, vous voyez?
18: Non, vous pouvez pas dire ça, non. Et ça tombe bien que vous m'ayez appelé parce que là maintenant, je vais bien surveiller toutes les demandes.
1: Quand ça?
18: Bah, vous venez de tout me donner ce que vous allez faire, donc là, je saurai maintenant.
1: Non, mais vu qu'on est collègues, vous voyez, je veux dire...
18: Non, vous êtes pas collègue, vous êtes monsieur comment d'abord? Vous m'avez pas donné votre nom.
1: Parce que je suis en mission...
18: Vous êtes en mission secrète, oui, c'est ça. Et moi, je suis Batman.
1: Ah, alors attendez, je vais noter votre nom tout de suite, madame Batman.
18: Bon, allez, laissez tomber.
1: Non, mais, alors
18: non,
1: Batman.
18: Non, mais je en fait, vous y connaissez rien. Donc,
1: bon, est-ce que je peux passer cet après-midi?
19: Allô? Le major, c'est moi.
1: Ah, vous êtes monsieur l'État?
19: Je suis monsieur quoi?
1: Monsieur l'État?
19: Je suis pas monsieur l'État, je suis à l'État-major.
1: Donc c'est bien ce que je disais.
19: Vous êtes en train de raconter n'importe quoi. Et je vous conseille de ne pas tomber sur moi un jour au téléphone si vous l'avez à la main, parce que vous me verrez pas arriver. D'accord?
1: Bah là, c'est le problème, c'est bien ça, c'est que je les ai pas vus arriver.
19: Ouais, terminé, il y a plus de discussion possible. Vous payez votre PV, puis c'est terminé. Ou alors on va faire identifier votre numéro de téléphone, et puis on va aller vous chercher ou faire subir un examen médical, parce qu'il me semble que vous ayez des difficultés à comprendre certaines choses.
1: Ah bah ça va être ma faute.
19: Bah oui, c'est votre faute. Et attendez, c'est pas moi qui prends un PV parce que je téléphone au volant. En plus, vous demandez des choses impossibles.
1: Non, mais à la limite...
20: C'est pas possible, ça.
1: Oui, allô?
20: Oui, bonjour. Vous êtes monsieur?
1: Martin.
20: Ouais. De votre prénom?
1: Martin.
20: Martin?
1: Voilà. Moi, il me faudrait votre nom et prénom aussi.
20: Vous allez arrêter de vous foutre de ma gueule, là, maintenant.
1: Bah, pourquoi?
20: Pourquoi? Oui, je vous explique pourquoi. Vous êtes de quelle planète, vous êtes? Vous imaginez ce que vous êtes en train de faire, là?
1: Vous voyez, si on dit que je suis un informaticien qui vous donne des informations pour le...
20: Un informaticien, ouais, c'est ça. Ouais.
1: Voilà.
20: Ah, et essayez d'abord apprendre à parler correctement le français et après à discuter, d'accord?
1: Allô?
21: Oui, allô?
1: Ah, bah, c'est une autre.
21: Ouais, bonjour, monsieur. Vous voyez, votre numéro de téléphone, il tient plus du canular qu'autre chose, là.
1: Ah, bah, tiens, bah, merci.
21: Bah, oui. Je sais pas si vous êtes bien sensé dans vos propos, là. C'est comme si un voleur me disait, moi, j'ai fait un cambriolage, mais il faudrait que vous me disiez, c'est pas moi qui ai fait le cambriolage. Non, mais vous voyez un petit peu, on n'en sort pas, là, monsieur Martin.
1: Excusez-moi, vous me traitez de voleur?
21: Non, je vous explique.
1: Alors ça, c'est la meilleure.
21: Bah, c'est la meilleure. Vous demandez à être exonéré d'une infraction et qu'un fonctionnaire se porte garant pour vous en mentant.
1: Et vous me traitez de voleur?
21: Je vous dis, c'est comme si un voleur...
1: Ah bah, dis donc.
21: Ouais, je crois que vous comprenez pas. Est-ce que je vous ai traité de voleur?
1: Bah oui.
21: Alors, je vais y réitérer. Vous allez écouter, vous allez ouvrir vos oreilles, vous allez écouter. C'est comme si un voleur...
1: Ah bah voilà, troisième fois.
21: Alors, j'ai pas dit monsieur Martin, c'est comme si monsieur Leblanc nous téléphonait pour nous dire, moi, j'étais en train de...
1: Je pense que vous devez confondre avec une autre affaire.
21: Non, je confonds pas avec d'autres affaires, je vous cite un exemple. Alors, si vous ne comprenez pas ce que je vous dis, il y a un réel problème.
1: Non, mais je ne connais pas de monsieur Leblanc.
21: Bon, alors écoutez, on va mettre fin à cette conversation-là parce que je vois qu'il y a un réel problème. Au revoir, monsieur Martin.
22: Allô? Oui?
1: Oui, bonjour madame. Je vous appelle pour un sondage.
22: Bah, c'est pour quoi exactement?
1: Alors, c'est un sondage pour un jardin.
22: Sondage pour un jardin?
1: Ouais.
22: Ah, vous voulez faire un sondage pour un jardin?
1: Exactement, oui.
22: Ouais, c'est bon, ça va.
1: D'accord.
22: Vous cherchez de l'eau alors?
1: Alors, première question, avez-vous un jardin? Et si oui, pourquoi?
22: Ah, c'est un sondage?
1: Oui,
22: ah.
1: Pour un jardin, oui. Avez-vous un jardin? Et si oui, pourquoi?
22: Ouais, non, écoutez.
1: Non, pas de jardin, d'accord.
22: J'ai autre chose à faire qu'à répondre à des sondages.
1: Dans un jardin, vous êtes plutôt pelouse ou gazon?
22: S'il vous plaît, j'ai autre chose à faire qu'à répondre à des sondages.
1: Plutôt pelouse, ou alors je mets?
22: Plutôt rien du tout, monsieur, je répète.
1: Ni pelouse, ni gazon, d'accord.
22: Allez,
1: est-ce que vous pouvez me citer trois sortes d'arbres de jardin?
22: Ah, mais, C'est une blague là ou quoi là? Je vous dis, je n'ai pas le temps pour répondre à vos questions, c'est tout, c'est clair. Et j'ai pas envie de répondre d'ailleurs.
1: Alors, au moins un arbre, dans ce cas? Vous n'êtes pas obligé de faire les trois, si vous voulez, on passe à la question suivante. Hein.
22: Oh non, mais là c'est...
1: Alors, avez-vous déjà vu des films avec Jean Dujardin?
22: Et j'ai plus envie d'aller plus loin.
1: Non mais oui, non mais juste, il reste juste pas beaucoup de questions.
22: Je n'ai pas répondu à aucune de vos questions, alors cassez-moi pas les pieds avec ça.
1: Alors, comment appelle-t-on l'arbre conifère qu'on décore dans son salon en ce moment?
22: Non mais c'est incroyable ça. Je vous dis que j'ai pas envie de répondre à vos questions.
1: Incroyable, vous me dites. Incroyable. À la limite, je peux vous aider un petit peu si vous voulez. Là, c'était le sapin, la réponse.
22: Mais j'en ai rien à foutre de votre sapin. Bah, écoutez, là, alors, je quitte alors, rendez-vous. Vous n'allez pas me harceler comme ça pendant deux heures.
1: Alors, et justement, êtes-vous pour ou contre Michel Sapin au ministère des Finances?
22: Complètement barjot, spectre. C'est pas possible.
1: Complètement barjot.
22: Oui.
1: Complètement, donc contre Michel Sapin.
22: J'ai pas le temps de m'occuper de vos sondages.
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8: Oui, bonjour, monsieur.
15: Oui, bonjour, monsieur.
8: Oui, le père Ledoux, je suis le recteur, le curé de Camaret.
15: Vous êtes le curé. Bonjour, monsieur le curé.
8: Bonjour, comment allez-vous?
15: Je vais bien, oui.
8: Je ne veux pas vous déranger, mais j'ai un petit problème, docteur, voyez-vous.
15: Oui.
8: Depuis 2-3 jours, j'ai constaté que j'avais les... qui pendent, voyez-vous.
15: Les testicules, quoi.
8: Oui, voilà.
15: Oui.
8: Et alors, malheureusement, quand je m'assois dessus...
15: Vous asseyez dessus?
8: Oui, malheureusement, oui.
15: Elles ont enflé, quoi.
8: Comment?
15: Elles ont enflé.
8: Ben, je ne sais pas, oui, je pense, oui.
15: Et elles pendent beaucoup, alors, si ça vous...
8: Ah oui, elles pendent beaucoup, puisque quand je m'assois dessus, elles me rentrent dans le...
15: Dans le trou de balle.
8: Voilà.
15: Voilà.
8: Hein? C'est ça, docteur.
15: Bon, eh ben, il vaut mieux voir ça, monsieur le curé.
8: Ben oui.
15: Vous pouvez circuler en voiture ou quoi?
8: Difficilement, oui. Parce que c'est pareil, je suis assis dessus.
15: Vous pouvez pas venir jusqu'au centre médical?
8: Ben si, mais comment je vais faire pour... Ou alors je viens à pied ou en...
15: Oh, à pied, mais non, il n'y a pas question quand même.
8: Ou en vélo, en danseuse, alors...
15: Ah, pas en vélo quand même.
8: Non, mais en danseuse, au moins je ne m'assierai pas dessus sur la selle.
15: Mais c'est à ce point-là.
8: Ah oui, que faire?
15: Et vous pouvez pas prendre un taxi pour venir, hein?
8: Oui, ben... Oui, c'est ce que je vais faire en restant accroupi, dans la voiture.
15: Parce qu'ici, on a plus de matériel pour voir, quoi.
8: D'accord. Mais c'est normal que quand je suis assis dessus, elle me rentre dans le...
15: Ben, d'abord, c'est pas normal de s'asseoir sur ces trucs, hein.
8: Ben oui.
15: Et que ça vous rentre dans le trou de balle, alors ça me paraît assez exceptionnel, quoi.
8: Voilà.
15: Hein? Bon, écoutez, je vous envoie un taxi.
8: Oui, et puis...
15: Je m'en occupe, comme ça je serai sûr à quelle heure ça sera.
8: D'accord.
15: Vous êtes donc à la cure de Camaret.
8: Voilà.
15: D'accord, je m'occupe de tout ça, monsieur.
8: Mais dites-moi, docteur.
15: Oui.
8: J'ai quelque chose qui m'obsède. Je me suis réveillé cette nuit avec un air de musique dans la tête que je ne me souvenais plus ce que c'était. Peut-être que vous pourrez me dire.
15: Un air de Brigitte?
8: Non, pas de Brigitte, de Martine. De musique.
15: Un air de musique?
8: Oui. Est-ce que vous connaissez cette chanson?
15: Laquelle, monsieur?
8: C'est un air que je ne sais plus ce que c'est. C'est... La la la la la la la la la la la la la la la la la la la la la la la la la la la la.
15: Ah, les filles de Camaret, que c'est, monsieur le curé?
8: C'est pas le curé de Camaret, allez.
15: Oui. Bon, allez, au revoir.
8: Je vous souhaite une bonne après-midi.
15: Merci.
8: Au revoir.
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23: Oui, bonjour.
24: Bonjour, monsieur, c'est bien le lycée?
23: Oui.
24: Monsieur Martin à l'appareil, les cours correspondentiels Martin?
23: Oui.
24: Je fais des cours à domicile et cette année, j'ai proposé une formule tout compris avec passage du bac à domicile.
23: Ouais.
24: Donc, il faut que je vous dépose les copies de mes élèves.
23: C'est les copies?
24: Bah, ce sont les copies de leurs épreuves du bac, mais qu'ils ont faites chez eux.
23: Ah ouais?
24: Et ouais, donc ça reste entre nous, mais normalement, ils devaient passer leur bac au lycée.
23: Ah ouais, d'accord.
24: Et ouais, donc vous allez récupérer les copies de mes clients.
23: Ah.
24: Et vous allez discrètement les envoyer avec les autres copies du bac.
23: Ah, je sais pas, mais moi, je sais pas si je peux faire ça.
24: Mais si, vous dites que c'est une pile qui est restée à l'accueil et que vous venez de les retrouver.
23: Bah, ça va être embêtant parce qu'ils vont me dire, tiens, il y a des copies qui sont restées à l'accueil.
24: Bah oui, mais moi, les élèves, ils me payent pour pouvoir passer le bac chez eux, ils me filent 100 balles par épreuve.
23: Ah ouais, c'est bien, oui, je sais.
24: Comment ça, vous savez? Ah, vous aussi, vous vendez des épreuves?
23: Non, je sais pas, non, c'est vous qui me dites ça, j'en sais rien, moi.
24: Ah, non, mais pardon, j'ai compris. Vous me demandez un petit bifton?
23: Non, sûrement pas.
24: Hey. Je peux vous laisser un petit billet de 5 pour chaque copie passée?
23: Non.
24: Oh si.
23: Non.
24: Oh bah si, vous faites quand même une partie du boulot.
23: Non, je peux pas.
24: Allez, un petit billet de 10 balles alors.
23: Non, je les prends pas.
24: 15 balles alors, un billet de 15 balles.
23: Non, non, monsieur, je prends pas les copies ici, là, c'est impossible.
24: Bon, vous savez quoi? Dites-moi votre chiffre.
23: Non, je dis rien du tout. Faut que je demande la permission avant.
24: Ah bah oui, c'est vrai, il suffit de demander la permission, évidemment. Il faut demander à qui?
23: Bah, la principale adjointe.
24: Ah bah, passez-moi la principale adjointe.
23: Ouais, je vais voir, mais là...
24: Merci, monsieur.
2: Ne quittez pas, nous allons vous répondre.
24: Et allez, normal.
3: Oui, allô?
24: Bonjour monsieur, votre collègue me dit qu'il faut voir avec vous pour déposer des copies du bac supplémentaires.
3: On ne nous a jamais informé que quelqu'un de l'extérieur devait nous déposer des copies.
24: Bah si, moi je vous informationne, justement, je vais vous déposer mes copies.
3: Ah mais c'est pas possible.
24: Mais si, suffit de dire que vous avez oublié de les envoyer.
3: Ah mais non, ça ne fonctionne pas comme ça, c'est pas un oubli de notre côté.
24: En vrai non, mais officiellement, si vous dites que c'est un oubli...
3: Non, officiellement ça ne fonctionne pas comme ça. On ne peut pas se permettre de scanner des copies qui ne nous ont pas été données à la base. Nous on a un certain nombre de candidats qui nous sont donnés, on ne peut pas ajouter d'autres personnes.
24: Eh bah dans ce cas, il suffit de retirer des copies à vous, puis de rajouter les miennes.
3: Ah non, on peut pas ne pas scanner nos copies.
24: Bah si, puisqu'à la place, vous scannez mes copies, donc au final, ça vous en fait autant.
3: Mais nos élèves ont tous passé les épreuves, on peut pas ne pas scanner les copies de nos élèves.
24: Non mais pas tous, vous en virez quelques-uns.
3: Ah oui, et puis nos élèves, comme ça, ils ont pas leurs copies.
24: Non mais vous prenez que les nuls, comme ça, vous risquez rien.
3: On ne peut pas faire comme ça, monsieur.
24: Ah oui, et alors comment on fait?
3: Eh bah, fallait pas vous avancer sur le fait que vous pouvez passer leurs épreuves à domicile.
24: Bon bah, vous compliquez pas, je vais passer, je les ferai moi-même, les scans.
3: Non, vous ne passez pas, ce n'est pas possible, monsieur. Vous entendez quand même, ce n'est pas réalisable. Nous ne pouvons pas scanner vos copies. Point. Ça s'arrête là.
24: Sauf si on dit que vous m'avez recruté en tant qu'agent scanneriste.
3: Non, il n'y a pas de magouille à faire. C'est comme ça, c'est pas autrement.
24: Bah oui, mais c'est pas pratique.
3: Non, ce n'est pas pratique. C'est quelque chose de légal, monsieur. On est sur un examen national.
24: Après, vous n'allez pas me dire qu'il compte non plus à la copie près.
3: Mais si.
24: Bon, s'il y en a 50 de plus, 50 de moins, il doit y avoir des quotas, ça passe.
3: Mais monsieur, vous vous rendez compte quand même? Les élèves, là, normalement, doivent passer dans un centre d'examen.
24: Ah oui, non, mais vous déclarez que mes élèves ont passé le bac chez vous, évidemment.
3: Et au niveau de la fraude, on fait comment? Ils l'ont passé à domicile, c'est juste pas possible de faire comme ça.
24: Ah oui, non, mais ça reste entre nous, on s'arrange.
3: Non, ça sert à rien de négocier, de toute façon, les copies, on ne les prendra pas.
24: Attention, je sais pas si votre collègue vous a précisé, mais il y a quand même un billet de 15 balles en jeu.
3: Non, mais
24: si vous prenez l'échec, je peux monter à 20 euros.
3: Non, c'est bon.
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4: Cabinet, bonjour, veuillez patienter, votre appel va être pris en compte. Cabinet, bonjour.
6: Oui, bonjour madame, excusez-moi. Est-ce que vous pouvez remettre la musique s'il vous plaît, parce que je fais de la batterie et je suis en train de travailler sur le tempo de la musique d'attente. Vous pouvez remettre s'il vous plaît, merci.
4: On ne comprend pas ce que vous me dites, là.
6: C'est le professeur de musique, là, de batterie.
4: Oui.
6: Et j'ai un élève, je me suis dit, tiens, ça, c'est une excellente musique d'accompagnement. Donc, si vous n'y voyez pas d'inconvénient, comme je suis avec un élève, là, je ne sais pas si vous entendez, qui est en train de travailler sa batterie. Est-ce que vous pourriez me remettre la musique d'attente, s'il vous plaît?
4: Non, au niveau de notre poste, on ne peut pas. Donc, non, la seule chose qu'il faut que vous fassiez, c'est... ça serait de rappeler. Je pense pas que je... Non, non. Je suis en train de regarder. Je pense pas. La seule chose que je peux faire, c'est si je vous mets en attente, mais...
6: Ouais, voilà, c'est ça avec la musique. Parce que là, il est bien dans le rythme. Il a gardé le rythme, il faut surtout...
4: Oui, mais si je vous mets en attente, c'est que si je vous passe sur un autre poste, donc ça va sonner sur un autre poste.
6: C'est comment l'air, déjà, là? Parce que là, il est en train de perdre le rythme, mon élève, et là, c'est embêtant.
4: Bah, moi, en plus, je la connais pas, parce que bon, comme...
6: Ça fait...
4: Ouais, ça se peut, je vous dis. Moi, je l'écoute jamais, puisque... Oui.
6: C'est ça, non?
4: Oui, mais je dis, ça se peut, mais je ne peux pas vous... Puis bon, là, je suis sur un dossier, faut que je le termine avant de partir, donc je n'ai pas tellement de temps.
6: Ah oui, c'est les impôts en ce moment.
4: Oui, voilà, c'est pour ça.
6: Voilà. Bon,
4: je vous dis bonne journée, au revoir. Allô?
6: Si vous pouvez en mettre la musique, s'il vous plaît.
4: Je sais pas, vous venez d'avoir ma collègue, elle vous a dit qu'elle savait pas comment faire, donc...
6: Il continue à se battre, il faut garder le rythme, il y a plus...
4: Ouais, mais vous allez pas nous appeler comme ça tout le temps, parce que on est un cabinet d'expertise comptable, vous allez nous bloquer notre ligne, là.
6: Ouais, mais madame, moi, mon problème, c'est que j'ai des cours jusqu'à 18h, hein.
4: Vous allez pas appeler jusqu'à 18h, j'espère.
6: Vous vous raccrochiez, et je vais rappeler moi pour avoir la musique.
4: Bah ça va, vous gênez pas surtout, hein. Vous bloquez la ligne d'un professionnel et puis ça vous paraît tout à fait normal. Et c'est quoi ces manières?
6: Vous n'aimez pas la musique peut-être, hein?
4: Bah si, j'aime la musique, mais vous allez pas nous bloquer notre activité parce que vous avez décidé de vous utiliser notre musique. C'est grave ça.
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4: Bonjour.
1: Oui, bonjour monsieur, c'est bien le magasin de jouets ?
7: Oui.
1: J'ai acheté un puzzle chez vous.
7: Oui.
1: Et mon chien a mâchouillé deux pièces qui du coup ne rentrent plus.
7: Oui.
1: Donc je voulais savoir si je pouvais vous le rapporter cet après-midi pour l'échanger.
7: Mais qu'est-ce que je fais moi avec les deux pièces qui ont été mâchouillées ?
1: Ah bah ça après c'est plus mon problème ça.
7: Mais vous m'avez dit que les pièces avaient été mâchouillées par votre chien.
1: On a du mal à se comprendre.
7: Oh là là monsieur, attention parce que...
1: Ça peut venir de chez vous aussi, vous voyez, c'est...
7: Je demande pardon, j'ai pas de chien ici, mais c'est pas possible.
1: Je dis pas que c'est vous qui avez mâchouillé les pièces.
7: Mais comment voulez-vous que ça ait été mâchouillé chez moi ? Enfin, c'est incroyable. J'ai jamais vu ça. Les puzzles, ils sont dans le magasin et ils sont pas mâchouillés. Ça veut dire quoi cette histoire ?
1: Bah, je ne sais pas. Moi, il y a quelqu'un qui s'amuse.
7: C'est logique, c'est pas un défaut de fabrication.
1: Bon, écoutez, passez-moi un responsable, comme ça.
7: J'ai jamais vu ça. C'est incroyable.
9: Oui, bonjour.
1: Bonjour, madame.
9: Ça, c'est de votre faute, c'est pas de la nôtre.
1: Comment ça, c'est de ma faute ?
9: Votre chien a mâchouillé les pièces. Moi, je me retrouve avec un jeu invendable.
1: Après, vous le remettez en rayon, vous faites comme si vous ne saviez pas. Vous voyez, c'est pas non plus.
9: Pas de la gueule des gens comme ça, non, mais je vous en prie.
1: Non, mais je vous en prie vous-même, hein.
9: Non, non, c'est une mauvaise utilisation, c'est pas de notre faute, c'est de la vôtre.
1: Comment ça, c'est de ma faute ?
9: Bah, non, mais vous nous prenez pour qui, là, monsieur ? Je suis désolé.
1: Non, mais je vois venir le truc, c'est qu'on a essayé de... Allô ?
10: Oui, moi je suis le gérant de la société.
1: Oui.
10: Ah, je vous écoute, allez-y.
1: Bah, c'est-à-dire qu'apparemment, il y a quelqu'un chez vous qui a mâchouillé les pièces du puzzle que vous m'avez vendu ?
10: Oui, vous vous plaisantez ou quoi ? Vous avez le droit à rien du tout, parce qu'on ne mâchouille pas des puzzles.
1: Excusez-moi, jurez-le.
10: C'est pas même pas la peine de venir. Je ne ferai rien pour vous.
1: Ah mais jurez que vous n'avez pas mâchouillé le...
10: Monsieur, je vais pas vous... Vous vous prenez pour qui ?
1: Vous dites, je n'ai jamais...
10: Non mais monsieur,
1: je jure que
10: excusez-moi.
1: Je... Non mais je jure
10: moi, ça fait 25 ans que je suis sur la place, je ne mâchouille pas de puzzle.
1: Non mais dites, je jure n'avoir jamais mâchouillé un puzzle.
10: Mais vous êtes pas bien, vous ?
1: Non mais je vois, on essaye de louvoyer.
10: Mais vous êtes... Faut vous faire soigner, hein.
1: Non mais chacun ses manières.
10: On ne mâchouille pas de puzzle. Je ne vais pas jurer que je ne mâchouille pas de puzzle, parce que je ne suis pas débile, moi. Donc, on fait du service après-vente, mais pour des gens comme vous, je suis désolé, mais on n'en fera pas, parce qu'on ne mâchouille pas de puzzle. Point final.
1: Donc, alors dans ce cas, si je viens cet après-midi, avec mon beau-frère qui est dentiste,
10: oui.
1: Est-ce que vous seriez prêt à prendre une empreinte mâchoriale ?
10: Certainement pas, non.
1: Ah ah, donc on évite le...
10: Non mais, et puis vous voulez faire aussi des ADN aussi pendant que vous y êtes ? Non mais, vous vous sentez bien ? Vous allez bien ou...
1: Non mais, faisons un moulage.
10: Non monsieur, on va arrêter là tout de suite, j'ai pas de temps à perdre avec des gens comme vous. Je ne veux plus vous entendre. Vous passez avec votre puzzle, je vous fous dehors, hein ? Vous êtes en train de me faire une empreinte dedans, après avoir... non mais attendez, vous croyez...
1: Bon, alors dans ce cas, juste un échantillon de salive peut-être, pour pouvoir...
10: Un échantillon de salive maintenant. Non mais attendez.
1: Excusez-moi, enfin... Oui, il me faudrait aussi un petit morceau d'ongle et quelques cheveux.
10: Mais j'ai pas approuvé mon histoire. Non, monsieur, excusez-moi.
1: Et le slip que vous portiez hier, s'il vous plaît.
10: Vous réfléchissez un peu à votre demande.
1: Vous êtes le mâchouilleur ?
10: Mais monsieur, je ne... Certainement pas.
20: Quel débile.
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11: Patricia, bonjour.
12: Allô ?
11: Oui.
12: Oui, bonjour madame. C'est la société Intérim.
11: Oui.
12: Bonjour, je vous appelle parce que je cherche un job.
11: Oui.
12: Et je voudrais savoir si vous aviez un job à me proposer.
11: Un quoi ?
12: N'importe quelle dimension.
11: Quelle est votre qualification ?
12: Ben, disons que ça fait longtemps que je n'ai pas eu de job.
11: Ah. Vous êtes inscrit chez nous ?
12: Mais pourquoi faire, toi ?
11: Pourquoi faire ? Pour pouvoir vous vendre.
12: Mais moi, je veux pas de travail, je cherche un job.
11: Et vous cherchez quoi ?
12: Un job ?
11: Oui, j'ai bien compris.
12: Ah. C'est pas un travail.
11: Et c'est quoi alors ?
12: Ben, un job. Un zobby.
11: Oui, mais ça veut dire quoi ?
12: Et quand même, vous êtes une femme, vous savez ce que c'est qu'un job.
11: Mais si je vous pose la question, c'est que je sais pas.
12: Un job, une tobie. Une tobie, vous voyez ce que c'est ? Comment ?
11: Ça, c'est ma collègue qui vous parle. Oui, bonjour, monsieur.
12: Bonjour, madame.
11: Ben, écoutez, je ne sais pas ce que vous lui dites, mais apparemment, moi, j'ai mis le haut-parleur à partir d'un moment où vous lui parlez de votre organe sexuel. Donc, écoutez, je ne sais pas exactement ce que vous recherchez en appelant chez nous. Nous sommes une agence de travail temporaire. Si vous êtes quelqu'un de sérieux et motivé...
12: Mais madame, oui.
11: D'accord.
12: Je cherche un job.
11: D'accord. Eh bien, écoutez, dans ce cas-là, vous venez vous inscrire.
12: Mais pour faire quoi ?
11: Eh bien, pour qu'on vous fasse travailler, monsieur. Il faut.
12: Mais je ne veux pas travailler, madame. Je cherche un job.
11: Ben alors, expliquez-moi ce que vous recherchez, parce que là, je ne vois pas du tout. Moi, dans mon...
12: Un job ? Une bite ?
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25: Bonjour.
1: Bonjour madame, je suis bien.
25: Monsieur.
1: Si vous voulez, je suis bien à l'hôtel.
25: Oui, c'est ça.
1: J'ai monté un site pour les étudiants qui cherchent des hébergements.
25: Oui.
1: Je me suis permis de vous associer à l'opération et j'ai pris des réservations en votre nom dans votre hôtel.
5: Bah ouais, mais non, c'est pas normal, on n'est pas du tout au courant. Normalement, je devrais être au courant, quoi.
1: Dans ce cas, je peux vous mettre au courant pour que vous soyez au courant.
5: Oui, non, mais je comprends, vous me mettez au courant, mais le groupe m'aurait mis au courant.
1: C'est obligé. Le groupe vous a mis au courant?
5: Non, on n'est pas du tout au courant, c'est la première fois que j'attends.
1: Oh, vous m'avez fait peur, je croyais que vous n'étiez pas au courant.
5: Bah non, je suis pas au courant, je suis en train de vous dire.
1: Parce que imaginez si vous saviez pas.
5: Mais non, je suis en train de vous dire que je suis pas au courant, monsieur.
1: Ça aurait été un problème,
5: oui,
1: ça,
5: mais...
1: parce que.
5: Et vous m'écoutez, là, je suis en train de vous dire que je suis pas au courant.
1: Oui, oui, j'ai cru que vous étiez pas au courant, effectivement, comme
5: non,
1: vous dites.
5: Bah, oui, bah, c'est ça, je suis pas au courant.
1: Heureusement que vous êtes au courant, oui.
5: Non, je suis pas au courant, monsieur.
1: Ah non, mais me dites pas que vous êtes pas au courant, quand même.
5: Je vous dis que si, je suis pas au courant. Attendez, restez en ligne, je vais appeler ma responsable. Parce qu'elle, elle est pas du tout au courant aussi, hein. Je suis déjà au courant, elle est pas au courant.
1: Ah, bah, vous êtes déjà au courant.
5: Non, elle est pas au courant. Ah, vous comprenez pas, monsieur. On n'est pas du tout au courant.
1: D'accord, bah alors, dites-lui que vous étiez au courant.
5: Non, je suis pas au courant. J'arrête pas de vous dire que j'étais pas au courant. Vous comprenez ou pas?
1: Me dites pas que vous l'avez jamais entendu, quand même.
5: Non, arrêtez de me dire ça, là. Je vous dis que non.
1: Non, mais entre nous.
5: Non, monsieur, je suis pas au courant. Ça fait 60 fois que vous me le dites.
1: Écoutez, peu importe. Je vous file mes réservations.
5: Non, bah non, on fera pas ça, monsieur. Non, non, non.
1: Ah, bah si.
5: Ah, non.
1: Ah, bah si.
5: Arrêtez de me dire, ah si, je vous dis que non. Non, on n'a pas reçu d'argent, on n'a rien.
1: Alors, attendez, voilà. Je fais un télépaiement téléphonique.
5: Arrêtez là.
1: Envoyé.
5: Non, il n'y a pas de télépaiement. J'appelle ma responsable.
1: Dans ce cas, faut me rembourser moi.
5: Vous avez rien fait du tout, monsieur. Je dois pas vous rembourser.
1: Bah, vous venez d'encaisser mon télépaiement.
5: Je vais rien encaisser du tout. Qu'est-ce que vous racontez, là? Arrêtez de dire des bêtises, là.
1: Vous êtes en train de vous récupérer mon télépaiement?
5: Mais porte quoi, mais qu'est-ce que raconte?
1: Oh, bah alors, celle-là, elle est raide quand même.
13: Bon, hein. Mais n'importe quoi. Non, mais arrêtez tout de suite.
1: Bonjour, monsieur.
13: C'est hors de question. Je suis absolument pas d'accord.
1: Non, mais ce sont des étudiants. Vous laisserez à 5-6 par chambre.
13: Ben non, c'est bon, on n'est pas au souk ici.
1: Vous inquiétez pas, je vous apporte des matelas en plus.
13: Mais je m'en fiche. Mais enfin, monsieur, où vous voyez que je vais aller mettre des matelas dans mes chambres et tout comme ça? Ils ont qu'à dormir ailleurs, je m'en fiche, mais pas chez moi.
1: Ah bah oui, mais enfin, ils m'ont payé pour dormir chez vous,
13: et
1: déjà.
13: Je m'en fiche, monsieur, enfin, c'est bon. Moi, pour moi, c'est non, ok?
1: Bon, alors, passez-moi le responsable.
13: Non, mais c'est moi le responsable, monsieur. C'est moi la patronne.
1: Écoutez, monsieur.
13: Non, mais moi, c'est madame. Vous êtes bouché ou quoi?
1: Ah, pas du tout, non, c'est monsieur Martin à l'appareil.
13: Non, mais ça veut pas ici.
14: Oui, allô?
1: Ah, la patronne.
14: Ah non, je fais pas d'étudiant, j'en veux pas, moi. J'ai même pas été prévenu.
1: Bah, qu'est-ce que je fais, là?
14: Non, mais attendez, c'est pas la peine qu'ils viennent, j'en veux pas.
1: Ah bah si.
14: Non.
1: Si.
14: Non.
1: Et si?
14: Non, j'en veux pas. De toute façon, s'ils viennent, je dis que c'est bon.
1: Ah bah, faudra les rembourser dans ce cas.
14: Non, mais je vais porter plainte.
1: C'est moi qui porte plainte pour non-honorificatisme de réservation.
14: Eh bah, vous porterez plainte aussi. Appelez la gendarmerie.
1: Ne quittez pas, je vais les mettre en double appel, comme ça on leur parle ensemble.
14: Super.
1: Oui, allô?
14: Vous êtes qui à l'appareil?
1: Gendarmerie, bonjour.
14: Et vous êtes la gendarmerie de quel endroit?
1: De Martinville.
14: Et Martinville, ça se trouve à quel endroit?
1: Alors, Martinville, bah, c'est en Martinie.
14: C'est vous qui êtes en train de faire la voix du gendarme?
1: Pas du tout.
14: Si.
1: C'est pas moi?
14: Si, c'est vous.
1: Ah,
14: si.
1: Bah, attendez, non, je vous repasse le monsieur. Tut.
14: Ah, ouais, d'accord, ouais, tut. Ouais, vous faites tut au téléphone.
1: J'ai pas fait tut.
14: C'est vous qui avez fait tut.
1: Tut. Ah non?
14: Ouais, c'est vous, ouais. Mais je vais aller à la gendarmerie.
1: Ah, bah, je vous les repasse. Tut. Oui, allô?
14: Ah, c'est bon, c'est vous.
1: Non, c'est le gendarme à l'appareil.
14: Non, je vais aller déposer une plainte parce que j'en ai marre.
1: Ah, bah, attendez, tut. Oui, c'est à nouveau, monsieur Martin.
14: Non.
1: Bah, si, tut. C'est monsieur Martin.
14: Non, vous me foutez la paix.
1: Tut.
14: Est-ce que c'est clair?
1: Tut. Ah, attendez, il y a mon associé qui me rappelle.
14: Vous me prenez pour un gros nul ou quoi?
1: Ah, bah, écoutez, si vous le prenez comme ça, je préfère raccrocher. Tut, tut, tut.
14: Ouais, d'accord.
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16: Allô?
17: Allô?
16: Bonjour.
17: Bonjour, comment ça va?
16: Ça va.
17: Bon, je suis en route, là, je suis déjà parti. Donc, j'arrive. Tu me dis ce qu'il faut que je prenne, donc, pour le dîner?
16: Pour le dîner? Qui que ça qui vient?
17: Ben, hey, c'est Robert Lamolle.
16: Robert, je connais pas.
17: Mais ça fait 3 semaines qu'on correspond sur Internet.
16: Ah? Hein,
17: et tu m'as dit que ce soir, enfin, je pouvais venir te voir et que nos vœux allaient se réaliser.
16: Ben, parce que je me rappelle peut-être pas ou je ne sais pas.
17: Hier soir, tu m'as écrit donc sur Internet, dans notre site de rencontre.
16: Ah, bah, c'est pas moi, alors.
17: Ah, bah, si.
16: Ah, bah, non, moi, j'ai pas de ça.
17: T'as pas de ça, quoi?
16: Bah, des machins d'Internet, comme vous dites, un truc.
17: T'as pas d'Internet?
16: Bah, non, j'ai pas ces trucs-là.
17: Ah, bah, tu sais que moi, j'en ai eu partout dans mes poutres, hein.
16: Ah.
17: Moi, j'ai eu d'Internet partout dans mes poutres, hein. Ça m'a coûté cher, hein, ça bouffe le bois, ces saloperies-là. Ça fait des copeaux, après, ça fait de la poussière, dis donc.
16: Ah, bon?
17: Je suis parti de Colmar ce matin.
16: De Colmar? Ben, dites donc, je ne connais pas.
17: Ben, de Colmar en voiture, en Alsace.
16: Ah! En et Alsace?
17: Ben oui, j'ai pris la route ce matin à 5 heures d'Alsace.
16: Oh!
17: Et là, je suis là dans une heure à peu près. Hein.
16: Ah bon?
17: Ben.
16: Eh ben bon, hein, une belle surprise alors, voyez, hein?
17: Ah ben, ça va faire une belle surprise puisque tu m'as dit enfin que tu étais prête à me recevoir, qu'on allait pouvoir dîner ensemble et que tu m'hébergeais et qu'on verrait bien après.
16: Qu'est-ce que c'est que ça?
17: Ah ben, j'ai reçu ça avec ton adresse.
16: Oh, ben dis donc, ça c'est quelqu'un qui fait un tour, alors, je sais pas.
17: Ah ben non.
16: Oh.
17: Tu m'as même dit qu'il fallait que je passe par la pharmacie et tout ça sur la route.
16: Hein? Eh ben, j'ai jamais parlé de ça.
17: Ah ben si.
16: Ah non, je m'excuse, ça, jamais j'ai parlé de pharmacie de tout ça, hein.
17: Bah dis donc, mais moi, qu'est-ce que je fais? Faut que je fasse marche arrière, alors?
16: Bon, je ne sais pas. Je vous verrai bien quand vous arriverez.
17: Ah, bon. Donc on peut se voir.
16: Alors, vous pouvez me dire, mais je ne sais pas qui vous êtes.
17: Bah c'est pas grave, on fera comme si on
16: ouais,
17: se connaissait.
16: Ouais, bah c'est pas grave, hein.
17: Bon, alors, qu'est-ce que je prends pour le dîner?
16: Oh, bah je mettrai un pot-au-feu, tant pis, j'ai fait des petits pot-au-feu, mais tant pis.
17: Ah bah très bien. Alors, un pot-au-feu, je vais passer prendre du vin, là, chez un bon caviste.
16: Bon.
17: Hein?
16: Comme vous voulez.
17: Voilà.
16: Eh ben, on va vous voir tout à l'heure, alors, si c'est ça, si vous arrivez.
17: Après, on ira au lit, puis on verra bien ce qui se passe, hein.
16: Moi, je vous connais pas, mais on verra bien, vous connaissez, je sais pas qui c'est.
17: Dis-moi, est-ce qu'il faut que je prenne des draps?
16: Mais des draps pour quoi faire?
17: Ben, pour niquer.
16: Hein? Ben, moi, c'est une sacrée surprise, hein.
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15: Oui, allô, bonjour.
24: Bonjour, monsieur, docteur stagiaire Martin à l'appareil. Je suis bien chez le fleuriste.
15: Oui, tout à fait.
24: Je vous appelle suite à votre inscription sur la plateforme Docto Martin sur Internet.
15: Oh, j'ai dû faire une mauvaise.
24: Une, pardon?
15: Parce que je regardais, parce que j'ai un rendez-vous avec un rhumatologue la semaine prochaine, là, et je voulais savoir l'adresse.
24: D'accord, vous l'avez fait comment, ça?
15: Bah, j'ai regardé sur Google tout à l'heure.
24: Et vous avez écrit rhumatologue?
15: Oui.
24: Ah, bah, évidemment. Ne jamais écrire rhumatologue sur Internet.
15: Bah, pourquoi?
24: Bah, parce qu'il y a une erreur. Et quand quelqu'un écrit rhumatologue sur Internet, ça l'inscrit automatiquement à la plateforme de téléconférence. Consultage Docto Martin.
15: Ah ouais, d'accord.
24: Et oui, donc là, moi, justement, je vous appelle pour un téléconsultage.
15: Mais comment j'ai fait ça?
24: Alors, allons-y, ne bougez pas.
15: Comment?
24: Ouvrez grand la bouche et dites-moi A.
15: Ah.
24: C'est bien. Maintenant, un A plus grave. Non, un peu plus grave.
15: Non. Comme ça.
24: Super. Maintenant, un A aigu.
15: Ah.
24: Ok, un A court.
15: Ah.
24: Un peu plus court.
15: Ah.
24: Ouille.
15: Ouille.
24: Non, ça faut pas le dire, je me suis cogné, pardon, avec mon téléphone.
15: C'est quoi ce bince là?
24: Vous n'avez pas eu une petite gorgite, là, récemment?
15: Une quoi?
24: Une gorgite.
15: C'est quoi?
24: C'est comme une petite bronchite, mais la bronchite, c'est sur les bronches, alors que la gorgite, c'est sur la gorge.
15: Pas du tout.
24: Bon, écoutez, ça m'a l'air pas mal. De toute façon, je vous rappelle dans 4 heures pour le prochain téléconsultage.
15: Bah ouais, non, mais
24: Ah oui, parce que je vous ai pas dit, vous avez souscrit un abonnement, donc il y a 6 téléconsultages par jour.
15: Mais comment?
24: Ce qui veut dire qu'il faut que je vous rappelle toutes les 4 heures.
15: Non, mais c'est quoi ce bordel?
24: Bah, imaginez, là, vous raccrochez, vous faites un peu les poussières dans le magasin, et ça vous fait tousser. Eh bah, pim! On en parle dans 4 heures.
15: Dans 4 heures, je veux pas tousser, non, n'importe quoi.
24: Bon, de toute façon, vous avez l'abonnement.
15: Ah, mais non, il faut arrêter l'abonnement. Vous pouvez l'annuler, ça, non?
24: Oui, mais le problème, c'est que si j'annule, ça me fait des consultes en moins.
15: Ça vous fait des consultes en moins, mais.
24: Bah oui.
15: Bah ouais, mais bon, moi, ça me sert à rien.
24: Ah, bah oui, mais bon, c'est pas moi qui ai écrit rhumatologue sur Internet.
15: Bah ouais, non, mais c'est du n'importe quoi, j'ai fait une mauvaise manip.
24: Ça, est-ce que vous voulez qu'on en parle dans 4 heures?
15: Attends.
24: Oui.
15: N'importe quoi.
24: Allô?
15: Oui?
24: Bonjour, monsieur.
15: Je comprends pas, là, en fait.
24: C'est ce que je disais à votre collègue. Vu que toutes les 4 heures, vous avez un téléconsultage.
15: Ah ouais, mais non, mais là, c'est pas possible de faire une toutes les 4 heures. Enfin, moi, j'ai pas que ça qu'à faire, quoi.
24: C'est vite fait, puisque chaque téléconsultage ne dure que 30 minutes.
15: Ah, mais je suis désolée, mais là, 30 minutes.
24: Voilà, donc il y en a un à 8 heures, un à midi.
15: Ah, bah, c'est non.
24: Ensuite, un à 16 heures, puis un à 20 heures.
15: 20 heures, moi, bah, je dors, excusez-moi.
24: Ah, parce qu'après, il y a encore les téléconsultages de minuit et de 4 heures du matin.
15: Bah, 4 heures du matin, excusez-moi, je dors.
24: Ah, oui, ok. Dans ce cas, ce qu'on peut faire, c'est regrouper, on fait les 6 en une seule fois.
15: C'est combien de temps?
24: Oh bah c'est 3 heures.
15: 3 heures au téléphone.
24: C'est ça, vous faites 6 fois 30 minutes égale.
15: Ça peut pas être possible. 3 heures, non, je peux pas.
24: Et si on fait 3 fois 2 heures dans ce cas? Parce que ça fait 3 fois 2 égale 6.
15: Allô?
24: Ah, le grand patron? Bonjour monsieur.
18: Je suis pas monsieur, je suis une dame.
24: Peut-être, mais enfin quand même.
18: Oui, ben qu'est-ce qu'il y a?
24: Bah, quand on parle au docteur, on dit bonjour docteur.
18: Au docteur?
24: Oui, enfin là pour le moment, je suis essentiellement stagiaire, mais si je déclare assez d'heures, en principe, je passe médecin professionnel.
18: Non, mais vous rêvez.
24: C'est pas grave, si on vous demande, vous dites que vous faites vos téléconsultations.
18: Okay. Est-ce que j'ai pas besoin de docteur? Qu'est-ce que c'est que ça veut dire, là?
24: Non, mais qu'est-ce que c'est que ça veut dire que, par exemple, est-ce que vous avez prévu des vacances bientôt?
18: Oh, mais qu'est-ce que ça peut vous faire?
24: Bah, ça peut me faire que si vous voulez un arrêt maladie, on peut s'arranger.
18: Non, mais occupez-vous de vos affaires.
24: Ou une thalasso, tiens, je vous mets une thalasso.
18: Non, rien du tout.
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21: Allô?
22: Oui?
21: Oui, bonjour madame.
22: Bonjour monsieur.
21: Je me permets de vous appeler, c'est un ami qui m'a donné votre numéro.
22: Oui?
21: Il m'a dit tu ferais bien de les appeler, ils peuvent peut-être t'aider.
22: Qu'est-ce qui se passe monsieur?
21: Ah, bah ça va très bien.
22: Ah bon, mais pourquoi votre ami vous a donné ce numéro de téléphone?
21: Comment vous avez deviné mon numéro de téléphone?
22: Ah, je ne l'ai pas deviné, monsieur, c'est vous qui m'avez téléphoné.
21: Mais vous m'avez appelé André.
22: Ah non, du tout.
21: Vous ne m'avez pas dit André.
22: Qui vous a conseillé de nous appeler exactement?
21: C'est un ami que je vais voir à peu près une fois par semaine.
22: Oui.
21: Mais c'est un ami bizarre, il faut que je le paye.
22: Ah, d'accord.
21: C'est un...
22: C'est un docteur?
21: Je ne sais pas, il me donne des petits machins à avaler pour manger.
22: Mm-hmm.
21: Mais attendez.
22: Oui.
21: Mon ami, il est médecin.
22: Ben, je suppose qu'il vous donne des petites choses à manger.
21: Mais je suis un oiseau, madame. Il me donne des petites graines, moi.
22: Ah bon?
21: Ben oui, comme ça après...
22: Et pourquoi il vous a dit de nous appeler alors? Je comprends pas, puisque vous allez si bien.
21: Parce que ce soir, il m'a dit, ce soir, je peux pas vous faire la cuisine, quoi.
22: Il est dans un... Vous voyez où exactement, cet ami?
21: Dans ma cage, madame.
22: Dans votre cage?
21: Oui.
22: Mais écoutez, je peux prendre votre adresse et votre nom, et puis je vais vous envoyer quelqu'un qui va vous amener à manger pour ce soir.
21: Mais je peux venir vous voir, si vous voulez.
22: Mais non, ça, c'est pas possible.
21: Mais moi, je suis un oiseau, et je me déplace aussi chez les gens, mais ils ont fermé la cage ce matin.
22: Mais vous pouvez peut-être l'ouvrir pour si je vous envoie quelqu'un, vous ouvrez juste 5 minutes. Hein.
21: Oui, mais alors, c'est un truc, alors attendez, parce que...
22: Faites attention de ne pas vous échapper.
21: Non, le problème... Attendez, je vais essayer d'ouvrir la porte, quoi. Mais la cage, elle est bloquée. Hein.
22: Allô?
21: Je vais essayer, madame.
22: Pardon?
21: Je vais essayer d'ouvrir la porte.
22: Allez-y, essayez.
21: J'ai fermé! Ma cage est fermée!
22: Allô, monsieur, revenez, on va trouver une solution. On va appeler un serrurier. Allô?
21: Allô?
22: Oui, mais vous inquiétez pas, ça, une porte, ça s'ouvre toujours. S'il faut, on appellera un serrurier, on appellera quelqu'un comme ça qui est spécialiste pour ouvrir les portes.
21: Attendez, je m'envole, je change de branche.
22: Allô? Vous êtes sur une autre branche?
21: Allô?
22: Oui?
21: Je suis tout en haut de l'arbre.
22: C'est beau de là-haut.
21: Je trouve plus mon nid. Et qu'est-ce que je fais?
22: Ben écoutez, monsieur l'oiseau, on va vous aider, monsieur. Ne vous inquiétez surtout pas.
21: Et attendez.
22: Oui, il est où votre arbre?
21: Attendez, je vais essayer de m'envoler encore plus haut.
22: Oh là là. C'est peut-être pas la peine d'aller plus haut.
21: Attention, j'y vais.
22: Allô?
21: Oh mon Dieu. Allô?
22: Oui, vous me donnez votre nom et votre adresse, monsieur, d'accord? Et puis on va venir vous aider.
21: J'ai cassé mon bec.
22: Ben oui, justement, on va venir vous le réparer.
21: Oh, mon Dieu, j'ai cassé mon bec.
22: Bon.
21: Attends.
22: Comment vous vous appelez? Vous avez bien un nom.
21: Oui, qui c'est qui est là? Qui c'est qui a frappé? Ah, bonjour, Dumoulin.
22: Ah, là, quelqu'un.
21: Entrez.
22: André?
21: Je suis avec votre femme au téléphone, rentrez.
22: Allô, André?
21: C'est votre femme, je vais vous la passer. Quand
22: oui, oui, passez-moi là.
2: La femme, qu'est-ce qu'elle fout là? Allô, Simone?
22: Non, c'est une erreur. Urgence psychiatrie à l'appareil. Est-ce que vous pouvez me donner le nom et le prénom de ce monsieur et son adresse? Je crois qu'il a besoin de soins.
2: Quel monsieur?
22: Le monsieur André?
2: Il n'y a pas de monsieur ici, madame.
22: Ah.
2: Il y a un oiseau.
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3: Bonjour.
24: Oui, bonjour madame. Je suis bien à la banque.
3: Exactement.
24: Je vous appelle parce que j'ai vu la pub à la télé comme quoi vous achetez des voitures.
3: Vous voulez qu'on prenne un rendez-vous ensemble?
24: Oui, s'il vous plaît, en fait, parce que moi je revends la mienne. Donc je voulais savoir si vous pouviez me faire comme offre.
3: Ah ouais, mais nous on reprend que si vous achetez.
24: Ah bah non, je m'en débarrasse là parce que j'ai
3: un. Ah ouais, bah non, ça marche pas dans ce cas-là, ouais, monsieur.
24: Bah si je vous la vends, je vais pas la reprendre derrière, je veux pas.
3: Non, mais un autre véhicule, monsieur, je veux dire. Nous on reprend le véhicule si derrière vous nous en prenez un nouveau.
24: Est-ce que ce serait possible d'ailleurs, si je passe cet après-midi, est-ce que ce serait possible de me faire le contrôle technique?
3: Mais on peut pas.
24: Il y aura quand même quelqu'un qui pourra me jeter un petit coup d'œil au moteur, alors?
3: Non, mais monsieur, ce que je veux vous faire comprendre, c'est que si vous je vais vous passer mon directeur.
24: Ah ben, merci.
6: Oui, bonjour.
24: Bonjour, madame.
6: Non, mais nous, on vend des voitures.
24: Oui, voilà, c'est moi, c'est pour vous vendre la mienne.
6: Non, mais attendez.
4: ne quittez pas.
1: Je dois vous rappeler ?
4: Non, attendez, j'essaye d'avoir une conseillère, ne quittez pas.
1: Est-ce que ce serait possible déjà de prendre un rendez-vous ?
4: Non, mais attendez, moi je peux pas vous renseigner là-dessus.
1: Non, mais attendez, moi je peux passer effectivement.
4: Attendez.
1: Non, mais attendez, qu'on prenne au moins déjà rendez-vous sur le contrôle technique.
4: Non, mais attendez, ça se passe pas comme ça, attendez.
1: Non, mais attendez, est-ce que si je passe.
4: Non, mais attendez, moi je peux pas vous répondre là-dessus, donc attendez une demi-minute, je vais vous passer une conseillère.
1: Parce que.
4: Non, là, mais c'est... attendez, je peux pas vous répondre sur cette question-là, je vais vous passer une.
1: Non, mais attendez, dans ce cas, je peux prendre rendez-vous peut-être pour un lavage avec une petite finition polish.
4: Non, mais laissez-moi. Non, mais attendez. Attendez deux minutes.
1: Ah non, mais attendez. Je peux prendre rendez-vous pour un shampoing dans ce cas ?
4: Non, mais. Non, attendez.
1: Non, mais.
4: Attendez.
1: Vous pouvez me faire une mise en pli quand même ?
4: Bah non, pas du tout.
1: Non ?
4: Non, mais attendez.
1: Non, mais attendez. Un massage. Juste, vous me faites un massage.
4: Non.
1: Non, mais voilà, attendez. Je voudrais commander un double jean fizz avec un petit parasol.
4: Non, mais attendez. Ne quittez pas. Je vais vous passer un conseiller qui va vous renseigner.
1: Bon, passez-moi le garagiste. Je vais voir avec lui parce que là, ça.
4: Non, mais que vous voulez que je vous passe le garagiste ?
1: Parce que je vais lui dire comment je suis reçu à l'atelier ?
4: Non, mais attendez. Nous vend des voitures, mais on peut pas le contrôle technique.
1: Allô ?
6: Oula, allô ?
1: Allô ?
6: Ah non, mais nous, on est une banque.
1: Oui, et vous faites aussi les ?
6: Bah, pas les contrôles techniques. Hein.
1: Ah, vous faites plus les contrôles techniques ?
6: Là, je pense que vous avez une mauvaise information. En fait, si vous voulez, on fait pas du tout les entretiens de voitures. Par contre, je vais vite vous demander qu'est-ce que vous voulez de plus.
1: Alors, ce que j'aimerais bien en plus,
6: oui,
1: j'ai toujours rêvé d'avoir un poney.
6: D'accord. C'est tout ce qu'il vous fallait ? Un petit million d'euros peut-être ?
1: Ah, hein, au alors c'est bien. Si c'est possible en liquide, ça m'arrange.
6: Oui, ben oui, voilà, en coupure de 500, non ? Allons-y, c'est la fête du slip. Allons-y, dites-moi.
1: Ah ben, je veux bien un slip alors.
6: Ah ben ok, alors, ben, alors avec.
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7: Allô ?
17: Oui, bonjour madame.
7: Bonjour monsieur.
17: C'est l'école scolaire ?
7: Oui, Notre-Dame.
17: Ah oui, c'est ça. Dites-moi, monsieur Lamolle à l'appareil, je vous appelle pour présenter mes excuses pour ce qui s'est passé hier à la sortie de l'école, là, sur le trottoir.
7: Ah, je suis pas au courant, moi, désolée.
17: On vous a pas dit ?
7: Non.
17: Ah, je suis venu, comme je viens de temps en temps à la sortie des écoles pour sortir mon sgeg.
7: Oui.
17: Et malheureusement, en exhibant mon sgeg, il y a mon pantalon qui a craqué. Et il y avait des nounous qui étaient devant, vous savez, comme tous les soirs.
7: Oui.
17: Et elles ont vu, je pense, mon postérieur, comme mon pantalon a craqué, quoi. Et je tenais à présenter mes excuses aux personnes de l'établissement, parce que franchement, j'y suis pour rien.
7: D'accord, ben je le ferai.
17: Hein? Si ça vous dérange pas, c'est pas la première fois que je viens exhiber mon sgeg à la sortie de l'école. C'est pas ça, c'est juste mon pantalon qui a craqué, voilà.
7: D'accord.
17: Demain soir, est-ce que je peux quand même venir représenter mon sgeg, si ça vous dérange pas, sans faire craquer mon pantalon, hein, j'aurai fait une retouche demain.
7: Bah, je pense que ça va être délicat. Hein.
17: Pourquoi ?
7: Bah, c'est quand même une école.
17: Oui. Non, mais mon pantalon, il va être refait, il va être cousu.
7: Oui, mais si votre pantalon est recousu, d'accord, mais votre sgeg, vous allez le sortir quand même.
17: Bah, évidemment.
7: Donc, il va y avoir le problème.
17: Pourquoi ? Il n'y en a jamais eu.
7: Bah.
17: Les nounous, elles adorent. Hein.
7: Ah, vous croyez ?
17: Je viens vous le montrer et puis vous jugerez sur place et vous me direz si je peux revenir.
7: Non, c'est pas la peine.
17: Ben, pourquoi ?
7: Ben parce que moi j'ai autre chose à faire que de regarder les sgeg des hommes.
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23: Bonjour.
1: Bonjour monsieur, c'est bien le supermarché ?
23: Oui.
1: Enchanté, monsieur Martin à l'appareil.
23: Oui.
1: J'ai acheté une raclette chez vous.
23: Oui.
1: Une catastrophe.
23: Comment ça ?
1: Il me fallait une raclette pour gratter le fromage fondu dans l'appareil, vous voyez ?
23: Ouais, une cuillère en bois.
1: Oula, comment ça en bois ?
23: C'est des cuillères en bois, les raclettes comme vous dites.
1: Pas du tout, la vôtre elle est en plastique avec une espèce de longue bande en caoutchouc noir et c'est accroché à un manche à balai.
23: Bah c'est pas une raclette à fromage, voyons.
1: Ah.
23: Forcément vous avez pris une raclette à vitre, monsieur Martin.
1: Oh là là, oui, d'accord, donc vous m'avez vendu un truc pas adapté du tout et maintenant.
23: Mais moi ça... je vous ai rien vendu. Vous avez pris quelque chose qu'il fallait pas.
1: Quelque chose qu'il fallait pas, mais quelque chose qui était marqué raclette dessus.
23: Mais même si c'est marqué raclette, monsieur, c'est une raclette.
1: Ah bah non.
23: Ah si.
1: Ah mais certainement pas. Déjà, j'ai goûté le plastique fondu. Il est absolument pas comestible.
23: Bah évidemment que c'est pas comestible. Vous avez pris ça dans le DPH.
1: Non, j'ai pris ça dans le magasin. C'est quoi le DPH ?
23: Produits d'hygiène et d'entretien.
1: Alors déjà, pourquoi vous rangez les trucs à fromage dans les produits d'hygiène, ça ?
23: C'est pas un truc à fromage, monsieur. C'est une raclette à vitre. C'est une raclette.
1: Ouais, bah votre raclette, elle m'a tout bousillé mon service à raclette.
23: Non mais franchement, monsieur, pourquoi vous avez pas demandé au caissier.
1: Ah mais j'ai demandé. J'ai dit ça c'est une raclette. Il m'a dit oui, ça c'est une raclette.
23: Vous avez demandé si c'était une raclette. Bah oui, c'est une raclette que vous avez achetée.
1: On est donc bien d'accord.
23: Bah c'est clair. Est-ce que vous pouvez me laisser vos coordonnées s'il vous plaît ?
1: Mais absolument. Alors, 1, 2, 3.
23: Non, votre numéro de téléphone, monsieur.
1: Oui, c'est mon numéro personnel. Donc 1, 2, 3.
23: Oui.
1: 4.
23: Oui.
1: 5.
23: Oui.
1: 6.
23: Oui.
1: 7.
23: Oui.
1: 8.
23: Oui.
1: 9.
23: Oui.
1: Et 10.
23: Et 10. C'est votre numéro de téléphone.
24: Oui, attendez, je vous ai donné quoi?
23: Vous avez donné 1, 2, 3, 4, 5, 6, 7, 8, 9, 10.
24: Oui, c'est bien ça, oui.
23: D'accord. Écoutez, vous venez au magasin.
24: Non, il faudrait que vous m'envoyez quelqu'un plutôt.
23: Mais moi, je vous envoie personne, monsieur Martin, j'ai pas de temps à perdre.
24: Bah oui, mais j'organise une reconstitution de l'incident.
23: Attendez, je vais vous passer le gérant, monsieur.
24: Merci, monsieur.
23: Tu peux prendre monsieur Martin avec sa raclette à vide qui veut que j'aille chez lui dans les...
8: Allô?
24: Bonjour, madame, vous êtes la responsable?
8: Ouais, mais bonjour, monsieur.
24: Ok, donc c'est vous qui allez vous déplacer.
8: Comment?
24: C'est ce que je disais, j'organise une reconstitution chez moi.
8: Mais quelle reconstitution? C'est pas un meurtre.
24: Vous m'avez quand même flingué toutes mes petites poêles à raclette.
8: Oui, donc déjà, venez avec ta poêle et la raclette.
24: Et pourquoi c'est moi qui dois venir?
8: Bah ça paraît logique, non?
24: Bah non, vu que c'est moi qui reconstitutionne.
8: Non, alors je vous répète, arrêtez de me prendre pour un con.
24: Ah non, le con c'est moi.
8: Vous allez vous déplacer dans mon magasin, puis on va régler le problème.
24: Ok, faut que j'apporte le fromage aussi ou vous en avez?
8: Vous comprenez ce que je vous dis? Vous êtes à la retraite ou vous travaillez?
24: Bon, un peu les deux, pourquoi?
8: Ouais, vous faites les deux, ouais.
23: Si j'ai un problème, vous prenez vos trucs, vous venez au magasin et vous venez parler en face. Arrêtez d'afficher les gens.
24: Ah, c'est la personne d'avant?
23: Oui, c'est la personne d'avant, oui.
24: Rebonjour, monsieur.
23: Je suis une madame, je parle monsieur déjà.
24: Vous êtes sûr? Parce
23: déjà,
24: que...
23: vous nous appelez, vous nous cassez les couilles à appeler.
24: Ah, donc c'est un monsieur.
23: Ah, il faut arrêter au bout d'un moment donné.
24: Bah, pardon, mais si vous avez des testicules...
23: Venez nous parler en face ou alors vous fermez votre bouche.
24: Ou alors...
23: C'est tout.
24: Non, ou alors vous venez à la maison et on refait cramer ma poêle pour montrer à l'assurance.
23: Il n'y a aucun problème, on va se déplacer puisque vous voulez foutre la merde, on va se déplacer, il n'y a pas de problème.
24: Ah, quand même.
23: Donnez-nous vos coordonnées dans ces cas-là.
24: Alors, je suis au 1.
23: Ouais.
24: Rue Martin.
23: En rue Martin, où ça?
24: À Martinville.
23: Ah bah, c'est bizarre, monsieur Martin, rue Martin.
24: Exactement, je vous attends pour quelle heure?
23: À la Saint-Martin, je serai là.
24: Ah, impossible. La Saint-Martin, c'est la fête nationale martinlandaise.
23: Bah oui, bien sûr.
24: On peut faire ça à la Sainte-Martine en revanche.
23: Au bout d'un moment donné, il faut arrêter de nous faire chier.
24: Vous savez quoi? Je mets une option sur la Sainte-Martine. Vous me rappelez pour confirmer?
23: Arrêtez de vous foutre de notre gueule.
24: Bon, je vous redonne mon numéro au cas où. 1, 2, 3.
23: Ouais, arrêtez.
24: 4, 5, 6.
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9: Allô?
10: Alors, je vous rappelle, chers auditeurs, que nous appelons deux personnes. Actuellement, nous sommes en train d'appeler Monsieur Villadar, Jean, ainsi que Monsieur Villosset Célestin à Le P. Alors, attention. Pour le moment, les deux téléphones sonnent dans le vide. Apparemment, il n'y a personne.
9: Mais si.
10: Vous connaissez bien la règle du jeu?
9: Oui, mais moi, je suis là, je vous entends.
10: Dès que le téléphone sera décroché, c'est le premier de ces deux auditeurs qui dira « mort aux vaches » deux fois qui aura gagné. Pour le moment, le téléphone sonne chez Monsieur Villadar. Apparemment, ça ne répond pas.
9: Mais si, je suis à l'écoute.
10: Chez Villosès, qu'il y a du nouveau?
9: Oh, ben ça ne va pas, votre histoire. Moi, je suis à l'écoute, enfin.
10: On attend toujours que ça sonne.
9: Oh.
10: Dès que nous entendons mort aux vaches.
9: Ben, je vous dis mort aux vaches, moi.
10: Pour le moment.
9: Ah, ben non. Je colle pas, j'ai décroché, moi, j'entends, alors. Je sais que ça.
10: Toujours rien, Régie?
9: Mort aux vaches.
10: Encore 40 secondes.
9: Mais moi, je vous dis mort aux vaches, hein. Moi, ça, c'est qu'ils ne m'entendent pas, on se comprend pas, là. Ça aussi, colle pas.
10: Il y avait quand même un tracteur à gagner.
9: Oui.
10: Et nous n'entendons toujours pas.
9: Oh, mort aux vaches, mort aux vaches.
10: Attendez, nous entendons quelque chose.
9: Oui, mort aux vaches, mort aux vaches.
11: Allô?
9: Oui.
10: Ah, nous entendons quelqu'un, il y a quelqu'un. Monsieur Villosset?
9: Non, c'est Villalard.
11: Oui, c'est Monsieur Villosset.
9: Oh non, c'est pas Villosset, c'est Villalard.
10: Oui, bonjour, monsieur.
9: Oh, ouais,
10: vous
9: oh,
10: êtes
9: oh.
10: Donc en direct sur Radio 104.7?
9: Il y a 10 fois que je réponds, quand même.
10: Alors, est-ce que vous connaissez le mot de passe?
11: Et quel mot de passe?
9: Ah ah, mort aux vaches. Ah ah, moi je le sais.
10: Eh bien attention, monsieur Villosset, vous avez écouté l'émission. C'est dommage, ça sonne toujours chez Villalar, mais il n'y a personne qui répond.
9: Mais si je réponds! Oh!
11: Et c'est le mot de passe d'hier ou le mot de passe d'aujourd'hui?
9: Ah!
10: Ah ben c'est le mot de passe, vous devez le connaître.
9: Ben c'est mort aux vaches, voilà.
10: Qu'est-ce qu'on dit, monsieur Villosset, comme insulte aux policiers?
9: Oh, non, c'est pas vrai, ça.
11: Ben, on dit qu'ils ont des cornes, je ne sais pas.
9: Non,
10: pas du tout. Et ça sonne toujours chez Villalard.
9: Ouais, et je réponds. Mort aux vaches.
11: Chez RSSS.
9: Oh là.
10: Pas du tout, ça n'est pas ça du tout. Et c'est dommage que ça ne réponde pas.
9: Mais si ça répond. Villalard répond. Mort aux vaches. Tout de même. Qu'est-ce qui se passe, on? Le téléphone n'est pas bien ou quoi?
10: Monsieur Villosset, dernière réponse?
9: Oh non,
11: je ne sais pas, moi. Mort aux vaches.
10: Qu'est-ce que vous avez dit là?
9: Oui, il m'a entendu, c'est tout. Oh non.
11: Mort aux vaches.
9: Ben voilà, il m'a entendu.
10: Est-ce que vous êtes certain de votre réponse?
9: Moi? Monsieur Villalard, ah oui.
10: Est-ce que vous en êtes sûr?
23: Oui, ben absolument.
11: Oui. Ah oui, j'en suis certain.
23: Et moi, non, ben, je ne le dis plus puisqu'il m'a qu'on entendu. Non,
10: alors attention.
23: Je comprends pas, moi, parce que c'est moi qui ai dit la première. Hein. Non.
11: Marovas,
10: vous avez gagné.
23: C'est moi qui ai dit la première réponse, hein. Ce n'est pas juste. C'est pour ça que monsieur vous a répondu, c'est parce qu'il m'a entendu.
10: Monsieur Villosser.
23: C'est moi qui ai dit la première.
10: Alors donc, monsieur Villosser a gagné un tracteur?
23: Je suis pas contente.
10: Et madame Villalard a gagné un pins.
23: Ah oui, mais non, je me fous pas mal du pins. Moi, je devais avoir gagné le tracteur, normalement. Hein.
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5: Bonjour.
24: Bonjour monsieur, c'est bien l'entreprise de chauffagisme.
5: Bonjour madame, plutôt.
24: Madame plutôt. Ah bah c'est pas du tout le nom que j'avais.
5: Non, c'est parce que vous me dites bonjour monsieur, je vous dis non, c'est madame.
24: D'accord, c'est pas monsieur, c'est madame plutôt. Vous écrivez votre nom comment? Parce que je vais le noter.
5: Mais je vous donne pas mon nom, plutôt c'est pas le nom de famille.
24: Ah oui, mais alors qui est cette madame plutôt?
5: Vous me dites bonjour monsieur, je vous dis non, c'est plutôt madame.
24: Ah bah alors là, faut m'expliquer madame plutôt.
5: Bon, c'est pas grave, alors dites-moi, vous êtes.
24: Bah au téléphone.
5: Mmh.
24: Et alors je voudrais prendre rendez-vous, mais je ne savais pas que monsieur plutôt avait repris votre société.
5: Mais c'est pas bon, attendez.
12: Bonjour, c'est qui que vous cherchez?
24: Bonjour monsieur, on devait me passer monsieur Pluto.
12: Je sais pas c'est qui Pluto.
24: Comment ça vous savez pas c'est qui Pluto?
12: Bah non.
24: Bah apparemment c'est le nouveau patron.
12: Ah non, pas du tout.
24: Ah si?
12: Non.
24: Si, c'est madame Pluto qui vient de me le dire.
12: Bah je travaille ici, je sais quand même.
24: Alors peut-être que vous avez eu un changement de patron,
12: bon.
24: Mais que vos collègues ont oublié de vous expliquer.
12: Bah y'a rien à expliquer. Donne-moi.

0: Oui, bonjour monsieur.
1: Ah, enfin, bonjour, vous êtes monsieur Plutôt ?
0: Non, c'est pas monsieur Plutôt, déjà c'est une femme.
1: Monsieur Plutôt est une femme.
0: Madame, déjà c'est une dame.
1: Faudrait savoir, parce que votre collègue m'a dit que le responsable maintenant c'est monsieur Plutôt.
0: T'as dit Plutôt ?
2: Non.
0: Non, y a pas de Plutôt monsieur ici, hein. Nous on n'est pas la responsable et nous on prend pas de décision donc.
1: Bah oui, mais l'autre monsieur me dit qu'il faut voir avec Plutôt. Moi je veux bien, mais il faudrait me le passer quand même.
0: Oui, bah Plutôt, plus tard.
1: Ah, c'est un collègue à lui ?
0: Hein ?
1: Ce monsieur plus tard, je suppose que c'est l'adjoint de monsieur Plutôt ?
3: Oui.
1: Bonjour, madame Plutard.
3: Mais je ne suis pas monsieur Plutard. Quel nom vous avez, vous, là?
1: Alors, j'en ai deux. Je voudrais soit monsieur Plutôt, soit madame Plutard. On m'a dit que c'était les patrons.
3: Oui, bah écoutez, on vous a raconté n'importe quoi.
1: Ah, donc vous n'êtes pas le responsable. Eh ben, on m'a toujours pas passé la bonne. Super.
3: Je suis pas responsable. Non, mais ça va pas, non. Je suis le responsable puisque je suis chez moi et je suis artisan indépendant.
1: Alors, vous, vous êtes peut-être sous-responsable, mais le vrai patron maintenant, c'est monsieur Plutôt.
3: Non, mais j'en ai rien à foutre du monsieur Plutôt. Je sais pas, vous avez vu ça, vous.
1: Bah, c'est vos collègues. Ils m'ont dit qu'il fallait voir avec le responsable, Plutôt.
3: Oui, on vous a dit d'aller voir le responsable Plutôt. C'est une expression Plutôt, c'est pas un nom.
1: Bon, bah, écoutez, on va pas tergiversationnifier. Passez-moi le grand patron, là, le responsable au-dessus de monsieur Plutôt.
3: Non, il n'y a pas de responsable au-dessus. Je suis chez moi.
1: Pardon, mais j'ai fait des recherches. Le chef de monsieur Plutôt serait un certain monsieur Mickey.
3: Non, mais vous délirez ou quoi, là?
1: Quoi? Vous allez me dire que Mickey, c'est pas le chef de Plutôt?
3: Oui, c'est ça, voilà, d'accord.
1: Ah bah voilà, oui, on est d'accord.
3: Ça, c'est drôle, c'est très drôle.
1: C'est très con, mais ça me fait rire.
3: Vous vous foutez de ma gueule ou quoi, là?
1: Ah non, alors je vous rassure, c'est moi le con, hein.
3: Oui, d'accord.
1: Bon, enfin, transmettez toutes mes amitiés à madame Mini, tant qu'on y est.
3: Bon, ça suffit.
1: Quoi, ils sont plus ensemble?
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5: Bonjour.
6: Bonjour madame, c'est l'Institut de bronzage?
5: Oui.
6: Ah bonjour, c'est bien là qu'on fait des UV?
5: Oui.
6: Ah très bien, je vous appelle pour prendre rendez-vous.
5: Ah on prend pas de rendez-vous madame, on vient quand on veut, à n'importe quel moment de la journée, du lundi au samedi, de 9h à 20h.
6: Oh bah c'est très bien comme ça.
5: Voilà.
6: Parce que mon dermatologue m'a dit que ça me ferait du bien pour ce que j'avais.
5: Ah ben alors, vous venez, et puis voilà.
6: Voilà. Oui, parce que en fait, je malheureusement, à mon âge, vous savez, on a souvent des furoncles.
5: Oui.
6: Et j'en ai un qui est très mal placé.
5: Ah oui.
6: Voilà, qui est dans l'arrêt des fesses, en bas, quoi. Et il m'a dit, là, ça c'est les UV, ça va vous faire du bien.
5: Ah ben, je sais pas, hein, je pense que oui, hein.
6: D'accord.
5: Voilà.
6: Bon, ben, je vais l'appeler tout de suite.
5: Voilà.
6: Et puis, je viens vous voir en fonction de ce qu'il va me dire, alors.
5: Voilà, il n'y a pas de souci. De toute façon, moi, je suis ouvert, comme je vous ai dit, du lundi au samedi, de 9h à 20h sans interruption.
6: Eh ben, moi, donc, je serai ouverte quand je pourrai.
5: Voilà, il n'y a pas de souci, madame.
6: À tout à l'heure.
5: À tout à l'heure. Bonjour.
7: Oui, bonjour madame, professeur de la place dermatologue à Metz. Je vous appelle au sujet d'une de mes patientes qui vient de m'appeler à l'instant.
5: Oui.
7: Une dame Ledoux, vous l'avez eu peut-être?
5: Oui.
7: Oui, parce que je lui ai prescrit 10 séances d'UV.
5: Oui.
7: Pour son furoncle, donc, qui est situé sous la 32e.
5: Oui.
7: C'est-à-dire juste à la base du 10 cm du coccyx, au-dessus de l'anus, hein, vous avez expliqué ça.
5: Oui.
7: Donc, ce que je voudrais, hein, ce qu'on fait d'habitude, c'est très simple. Donc, elle est sur le ventre, hein, dans vos cabines, hein. Et il faut qu'elle ait donc les jambes écartées.
5: Oui.
7: Et que vous teniez avec vos deux mains, vous savez, à plat,
5: ouais,
7: les fesses écartées.
5: Oui. Je ne sais pas si je pourrais le faire.
7: Oh, si, c'est très simple, hein. Il suffit juste de tenir les deux fesses écartées de la dame, hein, de la patiente. Vous les tenez écartées pendant... Moi, j'ai prescrit de 12 à 15 minutes, hein, à peu près.
5: Mmh.
7: Et vous lui tenez les fesses écartées, très écartées, pour que ce furoncle soit exposé au rayon, c'est tout, hein.
5: Mais attendez, mais moi, je ne la touche pas, hein.
7: Non, mais juste le furoncle.
5: Mais je ne touche rien du tout. Je ne touche absolument rien.
7: Vous inquiétez pas, hein, c'est juste très simple.
5: Ouais.
7: Vous tenez les fesses de la dame écartées,
5: mm-hmm,
7: d'accord? Vous sortez le furoncle qui est à l'intérieur de l'anus.
5: Oui.
7: Et vous le tenez entre le pouce et l'index pendant les 12 minutes.
5: Je dois encore le sortir.
7: Bah oui.
5: Bah attendez, comme vous me dites, en écartant déjà, ça devrait le faire sortir, non?
7: Ah non, il est à l'intérieur.
5: Ah mais moi je croyais qu'il fallait juste écarter.
7: Oui. Avant de sortir le furoncle, oui, il faut juste écarter.
5: Ah ouais, mais moi j'arriverai pas, hein.
7: Si. C'est un geste très simple à faire, hein.
5: Ah, punaise pour vous, parce que vous êtes médecin.
7: Si vous faites ce que je lui ai prescrit, je vous enverrai tous les autres patients, hein.
5: Vous
7: avez tout à gagner, vous allez devenir spécialiste du furoncle anal.
5: Ah bah non.
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8: Bonjour.
1: Bonjour monsieur, c'est bien ici pour les EHPAD ?
8: Oui.
1: Super, parce qu'il faudrait que je vous dépose le mien.
8: Déposer quoi, attendez ?
1: Parce que j'ai acheté un EHPAD.
8: Un EHPAD ?
1: Oui, un EHPAD.

0: EHPAD que je viens d'acheter à l'EHPAD Store, et alors impossible de l'allumer.
1: Bah excusez-moi monsieur, vous êtes dans un EHPAD, mais maison de retraite pour personnes âgées.
0: Ouh là là, qu'est-ce que vous me racontez?
1: Vous êtes dans une maison de retraite.
0: Pas du tout, non, je suis chez moi.
1: Moi, nous ici, au téléphone, vous avez un EHPAD.
0: Ah oui, j'ai eu un EHPAD, ça on est d'accord.
1: Oui.
0: Mais un EHPAD qui ne fonctionne pas, donc je vous le rapporte.
1: Mais monsieur, vous êtes dans une maison de retraite.
0: Mais non, je vous ai dit, je suis chez moi, je sais quand même où je suis.
1: Mais je comprends que vous êtes chez vous, mais ici, au téléphone, au bout du téléphone, vous êtes à une maison de retraite.
0: Bah non, ici, au téléphone, au bout du téléphone, je suis dans mon salon.
2: Allô?
0: Ah, bonjour monsieur.
2: Bah, attendez, l'EHPAD?
0: Oui, alors l'EHPAD, il ne s'allume pas. J'ai appuyé sur le bouton.
2: Mais pas du tout. Vous êtes un iPad que vous avez...
0: Oui, alors pardon, c'est pas parce que vous le dites à l'américaine.
2: Non, non, mais...
0: Moi aussi, je peux dire iPad, ça débloque pas la tablette.
2: Mais pas du tout, on va pas débloquer votre tablette. Hein.
0: Ah bah voilà, alors ça vend des iPads, en veux-tu, en voilà. Et puis pour le service après-vente...
2: Mais je vous vends pas. C'est quoi ce coup de fil là? Mais ça va pas avec vous, quoi.
0: Ah bah pardon, mais là, j'ai jamais vu un service client comme ça.
2: Mais attendez, on n'est pas service client.
0: Ah, et bah alors passez-le moi.
2: Mais y a pas de service client ici.
0: Oui, bah dans ce cas, passez-moi le service technique.
2: Y a pas, vous faites...
0: Bon, bah passez-moi le chef.
2: Y a pas.
0: Ah, bah tout s'explique. Le chef n'est pas là, les souris vertes, comme on dit.
2: Mais vous n'avez qu'à venir sur place, hein, moi je m'en fous. Hein.
0: Ah bah oui, bah je vais vous apporter mon EHPAD.
2: Non mais, vous avez internet.
0: Bah non, vu que je peux pas allumer mon EHPAD, comment voulez-vous que je fasse?
2: Eh bah c'est dommage pour vous, parce que c'est pas moi qui vais vous débloquer.
0: Ah bravo, belle mentalité.
2: Ah bah c'est débile votre coup de fil. Allô?
0: Bonjour monsieur, j'ai un gros problème avec votre service client.
2: Ah non mais attendez, vous me...
0: Ah non mais pardon, il refuse de prendre mon matériel.
2: Non mais pas du tout.
0: Ah si, il a dit qu'il voulait pas réparer mon EHPAD.
2: Oui mais non.
0: Pardon, mais au prix qu'on paye.
2: Vous êtes trompé de numéro. Je ne répare pas les iPads.
0: Alors, est-ce que vous ne confondez pas avec les iPads? Parce que votre collègue...
2: Mais je sais bien que c'est un iPad, mais il n'y a personne qui répare.
0: D'accord, et ben vous me faites un échange.
2: Non mais là vous vous foutez de moi, on est une maison de retraite. Une maison de retraite, on répare pas les iPads ou je sais pas quoi.
0: Bon, je vous le dépose comme ça, vous me faites au moins le diagnostic.
2: Ah bah déposez-le moi, si en plus il marche pas, ce sera formidable.
0: Ah bah quand même, merci monsieur.
2: Merci.
3: Vous n'êtes pas dégassé. Vous le dites à l'américaine.
0: Allô?
2: Oui?
0: Vous n'avez pas raccroché, hein?
2: Ah oui?
0: Ah oui, je vous confirme.
2: Vous êtes une radio ou un truc comme ça?
0: Alors non, pas un truc comme ça, mais une radio, effectivement.
2: D'accord.
0: Alors, laquelle, à votre avis?
2: Écoutez, je ne sais pas.
4: Attendez.
2: Ah,
0: Rire et
2: chanson.
0: Oui, bravo. Eh ben, je vous souhaite une bonne journée. Et au revoir, monsieur.
4: Au revoir, madame.
2: Au revoir, madame.
0: Ah oui, pardon, au revoir, messieurs.
4: Au revoir, madame.
0: Bon, sinon, vous n'avez toujours pas raccroché, hein.
4: Oh non, mais c'est lui qui raccroche pas. Comment vous faites pour qu'on reste en ligne?
0: Alors, je vais vous dire un secret. Au téléphone, si aucun des deux raccroche, on s'entend toujours.
4: Cette fois, je raccroche.
0: Oui, bah, bonne chance.
4: Merci pour la barre de rire.
0: Ah bah, de rien. Salut.
4: Salut.
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8: Bonjour, monsieur.
7: Madame.
8: Madame Ledoux, à l'appareil.
7: Oui.
8: Je voudrais des nouvelles de mon facteur.
7: De quel facteur?
8: Eh ben, je connais pas, moi. C'est
7: celui... Oui, mais moi, où est-ce que vous habitez? Je vous connais pas non plus, hein.
8: Non, rue de Valdois.
7: Rue de Valdois? Qui c'est qui fait la tournée, rue de Valdois? Oui. Oui, pourquoi? Qu'est-ce qui se passe, madame?
8: Ben, écoutez, il n'est pas passé, enfin...
7: Il n'est pas passé?
8: Si, il passe de plus en plus en retard.
7: Et il... Bah écoutez, c'est qu'il a, il y a du travail sur sa tournée, et donc il va pas... À quelle heure il passe habituellement?
8: Oh ben, il passe vers 9h, 9h30.
7: 9h, 9h30, puis il est pas passé aujourd'hui?
8: En général, il passe à 9h, 9h30, mais là, il passe de plus en plus en retard.
7: Il vient de plus en plus en retard? Ah bon, comment ça se fait?
8: Ah ben, c'est... Ah ben, ça s'en sert rien, moi.
7: Vous savez pas?
8: Je sais qu'il s'arrête chez ma fille tous les matins.
7: Ah, oui?
8: Qui habite deux numéros avant, hein. Mais avant, ça durait 5 minutes, là.
7: Oui.
8: Et puis maintenant, il vient une demi-heure en retard.
7: Ah bon? Il reste un peu plus tard chez votre fille, alors?
8: Oui.
7: Ah ouais? Et vous...
8: Oui. Il passe chez moi après être allé chez ma fille.
7: Ah ouais, d'accord.
8: À 9h30, il est chez ma fille.
7: Ouais.
8: Alors, je crois que ma fille lui donne des cours de Kama Sutra ou quelque chose comme ça. C'est une langue du oriental, m'a-t-il dit.
7: Ah bon?
8: Oui.
7: Alors là... Excusez-moi, mais ça me surprend quand même qu'il prenne des cours sur sa tournée. C'est quand même pas normal, hein.
8: Mais c'est pour ça que je vous appelle.
7: Ben, on va surveiller on va le surveiller un peu et puis on va lui demander ce qui se passe, hein, vraiment, et puis le surveiller.
8: Il arrive chez ma fille toujours juste après que son mari soit parti, hein, mon gendre. Hein.
7: Oh là là, alors bon. Ah bon.
8: Oui, parce que ma fille m'a dit qu'il était très appliqué.
7: Pardon?
8: c'est très compliqué, hein, m'a-t-elle dit. Parce que il paraît qu'il faut être une fois à genoux, une fois accroupi. Oui, c'est ce que ma fille m'a dit.
7: Ouais, bon, bah écoutez, vraiment.
8: Qu'est-ce qui vous fait rire?
7: Excusez-moi, mais non, parce que. Collègue.
8: C'est une nouvelle langue ou quoi? Allô?
7: Écoutez, madame, non, ce que je vais
8: qu'est-ce
7: faire...
8: Qu'est-ce qui se passe?
7: Non, mais,
8: rassurez-moi.
7: Non, non, ce que je vais faire, on ira le suivre sur sa tournée pour voir si l'arrêt dure vraiment plus longtemps que de coutume. Hein. C'est pas normal qu'il prenne des cours de langue sur sa tournée. Hein.
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1: Oui.
0: Oui, bonjour monsieur, c'est bien la boulangerie-pâtisserie?
1: Oui.
0: Je vous appelle rapport à un problème de trompisme sur une marchandise achetée chez vous.
1: Comment?
0: Je vous appelle rapport à un trompisme sur une marchandise achetée chez vous, c'est ce que je disais.
1: Un quoi?
0: Un trompisme, vous êtes trompé.
1: Sur quoi?
0: On m'a vendu soi-disant un gâteau appelé le millefeuille.
1: Oui, un millefeuille, oui.
0: Voilà. Et alors, il y a, à tout casser, il y a une dizaine de feuilles, pas plus. Hein.
1: Une dizaine de feuilles?
0: Ah oui.
1: Ça s'appelle un millefeuille, c'est...
0: Bah oui, on est bien d'accord, il y a un problème.
1: Parce que j'ai dit un millefeuille.
0: Ah bah, vous m'avez dit un millefeuille,
1: ah,
0: oui.
1: C'est le nom du gâteau, c'est comme ça.
0: Donc, comment vous comptez procéder?
1: Bah, je vais pas procéder, qu'est-ce que vous voulez que je fasse?
0: Ah bah si, vous allez procéder.
1: Bah non.
0: Ah bah si.
1: Non, je veux pas de réparation, j'ai vendu un millefeuille, voilà.
0: Ah bah non, vous avez vendu un 10 feuilles, là, à tout casser. Hein.
1: Un 10 feuilles.
0: Ouais.
1: C'est n'importe quoi.
0: Je peux venir cet après-midi?
1: Si vous voulez.
0: Alors, je viendrai accompagné d'un huissier qui pourra recompter les feuilles avec nous.
1: N'importe quoi.
0: Et vous pourrez constater de vous-même qu'il manque plus de 900 et quelques feuilles.
1: Ouais, bah, je vais vous laisser, ça m'énerve ce truc-là. Bon,
0: voilà. Je quitte pas.
1: Bah, moi, je raccroche, hein, j'ai pas le temps. Hein, j'ai plein de monde.
0: Allô?
1: Oui, j'ai plein de monde, j'ai pas le temps.
0: D'accord, je ne quitte pas.
1: Comment?
0: Bah, je reste en ligne.
1: Oui, mais j'ai pas le temps, là, je vais.
0: Ah, d'accord, donc je patiente?
1: Non, bah, rappelez plus tard.
0: Excusez-moi, allô?
1: Oui.
0: Est-ce que je peux avoir le chef des gâteaux dans ce cas, s'il vous plaît?
1: Ouais.
9: Ah, allô?
0: Oui, c'est pas la même dame ça.
9: Non, mais pourquoi vous appelez?
0: Ah, bah c'est ce que j'expliquais, il y a eu trompisme sur au niveau de la marchandise.
9: Il y a quoi?
0: Il y a eu trompisme. Ah, bah non plus, vous ne.
9: Je sais pas c'est quoi, pourquoi vous appelez en numéro masqué déjà?
0: Ah, bah parce que je suis au boulot et c'est pas ma faute, ça faut dire à mon patron hein, qu'ils mettent des numéros normaux, ça j'ai pas rien.
9: Ouais, bah passez-moi votre patron.
0: Alors, vous voulez que je vous passe mon patron?
9: Ouais, bah passez-moi votre patron.
0: Ah, bah je vais vous le passer, de toute façon il a vu le gâteau lui aussi. Hein. Il y a à tout casser, il y a 10 feuilles dedans, il y a pas plus. Hein.
9: C'est une connerie là, j'espère.
0: Ah, bah écoutez, vous allez les compter vous-même. Hein,
9: Ouais, mille feuilles, c'est une expression,
0: Bah, excusez-moi, il n'y a pas mille feuilles, hein.
9: Et alors, c'est mille feuilles, c'est un truc comme ça, t'as que j'allais mettre mille feuilles ou quoi?
0: Bah, et non, alors c'était la première fois.
9: La prochaine fois, je dirais un 10 feuilles, c'est bon, faut.
0: Ah, bah là, c'était. Là, ok.
9: Ah, ok, bah,
0: là, si vous me vendez un 10 feuilles, effectivement, il n'y a pas de trompisme.
9: Ouais.
0: Toujours est-il que là, il faudrait quand même envisager réparationnisme.
9: Déjà, je comprends pourquoi t'appelles un numéro masqué.
0: Bah, je vous ai dit, parce que je suis au boulot, c'est mon patron qui masque les numéros.
9: Vas-y, passe ton patron, le ZB. Passe ton patron.
0: On peut se tutoyer alors, ne quitte pas. Patron? Allô?
9: Allô?
0: Oui, que se passe-t-il?
9: Ouais, je sais pas ce qu'il a, il me dit, je sais pas quoi, tromperie ou je sais pas quoi par rapport à un gâteau à mille feuilles.
0: Ah, c'est vous qui vous êtes trompé sur le gâteau? Est-ce que je pourrais parler à votre patron, moi aussi?
9: C'est quand même la meilleure, vous dites un mille feuilles, j'en dois mettre un mille feuilles sur un mille feuilles.
0: Alors moi j'ai mon employé qui me dit qu'on lui a vendu un 10 feuilles à la place d'un mille feuilles, vous reconnaissez?
1: Vous savez quoi?
0: Ah,
1: bonjour, vous venez avec ce que vous voulez, vous venez avec votre huissier, avec n'importe qui, moi c'est pas un problème.
0: Non mais excusez-moi, est-ce qu'il me manque 990 feuilles
1: Ah bah y'a pas de souci, venez la chercher, je vais vous la donner, avec mon coup de pied au cul.
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11: Oui, allô?
8: Allô, monsieur Noir?
11: Oui.
8: Vous êtes bien, dites-moi bonjour, vous êtes bien 34 de la rue, vous?
11: Oui, oui, oui.
8: Ah, parce que moi je suis au 15.
11: Oui.
8: Et voilà, et je me permets de vous appeler parce que je viens d'avoir une portée de chats, j'en ai eu 7 des chatons. Oui. J'ai pas le courage d'aller les noyer, voyez-vous. Et je voulais savoir si vous qui êtes mon voisin, vous pourriez aller les noyer vous-même cet après-midi.
11: Ah, en fin de soirée. Je suis pris cet après-midi.
8: Ah, oh, c'est gentil. En fin de soirée, vers quelle heure?
11: Oh, 6h30 par là.
8: D'accord.
11: Oui.
8: Bon, il y en a 7.
11: Ah, bon Dieu.
8: Oui, ça fait trop pour moi.
11: Ah non, non, non, puis des chats, bon, bah, il faut les nourrir. Hein.
8: Oui, c'est
11: vous
8: ça.
11: Vous êtes au numéro 15?
8: Oui, voilà.
11: Quel don, donc, c'est, sans curieux?
8: Alors, Madame Lamolle.
11: Madame?
8: Lamolle.
11: Vous êtes en face chez Mimille, là, non?
8: Oui, comment? Exactement.
11: Ah, c'est la grande maison.
8: Voilà.
11: Oui. Vous avez votre petit-fils avec vous?
8: Exactement.
11: Ah, d'accord, madame.
8: Voilà.
11: Bon, ben, je sonnerai, puis, ben, on les noiera, hein. parce que...
8: Oui, je ne peux pas faire autrement.
11: Ça serait des lapins encore, ça irait.
8: Oui, on pourrait les revendre à la boucherie ou...
11: Oui, oui, non, mais on ferait du pâté de lapin.
8: Ah ben attendez, parce que ça tombe bien, mon fils, il a un lapin, et il m'a mordu.
11: Ah oui.
8: Est-ce que ça vous embêterait également pour le lapin ?
11: Qu'est ?
8: Mon fils.
11: Oui.
8: Il a un lapin.
11: Oui.
8: Et le lapin, il s'appelle Sam.
11: Oui.
8: Et il m'a mordu.
11: Ah bon ?
8: Oui, il m'a mordu.
11: Ah oui.
8: Est-ce que ça vous embêterait
11: de
8: vous en occuper ?
11: Oh ben je verrai ça en passant ce soir. Hein ?
8: Vous pouvez vous en occuper du lapin ou pas ?
11: Oui.
8: Ah, c'est vrai ?
11: Oui.
8: Et là, vous ferez du pâté ou ?
11: Ah ben, on achète un peu de cochon, puis on mélange, on fait du pâté de... Vous voyez, il est gros ?
8: Oui, quand même.
11: Ah oui. Bon, ben, on fait comme ça, madame ? Oui.
8: Et éventuellement, c'est vous qui allez lui tordre le cou ou c'est moi qui le fais ? C'est plutôt vous ?
11: Non, mais on les saigne, un lapin.
8: Ah, vous croyez ?
11: Ah ben si, il faut le saigner. Une bête, ça saigne.
8: Ah, mais il faut
11: ça,
8: pas...
11: c'est pas... La viande, elle n'est pas bonne.
8: Ah, je lui tords pas le cou en vous attendant ?
11: Non. Ah non. Bon, on reparlera ça tout à l'heure. Oui.
8: Vous savez, pour vous remercier,
11: oui.
8: Hein, si ça ne vous embête pas, parce que je suis une dame honnête.
11: Oui.
8: Vous savez, je ne suis pas slave, mais oui. je suis honnête quand même, parce qu'on dit toujours les slaves honnêtes.
11: Oui, non, mais je vous écoute, là, oui.
8: Vous savez, les slaves honnêtes.
11: Oui. Ah,
8: je vous ferai une petite gâterie.
11: D'accord. Bon.
8: Ça vous embête pas ?
11: Non. Bon, à ce soir, madame.
8: Attendez, et mon voisin, vous le connaissez, Mimile ?
11: Oui, Mimile, oui.
8: Il est un peu...
11: Oh, il est un peu zozo, hein.
8: Voilà. Est-ce que ça vous embêterait de m'en débarrasser ?
11: De vous débarrasser de ?
8: Du voisin. Est-ce que ça vous embêterait de noyer avec les chats ?
11: Ah non.
8: Mais pourquoi ?
11: Ah ben non, je le connais depuis longtemps. Il faut le laisser comme il est, hein, ce pauvre.
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12: Oui, bonjour monsieur, je suis bien au garage.
13: Oui.
12: Je vous appelle parce que j'ai vu qu'il y avait des amortisseurs offerts.
13: Tout à fait.
12: Bah, je suis intéressé, je voulais savoir si je pouvais passer les récupérer cet après-midi.
13: Les récupérer ? Non, c'est les amortisseurs arrière sont offerts si vous achetez les avant. Vous n'allez pas venir et je ne vais pas vous donner deux amortisseurs arrière gratuitement.
12: Oui, c'est ça, pour me donner les deux amortisseurs gratuitement, comme vous dites. Donc, est-ce que je peux passer vers 15h ?
13: Bah non.
12: Ah, alors plutôt 16h ?
13: Mais non, mais les amortisseurs arrière, faut bien que vous payiez les amortisseurs avant pour qu'ils soient offerts.
12: Bah si je les paye avant, ils sont pas offerts.
13: Si chez nous, vous montez deux amortisseurs avant, on vous offre les amortisseurs arrière.
12: Mais quand vous dites avant, c'est quand ? Avant de venir chez vous, en fait ?
13: Bah non.
12: Donc avant de venir chez vous, il faut que je change mes amortisseurs ?
13: Vous venez chez nous, on monte les amortisseurs avant que vous payez.
12: Vous montez les amortisseurs avant que je paye ?
13: Mais non, vous payez pas avant de les prendre, vous payez les amortisseurs avant.
12: Attends, mais comment voulez-vous ? Si je paye avant, qu'il soit gratuit après.
13: Vous payez pas avant.
12: Vous me les remboursez après, en fait, c'est ça ?
13: C'est pas question avant-après en termes de temps, c'est avant-après.
12: Est-ce que je pourrais avoir un responsable, s'il vous plaît ?
13: Je vous le passe.
12: Merci.
14: Allô ?
12: Oui, excusez-moi, bonjour madame. Bonjour. Je pense que je suis victime d'une tentative d'arnaque de votre collègue, là.
14: Comment ça ?
12: Bah, c'est dans le sens où il veut me faire payer des amortisseurs gratuits.
14: Mais dans ce cas-là, tout le monde va changer ses amortisseurs arrière et puis ils vont venir comme ça. Et puis on va donner des amortisseurs arrière à tout le monde.
12: Moi, je les ai changés en 2007, moi, mes amortisseurs.
14: Oui.
12: Donc c'est avant, puisqu'on est
14: Non.
12: Ah bah si, on est en 2015.
14: Mais non, mais...
12: Si vous avez une calculette.
14: Mais non, il n'y a pas de avant de la date. La date, quand est-ce que vous avez changé vos amortisseurs
12: Faites 2015 moins 2007. Égal.
14: Eh ben ça fait 8.
12: Voilà, 8. Donc ça fait 8 ans que je les ai changés, donc c'était avant.
14: Ouais, mais il n'y a pas d'avant.
12: Ah bah c'est vous qui me dites qu'il y a un avant.
14: Bon, j'ai pas ça qu'à faire, hein, c'est dingue. Vous allez à Auchan, vous allez. Donc c'est écrit un article acheté, le deuxième gratuit, vous y allez que pour le gratuit. Mais vous rigolez ou quoi ? Faut arrêter quoi.
12: Bon, enfin, excusez-moi d'être un petit peu malin.
14: Bah vous êtes malin, pas du tout, non. Donc,
12: tout ça okay. Parce que j'ai une intelligence un peu supérieure, je suis.
14: Oh,
12: un peu...
14: une intelligence supérieure, ouais. Ouais, je vois ça.
12: Excusez-moi, mais là, il y a publicité mensongiste. Hein. On essaye d'escroquifier le client, et après...
14: Mais vous dites n'importe quoi, alors. Arrêtez un peu vos conneries. C'est vous qui comprenez pas, quoi. C'est... Venez, on s'expliquera, alors.
12: Je vois le genre. On va me dire que le parking est gratuit, on va me facturer le parking.
14: Bah, n'importe quoi, il n'y a pas besoin de facturation de parking. Vous passez, vous vous garez, c'est gratuit.
12: Allô ?
14: Oui. Bah, monsieur, je vais quand même pas vous offrir des amortisseurs comme ça. Non, mais attendez, lisez la pub, vous allez comprendre.
12: Vous essayez de me pigeonnifier ?
14: Pas du tout, monsieur.
12: Ah, bah, j'ai l'impression que vous essayez de me pigeonnifier.
14: Je vais pas vous faire... Écoutez,
15: Mais monsieur, regardez la pub.
12: Bon, enfin, vous me dites si je les ai changés avant. Je les ai changés avant, mes amortisseurs, ce que je vous ai expliqué. Je les ai changés en 2007.
15: Mais je vais quand même pas vous offrir des amortisseurs comme ça. Non, mais attendez, et c'est J qui a l'appareil, là?
12: Alors, je m'appelle Martin.
15: Bah écoutez, passez, puis on va en discuter, d'accord?
12: Non, mais excusez-moi, j'ai bien compris le truc, c'est que vous allez fermer boutique avant que j'arrive.
15: Bon, monsieur, écoutez, ça suffit, je vais me mettre en colère, hein.
12: Bon, bah, petit bisou.
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18: Oui, bonjour madame, les laboratoires Coco Bayeux à l'appareil, laboratoire d'hygiène dentaire. Mmh. Vous êtes au courant, non?
19: Non, pas du tout, pourquoi?
18: Ben écoutez madame, on ne veut pas vous faire de peine, mais on est au PTT actuellement, là on fait des expériences avec le téléphone, et il se trouve que, d'après vos dernières conversations téléphoniques, vous auriez plutôt mauvaise haleine, est-ce que...
19: Ah bon, non mais vous fichez de moi, non, arrêtez vos bêtises, hein, je vous en prie. Ben,
18: écoutez madame, je suis avec l'agent...
19: Oui, communications téléphoniques, excusez-moi, mais enfin je suis pas idiote.
18: Non madame, je crois que vous êtes en train de vous égarer, je vous explique. Nous avons mis au point un brevet, qui nous permet de détecter, donc conjointement avec le ministère de la Santé, vous savez que les dents, les problèmes dentaires sont très mal remboursés en France.
19: Ah ça je le sais, parce que...
18: Oui, vous avez. Bah oui, justement.
19: Non,
18: vous...
19: j'ai pas de problème, hein. Ah, pas bah... du tout, ne vous inquiétez pas.
18: Bah si, si vous le savez, c'est que.
19: Bah je le sais, parce que de toute façon, en ce moment, je suis chez le dentiste, mais je... c'est pas parce que je n'ai... j'ai mauvaise haleine, je me fais mettre des dents. C'est tout à fait différent.
18: Bah oui, madame, mais. C'est justement peut-être parce que vous êtes en train de vous faire mettre des dents que vous avez mauvaise haleine.
19: Ah non, pas du tout. Justement, ces dents-là, elles sont enlevées depuis 15 ans, alors je risque pas d'avoir mauvaise haleine avec, hein.
18: Bah, je sais, madame, plus c'est vieux et plus.
19: Je suis suivie régulièrement, si vous voulez savoir. Alors, mauvaise haleine au téléphone, excusez-moi, hein, mais n'importe quoi.
18: Moi, je ne veux pas vous décevoir ni vous heurter, mais là, bon, j'ai un masque sur le nez, et heureusement.
19: Oh, écoutez, non, mais dis donc, hey, non, mais vous avez un masque sur le visage pour ne pas sentir mon haleine, non, mais pour qui vous me prenez? Non, mais je suis pas idiote, hein.
18: Bon. Madame.
19: Bah, il y a pas de...
18: Écoutez, madame, je vais continuer cette conversation en enlevant le masque comme ça. Bon.
19: Non, mais vous êtes tombé sur la tête ou quoi?
18: J'enlève le masque, madame.
19: Ouais, mais enlevez le masque et puis mettez-le où vous voulez, j'en ai rien à faire.
18: Je le pose sur la table.
19: Mais c'est ça, mais c'est ça.
18: Bon, écoutez-moi.
19: Oui, ouais, bah, moi je vais vous raccrocher au nez, ça va être vite fait.
18: Écoutez, je préférerais justement. Oh, je remets le masque. Excusez-moi, madame. Vous pouvez me raccrocher au nez, s'il vous plaît.
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20: Allô.
12: Bonjour madame, c'est bien le café?
20: Oui.
12: C'est rapport à un petit souci dans lequel je me suis permis de vous impliquer.
20: Ouais, mais par rapport à quoi? Vous avez eu quoi comme souci?
12: Je me suis fait contrôler par la police.
20: Ouais.
12: Et alors, je sais pas pourquoi, mais ils ont trouvé du cannabis dans ma poche.
20: Ouais.
12: Donc, j'ai dit que je l'ai trouvé chez vous.
20: Non, vous avez rien trouvé chez moi.
12: En vrai, non, mais sinon j'allais me prendre 200 balles d'amende.
20: Bah, non, mais moi je ne trompe pas le nom, monsieur. Je vais être emmerdé avec ça.
12: Peut-être, mais au moins moi, je serais peinard.
20: Ah ouais, non, mais... Je vais quand même pas dire que je vous ai donné du cannabis, hein.
12: Ah non, rassurez-vous. Je dis que c'est quelqu'un qui fumait dans votre bar et qui...
20: Bien sûr, qui fumait du cannabis au comptoir, puis vous donne un joint, puis vous vous êtes fait arrêter avec.
12: Voilà, eh ben très bien.
20: Pourquoi? Qu'est-ce que vous dites?
12: Ah, une autre dame?
20: Moi, je vends pas de ça, moi, on n'a pas le droit de vendre ça. Hein.
12: Comment ça, vous n'avez pas le droit de vendre ça?
20: Bah, on vend pas de cannabis, qu'est-ce que vous me racontez, là?
12: C'est pas grave, vous faites comme si.
20: Ah bah, c'est pas grave, non, mais attendez. Eh, vous, faut vous prendre vos responsabilités.
12: Oui, bah, c'est ce que j'ai fait en disant que c'était vous qui...
20: Ah non, vous avez pris vos responsabilités en disant que c'est moi qui vous ai vendu ça.
12: Oui, mais en contrepartisme, je veux bien qu'on partage l'amende.
20: Non, mais attendez, je vais quand même... Non, mais là, vous vous rendez compte de ce que vous dites, là? Vous voulez partager l'amende?
12: Ça me semble normal, quand même.
20: Ah bon? Pourquoi ça vous semble normal? Vous allez partager l'amende avec moi?
12: Oui, bah, comme on est tous les deux dans
20: la... Ah bon, et pourquoi on est tous les deux dans le truc? Je vois pas pourquoi vous donnez mon nom sur des machins comme ça.
12: Parce que sinon, c'était moi qui me chopais les 200 balles.
20: Qui c'est qui avait le cannabis? C'est vous?
12: Oui, bon, je ne sais pas pourquoi il y avait du barnaquis dans ma poche.
20: Bah, vous vous débrouillez avec eux.
12: Bah, c'est ce que j'ai fait, c'est ce que je vous dis.
20: Bah, non, mais vous débrouillerez personnellement avec eux, pas en donnant mon nom.
12: Non, mais je leur ai personnellement dit que, effectivement, c'était chez vous que j'avais trouvé.
20: Ah oui, mais moi, directement, c'est pas chez moi que vous l'avez trouvé.
12: Vous balancez un autre client, sinon vous dites que
20: c'est... Non, mais je balance personne du tout. Écoutez, je suis pas un délateur et ça fait au moins 10 ans qu'on a plus le droit de fumer dans des lieux clos. Hein.
12: Pardon, mais mon beau-frère, chez lui, il fume.
20: Ouais, il a un bar et il fume dans son bar.
12: Ah non, il est chez lui.
20: Mais chez lui, il a le droit, j'en ai rien à foutre. Il fait ce qu'il veut chez lui. Moi, je vous parle dans un bar. Et non, mais à mon avis, il a pas toutes les lumières. Hein.
12: Alors, je sais pas s'il a toutes les lumières, mais il vous entend, hein.
20: Bah, attendez, vous, non, mais, prenez une tisane, prenez des cachets, allez vous asseoir.
12: Ouh là là, vous essayez de me vendre des stupéfianteurs?
21: Vous appelez, on n'en a rien à faire de votre histoire.
12: C'est un autre monsieur, bonjour.
21: Non, c'est une dame.
12: Admettons, je vais vous refiler le PV que j'ai.
21: Bah, allez-y, passez, il n'y a pas de souci.
12: Ok, donc je vais prendre votre mail.
21: Non, je ne vous donnerai pas mon adresse mail.
12: Non mais excusez-moi, mais comment vous voulez que je vous envoie un mail si j'ai pas votre adresse?
21: Et vous êtes fou ou quoi? Je vous dis que vous ne vous envoyez pas par mail. Déplacez-vous.
12: Vous me dites de venir à votre adresse mail, donc moi je veux bien venir.
21: Venir à l'adresse mail, vous êtes con ou quoi? C'est pas une adresse mail, c'est une adresse postale pour vous puisser vous déplacer chez moi.
12: Dans ce cas, vous savez quoi, on va faire plus simple. On peut se retrouver à Martinville.
21: C'est où ça?
12: C'est dans le Martinland.
21: Non mais vous êtes quel département?
12: Dans le Martin?
21: Non, Martin, c'est pas un département. Le code postal, c'est quoi?
12: C'est Martin, M-A-R-T-I-N. N.
21: C'est pas le numéro du département, ça. Vous habitez bien dans un département?
12: Non, pas du tout, j'habite dans un appartement.
21: Vous êtes dans votre état normal, là? Vous êtes sobre ou pas, là? Rassurez-moi. Vous avez pas bu d'alcool ni fumé? Enfin, là, il y a un souci, à mon avis.
12: Écoutez, c'est très gentil de me proposer de boire un coup. Mais
21: je vous propose pas de boire un coup, je vous dis que vous avez bu de l'alcool, à mon avis, avant d'appeler.
12: Comment vous savez?
21: Mais parce que vous êtes pas logique. Martinville, ça n'existe pas dans GPS. On vient de le mettre, ça marche pas dans GPS. Vous avez pas de GPS?
12: Alors presque, j'ai un GPT.
21: Ça n'existe pas, non, c'est pas GPT, c'est GPS.
12: Donc vous tapez Martinville.
21: Sur GPT.
12: Voilà.
21: Non, mais vous êtes grave quand même.
12: Sinon, plutôt que de passer à Martinville,
21: oui,
12: vous pouvez passer à la radio.
21: Non, mais sérieux? C'est quoi le délire? Mais je suis sur quelle radio, là?
12: Alors, bah devinez.
21: Rire et chanson.
12: Bah bravo!
21: Non, mais sérieux? Vous êtes grave, franchement, vous êtes grave.
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3: MS, bonjour.
17: Allô?
3: Oui.
17: Bonjour, monsieur.
3: Bonjour.
17: J'ai vu dans le bulletin téléphonique que vous faisiez des massages gratuits.
3: Des ramassages gratuits.
17: Des massages, voilà, c'est ça, des massages gratuits.
3: Massages gratuits? Non, non, on fait des enlèvements gratuits à domicile, monsieur.
17: Ah, c'est à domicile?
3: Non, c'est si vous avez des meubles à donner, c'est Emmaüs.
17: De l'anus?
3: Non, non, des ramassages, on reprend des meubles, des vêtements et des choses comme ça.
17: Ah, sans les vêtements? Bah oui, si c'est un massage, oui.
3: Non, monsieur, vous trompez d'adresse, là, je pense. Hein.
17: Les fesses?
3: Non, mais monsieur, vous trompez, on fait pas de massage, nous. Hein.
17: Comment?
3: On est Emmaüs, nous.
17: De l'anus?
3: Emmaüs!
17: Oui, j'ai compris. De l'anus.
3: Non, non, arrête.
17: Comment?
3: Vous vous trompez de numéro.
17: Donc le dos?
3: Non, non, non, non.
17: Et l'anus?
3: Quoi? J'en peux plus. Hein.
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23: Oui.
12: Oui, bonjour monsieur, c'est bien l'armée de terre?
23: C'est madame, bonjour l'armée de terre, oui.
12: Oui, ce que je disais, bonjour monsieur. J'ai vu qu'il y avait 11 000 personnes qui étaient recrutées.
23: Oui.
12: Bah, avec mon beau-frère, on est déjà deux.
23: Ouais, il en manque encore beaucoup, hein.
12: Ah, il faut que je vienne avec les 11 000?
23: Bon, non, je blague, hein.
12: Ah, d'accord, ok.
23: Ah, bah, c'est comme vous voulez, hein. Bon, blague à part, vous voudriez un rendez-vous ici à Dunkerque à l'occasion de Pagnesi?
12: C'est possible de voir un colonel?
23: Bah, il y en a pas, ça, je suis désolé, hein.
12: Ah, un général?
23: Il n'y en a plus.
12: Parce que j'aimerais bien, voyez.
23: Bah, non, ben voilà, quoi. Il n'y a pas de général, il n'y a pas de.
12: D'accord.
23: Alors, vous me donnez votre nom et prénom.
12: Oui, alors, Martin.
23: M-A-R, et il y a un prénom.
12: Martin.
23: Votre prénom.
12: Oui, Martin.
23: Deux fois?
12: Oui, oui, oui.
23: Ah bon?
12: Bah oui, oui, ça, c'est mes parents, ils n'étaient pas très.
23: Ils ont pas. Oui, moi, bon, c'est pas gênant, hein. Mais donc, vous venez avec votre beau-frère, alors?
12: Non, parce que je voudrais lui faire la surprise.
23: Ah ouais? Ah bah, d'une surprise, alors j'espère qu'il va être content, hein.
12: Bah, c'est-à-dire que pour le moment, il n'est pas tout à fait prévenu, quoi.
23: Bah après, s'il est décidé, bah, à ce moment-là, après.
12: S'il est décédé?
23: Pardon?
12: Comment ça, s'il est décédé?
23: Il est décidé?
12: Bah, il n'est pas
23: décédé. Décidé? Non, elle. Ouais, bah, ça, vous m'avez fou. J'ai pas parlé de décédé, hein. J'ai dit décidé.
12: Alors, s'il vient pas vous voir, est-ce que je peux signer un truc à sa place?
23: Ouais, non, ça marche pas comme ça. Vous rigolez, vous? Ça marche pas comme ça. Non, non, hein.
12: Non, mais comme ça.
23: On peut pas signer des papiers comme ça par des. Non, non, non, non, non, non. Non, vous ferez pas rien du tout. Il faut que le jeune, il soit présent.
12: Même s'il veut pas?
23: Ah, bah, s'il veut pas, il vient pas. Et puis voilà. Et puis au revoir, hein. S'il veut s'engager, il faut bien qu'il se remue un petit peu. Il faut bien qu'il vienne.
12: Alors, très franchement, je pense qu'il veut pas s'engager, lui. En fait, c'est pas du tout.
23: Bon, bah, alors, c'est pas la peine, alors.
12: Parce qu'en fait, il m'a fait un seul coup à mon anniversaire l'année dernière.
23: Oui.
12: Il m'a dit, je te fais la surprise, et il m'a emmené à un concert de Mireille Mathieu.
23: Ouf.
12: Ah oui. Vous voyez la...
23: Oui, ouais, je vois très bien Mireille Mathieu. Oui.
12: Vous voyez la punition, quoi.
23: Non, mais là, nous, on n'est pas chez Mireille Mathieu non plus. Hein,
12: voilà. Voilà, non, non, pas du tout. Pour lui renvoyer l'ascenseur, je vais lui faire pareil. Viens, je te dis pas où on va. Et en fait, il est inscrit à l'armée.
23: Ah bah, on peut pas courir derrière lui non plus. Hein.
12: S'il peut être, s'il est enfermé ou...
23: Oh, t'es pas dans une prison non plus, hein, faut pas rêver, hein.
12: Ouais, non, ou
23: des. Pas exagéré quand même, hein.
12: Vous avez pas des menottes, je sais pas.
23: Non, non, non, non, non.
12: Est-ce que dans ce cas, serait possible d'aller chercher mon beau-frère en hélicoptère?
23: Bien sûr, oui, je vais appeler tout de suite, on va aller chercher.
12: Ah, bah, c'est gentil.
23: Y a pas de souci, hein.
12: Je vous donne l'adresse. C'est à Paris, ça, parce qu'il est à Paris en ce moment.
23: Ah ouais, c'est ça, à Paris, bien sûr, ouais. Voilà, on a que ça à faire. On peut aller le chercher à Paris.
12: Ah, bah, c'est gentil, oui.
23: Vous savez qu'on est quand même en période d'économie, hein.
12: Oui, non, mais vous dites que c'est un déplacement professionnel.
23: Oui, bien sûr, oui, oui, c'est ça, oui.
12: Vous avez des hélicos?
23: Ouais, bien sûr, on a. Il y en a plein à la cour de la caserne, un hélicoptère.
12: Vous avez des parachutes?
23: Mais aussi, oui.
12: Et ben voilà.
23: Et c'est une blague ou quoi?
12: Non, bah, j'essaye juste de trouver un truc pratique. Vous pouvez être là vers quelle heure?
23: Ah, ben, en hélicoptère, on sera là vers 15h.
12: D'accord, super.
23: Voilà, pas de problème, et on vous fera une petite chanson, hein.
12: Une petite chanson?
23: Ouais, laquelle que vous voulez que je vous redonne.
12: Ah, bah, allez-y.
23: Et Franck Michael, allez, c'est bon, hein.
12: Franck Michael, si vous avez une autre, on n'est pas contre.
23: Mais bon, voilà, bah, à tout à l'heure, hein.
12: À tout à l'heure, brigade, Serge, chef. Bon.
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2: SPA, bonjour.
17: Allô, c'est la SPA?
2: Oui.
17: Oui, bonjour madame, madame Ledoux à l'appareil.
2: Oui.
17: Je vous appelle parce que j'ai un gros souci avec mon petit chien là.
2: Quel genre de souci?
17: Ben, mon mari, voyez-vous, il est devenu complètement fou. On a un petit chien de 3 ans.
2: Oui.
17: Et mon mari appartient au club de boules de La Rochelle. Là, vous savez, hier, il était à La Rochelle. Et puis, il est revenu avec des médicaments que des collègues à lui lui ont donnés. Il a 80 ans, mon mari. Ils lui ont donné du Viagra, je crois, ça s'appelle.
2: Oui.
17: Du Viagra, vous savez ce que c'est, non?
2: Oui.
17: Et moi, je connais pas ce truc-là. Il a essayé de me faire faire la chose. Moi, j'ai pas fait depuis 20 ans. Donc, vous voyez, j'ai pas voulu. Oui. Hop, il est là, il est en train de courir après le chien dans la maison.
2: Il veut faire ça au chien?
17: Oui.
2: Vous pouvez pas essayer d'attraper le chien, vous?
17: Oh là, attendez, je vais essayer, mais... Eh oui, mais une fois que j'attrape le chien, qu'est-ce que je fais? Viens là, du tout. Ça y est, j'ai attrapé. Viens. Lâche ce chien. Non, la dame veut pas.
2: Monsieur Ledoux.
17: Toutou, viens là.
2: Allô, monsieur?
17: Allô?
2: Monsieur Ledoux.
17: Oui, madame.
2: Faut pas s'en prendre au chien, monsieur.
17: Mais il a pas dit non.
2: Ah oui, mais nous, on n'est pas d'accord.
17: Ah bah écoutez, quand même, il dit pas non, il s'est caressé déjà.
2: Oui, mais faut pas le faire au chien, monsieur.
17: Mais c'est pour son bien.
2: Non.
17: Il n'a jamais connu ça avec...
2: Non, monsieur, parce que ça, si vous faites ça au chien, vous allez avoir des problèmes.
17: Gynécologiques?
2: Même au niveau justice.
17: Mais depuis quand les hommes n'ont plus le droit de faire du bien à leur animal?
2: Pas comme ça. Vous ne lui faites rien.
17: Mais il se laisse faire.
2: Non, monsieur Ledoux.
17: C'est lui qui m'a allumé.
2: Sinon, moi, je fais venir le président.
17: Monsieur Chirac?
2: Non, le président de la SPA. Pour vous interdire de faire ce que vous voulez faire.
17: Germaine?
2: Non, jamais.
17: Non, je dis Germaine, j'appelle ma femme.
2: Écoutez, je sais pas, vous vous mettez dans une pièce, vous faites comme vous pouvez, vous vous soulagez tout seul. Mais vous ne touchez pas ce chien.
17: Mais je suis sûr qu'il a envie dans son fort intérieur.
2: Non, monsieur Ledoux.
17: Il n'a pas dit non.
2: Il n'a pas dit oui.
17: Mais comment veux-tu qu'il dise non? C'est un animal.
2: Vous avez pris combien de pilules de Viagra?
17: J'en ai pris 2.
2: C'est beaucoup de trop.
17: Ah bon?
2: Vous avez été voir votre médecin pour les prendre?
17: Non, c'est des collègues au jeu de boules, là, qui m'ont...
2: Oui, mais ça peut être dangereux pour votre santé, ça.
17: Oh, attendez, vous avez raison, j'aurais dû en prendre qu'une.
2: Et encore, il faut l'autorisation du médecin pour en prendre une.
17: Attendez, je vais en prendre, mais une seule cette fois-ci.
2: Non, vous n'en prenez plus.
17: Oh non, touche pas à ça.
2: Monsieur Ledoux, non. Non, monsieur Ledoux, arrêtez.
17: Il en prend, non.
2: Monsieur Ledoux.
17: Ah, c'est dur à avaler quand même.
2: Ah non, monsieur Ledoux, là c'est trop.
17: Ah, là je suis en forme, là. Il est où le hamster?
2: Non, mais ça va pas, monsieur Ledoux, vous allez arrêter.
17: Va me chercher le hamster de Caroline.
2: Non, monsieur Ledoux.
17: Allô?
2: Madame Ledoux?
17: Il veut se faire le hamster.
2: Oh, c'est pas vrai.
17: Oh non!
2: Oui.
17: Il a pris le hamster.
2: Posez le téléphone, essayez de lui enlever le hamster des mains.
17: Il est mort.
2: Quoi?
17: Oui.
2: Oh, c'est pas vrai.
17: Il a défoncé.
2: Oh, c'est pas possible.
17: Ah, le salaud, il est nul, hein. Allô?
2: Monsieur Ledoux, venez au téléphone tout de suite.
17: Le hamster, c'est nul.
2: Non, mais monsieur Ledoux, ça va pas, vous avez tué un animal.
17: Mais oui, mais je pensais...
2: Vous avez tué un animal, monsieur Ledoux. Monsieur Ledoux!
17: Je pensais lui faire du bien.
2: Vous avez quand même pas fait ce que j'ai entendu.
17: Va me chercher la cage, amène-moi les seringues.
2: Monsieur Ledoux, vous arrêtez maintenant!
17: Allô?
2: Madame Ledoux?
17: Il veut les seringues, il veut se faire les seringues!
2: Oh, c'est pas vrai, non, c'est pas possible, ça!
17: Tu vas pas te faire de mal aux oiseaux!
2: Madame Ledoux?
17: Mes canaris!
2: Oh non!
17: Nous n'avons plus que 2 canaris.
2: Alors, un hamster, 2 canaris. Donc, il y en a 3 de morts, quoi.
17: Oh non, mon balai! Il a cassé mon balai!
2: Oh, c'est pas possible, ça!
17: Bon, ben, toi, maintenant, tu viens là.
2: Il fait quoi, là, maintenant?
17: Il me saute dessus.
2: Ah, non!
17: Tiens! Ma gaine! Allô?
2: Oui!
17: Il m'arrache ma gaine de main, tiens!
2: Oh, c'est pas vrai, c'est pas possible, non! Okay. Défendez-vous, madame Ledoux.
17: Ça y est, ça commence à être un peu plus calme.
2: Vous allez arrêter? Vous avez tué un hamster, 2 canaris.
17: Comment?
2: J'ai noté que vous aviez défoncé le hamster et les canaris, ainsi que le balai.
17: Oh mon Dieu!
2: Bon, le balai, madame Ledoux, c'est moins grave. Hein?
17: Oui, et...
2: Vous avez déchiré la gaine de votre femme.
17: Oui. Oh, ça y est, ça va mieux.
2: Alors moi, maintenant, je téléphone au flic et à mon président.
17: Oh non.
2: Si, monsieur Ledoux.
17: Non, madame, à genoux, je vous en supplie.
2: Non.
17: Si.
2: Là, vous venez de tuer un hamster, 2 canaris, j'ai tout entendu, monsieur Ledoux. Je suis désolée.
17: J'ai pas fait que ça.
2: Qu'est-ce que vous avez fait d'autre, monsieur Ledoux?
17: Ben, j'ose pas dire.
2: Allez-y.
17: Un écureuil, je me suis fait.
2: Un écureuil?
17: Oui.
2: Et puis, on continue.
17: Le jardinier.
2: Le jardinier?
17: Je me suis fait le jardinier.
2: Le jardinier?
17: Oui, madame.
2: C'est un homme?
17: Oui.
2: Il n'a rien dit, le jardinier?
17: Il a fait oui et puis c'était...
2: Moi, je suis désolée, mais là, moi, je suis obligée de prévenir. Hein.
17: S'il vous plaît.
2: Passez-moi votre femme.
17: Oui. Allô?
0: Allô, Madame Ledoux ?
17: Excusez-moi, j'étais en train de réconforter le jardinier. Je ne sais pas ce qu'il y avait. Il est arrivé avec son pantalon baissé. Je n'ai pas compris.
0: Il m'a dit qu'il s'était fait jardinier.
17: Mon Dieu, attendez, je vais vous le passer. Venez là, Jérôme.
4: Allô ?
0: Allô, Monsieur le jardinier ?
4: Oui.
0: SPA.
4: C'est une grande douleur. Hein.
0: Vous pouvez m'expliquer ce qui se passe dans la maison, là ?
4: Ben, j'en sais rien. Moi, j'étais dans le jardin en train de biner. D'un seul coup, il est sorti, il m'a attrapé et...
0: Et vous avez rien dit ?
4: J'ai dit oui.
0: Madame Ledoux ?
17: Oui.
0: Est-ce que c'est vrai tout ce qui s'est passé ?
17: Ben, heureusement que non.
0: Oh, c'est pas vrai !
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7: Oui.
9: Bonjour monsieur, c'est bien le syndicat ?
7: Oui.
9: Je vous appelle, est-ce que j'aurais besoin d'une carte officielle, s'il vous plaît ?
7: Une carte officielle ?
9: Une carte de syndicat.
7: Et vous en faites partie ?
9: Non, pas du tout.
7: Mais vous pouvez pas avoir une carte de syndicat si vous en faites pas partie.
9: Non, mais c'est juste pour la journée.
7: Et pourquoi vous avez besoin de ça ?
9: En fait, je vends des places pour la manifestation de ce mardi.
7: Mais depuis quand on paye pour aller dans une manif ? Ça s'appelle de l'escroquerie, ce que vous faites.
9: Bah, s'ils sont prêts à payer...
7: Bah tiens, bah oui. Et vous avez le culot d'appeler. Enfin, vous êtes clairement un escroc, monsieur.
9: Bah, vous d'abord.
7: Ah bah, hein, c'est pas un match de foot, monsieur. Attendez, là, vous êtes où, là ? Vous vendez des places pour l'euro, aussi ?
9: Est-ce qu'il serait possible, au moins, de laisser une petite affichette ?
7: Bah, si vous passez, vous allez vous faire recevoir. Attendez, ah, attendez.
9: Ah.
7: Oui, allô ? Secrétaire du D, bonjour.
9: Bonjour madame, excusez-moi.
7: Monsieur, vous voulez vendre combien vos places ?
9: Alors ça dépend. En catégorie 1, c'est 5 euros. Donc
7: attendez, catégorie 1, c'est quoi catégorie 1 ?
9: C'est une place standard en fait. Et il y a des places VIP.
7: Et c'est quoi ça VIP ?
9: Alors VIP, il y a une coupe de champagne offerte.
7: Une coupe de champagne offerte, ouais.
9: Et on a le droit de tenir une banderole.
7: Et on a le droit de tenir une banderole.
9: Et de faire un selfie en fait alors qu'on tient la banderole avec la coupe de champagne.
7: Je suis le secrétaire du D. C'est moi qui gère les inscriptions donc.
9: Ah, excusez-moi, vous êtes le secrétaire ?
7: Oui.
9: Ah non, bah, moi je demandais le responsable.
7: Je suis le responsable.
9: Bah, vous m'avez dit que vous étiez le secrétaire.
7: Oui, secrétaire.
9: Bah, alors passez-moi votre patron, s'il vous plaît.
7: Mais c'est moi le patron du syndicat.
9: Vous êtes le secrétaire et en même temps le patron.
7: Non, mais secrétaire général.
9: Bah, ça reste le chef des secrétaires. Vous tapez à la machine et ces trucs-là, quoi, en fait.
7: Attendez, monsieur, je connais mon boulot. C'est moi qui gère.
9: Non, mais alors attention, je dis pas ça. Hein. Vous prenez très bien les messages et tout, ça, y a pas de souci. Maintenant, si je pouvais parler au responsable, effectivement, ça me ferait.
7: Mais je suis le responsable.
9: Des secrétaires.
7: Tout à fait. Non, pas des secrétaires.
9: De... Bah, vous êtes vendu, vous m'avez dit que vous étiez secrétaire au début.
7: Mais bien sûr.
9: Ah, voilà.
7: Mais oui, mais c'est moi le boss des syndicats, des adhérents.
9: Alors pourquoi vous faites passer pour votre secrétaire ?
7: Mais non, attendez. Il y a, dans le fonctionnement d'un syndicat, il y a deux secrétaires. Je suis secrétaire général, c'est-à-dire je suis le boss...
9: Des secrétaires ?
7: Non. Bon, écoutez,
24: Allô ?
9: Oui, vous êtes le chef de la secrétaire ?
24: Attendez, parce que là, si vous voulez, usurpation d'identité, escroquerie, vous êtes à deux doigts de me donner envie de porter plainte contre vous.
9: Ah bah, tout ça parce que je vous rapporte du client.
24: Non, c'est... mais c'est pas des clients, nous.
9: Oui, enfin, c'est un peu la même chose, mais...
24: Mais ça a rien à voir. Je crois qu'on est d'accord, on s'est bien compris.
9: Bah voilà, moi je fais de l'argent, vous allez vous ramasser de la...
24: Je veux surtout pas vous faire gagner de l'argent sur notre dos, mais vous avez craqué ou quoi ? Non, mais vous avez complètement... Vous êtes fou.
9: Excusez-moi, j'ai quand même fait une école de marketing.
24: Mais j'en ai rien à cirer. Peut-être que vous avez fait une école de marketing, mais vous avez rien compris.
9: Si je récupère votre fichier client, par exemple.
24: Ne veux pas. C'est compris ou pas ? Vous êtes tombé de votre... Vous êtes tombé de où, là ?
9: Non, mais vous voyez, ça fait
24: pas... Non, attendez, là, ça commence à bien faire. Là, je vous assure, ça va pas le faire.
9: Non, mais après, on peut peut-être s'entendre. Moi, je vous...
24: Non.
9: Bah, attendez, je vous ai
24: même... Non.
9: Non, mais
24: non.
9: J'ai rien
24: dit. Ça va mal se terminer, là.
9: Je vous mets des places VIP de côté.
24: Je n'en ai rien à cirer. Point. Il a rien compris, lui.
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25: Salon Agosine, bonjour.
4: Bonjour, madame. Je souhaite parler au responsable de l'établissement.
25: Je vous laisse pas, ne quittez pas.
4: Non, merci, merci. Au revoir.
26: Allô ?
4: Oui, bonjour.
26: C'est Speed ?
4: Oui.
26: Oui, dites-moi.
4: T'en as ?
26: C'est qui à l'appareil ?
4: Speed.
26: Oui, ben bonjour, oui, dites-moi.
4: Ça va, vous allez bien ?
26: Oui, ça va. Et alors, qu'est-ce que vous allez faire, alors, pour les radiateurs ?
4: Il faut les déposer, je pense.
26: Oui, il faut les déposer. Vous êtes son beau-frère, non ?
4: Oui, c'est moi.
26: Ah, bon, ben alors vous ne vous présentez pas.
4: Ah, pardon, excusez-moi, ça va ?
26: Bon, ça va très bien.
4: Bon, alors donc,
26: il faudra les déposer, ces radiateurs, parce que je vais faire peindre mon salon de partout, vous voyez, les murs. Et il n'a pas accès derrière les radiateurs. J'ai dit non, je ne veux pas les enlever. Il m'a dit non, je ne peux pas, il faut quand même les déposer. Je vais peindre derrière les radiateurs, tout ça. Puis ouais. Ça se voit, c'est tout sale. Alors donc, il faut les enlever.
4: Mais oui, parce que vous avez votre rondelle qui est humide, en fait. C'est pour ça qu'on ne peut pas.
26: Vous avez quoi ?
4: La rondelle.
26: Oui.
4: Votre rondelle, elle est humide.
26: Oui.
4: Donc, moi, je peux juste passer un doigt, vous voyez ?
26: Oui.
4: Mais pas plus, parce que si votre rondelle était sèche, à la limite...
1: Bon, je pourrais juste mettre un doigt et puis comme ça, je pourrais travailler sans avoir à le déposer, à vous déposer.
26: Oui.
1: Mais là, il faut que je puisse déshumidifier votre rondelle.
26: Oui.
1: Donc, il va falloir que je passe deux doigts dans votre rondelle et toute la nuit, que ça travaille, quoi.
26: Mais j'ai déjà fait une fois, j'ai fait des papiers peints et tout, ils ont tout déposé les radiateurs et puis après, ils les ont remis.
1: Oui, mais est-ce que vous pouvez mettre un doigt dans votre rondelle ?
26: Moi, je comprends pas cette technique, ça. Vous comprenez ce que je voulais dire?
1: Ouais.
26: Il faudrait que vous veniez me voir et puis voir un peu le travail qu'il y a à faire.
1: Si, je peux venir vous voir. Est-ce que vous aurez le temps? Je vous mets un doigt dans la rondelle et vous me dites si ça va.
26: Bon.
1: Il faut que je puisse introduire deux doigts dans la rondelle.
26: Oui.
1: Tourner comme ça, vous voyez, bien tourner pour oui. bien la patiner, bien patiner l'intérieur, bien l'élargir, quoi. Et puis sortir les doigts, revenir, vous voyez, il faut bien travailler la rondelle.
26: Mais d'accord.
1: Ça se fait pas comme ça.
26: D'accord. Mais dans quelle rondelle vous parlez,
16: moi ? 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
5: Bonjour.
9: Bonjour monsieur, je suis bien chez le plombier.
5: Oui.
9: Monsieur Martin à l'appareil, établissement Martin Informatisme.
5: Oui.
9: Votre ordinateur, il s'est pas éteint là ?
5: Non.
9: Ok, parce que je suis en train de vous faire une mise à jour à distance.
5: D'accord.
9: Donc je vais éteindre votre ordinateur à distance. Ouais. Il faudrait sauvegarder tout ce que vous avez en cours.
5: Ouais, attendez, enregistrer.
9: Parfait, donc je lance l'éteignage distanciel. Bip.
5: Parce que je sais que je fais
1: tout. Éteignage distanciel en cours.
5: Allô ?
9: Ah oui, ça y est, il s'est éteint.
5: Non.
9: Ah, alors, vous avez un bouton peut-être pour allumer l'ordinateur ?
5: Ah oui. Sur la tour, ouais.
9: Voilà, restez appuyé dessus pendant quelques secondes.
5: Ah, parce que il y a un truc qui vient de s'afficher. Il y a marqué quitter ou annuler.
9: Oh, bah là, vous quittez tout.
5: Ouais. Ah, bah merde, j'ai tout.
9: Oula, qu'est-ce qui se passe?
5: Bah, j'ai plus rien, tout mon écran est parti.
9: C'est pas grave, ne touchez à rien. Je vous rappellerai bientôt pour dire quand vous pourrez le rallumer.
5: Pardon? Mais qu'est-ce que vous me racontez, là, monsieur? Je travaille 24 heures sur 24 avec mon ordinateur.
9: Oui, bah là, vous allez travailler avec votre ordinateur éteint en attendant.
5: Je travaille à mon ordinateur éteint, mais vous vous foutez de moi, quoi.
9: Tout à fait, oui, mais c'est temporaire, hein, pas de soucis.
5: Non, c'est pas temporaire, monsieur.
9: Bon, d'ici quelques jours, vous pourrez...
5: Non. Qu'est-ce que c'est que ce trafic, là?
9: Pardon, moi, je vous fais la mise à jour gratos, déjà.
5: Mais qu'est-ce que c'est que ce merdier? Et vous êtes un marchand de carambars ou quoi?
9: Ah, bah, c'est marrant que vous m'en parliez, parce que justement, mon beau-frère est marchand de carambars.
5: Pardon ?
9: Ouais, alors en revanche, là, je crois qu'il est en rupture.
5: Oh, mais arrêtez de vous m'emmerder !
9: Vous avez raison, un dossier à la fois. Donc, je lance la mise à jour.
5: Ouais, 2 secondes, merci. Oui ?
9: Bonjour, monsieur. Vous inquiétez pas, c'est temporaire, hein, c'est ce que je disais.
5: C'est-à-dire temporaire ?
9: Oh, bah, je dirais environ, quoi, une dizaine de jours.
5: Oh, mais attendez, prévenez quand vous faites des choses comme ça.
9: Bah, justement, c'est pour ça que je vous appelle.
5: Mais oui, mais vous l'avez éteint, là, l'ordinateur, je fais comment ? J'ai des choses à faire, il faut que je puisse travailler.
9: Oui, mais enfin, vous n'avez pas vraiment besoin de l'ordinateur
5: mais
9: pour
5: si,
9: votre.
5: J'ai des devis. J'ai des devis et des factures à faire, moi.
9: Pardon, moi je pensais qu'un plombier, il branchait des tuyaux et des robinets.
5: J'ai la secrétaire, là. Vous avez la secrétaire au téléphone, vous n'avez pas le plombier, vous avez la secrétaire.
9: Oui, mais enfin la secrétaire plombière.
5: Mais j'ai besoin de faire des devis pour mes clients.
9: Ah oui, d'accord.
5: Bah oui, réfléchissez 2 secondes.
9: Oui, bah ça me semblait pas évident qu'un plombier, il travaillait avec un ordinateur.
5: Bah si, ça, moi ça me semble évident qu'un plombier, il travaille pas...
9: Oui, non, mais vous avez pas forcément tort, hein.
5: Bah oui, c'est sûr, oui.
9: Bon, enfin, je suis pas plombiste, je pouvais pas deviner non plus, hein.
5: Non, mais...
9: Bon, je peux vous le redémarrer maintenant, mais vu que c'est une version rapide, votre ordinateur sera en coréen.
5: En coréen ?
9: Oui, coréen du Sud, hein, je vous rassure.
5: Mais je fais comment pour avoir accès à tous mes logiciels et tout ? Là, j'ai un devis à faire tout à l'heure, je fais comment ?
9: Vous faites comme d'habitude, c'est juste qu'il s'affichera en coréen.
5: Je le dis comment à mon client ? Bah, excusez-moi, j'ai un devis en coréen.
9: Bon, il y a des traductionneurs sur Internet qui fonctionnent
5: très bien. Mais non, mais... Oh, là, ils me font Internet instantanément, faut que je puisse travailler.
9: Ah, mais oui, vous pouvez travailler.
5: Avec, en coréen. Non, mais,
9: Ouais, mais bon, sinon j'ai la version Wolof.
5: Non, mais il me faut une version française que je puisse traduire.
9: Bon, à la limite, il suffit de trouver un Sénégalais qui pourra vous la traduire.
5: Non, mais arrêtez, faut que je puisse travailler là, tout de suite.
9: Ah, alors j'ai la version belge qui est pas mal.
5: Non, en français.
9: Bon, à part les 70 et les 90, il y a pas grand-chose.
5: J'en ai rien à foutre, je veux que ça parte en français et que ça marche exactement comme ça marchait avant.
9: D'accord, c'était pas très clair, pardon.
5: C'est enfin... pas clair, non, c'est très clair. Vous me remettez exactement comme c'était.
9: Sinon, j'ai une version française, mais elle ne fonctionne que la nuit.
5: Non, je veux la version qui fonctionne normalement.
9: Attendez, qu'est-ce que j'ai d'autre ?
5: Je veux mon logiciel de compta, je veux que tout fonctionne correctement.
9: Ah, alors, pour la compta, je peux vous prêter une calculette.
5: Non, arrêtez !
9: Sinon, j'ai un boulier.
5: Eh oh, vous foutez pas de ma gueule, en plus !
9: Mais bon, c'est un boulier brésilien, donc forcément, il faut compter en brésilien.
6: Mais non, c'est pas possible, je parle. Eh, mais c'est une blague ! Vous êtes Rire et Chanson.
9: Mais qu'est-ce que vous dites, monsieur ?
6: Si, ça y est, je reconnais votre voix.
9: Bravo ! Vous pouvez rallumer l'ordinateur.
6: Je vais continuer à bosser.
9: Au revoir, monsieur.
6: Oui, au revoir, madame.
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11: Oui, allô ?
13: Oui, allô ?
11: Oui, bonjour.
13: Oui, bonjour. C'est service informatique de la mairie à l'appareil. C'est au centre de coiffure ?
11: Oui.
13: Dites-moi, on a des documents à vous faire parvenir. On aurait besoin de votre adresse email.
11: On n'a pas de... Pour l'instant, on n'est pas...
13: Attendez, c'est...
11: Enfin, ça sera bientôt fait.
13: Non, attendez, vous n'avez pas de modem
11: Ah non, pas du tout.
13: Ni à 56 000 bits ou même pas de KERM 65 000 ?
11: Ah non.
13: C'est pas vrai. Eh les gars, je viens avec le salon de coiffure. Ouais, ils n'ont pas de modem, ils n'ont pas d'email. C'est pas vrai.
11: Ben si.
13: Attendez, je vous passe le chef de service, il est mort. Qu'est-ce que c'est que ce travail ? Allô ?
11: Allô ?
13: Oui.
11: Oui, bonjour, monsieur.
13: Bonjour, monsieur. Qu'est-ce qu'on me dit, là ? Vous n'avez pas de modem ?
11: Ben non, pas. Pourquoi vous rigolez ?
13: Vous n'avez pas d'email ?
11: Mais non.
13: Mais c'est pas vrai, ça.
11: Pourquoi ?
13: Mais... Alors, vous pouvez... Vous pouvez pas nous envoyer un email ?
11: Mais non. Non, mais attendez, là, à qui j'ai affaire, là ?
13: C'est le service informatique de la mairie, monsieur.
11: Mais peut-être, oui, mais moi, je suis désolé, mais je suis pas relié à Internet, moi. Qu'est-ce que vous me dites, là ?
13: Mais c'est pas vrai !
11: Mais pourquoi ? Mais si c'est vrai, monsieur. Bon, écoutez, qu'est-ce que vous voulez, exactement ?
13: Mais on a besoin de votre adresse email !
11: Mais on n'en a pas, monsieur. Bon, écoutez, moi j'ai autre chose à faire. Écoutez, ce que vous voulez exactement.
13: Bon, c'est pas grave. Donnez-nous le nom de votre serveur.
11: Mais on n'a pas de serveur.
13: Hey, mais votre provider.
11: Mais on n'a rien de tout ça. Bon, ok, d'accord. Moi, c'est pas ça à faire, hein. Ok, voilà.
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15: Oui.
9: Bonjour monsieur, c'est bien la bijouterie ?
15: Oui, bonjour monsieur.
9: J'ai un petit problème.
15: Oui.
9: Je suis allé à ma banque pour ouvrir un livret à votre nom et apparemment vous avez déjà un livret à votre nom.
15: Je comprends pas pourquoi vous avez voulu prendre notre nom.
9: Eh ben parce que j'ai déjà un livret à mon nom, donc il me faut un faux nom pour en ouvrir un deuxième.
15: Alors là, c'est vraiment un truc particulier, on va dire.
9: Ah ben c'est même particulièrement trop con parce que
15: pourquoi vous nous appelez dans ce cas-là ? Il y a un truc que je piche pas là.
9: Alors, c'est très simple. Vous avez un livret A.
15: Vous voulez dire un livret épargne LEP ?
9: Oui, bah voilà, c'est ce que je disais.
15: Ah oui, mon mari en a un, oui.
9: Parfait. Donc ça, vous allez le fermer.
15: Ouais, mais nous, on n'a pas l'intention de fermer le nôtre. Pourquoi nous ferions ça pour vous, monsieur ?
9: Parce que si moi, j'ouvre un truc à votre nom et que vous avez un truc à votre nom, ça en fait deux et ça bloque tout.
15: Ah non, monsieur, écoutez, vous n'allez pas ouvrir un livret à mon nom sans que j'en sois d'accord.
9: Non, mais vous avez qu'à transférer à un autre nom le vôtre.
15: Non, mais il n'en est pas question. Je vous le dis de manière claire et nette et précise. Il est hors de question que j'ouvre un livret à mon nom pour que ce soit vous qui en soit le gestionnaire.
9: Alors, pardon, c'est moi qui l'ouvre à votre nom.
15: Non, mais je suis pas d'accord, monsieur, je vous dis tout simplement.
9: Vous inquiétez pas, j'ai tout prévu.
15: Non, je vous dis non, monsieur.
9: Vous allez changer de nom.
15: Qu'est-ce que vous me racontez ?
9: Je raconte que je vous crée une nouvelle identité, vous savez, comme dans les films à la télé.
15: Non, j'ai pas envie de changer d'identité du tout.
9: Non, mais il suffit de vous refaire des faux papiers.
15: Non, je suis pas d'accord, monsieur. J'ai pas l'intention de faire des papiers.
9: Mais je vous l'ai fait, moi, j'ai mon beau-frère qui est faussiste.
15: Non, monsieur, franchement, là, ça commence à me prendre la tête.
9: Alors, justement, en parlant de tête, il faudrait me faire des photos d'identité pour votre nouveau passeport.
15: Non, eh ben moi, je tiens pas à faire des photos d'identité, tout simplement.
9: Bah si, parce que si vous avez pas de photos sur vos papiers, ça va faire louche.
15: Non, je ne souhaite pas avoir des papiers, monsieur. Moi, je ne tiens pas à faire quoi que ce soit
9: si,
15: pour vous.
9: Si, puisque moi, je vous fais faire un passeport au nom de monsieur Martin.
15: Monsieur, écoutez.
9: Écoutez, j'arrive. À partir de maintenant, vous êtes monsieur Martin.
15: Attendez.
19: Allô.
9: Ah, c'est madame.
19: Bah ouais.
9: Comme je disais.
19: J'ai pas envie de bloquer mon compte ou de changer mon argent de livret. Moi, je ferme rien du tout parce que moi, l'argent va pas être bloqué pendant 30 ans. J'en ai rien à foutre. J'en ai pas besoin.
9: Ah bah super. Si vous en avez pas besoin, on fait comme on a dit.
19: Non.
9: Ah si. Je fais imprimer les papiers.
19: Non. Vous faites ce que vous voulez. Vous voulez faire après. Non, vous prenez pas mon nom.
9: Ah bah c'est trop tard. Ça fallait le dire avant.
19: Ah bah
9: parce
19: c'est
9: que...
19: trop tard. Il fallait le dire avant.
9: Non, c'est moi qui l'ai dit avant.
19: Moi, je vais vous attaquer au tribunal et c'est moi qui
9: vais
19: gagner.
9: Eh bah moi, je vais contre tribunaler. On va voir qui c'est le gagneur.
19: Ça va être clair et net. Je vais mettre la DST sur ça pour dos et ils vont vous mettre une poursuite au cul.
9: La DST, moi j'appelle le FBI.
19: Non.
9: Oh, mais carrément.
19: Et je demande 100 000 euros de frais d'intérêt, de dédommagement.
9: Ah, moi je demande 200 000, tiens, hop là.
19: Ah, mais vous faites ce que vous voulez, monsieur.
9: Je fais ce que je veux, allez hop, 300 000.
19: Mais vous pouvez faire même 400 000, monsieur.
9: 400 000, eh bien je dis bien 500 000.
19: Ouais, non, t'inquiète pas. Parce que dans deux minutes.
9: Hop, allez, 600 000, allons-y.
19: Ah, ouais, 600 000 si vous voulez, monsieur. Moi, lors d'aujourd'hui, ma pièce d'identité, elle est bien à mon nom, bien mes preuves, bien mes empreintes.
9: Eh ben non, justement, vu que je vous refais vos papiers. Vous, vous changez de nom.
3: Ah non, non, monsieur.
9: Bah si.
3: Non, non, non.
9: Si, si, si.
3: Non, non, non. Je vous dis non. Vous avez compris.
9: Oh, oh, ça, c'est un nom qui veut dire oui.
3: Non, non, non. C'est un nom qui veut dire oui. Ça veut dire un nom que je vais te retrouver.
9: On va vous appeler Madame Martin à partir de maintenant.
3: Non, non, mais vous allez m'appeler mon cul.
9: Alors, Madame mon cul, si vous préférez.
3: Non, non, c'est bon. Allez, merci, au revoir.
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14: Allô, clinique vétérinaire.
18: Oui, bonjour. Madame, monsieur de la place à l'appareil.
14: Oui, bonjour.
18: C'est bien le vétérinaire ?
14: Oui, c'est elle-même à l'appareil.
18: Ah, très bien, bonjour docteur. Je souhaiterais prendre un rendez-vous. J'ai ma poule qui va mal.
14: Oui, alors pour cela, vous pouvez venir en consultation. On consulte tous les jours de 14h à 19h, sauf le samedi de 14h à 17h. Vous venez l'après-midi quand ça vous arrange.
18: Bah écoutez, je vais vous la passer. Je préfère voir qu'elle voit ça directement avec vous. Hein.
20: Allô ?
14: Oui.
20: Oui, bonjour, c'est le docteur vétérinaire.
14: Oui.
20: Oui, bonjour, madame. Je suis la poule de monsieur de la place. Quand est-ce que je peux passer ?
14: On est là jusqu'à 19h, madame.
20: Jusqu'à 19h, oui. Et vous, je peux faire une épilation du maillot ? Non, c'est parce que j'ai des morpions.
14: Je vous dis.
20: C'est pour ça que j'appelle un vétérinaire. J'ai tué un veto.
14: Oui.
20: Docteur, à quelle heure puis-je passer ?
14: Quand vous voulez, avant 19h.
20: Vous pouvez me faire l'épilation du maillot. Parce que j'ai beaucoup de morpions, vous comprenez ? Et les esthéticiennes ne veulent pas le faire. Elles m'ont dit qu'il fallait que j'aille voir un vétérinaire. Allô, docteur ?
14: Oui, oui.
20: Vous faites l'épilation du maillot poil.
14: Oui, on fait l'épilation du maillot, mais tout.
20: Poil à poil ou...
14: Qui est à l'appareil ?
18: Ben c'est Bernard.
14: Bernard qui ?
18: Bernard Kouchner.
14: C'est Bernard Kouchner.
20: J'appelle pas seulement parce que j'ai des morpions, hein. Mais le problème, c'est que, si vous voulez, docteur, c'est qu'en plus, j'ai un morpion qui a la grippe. Et ça, l'esthéticienne, elle peut rien faire. Il s'est enrhumé hier soir dans la voiture parce qu'avec monsieur de la place, on est sorti. Et j'ai entendu mon morpion qui toussait et j'ai pas fait attention. Et il a toussé toute la nuit, m'empêchait de dormir. Vous avez déjà entendu un morpion tousser ?
14: Non.
20: J'ai pris un bain de siège, mais ils savent pas nager. Alors ils sont restés accrochés à mes poils. J'ai eu peur pour eux, j'ai cru que ça allait faire le Titanic. 1500 morpions qui se noient. Le Titanic dans la baignoire. Alors, voyez-vous, je suis bien dans la peine, mais il faut que je m'en débarrasse. Attendez, je vous repasse mon amant.
18: Allô ?
14: Oui.
18: C'est un peu complexe.
14: Oui, oui, j'ai compris, oui.
18: À quelle heure peut-elle passer ?
14: Vers 18h.
18: Ah, 18h, c'est pas possible.
14: Ah bon ?
18: À cette heure-là, elle passe la tondeuse. Ah, attendez, il y a quelqu'un qui veut vous parler.
21: Allô, je suis un morpion. Vous pouvez venir nous chercher ? Sauvez-nous.
14: Vous devriez appeler Greenpeace.
21: Plutôt. SOS.
14: Oui.
21: Est-ce que je peux venir vous voir ?
14: Ah oui, aucun problème. Oui.
21: Je saute dans une enveloppe.
14: Oui, si vous voulez.
21: Et puis le facteur m'amène demain.
14: D'accord, pas de problème.
21: Voilà.
14: Au revoir.
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23: Allô ?
9: Bonjour madame, je suis bien au domaine vigneropicole.
23: Alors c'est moi-même, dites-moi tout.
9: Monsieur Martin à l'appareil, les travaux agricoles Martin ?
23: Oui.
9: C'est juste pour vous prévenir, j'ai déclaré que j'avais arraché des vignes chez vous.
23: Mais pourquoi vous avez déclaré des vignes arrachées sur mon domaine ?
9: Parce que ça me permet de récupérer votre prime d'arrachage.
23: Oui mais moi j'en ai déclaré d'arrachées donc...
9: Ouh là là, vous les avez pas déclarées j'espère ?
23: Bah bien sûr que ça le déclare.
9: Ah bah dites que vous vous êtes trompé parce que moi aussi j'ai déclaré.
23: Et pourquoi moi je me serais trompé alors que c'est vous qui voulez en bénéficier ?
9: En plus à tous les coups, vous allez me dire que vous avez mis les vignes à votre nom ?
23: Bah bien sûr.
9: Ah oui, donc vous allez récupérer ma prime, quoi.
23: Pourquoi vous faites ça sur les vignes d'autres personnes, sans les prévenir ?
9: Parce que si on prévient, en général, les gens refusent.
23: Vous êtes quand même gonflé sans prévenir les gens.
9: En même temps, vous aussi, vous auriez pu nous prévenir avant d'arracher vos vignes.
23: Mais attendez, vous arrachez des vignes chez moi et je dois vous prévenir ?
9: Oui, un petit coup de fil, quand même.
23: Je vais pas prévenir la France entière.
9: Au moins les entreprises de jardinage et d'agriculturage.
23: Mais vous arrachez des vignes sur des... En fait, des travaux que vous faites même pas, mais vous les déclarez pour toucher des primes.
9: Vous savez quoi ? Vous allez prendre des photos des vignes que vous avez arrachées.
23: Bah voyons.
9: Vous me les envoyez et je dis dis que j'ai fait le boulot.
23: Mais vous êtes un doux rêveur.
9: Un mou grêveur.
23: Vous êtes un doux rêveur.
9: Ça veut rien dire, un mou grêveur.
23: Un doux rêveur.
9: Un roux videur.
23: Vous risquez de vous en prendre une bronne, hein, je vous garantis. Hein.
9: Bah, je voudrais surtout me prendre une bronne prime.
23: Attendez, je vais vous mettre sur écouteur, s'il vous plaît. Hein. Je vais enregistrer la conversation.
9: Sur écouteur. Eh ben, puisque c'est comme ça, je vais brancher moi mon contre-écouteur de ce pas.
23: Mais vous pouvez, monsieur.
9: Ah, je vais pas me gêner.
23: Allez-y.
9: Contre-écouteur activagé. Voilà.
23: Oui.
9: Ben voilà, le contre-écouteur vous contre-enregistre.
23: Alors.
9: Alors, vous étiez en train de me dire que c'est moi qui ai arraché vos vignes.
23: Oh oui. Ben, ils arrachent des vignes chez nous pour toucher la prime et après ils nous engueulent parce qu'on les a pas prévenus. Voilà. Allô.
9: Bonjour madame, dites donc, votre collègue me dit qu'il a arraché des vignes.
0: Oui, c'est nos vignes, c'est pas les vôtres. Qu'est-ce que vous me racontez?
9: Ah non, mais je touche pas aux vignes, je prends juste la prime.
0: Mais j'en ai rien à secouer, moi, de votre prime. Je m'en fous.
9: Après, si ça vous rassure, je peux toujours en arracher 2-3 pour vous faire une preuve.
0: Ah ouais, mais vous êtes complètement à la masse, vous êtes vraiment débile.
9: Ah mais non, j'ai tout prévu. On les replante après.
0: Mais j'en ai rien à secouer.
9: Si ça se trouve, vous pouvez même demander une prime de replantage.
2: Mais c'est du n'importe quoi ce que vous faites là, c'est quoi ce bazar là?
9: Bonjour monsieur, je dirais pas bazar, je dirais arrangement professionnel plutôt.
2: Mais qu'est-ce que vous racontez?
9: Bah on fait 50-50, vous arrachez la vigne, je touche la prime.
2: Mais c'est interdit monsieur.
9: Mais ou alors vous voulez me piquer mon idée, oui?
2: Bah, mais bien sûr.
9: Ah oui, bien sûr, le temps que j'arrive, vous allez arracher toutes vos vignes.
2: Non bah sûrement, non mais ça va bien la tête, vous rêvez vous.
9: Oh, qu'est-ce que j'entends?
2: Ça va pas, non, mais c'est quoi ce bins, là? On touche pas de prime. Qu'est-ce que vous racontez, là, comme connerie?
9: Vous êtes en train d'arracher les vignes.
2: Non, mais ça va pas bien, la tête.
9: Et encore une vigne, allez.
2: Mais...
9: Je vous entends, hein.
4: Oui.
9: Bonjour, madame, je sais très bien ce que vous faites, hein.
4: Non, non.
9: Ah, si, si.
4: Non, mais c'est des conneries.
9: Oh, mais bien sûr que oui.
4: Non, mais vous êtes qui?
9: Monsieur Martin.
4: Bon, écoutez, madame Martin, je vous connais bien. Vous êtes de Martinville.
9: Exactement, ben on se connaît.
4: Mais je vous écoute tous les matins.
9: Mais vous m'écoutez où?
4: Eh ben, la radio.
9: Et laquelle?
4: Eh ben, Rire à Chanson.
9: Eh ben, bravo, madame.
4: Eh ben, bonne journée, madame.
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17: Allô?
24: Allô?
17: Oui.
24: Allô, allô, madame Braco.
17: Pardon? Je pense que vous faites erreur, monsieur.
24: Attends, je suis pas sur Plouer, là?
17: Pas du tout.
24: Ah, ben on est où, là, alors?
17: Pour quelle raison vous voulez savoir ça?
24: C'est une base militaire, madame. C'est très important, parce qu'on nous a indiqué votre numéro pour une position pour atterrir. On est en parachute actuellement. Est-ce que
17: vous... on est sur l'un.
24: Attendez, bougez pas, parce que là, on est en chute libre à 850 mètres.
17: Ah bah alors là, dites donc.
24: Redonnez-moi la position, s'il vous plaît. Allô, PC. Alors, ne quittez pas, madame, ne quittez pas. Hein. Merci beaucoup, ne quittez pas.
17: Je vous en prie.
24: PC, oui, 23. Redonnez-moi la position, s'il vous plaît. Affirmatif. 5 sur 5. Bon, la réception est bonne. Alors écoutez, on va se poser. Est-ce que c'est un terrain à côté de chez vous
17: Oui, justement. C'est ce que j'allais vous dire. Il y a un champ qui n'est pas très loin de chez moi. Il y a un petit aéroclub.
24: Ouais, c'est ça. Bah, c'est pour ça qu'ils nous ont donné cette position. Le seul problème, voilà, c'est que moi, je suis à 850 mètres au-dessus d'une maison.
17: Alors... Ah oui, bah, ça c'est un peu... parce que même moi, je ne vous vois pas. Alors...
24: Ouais, bah, à 850 mètres, vous ne pouvez pas me voir.
17: Ouais,
24: le seul problème que j'ai, si vous voulez, c'est que moi, il me faut... comme là, j'ai une courroie qui est rompue, j'ai un problème de courroie, il faut que je puisse atterrir. Est-ce que vous avez une cheminée? Quelque chose comme ça?
17: Non, pas du tout. C'est un toit mansardé. Je ne vois pas comment vous pouvez atterrir sur le toit. Vous ne voyez pas le terrain du tout?
24: Je vois le terrain, mais je suis en chute libre.
17: Ah oui, d'accord.
24: Le parachute ne s'est pas ouvert, si vous voulez.
17: Ah oui, d'accord.
24: Et là, je suis à 650 mètres et là, il va falloir que je trouve un point d'urgence parce que là, j'atterris, je crois que c'est une maison que je vois là.
17: Ouais.
24: Est-ce que vous avez la possibilité d'ouvrir une fenêtre? À ce moment-là, je vais voir ce que je peux faire.
17: Ouvrir une fenêtre?
24: Ouais, une fenêtre, ouais, s'il vous plaît.
17: Il y en a une qui est ouverte.
24: Ouais, mais elle n'est pas assez grande, celle-là.
17: Bah écoutez, c'est la fenêtre que j'ai.
24: Bon, je vais essayer. Vous êtes devant la fenêtre, là?
17: Attendez deux secondes. C'est la taille des fenêtres ici, partout dans la maison. Alors,
24: ouais.
17: Moi, je ne sais pas comment je peux faire.
24: Ouais, je vais essayer de... Comme je suis en chute libre, je peux peut-être essayer tête en avant, mais bon...
17: Je ne vois pas comment je peux vous aider, là. Il n'y a pas de place, parce que là, c'est dans la chambre... Et il y a juste à côté le lit. Hein.
24: Ouais, c'est ça. Est-ce que vous auriez une bassine d'eau, genre cocotte minute, une chose comme ça, que je puisse atterrir au moins, que l'eau amortisse ma chute avec les pieds? Parce que je voudrais pas exploser votre toit quand même.
17: Une bassine d'eau?
24: Ouais. Je rentre par la fenêtre.
17: Attendez, je suis pas sur le toit là. Vous allez rentrer dans la chambre avec vos pieds, c'est ça?
24: Oui,
17: que
24: voilà.
17: Vous voulez dire?
24: Oui, mais je les essuierai à pied après. Vous inquiétez pas, hein, je suis pas.
17: Je suis pas inquiète, mais attendez, vous êtes en chute libre et vous dites ne pas m'inquiéter. Attendez. Une bassine avec de l'eau.
24: Oui, s'il vous plaît.
17: Vous chutez dans combien de temps là?
24: Là, on est à 400 mètres à peu près.
17: Et vous vous rendez compte de l'état de la maison quand vous chutez à l'intérieur?
24: Si la fenêtre est bien ouverte et qu'il y a la bassine avec de l'eau...
17: Elle n'est pas bien ouverte, la fenêtre, justement. C'est qu'un seul côté de la fenêtre qui est ouvert.
24: Ça va, je passe par là, je passerai. Vous inquiétez pas, je suis commando. Hein,
17: Là, c'est un peu quand même risqué ce que vous faites, là.
24: J'en suis à 187 missions, alors vous inquiétez pas.
17: Et vous avez l'habitude de chuter dans des maisons?
24: Oui, madame.

0: De l'eau tiède, si vous avez, plutôt, parce que c'est en suspension.
1: De l'eau tiède. Oui.
0: 130 mètres, chers auditeurs. 120, chères auditrices.
1: Non.
0: Voilà. Alors, vous êtes où que je puisse poser le pied dans le seau, madame, en atterrissant ?
1: Je suis dans le balcon.
0: Bon.
1: Et j'ai une robe rouge.
0: D'accord.
1: Je pense que vous ne pouvez pas la louper, ça.
0: Non. Non, mais c'est bizarre parce que... Attendez, vous avez posé le seau, là ?
1: Il est rouge aussi.
0: Oui, alors mettez-le un petit peu à distance de vous, quand même, pour que je puisse juste atterrir sur un pied en chute libre, hein, dans le seau.
1: Bah écoutez, le balcon, il est tout petit, je vous préviens d'avance. Hein.
0: Oui, attention. Bah, vous n'avez pas une robe rouge ? Allô, je vois une dame avec une robe bleue. Vous m'entendez, madame ?
1: Je vous entends très bien, monsieur.
0: Allô, sur l'an ?
1: Oui ?
0: Allô ?
1: Oui ? Allô ? Monsieur ?
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3: Police, bonjour.
4: Bonjour monsieur, c'est bien la police ?
3: Oui, moi c'est madame,
4: oui.
3: Je vous écoute.
4: Je vous appelle parce que je voudrais signaler un excès de vitesse.
3: C'est-à-dire ?
4: C'est-à-dire une voiture qui roule trop vite.
3: D'accord, ne quittez pas.
4: Ah merci.
5: Allô ?
4: Oui, c'était pour signaler un excès de vitesse, comme j'expliquais à l'autre monsieur.
5: Oui.
4: Une voiture qui roulait un peu vite ce matin. Donc, comme moi-même j'étais en voiture, je l'ai prise en filature. Et effectivement, on était à 65 en ville.
5: Donc vous aussi ?
4: Non, bah ça compte pas.
5: Ah, vous ça compte pas ?
4: Bah non.
5: Bah si.
4: Bah non.
5: Bah si.
4: Non.
5: Bah si.
4: Bah non.
5: Ah, bien sûr que oui.
4: Bah non.
5: Bah si. Vous vous rendez pas compte. Donc s'il y a quelqu'un qui grille le feu rouge devant vous, vous le grillez aussi. Vous n'êtes pas assermenté, vous comprenez pas.
4: Dans ce cas, est-ce que je peux voir avec, je sais pas, le responsable ?
5: Je pense que la personne aura encore moins de patience que moi, puis je vous raccrocherai au nez.
4: Moi je peux. Allô ?
6: Bonjour monsieur. Allô monsieur.
4: Oui, bonjour monsieur, vous êtes le responsable ?
6: Non, c'était une dame, c'est pas grave.
4: Mais
6: c'est vraiment. Vous avez été témoin de quelqu'un qui a fait un excès de vitesse, c'est ça ?
4: Bah oui, c'est ça, c'est-à-dire que moi j'ai pris en filature cette voiture qui roulait un peu vite.
6: Mmh.
4: On m'avait dit qu'il fallait la plaque dans ces cas-là.
6: Ouais.
4: Je l'ai suivi jusqu'à ce qu'il se gare, donc j'ai pu démonter la plaque.
6: Vous avez démonté la plaque du véhicule ?
4: Bah oui.
6: C'est un délit, ça monsieur, vous avez pas le droit de faire ça. Hein.
4: Bah et on m'a dit qu'il fallait la plaque pour le.
6: Mais non, mais donner la plaque, la plaque, c'est une expression. Quand on dit aux gens de donner la plaque, on vous demande de nous donner verbalement, pas de démonter la plaque et de nous l'amener.
4: Non, je peux pas vous la donner.
6: Mais non, mais c'est quoi votre nom, monsieur ?
4: Martin.
6: Votre prénom, c'est quoi ?
4: Martin.
6: Oui, mais Martin comment ?
4: Martin, Martin.
6: Martin, Martin.
4: Oui.
6: Martin, votre nom et Martin, votre prénom.
4: Voilà, c'est ça.
6: Vous appelez monsieur Martin, Martin.
4: Bah oui, bah, excusez-moi.
6: Quoi, ça,
4: allô ?
7: Oui, monsieur.
4: Oui, bonjour, madame.
7: Vous avez fait quoi ?
4: Bah, c'est ce que je dis à l'autre monsieur. J'ai démonté la plaque, là, pour pouvoir vous la donner.
7: Vous avez démonté la plaque ?
4: Bah oui, puisqu'il faut que je vous la donne.
7: Bah, venez me voir, monsieur, je vais vous mettre en garde à vue pour des faits de vol.
4: Ah bah, quoi ?
7: Mais qu'est-ce qui vous autorise à retirer une plaque d'immatriculation sur un véhicule ?
4: Je veux dire, je vous dépanne, vous voyez, dans le sens où je vous rends service.
7: Là, on tombe dans une aberration, dans des exagérations.
4: Non, mais alors, moi, j'ai cette plaque, là, donc je vous la dépose.
7: Ah, mais non, mais moi, j'ai rien à en faire, monsieur. Moi, je vous dis, si vous m'amenez la plaque, je vous mets en garde à vue pour le vol de la plaque d'immatriculation que vous avez dérobé sur un véhicule qui vous appartient pas.
4: Non, mais enfin, excusez-moi quand même d'être un petit peu citoyen.
7: Oui, bien sûr, vous êtes fonctionnaire de police, monsieur. Il y a quelque chose qui vous autorise à subtiliser une plaque d'immatriculation sur un véhicule ?
4: Bah, c'est-à-dire que quand
7: vous êtes habilité à constater des infractions, monsieur ?
4: Bah, c'est-à-dire que comme on me dit qu'il faut que je prenne la plaque, moi, je ne fais qu'obéir, si vous voulez, aux ordres. Hein,
7: Qui vous a dit ça, monsieur ? Qui ? Donnez-moi un nom. Non, mais.
4: Bah, vous-même, vous m'avez confirmé qu'il fallait prendre la plaque quand il y avait.
7: Bon, écoutez, monsieur, là, vous êtes hors cadre, hors sujet. Je vous dis que vous êtes en infraction, vous n'avez rien à faire à notre niveau.
4: Mais non, vous n'avez pas compris. C'est que...
7: Non, mais j'ai pas à vous comprendre, monsieur. Votre dialogue, il est complètement insensé dépourvu de tout intérêt.
4: Non, mais dans ce cas, si je vous dépose la plaque anonymement.
7: Je fais identifier votre numéro, monsieur, et je vous dresse une procédure.
4: Non, je mettrai un masque, je mettrai quelque chose, vous voyez, comme ça vous ne saurez pas que c'est moi.
7: Non, mais c'est une plaisanterie, là, monsieur.
4: Non, bon, enfin, excusez-moi, mais je fais quand même un petit peu votre boulot déjà. Et alors en plus.
7: Venez me voir, je vais vous expliquer comment je le fais, mon travail, moi, monsieur.
4: Ah, bah, c'est très gentil, merci.
7: Au revoir, monsieur.
4: A tout de suite.
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8: Bonjour.
9: Oui, bonjour madame.
8: Bonjour monsieur.
9: C'est l'agence de tourisme.
8: Oui monsieur.
9: Ah bonjour, madame Ledoux à l'appareil.
8: Oui, qu'est-ce que je peux vous faire pour vos services madame ?
9: J'aurais voulu un billet de train.
8: Oui.
9: Pour Avranches, Lourdes.
8: Alors attendez, je note.
9: Mais vous avez de quoi noter ?
8: À quelle date vous auriez voulu madame ?
9: Oh ben vous avez l'air plaisant, vous avez l'air de vous distraire et de vous amuser.
8: Bah tant qu'à faire pour travailler, autant travailler dans la bonne humeur, hein.
9: Oui, parce que vous savez, moi, à mon âge, hein, j'ai peu l'occasion de rire.
8: Vous regardez par là, dans la rue, il y a plein d'occasions de rire, vous savez.

0: Je ne peux pas sortir, monsieur, je suis handicapé à 85%.
1: Ben, vous regardez par la fenêtre.
0: Je suis non-voyante.
1: Ah, excusez-moi, madame, je vous prie de m'excuser. Alors, vous êtes non-voyante, handicapée à 85%.
0: Oui.
1: Et vous aimeriez partir d'Avranches pour aller à Lourdes.
0: Voilà.
1: C'est ça, madame.
0: Évidemment, en place handicapée, avec les réductions, pour l'aller.
1: Oui.
0: Et pour le retour, par contre, Lourdes, Avranches.
1: Oui.
0: Ben non handicapé, quoi.
1: Monsieur, vous croyez au miracle.
0: Pardon, monsieur.
1: Excusez-moi. Alors, à quelle date vous auriez aimé, madame?
0: Écoutez, j'aimerais partir début juillet.
1: Début juillet.
0: Monsieur, c'est ma dernière chance, hein?
1: Erchance.
0: Ma dernière chance.
1: Ah, votre dernière chance. Excusez-moi, j'avais pas compris. Bon, alors, à l'aller, c'est la place handicapée et au retour, bien sûr, tarif plein, c'est ça?
0: Voilà.
1: D'accord. Ah oui, vous m'avez pas dit la date du retour.
0: Vous savez, un miracle, on ne peut pas savoir, hein?
1: En fait, vous attendrez là-bas?
0: Oui.
1: Et si ça prend longtemps?
0: Mais qu'est-ce que vous voulez que je fasse?
1: Des distractions à Lourdes, il n'y en a pas beaucoup, hein?
0: Ah, monsieur, vous savez, à mon âge, qu'est-ce que vous voulez que je fasse comme distraction?
1: Je sais pas, moi, le bridge, les cartes...
0: Je suis non-voyante.
1: Ah oui, c'est vrai. Ouais. Le cinéma, il n'y en a pas à Lourdes, hein?
0: Je suis non-voyante, hein?
1: Ah ben oui, je sais pas, je peux pas vous dire. Je vois pas, en fait, je vois
0: oui,
1: pas.
0: Oui, moi non plus. Non. Comment?
1: Non, excusez-moi. Oh, ben décidément...
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3: 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Oui, allô?
4: Oui, bonjour madame, je suis bien à la droguerie?
3: Non, c'est monsieur.
4: Je vous appelle parce que j'ai acheté du dégrippant chez vous.
3: Oui.
4: Qui visiblement est périmé.
3: C'est-à-dire?
4: Moi j'ai donné de ce médicament à ma femme parce qu'elle avait la...
3: Attendez, c'est pas un médicament mon truc.
4: Ben enfin ça soigne la grippe, donc je sais pas comment vous appelez ça, mais c'est...
3: Mais vous êtes trompé carrément, moi c'est un dégrippant, pas dégrippé le truc, mais pas...
4: Voilà, ben ça n'a pas dégrippé ma femme du tout.
3: Non mais attendez, c'est un dégrippant, en espérant que vous avez pas donné ça à votre dame.
4: Ah bien sûr que si, j'ai donné ça à madame.
3: Pourquoi vous donnez ça à votre dame?
4: Ben pour la soigner.
3: Attendez, c'est pas un produit, mais attendez, le produit ne marche pas, c'est pas...
4: On est d'accord, le produit ne marche pas, comme vous dites, oui.
3: Mais c'est pas un produit pour adapter une personne. Non mais attendez.
4: Vous reconnaissez vous-même que ça dégrippe pas?
3: Mais si, ça dégrippe sur les
4: métaux. Ah bah ça m'a pas dégrippé ma femme, je suis désolé. Hein.
3: Ah mais j'ai jamais vu une personne à ce jour qui a acheté un produit pour mettre sa femme.
4: Alors pourquoi mon beau-frère dans ce cas il me dit prendre du dégrippant?
3: Écoutez, votre beau-frère fait ce qu'il veut, moi je sais pas, moi je connais pas votre beau-frère, je veux pas envie de le parler.
4: Et pourquoi vous voulez pas parler à mon beau-frère?
3: De quoi? Mais je sais, je... Non,
5: Attendez, où vous êtes là? Votre femme a très mal supporté le dégrippant.
4: Voilà, c'est ça.
5: Ben, c'est la meilleure. Moi, je suis une droguerie, je vends du WD-40. Vous n'allez pas me dire que vous avez filé du WD-40 à votre femme contre la grippe, non? Vous me dites que vous avez donné du WD-40.
4: Voilà, ben exactement.
5: Parce que vous êtes dans une droguerie, là, pour abruti.
4: C'est pas moi qui vends le produit défectueux, quand même, dans l'histoire.
5: Mais le produit, il n'est pas défectueux, c'est un produit pour enlever, pour dégripper un boulon.
4: Moi, je vous explique que ma femme en a pris.
5: Elle en a pris comment?
4: Donc, je vais pchiter la gorge.
5: Non, mais vous êtes fou, oubliez, vous. Vous êtes fou allié.
4: Excusez-moi de...
5: Ben venez au magasin et faites plus chier, hein.
4: Non mais c'est ce que je dis, dans ce cas, moi je viens.
5: Non mais vous me prenez pour un con.
4: Allô?
5: Prends-le parce que là, franchement...
4: Allô?
6: Je suis la patronne. Alors, mais monsieur, le dégrippant, c'est pas contre la grippe, hein?
4: Moi je vais vous rapporter le produit
6: mais
4: défectueux.
6: Monsieur, vous n'avez pas à me rapporter quoi que ce soit, mais le dégrippant n'est pas... ne sert absolument pas contre la grippe.
4: Non mais moi je vous rapporte le produit et je vais vous apporter ma femme, vous allez voir dans quel état ils sont...
6: Mais... Ça m'étonnerait que le docteur vous ait dit de prendre un dégrippant.
4: Si vous voulez, j'ai mon beau-frère qui lui-même est médecin dégrippiste.
6: Pardon? Ah non, là vous avez un grain, monsieur. Parce qu'un médecin n'est pas un médecin dégrippiste.
4: Ah bah, je voulais que je vous passe mon beau-frère. Martin? Il y a la dame qui croit pas que t'es dégrippiste. Allô? Bonjour?
6: Vous êtes quoi, médecin dégrippiste?
4: Absolument, oui, je suis mon beau-frère et je suis médecin dégrippiste.
6: Vous êtes votre beau-frère?
4: Ah oui, tout à fait.
6: Comment ça, comment vous pouvez être votre beau-frère, ça?
4: Ah bah si, je viens de me passer le téléphone pour vous expliquer que j'étais mon beau-frère.
6: Ah, vous êtes votre beau-frère. Bon, alors vous foutez de moi. Au revoir, monsieur.
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7: Bonjour, vous êtes bien à Électricité?
8: Électricité dépanneur, bonjour.
0: Bonjour, monsieur. C'est le couvent des Dominicaines Notre-Dame de Clarté à l'appareil.
8: Oui.
0: Ben, la Clarté, on n'en a plus.
8: À l'heure actuelle, vous êtes sans courant?
0: Oui, parce qu'on a eu un petit problème avec une sœur cette nuit.
8: Oui.
0: Qui a un appareil là, qui est moderne, elle nous a dit, vous savez.
8: Alors, il ressemble à quoi cet appareil, que je comprenne?
0: Alors, ça ressemble à un suppositoire géant.
8: Un suppositoire géant.
0: Enfin, ça fait quoi? 25
8: cm. 25 cm. Et quelle épaisseur?
0: C'est un cylindre, en fait. Hein. Un gros cylindre.
8: Un gros cylindre qui ressemble à un support.
0: Oui.
8: Et ça sert à quoi? C'est pour la lumière? Ça sert à quoi?
0: Il y a une prise au bout. Attendez, ça sert à quoi, ça, Sir Claude? Elle me dit, pour rompre la solitude des femmes. Je ne sais pas plus.
8: Pour rompre la solitude des femmes? Je ne vois pas.
0: Mais je ne sais pas non plus. Qu'est-ce que vous faites avec ça? C'est quoi? C'est de la lumière? Non? Pour réchauffer le coin?
8: Ah, pour réchauffer l'eau, peut-être.
0: Pour réchauffer l'eau, non? Non, c'est pas... Ça réchauffe, mais pas l'eau. Mais elle
8: ça réchauffe, mais pas l'eau.
0: Elle a l'air de... Je ne sais pas, l'air de cacher quelque chose. Vous voulez que je vous la passe, peut-être?
8: Ah oui, passez-moi là, s'il vous plaît. Oui, volontiers.
0: Merci. Allô?
8: Oui, bonjour.
0: Oui, bonjour, monsieur.
8: Oui, en quoi puis-je vous aider, madame?
0: C'est l'appareil, moi, que j'ai branché, qui a tout fait sauter.
8: Ah, d'accord. Mais c'est peut-être parce que vous aviez un court-circuit. Vous l'avez essayé avant et il fonctionnait?
0: Ah, oh là, oui, il fonctionnait même très bien.
8: D'accord.
0: C'est un vibromasseur.
8: C'est pour les sœurs?
0: C'est pour les sœurs. Parfois, ça peut être pour les frères aussi.
8: Ah, c'est pour les frères aussi.
0: Enfin, un peu moins. Ça, c'est pour les sœurs, puisque ça s'appelle... Attendez, je vous permettez, je retrouve la boîte.
8: Je vous en prie, madame. Mademoiselle, madame, ma sœur. Je vous en prie, ma sœur.
0: Oui, vibro, ma sœur, ça s'appelle.
8: Vibro, ma sœur. Ah. Bon, ça doit être... C'est peut-être un objet de culte, c'est peut-être religieux.
0: Oui, c'est un objet de cul, c'est marqué dessus.
8: Objet de cul.
0: Alors, attendez. Je regarde, hein.
8: Oui.
0: V-I-B-R-O.
8: B-R-O, oui.
0: Trait d'union, ma sœur.
8: Ma sœur.
0: Mais il y a une faute d'orthographe parce que ma sœur, ça s'écrit M-A, plus loin, S-O-U-E-U-R.
8: Ça doit venir de Chine, sûrement, non? C'est pour ça qu'il doit y avoir une faute d'orthographe.
0: Alors, on branche la prise électrique.
8: Oui.
0: Dans le secteur.
8: Oui, ah, c'est pas à pile, ça fonctionne directement sur le secteur.
0: Oui, et déjà, ça rompt la solitude de la prise qui était toute seule.
8: Ça alimente l'appareil. Vous êtes sûr que c'est cet appareil qui vous a fait disjoncter?
0: Ah ben oui, je suis sûr que ça m'a fait disjoncter, moi. J'ai vu des choses que j'avais jamais vues de ma vie.
8: Ça a fait des éclairs, ça a fait quoi?
0: Des tremblements, et puis des petites secousses, et puis ensuite des grandes secousses, c'était... Oh oui, mon Dieu, mon Dieu, mon Dieu.
8: D'accord. Est-ce que vous pourriez me passer la mère supérieure? Parce que je pense que nous avons un petit souci. Et peut-être qu'elle, elle pourra me répondre.
0: Oui, je vais la chercher, vous permettez, parce qu'elle est dans la cellule à côté.
8: Je vous en prie.
0: Je reviens.
8: Mais excusez-moi, ma sœur.
0: Merci. Allô?
8: Oui.
0: Le problème, c'est qu'on vient de découvrir ce que c'était que le vibromasseur.
8: D'accord. Mais bon, laissons le vibromasseur là où il est, ce n'est pas un problème. Alors, pour revenir à notre panne première.
0: Attendez, la sœur. Ça y est, elle a retiré la prise. Et le disjoncteur marche.
8: Et le disjoncteur fonctionne.
0: Elle a retrouvé le jus.
8: Ben non, puisque vous avez retiré la prise.
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9: Allô? Oui?
10: Bonjour monsieur, c'est bien le salon de coiffure?
9: Non, c'est madame.
10: Ah, pas du tout, non, c'est un monsieur à l'appareil.
9: Non, vous me dites bonjour monsieur.
10: Oui, bah c'est une formule de politude assez courante.
9: Oui, moi je suis madame monsieur, je suis une dame.
10: Vous êtes sûr?
9: Oui.
10: Admettons, monsieur Martin à l'appareil, je travaille à la banque.
9: Et monsieur Martin, vous travaillez dans quelle banque?
10: Bah à la banque Martin, évidemment.
9: Mais je connais pas monsieur.
10: Mais si, vous savez, on a ouvert le nouveau livret d'État, un peu comme le livret A, mais en mieux parce que c'est le livret B.
9: Ah oui, oui, mais ça m'intéresse pas monsieur. Le livret B, ça m'intéresse pas du tout.
10: Oh, je crois que ça va vous intéresser quand même.
9: Non, monsieur.
10: Ah si, parce que j'ai une bonne nouvelle.
9: C'est-à-dire?
10: C'est-à-dire que comme mon beau-frère travaille dans votre banque, il m'a filé toutes vos coordonnées, donc vous vous occupez de rien, je peux tout faire moi-même.
9: Bah, j'ai jamais vu ça, moi, sans mon autorisation.
10: Voilà, comme ça je peux vous faire des transferts de compte tranquille, sans vous déranger.
9: Ah non, il faut rien me transférer du tout, j'ai rien demandé.
10: Non, vous inquiétez pas, je vais juste transférer votre livret A vers notre livret B.
9: Mais non, mais j'ai pas demandé à ce que le livret A soit transféré au livret B.
10: En plus, ça vous permet de faire un beau geste puisque votre argent sera intégralement empoché par le gouvernement.
9: Non, non, je ne vous donne aucune autorisation. J'ai mon livret A, mais je ne veux pas faire de livret B pour le gouvernement, là, puis leur guerre, là, leur toutes leurs soins. Tous les ministres, les députés, il y a de l'argent foutu en l'air pour la France. Eh ben, demandez à tous ces gens-là.
10: Alors, je peux pas leur demander parce qu'en vrai, c'est pas eux qui récupèrent l'argent.
9: Oui, alors vous êtes un menteur en plus.
10: Non, parce qu'il y a quand même quelqu'un qui récupère votre argent, mais c'est moi.
9: Un menteur et un escroc.
10: En même temps, c'est mon métier, je suis banquiste. Donc, ce que je peux faire, c'est transférer votre nouveau livret B vers notre tout nouveau livret C.
9: Non, non, non, pas de livret du tout.
10: Et si, à la place du livret, je vous mets un cahier, parce qu'on a un très bon cahier A.
11: Allô ?
10: Et bonjour madame.
11: Oui, c'est qui, Rire et Chanson ?
10: Bon. Pourquoi vous dites ça ?
11: Quand t'as dit bonjour monsieur, puis elle dit non, je suis madame. Mais bonjour monsieur, non, c'est madame.
10: Ah oh, bah elle doit apprécier l'imitation.
11: Au début, elle me croyait pas, je lui demande lui si c'est pas de Martinville.
10: Mais bien sûr, bienvenue à Martinville.
11: Je te jure, j'en ai la chair de poule, je t'écoute à mort, gros.
10: Ah, ça c'est classe, gros.
11: Bah bien sûr que c'est la classe.
10: Ah ouais, merci, gros.
11: Ouais, de rien, oublie, gros. Eh, envoie-nous un truc, là.
10: Oui, alors pas de problème, je peux t'envoyer tout mon sympathisme.
11: Oh, tu vas nous trouver un truc, tu travailles à la radio, je ne sais pas, tu nous envoies des stylos.
10: Bien sûr, ouais, on en a des caisses entières dans le studio avec des pins, des autocollants, des décalcomanies, tout ce que tu veux.
11: Bah, j'espère bien, oui. Et tu fais parvenir ça à ma coiffeuse.
10: Le problème, c'est que la directrice de Rire et Chanson, je la connais, elle va me les facturer.
11: Ouais. Tu dis à la directrice qu'elle m'appelle, si t'inquiète pas, je m'arrangerai avec elle.
10: Oh, mais très bonne idée, elle va être contente.
11: Je te file mon numéro, comme ça tu dis à la miss qu'elle m'appelle.
10: Ah ouais, tu perds pas le nord, quoi.
11: Bah, bien sûr, je perds pas le nord, t'es fou ou quoi? Je perds un gugus aussi, mon copain. Hein.
10: Et en plus, ça y est, on est copains. Trop bien.
11: Ça, c'est magnifique. J'en reviens pas. Que...
10: Ah non, c'est toi qui es magnifique, merci.
11: Oh bah toi aussi, je t'adore.
10: Moi, je t'adore, mais qu'est-ce qui nous arrive ?
11: Toi, je t'aime, je te jure, je t'écoute encore. Hein.
10: Bon, tu sais quoi, c'est décidé, je quitte Martine, on s'installe ensemble.
11: Ah bah, je vais quitter Ingrid.
10: Eh bah, encore une qui va être contente.
11: Ah, allez, je te repasse ma coiffeuse.
10: Ah bah, avec plaisir, allons-y.
9: Oui.
10: Rebonjour, monsieur, bienvenue sur Rire et Chanson.
9: Ah d'accord, Rire et Chanson. Alors, je vais m'entendre sur le...
10: Ah oui, vous allez vous entendre sur le poste.
11: Ah, magnifique. J'y crois encore pas.
9: Allez,
10: au revoir monsieur.
9: Eh ben au revoir madame.
10: Et bisous à ma nouvelle chérie que j'entends roucouler derrière.
11: Ouais, ça roule, ma poule. Allez.
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13: Des panneaux, j'écoute.
0: Bonjour monsieur.
13: Bonjour monsieur.
0: C'est bien les DF dépannage ?
13: Oui.
0: Oui, bonjour monsieur Robert Ledoux à l'appareil.
13: Oui.
0: Je vous appelle pour un petit dépannage, hein, parce que j'ai un problème, figurez-vous. Je suis un peu bricoleur, comme on dit, quoi, hein ?
13: Oui.
0: Alors j'ai un peu bricolé le compteur d'électricité, et je l'ai amené par un petit fil, comme vous connaissez, quoi, hein, sur le compteur de mon voisin de palier. Comme ça que c'est qui paye, pour moi, l'électricité.
13: Vous êtes branché sur le compteur du voisin ?
0: Voilà ! Et c'est lui qui paye !
13: Mais c'est interdit, hein !
0: Comment ça ?
13: Bah, allons !
0: Bah, dites-moi, moi je consomme beaucoup, monsieur !
13: Ça n'a rien à voir, hein, monsieur !
0: Pourquoi ?
13: C'est interdit, hein !
0: Ah bon ?
13: Bah oui, votre voisin n'a rien à voir avec vous, hein !
0: Mais si, parce que lui, il n'en consomme pas !
13: Il n'a rien à voir, si lui, il s'en sert pas ! Il est libre d'avoir du courant chez lui, mais vous n'avez pas le droit de vous brancher sur le compteur du voisin !
0: Mais il n'a rien dit !
13: Est-ce qu'il est au courant ?
0: Ah bah non !
13: Ah bah non ! Ah bah sûr, je m'en doute, hein.
0: On veut lui faire la surprise.
13: Bah évidemment, c'est lui qui va recevoir les factures.
0: Bah ça fait 2 ans déjà.
13: Écoutez-moi, moi je vois qu'une chose, c'est que vous volez du courant à un voisin.
0: Oh non, lui emprunte, c'est pas pareil.
13: Ah bon, et qu'on veut lui payer alors ?
0: Bah on lui a payé l'apéro il y a 3 ans.
13: Bah non, ça n'a aucun rapport ça, monsieur.
0: Vous croyez ?
13: Ah non, hein. Mais là, il y a viol de la loi, hein.
0: Vous croyez ?
13: Ah bah sûr, hein.
0: Oh mon Dieu, vous me faites peur, là.
13: Ah non, non, moi je vous rassure tout de suite, hein.
0: Ah bon, si vous me rassurez, ça va mieux. Bon, alors je voudrais pas vous déranger longtemps parce que c'est lui qui paye le téléphone déjà. Parce
13: en
0: que...
13: plus, eh ben, ça va, c'est complet.
0: On a mis le téléphone sur son... Vous voyez quoi, on a fait bifurquer avec des 2 petits fils, là.
13: Ouais.
0: Donc c'est lui qui paye le téléphone, alors faut pas que je fasse trop de factures.
13: Ouais.
0: Alors, mon dérangement vient du problème de gaz. Parce que je me suis branché sur son compteur à gaz.
13: En plus, eh ben voyons.
0: Mais... pour le gaz, je suis quand même surpris, vu que je ne paye pas, de trouver l'abonnement que je devrais payer.
13: Mais si vous êtes branché sur son compteur à lui,
0: oui.
13: Le compteur gaz,
0: oui.
13: Vous êtes branché comment ?
0: Ben, on a fait... Vous savez que mon gendre, il est bricoleur, il a fait l'armée, hein ?
13: Oui.
0: Et donc, il a fait un tuyau qui se divise en deux.
13: Oui, mais l'installation que votre beau-frère, votre beau-fils a fait, mettons,
0: oui.
13: Il faut que nous, on la vérifie, si vous voulez. On l'a pas vérifié, cette installation.
0: Ah ben non, parce que quand vous venez vérifier, on l'enlève.
13: Ben c'est pas possible.
0: Pourquoi ?
13: Il y a danger, là.
14: Il y a danger qu'il s'en rende compte.
13: Bah, il y a danger qu'il y ait explosion. Hein.
14: Bah, de toute façon, si ça explose, ça sera chez lui.
13: Hein. Bah, ce n'est pas légal, ce truc-là, monsieur. Mais rendez-vous compte de ce que vous faites.
14: Bah, moi, je proteste énergiquement contre le fait que je paye les deux abonnements.
13: Eh bien, donnez-moi votre adresse, je vous envoie quelqu'un, moi.
14: Oh, bah, c'est peut-être pas la peine, puisqu'on est juste à côté de chez vous.